0: Durant le week-end.
1: La question, c'est quoi?
0: Alors, combien de temps dure un emploi à domicile? On va demander à... Donc, Jean-Claire est parti, donc on va demander à Kenneda.
2: Combien de temps dure un emploi de domicile, c'est ça?
0: Non, mais attends, hé, Kenneda.
2: Oui.
0: Les oreilles, c'est comme le cul, ça se lave.
2: Bon, bah, ça dure à peu près, je sais pas, moi, les emplois à domicile, ça dépend à quelle heure tu prends, quoi.
3: 8 heures.
2: Si tu commences le matin et si t'es assez performant, tu finis avant midi. Si tu prends vers 10h, t'es assez performant, tu finis après-midi. Puis voilà, ainsi de suite.
0: Bon, alors Kenneda.
2: Qu'est-ce qu'il y a?
0: Au revoir.
2: J'essaie de répondre à la question.
0: Mais non, mais attends. Pour l'instant, t'es complètement à côté de la plaque et t'es en train de te foutre de ma gueule.
2: Excuse-moi.
0: Pour l'instant, t'es complètement à côté de la plaque et tu te fous de ma gueule. Au revoir. Au revoir.
2: Je me fous pas de ta gueule.
0: J'aime pas qu'on me prenne, pour un con et j'aime pas qu'on se foute de ma gueule. Au revoir. Au revoir. Au revoir.
3: Il va pleurer.
0: Alors, Bobonichon.
3: Ouais, bah écoute, je pense que les emplois à domicile, ils sont soumis aux 35 heures, hein, comme toutes les professions.
0: Non, donc, attends,
3: bah,
0: attends.
3: Si, si.
0: Non, la question, attends, écoute bien la question.
3: Ouais,
0: combien de temps dure un emploi à domicile?
3: Bah, 35 heures par semaine, hein, je
0: non.
3: Crois que ça. Ou 39.
0: Alors, non, alors déjà, pour bien se dire une chose, déjà, pour commencer, les femmes de ménage, quand tu les prends à domicile,
3: hein, mais ça dépend de la loi, quoi, tu vois.
0: Attends, parce que là,
3: si les 35 heures sont passées, tu peux pas aller contre. Ou autre.
0: Ouais, ouais, je veux bien.
3: Bah oui.
0: Ouais, d'ailleurs, oui.
3: Ah oui, c'est la loi.
0: Ouais, bah,
3: la loi.
0: Dom-Tom Seal.
4: Oui, donc moi, je pense que c'est selon les pays. Hein, il y a des dérogations.
0: Mm-hmm.
4: Et il y a un certain nombre d'heures qui est imposé, comme être chauffeur de taxi, un certain nombre d'heures.
0: Non, mais attends.
3: Pas le débat.
0: Oh, c'est plus le débat là, les chauffeurs de taxi.
5: GG, à la place de Kenneda, on accueille Kisto Clodo, 23 ans, de Paris aussi.
0: Quoi? Comment? Son nom?
5: Kisto Clodo.
6: Salut Kisto.
7: Bonsoir à tous.
3: Salut grand maître des
6: Kisto. Bonsoir.
7: Salut.
6: Ça va?
3: Bonsoir.
7: Ça va bien?
0: Bon, alors donc, oh là là. Oh, on se calme là. On se calme. Donc, pour toi, la question, tu l'as entendue?
7: Ah non, désolé.
0: Bah,
6: au revoir.
0: Non, il va prendre son nom correctement.
7: Okay.
0: Hein,
7: Jean-Pierre.
0: Hein, Tony?
7: Jean-Pierre.
0: Non. Non, Tony.
7: Ok, bon, pose-moi la question, mon pote.
3: Allez, on le garde.
0: Comment que ça se fait qu'il revient sur le deuxième débat? Je crois que si j'avais dit un débat.
5: Il vous a bien bluffé, en tout cas.
0: Non, mais moi, j'avais dit un débat.
7: J'avais
0: donc...
7: pas à dormir.
0: Non, Tony.
8: Allez, on y va, là.
0: La conclusion, donc. Non, mais ça regarde personne.
6: La question, Gérard.
0: Hein? Qu'est-ce que t'as dit, Dame Tom?
8: Elle n'a pas répondu à la question.
3: Ouais.
0: Ah ben, vas-y, si elle a répondu.
6: Non, c'était pas Dame Tom Seal qui a parlé. C'est le Métadone, mais j'ai pas répondu à
8: Métadone.
6: La
3: question.
0: Métadone. Voilà. Métadone. D'où ça sort encore ces noms-là?
3: D'une seringue.
0: Ça sort d'où, là, Dame Tom Dome, là?
6: Putadome.
5: C'est une nouvelle quand on a viré Kenneda et...
0: Non, mais...
5: Jean-Claire, Gérard.
0: Non, mais de toute manière, on fait la conclusion, c'est
7: C'était un bon débat. Hein.
6: Ouais.
0: Bon, alors, Dom Tom, qu'est-ce que t'as pensé du débat?
3: Mortel.
0: Oh là là, c'est bien, c'est super.
8: Il harcèle.
0: Super, le standard.
8: Bon, putadome.
0: Bon, putadome, conclu...
3: Au lieu de te mettre des doigts, là.
0: Putadome, au lieu de te branler. Bon, allez, hop. Terminez les conclusions, vous les prédoms.
8: Conclusion,
0: hier, c'est... Non, allez, tu peux leur dire au revoir. Tant les conclusions comme ça, j'en vois pas comme ça. Hop, conclusion, hier, c'est...
8: Alors, conclusion d'Yanqui, après Fort Boyard et son père Fouras, les débats de Gérard avec le père Fourré, appelé aussi père Cocu, pour ceux qui connaissent son gros tas de gras.
9: Et ça passe.
0: Ça, je veux dire une chose, Fildar, tu vas arrêter de faire du Larsen.
9: Et avec moi, je fais du Larsen.
0: Bon, vous
9: éteignez dire... vos micros, les deux, là.
0: Tout est éteint. Non, mais vous pouvez dire au revoir aux auditeurs.
9: Ils sont coupés, les auditeurs, c'est pas eux. Hein.
0: Alors donc, après.
8: Et il y a Jackmat, il dit que, en fait, tu fais du travail à domicile, vu qu'ils écoutent tes débats de chez eux et là, avec la jouisseuse mystère dans sa cage.
0: Ben c'est bien.
9: Et ça passe, ça aussi. Hein.
0: L'autre, Kerpentine, mon débat n'avait ni queue ni tête. Je pense qu'elle n'est plus là.
8: Comme toi, elle est là.
0: Elle est là.
8: Ni queue ni tête comme toi.
0: Et donc, pour finir, avant que j'annonce tout ce qui va se produire, donc on termine à combien?
8: Ah, on n'est pas beaucoup, hein, on est 3023.
0: Ouais, bah c'est pas grave. Alors donc, que je vous annonce ce qui va se passer durant ce week-end. Alors vendredi, Max avec...

0: À Torigny-sur-Vire.
1: De Fun.
0: Wow!
2: Quoi? Ah, j'enlève les auditeurs, pardon.
0: Donc samedi, les Côtes du Lac à Torigny-sur-Vire avec toute l'équipe du Star System pour l'Happy Birthday.
3: Non, mais je peux pas venir en fait.
4: Mets-moi
0: l'antenne.
3: Quoi? Je peux pas venir.
0: Quoi? Hé! Hey
1: conclusion.
0: Au revoir aux auditeurs.
4: Mais non.
1: Non, mais on va faire des conclusions.
0: C'est non. Fildar, tu m'étends tout le monde. Maintenant, c'est terminé. Les conclusions, il y en a plus. Ah, comment ça, tu peux pas venir?
3: Je peux pas venir. Parce que j'ai un problème familial. J'ai eu un coup de fil tout à l'heure pendant le débat et j'ai un empêchement. Je peux pas.
2: Oh
3: venir.
2: Non.
0: Oh merde. Ah bah alors moi non plus, je peux pas venir. Je suis malade.
4: Ouais, si, il viendra, c'est une farce. Allez.
0: Bon, alors donc, samedi soir à l'Écho du Lac, à Torigny-sur-Vire avec toute l'équipe de... Mais toi, fais gaffe parce que tu as... Donc, samedi soir à l'Écho du Lac, à Torigny-sur-Vire, donc avec toute l'équipe du Star System, donc j'y serai aussi, il y aura des séances de dédicaces faites par l'intermédiaire de Rigaud, donc venez nombreux aussi. Sinon, ce soir à la loco, il y aura Gigi Téléphone, Gigi Alcool, Gigi Jean Lefebvre, et au percu, Daniel Alain, Sylvain Hélène, et en exclu, au saxophone, Joseph. Et mardi, on sera le combien, mardi
2: 12 mai.
0: 12 metteurs, je vais te mettre 12 coups de poing dans ta gueule, quoi. Mardi, lundi, je vous dirai. Donc, ça sera une nuit 100% conseil de Gérard et Sandy. Donc, alors, donc de minuit à 3h du matin.
1: On va faire 15 conseils chacun.
2: Bouquez vos soirées, les mecs.
0: Alors, donc, si...
1: On va faire 15 conseils chacun, c'est cool.
0: Ouais, pour l'instant, tu te tais, toi.
1: On peut faire une conclusion, mon pote?
0: Ouais, bah, maintenant, vous faites votre conclusion et après, je laisse ma place à Seb.
1: Ah, bon, alors, bon bonichon.
0: Ouais.
1: Donc je vais dire que ton débat ce soir, franchement, c'était bien. Ça a bien bougé. Je voulais savoir pourquoi Tony a le droit de passer sous son vrai nom et pas moi.
0: Toi, tu t'appelles comment?
2: Patrick.
1: Je sais plus, je suis pas là.
4: Voilà. On va pas faire ta jalouse.
2: Frédéric.
1: Ah ouais, je vais faire mon jaloux, ouais.
0: Et, bon, allez.
1: Sinon, non, franchement, sur les emplois à domicile, je voulais te dire bien. Et je voulais te dire qu'on m'avait dit que... Ah, ça jouit, là. Hein.
5: Je te kiffe.
1: Ah. Attends, je veux pas déranger pendant que ça jouit, quand même.
0: Non, mais attends.
1: Attends, laisse-la terminer.
0: Tu arrêtes, s'il te plaît, Pildar.
2: Il se fait rien, là.
5: Mais moi, bon. Je viens dans le cul.
1: C'est une frigide en plus, c'est ça terminé pour une fois qu'il y a un.
4: Eh, hey, Gérard! La cristalline.
1: Gérard! C'est pété la ceinture, là, ça fait des bulles, ça nettoie.
5: Gérard, je te kiffe.
1: Gérard, dis-lui quelque chose, elle en peut plus.
2: Attendez, il arrive, il change de place parce qu'il. Gérard. Il a besoin d'air.
4: Il suffoque.
1: Vas-y, change de position, mets la croupe en l'air.
5: Qu'est-ce qu'ils font, ses parents, Gérard? Je te kiffe, Gérard.
4: Ça t'excite, hein. Ça t'excite déjà un peu.
0: Alors, Bobonisson, ta conclusion.
1: Ouais, et donc, je voulais dire sur les emplois à domicile.
5: GG,
1: je peux pas.
0: Ouais, mais vas-y, on se dépêche là.
1: Faut que t'arrêtes de faire venir des bennes à ordures chez toi pour faire une décharge à domicile parce que ça va créer des problèmes avec les voisins. Donc, mollo.
0: Bon, ok, au revoir. Bonne nuit à toi. Tony.
4: Non, c'est Kenneda.
0: Non.
4: C'était un bon débat.
0: Non, Tony, tu prends... je t'ai dit, c'était Tony, c'est tout.
4: Ouais, mais c'était un bon débat, quand même.
0: Bon, d'accord, au revoir.
4: Non, mais c'était un bon débat.
0: Ouais, au revoir. Non, voilà, je vais dire une chose. Je t'avais dit un débat, pas deux.
4: Non, mais j'ai fait la conclusion, seulement.
0: Dame Tom Seale, pour terminer.
2: Parti, c'est... je sais plus...
0: Bah, terminé, par exemple, ce qui est là, vous allez retrouver Seb pour la nuit sans pub.
5: C'est putain d'homme.
0: Non. Il y a plus personne maintenant.
2: Ah si, il y a plus
0: personne. C'est Seb pour la nuit sans pub.
2: Gérard, avant, sur le Minitel, on m'a redemandé parce qu'ils ont pas eu le temps de noter. Et sur Internet aussi, Rigo, vous m'avez fait un signe. Ils voulaient que tu redonnes, en fait, ce qui se passait à la loco ce soir. Les DJ ainsi que la sono, tout ça.
6: La sono, tout ça.
2: Ceux qui sont au bar.
6: Aussi demandaient la sono, les DJ au bar, tout ça, au percu.
2: Bar tabac, tout ça.
7: Mais on allait où, ma
2: bah alors.
7: Elle est là,
2: voilà.
0: Alors, ce soir à la loco, c'est Gigi Téléphone, Gigi Alcool, Gigi Jean Lefebvre, et au percu, Daniel Alain, Sylvain Hélène, et en exclu au saxophone, Joseph. Voilà.
7: Et après?
0: Et après, mardi prochain, ça sera les conseils de Gérard et Sandy. D'accord, on s'en fout pas, tu fermes ta gueule, toi, gros con.
7: Ça là, t'es grave.
0: Alors, je répète ce qui va se produire ce week-end. Toi, tu vas te prendre des claques dans ta gueule.
4: C'est pas lui, regarde, tu vois bien.
8: Et ça, c'est

0: Les auditeurs, ça fait
1: Et
0: rien.
1: il est où le micro là?
0: C'est celui-là.
1: Ah. Ah, okay. Alors donc, je répète. Bon, vous
2: atteignez vos... Mais c'est pas moi, c'est Jarrett!
1: C'est pas lui, putain! T'arrêtes de m'éteindre le micro, d'accord? Alors je répète, demain soir au César Palace, c'est-à-dire ce soir à Saint-Avold, vous allez retrouver Max. Bon, allez hop, allez vous faire foutre.
3: Mais non, on va pas se faire foutre!
1: Gérard!
4: Reviens là.
3: Reviens là, c'est ta place, de toute façon, ça se sent que c'est ta place.
0: Après, t'es né pour ça, mais t'es né
4: après,
0: pour ça.
4: Il a rien fait, toi, c'est pas lui qui faisait les trucs.
0: T'es né pour bouffer du micro.
1: Ouais, vous me laissez les micros
5: et pas là. Parce que sinon ça va.
4: Allez, mets-toi là.
0: Tu vois ton pote Rigo là, hein? C'est qui ton pote? C'est moi, c'est lui. Hein? Tu ton pote ou pas?
4: Je suis ton pote, putain.
1: Donc ce soir, je répète.
4: Arrêtez!
0: Je suis ton pote de fun ou pas?
4: Non, bah t'es plus mon pote, c'est tout. Je le sais maintenant.
1: Donc ce soir.
4: Non.
1: Ce soir, donc. Fais gaffe, toi.
4: Allez.
1: Donc, ce soir, au César Palace, avec Jean-Marie K et Max, votre star system. Donc, ils vous attendent tous près de le Saint-Avold. Et putain, vous me faites chier, hein.
6: Mais non.
1: Oh, ta gueule, toi. Donc ce soir à Saint-Avold, près de Metz, Nancy, Thionville. Eh, vous arrêtez vos conneries, la bande de câbles, là.
4: Bien fait, regarde, vas-y, fais ton truc. Voilà.
1: Donc ce soir à Saint-Avold avec Jean-Max, le Star System et Jean-Marie Cam. Donc c'est près de Nancy, Metz et Thionville, donc venez nombreux. Samedi soir à l'Écho du Lac pour l'anniversaire de Rigo.
4: Salut.
1: Apolline, tu me vires tout le monde au standard. Parce que là, ça, on vient de le voir que c'est toi. Merci. Et toi, continue, je vais t'en mettre encore une.
6: Oh,
1: oh.
6: Je sais pas comment ça marche.
7: Qu'est-ce que tu fais?
0: Oh là là là là.
4: Hey, tu vas m'arrêter ça parce que tu as morflé, toi, ce soir. Bah, tu as commencé un bon débat, tu vas pas me foutre ta merde pour ce que j'ai à dire. Allez, fini.
1: Donc, pour terminer...
0: Ah, c'est... Oh. Arrêtez, putain.
1: Toi, c'est le premier, je te louperai plus maintenant. Donc, à la loco, donc il y aura Digitelephone, je l'ai annoncé. Donc, samedi soir, à l'Écho du Lac, pour l'anniversaire de Rigo, toute l'équipe du Star System sera là, à Torigny-sur-Ville.
4: Ah, c'est pas dur. Et toi?
1: Toi, il est temps que tu barres-toi dans ta ville de merde, là. Va voir tes putains de nordistes.
0: Ouais,
1: ouais. Retourne dans ta ville et reste-y.
6: Ouais, ouais, ouais, okay.
1: Ben mardi, je te veux pas, hein. Tu peux rester jusqu'à mercredi. Et encore, ouais. Même pas, tu peux rester toute la semaine. De toute manière, on n'en a plus rien à foutre de toi.
4: Ouais.
1: Donc ce soir à la loco, il y aura Gigi Tepon, Gigi Alcool,
6: ouais,
1: Gigi Jean Lefebvre, et au percu Daniel Alain, Sylvain Hélène.
0: Mirouf.
1: Et en exclu Saxo Joseph. Et donc, samedi soir, pour l'anniversaire de Rigo.
4: Dégage de là, toi. Dégage.
6: Je veux rester avec toi, Jean.
4: Dégage. Tu restes pas avec moi, je suis pas ton copain, d'accord? Alors, tu dégages.
0: Mais putain, ça s'est bien passé,
4: hop,
0: le premier débat.
4: Dégage de là.
0: Allez, on finit, on dit au revoir, là. Dis au revoir.
1: Bon, bah, sur ce, on vous retrouve.
0: Comme ça.
4: De la main.
1: Bonne nuit à tous et on vous retrouve samedi à l'Écho du Lac. Vous allez retrouver Seb pour la nuit sans plus Borgma.
4: Gérard.
3: Gérard.
0: Oh, t'annonces pas le disque ou rien là?
4: Ouais, j'en sais rien moi. T'as qu'à l'annoncer.
3: Eh, c'est là le disque,
1: ils
3: Gérard.
1: Ils sont même pas capables de me donner les feuilles.
3: Bah si, tu
0: la demandes pas. La fête d'auditeurs ce soir. Je voulais vous le dire quand même.
4: Combien?
0: 21 millions.
3: Comme ça,
0: et ça
1: va. D'accord.
0: Ou quoi, 21 millions, vous tapez dessus.
4: Ah, c'est cool.
1: Donc, on s'écoute à SPR avec Adopte-moi, je fais mes besoins tout seul. Au revoir et à dimanche soir. Et samedi à l'Écho du Lac.
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1: Alors n'ayez crainte, c'est pas du tout ce que je viens de vous annoncer, mais c'est Ricky Martin avec une, dos tres.
7: Mickaël, 18 ans de Paris, on te récupère, tu vas donc nous faire écouter un medley des insultes de GG. On y va, c'est parti.
8: Allez, attends.
7: Allez, c'est parti.
8: Je mets le casque.
7: Allez,
8: comme
7: vas-y,
8: ça,
7: fais-nous écouter. Allez, vas-y, Mickaël, quand tu veux, tu balances.
9: Vous donnez vos noms, parce que sinon, ça va aller vite, très très vite. Alors, la radio derrière, vous la baissez. Non mais, non mais, faut quand même rester quand même poli, hein.
10: Ouais, je tente de l'agriculture.
9: Bon, toi, Lucie, tu me sors encore une connerie comme ça, tu raccroches.
7: Tu raccroches.
11: Deuxième question, on reprend, on se calme.
9: On se calme un peu. Les gens qui n'ont pas de fusil ont un intérieur généreux. Mon cœur est pris. Non.
12: D'accord, c'est Jeff.
9: Alors là, je préviens tout de suite les gens sur Minitel.
12: On n'arrête pas là.
9: Les gens sur Minitel au standard, c'est pas la peine de passer, de demander le remix. Il est hors de question. Il est interdit que le remix ressorte.
7: Il est fort, Gérard.
9: Point final à la ligne.
13: Mais même, ils vont pas enregistrer.
9: Mais même, c'est pas la peine de continuer de passer un truc comme ça alors que je suis pas d'accord, j'ai pas donné de feu vert. C'est pas la peine de continuer de passer des trucs comme ça.
12: Ouais, c'est vrai.
9: C'est bien sur les mini jeunes, moi je les emmerde, les gens.
12: Voilà.
9: T'es vraiment une fille de pute, hein.
13: Non,
9: Oui, ma bite dans le cul, vous êtes qui aussi?
13: On avait dit pas ça.
11: On se rend ensemble maintenant, moi et Gérard.
9: Et David, tu t'écrases un peu, tu commences à me faire chier.
12: Ah non, t'arrêtes. David, on rentre, allez, parce que tu fais chier Gérard. Bon.
9: Dans ta tâche ménagère, ma puce, je voudrais te faire beaucoup de câlins. Que tu mérites et que tu sais. Ma puce, on fait des grandes différences, mais là, je n'ai rien à voir dans la vie. Ma puce, je voudrais qu'on
7: puisse faire une famille
9: tous les deux. Si tu es d'accord, non, après on va continuer de l'autre côté. Je voudrais t'aider sur le plan moral, Mathieu, je voudrais t'aider sur le côté financier, mais tu connais ma situation. Mathieu, je voudrais t'aider. Mais il y a beaucoup de choses qui nous séparent, Mathieu, ouais. Tu sais très bien que tout ce que j'ai écrit, c'est ceci est très sincère et sérieux, avec beaucoup de timidité. Voilà mon.
14: Allô?
9: Ouais. Ouais, mais Michael?
14: Ouais.
9: Hey, t'as fini de draguer là? Parce que moi j'ai besoin de draguer, moi, plus que toi.
14: Ah ouais, mais
9: bon, hey, Michael?
14: Ouais, ouais.
15: Minuit 2h. Si je serais pas intelligent, je serais pas des débats, hein, Brouty.
16: Les débats de Gérard.
15: Bonsoir à tous, bonsoir Hugo, bonsoir Manu et bonsoir Pilar. Donc, on va attaquer les débats.
17: Bonsoir.
15: On va attaquer les débats en espérant que ce coup-là, ça fonctionnera un petit peu mieux que les autres durant l'année dernière qu'on avait fait. Bon, mais je fais qu'une fois par mois pour l'instant, donc on va essayer de faire quelque chose de potable, si ça veut bien écouter ce qu'on dit. Alors, pour ça, on accueille Téléscrotte, 25 ans de Paris, on écoute Fun Radio 101.9, bonsoir à toi.
18: Bonsoir Gérard, bonsoir l'équipe.
15: Bonsoir.
18: Salut tout le monde.
17: Bonsoir.
15: Petite orbite, 24 ans de Toulouse, 96.8.
19: Bonsoir Gérard, bonsoir tout le monde.
15: Bonsoir. Et Suceuse, 27 ans, Dijon, 103.4. Bonsoir à toi.
19: Salut Gégé, salut Manu, salut Finda, salut Rigaud, salut les
18: auditeurs.
15: Roosevelt, 23 ans, Bordeaux, 95 FM. Bonsoir à toi.
20: Bonsoir tout le monde, bonsoir Gérard.
15: Salut, je viens de te dire bonsoir.
20: Ok.
15: Bon. Alors, débat sur les ovnis et les extraterrestres, donc vous pouvez toujours nous appeler au 0803-085000, l'IRC www.funradio, c'est Rigo qui vous y accueille. Donc sur l'IRC, je préviens tout de suite que les questions, j'y répondrai petit à petit, mais si ça concerne Sandy, ce n'est pas la peine de me les annoncer, d'accord Rigo?
17: Ouais, bien.
21: Il y a le Minitel aussi, non?
15: Non, le Minitel, il fonctionne pas.
21: Alors,
15: si,
21: il fonctionne.
15: Ils en ont remis un en dessous, là, je le vois. Il y en a un en dessous.
14: Ah,
15: donc, 3615, Code Fun Radio, rubrique direct, et voilà. Donc, alors, première question. Pensez-vous que les ovnis ou les extraterrestres existent-ils? Existent-ils? Oui, bien sûr. Si oui, où? Alors, pour ça, on va demander à Téléscrotte.
18: Moi, pour l'instant, dans l'avenir, dans le présent, je veux dire, j'y crois pas trop.
15: Mm-hmm.
18: Mais je pense que dans un avenir proche, ça pourrait arriver. Les extraterrestres, c'est plutôt un truc du futur.
15: Ouais, mais les ovnis et les extraterrestres, hein, j'ai bien précisé les deux. Hein.
18: Les ovnis et les extraterrestres, c'est pareil, c'est les trucs du futur. Donc, il faut laisser le temps que ça vienne.
15: Ouais.
18: Faut pas trop devancer les choses.
15: Hein? Non, mais toi, pour toi, donc...
18: Pour l'instant, non, c'est pas crédible. Pour l'instant, c'est pas crédible, mais d'ici quelques années, pourquoi pas, hein. Moi, mm-hmm. Je suis ouvert, y a pas de problème.
15: D'accord. Petite orbite.
17: Oui, alors moi, personnellement, j'y crois complètement.
15: Mm-hmm.
17: À mon avis, et on a même qui ont envahi la Terre, tu vois, je suis sûre qu'on peut en rencontrer dans les environs de Paris.
15: Je pense pas, non.
17: Je sais pas... En tout cas, je suis sûre d'en avoir déjà entendu ou rencontré, quoi.
15: Ok. Suceuse.
17: Ouais, moi je crois au contraire qu'ils existent, mais pas sur Terre.
15: Mm-hmm.
17: Et qu'en fait ils nous observent, mais qu'ils pensent qu'on n'est pas.
15: Non, mais comment, comment tu veux qu'ils puissent nous observer s'ils nous voient pas? C'est ça le problème.
17: J'ai pas dit qu'ils nous voyaient pas, j'ai dit qu'ils n'étaient pas sur Terre.
15: Téléscrotte et petite orbite, hein, si vous voulez des fois réagir dessus aussi sur la question quand je demande aux auditeurs, hein, vous pouvez, hein,
18: okay,
15: sans que ça fasse trop le bordel entre vous, hein, non, d'accord.
18: Ok,
17: pas de problème. C'est bon, je peux continuer?
15: Ouais.
17: Je pense qu'en fait ils nous observent, mais qu'ils nous croient pas assez assez développés en fait pour les accueillir. Donc on est encore un peu primaire pour eux.
15: Mmh. Ouais, mais dans quel sens que tu vois ça, qu'ils nous ont dans quel sens tu vois ça dans sur ça?
17: C'est vertical, je veux dire, ils nous regardent de l'espace sur la Terre, donc...
21: Mais ils nous regardent avec des télescopes ou des trucs comme ça?
17: Ouais, des gros télescopes.
15: Mmh.
17: Ouais,
15: D'accord. Roosevelt?
20: Ouais, alors moi je pense que ça existe carrément pas. Parce que sinon, ça ferait bien longtemps qu'ils seraient venus le voir. Mmh. Un petit coucou, un petit coup de pouce. Et voilà.
15: Mmh. Ouais, Rebecca, quand même, Roosevelt, quand je pose des questions, parce que si...
20: Y a pas de problème.
15: Non, parce que si tu t'endors déjà sur la première, qu'est-ce que ça va être par la suite, hein?
20: Ok,
15: donc, essaye d'avoir un peu plus la patate, parce que sinon, on va s'endormir avec toi et ça va pas coller, on va pas pouvoir continuer comme ça, hein, je te le dis gentiment, hein.
20: Oh là là.
15: Ok?
20: Pas de problème.
15: Bon, moi, je peux vous dire que personnellement, moi, j'en ai... Pour l'instant, tout le monde dit que ça existe. Bah, je pense que vous connaissez Jean-Pierre Sauzère.
17: Ouais.
15: Bon, bah lui, justement, j'avais demandé à ce qu'il participe au débat. On l'a pas, c'est dommage.
22: Ouais, non, mais
15: c'est
22: dommage. Il sera là tout à l'heure parce que là, il avait un truc à faire. Il terminait une chanson, donc on l'aura dans.
15: Parce que lui,
22: dans un quart d'heure, 20 minutes.
15: Parce que d'après lui, pour lui, les extraterrestres et les ovnis, ça existe. Hein, c'est ce qu'il avait dit. C'est ce qu'il dit toujours. Hein.
22: Ouais. Bah, ouais, on va voir. On l'aura tout à l'heure. Ouais.
15: Mais moi, je peux vous certifier par A plus B que ça n'existe pas et j'en ai pas encore eu.
20: Mais tu nous avais dit que Bill, c'était un extraterrestre.
15: Ouais, non, mais attention. Faut pas, parce que je dis si Big Bill est un extraterrestre, en fin de compte, ce qui est faux. Parce qu'en fin de compte, c'est un personnage, c'est un être humain qui se met dans la peau d'un extraterrestre qui est déguisé.
20: Ah, vous avez quand même mis 6 mois avant de le découvrir, quoi.
15: Non, mais moi, je le savais bien avant, parce que...
18: T'as gardé le secret, alors.
15: Bah ouais, mais j'ai gardé...
22: Big Bill, en fait, le mec qu'on voit dans la télé, enfin, dans la télé, qui est dans la télé, c'est en fait un mec qui est déguisé.
15: Ouais, c'est un mec qui est déguisé, qui s'est déguisé en Big Bill.
17: Non,
15: hein. Si. Non, je peux vous le dire, parce que j'ai lu dans un article, et ça, je peux vous garantir que c'est vrai.
18: Il est bien fait, le
15: côté. Ah bah ouais, mais ça, de toute manière, c'est la production qui l'ont fait comme ça. Hein,
20: c'est un mec dans un costume. Quoi. C'est du
15: bah
20: costume.
15: Oui.
20: Ah ouais, d'accord.
17: Il a bien gaulé le mec pour rentrer dans le costume.
15: Mm-hmm.
18: Toute sa famille, c'est pareil, Gérard.
15: Ah, ça, je peux pas te dire parce que moi, j'ai lu que l'article sur celui qu'on voit qui parle avec le gars français. Ah,
20: donc,
15: tout,
20: et,
15: hein.
20: Et le mec qui rentre dans le costume, c'est pas un lien de parenté avec toi?
15: Non, pas du tout, tu vois. Okay. Qui c'est qui vient de dire ça?
20: Roosevelt.
15: Roosevelt.
20: Non, c'était pas du tout méchant, mais vu que.
15: Mais tu commences pas à vouloir parler de ma famille, sinon tu vas dehors.
17: Ouais, parce que t'avais l'air très au courant de ça, t'as l'air renseigné.
20: Ouais, c'est parce que t'as l'air renseigné tout ça.
15: Non, parce que moi j'ai lu ça dans un article, c'est pour ça que je peux vous le dire.
18: Donc c'est un acteur en fait.
15: Voilà. C'est un être humain comme nous qui a été mis dans la peau de Big Bill. Voilà.
22: C'est la honte quand même.
18: Que c'est un peu tromper les gens quand même, quelque part, de leur faire croire aux extraterrestres alors que c'est faux, c'est un peu de la tromperie de la part de TF1.
15: Bah disons, c'est pour essayer d'avoir un peu plus de lunettes sur. C'est qui a raccroché?
22: Je sais pas.
15: Téléscrotte.
23: Non, c'est bon.
15: Ah bah c'est
22: Roosevelt.
15: C'était Roosevelt, t'as pas. Donc,
2: à propos de Roswell, Gérard, sur l'IRC, il y a Noix de Coco qui voulait savoir, puisque tu vis avec, depuis combien de temps Chewbacca s'est pas épilé.
15: Donc, lui, j'y répondrai pas, parce qu'apparemment, il veut faire allusion à quelqu'un. Bon, alors, vous arrêtez, s'il vous plaît, là, les deux nanas.
21: Ah, non, j'ai rien fait. Hein? On n'a pas de quoi tu parles.
15: Ouais, non, mais vous arrêtez de soupirer comme ça, parce que ça va pas aller. Alors, auriez-vous déjà rencontré un ovni ou un extraterrestre suceuse?
21: Pas en vrai.
15: Ah, c'est ça, t'as pas d'autre explication?
21: Si, mais c'était pas en vrai, mais je sais pas trop si je peux en parler à l'antenne, là.
15: Ah bah, on fait le débat, donc t'en parles à l'antenne ou sinon tu t'en vas.
21: Ouais.
15: Alors, tu choisis.
21: Bon, je veux bien en parler, hein, mais c'est quand même un peu perso. C'est assez hallucinant, en fait. C'était dans les Pyrénées. Mmh. J'avais une grosse boule arrivée et j'ai pas compris du tout ce qui m'arrivait.
18: Mmh. Un ours. Dans les Pyrénées, c'est des ours, hein, c'est pas des extraterrestres. Hein.
21: Ben non, mais tu vois, c'était trop bizarre. C'était un peu moins poilu qu'un ours, mais ça faisait même pas le même bruit.
15: D'accord.
6: Oui, écoute, bah moi, tu viens me donner une désillusion là complète parce que j'étais persuadée que le Big Bill était vrai, hein, donc je croyais que c'était un extraterrestre, mais non, apparemment.
15: Bah, de toute manière, tout le monde pensait que c'était un extraterrestre. Bon, maintenant, ça a été je vous l'ai dit, donc bon.
6: Bien sûr.
15: Non, mais même, de toute manière, ça n'empêchera pas qu'il fera quand même de l'audimat. Hein.
2: Ouais,
15: Rigaud.
2: Oui, Gérard, il y a une très bonne question de culture générale sur l'IRC de la part de Jean-Louis 2000 qui te demande que veulent dire les lettres OVNI, O-V-N-I.
15: Alors, aucune idée.
2: Qu'est-ce que ça prépare sec?
15: Aucune idée. Alors, ça, de toute manière, pour savoir, par exemple,
3: c'est quoi, OVNI?
15: Ouais.
3: Objet vibrant non insurgé.
2: On me dit organisme.
3: Non introduit, voilà.
2: Non introduit. Ouais. Destroy qui kiffe les moquets, il dit que c'est un organisme vivant, niais et idiot. C'est GG en fait.
15: Ouais, bah d'accord. Eh ben lui, le prochain coup, il. Ah, monsieur Mazur, tiens, comme par hasard. Il y a longtemps. Monsieur Mazur, bonsoir.
14: Oui, bonsoir monsieur Gérard. C'est monsieur Mazur, comment allez-vous?
15: Ça va.
14: Bonsoir monsieur Mazur. Bonsoir mes amis, comment allez-vous? Monsieur Gérard, je suis ravi de vous retrouver à l'antenne avec un sujet aussi passionnant que les voitures, c'est ça?
15: Non, il faut peut-être pas confondre.
14: Ah, pardonnez-moi, au standard, on m'a dit que c'était un sujet sur l'automobile ce soir.
15: C'est ça, bien sûr.
3: Non, j'ai fait une erreur, excusez-moi.
15: C'est sur les ovnis et les extraterrestres, alors.
14: Écoutez, ça tombe bien, c'est un sujet qui me passionne également.
15: Eh ben alors, vous avez entendu la question pour...
14: Absolument pas, je viens d'arriver, monsieur Gérard. J'étais avec Jean-Luc et Emmanuel au standard et je n'ai pu entendre...
15: Non, c'était pas Jean-Luc et Emmanuel, c'était avec Fildar au standard. C'est pas du tout pareil.
14: Pas pour moi, excusez-moi, j'ai Louis défaillante ce soir.
15: Ouais, ben je pense. Faudrait peut-être vous réveiller un petit peu mieux, hein.
14: Absolument.
15: Alors, auriez-vous déjà rencontré un ovni ou un extraterrestre? Alors, on va à vous de poser. À vous.
14: Un ami ou un extraterrestre?
15: Un ovni.
14: Ah, d'accord, bien sûr. Écoutez, rencontrer, non, bien sûr, on en a vu, hein, on en a vu un peu dans le ciel, à travers les nuages. C'était ce qu'appelait, il me semble, du temps de son vivant, Alain Gillot-Pétré, des pets flamboyants.
15: De toute manière, il n'y en a jamais eu dans le ciel, c'est faux.
14: Ah, absolument, si, bien sûr.
15: Non, parce que là, vous confondez avec l'éclipse, c'est pas pareil.
14: Non, pas du tout, notre stratosphère. Non, l'éclipse.
15: Ah bon?
14: L'éclipse, c'est quand la Lune a disparu cet été, bien sûr.
15: D'accord, ok, bon. C'est bon, on va pas téléscrotte.
18: Bah écoute, moi j'ai pas eu ce plaisir de rencontrer des ovnis ni quoi que ce soit. Mm-hmm. Je suis ouvert, donc je demande pas mieux. J'en ai vu à la télé, c'est tout. Ouais, j'en ai vu dans X-Files, tout ça.
15: Ouais, ouais, mais ça, dans les séries comme ça, bon, c'est normal.
18: Il y a des beaux ovnis quand même.
15: Ouais, mais ça, de toute manière, c'est vrai que si on commence à parler de ce film-là, dans ce cas-là, on va passer directement si on peut faire la 11 à la place de la 3. C'est.
3: Ah non, la dis pas.
15: Bah ouais, mais dans ce cas-là, c'est vrai. Si on commence à parler d'X-Files, dans ce cas-là, autant en parler carrément du feuilleton que tu m'as dit tout à l'heure. Donc
3: si tu veux, alors on regroupe les feuilletons, alors si tu veux.
15: Bah, dans ce cas-là, on n'a qu'à prendre aussi le feuilleton V.
14: Ouais.
15: C'est pareil, hein.
21: Ouais.
15: C'est pareil, c'est comme X-Files, hein, dans ce cas-là.
18: Tu crois que Big Bill, il pourrait jouer dans un épisode de X-Files?
15: Ah, ça, je sais pas, hein.
18: Je pense qu'il a le gabarit, franchement.
15: On sait pas. Qu'est-ce que je veux dire? Ouais, je vais faire un petit sondage, là, quand même. Alors, pour vous, qu'est-ce qu'un extraterrestre? Alors, 71% des gens ont dit que c'était des personnes qui ne parlent pas bien le français. C'est bien, ça. 48% n'ont pas de réponse. n'ont pas répondu parce que c'était trop perso. Ben ça, c'est souvent que ça, qu'on dit ça. Et 23% ont dit que c'était des mecs qui se font faire les fesses avant de faire des débats. C'est bien, ça. C'est super.
22: Pourquoi t'aimes bien?
15: Comme sondage de naze. Alors, est-ce qu'un extraterrestre est un métier fiable? Oh là, décidément. 88% des gens ont répondu que les gros PSA purs. Alors ça, c'est pour Fildar quand il est au standard. Hein. Ouais. 56% des gens pensent que le problème, c'est les 35 heures dans l'espace. Ça n'a rien à voir avec le débat sur les extraterrestres.
22: Ah si, mais bon, la question, c'est est-ce que être extraterrestre est un métier fiable? Donc ouais, si c'est un métier, à savoir déjà, est-ce qu'être extraterrestre c'est un métier, et est-ce qu'il est fiable? Mmh. Et donc étant donné qu'il y a les 35 heures, il y a peut-être les 35 heures dans l'espace.
0: Et les 35 heures en euros.
15: Mmh. En plus. Exact. Et 11% trouvent que je dois avoir trop chaud sous mon costume alors que je porte pas de costume pour l'instant. Ouais.
22: Non mais par contre t'as trop chaud.
15: Non j'ai pas trop chaud.
22: Un costume d'extraterrestre.
15: C'est ça. Seriez-vous prêt à inviter un ovni à votre table? On va demander à Télescrate.
18: Je sais pas, ça paraît difficile, hein. Moi je sais pas ce que ça mange, un ovni, donc c'est...
15: Bah...
21: C'est pas trop, hein. Ça va des verres, hein.
15: Ça mange un peu de tout, hein.
18: C'est sûr, comme nous, en fait.
15: Bah, je sais pas, moi, hein.
18: C'est multivore.
22: Bah, t'as préparé ou pas?
15: Faudrait demander ça à Jean-Pierre Sauzard quand on l'aura tout à l'heure avec nous, hein. Ouais. Lui, il vous dira ce qu'il mange, hein. Je sais qu'à mon avis, ça mange pas grand-chose, hein.
18: C'est sûr, moi je suis sûr que ça a de l'appétit, hein.
15: Bah, un ovni, c'est un truc qui vole, hein, à mon avis.
22: Ça a le droit de bouffer, un oiseau, ça vole et ça bouffe.
15: Alors, ouais, mais un oiseau, c'est pas pareil. Un oiseau, un oiseau, ça mange un peu tout ce qu'il trouve. Ça mange du pain, ça mange du riz, ça mange dans les des feuilles d'arbres, ça mange de tout, ça mange, ça va dans les jardins, ça picore sur les plantes et tout.
4: Justement, sur l'IRC, il y a énormément de gens qui me demandent comment font les extraterrestres pour trouver quelque chose à manger dans le vide interstellaire. Dans l'espace.
15: Dans le vide, hein.
4: C'est le truc noir avec des trucs qui brillent.
22: Dans les étoiles, c'est ça.
15: Dans les étoiles, dans les étoiles, je sais pas moi comment ils peuvent faire pour manger, moi. Ils ont rien à manger, hein. Ils ont rien.
21: Les étoiles, peut-être.
15: Je pense, hein, ils doivent se manger entre eux. Petite orbite.
21: Oui, écoute, moi, je suis ouverte à toute expérience, donc qui t'a invité un extraterrestre à ma table.
22: C'est quand même, pourquoi pas deux.
15: Pourquoi pas deux ou trois.
21: Pourquoi pas deux, oui.
15: D'accord. Suceuse?
21: Ouais, moi aussi je suis assez ouverte à ça, quoi. Donc on peut très bien manger tous ensemble et puis finir en gangbang, hein.
15: Voilà, qui c'est qui a un téléphone pourri là?
21: Quoi?
15: Qui c'est qui a un téléphone pourri qui s'amuse avec?
21: La personne, je crois, mais c'est quoi ça a pensé?
15: Non, parce qu'il y en a qui s'amusent avec leur téléphone, là c'est pas tellement bon, hein. Monsieur Mazur.
5: Oui, monsieur Gérard, je vous écoute.
15: Répondez à la question.
5: Écoutez, moi j'ai trouvé le parallèle que vous avez effectué tout à l'heure entre les 35 heures et les ovnis assez intéressant. Et d'ailleurs, je pense au niveau de la nourriture des ovnis, si vous voulez, que oui, les ovnis peuvent se nourrir au moyen de tickets restaurants. Mais des tickets restaurants, bien entendu, il y en a moins, vu que nous sommes passés aux 35 heures.
15: Non, mais je vois pas le rapport avec le débat sur les ovnis.
5: Il y en a un, monsieur Gérard, merci de votre remarque tout à fait pertinente, mais pourtant il y en a un, voyez-vous. Si vous donnez, vous ne pouvez actuellement pas donner le même nombre de tickets restaurants à un ovni que vous pouviez le faire il y a de cela encore 4 mois.
15: Ouais, mais...
5: Donc l'ovni peut moins se nourrir, est-ce que vous suivez mon raisonnement?
15: Ouais, mais un ovni peut pas avoir de tickets de restaurant.
5: Ah mais absolument.
15: Mais comment tu vas faire pour aller dans un magasin ou ailleurs?
5: Mais monsieur Gérard, figurez-vous, il y a des space restos dans l'espace.
15: Quoi?
5: Bien connu.
15: C'est quoi ça? Pardon? C'est des restaurants?
5: Eh bien oui, ce sont des endroits où vous sustentez.
21: Mm-hmm.
5: De manière complètement ripailleuse, si j'ose m'exprimer ainsi, n'est-ce pas? Et puis ensuite, vous avez tout loisir de vomir dans le vide intersidéral. Enfin, vous connaissez la question, bien entendu.
15: D'accord, ok, on a compris.
21: C'est des bars, des space bars, hein?
5: Ah oui, absolument. Vous pouvez également, par la suite, vous faire une space pute.
15: Ouais, je crois que... Non, mais je crois qu'on va pas s'amuser à dire des gros mots, parce qu'il y a quand même...
5: Absolument, je suis tout à fait d'accord avec vous, une space pute mystère.
15: Oui, d'accord, on a compris. J'aime dire qu'on se calme avec les mots.
5: Ah, on se calme tout à fait.
15: Bon. Quatrième. La quatrième question.
22: T'es déjà la quatrième et t'en vois
15: pas. Ça trace.
22: Là, on finit à 45. Hein. Bah, dans 10 minutes, t'es barré. Hein, t'es dans 10 minutes, t'es quitte ton slip. Hein.
15: Allez, hop. Mais alors, t'as qu'à envoyer une zec, là, maintenant.
0: Mais tu veux dalle,
15: gendarme, vas-y. Non, mais attends, il y a des questions, IRC.
22: T'as envie de te barrer ou quoi?
4: Ah ouais, il y en a plein.
15: Bah alors, donne.
4: Il y a Checkmat qui dit qu'il vient d'avoir une plainte du relais Carnot qui dit qu'un couple d'extraterrestres ont débarqué il y a plusieurs mois et qu'un d'eux avait fait des exploitations suranales sur le directeur.
15: Oh, N'importe quoi. N'importe quoi, après.
4: Bah, il y a Lorenzo qui aimerait bien savoir, j'espère que c'est le vrai Lorenzo si tu nous écoutes. Il voulait savoir si les E.T. ont plusieurs sexes.
15: Bah ça, on en parlera tout à l'heure à la fin du débat. Il y a une question qui est prévue pour ça. Pour la suite.
4: Dans quelques instants.
15: Ah bah s'il y en a plus, on va.
22: Qu'est-ce que t'en penses toi, pour la nourriture des extraterrestres?
15: Bah personnellement, la nourriture, c'est comme j'ai dit tout à l'heure, c'est comme un oiseau, ils se nourrissent comme ils peuvent. Hein. Un ovni, de toute manière, je vois pas du tout le rapport avec les tickets de restaurant, comme Monsieur Masson me disait, parce que je vois pas comment qu'un ovni peut se nourrir avec un ticket de restaurant.
14: Hein. Ah ben il peut, hein, finalement, Monsieur Gérard.
15: Bah ouais, mais moi je voudrais bien que ça.
14: L'entreprise le lui accorde tous les mois.
15: Ouais.
14: Il a un certain nombre de tickets restaurants.
15: Ouais.
14: Et il va dans les Space Resto.
15: Ouais, mais c'est bon. Là,
14: c'est-à-dire en Space dégueulis.
15: Ouais, ben c'est bien. On a dit pas de gros mots parce qu'il y a des jeunes qui nous écoutent.
14: Absolument.
22: Gérard, justement, par rapport à ce que tu disais tout à l'heure, mais en hiver, comment ils font pour se nourrir s'ils font comme les oiseaux, parce qu'il n'y a plus rien sur les arbres.
15: Ils font des migrations.
22: Mais où
15: ils vont dans d'autres pays. Ils vont dans des pays plus chauds.
22: Mmh. Ah ouais.
15: Ils vont dans des pays chauds après. Et après ils reviennent au printemps, c'est-à-dire là dans peu de temps, ils vont pas tarder de revenir.
22: Et les ovnis.
15: Bah tous. Les oiseaux par les ovnis.
22: T'as
15: les ovnis
22: fumé ou quoi là? T'as fumé ou quoi?
15: Ouais, j'ai fumé la moquette.
22: Ah, okay. Oh, l'opium, hein, c'est plus que ça.
15: Ouais, les speck cakes.
22: Speck English?
15: Yes. Qu'est-ce que je voulais dire? Non, le sondage, on l'a fait. Est-ce que...
21: Je prends pas l'antenne tout
15: mais
21: ça.
15: Mais si, vous êtes à l'antenne, arrêtez de dire des conneries.
18: GG, c'est des scrotes. Tu parles de la nourriture, mais on peut revenir aussi sur la boisson, je pense, pour les ovnis.
15: Mais qu'est-ce qu'ils boivent? Tiens, bah justement, alors. Ah non, monsieur Mazur, il nous a pas dit ce qu'il buvait, donc on va demander. Bah tiens, bah vas-y, t'es des scrotes alors.
18: Bah non, mais je sais pas, je te pose la question.
15: Bah à mon avis, moi je sais pas ce qu'ils
18: buvent. Les ovnis se prennent des murs, je voudrais savoir avec quoi, tu vois. Est-ce que ça tisse du carré de vigne ou de la villageoise, ou tu vois, enfin.
15: Bah à mon avis, je pense que ça doit boire, je sais pas quoi, hein, ça doit boire que de la flotte, hein, c'est tout. Hein.
18: T'es sûr de ça?
21: De l'océan, peut-être.
15: Ouais, peut-être aussi, hein, on sait pas. Hein.
4: Ah bah apparemment, il y a Yankee sur IRC, ils me disent que les extraterrestres, ils se réunissent pour manger à l'hôtel Royal de Nanterre. Je sais pas.
15: Ouais, bah qu'ils arrêtent avec ça, parce que ça commence à me gonfler sérieusement.
18: C'est comment le chemin à partir du moderne?
4: C'est, je t'expliquerai.
18: Oh.
15: C'est du, tu vois, du côté de Sergi Pontoise, tu vois, tu prends pas là et t'arrives directement sur l'hôtel moderne.
22: Ah non, c'est pas là du tout.
15: Bah c'est là.
22: Non, non.
15: C'est là maintenant. Donc,
4: c'est pas un hôpital pour les...
15: Non.
22: Mais il y a un plan, de toute façon, sur le net.
4: Ah, ok.
15: Non.
18: Et du relais Carnot, on fait comment pour y aller aussi?
15: Ah, du relais Carnot, tu passes par
4: le souterrain magique.
15: Tu passes par le pont de tu passes par le pont là de je sais pas où et puis t'arrives dans le bois de Boulogne, tu t'arrêtes et tu vois il y en a pas mal qui est... Voilà.
18: Okay.
15: Alors dans quel endroit pensez-vous que des ovnis ou des extraterrestres peuvent-ils être acceptés? On va s'écouter. Ah, si on peut avoir le disque.
22: Ah pardon, excuse-moi.
15: Et on se retrouve juste après. On va s'écouter Pierre-Paul Jean avec Je sais pas jouir et j'en vois pas la purée. Et malheureusement, c'est pas ça, c'est ce que tu viens pour les vacances.
1: Salut l'équipe du Star System, ici c'est Angelo. Bon, j'aurais un message pour Gérard. J'aimerais qu'il m'explique comment fonctionne sa chaîne Wi-Fi, parce que pendant qu'il anime ses débats à la con, on est en train de se bourrer sur Sandy, de pisser du chien à la gueule, on aimerait bien le faire en musique en écoutant sa voix de pédé à la radio. Voilà, puis en plus elle aime ça ta cochonne Gérard. Hein. Alors tu libères la ligne s'il te plaît pendant que tu fais tes débats, et tu nous laisses bourrer ta femme. Allez, grosse bise sur la fesse droite, c'était Angelo. Ciao.
4: C'est bien.
15: C'est pas mal ton histoire de répondeur, Manu. Hein,
22: bravo, ça.
15: Hein, Manu. C'est quoi cette histoire de répondeur?
22: Je sais pas.
15: Non, non, tu sais pas, c'est le répondeur qui date de Neuilly. Donc, pour revenir sur ce que vous venez d'écouter, donc c'était pas Pierre-Paul Jean comme j'avais annoncé, mais c'était David et Jonathan. Est-ce que tu viens pour Jonathan, est-ce que tu viens pour les vacances? Voilà.
22: Ça, c'est un bon titre, hein, celui que qu'on aurait dû passer dans l'entente.
15: Bah ouais,
22: mais... Si tu connais, c'est « Je sais pas jouir » ou « Je sais pas envoyer la purée ».
15: Bon, bah toi, t'arrêtes de parler de purée, parce que tout à l'heure, je vais t'envoyer une purée quelque part.
22: Ouais.
15: Alors, à la place de Téléspot, on appelle, on accueille Jean-Pierre Sauzère. Bonsoir.
0: Bonsoir, Gérard, ainsi à ta frangine, voilà.
15: À ma à ma frangine, tu restes poli avec ma frangine, quand même, s'il te plaît.
0: Bien sûr, je suis très poli,
22: de Jean-Pierre.
0: Faut pas se mettre en colère comme ça.
15: Non, mais je sais. Donc, 101.9 Paris, c'est ça, hein, non, t'es pas sur Paris, toi?
0: Non, non.
15: C'est quoi la fréquence où t'es?
0: Bah, je ne sais pas, c'est 102.
15: T'es où?
0: En Seine-Maritime.
15: Eh ben, Seine-Maritime, c'est quoi la fréquence de la Seine-Maritime?
22: Hein?
15: La fréquence de la Seine-Maritime?
22: Je sais pas, appelle le 12.
15: Oh là là là, c'est pas vrai d'avoir un câble au standard.
0: Bon, en tout cas,
8: fréquence maintenant.
15: Petite orbite.
8: Oui.
15: T'es toujours là, rebonsoir. Suceuse, toujours là. Monsieur Mazur.
10: Oui, bonsoir, c'est Monsieur Mazur.
15: Monsieur Mazur, je vous préviens, vous restez poli, sinon je vais être obligé de sanctionner, d'accord?
10: Ah, je suis complètement d'accord avec vous.
15: Bon, donc...
10: sanctionner tout ce que vous voulez, Monsieur Gérard.
15: Oui, non, mais je pense que vous allez être sanctionné dans les plus brefs délais.
10: D'accord, Monsieur Gérard, c'est bien noté.
15: D'accord, alors... alors, au revoir, comme ça, ce mot-là,
22: quoi?
15: Tu vois... Non, non, tu...
22: Quoi?
8: Je crois que j'ai mal compris.
15: Oui, moi aussi. Alors, dans ces cas-là, tu lui dis au revoir à Monsieur Mazur. Et on prend...
10: Attendez, mais que se passe-t-il? Pourquoi?
15: Au revoir.
10: Mais pourquoi, Monsieur Gérard? Écoutez, je ne
15: comprends pas. Au revoir. Allez.
10: Vous souhaitez que je parte? Franchement,
15: Bizarre, une fois.
22: Quoi? Alors,
15: tu vires, Monsieur
10: Mazur. On s'entend.
15: Deux.
10: Mais pour un peu, je vous autoriserai à me lécher le pourceau anal, monsieur.
15: Allez! Oh!
8: Mais je viens, tu sais qui.
22: Ah non, mais merde, on peut rien!
15: Vas-y, assieds-toi, je te mets un pouce.
22: Mais vous voulez te lécher le pourceau anal?
15: Ouais, mais bah tu le sacs!
22: Ça peut être sympa.
15: Tu reprends quelqu'un d'autre?
22: Ouais, c'est bon.
15: Alors, question. Dans quel endroit pensez-vous que des amnés ou extraterrestres peuvent-ils être acceptés, Jean-Pierre?
0: Dans ton cul!
15: Ta gueule! Je sens qu'il y en a qui vont dégager, je le sens vite fait. Jean-Pierre Sauzère,
0: oui,
15: s'il te plaît.
0: Je vais dire quelque chose, moi. Les extraterrestres, ils peuvent accepter partout.
15: Ouais.
0: Tu comprends ce que je veux dire? Ils peuvent aller partout. Ils sont plus évolués que nous.
15: Mm-hmm.
0: Ils sont en train d'écouter ton émission, m'écouter. Moi, je leur souhaite toutes mes amitiés. D'ailleurs, j'en connais des gonzesses et tout, que j'ai parlé avec eux et que...
15: Bon, non, mais c'est bon. Ouais, d'accord, Jean-Pierre, mais...
0: Moi, je vais te...
15: Oh, non, mais Jean-Pierre, on a compris, donc tu réponds correctement, là, tu réponds aux questions, tu dis, on passe plus de bonjour à cette heure-ci. Fallait le faire avant.
22: Jean.
15: D'accord, Jean-Pierre?
0: Allez, vas-y, raconte ton histoire.
15: Non, ben vas-y, tu réponds à la question. Ben attends, il y a une question IRC, tu réponds à la question, bah, Jean-Pierre.
0: Je t'ai posé la question, je t'ai répondu à ta question, parce que je t'ai dit, ils peuvent être partout.
15: D'accord.
0: Voilà.
22: Donc, sur IRC, il y a Davy One, il voulait savoir si les extraterrestres, comme les humains, regardent des émissions télé avec Laure Lagaffe à eux et un extraterrestre qui serait déguisé en humain.
15: Je ne sais pas, je ne pense pas, non. Je ne crois pas que ça puisse exister, cette histoire.
8: Bah pourquoi pas,
22: Pourquoi pas.
15: Donc, suceuse maintenant.
8: Oui.
22: Gérard, avant que suceuse réponde, avant que suceuse de Raval, on va accueillir Captain Pouce. Il a 20 ans, il est de Guignon. La fréquence, c'est, tu la veux?
15: Oui.
22: C'est 92.3.
15: Bonsoir à toi, capitaine.
23: Capitaine Pouce, bonsoir à toi, Gérard. Bonsoir, je te fous un petit pouce.
15: Tu commences pas, parce que sinon tu vas retourner voir si j'y suis sur ton bateau, d'accord?
23: Ok, la vanne, ok.
15: Ok. Bon.
23: Pas de problème.
15: Eh ben, tiens, comme ça tu vas répondre à la question.
22: Mais non, c'était tout seul.
15: Non, mais je dois pas le savoir, moi.
22: Non, elle a avalé, c'est bon, vas-y.
15: Non, mais il va répondre à la question.
23: Mais j'ai pas entendu, Gérard.
15: Alors, dans quel endroit pensez-vous que les ovnis ou extraterrestres peuvent-ils être acceptés?
23: Acceptés, moi, je pense que déjà sur notre planète.
15: Manu, s'il te plaît, tu arrêtes de jouer avec des conneries comme ça, parce que ça commence à bien faire.
22: D'accord.
23: Ouais, donc je disais, attends, un petit coup, je me débouche.
15: Voilà, tu vas te déboucher. Vite fait les oreilles, ce que je pense. Parce que tout à l'heure, tu vas retourner voir Fildar au standard.
23: Ok, donc ouais, je pense que sur la planète, il n'y aurait pas de problème. S'ils sont pas hostiles, c'est nickel, quoi.
15: Ouais. Bah, c'est ta réponse?
23: Bah ouais, bon. T'as peut-être pas compris tout ce que j'ai dit, mais...
15: Je sais
22: pas.
15: D'accord. Suceuse.
21: Oui, je sais. Bah, je pense qu'ils peuvent être acceptés partout, sauf en boîte de nuit s'ils ont des baskets, quoi.
15: Ça dépend, parce qu'à la loco, tu peux être accepté en basket et tu rentres.
21: Hein. Oh, ça dépend, la tronche, quoi.
15: Ça dépend. Je suis désolé, t'en as qui rentrent en basket à la loco. Hein.
21: Ouais, mais c'est parce qu'il y a des soirées basket. Ouais.
15: Ah non, il n'y a jamais eu de soirée basket là-bas. Petite arbitre.
21: Oui, mais en fait, j'allais dire la même chose. Hein. J'étais persuadée aussi que s'ils s'habillent correctement, hein, d'une façon tout à fait potable, ils rentrent partout. Hein.
15: Oui, mais moi, je pense pas. Ça m'étonnerait que les extraterrestres ou les omnis puissent mettre des affaires alors qu'ils sont dans le ciel. Hein.
21: Regarde. Le mec de Big Bill, il se dit en extraterrestre.
15: Ouais.
21: Extraterrestre, comme danger, il peut très bien se mettre une peau d'humain et faire genre.
15: Et tu crois que celui qui joue dans B ou dans IT, c'est un être humain?
21: IT Non, moi, je pense vraiment que c'était des extraterrestres. Mais n'empêche qu'ils ont fait semblant d'être des humains.
15: Mm-hmm.
21: Donc, tu vois, à mon avis, s'ils s'habillent bien, s'ils font semblant d'être des humains, ils peuvent rentrer n'importe où. Hein.
15: Qu'est-ce que t'en penses, toi, Jean-Pierre Sauzer, comme...
0: Moi, je dirais, de toute manière, d'une autre, que...
23: Oh là là.
0: Arrêter de déconner là-dessus. Ils s'intéressent.
23: Oh là là.
0: Tu m'écoutes?
15: Ouais, je t'écoute.
0: On les croise dans la rue, partout, sauf comme nous, on les reconnaît pas. Y'a que moi qui les reconnais parce que je sais quelque chose, voilà. Et je voulais dire, quand tu fais des émissions comme ça, sur le sujet des intérêts ou quoi, n'importe quoi, tu fais des bonnes émissions, on saute de ta gueule et on te...
15: Et
0: ça,
15: oh, Bizarre, c'est quoi ce bordel?
0: C'est pas moi, là.
15: C'est quoi ce bordel?
0: C'est pas moi,
15: il n'y a
0: pas rien.
15: Je ne veux pas savoir. Petite orbite.
22: Ah, là, raccroché.
15: Ah, c'est elle qui est partie.
7: Sympa.
15: Eh, voilà. Faudra peut-être te réveiller avant, suceuse, t'es toujours là?
21: Oui, je suis toujours là.
23: Dans mon...
15: Capitaine Pousse, au revoir, allez hop.
23: C'est pas moi,
15: Si, allez hop, dégage, hop. Au revoir, allez, du vent. Hop, au revoir pour celui-là, il va voir si...
22: Il n'y a plus personne, là, tu me casses les couilles, hein.
15: Ouais, tu restes poli, parce que tout à l'heure, je vais t'en claquer une, toi, là-bas.
7: Ah.
15: Quand tu te débrouilles, tu recherches des personnes. Donc, tu disais quoi, Jean-Pierre Sauzère?
0: Avec, oui, ça t'intéresse, tu les crois dans la rue. Ils sont comme humains, tu vois ce que je veux dire?
15: Ouais. Ouais,
0: c'est
15: et après.
0: Pour ça qu'on dit qu'on. Personne n'a jamais vu des extraterrestres, mais si.
15: T'en as déjà vu, toi?
0: Bah, bien sûr.
15: Dans la camp?
0: Bah, de la vie de tous les jours, j'en vois, j'en connais.
22: En fait, d'ailleurs. Ta boulangère, ça peut être une extraterrestre, quoi. C'est ça que tu racontes.
0: Ouais, pourtant,
22: dis...
0: parlant de boulangère qui est extraterrestre, bah, ça démarrait comme ça. J'étais dans une boulangerie, c'était là-bas,
22: comme par hasard.
0: Je peux pas dire le nom, c'était dans l'heure.
15: Ouais.
0: Et rassure-toi que la nana était extraterrestre.
22: Et comment tu l'as su, toi?
15: T'as ton boucher, alors, c'est un ovni.
0: Oh, non, mais je dis rien, j'arrête là-dessus.
22: Ça, c'est de la réflexion.
15: Réponds-moi à la question que je te pose. Est-ce que ton boucher, c'est un ovni? Si ta boulangère, c'est une extraterrestre, est-ce que ton boucher, c'est un ovni? Réponds à la question, quand même.
0: Non, mais je te réponds, écoute un peu, je te dis que non.
15: Oh voilà. Tu sais qui commande ici?
0: Ils sont implantés tout partout dans
15: leur
22: Bon, les putois.
0: C'est un secret d'État, d'ailleurs, qu'on ne doit pas parler.
15: Oh, mais
22: Tu te tais, s'il te plaît, toi, le moustachu, tu te tais.
15: Eh, toi, tu t'écrases, Tartouze, là.
22: Bon, à la place de Petite Orbite qui est parti, on accueille Salvatore. Allô?
15: Ouais, d'accord.
22: Ça a coupé, hein, Salvatore, je crois. Non, ça n'a pas coupé. Non, je pense.
15: Salvatore!
0: Je sais.
15: Attends. Ouais, Jean-Pierre Sauzer, s'il te plaît, t'es pas dans l'émission de 21h.
22: Salvatore, bonsoir.
11: Là ou pas, là?
22: Ouais,
11: Salvatore,
15: salut.
11: C'est Salvatore, ça.
15: T'appelles d'où?
11: Paris,
15: 101.9.
11: Exactement, salut.
22: Voilà. Après, à la place de Captain Pouce, on accueille Hamstring. T'es où de Hamstring?
11: Je suis de Bordeaux. 103.3, bonsoir.
15: Ah, 103.3, non. Ah, 95 FM, comme Fildar m'avait marqué.
22: Ah, une erreur, excusez-moi.
21: Bordeaux Sud.
15: Jean-Pierre Sauzer, toujours là?
21: Oui.
15: Et donc, petit suceuse aussi, hein, c'est
21: ça. Je suis pas petite, mais...
15: Ouais, ben,
21: oui, je suis.
15: Bon. Alors, on en était donc... les deux, là, Jean Albator et puis...
11: Salvatore.
15: Ouais, Salvatore, pardon, excuse-moi.
11: Ouais, c'est vrai.
15: Donc, alors, dans quel endroit pensez-vous que les ovnis ou extraterrestres peuvent-ils être acceptés comme Salvatore et en slip n'était pas là. Ouais. Donc, pour toi, Salvatore.
7: Ouais. J'ai fini la question parce que j'ai pas entendu.
15: Dans quel endroit pensez-vous que les omnis ou extraterrestres peuvent-ils être acceptés?
7: Oh bah, tranquille, dans les boîtes, quoi.
15: Ah bah, tout à l'heure, on disait non parce que...
7: Non, celui qui dit non, c'est vraiment un con, quoi.
21: Mais faut pas qu'il batte de basket.
7: Attends, bon, mais ça, c'est clair. Déjà, d'une, faut pas foutre de basket. Ça, partout où tu vas dans le monde, il y a aucune boîte qui a t'accepté en basket.
15: Celui, la loco... Attends, Salvatore, t'as déjà été à la loco?
7: Bah oui, mais c'est pas une boîte, la loco, attends.
15: Ah, c'est pas une boîte?
7: Bah non.
21: C'est une boîte à partout.
15: Bah bon, c'est ça.
7: C'est un mélange entre un sauna et un bésodrome.
15: C'est ça, c'est ça. Eh ben, ça, c'est bien pour...
7: Je vais te dire, GG, sans déconner. Quand je suis allé une fois à la loco, j'ai eu l'impression d'être dans les toilettes de la gare du Nord. Alors,
22: Et moi, une fois, j'y suis allé, j'ai vu un moustachu se faire mettre dans les chiottes.
15: Moi, une fois, j'en ai vu un qui habitait à Troyes et qui se faisait mettre par d'autres personnes par derrière.
21: Quoi,
15: là-bas? Ah ouais, par derrière.
7: J'ai vu Elisabeth Guigou là-bas.
15: Ah bah, c'est la copine à Jean-Pierre Sauzère, attention, pour pas trop en parler de ça.
7: C'est vrai.
9: Bah écoute, moi j'ai un oncle qui travaille à la NASA et je sais qu'à la NASA il les accepte.
15: À la NASA.
9: Non, la NASA. La NASA.
15: Merde. D'accord, la NASA.
9: Et ils acceptent tout type d'extraterrestres, mutants et autres. Hein, ouais. Ils sont hyper tolérants là-dessus, quoi. Mais ça, c'est mon passé familial, tu vois, expérience personnelle. Quoi.
15: Ouais, d'accord. Ouais. Ok. Par contre, je peux te dire une chose, Salvatore, que là, il y a le mixeur de la loco qui est à côté de moi. T'as intérêt de faire gaffe parce que t'as dit sur la loco parce que
7: si tu peux me rendre service, tu lui dis de changer ses manches disques, hein, parce que le son il est vraiment crado, quoi.
15: Hey, t'as entendu? Ouais, mais ouais, je sais. T'as entendu ce qu'il vient de te dire le Gugus? Et il paraît que...
7: Entre nous, GG.
15: Ouais.
7: Entre nous quand même, là, ton mec là qui mixe, je sais pas quoi là.
15: Ouais.
7: Il enchaîne les disques comme Charlie Ingalls, hein.
15: Ouais, bah ça
7: sans déconner, hein.
15: Ouais, bah c'est...
7: Moi même avec, même avec mon organe, les mains dans le dos, je
15: peux dire. Oh, super. Ah, ouais. Ouais, non mais...
12: Non, c'est chute totale le truc, on va peut-être arrêter là.
15: Alors... Ouais. Quoi, ouais? qui s'amuse à mettre le bâton derrière?
22: Je sais pas.
7: C'est Salvatore et personne n'est en train de me mettre.
15: Je te signale que pour l'instant, il y en a un qui est en train de s'amuser, en train de mettre...
7: Non, il y a personne qui est en train de me mettre.
15: Bah, je te dis que oui, moi.
7: Bah, moi, je te dis que non, je sens rien.
15: Ah bah, tu sens rien, toi. Mais qu'il est con, celui-là. Eh, on est en train de mettre un disque ou que c'est ma... Tu chantes le bâton.
7: Tu étais en train d'insinuer qu'il y avait un mec qui était en train de me mettre. Et moi, je te dis que non, tu vois.
15: Oh là là là là.
7: C'est pas parce que toi, t'en prends plein le petit à la loco.
15: Bon, allez, Salvatore, tu dégages.
7: Mais je dégage de quoi?
15: Allez, au revoir pour lui.
7: T'es en train de dire que je suis en train de me faire un mec.
15: Dégage. Tu lui dis au revoir.
7: Gérard,
15: il n'y a pas de deux secondes. Au revoir.
22: Mais dis-le pour de bon.
15: Au revoir, il s'est terminé. Il est parti, on n'en entend plus parler.
22: Gérard, je voulais en fait, par rapport à la question que tu posais en fait tout à l'heure, il y avait un truc que je me posais en fait, vraiment. C'est, il y a un moment où tu y crois ou pas, toi?
15: À quoi?
22: Bah, à la possibilité qu'il y ait des extraterrestres en basket.
15: Non, personnellement,
22: c'est bon,
15: non.
22: C'est bon, j'ai fait ce qu'il fallait ou pas?
15: Ouais.
22: Bon, okay.
15: Non, à mon avis, non, ça, j'y crois pas du tout.
22: Et pourquoi?
15: Je te dis que j'y crois pas et ça peut pas être possible qu'il y en a qui soient en basket, c'est pas
9: vrai. Attends, il y a bien des aliens en tongs, hein, laisse tomber.
15: Toi, Armstrong. Oui. Tu redis encore une connerie comme ça.
22: Attends, je voudrais dire quand même que Armstrong c'est le petit-fils du mec qui a marché sur la lune.
9: Voilà.
15: Mais s'il s'amuse.
9: Il y a d'autres qui sont le petit-fils de celui qui a marché dans la merde. Quand même.
15: Bon, alors dans ces cas-là, tu vas retourner au standard et on va te dire bonne nuit. Tu peux aller te coucher. Au revoir, Armstrong. Allez, au revoir. Comme ça, tu me retrouves deux nouveaux auditeurs, s'il te plaît.
22: Gérard.
13: Sur IRC, ça baisse un peu, malheureusement.
22: Oh, merde.
13: On est toujours au-dessus de 5000, mais j'oserais pas dire combien on est. Et il y a juste Cusard 2000, il voulait savoir si ta Chewbacca allait participer au débat.
15: Ma Chewbacca participera pas au débat, comme ça on ne l'emmerdera pas. Voilà, donc il nous reste, on va continuer. Alors, de quoi se nourrissent les ovnis et les extraterrestres? Jean-Pierre Sauzère, comme tu t'y connais bien là-dedans. Jean-Pierre. Oui. Oh.
24: Ah mais je t'écoute, je t'entends.
15: Tu réponds à la question, je viens de la poser.
24: Oui, vas-y. Qu'est-ce qu'ils bouffent?
16: Mais qu'est-ce qu'ils mangent?
17: Tout à l'heure de ce truc-là.
16: Bah ouais, mais ce qu'on va.
0: Bah
16: ouais.
0: Ils mangent.
16: Ouais, mais attends.
0: Bah,
16: ouais.
0: Comme nous. Il y a de la redite hein, quand même là, je trouve.
17: Bah ouais, tu l'as déjà posé ta question.
16: Bah attends, toi, tu me dis que c'est bon. Tu as t'avais qu'à me le dire tout à l'heure, toi.
17: Tu veux, ma chérie.
16: Dans le câble.
17: Et tu veux, ma poule.
16: Bon alors, quelle est la.
0: Ah, je dirais, ils mangent comme nous.
17: Non mais, est-ce que je veux
0: donc.
17: Au niveau des baskets.
16: Quoi, qu'est-ce que encore me.
17: Non, mais Gérard, voilà, non, sérieux, bon. Dans le débat.
16: Non, mais qu'est-ce que tu vas me gonfler encore avec les baskets, là?
17: Gérard, je voulais savoir si dans l'espace, il y en avait.
16: Bon, bah, on en a rien à foutre des baskets dans l'espace, hein, c'est pas.
17: Des terrains de basket.
16: Des terrains de basket ou des baskets?
17: Je me demandais.
16: Gérard,
17: je t'entends plus. Non, Gérard. Il y a un problème de micro, je sais pas ce qu'il fout. Bon bref, à la place de Salvatore, on accueille Pousse-Mousse, 17 ans de d'Evry, à côté de Paris.
16: Eh, hey, tu peux pas prendre aussi des mecs de 15 ans si pour faire le débat.
17: Je suis sûr qu'il peut.
19: À fond dedans, tu pousses et ça mousse. Ouais, c'est cool, mais t'inquiète, hein, j'ai le droit de me coucher tard, c'est tranquille.
17: Ouais, il est en vacances. Et on a aussi Incontinence Day à la place de Hamstring. Lui, il est de Nantes.
19: Tout à fait. Nantes, 107.3. Bonsoir.
17: Voilà. Gérard n'a toujours pas de micro. Donc la question c'était quoi? Bon, Manu.
16: Ouais.
17: Je veux pas. Non, Gérard.
16: Ouais, je parle comment? J'ai pas de micro.
17: Tiens, mais c'est
20: en
17: quoi
20: plus,
17: le bordel
20: plein,
17: là?
20: J'ai plein de bonnes questions là.
16: Réveille Manu,
20: il fait rien là.
16: Débat de merde. Eh, mais c'est quoi là?
20: C'est bon, ça va.
16: Je suis prêt à pas faire ça avant. Dégage, Gérard. Dégage.
17: Bon,
16: ça veut dire quoi là? J'en ai marre de bosser comme ça, moi. Ouais, mais c'est quoi? Il est pas capable.
17: T'es nul là.
16: Ouais, ben dans ces cas-là, si on arrête, on arrête, on fait plus rien.
17: Il y a plus d'audience, là, ça a baissé encore.
16: Ah, pareil.
24: Vas-y, bois un coup, ça aide.
17: Bosser un peu là.
16: Bon, Jean-Pierre Sauzère, tu travailles à la question. Quelle est la durée de l'ombre? Ouais, Jean-Pierre Sauzère, allez, bonne nuit, comme ça tu arrêteras de me faire suer. Allez hop, au revoir.
17: Qu'est-ce qu'il bouffe?
16: Allez hop, celui-là c'est pareil.
17: La question c'est bien parce qu'on me demande sur Minitel, c'est qu'est-ce qu'ils mangent les extraterrestres?
16: Non, celui-là on l'a fait plus.
17: Ah pardon.
16: Alors quelle est la durée de longévité d'un ovni ou d'un extraterrestre? On va demander à Suceuse.
25: De longitude?
16: Longévité.
25: C'est quoi la longévité?
16: Bah c'est la longitude si tu veux, pareil.
17: Ouais, mais moi je sais pas, par contre je sais pas ni l'un ni l'autre.
16: Moi,
17: pas
16: moi non plus.
20: Tu demandes un truc, tu sais pas ce que c'est quoi tes questions?
16: Bah c'est une question mais j'ai pas pu trouver tout de suite ce que c'était.
17: Ah, donc tu dis des mots.
16: Donc mais... c'est à mon avis c'est combien de temps que ça peut durer?
25: Ça peut durer quoi, un signe sur les extraterrestres?
16: Non,
17: un homme.
24: Oh là là!
20: Attends, tu fais des réglages.
24: Bah ouais, il faut.
17: Putain, mais c'est pas possible, ça, c'est quoi ce micro?
16: Oh là là là!
24: Il a fondu avec la laine.
16: C'est quoi là ce micro?
17: Ça, c'est n'importe quoi. Hein.
20: Pourtant, c'est du fil en titane, hein. On a tout fait.
24: À mon avis,
20: c'est plus les postillons, je pense.
16: Ouais, non, mais attends, et.
24: C'est quoi ce
16: débat là qu'on fait puis qu'il y a même pas de micro qui fonctionne correctement ça. Mardi c'était mieux que ça, ça fonctionnait mieux.
24: Oh, c'est clair.
17: Non, ce qu'il faut que tu fasses c'est une note à la technique.
20: Là, c'est pénible. Hein.
17: C'est tout. Tu fais une note à la technique et puis au moins on aura du bon matos quoi.
20: Ah, ouais, tu peux au moins répéter ta question maintenant que.
24: C'est clair.
16: Mais la question, c'est quelle est la durée de longévité dans d'un ovni ou d'un extraterrestre, c'est-à-dire combien de temps qu'ils vivent exactement. Alors, suceuse.
25: Oui, Gégé. Eh ben, mais je comprends pas parce que pour toi, les ovnis, c'est les maris des extraterrestres.
16: Ben, moi, je pense, oui.
25: Ah, d'accord. Donc, les ovnis, c'est les femelles et les extraterrestres, c'est les mâles.
16: Ouais, ben, voilà. Le mieux, c'est de voler dans un sac à main.
25: Ouais, c'est
24: quoi?
25: Sûr, mais.
20: Quoi?
24: On vole dans un sac à main?
16: Non, cherche pas, c'est des connards qui s'amusent à ça, alors ça commence à m'énerver encore cette histoire. Non, c'est pas moi, je suis en train de poser des questions.
24: Ok.
16: Ouais. Bon, inconscient, c'est ça, pardon.
25: Je disais, ouais, moi j'ai lu dans un bouquin sur Einstein, qu'en fait, la durée de vie des extraterrestres était proportionnelle à celle des terriens multipliée par 6,5.
16: D'accord, ben alors là, faudra faire la conversion, hein.
25: Ouais, je veux
17: en
25: faire.
17: En euros.
16: Ouais.
24: Ouais, bah écoute, moi je pense qu'à partir de, je sais pas, 20 cm, t'as une bonne longévité de chibro quand même. ça commence à être correct.
25: C'est pas mal.
24: C'est un minimum quand même.
17: Un gros chibro, ma soeur.
24: Ouais, histoire de faire du bon travail.
16: D'accord, pousse-mousse.
19: Ouais, je pense qu'un extraterrestre, ça dépend. Enfin, un ovni, ça dépend de sa race. Ça peut peut-être durer 100 ans.
16: Non, mais je te demande, et puis l'ovni, alors, lui, il vit pas alors.
19: Bah, si, une centaine d'années.
16: Bah alors, c'est ce que je te demande.
19: C'est ce que je t'ai répondu.
16: Ah bon ouais. On a personne à la place de Jean-Pierre Sauzère?
22: Si, si.
16: Bah alors, faudrait peut-être te réveiller, là.
22: C'est vrai.
16: Oh
22: il déchire un peu, lui.
16: Alors, ouais, ouais.
22: Attends, moi, on m'a dit ici, tu viens bosser avec Gérard, c'est la planque, hein.
16: Le seul problème,
2: il a plus dedans.
22: Le seul problème, c'est qu'il pue du cul, mais à part ça, t'es bien payé.
16: Toi aussi, tu pues du cul, alors. Vas-y, on va.
22: À la place de Jean-Pierre Sauzère, qui est parti, on accueille Sankouikai.
16: Quoi?
22: Sankouikai. T'es d'où, Sankouikai?
3: Alors, bonjour. J'appelle de Grenoble, bonsoir.
16: Au revoir. T'as la fréquence Grenoble.
3: Sankouikai, c'est à la bataille.
16: Ah, c'est la fréquence de Grenoble, au lieu de dire des conneries.
3: 104.8 dans les
16: stades.
3: Quoi? 104.8.
22: 104.8.
16: Oh là là, qu'est-ce que c'est encore celui-là qu'on a récupéré?
3: Celui-là, je viens simplement de la vie.
16: Ouais.
3: Tu passes le bonjour à Ayato.
16: Ouais, ben, pousse-moi, c'est... T'arrêtes de dire de...
19: Non, j'ai rien dit, moi, genre.
16: Un continent, alors ça doit être que toi.
3: Oui, bonsoir.
16: Ouais, ben, alors t'arrêtes de t'amuser à faire passer des bonjours, sinon tu retournes chez toi. Rigaud.
20: Donc, ça remonte un petit peu, mais seulement un petit peu, malheureusement. On est à 6023.
16: Oh là là,
20: c'est un peu la merde, comme tu dis. Et il y a une question très intéressante de Chacal sur l'IRCFMradio.fr qui demande si l'homosexualité existe chez les extraterrestres. Si oui, comment se déroule une sodomie extraterrestre?
16: Eh ben, justement, ce question-là, je vais pas y répondre tout de suite parce que c'est une question qu'on va poser à la fin.
22: Mais Rigaud, tu comprends pas le principe du débat.
20: Il y a des fuites sur Internet.
22: Ça fait combien de temps qu'on fait ça?
20: Merde, c'est pas d'accord.
22: Putain, merde, on est
16: fous.
20: Il y a les questions.
22: Ouais, bah c'est vrai. Bah écoute, c'est quoi, on se fait. Tu préfères quoi pour bouffer le soir? Parce que moi, Chili.
16: Mais va tu t'écrases.
22: Vas-y, c'est
16: moi qui commande, monsieur.
22: Va t'asseoir, c'est mon débat.
16: Tu t'écrases.
22: Prochaine question, donc.
16: Ok, d'accord, vas-y.
22: Tu t'écrases. Vas-y,
20: je pars à ta place.
16: Ok.
22: Vas-y.
16: Bon.
25: Allô.
16: Alors, sans couille, caille, la question, tu l'as entendu?
3: Ah non, t'as pas entendu.
16: Alors, quelle est la durée de longue vie d'un ovni ou d'un extraterrestre, c'est-à-dire la longue vie? Oh, celui qui se marre comme un bouc, il arrête ou sinon il dégage.
3: Oui, c'est vraiment pénible, hein.
16: Et celui qui met de la musique, arrête derrière, ça m'énerve.
3: Ah, c'est clair. Monsieur Gérard, tu peux poser question, j'ai pas tout que ça à foutre, hein.
16: Alors, c'est moi qui commande le jeudi, donc si t'es pas...
3: Oui, mais moi, je fais karaté aussi, hein.
16: Ouais, bah, pour l'instant, tu as perdu.
3: Moi, je fais karaté,
16: Oh oui. Tu te calmes, s'il te plaît.
3: Je me calme.
16: Bon, la question, c'est quelle est la durée de longévité d'un ovni ou d'un extraterrestre?
3: Je dirais à peu près, attends, laissez-moi réfléchir, parce qu'en général, on compare ça à la durée de longévité d'un sushi. Ça doit faire environ 2-3 heures, pas plus.
16: Bon, alors, je préviens d'une chose au standard. Le standard, s'il vous plaît, tu me mets les auditeurs en air, s'il te plaît, Vanille. Alors, je préviens...
24: On est en air.
22: En air.
16: Non, mais tu me les coupes pas. Je préviens... Fildar, s'il te plaît.
22: J'ai une petite paire de ciseaux, Manu, si tu veux.
16: Je vais prendre
22: un petit cutter.
20: J'ai un masque à gaz, moi.
16: Bon, vous arrêtez, là, vous laissez-moi. Un conseil que je te donne, c'est la dernière fois que je demande que la musique soit arrêtée ou sinon j'arrête le débat. Ok.
22: C'est grand, t'es beau.
16: Bon, alors sans coup de caille.
3: Mets-lui. Eh bien, écoute, Gérard, j'ai suivi quelques études d'astrophysique avec un professeur au Japon qui s'appelle Monsieur Sushi Sashi.
25: Uh-huh.
3: Et Monsieur Sushi Sashi a fait des études très poussées sur la longévité d'un ovni.
25: Uh-huh.
3: Et environ. Ah oui, au moins. Mais pas plus. En revanche, pas plus qu'environ de ce que je viens de dire.
16: Bon, qui s'amuse à mettre de la musique?
3: C'est très bien, c'est l'hymne national de mon pays.
16: Bon, alors on va... Alors, un ovni, un ovni ou extraterrestre, peuvent-ils stationner?
3: Qui a arrêté
16: cette musique là?
3: Mon nom est
16: Sidéron. Ça commence à me gonfler. Voilà, sans coup de caille là, tu t'écrases.
3: Mon nom est Sidéron.
16: Sans coup de caille, tu t'écrases.
3: Ah, oui, je t'écrase dans ton cul.
16: Bon, alors tu dégages, au revoir. Allez hop, bonne nuit pour lui, sans coup de chat, tu dégages, ça va t'apprendre. Allez hop, au revoir, bonne nuit, bonne nuit. Bonne nuit, bonne nuit.
1: Et ça mousse.
16: Et voilà, et on va. Je pose la question, un ovni ou un extraterrestre peut-il stationner partout où on se retrouve tout de suite après?
22: J'ai pas de disque, hein.
16: On se retrouve bah tout de suite après. Et on s'écoupe et se coupe vibrante avec. Remets des piges, j'en ai pas encore un
22: organe. Ton boulot, ton boulot.
16: J'ai pas de disque. Remets des piges, j'en ai pas encore un organe. Et on se retrouve après.
22: Il y a pas de disque
20: encore.
22: Il y a rien.
20: Répète calmement le titre.
16: Filard, tu me reprends l'aria derrière.
22: Tu veux que je te reprenne l'aria là?
16: Tu reprends l'aria, juste après.
22: Ça
16: va être pour toi,
22: j'arrive.
16: Je vais te baisser une texte du museau, toi.
22: Bon, ça y est. Ah non, j'ai rien.

0: te le dis, hein.
1: Ce qui est prévu normalement, hein, monsieur Lars, ah,
2: je te mets.
0: On va tous te mettre, de toute façon, comme
1: ouais, ben, toi,
3: bonjour, le mot de la pro.
1: C'est ça, le mot de la pro, c'est ça, c'est bien. Allez, on se retrouve tout de suite après. Ah putain, mais c'est quoi cette merde là?
2: Ah, je sais pas.
1: Oh là là!
3: Oh, mais c'est quoi ce bordel?
1: Oh là là!
3: Ah, mais c'est quoi ce.
1: Je sais pas!
3: Mais qu'est-ce que c'est ce bordel ce soir?
2: Parce que les prises elles marchent plus, on est obligé de passer par des rallonges, Gérard.
3: Donc vous voulez vous écouter Pierre, Paul, Jean avec.
1: Oh là là!
2: Mais non, c'est l'autre fiche! C'est l'autre fiche!
3: Les secoupes vibrantes!
2: Les secoupes vibrantes!
3: Mais
4: c'est quoi ce bordel? C'est quoi ce boulot de merde?
2: Ah, ça c'est de la froide à balle.
3: J'ai encore une heure à pire, c'est le bordel, le micro
2: qui colle.
3: Attends,
4: courage.
3: Merde!
4: Courage. C'est quoi ce son là? On se croirait dans une porcherie.
3: Mais c'est quoi là?
2: Je sais même pas, j'ai. C'est la panique. Ouais.
3: Oh là là là là! Mais il est même pas branché!
2: Mais si, attends, il va être branché.
3: Tu bosses
2: à mon
0: nom! J'ai oublié de la bande FM.
2: Voilà, tu vois.
1: Voilà, on vient de se couper les secoupes vibrantes avec Remets des poils. J'en ai pas encore eu. J'ai pas encore eu d'orgasme. D'orgasme, voilà. Alors, on récupère. Son cuquer?
4: Son cuquera.
0: Allô?
1: Allô?
0: Allô, tranquille, Gérard.
1: Ta fréquence?
0: Oh, vas-y, reste tranquille.
1: T'as prêt? Oh, tu restes poli ou sinon tu sors?
0: Oui, mais mes potes de la cité, on te fout des pouces, reste tranquille un peu.
1: Bon, alors, Manu, terminé pour lui.
4: Attends, il avait un truc super intéressant.
1: Non, allez hop.
0: Vas-y, ferme ta gueule.
1: Allez hop, tu dégages. Allez hop, au revoir.
4: J'y arrive pas.
1: Tu lui dis au revoir.
2: Au revoir.
1: Hop.
4: J'arrive pas à le reprendre, Gigi.
0: Si pas ton débat, c'est tout, tu restes tranquille.
1: Ouais, bah toi, tu dégages, c'est tout, au revoir.
0: Attends,
1: au revoir, allez hop, Manu, s'il te plaît, tu me le vires.
2: J'y arrive pas.
1: Ouais.
5: Tu le.
1: Ouais, bah vous restez poli parce que tout à l'heure, j'arrête. Ok.
0: Super. Alors.
1: Ouais, bah toi, tu t'en vas, toi, ça va être super pour toi. C'est ça, c'est toujours parmi nous.
5: Oui, toujours parmi toi, Gérard.
1: Et Armageddon, c'est ça?
0: Non, Armageddon, s'il te plaît.
1: Ah bah ouais.
0: Bonsoir, Gérard, heureux de pouvoir enfin te parler.
1: C'est quoi ta fréquence?
0: C'est 101.17.
1: 101.17, ça existe?
0: Tout à fait, c'est à Liandreux.
1: À Liandreux?
0: Oui.
1: C'est où ça?
0: C'est dans Lyon-Maritime.
1: Dans Lyon-Maritime. Dans Lyon-Maritime?
0: Oui, la partie côtière, si tu veux, de la frontière.
1: Eh mais c'est qui s'amuse à passer l'aspirateur, là?
0: Qu'est-ce qui se passe? Toi, tu devrais le passer un peu plus souvent, d'ailleurs.
1: C'est qui passe l'aspirateur?
4: C'est pénible, hein.
0: Si seulement ça pouvait être ta femme.
1: Tu sais ce qu'elle te dit, ma femme? Elle te dit les cinq lettres. Et encore, je suis poli, d'accord? Alors, la question, un ovni ou extraterrestre peuvent-ils stationner partout? On demande à suceuse. Eh mais, Noémie? Tu prends des auditeurs au standard, il me faut du monde là, on a que deux personnes, faudrait peut-être accélérer hein. Alors Armageddon là.
0: Dindon, moi je pense que ça dépend tout simplement du véhicule.
1: Ouais, mais
0: partout, c'est pas question d'OVNI, d'extraterrestre ou pas, ça dépend du véhicule, c'est tout. Si t'as un véhicule prioritaire, si t'as un truc de médecin ou un truc comme ça, tu peux, sinon, que là, comme d'hab.
1: Non, mais.
0: Les privilégiés, il y a des nantis, et c'est toujours pareil, voilà.
1: Mais de toute manière, il n'y a pas que les privilégiés, hein, c'est pas parce que c'est des urgences, tu peux stationner quand même un peu partout, si
0: en
1: voiture.
0: Tu vas pas me faire croire qu'un OVNI, il est là en urgence,
1: ce sont.
0: C'est pas possible.
1: Ouais, d'accord.
0: Bah oui.
1: Oh, non, mais je parle un peu vulgaire parce que j'ai un son pourri dans le micro là, mais c'est la catastrophe là ce soir. Hein.
4: Gérard, j'ai deux nouveaux auditeurs pour toi.
1: Ouais.
4: Il y a Dalida du Cosmos qui est arrivée, bonsoir. Et il y a aussi Mouldor. Bonsoir.
0: Bonsoir, DJ.
5: Salut, DJ.
0: Oui, bonsoir, Mouldor. Ouais. Tu là-bas dans le noir?
1: Mouldor?
0: Oui, Mouldor, ouais. Mouldor, ça
1: peut. Mouldor?
0: Oui.
1: Et l'autre? Oh là, oh.
0: Il est beau, celui-là.
1: Merci.
2: Pas mal.
3: C'est quoi?
1: Double son, j'aime pas trop, d'accord? Et c'est qui?
4: Il kiffe que la double peinée.
1: Et c'est qui l'autre?
4: Dalida du Cosmos et Mouldor.
1: Dalida.
0: Dalida.
1: Oh! Eh, tu travailles?
0: Bonjour. Bonsoir, Orlando. Bonsoir. C'est drôle.
1: Bon, c'est quoi ce bordel là?
0: C'est très drôle, je t'aime.
2: Ah, là,

0: c'est quoi là, oh pas... Olivier, je la prends, s'il te plaît, au boulot.
1: Tu peux peut-être essayer de faire ton débat avec le mec qu'on entend.
0: Bon, Dalida, tu t'écrases. Dalida, tu t'écrases une fois, Dalida, deux fois, Dalida, trois fois, au revoir.
2: Non.
0: Au revoir.
3: Gérard.
0: Dalida, au revoir. Dalida, au revoir. Manu, une fois.
2: Oui, une fois.
0: Tu le
2: vires. Tu le vires qui?
0: Tu le vires qui? Dalida, tu le vires.
2: J'entends rien. J'entends rien, Gérard.
0: Oh là là,
2: Gérard, Dalida. Dalida.
0: Eh, hey, le cul, c'est comme les oreilles, ça se lave.
2: J'avais pas entendu, tu parles pas assez fort.
0: Ouais, bah, je parle pas, j'ai un micro de merde.
2: Quoi?
0: Hein? Ouais, allez hop, tu viens Dalida, tu me reprends une autre personne. Mulder, donc la question, tu l'as entendu?
4: Oh bah non, carrément pas.
5: Stationnement.
4: Ah non, j'ai carrément
0: pas. Mais ça...
2: Gérard?
6: T'es venu avec Curly?
2: Je sais pas ce qui se passe.
0: Quoi, ce bordel là?
5: Ah. Isme ce week-end à...
2: Gérard?
1: C'est la radio ça?
5: Après, Eunice Barber,
2: Christine. Ah, ça a l'air.
0: Oh là là là, je sens qu'on va. C'est quoi là? Oh!
2: Mais quoi? C'est pas moi!
1: Gérard! Ne lance pas d'objets.
2: Hola, qu'est-ce que t'as? Attends, vous allez pas vous battre. Mais qu'est-ce qu'il y a?
0: Attends, l'autre il s'amuse à mettre mais les incons. Alors Bildard dehors. Gilbert, bonne nuit.
2: Ça remonte là, on est à 4 minutes.
0: Bonne nuit.
1: Gérard, ça remonte un peu sur l'IRC.
0: Gilbert, bonne nuit. Olivier de la Pro, tu viens à la place.
1: Gérard,
0: Gilbert, dehors.
2: On pose un truc.
1: Un pétoman pour un dep, c'est chaud.
0: Gilbert, tu vires.
2: Ouais, bah ouais. Et puis là, c'est le micro d'Olivier.
4: Le mot de la Pro.
1: Qu'est-ce qui se passe?
0: Oh, tu parles. Aide. Ouais, t'es bouché ou quoi là, le double son?
2: J'entends rien moi.
0: Le double son!
2: C'est tes oreilles, c'est le cérumène, Gérard. Ça colle et après on entend des doubles trucs, ça se répercute sur les parois et c'est une horreur. C'est tout.
0: Olivier!
1: Ah, ça marche.
0: Commence pas ton bordel, hein.
1: Gérard, je vais en profiter pour poser une petite question de l'IRC. Il y a Yankee qui voulait savoir comment elle donne au lit la sœur Dicky.
0: J'en sais rien. Alors, s'il commence à parler des conneries comme ça, ça commence à bien faire sur l'IRC. Manu.
2: Bonsoir.
4: Je voulais...
2: Ok.
4: Bonsoir.
2: Je voulais accueillir Dark Cador. Bonsoir.
4: Bonsoir.
6: Ça va?
4: On l'a mis un coup de ventoline.
0: Manu, tu l'as bien prévenu que c'était un débat, non un champ de foire ici.
2: Oh, ah bon? Ah non, je l'ai dit.
0: Dark Cador.
4: Je suis là, Gérard.
0: Dark, c'est pas un bordel!
4: Je t'écoute, Gérard. Je sens la force te pénétrer.
0: Bon, alors.
4: Et te dilater.
0: Manu, tu sautes Dark.
2: Je le calme.
0: Tu le calmes tout de suite parce que ton arrive à dégager.
4: Oh là là là.
0: Alors la question, c'est un ovni ou extraterrestre peut-il stationner partout? On va demander à suceuse.
6: Oui, j'ai. C'est ce que disait tout à l'heure mon camarade, ça dépend de la taille de son véhicule.
0: Donc Mulder, tu veux dire?
4: Non, Armageddon, non. Ouais, je pense qu'on peut pas savoir, Gérard. T'en as déjà vu, toi, un extraterrestre?
0: Non, mais attends, c'est bien toi tout à l'heure qui m'a dit que...
4: C'est moi, t'es
0: nerveux. C'est qui?
4: C'est Armageddon, non, je t'ai dit.
6: Ouais, c'est lui qui...
0: Ah ouais, c'est toi, ouais.
4: C'est moi, ouais.
0: D'accord.
6: Tu me laisses finir si t'as pas une capsule, genre, tu vois, cabine téléphonique, t'as plus grand, tu la mettre n'importe où.
0: D'accord. Et tu veux faire allusion à quoi avec la cabine téléphonique?
6: Bah rien, je sais pas.
4: C'est
6: pour te donner une idée de grandeur.
0: Suceuse, un conseil que je te donne, t'amuses pas à essayer de vouloir dire des conneries par rapport à ce que je faisais quand j'ai connu Max, d'accord? Parce que sinon tu pourras...
4: la prostitution, c'est tout.
0: Dark Cador, tu t'écrases, s'il te plaît.
2: Non, c'est pas lui,
4: je crois.
6: C'est Dark Cure.
0: Olivier, s'il te plaît.
4: Oh là là.
0: Olivier, merci. Dark Cador. Non, Mulder, pardon.
4: Ouais, bah moi je t'ai dit, j'en sais rien, t'as déjà vu un extraterrestre toi? Tu peux juger? Tu peux pas répondre à cette question?
6: Mais t'as pas d'imagination, Dark Cador.
4: Bon, tu es la meuf.
0: Non, c'est pas Dark Cador, c'est Mulder.
4: Déjà.
0: Qui c'est qui s'amuse à mettre des informations parmi vous?
4: Comment?
5: Bonsoir, Dark.
4: Bonsoir. Si je te rappe, je te mords.
5: Moi j'ai pas prévu ce que t'as fait à Yoda déjà.
0: Dark Cador. Hey, tu te sens bien toi là ou quoi? Allez, dégage là, d'ici toi, carrément. Ouais. Oh là là! Oh là là, c'est quoi là, celui-là encore? Bon, il est déjà pas capable de réparer les micros, mais c'est le bordel.
6: Noémie, elle a rien.
2: Ça reçut toute audience.
5: Là, on touche le fond là.
0: Noémie, c'est bon, ça va? On se demande de venir épauler Manu pour prendre des auditeurs, mais apparemment.
7: J'en ai pris, je travaille,
0: t'inquiète
7: pas.
0: Bah ouais, mais faudrait peut-être.
2: J'ai juste le temps de finir ma crotte, mais j'ai pas eu le temps de m'essuyer. Excusez-moi, j'arrive en coup de vent.
0: Tout à l'heure, tu as
2: en parlant de vent.
0: Je crois que tu vas peut-être avoir le temps de te prendre une baffe dans ta gueule si tu continues aussi.
2: Moi, je fais rien, et tu vois, c'est
0: pas Darkador, donc pour toi.
8: Pour moi, quoi, Gérard? Je n'ai pas entendu la question.
0: Oh là là, mais oh!
2: Parce que je le calmais au standard, j'ai dit.
0: Un extra.
8: Désolé, Gérard. J'ai une grande révélation à te faire.
0: Tu réponds à la question ou tu vires?
8: Je réponds à ta question immédiatement, Gérard.
9: Tu es son père.
8: Je suis ton père.
0: Alors, au revoir, Darkador. Au revoir. Au revoir. Je dis au revoir.
8: Faire un poutou à papa, sinon je te tire les moustaches du cul.
0: Hop, tu lui dis bonne nuit, c'est terminé pour lui. Voilà, comme ça on va être tranquille avec celui-là.
1: Gérard, j'ai un sondage de Davy One réalisé auprès du fan club des extraterrestres de Vosserfeld Molette.
0: C'est où ce...
1: Apparemment
0: ce
1: ça doit être en Belgique. 10% des gens se demandent si les extraterrestres n'ont pas des kystes dans le cou.
0: Non, il y en a plus.
1: Il y en a plus du tout. 26% des gens ont déjà vu un extraterrestre. Il ressemblait au cul de, on dira pas qui, avec des Twix pour les yeux. Et 28% des gens n'aiment pas les extraterrestres car ils ne lisent pas Homo Mag.
0: Eh ben, c'est bien là. Dans ce cas-là, son sondage de merde, il peut se le carrer ou que je pense. On a personne d'autre, hein, Noémie, pour l'instant. Il y a personne d'autre qui peut. Narcador, on a personne pour le remplacer.
2: Non, j'ai pas trouvé encore.
0: Bon, alors on pose la suivante, c'est pas grave, il prendra où que ça en sera la question. Êtes-vous terrifié ou impressionné par des ovnis ou des extraterrestres?
2: Êtes-vous quoi?
0: Êtes-vous terrifié ou impressionné par les ovnis ou extraterrestres? On va demander ça à Armagedindon.
5: Oh, presque. J'espère que tu plaisantes.
0: Attends, 5 minutes.
2: Oui, non, je voulais juste, oui. On accueille à nouveau à la place de Dark, Darkador, on accueille Jean-Claude.
5: Oh là là. Bonsoir Jean.
0: C'est qui s'amuse à faire ça?
2: Moi, il vient de mettre un auditeur à l'antenne,
0: je sais pas. Alors tu lui dis que
2: attends,
0: c'est...
2: Il y a une couille.
0: Ah ouais, c'est...
5: Ah bah c'était Jean-Claude c'est alors.
2: Non, je sais pas.
0: Mais non, mais c'est qui s'amuse à mettre de la musique comme ça, là?
5: Jean-Claude, tu vas bien,
2: moi, je te dis.
0: Jean-Claude, c'est toi?
2: Mais je crois qu'il est pas là, Jean-Claude, en fait, je sais pas.
0: Ah bon, bah alors.
2: Allô?
10: Allô?
0: Jean-Claude?
10: Allô?
2: Ah, ça y est, il est là.
10: Allô?
0: Jean-Claude?
10: Oui, allô?
2: Ça y est, c'est bon.
0: Allô? Jean-Claude?
11: Allô? Allô?
12: Allô?
11: Oui,
0: écoute. Mais c'est quoi ce bordel au standard là?
11: Je sais pas. Écoute, Gérard, c'est ton couille-caille. Je voulais juste te demander un service. Est-ce que tu pourrais péter que je récupère mon sushi, s'il te plaît?
0: Mais lui, j'avais dit au revoir, qu'est-ce qu'il fait là encore?
11: Non, mais
0: c'est
11: Jean-Claude. Récupérer mon sushi,
0: non, mais tu... Alors tu lui dis au revoir.
5: Ok, si tu peux.
0: Allez, récupérer mon... Allez, bonne nuit.
11: Gérard, s'il te plaît.
0: Bonne nuit.
11: Une anguille, ça
0: bonne peut... nuit.
11: Mets un coup, je récupère mon anguille.
0: Dégage, au revoir, bonne nuit. Ça, Jean-Claude, là, tu lui dis au revoir, comme ça me prend des vacances.
2: Ah, il n'y a pas Jean-Claude.
0: Bah si,
2: Jean-Claude.
0: C'est l'autre, là. C'est celui qu'on a viré tout à l'heure.
11: Oui.
0: C'est Sam Koukaï, là. Alors tu lui dis au revoir.
2: Ok, c'est
0: bon, alors, suceuse.
12: Oui, GG.
5: Oh là, c'est
12: de
5: la
12: studio,
5: là.
12: C'est quoi ta question, Gégé?
0: Êtes-vous terrifié ou impressionné par les ovnis ou extraterrestres?
12: Ça dépend de quel film.
0: Bah, justement, on va parler parce qu'on va commencer à en venir sur la question qu'on parlait de tout à l'heure de V et de IT.
12: Ouais, par exemple, tu vois, quand j'ai regardé IT, j'ai pas eu peur.
13: Bonsoir et bienvenue sur le répondeur de Monsieur Mazus.
0: Manu, s'il te plaît!
13: Chuchoter, le contour anal. Appuie sur 1.
0: Appuie sur 1.
2: Mais c'est pas moi, mais merde!
13: Approche ton contour anal du combiné.
2: C'est moi? Voilà. Ça marche encore.
0: Alors c'est qui?
13: Approche encore un peu plus ton contour anal du combiné.
0: Bon, bah, quand celui-là, il aura...
9: Je ne vois pas ton pourtour anal. Rapproche-toi. Ça y est.
0: Bon, ça y est, c'est...
9: Attention. Prends bien ta respiration.
0: Manu, s'il te plaît, tu fais ton boulot correctement et fil d'art, tu arrêtes.
9: Ça démarre.
0: Oh là là, mais c'est quoi ce bordel, Hey, quoi? Manu, fil d'art. C'est la dernière fois que je fais des débats.
9: Rapprochez ton pourtour anal du combiné. Rapproche ton pourtour anal. Ça y est.
0: Je sens qu'il y en a qui vont morfler.
9: Attention, c'est parti.
14: Oh oui. Oh.
9: Et maintenant, soulève-toi.
2: Tu gères un peu le standard ou pas?
0: Manu! À moi!
9: Hop là. Bien, soulevé.
0: Non mais attends,
9: t'en peux plus là.
0: Non mais là c'est même pas la peine qu'on continue.
9: Pour soulever tes testicules.
0: Allez, hop, c'est pas la peine.
9: Appuie sur la touche numéro 6.
0: Non c'est pas la peine. Ben voilà. Donc tu peux.
9: Attention. Tu peux
0: dire au revoir aux auditeurs. On arrête. C'est terminé.
9: Le pourtour anal.
0: C'est terminé.
9: Ouais.
0: C'est terminé. Il y a trop de chute. Il y a une baisse.
9: Non.
0: Dis au revoir. Non je dis au revoir.
9: Réponds à ta question.
0: Non.
9: De la main gauche.
0: Non c'est terminé.
9: Agrippe le concombre. Sur le haut du frigidaire.
0: Non, arrête, écoute. Attends, c'est quoi ce bordel là? Non, moi je continue pas de travailler comme ça aujourd'hui. Hein. Non, on arrête, il y a une chute d'audience, moi j'arrête.
9: Sur la touche.
0: Non, mais là c'est terminé, moi.
9: Bonjour, on reprend le débat et on part sur ta question. C'est parti.
0: Non, là c'est terminé. Hein. On arrête, c'est tout.
1: Ah, mais je crois qu'il faut que t'appuies sur 6.
9: Raccroche le concombre.
15: Pour réplucher le concombre, appuie sur la touche 48. Bravo, tu as épluché un concombre. Ouais.
0: Bon, bah c'est ça.
15: Tu peux faire.
0: C'est ça, toi.
2: Je coupe les auditeurs.
0: Non, mais c'est fini. Hein.
2: L'audience, c'est la catastrophe.
0: Ça, c'est terminé, donc on va dire.
2: C'est de la merde ce soir.
0: On s'excuse, donc suceuse, on te dit au revoir.
2: Bah non. On va reprendre et maintenant les mecs, vous allez vous
0: mettre
2: le feu.
0: Non, mais là, maintenant tu te débrouilles.
2: Mais essaie d'en monter l'audience.
0: Manu, c'est la dernière fois que je te le dis. Noémie, tu me prends des auditeurs tout de suite parce qu'on va mettre un disque et ça va aller vite fait.
2: Non, mais attends,
0: tant qu'on n'a pas de on va dire au revoir à Suceuse, à Muldor et à Margot Dindon.
1: C'est très bien Suceuse, elle t'a rien dit.
0: Ouais. Bah, on garde Suceuse.
1: Et Margot Dindon aussi, hein, il t'a rien dit.
0: Mais tu me changes des auditeurs, c'est tout. Et c'est terminé parce que là c'est la catastrophe. Manu et Noémie, vous avez le temps du disque pour nous trouver des auditeurs sympas et qui soient bien réveillés parce que sinon ça va car... Sinon j'arrive plus de suite. Donc Pildar, c'est quoi le titre?
1: Je sais pas, j'attends le titre de Manu qui
0: le titre du disque.
1: Allez,
0: on se réveille d'abord.
1: Gueule un peu.
0: Merci. Alors on va s'écouter le petit Itis sans maison avec respecte la nature comme moi, fais des proutes au GPL et on se retrouve après avec d'autres auditeurs.
16: C'est pourquoi,
0: canard?
16: Allez, hop, dehors. Les débats de Gérard.
0: Et voilà, vous venez d'écouter le petit Iki sans maison, avec respecte la nature comme moi, fait des proutes au GPL et. On récupère. Rigaud, je t'avais posé une question.
1: Attends, c'est les débats de Gérard.
0: Je dois savoir l'IRC avant quand même.
1: Ouais. Alors, on est énormément maintenant, c'est bien remonté. On est à 8247.
0: Et ben,
1: parce qu'il y avait des gens comme Snooze qui étaient partis bosser des animes sous Lightweb.
0: Il n'y a pas de questions sur la... Il n'y a pas trop de questions...
1: Sur les ordinances, sur ta grosse oui, donc on va éviter.
0: Bah, ça, c'est pas la peine, donc dans ces cas-là. Bon, alors pour ça, on accueille Golgoth 21. Bonsoir à toi.
17: Bonsoir.
0: Ta fréquence, s'il te plaît.
17: 102.7.
0: D'accord. Suceuse, toujours là.
14: Toujours là, ouais.
0: Ok. Armagedindon.
18: Ouais, toujours là, tranquille.
0: Toujours là.
18: Ouais.
0: Fildar, c'est la dernière fois que je te dis, tu t'amuses pas avec mon micro.
18: Oui.
0: Fildar!
1: C'est pas moi.
0: Si, c'est toi, tu t'amuses.
1: Comment je peux faire?
0: Et c'est quoi, c'est DA que tu m'as mis là?
1: Tata.
0: Et Tata, t'appelles d'où? Tata, t'appelles d'où?
19: Excuse-moi.
0: Bon, allez, au revoir.
1: Tu peux... Non, il est là.
0: Il est où?
1: Mais il est là, on vient.
19: Oui.
0: Bon, Tata, au revoir.
18: Oh là là.
0: Au revoir. Au revoir.
19: Allô.
18: Salut, tata.
0: Ça y est, t'as fini tes conneries?
20: Mais non, mais je suis là.
0: Oh, tu prends pas une voix de PD, d'accord?
20: Mais dis donc, déjà, tu commences très mal, je trouve, parce que si tu commences à être aussi raciste vis-à-vis des PD, je trouve ça dégueulasse, à chaque fois que je passe sur l'antenne, c'est la même chose.
0: Ouais, bah, si t'es pas content, c'est le même prix. Si t'es pas content, c'est le même prix. Si t'es pas content, c'est le même prix, c'est moi qui commande le jeudi, d'accord?
20: Mais je suis contente, je suis très contente, mais par contre, tu n'as pas à m'insulter.
0: Ouais, bah, pour l'instant, c'est moi qui commande, alors je te dis que t'arrêtes un peu. Ok?
21: Là, le mec.
0: C'est clair, net et précieux, sinon tu dégages, d'accord?
20: Bon, alors, recommençons sur de bonnes bases, GG, parce que je crois qu'on est mal parti.
0: Ouais, bah, on est pas. On est mal parti. Pour l'instant, tu vas t'écraser, tu vas répondre à la question.
20: D'accord.
0: Ok.
20: Est-ce que tu peux me poser la question maintenant?
0: Alors, êtes-vous terrifié ou impressionné par des ovnis ou extraterrestres? Donc, on avait commencé avec... On avait commencé, Tata, tu me laisses parler s'il te plaît, merci. On avait commencé avec Suceuse à parler des deux films, donc c'est-à-dire E.T. et V, c'est ça, hein, Suceuse, hein?
18: Non, pas du tout, je voulais pas du tout parler de V.
0: Donc c'est avec E.T. alors?
18: Bah, E.T., je te disais, E.T., j'ai pas eu peur, mais Aliès, j'ai eu peur.
0: Avec Alien?
18: Aliès, ouais.
0: Ah ouais, mais c'est pas du tout le même film que V, ça, si
18: c'est des extraterrestres.
2: Ça se ressemble.
0: Ouais, c'est pareil.
2: C'est la suite, je crois.
0: Ouais.
2: Non, mais ce qui était bien dans V, le tu sais, sur M6.
0: Ouais. Ouais, mais moi,
20: qui jouait avec l'équipe, là.
0: Ouais, non, mais moi, je regarde...
2: Tu sais, on avait parlé tout à l'heure.
0: Ouais,
2: sur la 5 aussi, sur la 5.
20: Voilà, c'est un extraterrestre ouvert, là, quand il est là. Il est
0: beau. Non, mais justement, la question, on va y venir petit à petit.
2: Ah ouais, combien, là?
0: Là, on est à la 8e.
2: Ah, d'accord, ok.
0: Mais justement, comme Suceuse a voulu parler un peu de E.T., donc Golgoth, toi, Suceuse, on en rediscute un peu après avec les autres auditeurs. S'ils veulent bien qu'on en discute un peu avant qu'on arrête, parce que normalement, c'est prévu jusqu'à 2h.
18: Mm-hmm.
0: Donc, je voudrais bien qu'on finisse tranquillement.
20: Tranquillement, doucement.
0: Tranquillement et de bonne humeur, s'il te plaît, Tata, parce que c'est pas toi qui commande et tu me coupes pas la parole, s'il te plaît, merci.
20: D'accord, mon bijou.
0: Donc, moi, je voudrais terminer sur de bonnes bases. Le premier débat que je fais, celui qui s'amuse derrière à Pessin, qu'à personne arrête eux.
21: Ah, ça jouit, hein.
0: Donc, Golgoth 21.
21: Ouais, bah alors, moi, en fait, parler d'extraterrestres, non, j'ai pas trop peur, mais là, ce qui m'a fait vachement flipper et impressionner, c'est qu'il y a peu de temps, à ce qui paraît, la planète Kist a implosé, et bon, j'ai peur qu'il y ait des déchets qui retombent sur la planète Terre, ça serait chaud.
0: Des boues. Tu veux faire allusion à quoi exactement?
21: C'est une planète Kist.
0: Ouais, non, mais...
21: dans le système solaire de Dagobah.
0: Ouais.
21: Et donc, à ce qui paraît, ça a explosé il y a très peu de temps.
0: Ouais, et tu veux faire, en parlant de Kist, tu veux faire allusion...
21: Non, je parle pas de Kist, je parle de la planète Kist.
0: Ah, d'accord.
21: Avec un E.
0: Ouais,
21: c'est pas la même chose, avec un E à la fin.
0: Pour toi, donc...
21: Ah ouais, ça me fait flipper, hein. C'est le genre de truc, ça m'impressionne grave. Hein.
0: Mais pas trop. Donc, comme Suceuse disait, même Armageddon dindon, là, si tu veux réagir aussi. Ouais, même bon, Tata, si, après je te poserai la... tu répondras à la question.
20: Merci.
0: Donc, comme Suceuse disait là tout à l'heure, en parlant de IT, est-ce que vous l'avez déjà vu, vous, ce film-là?
21: Ouais, ben, bien sûr. Moi, j'ai ITV. Pas peur. Hein. Moi, j'ai pas peur.
0: Non, IT, ouais, mais
2: MTV.
0: ITV
2: hein. Avec les infos, on continue.
0: Non, oh là là là, t'es bouché, quoi. Tata, tu l'as déjà vu, toi, ce film-là?
20: Bah oui, j'ai déjà vu, moi j'étais très très...
22: Oh. Non, pas Tata, mais à qui tu parles?
20: Attends, je suis à la radio. Mais je suis à la radio,
22: mais tiens, c'est ça, ouais,
20: c'est à la radio.
22: À la radio de quoi?
0: Bon, tu me le mets en antenne. En antenne, Tata. Au revoir.
20: Je ne veux plus vous parler.
0: Non, mais au revoir.
20: Après, c'est ça.
0: Manu, tu lui dis au revoir.
2: Je me gratte.
0: Tu te dépêches.
2: Attends, je me gratte.
0: Une fois.
20: Allô.
2: Deux fois.
20: Allô.
0: Donc, Manu, tu sors.
2: Oh non, déjà.
0: Allez, tu lui dis au revoir, c'est même pas la peine qu'il revienne.
2: Au revoir, c'est même pas la peine que tu reviennes.
0: Non, mais...
2: Ça y est, il est parti.
0: Armageddon, là.
21: Ouais, non, moi je te disais, moi j'ai pas peur, je suis pas une fiotte, hein.
0: Mm-hmm.
21: Je connais quand même, on va pas se laisser emmerder par 2-3 aliens de base, là, tu vois. Ça kiffe.
0: D'accord. Donc, toi, Golgoth, tu l'as pas vu, toi, d'après ce que tu m'as dit, hein.
21: Armageddon?
0: Non. On te parle de IT, espèce d'andouille.
21: Oui, bien sûr que j'ai vu ça, mais j'étais très jeune et je m'en souviens qu'à moitié. En fait.
0: Ouais, qui c'est qui s'amuse à
21: Ah non, rappelle pas le répondeur de Mazur. Ah ouais, non, je sais pas, non, ça.
0: Et c'est qui s'amuse, là?
21: J'ai plus de son con.
2: Putain, Manu, t'es pénible.
0: Manu!
2: Mais je fais rien, j'appelle personne, là. De fou.
0: Eh mais c'est quoi cette sonnerie?
2: C'est un auditeur qui appelle.
21: Non.
2: Décroche le Mimi aussi, ça sonne, tu branles rien. Tu vois bien qu'il est en main libre là, regarde.
3: Il est en conférence là, ça voit.
2: Il est en main libre.
0: La question suivante. Ouais. Combien de sortes d'ovnis d'extraterrestres existent-ils? On va demander à Golgoth.
21: Bah alors vu que déjà je suis... Oh putain, c'est dur là. Hein.
4: La ligne de votre correspondant est interrompue. Nous regrettons de ne pouvoir donner suite à votre...
0: Okay, Manu!
21: Ok.
0: Manu!
21: Ok.
3: Ah, t'es reparti pour un tour.
2: Qu'est-ce qu'il y a, Gérard? Excuse-moi, j'avais pas mon casque.
0: Je cherche celui qui s'amuse à faire ça.
2: Ok.
0: Sinon, il est 1h30.
21: C'est le cochon de base.
2: Est-ce qu'on pourrait revenir un peu dans le débat? Parce que moi, j'aimerais bien suivre un peu ce débat de merde.
3: Ouais.
0: Toi, déjà, pour commencer, tu vas fermer ta grande gueule.
3: De merde.
0: Rien de merde. Et tu vas faire ton boulot à l'aria et c'est tout.
2: Tu sais que t'es beau quand tu t'énerves parce que t'as les moustaches qui bandent. Ça va? Et elles sont grosses. On accueille Princesse Léa à GG. J'ai pas eu le temps de foutre la zik. Enfin, tu comprends, moi.
3: Oh, c'est dommage.
0: Princesse Léa,
2: c'est bien, je connais ta galère.
0: Princesse Léa, bonsoir.
6: Oui, bonsoir.
0: T'appelles d'où?
2: C'est suffisant.
6: Et j'appelle de Paris.
0: Donc, c'est un train.
21: Je suis allé à Paris en ce moment.
0: Ok. Vous vous calmez là, les deux mecs?
21: Ok, Michel. Là.
3: Impressionné quand même.
0: Combien de sortes d'ovnis ou d'extraterrestres existent-ils, alors, Princesse Léa?
6: Alors, il y en a beaucoup, beaucoup. Hein.
0: C'est-à-dire?
6: Il faut faire attention. Hein. Faut faire, entre les ovnis et les extraterrestres, déjà, il faut faire une distinction. Et il y a énormément. Il y a les gentils aussi, les méchants, tu vois.
0: Ouais. Non, mais combien de sortes?
6: À mon avis, on a un bon millier. Beaucoup de Chewbacca, beaucoup de Yoda, etc. Tu vois, il y a plein de sortes d'extraterrestres. Bon, mais c'est très, très intéressant.
0: D'accord.
21: Cool.
0: Armageddon.
3: Ouais, moi je pense que c'est carrément incalculable.
6: Complètement.
0: Non mais tu peux préciser.
3: Parce que non, je peux pas préciser. Je t'ai dit que c'est indénombrable, donc ça veut dire qu'on peut pas préciser. Justement, ils sont tellement nombreux que je sais pas, il faudra des années pour compter tout ça, tu vois. Donc voilà.
0: Et c'est ça.
6: Moi je crois qu'il y en a autant que de terriens.
0: Autant d'ovnis d'extraterrestres que de...
23: Et re-bienvenue sur le répondeur de Monsieur Mazur.
6: Ouais, enfin.
23: Tu es une grosse cochonne. Tu as déjà appelé et dépensé 4875 francs tout à l'heure pour te faire lécher le pantoura.
0: Manu, une fois, désormais, Manu.
23: Tu veux jouer avec
0: ta Manu, je te jure sur ta tête que c'est pas moi. Bon, alors je sens qu'on va dire...
23: On va arrêter.
0: Donc on va faire... On arrête le débat. On demande...
2: Est-ce que vous la serrez ou pas?
0: Du coup, tout arrêt, on a terminé, c'est fini.
2: Non, mais non.
0: Alors c'est toi qui t'amuses à faire ce con.
2: Mais non, je viens de couper l'insert, moi.
0: Alors, de toute manière,
23: c'est ça.
0: Tu mets les auditeurs, je dis au revoir et c'est terminé. Fait déjà trois fois que ça se produit.
2: Mais je coupe l'insert, moi, je peux pas faire
0: ça. Non, ça vient pas, t'as pas celui.
2: Je coupe l'insert, regarde.
23: Pour éplucher, délicat.
2: Tu vois?
23: Petite carotte.
2: Je coupe l'insert, moi.
0: Eh, c'est quoi le voyant vert, la petite frignette? Voilà.
2: C'est des gens en attente?
0: Non, tu les mets sur...
23: Approchez, c'est coucou.
0: Tu m'éteins ça, s'il te plaît!
2: Mais je peux pas, c'est pas moi!
0: C'est qui?
2: Bah, je sais pas!
23: Nous te conseillons pour cette opération de te...
0: Bon, allez hop, c'est terminé. C'est terminé, le premier débat. Le premier débat du jeudi par mois. Bien, foire. On a foiré de tous les côtés, donc on y est. On fait la conclusion et c'est tout.
2: Non, Gérard, il y a du monde qui revient sur l'IRC.
0: Manu, c'est terminé, tu me coupes tout.
2: Coupe-lui tout, s'il te plaît.
0: Ok.
2: Faut des grosses cisailles, quand même.
0: Tiens, je vais te mettre une grosse cisaille sur le coin du museau, tu vas voir.
2: Qui coupe le métal et tout.
0: Hein? Mmh. Hey Noémie, faut pas dormir, hein, pour...
6: Mais tu veux que je passe à l'arrière, Gérard?
0: Non.
2: Viens, file avec moi.
0: Non, il reste là-bas. Bon, c'est simple. C'est où? Tu calmes
2: deux choses. Une. Dis-la.
0: Déjà une, toi, tu perds
2: déjà une.
0: Toi, déjà, pour commencer, tu vas faire ton boulot correctement.
2: Deux.
0: Et de deux, au standard, vous faites votre boulot.
2: Mmh. Trois.
0: Et trois, vous fermez vos gueules. Voilà.
6: Merci.
2: C'est un bon point, ça.
0: Alors, je préviens, je recommence. Il reste plus qu'à peine une demi-heure. Si j'entends encore Monsieur Mazur, je coupe, j'arrête carrément d'entrer. C'est simple, clair, net, précis. J'irai pas jusqu'aux 11 questions.
2: On en a la 8e, là.
0: Non, 9e.
7: Putain, ça passe.
0: Donc, la question, c'était combien de sortes d'ovnis ou d'extraterrestres existent-ils ? On en était avec...
2: Vous êtes à l'antenne.
0: Oh, on est à l'antenne !
1: Dis le plus fort, Gérard.
2: Pas leur dire, c'est à toi de leur dire.
23: Tu as sussauté les coucouilles de Gérard. Bon, et tu étais vivant ou vivant.
0: Ça y est, c'est terminé.
23: C'est fini.
0: C'est fini ce coup-là, j'avais bien précisé.
2: Mais
0: donc.
2: Non, mais c'est à toi, tout à fait, tu t'as commandé.
0: Terminé. Manu, c'est terminé, tu dis.
2: Non.
0: C'est fini.
2: Il y a deux heures, il y a l'animateur est Paris.
0: Mais c'est quoi là que tu me fous comme merde? Là, pour l'instant, t'es en train de foutre de ta merde. Tu la fous déjà. Tu la fous pas la semaine avec Max, mais avec moi, tu la fous.
2: Avec ses enfants, je fais pas caca et là, je fais une grosse.
0: Tu as calmé tout le monde et rapidement.
2: Ça y est.
0: Non, mais tu vois, c'est pas. Ça y est. Tu l'as fait tout de suite.
2: Non, ça y est.
1: Y a pas de souci. Sur IRC, il y a beaucoup d'internautes qui aimeraient bien savoir ce qu'on peut gagner une fois qu'on t'a coupé les couilles sur le répondeur de Monsieur Mazur.
0: Y a rien du tout. À gagner, c'est tout. Ils passeront chez Bob demain matin et lui demanderont. Voilà, comme ça, ils verront. Ils verront ça avec Bob.
2: Ouais, c'est génial.
0: Alors, Golgoth.
21: Ouais.
0: Donc, pour toi.
21: Bah, moi, je t'ai déjà répondu, en fait, Gérard.
0: Non, tu m'as pas répondu, je veux dire, Armin.
21: Ok, donc 25 peut être 37, il doit en avoir pas plus, hein, à mon avis. Parce que ça s'est arrêté à Golgoth 37, donc il y a eu 37 prototypes.
3: C'était des antirats, quoi.
21: Ouais, après c'est des antirags, donc ça doit faire une cinquantaine en tout à peu près.
0: D'accord. Ouais, bah disons,
3: en fait, la différence, c'est qu'il y a un pilote dans les antirags et pas dans les Golgoth, en fait, c'est ça la différence.
0: D'accord.
3: Golgoth, il est télécommandé, en fait.
21: Gérard, en tant que Golgoth, j'ai un gros pouce et j'aimerais savoir si Sandy est ok pour me le sucer.
0: Alors, Golgoth, au revoir. Hop.
2: Quoi, Golgoth, au revoir.
0: Ouais, tu lui dis au revoir, ça y apprendra, ça lui.
2: Faut le faire gueuler le moustachou ou pas là?
3: Ouais, vas-y.
2: Ah merde, pardon, oh merde, mon micro, putain.
0: Tout à l'heure, toi, ça te fait gueuler le carton de CD sur le coin du museau, toi. Tu crois que tu as ramassé les CD tout à l'heure, toi? Oui.
1: Oui, sur IRC, il y a une petite question de Snooze pour calmer le débat. Il voulait savoir de quelle planète.
2: Snooze Nogidog?
1: De quelle planète viennent les extraterrestres?
23: Ah, waouh, oui.
0: Bah, ils viennent d'une planète comme les ovnis. Donc, le nom de la planète, j'en sais rien. Parce qu'on ne sait pas sur quelle planète ils sont exactement, donc je ne peux pas trop lui répondre.
2: Mais depuis tout à l'heure, tu parles des ovnis, mais c'est comment physiquement un ovni?
0: Un ovni, c'est une genre de secoupe volante, exactement.
2: Mais de manière,
1: il y a quoi dedans?
0: Ben, c'est des extraterrestres, c'est des bonhommes verts qui sont dedans. De toute manière, je ne sais pas, j'entends.
1: Ils sont verts comme les Schtroumpfs?
0: Non, les Schtroumpfs, ils sont pas verts, ils sont bleus. À mon avis. De toute manière, si vous voulez savoir exactement ce que veut dire le mot ovni et tout ça, bah vous attendez mardi avec les frères Bogdanov qui seront là justement pour en parler.
8: On te l'a dit ce que ça voulait dire, c'est objet vibrant non identifié.
0: Ouais, bah vous leur demanderez quand ils seront là parce que ça m'étonnerait que ça veut dire ça.
8: Ouais, GG.
0: Alors qu'est-ce que vivant, lié idiot plutôt. Ouais, c'est ça, c'est ça, raison. Dis bien des conneries parce que tout à l'heure, toi t'es resté pour l'instant, t'as pas dit trop de conneries. Si tu commences vers la fin, tu risques de pas finir le débat.
8: Tu parles de qui là?
0: Bon, mais c'est pas mal, qui sait qui met la radio là?
2: Je suis pas ça y est, c'est la merde, moi.
0: C'est pas rien, on a personne à la place de Golgoth.
2: Bah, justement, j'attendais que. Voilà. Donc, on accueille Patrice.
8: Bonsoir, Patrice.
0: T'appelles d'où?
10: J'appelle de Paris. C'est Mogda, en fait. J'ai congé le standard.
8: Salut, Mogda.
10: Bonjour, tout le monde.
8: Ça va?
10: Oui, ça va bien.
8: Bon, c'est cool.
10: Oui, je parle des extraterrestres. Je remarque un truc. Salut, Gérard.
0: On t'avait déjà pas dit au revoir, toi, tout à l'heure.
10: Et voilà, ça recommence, comme d'habitude. On dit au revoir alors que j'arrive.
8: Mais des extraterrestres.
0: On
10: n'a pas encore parlé des extraterrestres, moi. Pourquoi, Gérard?
0: Non, mais attends,
10: On
0: l'a déjà pas eu, là, tout à l'heure, celui-là.
3: Non, c'était il y a 6 mois, c'est pas grave, mais ça, c'est l'alcool, tu perds la notion du temps.
10: Je vais m'en boire.
0: C'est ça, t'as raison, dis bien des conneries, toi, surtout que j'ai arrêté, d'accord?
10: Tu bois tout, Gérard?
0: Ouais, toi aussi.
10: Tu bois tout, après, avec ta grosse, et après, tu sais plus quoi dire, ce que tu dis.
0: Alors, Patrice, ma grosse, ça te dit les 5 lettres. Ma grosse, ça te dit les 5 lettres, et je te dis au revoir. Au revoir, Patrice, terminé. Au revoir. Manu, tu lui dis au revoir. Tu le vires, carrément. Au revoir. Au revoir.
10: On ne parle jamais de moi.
0: C'est ça, bah bonne nuit.
5: Allez, c'est ça, bonne nuit.
0: Bonne nuit, bonne nuit.
5: C'est ça.
0: Va chercher des bananes, allez, bonne nuit. Hop, adieu, j'ai vendu.
5: Tu veux des bananes?
0: Allez, allez, allez, allez, allez, allez. Merci.
2: Il te demandait gentiment.
0: Alors, princesse Léa, pour toi.
7: On va faire des excuses.
0: T'as déjà répondu. Armageddon.
7: C'est fait, pareil.
0: Pareil, suceuse.
7: Idem.
0: Idem. Alors, on passe à la dixième.
2: Attends, avant, j'ai... Voilà. Ça commence à toquer.
7: Ouais, un petit coup de pied, là, ça fait du bien.
0: Voilà. Fildar, tu arrêtes, s'il te plaît.
2: Attends, ça poquait.
0: Alors, la question, pensez-vous...
7: Moi, je pense pourrait bientôt.
0: Pensez-vous communiquer avec un extraterrestre sur avec un ovni sur l'internet? On va demander ça à suceuse.
2: Bah ça dépend en fait s'il a un.
0: Fildar, ferme ta bouche. S'il te plaît, merci.
7: C'est normal, il a entendu.
0: Suceuse.
7: Ouais, c'est une grosse suceuse, Fildar.
0: Suceuse.
7: Ouais, je t'avais déjà dit qu'il fallait un super grand fil.
0: Attends, on a jamais parlé de l'internet encore, c'est la question.
7: Si, il y a 6 mois avec Mozart.
11: Ouais, ouais.
0: Ah bon, toi tu reprends déjà les débats d'il y a 6 mois, toi.
7: Bah toi aussi, hein.
0: Celui-là, ça fait exprès, d'accord.
7: Ouais, c'était il y a 3 ans en plus.
0: Ouais, en plus, alors.
11: Attends.
0: Donc, alors, oui ou non? Oh!
11: Oui.
7: Oui, bah oui.
0: Oh là là. Bon, suceuse!
11: Quoi?
0: Il reste une question. Où tu travailles, où tu vas dormir?
11: Non, mais écoute-moi, je suis en train de te répondre, là.
0: Bon, alors tu réponds correctement à la question.
11: Donc l'extraterrestre, il a un PC dans son
0: ovni. Un ovni!
11: Il faut qu'il ait un PC dans son ovni.
0: D'accord. Oh,
2: c'est quoi un PC, Gérard?
0: C'est un système pour avoir l'internet portable.
7: Portable,
11: ouais.
0: D'accord.
11: Ouais.
2: Je crois que c'est un pauvre con.
0: Armageddon. Ah oui, c'est un pauvre con comme toi, tout le monde. Voilà, comme ça, je te renvoie la balle. Donc, Armageddon.
7: Armageddon, ouais, je pense que ouais. Forcément, parce que voilà, c'est tout, c'est la logique.
0: Mmh.
7: Si tu veux, c'est des gens qui ont atteint un niveau de technologie élevé.
11: Mmh.
7: Et il serait quand même dommage qu'ils en soient encore à l'époque du mort, tu vois.
0: Ouais, d'accord. Mais je sais pas si à l'heure actuelle, le mort, ça existe encore. Hein.
7: Non, par contre, je sais qu'il y a des phoques.
0: Mmh. Ouais, mais ça, de toute manière, il y en a beaucoup partout. Ouais. Mais je pense que faudrait savoir si sur l'internet, on pouvait nous...
7: Attends, c'est quelqu'un... Rigo, est-ce qu'on peut faire du mort sur l'internet?
0: Justement, j'aurais voulu savoir si à l'heure actuelle ça existe encore le morceau. Je pense que ça doit être terminé tout ça.
2: Non, avec des points et des traits.
12: Dans le nord, il y en a.
2: Alors, regarde. Là, ils sont en train de communiquer en morse. Mais
12: sur la banquise, il y en a.
24: Mais attention, c'est du morse numérique.
2: Ouais, c'est du morse numérique.
0: Prince Léa, pour continuer pour répondre.
11: Ouais, Princesse Léa,
0: excuse-moi, oui.
11: C'est pas grave. En tout cas, oui, je suis d'accord avec Suceuse. Faudrait déjà qu'ils soient connectés au câble dans leur ovni, quand même.
0: Mmh.
11: Parce que sinon, je vois pas comment ils peuvent se connecter à Internet.
0: Ouais, mais de toute manière, je pense que je sais pas comment qu'ils pourraient en faire pour avoir l'internet s'ils ont pas le matos pour. Hein,
2: déjà, en plus, il faut parler, il faut qu'ils.
11: Déjà, faut qu'ils aillent le téléphone.
2: Il faut qu'ils parlent la même langue que nous aussi.
0: Vas-y, finis. Non, attends, 5 minutes.
2: Oh.
0: 5 minutes, je prends un auditeur, tu parleras après, toi.
2: Mais non, mais c'est
24: pas un c'est intéressant.
0: Non, mais tu me donnes l'auditeur, tu me donnes le nom de l'auditeur pour l'aider.
2: Flamme.
0: Flamme, bonsoir.
25: Bonsoir. Flamme, capitaine Flamme.
0: Fildar, tu m'arrêtes.
2: C'est pas
0: ça.
2: Moi, attends, tu chies ou quoi là?
0: Oh. Flamme, tu m'éteins ta musique s'il te plaît.
25: Okay, c'est parti.
0: Merci.
25: Oh, j'ai plus de batterie dans mon téléphone, bionique. Je suis en misère là.
0: Ah bah alors, si t'as plus de. Si
25: c'est
0: t'as
25: pas
0: plus...
25: grave, tu peux me rappeler au même numéro avec un téléphone filaire. Merci.
0: Eh bah alors, tu vois ça avec Manu au standard. Au revoir.
25: À tout de suite.
0: Eh bah c'est bien. Celui-là, il a fait que l'aller-retour, c'est pas mal. Noémie.
7: C'est vrai que ça lui arrive souvent.
2: T'as couche ou pas? T'as couche dans le.
0: T'as personne là?
7: C'est son téléphone.
11: J'ai tout donné à Manu.
7: C'est une merde.
2: T'as des contractions au niveau du standard ou pas, Noémie?
0: Non mais attends, mais. Noémie.
11: Oui.
0: Qu'est-ce que c'est là, ce bordel là? Comment ça se fait que t'es pas capable d'appuyer sur une touche et de prendre un auditeur?
11: Je voulais pas empiéter sur le téléphone de Manu, voyons.
0: Donc, tu te débrouilles. Fais tu m'éteins la double sens, s'il te plaît, merci. Donc, Noémie, tu te débrouilles. En moins d'un quart d'heure, je veux un auditeur de ta part ou sinon, le prochain débat, tu ne le feras pas dans les studios.
24: C'est ta chance.
0: Alors, tu te débrouilles, t'as un quart d'heure.
24: Chez toi, avec du champagne.
0: Alors, tu te débrouilles. Tu cherches un auditeur, qui soit auditeur ou détrice, n'importe, il reste un quart d'heure d'émission.
5: Ouais.
0: Je vois un auditeur potable. Bildar, s'il te plaît, tu m'éteins le double voix.
2: J'ai rien, moi. Je crois qu'il t'entend pas.
0: Non, mais je sais qu'il est bouché, il doit mal se laver les oreilles ce matin, cet abruti. Bon, alors, qui c'est qui a pas répondu avec? Question, Bildar, tu arrêtes! Je te fous pas de ma gueule!
2: C'est pas moi.
0: Si, c'est toi! Tu vois que c'est toi parce que tu as.
5: Tu retires ta main!
2: Regarde, j'ai rien!
0: Ouais, alors tu arrêtes tout de suite!
2: Putain, arrête!
0: Tu arrêtes!
2: Tu dis rien!
0: De toute manière, c'est la dernier débat!
2: C'est pas de zèle! C'est pas de zèle, les gens t'écoutent, putain!
0: C'est le dernier débat que tu feras avec moi maintenant!
2: On est pas chez soi ici!
0: C'est le dernier débat que tu feras avec moi!
2: C'est vrai, tu reviens plus à
0: toi! Noémie, tu travailles là, s'il te plaît!
2: Misérable!
0: Il te reste un quart d'heure!
2: Mais c'est l'écho de la
0: radio!
2: C'est l'écho du mec qui a.
0: Je m'en fous, c'est toi!
2: Écoute, ma biche.
0: C'est toi, je suis pas ta biche, je couche pas avec toi, d'accord?
2: Pas de scène de ménage devant tout le monde.
0: Écrase! Écrase! De manière, j'attends que Noémie nous trouve un auditeur.
2: Ah, ok, bon, bah je dors un peu.
1: Ah, bon, on va aller bouffer un truc.
2: Ok, bah, tiens, tu peux me chercher un café, Manu?
5: Ouais, je vais aller pisser.
0: Hein? Oh, Noémie, tu te dépêches, hein? Non, mais tu te dépêches parce que là.
2: Tu veux un truc?
0: Eh, les mecs, vous savez quoi?
2: Vas-y,
1: non,
2: elle a trouvé quelqu'un, Noémie.
5: Yeah.
0: Non. Allô?
5: Allô? Ouais, je suis de retour, Captain Flamme.
0: C'est ça qui m'a trouvé? Non, j'en veux pas. Tu lui dis au revoir.
5: De retour, oh non.
0: Tu lui dis au revoir. Tu lui dis au revoir. Tu le reprends son âme. Tu lui dis au revoir.
1: C'est quoi là?
0: Noémie!
5: C'est bon, Gérard, je suis là pour être à fond dans ton.
0: Non, c'est fini!
5: Tiens-moi un petit peu!
1: Ouais.
5: Tiens-moi, mais chaud quoi!
1: Il peut peut-être lui passer malin!
5: Laisse tomber, je vais
0: te tuer! Y'a rien là! Noémie, tu le retires et tu reprends quelqu'un d'autre!
5: Je vais t'assassiner un coup de pouce devant la radio, laisse tomber!
2: Bon, il est coupé là?
0: Bah non, Noémie!
9: Bah bon?
5: Je suis toujours là!
9: J'ai oublié.
0: Ah bah tu cherches, je dois pas le savoir.
9: T'as 3, non?
0: Voilà. Tu lui dis au revoir et tu reprends quelqu'un d'autre.
1: Je vais le faire.
2: Bon, on en est où dans le débat? C'est un débat sur quoi déjà?
0: Donc maintenant on attend que Noémie nous trouve un.
2: Non mais c'est pas grave, tu peux rappeler du qui tu es, pourquoi t'es là et d'ailleurs tu es fou là d'ailleurs.
0: Et donc on va faire la dernière question. C'est pas grave. Bah oui, il reste plus qu'un quart d'heure donc.
1: Il restait pas un sondage?
0: Non parce que les deux sondages qui restaient je les fais pas parce que
2: attends il y avait des trucs vrais
1: il y avait
2: pas que des trucs à la con d'après vous d'où viennent les extraterrestres?
9: Ah c'est intéressant ça.
2: Bah ouais.
5: Il est où le nid en fait? Faut trouver la.
0: Ah bah ouais j'ai pas fait celle-là. Si il y en a une que je t'avais dit non et
2: laquelle? La première 68% répondent qu'ils ne le verront jamais un connard à moustache.
0: Ouais, ben ça, de toute manière, c'est même pas la peine de le dire.
2: On le dit pas, c'est pas grave, on le dit pas.
0: Ben, tu viens de le dire, elle se faisant douille.
2: 50% pensent qu'ils viennent du 92 et qu'ils sentent leur mort.
0: Ouais, ben, dans ce cas-là, tu sens le rat pourri parce que tu viens de 3, d'accord? À 3, il y a que des rats pourris comme toi.
2: Oh, la réponse géniale.
9: Oh,
2: c'est clair.
9: Ça casse.
2: Et 10% disent quoi?
0: Ils disent d'une autre planète où tout le monde se rase les couilles. Alors là, je vais te dire une chose. Tu vois, un sondage comme ça. Hop! Voilà! Tu le prends dans la tête! Alors, dernière question existe.
1: Qui vise bien quand même.
0: Est-il possible d'avoir des relations sexuelles avec un extraterrestre?
2: Et pour ça.
1: Je t'assure, il est en plein dedans.
5: Oh là là.
2: Et pour ça. Mais arrête, j'accueille un auditeur!
1: Là, c'était dans le micro.
2: T'en veux pas?
1: Je t'explique au fur et à mesure.
2: Le quatrième auditeur, t'en veux pas?
0: Pour terminer, oui, voilà. Parce que c'est le dernier, c'est la fin du débat.
2: On accueille Poussin.
5: Il y a de l'entraînement à force de cartonner ça.
12: Salut, c'est moi Poussin. Salut Gérard.
0: Salut, ta fréquence
12: 92.7.
0: Ok, donc dernière question.
5: Le petit poussin, ouais.
0: Dernière question, est-il possible d'avoir des relations sexuelles avec un extraterrestre? Donc c'est par rapport au film V, pour ceux qui l'ont vu.
5: Bien sûr.
0: Alors Poussin.
12: Ouais, bah si je me rapporte à la série, c'est possible. Puisque à la fin il y a eu un bébé lézard et tout.
0: Mmh.
12: Mais ce n'est que de la fiction.
0: Non, mais ça, justement, c'est par rapport au film V, parce que, d'après, parce que moi, je la suis pas, cette série, que j'aime pas trop. Donc, apparemment, d'après ce que tout le monde dit, donc, même Fuller m'en a parlé quand il m'a appelé.
2: Ça, c'est perso, tu le dis à personne.
0: Justement, il paraît qu'à la fin, il y a des enfants. Donc, c'est pour ça qu'on n'a pas illusion à...
25: Les seules relations sexuelles avec les extraterrestres que j'ai eues, c'est que je me suis pris pas mal de pouces dans les fesses, mais sinon, ça cartonne bien, c'est sympa.
0: Poussin.
25: Ouais.
0: Tu vas comment?
25: C'est un petit pouce, un bébé pouce.
0: Ouais. C'est un bébé pouce qui va fermer sa gueule pour l'instant, que je continue avec Princesse Léa pour
25: elle. Je la ferme.
0: Voilà, merci. Okay. Et Princesse Léa.
13: Oui, donc, écoute, d'après mon expérience personnelle, oui, les extraterrestres, c'est vraiment des bons coups, quoi.
0: Oh, le studio d'à côté, il est pas encore là de mettre de la musique. Merci. Oui, oui.
13: Ça va.
0: Alors, Princesse Léa.
13: Oui, donc, je te disais, oui, c'est vraiment des bons coups, hein, les extraterrestres, sérieusement. Surtout ceux qui ont plusieurs queues.
0: Mm-hmm. D'accord, mais t'as pas vu le feuille tomber, alors?
13: Si, bien sûr, et justement, bah, tu vois, à la fin, il y a un petit bébé, quoi, donc c'est possible, là.
0: Ouais, ben, de toute manière, je pense que même par la, je crois que par la suite, il y en a d'autres aussi, je crois, mais je suis pas sûr. Hein.
25: Mmh. Je sais pas ce que t'entends, Gérard, mais c'est un peu pourri comme série.
0: Voilà. Non, mais moi, je la suis pas, cette série, ouais, parce que ça me plaît pas. Alors, Armageddon, donc, continuez.
14: Bah, écoute, moi, je trouve ça un peu dégueulasse. Parce que c'est vrai qu'il y a dans V, il y a une frisée, là, une petite meuf là, qui s'est culbutée par un lézard. Moi, je trouve ça repoussant, mais bon, après tout, chacun son truc. Hein. Il y a des gens, je sais pas, ils sautent des chiens mystères, tout ça. Moi, je dis chacun son truc, chacun sa vie.
0: Et tu veux faire allusion à quoi avec tes chiens mystères, là? Tu peux...
14: À la zoophilie, si t'arrives à saisir l'essence de son...
0: Ah, ouais.
14: C'est compliqué, mais bon.
0: Ouais, d'accord. Non, mais fais gaffe quand même à ce que tu dis. Ouais.
25: Bien serré.
0: C'est ça.
25: S'il vous plaît.
0: Poussin, tu t'écrases, s'il te plaît, merci.
25: Ok.
1: Gérard.
0: Oui,
1: sur IRC, il y a des gens qui réagissent à ta question. Il y a Yankee, par exemple, qui dit que c'est possible un extraterrestre et un humain, vu que toi, t'as bien sauvé Willy.
0: Mmh. N'importe quoi. Alors là, je vois pas du tout le rapport avec...
1: Le rapport, c'est
25: Willy, avec la... Je vois pas le rapport. Bon, bah, c'est pas grave.
0: C'est qui vient de dire ça? C'est Poussin?
15: Ah non, c'est pas moi.
0: Ensemble, Armageddon.
14: Non, reconnais les voix, moi j'ai une voix d'homme.
0: Mmh. Ah ouais, bah, faudrait peut-être... Fuller, s'il te plaît, tu arrêtes, parce que tout à l'heure, c'est ça que tu vas te prendre, là.
2: C'est ton micro, Gérard, c'est pas moi.
0: Ouais, c'est mon micro, surtout que tu t'amuses à appuyer sur des boutons, d'accord?
2: J'ai appuyé sur des boutons.
0: C'est pour terminer.
1: Et le rapport avec Sauvé Willy, c'est la taille, le poids et l'odeur.
0: C'est bien, j'en ai rien à foutre. Suceuse pour terminer.
25: Le poids et l'odeur.
0: Suceuse pour terminer le débat.
2: Oui, merci. Il est là, Mala.
14: Ça, c'est clair, on dirait Mala.
13: Oui.
0: Ouais.
13: Pour te répondre, oui, c'est pas de problème, quoi, s'ils ont des grosses bites.
0: D'accord. Mais moi, je peux vous dire une chose, que cette série-là, j'aime pas, et puis je vois pas comment que...
25: Je vais lui mettre un pour ça, c'est le reste.
0: Armageddon, tu te calmes, s'il te plaît.
14: C'est pas moi.
0: Bon, donc, on va faire conclusion du débat, parce que ça m'énerve.
14: C'est Craig,
0: ouais. C'est Craig. Fais gaffe, tu arrêtes!
14: Bonsoir à tous les gens de Megara. Hein.
2: Pète les oreilles, tu m'étonnes. Tu m'as pété, j'ai plus de fin, j'ai plus rien à droite.
1: T'as pété les niveaux, j'ai plus rien à
0: gauche. Tu arrêtes, s'il te plaît!
1: Oh là là, tu cries. C'est marrant, tu cries, ça monte, tu te calmes, ça redescend.
13: Les gens de Vega aussi.
25: Alors vas-y, enchaîne ton débat là!
0: Non, mais c'est terminé maintenant, on fait la conclusion et c'est terminé.
2: Regarde,
0: vous foutez.
2: Fais-moi ça là.
0: Et puis toi, t'arrêtes avec ton double son, d'accord? Ok.
1: Un des auditeurs de décrocher son téléphone.
0: Celui qui a le téléphone qui sonne, arrête aussi, ça m'énerve.
1: Bah, qu'il le décroche.
0: Tu décroches, tu réponds, tu lui dis que t'es occupé, terminé, au revoir. Manu, Fildard, tu arrêtes, s'il te plaît. Tu arrêtes!
1: Tu fais rien.
25: Oh, j'ai peut-être trop terre un coup, là.
0: Tu fais rien, qu'est-ce que tu viens de faire à l'instant?
2: C'est l'insert, ça. C'est l'insert.
0: C'est ça, c'est l'insert.
25: Ouais, je vais péter un coup.
0: Vous arrêtez avec le téléphone!
1: Lâche-toi, quand on en est, c'est bon.
25: Ouais, on peut y aller.
0: Suceuse!
25: Grave. Moi, je vais péter.
0: Conclusion!
25: Alors, pas déjà, vas-y, finis ton travail.
0: C'est terminé!
25: Vas-y, finis ton travail.
0: C'est terminé!
25: Il reste 5 minutes.
0: C'est terminé!
25: 11h40, crois que tu restes au direct.
0: Allez hop, c'est terminé!
25: Termine.
0: Suceuse pour conclusion!
13: Ouais, c'est juste pour conclure, c'était pourri, quoi.
2: Tu peux pas essayer de nous relaxer un peu, GG?
13: J'ai 3 ans. Et
25: Il y a quelqu'un qui...
0: Tu m'emmerdes, et ben moi aussi! Alors, va te faire foutre, suceuse, au revoir, bonne nuit! Armageddon!
14: Bah écoute, malgré l'épais, ça a été un bon débat. Moi je pense qu'il y a des gens malades, faut qu'ils se soignent, là on entend, ça a l'air de faire mal.
15: Sinon, je pense que... Oh là là, Gérard, je peux pas, là, il y a l'odeur.
0: Non, mais laisse tomber, c'est... Fais-le, tu arrêtes.
2: Il fait rien. Arrête un peu, regarde, y'a rien.
1: Ouais, c'est toi, y'a rien. Ouais.
0: Arrête de prendre à toi.
2: Y'a rien, j'ai
0: toi, biche. Je veux dire, t'es vraiment un cab. Tu fais exprès. Donc, Armageddon pour terminer.
15: Ouais, je pensais que le débat était bien. C'est dommage que l'équipe ait foutu le bordel.
0: Bon, bah, ça change pas, de toute manière, c'est tous les ans.
2: Oh, s'il vous plaît.
0: Manu, t'éteins ton micro.
15: Moi, c'est le mec.
0: Oh là là.
15: Moi, je pense. GG.
0: Vous êtes bien les deux enfoirés de l'équipe, hein.
2: Merde.
0: Les deux PD de l'équipe, c'est bien vous. Princesse Léa, pour conclure.
15: Attends,
0: non, mais c'est eux deux, là, c'est...
15: Il a pas fini, laisse-le finir.
0: Oh, tu t'écrases, s'il te plaît.
15: J'ai pas fini.
0: Toi, tu arrêtes.
1: Mais il fait rien.
16: Il répond à ta conclusion.
15: Oh, le mec.
0: Dégage. Dégage, il s'en met une de ce coup-là. Vas-y,
2: reste à ta place. Passe à ta place, vas-y, achète-toi mon biquet.
15: Tu
2: vas te casser tes os de poulet.
0: Ouais, tu vois. Je veux dire, c'est terminé, tu peux plus partir de l'équipe avec moi.
1: Regarde ta hanche, elle est oxydable.
15: Ouais, c'est clair.
0: Donc, Armageddon pour terminer.
15: Je vais rajouter un peu d'huile sur le feu. Moi, je pense qu'après ce que Phil Dart a fait, moi, je le courserai dans les couloirs et je le savaterai.
0: Non, mais t'inquiète pas, de me dire, c'est le dernier débat qu'il fait avec moi.
2: Alors, il peut pas.
15: Moi, je pense.
0: Princesse Léa.
16: Ouais, mais moi, écoute, je te dis, j'ai beaucoup appris dans ce débat. Surtout, j'ai eu la preuve que pour être aussi con, c'était forcément un extraterrestre.
0: D'accord, et ben toi, pour être une princesse, faut vraiment être taré. Bonne nuit à toi. Et Poussin, pour terminer.
17: Bah moi, j'ai pas vraiment de conclusion. Je voudrais juste savoir, j'ai entendu une rumeur, Roselyne, elle tue encore son pouce ou pas?
0: Roselyne, à ton merde et je te dis au revoir.
17: Merci, salut.
0: Voilà. Donc, conclusion sur l'IRC, on peut savoir à combien on a terminé?
1: Alors, on a terminé à 8742, ce qui est pas mal pour une reprise. Et mis à part Snows qui te kiste énormément, on a quand même quelques conclusions au passage sur ton débat. Il y a Yankee qui dit que, comme TF1 a la gaffe et son extraterrestre le Big Bill, Fun Radio a Max et le Big Beauf. Alors, tout est possible, sans aucun doute, etc. C'est exclusif. Sinon, conclusion, il y a Perfora, ses fesses de Bab qui retiennent ta grosse extraterrestre en otage à l'accueil d'RTL. Faudrait peut-être que tu te dépêches de finir.
0: Ouais, c'est ça. Allez, pour en bas.
1: Et tous ceux qui ont entendu l'appel à avoir des extraterrestres au Trocadéro, c'était pas des extraterrestres, c'était des gens qui distribuaient des tracts Sodom Tour. Alors, Gérard, si tu pouvais quand même.
0: Non, mais de toute manière, c'est même pas la peine qu'ils y aillent le 26 parce qu'il y aura rien, donc c'est pas la peine de vous déplacer.
1: Attends, il y a la grosse de Gérard qui est en bas.
0: Eh, la grosse, ça t'emmerde, espèce de connard.
2: Il est l'herbe.
17: Oh, pardon.
0: Et la tienne, elle est en train de se faire sucer.
2: Oh,
17: tu vois, Fulda.
0: D'accord.
17: Ah, en privé.
1: Pardon.
0: Donc, c'est terminé. Terminé les conclusions.
1: Ah non, conclusion, excuse-moi, je peux encore t'en sortir quelques-unes. Conclusion de Snooze, un extraterrestre comme un ovni, c'est tout ce qui ressemble à un terrien avec un déguisement.
0: D'accord. Bah, pour moi,
2: je veux un peu de musique pour la fin quand même. Vas-y, ta conclusion.
0: Tu mets ton son.
2: Ok, on peut même pas se marrer quoi. T'as duré une prison.
0: Mais ton plus. Confusion.
2: Et quoi?
0: Fais comme ça.
2: Ouais.
0: Conclusion du débat, c'était le bordel avec Manu Fildar au standard comme à la
18: Fildar. Demain matin.
0: Avec Fildar au standard, c'est le bordel. À l'arrière, c'était le bordel. Manu qui a rien foutu, Noémie qui a pas voulu épauler Fildar, Manu. Donc c'est ça. Ça a été un vrai bordel, donc c'est terminé.
19: Si tu veux chuchoter, les tétons.
0: Il y a qui aurait dit qu'on peut bien voir le débat. Manu et toi, vous allez retrouver Rousseau, au revoir.
19: Si tu veux lui chuchoter les poils des tibias, appuie sur la touche.
0: C'est qui, connard?
2: Quoi? J'ai pas de micro, moi. Allô?
0: C'est qui est à l'arrière?
2: Je sais pas, c'est moi.
0: C'est qui prend après?
2: Ah, c'est toi ?
1: Bah, ça dépend, oh, tu veux lequel ?
0: Mais vous fermez vos gueules, vous savez pas qui c'est qui. Vous travaillez ici, vous savez pas qui c'est qui reprend ?
1: Il y en a plein qui sont chauds là, tu peux les prendre, tu peux les prendre.
0: C'est qui ?
2: C'est qui veut là ? Levez la main !
0: C'est qui, espèce de connard ?
1: Les quatre là, ils veulent te prendre, y'a pas de problème.
0: C'est qui reprend là ?
2: Ah, je sais pas. Derrière, putain, vous
0: êtes. Putain, mais vous êtes des branleurs, hein !
1: Bon, attends, bah, ça joue à Pierre Ciseaux-Feuille.
2: C'est incroyable,
1: 1, 2, 3, 4. Ouais, c'est moi, la vue sans pub.
4: Non, mais arrêtez, c'est qui ?
0: C'est qui ? Hein ?
1: J'entends rien ce que tu me dis.
0: Vous êtes douchés.
1: Olivier de la Pro, tu veux faire la nuit sans pub?
4: La nuit sans pub.
1: Tu peux pas, t'as des trucs à faire?
4: Ouais. Ah, il a les fenêtres embrouillées.
0: Mais quoi? Qu'est-ce que tu viens de dire?
1: Arrête! Arrête, Gérard.
0: Dégage!
1: J'ai rien fait!
0: Dégage!
4: Attends, c'est
0: laisse dégage! Dégage!
4: Arrête!
0: Dégage de là! Dégage! Dégage!
4: Allez, allez! C'est de la place, d'ailleurs. Olivier!
0: C'est qui reprend?
1: Bon, c'est lequel alors maintenant?
0: Ah, je sais pas moi!
1: Bah attends, bah, c'est. Y'a un animateur dans
0: le. C'est qui?
4: C'est sûr parce que ça l'énerve ça de.
0: Qui viennent, hein?
1: C'est le taxi?
4: Non, mais c'est qui? C'est quand même incroyable, les mecs.
1: Je sais pas.
4: Non, mais vous avez vu le bordel ce soir, l'émission?
1: Bah, attends, je vais me renseigner, je vais appeler la direction.
4: Non, mais attendez, c'est pas du boulot ça. Combien on finit sur internet?
1: On a fini à 8800. Ah, on a monté entre temps, 8824.
4: Ah. 8824.
0: Non mais c'était le bordel, alors c'est simple, je pense que le mois prochain on verra.
4: Ben Noémie, t'as rien foutu?
0: Non.
6: J'ai fait mon possible. Non,
4: toi aussi, putain, tu fais pas ton... Oui.
0: Voilà, c'est qui?
4: Je sais pas, c'est qui, tu sais pas?
0: C'est Jérôme, il
4: parle. Ah non, c'est pas vrai, n'importe quoi. Ben, attendez, le mec qui prend l'émission derrière, on peut même pas savoir que c'est...
1: Mais c'est Jérôme sur Fun Groove Dance. J'ai peur rien, il m'a dit ça.
4: Mais non.
1: On va lui demander en face comment il s'appelle.
20: Ils ont mis un bottin pour... c'est Jérôme.
4: Non mais restez là.
1: Tiens, voilà, il arrive.
20: Ah bah voilà.
0: Voilà, voilà. C'est moi. Voilà. Voilà. C'est ton nom. Voilà.
1: J'ai pas de nom. Voilà. Bah il a pas de nom. C'est pour ça, on est emmerdé quoi.
20: Putain.
0: T'as pas de nom.
4: Bah non.
0: T'es un mec qui vient faire la nuit sans pub, sans nom.
4: Exactement.
0: Eh ben c'est bien, alors donc c'est lui. Conclusion, de toute manière, comme j'ai dit, ça a été le bordel, donc c'était le bordel avec l'autre à la réa qui a rien foutu,
1: qui foutait
0: sa merde avec les doubles sons. Au standard, c'est encore pire, c'est la catastrophe complète, ça a été la catastrophe. Il y a que sur l'IRC que ça a bien fonctionné, c'est tout. Il y a que l'IRC qui fonctionne bien.
1: Bah oui, ça parle pas, c'est normal.
0: Bah ouais, mais au moins ils sont moins cons que vous, parce que quand il y a des questions, ils nous les donnent. Ils s'amusent pas à faire des conneries comme toi.
20: Parce que s'ils parlaient, ils te diraient tout ce que ta mère, elle va jumper.
0: Bon, enfin, bref, on s'en fout. Alors, on va s'écouter le petit Roosevelt avec Ils ont pris mes fesses pour un trou noir, c'est pas mal. Et les partouzes martiennes avec tes grosses antennes m'excitent là, ma cochonne, bien sûr. Et donc, vous allez retrouver, donc, je sais pas qui pour la.
20: C'est lui.
0: Bah, c'est lui, on sait pas qui c'est, donc voilà. Donc, qu'est-ce que j'ai derrière d'autre dimanche non, t'es où toi ce week-end? T'es à la loco, y'a rien? Dimanche
1: c'est soir. Quoi le dimanche? Moi, on peut faire un truc si
0: tu veux. Ouais. Dimanche, toi, tu vas venir bosser avec Max, ça va te changer un peu les idées, parce que comme invité d'honneur, t'as... C'est qui?
4: C'est moi.
0: William Beat. Donc, pour la nuit éclectique.
1: Il y a la nuit guest, pour ça, c'est un mec qui
0: soit là. T'as raison, écrase. Et donc, Balam nocturne à minuit, ça sera la...
1: Balam.
0: Le Larsen, merci. Et ça sera la... Combien de... Oh! Merci Manu, quand même, quand je parle, ça sera la combien de... Manu!
4: Oh!
1: Hein, quoi?
0: Eh, gros con!
1: J'entends rien.
0: Ouais, t'es boussé, bah, t'as fait peur, déboucher les oreilles! Tu lui coupes son micro!
1: Putain,
4: c'est un canif.
0: Noémie,
1: j'ai brûlé le câble.
0: Là, Noémie, tu m'éteins le micro, s'il te plaît.
6: Je t'éteins, mais ça va être la 1036e déclectique.
0: Combien?
6: 1036.
0: 1036 déjà?
1: Attends, ça passe, hein, mon con. Hein. T'as bientôt 60 ans. Hein.
4: Oh, mon con, alors.
1: Bon, Gérard, t'accouches?
0: Oh là là là là. Le micro, Noémie!
4: C'est étonnant, putain!
1: Voilà, coupe le casque.
0: Bon, ça m'étonnerait que ça soit la 1036e. Hein.
4: Ah non, je sais plus combien c'est, n'importe quoi.
0: Bon, enfin bref, donc...
1: Ouais, faut envoyer le 10 parce qu'on va au Queen, là.
0: Bah ça y est, je te les annonçais, espèce d'andouille.
1: Bah bientôt, on va au Queen,
0: va te
1: l'année.
0: Eh ben, va te taper les fesses toi-même, mes connards. Et donc, on salue... Je salue particulièrement...
4: Salut!
0: tout le monde, à part les deux branleurs qui n'ont rien foutu. Donc, Rigo, ben, je te souhaite bonne continuation pour la suite.
20: Merci, bah, toi aussi.
2: On a reçu un mot du cuistot du foyer qui fait ça, qui dit pas ça le bonjour.
0: On espère te revoir pour le.
2: Pour le réveillon de l'an 2000.
0: Pour la fin mars, sur le débat qui va.
20: Voilà.
0: Qui va porter sur les routiers de la Sibérie, justement. En espérant.
20: Ça daube.
0: Que les deux caves se calment, parce que les routiers vous emmerdent à tous les deux, vous êtes bien contents de les avoir pour avoir votre essence, d'accord?
2: Ah non, mais...
0: Alors, en de bon entendeur, salut.
2: Attends, mais moi je roule au GPL, j'ai rien à branler. J'ai rien à branler des routiers, je roule au GPL.
0: Oh,
2: et ça sent.
0: Les routiers, de toute manière, ils sont moins cons que vous. Et heureusement qu'on les a, parce que sinon on n'aurait pas d'essence.
2: On n'aurait pas de grève sinon, c'est vrai.
0: Ouais, ben heureusement qu'on les a. Donc voilà, donc sur ce, bonne nuit à tous, et c'est tout ce que j'ai à vous dire. Et ah, ben je sais pas.
3: Peut-être dans la semaine, voilà, peut-être d'ici on peut.

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0: dans votre tir.
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0: J'en ai rien à foutre, putain, ta gueule.
3: C'est bon. 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

0: monsieur le cuisin.
1: Bonjour.
2: Eh, mais vous êtes deux pédés, là, vous allez me saboter le débat ce soir ou quoi?
3: Oui, c'est monsieur cousin, oui.
2: Ta gueule, toi, un pédé.
4: Bonne nuit, bonne nuit, bonne nuit, bonne nuit, bonne nuit, bonne nuit, bonne nuit, bonne nuit, bonne nuit, bonne nuit.
5: Tu t'es levé le matin,
6: tu t'es pris en main,
5: tu t'es dit, bon, bah, je vais devenir un homme, je vais vendre des yaourts.
7: J'ai fait mon choix.
5: C'est vrai qu'il y avait des gens sur la route, je sais pas si t'as entendu ça Gérard, comme des vendeurs ambulants de yaourt, tu sais, des types assez crasseux.
8: Un conseil que je te donne, tu évites de parler trop de R14 et de yaourt, d'accord? Parce que ouais. Sinon, je vais te dire bonne nuit.
3: Et généralement, il y a des yaourts dans la R14, alors fais gaffe.
7: J'ai fait mon choix. J'aime le yaourt.
2: J'ai dit qu'on parlait pas de la loco.
3: Mais pourquoi?
2: Ouais, ouais.
9: Et donc, on va accueillir Barbara.
10: Oui.
9: Rebonsoir. Rebonsoir.
10: Rebonsoir.
9: Olivia.
11: Bonsoir.
9: Bonsoir. Thérèse.
12: Bonsoir.
9: Benjamin.
13: Bonsoir.
9: Amuse-gueule.
14: Bonsoir, GG.
9: Et Jean, pour finir. Tu sais qui se marre comme ça? Tu sais qui se marre comme ça,
14: c'est
9: là?
14: Pas important, c'est pas important. C'est une nana, GG.
9: Ouais. Et Jean, pour finir.
14: Bonsoir, Gérard. Bonsoir, tout le monde.
9: Voilà. Bonsoir. Donc, alors, le deuxième débat, c'est sur les ping-pong.
14: C'est quoi le ping-pong?
9: À ton avis, mais ça se joue avec deux raquettes et une balle en plastique. D'accord? Wow! Bon, qu'est-ce qui se passe là?
15: Je sais pas.
9: On a déjà plus personne.
15: Allô?
11: Il y a quelqu'un?
15: Ah, oui. Ils sont là.
11: Allô?
14: Voilà. On est là, GG.
11: Il y a quelqu'un? Allô?
9: Alors, donc je vous
11: pose. Là,
9: la première question. De quelle origine est le mot ping-pong?
14: Moi, je sais, Jean.
9: Oui?
14: C'est chinois.
9: Voilà. Donc,
14: c'est bien, on est content.
11: Je suis pas d'accord.
14: Un point.
9: Jean,
14: j'ai une question.
9: Oui.
14: Si t'es un membre de l'équipe de France de ping-pong.
11: Gatien.
14: Ouais.
9: Qui?
14: Gatien. Jean-Philippe Gatien.
11: Jean-Philippe.
9: Ouais, mais il y en a d'autres, hein.
14: Ouais, comme qui?
9: Je sais plus qui.
14: Ouais, avait...
9: Non, il y en a un autre.
14: David Douillet aussi, on fait partie, je crois.
9: Non, c'est du judo.
11: Mais non, c'est karaté, ça.
12: Non, Luc Alphand. GG,
9: oui.
12: C'est Olivia, je suis pas d'accord, hein. C'est pas d'origine chinoise. Hein.
9: Ah bon?
12: C'est d'origine sibérienne.
9: Ah ouais, non mais, je regarde bien dans le dictionnaire le mot ping-pong.
12: Je fais des études d'étymologie.
9: Ouais.
12: Et je connais parfaitement
9: ce
12: que je dis. C'est d'origine sibérienne, c'était avant les hommes des neiges.
9: Bon, alors attendez, oui. on va se mettre d'accord. Tu peux m'appeler NJ, il va nous le confirmer, je lui ai demandé.
15: Pourquoi il fait du ping-pong, NG?
9: Non, mais NG m'a confirmé que c'était bien d'origine chinoise. Donc on va l'appeler.
11: Attends, Gérard,
14: d'ailleurs, Barbara. Alors, déjà, explique qui c'est, NG, parce que je pense que dalle.
15: C'est
14: déjà NG.
15: C'est sa meuf.
14: C'est ta meuf?
11: Attends, Barbara.
9: Ouais, Barbara.
14: Ouais,
11: ça fait 10 ans que je fais du ping-pong, moi. Enfin, du tennis de table pour être.
9: Voilà, ça s'appelle.
11: Pour parler français.
14: Et on dit un pratiquant de tennis de table se dit un pongiste, entre parenthèses.
11: Exactement.
12: Non, un ping-pongueur.
11: Non, parce que le bon français moyen, si tu veux, dit ping-pong.
9: Mm-hmm.
11: Et en fait, ping-pong, c'est le ping-pong de campagne. Non, moi, ça fait 10 ans que je fais du tennis de table, donc. Et ça vient du Japon, hein.
14: Gérard, j'ai d'ailleurs la signification exacte du mot ping-pong.
9: Ouais.
14: Ça veut dire attrape

0: Envoie.
1: N'importe quoi.
0: Attrape, envoie. Attrape, envoie.
2: Envoie quoi?
0: La balle.
1: N'importe quoi. Ping et ping, c'est le nom des deux inventeurs.
3: GG?
1: Oui.
3: GG?
1: Oui.
3: C'est Olivia.
0: Oui, je t'écoute.
3: Je voulais dire. GG, tu m'écoutes?
1: Oui! Ouais, tu vas commencer. Non, mais tu vas commencer à te calmer, Olivia, parce que tu vas pas continuer.
0: Oui, je suis là.
3: Arrêtez. GG?
1: Oui!
0: Bon, on va continuer le débat.
2: GG!
3: Bon, alors je disais en fait en sibérien.
4: Mais attends, mais c'est pas GG qui parle là.
0: Mais non, c'est pas GG, je
1: le rends
0: pas.
1: Non, c'est Olivia.
3: GG?
1: Oui.
3: Bon, en fait, le ping-pong.
1: Un peu de calme. Bon, les mecs, là, vous vous calmez, s'il vous plaît.
3: Balle, vas-y, reviens. Et envole-toi dans les airs.
4: Et même que la balle est carrée. Hein.
3: Ouais.
1: Ouais. Thérèse. Attends, Gérard.
3: GG, t'es là. GG.
1: Attendez, 5 minutes, s'il vous plaît, stop. Donc, on accueille Eddy de Belgique.
2: Oui. Bien, moi, je t'aime bien.
4: Oh, il est en train d'emballer sans GG, mais d'une
1: façon. Oui. C'est qui?
5: Bonjour, GG.
1: Bonjour.
0: Ça va?
3: GG, t'es là?
0: T'es resté oui. Coincé dans Sandy ou quoi?
2: Elle a fermé les dents, c'est pour ça.
3: C'est vrai, c'est un
1: peu. Oulala,
6: on se calme un peu, les auditeurs, merci.
1: Je sens que ça va virer.
0: C'est quoi ce bordel, GG?
1: C'est qui?
0: Oh, GG, tes parents auraient mieux fait de faire une tâche unique qu'une tâche dans le monde.
1: C'est qui ça? Qui c'est qui vient de dire ça?
0: Allez, GG, on mène le débat, on y va, la première question là.
1: Tony, t'es où? C'est le Belge, là, il est où?
3: Alors, où trouve-t-on du ping-pong?
7: J'ai dit qu'on parlait pas de la loco!
1: Bon, allez, moi j'arrête.
0: Mais non, on parlait Philippe, pas de la loco, il y a
1: tu
0: pas
1: me
0: de
1: tu me chopes celui qui s'en met à dire des conneries. Bon, c'est Philippe là.
4: Non, le tennis de table. Hein.
1: Les filles, oui. Vous m'entendez ou pas là? Allô?
3: GG, t'es là? Oui.
4: Ah, allô?
3: Non, là c'est, là, c'est trop.
1: Bon, Manu, s'il te plaît. Bon, Manu, attends, au standard, on nous dit qu'il t'entend. On me dit qu'il t'entend pas. Bon, bah, moi non plus, j'entends personne.
0: T'es où, Gérard?
1: Amuse-gueule, personne. Amuse-gueule. Mais toi, c'est pas vrai. Amuse-gueule. Que c'est vrai. Mais moi, j'entends personne, là.
0: Il y a un mec qui se faisait passer pour toi au téléphone. Ouais, je sais pas qui c'est, mais bon, franchement.
3: GG?
1: Oui.
3: Ouais, c'est Olivia.
1: Ouais.
3: Écoute, moi, je voulais.
1: Non, mais attends, Olivia, s'il te plaît, je voudrais bien que le Belge y réagisse.
3: Ouais, mais écoute, je donne l'origine.
1: Oh!
0: Attends, tu vas
1: laisser
0: parler.
1: Putain, le merde un peu, toi.
0: Pas moi,
1: là. Oh, allez, hop, tu me sors celui-là. Allez, hop. Bon, amuse-gueule au lit. Tu le calmes, amuse-gueule.
6: Et Olivier, un peu moins fort dans le CDM, merci.
1: Bon, tu calmes, amuse-gueule. On y va. C'est Eddy, Eddy de Belgique.
8: Ah, ok.
0: Bonjour, Gérard.
1: Salut, Eddy.
4: Salut.
0: Alors, le ping-pong.
4: Hello, Eddy.
0: On pratique le ping-pong en Belgique. Ah bah ouais, nous on est...
1: Eh hey, Benjamin, musculaison, vous allez vous fermer vos gueules maintenant.
4: On dit ping-pong.
1: Eh, hey, même les filles, vous attendez s'il vous plaît un peu votre tour. Oh, merci.
0: J'ai des interférences, vous entendez?
4: Qu'est-ce qu'il a dit?
0: J'entends des interférences.
2: Les barres sur la I, les points sur les T.
1: Oh là là là là là là là là là. Vous commencez à m'énerver là, hein. Ça commence à bien faire.
0: Question, Gérard.
1: D'où vient le mot ping-pong?
4: Je réponds, mais...
0: Ah bah non, c'est
1: Eddy. C'est Eddy de répondre. Et vous vous calmez, s'il vous plaît, sinon vous gerbez.
0: Amuse-gueule.
1: Amuse-gueule, tu dégages.
0: Allez hop, dehors.
1: Amuse-gueule dehors pour lui.
0: Allez,
1: ça y
0: apprendra. J'ai rien dit, GG.
1: Je veux pas le savoir, tu dis ça.
0: Dégage, c'est tout, amuse-gueule.
6: Je veux seulement dire un truc, là. C'est fil d'art, c'est que c'est un peu plus le bordel que le premier débat et c'est malsain. Parce que ça va partir en couille très vite.
1: Tu me sors amuse-gueule. Donc on se calme.
0: Moi je trouve que c'était autre chose quand c'était Phil Dark qui était au standard. Hein.
6: Ah mais c'est Manu, bon, il sait pas gérer, c'est pas grave.
1: Bah c'est Gérard, il veut plus que je sois à l'aria alors.
6: Essayez de gérer de vous-même.
0: C'est Manu de toute façon.
4: Ouais, merci. Exactement, je confirme.
6: Bon, merci. On va reprendre le débat calmement, Gérard, à toi.
1: Donc Eddy, d'où vient, de quelle origine est le mot ping-pong?
0: De quelle origine? À mon avis, je crois que ça vient d'un petit bled dans la Champagne-Ardenne, là, vers Levallois-Perret.
2: Ouh, toi t'es un comique, toi.
0: Et ça fait l'école de Gérard, en fait, qu'on crée ça, quoi.
1: Non mais, Eddy.
0: Ouais.
1: Je vois pas le rapport avec Levallois-Perret.
0: Moi non plus. Hein.
6: Bah Eddy, alors... Eddy, sois bon quand même.
1: Bah, c'est tout à l'heure, tu vas pas rester longtemps malgré que t'appelles de Belgique.
0: Ah bah, c'est dur de vous avoir. Hein.
1: Ouais, non mais attends.
4: Gérard.
1: Oui.
4: Barbara.
1: Oui.
4: Là, j'ai l'encyclopédie, là, sous les mains.
1: Mm-hmm.
4: Et en fait, ça vient de Tanzanie.
1: Non, non, mais je suis pas d'accord avec toi.
4: Ah, bah, c'est dans l'encyclopédie.
0: Hein. Non, mais il y aurait pas un rapport avec le yin et le yang?
4: Tout à fait.
2: Si.
4: Mmh. Ouais.
0: Ah, il me semble.
2: Remettez les habituels parce que c'est du n'importe quoi.
1: Exactement. Qui c'est qui dit ça?
0: Vous appelez Tony et Ultraman.
1: Qui c'est qui dit ça?
0: Bah, il faut des habituels quand
1: non,
0: même.
1: Non, mais qui c'est qui vient de dire ça?
0: C'est le belge là.
1: Ah, non. Alors, Jean et Benjamin, bonne nuit.
0: Ah non, j'ai rien dit.
2: Allez, salut le Belge.
0: Arrêtez, j'ai rien dit, c'est Amuse-Gueule. C'est Amuse-Gueule qui est pas encore sorti du standard.
5: Mais non, mais attends, je te dis de me virer Amuse-Gueule.
1: Mais il est parti, Gérard.
5: Alors maintenant, tu cherches à savoir qui c'est qui me demande les habituels et tu le vires directement,
1: mais
5: celui-là.
1: Mais pourquoi ? Peut-être qu'il les aime bien.
5: Non, moi, j'en veux pas dans mes,
2: Gérard,
5: dans mes débats.
2: Gérard, est-ce que t'aimes Ultraman et Tony ?
5: Non.
2: Mais pourquoi ils sont sympas ?
5: Et ouais, t'es qui, toi ?
2: Moi, c'est Jean. Hmm, tu moi, je pense Ultraman et Tony, ils sont trop cool, quoi.
5: Ouais, ben, toi, t'es déjà un habituel.
2: Non, n'importe quoi.
4: Écoute, il est sympa. Mais,
6: on va faire une petite pause militaire. J'ai une petite blague sur Sandy, mais très drôle.
2: Vas-y.
6: Alors, j'ai pas le début, donc je vais essayer de m'en souvenir. Je vais être très fort. Merde, je me rappelle plus.
4: Ah ouais, c'est
1: super filou. Super.
5: Non, c'est bien. Merde, je m'en rappelle plus.
6: Non, c'est sur le fait de la bouche d'incendie. Donc, le mec, s'il m'entend, bah, tu remets la blague, merci.
1: Il y avait celle des gargouilles.
4: De quoi?
6: C'est la pas grave, on continue.
2: Sandy, pourquoi ils ont mis un triseau à la réalisation, sérieux?
1: En revanche, moi je me souviens d'un truc sur Minitel, c'était quand tu sors sur un balcon avec les pigeons ils te prennent pour une gargouille parce que t'es laid.
5: T'es vraiment con, quoi.
6: Oh, ta gueule, Tony.
5: Alors Jean, tu le dégages.
0: Je sais pas moi.
5: Jean, tu dégages parce que tu t'appelles Tony maintenant.
0: Allez hop, c'est pas moi.
5: Tu dégages.
6: Ah non, j'en ai une autre de Fred. Ping-pong, c'est le bruit que Gérard fait quand il bourre Sandy. Mais
5: non, mais ça, c'est pas passé, je t'ai déjà dit.
6: Ok, j'arrête alors.
4: Bon. C'est Olivia.
5: Oui.
4: Je voudrais donner une réponse sérieuse.
5: Vas-y.
4: Donc, moi, je fais des études d'étymologie.
5: Non, mais ça y est, je crois que tu nous l'as déjà dit.
4: Oui, alors je te dis, Gérard, ping-pong signifie en sibérien, ça vient d'un petit village de Sibérie, qui veut dire petite balle, envoie.
6: La radio.
5: La radio.
4: Et reviens. Vol en l'air, vient dans les airs. Voilà sa signification.
8: C'est n'importe quoi. Ouais, non, mais attends, Olivier, il sait pas ce que ça veut dire, étymologie, si tu veux.
5: Non, mais c'est bon, on va poser la deuxième question parce que
0: non,
5: vous commencez.
0: Non, qu'est-ce que ça veut dire, étymologie? Moi, je sais pas, moi non plus.
5: Je vois pas, j'en sais rien. De toute manière, Olivia, pour l'instant, t'es en train de me dire des conneries.
0: Écoute, c'est juste.
5: Non, mais attends, déjà, tu t'es fait passer tout à l'heure pour.
2: Il a bien reconnu ta voix, on le perd pas lui.
0: Je suis désolé, moi je suis une.
1: Quoi, Gérard?
0: Attends, tu crois que tu vas bluffer?
1: Mais quoi?
5: Tu sais,
1: pas la peine de siffler et de faire ça, dis-moi. Mais qui?
8: Il est trop fort, il devine tout.
5: Oh non, mais Olivia, de toute manière, t'es déjà passé dans le premier débat.
4: Mais qu'est-ce que tu racontes? J'arrête pas d'appeler depuis 8h du soir.
0: Et ça sert à rien de s'énerver, hein. T'as tort, allez hop au standard.
4: Gérard, ça fait depuis 8h que j'appelle, on vient de m'appeler là, alors qu'est-ce que tu me racontes?
5: Philippe, s'il te plaît, t'arrêtes le double son là.
6: Mais Gérard, je fais pas de double son.
5: Ça commence à bien faire.
6: Donc j'ai retrouvé ma blague sur Sandy. Donc en fait, la blague c'était: Sandy a-t-elle une bouche? Parce que bouche d'incendie. Voilà.
5: Bon, Qui sait qu'on a à la place? Qui sait qu'on a à la place d'Amuse-Gueule et Jean?
1: Personne.
5: Ok. Donc on va poser la deuxième question. Aimez-vous jouer au ping-pong entre amis?
0: Ah non, moi je préfère.
8: Non, je préfère jouer avec le mur, moi.
0: Tout seul, moi, avec le mur, pareil.
5: Qui?
8: Barbara.
5: Ouais.
8: Je préfère jouer avec le mur.
0: Ouais. De toute façon, tu joues tout seul ou contre Gérard, à mon avis, ça revient à peu près.
2: D'ailleurs, je voudrais faire. J'ai fait une partie hier avec Gérard.
5: Benjamin, tu dégages.
2: Quoi?
5: Oh!
2: Olivier, s'il te plaît,
5: qui c'est qui est là? Manu.
1: D'abord, tu m'appelles pas Olivier.
5: Manu, qui c'est qui est là, s'il te plaît?
2: Tu l'as ramené moi ta grande gueule.
5: Il y a Benjamin.
2: Bon. T'as
4: perdu?
5: Philippe, tu me mets un disque, je continue pas le débat pour l'instant.
6: Ah non, mais attends,
5: j'avais dit. C'est toi qui s'amuse à passer sur tout le monde, je veux pas le savoir.
6: Bon, j'ai dit qu'il n'y pas. Soyez compréhensifs, ça fait que 20 minutes, c'est déjà le bordel, merde. Moi, ça continue, je me casse, j'arrête tout.
1: Moi aussi, j'en ai marre.
6: Je te remplace si tu veux.
5: Non, toi tu dégages, tu vas dans ton studio de réa. Je veux pas
1: te voir. Tu veux prendre
5: ici
1: le standard, Olive? Ouais, 5
5: non,
1: minutes.
5: Non, non, non.
2: Allez,
5: Olive.
2: Allez, Olive.
0: Je crois qu'Olive, de toute façon, ça peut pas être pire que Manu.
4: GG.
5: Ouais.
4: Je réponds.
5: C'est qui?
6: Donc on va faire comme à l'école, vous levez votre doigt et vous donnez votre prénom.
5: Alors Olivia, Barbara.
4: Oui.
8: Oui.
5: Bon, allez hop, moi j'arrête.
4: On répond,
0: voilà.
8: Gérard.
0: Bah attends, je lève la main, mais je suis au fond de la salle, tu me vois pas.
6: Non, parce qu'il y a un problème avec Olivier, il a foutu son bordel au standard, donc Gérard a commencé à lui frapper dessus.
5: Tu dégages.
6: Bon, Gérard, sérieux, il est parti. On va reprendre calmement, merci les auditeurs.
8: Mais Gérard.
5: Barbara.
8: Oui.
5: Alors, pour toi?
8: Oui, non, mais moi j'ai déjà répondu, hein. Je préfère jouer toute seule.
5: C'est-à-dire?
8: C'est-à-dire?
5: Bah oui.
8: Bah, c'est-à-dire, tu prends la table et tu joues toute seule.
0: Mm-hmm. Parce que t'as besoin d'une table pour jouer au ping-pong, toi.
8: Bah ouais, tu peux jouer dans l'eau aussi, si tu veux, mais bon, c'est un
5: ouais, mais c'est pas du tout le même jeu aussi.
0: Non, c'est le water pong.
5: Ouais, c'est avec...
0: water pong, ouais, voilà, moi je préfère jouer à water pong, hein, carrément.
8: Tu connais,
5: c'est qui? C'est qui dit ça?
0: Edith Belgique.
5: Ouais.
0: Parce que nous, on adapte toujours les jeux, hein. Mm-hmm. Water pong, en effet, c'est vachement plus drôle dans l'eau, hein.
8: Et ouais, tu joues avec des raquettes ou des...
5: Ouais, c'est des raquettes en mousse, ça. C'est ça, Eddie?
0: C'est
5: des raquettes mousse et que la balle, elle se colle dessus.
0: Exactement.
5: Ouais, je connais.
0: Exactement. Mais hey, apparemment, t'as déjà joué, donc Gérard.
5: Non, mais je connais ce jeu-là parce que ça, on en voit souvent.
8: Ah ouais? Sur la plage.
5: Donc, Olivia.
9: Écoute, moi, je joue souvent avec mon frère. Sur la plage, avec mon chien, mon chat. De tout, quoi.
5: D'accord. Thérèse?
10: Ouais, moi, je joue toute seule, comme ça, c'est moi qui gagne.
5: C'est-à-dire?
10: Bah, je suis toute seule, comme ça c'est moi qui gagne. L'autre, ouais, je n'attrape jamais la balle. Donc c'est moi qui...
5: Gérard, oui, on accueille Guillaume.
11: Bonsoir Guillaume. Bonsoir.
8: Salut Guillaume.
5: À la place de Jean.
11: Bonsoir.
12: Salut Guy. Jean.
11: Bonsoir.
9: Salut Guy.
5: Salut Guillaume.
0: Salut Gérard.
12: Salut Guillaume. Salut Gérard.
8: Salut Guillaume. Salut Guillaume.
0: Qui met la radio derrière?
2: Ouais, qui met les doubles sons?
0: Eh, mais je crois que c'est lui qui vient d'arriver là. Hein.
5: Non, Benjamin. Pas,
0: écoute,
9: Bah, s'il amène les mauvaises ondes avec
5: Benjamin.
2: Ouais.
5: Tu réponds, s'il te plaît?
2: Ouais, bah, j'ai répondu. Je t'ai dit qu'hier, j'ai joué avec toi. On n'avait pas de balle de ping-pong et on a remplacé la balle par le stérilet de Sandy.
5: Bon, alors Benjamin, tu dégages.
9: Oh,
5: Benjamin, dehors. Benjamin, dehors, ça y apprendra.
9: C'est pas gentil.
5: Manu, s'il te plaît. Manu, s'il te plaît, tu vires Benjamin ou j'arrête? Merci. Donc, Guillaume.
0: Oui, moi, j'ai pas vraiment d'opinion là-dessus, tu sais, c'est quelque chose qui me dépasse, donc je préfère pas m'avancer en disant les choses fausses et que je ne penserai pas.
8: Alors, pourquoi tu participes au débat, alors?
0: Ah, parce que peut-être qu'il y a des questions auxquelles je pourrais mieux répondre.
5: Bah non, de manière...
10: C'est bien d'avoir un regard extérieur.
9: Mais GG.
5: Oui.
9: Ouais, mais je voulais te dire, en fait, que le ping-pong, c'était quand même un jeu très intellectuel.
0: Oui, Gérard, c'est
5: pas
0: un jeu, c'est Gérard,
5: c'est
0: Guillaume.
5: Attendez,
0: Guillaume. Gérard, c'est Guillaume.
5: 5 minutes.
0: Gérard, c'est...
5: Oui, Olivia.
9: Bah écoute, je disais, tu dois réfléchir beaucoup, quoi. C'est très compliqué, le ping-pong. Hein.
0: Gérard, c'est Guillaume.
8: Ouais, c'est une question de...
0: Allô, c'est Eddy. Gérard, c'est Guillaume.
5: Ouais, Guillaume.
0: Allô, c'est Eddy.
5: Guillaume.
8: C'est Barbara.
0: Allô, c'est Eddy.
5: Guillaume.
0: Allô, c'est Eddy.
8: Barbara.
5: Oh.
0: Allô, c'est Eddy.
5: Bon, allez, moi, j'en
8: arrête.
0: Allô, c'est Eddy, je voudrais parler.
8: Barbara.
0: Non, mais j'ai... Allô, c'est Eddy.
6: Il a rien fait, Olivier, il est en train de me parler.
9: Moi, je l'aime.
0: Allô, c'est Eddy.
8: Barbara.
9: Vous levez la main, faites comme tout le monde.
0: Eddy.
8: Barbara.
0: Ouais. Eddy.
8: Barbara.
0: Allô.
5: Guillaume.
0: Oui, je voulais dire, Gérard. Que...
9: Allô, c'est Eddy.
8: Barbara.
5: Eddy, tu...
0: Je voudrais parler. Le ping-pong était le sport le plus technique après les échecs, donc ça prouve bien ce que ça veut dire.
9: Oui.
5: C'est-à-dire...
0: Ah, ben,
5: c'est-à-dire...
0: C'est-à-dire, ben, les échecs, il faut... Je sais pas si t'as déjà joué aux échecs, Gérard.
5: Non.
8: Non, mais il en a...
0: Eh bien, c'est quelque chose de très intellectuel. Il faut déjà deux raquettes.
5: Ah ouais, pour jouer aux échecs.
0: Alors, c'est faux, c'est complètement faux. Il faut simplement un échiquier et quelques pions pour aménager des stratégies. Et le ping-pong est le sport le plus technique après les échecs.
8: Mmh. Et ouais, en fait, non, mais les deux, en fait, ça se relie parce que c'est une question de trajectoire quand même. Quoi.
5: Qui c'est qui répond comme ça, là?
8: C'est Barbara.
5: Oui.
9: Mais je voulais te dire aussi que Louis XVI, c'est un rappel historique. Je voulais dire que Louis XVI et Henri IV, c'était des champions en ce qui concerne...
8: Ouais, mais même...
5: Non, mais attends, Barbara.
9: Non, c'est Olivia.
5: Olivia.
9: C'est ping-pong, c'est...
5: Non, mais Olivia,
9: oui,
5: on s'amuse pas à parler de Louis XVI et tout ça, on est en train de parler des trucs de ping-pong. Bah,
9: c'est des champions de ping-pong, je...
5: Non, mais si tu me parles de... Si tu t'amuses à dire ça sans arrêt tout le long du débat, tu vas gerber, ma petite.
9: C'est l'histoire, hein.
5: C'était
9: pas du ping-pong, les filles.
8: Et on peut jouer avec des cotons-tiges?
6: Ça, j'aime pas trop.
5: Ça, bon, qui c'est qui vient de dire ça?
9: Ah, c'est pas moi.
0: Ça sent la fille.
5: Ouais, c'est ça. Je sens que tout à l'heure, les 10 questions vont pas se faire. Hein.
9: Et toi, est-ce que tu joues au ping-pong?
5: J'ai joué.
0: Moi, j'ai dit.
5: Ah, Eddy, tu t'écrases.
9: Allô,
5: un petit
8: peu. Gérard.
0: Allô, c'est Eddy.
6: Chacun son tour.
0: Gérard, c'est Guillaume.
9: Allô, c'est Eddy. Mais vous allez vous calmer, là, les... Oh!
5: Les deux têtes de cloche là, vous vous calmez?
0: Ouais, mais je fais tout la main, mais on me voit pas.
5: Non, mais pour l'instant, tu la fermes un petit peu. Merci.
0: Gérard, est-ce que je peux parler?
5: C'est qui?
0: C'est Guillaume.
5: Qu'est-ce que tu veux?
0: Allô, c'est Eddy, je voudrais parler aussi.
5: Bon, Eddy, tu t'écrases.
9: Bon, ça m'a arrêté de vous parler les uns sur les autres, quand même.
0: Tu dis, Gérard, que...
9: Eddy, oui, c'est moi.
0: Qu'il ne faut pas parler de l'ancienneté du tennis de table. Donc moi, je fais des études en holozoïsme et je peux te dire que le tennis de table est quand même un sport qui a 4500 ans. Donc ce serait bien de parler de son ancienneté.
8: Non, 4600 ans.
5: Bon, de toute manière, ça n'a rien à voir.
0: Ouais, si, Gérard, il faut bien parler de l'entité.
8: Bah si, il faut bien parler de l'origine du ping-pong quand même.
0: Ouais, mais ça
1: Gérard,
0: dépend.
1: Il y a quelqu'un qui va peut-être pouvoir nous aider sur l'origine du ping-pong. Il s'appelle Jérôme, il remplace Benjamin.
2: Bonsoir.
8: Salut Jérôme. Salut Jérôme.
2: Bonsoir Pomme. Donc, je vais vous aider sur quoi?
5: Sur le ping-pong.
2: Sur le ping-pong.
9: L'historique du ping-pong.
2: Non, mais les vaches, Manu, là. Ouais, alors, le ping-pong naquit.
0: Mais.
9: Oui.
2: Mais non, non, naquit, ça fait plus, le langage recherché.
9: Nessa.
2: Nessa, ouais. Nessa, dans la préhistoire.
0: Dans une prairie.
2: Les gens jouaient avec une table en pierre.
9: Attends,
2: en pierre,
9: va pas trop vite, je
8: Et des cotons-tiges.
9: Oh, mais la pièce, bon, là, tu veux continuer.
2: Et donc ensuite, ça a évolué jusqu'à notre époque.
0: Ils jouaient avec les mains, non, au début, je crois.
2: Non, avec les bâtons, les là, qu'on voit dans la famille Pierre-à-feu, là.
8: Ah ouais, les mains ah ouais. là, les...
0: Je crois que les balles étaient
8: les gourdins,
0: en...
8: là.
0: Je crois que les balles étaient en testicules de mammouth, hein.
2: Exactement, oui.
5: Tu sais qui vient de dire ça?
0: C'est Guillaume.
5: Ah bah, Guillaume, bonne nuit.
2: Il a tout à fait raison, hein.
5: Ah ouais, bah, Jérôme, tu t'écrases un petit peu. Donc, à la troisième question.
0: Oui, Gérard, vas-y.
5: Faites-vous des compétitions
0: non,
5: de ping... Bon, Guillaume, tu dégages.
0: C'est pas moi.
5: C'est pas toi, si c'est toi, tout maintenant, tu dégages.
0: Non, c'est pas moi.
5: Tu dégages.
0: C'est pas moi,
9: Gérard. Mais en fait, GG.
0: Bon, allez, Guillaume, GG. Je suis pas, puis hop là.
9: Non, mais
0: c'est
9: GG.
0: Pas moi, je suis désolé.
1: C'est pas grave, Guillaume. Allez, salut.
0: Bah, salut.
9: Je voulais rectifier parce qu'en
1: Manu,
9: fait,
1: les
9: raquettes étaient en peau de bison. Hein.
5: Bon, Olivia.
9: Oui.
5: Tu vas commencer par te calmer un petit peu avec tes conneries parce que ça
0: moi,
5: comment...
0: moi, je trouve ça étonnant. C'est qu'elle se fait pas jarter. Guillaume, il se fait jarter direct. Hein,
5: non, exactement. Mais t'inquiète pas, qu'elle va jarter aussi, elle,
9: moi,
5: si elle continue.
9: Nana, hein.
0: Ouais, je suis d'accord.
5: Non, mais tu vas te faire jarter aussi si tu continues, toi.
0: Ouais, parce que les nanas, elle en a plus rien à foutre. Il a Sandy maintenant.
5: Bon, si t'es pas content, Guillaume,
2: sûr,
5: Jérôme.
2: On est content, ça fait une de moins pour nous.
5: Bon, bah alors, Jérôme, ça t'emmerde, Sandy, tu vois.
9: Ouais.
1: Il a rien dit, Gérard.
5: Non.
8: Vas-y, pose ta question, Gérard.
0: Moi, j'aurais bien l'entendre dire qu'elle m'emmerde. Hein.
5: Qui?
0: Sandy.
8: Ouais,
5: qui
8: quelque chose.
5: Qui
2: non, c'est là, c'est une potiche.
8: Non, mais...
5: Bon, alors, Jérôme,
8: bonjour.
5: Bon, allez, hop. Tu me sors celui qui s'amuse à insulter les gens comme ça.
6: Un peu de respect,
8: non,
6: un peu de respect
8: attends,
6: quand même.
8: Gérard, elle pourrait dire bonjour quand même. Sandy,
0: elle pourrait peut-être dire bonjour quand même.
8: Depuis le temps qu'elle est à l'antenne.
5: Elle ne veut pas parler dans un micro.
0: Allez, juste bonjour.
6: Et quel est le rapport, entre Sandy et le ping-pong?
5: Celui qui s'amuse à klaxonner comme ça va dégager.
8: Eh mais Gérard, elle est muette.
5: Elle veut pas parler, c'est tout.
8: Mais juste bonjour.
6: Et je vais vous dire un truc, Sandy, elle veut pas parler, mais elle joue très bien au ping-pong, donc foutez-lui la paix, quoi.
5: Bon, Manu, s'il te plaît, t'essayes de savoir qui c'est qui joue, là. Oh!
1: Bah, j'essaye.
5: Ouais, non, mais t'essayes, c'est pas en restant avec ton casque, hein.
1: Ah bon, j'enlève le casque, alors.
5: Mais tu prends le téléphone ou sinon je vais jarter tout le monde, moi, tout à l'heure.
9: C'était quoi ta question?
0: Et GG, tu pourrais pas faire le standard, l'aria et animateur en même temps?
5: Non, mais attends, si t'es pas content, toi, tu as dégagé tout à l'heure.
9: Et les auditeurs.
5: Alors, faites-vous des compétitions de ping-pong, Barbara?
8: Oui, comme je te l'ai expliqué tout à l'heure, ça fait 10 ans que je fais du ping-pong. Je suis classée 15-14.
0: Pas mal, hein?
8: Ouais, c'est pas mal, hein? Et j'ai été sélectionnée pour les Jeux Olympiques de 94.
0: Pas mal.
8: Mais malheureusement, je me suis cassé un ongle, donc j'ai pas pu le faire, quoi.
5: Mmh, d'accord.
0: Comment ça? Mais c'est quel niveau à l'IP3?
8: À l'IP3? Non, je suis en IP5, moi.
0: Ah, ok.
5: Qu'est-ce qui rajoute derrière, c'est Thérèse?
0: Ouais, parce que moi, je m'y connais hyper en ping-pong, en tennis de table, quoi. Et aussi en tennis.
5: Non, mais en fait, Thérèse, t'as pas beaucoup réagi, toi, sur la deuxième question.
6: Bah, c'est vrai, Thérèse.
8: Oui, oui. C'était quoi déjà
0: Thérèse, c'était tout de même très calme, hein.
8: Oui, bah, Thérèse est très calme, oui.
5: Ouais, parce qu'elle est pas comme vous. Au moins une. Entre Thérèse et Barbara, je peux vous dire que c'est ces deux-là qu'on moins réagi sur la deuxième question.
8: Exactement.
5: Par rapport aux autres, c'était le vrai cirque, hein.
8: Exactement.
5: Donc, alors, Thérèse, si tu veux réagir sur la deuxième question, quand même.
8: Tu peux me la répéter?
5: Donc, aimez-vous jouer au ping-pong entre amis?
8: Ouais, bah entre amis, ouais, mais en compète aussi, ouais. Moi, je joue, je suis à fond dedans, moi.
6: Mmh. Ah, j'ai peut-être la solution, enfin, j'ai peut-être... je sais pourquoi, en fait, Sandy, elle veut pas parler dans le micro, parce qu'en fait, ça lui rappelle la queue de GG sans l'odeur, heureusement. Voilà. C'est Sylvain, hein, sur Minitel, hein, c'est pas
0: mais
6: moi.
0: Ça semble logique.
5: Non, mais alors, Sylvain, tu laisses ton numéro de téléphone, pas un faux numéro.
6: Ah, mais je l'ai.
5: Ah, bah alors, Manu, s'il te plaît.
6: Manu, on va rappeler Sylvain.
1: Je peux pas, j'ai pas de ligne.
5: Ah ben...
6: Bon, on va dégager une meuf, c'est pas grave.
5: Non, non, on
1: dégage trouver... tout le monde.
5: On va en trouver une ligne.
1: Bah, bien sûr.
5: Bon, on accueille son numéro.
1: On accueille Bob et on accueille Jean-Philippe Gatien.
5: À la place de qui?
1: À la place de ceux que t'as viré, Gérard.
11: Bah ouais. Bonsoir Gérard, c'est Jean-Philippe Gatien. Donc je me présente, je suis titulaire en équipe de France de ping-pong. Je sais pas si tu me connais, Gérard.
5: Non.
11: Et Jean-Philippe, j'ai fait 3e au
5: championnat derrière.
11: Du monde de Koga au Japon.
13: Et Jean-Philippe, tu trouves pas que c'est un sport de pédé, franchement, entre nous?
5: Qui c'est celui-là?
11: Écoute, je ne te permettrai pas de...
5: Attendez. Eh, tu donnes ton nom, là, celui qui vient de dire que c'est un sport de pédé? Oh!
1: C'était Bob, je crois.
5: Ah, alors, Bob, dehors.
1: Et pourquoi il a le droit de s'exprimer, Gérard?
5: Non, mais attends. Eh, il a pas besoin de dire que c'est un sport de pédé.
1: Eh ben, c'est son opinion, c'est tout.
11: Gérard, tu devrais gérer, tu as quand même un vice-champion du monde à l'antenne.
5: Eddie, t'es toujours là?
14: Ben ouais, toujours.
5: Bon, ben,
14: faudrait. J'attends mon tour pour parler, hein.
5: Ouais, ben, donc, alors. On était à
14: Jean-Philippe, je crois, parce que moi je voudrais un autographe de lui après, pas de problème. Hors antenne, on pourrait avoir ça?
5: Ouais, non, mais je voudrais.
14: Grâce aux antennes. Okay. Ok.
5: Bon, Thérèse.
15: Oui.
5: Donc, tu m'as répondu oui, toi. Hein.
15: Compétition, oui, aussi, oui.
5: D'accord. Olivia.
15: Sur la plage. Bah écoute, moi ça fait 20 ans que je fais de la compétition de ping-pong en solo.
14: Et tu me connais alors?
15: Et puis, ça se passe très bien. Hein.
5: Non, mais Olivia.
15: Oui.
5: Je peux te dire,
13: t'as mis un vent.
5: Faudrait peut-être que tu réagisses aux questions que je pose, pas des conneries, parce que pour l'instant, c'est simple. Sur les trois questions, tu dis que des conneries.
15: Je fais de la compétition en solo et de la compétition à deux.
13: En plus, elle a la radio.
5: Et en plus, elle a la radio, tu la sors.
13: Allez hop.
15: Mais Gégé, c'est pas moi qui a.
13: Allez hop.
5: S'il te plaît, Manu, merci.
15: Gérard, c'est Thérèse.
5: Oui.
15: Oui, je voulais dire que l'été dernier, là, il y avait une nouvelle discipline qui était apparue, c'était le beach pong.
16: Ouais, je connais, ouais.
5: Ouais, le fameux. Ouais, mais...
13: Oui, le fameux jeu là où tu joues sur la plage.
15: Voilà, beach pong.
14: Mmh. Ouais, c'est pareil que le water pong, non, mais en fait, c'est sur le sable.
15: C'est comme le water pong, sauf que t'es pas dans l'eau.
16: Ouais, mais tu joues avec un volant, là.
5: Non, c'est des.
14: Le badminton.
5: Non, ça c'est du badminton.
14: Le basketball.
5: Non. Ouais. Non, mais le jeu là qu'on parle là, c'est un espèce. Non, c'est un espèce de.
16: Ah
5: de
16: ouais,
5: truc qu'on se colle.
16: Avec les balles à scratch.
5: Ouais, voilà, qui se colle sur une espèce de. C'est des balles en mousse en fin de compte.
14: C'est des trucs de bouffe là, pour les bouffes sur la plage. Ça,
5: ouais.
16: Ouais, voilà.
1: Gérard,
5: oui.
1: On a Sylvain du Minitel.
5: Oui. Alors, tu me. Attends. Alors, Sylvain. Sylvain.
17: Bonjour. Je t'ai remarqué dans le métro. Nous étions assis, je dirais l'un en face de l'autre. Nous nous sommes regardés. Nous sommes, je dirais, fixés.
5: Hey, Sylvain,
17: fixé du regard.
5: Oh
17: tu t'es levé. Je me suis levé y compris.
5: Sylvain.
17: Nous nous sommes bousculés par timidité. Je n'ai osé t'aborder. Je voudrais savoir si tu n'as pas vu mon portefeuille.
5: Alors Sylvain. Tu arrêtes de te foutre de ma gueule là, s'il te plaît.
17: Bonjour.
5: Ouais, bon, Sylvain, je te signale, je vais m'occuper de ton cas en antenne.
17: Dans le métro.
5: Ouais, elle va te faire sauter, espèce de petit con. Ouais, c'est bon, sans moi là, c'est même pas lui.
17: L'un en face de l'autre.
5: C'est un fou.
17: Nous nous sommes. Retire-le.
5: Non, Manu, laisse-moi le hors antenne.
17: Tu t'es levé?
1: Ok, je le vire.
5: Laisse-moi le hors antenne, celui-là, je vais m'en occuper. Jérôme.
13: Remets la bande en tête.
5: Non, Jérôme, s'il te plaît. Bon, allez, moi, j'arrête.
1: Oh, mais non, Gérard, merde non.
5: Quoi? Pardon?
1: Qu'est-ce que oui. T'as dit, là?
5: Qu'est-ce que t'as dit, Gérard, là?
18: T'as mis à faire des conneries.
5: Mais non, c'est pas lui, Gérard.
1: Et après, tu dis que t'insultes personne. Et bah, il va être content, Goldo.
5: Et après, Gérard dit qu'il insulte personne.
1: Il parle des parents.
5: Il vient me traiter de fils de pute, quand même.
1: Parce que c'est toi qui viens de faire des conneries comme ça.
5: C'est du propre, Gérard.
1: Attends, Gérard, comment veux-tu qu'il fasse des trucs alors qu'il est dans le studio?
5: Non, tu vas te faire voir. Jérôme.
13: Ouais.
5: Donc, pour toi, est-ce que tu fais des compétitions?
13: Ah non, j'aime pas trop jouer à ce jeu-là.
5: Pourquoi?
13: Parce que je trouve que c'est un sport de respectable, il est vrai. Mais je n'aime pas trop ce sport-là. Moi, c'est plus football, natation, musculature, tout ça.
5: D'accord. Jean-Philippe.
11: Bah écoute, Gérard, comme je t'ai dit tout à l'heure, mon nom c'est Gatien, donc je suis titulaire de l'équipe de France. J'ai fait beaucoup de compétitions.
5: Mmh.
11: Il m'a amené à un niveau quand même assez honorable, puisque mon plus grand titre, c'est vice-champion olympique en 92 à Barcelone.
5: D'accord. Bob.
11: Gérard, je peux te poser une question? C'est Jean-Philippe.
13: Oui, bien sûr.
11: Non, écoute, tu n'es pas Gérard. Déjà, pour commencer.
13: Heureusement.
14: Donc Gérard.
13: Quel con, Gérard.
14: Donc Gérard.
5: Tu sais qui vient de dire ça?
14: Gérard, est-ce que je peux te poser une question?
5: Oui.
14: Qu'est-ce que ça te fait d'avoir Jean-Philippe Gassien en téléphone quand même?
5: Non, personnellement.
14: Une direction, non?
5: Non. Donc, Bob,
6: on va quand même essayer de rappeler Sylvain.
13: Ouais, ouais, c'est Bob, ouais.
5: Alors?
13: Donc, moi, je fais du ping-pong. Donc, je suis classé aussi.
16: Ah ouais, t'es classé combien?
14: Bob, est-ce que tu es le Robert Robichet de l'équipe de France?
13: Le Robert qui?
14: Robichet.
13: Ah, je regarde pas le cinéma. je suis classé aussi.
16: Mmh.
13: Et donc, je fais des Jeux Olympiques, des Championnats du Monde.
16: Ah ouais?
14: Avec moi, donc.
5: Mmh. Gérard, ça y est, il y a Sylvain qui est là à nouveau. Allô?
18: Bonjour, c'est un message qui s'adresse au connard qui habite à côté de chez moi. Eh hey, mon con, la charmante voisine, c'est moi. Alors deux choses, t'arrêtes de m'envoyer tes lettres de PD et t'arrêtes de gratter à ma porte la nuit. Parce que la prochaine fois, je te latte la gueule.
6: C'est qui Gérard?
13: Bijou.
14: Eh putain, eh.
6: C'est qui ça?
5: Gérard, alors, regarde pas comme ça, c'est pas moi.
14: Gérard. Gérard, fallait faire un débat sur le karaté parce que t'es mal là à mon avis.
5: Non, mais c'est même pas Sylvain non plus.
14: Eh mais qu'est-ce que t'as fait?
6: Alors Manu, merde, tu dis que c'est Sylvain.
5: Ah
6: et...
5: oui, c'est Sylvain, je le mets à l'antenne, c'est Sylvain qui parle. Non, c'est pas Sylvain, je suis désolé, c'est pas ça.
6: C'est qui alors?
5: Non, c'est pas Sylvain.
14: Eh, tu fais chier ton voisin, Gérard?
5: Non, c'est. Comment?
14: Eh, tu fais chier ton voisin, Gérard?
5: Non, pas du tout.
14: Oh, attends, arrête, t'as entendu?
5: Non, parce que le dénommé plutôt qui s'amuse à envoyer des lettres un peu bizarroïdes à tout le monde, ça commence à bien faire aussi cette histoire.
6: Sylvain, je crois qu'il est toujours là d'ailleurs. Hein.
5: Bah, tu l'as rappelé là?
6: Ouais, bah ouais, il est toujours là.
5: Alors, mets-le.
6: Sylvain? Allô?
5: Ouais.
18: Bonjour.
6: Ah, salut.
18: Cette annonce s'adresse à toi, ma voisine. Ça fait un an que je vis à côté de toi, je t'entends.
5: C'est pas lui!
18: C'est
5: pas lui!
18: Chanter, pleurer.
5: Ce n'est pas lui!
18: Ta douche aussi.
6: Comment tu sais, tu le connais perso?
18: Et. Depuis un an, je te dis que c'est pas lui.
6: Bah, comment tu sais?
18: Je sens une grande solitude en toi.
5: Bah, attends, je te dis que c'est pas lui, c'est pas lui.
6: Bah oui, mais comment tu sais?
5: Je voudrais te dire, c'est pas lui.
6: Il vient du Minitel. Il vient du Minitel, Sylvain.
5: Il marcelle sur le portable, c'est pas lui.
6: Comment tu peux connaître
5: ça? C'est bon, j'ai compris maintenant votre cirque.
13: Je le connais, Sylvain Semoun, c'est lui.
5: Ouais, c'est ça. T'as raison, Bob. Eddy.
14: Ouais.
5: Donc, toi, est-ce que t'as fait des compétitions?
14: Joker.
5: Non, il n'y a pas de Joker ou tu rentres chez toi?
14: Bah non, j'ai pas fait de compète.
16: Oui, dis oui.
13: Ouf, t'as été sauvé.
14: Putain, ouais, j'ai failli, hein. Gérard, c'est Jean-Philippe.
5: Ouais.
13: Ah, il joue de la guitare, Jean-Philippe aussi.
14: Non, c'est pas moi.
6: On accueille Cynthia quand même.
14: Gérard, je peux quand même.
5: Bonjour place.
14: Cynthia, ça va Cynthia?
6: À la place d'Olivia.
14: Gérard. Allô Cynthia, ça va?
13: Allô Cynthia, tu fais du.
5: Oh la guitare!
14: Cynthia. Allô Cynthia, ça va?
5: Putain, ça commence à bien faire ce soir, hein.
14: Bon alors Cynthia, tu veux parler de quoi?
5: Attends, toi, tu t'écrases.
16: Je ne réponds qu'à Gérard.
5: Alors Cynthia. Oh putain. Moi j'ai arrêté.
6: Bon Manu, Manu.
13: Bon Manu.
6: J'aimerais bien que ça vienne de chez moi, mais.
5: Bah ça vient d'où?
6: Bah pas de moi.
13: Ça vient d'où? Bah pas de moi.
6: La radio.
14: Eh ben la DAT marche les gars.
6: Non, c'est pas, y a pas de DAT là. Je sais pas ce qui se passe là, on est piraté. Vas-y, j'ai.
5: Cynthia.
14: Bonsoir.
5: Cynthia.
14: Bonsoir.
16: Salut Cynthia.
14: Salut Cynthia.
16: Salut tout le monde.
6: Non, je les coupe. Ah, ça fait du bien le silence.
5: Ouais, ben on va mettre un disque et ça va
6: c'est
5: ça.
6: Beau, hein.
5: Et on reprend après.
6: Bon, alors ce que tu vas faire, Gérard, c'est que tu vas poser la question. On se tait, les auditeurs, 2 minutes. Gérard, tu poses la question et tu vas tous les reprendre hors antenne et leur dire de se calmer, autrement on arrête tout de suite. Ok?
5: Alors donc la question c'est préférez-vous le tennis? Préférez-vous le tennis ou le ping-pong?
6: D'accord.
5: Voilà, et on se retrouve après. Vous pouvez toujours nous appeler au 0803 08 5000 et 0870 5000 et toujours 3615 Code Fun Radio, rubrique direct. Mais pas pour des insultes, surtout pour réagir sur le ping-pong.
6: Tu les as calmés au standard, c'est bon?
5: Ouais. J'espère, si ça va pas, à 3h30 on arrêtera. Ça ira plus vite. Hein. Donc, on accueille Barbara.
19: Oui.
5: Cynthia.
19: Bonsoir.
5: Thérèse.
19: Oui.
13: Tu suis pour un carambar?
5: Jérôme.
19: Non, moi, il n'y a pas besoin.
13: Bonsoir.
19: De venir.
5: Qui c'est qui parle comme ça déjà? Ça commence à bien faire.
13: C'est Eddy.
14: Eddy. Attendez, il m'a même pas appelé.
13: Attends, Eddy, on s'était mis d'accord en antenne, on fout plus le bordel, ok?
14: Moi, il m'a calmé, Gérard, il m'a pris en antenne, il m'a calmé grave.
13: Mais alors, la prof qui t'a calmé, tu te fais des conneries.
5: Bob, il me semble que je t'ai dit quelque chose aussi à toi.
13: Oui, mais non, mais c'est Eddy qui fout son bordel.
5: Toi, tu as calmé parce que tout à l'heure, tu as saqué.
14: Quel con, ce mec.
5: Alors, Jean-Philippe.
14: Oui, bonsoir, Gérard.
5: Rebonsoir, Bob.
14: Bonsoir, excuse-moi.
5: Bob!
13: Oui, bonsoir.
5: Et rebonsoir, Eddy.
14: Ouais, bonsoir.
5: Et voilà. Donc, alors, préférez-vous le tennis ou le ping-pong? Alors, Barbara.
16: Oui, bah moi je préfère le ping-pong, puisque comme je te le dis encore, ça fait 10 ans que j'en fais en compétition.
5: D'accord. Cynthia ?
9: Moi je préfère le tennis.
5: C'est-à-dire ? Par rapport au ping-pong.
9: Ouais, parce qu'en fait le tennis c'est un sport, c'est très physique, quoi. Donc tu vois, tu cours, alors qu'en fait le ping-pong, t'es toujours sur place, il n'y a pas trop de...
16: Oh là, détrompe-toi ma chérie, hein.
5: Non,
16: badminton c'est pas mal non plus.
6: Ce qui est bien, c'est...
14: Au ping-pong, il arrive de t'éloigner de 4 à 5 mecs de la table quand même, hein.
6: Ouais. On parle pas les auditeurs.
5: Bah vas-y Filou, exprime-toi.
6: On m'entend pas quand je parle.
5: Vas-y Filou.
6: Non, je voulais seulement dire que la différence entre le tennis et le ping-pong, c'est qu'au tennis, tu courais sur la table, t'étais debout sur la table.
5: Voilà. Non, c'est pas pareil, tu cours pas sur une table de sur une table, hein.
6: Ah si, le tennis.
5: Le tennis,
6: c'est ça le tennis.
5: C'est du ping-pong, sauf que tu cours sur la table, quoi.
6: Bah t'es debout sur la table, c'est tout.
5: Bah non.
6: Bah pourquoi
14: si. Dans le vrai tennis aux États-Unis, c'est comme ça. Hein. C'est
6: explique, Gérard, explique la différence, toi.
5: Le tennis, ça se joue avec une balle en mousse, avec deux raquettes sur un terrain.
6: Une balle en mousse.
5: Le ping-pong, ça se joue sur une table avec un filet.
6: Avec une balle, mais
5: avec une balle comme
14: un
6: calot. Ça se joue avec un calot, le ping-pong.
5: Elle est moins longue.
16: Et tu joues au carré ?
5: Cynthia, donc, toi ?
14: La table, écoute, elle est plus grande au tennis,
9: dis,
14: hein. C'est ça ?
9: Moi, je te dis qu'en fait, j'aime bien le tennis parce que c'est plus physique, quoi.
5: D'accord.
9: Donc, voilà, alors que le ping-pong, il n'y a pas trop d'efforts physiques. Voilà.
5: Ouais, mais...
6: Donc, c'est bien ce que disait Bob tout à l'heure, c'est un sport de PD, quand même.
5: Non, ouais. Ah, c'est malin.
6: Bah attends, si tu cours pas. Hein.
5: Mais non, mais tout de suite, pourquoi dire que. Alors, dans ce cas-là, tous les sports, le foot, c'est un sport de PD, le rugby aussi. Bah si, Bob, dans ce cas-là, c'est.
14: Non, mais attends, Bob. La Formule 1, il y a plein de PD là-dedans.
5: Eh ben non, comme toi. Alors, tu dégages, Bob.
14: Non,
5: salut.
14: Non, mais attends.
5: Salut, Bob.
6: Allez, bonne nuit.
5: Allez, hop là.
14: Olivier Pénis, là, c'est un PD, ce mec-là.
5: Allez, hop. Bob, bonne nuit. Donc, Thérèse.
20: Oui.
5: Donc, toi.
20: Moi j'aime bien les deux, mais par contre je ne jouerai pas au tennis avec des raquettes de ping-pong.
5: Ça j'ai jamais vu jouer au tennis avec une raquette de ping-pong.
20: Alors oui, moi j'ai une tribu rwandaise, ça existe dans une tribu rwandaise et c'est très impressionnant à voir.
14: En Espagne, c'est arrivé jusqu'en Espagne.
20: Ouais.
5: Jérôme.
14: Jérôme est parti, je crois.
6: Jérôme il est pas là depuis une demi-heure.
14: Hein. Vous réveillez Gérard un petit peu. Hein.
6: Tu vois, tu suis même pas.
5: Jean-Philippe.
21: Ouais, donc Gérard, comme je te l'ai dit, je suis en équipe de France, donc je préfère automatiquement jouer au tennis de table plutôt qu'au tennis.
5: Ouais, mais donc on peut. C'est Cynthia qui disait que il y avait moins de.
21: C'est faux. Parce que tu dois quand même tenir 21 points en un temps illimité, ce qui fait que les matchs. Moi, j'ai vu des matchs quand même durer 8 heures d'affilée, tu vois. Et des fois tu t'éloignes de 4 à 5 mètres de la table avec des balles qui fusent entre 90 et 120 km/h.
14: Ah, ça c'est beau ça.
21: Il faut les rattraper, il faut vraiment pas mal gérer, il faut revenir à la table quand on est éloigné à 5 mètres, il faut calculer ses coups. C'est pour ça qu'à la fin d'un match, même s'il a duré 20 minutes, t'es très crevé quoi.
5: Moi je suis d'accord avec lui. C'est vrai qu'au tennis de table. On dit ça ping-pong, mais normalement c'est tennis de table. Je pense que Jean-Philippe il va être d'accord avec moi.
21: Bah oui, Gérard.
5: Donc
9: Gérard, le court de tennis il est plus grand, hein, la surface elle est plus grande.
5: Oui, mais d'accord, mais dans un tennis ça se compte par 10, 15, 30 et 40. Après, t'as des avantages, tandis qu'au ping-pong, c'est pas pareil, ça se compte par un. Les matchs sont plus longs que sur un terrain de tennis.
9: Gérard, je te rappelle que un match de tennis, ça peut durer 5 heures.
5: Ouais, mais t'as déjà suivi des compétitions de tennis de table ?
6: Ça dure 15 jours, hein.
5: Des compétitions de tennis. Attendez.
6: Les 24 heures du Mans de tennis de table, tu connais pas ?
16: Il y a des marathons aussi.
5: La radio, s'il vous plaît.
21: Gérard, c'est Jean-Philippe. Donc, quand j'avais 19 ans aux Jeux Olympiques de Barcelone, j'ai fait un match contre le Russe Tchekhov. On a commencé à 8h du matin et à 7h le soir, on n'avait pas encore fini.
14: Il y avait que 7-0, je crois.
21: Mais... j'ai gagné par 21-19.
5: J'ai dormi quand même
21: pendant
5: 72
21: heures d'affilée.
5: Edith ?
14: Oui ? Edith ? Ah, moi je préfère le tennis, hein. Largement, parce que les buts sont plus grands.
5: Non, mais attends, là tu parles de foot, hein. On parle pas de foot.
14: Mais non, mais attends, t'as des buts. Hein. Allô ? Gérard ?
5: Oui.
14: On a eu un.
5: Non, c'est bon, ça y est.
14: Allô, Gérard, il est où Gérard ?
5: Je suis là.
14: Allô ?
5: Ouais !
16: Allô ?
14: Gérard ? Vous l'entendez ?
5: Mais qu'est-ce que c'est avec ce bordel à l'arrière ?
14: Gérard.
6: Bah attends, c'est pas moi.
5: Personne m'entend.
6: Mais si, vous l'entendez, vous l'entendez, ok ?
16: Ouais.
5: Barbara.
16: Ah, je l'entends, oui.
3: Alors moi je
6: vous vois, il t'entend
3: la semaine prochaine,
7: oui,
3: je veux plus de vous.
7: Mais
6: attends, je veux plus de vous,
22: il va faire tout seul le standard.
6: Mais c'est les auditeurs qui font les cons là.
3: Non. C'est pas les auditeurs, faut pas déconner.
7: Oui,
6: je voulais seulement dire, excuse-moi Barbara, deux secondes, c'est que Sylvain, je dirais pas tous tes messages qu'il y a sur le Minitel parce que c'est dégueulasse et c'est que sur Sandy. Donc je vous préviens, je le fais plus. T'as vu comment je suis clean?
3: Donc moi je peux vous dire qu'une donc je vais quand même vous dire ce que je préfère moi. En fin de compte, je préfère le tennis de table que par rapport au tennis normal.
7: Pourquoi?
3: Parce que déjà quand il flotte, t'as pas besoin d'être interrompu par la pluie.
7: Bah, ouais. Tu sais, t'as des tennis couverts.
21: Mais il y a des tennis couverts. Hein.
3: Oui, mais peut-être. Mais ça c'est tu veux parler de Wimbledon.
21: Bah ouais, Bercy, tout ça.
3: Ouais,
21: Bercy,
3: voilà.
21: Quand il pleut, t'es obligé d'arrêter.
3: Attendez,
21: petit
3: Roland
21: pont sur Saône aussi, hein, c'est couvert. Hein.
3: De quoi?
21: Petit pont sur Saône, c'est couvert aussi. Hein.
3: Qui c'est qui dit ça?
21: C'est Eddy, hein.
3: Petit pont sur Saône.
21: Bah ouais, t'as un couvert. Hein.
7: C'est là où qu'il habite. Hein.
21: Attends. Oh.
7: C'est... Mais Gérard,
3: oui.
7: À Suresnes, il n'y a pas de tennis couvert hein.
3: Jusqu'à maintenant, j'en ai pas entendu parler.
21: Mais par contre, je crois que tu as une table de ping-pong en plein air, toi.
3: Ouais. Pourquoi
7: ah.
3: T'es
7: ouais,
3: bien au courant, Eddy.
7: Ouais. Dans le parc.
21: Ah, mais je sais pas. Je demande.
6: C'est pas Christine, en fait, Eddy.
21: Gérard, c'est Jean-Philippe.
6: C'est Françoise.
21: Gérard, c'est Jean-Philippe. Mmh. Est-ce que tu as déjà assisté à l'Open de Brioux-sur-Boutonne?
3: Non.
7: Bah, tu dois y aller, Gérard, ça vaut le coup d'œil. Hein.
3: Donc, pensez-vous que ce.
6: Attends, Gérard. Avant de poser ta question, on accueille René à la place de Bob.
7: Salut, René.
23: Salut, René.
24: Salut, toi.
3: Oh, René, salut, tu travailles.
24: Ouais, je suis là, je suis là. Je peux répondre à la question sur le tennis de table.
3: Ouais.
24: Donc, moi, je préfère le tennis. Parce que moi, j'aime bien les cuisses à Martine Hingis, je sais pas si tu connais.
7: Ah, et ouais,
21: moi, j'aime bien Kuznikova, moi.
24: Non, mais je préfère Martine Hingis et puis elle fait pas de tennis de table, c'est pour ça que je préfère le tennis.
3: Mmh. D'accord. Donc, cinquième
24: question. Bah, les poils, quoi.
7: Bah, ouais, mais moi j'aime bien le poil.
24: Ah, bah, ça va alors.
3: Donc, cinquième question. Pensez-vous que c'est un jeu dangereux, Eddy?
21: Ça dépend, hein.
3: C'est-à-dire, ça dépend.
7: Ça dépend comment
21: bah, je sais pas
7: roule,
21: si
7: hein.
21: Tu joues en plein air ou si tu joues en intérieur, hein.
7: Tu mets ta ceinture, y'a pas de problème.
3: Non, mais je vois pas le rapport avec ça. Hein.
6: Bah, c'est limité à 130.
21: Attends, tu réfléchis un petit peu, non?
7: Réfléchis un peu.
21: Réfléchis, Gérard.
3: Hein?
21: Réfléchis, Gérard, c'est logique.
3: Pourquoi t'as besoin?
21: Si tu joues en plein air, c'est plus dangereux.
3: Bah, oui.
21: T'as les crottes de chien par terre, quand il pleut et tout, ça glisse.
7: Tu peux glisser sur une merde.
23: Ça dépend de la météo, quoi.
3: Mmh, d'accord. René?
24: Ouais, bah oui, c'est plus dangereux. Moi, l'autre fois, j'étais en train de jouer au ping-pong dehors et je me suis pris un œuf pendant Mardi Gras.
3: N'importe quoi. Jean-Philippe?
21: Non, c'est pas plus dangereux parce que les balles sont d'une texture assez légère, ce qui fait que même si les balles vont, comme je te le disais tout à l'heure, jusqu'à 120 km à l'heure, s'il te plaît, jusqu'à 120 km à l'heure, tu peux te les prendre dans le visage, bon, ça fait rien. Le plus grand risque que tu as, c'est que le joueur qui est en face de toi pète les plombs et qui t'envoie sa raquette dans la gueule.
3: Ah ouais, ça, je suis d'accord avec toi.
24: D'ailleurs, je m'excuse, Gérard.
3: De quoi?
24: L'histoire de la raquette, tout ça. Dans les dents.
3: Gérard, on accueille Ricky.
21: Ricky
3: à la place
21: Martin.
3: À la place d'Amuse-Gueule.
7: Ricky Martin.
3: Non,
7: Salut Ricky.
21: Salut à tous.
3: Qu'est-ce que
21: salut.
3: Tu racontes, Gérard? Moi, j'ai dit René, Jean-Philippe, et c'est Jérôme qu'on a pu.
6: Mais non. Non, mais Jérôme, il y a quatre mecs. Il y a Eddy, René, Ricky et Jean-Philippe.
7: Rien du tout,
6: vu qu'il y a un Belge.
3: Qui c'est qui n'est pas contente, là? Tu sais qui est pas contente comme nana?
7: C'était un mec, hein.
3: Non, c'était une nana.
21: Bonsoir,
7: Ricky.
3: Bonsoir,
21: salut,
3: Ricky.
21: Salut, Ricky.
3: Alors, Ricky, qu'est-ce que t'as entendu la réponse?
21: Ah non.
3: La question?
21: Alors, bah, Ricky, non. T'es foot ou rugby?
23: GG?
3: Oui.
23: C'est Cynthia. Avec ou sans?
7: Je réponds.
3: Non, mais attends, pour l'instant, je vais reposer la question à Ricky, merci.
21: Alors, foot ou rugby?
3: Qui c'est qui parle, là?
21: C'est Kiki.
3: Non, mais attends, Bon, et vous arrêtez de jouer avec les combinés de téléphone, ouais, s'il vous plaît.
21: Mal,
6: c'est Ricky, hein. Alors, Ricky, arrête ou tu dégages.
3: Bon, Ricky, dehors.
21: Allez, hop, Ricky.
3: Voilà, comme ça,
21: c'est
3: je pose.
21: Pas
3: un...
21: moi
3: je vais pas le savoir
24: merci
3: dehors.
24: Mais non, c'est pas moi.
3: Je te poserai pas la question.
21: J'ai pas répondu. Comment veux-tu que je m'amuse avec le téléphone?
3: Ah, bah,
21: au revoir, mon Kiki.
3: Voilà, salut. Merci pour le Larsen.
6: C'est le bordel, hein, ce soir. C'est le bordel, Gérard. Ouais. C'est le bordel, hein.
3: J'ai l'impression que dans 4 minutes, je vais arrêter, moi.
6: Je peux poser une question qui vient du Minitel, elle est gentille. Ça concerne Sandy, mais ça te concerne aussi, c'est pas méchant envers elle. Est-ce vrai que Sandy joue au ping-pong avec les couilles de GG?
21: Bah, c'est plutôt ça, c'est une métaphore sexuelle. Hein.
7: Elle joue aux billes.
6: Tu réponds pas ?
1: Non.
6: Bah, ok.
24: T'as bien raison, Gérard, de répondre à ce genre de conneries.
1: Thérèse ?
2: Oui ?
1: Donc, pour toi ?
2: Moi, plus... C'était tennis ou...
1: Non, pensez-vous que c'est un jeu dangereux ? On est déjà à la cinquième.
2: Oui. D'accord. Non, c'est pas dangereux. Non, il faut savoir s'y prendre, quoi. Mmh. Quand on sait s'y prendre, c'est pas dangereux.
1: D'accord.
2: Si c'est pas s'y prendre, ça peut être dangereux.
4: Faut bien savoir prendre le manche de la raquette, voilà. Hein, c'est sûr.
2: Tu tiens mal, après t'as les accidents.
1: Mmh. Ok. Cynthia ?
10: Bah écoute, moi je dis que, en fait, je sais pas, ça peut être dangereux, il y a deux solutions, ça dépend de la vitesse de la balle, hein. Si c'est une vitesse qui est très élevée, ben, ça peut dériver, quoi.
1: Mmh.
10: Et puis, ça dépend pas que c'est plus dangereux qu'un autre...
1: Qu'un autre sport,
10: ouais.
1: D'accord. Barbara ?
2: Ça dépend de la rotation de la raquette.
12: Ouais, non, moi je pense la même chose, mais par contre, il m'est arrivé une expérience. C'est que j'avais battu une Chinoise il y a 4 ans au championnat du monde.
1: Mmh.
12: Et elle m'a lancé la table, mais carrément la table à la figure, quoi.
1: Là, je vais te dire, Barbara, je vois pas du tout le rapport avec.
12: C'est rare.
1: Attends, Cynthia, s'il te plaît. Tu vas te calmer un peu quand quelqu'un répond. Merci. Donc, oui. Cynthia.
24: Gérard, c'est un peu plus poli.
12: Non, Barbara, je peux continuer.
1: Barbara, oui.
12: Oui, donc je disais, comme quoi le ping-pong peut être dangereux quand même, vu que j'ai reçu une table.
1: Non, mais ça me paraît bizarre, ton histoire. Hein.
12: Ah bah non, c'est vrai, c'est véridique. Hein.
24: D'ailleurs, il faut savoir que, je vais dénoncer quelque chose, c'est Jean-Philippe.
1: Mmh.
24: Les Chinois sont très dopés, très drogués pour pouvoir tenir le coup des matchs.
22: Mmh. Même la bouffe.
24: Et ils ont des forces surhumaines, quoi.
1: Jean-Philippe.
24: Oui.
1: Je sais pas si t'es déjà tombé pour jouer avec eux, mais je vais dire une chose, qu'ils ont une drôle de façon de tenir leur raquette. Hein.
24: Mais c'est normal, Gérard.
22: Moi, j'ai déjà couché avec une Chinoise, elle m'a fait tourner, elle m'a fait des trucs.
1: Mais Gérard, René, tu vas prendre ton nom normal et puis tu vas dire qui c'est maintenant, parce qu'on s'était reconnu. Hein.
6: Si tu l'as reconnu, donne son nom.
1: C'est Tony.
24: Mais René, c'est Christine.
6: Ouais, oh, t'es démasqué, Tony.
24: Tony, t'as pas de chance. Hein,
1: hein Tony.
22: Ouais, bonsoir, bonne année.
1: Enfin, tu vas rester.
22: Bah ouais, tant qu'à faire.
6: C'est Noël ce soir.
1: Alors là, 3h29, exceptionnel.
6: Attends, Gérard dit à Tony de rester.
1: Tony reste dans un débat.
24: C'est beau.
6: Tony, tu peux y aller là.
1: Non, mais Tony.
22: Non, mais je vais être sage.
1: Ouais.
24: Gérard, je peux continuer, c'est Jean-Philippe.
1: Oui. Merci pour la lumière.
24: Attends, je rallume.
1: Non, pas toi. Donc, Jean-Philippe.
24: Donc, je continuais sur l'étrange façon des Chinois de tenir leurs raquettes.
1: Mmh.
24: Donc, eux, il paraît que ça les aide beaucoup plus à envoyer la balle plus précisément, puisque la largeur de la poignée de la raquette correspond exactement, si tu préfères, et la poignée de la raquette fait 3 cm aussi. Et eux, ça les aide à mieux cadrer, quoi.
1: Ouais, mais t'as vu le style de service qu'ils ont aussi.
24: Ouais, c'est normal, sont des services bien spécifiques à eux. Disons que leur service est beaucoup plus imprévisible que le nôtre, puisqu'eux, ils servent carrément de dos.
2: Mmh, c'est service compris.
24: Voilà, tandis que nous, en équipe de France, on sert de face, ce qui fait qu'on est beaucoup plus à découvert et qu'on est beaucoup plus prévisible.
1: Ok.
24: C'est pour ça que techniquement, on n'est pas très fort.
1: D'accord. Alors, à combien on peut jouer au ping-pong ? Alors, Barbara ?
12: Moi, je pense qu'on peut y jouer à 20, 30, sans problème, ouais.
1: À combien, tu dis ?
12: À une trentaine.
1: Non.
12: Tu sais, mais si, le système
24: si,
12: de tournante.
24: La tournante,
12: la tournante.
24: Pas la tournante.
1: Non, non.
12: Mais si.
24: Mais si, comme Sandy a fait la tournante, c'est pareil. Hein.
1: Qui c'est qui vient de dire ça ?
12: Ah non, ça, c'est pas gentil, Eddie. Ça.
24: C'est Eddie.
1: Alors, Eddie, bonne nuit.
24: Eddie, faut le virer.
12: Ouais. Voilà,
24: mais Eddie, on s'était mis d'accord en antenne, tu continues à
22: foutre. Ouais.
1: Voilà, alors, Eddie, bonne nuit.
22: Bonne nuit.
24: Attends,
1: ça y est, il est parti.
24: Je suis d'accord avec Tony, n'est-ce pas, Tony ?
22: Non, pas du tout. Moi, je t'aime pas. Casse-toi.
24: Toi, tu dégages aussi, Tony ?
12: Non, non. Et Gérard, Gérard.
22: Moi, Gérard, il m'aime.
1: Eddie, je t'ai dit dehors.
24: Voilà.
1: Mais il est parti, Gérard, Eddie. Donc, Barbara ?
12: Oui, donc je disais, on peut jouer à 30. T'es déjà allé en colonie de vacances ?
1: Ouais. Mais j'ai pas eu l'occasion de jouer au tennis de table.
12: Ah bon ? Parce que des fois, en colonie de vacances, tu peux jouer à 20, 30, hein.
1: Ouais, bah, d'accord. Cynthia ?
10: Bah écoute, à ma connaissance, il n'y a que deux joueurs. Hein.
1: Bah, deux ou quatre.
10: Deux ou quatre, voilà, ouais.
1: Moi aussi, à ma connaissance. Hein.
10: À ma connaissance.
6: Tu peux jouer à trois, hein, au ping-pong, Gérard, je crois.
1: Non. Bah non, si, peux... deux d'un non, côté peux... et un de l'autre. Bah,
6: si, ouais, si,
1: un... ça fait trois.
5: Hein. Non, mais c'est impossible, tu peux pas jouer à trois.
6: Attends,
5: là-dessus.
6: S'il y a un champion pourquoi d'un côté et deux mais merdes non, de l'autre, c'est bon.
1: Ça équilibre.
5: Ouais, mais si t'as, si, si sont deux contre un, c'est plus du tennis, ça. C'est plus
1: oui,
5: du
1: mais,
5: tennis de
1: oui, table. Mais imagine, il y a un gars qui est super fort, il est tout seul.
5: Ah ouais,
1: et il y a deux gars qui sont nazes.
6: Non, mais si de l'autre côté. Mais attends, si de l'autre côté, il y a des frères siamois.
1: Ouais, en plus.
6: On peut rien faire, on peut pas les décoller.
1: C'est clair.
5: Ouais, d'accord. Thérèse.
0: Oui.
5: Donc toi
0: ben en fait, ça dépend combien t'as de table. Hein.
6: Tu ris un peu, Thérèse, non?
5: Mais non, mais oh, Thérèse. Ouais. Thérèse, il n'y a qu'une table hein, de ping-pong, il n'y en a pas 50. Hein.
0: Non, mais c'est ce que je te dis.
5: Ouais, ben s'il y a une table, il y a combien de joueurs?
0: Ben 2 ou 4, hein. plus un pour l'arbitre. Hein.
5: Non, non, mais attends, je vois pas
0: et
5: le rapport.
0: Il y a les juges de touche aussi. Attends, hein. T'as le mec qui a le doigt posé sur le filet, qui dilette quand la
5: poule. Ah non, pas au tennis de table. Hein. Ah,
0: voilà. Je le lis.
5: Non, non, non, non, non, non.
21: Écoute, Gérard, on est en équipe de France tous les deux, et je peux, ça se passe comme ça.
24: Hein. Ouais, t'as même les ramasseurs de balles. Hein.
5: Non, non,
0: ouais,
5: non.
0: Tout à fait. T'as les larbins derrière qui courent.
5: Non, non, là, je peux vous le dire. Là, je peux démentir. Hein,
21: et
5: ça.
21: Tony, t'as fait ramasseur de balles, non?
24: Ah non.
5: Donc, Jean-Philippe.
24: Lâchez moi un peu, là.
0: Ah non, mais c'est vrai, Gérard.
21: Je peux y aller, là, s'il vous plaît, les enfants?
5: Ouais,
21: oui,
5: vas-y.
21: Donc, on peut jouer soit à 2, soit à 4. C'est pour ça, d'ailleurs, qu'il y a des lignes horizontales, non, verticales, sur les tables de ping-pong. Mmh. Voilà.
5: Ok. Tony?
24: Oui. Non, moi, je joue pas au ping-pong, désolé.
5: Bah, tu peux répondre quand même à la question.
24: Ouais, mais désolé. Bah, répète-la-moi, s'il te plaît.
0: Bah, non, tu veux. Game Boy?
5: Non, hé, oh.
24: Un peu de respect, moi et Gérard, on est potes, ok?
0: Ah, d'accord.
5: Vous calmez les filles.
21: Est-ce que t'es mon pote?
5: Qui c'est?
21: C'est Jean-Philippe.
5: Non, mais attends, Jean-Philippe. Donc,
21: je demande à Tony s'il est mon pote.
24: Oui, je t'aime bien, allez, tais-toi.
5: Non, Tony, tu te calmes, s'il te plaît.
24: D'accord.
5: Donc, à combien on peut jouer au ping-pong?
24: Bah, oui, comme disait la jeune fille précédemment, à 2 ou à 4.
5: Mm-hmm.
24: C'est bien. C'est possible qu'un de ces quatre, on se fasse une petite partie, toi et moi?
5: Non, non, moi, j'aime pas trop ça, tu vois.
24: Oh, dommage.
5: J'aime pas trop. Moi, je joue plus au tennis.
24: À quoi?
5: Au tennis.
0: Au tiercé?
6: C'est quand la dernière fois que t'as joué au tennis, Gérard?
5: Il y a un bout de temps.
6: Ah oui, au moins 25 ans, ouais.
0: Non.
5: Oui.
0: T'as joué souvent au ping-pong?
5: Non.
0: T'as jamais joué?
5: Non.
0: Ah. Et au tennis?
5: Au tennis, ouais. C'est...
0: Mais en fait, Gégé, tu nous as jamais dit quel sport tu pratiquais dans ta jeunesse?
5: Le sport en chambre.
1: Oh, oh, le malin!
0: C'est formidable. Non, sérieux, GG, t'as fait de l'équitation.
5: Non!
1: Il a monté. Ouais.
0: Alors, GG?
5: Non, je t'ai dit, j'ai jamais joué, j'ai fait aucun sport.
6: Non, c'est le cheval qui lui montait dessus.
5: Non, avez-vous une table de ping-pong chez vous, Tony?
24: Ah non, pas de table de ping-pong.
5: Ah bon.
6: C'est bizarre, Tony, quand on sait que c'est lui, il est pas aussi drôle. Hein. C'est grave.
0: C'est
6: hein.
0: Marrant.
5: Ouais, parce que. Il a peur.
24: Troublé, là,
5: non, non, mais il a peur que s'il dit une connerie, que je le zappe.
0: Ah ouais? Mais laissez-le, Tony, il est mignon.
5: Bon, oh, toi, Cynthia, tu as dégagé tout à l'heure, toi.
0: Comment?
5: Toi, si tu continues, tu as gerbé,
0: non,
5: ma cocotte.
0: Mais qu'est-ce que j'ai dit de mal? Je dis que Tony est mignon et sympa.
5: Ouais, bah alors tu te calmes, parce que sinon, tu as gerbé.
24: D'accord.
6: Ce qui est bien, c'est que Tony, il est comme Sandy, la copine de Gérard, c'est qu'il a un piercing.
24: Ouais, c'est vrai.
5: Donc, Jean-Philippe.
24: T'as kiffé, hein, Lascar.
21: Gérard, je peux y aller?
5: Oui.
21: Bah, moi, des tables de ping-pong, j'en ai 4 chez moi.
5: Bah, d'accord.
21: Bah, j'en ai 4. Écoute, je suis en équipe de France, champion du monde, champion olympique. Faut bien que je m'entraîne, quoi.
5: Mmh. Ouais, mais tu gagnes pas des tables de ping-pong à chaque fois?
21: Non, mais bon, je les achète ou j'en emprunte.
5: Ouais, non, mais attends, ça doit. Bon, on en rediscutera tout à l'heure de ça parce que.
0: Mais GG?
5: Oui.
0: C'est Cynthia. Je voulais te dire, tu trouves pas bizarre qu'on ait que des champions olympiques là? Parce que tous ceux qui sont passés sont des champions qui ont fait les Jeux.
21: Écoute, je peux t'expliquer.
0: De Barcelone.
21: Est-ce que je peux t'expliquer aussi?
1: Non, avant que tu l'expliques, on accueille Arthur.
21: Ok.
1: À
21: bonjour,
1: la place Arthur. De Ricky.
24: Salut, salut GG.
5: Salut Arthur.
24: Salut tout le monde.
0: Salut.
21: Donc je peux expliquer là?
0: Oui, oui.
24: Salut GG.
5: Salut. Tantôt,
21: on a reçu un fax.
0: Oui.
21: À l'équipe de France, quoi. On s'entraîne rue Le Courbe à Paris.
5: Mmh.
21: Et on nous a dit que Gérard faisait un débat sur le ping-pong. C'était un fax signé Manu. Mmh. Et donc il nous a dit
5: bah,
21: je vous appellerai.
1: Puis bah oui, je me suis renseigné pour qu'il y ait des gens qui appellent pour que tes débats.
5: Ouais, ouais, c'est vrai qu'on en avait discuté, je crois.
1: Bah ouais,
5: j'avais demandé à Puldar ou à.
0: GG.
5: Oui.
0: Ah, bah on n'entend plus rien.
24: Ah.
0: GG.
5: Oui.
24: GG.
5: Ouais.
0: GG.
5: Bon, qu'est-ce qui se passe là?
24: Peut-être, non?
6: Mais si, vous l'entendez, mais si, il est là.
0: Gérard!
1: Ouais, mais si, ça y est, c'est revenu, hein!
0: Gérard!
24: Oh, c'est Sandy qui te fait ses. Non?
21: Le plombage a été monté avec le piercing de Sandy ou quoi?
5: C'est ça qui vient de dire ça?
0: GG, t'es là?
5: GG. Attends, attends, GG. Attendez, Gérard. Attendez. Bon, attendez, je veux savoir qui c'est qui vient de dire une connerie comme ça.
21: GG. Tony, t'es là?
24: Ouais.
21: Ah, je croyais que t'étais... On t'avait changé.
24: Non, mais il est en train de descendre sa bouteille, là.
5: Arthur. Arthur.
23: GG, t'es là?
5: Arthur.
23: Ah.
21: GG.
23: Ah, on t'entend.
5: Arthur.
23: GG, t'es là?
5: Arthur.
23: On t'entend pas mal.
21: On t'entend mal, hein.
23: On t'entend pas.
8: Gérard ?
5: Ouais.
21: J'entends, Gégé.
23: Ah, non, on t'entend pas, Gégé, on t'entend très mal.
5: Bon, mais qu'est-ce qui se passe à la réa, là,
1: pas, mais si, vous l'entendez. Arthur, tu l'entends, Gérard ?
5: Arthur ?
11: Allô ?
5: Bon, c'est quoi, là, ce bordel ?
11: Bah, je sais pas. Allô, les auditeurs ? Manu, tu joues à quoi, là ?
1: Ouais, ça va, c'est pas moi.
11: Bah, c'est qui, alors ? Ça bah, peut
1: c'est
11: être,
1: c'est
11: ça,
1: pas moi.
11: Ça peut, être que, ça peut être que Olivier dans le CDM ?
1: Bah, voilà.
5: Arthur !
11: Attends, on va demander gentiment à Olivier qui doit être dans le CDM. S'il te plaît, Olivier,
1: tu peux arrêter, c'est vraiment lourd, quoi. Il y a des fois, c'est marrant. Là, franchement, c'est la blague de gros merdeux, quoi.
11: Remets les auditeurs pour Gérard.
1: Ce serait sympathique.
21: GG.
5: Arthur.
21: Oui.
5: Ah. Bon, alors ça.
23: Ah, ça fait plaisir.
1: Merci, Olivier.
5: Ouais, ça commence à bien faire, là, son bordel, là, Olivier.
21: GG.
11: Ah, il continue.
5: Bon, allez, moi, j'arrête.
23: Non. Allez, Gérard.
21: Bon, mais c'est quoi ce bordel?
5: Non, j'arrête.
21: Ni Tony ni moi, merde.
5: Non, mais j'arrête là, ce coup-là,
23: non,
5: c'est terminé.
23: GG,
5: terminé, 4 ans moins. Non, mais 4 ans moins le quart, terminé, ça apprendra à Olivier de se calmer.
11: Ouais. Bon, alors on va tous huer Olivier. Ouh, Olivier.
5: Non, j'arrête.
23: Olivier,
8: vas-y, Gérard, continue.
5: Non, j'arrête.
11: Oh, le gamin.
5: Non, je veux
11: c'est
5: pas
11: bon, c'est un gamin à qui on a piqué ses billes, alors vas-y, comment
5: non,
11: on continue.
5: Moi j'arrête, c'est terminé, je continue pas.
23: Mais pourquoi ?
24: Allez, Gérard,
5: reste. C'est terminé, conclusion.
24: Non, ça va bien se passer.
5: Terminé. Ça fait depuis tout à l'heure, ça arrête pas, donc c'est terminé, j'arrête.
23: Mais c'est pas notre faute.
5: Non, c'est tout, c'est terminé.
21: Gérard, on y est.

0: Donc on arrête.
1: Au nom du Père, du Fils,
0: non, non, on arrête. Non, non, j'arrête.
2: Gérard.
0: Non, non, c'est fini.
2: Gérard.
3: Attends, il y a Sylvain. Il y a Sylvain sur Minitel qui dit si t'arrêtes, je déconnecte.
0: Sylvain, reste là.
2: Il déconnecte.
0: Continue.
2: Ça y apprendra à dire des conneries.
3: Arrête, Olivier, avec le son, je m'entends plus. Donc, il y a un problème.
4: T'as pas de couilles, GG.
2: Non, bah, c'est bien, bah, vous mettez un disque et on verra.
3: Ah non.
2: Non, non, tu
3: poses. Alors, Gérard, tu poses la question et je mets un disque. Allez.
2: De manière, c'est la dernière et après, j'arrête.
3: Bon, la question.
0: Mais Gérard.
2: Donc, pensez-vous que c'est un jeu qui s'apprend à l'école et on se retrouve après? Un petit quart d'heure à passer ensemble. Si ça se passe bien, on va continuer quand même jusqu'à 4 heures. Si ça se passe mal, eh ben, on arrêtera avant. Donc, on reprend sur le ping-pong, on récupère. Barbara. Barbara.
5: Oui.
2: Cynthia.
5: Bonsoir.
2: Rebonsoir, Thérèse.
5: Oui, bonsoir.
2: Arthur.
6: Salut.
2: Jean-Philippe.
7: Oui, salut.
2: Et Tony.
8: Bonsoir.
2: Donc alors, pensez-vous que c'est un jeu qui s'apprend à l'école? Bah, on va demander à Tony.
8: Tu m'aimes bien. Hein. Toujours bon. Par moi.
2: Bah, tu commences. C'est toi le dernier d'Alice. Ouais, donc c'est toi qui réponds.
8: Ça me fait plaisir.
2: Bah, si vous voulez, attends, Tony. Si tout le monde veut parler, mais si ça fait pas le bordel, je veux bien. Si ça fait le bordel, négatif.
8: Ah oui, c'est normal, Gérard.
7: Non mais ça fera le bordel d'avance.
2: Non mais qui c'est qui dit que ça fera le bordel d'avance?
7: Jean-Philippe.
3: Allez, dégage.
8: Allez.
7: Non.
8: Moi, j'aime pas trop qu'on déconne dans les débats, GG. Hein.
2: Non, bah, Anthony, tu as pas commencé à faire ta loi parce que sinon tu as saqué là.
8: D'accord, excuse-moi.
5: On respecte la loi de GG.
2: Bon, toi, Cynthia, tu as commencé par te calmer un petit peu.
8: On n'avance pas.
2: Bon, alors, Arthur.
8: Ouais.
2: Pour toi.
8: Bah, moi, j'ai jamais appris à jouer au foot à l'école. Moi, c'était le hand.
7: On parle pas de foot.
2: Hey, abruti.
5: On parle de ping-pong.
2: Abruti, c'est le ping-pong, hein, c'est pas le foot.
8: Non, j'ai jamais appris à jouer au ping-pong sauf dans un club.
2: Ah, bah, voilà. à l'école, non, jamais.
8: Non. Ça, c'est de la réponse, mon pote.
2: Ok. Jean-Philippe ?
7: Ouais, le ping-pong, ça prend à l'école. Enfin, à partir de la classe de seconde jusqu'à la classe de terminale, puisque c'est une épreuve que tu peux choisir quand tu passes ton bac dans l'option sport.
5: Exactement. Ah, moi, j'en ai fait avant, hein.
2: Qui ?
5: Barbara.
2: Mmh.
5: Moi, j'en ai fait en primaire, hein, du ping-pong.
2: Ouais, mais de manière, il y a des écoles de tennis de table.
7: Mais ça dépend des établissements et surtout, ça dépend des académies. Mmh. Des clubs plutôt.
2: Bah oui, mais je sais.
8: C'est qui la sportive? Comment elle s'appelle?
5: C'est Thérèse.
8: Ouais, je suis sûr que t'as la peau ferme, toi.
2: Tony, s'il te plaît, tu te calmes. Donc, Tony.
7: Tony, oui. T'es maqué?
2: Non. Bon, c'est bon, là. On revient sur le débat.
8: C'est possible d'avoir ton numéro de téléphone?
5: D'accord.
2: Mais Arthur?
8: Ouais.
2: Tu te calmes?
8: Bah, j'ai rien dit.
2: Bon. Tony?
8: Oui.
2: Donc, alors, toi? T'as répondu. Ouais, pardon. T'as répondu, toi. Tu m'as dit que t'aimais pas ça, puis
8: j'ai bien répondu une deuxième fois, ça sera pas la
2: première
8: fois.
2: Non, mais ça y est, c'est bon. Donc, Thérèse.
5: Oui.

0: en secondaire.
1: Donc, ouais.
0: Et donc c'était option sport.
1: Ouais.
0: Et, je me faisais toujours battre.
1: Non, ça m'étonne pas de quoi.
0: Pourquoi Gégé?
1: Barbara.
2: Pourquoi Gérard? Ouais.
1: Bon, de toute manière, si elle sait pas jouer au tennis de table, c'est pas de sa faute, hein.
0: Ouais, mais Gérard, tu me battras jamais au tennis, je veux dire le vrai tennis, quoi.
1: Non, mais attends, hey, je vais te dire une chose, tu vois. Tu me trouves les moyens, tu me trouves les raquettes, le nécessaire. Je vais te dire une chose, on va à l'île de Puteaux, il y a des tennis.
0: Ouais.
1: Et moi, je vais te dire une chose, que je te bats en 2-7.
0: Ouais, c'est ça.
3: Oh, Gérard,
1: défi.
0: Hein? Gégé,
1: ouais.
0: Relève le défi.
1: D'accord, quand tu veux.
0: 1-7, hein.
4: C'est des tennis couverts ou découverts?
1: Découverts à l'île de Puteaux.
4: Ah ouais,
0: Gégé, moi je te bats, c'est clair.
5: Ouais, okay,
1: Barbara.
5: Gérard, si tu perds ton gage, ça sera de faire des débats tous les jeudis soirs.
1: Ouais. Hein?
5: Et je vais faire les
1: deux balles
5: tout le jeudi soir.
1: Bon, voilà, c'est si je veux, hein, maintenant.
0: Gégé,
1: ouais.
0: Ouais, mais c'est à Paris. Si je gagne, qu'est-ce que tu m'offres?
1: Oh, rien du tout. Ah. Tu rêves, là. Tu crois au Père Noël?
6: Un
1: cunilingus. C'est ça, là. Rien du tout. Elle aura le droit de goûter au manche de la raquette. Barbara.
0: Comment?
1: Barbara.
2: Oui. Deux secondes, j'ai un petit message de Sylvain avant sur le Minitel qui dit « Gégé n'a jamais été à l'école, il a juste un certificat de crèche, donc il n'a jamais fait de tennis. »
1: Eh Sylvain,
6: vous aviez...
1: Attendez.
2: On va essayer de le rappeler.
1: Non, c'est pas la peine. C'est pas la peine, c'est un connard.
5: C'est calé ou pas? C'est calé,
6: vous avez calé la cassette là.
1: Ah,
3: c'est bon, deux minutes.
1: Non, mais c'est un connard.
7: Tu me dis quand t'es prêt, filou.
1: Ouais. C'est ça.
7: Quoi? Bah c'est pour le mettre à l'antenne.
1: Ouais, non, mais surtout qu'il va encore changer de voix, c'est pas la peine. Allez, allons-y.
0: Oui. Non,
7: c'est bon, on a Sylvain, oui. Là, je crois. Hein.
5: Ouais.
7: Attends, allô, Sylvain?
1: Ouais, vas-y.
7: Allô?
1: Oh!
8: Bonjour.
1: Bon, allez, sors-moi ça. Allez, sors ça. Remets-moi les auditeurs.
8: Je t'ai remarqué dans le métro. Nous étions assis, je dirais l'un en face.
1: Bon, tu me revires ça, tu me révises quand même.
8: Nous sommes
1: tu racontes, c'est un connard. Allez, sors-moi ça, putain, ça me fait chier.
3: Raccroche Manu, il est idiot.
7: Attends, 1, 2, 3, ça y est.
0: Ah.
1: Donc, Barbara.
0: Oui, mais Gérard, c'est vrai ce qu'il disait?
1: Mais non, c'est des conneries, mais attends, toi, tu crois n'importe qui, toi.
0: Mais Gérard, il a dit qu'il va rencontrer dans le métro.
6: Tony, tu crois qu'ils ont appuyé sur Eject?
5: Mais non, c'est un...
1: Bon, Barbara, s'il te plaît, parce que là,
0: ça commence
1: à me gonfler, votre connerie.
0: Alors
4: Barbara. Mais j'ai déjà répondu, oui, j'ai commencé en primaire.
5: D'accord.
0: Okay. Ouais,
1: alors, pourquoi qu'il n'y a pas assez d'adhérents à ce sport, Barbara?
4: Ah mais si, il y a énormément d'adhérents. Hein.
1: C'est-à-dire?
5: On est la 5e fédération en France.
1: Hein. Attends, 5 minutes, Jean-Philippe, merci.
4: Si, il n'a pas tort, hein, c'est vrai.
0: Après le foot, le rugby, le ping-pong, il y a nous.
6: Eh hey, Gégé,
1: ouais.
6: Le ping-pong, c'est un sport qui accepte pas les grands.
1: C'est-à-dire?
6: C'est faux, c'est complètement faux. C'est complètement faux, je fais 1m92.
1: D'accord.
0: Ouais.
1: Bon, Cynthia.
0: Oui. Gégé, je ne me souviens plus de la question.
1: Oh là là.
6: Allez hop.
1: Hey, t'es lourde, toi.
0: Non, Gégé, je te disais... Non, pour moi, le ping-pong, c'est un sport... c'est un sport intellectuel, c'est un sport sportif.
1: Pourquoi qu'il n'y a pas assez d'adhérents dans ce sport?
0: Il n'y a pas assez d'adhérents.
1: Ah, enfin, ça y est, t'as quand même compris la question.
0: Ouais, parce qu'en fait, c'est un sport qui coûte cher quand même.
4: C'est-à-dire?
6: Mais est-ce qu'il y a du ruban adhésif par contre?
1: Alors attends, je vais te dire une chose.
2: Attends, oui. Gérard, deux secondes, c'est quoi un adhérent?
1: Un adhérent, c'est
7: un truc comme sur les bombers avec le scrot.
2: Attends, allez, Gérard, laissez Gérard répondre.
1: Un adhérent, c'est une personne qui a une licence pour l'année.
2: Licence 4?
1: Non, une licence pour jouer au ping-pong. C'est pas une licence 4 ni rien.
4: Non, mais attends, mais licence, ça veut dire chômeur?
1: Mais non.
2: C'est-à-dire que le mec qui a un café qui a une licence 4, il peut jouer au ping-pong?
1: Mais non, n'importe quoi.
0: Mais GG, il faut la payer, la licence, quand même. C'est vachement cher.
1: Ah bon?
0: Ouais,
1: déjà, je vais te dire une chose, est-ce que t'as été voir le prix des raquettes et...
0: C'est 20 000 francs. Hein.
5: Hors de prix.
0: Ouais. C'est 20 000 francs l'abonnement, hors de prix.
4: Ouais, c'est 10 francs par balle. Hein.
6: Ouais, et puis il faut la tenue aussi.
1: Non, mais attends,
6: la tenue de Pink Woman, c'est un
0: short. Il faut être
1: Cynthia.
4: Ouais, oui.
2: Bon, on va dire que Gérard a de l'autorité maintenant.
1: Oh, Cynthia.
0: Oui.
1: Tu t'écrases, merci.
0: Bah, GG quand même.
1: Non, Cynthia. Tu t'écrases. Alors moi, je vais dire une chose. Tu as déjà rien qu'une raquette de ping-pong vaut 50 balles.
6: Quoi ? Combien ?
4: Non,
5: en bois alors.
4: Ça vaut 50 balles.
5: Ouais, mais c'est repère qui la taille ou quoi ?
4: Ouais, mais c'est artisanal, hein.
6: Viens, oh.
1: Ouais.
6: Mais Gérard, c'est la raquette de ping-pong à 2 balles.
2: Fais dans une manche de chaîne.
5: Tu rigoles ou quoi ?

0: Ouais, moi je veux un truc avec une griffe hein, dessus. Hein.
1: Eh, parce que moi, ma raquette de ping-pong, Gérard, j'en ai pour 4500 balles à chaque match. Hein.
2: Ouais, bah, c'est
3: exactement,
2: ça.
3: Il faut, après, il y a de la tenue, la tenue.
2: Ouais,
3: il y a un short rose avec une
1: flippe. Il y a le string parce qu'on n'est pas autorisé à jouer en.
3: Exactement. Je te dis, je t'avais dit que c'était un sport
4: de pédé.
3: Il y a le protège-dents. Il y a le cirage pour les pompes.
4: Il y a les gants.
2: Mais oh, Bogal!
5: Ils sont lourds.
2: Ouais. Excusez-moi, j'ai un message Minitel, encore de Sylvain, ton copain Gérard, qui dit Gérard, avec son camion, a perdu sa licence à cause d'une perte d'adhérence. C'est...
5: Allez, dernière question, parce que ça commence à me gonfler des conneries Minitel.
0: C'est fait?
5: Quoi?
0: T'as même pas répondu aux questions.
5: Non, ben. Bon, Tony et Arthur, là, vous vous calmez tous les deux, parce que tout à l'heure, vous allez gerber.
0: Gérard, tu nous as pas répondu quand est-ce que t'as appris le ping-pong et.
1: Tu sais bien y jouer?
5: Bah, de toute manière, je répondrai que plus tard, et c'est tout, quand l'autre abruti de Sylvain sera retiré du Minitel, je continuerai plus. Donc, dernière question, et après, ça fera la conclusion, et puis ça sera terminé.
1: Oh non, faudra
4: pas. Oh non,
1: mais GG.
4: Allez, GG.
1: C'est quoi ce débat de naze, là?
5: Qui c'est qui vient de dire ça?
1: Et Arthur encore.
5: Ouais. Eh ben, Arthur, tu t'en vas.
1: Bah quoi, j'ai le droit de donner mon avis?
5: Non, bah tu t'en vas, si c'est un débat de naze, bah tu t'en
1: on
5: vas.
1: On n'a pas le droit de donner son avis.
3: Non.
1: Mais c'est pas
5: Arthur, c'est le seul débat, ouais, les débats de Gérard, où t'as pas le droit de parler.
1: C'est pour que tu t'améliores, GG.
5: Voilà, bah, salut Arthur, salut.
1: Le premier, il était génial.
5: Salut Arthur.
1: GG, c'est bien.
5: Voilà.
2: Donc.
5: Donc, faites-vous du ping-pong dans un lit, donc Anthony.
1: J'ai pas répondu à la question des adhérents.
5: Bah vas-y.
1: Donc, pourquoi on n'a pas beaucoup d'adhérents? Bon, c'est parce qu'il y a une mauvaise médiatisation de notre sport. Puisque, par exemple, à la télé, à la radio, qu'est-ce que tu vois? Tu vois du foot tout le temps.
5: Ça, c'est vrai.
1: Monopolisé par le foot.
3: Bah, c'est bien.
1: Et c'est pas seulement un handicap pour le ping-pong, c'est également un handicap pour les autres sports comme le hand. Le rugby, il y en a à la télé, mais les horaires sont mal placés. Mais autrement, t'as que du foot et même du foot des fois.
5: Mais sur Eurosport, je suis pas d'accord.
1: Ouais, mais attends, Eurosport.
3: T'aimes bien le rugby, GG?
5: Non.
3: Ouais, moi non plus.
1: Attends, Eurosport, il faut le cap pour ça, Gérard, mais je veux dire, la 1, la 2, la 3, la 4, la 5, la 6...
5: Je zappe et je mate. Attends, Jean-Philippe, c'est toi qui parles comme ça?
1: Non, pas du tout.
5: Mais c'est qui, alors?
1: J'ai juste énuméré les noms de chaînes, mais c'est pas moi qui dis je zappe et je mate.
5: Non, mais je sais, mais la 4, j'ai jamais vu Canal+, faire montrer du sport, à part du foot, hein, c'est tout.
1: Quoi, t'as vu, il y a tout sur Canal, du billard, du foot.
5: Non, Tony.
1: Ouais, puis il y a des sports ensemble
5: tous les
1: samedis de chaque mois.
5: Ouais, ben, j'ai
3: vu sur Canal Plus, enfin, il y avait deux cochons qui jouaient au ping-pong.
6: C'est chez vous, Max parle. Gérard, pourquoi t'achètes pas, je sais pas, pourquoi tu mets pas une parabole chez toi avec le satellite?
5: Non. Ça m'intéresse pas, personnellement.
1: Tu peux t'enregistrer sur Fun TV.
0: Mais
5: GG. Bon, attends, Cynthia, pour l'instant, tu vas te calmer, toi, tu reparleras après.
0: D'accord.
5: Tony?
3: Oui.
5: Tony?
3: Oui.
5: Donc, alors, la dernière question.
3: Sur l'adhérence encore?
4: Non, sur le sport en chambre, là.
5: Faites-vous du ping-pong dans un lit?
3: Non, mais attends.
1: Attends,
0: réfléchis deux secondes.
5: Attends, Tony.
2: Quoi?
5: Alors, Tony, là,
3: non,
5: tu dégages.
3: Non, c'est pas moi qui l'ai.
5: Tony, tu dégages. Tony,
3: c'est pas moi, je me serais pas permis.
1: Tony, tu
5: dégages. C'est pas Tony, hein.
3: Je me serais pas permis.
6: C'était pas une voix d'homo, c'était pas Tony.
5: Bon, alors.
3: Tu peux parler, toi.
5: Tony, s'il te plaît, tu te calmes ou tu dégages avant la fin?
3: Ok,
5: alors tu réponds?
3: Non, j'ai jamais fait de ping-pong dans un lit, non.
5: D'accord. Jean-Philippe?
1: Non, moi non plus. De toute façon, c'est pas possible. La balle rebondirait pas.
5: Thérèse?
6: C'est pas con, hein.
5: Thérèse?
7: Bah ouais, bah non, hein.
1: Qu'est-ce qui vous a fait marrer, les branleurs, là-bas?
5: Non, mais c'est bon, Jean-Philippe, tu te calmes, hein. Tu traites pas les
3: monnaies. Parce que t'as un visiophone, ils ont vu ta face.
5: Oh, Tony, tu te calmes. Tony?
1: Oui?
5: Tu te calmes, s'il te plaît, aussi.
3: Moi, c'est sorti tout seul.
5: Ok.
1: Tu es vexé, connard.
5: Ouais, ta gueule, hein. Cynthia?
1: Oui.
0: Bah écoute, moi je fais du ping-pong sur le lit quand les draps sont propres.
5: Ah, d'accord, ça, c'est du sport en chambre chez moi. Barbara?
0: Comment?
4: Non, moi j'en ai jamais fait, non.
5: D'accord, bah moi non plus, parce qu'en fin de compte, j'aurais du mal à faire du ping-pong dans un lit.
4: Pourquoi tu poses cette question?
5: Parce que fallait bien que je termine sur une question comme sur le premier débat.
1: C'était la question piège.
5: Donc, alors, conclusion de ce débat.
1: Déjà?
5: Ouais, c'est la fin.
3: Oh là là.
1: Oh non!
5: Merci, c'est fini.
1: Oh non!
5: C'est fini. Donc, conclusion, Barbara.
4: Ouais, bah moi j'invite tout le monde à jouer au ping-pong. Parce que c'est vraiment un sport super, quoi. Mais surtout le ping-pong, quoi.
3: Ou toi, t'as la peau.
2: Ça fait une heure qu'elle a la peau faite.
5: Cynthia.
0: Écoute, le ping-pong, c'est un...
3: Toi, t'as des varices, par contre.
5: Bon, Tony, s'il te plaît, merci.
0: Donc,
4: Et les vergetures, alors?
5: Barbara aussi, c'est fini, maintenant.
3: Moi, je mange tout.
0: Donc, je réponds.
3: Moi, je dis rien, moi, j'ai le droit de rien dire.
5: Ben, attends, pour l'instant, je suis à Cynthia, conclusion.
3: Je croyais que t'étais dégagé, toi.
0: Le ping-pong, c'est un sport cool. Mm-hmm. Je me suis bien amusée. Les questions, elles étaient comme d'habitude, intelligentes.
5: Mm-hmm.
0: Et, j'embrasse Manu. Et
3: c'est une suce-boule, elle.
5: Ok. Thérèse?
7: Oui.
5: Conclusion.
7: Alors moi, je suis vice-championne d'Europe de tennis.
3: La peau ferme.
7: J'ai la peau ferme. Et je vous invite tous à nous retrouver, Jean-Phil et moi, au club de.
3: Ouais, je t'enfile, moi. Il y a pas de
5: problème. Jean-Philippe.
3: Ouais, donc moi, c'est pareil. Le ping-pong, c'est ma passion, c'est ma vie. Hein, vice-champion olympique, champion du monde. Vous arrêtez là-bas au standard parce que vous avez été les premiers à me réclamer des autographes.
8: Bon, déjà, c'est pas au standard, donc tu restes tranquille.
5: Voilà.
3: Ok, non mais.
8: Je te remercie.
3: Ok, bon, excuse-moi, Picard.
8: Non, c'est Manu, là, t'as tout compris. T'es okay, Ultraman,
5: c'est Manu.
8: Tu restes tranquille.
4: C'est trop chaud.
8: Hein, Ultraman.
3: Oh non, enfoiré, tu m'as dénoncé, enculé.
8: Hein, j'ai rien dit.
5: Bon, bah, tu restes poli, donc c'est bon pour toi, merci.
3: Ouais, putain, Manu, je te veux hors antenne après.
5: Bon, ouais. Gérard, tu vas le prendre hors antenne et.
2: Ouais, Gérard, continue la conclusion. Vite.
5: Donc, Tony, pour finir.
3: Ouais, bah, je trouve que ça s'est bien passé.
5: Ok.
3: Très très bien passé, je suis heureux de voir que tu m'aimes bien en fait.
5: Ouais, ben pour une fois, tu vois, t'as resté quand même, parce que si t'aurais t'as été quand même plus poli que d'habitude.
2: Ça, ça fait quand même 4 mois qu'il n'était pas venu au départ.
3: Hein. Ouais, hein.
2: Au moins.
5: Au moins pendant 4 mois, il a quand même viré son fusil d'épaule.
3: J'ai complètement changé en 4 mois, t'as vu?
2: T'as viré ta cutie, hein, Tony?
8: En 4 jours, il a fait des progrès immenses.
5: Voilà, donc moi pour la conclusion, c'est dommage qu'il y ait eu un peu trop de bordel par moment donné, mais sinon j'ai trouvé que c'était pas mal.
2: Donc qu'est-ce que tu penses du ping-pong, toi? Tu encourages des gens à jouer au ping-pong
5: Oui, j'encourage tout le monde à en faire, et bon, bah, c'est un sport qui est
2: complet, assez... c'est complet comme sport.
5: Non, mais c'est un sport qui est comme le tennis, c'est pas mal.
3: Les débats de la semaine prochaine.
5: Donc peut-être si tout le monde...
3: Allez,
5: non, parce que si on continue à nous harceler sur les portables, c'est pas la peine. Donc, si on arrête de nous harceler, Sandy et moi, sur mon portable, la semaine prochaine, ça sera l'euro. Donc, je préviens, sur l'euro, c'est la monnaie. Ça sera la monnaie.
2: Ah, c'est pas le truc au Stade de France, là?
5: Non. Et sûrement, comme sport, on va mettre la Formule 1, tiens. Pour changer.
2: Là, je croyais que c'était la pétanque.
5: Non,
2: on va avec le cochonnet et tout, c'était
5: non,
2: bien.
5: Non.
2: Oh, c'est mieux la pétanque.
3: Parce que c'est pas d'actualité la Formule 1 quand ça sera d'actualité.
2: Voilà, ouais, alors que la pétanque, il y a le championnat du monde, je crois, la semaine prochaine.
3: La pétanque, c'est le sport le plus.
2: Ouais.
3: C'est le sport le
5: Ouais, dans ce cas-là. Alors, je veux bien faire la pétanque, mais alors dans ce cas-là, qu'on aille des Marseillais.
3: Ouais, d'accord.
5: Parce que c'est à Marseille que ça se joue le plus.
2: J'espère que Tony sait imiter l'accent marseillais.
5: Non, Tony, non.
2: Bah, peut-être qu'il sait imiter l'accent.
5: Non, pas là, parce que là, faudra quand même prendre des gens de Marseille. Hein. Donc, on va se quitter sur ce. On va laisser la place à Bart pour la nuit sans pub.
2: Mm-hmm.
5: Et puis, demain, vous retrouvez toute la bande. Et bien sûr, la loco demain soir. Et puis, je vous souhaite un bon oui. Je vous dis à demain à la loco. Et sinon, à la semaine prochaine.
9: Tu m'envoies la musique. On va calmer tout le monde maintenant. J'ai l'impression qu'on va s'arrêter dans moins de 3 minutes. Oh,

0: Terminé.
1: Voilà, écoutez, Cure avec c'est quoi la, le titre Olivier, s'il te plaît, merci.
2: C'est pas, les c'est petits pas. Suisses, c'est bon aussi dans la nuit, c'est pareil.
1: C'est ça, t'as raison toi aussi. Donc on va essayer de mener les débats à bon terme cette semaine, j'espère. Donc on va accueillir Céline, bonsoir. Ouais, Céline, tu travailles, s'il te plaît.
3: Bonsoir.
1: Bonsoir. Vanina, bonsoir.
4: Bonsoir Gérard.
1: Olivia, bonsoir.
5: Bonsoir Gérard, mon tendre prince.
1: Ah, d'accord, merci. Fabio, bonsoir.
6: Ouais, bonsoir Gégé.
1: Christophe.
7: Bonsoir Gérard.
1: Bonsoir. Et Jérôme, bonsoir.
8: Bonsoir tout le monde, bonsoir Gérard.
1: Bonsoir. Bonsoir. Donc alors, la première question, donc, c'est le débat, le premier thème, c'est sur les célibats. Donc ouais. on va y aller, on va commencer par la première question. Si vous êtes célibataire, l'avez-vous choisi? Donc,
9: ouais.
1: Qui dit oui, pour commencer? Bon ben, c'est pas à vous que je pose la question, c'est aux auditeurs.
6: Christophe.
1: Donc, oui Christophe.
6: Non, pas moi.
1: C'est-à-dire?
6: Parce que pour l'instant, j'ai pas eu l'occasion de rencontrer de filles, donc...
1: Ouais, donc, pour l'instant, t'as pas choisi d'être célibataire.
6: Voilà.
1: Ok.
5: Moi, c'est pareil, ouais.
1: Qui?
5: Céline.
1: Mm-hmm.
5: Parce que j'ai pas rencontré de fille, donc je suis célibataire.
1: Non, mais attends, je vois pas le rapport. Je vois pas le rapport entre une fille et... Bon, bref.
5: Bah, je cherche.
1: Ouais, bah d'accord, parce que t'es Gwyn.
5: Oh là là, le vilain mot.
1: Bah, de toute manière, à mon avis, ça peut être que ça.
5: Non, c'est pas ça.
1: Non,
8: Ah, ça commence. Ça commence.
5: C'est
8: bah. Commencé, là. Non, mais ça va pas commencer comme ça.
6: Arrête, là.
8: Quand tu arrêtes avec ta voix de schtroumpf.
1: Bon, alors, Christophe, t'as répondu. Jérôme.
6: Moi, j'ai répondu. Hein.
1: T'as répondu, Christophe.
6: Ouais.
1: Bah alors.
6: J'ai pas répondu, moi, Gérard.
8: Et Christophe, il a répondu.
6: Bah oui.
1: Bon, alors, Fabio.
7: Ouais, bah écoute, ouais, hein.
1: Quoi, oui?
7: Bah ouais,
1: non mais réveillez-vous parce que là vous commencez à dormir. Tout à l'heure si vous dormez ça va aller vite fait moi. Hein.
7: Je suis d'accord avec ta question quoi.
8: T'as vu l'heure qu'il est en plus.
1: Ouais ben vous allez vous réveiller.
7: Ouais mais c'est
8: okay. Cool. Bon, t'énerve pas. Bon moi Jérôme j'ai pas choisi.
1: Pourquoi?
8: Je me suis fait lourder.
7: Voilà.
8: Parce que je suis un mec blasant il paraît. Donc...
1: Mais attends Jérôme c'est pas à toi que je m'adresse, c'est à Fabio.
8: Bah, je sais pas, tu poses la question.
7: C'est à moi qui s'adresse.
8: Ah d'accord.
1: Mais Jérôme et Christophe vous avez répondu alors maintenant ouais. Fabio.
7: Ouais bah donc ouais moi ouais quoi Gérard ouais.
1: Ben quoi, ouais, quoi?
7: Bah, je vais te dire ouais.
1: Moi, ouais, tu vas me dire ouais, mais hey, tu vas te réveiller parce que t'as, tu vas dégager, tu vas pas continuer longtemps, toi.
7: Ça y est, ça commence.
2: Devant ton micro, Gérard.
1: Hein?
8: Bon, lâche la bouteille, GG, pose ta deuxième question.
1: Ouais, non, pour l'instant, vous répondez à la première question, d'accord? Vous avez pas commencé.
7: Gérard, moi, j'ai choisi d'être célibataire.
5: Je voudrais répondre.
1: Qui?
5: Olivia, mon petit chou.
1: Ouais, Olivia.
5: Oui, bah, moi, j'ai choisi d'être célibataire parce que je ne trouve toujours pas chaussure à mon pied.
1: Mm-hmm.
5: Ah, parce que je suis trop romantique et. Les garçons n'aiment pas ça.
1: Mais
5: il y a Gérard.
1: Bon, bah ça va. Ouais, bon, d'accord. Vanina,
2: quel con.
1: Non, quel con. Merci, on reste quand même poli un peu, hein.
5: C'est qui a dit ça?
1: Non, je sais rien, à mon avis, c'est dans les studios.
2: Mais c'est Gérard, c'est Gérard.
1: Non, c'est pour moi.
5: Bon, c'est Vanina, je voudrais répondre.
1: Ouais, Vanina.
5: Bah, moi, personnellement, j'ai choisi d'être célibataire parce que pour l'instant, il n'y a que des blaireaux boutonneux,
4: exactement, moi,
5: donc.
4: Ouais, c'est vrai, il y en a même deux trois.
8: Hein.
5: Ou des gros machos, et franchement, j'en ai marre, quoi.
8: Tu dis ça parce que t'es un boudin?
7: Ouais.
5: Ah, c'est ça.
1: Non, mais de toute manière, il n'y a pas besoin d'être boudin pour être célibataire, d'accord?
5: Exactement.
8: Pourtant, tu l'es, toi.
1: Non, mais attends, moi, si je suis célibataire, c'est que j'ai eu des problèmes que je dévoilerai pas.
8: Non, ne regarde pas. Quoi, les verrues, les trucs comme ça?
1: Et restez quand même poli, parce que sinon, vous allez voir comment que ça va se terminer tout à l'heure.
5: Poli,
8: verrues.
1: Hein?
7: Mais cool. Hein.
1: Donc, pour l'instant, je suis célibataire, bon, hein, comme Vanina et Olivia et Céline disaient. Pour l'instant, bon, moi, j'ai toujours pas trouvé la bonne personne avec qui pouvoir me confier.
8: Ouais, j'ai bientôt la trouver, Gérard.
1: Ouais, mais.
5: Gérard?
1: Oui.
5: C'est Olivia.
1: Mm-hmm.
5: Mon petit chou. Je vais te demander comment tu la voudrais, ta fiancée. Dites-nous un peu.
2: Jambes. Gonflable.
8: Femelle.
5: Dis-nous comment tu voudrais qu'elle soit. Vas-y,
1: alors. Déjà une qui passe 1m60 ou 70, n'importe.
5: Elle fasse la vaisselle,
1: ça serait. Qui pèse entre 50 et 60.
2: 120 kilos.
8: Attends. Qu'elle ait du poil sur les seins.
1: Les Lascar, là, vous la prenez, s'il vous plaît. Vous allez commencer par vous. tout à l'heure, ça va être baisse ta culotte, toi. Tu vas baisser ta culotte, on va te raccrocher.
6: Ouais, bah, moi, je suis pas homosexuel. Hein.
1: Ouais, bah, tu vas retourner au standard, tu vas voir, ça va te faire tout drôle, toi. Hein.
5: Gérard, c'est vrai qu'il y avait poilu à ce que j'ai entendu ?
1: Non, pas du tout.
4: Je veux pas de chita.
5: Ah, d'accord. Ouais, vas-y, continue.
1: Donc, je viens de dire à peu près.
4: Et quel âge ?
1: Bon, l'âge, de toute manière, c'est pas l'âge qui compte.
6: Oui, une blonde.
7: Gérard, tu fais gaffe à la.
1: Non, mais pour l'instant, je réponds aux questions qu'on me pose. L'âge n'a rien à voir. Ce n'est pas l'âge qui compte.
7: Mais Franck, est-ce qu'il faut qu'elle porte des tongs
1: Je vais te dire une chose que tu vois, là, tu commences à vouloir aller un peu loin.
2: Ouais, ça va mal se passer, quoi.
1: Hein, tu cherches la petite bête, donc en cherchant la petite bête, tu as trouvé la grosse vite fait.
2: Bravo!
1: Ouais. Okay. Donc c'est qui voulait savoir, c'était Olivia.
5: Oui, je voulais savoir aussi, comment tu veux qu'elle soit fringuée?
1: De toute manière, qu'importe comment qu'elle soit fringuée, de toute manière, c'est pas la tenue qui compte, hein, c'est la beauté.
4: Est-ce que tu aimes que les filles sentent bon?
1: Moi je mets du parfum régulièrement, donc...
4: Oui, non, mais il faut se laver avant de mettre du parfum. Puis faut
7: Gérard,
1: ouais, hein. Oui.
4: Puis faut les laver aussi, c'est
1: vrai. Ouais, Christophe.
6: Une fille peut être belle dans l'intérieur, pas forcément le physique.
1: Mais même...
6: on en a rien à foutre.
1: Si ça te plaît pas, les questions qu'on me pose, tu vois, j'ai dit que je répondrai aux questions.
6: Non, mais les intestins, on s'en fout.
1: Je répondrai aux questions, donc j'ai déjà répondu à la première question.
5: Seconde question, j'ai
1: donc, deuxième question. Croyez-vous que... Croyez-vous au célibat toute une vie?
2: Tu veux goûter le Beaujolais nouveau, Jean?
1: Ouais, je veux bien.
5: Pas trop.
2: Petit Beaujolais.
1: Donc j'en répète la question.
6: Moi, j'en veux bien. Christophe, moi, j'en veux bien.
1: Croyez-vous au célibat toute une vie?
6: Christophe.
5: Oui.
1: Alors, Christophe?
6: Non.
1: Pourquoi?
6: Parce que dans ta vie, t'es obligé de rencontrer au moins une personne qui te plaît.
5: Tu
6: vas pas rester toute ta vie tout seul dans ton coin.
1: Non, mais attends, il y a certaines personnes qui restent toutes seules dans leur vie.
6: Ouais.
1: Ça, c'est leur problème. Il y en a d'autres qui essayent de trouver quelqu'un. Bon, s'ils se prennent des râteaux.
6: C'est pas de ta faute, problème, quoi.
1: Ouais. C'est de leur faute. C'est pas de la faute aux gens. Hein, c'est pas de la faute aux mecs, parce que les trois quarts du temps, c'est souvent, on dit, ouais, toujours, les mecs, vous laissez les nanas tomber. Alors que c'est faux, parce que les trois quarts du temps, c'est vous, les nanas qui nous plaquez plus vite que possible. Si. Non, il n'y a pas de lèche-cul qui tienne.
6: Moi,
1: je dis ce que je pense.
6: Ça sent le vécu.
1: Je dis ce que je pense. La vérité, il n'y a que la vérité qui blesse.
6: Voilà. Déjà d'une.
1: Donc, alors, Christophe, tu disais donc pour toi, non.
6: Non, pour moi, non. Hein.
1: Ouais, dis-moi pourquoi.
6: Pourquoi?
1: Oui.
6: Je sais pas pourquoi. Par exemple, une personne qui travaille, il va forcément rencontrer quelqu'un dans son boss, quoi.
1: Ouais, mais il n'y a pas besoin d'aller chercher à son boulot une
6: lettre. Ouais, mais même, je sais pas, tu sors le week-end, tu vas forcément faire des rencontres. Par exemple, tu vas en boîte de nuit.
1: Mm-hmm.
6: Bah ouais.
7: Deux semaines.
1: Mm-hmm, ok.
6: Tous les vendredis.
5: Tu vas à la loco.
1: Ouais, d'accord. Jérôme, ouais. Pour toi?
6: Oui.
1: Jérôme, tu travailles, s'il te plaît.
6: Oh, calme.
1: Non, mais tu vas te réveiller, s'il te plaît.
6: Oui, je suis réveillé, là.
1: Moi je te dis, tu vas te réveiller,
6: oui,
1: parce que tout à l'heure, ça va aller vite fait.
6: Je pense pas que c'est possible d'être célibataire toute sa vie. Parce que, ou vraiment, il y a un problème quelque part. Ou la personne est très très moche.
1: Mmh.
6: Ou elle est très très conne.
1: Mmh.
6: Ou elle est les deux.
1: Ou elle est
6: plus.
1: Oh, Jérôme. Jérôme,
6: quoi?
1: S'il y a quelqu'un derrière toi, tu lui dis qu'il va faire.
6: Non, tu comprends pas.
1: C'est à toi que je m'adresse, c'est pas la personne qui est derrière toi.
6: Ouais, mais non, mais attends, il y a personne derrière moi, c'était un autre auditeur, si tu veux.
1: D'accord.
6: T'as deux ans de métier, tu comprends pas quand il y a des personnes qui parlent en même temps.
1: C'est ça. Bon. J'ai dit que je suis un con, c'est ça?
6: Non,
1: ça
6: me rend
1: bien.
6: Mais pas du tout. Enfin, écoutez,
1: bon, Fabio.
6: Attention, hein. Ouais.
1: Bah, Fabio,
6: écoute,
1: pour toi.
6: Pas dit ça, hein. Moi, je pense pas qu'on puisse être célibataire toute sa vie, Gérard.
1: Mmh.
6: Parce que bon, Dieu nous a donné un outil et il faut savoir l'utiliser, quoi. Ah, c'est beau ça.
1: Mmh.
6: Ouais, okay. Mais quand il te fait capisser, c'est.
1: D'accord. Olivia.
5: Oui, Gérard. Moi, je n'y crois pas.
6: Pourquoi?
5: Parce que j'en suis sûre que même si on est célibataire pendant 10 ans, 20 ans, un jour ou l'autre, on va trouver chaussure à son pied.
1: Mmh.
5: C'est clair et net. bon à la ligne.
1: Ouais, mais attends, comment ça, tu as trouvé un jour ou l'autre, tu as trouvé une chaussure à ton pied, mais comment ça, explique-moi comment tu peux trouver quelqu'un à ton pied.
3: Quelle taille?
1: C'est, admettons que tu rencontres une personne et qu'elle te plaise pas, ou que tu discutes et que ça aboutisse pas. Comment que tu fais?
3: Ouais, c'est une taille. C'est des 42, moi.
8: Au plus, ils vendent des sandales pas mal.
1: Non, bon, pour l'instant, laissez Olivia terminer parce que sa question, je voudrais qu'elle approfondisse.
2: Ok, on va arrêter le Beaujolais, Gérard.
1: Je voudrais qu'elle approfondisse dans la réponse qu'elle vient de me donner.
5: Oui, mon petit lapin.
1: Ouais, bah vas-y, ton petit lapin, il voudra bien que t'approfondisses.
5: Je t'explique. Un jour ou l'autre, forcément, on va trouver chaussure à son pied.
8: Ouais. Chambiste ou quoi?
5: Sinon, ça peut pas être possible. Comment?
8: C'est chambiste, je te demande.
2: C'est quoi ça?
1: C'est quoi si,
8: c'est une insulte, allez au standard. Au standard, c'est
1: bon,
8: une
1: allez, bon, Olivia.
2: C'est bon.
1: Olivia, t'essaieras de m'expliquer ça plus tard. Vanina, s'il te plaît, tu travailles?
9: Ben, je suis là, je pense que pour rester célibataire plus d'un an, faut vraiment le faire exprès.
1: Non, mais attends.
8: Ouais, quand même, hein.
9: Non, mais moi, c'est ce que je pense, hein.
8: Ouais, ouais,
9: ça fait combien de temps que t'es célibataire, toi, Gérard? Un an.
1: Non, ça fait pas un an, ça fait 5 ans.
3: 32 ans, ça fait.
9: Ans
8: Gérard,
9: mais condoléances.
8: Une jambe, c'est comme si t'étais cul de jatte, mais en plus t'avais une jambe.
9: Voilà.
1: S'il te plaît, là, tu as.
3: Gérard,
1: on va pas commencer à 1h17 avec des mecs qui commencent déjà à jouer sur des conneries. Oui, alors, tu vas les calmer, tu vas leur dire gentiment.
2: Pas de problème.
1: Qui se calme.
9: Gérard,
2: ok, pas de problème.
9: Gérard, c'est Vanina, peut-être que t'es un peu trop difficile aussi.
1: Non, mais attends, ça fait 5 ans, j'ai déjà dit plusieurs fois la cause.
2: Il aime que les grosses.
5: C'est quoi la cause, Gérard? Tu peux la répéter?
1: C'est qui
5: c'est Olivia, mon petit chou.
1: Donc, je l'ai déjà précisé plus d'une fois à l'antenne que je ressors d'un divorce suite à un accident. D'accord? Voilà.
9: Quoi, l'accident?
1: L'accident que j'ai eu, c'est suite à un accident de camion en 93. Voilà.
5: Oh, mais c'est tragique, c'est tragique.
1: Donc,
5: ça. Mais ça n'explique pas pourquoi à chaque fois qu'une nana jolie vient te voir, tu la rejettes.
1: Ah non, pour l'instant, j'ai jamais reçu.
5: Non.
1: Attends, Olivia, s'il te plaît.
5: Non, c'est Vanina.
1: Vanina, je vais te dire une chose, pour l'instant, je n'ai jamais reçu aucune nana encore.
8: Attends, mais je comprends pas, t'as divorcé parce que t'as eu un accident?
1: Non, c'est elle qui est partie.
8: Ah, okay. D'accord.
5: Bah, c'était une salope.
8: Mais pourquoi tu l'as renversé avec ton poids lourd?
1: Céline, pour terminer. Tu me prends celui qui vient de dire le mot salope là parce que.
2: C'est Gérard, il est déjà parti.
1: Donc, Céline, pour toi, la deuxième question et après on passe à la troisième.
10: Ah, calme-toi.
1: Non, mais.
10: Oui, on peut rester célibataire.
5: Gérard, respire un grand coup.
1: Non, mais c'est bon, Olivia. Céline,
10: oui,
1: s'il te plaît.
10: Oui, on peut rester. Regarde les bonnes sœurs, les curés, bah, ils sont célibataires toute leur vie. Ça veut
1: dire ça, c'est leur métier.
10: Non, c'est pas
1: ouais, mais c'est eux qui l'ont choisi. C'est eux qui l'ont choisi. C'est leur métier. C'est eux qui ont choisi d'être célibataires, c'est tout.
8: Ils sont rémunérés. Ils ont plus que le SMIC et tout.
1: Ok. Donc, troisième question.
10: On travaille pas.
1: Pensez-vous qu'une femme peut subir le célibat?
10: Oui. Ah.
8: Ben oui.
1: Alors.
10: Ah oui, c'est clair.
1: Oui, pourquoi?
10: Bah, réfléchis.
1: Ah ouais, mais réfléchis, mais moi je voudrais que vous me donniez la réponse.
8: C'est simple, parce qu'elles sont pas des teufs. Hein.
10: C'est Olivia qui veut répondre.
1: Oui, Olivia.
10: Alors, moi je dirais que c'est très difficile pour les filles parce qu'aujourd'hui les hommes sont de plus en plus exigeants.
1: C'est-à-dire comment ça? Dans quelles circonstances que. Oh merde, je vais y arriver. Dans quelles circonstances. Dans quelles circonstances que les hommes sont plus exigeants? Alors explique-moi.
10: Eh ben, ils veulent des filles belles, toutes belles, toutes minces, toutes intelligentes, et c'est trop.
1: Attendez. Il n'y a pas besoin d'essayer de chercher midi à 14h.
10: Mm-hmm.
1: Hein. On peut très bien trouver une nana qui soit belle et intelligente, ça, je suis d'accord avec toi.
8: Ouais.
1: Mais même que la personne, si elle n'est pas intelligente, ou qu'elle soit pas belle, bon, on peut très bien essayer de lier une amitié.
10: Ah bah non,
8: c'est pas pareil.
10: Tu trouveras jamais personne, c'est clair.
1: Tu sais qui dit ça?
8: C'est pas la peine.
10: Pas gentil. Qu'est-ce que tu t'imagines, quoi?
8: Non mais les filles c'est pareil.
10: Une fille belle, intelligente voudra jamais de toi.
8: Non mais les filles c'est pareil. Parce que moi j'avais.
1: Il y a pas besoin de trouver une nana qui soit intelligente en fin de compte.
10: C'est ce que tu dis. Tu dis si elle est pas belle, elle est intelligente, c'est une amie.
1: Ta gueule.
10: On peut se fermer.
8: Ah bah c'est sympa.
10: Oh Gérard, c'est vexé là.
8: Allô. Moi je disais que les filles c'était pareil parce que. Allô.
1: Oui.
8: Ouais, Christophe.
1: Oui,
8: ouais, Christophe. Jérôme.
10: Jérôme, ouais.
1: Bon, c'est Christophe ou Jérôme qui est un peu.
10: Oui,
1: vas-y.
8: Ouais, ouais, moi j'ai dit ça. Ouais, attends.
1: Ta gueule.
8: Allô.
10: Gérard.
8: Je peux répondre ou pas?
10: Oui, vas-y.
8: Mmh. Bah, moi je disais que les filles c'était pareil.
1: Ta gueule. Non.
8: Ah, je peux parler ou pas?
10: Calme.
1: Bah, attendez, Jouet.
8: Pourquoi tu me dis ta gueule?
1: Non, c'est pas moi qui dis ta gueule. Je voudrais bien savoir quand même, parce qu'on a donné les numéros de téléphone et sur Minitel, si des fois on pouvait avoir des réactions, ça me ferait plaisir un peu. Parce qu'en ce moment, le Minitel, on le laisse tomber le jeudi. Hein.
2: Gérard, arrête d'être con, arrête de boire.
10: Mmh. Gérard.
2: Gérard, oui, dans les chiottes, oh oui.
1: Ouais, bah c'est bon, alors des questions comme ça, c'est même pas la peine. Ouais, Gérard, les gens sur Minitel, c'est pas.
2: Gérard, notre Miss Sodo préférée.
1: Ouais.
2: Voilà.
1: D'accord. Bon, alors les gens sur Minitel, si c'est pour laisser des messages d'insultes comme ça, c'est pas la peine de.
2: Bah là, y a quand même.
1: Vous faites ce que vous voulez.
2: 50 connectés pour toi.
1: Si des fois vous voulez réagir sur les questions que je pose, vous pouvez toujours et vous pouvez toujours appeler. Donc,
10: Gérard,
1: oui.
10: J'ai une petite question à te poser.
1: Ouais.
10: C'est Olivia.
1: Ouais.
10: Je vais te dire, si tu rencontres une fille qui n'est pas intelligente, qui n'est pas belle, mais qui est super sympa. Est-ce qu'elle va t'intéresser?
8: Bah, bien sûr que non.
10: Elle n'est pas belle du tout, hein, c'est un ton, hein.
1: Alors,
10: mais elle est super sympa, mais elle n'est pas intelligente. Hein,
1: mais de toute manière, c'est pas l'intelligence ni la beauté qui compte, en fin de compte.
8: Alors, c'est quoi? Vas-y, qu'on rigole.
10: Alors, vas-y,
1: non, mais attends, si ça vous plaît pas, Fabio et Christophe et Jérôme, vous le dites
8: Gérard,
1: tout de suite.
8: Non, hein. Mais je suis d'accord, Gérard.
10: C'est quoi, c'est ce qui accouche, qui est important?
1: Non, mais même qu'elle accouche ou qu'elle accouche pas, de manière, c'est pas. De manière, la personne, tu vas pas la forcer à accoucher dès le premier soir.
10: Ah bah, c'est
1: ok. De manière, c'est le thème du deuxième débat, ça, c'est pas le thème du premier débat.
10: Hein? Tant qu'elle fait le ménage et qu'elle prépare. Bah, réponds-moi, Gérard.
1: Hmm?
10: Réponds, Gérard.
1: Moi, je vais te dire une chose, qu'elle soit belle ou pas belle, de manière, j'en ai rien à cirer.
10: Quels sont les critères?
1: C'est pas moi, c'est ma sœur qui balbeur entre les cuisses d'un chrétien. Bah, Olivier, s'il te plaît, t'arrêtes de jouer au clown comme ça, s'il te plaît.
8: Gérard, c'est Christophe, j'ai une question.
2: J'ai rien fait.
8: Si c'est Olivier, est-ce que tu penses que la beauté est plutôt anthracite par rapport au célibat de la femme?
10: Non, ça passe plutôt.
2: C'est intéressant ça.
1: Attendez,
2: laissez répondre Gérard un peu.
1: La beauté, c'est pas.
8: Que la beauté est plutôt anthracite par rapport au célibat de la femme.
2: Gérard, t'en penses quoi?
1: Mais même, de toute manière, c'est pas. Y a pas que la beauté qui compte, hein. Faut pas rêver si la nana c'est une beauté
8: abstraite.
1: Une beauté pas possible, qui fasse 1m70, 80, 60, 80. Je vais dire une chose. Que ce soit un mannequin ou autre.
2: Sur Minitel.
1: Oui.
2: Il y a marqué à Gérard, ce qu'il lui faut c'est une beauté avec une grosse bite.
1: N'importe quoi.
8: Même avec une petite.
1: N'importe quoi.
10: Mais Gérard, est-ce que c'est anthracite ou pas? Est-ce que tu penses que c'est anthracite ou pas?
1: Comment ça?
8: Bah
10: réponds, ça me paraît.
1: Non mais attends, Olivia, tu me dis est-ce que c'est en principe ou pas?
10: Oui.
1: Mais attends, mais quoi qui est en principe?
10: Mais pas en principe, mais par rapport à l'acide.
2: Anthracite.
1: Ouais, mais alors,
2: entre l'acide.
8: Entre l'acide. Allez, entre acide. Viens boire du Beaujolais.
1: Oh, du calme un peu là, les mecs, s'il vous plaît.
8: Allez, acide, rentre.
1: Calmez là, vous laissez parler les nanas maintenant.
10: Oui, d'accord.
11: S'il vous plaît, hein.
1: Ok.
10: Ouais.
1: Alors vas-y, Olivia, c'est Olivia ou Vanina ou Céline?
10: Quoi? Non, mais moi, c'est moi
1: qui a posé cette question.
10: C'était plutôt anthracite ou indigo, c'est ça?
11: Ouais.
1: C'est bien, ouais, mais alors, je vois pas le rapport avec le célibat.
10: Bah, si, c'est évident, je t'en prie.
1: Ouais, bon, ok.
10: Bah, quoi?
1: D'accord.
10: Bah, Gérard reste en voie.
2: Sur Minitel, il y a Mout qui pose une question à Gérard. Gérard, une question. Pourquoi t'es un beauf aimant picoler et mettre l'Adidas sans prendre de douche? C'est une question existentielle.
1: Il y en a un qui s'énerve pas avec sa caméra. Hein. Lui, c'est pas chier, j'ai le droit qu'à un verre, il sert les autres, et puis moi, ma cache.
8: Réponds à la question, Minitel.
12: T'es pas là pour picoler, t'es là pour faire des débats.
1: T'es vraiment un enfoiré, toi.
10: T'es vraiment qu'un poivron.
1: Allez, oh! T'es prévenu une fois, toi.
10: Petite bière.
1: Alors, pensez-vous que le célibat peut exister partout?
10: Oh, bah oui.
2: Pardon?
1: Pensez-vous que le célibat peut exister partout?
8: Christophe.
2: Le célibat.
1: Alors, Christophe.
8: Oui, le célibat est présent partout, même chez les animaux familiers. Je vois mon chien est célibataire.
1: Ça se termine au tribunal.
8: Quand il trouvera sa chienne, il sera très content. Mais je veux dire,
1: c'est quoi, même principe
8: pour les grenouilles.
12: Je vais laisser répondre à la question quand même.
2: Il y a des mecs qui s'amusent à balancer des trucs là.
1: Tu prends Christophe, tu lui demandes qu'il se calme, on parle pas
2: des chiens. Ok.
10: Non mais c'est important, c'est important.
11: important en ce qui concerne le célibat des chiens aussi, hein.
7: Non, ouais, non, mais... Faut respecter nos amis les bêtes, hein,
11: Gérard. Pour moi, c'est vrai, hein.
1: C'est vrai, bon, tout à l'heure, si vous continuez, ça va aller vite fait. Le débat, il va s'arrêter là. Je vais faire une conclusion. Je vais attaquer le deuxième.
2: Vous allez vous réveiller, Gérard, parce qu'il y a une réaction sur Minitel. Il y a une question, une devinette pour les auditeurs et pour toi aussi.
11: Oui.
2: Comment GG fait-il pour enlever son préservatif après une relation?
11: Il pète.
2: Bien joué.
1: N'importe quoi.
7: T'as gagné une soirée avec
13: ça. Ah, je viens de comprendre, c'est de la veine dans le cul.
1: Allez hop, tu me le prends lui, tu lui dis qu'il reste poli à 1h26 du matin, ça fait pas.
2: Ça y est.
1: Non, mais
2: ça y est, Gérard. Ça y est.
1: Ça va aller vite fait, hein.
2: J'ai calmé Christophe, il s'excuse.
1: Oh non, mais
2: il voulait pas blesser son chien.
1: Ok, non, mais sur Gérard, tu vas voir.
2: Ok, on va partir. Vas-y, Gérard.
1: Donc, Céline, parce que Céline et Vanilla, s'il vous plaît, vous vous réveillez quand on pose des questions.
2: Donc, c'est quoi la question, Gérard?
1: Alors, pensez-vous que le CBI.
2: Devant le micro.
1: Pensez-vous que le célibat peut exister partout? Alors, Céline.
11: Le célibat peut exister partout? J'en sais rien. Moi, je peux répondre.
1: Qui?
11: C'est Olivia Monchou.
2: Ouais.
11: Lèche-cul. Vas-y. Pardon?
1: Vas-y, Olivia, je t'écoute.
11: Moi, je veux dire que le célibat, c'est mondial, hein, Gérard.
1: C'est-à-dire?
11: C'est-à-dire que c'est partout dans le monde. Il y a des célibataires aux quatre coins du monde, si tu veux.
14: Mais là, je le répète.
11: Donc, que ce soit... c'est partout. Même pour les animaux, j'ai l'impression que ça existe, les célibataires.
1: Ouais, d'accord. Non, mais on parle pas des animaux pour l'instant.
14: Bah, c'est Vanina. Moi, je suis tout à fait d'accord avec elle.
1: Vanina.
14: Le célibat, c'est universel.
11: Ouais.
14: Ben, de toute façon, voilà. C'est,
11: c'est ça qu'on disait.
7: Ouais, là, c'est Fabio. Je suis d'accord avec tout le monde.
11: Ouais.
7: Le célibat, c'est interplanétaire, quoi.
11: Ouais, voilà, c'est ça.
1: Mais
14: même
1: Céline.
14: Dans la guerre des étoiles, il y avait des célibataires.
7: Bien sûr, regarde la princesse Leia.
11: Bah, évidemment.
1: Dans les Céline.
2: La princesse Diana aussi.
7: Dark Vador est célibataire.
11: Oui. Ah bon?
1: Céline, s'il te plaît. Céline.
11: Oui.
1: Tu travailles?
11: Oui.
1: Cette heure, tu es allé au standard, tu vois, ça va faire tout drôle.
11: La
1: quatrième question. J'ai pas l'habitude de virer des nanas, mais si vous commencez à dormir, les trois nanas que j'ai, vous allez retourner au standard, ça va aller vite fait.
2: Ça va jarter.
11: T'as vu, on a perdu 10 secondes là.
1: Alors, Céline, vas-y.
11: Eh ben oui, je t'ai dit, c'est interplanétaire. C'est partout, tout le monde, partout.
7: C'est autour de nous.
11: C'est pas une culture spécifique, c'est tout le monde, c'est propre à l'être humain.
1: C'est Fabio.
11: Propre à toi,
7: ouais, bah moi je t'ai dit, hein, que c'était interplanétaire et tout, que bon, voilà.
1: Jérôme.
7: Okay, c'est international.
11: Ouais, of course.
7: International.
11: Yes, ouais. All right.
1: Ouais. Jérôme.
7: Oui, c'est ce que je viens de répondre, c'est international.
1: Non, c'est Christophe qui vient de répondre ça, c'est
7: non,
1: pas
7: toi. Non, c'était Jérôme.
1: Non, Christophe.
2: Christophe.
7: Ouais, c'est intergalactique.
2: D'accord, ok. Il y a Mood sur Minitel qui dit que c'est partout.
11: Allô?
2: Il y a Mood sur Minitel qui dit que c'est partout, même sous le pont d'Alma avec la princesse Diana.
1: Alors je réponds.
2: Ça, c'est abusé, ça.
1: Non, mais je répondrai pas à cette question. Merci pour le retour du son.
7: D'ailleurs, il paraît que le chauffeur, il avait bu du Beaujolais avant.
1: Non, mais vas-y, Olivier.
2: Vas-y, Olivier.
1: Continue-moi. Je peux même pas.
7: La question suivante.
1: Oh! J'ai rien.
2: Ah.
11: Il y a l'écho.
1: Donc, je vais poser la quatrième, j'entends personne. Comme ça, je suis tranquille.
7: Ah, vous avez Dark Vador à l'antenne.
1: J'entends rien.
7: Ah, ça y est, ça commence, les problèmes techniques. Et Gérard, la question suivante.
2: On ne peut pas grand-chose, malheureusement.
7: Oui.
1: Tu peux pas grand-chose, moi, je peux pas continuer comme ça.
7: Ça prendra un picot les yeux du Beaujolais avant la mission.
1: Alors, tu joues à quoi?
7: Tous pétés.
1: Alors, pourquoi... Personne célibataire. Bon, ouais. Bah, maintenant tu me mets deux voix.
2: Deux.
1: Oh là là.
7: Oui, il y a des coups là.
11: Mais non, c'est pas trop, c'est trop.
7: C'est incroyable ça. Ils boivent à l'antenne.
11: Gérard, une cave là.
1: Bon, allez, on va mettre un disque.
2: Un disque.
11: Oh non,
7: Gérard,
11: c'est
7: la question. Pas le dire, que...
11: Pose la question d'abord.
7: La question suivante.
1: Pourquoi qu'il y a tant de personnes célibataires et on va écouter un disque. Une poupée gonflable avec je sais pas quoi, je sais même pas ce qu'il me
2: dit. Mais Gérard, tu sais pas lire ou quoi?
1: Gérard,
2: t'as abusé du Beaujolais? Lis ce qui est marqué.
1: C'est quoi? C'est une rustine
2: Mais non, déjà donne l'artiste.
1: Bon, c'est une poupée, c'est ma poupée gonflable, c'est ça?
2: Voilà, avec le titre, c'est.
1: Avec une rustine, elle pue.
2: Voilà, c'est ça?
1: Voilà, à tout de suite. À tout de suite. Au bout, vous avez entendu jusqu'au bout, donc c'était.
2: Un jingle,
1: donc on continue les débats.
2: Non, mais c'était quoi la chanson sinon? Parce que quand même pour les auditeurs.
1: Donc c'était.
7: Avec Tu me la tiens.
1: Non mais attends, je crois que je viens de vous dire quelque chose à l'instant pendant que le disque passait.
15: Ouais.
1: Hein? Donc vous essayez de vous calmer parce que sinon ça va aller vite. Hein. À 1h35, je peux prendre quelques d'autres personnes que vous. Hein.
6: D'accord, on se calme, Gérard.
1: Ok.
2: Et il est 1h35-10, donc c'est bien, vous pouvez rester.
1: Donc alors c'était ma poupée gonflable avec une rustine, elle pue. Voilà.
12: C'est vrai.
1: Donc.
6: Et la maison de disque, c'est quoi?
1: Non mais à la
6: des
1: maison,
6: c'est bien. Hein. On va l'acheter demain. C'est
1: bon des... alors donc j'espère que vous avez pu réagir à la. Vous avez pu.
6: Voir
1: la cinquième question.
6: Bah, je suis d'accord, moi.
16: Juste avant.
6: Attends, mais Olivier joue avec les boutons là.
16: Oui.
6: La force est avec toi. Vas-y, Dark Vador, pose ta question.
2: Pose ta question, mais je reste.
16: La question elle est posée. Déjà, tu vas pas t'amuser comme ça.
2: Qu'est-ce qui se passe?
16: Non, non, il n'y a pas de qu'est-ce qui se passe.
12: Olive, c'est quelque chose.
6: Allume ton épée.
15: Mais j'y suis pour rien.
16: C'est toi.
6: Gérard, on attend des questions.
2: Regueule là un coup là. Pour que je règle le niveau.
16: Non, pourquoi tu.
6: Articule, Gérard, on n'entend rien.
2: Tu peux rien.
16: Non, tu peux rien.
2: Je vais voir.
16: Pas hasard.
12: Qui a fait rentrer Jean-Pierre Mariel dans le studio là? Jean-Pierre Mariel, tu sors.
14: Enlève ton verre de ta bouche.
16: Arrête pourquoi tu n'attends de personne célibataire? Olivier, s'il te plaît.
6: On t'a reconnu, Carmel.
2: Tu satures.
14: Bon, GG, ça va un peu, hein.
6: Le Beaujolais, ça attaque le larynx.
1: Bon, alors, pourquoi qu'il y a tant de personnes... qu'il y a tant de personnes célibataires?
14: Vanina.
1: C'était la question que j'ai posée avant la pause. Alors, Vanina, je t'écoute.
14: Moi, je trouve qu'il n'y a pas tant de célibataires que ça, hein. Mmh. Je ne vois pas trop ce que tu veux dire, parce que moi, toutes les personnes que je connais sont mariées ou, tu vois, en couple, ou ont des copains ou des copines. Donc,
17: je suis pas d'accord.
1: Non, mais attends, Vanina... Je coupe la parole. Moi, je vais te dire une chose, qu'il y a quand même, pas mal de célibataires en France.
14: Ouais, mais
1: en
14: pas
1: France.
14: Tant que ça, quand même.
1: Non, parce que j'ai pas les sondages, et là, apparemment, au standard.
12: Gérard?
1: Ouais.
12: Gérard? Olivier les a, les sondages.
1: Non, mais ça, c'est, à mon avis, c'est encore des conneries.
12: Non, l'AFP nous les a faxés cet après-midi.
1: L'AFP, c'est ça.
2: Il y a surtout un message
12: l'équipe de journalistes de Fun, nous a trouvé des faits divers.
2: Il y a surtout un message de Phil Dars en Milton. Est-il vrai que pour éviter le célibat, tu as accepté que Christine te sodomise avec un vibromasseur dans les toilettes de la loco?
1: Donc, je réponds même pas à ces questions-là. Comme ça, c'est plus vite. Parce que qu'est-ce que je vous ai dit tout à l'heure?
6: Non, mais je sais pas, il y a une question Minitel.
1: Oui, mais la question Minitel, en parlant des chiottes de la loco et de Christine, j'en ai rien à foutre.
6: Mais attends, c'est toute l'histoire de ta vie.
1: Ok, non. Alors, dans ce cas-là, celui qui vient de dire ça, tu vas retourner au standard, ça va être
12: calmé
1: pour toi.
12: Je vais le calmer.
1: Alors tu me l'as choisi, tu le préviens tout de suite.
6: Au hasard.
1: Hein? Céline.
17: Oui.
1: Donc pour toi.
17: Pourquoi il y a tant de célibataires? Ça dépend en fait, ça dépend du moment de ta vie, quoi. Quand t'es jeune, t'es célibataire, et puis après, je sais pas, tu peux sortir avec un mec, et puis ça épuise, tu redeviens célibataire, ça dépend, quoi.
14: Tu peux ressortir avec un mec, et après être de nouveau célibataire, et puis voilà. C'est le cycle infernal de la vie.
17: C'est la vie,
1: quoi. Et, par contre, celle ou celui qui a la radio, s'il vous plaît, vous la baissez parce que j'ai un Larsen, mais alors ça est mortel. Je viens d'avoir un Larsen dans les oreilles, c'est pas agréable du tout.
17: À 15 heures dans le café.
1: Alors, Olivia.
17: Oui.
1: Donc pour toi. Le Larsen, s'il vous plaît. C'est qui?
17: C'est pas moi, c'est
1: pas moi. Ah non, mais. Oh, le Larsen, là.
17: C'est qui, le Larsen?
1: Non mais je voudrais bien savoir qui c'est qui a une radio derrière. Ou si c'est quelqu'un avec un portable, c'est même pas la peine. Hein.
2: Non, Gérard, il n'y a pas de portable.
1: Alors préviens le
12: ce qu'on vient de chercher qui c'est, Gérard.
1: Parce que là, c'est désagréable. Hein.
17: Faut dire pardon.
1: Donc alors Olivia, pour toi.
17: Oui.
1: Bon, on va essayer d'activer là, il est 1h40.
2: Tu sais, Gérard, quand même que dans les sondages.
1: Ouais, bah attends, fais voir les sondages, je vais les lire moi-même.
2: Non.
1: Attends,
2: il y a 98% de célibataires dans les camionneurs et les cibistes.
1: Non, mais ça a rien à voir. Ça a rien à voir parce que même il y a des camionneurs qui sont mariés.
2: Il y a 12%.
1: Non, mais attends, les cibistes, ça, je vois pas le rapport entre les camionneurs et les cibistes. Non, mais ça c'est des conneries. Allez hop, ça c'est vos conneries. Alors, je te répondrai pas, d'accord.
6: Vas-y, Olivia,
1: vas-y.
2: Il y a 83% d'éleveurs de mouches.
1: Non, mais c'est bon. T'arrêtes avec tes conneries parce que je vais attraper ça, je vais le foutre à la poubelle.
6: 83%
1: d'éleveurs
6: de mouches. Ah bah oui.
1: Bon, Olivia.
17: Oui, Gérard.
1: Là, je vous préviens d'une chose.
6: Allô?
17: Oui, Gérard.
1: Olivia?
17: Oui, Gérard, je réponds.
6: T'as levé des mouches, toi?
1: Bon, vous t'en merde!
6: Oh, c'est bon.
1: Bon, allez, hop, tu me gardes les trois, là, hop. Bonne nuit pour ces trois-là, ça leur apprendra à être poli avec moi. Olivia, continue.
10: Oui, ben moi, je voudrais dire que c'est vrai qu'il y a beaucoup de célibataires. Hein. Ça touche toutes les tranches d'âge. Et j'en reviens toujours au même point, c'est que on trouve pas la chaussure à son pied.
1: Mmh. Ouais, mais de manière, trouver la chaussure à son pied, c'est bien, mais quand
10: mais
1: tu
10: te prends... C'est difficile, Gérard, c'est très difficile.
1: Non, mais moi, je suis pas difficile, de manière.
2: Si, il semblerait quand même qu'il y a un manque en 43, les Français disent.
1: Ouais, bon, j'en ai rien à foutre de ton sondage, d'accord? Ok, donc moi je réponds donc à la question. Le célibat, de cette manière, c'est pas nous qui le choisissons, c'est quand même vous les nanas aussi, quand vous nous posez des lapins.
10: C'est Vanina.
1: Oui.
10: Est-ce que tu penses que c'est parce que t'as été routier que t'es célibataire?
1: De toute manière, il y a des routiers qui sont mariés, hein, et qui font de la route et qui n'ont pas la chance de rentrer tout le temps chez eux.
2: Ouais, des célibataires. Attends.
1: Et qui sont, y en a qui sont célibataires, y en a qui sont mariés.
6: Y en a qui sont cocus aussi.
10: Gérard, bon, ouais. Gérard.
1: Là, tu me le cannes, tu lui demandes qu'il reste poli.
6: Gérard, est-ce que je peux répondre, okay, Christophe?
1: Hein? Parce qu'il y a quand même pas mal de routiers qui nous écoutent.
2: Il y a un habitant de Suresnes qui a déclaré: moi, je préfère rester célibataire et aller voir des putes de temps en temps plutôt que de me marier avec Carole. On se demande si ça va pas, Gérard.
6: C'est clair, on le comprend. Méchant.
10: La pauvre Carole. Gérard,
6: oui.
10: Gérard, c'est Olivia.
1: Oui.
10: Je voulais te dire, parce que moi, d'après un sondage, il est dit que c'est vrai que les chauffeurs routiers, ce sont les hommes les plus séduisants de la Terre. Ça, c'est vrai.
1: Alors là, je vais dire une chose, que je sais pas où t'as été chercher ce sondage-là.
12: Parce que
1: attendez, il y a une question Minitel, là, il se marre. C'est quoi la question Minitel, comme tu te marres comme un pourri? Alors vas-y, voilà.
2: Il y a Marvin.
1: Allez.
2: Attends, est-il vrai que ce n'est pas une moustache que Gérard a au-dessus de la bouche, mais des poils de cul qu'il a brouté qui sont restés collés?
1: N'importe quoi. Vraiment n'importe quoi, celui-là.
6: Abruti.
1: Bon, Olivia, tu disais...
10: Oui, ça, je l'ai lu dans une revue féminine. Hein. Il était dit que les routiers étaient les hommes les plus séduisants de la Terre.
1: Mm-hmm.
10: Je voudrais savoir, est-ce que tu confirmes ou pas?
6: Ouais, mais dans quel pays aussi?
1: Comment?
6: Dans quel pays?
10: En Albanie profonde.
1: Non, de toute manière, c'est pas la peine d'essayer de chercher dans quel pays, parce que de toute manière...
10: C'est mondial, intergalactique. Hein.
1: Mmh.
10: Ah ouais, c'est mondial. Alors, est-ce que tu confirmes ou pas, Gérard?
1: Je confirme, ça dépend déjà... ça dépend de la personne.
10: On dit qu'ils ressemblent à... Si,
6: Oh, le rire.
2: Non, je vous explique un peu, il y a Gérard qui vient donner un coup de pied au caméraman.
1: Je te dis, tu fais gaffe.
12: Tape pas l'alligator, Gérard.
2: L'alligator était
1: là. Tu fais gaffe, tu vas pas sous le.
2: Non,
1: tu dégages là.
6: L'alligator,
1: ok, point final à la ligne. Là, tu vas pas me faire. Je t'ai prévenu lundi. Ok, point final à la ligne.
6: D'accord, on a compris.
10: Ouais,
1: je t'ai prévenu lundi.
10: C'est Vanina. Je pense, Gérard, que si on élisait un Mister Routier, t'aurais vachement de chance d'être élu. Hein.
2: Mmh. Surtout en célibataire.
10: Tu crois
2: pas?
10: Ouais.
1: De toute manière, c'est pas parce que les routiers sont célibataires ou sont mariés ou qui vivent en concubinage. De manière, les trois quarts du temps, il y en a qui rentrent pas tout le temps chez eux toutes les semaines.
2: Mais il y a quand même 1% des célibataires qui déclarent se masturber dans les toilettes de la loco.
1: Bon. Alors ça, ton sondage, j'en ai rien à foutre, ok. Tout à l'heure, je vais t'attraper, je vais te le déchirer.
2: Que de la gueule.
6: Gérard, ouais, que de la gueule, toi. Est-ce que je peux répondre?
1: Oui, c'est qui?
6: Christophe. Vas-y, Christophe.
10: Vas-y,
1: ouais.
6: Je pense qu'il y a beaucoup de célibataires parce qu'il n'y a pas assez de couples.
1: Mais donne-le! Au lieu de faire le con, là, t'amuser.
6: Écoutez, je parle dans le vide, ça fait plaisir.
1: Je t'écoute.
2: Bon, Gérard, tu reviens sur le débat, là.
6: C'est pour ça.
1: Bon, je t'écoute, allez. Après, on passe à la sixième.
6: Moi, je pense qu'il y a beaucoup de célibataires parce qu'il n'y a pas assez de couples et qu'on ne trouve pas, comme disait, je ne sais plus qui a dit ça tout à l'heure, qu'on ne trouve pas tout le temps chaussures à son pied.
10: Ouais, c'est moi, c'est vrai. Ça.
6: Ouais, voilà.
1: Ok.
6: Ça fait Gérard, j'ai pas répondu.
1: Ouais. C'est qui? Mais donnez vos noms,
6: c'est Fabio. Bah écoute, moi, c'est vrai, je me suis rendu compte qu'il y avait beaucoup de célibataires parce que moi, quand j'ai été dans les clubs de rencontres, j'ai vu que ça.
1: De toute manière, il y a des clubs de rencontres pour célibataires. Hein. Bah, ça, je suis désolé.
6: Ah bon, ça existe?
1: Ah oui, hein.
12: Il y a moins de clubs de rencontres pour Jean-Marie, hein. Déjà.
10: Je suis contre, Gérard.
1: Pourquoi t'es contre? Qui est contre?
10: C'est Olivia, Gérard.
1: Hmm.
10: Qui est contre?
1: Non, mais pourquoi t'es contre?
10: Je suis tout à fait contre les clubs de rencontres. Parce que généralement, on trouve que des frustrés, des moches, des fous. C'est des fous, c'est des fous, quoi.
1: Hmm. Ouais, mais de toute manière, c'est pas sûr qu'après t'aboutisses à quelque chose avec la personne. Hein.
10: Tu t'es déjà inscrit, Gérard?
1: Non.
6: Sur Paris Boum Boum.
1: Non. Je te préviens, celui qui s'amuse à dire ça tout à l'heure, tu vas voir où tu vas te, retrouver, toi.
17: Non,
1: c'est bon. Et là, je vais te dire, pour l'instant, je vous ai pas encore viré, mais là, si ça continue, je vais peut-être en virer, parce que là, ça commence à être.
13: Une petite annonce, jeune homme amorphe.
1: Allez hop. Celui-là, je veux plus le savoir, je veux pas savoir celui qui vient de dire ça, tu me le gères, ce coup-là. Allez hop.
12: Ok.
1: Terminé pour lui, ça y apprendra. J'avais prévenu tout à l'heure pendant la pause. J'avais dit qu'on reste poli. Là, il a voulu jouer au con. Allez hop.
12: Non, mais si tu me dis pas qui c'est, moi je peux pas le virer, Gérard. Je sais pas qui c'est non plus.
1: Gérard, t'essayes de savoir lequel qui a été dire ça.
13: Question suivante, Gérard, allons.
17: Est-ce qu'on peut revenir au
13: question suivante, Gérard.
1: Alors, sixième. Est-ce que le célibat ne vous donne pas ou plus de stress?
17: De quoi?
1: De stress.
13: De quoi?
1: De stress.
17: De stress.
13: Ah, de stress.
1: Alors, Jérôme. Alors, des messieurs, moi j'en suis tous les matins. Bon, allez hop. Et Olivier, ou t'arrêtes tes conneries, ou je vire tout le monde. J'arrête là.
13: Non.
17: Bah, on n'a rien fait. Non.
2: Voilà, j'ai rien fait.
1: Alors c'est simple.
2: J'ai rien fait, Gérard.
1: Ouais, bah alors tu te calmes avec ce bordel.
2: Quel bordel?
17: Gérard, nous sommes des autres.
2: Donc tu as posé ta question. Est-ce que le célibat vous provoque des stress?
1: Voilà.
2: Alors, allez-y, répondez.
1: Alors, Jérôme.
13: Oui, Jérôme. Le célibat me provoque des stress.
1: Bon allez hop Jérôme, tu me sens.
13: Bonne nuit. Il y a des problèmes techniques.
1: Allez,
13: alors,
1: hop. Tu me le dégages, il n'y a pas de problème technique chez moi. Christophe.
13: Oui, le célibat est plutôt stressant.
1: Attends Christophe, tu me prends quelqu'un d'autre à la place de Jérôme, hein.
12: Ok. Une nana.
18: Demande des nanas, Fulda.
19: Alors Christophe.
13: Oui, arrête, Astérix, de crier comme ça. Le célibat est plutôt stressant.
19: Ça commence à bien faire, là.
13: Parce que je pense.
2: Qu'est-ce qu'il y a, Gérard?
13: Que. Je vois, quand on boit 3 cafés, bon, on est plutôt stressé. Si on n'a pas de femme, c'est un peu dur pour faire l'amour.
17: Ouais. C'est stressant.
13: Je crois que tout le monde est d'accord avec moi. Et que je suis d'accord. Voilà.
17: En fait, c'est surtout le soir que c'est stressant.
13: Exactement, voilà.
1: Pourquoi?
13: Quand on se tourne dans son lit et qu'on dit putain, merde.
17: Il n'y a qu'un oreiller à côté.
13: Voilà.
1: Christophe, s'il te plaît, tu viens de dire un truc avec le café. Pourquoi, moi, je te pose la question, pourquoi maintenant?
13: Pourquoi?
1: Oui.
17: Le café, ça stresse.
13: Alors, je vais te dire parce que.
1: Non mais tu travailles parce que tu vas faire comme Jérôme tout à l'heure.
13: Alors d'accord, parce que en fait, bon, tu vois, tu veux coucher avec une fille, mais comme t'es célibataire, tu peux pas coucher avec une fille. Donc tu dis forcément, merde, je peux pas coucher avec une fille. Donc forcément, quand t'es dans ton lit, tu te sens seul parce que bon, t'avais l'habitude auparavant d'avoir une fille à côté de toi et puis voilà, tu fais d'amour et tout, et bien, bim, boum, voilà.
17: Ouais, mais attends, c'est
1: rare. Fabio.
13: Ouais, bah écoute, moi c'est vrai que ça me provoque un certain stress et justement dans ces périodes de stress là, bah écoute, j'ai la main et le poignet qui me débranche quoi.
1: D'accord. Olivia.
17: Oui, moi je suis tout à fait d'accord. C'est vrai que le célibat provoque un certain stress.
1: Mais pourquoi?
17: Ben parce qu'au fait, je sais pas, le soir, quand on est seul, les draps sont froids, on est tout seul, on se fait un café tout seul, on a besoin d'avoir de la compagnie.
13: Ah, il y a du Larsen.
1: Ouais, j'ai l'impression.
17: Ouais,
12: Gérard,
1: oui.
12: On accueille Carole.
1: À la place?
12: Bah, à la place de Jérôme.
17: Salut Carole.
1: Carole, bonsoir. Oh, là. La radio, s'il vous plaît, derrière, merci.
17: Bonsoir, Carole.
1: Oh là, qui c'est qui a la radio là?
12: À mon avis, ça doit être Carole, parce que depuis qu'elle est arrivée.
17: Non, c'est pas
2: insupportable. C'est insupportable.
1: J'espère que c'est pas un portable. Hein.
17: Bonsoir Gérard.
1: Bonsoir Carole.
2: Bonsoir Carole.
17: Salut Carole.
1: Donc Carole, t'as entendu la question ou faut que je la repose?
17: Je peux la répéter, s'il te plaît, mon amour.
1: Alors, est-ce que le célibat ne vous donne pas plus de stress?
17: De stress? Moi oui, parce que je suis toute seule chez moi, je m'ennuie, donc je stresse, je travaille, donc je stresse. Et puis, c'est pour ça que le vendredi, je vais m'amuser, quoi.
1: D'accord.
17: Ouais, Vanina. Gérard.
1: Ouais, 5 minutes, Carole. Oui, Carole. Vanina, je te prends j'écoute j'écoute ta question tout de suite après. Hein.
17: Ok. Est-ce que tu as une sœur, Gérard?
1: Hein?
17: Est-ce que tu as une sœur?
1: Non.
17: Un frère?
1: Non plus.
2: T'as pas une soeur qui s'appelle Christine?
1: Non. Merci pour cette question-là, Olivier. Le prochain coup, je te répondrai pas.
17: Un frère, chérie.
1: Non plus.
17: Ah, d'accord, excuse-moi alors.
1: Vanina.
20: Ouais, moi je vais dire que
17: Le célibat, je le vis hyper bien. J'ai vachement.
1: Bon, Vanina, tu dégages. Allez hop. Vanina, tu me la dégages.
12: Elle est partie.
1: Vanina, Vanina, elle a d'autres personnes derrière elle. C'est même pas elle qui répond, c'est, non, c'est ses copines.
17: Mais.
2: Tu dégages une fille ?
1: Oui. Ah non, mais attends.
20: Oh,
1: c'est bien. Quelqu'un
20: Gérard, un petit coup, on a soif.
1: Céline.
17: Ouais. Quand je l'ai rencontré, j'y ai pas cru.
1: Céline. S'il te plaît, tu réponds.
17: Moi, ça me stresse pas du tout, au contraire.
1: C'est-à-dire. Oui, mais
17: parce
1: pourquoi
17: que c'est quelqu'un qui me stresse, quoi. Je préfère être toute seule.
1: Non, ouais, mais de toute manière, tu dis, c'est la présence de quelqu'un qui te stresse.
17: Oui.
1: Donc, si tu rencontres quelqu'un un jour dans ta vie, ça va être cette personne-là qui va te stresser. Mais pourquoi?
17: Pourquoi?
1: Oui.
17: Parce que la présence des gens me stresse.
20: Tu n'aimes pas être touché, dis-moi.
17: Je n'aime pas être quoi?
20: Touché.
17: Si, j'aime beaucoup.
1: Non, mais attends, toucher, pour l'instant.
17: Mais toute seule? Oui, toute seule.
12: On accueille Cindy à la place de Vanina.
17: Bonsoir Cindy.
20: Bonsoir
17: Gérard. Bonsoir tout le monde.
1: Oh la radio s'il vous plaît derrière, je vais pas le redire encore une fois parce que tout à l'heure ça va se terminer au vinaigre. La radio.
17: Calme-toi Gérard. Calme-toi.
1: Oh là, tu me prends tout le monde là.
17: Gérard.
1: Oh là, c'est impossible ce Larsen.
20: Manu.
12: Ça y est.
1: C'est impossible.
12: Il y a plus personne sur l'antenne là.
20: Manu, réveille-toi.
1: Ça y est. Alors tu me la remets si j'entends un Larsen, on met un disque.
12: Ok, on y va. Céline.
17: Oui.
1: Céline. Cindy, elle a pas répondu à la question.
17: C'est gentil, tu pourrais me laisser finir.
1: C'est qui parle comme ça?
17: C'est Céline.
1: Bon alors Céline, vas-y.
17: Bah merci. Je disais donc que la présence des gens me stressait, mais ça ne voulait pas dire que j'étais célibataire. Moi je préfère être seule et sortir avec un mec, le voir pour coucher, sortir, mais pas l'avoir tout le temps dans les pattes chez moi, quoi. Bah, tu peux le faire si lui.
1: Non, mais alors, attends, Céline, moi je vais te dire tout de suite, je vais te répondre là à ta question.
17: Oui.
1: Dans ce cas-là, tu ne trouveras jamais à fonder une famille comme ça.
17: Ah oui, non, mais ça, c'est dans l'immédiat.
20: Bien sûr,
17: pas de fonder une famille. T'as quel âge, Cindy? 24 ans. C'est Céline, 24 ans.
20: C'est un couple libéré que tu veux.
17: Comment?
20: C'est un couple libéré.
1: Ouais, à mon ouais,
17: pas forcément, mais bon, pour l'instant.
21: Et toi, Gérard, qu'est-ce que tu veux?
1: Moi, pour l'instant, quand il y en a un qui arrêtera de jouer avec les boutons derrière, il me fera signe.
17: C'est pas grave, réponds.
12: Gérard, je suis là.
2: Arrête, Fildar, s'il te plaît. Arrête de jouer avec les boutons derrière.
12: Ok, j'arrête.
1: Donc, moi, de toute manière, faut bien arriver à fonder une famille parce que c'est pas en restant seul.
17: Mais tu l'as déjà fondée, ta famille. T'as des enfants, Gérard?
20: Oh! Est-ce que t'as des enfants, Gérard?
22: Non, arrête, remets le truc!
1: Oh!
17: Gérard, merci. Calme-toi! Gérard, t'es toujours là?
22: Qu'est-ce
20: que
22: tu disais?
20: Allô, Gérard?
2: Pour la famille, c'était quoi?
1: Donc moi je préfère trouver quelqu'un puis fonder une famille parce que de cette manière c'est pas en restant seul qu'on pourra fonder une famille.
17: Mais est-ce que tu as encore
1: des enfants? Moi j'ai déjà dit, je réponds. Je réponds, il y a quelqu'un.
17: Vraiment phénoménal.
1: Je réponds, il y a quelqu'un qui m'a.
20: Laissez parler Gérard là.
17: Est-ce que t'as des enfants? Est-ce que tu aimerais avoir des enfants?
1: Alors là je vous réponds. Donc malgré que il y a soi-disant un dénommé Gérard qui serait passé lundi, qui serait
17: le faux.
1: Fait passer.
2: T'es dans les chats là?
1: Pour moi.
20: Moi je pense que c'était le vrai.
1: Non, mais celui que vous avez eu à l'antenne lundi, c'était le faux, parce que le vrai, c'est moi, d'accord?
17: D'accord.
1: Donc, je ne m'amuserai pas à vous répondre sur mes questions.
2: L'imposteur est beaucoup plus
17: grand.
1: Oui.
17: C'est Olivia.
1: Oui. Oui, Olivia.
2: Olivia.
17: Je vais te dire un truc.
1: Oui.
2: Oui.
20: Ta gueule.
1: Bon, allez hop, c'est bien.
17: Comment?
1: De l'autre manière.
2: Manière.
1: Tu me sors.
2: Tu me sors.
1: Entre Christophe et Fabio, tu cherches à savoir qui c'est qui a été dire ta gueule, il dégage.
20: C'est pas moi. C'est pas moi.
1: C'est jamais personne.
2: Je crois que c'était Olivier.
1: Allez hop, là tu me retournes. Allez, oh. Oh, tu travailles là, s'il te plaît, parce que tout à l'heure ça va aller vite fait, toi.

0: ce qu'Olivia disait, c'était que t'étais stressé quand t'as envoyé le coup de téléphone de ton petit ami, mais toi t'es jamais stressé en fait.
1: Alors. Non, mais même que ce soit.
2: T'es jamais stressé que ton petit ami t'appelle.
0: T'as jamais de petit ami.
1: Non, mais de toute manière, je couche pas avec un mec, je couche avec que des nanas.
0: Un petit ami, c'est un mec.
1: Dégage-moi ta merde là, s'il te plaît.
3: Donc Gérard, tu es hétéro.
4: T'as cassé le standard.
2: Mais Gérard, c'est Cindy.
1: Mais
2: non, et
1: au moins. Oui, Cindy,
2: on débat. Je voudrais savoir.
1: Cindy,
2: si
1: oui.
2: Si ça te plairait, Gérard, tu m'écoutes.
1: Cindy, je t'écoute.
2: Je voudrais savoir si ça te plairait d'avoir plusieurs nanas. Vivre avec plusieurs nanas. Et pour les mecs, si ça leur plairait de vivre avec.
1: Non, moi je préfère vivre avec.
0: Attendez, laissez répondre Gérard.
1: Cindy, moi je préfère te répondre, je préfère vivre avec une seule nana, ça me suffit largement.
2: Et Gérard ?
1: Oui.
2: Est-ce que tu sais faire des enfants ?
1: Si j'ai déjà eu une petite fille, je crois qu'à mon avis.
0: Comment on fait ?
2: Comment on
0: fait ? C'est intéressant.
1: Je répondrai pas à cette question.
0: Pourquoi ?
1: Tout le monde sait comment qu'on fait des enfants.
2: Mais Gérard.
1: Allez, on attaque la 7e.
2: Gérard, c'est un truc.
1: Attends.
2: C'est Carole.
1: Oui, Carole.
2: Étant donné que t'as 35 ans, t'as de l'expérience.
1: Non, 36. La radio, s'il vous plaît, derrière, merci.
2: Étant donné que t'as 35 ans, t'as de l'expérience.
1: 36.
2: 36 ans, t'as de l'expérience.
1: La radio.
0: Alors là, je calme tout le monde.
1: Va rejoindre la tribu. Pensez-vous qu'une fille puisse rester célibataire avec quelqu'un ? Et c'est la question.
5: Attends, avant le 10, rappelle les numéros de téléphone.
1: Donc 0800 08 5000. Olivier, s'il te plaît, t'arrêtes avec les doubles sons, merci. Donc les numéros de téléphone. Le 0800 08 5000. Bon, Max, s'il te plaît. Ouais. Tu vois là, parce qu'il s'amuse avec les boutons, là j'en ai marre, j'ai deux sons quand j'annonce les numéros de téléphone. Donc les numéros de téléphone sont 0870 5000 et 0803 08 5000 et 3615. Fun TV, rubrique directe, 1.29 la minute. Et pour les Belges, 0331 47 99 5000. Malgré que y a certains Belges qui m'ont dit qu'on n'arrivait pas à nous joindre facilement. Je suis désolé, c'est le standard qui décide. Donc pour les Belges, essayez de nous appeler. Il y aura pas de problème.
0: Merci. J'ai rien fait. Je suis pour rien, moi.
1: C'est le petit poussé se balade avec des hémorroïdes. Voilà le titre du disque. Qui c'est qui me posait déjà la première question ?
2: Olivia, c'est Olivia.
1: Alors Olivia. Bon, déjà, tu me le calmes, celui qui s'amuse à faire l'amour, là.
2: Ça va aller vite.
1: Hein. Là, ça va être vite payé, il est 2h. Il est exactement 2h01.
5: Oui.
1: Là, vous allez la fermer, parce que là, c'est pas le thème du débat.
2: D'abord.
1: Gérard, alors Gérard, Olivia.
5: Attends, oui. Avant que tu poses la question à Olivia, on accueille Eddy, c'est un Belge. Il a appelé sur le numéro que t'as donné tout à l'heure.
1: À la place de
5: personne.
1: Alors Eddy, bonsoir.
2: Bonsoir Eddy.
6: Là j'ai réussi à vous appeler, mais avec les numéros qu'a donné Gérard, j'ai eu un peu de mal. Hein. Mm-hmm. Okay. À tâton, j'ai trouvé. Hein.
2: Bah ça y est, tu vas pas raconter ta vie. Hein.
1: Non, c'est bon, tu te calmes là, ma chérie, là, qui s'énerve comme
6: ça. On est étrangers et on a du mal à s'insérer.
1: Ouais, non mais... Bon, alors Olivia, tu voulais me poser une question
2: oui,
1: déjà
2: mon petit chou, je voulais savoir, est-ce que tu peux me répondre à une question en exclusivité?
1: Vas-y, alors attendez, je vais déjà répondre à une question là, mais je répondrai pas aux autres questions si c'est pour le débat avec Françoise. Hein.
2: D'accord.
1: Alors, vas-y, dépêche-toi.
2: Je voulais savoir, est-ce que vous avez une liaison?
1: De quoi?
2: Est-ce qu'entre toi et Françoise, il y a eu une liaison?
1: Non.
6: C'est un sujet épineux.
1: Voilà. Donc, la suite du débat.
2: Oui.
6: Ouais.
1: Donc, je rappelle quand même les numéros de téléphone. Donc, 0803 08 5000 et 0870 5000. Et pour les Belges, 0331 47 99 5000. 3615, code. Fun Radio, rubrique. Direct, 1.29 la minute.
2: Gérard.
1: Olivier, s'il te plaît, tu me baisses le double son. Merci.
2: Gérard, tu peux poser ta question, s'il te plaît.
1: Oui, donc, pensez-vous qu'une fille puisse rester célibataire avec quelqu'un ?
2: Oui. Ben, Gérard.
3: Question très intéressante.
1: Gérard. Le Larsen, s'il vous plaît, merci.
2: Ricky Larsen. Gérard.
1: Oui.
2: Ta question.
1: Le Larsen, non !
2: Gérard.
1: Oui.
2: C'est Carole.
1: Oui, Carole.
2: Tu peux répéter la question
1: de Larsen, parce qu'il y a Larsen.
2: Il a eu Larsen, là.
7: Ouais, il y a le Larsen.
1: Là, il y a du Larsen, c'est impossible.
2: Ben vas-y, recommence ta question.
7: Impossible.

0: passe?
1: Qu'est-ce qui s'est passé dans la...
2: Oh, ça commence à bien faire, hein?
3: Reprends.
0: Gérard, alors,
2: pensez-vous qu'une fille puisse rester célibataire avec quelqu'un?
4: Mais Gérard, c'est toi qui as écrit la question.
0: Gérard, la question est pas compréhensible.
5: Gérard, c'est Carole.
2: Oui, Carole.
5: Mais tu peux pas rester célibataire en vivant à quelqu'un.
6: Bien sûr que si.
2: Bah, non.
0: C'est évident.
2: Non, mais non, mais attendez, parce que là, je vois pas le rapport. Donc,
0: tu vois pas le rapport?
2: Non. Là, je me suis planté dans cette question, excusez-moi.
0: Ah non, mais elle est bien, ta question.
2: Non, excusez-moi.
0: Non, mais elle est bien, ta question.
2: Non, on peut pas. Je pense pas qu'une fille puisse rester célibataire si elle est avec quelqu'un.
0: Oui, regarde, moi, je suis célibataire et pourtant, je suis avec quelqu'un. Moi, regarde, je
2: reste. Non, je vois pas.
0: Moi, je suis célibataire, mais je vis dans un centre.
2: Oui, attendez, 5 minutes, s'il vous plaît.
0: Je ne comprends plus ce qui se passe.
2: Attendez.
7: Christophe a raccroché. Il est parti se coucher et on accueille Jean-Philippe.
0: Salut Jean-Philippe.
2: Bon, moi, tu me mets ça au point.
6: Bonsoir tout le monde.
0: Salut Jean-Philippe.
7: D'accord Gérard.
2: Ouais, ben tu me mets ça.
3: Bon Gérard, tu reprends un
0: Gérard,
3: peu le débat.
0: Tout, apparemment.
2: Alors Carole.
0: Ouais, donc moi je peux te dire que quand j'étais étudiante, j'étais célibataire, mais je vivais dans un appartement d'étudiants, donc t'étais en couple forcément. Donc elle est bonne ta question.
2: Non mais attends parce que.
0: Carole. Quand j'étais célibataire.
2: Carole. Moi, je vais te dire une chose. Je connais des gens qui vivent, qui font des études, qui sont dans des internats. Et à l'heure actuelle, ils sont
0: deux
2: seuls.
0: Par chambre.
2: Ouais, mais ils sont deux, mais c'est.
0: Mais c'est comme si c'était un couple, puisque si c'est deux filles, c'est des copines. Donc en fait,
2: ouais, voilà.
0: C'est comme en couple, quoi. Tu comprends? Donc elle est bonne ta question. Sinon,
2: ok.
8: Gérard?
2: Oui, c'est qui?
8: Olivia.
2: Oui, Olivia.
8: Tu peux poser la question suivante parce que j'ai du mal à répondre à cette question.
2: Ah non, tu réponds, s'il te plaît.
6: Attends, Olivia.
2: Olivier, si t'as entendu la réponse. Si t'as entendu la réponse de Carole et la mienne, donc tu peux être capable de répondre.
0: Exactement.
2: Sinon, si tu veux pas répondre, Olivia, si tu veux pas répondre à cette question-là, tu vas faire comme.
8: Ah non, Gérard, non.
2: Vanina.
0: Non, Gérard, vas-y, Olivia, réponds.
8: Alors, je vais répondre, Gérard.
2: Alors, dépêche-toi.
8: Je suis du même avis que Carole, voilà.
2: D'accord. Alors, Céline, parce que Céline, pour l'instant, t'entends pas beaucoup, toi.
9: Bah, si, moi, j'écoute, hein, je participe.
2: Ouais, bah, tu participes, mais tu réponds pas beaucoup, alors je voudrais que tu répondes un peu plus.
0: C'est de participer.
10: Allô, c'est Eddie à l'appareil.
2: Oui, Eddie. Bah, attends, Eddie. Oui.
10: J'ai un temps de décalage avec la Belgique, je vous entends à peu près 2 secondes après.
0: Oui, c'est pas grave.
8: Tu peux parler un peu plus fort,
2: attends, dans ces cas-là, attends, Eddie. Eddie.
10: Oui, je t'écoute.
2: Je te vire pas. Tu vas voir ça avec Manu, parce que là, je pense qu'il y a un problème.
7: Ça vient pas de moi, c'est le satellite. Là. C'est le satellite.
10: Non, mais c'est... Voilà, c'est
2: ah bon, c'est bizarre. Il faut un satellite pour aller en Belgique, toi.
7: Ah bah oui, ça passe par le satellite, ça descend sur
0: c'est
7: la Belgique.
0: C'est satellite, hein, c'est normal.
7: C'est pour le son numérique, Gérard.
0: Ouais, exactement, ouais, c'est pour TPS aussi.
2: Bon, alors Céline, t'as répondu Cindy.
0: Oui, non, moi j'ai pas répondu, t'es gentil.
2: Ouais, ben je te donne la parole maintenant.
0: Mais ma chérie. Hein.
9: Oui, ben moi en fait, je suis célibataire, mais je suis avec quelqu'un, donc ça se passe très bien. Je vais toute seule et j'ai un mec, pas là.
0: Ah bah c'est cool,
9: c'est très bien.
2: Ouais, mais attends, là je vois. Alors attends, tu me dis que t'es célibataire et que tu vis avec quelqu'un et que ça se passe très bien.
0: Non, bah oui, parce qu'elle vit toute seule chez elle, elle est célibataire, mais elle est en couple, puisqu'elle a un mec
9: avec quelqu'un.
2: Ouais, mais tu le vois combien de fois par semaine, lui?
9: Mais ça, c'est pas la question, je le vois tous les jours, mais...
2: D'accord, c'est pas la question.
0: Ah, okay.
2: Ouais. Toi, Fabio.
6: Gérard, c'est à mon tour de répondre, là.
2: Ouais. Fabio.
6: Ouais, donc moi, je suis d'accord avec Céline, hein. Moi, j'ai exactement la même situation qu'elle, et je comprends tout à fait, donc ce qui provoque son émoi, quoi, tout simplement.
0: Ça va, chérie?
2: Qui parle comme ça, là?
6: Bah, c'est Céline.
2: Céline,
10: C'est pas sympa.
0: Allez, suivant.
10: Gérard,
2: oui.
8: Olivia,
2: oui.
8: Je veux savoir pourquoi est-ce qu'on n'entend pas Jean-Philippe?
2: Ben justement, je lui donne la parole là maintenant.
8: Ah d'accord.
2: Jean-Philippe.
6: Oui, donc moi je suis célibataire.
2: Mmh.
8: Oui.
6: Et c'est un peu comme Céline, ça se passe très bien. Mmh. J'ai un appartement. Mmh. Et deux fois ma copine elle vient.
0: Pour la sauter quoi.
6: Enfin, écoutez, mais pas du tout,
0: Allez, à vous, mon cœur.
6: Je n'utiliserai pas ça.
2: Allez, hop.
0: Bon, récupère.
2: Tu me prends Jean-Philippe, là, c'est
6: mais
2: lui
6: pourquoi
2: qui fait.
6: Mais j'ai rien fait.
2: Non, je crois que c'est soit lui. Non, à mon avis, c'est lui qui fait un arsène, là.
7: C'est la ligne de Belgique qui.
0: C'est Belgique avec le satellite TPS.
6: Non, parce qu'il y a des taches solaires.
2: Eddie.
10: Oui, allô.
0: Oui,
10: voilà, je t'entends. J'ai 2 secondes de retard, alors. Voilà, je vais
6: réussir
10: à répondre à la question.
0: Vas-y.
10: D'accord, j'y vais. Alors, moi, je suis pas vraiment dans le même cas. C'est-à-dire que on a vécu en couple avec un ami.
0: Ouais, t'es homosexuel.
10: Ça s'est terminé parce qu'il est parti travailler en Yougoslavie.
0: Oui.
10: Et
0: pas mort.
10: Maintenant, je suis célibataire, mais bien tout seul. Hein.
2: Ouais, bon, Eddie, tu as très bien.
6: Attends, Eddie, je vais te dire un truc, tu vas le recevoir dans deux secondes à peu près.
10: Pas de problème.
6: Eddie, je vais dire un truc, tu vas le. Je vais te dire un truc.
2: Jean-Philippe, pour un cent. Jean-Philippe, pour un cent, tu t'écrases.
0: Et toi, Gérard?
6: Ta gueule.
0: Non,
2: Jean-Philippe, dehors. Jean-Philippe, dehors, ça y apprendra d'être poli avec moi.
10: Mais je crois qu'il voulait me poser une question.
2: Il a été poli.
10: Vous voulez surtout.
2: Non, mais il a été poli, c'est tout. Terminé. Jean-Philippe, dehors.
0: Jean-Philippe, dehors. Gérard.
2: 8e question. À quoi sert le célibataire dans notre pays ou dans les pays d'outre-mer? Alors, Céline.
0: Pourquoi vous rigolez?
11: Faire à travailler dans les champs, parce que bon, les célibataires n'ont pas de domicile
0: fixe, n'ont pas d'enfants,
11: ils n'ont pas de famille, ils n'en ont rien à foutre, donc ils voyagent. Et en général, ceux qui bossent dans les champs de coton, ou
0: tomates,
11: ramassent les pommes ou le raisin, et puis
6: ils montent dans les arbres et tout.
11: Voilà, et puis les noix de coco, et puis voilà.
0: Les célibataires dans les pays d'outre-mer, ils sont quand même vachement plus sympas.
2: Attendez là, parce que tout le monde parle en même temps, je voudrais bien savoir. Quand vous voulez me parler, donnez vos noms s'il vous plaît, parce que là
0: C'était Cindy là qui disait.
2: Oui, alors Cindy, justement, donc.
0: Dans les pays d'outre-mer, oui. les célibataires donc sont plus sympas, même quand ils sont en couple.
11: Voilà. C'est pas le sujet.
0: Ouais, mais moi je peux t'affirmer qu'ils sont vachement vicieux, quoi, parce qu'ils sont en couple et ils trompent leur femme et c'est pas normal. Hein.
2: D'accord. Olivia, Olivia.
0: Oui, Gérard.
2: À toi, réponds.
0: Tu peux répéter la question, Gérard, parce que je crois que le.
2: À quoi sert le célibat dans notre pays ou dans les îles outre-mer?
0: J'ai toujours pas entendu, Gérard.
2: Alors, dans les îles ou départements d'outre-mer, si t'as pas compris, tu te débouches les oreilles, c'est comme le cul, ça se lave.
0: Joyeux anniversaire.
2: Vous vous calmez parce que tout à l'heure, il y en a qui vont dégager.
0: Okay.
2: Ça va faire comme Vanina. Continuez, je vais virer des nanas, je le sens.
6: Gérard, moi je vais répondre à ta question.
2: Non, pour l'instant, tu laisses Olivia répondre, s'il te plaît.
10: Oui, c'est sympa. D'abord.
0: Oui, Gérard.
2: Alors, tu réponds, s'il te plaît.
0: Eh ben.
2: Parce que tout à l'heure, tu vas faire comme Vanina, toi, hein, si tu dors. Alors, réveille-toi, s'il te plaît.
0: Gérard, pourquoi tu te fasses?
2: Bah, alors, tu travailles.
0: Mmh. Vanina, elle comprend rien à la vie, c'est pour ça qu'elle s'est fait virer. Et Olivia, c'est pareil.
11: Non, ça va pas être mon cas, Gérard.
2: Ça va être ton cas si tu continues, ma chérie.
0: Gérard,
11: Gérard.
2: Alors, dépêche-toi de répondre.
0: Le célibat existe dans les pays d'outre-mer beaucoup plus qu'ici en France.
11: Hein. N'importe quoi.
2: Je vais vous répondre. Moi, je vous répondrai tout à l'heure. Fabio. Fabio.
6: Ouais, c'est moi.
2: Alors, réponds.
6: Ouais, donc, le célibat d'outre-mer, bon, écoute, je suis allé là-bas, j'ai trouvé ça très sympa.
0: Ouais.
6: Parce que j'ai rencontré plein de célibataires.
2: Ouais, 5 minutes, Fabio. 5 minutes, je te récupère aussitôt.
12: Il y a Philippe à la place de Jean-Philippe.
0: Qui ouais,
12: Philippe. À la place de Jean-Philippe.
0: Salut Philippe.
6: Bonsoir Gérard, bonsoir tout le monde.
0: C'est bizarre, on a déjà
6: eu un
0: Philippe.
6: Bonsoir Olivier.
2: Bonsoir Philippe. Donc Fabio.
0: Gérard, est-ce que tu penses que les célibataires...
6: Attendez, je
10: n'ai pas répondu à la question.
2: Fabio.
6: Ouais, donc moi je disais que dans les pays d'outre-mer, les célibataires sont très sympas, parce que j'ai eu la chance de les côtoyer. Donc dans les bars spécialisés. Quand en France, bon bah ils sont un petit peu plus durs, hein, surtout dans le milieu urbain. Bon, c'est quand même assez compliqué parce que moi je suis un petit peu lent, tu comprends quoi. Mais bon, moi je conseille à tout le monde d'aller rencontrer donc les célibataires en outre-mer, d'aller passer des vacances avec eux quoi, c'est vachement cool quoi.
0: Fabio,
2: Philippe.
6: Ouais.
0: Est-ce que t'as déjà rencontré des célibataires dans l'espace?
6: Eh bien écoute, ça m'est déjà arrivé, à la grande surprise de certaines personnes, mais bon... c'est Philippe, j'aimerais poser une question à...
2: Non, mais pour l'instant, tu réponds à la question, tu poseras ta question tout à l'heure, si ça me fait plaisir.
6: Ok, c'est toi le chef, mais moi, je viens d'arriver, est-ce que tu pourrais me... aurais-tu l'obligeance de me répéter la question?
2: Non, mais je viens d'arriver. Je répète ta question, je m'en allais. Allez, hop. Non, mais, tu lui reposes la question.
6: Gérard, s'il te plaît, je viens d'arriver. J'étais au standard.
2: Tu vas au standard. Le standard dit ce qu'il va te dire. Okay, tu lui demandes à quoi sert le.
6: Je lui demande
2: quoi, Gérard, quoi sert le célibat. 5 minutes, s'il vous plaît, derrière.
13: Je lui demande
2: à quoi sert dans notre, le célibat dans notre pays ou les départements d'outre-mer.
6: Oui, tu lui poses
7: la question.
6: Je
7: lui pose la question au standard, donc.
2: Tu lui poses la question à cet abruti, là, qui comprend rien.
6: Ok.
8: Gérard,
2: allô
8: Gérard, c'est
2: Eddy. Oui. Carole, je t'écoute.
8: Tu pourrais répéter la question, s'il te plaît, j'ai pas entendu avec toi.
2: Oh non, mais Carole, s'il te plaît, là, tu.
8: J'ai pas entendu, tout le monde fait du bruit.
10: Moi, par contre, Eddy, malgré qu'il habite en Belgique, a entendu.
2: Voilà, bon, vas-y, Eddy.
8: Tu restes dans ton coin.
2: Non, non, attends, s'il te plaît, Carole.
8: Ah, c'est pas moi qui a parlé.
6: Ah, excuse-moi alors.
10: Alors voilà, moi, le célibat dans les hommes et les hommes, bah, je ne sais pas trop.
2: Ok.
10: En tout cas, en Belgique, il y a une espèce de petite comment rumeur, on peut appeler ça. C'est-à-dire que le célibataire chez les routiers, paraît-il, dans les relais, hein, c'est lui qui se fait enculer. Hein.
2: D'accord.
10: Enfin, bon,
2: Ok, c'est bon, ça y est, c'est bon, j'ai compris. Alors, je vais dire une chose.
10: Eddy. Oui.
2: Et tu restes quand même un petit peu poli parce que je te jure que.
10: Pardon, alors, il paraît que le routier se fait donc sodomiser.
2: Bon, allez, hop.
8: Bon, monsieur Eddy.
2: Allez, Eddy, je t'avais dit d'être un peu plus poli en.
6: Eddy, tu dégages.
2: Philippe.
6: Oui. Donc, alors, à quoi sert, parce qu'on m'a posé la question, à quoi sert le célibat dans les dom-toms?
2: Oui.
6: Bah, je pense que c'est à peu près la même chose qu'en France.
8: Oui.
6: Donc ça sert, enfin je pense pas qu'il faudrait tourner la question comme ça. Le célibat c'est un état, c'est un statut. Donc ça sert à rien si tu veux. C'est comme ça, c'est la vie.
2: Okay. Carole.
6: Non, c'est un
8: statut de célibataire.
6: Ouais. Non,
8: il est sur la place.
2: Carole, s'il te plaît.
8: Ouais, mais moi je sais pas ce que c'est les dom-toms.
2: Les dom-toms, c'est des départements d'outre-mer.
8: Mais c'est quoi? Je sais pas ce que c'est.
2: Des départements d'outre-mer. Tu permets Philippe, s'il te plaît, qu'on me pose la question.
6: Pas Philippe, là.
2: C'est d'accord. Qui
6: c'est, je sais pas.
8: Bon, c'est pas grave, c'est quoi Gérard? Moi je sais pas.
2: Alors, département d'outre-mer, c'est la Martinique, la Guyane.
8: D'accord, ok.
2: Tous les départements, Tahiti.
6: L'île de Ré.
8: On apprend des choses avec toi Gérard.
6: L'île d'Oléron.
8: Gérard.
13: L'île d'Oléron, c'est.
6: Ouais, l'île de France.
2: Non, l'île d'Oléron, c'est en France, alors celui qui s'amuse à.
8: L'Australie.
6: Gérard, c'est Fabio.
2: Ouais.
6: Tu as traduit Dom, mais.
7: Kenya.
6: Moi je sais pas ce que ça veut dire que Dom.
8: Dom, ça y est.
7: L'Indonésie,
2: Fabio.
8: C'est
2: le Vietnam, s'il vous plaît. L'outre-mer, on peut avoir une question.
7: Le Vietnam, c'est l'outre-mer.
8: J'ai pas répondu. Hein.
2: Bah alors, vas-y, Carole.
7: L'Autriche, c'est l'outre-mer.
8: Ouais, le Vietnam. Est-ce que la Russie, c'est l'outre-mer?
2: Non. Bon, Carole, s'il te plaît, tu réponds à la question parce que
8: d'accord, je réponds. La Belgique. Alors, moi, je dirais que ça sert à rien, ça existe
7: la
8: pas
7: Suisse.
8: Parce qu'en fait, dans les dom-tom, je pense que.
7: Le Kenya.
8: Ouais.
7: L'Algérie.
8: Ouais, je pense que.
7: La Suède.
14: Plus de débat.
8: Je pense qu'on reste jamais célibataire puisqu'on couche toujours avec quelqu'un.
2: Le Maine-et-Loire. S'il te plaît.
8: Le Maine-et-Loire.
7: L'Irlande.
8: T'as compris, Gérard?
6: La Corse.
8: Gérard, t'as compris ce que j'ai dit?
2: Ouais.
8: C'est quoi la question? T'es d'accord avec moi? La Lune.
2: Oui.
8: D'accord.
2: Pensez-vous qu'un jour, le célibataire disparaîtra?
8: Oh oui, c'est vrai. Non, jamais.
2: Va disparaître.
8: Jamais.
2: Va disparaître.
8: Non. Si, ben si, il est voué à s'éteindre, c'est clair. Gérard, je peux répondre?
2: C'est
8: Olivia, mon petit chou.
2: Ouais, je t'écoute, ah, Olivia.
6: J'aime pas trop ces mots d'amour.
2: Pour l'instant, celle qui s'amuse à dire salope.
8: On n'a pas dit salope.
2: Je l'ai entendu. Donc,
8: elle a dit faillotte.
2: Ouais, ben même, c'est pareil.
8: C'est pas un gros mot, faillotte, non.
2: Ouais, ben. On se calme.
8: C'est pas un gros mot, Gérard.
14: J'ai quelque chose dans les sondages, là.
2: Non, j'en ai rien à foutre de ton sondage. J'en ai rien à foutre de ton sondage de merde.
14: Il y a 32% de
2: célibataires. Quoi, ta gueule, c'est joué, toi?
14: 11% déclarent vouloir rester célibataire encore 2 ans, 3 jours et 6 heures avant de se marier.
2: Non, ben, je vois pas le rapport avec.
14: Si, tu t'as demandé s'il y avait beaucoup
2: de célibataires. Non, j'en ai rien à foutre.
6: On plante dans notre débat, Gérard.
2: Bon.
8: Du coup, on n'a pas avec Gérard.
2: Pensez-vous qu'un jour le célibat va disparaître?
6: Gérard,
8: donc, je réponds, Gérard.
2: Céline.
8: Oui. Je pense que oui, il va disparaître, c'est comme tout, quoi. C'est un truc en voie de disparition.
2: C'est comme les singes en voie de disparition, c'est
8: exactement.
2: Ça? Comme un alligator en voie de disparition.
8: Exactement.
2: Faire disparaître un alligator, ça va être vachement dur.
8: Voilà, comme les routiers. Moi, je voudrais répondre, Gérard.
2: Oui, c'est qui? Dégage-toi.
8: Allez, Gérard, fouille.
2: C'est qui que.
8: C'est Olivia.
2: Oui,
14: je reprends des vaches.
8: Oui, mon tendre Gérard.
15: Mais je pue.
2: Oh, on se calme, s'il vous plaît, Olivia, je t'écoute maintenant.
8: Alors mon petit Gérard, je voulais te dire que le célibat va disparaître automatiquement un jour ou l'autre.
2: Mm-hmm.
8: C'est comme les dinosaures, hein.
13: Exactement.
2: Ouais, attendez.
8: Et Gérard, c'est Carole.
2: Oui, Carole.
8: Moi, je peux te dire qu'elle dit n'importe quoi parce que le célibataire, il va jamais disparaître vu qu'on va faire des enfants et qu'ils vont grandir et qu'ils vont être célibataires. Alors elle dit n'importe quoi. Alors
2: attends.
8: Mais non, de toute façon, quand il y aura plus d'hommes sur Terre, il y aura plus de célibat.
13: Mais le célibataire, ça va être remplacé par les hermaphrodites.
2: Non, qui c'est qui parle là?
13: C'est moi, c'est Philippe.
2: Ouais, bah, Philippe, pour l'instant, tu me laisses répondre quand même
13: à la question.
2: D'accord,
8: et Cindy, elle voudrait répondre. Moi, je pense que...
2: Alors, Cindy,
8: tu m'écoutes?
2: C'est qui?
8: Cindy.
2: Oui, Cindy.
8: Je pense que quand il n'y aura plus de célibataires, enfin, quand il n'y en aura plus beaucoup, on les mettra dans une réserve.
2: Oui, non, mais Cindy. Cindy.
8: Ouais.
2: Cindy. Bon, allez hop, tu me dégages, Philippe. Bonne nuit.
8: Et je vais où? Gérard, pourquoi t'es méchant avec les filles, Gérard? Sois méchant avec les mecs, hein.
2: Philippe, j'ai dit.
15: Ouais, Gérard,
2: j'ai
15: je suis là.
2: J'ai pas dit Cindy.
8: Ah, okay.
2: Tu me dégages l'autre, là, le Philippe du standard.
8: Mais il a rien dit.
15: Ouais, je me casse de fun, c'est ça?
2: Pas toi, abruti.
8: Ah, non, non, non,
15: j'ai eu peur.
8: Abruti.
2: Tu me sens que tu lui... Bonne nuit pour
15: ça
2: lui.
15: Y est, putain, ça a cassé.
8: On appellera ça. Gérard, tu réponds jamais aux questions.
2: Donc,
8: toi.
2: Alors, Cindy.
8: Ouais, on appellera ça.
2: Cindy.
8: Tu m'écoutes
2: alors, attendez. Je redonne les noms. Carole, Fabio, ah, Olivia, bon, Cindy et Céline.
8: Oui,
2: je vais répondre à la question qu'on vient de poser.
8: Ouais.
2: C'est moi qui l'ai posée.
8: Oui.
2: Pensez-vous qu'un jour le célibat va disparaître? Je peux vous dire une chose. Qu'à l'heure actuelle, le célibat n'est pas prêt de disparaître. Pourquoi? Parce que, vu qu'à l'heure actuelle, on fait des enfants, donc automatiquement, les enfants qui vont nous succéder seront célibataires aussi dans leur vie.
8: Mais tu répètes tout ça, Gérard.
13: Là. Gérard.
2: Ah oui.
8: Bravo, Gérard, bravo. Mais
2: Gérard,
8: comment
2: est-ce
8: qu'un célibataire peut faire des enfants?
2: Gérard, Cindy.
8: Une question à poser aussi.
2: Cindy.
8: Oui,
2: Gérard, Cindy, je viens de répondre à ta question.
8: Mais comment est-ce qu'un célibataire peut faire des enfants?
13: C'est simple, tu le clones comme dans Jurassic Park.
8: Exactement.
13: C'est bon.
8: Ouais, c'est
2: comment,
8: vrai,
2: comment, Fabio?
13: Tu le clones.
8: Bah oui.
13: On va cloner le célibataire.
8: Ouais, c'est vrai, hein, Gérard. Gérard, est-ce que le célibat, c'est comme la stérilité, c'est héréditaire?
2: Qui c'est qui pose cette question?
8: C'est Céline.
2: Ah, je peux pas te dire oui ou non maintenant parce que vraiment.
8: Bah, à ton avis, est-ce que le célibat, c'est comme la stérilité, c'est héréditaire? Ouais, j'ai compris.
13: Dans sa famille, ils sont célibataires de peur.
8: Gérard, réfléchis un peu. Il y a des sondages qui ont été faits, ça a été prouvé. C'est facile à répondre.
2: Ouais, mais.
8: C'est logique en plus.
16: Non, mais ça dépend, hein.
2: Ouais.
8: Ça dépend, ça dépasse.
2: Je peux pas te répondre.
8: Ça dépasse. À quoi? Tu peux pas répondre, non, mais c'était juste une question. Parce que
2: d'accord.
8: Moi, je sais pas. Et
13: ton Dieu, Pierre Gérard.
8: J'aurais bien aimé que tu m'expliques, quoi.
2: Ouais, mais tu vois, là sur cette question-là, je peux pas te répondre. Hein.
8: Bah, Gérard, donc,
2: on va faire la conclusion.
8: Déjà.
2: Ah non, il reste une question avant la conclusion.
8: Il n'y a pas une autre question, Gérard?
2: Si.
15: Bah bon, Gérard, juste avant ta dernière question, on accueille Charlie à la place
8: salut
15: de Philippe.
8: Salut Charlie. Charlie, il est où, Lulu?
13: Bonsoir tout le monde.
8: Salut Charlie, les rôles de dame.
13: Lulu, il est couché.
2: Ah bon, dernière question, pensez-vous que le célib... que la solitude... Mais non, bah non.
8: La solitude,
2: Pensez-vous que...
8: Gérard, c'est ton amour, je t'écoute.
2: Pensez-vous de la solitude en groupe? Donc c'est pareil, c'est un rapport avec le célibat. Donc vous répondez à cette dernière question
8: moi,
2: et après
8: Céline,
2: on fait la conclusion.
8: Répondre.
2: Céline, vas-y, je t'écoute.
8: Moi, je vais dire ce qu'a dit un grand poète.
2: Mm-hmm.
8: Il vaut mieux avoir un oiseau dans sa main que d'avoir dit sur une branche.
2: Ah oui, ça je suis d'accord avec toi.
8: Ça résume. Ça veut dire quoi, Gérard?
2: Ben, Cindy, Céline...
13: Non, c'est toi,
8: Gérard.
13: C'est toi, parce que t'as compris.
2: Bah attends, tu permets pour l'instant, je vais réfléchir un petit peu.
8: Réfléchir, réponds à ton
16: Cindy veut bien t'expliquer.
8: C'est un grand poète qui a dit ça. C'est Cindy, je veux bien t'expliquer. Avec un autre proverbe qui dit que quand mes amis sont bornes, on les regarde de profil.
16: C'est exactement ça.
8: Ça veut dire quoi, ça recoupe un peu ce que disait Céline.
16: Mm-hmm.
8: Qu'est-ce que tu en penses?
2: Okay.
8: Bon, en gros, Gérard, tu veux que je t'explique?
2: Mmh.
8: Vaut mieux être seul que mal accompagné, t'as compris?
16: Ouais.
2: Ouais, bah ça, je le dis assez souvent.
8: Ok. Ça
2: veut
8: dire la même chose.
16: D'accord,
2: Gérard. Non, je le dis assez souvent, régulièrement, que faut mieux.
8: La consultation.
2: Ouais, mais faut mieux être seul que mal accompagné.
8: Ouais, c'est vrai,
2: et être seul, souvent, c'est pas évident.
8: C'est vrai, hein. Moi, j'ai vécu ça toute ma vie. Et franchement,
2: d'être
8: malheureux.
2: Seul à l'heure actuelle, je peux vous dire une chose que c'est très dur à supporter.
8: Ah, c'est vrai.
2: Donc, Olivia.
15: Gérard, excuse-moi, être seul et mal accompagné, ça serait quoi?
2: Tu sais qui pose cette question?
15: C'est Max.
2: Ouais.
15: Qu'est-ce que ça te fait d'être seul et mal accompagné?
17: C'est Phil Dard.
2: Bon, Fildar, tu t'écrases, s'il te plaît.
15: Bon.
2: Donc, te tenir
15: pour mieux. Merci, Gérard, pour ta réponse.
2: Voilà, bon, bah, bonne nuit, Fildar.
13: Je t'envoie la question. Parce que tu réponds à toutes les questions par de toute manière.
2: Olivia.
17: Oui, Gérard. Oui, Gérard.
2: Je t'écoute.
17: Eh ben moi, j'ai la même chose, il vaut mieux être seul que mal accompagné. Hein.
2: D'accord. Fabio ?
18: Ah bah écoute, moi je vais te dire un truc là qui...
17: C'est la conclusion là ?
2: C'est la dixième question, après on fait la conclusion.
18: Alors ma réponse, c'est que bon, je pense personnellement qu'il faut être seul plutôt que mal accompagné. Hein.
2: D'accord, donc tu reviens par rapport à ce que disaient Olivia, Cindy et Céline.
17: Bien accompagné,
18: ouais,
2: ouais,
18: je vais
2: copier
18: un peu,
17: ouais.
2: Donc Carole ?
17: Bah c'est moi qui l'ai dit, hein.
18: Ouais, bah, excuse-moi, un droit d'auteur, quoi.
2: Ok, donc c'est pareil. Et Charlie, pour finir.
18: Oui, c'est Tony. Est-ce qu'on m'entend bien, là ?
17: Oui, ouais, on t'entend bien.
2: Charlie !
18: Oui, donc, en guise de conclusion, je vais te poser une question. On m'entend
17: Charlie
18: bien, là ? Donc, Gérard, est-ce que tu penses que si ta mère n'avait pas fait de fausse couche, t'aurais une...
2: Ça y est. Ça, je vais te dire une chose, on parle pas de ma famille. Donc, ma mère,
17: ouais, bravo Gérard.
18: Elle m'encule avec sa grosse bite.
2: Allez hop, dehors pour celui-là.
17: Ah non, on parle pas de la famille de Gérard,
2: ça
17: s'il vous plaît.
2: Terminé, conclusion. Non, alors Céline, conclusion du premier débat.
17: Eh ben, moi je trouve que le célibataire c'est bien. Mmh. Je pense qu'on a bien débattu, qu'on a beaucoup éclairci la situation.
19: T'es fait battre ?
2: Apparemment. Alors Céline.
17: Oui ?
2: Une question que même Céline, Cindy, Olivia, Fabio et Carole qui nous restent maintenant. Mm-hmm. Donc, Carole, bon ben, t'as pas suivi toutes les questions.
17: Bon, c'est pas grave, je suis.
2: Ouais, mais t'as dû quand même écouter par.
17: J'ai écouté, ouais, bien
2: donc,
17: sûr, je t'écoute tous les jeudis.
2: Je pense que j'ai pu satisfaire à peu près tout le monde en répondant à peu près aux questions qu'on m'avait posées.
17: Ouais, ouais.
2: Donc, alors Céline, t'as compris. Céline, ta conclusion, je viens de voir un ballon de basket qui vient d'atterrir. J'ai manqué de le prendre sur
20: la tête, hein.
2: Sur la tronche. C'est l'alligator qui s'était pris ses programmes. Un alligator de moins, ça fait 10 de perdu. Un de perdu, 10 de retrouvé. Vas-y, tape là-dessus.
17: Non, l'humour, c'est de salaire.
2: Merci pour le ballon. Alors c'est Céline, conclusion pour toi, s'il te plaît.
17: Eh ben quand je m'appelle Rémi.

0: Je te jure, tout à l'heure, je vais te mettre une barbe
1: dans la gueule.
0: Bon, alors c'est Céline.
2: T'es censuré ce soir ou quoi?
0: Céline.
1: Ouais, c'est de la censure. Mais
0: bon, Céline.
1: Je t'ai répondu tout à l'heure. Là.
0: C'est bon, non, mais la conclusion, la conclusion. Ça y est, c'est fait.
3: Piste, pareil.
1: Pas vrai.
3: Avec des cheveux, là.
1: Je confirme.
0: Non,
1: Écoute, Gérard,
3: je plaisante.
0: Olivia,
3: Gérard ressent vraiment Dr. Carter.
1: Oui, Gérard.
0: Olivia, conclusion pour toi.
1: Alors, conclusion claire et nette. Ben, je trouve que être célibataire, c'est pas si mal que ça. Mmh. Parce qu'il y a plein d'avantages.
0: C'est-à-dire.
1: Tu peux faire ce que tu veux dans tes draps. Tu peux.
4: Il y a aussi pas mal
1: d'avantages. Tu peux péter, rôter.
4: Ouais,
1: tu peux faire tout ce que tu veux.
3: Tu peux péter, rôter quand t'es à deux aussi.
0: Ah, ouais, c'est pareil.
4: Mais c'est plus gênant. C'est bien d'être.
0: Ah, tais-toi, Fabio, pour un sens, s'il te plaît. Laisse finir Olivia.
1: Donc voilà quoi. C'est encore plus cool quand on a quelqu'un quoi.
0: Tout à l'heure, il y en a, je vais me lever avec le casque sur la tête, je vais allumer un autre micro, il va s'en prendre une s'il continue celui-là.
3: Qui ça,
1: non, pas de violence.
0: L'alligator, il va s'en prendre une, je le sens.
1: Non, Gérard, des promesses.
0: Donc,
1: des promesses.
0: Fabio.
2: Ouais,
1: bien d'être célibataire, mais qu'est-ce qu'on se fait chier.
2: Voilà, écoute, moi, Gérard, je pense que bon, là, tu m'as vraiment montré, donc, avec les autres protagonistes du débat,
4: la force.
1: La force est en toi.
2: Non mais exactement, mais je crois que bon, de toute façon, faut la focaliser vers un avenir proche et donc de célibat. Parce que maintenant, j'ai bien compris que les meufs vous servez à rien.
0: Attends, Fabio.
1: Rien, c'est qui t'a mis au monde?
0: Fabio. Fabio,
1: je perdu sans nous.
2: Gérard, écoute.
0: T'arrêtes avec les deux.
3: J'ai rien fait. Regarde.
0: Non, je viens de te voir faire.
3: J'ai les mains en l'air.
0: Ouais, je viens de te voir faire ce coup-là.
3: Hold up.
1: T'as la queue à l'air
0: Fabio,
3: non, les mains.
1: Gérard.
0: Fabio, je vais te répondre là tout de suite à la question. Tu dis que les nanas ont. Oh, le double sang, la merde.
1: C'est pas grave, Gérard, réponds.
2: Vas-y, Gérard, je te comprends quand même.
1: Vas-y, Gérard.
0: Donc, je te réponds. Donc, là, je vois pas du tout ta conclusion.
2: Bah, je dis simplement comme quoi, grâce à ce débat, j'ai compris comme quoi, bon, bah, le restant de mes jours, je resterai célibataire, j'irai vivre au Tibet, tout simplement, quoi.
0: D'accord. Carole.
5: Alors moi je dirais que sans les femmes, les hommes ne pourraient pas être là.
1: Ouais, exact.
5: Mmh. Et donc je dirais que moi pour le moment je suis célibataire. Et donc comme je t'ai dit Gérard, amitié sincère et plus affinité quoi.
1: Mmh.
5: Même
1: c'est rare.
5: Parfois je fais des conneries mais c'est comme tout le monde. Hein.
0: Non mais attends.
5: L'erreur Carole. Est humaine. Hein.
0: Carole.
5: Ouais.
0: Toi t'inquiète pas, je te prends au standard après.
5: Ah tu vas m'attraper?
0: Ouais, t'es à toi engueulé.
1: Ah bon,
5: Gérard.
0: Oui.
1: Gérard,
0: c'est
1: bien.
5: Ah non,
1: oui.
5: Mais moi, je veux savoir en direct, hein. C'est pas
1: Gérard.
5: Au sport, hein.
1: Gérard.
0: Qui c'est?
1: C'est Olivia.
0: Je t'écoute.
1: Ouais, je voulais dire un truc à propos du mec, là, qui a dit que les nanas, ça sert à rien et tout.
2: Ouais, le mec, c'est moi, dire... ouais,
5: en tout cas, ils aiment bien sauter les nanas.
1: Ouais, ça c'est vrai. Je voudrais dire un truc, Gérard, c'est que je vais te dire, ça c'est... Je l'ai lu dans un magazine. Les hommes aiment les femmes qui aiment les hommes.
0: Mmh.
1: T'as compris?
0: D'accord. Donc, alors, moi, je vais vous dire une chose. Pour une fois, le premier débat s'est passé comme je le souhaitais.
1: Ouais.
0: J'avais deux
1: débats.
0: Oh, s'il vous plaît. Tu me les calmes, là. Tu me les calmes un peu, là.
1: Gérard?
0: Non, qu'attendez. Non, non, mais. Attendez, je réponds.
3: Attendez. Gérard, t'as un truc dans le nez là, regarde.
1: Oh.
0: Tu diras à Olivier qu'il arrête avec les boutons après.
6: Je vais regarder de plus près.
0: Fais gaffe parce que tu t'en es déjà pris deux, tu vas t'en reprendre un troisième. Donc, non.
6: Ah,
0: c'est
6: horrible. Ah, il y en a dans la moustache.
3: Un peu à gauche. À gauche. Yana, c'était quoi le de cul, Gérard?
1: Ah, non, c'est dégueulasse.
0: Il
1: a de la mort.
0: Voilà.
1: C'est vraiment
0: un peu. Mais y'a rien, Brouty.
3: Gérard, t'en as sur la joue maintenant.
1: Non, non,
0: oh, allez vous faire.
3: Gérard, t'en as dans l'œil.
0: Mais arrête tes conneries, toi. D'accord. Donc, je répète, je fais ma conclusion. Pour une fois, le premier débat. Oh, la musique, s'il vous plaît. Bon, tu mettais ça, toi, là-bas. Moi, je fais pas de conclusion, mais je m'en fous, gars. J'ai le temps, j'ai jusqu'à 4 heures.
1: Ok, vas-y, arrive.
0: Donc, Non, mais attends, tu permets, je fais ma conclusion.
5: J'ai pas cru.
0: Je fais ma conclusion. Donc, comme j'ai dit au début, donc pour une fois, le premier débat s'est passé comme Max l'avait souhaité. Donc, j'ai pas gueulé, j'ai viré deux, trois personnes.
2: T'as été poli.
0: Voulu trop.
5: À part que t'as dit
0: qu'on voulu trop savoir sur ma vie privée, qu'on voulu insulter mes parents, donc là-dessus, j'étais pas trop d'accord.
5: Ah ouais,
0: donc, sinon, ça s'est très bien passé. Alors, j'espère que le deuxième débat va se passer aussi bien que le premier.
5: C'est promis.
0: Parce que si ça se passe aussi bien, on termine à 4 heures. Si ça se passe mal, à 3 heures.
5: Ah, on est content de nous.
0: J'arrête. J'ai prévenu, j'arrête à 3h30 si ça se passe mal.
5: Ok.
0: Il y a 10 questions.
5: Ok.
0: Le premier, on a fait les 10 questions. Le deuxième, je veux qu'on fasse les 10 questions comme le premier.
5: Ouais.
0: Et maintenant, vous allez. Et entrez, écoutez. Quand on est seul avec quelqu'un.
7: Allô, Gérard. Bon, alors, des petites excuses quand même.
8: Ouais, bah, déjà, je tenais à m'excuser pour jeudi dernier parce que j'avoue, j'avais un peu bu.
7: Inadmissible.
8: Bah, j'avais un petit peu picolé. Hein.
7: C'était inadmissible, Gérard, mais tu le sais, on en a discuté. Donc là, les gens n'ont pas été très, très, très contents de ton comportement de jeudi soir, et tu le sais. Mmh. Au même titre que ce que tu as fait mardi avec.
8: Ouais, mais attends, ce que j'ai fait mardi, déjà, t'as qu'à te plaindre au Dieu cave.
7: Ouais, d'accord, ok, mais t'as pas été très poli non plus envers ta copine Sandy, avec qui t'es censé te marier quand même. Tu l'as envoyé chier, quoi.
8: Ouais, mais ça a rien à voir.
7: Attends, c'est le vrai Gérard, ça, j'ai des doutes.
8: La cabine, parce que à cause de l'autre abruti qui a donné le numéro de portable, qui pour même, parce que à cause de toutes les conneries qu'on s'amuse à faire sur mon dos, bah, j'ai fait un petit poème qui s'appelle « Je commence à l'avoir ras-le-bol ».
7: Ouais. D'accord, bah là on te retrouve bien Gérard. Ouais, ça a l'air d'être le vrai Gérard. J'ai cru que j'avais un petit doute, mais au cas où que le vrai Gérard nous appelle dans le bureau pour qu'on puisse le rhabiller d'une cabine pour vérifier si c'est le vrai ou si c'est pas le vrai. Hein.
8: Ok.
7: Donc voilà, donc faut laisser la porte ouverte, on sait jamais. Alors vas-y, je t'écoute Gérard.
8: Donc, je commence à n'avoir ras-le-bol des conneries qu'on fait sur mon dos. Je commence à n'avoir ras-le-bol des fesses de babouin constant et pigeot. Je commence à n'avoir ras-le-bol des deux travelots du standard. Je commence à n'avoir ras-le-bol des comportements de fil d'art. Je commence à n'avoir ras-le-bol des tas de merde déposés devant ma porte. Je commence à n'avoir ras-le-bol des abrutis qui se foutent de ma gueule quand je me balade en tongs et en short. Je commence à n'avoir ras-le-bol des histoires des toilettes de la loco. Je commence à n'avoir ras-le-bol qu'Olivier critique Sandy quand elle veut venir dans les studios. Je commence à n'avoir ras-le-bol de me faire prendre par derrière au bois de Boulogne. Je commence à n'avoir ras-le-bol de me faire draguer par les travelots quand je me mets de l'autre Cologne. Je commence à n'avoir ras-le-bol qu'on me bouche ma serrure avec des mégots. Je commence à avoir ras-le-bol de l'abruti qui distribue le numéro de portable au standard. Alors les points sur les i et les barres sur les t.
7: Attendez, il y a le portail, il y a le téléphone dans le bureau qui est en train de sonner.
8: Mélanger, point final à la ligne.
9: Il y a un truc, on m'a envoyé une cassette justement que Gérard n'arrête pas de me critiquer et en plus mes avocats.
8: Alors attends.
9: Attends, déjà
8: qui c'est qui a dit chez Connight.
9: J'ai une cassette et on reconnaît bien ta voix.
8: Est-ce que t'as les preuves?
9: Oui, j'ai des preuves. Je peux te la balancer.
7: Crie pas, Françoise, que ça... Ouais, vas-y.
9: Je peux te la balancer, la cassette.
7: Vas-y.
9: T'as un avocat qui s'appelle François.
7: Alors, vas-y, fais écouter, Françoise.
8: Le François de Belgique, ça.
7: Fais écouter. Attends, Gérard, on va écouter quel moment. On va écouter la cassette que Françoise aura reçue.
10: Parce que François, hein, je vais te dire une chose, celle-là, j'en ai ras le bol.
11: Moi aussi.
10: Elle a au moins 4 avocats, un chapeau rouge, Jim, elle a aussi Arlette et un certain Constant.
11: Ouais, Constant,
10: alors,
11: ouais.
10: Alors écoute, tu vas noter ces 4 prénoms,
11: ouais.
10: Tu vas lui mettre qui dit que maintenant Gérard, il a son avocat, alors tu t'appelles comment que je note ton nom?
11: François.
10: Alors, écoute, tu dis que maintenant t'as ton avocat, et mon avocat. Et tu me protèges.
7: Okay. C'est bon, François, c'est bon. C'est vrai, Gérard, c'est le vrai.
11: Ouais, j'appellerai demain, ok.
7: Allô, Françoise.
5: Oui.
7: C'est le vrai Gérard, oui, je reconnais sa voix. Gérard, qu'est-ce que c'est toi, c'est ta voix.
8: C'est pas moi, ça. C'est encore l'autre.
7: Menteur. Récapitule bien. Attends, Gérard. Qu'on récapitule bien, qu'on va récapituler bien pour que les gens puissent comprendre de l'autre côté de la radio, parce que moi-même, je n'arrive plus à suivre. Donc, on a Gérard de Suresnes,
5: ouais.
7: Qui est peut-être un imposteur. En face de nous, on a Françoise qui, elle, a reçu une cassette d'un auditeur sur lequel, sur cette cassette, il y a donc Gérard qui est en train de...
9: De parler de mes avocats, donc de Jim, Constant,
7: d'accord.
9: Arnett...
7: Alors là,
9: petit chapeau en rouge.
7: Là, il se pose un problème, c'est qu'on a une autre personne qu'on essaie de joindre qui, elle, se revendique être le vrai Gérard et que donc le Gérard qu'on a en ce moment sur l'antenne serait l'imposteur. Alors, on va vérifier. Allô ?
12: Allô ?
7: Oui, allô ?
12: Allô ? Bon, attends, l'autre, là, le...
13: Non, mais attends, quand je t'appellerai Potiam, tu sortiras du lit, d'accord ?
12: Mais toi, tu fermes ta gueule, d'accord ?
7: Ah, alors, attends.
12: Là, tu vas fermer ta gueule.
7: Bon, alors...
12: Toi, tu vas fermer ta gueule, d'accord ?
7: Gérard, on avait dit, qu'est-ce qu'on a dit la dernière fois ? On avait dit qu'on ne s'énervait plus, parce que...
12: Lui, déjà, il va fermer sa gueule, parce que c'est un faux.
7: Bah, alors, on va vérifier, parce que j'arrive plus à savoir. Qui est le vrai, qui est le faux ? Je sais plus.
13: Tu sais ce qu'il dit, le brut ? Il dit des 5 lettres. D'accord ?
12: Ouais, ta gueule, toi. Va te faire foutre d'Aix-en-Provence, d'accord ?
7: Va te faire foutre, t'as compris ?
12: Alors, comme ça, t'es tout de suite servi, maintenant.
7: Allô ?
12: Bon,
7: alors, qui le voit, Gérard ?
12: Ouais, chez moi.
7: Bon, Gérard, on a en face de toi un imposteur, t'es là ?
12: Ouais, j'écoute, là.
7: Ah, c'est l'imposteur ?
12: Ah, c'est l'autre cave.
7: Bah attends, mais qui est le vrai ? Bon, bref, il y a Françoise qui est également avec nous.
14: Ouais, je suis là.
7: Bon, Françoise, devant ton micro, s'il te plaît.
14: Ouais, je suis là.
7: Alors, comment vérifier qui est le vrai, qui est le faux parmi les deux Gérard, là ?
14: Ben, je viens d'en parler un, je sais pas, en attendant qu'on nous repasse sur l'antenne. J'étais en train de parler avec un certain Gérard, mais lequel, j'en sais rien.
12: Mais pour l'instant, moi, je veux dire une chose, tu vois, Françoise ? Françoise ?
14: Oui, je t'écoute, hein.
12: Ouais, bah pour l'instant, t'étais en train de parler avec le faux.
7: Ça, c'est le faux Gérard, ça. Ça, c'est le faux Gérard qu'on vient d'entendre, c'est ça ?
12: Non.
13: Attends, la voix, attends.
12: Alors, dis-moi les débats que j'ai fait jeudi.
7: Alors ?
14: Quel débat que t'as fait jeudi ?
13: C'était sur Bill Clinton.
7: Ouais.
13: Et le décalage horaire.
7: Ah, c'est le vrai Gérard !
15: C'est lui le vrai !
7: Ah, c'est le vrai Gérard. C'est le vrai Gérard.
13: Mardi, quel est le thème ? Des conseils qu'on m'a donnés.
7: Ah.
13: Je peux pas te le dire, sinon tu vas dire que...
12: Non, alors vas-y maintenant. Vas-y, parce que tu m'as pas fait sortir de mon lit à n'importe quelle heure, toi, abruti. Alors toi, tu fais partie d'Aix-en-Provence. Alors tu m'attends, tu vas dire maintenant le thème des conseils qu'on a fait mardi.
7: Alors je vais te dire, ça m'étonnerait que le mec qui vient. Non mais le mec qui pose des qui demande à poser des questions, à mon avis c'est le faux Gérard, parce que le vrai Gérard, je lui ai demandé de se calmer, et le vrai Gérard il est calmé, et celui qui s'énerve là c'est le faux Gérard. Je le sais.
16: Ouais.
7: Parce que j'avais demandé à ce que Gérard se calme, et apparemment, ça, je peux vous le dire, maintenant je le sais en direct live. Le mec qui s'énerve et qui demande quel était le thème du débat, à mon avis, celui-là c'est le faux, parce qu'il continue à s'énerver, et comme j'avais demandé à Gérard de se calmer, ça, il n'y a que lui qui pouvait le savoir, parce que ça s'est passé en privé.
13: Alors vas-y, toi, celui d'Aix-en-Provence.
7: Alors toi, t'es le faux Gérard, là, celui qui vient de parler.
13: C'est ça,
12: Non.
13: Je suis de Turenne, abruti.
7: Ça, c'est le vrai Gérard, ça.
16: Ouais.
7: Parce que lui,
13: alors,
7: vient...
13: Ok, alors salut.
7: Voilà. Ah, bah, alors, voyez, c'était le faux Gérard.
17: Est-ce qu'on peut avoir les âges, d'abord ? Pierre, tu as quel âge ?
18: 28.
17: D'accord. Comment elle s'appelle ? Adélaïde ?
19: Adélaïne.
17: Adeline. Adeline.
19: Adeline.
17: Adeline, quel âge as-tu ?
20: 18 ans,
17: très bien. Qui est
19: marié ?
20: Bonsoir, 20 ans.
19: Mathieu.
21: Salut Gégé, salut Max, 18 ans.
19: Salut Benoît.
21: Salut Gégé, 23 ans.
17: Non, moi je peux de la gueule, moi peut-être.
21: Bon, Max, c'est pas grave quoi.
17: D'accord.
21: Je sais pas trop le dire, mais bon.
19: Ouais, non, mais non, c'est bien.
21: Non, mais en force de côtoyer Gérard, c'est
19: ouais,
21: clair
19: non, mais,
21: que
19: non, mais...
21: c'est de la gueule. Hein.
19: Non, mais je rigole. Hey Benoît, si ça te plaît pas, mon lascar.
21: Mais non, mais
19: hein.
21: Je rigole, Gérard, tu sais très bien que je t'aime.
19: Ouais, bah moi je t'aime pas, d'accord.
21: On t'aime tous, tu le sais.
19: Maïva, s'il vous plaît, on se calme.
20: J'ai 19 ans, bonsoir.
19: Bonsoir.
21: Bonsoir.
19: Alors donc, on fait un débat sur les fantasmes.
20: Ouais.
19: Alors, quel est votre fantasme préféré ? On va demander, ben allez-y.
17: Excuse-moi, il y a combien de personnes dans le débat là ? Ils sont combien ?
19: 1, 2, 3, 4, 5, 6.
17: Ah, ben, d'accord.
19: On a 6 personnes, donc si vous voulez répondre.
21: Bah, Benoît ?
19: Ouais.
21: Bah, moi je trouve que c'est dans l'eau que c'est le plus agréable, quoi.
19: Bah, dans quel sens ?
21: Bah, dans le sens où, un fantasme, moi mon fantasme c'est de faire ça dans l'eau. Dans la mer, dans l'océan, c'est super, quoi.
19: Même dans une piscine ?
21: Ouais,
19: dans une piscine, sous une douche, dans une baignoire.
21: Ouais, le chlore, mais ça c'est trop commun, ça. Tu vois, un océan c'est un peu différent, quoi. La piscine c'est beaucoup plus dur parce que t'as toujours trop de monde. Mais moi l'océan ça me plaît bien, quoi.
22: Avec les petites sangsues.
18: Parce que le chlore ça irrite les boules.
19: Qui dit ça ?
18: Pierre. Bah, le chlore c'est pas bon pour le zizi, pareil.
21: Bah ouais, c'est pour ça que je prends pas la piscine, quoi.
19: Ah, d'accord. Sinon.
21: Le gros sel, c'est mieux, c'est vrai.
4: Voilà, le gros sel est beaucoup mieux, ouais.
19: Adeline, Marie ou Maïva ou.
16: Ouais, Maïva.
19: Ouais.
16: Moi, ce serait de mettre de la crème qu'il y a dans les buenos sur le corps de mon mec et de le lécher.
19: De quoi mal. De la crème qu'il y a sur.
16: Qu'il y a dans les buenos. Les c'est... Kinder Bueno.
19: Les Kinder Bueno.
21: Ouais, mais moi, je préfère la confiture bonne maman, hein. C'est plus sympa.
22: Ouais, Nutella, Nutella.
16: Non, c'est pas bon, Nutella.
21: Non, la confiture bonne maman, la cerise, c'est pas.
19: Ouais, mais attends, mais Kinder Bueno, c'est déjà tout enveloppé.
16: Mais non, mais à l'intérieur, il y a une crème. Qui est vachement bonne.
19: Ah, ouais, d'accord.
21: On enlève le papier, Gérard.
19: Ouais, ouais, non, mais je vois, c'est comme si que. Non, mais c'est que, comme si que la nana prenait du chocolat, puis qu'elle mette sur le gland d'une nana, du mec.
21: Ouais, mais enfin, des fois, c'est hyper.
16: Mais non, parce que la crème a un autre goût.
19: Bah ouais, mais avec du chocolat ou de la vanille, ça doit pas être mauvais.
21: Moi, mon fantasme, c'est chiant de Kinder Bueno parce qu'il s'en barre.
19: Mm-hmm.
21: Donc, c'est pire.
19: Oui.
21: Moi, mon fantasme, GG, ça serait de fourrer ma copine avec de la béchamel.
19: Oh, le crâne.
21: C'est très très bon, ça.
19: Oui, mais, pourquoi pas, hein. Mais pourquoi pas avec de la mayonnaise ou de la moutarde.
21: À la béchamel, d'accord, ouais.
19: Ouais, mais de la moutarde, la moutarde de Dijon.
21: Non, ça pique, après, j'ai les lèvres gercées. Non, la mayonnaise, ketchup. La mayonnaise, mais si tu vois, les femmes ont déjà des œufs un peu, donc avec de la mayonnaise...
22: C'est pas des œufs, c'est des ovaires, on le fait pas.
19: Ouais, d'accord.
22: Je connais l'anatomie de la femme. Hein.
19: Hey, Marie, oui. Marie, tu réponds, s'il te plaît.
20: Oui, et ben moi mon fantasme, ce serait d'enduire mon mec avec de la crème de cacahuète.
17: Mm-hmm. Ton fantasme, ce serait pas d'avoir... Ton vrai fantasme, Marie, ce serait pas, par exemple, d'avoir une véritable relation sexuelle, enfin.
21: Ouais, parce que la simulation tout à l'heure, c'était zéro.
16: Max,
17: oui.
16: Qu'est-ce que t'as dit? J'ai pas compris. Là.
19: Non, mais
17: ton fantasme, ce serait pas aujourd'hui d'avoir enfin une relation sexuelle pour la première fois?
16: Mais Max, je t'offre ma virginité à toi seul.
17: D'accord.
19: Voilà la
21: question. Il y en a qui ont de la chance, hein, Max. Hein, tu me donneras la recette. Hein.
17: Il y en a qui ont de la chance. J'ai pas encore vu la gueule. J'ai pas encore vu l'engin.
21: Attends de voir.
17: Tu l'as déjà vu, toi, Fildar?
16: Ah ouais. Comment?
17: Non, je demandais à Fildar si t'avais déjà vu. Il me dit non, je veux surtout pas.
16: Ah, merci.
19: Je vais vous poser une autre question.
17: Parle de mon tour combiné, Marie, par contre.
22: Qu'est-ce que tu mets sur Sandy, toi?
19: Ah, mais ça, ouais, c'est trop.
17: Quel est ton fantasme, Gérard, toi?
19: Moi, le mieux, c'est avec du chocolat.
21: Du chocolat?
19: Ah, ouais. C'est mieux. C'est...
21: Attends, t'as le caramel, t'as le sucre.
22: Chocolat blanc ou chocolat noir?
19: Non, du chocolat normal.
17: Non, le caca. Ouais,
21: mais dépend,
19: mais non, le caca.
17: Tu sais, quand il a chocolat au bord des lèvres.
21: Gérard, t'as du chocolat au lait, du chocolat noir, t'as différents chocolats.
19: Mais non, mais des danettes que t'achètes. Des trucs de Danette là, que t'achètes.
17: Non,
21: ah ouais, mais ça dépend, t'as du chocolat au lait.
17: Écoute,
21: t'as
17: normalement, je pense que Danette, normalement, ils auraient rien dit, mais là, de savoir que le fantasme de GG, c'est de Danette, à mon avis, Danette, ils vont pas bien le prendre, le truc.
21: Ah, et puis, c'est pas grave. Il faut se mettre debout avec Danette. Il faut se mettre debout avec Danette, non, Gérard?
19: Mais non, mais nous, il n'y a pas besoin d'être debout, on se met couché.
21: Il paraît, hein, moi, je sais pas, moi.
22: On se met en levrette pour Danette.
19: Voilà. Oui. Oui.
16: Je vois que tu es très épanoui sexuellement maintenant.
21: Ouais,
19: c'est normal, hein.
21: Seul, hein.
16: Comment?
19: C'est normal.
21: Elle a étudié.
16: Pourquoi? Explique-moi.
19: C'est normal maintenant que j'ai trouvé tous les points faibles de la personne et puis qu'elle a trouvé les miens.
21: T'as
19: donc
21: trouvé
19: c'est...
21: la zone G, Gérard?
19: Ah bah attends, pour l'instant, le point G, j'ai pas encore trouvé.
21: La zone G, t'as trouvé?
19: Non, j'ai pas trouvé le point G encore.
21: Bon bah dis donc, c'est quoi ça?
19: Ah bah vous verrez bien.
21: Donc, t'as pas réveillé, Gérard, hein, parce que là, je sens qu'il y a encore des choses à découvrir. Hein.
16: Ouais, c'est clair.
19: Non, mais attendez, attendez, déjà,
21: c'est un peu trop tard. Hein.
19: Non, mais déjà, c'était pas prévu que j'y aille. Et puis, comme il y en a un qui s'est fait passer pour moi, donc automatiquement, j'ai été forcé de venir.
21: Ah bah moi, je crois que c'était toi.
17: Non, attends, c'était pas le faux Gérard.
21: Gérard, c'était toi.
19: Non.
21: Tu as tout de suite reconnu avec ta petite voix.
19: Non.
21: Et puis, avec tes citations, bombin et tout.
19: Ouais.
21: La
19: preuve que le gars qui s'est fait passer pour moi.
17: Ça n'a rien à voir.
21: À
19: quelle heure préférez-vous avoir un fantasme?
21: Alors moi,
22: toute la journée.
21: Benoît, moi
19: ouais.
21: ça serait le matin.
19: Oui, mais pourquoi?
21: À l'arrosé.
19: Pourquoi?
21: Bah parce que c'est là où c'est le plus agréable. Tu sais très bien que les débats sexuels sont le plus développés le matin.
19: Ouais, c'est vrai.
22: Et tu roules sur l'herbe dans l'arrosé, c'est ça?
21: Mmh. Voilà, tout à fait.
19: De toute manière, il n'y a pas d'heure pour avoir des fantasmes.
21: Non, mais bien sûr.
22: Il n'y a pas d'heure pour manger du bâton de berger.
19: Sans citer de nom, quand même.
21: Ouais, mais Gérard, ça, c'est selon une étude statistique de l'INSEE.
19: Ouais, mais on s'en fout de
21: ça. Attends, c'est marqué que 85% des personnes...
19: Ouais, mais c'est bon, on va pas s'amuser à...
21: Ah bah attends, moi je lis sur l'étude économique de la société, hein.
19: Mais non, mais on va pas s'amuser à faire des débats sur des trucs comme ça avec les statistiques.
20: Pas
19: ça,
20: de
19: c'est pas de son âge, on s'en fout. Adeline.
1: Ouais.
19: Et toi alors?
1: Ben, moi, c'est à partir de 22h.
19: Ouais. Jusqu'à?
22: Ouais, mais attends, t'écoutes plus Max là, c'est énorme.
19: Eh non mais de toute manière il y a pas besoin on peut très bien avoir des fantasmes.
1: Faudrait de rencontrer Fildar.
19: Oui mais on peut très bien avoir des fantasmes en écoutant Max.
1: Ouais.
20: Ah bon?
19: Ah bah moi je suis désolé.
22: Gérard, on a des fantasmes en écoutant Max.
19: Ouais, moi je peux te dire une chose.
22: Des fantasmes, Gérard, en écoutant Max.
19: Ah oui, je peux te dire une chose que même en regardant la télé, Sandy elle met la main bien placée.
22: Mais t'as sur la télécommande.
21: Eh dis donc Gérard, quand t'écoutes Max, est-ce que t'as quéquette qui bande?
19: Ah bah ça, si ça est avec Sandy, oui.
22: Ouais non ouais.
19: Surtout quand j'entends des cochonnes, à la radio.
22: Il faut dire que voir le visage de Sandy, c'est un contraceptif aussi.
19: Ouais. Mais, attends, toi déjà, tu vas te calmer.
22: Ça calme.
21: C'est lent, ça. Pardon, hein.
19: Mmh. Marie.
3: Oui.
19: Marie, pour toi, alors.
3: Bah écoute, moi, c'est au coucher du soleil.
19: Mmh.
3: Quand il y a la pleine lune.
21: Au coucher du soleil, on peut se rejoindre, hein.
19: Y a pas besoin d'être au coucher du soleil pour avoir des fantasmes.
21: Bien, tu vois, t'as un peu c'est comme une lumière tamisée, tu vois.
19: Bon, tu sais, tu tousses, là, perlue, là.
3: On a droit de tousser.
21: Non, mais Gérard, tu te rends pas compte, quoi. C'est comme une lumière tamisée, quoi, le square, t'as le reflet du soleil. Enfin, je sais pas, t'as jamais fait ça, toi, je suppose.
19: J'ai pas. Oui.
3: Au coucher du soleil, c'est un phénomène physique qui se passe.
21: Voilà, ouais.
3: Mm-hmm. Bah, t'as toutes les couleurs.
17: Parle devant ton combiné, mais on ne t'entend jamais, t'es toujours à 10 km.
3: Ah, pardon, voilà, tu m'entends bien ?
17: Devant.
3: Voilà. Alors, tu vois, Gégé, parce qu'en fait, quand il y a le coucher du soleil, il y a un phénomène physique qui se passe. Voilà, t'as toutes les couleurs qui se rejoignent. Et
21: Marie, t'es à Bordeaux, c'est ça?
3: Ça donne un coup à ton cerveau, quoi.
17: Écoutez, chut.
21: Marie, t'es à Bordeaux, hein?
19: Attendez, il y a le chef qui a envie.
17: Écoutez.
19: Oh non!
21: Mais
19: j'hallucine! Ça va plus, elle vient de lâcher une perle! Il vient de péter! Oh non!
6: Archivez-le! Monte le pilote là!
17: J'espère que la DAT est tournée!
21: C'était pas toi qui parlais là!
17: Là, vous pouvez archiver, c'est un pote en direct là!
21: Dans le best-of! Un coup de déo là!
19: Mathieu!
21: Gérard, emporte ta bouteille là.
17: Comment Mathieu. Ça, c'est crade, Marie?
21: Avant de dormir.
3: Oui, Max.
17: Vas-y, Mathieu.
21: Ouais, avant de dormir, ça détend.
19: Pourquoi avant de dormir?
21: Bah, comme ça, t'as fait ta BA.
19: Ouais, mais tu peux le faire. Tu peux le faire en dormant ou au réveil.
21: Pardon?
19: Tu peux le faire en dormant ou au réveil.
21: Ah bah ouais, les deux, ouais. Un petit coup avant de
19: d'aller travailler.
21: Ça fait du bien aussi.
19: Et même avant d'aller travailler.
21: Ah ouais.
19: Voilà. Hey, parle plus fort, toi, là-bas, au standard, j'entends pas ce qu'ils me disent, les auditeurs.
21: Hey, Gérard.
19: Oui.
21: Toi, t'as toujours fait ça dans ton lit ou quoi?
19: Ouais.
21: Mais change un peu, fais des choses qui sortent de la réalité, quoi. Enfin, je sais pas, moi, c'est trop banal ce que tu fais, là.
22: Mais non, les draps, c'est la zone souvenir.
19: Oh, ça y est, Fildar, quand tu veux, là.
21: Je sais pas, moi, c'est comme ça, quoi.
19: Oh,
21: avec les singes.
19: Avec les singes dans un zoo, moi je veux bien si tu m'y invites.
21: Tu vois, il y a plein de choses à faire.
19: Ouais, ben Benoît,
21: Gérard,
19: tiens.
21: T'imagines avec un ours,
3: Gérard?
19: Ouais.
3: Il y a un truc que j'ai pas compris, c'est pourquoi dans le zoo? Est-ce que c'est les animaux qui font un effet ou?
21: Mais justement,
3: quoi,
21: oui, avec Sandy.
19: Mais non, mais de manière.
21: Avec Sandy, Gérard, obligatoirement, le zoo marcherait, quoi.
3: Non, mais
21: T'imagines la reproduction à travers les grilles?
22: Phénomène de foire.
21: Bah c'est clair, c'est tout un programme. Mmh. Hein.
19: Benoît.
21: Oui.
19: Benoît, s'il te plaît.
21: Ouais. Mais non, mais je suis en train de te dire que c'est super, quoi. Fais ça dans un zoo, il y a plein de choses à faire. Il y a plein de nouveautés.
22: Mais Gérard.
21: Hein, c'est vrai, t'es pas d'accord, Gérard?
6: Hey, Gérard, t'es pas d'accord?
19: Non.
21: Gérard, quand même. Attends, t'imagines aussi dans un parc?
6: Ouais, un parc dans un zoo, Gérard.
22: Admets-le.
19: Oh, on se calme, s'il vous plaît.
21: Bah alors, Gérard, mais tu réponds pas, là.
6: T'es pas d'accord?
21: Réponds.
19: Et c'est quoi, là, ce cirque?
6: T'es pas d'accord?
17: Bah écoute...
21: Non, mais c'est pas Gérard.
17: Je sais pas, Gérard.
19: Oh!
17: Moi, j'entends rien, c'est normal, hein.
21: Allô? Allô, Gérard?
6: Dans un zoo, t'es pas d'accord?
17: Mais qu'est-ce qui se passe, Gérard?
0: Gérard.
19: Non,
17: qu'est-ce qui se passe?
0: Gérard. On l'entend?
19: Non, mais on a double voix.
0: Où encore,
17: bah, t'as double voix tous les jours, toi, ça y est, t'arrives, c'est double voix, toi.
0: Il est où Gérard encore, monsieur Gérard?
19: Benoît,
17: continue. Alors, le débat, Gérard.
19: C'est double voix.
0: Ouais, mais tout de suite, hein, dès qu'on parle de sexe, ça y est, on l'entend plus, là.
22: Ouais, ouais.
0: C'est zéro, quoi.
19: Mais non, bah, Benoît.
0: Bah, allô, Gérard,
19: Gérard. Benoît.
0: Ouais, Gérard.
19: Benoît, s'il te plaît.
0: Ouais, ah, ça y est, ouais, ça y est, je t'entends. Je t'entends, ouais, c'est...
19: Ouais. À toi.
0: Ouais. Quoi?
19: À toi.
0: À moi, bah quoi?
19: Bah, réponds à la question.
0: J'ai pas entendu, là, tu peux la répéter, s'il te plaît?
19: À quelle heure préférez-vous avoir un fantasme?
0: J'ai déjà répondu, c'est le matin.
19: Ah bon, ok, bah, Maïva.
0: Le matin, et puis le soir aussi, mais...
2: Bah, y a pas d'heure pour en avoir.
19: Pourquoi?
2: Bah, je sais pas, ça arrive n'importe quand, je vais pas me dire, tiens, tous les matins, 6h, je vais en avoir un.
0: Mais non, mais bien sûr que non, mais bon...
2: C'est si
19: oui.
20: Moi, je pense qu'en fait, c'est vrai, en fait, un fantasme, tu l'as... Quand tu veux, hein, c'est quand tes hormones sont en ébullition, ben bah voilà, quoi, c'est bon. Hein.
2: Sauf que j'ai dit de 1 à 3.
0: Bon, Marie, t'es à Bordeaux, toi? Marie?
19: Ouais, bon, donc...
0: Marie, t'es à Bordeaux, hein?
19: Est-ce que les fantasmes devraient
17: être... Et toi, les fantasmes, là, t'en as pas fait à quelle heure?
0: Bah ouais,
19: moi, il n'y a pas d'heure, moi, c'est toute la nuit. Moi, c'est toute la nuit. C'est toute la nuit. Et toi, fais gaffe.
10: À quelle heure il passe?
19: Ouais, ben, toi, tu vas aller voir Fildar au standard, ça va t'apprendre de parler... Non, toi, tu sors. Tu sors, tu fais plus partie de l'équipe.
23: Donc, faut expliquer quand même qu'Olivier vient d'arriver dans les studios.
0: Ah,
19: Olivier,
20: je veux bien savoir pourquoi tu fais une lampe contre Olivier, là.
19: Gérard, devant ton micro, va t'asseoir. Hey,
10: Gérard, on peut écouter la voix d'Olivier au moins?
0: Ouais, mais bien sûr, on l'écoute un peu, là.
19: Non, c'est bon.
0: Olivier.
19: On peut pas vous le mettre. Parce qu'on voudrait bien le mettre, comme ça vous allez tous chanter.
17: On t'accouche, là?
19: Gérard, le débat. Bah ouais, mais est-ce que les fantômes devraient être interdits par la loi? Si oui, lesquels? Attendez, Marie, comme tu rigoles comme une vieille taupe, alors vas-y.
17: T'as être gentil.
19: Allez, Marie.
20: Oui, merci pour le compliment.
19: Allez, vas-y.
0: Je vais te dire.
19: Vas-y, Marie.
20: Tu veux que je réponde?
19: Bah ouais, tu vas répondre comme tu rigolais comme une vieille taupe.
20: Non, pas comme une
2: taupe. Les taupes ne rient pas.
19: Ah, les taupes, elles rigolent pas.
0: Ouais, allez, Gérard, vas-y. Hein. Dis-moi voilà, un peu sur les nénettes, là.
19: Oh, c'est
0: moi,
19: bon.
0: Je le sens bien, Gérard, ce soir, là. Allez.
19: Bah, c'est
0: le temps de prendre 2 heures en rentrant, là. Hein.
19: Ouais, mais allez-y, c'est pas parce qu'on est lundi, faut y aller, là.
20: J'essaie, tu peux répéter la question, ça peut être.
19: Oh non, mais attends, tu te fous de ma gueule, Marie, ou quoi, ouais, là? Ou tu prendras. Tu vas te calmer, Marie, s'il te plaît, tu vas répondre à la question, je l'ai déjà posé, la question.
0: Marie, tu dégages. Jean-Luc!
19: Oh, c'est bon, là, vous vous calmez, là.
20: Oh,
19: le bordel, tu réponds, là.
20: Mais c'est ça, tu peux répéter la question,
19: j'ai pas
20: entendu.
19: Voilà,
0: Jean-Luc!
19: Est-ce que les fantômes devraient être interdits par la loi? Si oui, lesquels?
2: Tous!
20: Bah écoute, il y a plusieurs lois, hein.
19: C'est-à-dire?
20: Qui rentrent en vigueur, bah je sais pas, il y a des lois. En fait, ça dépend du code pénal, quoi.
19: Mais c'est-à-dire, qu'est-ce que t'entends par là, par les codes pénals?
0: Bah le livre rouge, code pénal.
20: C'est-à-dire que t'as certaines lois qui interdisent les fantasmes.
19: Attends, Marie, il y a Manu qui se marre là comme un perdu.
17: Non, c'est parce que j'ai vu.
19: Attendez.
17: J'ai vu un truc sur Minitel, t'es sûr tu veux que je le lis, Gérard?
0: Vas-y.
20: Alors,
23: mon fantasme, 2 points. Serrer les couilles de Gégé dans un étau pendant que Sandy, déguisé en oiseau, lui picore les pépites de caca pris dans les poils de son cul.
17: C'est tellement vrai.
19: Bah oui, n'importe quoi.
0: Hey Gérard,
20: c'est de la littérature tout ça.
0: Ouais, hey Gérard, Benoît.
19: Ouais.
0: Benoît, je peux répondre à ta question?
20: Allez doucement, s'il te plaît.
19: Ouais, mais vas-y, ça y est.
0: Vas-y.
19: Benoît, vas-y.
0: Dans l'article 395.1 du code pénal, nous avons une interdiction des rapports sexuels et des fantasmes selon une période donnée. Qu'est-ce que t'en penses, Gérard, de tout ça?
19: Oh là, mais je veux dire, moi je m'en fous, Gérard. Moi, des codes pénals, moi je fais l'amour quand je veux, puis c'est tout.
10: Se faire piquer les pépites de caca.
19: Non mais attends, Pierre, tu vas te calmer, s'il te plaît, merci.
10: Qu'est-ce qu'il fout, là?
19: Ouais, mais attends.
0: Bon, Gérard, il est parti au chiottes ou quoi?
19: Non, je suis là.
20: Mais sais-tu?
0: C'est dingue, hein. Bon, on parle que tous les trois.
19: Bon, alors Adeline.
0: Pas tous les quatre, même. En fait, c'est Marie, c'est qui les deux autres, au fait?
19: Adeline.
20: Adeline. Il est où, Gégé?
19: Adeline.
0: Et puis, et le
19: cas. Adeline. Mathieu, mais attends, mais qu'est-ce qui se passe, là?
0: Et Pierre.
19: Ici, on n'entend plus, là.
17: Je fais
19: Adeline.
5: Ouais.
19: Ça y est, tu m'entends?
5: Ben voilà. Il est là.
20: Donc GG.
19: Oui.
20: Ouais, bah écoute, je te disais, ça dépend. Il y a certaines lois qui interdisent les fantasmes à certaines périodes. Et il y en a d'autres, libre à vous, hein, de faire ce que vous voulez, quoi.
5: Voilà, c'est très bien dit, ça. Il faudrait qu'il y ait un flic derrière chaque personne.
19: Maïva.
5: Voilà.
8: Oui.
19: Et toi?
8: Ah bah moi, je pense comme les autres, hein, étant donné que l'article, c'est plus toutes ces choses, on le suit, hein.
5: Moi, c'est Pierre, j'ai répondu à aucune question.
19: Bah vas-y, tu vas répondre.
5: C'est Pierre. Donc moi, mon fantasme.
9: Ouais.
5: C'est un jour. Avec deux filles.
9: Ah ouais, c'est pas mal ça.
5: Deux filles, mais le soir plutôt.
9: Ouais, le soir.
5: Voilà. Et puis, n'importe quelle heure aussi.
9: Ouais, mais où, dans quel lieu aussi?
5: Bah, j'aime bien mon lit, moi.
9: Dans une télécabine.
5: Dans le quoi?
9: Faut éviter les télécabines.
5: Ouais, les téléphoniques, c'est pas le bon plan.
9: Pareil.
20: GG?
19: Oui.
20: Je voulais te demander un truc, s'il te plaît.
19: Oui.
20: Je voulais savoir, est-ce que toi, t'es d'accord avec ces nouvelles lois là qu'ils font, là?
9: Ouais, l'article 395 du Code pénal.
20: S'il te plaît.
9: Ouais, vas-y.
20: Excuse-moi, est-ce que tu es d'accord avec ces nouvelles lois là qui
11: Je vais rentrer plus tard, il y a un débat de gérance ce soir.
19: Non mais c'est bon Manu, tu passeras tes coups de fil perso plus tard.
11: Je t'embrasse.
19: Hein, pardon? Plus tard, tes coups.
11: C'était ma mère.
20: Ah,
5: c'est dégueulasse.
20: Non.
5: Je vais rentrer plus tard cette nuit.
19: Bon.
5: Gérard, t'es dégueulasse. Manu, il est avec sa mère, et attends.
11: Bah oui, j'habite chez ma mère, il y a un problème.
5: Bah voilà, exactement, il a le droit de parler avec sa mère, et Gérard, c'était un peu...
24: Il a le droit d'avoir ce fantasme-là, hein, merde.
5: Voilà. Non mais c'est vrai, hein, l'inceste, c'est hyper important aussi, hein, Gérard. Hein. T'habites chez tes parents, Manu.
11: Oui, tout
5: c'est
11: à fait.
5: Que tu m'as dit. Hein.
20: T'embrasses ta mère,
5: Toutes
20: ma
5: ces promesses que tu m'as faites, salaud.
19: Pensez-vous qu'on peut avoir les mêmes...
20: Mais t'as pas répondu à ma question.
19: De quoi?
20: T'es d'accord avec toutes les lois, qui viennent d'être votées, qui interdisent les fantasmes?
19: Pour l'instant, moi, j'ai pas entendu.
20: J'ai pas entendu.
5: Tu penses vraiment que Clinton, il s'est fait sucer?
19: Non, mais ça, je parle pas politique, tu vois.
5: C'est par Saddam Hussein, mais c'est pas...
19: Non, mais ça y est, on va pas déborder sur des thèmes bizarroïdes, hein.
20: Je t'ai dit, est-ce que t'es d'accord avec ces lois qui interdisent à l'homme de fantasmer?
5: Et pas la femme.
19: Non, mais de toute manière, il n'y a pas que la femme ou l'homme, hein, c'est les deux. Hein, puis c'est tout.
5: Gérard, est-ce que tu es au courant que les chiens ont droit de fantasmer?
19: Bah oui.
5: Surtout les pitbulls. Voilà, surtout les pitbulls, tout à
19: non,
5: fait.
19: Non, ça, on va pas s'amuser à déborder sur des trucs bidons.
5: Non, mais
19: bidons.
5: Ça fait partie de l'article, hein.
9: Avec ou sans?
19: Bon, donc, je pense qu'on va s'écouter, il est vraiment phénoménal.
9: Ah.
19: Pardon?
24: Ah non, c'est pas un vrai disque, ça.
11: C'est
24: hein.
11: pas, non.

0: grand enfoiré.
1: C'est ça, Picmol, et donc vous pouvez toujours nous joindre au 0800.
2: Avec Anarchie dans son froc.
1: Voilà. Donc c'est Manu qui vous le dit pour moi. Donc vous pouvez toujours nous appeler au 0800 308 5000, et 0870 5000 et toujours le 3615 code Fun Radio, rubrique direct. Et on récupère Pierre.
3: Oui.
1: Bonsoir.
3: Bonsoir.
1: Adeline.
4: Ouais.
1: Rebonsoir.
2: Salut. C'est fou Manu.
1: Marie.
5: Bonsoir.
1: Bonsoir. Mathieu.
6: Rebonsoir.
1: Benoît.
7: Ouais.
1: Et Maïva.
8: Oui.
1: Alors pensez-vous que l'on peut...
8: Oui. Excuse-moi, c'était quoi le disque? J'ai pas entendu.
6: C'était Anarchie.
8: Le disque, c'était quoi?
6: Anarchie.
8: Ah d'accord.
1: C'était Anarchie, voilà.
2: C'était Sex Beatmall avec Anarchie dans son froc.
6: Voilà, tout à fait.
8: Merci.
6: C'est exact.
1: Alors pensez-vous qu'on peut... Pensez-vous...
6: Non,
1: non, non,
6: rien.
1: Et voilà, ça y est, c'est reparti.
8: Gérard, t'es coupé là à chaque fois.
1: Ouais, mais j'y peux rien, hein.
2: C'est vrai,
3: tu fais exprès, c'est pas possible.
8: Ouais. Gérard, non, fois,
2: parle normalement, parle devant ton micro, Gérard.
8: Fais alors... la radio.
1: Bah, oh, tu permets, ouais. Oh, toi, Marie, tu vas commencer par te calmer, s'il te plaît.
6: Bah, attends, sois pas agressif envers les filles.
8: J'ai
1: ouais, vous allez quand
6: Gérard,
1: même.
6: Gérard, sois pas agressif envers les filles, elles sont adorables.
1: Ouais, bah, vous vous calmez, d'accord.
3: Mais Gérard, imagine que le micro, c'est la foule à Sandy.
1: Bah, attends, toi, si t'es pas content, tu vas dégager.
8: Et t'es censé montrer l'exemple aux plus jeunes.
6: Voilà, exactement.
1: Merci,
6: ça c'est bien dit les filles, ça le calme un peu le Gérard là.
1: Ouais, ouais mais pour l'instant moi je vous entends pas.
6: Ouais, bah, comme par hasard, allez, fais le mariole.
1: Non, qu'est-ce qui se passe encore Manu?
2: Mais je sais pas, moi j'entends bien Gérard.
8: Vas-y,
2: je vais poser la question. Sur ton débat, je comprends pas.
1: Alors pensez-vous que l'on peut avoir les mêmes fantasmes en France et en Europe?
8: On entend tout là.
6: Ouais, je crois qu'on va faire le débat nous.
3: Alors moi je suis d'accord.
6: On va poser les questions.
1: Alors, non, pour l'instant, tu as posé que tu as écouté ce que je viens de dire.
6: Alors,
8: on t'entend pas.
5: Max, parle à sa place.
1: Pensez-vous que l'on peut avoir les mêmes fantasmes en France et en Europe? Non, mais c'est quoi, là?
8: Elle est nulle, la question.
6: Gérard.
8: Gérard,
6: Gérard,
3: la France et dans l'Europe. L'habitude.
8: Gégé?
1: Oui.
8: C'est Marie?
1: Oui.
8: Je réponds. Donc, moi, je pense que les fantasmes, c'est international, c'est intergalactique. Donc, ça touche toutes les tranches d'âge. Ça touche les humains, ça touche tout le monde, quoi.
1: Mmh.
8: Donc, il n'y a pas de problème.
1: D'accord. Adeline?
5: Bah, ils sont libres de faire ce qu'ils veulent tous, quoi.
1: D'accord. Oh, bah, Léon,
6: Benoît, là.
1: Attends, tu permets, Benoît?
6: Bah, c'est bon, si tu veux pas me laisser parler, moi, je raccroche. Hein.
1: Allez, oh bah attends, Benoît, oh.
6: Moi, je raccroche, moi.
3: Raccroche.
1: Il y a une question Minitel, vous attendez?
2: Non, il y a Gaberman sur Minitel qui nous dit le GG français est Scato, le GG italien est Euro et le GG anglais est Head Fucking.
8: C'est Benoît qui est parti.
3: Tant mieux.
1: Ouais, ben ça va.
8: Tant mieux.
1: Bah, pourquoi tant mieux?
6: Ah, ouais, ça recommence.
8: D'accord.
1: Alors, Adeline.
6: J'ai.
1: Adeline.
8: Gérard.
6: Allô.
1: Adeline.
8: Gérard.
1: Adeline.
6: Il nous a quittés.
1: Ah, mais qu'est-ce qui se passe encore?
2: Ah, ben me regarde pas, c'est pas moi là.
8: Ne crie pas, Gérard.
6: Ah, c'est pas moi.
1: Adeline.
8: Quoi?
1: Tu réponds, s'il te plaît?
8: Mais je viens de répondre.
1: Donc, Mathieu?
6: Bah, ils peuvent tous avoir les mêmes, hein.
1: Ouais.
6: Pareil, hein.
1: Oh, Mathieu!
8: Vous pouvez pas développer vos idées là, parce que.
6: Bah, y'a pas de frontière, vous... hein, pour le désir, c'est toujours le même.
3: Voilà. Ah,
2: tu m'entends?
1: Voilà. Vas-y, dis.
2: Tu m'entends?
1: Mais parle comme il faut! Nina, c'est quoi ce bordel là?
2: Bah, je parle comme il faut.
1: Ah, vas-y! Au lieu de.
2: Donc, on accueille.
8: On a des extraits.
2: À la place de Benoît. Jim, Paris.
6: Jim, allô?
8: Jim.
6: Allô? Allô, salut Gérard.
1: Oh, ah. Non, mais il fait exprès, puis là aussi c'est pareil, hein, ça commence à bien faire.
6: Bonsoir,
2: qu'est-ce
6: Jim.
2: Se passe?
6: Salut, comment ça va tout le monde?
8: Ça va?
6: Impeccable.
1: Non, mais là j'ai rien.
6: Apparemment, Gérard a l'air d'avoir le moral. Ouais, quand même,
1: il a toujours
2: bah, moi j'entends bien.
8: On entend
2: allô
8: bien là.
2: Bah, c'est Max là, bah, je vous entends bien là.
6: Ça y est, tu nous entends?
2: Ouais, impeccable.
6: Impeccable.
2: Bon, très bien. Bah, je vous repasse Gérard, apparemment il y avait un petit problème technique. Bah, je vais revenir pour régler le problème.
6: Ouais.
2: Olive, Manu, tu fais gaffe.
9: Je gère.
1: Alors, Jim?
6: Ouais. Ouais, je t'écoute, Gérard.
1: Bah, tu réponds à la question?
6: Bah, disons que j'ai pas trop entendu. Vu que j'ai dû baisser la radio.
1: Mmh.
6: Alors, tu pourrais me la répéter?
1: Pensez-vous que l'on peut avoir les mêmes fantasmes en France et en Europe?
6: Ben, c'est clair que non.
1: Pourquoi?
6: Les mentalités sont pas les mêmes.
1: Et pourquoi?
6: Ben, parce que d'un pays à l'autre, ça change, quoi.
1: C'est-à-dire?
6: C'est pas du tout pareil.
1: C'est-à-dire?
6: Regarde aux États-Unis, ils ont pas du tout la même mentalité qu'en France.
1: Putain,
6: quoi.
1: Mais c'est pas vrai!
6: Quoi?
2: Mais quoi?
6: Hein? Et moi?
2: Mais quoi?
6: Mais quoi, quoi?
8: Que se passe-t-il?
6: Mais si, c'est vrai. Non mais moi je suis pas du tout d'accord.
8: Ah moi je suis pas d'accord avec ce que tu dis là.
6: Ouais, moi non plus. Ouais.

0: Développe,
1: vas-y. Ouais, développe.
2: On n'est pas d'accord avec ta gym.
3: Vas-y, parle,
4: Gérard, je veux simplement dire que la mentalité française, Gérard, reprends ton débat là.
5: Tu le vois bien que c'est pas moi, Gérard.
6: Alors, Jim, pourquoi tu n'es pas d'accord?
2: Non, c'est moi qui suis pas d'accord.
6: Mais alors pourquoi?
2: Bah écoute, parce que les fantasmes, c'est universel, hein. Ça ne touche pas une mentalité particulière.
1: Les hommes sont les mêmes.
2: Voilà, exactement. L'humain, c'est le même, hein, quoi.
6: Non, mais Jim, je voudrais bien qu'il aille au fond de sa pensée.
0: Ouais. Bah, je suis allé au fond de ma pensée. J'ai même touché debout, hein. Alors, ressort.
3: Bah, il est pas loin.
0: Non, simplement, on peut dire que je pense quand même pas qu'un Japonais ait les mêmes fantasmes qu'un Français, quoi.
6: Maïva,
1: Maïva. C'est le même endroit, mais bon.
4: Ah, mais le Japon, c'est pas en Europe, hein. Plus, ouais.
5: Ici.
0: Voilà, quoi, Gérard. Hein, je crois que j'ai répondu à ta question.
6: Maïva.
0: Et toi, qu'est-ce que t'en penses?
2: Maïva. Non, pas GG, là, je crois qu'il y a un problème.
6: Mais qu'est-ce qui se passe? Personne m'entend là.
2: Je t'entends pas.
5: Allô, voilà, personne allô les auditeurs, c'est Manu là, vous m'entendez ou pas?
6: Mais Olivier, ça commence à bien faire ton cinéma là-bas.
2: Et Manu, c'est quoi ton fantasme?
5: Mon fantasme?
2: Ouais.
5: Bah moi ce serait avec Fildar, mais je peux pas le dire.
1: Entre amis, vas-y.
5: Non, pas là, non. Il y a des oreilles indiscrètes.
6: Bon bah c'est bien, moi Max, il va pouvoir finir. Il va finir parce que ça commence à bien faire avec Olivier.
5: Mets ton casque, Gérard.
0: Non, mais Gérard, sois calme.
6: Olivier, je te préviens, t'arrêtes ton cinéma de l'autre côté, merci.
2: Gérard, pas avoir la grosse allumette.
6: Maïva.
2: Gérard, je crois que c'est Olivier qui se venge.
6: Maïva, s'il te plaît.
2: Oui.
7: Il est parti, il y a un
6: quart d'heure. Attends, tout le monde. Moi, tout le monde.
7: Il est parti, il y a un quart d'heure, c'est pas lui, il est parti.
6: Comment que ça se fait que personne m'entend?
2: Mais on t'entend, Gérard.
6: Alors, Maïva.
0: Le micro, Gérard.
2: Un petit rendez-vous chez l'orthophoniste?
6: Non, mais attends, Maïva.
2: Oui.
6: Tu réponds?
7: Non, c'est elle aussi.
2: Et moi, je le dis depuis tout à l'heure, quoi. Moi,
6: bah ouais, mais réveillez-vous.
4: Non, mais attends, Maëva, elle a déjà répondu à la question, parce que quand tu l'as parlé, t'as dit Maëva. Maëva, t'as déjà répondu?
2: Oui, j'ai déjà répondu.
4: Bah, c'est toi qui n'entendais pas.
2: On a tous répondu.
0: On a tous répondu. Bah alors, on attend la prochaine question.
2: On attend la réponse de GG.
6: De toute manière, mes fantasmes.
4: Attendez, écoutez.
0: Oui. Encore un peu. Ah, ça pue déjà.
6: Oh là dégueulasse.
0: Oh le crâne. Sinon quoi, c'est les plus discrets qui sont les plus dégueulasses. Hein.
6: Oh le crâne, en plus devant moi.
0: On pourrait avoir un route de temps en temps.
6: Oh là là.
4: Fildar, ça va. Et puis il fouette, ce qui est très rare. Un peu qui pue et qui fait du bruit. C'est normal que... Ça sent la gitane, hein.
6: Putain, ça pue dans les studios.
0: Allez, ouvrez les fenêtres.
2: Mais ça te dérange pas, cette odeur?
0: Il est habitué, il couche avec Sandy.
2: Non, mais parce qu'il est habitué.
6: Pierre, tu vas te calmer, s'il te plaît, maintenant.
2: GG?
6: Oui.
2: T'as pas répondu, est-ce que le fantasme, etc.
6: Bah, si, je viens de répondre, d'accord?
2: On n'a pas entendu.
6: Ah, vous avez qu'à vous déboucher les oreilles.
2: Mais GG, t'as été coupé.
6: Mais je veux pas le savoir, je répète pas ma question. Je vous ai dit que le fantasme que c'était tout le temps.
0: Ça y est. Monsieur se vexe parce que Max lui a pété dans le nez.
6: Oh, tu commences à te calmer, toi, ok?
0: C'est vraiment dégueulasse. Mais c'est vexant, quand même.
6: Alors, pensez-vous que l'on peut acheter des fantasmes à la Redoute? Merci, Fildar, pour la pub.
2: C'est vrai qu'il y en a plein à vendre.
6: Maïva.
0: 365. Christine en kit.
6: Maïva.
2: Oui.
6: Je t'écoute.
2: Ah ben je l'ai dit, il y en a plein à vendre.
6: Mais à la Redoute.
2: Bah oui, il y en a plein à vendre.
0: Il y a vraiment qu'il y en a plein à vendre à la Redoute. T'as jamais regardé la Redoute, Gérard?
6: Non, moi je vois...
0: Plutôt les trois Suisses.
6: Non plus.
0: Non plus.
2: GG?
0: Les trois cuisses, ouais, pas bête.
6: Bon, Jim.
2: Ouais, je réponds.
6: Jim.
0: Oui.
6: Bah alors?
0: Alors, pensez-vous qu'on peut acheter des pantalons à la Redoute?
6: T'es bouché ou quoi?
0: Répète.
6: À la Redoute, abruti.
0: Oui, ben, je t'écoute.
6: Non, mais c'est bien, ils sont tous en train de bouffer.
0: Ah non, moi je t'écoute vraiment.
6: Non, mais là, Fildar, Manu, allez, les porcs.
0: Ils ont raison, plus ils boufferont, plus ils péteront. Oh
6: putain, les bandes de porcs. Bon, allez, oh!
2: Mais qu'est-ce qui se passe?
6: Mais Manu, tu joues à quoi là?
7: Manu, tu joues à quoi là?
4: Je mange des gâteaux d'apéritif.
0: Manu, tu joues au boule?
6: Et là, vous jouez à quoi là?
5: Mais j'ai rien fait,
2: Jim. Ils sont engueulés.
6: Bon alors?
0: Allô?
6: Jim?
0: Et quand même les preuves à la réalisation, voilà.
2: C'est là.
6: Jim?
0: Il n'y a plus personne là? Mais si, il y a du monde là.
6: Jim?
0: Ça bouge. Ouais, faites le feu.
6: Jim?
0: Oui.
6: Tu réponds, s'il te plaît?
0: Alors, tu vas me répéter la question?
6: Non, tu l'as bien entendu.
0: Non, puisqu'il y a eu du bordel derrière, donc je ne l'ai point entendu.
1: Tout à fait.
0: Tout à fait.
6: Pensez-vous que l'on peut...
0: Et je serais gré de t'entendre redire la question.
6: Pensez-vous qu'on peut...
0: Voilà, du coupage, on fait du coupage des hachures.
6: Tu la fermes, Jim ?
0: Oui, je t'écoute.
6: Bon, Manu, s'il te plaît.
0: Non, mais tu haches à chaque fois, donc si tu me poses pas la question, je l'entendrai jamais. Hein.
6: Quoi ?
0: La question, c'est qu'est-ce qu'on fout aux trois cuisses ?
5: C'est le micro, ça, c'est mon micro, ça.
6: Bon, celui qui s'amuse à mettre de la musique, ça commence à bien faire.
5: Au standard, là.
2: Non, mais sérieusement, on n'entend rien, là.
0: Allô ? Allô, GG ?
2: Non, on
0: n'entend
2: rien.
6: Alors, Jim ?
0: Alors, vas-tu répéter la question ?
6: Pensez-vous que l'on peut acheter des fantasmes à la Redoute ? Merde, la musique !
0: J'en doute.
4: Gérard, remets ton casque.
5: Remets ton casque, Gérard.
4: Mais c'est pas moi.
2: Gérard, reviens.
5: Ça vient pas de nous, c'est pas d'où ça vient.
6: Ça commence à bien faire, cette musique.
0: Ouais, c'est clair.
7: Je suis toujours obligé de descendre, je suis là-haut.
6: Ça commence à bien faire.
5: Bien pénible.
6: Jim.
0: Oui, donc moi je pense que ça m'étonnerait puisque c'est pas trop leur domaine. Allô ? Ouais.
2: Oui.
0: Ça y est, tu m'entends ? On s'en fout.
2: On est entre auditeurs, mais vas-y.
0: Donc moi je pense que la Redoute n'est peut-être pas l'endroit où on peut acheter des fantasmes. Enfin, maintenant, si tu crois qu'on peut en acheter, t'es bien le seul. Mais moi non, je pense pas qu'on puisse en acheter, non.
6: Mathieu.
1: Bah si, il y en a entre le rayon bricolage et le rayon string en cuir.
6: D'accord, Marie.
2: Bah écoute, on va parler.
0: Bien ouais.
2: GG.
6: Ouais.
2: Ben je pense que ça dépend de la taille.
0: Que veux-tu dire par là?
2: Bah la ça dépend de la taille des fantasmes.
0: Ah tout à fait, oui.
1: Ah ouais.
0: Non, elle a raison, c'est vrai.
1: Voilà. Je passe de plus de 2 mètres, c'est 3 Suisses.
2: Non, si tu trouves la bonne taille, ben tu cherches les rayons ou qu'à cette taille, puis c'est bon. Hein.
1: Taille 42.
6: Je sens que vous allez terminer l'émission avec Max parce que ça commence à bien faire celui qui met de la musique.
0: Gérard, là, t'assures vraiment bien, quoi.
4: C'est spécial moi, vacances, Gérard, faut que tu sois là.
0: Tabu, là.
2: Non, mais Gérard, reste.
0: Ah, c'est clair, t'assures grave, quoi.
6: Alors, Adeline.
2: Ouais. Ben, moi, faudrait me donner les pêches parce que j'ai pas encore trouvé, quoi.
6: Non, ben, faudrait que tu cherches, alors.
0: Ah, je connais peut-être pas la Redoute.
2: Ouais, non. Si, quand même.
0: Ah, quand même.
6: Et Pierre.
3: Ouais, moi, j'ai jamais trouvé de fantasme à la Redoute. Dans la correspondance et tout. Mais le rapport qualité-prix n'est pas génial.
4: T'es pas venu.
0: Ouais. Ah, c'est vrai qu'on ne s'en trouve pas.
5: Ciseaux. Ciseaux. Égalité.
6: Oh, ça y est, là, tous les deux.
5: Trois. Puis, feuille. Ah, j'ai gagné. Ah non, j'ai gagné.
6: Oh non.
5: Un, deux, trois.
0: Pierre.
5: Puis, j'ai ciseaux. Gagné.
0: Pierre, j'ai gagné.
4: On ne dérange pas, on joue pour l'entendre débat.
6: Non, mais ça va.
5: Non, non, il y a la belle, là. Il y a la belle.
4: Attends, encore une. Attends, Gérard, deux secondes. Un, deux, trois. Ciseaux.
5: Pierre, j'ai gagné.
4: Ah putain, merde.
6: Ouais.
2: C'est qui a gagné?
5: C'est Manu.
2: Ah ouais.
7: Bravo Manu.
5: Merci.
6: Alors
2: GG.
6: Quoi?
2: T'as pas répondu toi?
6: Personnellement, moi je vais pas chercher mes fantasmes dans un bouquin, dans un magazine comme ça.
0: Hein. Tu vas chercher où?
6: Nulle part.
0: Plutôt à Pigalle.
6: Non
0: lui.
6: Plus.
0: Non plus.
2: Fais sa propre ligne de vêtements chez Andy Bag.
0: Oh mon mec.
6: De quoi? J'ai mal entendu là. C'est bizarre, le mec là, il se casse vite là. Alors tu vas me dégager.
0: Oh, tu dégages, il a dit. Pas le dire, il est...
5: Gérard, moi j'ai... Gérard, j'ai bien entendu. Il a dit Omahamag et
6: non,
5: c'est
6: non,
5: un magasin
6: Omahamag.
5: Dans Paris. Non, c'est un magasin dans Paris, Omahamag.
6: Ouais, tout à fait.
0: Ouais,
6: c'est ça.
4: Exactement. Putain, les adresses là, Manu.
6: Non, non, c'est bien, c'est bien.
4: Tu coupes là. Tu coupes les adresses.
5: C'est toi là.
0: Ouais, c'est vrai qu'au niveau des adresses, faut faire gaffe, quoi.
2: Ouais.
6: Quoi?
2: Il a fait de la pub là.
6: Ouais, non, mais c'est pas grave. On va s'écouter.
2: Non, c'est pas de pub.
6: Vous allez. Et là, celui-là.
4: Ouais, Gérard pose la question, ils vont réfléchir.
6: Pensez-vous qu'il faut appeler police secours quand on a un fantasme?
0: Alors là, je crois que c'est clair. Hein.
6: Non, non, non, mais vous réfléchissez.
5: Les numéros de téléphone, tout ça, Gérard.
6: Donc 0803-08-5000 et 0870-5000 et toujours 3615 Code Fun Radio, rubrique directe. Et on s'écoute?
4: Les moumoutes vertes.
6: Bon, ok, c'est pas grave, c'est pareil. Donc on récupère Pierre.
0: Un peu, hein.
2: Un petit peu.
0: Au niveau de la France, je pense que ça ne fera pas du tout. Non, mais il faut mettre la paire Zidane Djorkaeff, je crois que c'est clair.
6: S'il vous plaît, vous me laissez finir là.
0: Il fait tourner une.
1: Bah, malheureusement, ouais, il doit rouler des joints, je sais pas.
2: Ouais, mais c'est samedi le match, je crois.
6: Adeline.
0: Bah, va pas y aller.
6: Adeline.
0: Ça va vraiment plus du tout.
6: Adeline.
0: C'est vrai, franchement, il y a un problème.
6: Ah, vous calmez là.
0: Même plus dans son club.
6: Putain, mais tu vas les calmer là, Jim, et tout ça là.
4: Qu'est-ce qui se passe, Gérard?
2: Savez-vous, il y a Gérard qui part.
0: Par contre, Gérard qui est bien de temps tout, c'est la Formule 1.
2: Non,
0: on écoute Gérard parce que là, il va péter les câbles.
6: On récupère. Père Adeline.
2: Ouais.
6: Marie.
2: Comment ça?
6: Mathieu.
0: Ouais.
6: Jim.
8: Ouais.
6: Et Maïva.
9: Ouais.
6: Alors donc, pensez-vous que... Quoi, toi, Pierre, on t'a déjà entendu, ok?
8: Ah, d'accord. Alors, pensez-vous... Ferme ta gueule.
6: Pensez-vous qu'il faut appeler police secours, qu'on a un fantasme? Alors, on va demander à Maïva.
9: Oui, tout de suite.
6: Pourquoi?
9: Parce que ça peut être très dangereux.
6: Et dans quel sens?
9: Dans beaucoup de sens, mais...
8: dans beaucoup de positions.
6: Explique. Mais explique. Explique,
9: ça
6: Maïva.
9: Peut, ça peut engendrer beaucoup de choses, donc faut, dès qu'on en a un, il faut vite appeler.
6: Moi, ouais, d'accord. Jim?
8: Moi aussi, je suis d'accord avec Maïva, là. Je suis tout à fait d'accord, il faut carrément sauter sur le téléphone, parce que ça peut devenir vraiment un gros problème, quoi.
1: Faut sauter le téléphone.
8: Ouais, parce que imagine, je sais pas, t'es câbleau dans la nana, bah t'appelles le police secours et ils viennent te déverrouiller, quoi. Je sais pas, tu captes?
6: Non, mais
8: ça
6: là,
8: t'est jamais arrivé avec son dire.
6: Jim, tu vas te calmer, s'il te plaît.
8: Non, c'est tout à fait possible. Non, mais même dans les journaux, j'ai lu ça, des nanas qui étaient... des mecs qui étaient coincés dans les nanas, quoi. Moi, tu vois, ça peut arriver. Ou alors un fantasme, un mec qui se met une bouteille de coca met sa bite dans la bouteille de coca et qui est coincé, quoi.
1: Ah ouais.
8: Et dans ce cas-là, t'appelles police secours. Mais c'est à ça qu'ils servent, hein, surtout.
1: Il paraît que t'as fait venir l'armée, GG, quand t'étais coincé dans un bite.
6: Pierre, tu dégages. Pierre, tu dégages.
8: Mais pourquoi?
6: Pourquoi Pierre, tu dégages.
8: Allez, au revoir.
9: Moi, je vous ai dit Pierre.
8: Salut Pierrot.
1: Au revoir.
8: Salut Pierrot le gourmand.
9: Pierre. Au revoir.
8: Trop gourmand, Pierrot. Hein.
9: Oui.
1: Allô.
6: Alors, Adeline, pour toi.
9: Bah, si vraiment on en a un gros, oui, quoi.
8: Ouh là là.
6: Non,
8: qu'est-ce
6: mais attends.
8: Que t'appelles gros?
9: Le fantaise.
8: Ah, d'accord.
9: Mais à partir de quand il est gros?
6: Non, bah tiens, Marie, tiens, réponds, toi.
9: Mmh. Écoute, moi, très sincèrement, je l'ai.
5: Elle en a jamais vu, Marie, alors.
9: De quoi?
6: Ouais, non, rien. T'en as jamais vu, toi, les fantasmes?
9: Bah, pourquoi tu dis ça?
6: Bah, vu que t'es plus seule, on l'a entendu tout à l'heure.
9: Bah oui, mais alors, j'ai
8: vu
9: des
8: que
9: fantasmes.
8: Tu voulais te donner à
9: non,
8: Max
9: mais attendez,
8: complètement.
9: Là. Je voudrais répondre.
6: Ouais, oui. Réponds.
9: Même si je suis plus seule, j'ai des fantasmes. Et gros comme ça, GG.
6: Non, d'accord.
9: Alors, je te réponds à la question. Donc, écoute, franchement, GG, appeler police secours, ça le fait pas, quoi. Je t'imagine. Non, c'est pas possible.
6: D'accord.
9: Tu vas casser l'imagination, tu vas casser l'ambiance.
8: Mais attends, imagine qu'il y a un petit sapeur-pompier qui arrive chez toi, ça te fait pas quelque chose, hein?
1: Quand t'as le feu quelque part, faut appeler pompier. Hein.
8: Voilà, quoi.
9: Ouais, ça casse le fantasme, GG, franchement.
8: Pas forcément.
9: Si, quand même.
8: Tout dépend s'il arrive avec sa lance ou pas, quoi, je sais pas.
6: Non, mais en principe, c'est avec une matraque qu'ils arrivent.
8: Ça peut changer, quoi.
9: Non, mais ça dépend.
6: Non, mais c'est avec une matraque.
8: Ouais. Ouais, parce que ça matraque aussi. Là, ce sera plutôt un flic, hein.
6: Donc, y a-t-il une différence entre un fantasme et un orgasme?
9: Mais t'as pas répondu à la question.
6: Non, mais moi, personnellement, j'appelle personne, tu vois.
9: Alors, quand t'as jamais eu l'occasion d'appeler police secours?
6: Ah non.
9: Et tu le ferais pas?
6: Non. Ah. Bah, parce qu'ils vont ils vont sauter de ta gueule tout de suite.
8: Ah. Bah, ça, de toute manière, tu t'y attends un peu, hein, avant d'appeler.
6: Bah, ouais, bah c'est pour
9: clair,
6: ça.
9: Hein. Pourquoi tu te trompes de ma gueule? Pourquoi?
1: Ah, allô, j'ai un fantasme, qu'est-ce que je fais?
9: Ouais, j'ai... GG, qu'est-ce que t'en penses, ça?
8: Ouais, faut que tu nous donnes ton opinion, là, GG.
1: Bah, faut appeler qui, alors?
6: Non, mais dans ce cas-là, vous appelez personne, c'est tout.
9: Non, mais si j'ai envie de les appeler, je les appelle, je dis oui, j'ai un gros fantasme, venez, alors...
8: Voyez, moi, déjà, je pense pas qu'ils
6: ouais,
8: vont
6: mais
8: venir.
6: Ouais, mais dans ce cas-là...
8: Ils gobreront pas la connerie.
9: Vas-y, GG.
6: Non, mais moi, je vais te dire une chose, dans ce cas-là, ils vont pas gober, déjà, et d'une, et puis tu vas te faire foutre de ta gueule.
8: Ouais, c'est clair, c'est clair.
6: Si,
8: et net, quoi.
6: Si,
8: le mec,
6: tu vas
8: arriver dans la piole, il va gueuler, mais comme un chien.
6: Ouais,
8: c'est clair. Hein.
6: Tu crois qu'ils vont se déplacer pour ça?
9: Bah oui, hein.
1: Bah, histoire de rire.
9: Bah, c'est une urgence.
6: Ouais, bah peut-être. D'accord. Donc, je pose la septième. Y a-t-il une différence entre un fantasme et un orgasme?
1: Non, ça finit en asthme tous les deux.
8: Ouais,
9: c'est la poésie.
8: Déjà, au niveau de la rime, ça le fait bien.
4: Mais ouais. C'est pas un orgasme, en plus, ce que j'ai noté, c'est un anagrasme.
6: C'est pareil.
4: Gérard, il sait ce que c'est un anagrasme, il pourra vous expliquer.
6: Non, je sais pas ce que c'est, tu vois,
1: ouais,
6: malheureusement. Non, je sais pas ce que c'est.
1: Allez.
6: Je sais pas ce que c'est. Non, mais répondez là aux questions là.
9: Bah, tu peux la répéter parce
8: alors,
9: qu'on a rien compris.
8: Orgasme
6: et anagrasme.
1: Bah, dans fantasme, il y a fanta.
8: Ouais.
1: Et ça fait des bulles.
6: D'accord. C'est comme
8: ouais,
6: le coca.
5: On a dit pas de pub.
6: C'est comme des boissons qui pétillantes, n'importe quoi.
5: Voilà.
1: Et dans pétillantes, il y a
9: des bulles, quoi.
6: Voilà.
8: Pétis. Ouais, bien joué.
6: Alors, Adeline.
1: Adeline,
6: Adeline, s'il te plaît.
9: Ouais.
1: On t'écoute.
9: moi les deux me conviennent très bien. Hein.
6: D'accord. Mathieu ?
10: Ouais, ça me convient. Hein. Très bien.
6: Ouais, c'est bien. Jim ?
11: Moi j'aime bien l'orthographe des deux mots. Ouais. Faut reconnaître que ça sonne pas mal. Hein.
9: Ouais, exactement.
11: Franchement, et... quand tu dis ça, je sais pas, ça tape quoi.
6: Mmh. Et Malva ?
12: Casse. Ouais, pareil, je suis.
11: Mmh. Tu suis ?
9: Je
11: relance.
4: C'est bon, je passe. Et en même temps, j'annonce celui qui remplace Pierre, c'est Gabriel, 22 ans de...
11: Salut Gabi.
13: Salut Gabi. Bonsoir. Bonsoir
11: salut
13: tout le monde.
11: Salut Gabriel. Comment vas-tu?
6: Bon, Gabriel, t'as entendu la question?
13: Ouais, Gabi, ouais.
11: Ah non, je passe.
13: Tu peux la répéter?
11: Il passe aussi. Joker.
6: Y a-t-il une différence entre un orgasme et un anagramme?
11: Anagramme, il faudrait quand même que je vérifie dans le dico. Hein mmh. On n'est pas au chiffre aux lettres, mais...
6: Non, non, mais...
11: Pas... vérifier.
6: Ouais, bah, tu peux...
11: Gros Robert. Le petit Robert, ça suffira.
9: Non, le petit, ça suffira.
11: Ouais, tout à fait.
14: Ou la grande rousse.
11: Allez, bien, Ben.
6: Alors,
9: je réponds.
6: Oui.
9: Écoute, tout d'abord, il y a de la poésie dans tout ça. Hein.
6: Mmh.
9: Et puis, je crois que ça sonne bien, quoi. Ça pétille de toutes parts et ça va être cool, quoi.
6: D'accord. Bon, bah, on va faire la dernière.
9: Mais Gégé, tu m'as pas expliqué c'est quoi un anagramme.
6: Je ne sais pas, donc je te le dirai dès que...
11: Il n'y a peut-être pas de définition, en fait.
9: Ouais. Ouais.
6: Non, mais si, il faudrait peut-être regarder dans un dico, mais ça, je peux pas le...
11: Ça prend du temps et c'est plutôt chiant, c'est vrai.
6: Voilà.
9: Gégé, mais Gégé.
6: Quoi?
9: C'est quand la dernière fois que t'as ouvert un dico?
6: Ça te regarde pas, Marie.
4: Bah, c'est un fantasme, justement, pour Gérard d'ouvrir un dico.
11: En quoi ça te concerne, Marie, là?
6: Bon, alors, la dernière.
9: Excuse-moi, Gégé.
6: Faut-il coucher pour avoir un fantasme? Et ça sera la dernière question pour ce soir.
11: Ah non, c'est gratuit, un fantasme.
6: Bah alors, qui dit ça?
11: Mathieu.
6: Ouais.
11: Bah, faut pas coucher pour avoir un fantasme. C'est faut déjà le penser, le fantasme. Ouais. Tu vois? Faut que ça bouillonne dans ta tête.
6: D'accord.
11: Voilà. Ouais. T'es pas obligé de passer à l'acte pour avoir un fantasme. Tu vois?
6: Bah, il va.
12: Moi, je suis vierge, j'ai des fantasmes, donc je ne pense pas qu'on soit obligé de coucher.
13: Ouais. Ah ouais. Ouais, Gabriel. J'ai ?
6: Oui.
13: C'est Gabriel ?
6: Oui.
13: Ouais, moi, je préfère...
6: Et il est 4h,
4: Attendez. Vas-y, Gérard.
6: Il est 4h et c'est fun et c'est les tubes avec Gérard et c'est cool.
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11: Franchement, je te vois bien animateur.
13: Stéphane, ça pue.
11: Non, ça c'est pas cool.
13: Oh non, ça c'était pas gentil.
6: Eh, c'est bon.
4: Ouais, c'est bon, Gérard. Ouais, excusez-nous, les auditeurs. Il est 4h. Il était 4h, donc il fallait faire le top horaire. Et comme c'était Gérard, on avait que ça sous la main, on l'a fait que Gérard.
6: Emmanuel qui était derrière, voilà. Vous réfléchissez à la question, tenez, on va se mettre un petit disque.
11: C'est quoi la question?
4: Alors, non, pas de 10 maintenant.
6: On va essayer.
4: Gérard.
6: Vas-y, on se met.
11: Ouais, si,
4: bon, bah, ce qu'on va faire. Bon, vous réfléchissez. T'as posé la question, Gérard?
6: Ouais.
4: Bon, alors, ce qu'on va faire.
6: Pour avoir un fantasme, mais on se retrouve après.
4: Donc, on va refoutre le top horaire parce que c'est quand même un grand moment de radio et Manu Mix. Ouais? Je vais te dire ouais?
6: Le top horaire, Gérard!
4: Allez!
6: Il est 4h, c'est fun, c'est tube, c'est avec Gérard et c'est cool. Et on se retrouve juste après. Et Gabriel?
16: C'est dégueulasse!
6: Gabriela?
13: Ouais, non, Gabriel, s'il te plaît, t'es gentil.
6: Ouais, excuse.
11: Oh là là, Gabriela.
6: Adeline?
17: Ouais.
6: Ouais, c'est bon, celui qui s'amuse à mettre prends ça un peu dans le casque. Merci.
13: Dans le cul.
6: Adeline?
17: Ouais.
6: Marie?
17: Bonsoir.
6: Mathieu?
11: Bonsoir.
6: Jim?
11: Salut.
6: Et Maïva?
17: Ouais.
6: Donc, alors, faut-il coucher pour avoir un fantasme?
11: Évidemment que non.
6: Qui, non? Qui?
11: Jim?
6: Ouais.
11: Non, il ne faut pas coucher parce que sinon ça casse le truc.
6: D'accord.
13: Ouais. Gégé, c'est Gabriel.
6: Ouais,
13: je préfère moi les fantasmes plutôt assis ou plutôt même debout, carrément debout.
6: Mm-hmm.
13: Plutôt que coucher.
11: Ou à l'envers aussi.
6: Qui dit à l'envers?
11: Ben Jim.
6: Ouais, et Mathieu, toi, qu'est-ce que t'en penses?
13: Bah les fantasmes c'est dans la tête, donc ça se fait avant de coucher quoi. C'est dans la tête avant de coucher.
6: Ouais. Et toi, Adeline?
11: Ça se prépare. Ouais, ça se prépare, ça se finit.
6: Adeline,
11: c'est clair.
9: Ouais, je réponds.
6: Non, Adeline.
11: Bah, ça serait cool, ouais.
6: Adeline.
17: Ouais, bah non.
6: Adeline, s'il te plaît.
17: Oui, bah oui, je suis là.
6: Comment, tu travailles?
17: Ouais, bah quand même.
11: Non, mais si tu travailles pas, tu dégages, hein.
17: Ouais, c'est
11: clair. Ça paraît évident, ça, hein.
17: Max, mais Gérard, il tape.
6: Oh non, mais vous Adeline.
17: Mais je dis non, moi.
6: Non, et toi, Marie, pour finir?
9: Bah écoute, ça se mijote, hein, fantasme.
6: Dans quel sens?
11: On dirait la réalité, elle. Ça se mijote. Ouais, dans une émission de cuisine, c'est hallucinant.
13: Ouais, les trois mousquetaires.
6: Ouais, d'accord. C'est clair. Ah, ok.
2: Donc, GG.
6: Oui.
2: Et pour toi GG.
6: Oui.
2: Et pour toi, est-ce que ça se prépare à un fantasme?
6: Non, bah moi, de manière, je couche pas pour...
2: Ah, on n'entend plus rien. Ah.
6: Non, mais je sais pas ce qui se passe là, c'est comme tout à l'heure, il y a un problème de son, donc je pense que...
2: C'est toi qui t'amuses avec les boutons?
6: Non, c'est pas moi qui a la riade.
4: Ben en tout cas, moi j'entends rien dans mon casque, hein, tout est normal, hein,
2: Gérard. C'est bizarre, je sais, parce que tout le monde entend sauf toi, donc c'est bizarre.
14: Ses oreilles peut-être, non?
6: Ouais. Non, pas du tout.
16: Bien, Gérard, il n'y a pas de problème de ce côté-là.
14: Ouais, mais c'est clair.
16: Impeccable. Bon, Gérard, quand est-ce que tu fais gagner une voiture dans ton émission?
14: Ah, on y vient.
2: Gérard, t'es là? Ah,
6: on
2: n'entend rien.
6: Merde. C'est Gérard. Oh, et Manu.
4: Qu'est-ce que j'ai fait, moi? Quoi? Qu'est-ce que j'ai fait?
14: Bon, GG, reviens, mon chéri.
16: Bon. C'est pas de la faute.
6: Non, les fantasmes sont une. Oh, mais merde, Manu, s'il te plaît,
4: mais
6: là.
4: Quoi?
6: Ça commence à bien faire, ça se voit que c'est les vacances.
4: Gérard, mais mets ton débat, moi, je ne comprends pas. Qu'est-ce qui se passe?
16: Il y a du relâchement dans l'air, là.
14: Manu.
16: Faut tout se reprendre, hein. Tout le monde se reprend.
6: Bon, vous vous calmez maintenant.
16: Non.
2: Ah,
16: voilà. Ah,
6: ouais,
16: on n'entend plus Gérard. Hein.
6: Ouais, ça recommence.
2: Moi, je crois que c'est
14: pas possible, hein.
6: Ouais.
2: GG.
6: Non, ouais, Marie.
16: T'es éliminé, je sais pas, quoi. On coupe ta voix, c'est pas normal, hein.
6: Non, mais là, ça commence à bien faire. Hein.
16: C'est clair.
6: Ça se voit que ça est.
4: J'entends rien, moi, Gérard. J'entends rien dans mon casque.
6: Il y en a qui foutent leur merde, hein.
16: C'est clair.
2: Je crois que c'est quelqu'un qui pirate, hein.
6: Alors, les fantasmes sont-ils autorisés en Formule 1? C'est pas mal, parce que les questions, je les refais pas jeudi. Hein.
14: Alors ça dépend, dans les virages à droite, oui, dans les virages à gauche, non.
6: Non, mais ok.
14: Ouais, voilà. Bah, il fantasme
16: tout dépend de la voiture aussi, hein.
2: Ouais.
6: Qui dit ça?
16: Jim.
6: Ouais.
16: Tout dépend de la voiture, parce que c'est vrai que ça peut changer beaucoup de choses, quoi.
14: Non, mais attends, j'ai.
16: T'as quoi comme voiture, Gérard?
6: J'en ai pas, Maïva.
16: D'accord.
6: Maïva.
14: Maïva,
6: s'il te plaît.
16: S'il te plaît, un peu de...
4: Gérard, sur Minitel, on nous dit qu'en fait, les problèmes techniques du son viennent de ton odeur qui fait brouillage.
6: N'importe quoi. Tout à l'heure, vous allez continuer, moi je vais me casser chez moi ce coup-là. Vous allez voir si c'est moi qui vous conseillais.
14: GG, c'est Gabriel.
6: Maïva.
14: Tu parles de fantasme en Formule 1, mais sur la piste ou dans les stands?
6: Je demande à Maïva de répondre si elle se réveille.
18: Non, mais je suis là depuis tout à l'heure.
6: Mais alors, tu réponds? Tu réponds, Maïva?
18: En Formule 1, tout à fait.
6: Non, moi, j'ai pas compris, là. Il y en a qui s'amusent à couper les gens, ça commence à bien.
4: Bah, pourtant, elle a bien répondu, je trouve, hein. C'était clair.
16: Mathieu. Il y en a une qui veut reprendre le standard, là.
14: Ouais.
16: Elle a envie de dégager toute seule. Elle a
6: besoin
16: de passer par toi, t'imagines?
6: Adeline.
16: Quel courage.
6: Adeline.
2: C'est bizarre, quand Manu arrive, ça sent bon, et quand je parle.
16: Oh là là, ça veut dire quoi, ça?
2: Ouais.
6: Bon, alors, Marie, moi, je t'emmerde.
4: Oh, Gérard, un petit peu de délicatesse et de politesse.
6: Moi jusqu'à 6h. Cela c'est le vrai bordel. Donc ça sert à rien de continuer.
4: À la place d'Adeline, on a Billy.
16: À 6h, ce sera 7h.
2: GG.
14: Allez, allô, GG.
4: Billy.
16: Billy Joel.
14: Ouais.
6: Ouais,
16: Billy
6: Joel.
2: Oui. Allô, Billy.
6: Non, mais moi je continue pas jusqu'à 6h comme
14: allô,
6: ça.
14: GG.
6: Hein.
18: Mais Gérard, tout va bien là.
2: Si tout va bien, on t'écoute. Tu peux dégager.
16: Non, t'écoute, hein.
6: Alors allez-y, répondez.
2: Je réponds
14: à Nagano.
16: Ici GG Tango Charlie.
14: Allô, GG, c'est Billy. Ah, je te copie.
6: Vas-y. Bon, vous vous réveillez
16: Billy,
6: ou quoi?
16: Tu te réveilles?
14: Ouais, salut là, oh Billy.
16: Billy, on t'écoute là.
14: Hey GG.
16: Et Billy Boy.
14: Allô GG.
16: Billy Boy.
14: C'est Billy Boy.
6: Ouais, vous vous calmez là ou quoi?
16: Tout va bien.
2: Calmez-vous.
4: Chut. Vous réponds. S'il vous plaît, un par un.
14: Silence dans la salle.
4: Dans le calme.
6: Gabriel.
14: Gabriel.
6: Bon, moi je non, je continue pas là.
16: Je continue pas,
6: Max. Stop, tout arrêter.
16: Tu reprends,
6: moi je continue pas là, c'est pas la peine. Bon, attends.
16: Non, mais c'est dégueulasse pour ceux qui
4: passent. J'entends pas, j'ai pas le casque.
16: Non, mais
6: les gens sont à moitié coupés. Allô,
14: Gérard.
6: Je
14: sens ma voix là. Gabriel.
6: T'es obligé.
4: Il fait n'importe quoi, Olive. Hein.
6: Manu,
4: oui.
14: Allô, GG.
6: Max. Moi, je ne fais pas de libre antenne comme ça.
2: Écoute, GG.
16: Non, mais on va essayer d'être organisé. On va y aller un par un.
14: Un point.
16: Question absolument géniale.
14: Olivier, reviens, Bicounet.
4: Non, mais s'il vous plaît.
16: Oui.
4: Répondez au moins à une question un par un dans le calme.
16: Bah, c'est ce qu'on va faire.
4: Hein,
16: parce que là,
4: franchement.
2: Mais putain, les mecs, vous vous calmez là ou quoi?
6: Gabriel, voilà. Tu réponds, s'il te plaît.
14: Tu peux répéter la question, s'il te plaît.
16: Et voilà, j'ai reparti.
4: C'est pas grave, on reprend
5: du départ. Tu reposes voilà. la question et tout le monde répond les par fantasmes, un en donnant son nom.
6: Les fantasmes sont-ils autorisés en Formule 1?
14: Eh ben c'est Gabriel, je pense que non, parce que de toute manière, dans une Formule 1, tu peux mettre qu'une seule personne.
16: Ça, c'est pas bête.
14: Je vois mal comment tu peux zob à deux dans une Formule 1 vu qu'il n'y a qu'une place.
6: D'accord.
14: Donc c'est non.
6: D'accord. Billy?
16: Ben moi, je pense que en Formule 1, ça va être dur quand même, hein, parce que à un tout seul, en plus à 350 km/h, ça va être vachement dur de fantasmer. Hein. Mm-hmm. Mais qui fantasme, il prend mur direct, là. Hein.
6: D'accord. Et toi, Marie?
2: Bah écoute, moi je crois que ça dépend quand même du pays où tu te trouves. Parce qu'il y a toute une atmosphère, donc tu sais, en Italie.
16: Ouais, il y a des courbes qui sont plus dangereuses que d'autres. Hein.
2: Donc en fait, ça dépend de l'ambiance du pays. Ensuite, t'as le modèle de la bagnole. Mm. Et puis, Gégé, je voulais te dire un truc. C'est que Michael Schumacher, moi, ça me fait vraiment fantasmer.
14: Oh là là. Mm.
6: Mathieu ?
2: Voilà.
14: Ben moi, je pense que ça va être dur, quoi, parce qu'il n'y a pas de coffre sur une Formule 1 pour ranger les fantasmes.
16: Ça, c'est clair.
14: Ah ouais, c'est pas dur.
16: Je crois que c'est clair. Hein.
6: Ouais. Et toi, Jim ?
16: Ben, moi, je pense que c'est assez dangereux à 350 km/h. Déjà, on peut pas faire deux choses à la fois.
6: Attends, Jim.
16: Oui.
6: Attends 5 minutes, il y a une question Minitel.
5: Ah, non, c'est pas une question, c'est une remarque, mais je sais pas si ça va te faire plaisir. On nous dit, oui, c'est possible, mais uniquement en Mercedes.
16: Oh.
2: Ah.
16: Bah, pourquoi donc ?
5: Bah, j'ai pas rajouté sous le pont de l'Alma, mais.
16: Ah, voilà, le fameux.
6: Non, mais ça je m'en doutais.
5: On va pas t'énerver, hein.
6: Non, mais ça, je m'en doutais. Et de manière, les débats de jeudi, si on s'amuse comme ça, c'est même pas la peine de faire un débat sur Automoto, hein.
16: C'est clair.
6: Ah non, mais le débat de jeudi, c'est même pas la peine de faire Automoto,
2: non,
6: hein.
2: Non, c'est
6: clair,
14: faut pas parler des Mercedes, hein.
6: Non, mais ça, on fera
5: Automoto. Moto revue.
6: Non, j'ai trouvé autre chose.
14: Alors, le Minitel, tu dégages.
6: Donc, Jim.
16: Tu pètes le Minitel, Gérard.
6: Jim.
16: Oui.
6: Donc,
16: je te disais que c'était dangereux de faire deux choses à la fois. Tu peux pas conduire et tu vois et avoir un orgasme à la fois. Quoi.
14: Faut pas se me conduire.
16: Surtout à 350 km/h, je veux dire, l'erreur n'est pas possible. Mmh. Tu comprends?
6: Ouais, d'accord, vous voulez parler de l'histoire d'Ayrton Senna, c'est ça?
16: Voilà, tout à fait, ouais.
6: Mais lui, c'est pas 350 qui s'est tué. Hein.
16: Ouais,
6: Olivier, je te préviens, tu vas arrêter ton bordel, toi. Ce n'est pas parce que tu ne fais plus partie de l'équipe que tu as foutu ta merde. D'accord ?
14: Tu calmes tout de suite, hein.
16: Olivier,
6: tu pas ta misère. Ouais.
16: Tu dégages. Il va péter un câble.
6: Parce que je vais dire une chose que tout le monde ne m'entendait pas à un moment donné, c'est toi qui t'amuses à faire le con.
14: Ouais.
6: C'est bon, Olivier.
14: Olivier, tu gères bien d'abord.
5: Tu as dit que je ne faisais plus partie de l'équipe.
6: Ouais, ben tu n'as pas à foutre ta merde. Maintenant, d'accord ? C'est tout. Alors maintenant, préférez-vous les fantasmes avant ou après la Coupe du Monde de Nagano ? Donc Mike va. Voilà, on n'a encore plus personne.
7: Olivier, merde.
5: Olivier, qu'est-ce que tu fous? Remets-les.
7: Regarde, tais-toi.
5: Oh merde, pardon.
16: C'est là où tu peux avoir vraiment un orgasme.
5: Pardon, c'est moi là.
14: Ouais, mais
6: Manu, t'as envie de faire partie de l'équipe? Ouais, non mais là c'est une erreur de ma part, je suis désolé.
16: Ouais.
6: Donc Mike va.
2: Oui.
6: De toute manière, c'est fini. Après, moi, je laisse la place à Max. Hein.
14: Non,
6: je ne pas de libre antenne jusqu'à 6h.
16: Tout est fini, je veux dire, fin de s'arrête, hein.
6: Non, moi je continue pas jusqu'à 6h. Non. Non.
14: Allez, il y a la soupe à l'oignon après.
6: Ouais, bah la soupe à l'oignon, moi j'ai envie de dormir. Hein. Désolé,
5: l'oignon à toi, Gérard.
14: Tu dormiras plus tard, ça va, tu prends ta journée, Gérard.
6: Donc, Maïva.
2: Oui.
6: Donc pour toi.
2: Moi je pense qu'après les médailles, c'est mieux.
6: Pourquoi?
2: Bah parce qu'une fois qu'on a eu les médailles.
16: Tu es plus libre.
2: Voilà,
16: Complètement dégagé, tu penses plus qu'à ça, quoi.
2: Mmh. Voilà.
16: Donc avant, il y a quand même l'esprit olympique, tu vois, c'est plus pareil. Hein.
6: Et toi, Jim?
16: Ouais, c'est bien ce que je viens de dire, c'est plus sympa quand t'as la médaille et que tu baises après, quoi. Tu vois, tu te sens pas pareil.
6: Ok. Mathieu?
16: T'as pas de choses à faire.
14: Si tu veux, la Coupe du Monde, là, c'est l'orgasme en entier, quoi. Au début, tu fantasmes, pendant que tu fais, t'actives et puis à la fin, t'es arrivé au bout, quoi.
6: Mmh.
14: La médaille et tout.
2: Bah écoute.
16: En fait, la médaille, c'est l'éjaculation, quoi.
14: Voilà.
16: Ouais, c'est pas bête, ça.
6: Marie.
16: Moi, j'y avais pensé, ouais.
6: Marie.
2: Écoute, moi, je pense après, quand même. Parce que.
14: Un petit peu quand même,
16: d'accord.
2: Parce que t'es plus relax, quoi. T'as ta médaille, ça te fait.
14: Speeder.
16: Ça te fait une belle jambe, ouais. Tu peux le dire.
14: Quand t'en auras deux, tu peux reprendre un short.
6: Billy.
16: Ouais, Billy Boy.
14: Je pense que la Coupe du Monde de ping-pong à Nagano, c'est hyper intéressant pour avoir des orgasmes quand même. Hein.
16: Alors la Coupe du Monde...
14: Mais quand il y a du brouillard... Ouais, c'est vrai qu'on a du brouillard ou de la neige, c'est pas évident quand même.
6: Et Gabriel, pour finir.
14: Ouais, mon chou, alors moi je pense que...
16: ça commence bien.
14: À Nagano, tu te trompes parce que le sponsor, c'était pas Fantasmes, c'était Coca.
16: Ah merde.
14: Ah. Oui, vous faites erreur.
16: Quelle
5: pas de marque.
14: Ah pardon.
6: Hey, Gabriel.
19: Oui.
6: T'habites de.
19: Gabi pour toi, pour les
6: invités. Oh, Gabriel.
19: Oui, chérie.
6: Je suis pas ton chéri, d'accord, je t'emmerde. T'es prié de pas signer, de pas citer de marque.
20: Il a dit Fanta, Coca, tout ça. Fanta, Coca, tout ça. Putain, il avait dit pas les marques, je sais, mais c'est toi, c'est ton marque, la mère à gérer. Fanta, Coca, tout ça, c'est lourd. Faut pas les dire à l'antenne, Fanta, Coca.
19: Ok. Ok, on a rien dit.
18: Pas de pub.
19: Bon, Bicoulet, tu reviens.
20: Il avait dit pas les marques sur Coca.
6: Mais oui,
20: pas
6: les marques
20: Coca, Fanta, Twix, machin, tout ça, c'est chiant, quoi.
6: Ah
18: chérie. Oh là là, il y a un
6: cri. L'autre, il vient de s'en recevoir
4: un Kinder Bueno, sans citer la marque, dans les machins.
6: Dans les roupettes.
16: Dans les coucougnettes.
20: Manu, ouais, pas les marques, abandonnons les marques.
6: Bon, allez. Allez, je vais laisser la place à Max pour la...
4: Fais une conclusion, Gérard, quand même, attends.
6: On va faire une conclusion. Donc Gabriel, pour toi, qu'est-ce que t'as pensé du mini-débat qu'on devait faire et que je devais pas faire ce matin?
19: Bah franchement, le lundi, ça te va pas du tout. Hein. C'est beaucoup mieux le jeudi. Hein. Le lundi,
16: c'est
19: ça
16: plus
19: te va
16: payant
19: pas.
16: Le jeudi.
6: Bah ouais, mais le jeudi, c'est normal. Mais là, comme c'est les vacances, Max a voulu insister.
16: C'est cool.
18: T'en as en première, c'est cool. Hein.
6: Bah ouais.
19: Ouais, c'est dommage.
6: Attendez.
4: Non, je disais que c'est normal qu'il soit moins bon que le jeudi parce que comme il a eu que 4 jours quand même que pour décompresser du jeudi. Faut lui laisser le temps que les neurones se remettent en action.
20: Il sera jamais prêt pour jeudi alors.
4: Bah, pour jeudi, là, du coup, là. On l'a mis sur régime là. Parce qu'on
6: l'autre.
4: En plus, demain, il a une journée hyper chargée. Je sais pas si tu peux nous en parler, Gérard. Demain, c'est quoi ton programme?
6: Demain, c'est de sauter sans nid.
19: Oh là là.
4: En parlant de ça, excusez-moi tout le monde. Gérard, une dernière question sur Minitel.
18: Oui.
4: On nous demande, GG. Est-ce vrai que Sandy crache des balles de ping-pong avec son vagin?
6: Non.
19: Non,
6: oh, Billy, qu'est-ce que
4: non, c'est des boules de bowling.
6: Putain, toi, Fiddler, fais gaffe parce que il va t'arriver une tuile. Donc, Billy.
19: Ben, Billy. Moi, je suis un peu tard sur le débat, mais en attendant, j'attends toujours de savoir ton grand fantasme, Gérard.
6: Ah, ça, ouais. Ça, je vous le saurai jeudi.
4: Allez, une exclue, là, Gérard.
6: Jeudi,
4: c'est un débat sur les fantasmes.
16: On s'en fout du débat de Sandy, mais dis-nous au moins le tien, quoi.
6: Attends, je fais ce que je veux, c'est jeudi que je dirai mes fantasmes.
19: Mais c'est aujourd'hui le débat sur les fantasmes.
6: Non, je vous le dirai jeudi.
16: Ça change pas pour toi.
6: Je le dirai jeudi, mes fantasmes, c'est tout.
16: Non. Tu te crées à ce point-là?
6: Bah ouais.
16: Ah ouais?
18: Mais GG?
6: Ouais.
18: Je voulais te dire, mais sérieusement, ta journée, tu la passes colis ou quoi?
16: Pratiquement. Hein.
18: Comment?
16: Bah quand il se réveille, il va
18: faire. GG, réponds!
6: Oui, je viens de te lire!
18: Alors le matin, l'après-midi et le soir?
6: Voilà.
18: T'as aucune autre activité?
6: Non.
18: Eh bah c'est gay. Donc,
19: mais t'arrives à avoir combien d'orgasmes par jour, Gérard?
6: 5.
18: Oh là là,
4: ouais, pas mal.
16: Sympathique.
4: Quand même,
16: pas plus.
18: Non, mais GG, j'ai du mal à croire quand même.
6: Bon, tu fais la conclusion, Marie, s'il te plaît.
18: Comment?
16: Tu veux le tester?
18: Ouais, quand même.
16: Bah,
6: non, bah là, tu rêves.
18: Comment?
6: Tu rêves.
16: Ça m'étonnerait que ça fasse plaisir à Sandy, mon enfant.
6: Tu rêves.
18: GG?
6: Oui.
16: Gérard, je crois que t'es une ouverture.
18: Ta journée, tu la passes à l'activité sexuelle, quoi. Y a rien d'autre.
6: Voilà.
18: Tu lis pas, tu regardes pas la télé, tu cherches pas du boulot, rien.
6: Bah, attends,
16: mais on a du boulot.
6: Je
16: fais les débats.
18: Comment?
6: Voilà.
16: Bah ouais, il a pas besoin de bouler, il fait des débats.
18: On peut écouter Gérard?
16: Oui, je t'écoute.
6: Bah, quoi? Bon, ça y est, Mathieu, pour toi, la conclusion du petit débat?
19: Bah, c'était bien sympa, on a appris beaucoup de choses, comme quoi.
16: Comme d'hab, hein.
19: Voilà, il n'y a pas de frontières pour les fantasmes. Les fantasmes, c'est pareil que l'orgasme.
6: Mm-hmm. Et toi, Jim?
16: Bah, moi, je trouve que tu t'es vraiment décarcassé au niveau des questions. Franchement, beaucoup plus pertinente qu'avant. Et que vraiment, je sais pas, tu deviens vraiment meilleur à la radio qu'avant, quoi. Il y a vraiment un changement, quoi.
6: Non,
16: je sais pas si tu l'as trouvé aussi. Tu t'écoutes de temps en temps ou pas?
6: Bah non, parce que je peux pas voir de cassette.
16: Tu devrais t'enregistrer parce que franchement, ça en vaut le détour. Hein.
6: Et Maïva, pour finir?
18: Bah les questions étaient originales et recherchées, c'était sympa.
4: Ça, c'est vrai que là, j'avoue que questions, c'est dommage qu'il y ait un petit problème technique. J'espère que jeudi, ça se passera pas comme ça, parce que les débats de la semaine dernière, c'était quand même plutôt bien passé. Gérard, petite conclusion quand même de ce débat, qu'est-ce que tu as rajouté ou...
6: Bon, rien de spécial. À part qu'on a eu des petits problèmes, mais sinon rien de spécial.
4: En tout cas, on a été ravis de t'accueillir dans cette radio libre spéciale vacances. 4h20, c'est pas encore terminé, on va peut-être revenir.
21: Ah, tu l'as, très bien. Tiens, il y a un boîtier qui est là. On va le caler. Et donc, on va écouter, c'était lors d'un débat de Gérard. Apolline avait fait gagner les 300 000 francs du mix suprême à une auditrice. Et qu'est-ce qu'on avait ri? Écoutez, alors, parce que j'ai envie d'écouter du Gérard. Je sais pas, ça me manque. Gérard, tu me manques. Gérard, vivement demain.
0: Mais non mais, hé. Hey. Oh, oh, oh. Apolline.
3: Ouais. Qu'est-ce qu'il y a, Gérard?
0: Non mais, tu recommences ou quoi là?
3: Bah, c'est le mix suprême.
0: Oh non, non, non.
22: Elle a fait gagner les 300 000 balles.
0: Olivier.
23: Oh non, mais non.
0: Olivier.
24: Elle a fait gagner le mix suprême.
22: Oh non, elle a fait gagner les 300 000 balles.
0: Olivier.
24: Mais t'es taré ou quoi?
22: T'es taré.
24: On va avoir des emmerdes à la peau.
3: Elle a fait gagner les 300 000 balles.
24: Comment on fait?
3: Si, si, elle est là la fille, je l'ai à l'antenne.
24: Ah, mais non, mais attends.
0: Mais... Oh non, moi j'arrête les débats là.
22: Oh, non, mais c'est pas possible ça.
0: Non, non, moi je continue.
22: On n'a pas mis les disques. On n'a pas mis les 5 disques à peau.
3: C'est pendant le débat le mix suprême.
0: Non, non, c'est non, terminé.
24: Les 5 disques enchaînés.
0: Au revoir, bonne nuit à tous.
22: Mais, ça va pas, mais non, Gérard, assis-toi. Assis-toi, j'ai du monde qui revient là, tu vas pas faire ça.
24: Non. Allume ton micro.
0: Non, je continue pas comme ça. Alors, Apolline, tu dégages.
24: Bon, allez, Apolline, dégage.
3: Oui.
0: Non,
24: arrête. Balance pas toutes ces affaires.
0: Tu dégages.
22: Et tu t'en vas, quoi.
0: Hop, tu dégages. Allez, hop. Allez, va prendre ton casque.
24: Ouais.
0: Dégage. Hop.
3: Doucement.
0: Hop. Tu prends.
24: Attends,
0: ça,
24: le mix suprême.
0: Attends.
24: Ça c'est des preuves, ça. Ça c'est des preuves, ma petite.
0: Non. Tu me donnes la fiche là que t'as dans les mains. Ouais. Hop.
22: Ça faut que tu gardes, c'est des preuves, ça.
24: Assieds-toi. Sur RC, ils disent non, à peau, par pas.
0: Non.
22: Assieds-toi.
24: Attends, elle a fait gagner le mix suprême, elle dégage.
22: Je sais pas où tu lis ça, moi. Je vois salope.
0: Ah
24: oui, salope, par pas.
0: Hop, tu dégages. Je te préviens d'une chose. Apolline.
24: Oui.
0: Ben Gérard, on revient, on est à l'antenne là. Tu t'amuses pas à faire tes saloperies de jeudi.
24: Non. C'est terminé. Allez. Ça.
0: Ok.
24: Fini. Ciao. Bon, allez, on reprend le débat en conscience.
22: Allez, go.
24: Et comment elle s'appelle la fille qui a gagné le mix suprême là, les 300
0: 000 balles? Non.
22: Bah si, pour qu'on lui dise qu'elle a pas gagné quand même.
24: Qu'on lui dise.
0: C'est une Marie Dupré, donc.
22: Non, pas le nom de son nom.
0: Marie, n'aie crainte, t'as rien gagné du tout.
22: Tu viens de paumer 300 000 balles, bravo.
0: Voilà, tu viens de tout perdre parce que le jeudi on peut pas gagner. Voilà, donc t'as tout perdu.
21: Voilà, extraordinaire hein, dans les débats de Gérard. Et puisqu'on est là-dedans, le même soir, juste avant que Apolline ne fasse gagner le mix suprême, elle avait également offert des CD. Écoutez, ça c'était pareil dans les débats. Je ne résiste pas au plaisir de le réécouter pour le plaisir de le repartager avec vous.
0: Je crois que t'es un petit peu vite là pour me changer l'auditeur, toi.
24: Mais non, regarde, on a des gens d'avance là. C'est bon, regarde.
3: Non, c'est parce que je l'avais trouvé, donc.
0: Voilà, ouais.
3: Si.
0: T'as trouvé quoi, toi? T'as trouvé la main de ma soeur dans un culotte d'un zouave. Fais déjà ton boulot correctement parce que pour l'instant, attends, Rigaud, s'il te plaît.
22: Oui.
0: Tu peux me contrôler ce qu'elle écrit sur ses feuilles.
3: Des noms d'auditeurs.
0: Ouais, tu peux.
22: C'est vrai, c'est des noms d'auditeurs.
0: Ah ouais, fais voir.
24: Non mais c'est le débat, Gérard.
0: Non, attends, parce que moi.
22: Là, tu fais pas le débat. Hein.
24: Alors?
0: Ouais, bien sûr, carrément avec l'adresse, ça veut
3: mais
0: dire
3: ouais,
0: quoi?
3: Mais ouais, c'est pour envoyer un CD.
0: Non, mais attends, hé hey hé, hey, police, ça va pas ou quoi?
22: Elle donne des CD.
0: Oh, tu te crois où, là? Non, mais t'es starbé ou quoi, là? Tu prends des adresses pour envoyer des CD. Depuis quand, là?
3: Depuis ça?
0: Hey, attends, fil d'art.
24: Je l'ai pas vu.
0: Oh non mais oh.
24: Calme-toi, Apolline, putain.
22: Merde,
0: ça va pas, non?
22: Gérard.
24: C'est pas vrai, Apolline, calme-toi. Bon,
0: non, mais attends, dimanche, de toute manière, t'es grillé,
24: saqué,
0: toi.
24: T'es saqué, on te saque. Hein.
0: Toi, dimanche...
22: C'est fini.
3: Ok.
0: Oh là, attends, de toute manière, la paye, on va la garder.
22: Ouais.
0: Je vais
3: direct au flic, c'est ça?
0: Ouais, non, mais je vais la garder, je vais faire voir ça à Max.
22: Au tribunal. Parce
0: que, ça va pas, non? On te demande de prendre des auditeurs, toi, tu me prends des gens pour des CD. Qui c'est qui t'a dit qu'on gagnait des CD le jeudi? Personne.
3: C'est toi, en début de débat.
0: Ah bon, c'est moi! Non mais t'es pas un peu folle là? Espèce de pétasse!
21: Voilà, c'était dans les débats de Gérard qui reviendra jeudi soir et demain soir pour les conseils de Gérard. Et jeudi soir, on connaît même pas les deux thèmes de débat, si?
25: Oh, comment va-t-on accueillir Jennifer, 18 ans de Marseille?
26: Bonsoir Gérard!
25: Bonsoir!
27: Salut la salope!
26: Salut la cochonne! Ouais, c'est la cochonne, ouais.
25: On va accueillir Chloé, 22 ans de Tours.
28: Bonsoir Gégé!
25: Bonsoir! On va accueillir David.
26: Exactement.
25: Luigi, 25 ans, Paris.
29: Ciao, les mafieux, ça va?
25: Bernard, 19 ans, Bordeaux.
30: Salut, bye-bye.
26: D'accord.
25: Et Tony, 20 ans, pour finir, de
29: oui,
25: Paris.
29: Oui, c'est pour finir en beauté. Salut, Coco, salut, ma poule. Je limite mal, Malère, hein, excuse-moi.
26: Non, c'est nul, hein.
29: Salut, Coco, salut, ma poule. Je fais Raymond Barre, tu veux? Ouf.
26: Non, c'est nul aussi, hein.
29: Mais toi, tout à l'heure, je vais te prendre
26: ah ouais,
29: je vais voir comment ça va être.
26: Ah ouais, tu vas prendre combien de fois?
29: 10 fois. Parce que
1: bon. Je suis pas, je suis désolé.
29: Moi, je préfère me prendre.
1: Non, je préfère Gérard.
25: Ouais, quoi, qui? Qui me préfère?
1: Qui que quoi? Jennifer qui te préfère.
29: Qui préfère? C'est un peu sadomaso comme fille.
1: Ta gueule. C'est Jennifer.
25: Eh, c'est bon là, vous avez pas commencé?
29: Ouais, vous allez rester poli et vous allez laisser parler Gérard. Ouais.
25: Déjà, tu vas commencer par te taire, toi.
29: Écoute, s'il te plaît, je suis poli avec toi, alors tu
25: devrais te taire. Non, mais je te le dis gentiment, toi.
29: Oui, bah moi aussi.
25: Bon.
29: Bon, deuxième question.
25: Donc, on va commencer. Donc, le thème, c'est la fidélité.
29: Alors, moi, je m'appelle pas quelque chose déjà.
8: Gérard, moi, je préfère Fidel Castro.
29: Bah ouais. On va faire la scie hein, entre nous. Hein.
1: C'est des bombés, c'est parler Gérard. Hein. Bon. Gérard.
25: Alors, est-ce que la fidélité compte pour vous?
8: C'est clair.
29: Moi, je crois que c'est clair. Je crois que toi, tu es fidèle à ta connerie. Non, mais Gérard, je pense
25: mais
29: que...
25: Mais la fidélité à quoi, Gérard? La à fidélité moi. Compte-t-elle pour eux?
4: Ouais, mais c'est quoi la fidélité? Moi, je m'estime si fidèle.
25: Ben, est-ce que, de toute manière, on y viendra petit à petit au terme des
1: Gérard,
25: questions
1: oui. Est-ce que vous d'accord. êtes fidèle hmm? Est-ce que toi, tu es fidèle?
25: Ben non, ça dépend avec quelle personne.
1: Non, donc, il a déjà trompé.
4: Ouais, il a déjà trompé une fois sa main gauche avec sa main droite.
29: Une fois, Gérard, il a trompé son radio avec Skyrock.
8: Ouais, exactement.
29: Avec aussi, avec Manet.
8: Avec Europa, je l'ai entendu, moi.
29: Ouais, toi aussi, Arnette, tu l'as entendu
8: ouais, sur Europa. Ben non, je l'ai appelé juste après, c'est idiot.
29: Ah ouais, c'est vrai.
8: Exactement. C'est de la folie. Il est en train de draguer Malheur en direct.
25: Ouais, c'est ça.
29: Il voulait se taper Uber et Malheur en même temps.
25: C'est bien.
1: Taisez-vous, laissez-le parler, vas-y Gérard.
25: J'attends que vous répondiez à la question. Donc, est-ce que pour vous, la fidélité compte?
29: Oui, moi, ça compte pour moi parce que je fais la collection des points fidélité. C'est tout. Ok.
25: Ouais.
1: Avec qui, chez qui t'es abonné pas
29: avec 3 points, t'as une tasse, avec 4 points, t'as le code à Gérard.
1: C'est des menteurs, ça, ouais. Moi, ça compte parce que quand j'écoute mes grands bas de disques, j'aime bien avoir du bon son.
29: Exactement, la haute fidélité, c'est une bonne invention.
8: Non, je crois que c'est clair quand même, faut le dire.
1: Est-ce que je peux prendre la parole?
25: Oui, donnez vos noms.
4: Vas-y, cochonne, parle.
25: Donnez vos noms.
4: Taisez-vous, il y a la cochonne qui veut parler.
1: C'est Jennifer et je suis pas la cochonne. D'abord, Gérard, t'as vu comment il parle?
4: Attends, Jennifer, tu m'as dit que t'étais une salope en antenne, tu me l'as dit.
1: J'ai jamais dit que j'étais une salope, pauvre con, là.
8: Comment
1: elle parle à Florent?
25: Gérard, on se calme.
29: Bon, tu vas rentrer chez toi, la cochonne, et puis tu vas
25: te faire. Bon, déjà, les cums, vous allez la fermer.
1: Non. Voilà, vous taisez Gérard. T'as vu comme il me parle?
25: Bon, alors je t'écoute, Jennifer.
1: Jennifer. Alors pour moi, la fidélité, ça compte vachement beaucoup. Parce que moi, je pense. Allô?
25: Oui, on t'écoute.
1: Parce que moi, je pense qu'en fait, dans un couple, il n'y a pas de fidélité, donc c'est pas bien, quoi.
25: Non, mais ça.
1: Trop fort. C'est ce que je pense, quoi.
25: Ouais,
1: je pense
25: d'accord.
1: vraiment ça, quoi.
25: Ouais.
29: C'est cool, tu fais penser.
1: Ouais.
29: Et toi? Super souhaite, comme fille.
1: Pardon?
29: Tu fais super souhaite, pas
1: ton. C'est vrai, j'ai... T'as remarqué, hein.
29: Mais heureusement que tu fais pas que penser que tu suces de temps en temps.
1: Sans déconner.
25: Et toi, Chloé, tu pourrais... Qu'est-ce que ça te dit, toi?
9: Non, moi, je suis pas pour la fidélité.
25: Pourquoi?
9: Parce que je pense pas que la sexualité soit quelque chose de super important dans un couple. Il y a vraiment d'autres choses. Personne n'est fidèle avec personne, de toute façon.
29: Ah, Chloé, c'est beau ce que tu dis, c'est pas comme Jennifer.
9: Oui, je t'emmerde. Dis ce que je veux d'abord. Faites sincère dans la vie, hein.
1: Ouais.
29: Chloé, est-ce que t'embrasses avec la langue?
9: À qui tu parles?
29: À toi, face d'anus.
9: Face d'anus.
8: Bon, Gérard, moi, j'aimerais savoir... Est-ce
9: Gérard, que... t'as vu comme il me parle, face d'anus?
8: Oh, mais ta gueule,
9: tu dis rien, Gérard.
29: Mais arrête, hein, de parler, ça sent le paix.
25: Bon, et là, qui c'est qui vient d'ouvrir sa grande gueule, là?
4: Gérard, il y a Jean-Philippe sur Minitel qui demande si t'as déjà trompé tes animaux.
8: Avec moi, oui.
25: N'importe quoi, toi. L'autre, sa question Minitel, ça n'a pas le rapport.
9: Gérard?
25: Oui.
9: Pourquoi t'as choisi ce sujet?
25: Parce que c'est parce un sujet que...
29: C'est un sujet qui est vachement intéressant pour lui parce qu'il est vachement fidèle à Robert
8: Gérard,
29: l'eau de brésilien de Boulogne. Gérard, pourquoi t'es venu au monde?
25: Qu'est-ce que ça peut te foutre, à toi?
29: Bah, ça me fout rien, c'est pour ça, justement.
25: Bon, bah alors, si tu poses cette question, je vois pas le rapport.
29: Tu me foutes, justement, pour nous faire rire et c'est réussi.
25: Voilà.
29: Ça, c'est clair.
1: D'ailleurs, il te fait une proposition, il voudrait que tu foutes.
25: Non, mais...
29: Allez, viens foutre, Gérard.
1: Et Gérard, va le foutre. Tu t'appelles comment, toi, d'abord, celui qui veut te faire foutre?
29: Moi, je m'appelle Sex Machine.
25: Non, mais... Bon, bah maintenant, celui qui s'appelle Sex Machine, tu vas répondre à la question.
29: Vas-y.
4: Est-ce que tu suces?
29: Ah non, je suce pas, j'avale seulement.
25: Non mais vas-y alors.
29: Est-ce que je suce?
25: Non, réponds à la question, on n'est pas en train de demander si tu suces ou si tu suces pas.
29: Bon alors moi je suis contre la différence d'âge. Parce que je pense que les personnes qui naissent la même année ne devraient pas avoir le même âge.
6: Non mais attends, hé, oh, oh, t'as
29: moi, il a raison, il a raison, il a raison. Non,
6: mais t'es...
29: Je suis d'accord avec lui parce que je suis d'accord avec lui. Ouais, quand tu vois...
6: Hé, c'est pas le thème du sujet.
29: Non mais Gérard, quand tu vois ce qui se passe à la SPA, c'est vachement pas cool. Et voilà, il a complètement raison.
6: Non mais attends, c'est pas le thème...
29: Je pense que Mariani va passer dans le 20e. Oh, ça va être dur, ça va être dur.
6: Alors, hé, je vous préviens d'une chose. Si c'est pour faire des débats politiques, c'est pas la peine de continuer comme ça, d'accord?
29: Ouais, mais
6: c'est
29: pas de la politique. Gérard, tu déconnes un peu quand même cette année, quoi. Très bien, parce que tu es très content.
2: Gérard,
29: tu as un ultimatum pour être content. Ouais, ouais, mais attention, Gérard, quand il lance des ultimatums, à la fin des ultimatums, il attaque l'Irak.
2: Et s'il te plaît, lance pas trop fort les ultimatums, parce que ça fait mal, là,
29: ouais. Tu vas attaquer l'Irak, Gérard.
6: Non, mais je préfère vous avertir que l'ultimatum commence à partir d'aujourd'hui, quand même. Faut quand même.
2: Un
29: ultimatum de temps en temps ne fait mal à personne.
6: Hein. Ouais, ouais, non, mais vous allez bien voir s'il va pas arriver à terme, celui-là.
29: Gérard, toi, t'es plutôt irratum, quand même. Hein.
6: Mais ouais, c'est ça, t'as raison, quoi. Non, mais combien de fois tu voudras que je vous dise, quand on fait des débats, que vous donnez vos noms quand vous parlez? Ouais, peut-être qu'on s'en fout, on reconnaît leur voix.
29: David Luigi.
4: Eh, hey, Gérard, la preuve qu'ils ont pas passé assez souvent, t'arrives même pas à reconnaître leur voix.
6: Ouais, non, mais.
29: Et après, tu dis Arnett, David, machin, ouais,
7: les mêmes,
29: ils passent tout le temps, toujours les mêmes, tu le reconnais même pas, t'es tout le temps.
6: Non, mais à force, je commence à en avoir marre, oui, d'avoir les mêmes. Alors, c'est
10: bon,
6: pas pareil.
10: C'est quoi la prochaine question?
29: GG, quatrième question.
6: Alors, êtes-vous fidèle à la personne que vous aimez? Ça,
10: D'accord.
29: Ça,
10: Gérard, si tu viens pas d'être avec tes questions, ça va plus, là.
4: Mais ouais, mais Gérard, ça.
10: Gérard, il y a combien de questions?
6: Il y en a 8.
4: Ça va pas cette question.
10: Wow. Gérard, cette question, c'est la même que la première que tu nous
29: fais. C'est un petit peu bébête, Gérard.
4: Et non, mais ça va pas cette question. Parce qu'à la limite, tu peux dire que t'es fidèle. Moi, je suis fidèle aux femmes. N'importe laquelle, mais je suis fidèle.
10: Et toi, Florent, on sait très bien que t'es pas fidèle aux femmes. Si tu chantes.
29: Ouais, toi, la cochonne, tu as commencé par.
4: Mais ouais.
29: Donc,
10: mais moi, la cochonne est en merde. Qu'elle dit ce qu'elle veut.
29: Comment ça rigole plus là?
10: Non, ça rigole plus, t'as remarqué hein.
6: Non, bah la cochonne là qui dit.
4: Gérard, tu l'insultes pas.
10: Gérard, tu me traites. Voilà, Florent, défends-moi, le traite de cochonne.
6: Non, mais attends,
4: tais-toi là, salope.
10: De toute façon, les mecs, c'est des enculés, c'est bien connu ça.
29: Bah oui.
6: Moi, c'est bon, toi, la pétasse, hein.
10: C'est
11: clair.
10: Gérard, t'as testé, c'est ça qui me traite de pétasse. Alors j'étais bonne, hein, t'as aimé.
6: Bon, attends, déjà, je te connais pas, ma cocotte.
10: Tu me connais pas, arrête un peu, c'est moi que t'avais l'autre soir.
6: Quoi?
4: Ah oui, tu la connais, Gérard.
29: Dis-moi, Jennifer, c'est quoi?
6: Attends, laquelle?
10: Eh, Gérard.
4: La cochonne, tu la connais, la cochonne.
10: Eh, chérie, tu me reconnais pas?
6: Mais attends, t'es qui, toi?
10: Je suis Jennifer.
29: Jennifer, c'est Tony. Est-ce que tu peux nous raconter tes soucis avant qu'on te raccroche?
10: Je sais pas. Quoi, René?
29: Pauvre tâche. Alors, raconte-nous tes soucis parce que ça nous intéresse.
10: Ta gueule. Gérard, tu racontes ou pas?
6: Bon, alors, vas-y, raconte, accouche.
10: Comment, accouche?
29: Tu peux pas accoucher, elle est
10: stérile. Eh ben, Gérard.
29: Suppositoire.
6: Oh là là.
10: Bon, t'accouches
6: la pétasse, là.
29: Bon, on y va, là.
10: Bon, la pétasse, ben là, je parlerai pas. Tu vois, Gérard, je parlerai
6: en fait. Bon, alors, si tu veux me parler en antenne, tu me parleras à la fin des débats.
29: Voilà, bonne chance.
6: Chloé.
12: Oui.
6: Ben toi, faudra peut-être te réveiller, ma chérie. Hein.
12: Ben, je sais pas, j'ai rien à répondre. Ta question revient, c'est la même chose que la première, je vois
29: oui,
12: pas.
29: C'est vrai, vous
12: en fait, c'est tautologie ce que t'es en train de dire. Hein. C'est, tu te bouffes la queue, quoi, parce que franchement.
6: Non, attends, je me bouffe la queue, dis donc, comment tu me parles, toi, la chienne?
12: Attends, 30 secondes. Franchement, je sais pas, on te donne un micro, t'as la chance de parler, et t'as vu comment tu insultes les gens. En plus, t'es hyper misogyne, parce que t'insultes que les filles et pas les mecs.
29: Parce qu'on
12: est les plus fragiles, c'est pour ça.
6: Tu
12: t'en prends à nous, alors.
6: On n'entend plus rien.
12: On est gentil avec toi, Jennifer.
29: Jennifer, t'es blonde.
6: Vous la fermez, voilà. Arrêtez de parler en même temps, on comprend rien.
29: Je voudrais juste savoir si Jennifer est blonde.
10: Et comment tu sais que je suis blonde?
29: Ah bah, parce que...
6: Elle est blonde, à mon avis.
29: C'est pas compliqué entre nous, hein.
6: Tu raspolis, toi, la cochonne.
29: Je suis sûr que d'avoir une intelligence artificielle, Jennifer, tu dois être rousse, mimolette.
10: Non, en fait, ouais, je suis blonde. Hein.
29: Bon, Gérard, est-ce que je pourrais te trouer ta boîte à caca demain, là?
6: Punaise, donc tu commences à me prendre la tête avec ces conneries.
29: Non, mais il faudrait te prendre le cul. La boîte
12: Gérard,
29: à caca.
12: C'est toi qui as fait les questions?
6: Oui, c'est moi qui ai fait les questions. Pourquoi ça te gêne?
10: T'as mis combien de temps pour faire tes questions, Gérard?
4: Une semaine.
29: Non, mais il a été aidé, il est passé à la crèche.
10: Ouais.
4: Ah non, vais vous demander juste un truc. Parlez pas tous en même temps, on comprend rien.
29: Ouais, c'est vrai, t'as raison.
5: Non, mais c'est Gérard qui fout le bordel, c'est à cause de ça.
6: Non mais attends, et toi la cautionne là, tu as déjà commencé par donner ton nom quand tu parles.
5: C'est moi d'accord, non, c'est Chloé qui parle.
6: C'est Chloé qui en parle.
29: Chloé c'est la pute.
7: Moi Gérard, tout le monde pense pareil, t'es un blaireau hein.
6: Ouais, quoi, ta bouche à toi.
7: Non.
6: Tu disais quoi Chloé?
29: Elle disait que tu puais du cul.
5: Non.
6: Tu disais quoi Chloé?
5: Ce que je disais?
29: Que tu puais du cul.
5: À propos de quoi?
6: Bah je sais pas,
4: elle disait que t'avais une petite bite.
6: Hein?
4: Elle disait que t'avais une... Elle disait que t'avais une petite bite.
5: Ouais, exactement.
29: 2 cm.
5: Je sais pas, elle est tout entière dans la bouche.
29: C'est un record.
6: Non mais déjà, faudrait peut-être que tu me connaisses.
4: C'est coucougnette avec.
5: Tout le monde te connaît, Gérard.
6: Ah ouais.
29: Gérard, GG, c'est Tony, est-ce que je peux te mettre le feu à la touffe?
6: Non, ben, toi, Tony, tu te tais pour l'instant. Gérard, je suis en train de parler avec.
29: Avec
5: Chloé.
6: Avec Chloé, là, voilà. Qui veut savoir quelque chose, là. De quoi? Vas-y, je t'écoute.
29: GG, tu pensais que t'as
6: déjà. Gueule derrière.
5: Qu'est-ce que tu as dit? Je t'ai pas entendu.
29: Ouais, elle voulait.
6: Tu voulais dire quoi?
29: Elle voulait savoir si t'avais un anus artificiel.
6: Bon, c'est bon, toi, tu te tais derrière.
5: Non, moi, ce que je voulais dire.
6: Oui.
29: Bah, oui, si tu peux du cul.
5: Ouais, c'est vrai, Gérard. Est-ce que tu peux du cul?
29: Non, sérieusement.
6: Non, mais attends,
4: on parle de toi, Chloé.
5: Sérieusement.
6: Ouais, tu parles pour toi, hein.
4: Non.
5: Non, bah ça va, pas de problème.
29: Mais Gérard, est-ce que tu refoules de l'anus?
6: De quoi?
29: Est-ce que tu refoules de l'anus? Je confirme.
5: Est-ce que tu t'es fait goder, GG?
29: Si, oui, c'est important. Dis-nous, Gérard,
5: ouais, c'est vrai.
29: Est-ce que tu fermes les yeux?
4: Ouais, mais laissez-lui le temps de répondre.
6: Déjà.
5: Non, de réfléchir déjà, après répondre.
6: Ouais, bah, je vais déjà réfléchir à la question bidon et con.
4: Ah
6: bah,
4: non, elle est pas bidon.
5: Tienne, hein. Moi, je prends exemple sur toi, hein,
4: Gégé. Non, bah oui, voilà. Attendez, je vais vous demander une petite minute de silence.
29: Oui.
4: Car nous accueillons une ancienne conquête de Gérard.
29: Germaine.
5: Tout à fait.
4: Non. Germaine.
5: Tout à fait.
4: Bonjour, Germaine.
11: Bonsoir aux auditeurs et tristes fan radio.
29: Tu vas bien, Germaine?
11: J'appelle de ma petite bourgade de Moncu-sur-Loire. Dans la transatlantique. Et je précise, je confirme même que Gérard, entre autres, a une toute petite bite.
5: Ah, tu vois, Gégé, quand je t'ai dit.
11: Ah oui, le soir de nos épousailles, il a fallu que je sorte le spaghetti parce que j'ai.
6: Puis 2 minutes, hein,
7: non,
6: déjà.
7: Mais il y a un thème. Il y a un thème,
6: oui,
7: dans
6: y a
7: le thème
6: quand même.
7: À Gérard.
11: C'est quoi ta question, Gérard?
7: Les gars, c'est bien, c'est un thème.
6: J'aimerais
7: te poser une question. C'est quoi le but de tes débats, en fait?
6: Tu racontes une question, c'est tout.
5: De débattre.
7: Ah, d'accord.
6: Voilà.
7: En fait, il n'y a aucun but. Tu veux te faire embaucher à Fun Radio en passant sur Europe 1 et Skyrock, c'est ça?
6: C'est ça, t'as raison. Continue.
5: Tu es payé, Gérard?
6: Enfin, ça vous regarde.
7: Tu rigoles ou quoi?
11: Alors, Gérard, tu répètes ta question?
7: Gérard,
11: qu'est-ce que c'était?
6: Germaine, tu commences à être souvent.
7: Elle est plus fidèle pour la même personne.
11: Mais répète ma question,
5: Germaine. Elle a une très jolie voix.
11: Il faut qu'on débatte, alors on va débattre.
6: Alors, répondez, Germaine. On vient de te poser la question, donc tu réponds maintenant.
11: Mais quoi, la question?
6: Êtes-vous fidèle à la même personne?
24: As-tu toujours été fidèle à Gérard?
11: Alors, moi, je dois dire que dès la première seconde, quand il avait répondu dans le chasseur français, j'étais fidèle.
29: Oui, Gérard, tu n'es pas hétéro.
11: On avait compris.
7: Gérard, et la prochaine fois que tu me suces, t'enlèves les dents, s'il te plaît, ça va faire mal.
6: Non, Chloé.
5: Oui.
7: Gérard, est-ce que tu peux épeler hétéro qu'on se marre?
6: Non, mais alors là, tu vas faire foutre, toi.
11: Hétéro.
7: Tu mets 2 H aspirés ou...
6: Je vais te dire une chose, Luigi, je vais te répondre à ta question.
29: Non, c'est Tony, là, hein, faut pas confondre, hein.
6: C'est Tony qui vient de dire ça?
29: Ouais. Bon, on va dire ça alors.
6: Ouais, ben, tu vois, je vais te dire une chose, que ce que tu viens d'annoncer là comme connerie, je te répondrai pas, tu vois.
7: Ah non, Gérard, s'il te plaît, réponds-moi.
4: Gérard, il y a un autre Tony sur Minitel qui pose une question.
5: Par contre...
29: Ah là, Gérard, tu devrais nous répondre. Non, Gérard, faut que tu
6: réponds. Gérard, réponds.
29: Parce qu'on sodomise tellement de fois que...
5: Ouais. Oui.
29: Enfin, faudrait que tu nous dises, Gérard.
5: Et il sodomise les chèvres aussi, hein.
29: Ah oui, mais il se fait sodomiser
6: pas. Mais Germaine, hein. Comme t'as une grande gueule, bah, tu vas répondre à la question. Ça t'apprendra de l'avoir ouverte.
11: Ah ouais, il y a une chose que je dois dire. Concernant la sodomie, ça n'est certainement pas avec Gérard que j'ai pu être contenté.
6: Eh ben, tu vois, j'ai bien une chose.
11: En proportion, je préfère encore le taureau dans le champ.
6: Eh ben, dans ces cas-là, tu restes avec ton taureau et tu nous emmerdes pas.
11: Ben non, Gérard... mais... Faut dire une chose, mademoiselle Chanès, pour revenir à ce que vous disiez avant.
5: Ouais.
11: Dans le cadre de quelqu'un comme Gérard,
5: ouais.
11: S'il y a ni la contentation, la substantation sexuelle,
7: substantation
11: morale.
6: Non, je te répondrai pas. Comme ça, t'es tranquille.
4: Bah non, mais si t'es fidèle
6: à toi-même. De manière, je réponds pas à ta deuxième question, comme ça, ça va plus vite.
24: Pourquoi?
6: Parce que je vois pas le rapport.
24: Bah si.
7: Non mais Gérard,
24: Tu t'es jamais trompé.
6: Tu
7: t'es jamais sucé, Gérard. Gérard, c'est vrai que tu t'autosuces.
6: Quoi?
7: C'est vrai que tu t'autosuces.
25: Et ta connerie, tu la mets où?
13: Et que tu branles avec les pieds.
25: Ouais, c'est
13: pour ça que t'as inscrit au Guinness Club, Gérard.
25: Oui, c'est ça.
13: Ben oui, Gérard.
25: Ouais, c'est bien.
13: C'est bien, Gérard.
11: Je vois pas comment il peut se branler avec son spaghetti, à moins avec une pince à épiler.
25: Moi, toi, la Germaine, tu commences à me les gonfler, hein, non, sérieusement.
11: Faut dire la réalité un peu, hein.
25: Ouais, ouais.
14: Et sur ces bonnes paroles, on va un peu réfléchir à la prochaine question, Gérard.
13: Il est phénoménal.
14: On finira avec ça.
13: Ah, clair.
14: Promis.
13: Bon, Gérard,
14: du coup, la prochaine question, ça sera quoi?
25: Bon, bah, je vais prendre je vais pas continuer sur la fidélité, je vais changer de truc.
13: Ouais,
14: ça sera quoi,
25: comme je vois qu'ils veulent parler de cube, on va y aller sur la
13: scène. Non, GG, on peut parler de législatif.
25: Non.
13: Ah, pas... si, j'ai des législatifs politiques. Gérard, président.
14: Un petit peu de politique, c'est Gérard,
13: non.
14: Président.
13: Oui, c'est important.
14: On va faire un mélange. On va faire un mélange. La sodomie voilà, dans les législatives.
13: Voilà, rapport directement.
14: Ok.
13: Gérard, contre. Attends, je vois pourquoi tu dis que Sidonie va

0: Gérard, c'est un branleur de taureau, donc t'as rien à voir.
1: J'ai même expliqué mon travail. Je vais chez les gens. J'emmène ma valise, j'ai tout ce qu'il faut pour participer avec eux. Ils me demandent ce qu'ils veulent et je leur... Je les sodomise. Où ils veulent.
2: Ils les enculent.
1: Voilà.
3: Et non, dans ce cas-là...
0: Ah, tu t'as pas un RP, toi? T'as un représentant?
3: Non, non, non. Arrête de dire des insultes, toi, là-bas.
1: Elle se lâche, hein, Julien.
4: Elle a le droit de répondre.
3: La semaine dernière, elle a dit enculé et elle recommence.
0: Ça y est, c'est l'été qui arrive, là, Julien.
1: Bon, la sodomie, c'est un travail. C'est du Julien, on essaye de faire un débat sérieux et toi, tu viens avec des mots vulgaires. Voilà.
4: Non, mais attendez,
3: on est tous polis.
0: On est tous polis et puis Julie vient de foutre le bordel dans le débat.
5: Quelle ambiance du débat maintenant? On est tous sur une mauvaise humeur, c'est vachement agréable.
4: Merci, mais après ce qu'elle veut, Julie, hein, ça va aller au standard. Si elle veut répondre aux questions, elle a le droit aussi.
0: Arrête de la défendre, Gérard, jamais tu te la prends.
4: Bon, bah, toi,
0: toi non plus. Si, si, moi, c'est possible.
3: Il y a Vin sur Minitel qui demande à Julie s'il aimerait bien Sodome, Julie.
4: Ça, c'est qui ça?
3: C'est Vin qui demande.
0: Non, mais
4: pourquoi tu poses cette question-là?
3: Bah, il te pose une question, réponds.
4: Bah, sa question, c'est négatif et c'est tout.
0: Je comprends pas.
4: Bon, ta bouche, toi, c'est pas toi qui.
1: Il respecte Julie quand même, hein.
0: Gérard.
4: Eh, vous commencez à être lourd, hein, aujourd'hui, les mecs, hein. Je vous le dis tout de suite, hein, les trois qui restent, vous commencez à être lourd.
0: Et Gérard, et ces attouchements moites au fond des voitures, quand tu n'avais qu'un seul rêve, entrer au FBI.
4: Non, mais c'est bien,
0: Gérard,
4: ça y est.
0: Je renifle ta chatte. Gérard,
4: c'était ça y est, t'as fini tes conneries?
0: Gérard, je renifle ta chatte. Les agneaux qui se sont égorgés, Gérard, tu t'en souviens pas? Vas-y, bouge, Gérard. Quand tu n'avais qu'une seule envie, entrer au FBI. Je renifle ta chatte. Tu mouilles, Gérard.
4: Ça y est, t'es content de tes conneries?
0: Ouais, moi je suis vulgaire. Je suis assez fier. Je suis en train de palucher, arrête de bouger, Gérard.
2: Et moi je suis vulgaire, les gars.
5: Bah, renifler une chatte, ça veut rien dire, hein. Si tout de suite on le voit du côté un petit peu vulgaire,
4: ouais,
5: bon d'accord.
2: Il serait bien, Arnette, Tony et compagnie, que nous revenions sur la sodomie.
0: Ah, voilà. Très belle phrase que voilà.
3: Le problème, c'est que si Gérard dit rien, ça va être dur, quoi.
4: Quand ils auront fini de dire leur conneries...
3: Eh ben, tu poses tes questions, tu t'imposes, c'est toi qui fais le débat.
5: C'est toi le poste, Gérard.
4: Ta gueule, toi.
5: Vas-y, voilà.
4: Ta gueule.
5: C'est bien, connard. Continue, Gérard.
4: Alors, toi, mon pote Tony, tu retournes...
5: Ah, c'est pas moi, c'est Arnette.
4: Non, c'est bizarre. C'est toi que j'ai reconnu, Tony.
5: Non, c'est pas moi.
0: Tu veux que je te le refasse, connard? Gérard.
4: Eh ben, c'est bien, tu retournes... Tu vas voir Julio Standard, tu vas être poli.
2: Non, j'en veux pas.
4: Ah, il rentre chez lui.
0: Non, mais t'es la question.
4: Aimez-vous faire mal à la personne que vous aimez? Tiens, on va commencer par Chloé, comme elle est...
6: J'ai pas entendu la question.
4: Aimez-vous faire mal à la personne que vous aimez?
0: Moi, oui, Gérard, je t'aime.
4: Toi, ta gueule, c'est pas toi que je m'adresse.
3: Ouais, mais attends, Gérard, on fait un débat sur la sodomie. La sodomie, c'est pas forcément faire mal.
0: Ouais,
4: là, bah, je m'adresse
0: c'est un travail, hein.
4: Bon, ta gueule, toi aussi.
2: C'est parce que t'as déjà une nana qui t'a dit « Oh oui, Gérard, fais-moi mal ».
4: Non. Jamais. Encore heureusement.
3: Attends, sérieux, la sodomie, c'est pas faire mal, Gérard?
0: Ah oui, Gérard.
4: Si, ça fait mal, comme Sonès l'a dit ou Audrey l'a dit.
0: Alors pourquoi tu sais, Gérard?
4: Ta gueule, toi, quand ça s'appelle un pot de chambre, tu sortiras de sous le lit, toi.
0: Oh.
3: Non, c'est pas Audrey, c'est toutes les personnes qui font le débat. Ta question.
4: Alors, aimez-vous faire mal, même si on vous plaque après? Et ça sera la conclusion.
0: Orlando.
4: Vas-y, Orlando.
0: Oui, tu peux la reposer, s'il te plaît?
4: Tu l'as très bien entendu.
0: Non, j'ai pas... L'autre, il parlait.
4: Qui, l'autre? L'autre, il a un nom.
0: Ah, excuse-moi, Gérard.
4: Donc, je te l'ai posé, donc tu réponds.
0: Non, mais tu pourrais la poser à l'endroit, s'il te plaît.
4: Merci. C'est bon, bah, tu l'as entendu.
0: De gauche à droite, parce que là, tu l'as dit de droite à gauche.
3: Non, en français, tu pourrais la poser en français,
0: Gérard. S'il te plaît, Gérard, vas-y, si c'est possible.
4: Pensez-vous que ça lui fasse du bien à la nana?
3: On a dit en français.
0: Non, mais Gérard,
4: c'est bon, c'est français comme ça, ils ont qu'à se déboucher les oreilles.
0: Je réponds. Gérard?
4: Ouais, c'est
0: bon. Ok, tu m'écoutes. Bon, si tu rentres, t'habites.
4: Ça passe. Je veux dire une chose, que ta connerie, si tu dis des conneries comme ça, tu te les gardes, d'accord?
0: C'était. Justement, comme tu parlais de la sodomie, je pensais que c'était rapport à ça, quoi.
4: Mais c'est ça, t'as raison. Donc, Chanaise, pour toi?
6: Ouais.
0: Chanaise.
6: Est-ce que quoi? Mais t'es toujours avec la même question, Gérard. Pour la
4: première fois, c'est
6: la même chose. Est-ce que t'aimes faire mal?
3: On
6: a répondu 4 fois, là.
3: En fin de compte, faites-lui plaisir. Il a posé 4 fois la même question, de façon différente, mais il s'en aperçoit pas.
0: Oh, pas mal, hein. Super top. Il y avait même des réserves dans tes...
1: Exactement. Gérard, non, mais il faut être clair. On aimerait bien savoir plus de choses sur ta vie.
4: Bah, vous en saurez pas plus.
1: Mais non, mais si tu nous...
3: Ouais, vous prenez tous un papier et un crayon.
0: Voilà.
6: Ouais.
3: Donc, Gérard habite 30 rue. C'est pas ça?
4: quand, quand

0: tu finiras ta connerie, continue.
1: Eh ben, le reste, mais,
0: tu veux pas que j'aille ton adresse?
1: Oh, allez, l'adresse complète maintenant.
2: Ah oui. Bon. Tiens, tu payes le café, là, je viens chez toi.
1: Ah ouais, tu comptes. Ah ouais.
3: Bon, on apporte tes croissants.
0: Ouais, non, mais vous venez à la radio, vous venez tous attendre Gérard à la radio, il viendra vous. 69 900 Poem City.
4: Voilà, t'as l'adresse maintenant. Donc t'envoies tes cris là.
0: Bon, on va peut-être arrêter là pour ce soir. Mmh. Hein? On va peut-être dédicacer une dernière chanson à Gérard.
1: Exactement.
0: Oh, si vous pouviez le voir. Il fait celui qui veut pas, mais il a un grand sourire, il est trop heureux.
1: Ah, c'est clair. Ah,
0: bon,
1: c'est
0: qu'est-ce clair. Qu'on fait maintenant, Gérard?
1: Bon, Gérard, on fait un débat sur les législatifs.
5: Non, j'arrête de fumer, je fais un régime. Ça, c'est pas bon.
6: C'est clair.
5: Là, j'ai pas de conseil à te donner.
7: D'accord, mais si t'avais un conseil à lui donner, ça serait lequel? Même si t'en as pas, hein, c'est pas grave. Hein. Un conseil mieux... que tu n'as pas, un conseil que tu n'as pas, ça serait lequel?
5: Non, mais le mieux, c'est que, bon, bah, tu diminues petit à petit.
7: Mal arrêté, non, t'as pas compris, Gérard. Attends, je vais être. Regarde-moi.
6: Il est hors de question.
7: Attends, je vais le faire, Sophie, je vais lui expliquer. Sophie, elle fumait depuis longtemps. On va dire un paquet par jour à peu près, hein, d'accord?
5: Ouais.
7: On va dire un paquet. Non, mais on va simplifier les choses. Elle fumait un paquet par jour depuis 4-5 ans. Mm-hmm. Et depuis une semaine, elle a arrêté de fumer définitivement. Le problème qu'elle a aujourd'hui, Sophie, c'est que le fait d'avoir arrêté de fumer, elle compense en mangeant plus que d'habitude. Donc elle prend du poids. Et c'est vrai, souvent quand les gens arrêtent de fumer, t'en as souvent entendu parler, les gens ont tendance à manger des bonbons, des sucettes et des machins, du sucre, voilà. Et donc à prendre du poids. Le problème, c'est qu'aujourd'hui, au bout d'une semaine, Sophie a pris déjà 3 kilos. D'accord? Donc elle se dit que si ça continue comme ça, dans 15 jours, elle en fera 6 de plus, 9 de plus dans 3 semaines, soit 12 dans un mois. Donc elle doit se poser la question, peut-être par elle particulièrement, et pour les gens qui sont de l'autre côté, qui sont dans le même problème, est-ce qu'il vaut mieux pas pour elle reprendre à fumer, donc de se redroguer, plutôt que de prendre du poids et devenir énorme?
5: Ben, qu'elle fait gaffe à son alimentation. Est-ce qu'elle va manger derrière?
7: Eh ouais.
5: Elle mange derrière. Parce qu'en fin de compte...
7: Tu n'y avais pas pensé, je pense. Personne n'y avait pensé, Maëlle, non plus, Sophie. C'est dommage.
5: Non, c'est l'alimentation. Parce que si tu manges, par exemple, steak, poulet ou autre, mais c'est sûr que là-dedans... Tu risques de prendre plus de poids. Mais faut te dire une chose, que c'est pas en essayant de vouloir dire bon hein, ça y est, j'arrête tout, que tu prendras pas de poids. Au contraire, faut y aller petit à petit, étape par étape. Là, tu veux t'arrêter sur un truc.
7: Ah, tu veux dire, Gérard, là j'ai compris, je crois que Sophie Mel, on n'avait pas compris. D'après Gérard, et c'est pas con, elle grille les étapes.
5: Oui,
7: personne n'y avait pensé, ça.
5: Mais en fin de compte, faut qu'elle essaye de voir par elle-même si elle veut. De toute manière, j'ai pas son âge. J'ai
7: 23 ans de Paris. Sophie, 23 ans de Paris.
5: Moi, ton poids sans indiscrétion.
6: Sans indiscrétion, 55 kilos.
5: 55 kilos. Donc 55 kilos.
7: Tu sais, ouais, est en train de faire des calculs.
5: Non, mais essaye de voir. Tu manges quoi dans la journée sans
6: indiscrétion?
7: Einstein.
6: Non, en fait, ce que je mange à la place des clopes.
5: Oui. Non, mais ce que tu manges en général.
6: Ce que je mange en général, essentiellement des fibres.
5: Hein?
6: Essentiellement des fibres.
5: Des fibres, c'est quoi?
7: Des fibres, ah oui, des fibres.
5: Mais attends,
8: Ah, de te marrer, putain.
7: Des fibres.
5: J'en connais un tout à l'heure.
7: Attends,
5: les
7: gars. Si Sophie avait de manger des fibres, ça la regarde.
9: Elle va grossir, hein.
5: Elle va grossir.
7: Non, justement.
5: Tu sais que c'est une fibre. N'importe quoi.
7: Ah Gérard, c'est pas nous qui l'avons dit, c'est toi.
5: Non, c'est pas moi.
7: On réécoute.
5: Ah bah vas-y, de toute manière, c'est ton auditrice.
7: Mais je te dis que t'as dit des fibres. C'est toi qui... elle a dit des fibres.
6: Ouais, donc je te disais, Gérard, que je mange essentiellement des légumes, des fruits, des choses comme ça. Et pour compenser, c'est vrai qu'au début, c'était des petits bonbons, des choses, enfin bref, et puis aujourd'hui, c'est des choses comme sans sucre.
5: D'accord. Ah ouais, non, mais de toute manière, des trucs, faut voir toi, ton côté, ce que tu as envie de faire. Dans ce cas-là, c'est à toi de prendre... C'est à toi de voir.
6: Gérard, si, je sais pas, un jour, Sandy et toi, vous envisagez d'avoir un môme.
5: Oui.
6: Tu continuerais de fumer?
5: Non. Alors, là, Fildar, attends, Sophie. Hein? Derrière au standard, vous vous calmez. Moi, je peux te dire une chose. Que le jour avec, si un jour, même si je veux avoir un enfant avec Sandy, et même Sandy, on peut l'appeler en direct,
7: non.
5: Je suis prêt.
7: Pourquoi tu fais un doigté, toi?
5: Je suis prêt.
7: Oui, attention, écoutez
5: bien. Sur la tête de Max. Je suis prêt. Je suis prêt d'arrêter de fumer. On appelle Sandy.
7: Non, parce que là, non, autant j'avais un cœur en or, autant t'es en train de me le faire battre à 2500 km/h là. Hein. Hey, oh, tu jures pas sur ma tête, hein, gamin?
5: Si.
7: Non.
5: Si.
7: Bah, tu jures sur ma tête, ce con. T'es taré ou quoi?
5: Non.
7: Ah, mais jure pas sur ma tête, t'es taré ou quoi?
5: Non, mais moi je te jure sur ta tête.
7: Non, c'est bon.
5: J'arrête de fumer. On appelle Sandy en direct.
3: Occupé.
5: Non, c'est pas occupé. Attends, c'est pas toi qui l'appelle. C'est Manu. Non. Eh, fais gaffe.
7: Putain.
3: C'est le numéro, hein, c'est bon.
5: Eh, fais gaffe parce que...
7: Tiens, pas de vous. Bon, si vous avez des questions en tout cas à poser à Gérard, puisqu'il est là pour la libre antenne, si vous avez des conseils à lui demander sur un...
6: Et puis il est en forme.
7: Ah, attention.
6: Fantasma.
5: Non.
7: C'est chez toi, ça? Gérard, c'est chez toi?
5: Non.
7: Putain, t'as un 3668 chez toi, Gérard.
6: Intensive et contact facile.
5: On peut pas le couper.
7: Regarde,
5: tu vas appeler Sophie.
6: Et rien que pour toi.
7: Putain, c'est chez toi, ça, Gérard?
6: Pour ta drague. C'est facile.
7: Enlève-le.
5: Fais gaffe parce que je vais pas te rater là, c'est bon.
7: Il t'a raté 15 fois, je le dis dernier.
5: Non. Tu me l'appelles.
7: Non, mais non,
5: là,
7: c'est bon.
3: Il va faire pour se rattraper.
5: Non. Non. Ah, je répondrai pas. Bah, Manu, tu t'appelles Sandy.
3: C'est bon, bah c'est bon.
7: Ah bah tu lui as raccroché au nez. T'as coupé, salaud. Oh putain.
5: Eh hey, putain, t'as un bâtard ou quoi?
3: Non, écoute.
5: Putain, tu lui l'appelles.
3: Ça y est.
7: Allez, c'est parti.
5: Non, tu me fais pas un faux numéro.
7: Non, tu fais le bon.
5: Vas-y. Moi, je le connais pas.
3: Attends, calme, attends. On se calme, tiens, ça va, oh. Oh, la foudre. Attends, calme-toi, oh. Attends.
7: Alors, on appelle chez donc Gérard pour voir si Sandy va bien, va arrêter.
6: Elle est fumeuse?
5: Oui, elle est à la maison.
9: Bonjour, il y a un truc qui sort sur le radio. Nous ne pouvons pas vous répondre pour le moment. Vous désirez nous joindre, vous pouvez dès maintenant...
7: Putain! Toutes les lignes sont occupées! Putain! Arrête!
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5: Et voilà, bonsoir à tous. Vous êtes bien sur Fun Radio. Donc, vous pouvez toujours nous appeler au 0803-08-5000. C'est Apolline ce soir qui... je lui donne une chance ce soir. Je lui donne une chance pour les deux débats. Donc, comme Fildar est en vacances, donc c'est Apolline qui sera au standard. Manu qui sera à l'AREA.
3: Tout à fait.
5: Donc bonsoir à toi Manu.
3: Bonsoir à toi Gérard.
5: Et donc vous pouvez toujours nous appeler 3615 Fun Radio rubrique direct.
3: Ouais.
5: Il marche.
3: Ouais.
5: En espérant qu'il y aura pas de message personnel, parce que les messages personnels on n'en veut plus.
3: T'inquiète pas.
5: Et toujours, Rigo au www.fr, Fun Radio. Et on est combien,
11: tout à
5: s'il
11: fait.
5: Te plaît?
11: Et c'est énorme ce soir, car on est déjà 5689.
5: Ça démarre
12: fort,
5: bravo.
11: Bravo.
5: Ouais, ça commence fort pour...
11: Et pour commencer, il y a Rip qui te dit, tu es la star de nos débats.
5: Oh, ça c'est beau.
11: Gérard.
5: Ah, mais ça, c'est pas moi la star, c'est Max qui a voulu tenter ça. Donc, le premier débat va porter sur les voyages et le deuxième portera sur les séries télé. Et pour ça, on va accueillir Airpense 20 ans de Nice, où on peut écouter Fun Radio sur 98.2.
13: Ouais, bonjour.
5: Oh là là.
12: Bonsoir.
13: Oui, Jean.
14: Je crois que tu vas me calmer, Air France, parce que je crois qu'ils sont à plusieurs derrière. Et j'aime pas trop les gens qui
13: énervé.
14: Sont à plusieurs derrière.
13: Ok.
14: J'aime pas trop ça.
13: Bon,
14: donc,
13: accueille les autres.
14: Donc, s'ils sont à plusieurs, déjà, Air France, tu peux lui dire au revoir s'ils sont à plusieurs. RATP, 19 ans, Paris. Donc, on peut écouter Fun Radio sur 101.9.
12: Oui, bonsoir.
14: Bonsoir à toi.
12: Ouais.
14: Petite grotte, 22 ans de Poitiers. Donc, la fréquence est 106. 106.
15: 106 et c'est petite grotte, avec un C comme le caca. Et on ne se moque pas de mon nom parce que c'est pas ma faute.
12: Pardon.
15: C'est ça. Je
14: préfère. Et après, madame Catherine.
16: Ouais, salut,
13: Monsieur Catherine.
16: Salut à toutes.
13: Monsieur
16: ouais, mais c'est Monsieur Catherine.
14: Monsieur Catherine, 21 ans de Lyon, on ouais, peut écouter Fun Radio sur 89.5
16: Tout à fait.
14: Ouais, ça m'étonnerait.
16: Ouais, pourquoi?
14: Ça m'étonnerait.
16: 89.5 en stéréo, mon ami.
14: Ouais, en stéréo, en stéréophonique, c'est ça?
16: Mégahertz.
14: Oui, alors pour l'instant tu vas te taire, d'accord?
16: Ok, Michel.
14: je pense que tu vas pas durer longtemps, toi non plus.
15: Copyright.
14: Bon, alors,
17: c'est Apolline. Pas grave, elle va les calmer, on y va. Pose ta première question, Jean.
14: Alors, première question. Avez-vous déjà voyagé? Si oui, où? Si oui, où et quand et comment? Donc, on va demander à RATP.
12: Ouais, alors, ben moi, mon plus grand voyage, c'était quand je suis allée à Disneyland de Paris.
14: Ouais.
12: Donc, j'ai utilisé le RER. Voilà.
14: Mmh. Non, mais et où?
12: Ben, à Disneyland, à Marne-la-Vallée, quoi.
14: Non, mais et comment? En RER?
12: Bah en RER
14: A,
12: je crois.
14: Ouais, non, mais...
12: Bah attends, t'as un RER, on prend le RER, ça fait un voyage, quoi.
14: Ouais, mais t'as pas besoin de préciser Disneyland, je te demande, avez-vous déjà voyagé? Si oui, où et quand et comment? T'as pas besoin de dire Disneyland, tu peux préciser...
12: Bah c'est Marne-la-Vallée, quoi.
14: Ouais, mais tu peux préciser d'autres villes?
12: Ben, t'as aussi, ben, quand je suis allée aussi à
14: Villejuif, c'est... Ouais, non, mais c'est bon. Air France, si elle s'est calmée avec les gens qui étaient derrière.
18: Bonsoir, je suis calmée. Moi, je suis allée une fois à Bruxelles, en train.
14: Ouais.
18: Et une fois en Thaïlande, en avion.
14: Ah, voilà. Et donc...
18: c'était vachement bien.
14: Ouais, non, mais tu penses quoi des voyages, toi?
18: Je pense que ça forme la jeunesse.
14: Ouais, mais vu l'âge que t'as, 20 ans, je pense que tu dois si t'as encore des études. T'as encore des études.
18: Ouais, je fais encore des études, mais je vais encore voyager, donc j'ai pas fini de grandir. Hein.
14: Ouais, non, mais je pense. Oh là là, Manu, s'il te plaît, si on pouvait me baisser un tout petit peu le retour.
17: Baisse-le.
14: Non, mais le retour. Ouais. Non, bah. Ouais, parce que après.
17: Non. C'est dans ton cas, Gérard.
18: Bah ouais.
14: Celui derrière qui s'amuse à dire ouais, il va se calmer.
19: Bah, Gérard.
14: Oui, Rigo.
19: Sur IRC, il y a Lampiote qui te demande si.
14: Merci.
17: Apo.
13: J'ai rien fait, attends.
14: Non, mais c'est bon, celui qui a raccroché. Celui qui a raccroché.
17: Non, mais c'est personne qui a raccroché, c'est le standard qui.
14: Ah non, mais attends,
13: ouais,
14: hey.
13: Hey,
14: Manu qui... Manu.
19: C'est
14: oui.
19: Arrivé, Gérard, c'est arrivé il y a deux jours.
17: Oui, mais Gérard, non, mais, oui. Hey.
14: Manu.
17: Oui.
19: Non,
14: Manu.
19: Il a
17: oui, mais c'est pas de ma faute, là, Gérard, j'ai rien fait.
19: Je voulais juste, on va profiter de cette pause pour que je te pose une petite question IRC. Il y a Lampiote qui te demande si tu considères que tu voyageais quand tu descendais à ta cabine pour faire tes poèmes.
14: Non, je voyage pas pour faire mes poèmes dans ma cabine. Donc, je vois pas le rapport.
19: Ouais, et sinon, il y a Moulinex qui te demande si tu crois aux vies antérieures.
14: Il peut préciser sa question ou pas?
19: Je pense qu'il peut. On va attendre qu'il précise.
14: Ok.
19: Sinon, on peut peut-être profiter de ça pour sortir un petit sondage tout de suite, vu
17: ouais,
19: que.
17: Et les auditeurs sont de retour. Hein. Non, ça y est.
19: Ah bon, c'est bon, on peut reprendre alors.
14: Là, ouais. Ah ben, donc.
17: Je ne sais pas ce qui s'est passé. Hein.
14: Donc, RATP, toi.
12: Ouais, mais j'ai déjà répondu, j'ai dit.
14: Donc, petite.
12: Mais j'ai jamais voyagé alors, tu sais.
14: Oh, comment?
12: Mais tu sais, j'ai jamais voyagé beaucoup alors, pour parler de ça, de voyage que j'ai fait, c'est dur.
14: Non, mais alors, attends. T'as jamais...
12: Non, mais...
14: Non, mais attends, moi, une question que je vais te poser.
12: Ok, ouais. Hein?
14: Pourquoi qu'on te sélectionne si tu n'as jamais voyagé?
12: Je m'intéresse beaucoup au voyage et que j'ai fait beaucoup de voyages, mais antérieurs et beaucoup de voyages
19: postérieurs.
12: Ouais, non, postérieur, voilà, exactement.
14: Non, mais attends, si t'as jamais voyagé ni rien, ça sert à...
20: Pas la peine.
14: Mais je vois pas pourquoi qu'on te sélectionne, hein.
12: Bah parce que je
14: voudrais des gens, parce que là, 20, 19, 22, 21, je pense que ça, c'est des étudiants, et les étudiants n'ont pas beaucoup voyagé.
17: Ça n'empêche pas, Gérard.
14: Petite grotte, ouais, petite grotte.
20: Écoute, moi je suis pas du tout étudiant, je suis fils de diplomate.
12: Non.
14: Donc, ouais, Tony.
20: Ah non, pas du tout. Ah non.
14: Goldo.
20: Ah non, non plus. C'est clair. Moi je suis fils de diplomate, donc je te disais. Et donc j'ai beaucoup voyagé, je suis un grand voyageur. Donc j'ai fait des safaris au Kenya en jeep.
14: Ouais, ben c'est bon, Goldo. Non, mais c'est bon, Goldo, on t'a reconnu. Au revoir.
12: C'est Goldo.
14: C'est Goldo. Au revoir.
17: Allez, vas-y.
12: Voilà, il est parti.
14: Au revoir.
19: Ça y est, il est parti.
14: Terminé pour lui.
19: Gérard, sur IRC, il y a Chocobo Gold qui te demande si tu estimes qu'on voyage quand on regarde une chaîne documentaire Voyage, par exemple, Voyage.
12: Ouais, par
19: sur
12: exemple,
19: le câble.
12: La pub, je fais moi.
14: Je vais répondre, c'est qui? C'est l'IRC. Hein,
19: Chocobo Gold, oui.
14: C'est vrai que il y a pas mal de trucs qu'on peut regarder sur des chaînes. Bon, c'est vrai, sur les chaînes Voyage, pour l'instant, j'ai pas vu ça sur le Cap, parce que je l'ai pas, j'ai pas les moyens. Mm-hmm. Donc, mais je pense que on peut trouver des voyages.
17: Pas chers.
14: Faut quand même trouver pour un voyage, un voyage ça te coûte pas loin de 10 000 francs. Hein.
19: Ça
14: dépend où tu veux aller.
17: Ouais, voilà.
19: Ouais, parce qu'il y a Lampiote, elle te dit qu'en fait tu pourrais vendre tes poèmes pour t'offrir ton premier voyage, à savoir prendre le métro.
14: Ah non, mais ça, moi, je vendrais pas mes poèmes pour faire un voyage. Ça nuance.
17: Et puis, t'as déjà voyagé, toi, en plus.
14: Ouais, j'ai déjà été à New York, j'ai été en Belgique, cette semaine, tu y vas, Rigo.
19: Ouais.
14: Donc, ce week-end. Donc toi tu y vas. Oui, on accueille.
12: Oui, alors à la place de petite crotte, on accueille billet d'avion 29 ans de Biarritz.
14: Oui, mais attention.
20: Bonsoir.
12: Salut.
14: Attends 5 minutes.
20: Bonsoir.
14: Je préviens. Non mais s'il vous plaît 5 minutes. Je te préviens Apolline.
12: Oui, Gérard.
14: C'est pas la peine d'essayer de les reprendre et de me dire on accueille machin si c'est pour reconnaître les mêmes voix.
12: Okay.
14: Parce que là, si c'est pour faire ça, c'est pas la peine. Dans ce cas-là, je demande à Olivier qui prenne le standard. On est bien d'accord
12: là.
14: Donc alors c'est
12: billet d'avion.
14: Alors billet d'avion, bonsoir.
20: Bonsoir.
14: Donc t'appelles de
20: Biarritz.
14: Biarritz, tu peux me donner la fréquence, s'il te plaît ?
20: 107.6.
14: Ok. Alors donc, pour toi, la question...
20: Écoute, moi, j'ai voyagé effectivement dernièrement à New York.
14: Ouais.
20: C'est que
14: New York. Wow.
20: Donc, j'ai été avec une blonde dont je tirais le nom. Et,
14: ouais.
20: Et voilà, et je suis sorti en boîte et c'était super.
21: T'es fourré ?
20: Voilà.
14: Monsieur Catherine.
21: Oui, donc ben moi j'ai donc voyagé. Vu que je m'appelle Monsieur Catherine, donc je suis parti au Brésil me faire opérer.
14: Ouais. Tu me prendrais pas pour un con ?
21: Absolument pas.
14: Non, mais tu m'y laisses.
21: Catherine Matoche.
14: Ouais, c'est bizarre parce que tu t'appelles Monsieur Catherine.
21: Oui,
14: tu
21: pars Monsieur au Brésil. Catherine, donc je suis allé me faire opérer au Brésil.
14: Non, mais attends,
21: Gérard, laisse-moi répondre.
14: Ouais, attends, tu permets, c'est moi qui commande le jeudi, d'accord ?
17: D'accord.
21: D'accord.
14: Donc, tu pars au Brésil pour te faire opérer.
21: C'est vrai.
14: Hein, pour faire un corps de femme.
21: Ah oui.
14: Hein,
21: oui.
14: Et pour l'instant, t'es une voix d'homme. Alors, me prends pas pour un con.
12: C'est possible,
21: Gérard,
12: ça.
21: Gérard, tu m'as pas laissé finir.
20: Tu peux pas changer ses cordes vocales.
12: Amanda, non, mais écoute. Aussi, elle a une voix d'homme.
21: Gérard, au début, je m'appelais Catherine.
14: Ouais.
21: Je suis allé me faire opérer. Maintenant, je suis un homme. Donc, c'est pour ça, c'est monsieur.
14: Ouais.
21: D'accord. Donc moi j'ai passé donc.
14: Et pourquoi pas mademoiselle?
21: Mais parce que je t'ai dit j'ai changé de sexe.
14: Ouais c'est ça.
21: Et donc
14: c'est
21: en fait maintenant donc j'ai passé 2 semaines au Brésil, donc là-bas j'y étais 7 jours sur 7.
2: Ouais, ouais.
21: C'est l'ex d'Olivier, en fait. Non
2: ouais, alors, au revoir, au revoir, au revoir, terminé.
21: C'était
2: pour lui.
21: Polo. C'était Polo.
2: Ouais, ben voilà. Ah, voilà. Alors, Polo. Ah, bah justement.
4: Ah, bah oui.
2: Justement, tiens. Le monsieur Polo qui s'amuse à marceler tous les jours au téléphone.
22: C'était Polo.
2: Alors trop là, fort, là fort. Celui-là, ouais. Tu vas me garder son numéro et tu le transmets en Max. J'ai et Max, s'il pouvait venir, et on va s'amuser.
4: Et on peut reprendre le débat un peu.
19: Ouais, s'il te plaît, parce que
22: on
19: Gérard.
22: On va voir Apollo et on reprend le débat.
19: Ouais, sur IRC, il y a Yankee qui te demande si c'est vrai que le seul voyage que t'as fait, c'était pour aller au bar en face de chez toi et qu'après tu te croyais sur la Lune.
4: Non. Et on me dit aussi sur le Minitel que on te demande si t'as l'impression de voyager quand tu fais l'amour, t'as pas l'impression de te retrouver dans les montagnes rocheuses.
2: Quand je fais l'amour, non, pas du tout non plus.
4: Ah ok.
2: Donc deuxième question. Combien dépensez-vous pour faire un voyage en euros? Alors on va demander ça à Air France.
22: Alors par exemple moi quand j'étais en Thaïlande, oui, Gérard.
2: Ouais, mais je t'écoute, Air France.
22: Vous savez, quand j'avais été en Thaïlande, ça m'avait coûté 18 000 francs. Donc, tu multiplies par 6, ça fait à peu près 70 000 euros.
2: Ouais, d'accord. De toute manière, moi, j'ai un petit truc à préciser sur ça. Hein.
4: Précise.
2: Donc, moi, je peux dire une chose. C'est malheureux parce que Françoise n'est pas parmi nous pour le débat.
22: Mm-hmm. On peut lui faire un bisou quand même. C'est un bisou à Françoise. Hein, quand
2: voilà.
22: Même.
2: Donc, tout le monde lui fait un bisou parce voilà, que c'était sa fête il n'y avait pas longtemps. Donc, on lui fait des gros bisous
22: d'ailleurs,
2: et on fait des gros bisous.
22: Voilà.
2: Et on fait des gros bisous à Bibi.
22: Non.
2: Quoi,
22: je sais
2: non
22: pas. Je sais pas. On la connaît moins, hein.
2: Ouais ben Bibi, moi je te fais des gros bisous ma puce. Donc moi je peux dire une chose, c'est que j'ai regardé un truc à midi et un voyage à 29 160 francs. Moi, vous savez combien que ça coûte en euros pour aller à Tahiti et tout ça?
22: Non.
21: Vas-y.
2: En euros.
4: Ouais. Vas-y.
2: Non mais si.
4: Ah c'est la question.
2: Non mais.
22: Ah d'accord. Okay.
2: Non mais si quelqu'un pouvait me le dire.
22: Ah non,
4: je sais pas.
2: Ça coûte 4 455 euros.
22: C'est tout?
2: Oh, oui.
22: C'est dingue, hein?
4: C'est que dalle.
22: Ouais. C'est pas cher. Ouais,
19: c'était combien en francs? Combien en francs?
2: Et en France, ça coûte 29 000.
19: Bah, c'est vachement moins cher en euros, en fait.
22: C'est beaucoup
4: ouais,
22: moins cher
4: c'est
22: en
4: super
22: euros.
4: Intéressant.
2: Oui, ouais, je suis d'accord avec toi.
19: Bah ouais.
2: Parce que j'ai regardé à midi, je sais pas,
4: c'était
2: dans le juste prix.
4: Ah bah oui, bah évidemment.
2: C'est la fin. Et je vais te dire une chose, que la nana, elle a gagné le voyage à 29 160 francs et le voyage en euros, parce qu'ils ont en dessous, c'était marqué en francs normal et en euros. C'est et vrai. En euros, ça coûtait 4 455 francs euros.
23: C'est un attrape-nigo, ça, Gérard?
2: Non, c'est pas un attrape-nigo, c'est vrai. Parce que je vais te dire
4: un
2: une chose...
4: Benoît.
2: Parce que je vais dire une chose, le mec qui a gagné la bagnole, en euros, ça coûtait 7000 francs. Et la bagnole, elle valait plus de 175 000, je sais plus combien.
19: Donc Gérard, c'est pas pour reparler de l'euro, mais quand l'euro arrivera, les voyages seront beaucoup moins chers.
4: Donc ce sera le moment, en fait, de voyager. Il vaut mieux attendre que l'euro arrive avant de partir.
2: Ben disons, le problème qui est, c'est vrai qu'en euros, ça va être le problème, parce que tout le monde n'est pas encore prêt pour l'euro, même les personnes âgées, parce qu'en fin de compte, c'est les personnes âgées qui vont être le plus atteintes là-dedans. C'est pas
4: mais
2: nous.
4: C'est vrai, c'est vrai.
2: Parce que nous...
22: pas à l'antenne, hein.
21: Allô,
4: antenne. Si, vous êtes en antenne.
2: Si, vous êtes, encore à l'antenne.
21: Allô.
2: Mais non, mais pour l'instant, je réponds... Moi, allô, s'il vous plaît.
21: Allô.
4: Vas-y.
2: Merci.
4: Vas-y.
2: Donc je réponds. Donc c'est vrai que la plupart du temps, ça va être les personnes âgées qui vont avoir du mal de pouvoir se diriger là-dessus. Donc on revient sur le débat.
19: Il y a une petite question de Vanilla sur IRC. Oui. Elle voulait savoir si on peut amener ces animaux en voyage, genre bulldog, thon, dinosaure, etc.
2: Ben justement, c'est une question qu'on va poser. Donc
23: Gérard, à la place
19: tu répondras tout à l'heure. Ok.
23: Oh, pardon, Gérard, à la place de Monsieur Catherine, on appelle René Covolo, 26 ans, de Brest. On
21: bonsoir.
2: Attention.
23: Oui, Gérard.
21: Allô, Gérard.
2: Attention.
21: Bonsoir.
2: Attention.
21: Bonsoir.
2: Ne t'amuse pas.
21: Allô.
2: T'amuses pas.
21: Allô,
2: parce que j'ai vu que tu le prenais. T'amuses pas à dire que c'est un nouvel auditeur.
23: Non, il y a pas de problème. Écoute sa voix, tu verras, Gérard.
2: Donc, monsieur.
23: Covolo.
21: René Covolo.
2: René Komodo.
0: Kovolo.
2: Ouais, ben, moi, je t'appellerai René. T'appelles d'où?
0: De Brest.
2: Fréquence
0: 95.4.
2: Ok.
1: Et à Brest, tout le monde monte.
2: Ouais. Et à Montluçon, tout le monde descend.
0: Ok.
2: Alors, RATP. Donc, ouais, pourquoi la question?
23: Bah alors, à mon avis, bah moi, tu sais, mes voyages, c'est pas vachement payant. Donc, moi, c'est à peu près 7 euros. C'est pas cher, hein?
6: C'est pas cher. Hein.
23: C'est clair, mais j'ai trouvé des super agences, moitié prix et tout, donc 7 euros, c'est vraiment pas mal du tout. Hein.
2: Ok. Billet d'avion?
1: Ouais, bah moi, pour le voyage aux États-Unis, en sachant que le triangle du carré des côtés de l'hypoténuse est égal au triangle du carré de l'angle droit de pi fois 12, on peut. Ah, comment si, j'ai la table des matières.
2: Oh, vous arrêtez! Les habituels, vous arrêtez là!
1: Ok, Lascar.
2: Ouais, bah Lascar, au revoir!
0: Hey,
2: hop, billet d'avion, au revoir! Non, terminé pour les habituels. Je crois que Apolline, tu pourras pas faire les 10 questions.
23: Pourquoi, Gérard?
2: Non, on va demander à Olivier. Olivier, s'il te plaît.
23: Attends, mais Gérard, je t'en trouve d'autres. Il y a pas.
2: Non, je demande à Olivier là.
8: Il va arriver. Vas-y, continue.
2: Olivier.
8: Non, mais continue, Gérard.
2: Monsieur René.
0: Alors, donc moi, j'étais parti au Vietnam.
1: C'est vrai que tu pètes au lit.
2: Bon, et hop.
23: C'est qui, lui?
2: Non, mais c'est qui? T'essayes d'écouter.
6: Toujours Polo.
2: Non, mais là, Olivier.
8: Vas-y, Gégé.
2: Donc, René.
0: Oui, donc moi, je te dis...
19: Olivier, il est avec son pote.
2: Ouais, hein. Mais attends, moi, dans
23: mais
2: ce cas-là, moi...
23: Va,
2: je... Non, mais moi, je passe pas comme ça.
19: Vas-y.
2: Bon, René, tu réponds ou pas?
0: Bah, écoutez, j'essaye de répondre depuis tout à l'heure, mais tout le monde m'interrompt.
2: Bon, alors, tu réponds maintenant.
0: Bien. Donc j'étais parti donc au Vietnam, ça m'avait coûté à peu près 6,95€.
23: Ah, pas mal non plus, hein. Pouh, pas cher, hein.
6: Tu veux dire que pour aller au Vietnam, c'est le même prix que pour aller voir Mickey?
0: Ouais, exactement, ou alors pour c'est le même prix que pour aller au marché, par exemple.
6: C'est fou.
23: Bah dis donc.
2: Bon, moi j'ai un sondage là,
8: Vas-y.
2: Ouais. En plus, je sais pas qui c'est qui m'a fait les photocopies, mais là, on voit que dalle, hein. Alors, pour ou contre les voyages, 41% des gens sont pour, si c'est pour voyager. 32% des gens sont pour si c'est pour voyager. C'est quoi, là, ces sondages, là? Le premier sondage, alors...
19: C'est quoi? Qu'est-ce qu'il y a?
2: Non, c'est rien que si c'est pour voyager...
8: Mais moi, dis les pourcentages, sinon c'est pas intéressant.
19: Je comprends pas.
2: Mais non, mais 17% des gens sont pour si c'est pour voyager. Et 10% des gens sont pour si c'est voyager. C'est quoi, là, ces sondages?
23: Je comprends pas, moi.
2: Moi non plus.
19: Demande à l'impôt, je sais pas, moi.
2: C'est quoi, là? Au lieu d'essayer de dire aux gens qui sont de voix, c'est pas la peine.
23: Non, j'ai quelqu'un d'autre là.
2: Non, il y a pas quelqu'un d'autre.
23: Regarde Gérard, écoute.
2: Non, mais moi je peux le savoir.
23: Voilà, à la place de Air Inter, on accueille aller-retour 22 ans de Nantes.
2: Ouais.
6: Ouais,
2: aller-retour que
8: tu te sens.
23: Écoute.
2: Ouais.
6: Oui, je t'écoute.
2: Aller-retour.
6: Ouais. Tu peux répéter la question, Gérard?
2: Voilà.
23: Je lui ai dit. Hein. Voilà, c'est pas grave, elle a entendu. Vas-y.
2: Non, mais moi, je répète plus la question. Donc, tu réponds ou tu réponds pas?
0: Et Gérard, c'est vrai que tu couches avec Big Bill?
2: Et ta mère accouche avec qui?
6: Combien ça coûte en euros?
23: Voilà.
6: Combien ça coûte en euros? 76.
2: Bon, d'accord. Aller-retour, je crois que... ça va pas, là, hein.
6: Bah pourquoi?
2: Non, parce que je crois que pour l'instant t'es en train de te foutre de ma gueule.
6: Bah non.
2: Non, tu prendrais pas le train?
6: Bah non.
2: Non plus?
6: Non plus.
2: Bah alors tu réponds à la question correctement.
6: Vas-y, pas déjà.
2: Bon, mais alors. Non, allez hop. Terminé pour aller-retour, comme bon, ça.
19: J'ai une bonne question de Davy One sur l'IRC. Il demande si les gens qui voyagent en première classe arrivent avant ceux qui voyagent en deuxième classe.
2: Pareil, parce que ça dépend.
23: Mais si, ils arrivent plus vite parce qu'ils sont à l'avant du train.
19: Pareil, parce qu'ils sont en première classe.
23: Exactement.
6: Ça dépend, ça dépasse.
2: Bon, enfin, bref, on va continuer.
19: Ils s'en foutent.
2: Non, je m'en fous pas.
19: Devant ton micro, Gérard, s'il te plaît.
2: Troisième question.
19: Un petit problème de son, là, je crois.
8: Ouais, mais ça vient du standard, en fait. C'est le... Attends,
2: non,
8: bouge
2: mais...
8: pas. Tu vas voir.
17: Hop là, voilà.
19: Ouais, ça, exact, y ouais, ça y est, c'est réglé.
17: Voilà, donc faut plus rappeler les gens sur la ligne 7. Voilà. Bah, okay. C'était juste pour Apolline.
23: Okay. On y va.
2: Alors donc, ouais, mais alors là, c'est bien parce que.
3: Vas-y.
2: C'est bon. Donc, seriez-vous prêt à offrir un voyage à votre copine par amour? On va demander ça à RATP. RATP. RATP.
17: Attends, je sais pas lesquels c'est, Gérard.
19: Manu est en gérer le standard.
2: Oh non, mais.
17: Vas-y.
23: Vas-y, Gérard, c'est bon.
2: Eh, vous remettez tout le monde.
17: Ça y est.
23: Pose la question à quelqu'un d'autre.
2: Non, je répète.
7: Gérard, je peux répondre?
2: RATP.
9: Gérard, c'est Air France, peut répondre?
2: Attends, Air France, tout à l'heure c'était une nana, maintenant c'est un mec.
9: Mais non, c'était un mec, j'ai jamais été une fille.
17: C'est parce qu'il y avait Air Inter, il y avait Air Inter et Air France, c'est pour ça, Gérard, on y va.
2: Ouais, non, mais. Eh, faudrait peut-être me faire des fiches correctement, là, hein, au standard. Hein.
23: Mais Gérard, on a changé, on te l'a dit.
2: Non, mais faudrait peut-être me changer les fiches avec les nouvelles fréquences, hein. Alors,
17: pose ta question, Gérard, et on va reprendre tranquillement.
7: Vas-y, Trace.
2: Donc, seriez... je t'emmerde, toi, connard.
17: Vas-y.
2: Donc, seriez-vous prêt à offrir un voyage à votre copine par amour? On va demander ça à... RATP. Oh là là.
7: Mais
2: c'est quoi la soir?
23: Bah, Gérard, c'est une erreur, mais c'est pas grave, continue.
2: Je continue pas comme ça. Mais avec le bordel, je vais pas attendre 10 000 connectés.
19: Gérard, c'est en train de monter, donc on va essayer de se calmer. Là, il y a un petit problème technique qui va être résolu bientôt.
2: Ouais, bah, dans ce cas-là.
19: Calme, Gérard. On est 6758.
9: Oh, bravo.
19: Donc, c'est pas mal. Il y a quelques problèmes. Qu'est-ce que je voulais dire?
2: Oui, une question, non?
19: Si, il y en a plein. Alors attends, je vais voir.
2: Tu me donnes un disque, on fait un disque.
19: Gérard, tiens, il y a une petite question pour toi. Tu m'écoutes? Il y a Bretzel qui te demande comment tu imagines les voyages dans le futur.
2: Ah bah, justement, c'est une question qu'on allait
17: poser. On va poser après, c'est ça?
2: Ouais, justement, c'est une question. Partiriez-vous sur une planète pour voyager? Donc, c'est la question numéro 5. Donc là, on va toujours garder la 3. Il est 0h53 et j'espère qu'on va avancer rapidement sur ce débat-là, parce que je voudrais pas tout foiré, et je voudrais qu'on atteigne les 10 000. Rigo, ouais, il y avait autre chose à préciser.
17: Non, il y avait une question Minitel.
19: Minitel.
17: Ouais, on me demande, toi, où est-ce que t'aimerais voyager, en fait, ton rêve, là où t'aimerais aller, ton rêve.
2: Ah, mon rêve, c'est d'aller avec.
17: Oui, bah, on sait avec qui, mais bon, où?
2: Bon, mon rêve, ça serait de partir à Tahiti et l'île Maurice.
17: Et c'est quoi qui te fait.
2: Non mais parce que je vois des images souvent. Faut dire que la mer, elle est vachement bleue, donc ça me fait kiffer à mort.
17: On me dit aussi sur Minitel, par contre, que si tu vas là-bas, elle sera peut-être un peu moins bleue.
2: Non, ceux qui s'amusent à dire ça sur Minitel, ça sert à rien.
17: Que tu pourrais faire fondre la barrière de corail, on me dit.
2: Ouais, ben ça, laisse tomber, c'est même plus la peine.
17: Ok.
2: Donc, on répète la troisième question et après je ne
17: on la
2: répète
17: plus. On sait, vas-y.
2: Hein? Seriez-vous prêt à offrir un voyage à votre copine par amour? Et on se retrouve tout de suite après au 0. Prêt à offrir un voyage à votre copine par amour? Et donc, on va demander ça à aller-retour. Voilà, merci.
7: Au secours! Aidez-nous!
17: Bah ouais, je sais pas ce qui se passe. Hein.
2: Oh non, mais là, je crois que. Là, il y a des gros problèmes.
17: Bah attends, on va.
2: Oh non, mais
17: on va gérer, mais je sais pas. Olive.
10: Ma poule.
17: Bah oui, on s'inquiète pas,
23: Olive,
17: mais bon.
23: Olive, viens. Bon.
17: C'est quand même bien le bordel.
2: Et donc, on accueille.
17: Non, pour l'instant, on va essayer de les accueillir un par un déjà. Vas-y.
23: Voilà.
2: Bon, il appelle d'où aller-retour.
23: Bon.
17: Non. Attends,
2: bon, là, je crois que. Non, mais. Non mais là je crois qu'on va pas pouvoir continuer comme ça. Max, il va te dégoûter.
19: On va arranger le problème. Deux minutes, bon, tu pars, tu meubles.
2: Ouais, non mais moi je peux pas meubler.
19: Je peux meubler, il y a pas de problème. Hein. Il y a Belge.
2: Bon,
19: Alors sur IRC, il y a Belge Boris qui nous a transmis un petit sondage. 84% des gens pensent que voyager rend intelligent. 85% ne pensent plus depuis qu'ils ont voyagé. Et 86% pensent au TGV Suresnes-Bruxelles. Et encore 87%, décidément, pensent que Suren est un très bon lieu de vacances. Qu'est-ce que t'en penses ?
2: Non, de toute manière, le mieux pour partir en vacances, c'est Tahiti, même voir la Belgique. Hein. Mm-hmm. Donc, parlez pas de la banlieue parisienne, c'est tout ce que j'ai à vous dire. Voilà. Donc,
17: c'est qui qu'on a à l'antenne, là ? Il y a quelqu'un, là. C'est qui ? Comment il s'appelle ?
23: Alors, on a aller-retour, 22 ans de Nantes.
2: Alors, tu peux me donner ta fréquence de Nantes ?
22: 108.2.
2: Attends, là il y a un petit problème. Il y a un petit problème. Oui. Tout à l'heure c'était un mec et maintenant c'est une nana. Il y a un gros malaise. Ils sont à deux là chez eux.
5: Ah, il y a malaise.
22: Quoi ?
2: Il y a malaise.
23: Non.
2: Donc ta fréquence ?
22: 104.3.
2: 104.3. Ok. Donc la question, je te la répète pas. Tu l'as non. Très bien compris.
22: Ok, voilà, pour ma copine, enfin, ou pour mon copain, tu vois.
2: Ouais.
22: Si j'ai les moyens, ouais, je lui offre un voyage dégriffé.
2: D'accord. Et tu peux. Non, mais tu peux préciser quand même.
22: Bah, écoute, je vais sur Minitel, je compose 3615, j'ai des réducs. Et si c'est pas trop cher, je l'achète. Si c'est trop cher, il se le paye.
2: Ouais, d'accord. On va accueillir.
23: On a René Covolo.
10: Oui.
23: Qui est toujours là.
10: C'est re-moi. Rebonsoir Gérard.
2: À la place de qui ?
23: Bah, c'est parce qu'on a un problème, donc il y a lui, il peut te répondre à la question. Vas-y GG.
2: Bon alors René, 95-4.
10: À Brest.
2: Ouais. Voilà. Donc alors vas-y.
10: Peut-on offrir un voyage par amour ?
2: Ouais.
10: Bah écoute, oui, non, moi je pense que bien sûr, on peut tout offrir par amour, pas qu'un voyage.
2: Non mais moi je te demande un voyage, c'est tout.
10: Tu demandes en fait oui la destination idéale en fait aussi.
2: Mais non mais je te demande est-ce que seriez-vous prêt à offrir un voyage à votre copine par amour ?
10: Bien sûr.
2: Je te demande pas si c'est.
10: Bien sûr. Par amour je serais prêt à tout pour elle bien sûr. Elle s'appelle Robert et.
2: Bon d'accord.
10: Formidable.
2: Ouais.
10: Non écoute-moi Gérard, non bien sûr je peux lui offrir un voyage par amour, je peux l'emmener où elle veut. Par amour, on peut tout faire, tu le sais.
2: Ouais. D'accord, je vois pas du tout ta réponse. Billet d'avion. Billet d'avion.
17: À peau.
2: Billet d'avion.
23: Il arrive.
2: Bon, bah, billet d'avion est plus là.
17: Si, il doit être là, normalement.
23: Non, il y a eu un problème, il a raccroché, donc on va accueillir Antoine.
10: Alors.
2: Antoine.
23: Voilà,
2: Antoine, 20 ans, Toulouse, 103-1.
11: Oui, bonsoir, 103 Toulouse, bonsoir à tous.
2: Bon,
11: Bonsoir.
2: Bon, ça y est, je t'ai posé la question, donc tu réponds.
11: Ouais, alors moi je l'ai entendu la question, et est-ce que je serais prêt à offrir un voyage pour amour ? Moi je pense qu'il faut pas aller jusque-là quand même.
2: Pourquoi ?
11: Faut pas exagérer. Bah, déjà les filles, je sais pas, on leur tient la porte, tout ça, la galanterie.
2: Donc, ça, c'est... Non mais attends, moi je te coupe Antoine, ouais. Moi je vais te dire une chose, que c'est normal que tu ouvres une porte à une nana par galanterie.
11: Ouais, mais justement, déjà,
17: ça c'est beau, ça c'est beau Gérard. C'est
11: magnifique. Déjà que tu leur ouvres la porte, que tu leur offres des fleurs, tu leur...
2: Ouais, merci.
11: Allô.
2: Oui, je t'écoute.
11: Donc je te disais, déjà que tu leur payes le ciné, le resto et tout ça, tu vas pas en plus...
2: Non, attends, Antoine. Pour l'instant, moi, j'ai jamais offert un cinoche ou un resto, hein.
11: Non, mais ça, ouais, non, mais ça, c'est un tort. Ça, c'est un tort. Mais moi, je veux dire, par amour, non. Pour lui prouver, tu vois, mes sentiments les plus profonds et les plus distingués, ouais.
2: Ouais.
11: Mais par amour, je pense qu'il faut pas aller jusque-là quand même.
2: D'accord.
11: Faut pas tout mélanger. Faut pas mélanger le plaisir et le travail, tu vois, par exemple.
2: Ouais, mais faut pas mélanger tentacule et encule ta sœur.
11: Aussi.
2: C'est ça ?
11: Bravo, Gérard.
19: Ok.
2: Ouais.
19: Gérard ?
2: Oui.
19: Sinon, sur IRC, il y a Davy One, il te demande si quand tu fais caca dans un avion, c'est pas dangereux pour les gens qui sont en dessous.
2: Ah bah ça, j'ai jamais essayé de faire caca pour
19: de
2: savoir
19: quoi, d'être
2: si...
19: D'être dessous d'un avion quand il y a quelqu'un qui fait caca ?
2: Ah non, vu à l'altitude qu'il est, on peut pas savoir. On va récupérer aller-retour si c'est calmé.
23: Non, il est parti.
2: Il est parti.
23: Ouais, il s'est cassé.
2: Ah bon, donc il nous reste plus que Antoine, billet retour et René.
23: Et Air France.
22: Bonsoir Gérard.
23: Ouais, elle est revenue, c'est parce qu'avec le problème technique, elle était partie, mais elle est revenue, c'est bon.
2: Bon alors, pour toi, Air France ?
22: Bah moi, j'aime beaucoup mes copines, mais alors de là à leur offrir des voyages, je sais pas. Je préférerais offrir un voyage à mon mec, quoi, et partir avec lui.
5: Mm-hmm.
2: Non, mais celui qui fait « c'est pas à toi, c'est moi qui... Mm-hmm. » C'est moi qui commande, d'accord ?
22: Non, mais ça veut dire qu'ils sont d'accord avec moi.
5: Mm-hmm. Tout à fait, oui.
21: Oui.
2: D'accord. Ouais, mais... Bon, tu peux préciser la...
22: La
2: fin de... Non, mais la fin de ta pensée.
22: Mm-hmm. Bah, la fin de ma pensée, c'est que j'adorerais partir en voyage avec mon copain aux Bahamas, par exemple, au paradis fiscal. Seulement, on n'a pas trop de thunes, donc on va attendre un peu, et puis on va se payer le voyage de notre jeunesse.
21: Ah, ouais. Bah, toi, tu dis ça parce que tu ramènes jamais le chibre à la maison.
22: Bah ouais, il est chez lui, le chibre.
2: Ouais, d'accord, ok. Donc, quatrième question. Moi, je suis prêt à offrir un voyage à ma femme si j'avais les moyens, mais malheureusement j'ai pas les moyens pour lui offrir.
21: Et tu l'emmènerais où?
5: Tu l'emmènerais où, ta femme, Gégé?
17: Gégé, il te parle, les auditeurs.
21: C'est bon, les animaux ne sont pas mis dans les avions, c'est n'importe quoi.
5: Gérard.
2: Moi, je serais prêt à offrir un voyage à ma femme à Tahiti, voir la Guadeloupe, mais pour l'instant.
5: Manu, tu peux pas lui arranger le coup pour Tahiti?
2: Bon, toi, derrière.
5: Bah, je sais pas, c'est pour toi, Gégé. Hein.
2: Non, mais.
21: Sur les billets d'avion aller-retour sur la banquise.
2: Les habituels, vous avez commencé à vous calmer.
5: Ah non, attends, on a galéré une heure au standard. Hein,
2: ouais, mais de toute manière, je crois. Qui c'est qui m'a choisi ça?
17: Ah, me regarde pas, je suis à l'arrière.
23: C'est des gens qui ont été choisis au standard.
2: Ah ouais?
23: En cours de soirée, donc il n'y a aucun problème.
2: Non, mais je crois que j'avais bien précisé, et Max avait bien précisé, on en a marre des habituels.
17: Mais il n'y en a pas.
23: Mais il n'y en a pas, Gégé.
5: Il n'y a pas d'habituels.
2: Non, presque pas. Presque pas.
15: Pas moyen de gueuler. Il n'y a pas d'habituels.
2: Ouais, ben c'est ça. Alors, vous allez fermer vos gueules, et pour l'instant, c'est tout. Ok? Rigo, question.
19: Oui, il y a F de Babouin sur l'IRC qui te demande s'il faut aller faire vérifier ses vaccins chez le vétérinaire quand tu pars en voyage.
2: Ça dépend où tu pars. De toute manière, il n'y a pas besoin de se faire vacciner pour partir. Hein.
19: Bah,
17: tu dis que ça dépend où.
2: Ah non, non.
19: Ah, si, ça dépend.
2: Si tu pars en dehors, si tu pars dans des pays vraiment chauds, oui, il faut des vaccins. Mais sinon, si tu pars sur la Guadeloupe ou autre, Tahiti, tout ça, t'as pas besoin de vaccins.
19: Mm-hmm.
2: Hein?
19: Mm-hmm. Ah, mais tu peux partir n'importe où en voyage.
2: Ouais, mais t'as la Guadeloupe, t'as la Martinique, t'as Tahiti, je sais pas, t'as pas mal de voyages, mais t'as pas besoin de te faire vacciner pour aller à Tahiti ou autre. Hein.
19: Mm-hmm. Et sinon, tout à l'heure, il y a quelqu'un, excuse-moi Manu, qui me demandait si déménager, est-ce que déménager, c'est voyager?
17: Voilà, ça revient de la question militaire. Aller se promener en forêt près de chez soi ou tout ça, ça revient à voyager.
2: Non, mais ça, déménager, tu peux très bien déménager. C'est sûr. Si tu déménages, par exemple, pour un boulot, c'est sûr que tu voyages. Parce que si tu pars, par exemple, de Paris pour aller à la Guadeloupe faire une émission de radio, donc, t'es obligé de déménager, donc tu voyages.
17: Mm-hmm.
2: Hein?
17: Et, ouais.
2: Oui.
17: Non, mais c'était. T'as répondu à la question.
2: Donc, où aimez-vous partir en voyage? Alors, 25% en Bretagne, car il fait toujours beau. En ce moment, il fait pas toujours beau. Merci à Pauline de gueuler encore plus fort dans le téléphone. 20% en Normandie car il y a toujours du soleil en ce moment, pas trop. 20% en Loire-Atlantique car le temps est toujours superbe, c'est faux. 25% partent chez eux par an car c'est toujours bon.
17: On n'a rien compris, Gérard, refais-le.
2: Non mais 25% partent chez leurs parents. Car c'est bon, c'est toujours bon de manger gratuit. Alors moi, je peux vous dire une chose, qu'à l'heure actuelle, là où qu'il faudrait aller, c'est du côté de chez Apolline, s'il te plaît. On se calme, t'as pas besoin de crier. Non, parce que moi, quand je parle... on t'entend.
23: Bon, je vais faire des efforts.
2: Donc, moins fort. Donc, je disais, là, en ce moment, où qu'il fait bien, où qu'il fait bon d'aller, c'est sur la Côte d'Azur, à Nice. À Nice, à l'heure actuelle...
21: On est en On est en antenne là ?
2: Non, non, vous êtes sur l'antenne. Vous êtes sur l'antenne.
21: Excuse-nous, Gérard.
2: Vous êtes sur l'antenne. Et à l'heure actuelle, à Nice, il fait.
19: Il fait beau.
2: Il fait beau et les gens peuvent se baigner. Et il fait plus de 20 degrés. Même sur.
13: C'est la fête du voyage. On va boire du champagne.
2: Ouais, je sens que tout à l'heure, ça va chauffer.
13: Mais quel voyage dans mon agence.
2: Manu, je vais te dire une chose.
19: C'est pas moi.
2: Tu me retires tout de suite cette merde. Ok.
17: Merci les gars, c'est pas moi Gérard. C'est pas grave, reprends.
21: Gérard, c'est pas moi non plus. Hein.
2: Alors, quels sont... Alors là, moi je t'emmerde, espèce de fils de pute.
21: Non, c'était une fille. Quels sont ?
17: Vas-y, la question,
2: alors,
17: Gérard.
2: Alors, quels sont les moyens de transport pour voyager ?
21: Mm-hmm. Le vélo.
2: Et alors, Air France ?
22: Bah, si tu voyages loin, plutôt préférer l'avion au bateau.
2: Ouais.
22: Ça arrivera plus vite.
21: On parle pas du Titanic.
22: Non.
2: Bon, alors toi, tu fermes ta gueule. Quand je t'appelle la prochaine, tu sortiras de sous le lit, toi.
21: Ok, Michel.
2: Ok, pour l'instant, maintenant, vous allez attendre, parce qu'il y a des questions IRC. Mais ça vous apprendra, les habituels.
22: Moi, je conseille quand même aux gens de voyager en voiture. Ouais.
2: Bon, allô, tu t'écrases, Air France.
21: Allô.
22: Bah, hop. Je peux te parler, non ?
2: Non, allô, pour l'instant, tu t'es, il y a des questions IRC.
22: Ah,
19: je vais commencer par quelque chose qui n'est pas une question. C'est Aïsti qui dit que ce serait bien que tu apprennes à voyager par la pensée, mais il faudra encore que tu saches penser.
2: De toute manière, quand je fais mes poèmes, je pense à faire des voyages et justement, bientôt, je vais refaire des poèmes pour les auditrices et surtout pour ma bibi. Voilà, point final à la ligne.
19: Ok. Tu peux roter, il n'y a pas de problème.
23: Sympathique hein. Ça, Gérard, sympathique.
19: T'es dégueulasse, mais on s'y fait.
2: Ouais.
19: Sinon, il y a Roadrunner, il dit qu'il part en vacances avec un routier de Suresnes en Thaïlande. Est-ce que c'est dangereux ?
2: Alors, avec un routier de Suresnes, s'il pense à moi, c'est pas la peine parce que.
19: Non, il me dit qu'il pense pas à toi, à un autre routier qui habite Suresnes.
17: T'es pas le seul routier.
2: Il y a plusieurs routiers. S'il part en Thaïlande, il a intérêt d'avoir un passeport. C'est tout. Une autre question.
19: Mais il demande si c'est dangereux de partir en Thaïlande en camion.
2: Non, parce qu'il y a plusieurs personnes qui partent avec des routiers en Italie, en Allemagne ou autre. Hein. Après,
19: il y a Davy One qui te demande si c'est dangereux d'aller aux toilettes quand un Boeing fait un looping.
2: Bon alors Davy One. Comment que c'est?
19: Davy One,
2: arrête tes conneries parce que j'en ai ras le bol de tes questions parce que je sais ta conclusion, ça aura ni queue ni tête. Alors en de bon entendeur, salut.
19: Ok.
2: Alors pour ça, on va demander à René.
16: Comme d'hab, ouais, c'est clair.
2: René,
21: c'est parti là.
2: René.
16: Oui. Tu peux répéter la question?
22: Ton moyen de locomotion préféré.
21: Voilà. Moyen de locomotion préféré? Oh bah moi j'aime beaucoup le train parce que je voyage souvent en train.
22: Mm-hmm.
21: Je fais des allers-retours Brest Paris, Paris Brest. J'ai pas fait exprès, mais c'est vrai.
2: Là vous allez arrêter parce que là vous commencez à me casser les bonbons parce que là c'est rien que des habituels.
21: Oh,
2: alors je commence à en avoir ras-le-bol.
22: Pas du tout.
2: C'est des habituels. Qui m'a choisi ça?
23: C'est des gens qu'on a choisi au stand.
2: Non. C'est des habituels. Des habituels. Alors, Apolline.
23: Ok, j'ai retiré Air France.
2: Non. Oui. T'as 5 minutes.
18: Olivier, sinon.
2: T'as 5 minutes pour me trouver d'autres
23: okay.
2: Auditeurs.
23: Ça
2: et sur les lignes. Manu, tu m'envoies un disque.
17: Ah, tout de suite?
2: Ouais.
17: Ah non, il n'y a pas de disque tout de suite.
2: Non.
17: C'est pas possible.
2: Si. Non, je veux pas le savoir. Je veux plus vous entendre.
21: Mais je suis nouveau, moi.
2: Non.
21: Mais écoute-moi.
2: Non, alors, Apolline.
21: Alors, on va écouter les autres. Avec Défonce-moi la soute à bagage.
2: Alors défonce-moi la soute à bagages. Je sens que vous allez me casser les couilles. Donc le débat va s'arrêter.
23: Non.
2: Manu.
19: Oui.
2: Tu me balances
19: un disque.
2: Tu balances le disque.
19: Il est 1h13.
2: Je veux pas le savoir.
19: Papy, il y a le téléphone chez les gens là.
2: Non mais moi je veux pas le savoir.
17: Aïe. Alors c'est quoi le disque?
2: Le disque, c'est les fourmis voyages avec Souffle-moi dans les fesses, j'ai la migraine. Et on se retrouve après au 0803-08-5000.
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2: Et voilà, bienvenue au 0803-08-5000. Donc, vous êtes toujours sur Fun Radio. Donc, c'est les débats de Gérard et donc Rigo qui vous attend sur l'internet www.fr. On était 7022. J'espère que avant la fin du premier débat, on va atteindre les
17: 10 000, on sait. Tu l'as répété 15 000 fois.
2: Non, je voudrais attendre à la fin du premier débat au moins les 8 000 ou 8005 à la rigueur, je serais content aussi. Donc toujours Apolline au standard, mais donc on va continuer comme ça et toujours Manu.
17: Ouais.
2: À l'aria.
17: Bonsoir.
2: Alors pour ça, donc la question c'était partiriez-vous sur une planète pour voyager? Pour ça, on va accueillir Terminus, 23 ans d'Amiens. On écoute Amiens sur Fun Radio 102.8. Bonsoir à toi.
14: Bonsoir, mon ami Gégé.
2: Bonsoir, donc tu peux répondre?
14: En fait, c'est-à-dire que ouais, les voyages sur d'autres planètes, c'est plutôt pas mal, mais bon, si tu veux, c'est un peu dangereux, quoi, parce que bon, par les temps qui courent, on n'est pas très très sûr. On ne sait pas si on est tout seul, et puis bon, je pense qu'il vaut mieux rester sur Terre quand même, hein, parce que bon, on sait jamais, une petite attaque de Martiens, on sait jamais ce qui peut nous arriver. Et puis bon, ça risque d'être horriblement cher. Donc il va falloir économiser encore pas mal.
2: D'accord. Pour ça,
23: Airlines.
2: Ouais, Airlines. Pour pas préciser la compagnie qui nous accompagne pour aller à New York. Oh! Tu réponds maintenant?
14: Ouais, oui, tout à fait. Ouais. Donc United Airlines, bonsoir. Donc j'appelle de Lille.
2: Ouais, tu peux donner ta fréquence si ça te dérange pas.
14: 104.2.
2: 104.2. Ok. Donc, vas-y, réponds.
14: Donc, oui, je pense que partir sur une autre planète, ce serait bien. Par exemple, je sais pas, bon, la Lune, ça a déjà été fait, donc autant abandonner l'idée.
18: Pluton, c'est pas mal, hein.
14: Pluton?
18: Ouais, Pluton, plutôt
2: non,
18: pas
2: non,
18: mal.
2: Non, mais... Oh, vous laissez parler les gens, s'il vous plaît, merci.
14: Oui, donc...
2: Bon, United, bonsoir.
20: Non, c'est pas moi.
2: RATP, tant
24: oui,
2: pis.
24: Bonsoir.
2: RATP, Bordeaux.
24: Oui, oui, c'est moi.
2: Ta fréquence?
24: Alors, c'est 94.5.
2: 94.5.
24: 5. Ouais.
2: C'est bizarre parce que tout à l'heure, on t'avait dit au revoir et tu reviens, toi.
14: C'est une imposte.
23: Non, lui a pas dit au revoir, Gérard.
14: Ne te laisse pas faire.
2: Non, mais attends.
14: On l'a eu en antenne.
2: Non, non, mais... S'il vous plaît. Maintenant, je vais dire à Apolline. RTP pour l'instant, tu te tais, s'il te plaît. Apolline, quand je te dis de me virer les gens, de m'en reprendre d'autres, c'est pas la peine de la garder.
23: Non, mais Gégé, c'est parce que c'est quand il y a eu le problème technique, en fait, ça a raccroché.
2: Je ne veux pas le savoir. Quand je dis au revoir à une personne.
24: Je me demandais de répondre, je me suis fait.
2: Quand je dis au revoir à une personne, je ne veux plus leur entendre. Je ne veux plus la voir.
24: Je n'avais pas dit au revoir, Gégé.
17: Gérard, excuse-moi de te couper, mais là, il faut y aller parce qu'il est 1h20. Et après, il va avoir le deuxième débat, quoi.
2: Alors, réponds à la question. Oh!
24: Ouais, et ben alors moi, j'aimerais aller sur Vénus parce que c'est la planète de l'amour.
2: D'accord. Ouais, ben, je crois que tu iras sur Vénus dans ton lit. Au revoir pour toi. C'est terminé pour de bon ce coup-là. Je veux plus t'entendre.
17: Mais elle a rien dit de mal, là. Hein.
2: Non, mais même.
17: Elle a bien répondu à ta question et tu l'as dit. Hein. Je comprends plus, quoi.
2: Non, c'est terminé. Hop. Antoine, 25 ans de Toulouse, ta fréquence, s'il te plaît.
25: C'est 104.3.
2: Oui, alors donc, pour toi.
25: Les voyages spatiaux, moi, je suis pour, parce que je pense qu'il faut que l'humanité avance.
2: Mmh.
25: Et moi, je pense que je me dirigerais plutôt vers une planète, pas la Lune, tout ça, plutôt vers Uranus, voilà.
2: Ouais, non, mais sur une planète, ça veut dire pas spatialement, parce que tout le monde fait illusion au signe astrologique. Mm-hmm. Donc, on n'a pas besoin de faire de voyage sur des planètes, sur les signes astrologiques. Ça ne sert à rien.
25: Ouais, mais ça n'empêche pas d'aller faire un petit tour vers Uranus.
21: Ouais, ou Mayanus.
2: Ouais, mais regardez ceux qui partent constamment dans l'espace. Ils vont où on ne sait pas.
25: Si,
2: on sait pas.
25: La station Mir, voilà.
2: Ouais, mais voilà, il y a sur Mir, mais ils ne vont pas sur Vénus ou autre.
0: Attendez.
21: Gérard.
2: Oh,
21: Gérard.
2: 5 minutes, il y a une question IRC, peut-être.
19: En fait, il y a Alan Clark qui dit que tu es aux voyages spatiaux ce que Jackie Armstrong a été pour les Martiens en posant le pied sur Neptune.
2: Non, pas spécialement.
19: Mais t'en penses quoi, toi, du voyage de Jackie Armstrong
2: Non, mais sur c'est... Neptune?

0: Alors tu me dis Antoine.
1: Ah, c'est pas moi.
0: Hop. Je peux le savoir. Je peux le savoir au hasard.
1: J'ai une voix aiguë. De toute façon, il a une voix de canard normalement. Alors,
0: TW. Ta fréquence, s'il te plaît.
2: 102.8.
0: Ok. Donc, pour toi, la question.
2: Moi, en fait, la planète, ça m'est un peu égal. Ce qui m'importe, c'est plutôt l'apesanteur. Et surtout, faire l'amour en apesanteur.
0: Ouais, mais.
2: Donc, la destination, je m'en fous un peu. C'est le voyage qui va compter pour moi, quoi. Il paraît que c'est vraiment top.
0: Non, mais de toute manière, je pense pas que. De toute manière, je voulais poser une question là-dessus. Êtes-vous prêt à faire l'amour quand vous voyagez? De toute manière, ça sert à rien parce que tout le monde va me dire tout le monde va me dire oui, donc ça m'intéresse pas.
3: Non, moi, je te dis non.
0: Ouais, ben, un ministre peut-il partir voyager plusieurs fois dans le mois? On va demander ça à Terminus. Attends, Terminus. Question IRC, priorité.
3: Terminé. Excuse-moi.
4: Il traînait la patte comme ça, c'est comme un petit cannibale, et il puait du slip.
5: Gérard.
0: Je sens qu'il y en a qui vont morfler.
5: Moi je sens une odeur mais.
3: Gérard. Libre, Gérard.
0: Olivier. Ouais. Tu t'écrases s'il te plaît.
5: Je m'écrase mais c'est juste pour te dire qu'on accueille Carlos.
3: Oui, bonsoir.
5: À la place d'Antoine.
2: Salut Carlos.
3: Bonsoir.
5: 24 ans.
3: J'appelle Denis, j'ai 24
6: Papa
3: ans.
6: Papayou, les.
3: Non, j'aime pas trop ça, c'est pas drôle.
0: La fréquence.
3: Et c'est 117.5 à Nice qu'on écoute Top Fun.
0: Ouais, là, ça m'étonnerait, 117.5, je te crois pas.
3: Ah, si, tout à fait.
0: Non.
3: Vérifie.
0: Bon, mais il y a une question IRC plus
7: c'est
0: importante
7: que toi. C'est un petit sondage qui a été réalisé par Chocobo Gold. Voudriez-vous faire un voyage avec Gérard de Suresne? 101 personnes ont répondu oui, mais il faudrait les payer très cher. 102 ont répondu oui, mais qu'avec sa photo. 21% ont dit qu'ils aimaient bien Gégé, mais ne voudraient pour rien au monde voyager avec lui. Et 1% a répondu qu'il en avait rien à foutre des débats.
0: Eh ben c'est bien. Pourquoi voyagez-vous? Donc le sondage, la personne qui a fait un sondage comme ça, j'en ai rien à foutre. Donc pourquoi voyagez-vous? Donc 46%. Je voudrais bien que celui qui a un micro allumé l'éteigne. Parce que quand je fais les sondages, j'aime pas trop. Donc 46% parce qu'ils ont gagné un voyage sur Fun Radio. Ça, c'est vrai que j'en ai gagné un. 24% parce qu'ils n'aiment pas ça. Donc je vois pas le rapport. 19% parce que c'est trop dur de trouver une plage dans un jardin. Alors une place dans un jardin, je mettrais plutôt une piscine. Et 8% parce que sinon il ne voyagerait pas. Alors là, je sais pas.
8: Bah si.
9: Ah si, c'est vrai ça.
7: C'est vrai. Pourquoi est-ce qu'il voyage? Parce que sinon il voyagerait pas.
0: Ouais, mais sinon.
9: C'est juste pour le fait de voyager.
0: Bon, enfin bref, je veux bien. Et puis le dernier sondage, et puis on va conclure. Là, on va s'arrêter à. On va s'arrêter à la 7e et puis après je fais la conclusion parce que il y a le deuxième débat. Alors trouvez-vous les voyages trop chers? Donc 42% des gens travaillent chez Air France donc ne payent pas, ça c'est vrai. 34% des gens payent parce qu'ils en ont en vélo. Mais attends, qui c'est qui m'a trouvé ça là?
9: Un pot.
0: Hop. Allez hop!
10: Poubelle!
9: Allez, c'est même pas grave,
7: on y va.
0: Alors, sixième. Donc, un ministre peut-il voyager plusieurs fois dans le mois? On demande ça à Carlos.
3: Oui, mais Gérard, tu m'as oublié.
6: Non.
0: Tais-toi, toi!
3: Allô, Gérard? C'est Carlos à l'appareil, laissez parler les gros. Donc,
0: Carlos, tu te dépêches parce que je commence à en avoir ras-le-bol là.
3: Donc, il y a terminé après. Hein.
0: Si tu as là, non, mais je commence à en avoir ras-le-bol parce que plus ça va et plus ça,
9: plus ça va et moins ça va.
3: Bon, je peux répondre. C'est bon.
0: Mm-hmm. Alors vas-y.
3: Ok, parce que sinon je peux attendre encore. Hein.
0: Non, mais accouche.
3: Ok, t'es sûr, hein?
0: Allez!
3: Bon, d'accord. Alors, je vais pas tarder à y aller là.
0: Bon, TWA.
3: Je réponds, c'est Carlos.
0: Non, Carlos, terminé. Tu me prends pour un con.
3: Gérard, je te disais, donc c'est Carlos. Si tu as suivi l'actualité, je sais pas si t'as remarqué, mais quand même, les politicards, donc les ministres.
11: On est en antenne là?
3: Mais non. Les politicards, donc les ministres, t'as quand même tendance à aller se planquer à l'étranger quand ça a piqué de la tuile.
0: Oh là là!

0: on est à l'antenne.
1: Bon, alors, Carlos, terminé.
2: Mais qu'est-ce que j'ai dit?
3: Oh, non, Carlos, c'était WA, je crois.
0: Ouais, c'est pas Carlos, Gigi.
1: Bon, alors, tu vires TWA parce que j'en ai ras le bol. Tu vires TWA. Je veux pas le savoir, moi, j'en ai ras le bol d'entendre.
2: Non, pas elle. Pas de marge, Gérard.
1: Je m'en fous.
2: Eh, les gars du
1: club. Qui c'est qui s'amuse à me prendre des marques d'avion? Eh, Pauline!
0: Qu'est-ce qu'il y a, Gérard?
1: Oh merde, allez hop!
3: Bon, Gérard.
1: Bon, conclusion.
3: Gérard, attends.
1: Conclusion.
3: Juste avant,
1: merci à Pauline.
3: Juste avant, pour te calmer, je voulais juste te dire que sur IRC, alors attends, faut que je retrouve, il y a Désir LS qui dit voyage, plus loin que la nuit et le jour, voyage.
1: Non, mais moi, c'est terminé, tu peux dire au revoir aux auditeurs.
0: Attends, on va attendre la conclusion.
1: Non, moi c'est terminé, je travaille plus comme ça. Une heure et demie, de manière. Là, c'est le bordel. Là, c'est le vrai bordel. C'est le vrai bordel. Tu me prends n'importe quoi, toi.
0: Mais Gérard.
1: Attends, Carlos TWA, Unitaniaga Terminus, tu me prends des
4: mais
1: des
4: là,
1: compagnies.
4: Ils sont bons,
1: Non,
4: ils
1: Terminus.
4: Sont bons.
1: Terminé.
4: Qu'est-ce qu'il y a? Putain, mais ils sont bons, moi j'écoute, c'est bon.
1: Non, un peu que de la merde, c'est son premier débat, ça sera le dernier.
4: Bon, bah dégage, il prend Olivier, alors comment on fait? On la passe à l'arrière?
1: On met Manu au deuxième débat et
3: Olivier.
1: Olivier à l'arrière.
3: Si, c'est mieux.
4: On peut peut-être la mettre en tant qu'assistante d'Olivier au standard.
1: Non.
4: Non, mais on la met plus responsable.
0: Bah voilà,
1: non,
0: Gérard.
1: Non. Ça cherche pas midi à 14h. Ce soir.
4: Tu le trouveras pas.
1: Je t'ai demandé de me faire du bon boulot.
0: Mais c'est ce que je
1: fais. Non, tu me fous de la merde. C'est de la merde que tu me fous.
4: C'est un débat pour les hommes, attention, faut être dur dans ce métier, surtout pour les
1: hommes. C'est pas la première fois que tu te fais engueuler par moi.
0: Ah bah
1: donc,
0: ça c'est clair.
5: À mon avis, ce sera pas la dernière.
0: Ouais, je crois aussi,
1: ouais. Ouais, ben, t'as jusqu'au mois de juin. Hein? Alors, en de bon entendeur.
4: Salut.
1: Mets-toi sur tes gardes.
4: Ah bah, en de bon entendeur.
1: Mets-toi bien sur tes gardes. Rigo.
3: Oui, pour finir, un petit sondage de Devitou. Sur l'IRC, sondage effectué auprès de la maison de retraite de Soissy sous Montmorency, 12% des pensionnaires, 12% des pensionnaires aimeraient voyager sur leur tricycle, 26% des pensionnaires n'aiment pas les voyages sauf à Suresnes, 52% des pensionnaires se sont fait coincer à la douane pour trafic de coton-tige.
1: Bon, je veux bien.
3: Et sinon, il y a Yankee qui t'offre un aller simple vers l'enfer.
1: Ah ben, je veux bien aller à l'enfer, comme ça je serai tranquille. Conclusion des débats, donc Terminus.
6: Eh bien, c'était sympathique, mais le voyage, bon, c'est vrai que c'est une notion qui est tout à fait relative. Et je souhaite dire que, bon, le voyage est quand même réservé à une certaine clientèle. Et je pense qu'il faut quand même avoir quelques moyens pour pouvoir voyager, à moins d'être comme toi, Gérard, et d'aller à New York ou en Belgique au frais de Fun Radio.
1: Ah non, mais attends, New York, ça c'est un voyage qui a été offert
6: par Fun Radio.
1: Ouais, mais que j'ai gagné avec Sandy pour aller voir en avant-première. Non, mais attends, Terminus. C'était un voyage qu'on a gagné pour aller voir en avant-première le film de Godzilla.
6: Oui, mais bon, c'était quand même bien, c'était un peu du piston.
1: Ah non, c'était pas du piston. Ça nuance parce que on peut demander à Max. Non, mais on peut demander à Max qui peut revenir pour confirmer. C'était pas du piston. Hein.
2: Non, c'était des coups de butoir, je te dis.
1: Non.
6: Mais tu es parti combien de temps là-bas? Une semaine?
1: On est parti le dimanche et on est revenu le mercredi matin. Je pense que Manu, quand vous êtes
2: le matin.
4: Tout à fait.
6: Ouais,
4: oui.
6: Mais donc bon, c'était 2 heures, ça dure pas.
1: Non. Mais attends. Terminus, s'il te plaît.
6: Oui.
1: Je réponds à ta question. Donc, on est revenu le mercredi matin. Il était à peu près quelle heure
5: Il devait être, si je me souviens bien, 8h31 et 45.
1: Non, vous avez terminé l'émission.
5: Ah bon?
1: Ouais.
5: 9h42.
1: Ouais, 9h42.
5: Ouais.
6: Mais Gérard,
1: on a eu des petits problèmes.
2: À la douane. Gérard?
1: Oui. C'est qui parle?
6: Et la Belgique,
1: c'est qui?
6: J'ai fait d'autres voyages.
1: C'est qui parle?
6: Bon, Terminus.
1: Ouais, Terminus.
6: Je voulais savoir si, à part la Belgique et les États-Unis, tu avais fait d'autres voyages.
1: Non.
6: Non?
1: United.
6: Oui? Allô?
1: United.
6: Gérard est un privilégié.
1: United.
6: Oui, je suis là.
1: Conclusion.
6: Donc.
7: Qui c'est qui a roté là?
1: Oh là là! Eh mais c'est quoi là?
0: Mais oui Gérard, bah ils répondent, vas-y.
1: Non mais attends, c'est quoi là?
7: Donc, non attends, Gérard, c'est United Airlines. Donc je vais répondre à ta conclusion, donc je vais faire ma conclusion. Donc moi je pense, donc ton débat était très très bon. Ceci dit, il n'y avait pas assez de questions donc pour approfondir le sujet.
1: Bon ben, il n'y avait pas assez de questions parce que les auditeurs, quand on vous pose des questions, quand je demande quelque chose, vous me répondez à côté.
7: C'est
1: alors, hop, terminus. Unité.
0: Terminus, il est barré.
7: Oui.
1: Conclusion. Il n'y a même pas de terminus.
8: Bon, Carlos. Je peux faire ma conclusion, Gérard?
1: Bon, allez, faites-moi les conclusions, là, parce que j'en ai ras-le-bol.
8: Donc, Carlos, moi, je trouve que tu as bien fait de faire un débat sur les voyages. Parce qu'il faut redonner le goût aux gens de visiter des pays. Je pense que toi, t'as déjà été pas mal visité. Et je voulais aussi savoir si ta chérie, t'allais l'emmener en lune de fiel ou en lune de chienne, voilà.
1: Carlos.
8: Oui.
1: Ma chienne a ton merde.
8: Non, ta chérie.
1: Ma chienne a ton merde.
4: Il a pas dit ça.
1: T'as dit ma chienne.
8: Ta chérie en lune de fiel ou en lune de chienne.
1: Ouais, bah alors ma chienne, tu vois.
4: Mais non, c'est ça qu'il a dit.
1: Il y a chienne dedans.
7: C'est bon, quoi, toi?
4: Oui, mais c'est pas...
1: Attends, je suis con, et va te faire foutre,
8: moi,
1: d'accord?
7: Ok, Michel.
1: D'accord.
7: Copyright?
1: TWA.
8: Copyright.
7: Pas de marque.
1: TWA.
7: Pas de marque.
1: Bon, au revoir.
3: Ah, au revoir, ouais.
1: Bon, alors donc...
0: Non, c'est bon, TWA.
1: Non, c'est pas bon. C'est pas bon, il va pas répondre, donc bonne nuit à lui. Donc, conclusion sur l'IRC.
3: Pas la conclusion de Turpentine parce qu'elle est pas là.
1: Ah.
3: Donc je vais donner la conclusion de Yankee et de Devitou en hommage à Turpentine. Ton débat il avait ni queue ni tête comme toi.
1: Ouais bah ça m'aurait étonné.
3: Et sinon il y a Père Fouras qui a donné une conclusion intéressante. Il disait, en fait, il dit à Rip qu'officiellement, il n'a pas le droit de faire rentrer des gens à l'école, mais ça passe pour cette fois. Si c'est Aurélie, ça passe.
1: Ok.
3: Et j'aimerais que tu dises bonjour à des gens qui t'écoutent.
1: Ah, bonsoir aux gens de Réseau Mania. Donc, bonsoir à vous. Donc, puis même tous les gens de Belgique, j'espère qu'on en a quand même sur.
3: Ah, il y en a énormément, ouais.
1: On en a, hein?
3: Ouais.
1: Donc on leur souhaite un petit coucou donc là où vous allez aller ce week-end. Donc voilà. Tu peux repréciser la salle?
3: La salle en Belgique, je sais plus du tout où c'est à Pont-de-Rome.
4: À 40 km de Namur.
3: 40 km de Namur et une centaine de kilomètres de Liège. Allez, on enchaîne ta conclusion, Gérard.
1: Donc ma conclusion, c'est dommage parce que j'ai voulu te laisser une chance et puis apparemment ça a foiré. Donc c'est pas grave, donc on peut savoir juste avant de balancer les disques, combien qu'on est.
3: On est 8723 et hop, on y va, on enchaîne.
1: 8723.
0: Voilà, et donc,
3: le disque.
1: Et le disque, c'est les détritus font leur valise avec marée des fesses. C'est un Roche CD. Et on se retrouve après pour le deuxième débat qui va porter sur les Star TD. Vous pouvez toujours nous appeler au 0803 08 5000. À tout de suite.
3: Tu es à la radio, c'est que la bite est à une gouine.
1: Alors là, je réponds même pas sur une question pourrie.
9: Eh hey, mais putain, t'es à ton micro, toi, Foufien, ça. Tu te fais pas chier, toi, non plus. Tu coupes pas la parole à Rigo.
10: Mais je t'aime, Gérard.
9: Ouais, bah, pas moi. Alors, au lieu de raconter des conneries pour que je me dispute avec Sandy, tu peux mieux t'occuper de ton standard, d'accord? Merci pour le son. Merci, Pildard. Merci, connard. Merci pour le son.
11: Skyfrog, t'as un sans fil?
12: Mais non, mais pas du tout, c'est un portable.
9: Hein? Je te balance un casque dans ta gueule. Oh!

0: putain, mais qu'est-ce que je vais travailler avec de la musique comme ça, là? Putain, mais arrête, Pilder, avec ça, j'en ai marre.
1: Mais c'est pas moi.
2: C'est pas lui, tu vois pas que c'est pas lui?
0: Putain, j'en ai ras le bol.
3: 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Il
4: est
3: mort. Il balançait pas la purée.
5: T'as un vieux cochon qui pense qu'à se demiser les gars dans les chiottes de la loco. Ça m'a lunette, ça m'a quéquette.
2: Il est parti.
0: Je te préviens, va pas t'amuser à faire des stimulations. Parce que là, fais-moi confiance que tu vas prendre ma main dans ta gueule. Alors, je te préviens, fais gaffe à toi, ok? Alors, au revoir. Un gros qui va.
1: Ouais, ben, le mieux, c'est de voler dans un sac à main.
0: Non.
1: Ton poids sans indiscrétion.
0: Donc, Sandy, elle est jalouse parce qu'après, tu veux sortir avec toi. Hein? Ouais. Alors maintenant, tu te démerdes.
6: À mon avis, c'est quelqu'un qui s'amuse à passer sur toi. Donc moi, je peux te...
7: Ça doit être chouette, ça.
1: Rigole, tu veux pas m'inscrire? Retire 5 minutes ton casque parce que là, je vais m'énerver. Bon, ben, on...

0: Alors, je préviens d'une chose. Les auditeurs, essayez d'appeler au standard pour donner des bons conseils, des bons trucs, des bons sujets. Parce que sinon, Max, il commence à en avoir marre.
1: Excuse-moi, Gérard, à la place des messieurs, on a qu'une petite liste.
0: Non,
2: mais c'est
1: pas la peine, là.
0: Vous commencez à me casser les couilles en standard là tous les deux. Regarde derrière s'il vous plaît. Et qui c'est qui s'amuse à ce putain de remix là?
1: Qu'est-ce que t'as cassé?
3: Combien de temps t'arrives à tenir en acné?
4: Gérard, sur IRC, il y a Yankee qui te remercie de la part de Brigitte Bardot pour avoir sauvé Willy et lui avoir donné un foyer.
5: Et pas d'insulte
6: de Gérard.
5: Et voilà, donc bonsoir à tous, 0h42, on est un petit peu en retard, donc c'est un peu de ma faute parce que j'ai eu des petits problèmes, mais c'est pas grave. Donc là, vous venez d'entendre deux passages des Bee Gees, Philippe, si tu peux...
1: Elle est Woman, et le deuxième, je te laisse annoncer quand même.
5: Ouais, mais... Steve Love. Voilà. Donc c'était le 1, je pense que ça devait être la fève du samedi soir.
1: Non, c'était
5: non,
1: LA Woman.
5: Non, c'est le deuxième, la fièvre du samedi soir, et le premier c'était...
1: LA Woman.
5: Ouais, mais c'était quoi comme film à peu près?
1: Ça devait être un film...
7: Rocky 4, je crois.
1: Ouais, ça devait être dans Rocky.
5: Non, je pense pas.
1: Enfin bref. C'était un bon film.
5: Voilà. Donc, le premier débat, il va porter sur les boîtes de nuit. Donc, on va accueillir pour ça Crouton, 21 ans de Beauvais, on peut... Écoutez, sans Fun Radio sur 101.9. À mon avis, tu vois,
1: Manu.
5: Oui. Manu. À mon avis, Beauvais. On écoute Beauvais, c'est dans l'Oise.
1: Ouais.
5: Et dans l'Oise. Non. À mon avis, je pense pas.
1: Bah, c'est marqué sur mon truc.
5: Ah ouais, mais c'est marqué sur ton truc, mais ton truc il doit pas être à jour. Ah ouais. Ok.
1: Alors je peux pas savoir, je m'en excuse.
5: Donc alors Beauvais, ça m'étonnerait que ça soit sur un point 101.9. Crouton, t'es là pour me confirmer?
8: Oui, bonsoir Gérard, mes respects d'abord.
5: Bonsoir. Donc est-ce que... merci Drothée.
8: C'est pas moi.
5: Non mais tu peux me confirmer la fréquence?
8: 101.9, oui.
5: Ah non, Beauvais dans l'Oise.
1: Mais attends Gérard, elle habite dans l'Oise. Si elle te dit que c'est sa fréquence, c'est la sienne.
5: Non mais attends.
1: Bon, on va faire des recherches, on continue les présentations, allez on y va.
5: Donc petit poil, donc a bondi, donc 101.9, pas de problème pour cette fréquence. 23 ans. Bonsoir. Allô?
8: Oui, bonsoir.
5: Oh là, vous vous réveillez quand je dis bonsoir ou pas là?
8: Allô?
5: Oui.
8: Tu m'entends? Allô?
5: Oui.
8: Bon bah bonsoir.
5: Oh là, ça commence très très très mal, hein, Fildar. Je sais pas comment...
8: Allô?
1: Non mais elle t'entend, Gérard.
5: Bah, de toute manière, tuteur d'Aix-en-Provence, on peut écouter Fun Radio sur 103.1.
8: Ouais, c'est ça, c'est là-bas.
5: Voilà. Oignon, donc Brest, 98.9.
9: Oui, bonsoir Gérard, bonsoir à toute l'équipe.
5: Mm-hmm. Tony.
10: Bonsoir Gérard, bonsoir tout le monde.
5: Tony, allez. 20 ans. Arnette.
10: Non, il n'y a pas d'Arnette. Hein.
5: Ouais, oui, mais Tony, gentil. Hein.
10: Ah oui.
5: Ok.
10: Sans problème.
5: Ok. On est gentil, donc on peut écouter...
10: On est gentil, puis on écoute Fun Radio sur 101.9.
5: Voilà. Et col roulé,
10: ouais,
5: donc où qu'on peut écouter Fun Radio Lille, ouais, 96.8.
10: Exact.
5: Et voilà. Donc alors les débats vont porter sur les boîtes de nuit. Donc avez-vous déjà été en boîte de nuit? Non, mais attendez. Là, je vais pas commencer à parler dans un mur.
10: Calme-toi, Gégé, calme-toi.
5: Non, mais attends, Tony.
8: Non,
5: Tony.
8: Oui.
5: Attendez, s'il vous plaît, derrière.
10: Pas dès le début comme ça. C'est
5: non, Tony.
10: Oui.
5: Tony, je vais me calmer. Mmh. Et de manière que tu sais que la semaine dernière, je t'ai eu, ok?
10: Ouais, non.
5: Donc, moi, je voudrais quand je pose la première question, je voudrais pas déjà avoir un blanc.
1: Parce que donc, là, attends, j'ai une idée pour ça. Bon, barre de blanc, quand tu poses la première question, tu fais, par exemple, col roulé, qu'est-ce que t'en penses?
8: Voilà.
1: Tu vois, comme
8: voilà.
1: Ça, il y aura moins de blanc.
5: Donc,
1: déjà.
5: Donc, déjà, la première question, avez-vous déjà été dans une boîte de nuit? On va demander à...
10: Col roulé.
5: Col roulé, pourquoi pas?
10: Moi j'ai déjà été en boîte de nuit, ouais. Mmh. Et puis, en fait, je voudrais dire que c'est vachement cool parce que tu rencontres plein de gens.
5: Ouais, mais ça. Non, mais attends, là déjà, commencez pas à me casser le thème du débat, parce que petit à petit, on va y revenir là-dessus.
10: J'approfondis, voilà.
5: Bon. Donc, pour toi, t'as déjà été en boîte de nuit.
10: Voilà, quoi. Ouais.
5: Tu peux me citer. Non. Non, ouais, j'allais dire, tu peux me citer.
1: Non, pas de marque.
5: Tony.
10: Oui, bien sûr, je suis déjà allé en boîte de nuit. Mmh. J'aime bien y aller, mais je préfère plutôt les ambiances soirées.
5: Dans quel sens? Si ça te dérange pas.
10: Ça me dérange pas du tout, moi, Gérard. Je préfère, si tu veux, je préfère les soirées parce qu'en boîte de nuit, je trouve bon, c'est bien, on s'éclate bien.
5: Ouais.
10: Mais je trouve ça un petit peu, il y a trop de monde, si tu veux. On fait moins de rencontres que, par exemple, si on fait une petite soirée en appartement.
5: Ouais, non, mais dans ces cas-là, Tony, je te renvoie là. Voilà, mais attendez derrière, s'il vous plaît.
10: Bah, tu me renvoies un rôle là, parce que j'ai entendu un.
5: Non, je t'envoie pas un RO, parce que je dis aux gens qui sont derrière qui se calment, parce que moi je vais quand même répondre à la question. Donc je suis d'accord avec toi. Donc c'est vrai qu'on a du mal à dans des boîtes de nuit, je pense que c'est col roulé qu'a dit, on peut faire plus de rencontres. Moi je suis pas d'accord.
10: Ouais, moi non plus. Hein. Ah bah si, ça dépend du tempérament aussi, hein, GG.
5: Oui, mais
10: que tu vas vers les gens, franchement, tu peux faire des rencontres, quoi.
5: Oui, mais par exemple.
8: C'est pas que des bonnes rencontres, hein.
5: Attends, Tony. Qui vient de dire derrière?
8: C'est moi, c'est Crouton.
5: Oui, Crouton. Bah vas-y, alors dis ta pensée.
8: Moi, personnellement, je crois que c'est pas que des bonnes rencontres.
5: Oui, mais dans ces cas-là, je vais rejouer avec les jeux avec Manu. Pourquoi et comment? Donc, pourquoi que c'est pas des bonnes rencontres?
8: Quand je dis pas que des bonnes rencontres, ça veut dire que tu peux tomber sur des gens sympas et des gens sincères, comme tu peux tomber sur des loups.
10: Hein. Obsédés, quoi. Ouais.
5: Attendez.
10: Attendez.
5: Là, je vais demander à Tony.
10: Oui.
5: Col roulé.
10: Ouais.
5: Crouton. Mm-hmm. Donc on va laisser parler les autres. Après on va essayer de rentrer
10: dans le débat.
5: Non, on va essayer d'approfondir la question. Parce que moi je peux vous dire que des rencontres, j'ai jamais eu l'occasion d'en faire là-dedans. Donc petit poil pour toi.
8: Alors pour moi j'aime bien aller en boîte pour m'éclater, pas forcément pour draguer, pour être dans mon trip sur la techno.
5: Oui.
8: J'aime bien aussi les soirées pour plus rigoler, faire connaissance.
10: Voilà, comme moi.
5: Ok. Tuteur?
2: Moi j'aime bien aller en boîte pour me détendre le week-end quand j'ai rien à faire, et puis on peut sûrement faire des rencontres sympas. Et puis quand elles disent que on peut en tomber sur des gens pas cool et tout ça, je veux dire, où que t'ailles, de toute façon tu peux avoir des gens sympas ou pas, quoi. Donc
10: Excuse-moi Gérard, est-ce que je peux poser une question à cette jeune demoiselle?
5: Oui, tuteur si tu veux. Mais attends, Tony,
10: oui.
5: On a Ognon qui a pas répondu,
10: ouais,
5: encore.
10: Ouais, Gérard, bien sûr, ouais, je vais en boîte une fois par semaine à peu près, quoi. Tous les week-ends, plutôt le samedi.
8: La chance.
10: Et voilà, quoi, je m'éclate bien, plutôt dans les boîtes techno.
5: Mais bien sûr, tout le monde me parle de boîtes techno, mais il n'y a pas que la techno en France.
10: Ah ouais, ça dépend en fonction de toi, ton style de musique. Moi, je préfère aller dans une boîte pour m'éclater sur de la techno plutôt que... Enfin, je sais pas, je me vois mal en boîte pour danser sur du rap, par exemple, ou du ragamuff. Ouais, voilà.
8: Ouais, exactement.
5: Attendez, on va quand même... On va quand même éclaircir la question.
10: Donc, c'est intellectuel, tes débats, oulala.
5: Ouais, mais avez-vous déjà été en boîte de nuit? Donc moi je peux vous le dire, oui, parce que j'y ai été plus d'une fois. Tony, je pense que tu dois savoir où.
8: À la loco.
5: Voilà.
10: Donc, on n'en parlerait pas.
5: Non, mais justement, donc on va en parler, parce qu'il y a quand même Jean-Marie Quette tout à l'heure qui était parmi avec Max qui en a parlé. Donc maintenant, si je retourne plus à la loco, c'est que à l'heure actuelle, bon ben moi j'ai trouvé ma la personne avec qui faire ma vie.
9: Ouais, mais attends.
5: Je sais ce que tu veux me dire.
9: Gérard, tu peux retourner en boîte pour t'éclater avec Sandy.
5: Mais même.
1: Ce que je voulais dire, c'est qu'on n'est pas forcé d'aller en boîte pour trouver une nana.
5: Voilà. Je pense qu'à la loco, de toute manière, vous n'allez pas trouver la chaussure à votre pied.
8: Pourquoi?
5: Ah, je pense pas.
8: Pourquoi?
5: Ah non, parce il y a trop de nanas.
9: Il y a un tas de nafomans, il faut le dire.
5: Oui. Mais de toute manière, attendez. Pour finir, pour répondre à la question à Tony.
9: Oui.
5: Donc, moi, je peux te dire, des nafos, je vais dire une chose, c'est même pas un info.
8: C'est que
5: c'est des allumeuses pour moi.
8: Ah ouais, exactement, je suis d'accord.
5: T'as plus d'une personne, ils vont te dire, tu me payes un verre, et après, ça va se terminer.
8: Attendez,
5: tout le monde me dira oui ou non derrière si vous n'êtes pas d'accord. Mais moi, je peux vous dire une chose, que ça se termine à la fin, juste par un verre. Ou par une soirée à la Casbah, et après c'est terminé, tu ne revois plus la personne.
1: C'est une autre boîte, ça, la Casbah?
5: Non, ça c'est mon terme.
1: Ah, pour dire chez toi?
5: Non, c'est mon nouveau. Mon nouveau truc que j'ai envie de dire, c'est tout.
1: Ah, d'accord.
5: Donc,
9: j'avais une question.
5: Oui, mais attends, attendez. Me laissez voir sur Internet si des fois on a des réponses sur la première, non?
1: Pas pour l'instant, non.
5: Non, pas pour l'instant. Ok, Rigo, mais de toute manière, tu peux réagir sur Internet. Donc, c'est quoi le site Internet?
1: C'est irc.funradio.fr.
5: Voilà, donc vous pouvez réagir sur le débat de la boîte de nuit. Et le deuxième portera sur les routiers. Alors donc, Oignon, tu voulais rajouter quelque chose?
9: Ouais, est-ce que ça t'est déjà arrivé? Parce que justement, je t'entends parler de ça. C'est déjà arrivé de te faire draguer par une allumeuse?
5: Ça m'est déjà arrivé, oui.
9: Sans indiscrétion, quoi.
5: Oui.
9: Comment ça s'est passé? Bien, tout honneur.
5: Non, mais je peux te dire que en boîte de nuit, même à la loco, même que j'étais avec Sandy, ouais. Sandy, ça fait 8 mois que je la connais.
9: Ouais.
5: Je peux te dire une chose, que j'ai eu des gens, des nanas qui sont venus me voir et...
9: Ça s'est terminé comme t'as dit, quoi, par un verre?
5: Non, ça s'est pas terminé par un verre, c'est non. Que...
8: Avant Sandy,
5: il y avait rien d'autre.
8: T'avais connu qui, hein?
5: À part Christine, c'est tout.
9: On salue d'ailleurs.
1: Tu l'avais rencontré pas à la loco, celle-là? Tu l'avais rencontré?
5: Non, mais Tony.
9: Oui.
5: Tony, on la salue pas, elle.
9: Ah, pardon.
8: Qui t'avais rencontré à la loco?
5: J'ai rencontré plus d'une personne que. Je pense qu'elle nous écoute, donc voilà.
8: Ah, mais c'est qui?
5: Ah non, mais je citerai pas tous les noms.
8: Ah, pourquoi?
6: Il y en a trop.
1: Parce que c'est pas le terme du débat. Hein.
5: Non, c'est pas le thème du débat.
8: D'accord.
9: C'est des morts de soif.
8: Donc, je réponds à la question que tu disais. Donc,
5: oui.
8: Des nanas qui allument,
5: oui.
8: Et, qui sont payés un verre et puis qui se cassent. Hein.
5: Mm-hmm.
8: C'est ça, hein?
5: Mm-hmm.
8: Ouais, donc qui veut répondre à la question?
5: Non, mais c'est.
8: C'est vrai, hein. Franchement, il y en a beaucoup comme ça. Hein.
5: Ah, bah, de toute manière, dans les boîtes de nuit, de toute manière, c'est ça. Si t'es à pied et que la nana, elle a un petit coup dans le verre,
9: ouais.
5: Un petit coup dans le nez, c'est de savoir si le mec, il a une voiture pour la raccompagner. Et après, ça se termine dans le plumard.
9: Attendez.
5: Oh, on se calme, Tony.
9: Oui, ce qu'il faut dire, Gérard aussi.
5: Non, mais Tony,
9: oui.
5: On dit pas ça se termine au tribunal, d'accord?
9: Parce que sinon, Tony.
5: Attends, Tony.
1: C'était pas Tony, Gérard, c'était Oignon.
9: C'était Oignon, c'est moi.
5: Bon, Oignon, Manu, tu me prends Oignon et tu lui dis qu'il reste.
1: Donc je lui prends l'oignon et je lui dis.
5: Non, tu le prends hors antenne.
1: Tu prends l'oignon de Tony.
5: Tu prends l'oignon et tu lui dis. Non, mais tu vas aller voir Manu là pour l'instant.
9: Pas de problème, je me calme, Gérard.
5: Parce que moi, cet après-midi, on a fait une réunion avec toute l'équipe.
1: Ouais,
5: donc je voudrais.
1: Donc c'est cet après-midi et là, il est 1h du matin. Donc
5: mais je voudrais que le débat se passe comme la semaine dernière. Bon, impeccable.
9: Qui c'est qui va prendre le cul là parce que je suis perdu?
5: Oui.
8: Je voulais dire aussi, faut pas généraliser, toutes les filles ne sont pas comme ça. Hein.
5: Ouais, non mais attends, c'est qui parle là?
8: Petit poil là.
5: Ouais, mais petit poil. Moi je vais dire une chose, t'as certaines nanas, quand tu les vois à la loco, faut dire une chose, faut voir. faut voir comment vous êtes habillée. Parce que les trois quarts.
8: Ouais, les trois quarts, mais pas toutes.
5: Ouais, mais. Mais d'accord. Vous venez en boîte pour vous éclater. Vous éclater, pardon.
10: Mais nous, on veut vous éclater, c'est ça le truc.
5: Venez pas dans ces cas-là nous allumer.
8: Gérard, si on vous allume, c'est pour avoir un verre. Hein.
10: Ouais, mais nous, on veut bien payer un verre, mais il faut que vous couchiez.
5: Tony.
10: Oui.
5: Tony.
10: Je sais pas si t'es d'accord avec
5: moi. Non, mais c'est bon, on arrête, parce que là, sinon, la question, on va en faire.
8: Ok.
5: On va y garder.
8: Je veux dire quelque chose, c'est Peter qui parle.
5: Oui.
8: Ah, les filles, moi, j'en fais partie, j'en ai déjà fait partie, quoi, qui vient de la boîte, que pour trouver un mec.
5: Mm-hmm.
8: Donc.
5: Tuteur.
8: Ouais.
5: Tuteur. Est-ce que tu crois que dans une boîte de nuit, tu as rencontré l'âme sœur?
10: Elle n'a rencontré que le roulé, c'est tranquille. Voilà.
5: Col roulé, s'il te plaît, tu te calmes.
10: Ok.
5: Hein?
10: D'accord.
5: Maintenant, on va passer à la deuxième question. Que pensez-vous des ball traps en plein air?
8: Des quoi?
5: Des ball traps. Alors, un ball trap, c'est quoi? Rigo, oui.
1: Non, il se demande ce que c'est un ball trap.
8: C'est un bal ?
5: Un ball trap, c'est des soirées qui sont organisées en plein air.
8: Ah ouais.
5: Par exemple, la fête, non pas la fête à Nene, parce qu'il n'y a pas de bal.
1: La fête des loges ? La fête des loges,
5: non,
1: du
5: non,
1: trône ?
5: Où c'est qu'on pourrait trouver des ball trap ?
1: Dans mon village, à la kermesse. Toutes les kermesses, il y a des balles à la fin.
5: Genre kermesse.
1: Il y a pas mal de baltringues aussi chez Manu.
5: Non, des baltrapes, abruti.
1: Ah, pardon.
5: Commence pas, toi, parce que sinon, je vais te gaufrer, toi.
1: Gérard, sur IRC, on me dit que les baltrapes, c'est à trappe.
5: Non, mais baltrapes, c'est des trucs pour danser. C'est pas à trappe spécialement.
8: Ouais, mais t'as les farces à trappe aussi.
5: Oui, mais ça, les farces à trappe, ça, c'est autre chose.
8: Bah, c'est comme un bal. Hein.
5: Oui, mais. Donc, répondez déjà à la question.
8: D'accord. Alors,
5: donc, crouton.
8: Bah, moi, je pense que c'est pas mal, mais enfin, c'est peut-être réservé à une certaine catégorie d'âge.
5: Oh là, mais crouton.
8: Oui.
5: Crouton, t'as un téléphone sans fil ?
8: C'est un sans fil, mais c'est pas un portable.
10: Ah, ça marche pas avec les gens.
5: Apparemment, t'as un décalage entre nous.
8: C'est vrai ?
5: Ouais, parce que.
8: Ça va. Moi, je suis plus près possible, je peux pas faire plus près.
10: Vas-y, avale-le.
5: Non, mais on se calme derrière, hein. Tony. Tony, on se calme.
10: Désolé, c'est pas moi.
8: C'est le col roulé. Alors, moi, je suis pas d'accord avec Crouton.
5: Attendez.
1: Allez, on y va, répondez à la question sur les baltrapes.
5: Petit poil,
8: je suis pas d'accord avec Crouton qui dit que c'est pour un certain âge. Moi, je dirais, quand tu vas dans des petits patelins, il y a des jeunes aussi, hein, ils ont pas le choix. Hein, donc, il faut bien qu'ils aillent essayer les balles à trappe pour rencontrer des personnes.
5: Ouais, non, mais balle trappe, c'est...
10: Pour voir,
5: attends, Tony, s'il te plaît.
10: Pardon.
5: Je vais y répondre quand même, parce que c'est quand même moi qui gère le débat.
10: Oui, tout à fait.
5: Donc, le balle trappe, c'est un truc qui se passe en plein air,
8: avec
5: de la musique.
8: Ouais.
5: Mais...
8: C'est comme la fête de la musique, quoi, c'est en plein air.
5: Bah oui, si tu veux. C'est pour ça que je dis les ball traps, parce qu'on peut, pas, on peut très bien parler de la fête de la musique. Justement, ça sera la 11e question, donc tu y reviens maintenant, donc c'est même pas la peine. Donc, c'est pareil, sur la fête de la musique, est-ce que tu peux rencontrer des gens?
8: Oui. Bah, bien sûr, tu peux faire connaissance de plusieurs personnes.
5: Mm-hmm.
8: En prenant un verre. En dansant, en écoutant la musique, quoi.
10: Moi, ce que je voulais dire, c'est que Petit Poil, elle dit qu'elle voit des jeunes, mais moi, je suis déjà allé à des ball traps et c'est sûr.
5: Tony.
10: Oui.
5: Vas-y, alors toi.
10: Ouais, mais parce qu'il y a.
5: Non, mais cours, hein, parce que. Faut qu'à une heure. J'attaque le deuxième.
1: On a pris plus tard, donc on peut aller au moins jusqu'à 2h moins le quart, quand même.
5: Non, 1h30, comme la semaine dernière.
1: Pas de politique, là. C'est pas vous qui commandez.
5: Donc moi, j'ai les consignes, c'est 1h30 terminé, le deuxième, 2h moins le quart jusqu'à 3h.
10: Est-ce que je peux réagir au débat quand même ?
8: Tu décides, il n'y a pas à discuter. Hein.
10: Bon, je voulais réagir à la personne.
5: Tony.
10: Oui, je voulais réagir à la personne qui vient de parler.
8: Oui,
10: tu disais que...
5: Mais qui c'est qu'un... Attends, Tony.
10: Oui.
5: Bah, moi, je voudrais savoir qui c'est qui a un téléphone qui est pourri, parce que là, c'est impossible.
9: Ouais, ça, c'est pas trop grave.
1: On l'a dit, Gérard, qui c'était. C'est Petit Poil, c'est ça?
8: Ah non, non, c'est pas moi. Ah,
1: c'est pas Petit Poil,
6: non, c'est Crouton, mais c'est rapproché de la base et ça devrait aller mieux.
1: Voilà, ça va mieux, là.
8: Ça va mieux.
5: Ouais, non, mais là, on va pas continuer le débat avec un son comme ça. Hein.
8: Mais écoute, Gérard, je suis déjà passé dans le débat et ça a jamais fait ça, quoi.
5: Ah, mais alors pourquoi qu'aujourd'hui ça le fait?
8: Eh ben, je suis désolée, je m'excuse, t'énerve pas, c'est peut-être pas que moi.
5: Donc, c'est pas la première fois que t'appelles, toi?
8: Bah non, c'est pas la première fois.
1: Non, elle a appelé il y a trois, enfin, l'année dernière quand on faisait des débats la nuit.
5: Voilà. Bon, donc, Tony.
9: Oui, moi je voulais réagir à ce que disait Petit Poil, parce qu'elle disait qu'il y avait beaucoup de jeunes qui venaient à des baltrapes. Moi je suis allé à des baltrapes. Mmh. Et les jeunes que j'ai vus, c'était des bouseux qui venaient en tracteur.
5: Non, mais attends, pourquoi des bouseux?
9: Bah parce que c'est surtout
8: dans le...
5: Non, mais attends, Tony.
9: Oui.
5: Pourquoi que tu as tout de suite cherché des trucs comme ça, des gens?
9: Bah écoute, je te fais part de mon expérience.
5: Ouais, ah ouais, mais...
8: C'est peut-être pas dans les bons endroits que t'as été, hein.
9: Ah bah écoute, moi je suis allé à Jouy en Josas et à...
5: Non, mais ça y est, c'est bon, c'est pas la peine de citer les billes. Ok, Tony?
9: Ok.
5: Donc, t'as été dans certaines villes et que ça s'est mal terminé, c'est ça?
9: Non, pas du tout, parce qu'elle disait que les jeunes, il y avait beaucoup de jeunes. Moi j'ai vu que des vieux et puis des mecs qui venaient en tracteur.
5: Bon, on va demander à tuteur.
8: Bah moi je sais pas, je suis jamais allé dans un baltrap, mais je trouve que c'est pas très sympa de dire des bouseux, parce que je trouve que c'est méprisant.
5: Non mais attends,
9: okay, me déteste,
5: ouais, stop, Tony.
8: Mais non, pas moi.
5: Tony.
9: Ah c'est cool.
5: Hey, Tony.
9: Oui.
5: Attends, tuteur à Aix-en-Provence, je pense que t'as dû déjà aller dans des baltrapes.
8: Non.
5: Me dis pas le contraire.
8: Ah
5: ouais, attends, à Aix-en-Provence...
1: Il y a le festival en plus là-bas.
5: Il y a pas mal de trucs.
8: Mais si tu veux, ça fait que 7 années que j'habite, donc...
1: Ah ouais,
5: donc il n'y a pas longtemps.
1: Parce qu'il y a le festival des baltrapes là-bas.
5: Ok, Oignon.
9: Ouais, bah moi j'ai jamais été dans un baltrap, mais bon, pour les fans de balmusette et licence 4 en tout genre, ouais, ça peut être sympa.
5: Non mais ça, on en a rien à foutre de licence 4.
9: Non,
5: mais moi je vais te dire tout de suite qu'on en a rien à foutre de licence 4, parce que je sais sur ce que tu veux me parler.
1: C'est quoi la différence entre baltrap et balmusette, par exemple?
5: Non, mais attends, licence 4, il veut parler
1: c'est
5: de...
1: C'est un groupe, licence 4, qui disait...
5: Viens boire un petit coup à la maison.
1: Mais c'est du balmusette.
5: Ouais, mais d'accord, mais...
1: Alors, quelle est la différence, Gérard? Entre baltrap et balmusette. Est-ce que tu pourrais expliquer la différence aux autres?
5: Là-dessus, non.
1: Pourquoi?
9: C'est pas pareil.
5: Ouais, c'est pas pareil.
1: C'est peut-être pas la même musique.
5: C'est pas du tout la même musique.
1: Qu'est-ce qu'on écoute dans les baltrap, alors, comme musique?
5: Bon, un peu de tout. Hein.
1: C'est-à-dire?
5: T'écoutes...
8: De l'accordéon,
5: t'écoutes... De l'accordéon, on vient de le dire. Alors,
8: De la guitare,
5: avec qui?
8: Du synthé, hein.
5: Je pense pas que Jean-Michel Jarre ferait un truc sur les baltrapes, hein.
8: Bah, si, de la
5: fin. Non.
9: Il joue de l'accordéon électronique, hein.
5: Ah ouais, non, mais attends, Tony.
9: Oui.
5: Tony.
9: J'ai déjà vu, hein.
5: Non, mais attends, c'est toi qui viens de dire de l'accordéon électronique.
9: Oui, tout à fait.
1: Ouais, ça existe.
5: Ouais. Eh ben, je vais te dire une chose, que lui, Jean-Michel Jarre.
8: Ah. Oui.
5: Merci.
9: Je t'écoute.
1: C'était qui?
6: C'est bon, c'était Oignon, mais je vais le rappeler tout de suite.
1: Ah, ok.
5: Oh ouais, non mais attends.
1: Non, parce que il a un téléphone qui s'est déchargé, on va le rappeler.
5: Ah ouais, non mais attends, Manu.
1: Ah,
5: Manu,
1: pause.
5: Oui, Manu,
6: oui,
5: Manu,
6: oui, je t'écoute.
5: Non mais attends, si c'est un téléphone que la personne reste au bout d'une heure et que ça se termine, c'est pas la peine, hein.
1: Bah dans une heure il sera terminé, hein.
5: Tu prends sur d'autres lignes, c'est tout, hein.
1: OK.
5: Tu me parlais.
1: On parlait de Jean-Michel Jarre.
5: Ouais, je répondais à Tony.
9: Oui.
5: Donc moi, je peux te dire une chose, que Jean-Michel Jarre, quand il fait venir des gens, fais-moi confiance, qu'il fait déplacer des camions. Et son truc, c'est pas de l'accordéon, comme tu dis.
9: Moi,
5: c'est ça. Non, mais attends, Tony.
9: Ouais.
5: Tony, tu me laisses finir. De cette manière, on va faire. Là, on va pas en discuter trop. Parce que je risque la semaine prochaine de faire un débat sur les synthés.
9: Carrément.
8: Mais genre,
6: c'est quoi, sur la santé?
5: Non, le synthé.
1: C'est quoi ça?
5: Le synthétiseur.
9: Est-ce que t'as déjà joué du synthé, toi,
8: Gérard?
5: Non. Oui.
8: Est-ce que tu penses que toi, les balles à trappe, c'est de la balle, hein?
5: Balle trap, c'est de la balle, ça dépend dans quel sens que tu veux le dire.
8: Bah, dans le sens figuré.
5: Ouais, mais dans quel sens?
8: Pas au sens propre, hein.
5: Ouais, mais dans quel sens pour toi tu veux le prendre ça?
8: C'est de la balle, c'est bien quoi.
5: C'est ouais, c'est de la balle. Tu peux même dire c'est de la bombe bébé.
8: Ouais, c'est de la bombe.
5: Ouais, voilà.
10: La base de pop, tout ça.
5: Ok. Bon, on passe à la troisième.
10: Il y a Col Roulé qui n'a pas répondu.
5: Col Roulé, oui, pardon, excuse-moi.
10: Ouais, non, c'est pas grave, j'ai été tout effusé. Mm-hmm. En fait, moi, je veux dire sur les baltrap, que j'étais un petit peu de la vie de Tony. Mm-hmm. Et que, en fait, bon, c'est réservé à une certaine catégorie de gens, quoi, à peu près la cinquantaine, quoi, et plus.
5: Ouais, non, mais attendez. Stop. On va pas mettre les personnes âgées là-dedans parce que de toute manière un baltrap c'est fait pour tout âge.
10: Ouais, non,
5: pour tous pour tout type d'âge. Ça peut être de 7 ans jusqu'à 77 ans. Donc chacun attendez.
1: Attendez, mais pas tous en même temps, hein, merci.
5: Donc ça peut être de 7 ans à 77 ans et chacun fait ce qu'il veut. S'il a pas envie de danser sur la musique, ne danse pas.
10: Ouais,
5: on est d'accord.
10: Non, ouais, c'est clair. Mais attends, j'ai pas fini de dire. Donc j'ai dit qu'en fait c'était réservé à une certaine catégorie d'âge. Mm-hmm. Il y avait aussi des gens qui étaient un petit peu moins âgés. Mais le problème c'est qu'ils avaient le même tempérament, quoi.
5: Bah oui, mais maintenant.
10: C'est pour une certaine catégorie de gens, quoi.
5: Ouais, mais Col Roulé.
10: Ouais.
5: Col Roulé. Moi je vais te dire une chose, que dans les baltrap, tu vois, tout style d'âge. T'as pas un âge spécial.
10: Non, d'accord, mais c'est tous des gens qui écoutent que de l'accordéon, quoi.
5: Pas spécialement que de l'accordéon.
10: Est-ce que tu as déjà été, toi, Gérard?
5: Non.
10: C'est Oignon hein, qui demande. Tu verras jamais des jeunes danser sur Verschuren.
8: Mais ouais,
5: non, mais attendez. Non, mais on va pas s'amuser à prendre des noms comme ça, danser sur André Verschuren, okay, sur Evert Turner, ou autre. Ouais, parce que des accordéonistes, on en a pas mal.
10: Ouais, c'est bidon.
5: Ouais, c'est bidon, si ça te plaît pas.
1: Ça dépend de l'âge.
5: Non, mais attends, il y en a un qui vient de dire si c'est bidon. Pour toi, si c'est bidon, la question.
1: Non,
5: tu fais
1: non,
5: une
1: non
5: chose.
1: C'est l'accordéon qui est bidon.
6: C'est l'accordéon qui était bidon, pas la question.
5: Ouais, mais dans ces cas-là.
1: Il en écoute pas, et c'est tout.
5: S'il aime pas,
1: il en achète.
10: Il en écoute pas les autres.
5: Non, mais il achète autre chose comme CD.
10: Bah bien sûr,
8: on peut écouter les deux aussi, hein. On peut aimer l'accordéon et la techno. Et on peut
5: non, mais attendez, parce que là, si on part comme ça sur l'accordéon et sur la techno, je peux tenir jusqu'à 3 heures, voire 4 heures, et on fera qu'un débat.
8: Non, on passe à la troisième question.
10: D'ailleurs, moi, j'ai acheté Cyber accordéon volume 4, c'était le top.
5: Ouais, c'est trop. Bien sûr, dis-moi plutôt musique de nuit volume 4, tu veux?
8: Oui.
5: Cyber, Anthony.
10: Cyber accordéon volume 4, c'est
5: top. Ouais, ouais. Non, mais musique de nuit volume 4.
10: Ouais, mais
5: ok, bon, Tony.
10: Pas de pub.
5: Terminé, stop. Donc, la troisième question. Quel genre de danse que vous aimez? Donc, vous allez réfléchir à cette question.
1: Alors, répète la question. Quel genre de danse aimez-vous, par exemple, quand vous allez en boîte de nuit?
5: Voilà. C'est ça.
1: Parce que bon, faut bien tourner la question pour maquiller.
5: Bah ouais, mais j'ai pas précisé toujours.
1: Dans le monde de la nuit, le monde des boîtes de nuit, des DJ, tout ça.
5: Voilà. Okay. Et donc, on va s'écouter Guy Préjean avec Viens voir la vie de l'autre côté de l'autoroute. Et vous pouvez toujours.
1: Attends, on va la refaire. Oh là là, c'était une horreur là.
5: Et donc, vous êtes toujours en direct de Fun Radio. C'est toujours les débats de Gérard. Et donc, vous venez d'écouter Guy Préjean avec Viens voir la vie de l'autre côté de l'autoroute. Et on récupère Crouton.
8: Oui, bonsoir.
5: Petit poil.
8: Bonsoir.
5: Tuteur.
8: Salut.
5: Oignon.
10: Oui, toujours fidèle.
5: Ok, le prochain coup que tu raccroches, on prend quelqu'un d'autre.
10: Ça vient pas de moi, ça vient de mon téléphone, genre.
5: Ouais, non, mais je te dis tout de suite, dès que tu raccroches, d'accord. Hop, on prend quelqu'un d'autre.
10: D'accord.
5: Tony.
10: Salut, je te kiffe.
5: Rebond. Ouais, mais moi je te kiffe pas. D'accord, alors Tony, tu restes poli, s'il te plaît, merci.
10: D'accord.
5: Et Col Roulé pour terminer. Et donc,
1: la question c'était quoi?
5: Donc, quel genre de danse que vous aimez en boîte de nuit? En boîte de nuit, même voire autre, c'est-à-dire bien sûr sur dans les baltrap ou
10: Oignon,
5: autre.
10: Oignon.
5: Oui, Oignon.
10: Moi, je voulais répondre. Moi, il y a un style que j'adore, c'est les breakers. C'est ceux qui font des waves, tout ça, c'est les vagues là.
1: Ah, c'est bien ça.
10: Ça c'est génial. Ça.
1: En boîte, ça se voit souvent en boîte de nuit. C'est généralement vers 2-3 heures du matin.
10: Ouais, ils sont tous pétés, ouais.
5: Bon, enfin bref.
10: Ils roulent sur la tête là, comme des.
5: Col Roulé.
7: Ouais, bah alors moi, comme danse, ce que j'aime bien, c'est le tango, tu vois.
5: Ouais.
7: Et le trap, ouais.
5: Ouais, ouais. J'adore
7: parce que en fait, c'est une technique de drague, quoi.
5: Non mais attends, col roulé.
7: Ouais.
5: Je pense qu'à mon avis, tu reviens dans la deuxième question et on va pas s'éterniser.
7: Ouais, mais non, je t'assure. En fait, ouais, j'aime bien cette danse, mais en plus c'est une technique de drague, quoi.
10: Ah oui, tout à fait.
7: Quand je remue, tu vois, mes petites fesses et tout.
5: Banal, ouais, c'est le métro qui passe là.
7: Ouais, voilà.
5: Oh, oh.
7: Bon, tu m'écoutes, DJ?
5: Ouais, ouais. Merci.
7: Donc, en fait, tu vois, quand je danse et quand je remets mes petites
5: fesses. Métro de merde qui passe là. Non, mais attends, col roulé, okay. Je suis en train de.
1: Non, Gérard est perturbé parce qu'il vient d'avoir un métro à 1h15 du matin, donc ça le perturbe.
5: Non, mais là.
1: Il est passé près, celui-là, quand même.
7: Normal.
1: Ouais.
7: Ah, c'est la grève.
5: C'est la grève, t'as raison, toi.
7: Ils ont déjà déménagé.
8: Et comment ça se passe?
5: Non, mais. Non, mais ça y est, et hop. On va pas parler des métros. Tuteur.
8: Ben moi, je sais pas, moi j'aime bien tous les styles de musique, mais c'est vrai qu'en boîte, quand il y a que de la techno, enfin moi personnellement ça me lourde quoi. Donc,
5: ouais.
8: Je préfère aussi.
5: Alors attends, tuteur.
8: Ouais.
5: Dans ces cas-là. T'aimes pas du tout ce que Max y passe le soir.
8: Non,
5: mais attendez. Oignon, Tony et col roulé.
7: Ouais, ouais.
5: Et petit poil et crouton.
7: Ouais.
5: Vous ne dites rien.
7: D'accord.
5: Alors donc. Pour toi, tuteur, ce que Max y passe le soir entre 22h et 1h du matin, donc c'est pas ton
8: non,
5: style de musique.
8: Non, j'ai pas dit ça, j'ai dit qu'au bout d'un moment ça commençait à m'agacer.
5: Ouais.
8: Puis, moi j'aime pas sur la techno, j'ai pas dit que j'aimais pas écouter ça.
5: Ouais, mais alors attends, tuteur,
8: ouais.
5: Moi je vais te poser une question.
8: Ouais.
5: Admettons que tu prennes ça de 23h jusqu'à 6h du matin.
8: Ouais. Bah je peux pas.
5: Ah bah alors dans ce cas-là tu iras jamais à Clichy alors.
8: Bah si.
5: Bah non, bah attends, c'est pas parce que.
1: Non, mais attends, Gérard, dans toutes les boîtes, il y a différents styles.
5: Ouais, mais d'accord.
1: À la loco, puisque tu parles en fait de la loco.
5: Bah ouais.
1: Tu restes au rez-de-chaussée, t'as de la techno, tu vas en bas, t'as du rock, et en haut, t'as de la funk, t'as du rap.
5: Ouais, mais attends,
1: donc t'as
5: alors, dans ce cas-là, pourquoi qu'elle dit qu'elle aime pas la techno? Donc, elle aime pas ce que Max y passe.
8: Elle a le droit d'aimer ce qu'elle veut.
1: Mais Max,
8: il m'a dit ça en plus, Gérard. Des fois, parce que j'ai dit, j'aime pas écouter trop de techno, quoi. Mais
5: dans ces cas-là, toute la journée, t'écoutes que ça sur Fun.
1: On parle pas de fun, on parle des boîtes.
8: Ouais, voilà, en plus.
5: Non, mais attends, moi, je peux lui dire.
8: Oh non.
1: Le dernier, Céline Dion, est quand même super Deep House. Hein. Je sais pas si vous avez remarqué,
5: ouais,
1: Deep Core.
5: Mais... Ouais, ouais, Zora sourit, ouais. Je l'ai vu, mais de toute manière, c'est pas.
1: Il faut mieux qu'elle arrête de sourire, on est d'accord.
5: Grave tech, hein. Petit poil pour toi.
8: Ouais, alors pour moi, j'aime bien tout style, salsa, zouk, techno. J'aime bien faire des pogos de temps en temps, quand les mecs sont pas trop violents.
5: Mmh.
8: J'aime pas trop le rap, j'aime bien le classique, j'aime bien un peu tout, quoi.
5: Ouais, mais attends, le classique, tu verras jamais ça dans des boîtes de nuit, du
1: ouais.
5: Classique.
1: Ouais. C'est des boîtes de classique, si.
5: Ouais, mais où?
8: Bah, si, il y a des.
5: Non, pas à la loco.
8: Non,
5: à la loco, il y a.
1: Une boîte qui s'appelle l'Opéra où ils jouent plein de classiques.
8: Ouais.
5: Non, mais attends, mais dans ces cas-là, si on prend l'Opéra Garnier et tout ça.
8: Il n'y a pas que ça, hein. Y a dans la journée, il y a des boîtes comme. Bon, je dirais pas le nom.
5: Ouais.
8: Qui font du dancing pour les personnes. Bon,
5: ouais, bah, je sais, je vois. Tu veux dire 103 Avenue Poche à.
8: Non, c'est pas ça.
1: 79?
8: Non.
7: Pas de marque.
5: Non mais au 103 Avenue Foch, il joue pas mal de dancing.
8: Ouais, mais c'est pas là.
5: Ouais, mais de toute manière, là-dedans, ils en jouent pas mal. Et en plus, c'est une radio que je déteste parce que ça, c'est une radio de...
7: De blaireau.
8: Je parle pas de radio, moi.
5: Hein?
8: Je parle pas de radio.
5: Non, non, mais moi, je peux te dire une chose que c'est mieux là, ou qui vont au 103 Avenue Foch.
8: C'est pas là.
5: Avenue Foch, c'est une radio de blaireau, c'est Radio Montmartre. Alors je vais dire une chose, le mec qui a envie de s'endormir avec Radio Montmartre et qui se réveille avec ça.
7: Fallait pas le dire, j'ai.
5: Non mais il est complètement servi.
7: Ah ouais, c'est clair, là tu tombes dans le coma direct.
5: Ah mais alors là, t'as entendu André Verschuren, Divert Turner, tout ce qui s'ensuit. Donc on revient presque à la deuxième question.
7: Ouais.
5: Donc on entend.
1: Ouais, j'ai faim, j'ai pas mangé.
5: Non mais fil d'art.
7: Fildar,
5: t'es gentil.
1: Bah quoi?
5: Quand tu manges, t'éteins ton micro, tu fais pas comme mon chef. Hein? Parce que là, on dirait un vrai porc qui mange.
1: Ah, merci. C'est
5: on dirait un cochon. Alors le chef, il sait manger, mais toi, tu manges comme un cochon.
1: D'accord.
5: Et donc, crouton.
8: Oui. Ouais. Bah moi personnellement, moi j'adore me chauffer sur de la techno, mais finir un peu sur du reggae quoi.
5: Ah ouais, mais s'il vous plaît, hey, Tony. Tony,
7: elle aime bien se chauffer, elle est chaude.
5: Oh non, non, mais attends, Tony, tu restes poli parce que sinon je vais t'obliger de te zapper, toi.
7: Chaude aussi, c'est une insulte. Il faut que tu me fasses une liste.
5: Ouais, bah alors, t'expliques à Tony qu'il se calme.
8: Non,
5: non, non, non, non, mais attends.
8: Chaude, des fois, ça peut même être
5: un... Oh non, non, mais on va pas s'éterniser parce qu'il reste encore 7 questions et il est quand même 1h20 du matin.
8: Alors vas-y, pose ta 4e question.
5: Alors, moi je peux. Quel genre de danse?
1: Moi la question, voilà. Qu'est-ce que t'aimes bien en boîte de nuit?
5: Moi, ce que j'aime bien danser, c'est style techno parce que j'ai l'habitude de. Au début, j'y allais. Mmh. Bon, je suis plus maintenant techno, slow et un peu disco.
1: D'accord.
5: Voilà.
7: T'étais plus souvent au bar sans te manquer de respect.
5: Bon, Tony, s'il te plaît.
7: Oui.
8: N'est-ce pas vrai, Gérard?
5: Ok, ça m'étonnerait. D'accord. Sortez-vous en boîte.
1: Ah, attention, c'est la 4e question. Attention, accrochez-vous, c'est la meilleure.
5: Sortez-vous en boîte pour draguer.
1: Non, c'est faux, c'est pas la meilleure.
5: Pourquoi, toi? Parce que t'as déjà rencontré des nanas, toi, dans une boîte?
1: Non.
5: T'as déjà dragué?
1: Non, j'ai déjà dragué, mais j'ai jamais rencontré une nana dans une boîte.
5: Ouais, bah alors. Donc, Crouton.
8: Bah moi, franchement, je crois que la boîte, c'est bien pour s'éclater, mais au niveau des gars, c'est pas ça, quoi. Parce qu'en fait, c'est le gars que tu chauffes pour la soirée. Enfin, personnellement, moi, je le chauffe pas parce que j'aime pas ça. Mmh. Mais c'est bien pour t'amuser une soirée, quoi. Puis après, basta, quoi. Enfin, moi, c'est mon avis, hein. Parce que sinon, après, si tu commences à aller plus loin, en général, c'est sûr que ça va pas durer.
5: Qui c'est qui renupe comme un cochon là parce que ça m'énerve.
1: Mais c'est pas le souci, t'as même pas écouté ce qu'elle vient de dire, Crouton. C'est quoi ce travail? Comment veux-tu après réagir par rapport à la question?
5: Mais attends, de toute manière, tu vas pas sortez-vous en boîte pour draguer. À mon avis, t'es pas forcé d'aller en boîte pour draguer. Hein, je suis désolé. Petit poil.
8: Ben moi j'y allais pour draguer quand j'avais 14-15 ans.
5: Ouais non mais attends, à 14-15 ans tu crois que les videurs ils te font rentrer?
8: Ben je suis désolée moi.
5: Non.
1: Avec un petit billet
5: non.
1: Si.
8: Ben non, je suis désolée, je rentrais. Hein.
5: Ouais. Non,
1: quand t'es une nana, il faut rentrer à partir de 14.
5: Ouais ouais mais puis maintenant. Maintenant avec... Non mais attendez. Attends. Attends petit poil, tu me laisses finir?
1: Ouais vas-y.
5: Non mais c'est pas toi que j'appelle petit poil.
1: Non, okay,
5: toi, t'es trop du cul, toi.
1: D'accord, si tu veux, moi j'ai des gros poils.
8: Trop du cul.
5: Donc, moi je peux te dire une chose, petit poil, qu'à l'heure actuelle, maintenant, pour aller en boîte de nuit, si t'as pas la majorité, c'est pas la peine.
8: Ah ouais, bah je peux te dire qu'à la loco, il y a des filles mineures qui rentrent alors. Hein.
5: Ouais. Mais
1: elle rentre avec Gérard.
5: Non.
8: Ouais.
1: Non, mais je rigole.
8: Non, mais à l'époque, moi, on me laissait rentrer. Attends, on est tout allé en boîte à 15 ans. Fait. Donc, quand j'avais 15 ans...
5: Non, mais attendez. Attendez, parce qu'il y a d'autres personnes qui vont réagir. Donc, moi, petit poil, moi, je peux dire une chose. Là-dedans, c'est plutôt des soirées, des après-midi, que les boîtes sont ouvertes aux nanas. Et c'est tout.
8: Bah, moi, je suis pas d'accord. Moi non plus, carrément.
5: Non, mais tu tords.
8: Enfin, je sais pas, personnellement, moi je suis rentrée en boîte à 15 ans, j'avais un mec qui en avait 18, donc t'as aucun problème.
11: Voilà, attends,
5: bah ouais, mais de toute manière, ça. Mais attendez. Oui, je t'écoute.
8: Et puis Gérard, quand t'es. Enfin, les filles, de toute façon, elles font toujours plus âgées, quoi.
5: Ouais. Ouais, mais d'accord, parce que la personne à l'entrée ne fait pas gaffe aux cartes d'identité.
1: Il y a aussi le maquillage. Les filles, elles se maquillent. Hein.
8: Exactement, et puis ils vont pas vérifier toutes les cartes d'identité, mais c'est vrai que les jeunes qui vont en boîte, la plupart du temps, enfin, c'est des gens de mineurs. Hein.
5: Ok.
1: Bah, moi, j'ai une anecdote à ce sujet, c'est je connaissais une fille qui n'était pas majeure et qui prenait la carte d'identité de sa mère pour aller en boîte.
5: Ouais,
1: et les mecs, les videurs, ils laissaient rentrer.
5: Ouais, non, mais attends, dans ce cas, si la personne prend la carte d'identité des parents, ça sert à rien non plus.
1: Bah ouais, mais elle peut rentrer en boîte.
5: Oignon.
8: Dans des endroits super branchés.
7: Ouais, Gérard.
5: Oignon.
7: Ouais, on a un mec qui paye pas ses impôts.
5: Bon, alors toi, Oignon, bonne nuit. Alors, toi, non. Et toi, pour toi, c'est terminé, Oignon.
12: Ça y est, il est parti.
5: Tu sais ce
12: qu'il dit. Il revient pas.
1: Il reviendra dans 2-3 mois quand on aura le temps.
5: Tony.
7: Oui. Bah, c'est sur la discothèque encore. Hein.
5: Mmh. Ouais, de toute manière, il y a 10 questions. Hein. Donc, je pense qu'on n'ira pas jusqu'au bout. Hein.
7: Non, moi, bon, ce que je voulais dire, c'est que j'allais à la loco de temps en temps, et ce que j'aimais bien, c'est aller au troisième, enfin, au premier étage.
5: Non, mais attends, sortez-vous. On boite pour draguer, Tony. Tu réponds à la question, ou sinon, je fais comme Oignon, toi.
7: Ah, d'accord. Ouais, bah oui, je sors en boîte pour draguer. D'ailleurs, il y a même des fois, ça me surprend parce que ça marche.
1: C'était pas souvent,
8: bah,
1: mais bon.
8: Il y en a qui attendent que ça aussi. Hein.
5: Bon, c'est bon, Tony.
1: Ce que vous voulez dire, Tony, en fait, c'est quand il allait au premier étage, c'est plus facile pour draguer parce que c'est pas évident de draguer sur de la techno.
5: Tu montes au premier étage, c'est archi plein, tu descends en bois, en bas au.
1: Non, c'est pas le problème qu'il y ait du monde ou pas, c'est ça.
5: De toute manière.
1: Tu peux plus draguer sur de la musique, genre de la soul que de la techno.
5: Ouais, bon, bref, c'est pas. On va demander à col roulé.
7: Ouais, d'accord. Ouais, bah alors moi, je voudrais dire que en fait, je vais pas trop en boîte pour draguer, mais plutôt pour ploter, quoi.
5: Ouais, bah d'accord. Je vois le style que t'es, toi. T'es un gros porc, t'aimes bien mettre la main au cul des nanas. Bah, de toute manière, excuse-moi de te le dire, col roulé.
7: Ouais.
5: Pour moi, t'es un gros pervers comme. Comme Petit Poil vient de dire. T'aimes bien mettre la main au cul des nanas.
8: C'est un vice, là.
5: Hein, parce que si la nana est bien foutue, tu vas y mettre ta main au cul, et après ça, tu vas y monter au sein. Et ouais. si la jupe elle est à ras des genoux, tu iras.
1: Si elle est pas bien, tu le fais quand même, hein, pour le rouler.
7: Non, si elle est pas bien, non.
1: Ah, voilà.
7: J'ai un code d'honneur quand même.
1: Pourquoi ce serait toujours les canons qui seraient plotés, pas les boudins?
5: Non, mais attends.
7: Là,
5: comment?
1: Non, on ne va pas jouer cette famille. C'est pas le cas.
5: De toute manière, je m'en fous. Moi, je vais dire une chose. Pourquoi les boudins? Parce que là-dessus, je te répondrai pas.
1: Ah, pourquoi?
5: Oui.
1: À Internet. Rigo.
11: Oui, il y a Davy1 qui te demande, Gérard, si tu aimes sortir en boîte avec des sardines.
5: Non.
8: Et avec des thons?
5: Non plus. Et avec des macros.
1: Non, bravo.
5: Voilà. OK. Alors, je pense que... On va perdre.
8: T'as quelle question?
5: Non. Pour l'instant, c'est moi qui va poser la question. Parce qu'il reste 3 minutes.
1: Non, mais attends, on n'a pas 5 minutes.
5: Attends.
1: T'es un vrai fonctionnaire maintenant, toi.
5: Et
1: à 3h, t'arrêtes. 3h pile, t'arrêtes.
5: Ah ouais.
1: Ok, d'accord. Bon, alors pose ta question, vas-y.
5: Alors. La question. Tiens.
1: Ah, tiens, celle-là, elle est bien.
5: Tiens, toi.
1: Ouais.
5: Comme toi, t'es un apprenti DJ.
1: Ouais, vas-y.
5: Lors de vos soirées, est-ce que vous aimez mixer?
1: Mais...
8: C'est l'occasion aussi, hein.
7: DJ Caca, on t'écoute.
1: Ah non, mais c'est pas moi qui fais le débat, hein, c'est vous.
5: Ah ouais, mais... Hey, Gigi Caca, ouais. Toi qui sais mixer comme un cave.
1: Ouais.
5: Parce que là, t'es un bon mixeur.
1: Ouais.
5: Là, lui, c'est mieux mixé que toi.
1: Ouais, il fait des bons jus de fruits, Rigo.
5: Ouais. Mais lui, il s'est mieux mixé que toi.
1: Ouais.
5: Et le chef, encore plus.
1: Mm-hmm.
5: Donc, toi, t'es un...
1: Ouais.
5: Caca boudin.
1: Petit DJ.
5: Ouais, un petit qui a besoin d'apprendre.
7: Ouais,
5: oui, Rigo.
11: Oui, encore sur IRC, il y a Malkavian qui me demande c'est quelle marque le mixeur.
1: Ah ouais.
13: Seb, c'est bien.
5: Non, mais ça...
11: Pas de marque, Manu.
5: Voilà. Manu,
13: c'est bon.
5: Manu, je vais te mettre une gaufre.
13: Avec du chocolat, s'il te plaît.
5: Oui, non, mais moi, je la mets trop au sucre, la gaufre. Donc, crouton.
8: Franchement, moi, je crois que c'est bien, quoi. Mais faut savoir mixer, déjà, parce que moi, personnellement, c'est pas mon cas. Hein. Mais
5: crouton.
8: Oui.
5: Moi, je peux te dire une chose, que je sais plus dans quel reportage que j'ai vu, il y a quand même des nanas qui mixent.
8: Non,
5: hein.
8: Bien sûr, Gérard, non, mais c'est pas ça que je te dis. Non, mais je veux dire, j'aimerais bien regarder, hein. Apprendre, je sais pas, c'est vrai que j'aime bien la techno, mais j'apprécie ceux qui...
5: Ouais, mais... Mais tiens, justement, comme on parle de techno et qu'on parle de mixer,
8: oui.
5: C'est dommage que Max il soit pas là, mais je vais demander à Rigaud.

0: Tu vas te prendre des claques. Mais grosses.
1: Non, mais qui t'a demandé ça? C'est intéressant.
0: Non, non, mais ça, c'est des gens qui m'ont demandé. Même moi, personnellement, quand j'ai vu Max faire dans des soirées, même à la loco, même quand j'ai vu Rigaud dans les studios derrière, je me posais la question.
1: Ouais, mais on peut dire que ça use un peu, parce qu'à la base, le disque, il est lisse, et à force de passer le manche dessus, ça te fait un sillon.
0: Non,
1: ouais, ça te creuse.
0: Non, parce que tu passes la main dessus,
1: ouais.
0: Toi.
1: Ouais.
0: Donc c'était pour savoir est-ce que le disque après, si tu veux le réécouter, si t'as la platine tourne-disque, est-ce que le disque n'est pas esquinté derrière?
2: Ça dépend, parce que si t'as les ongles trop longs, ça peut le rayer, quoi.
0: Ouais, mais je pense pas.
3: Tu prends des disques spéciaux ou n'importe quel disque?
0: Ah ben, on va demander à Rigaud. Il y a des styles de disques.
4: C'est ton débat avec les
0: auditeurs. Mais attends, j'ai jamais mixé.
1: Non, mais on peut dire qu'il y a des disques en laine. Il y en a aussi en marbre.
4: Le mieux c'est les disques en marbre.
1: C'est plus résistant.
4: Ah, je te montrerai. J'ai des disques en marbre là.
0: Tu me feras voir.
4: Je te montrerai.
0: Je demanderai au chef après. Petit poil.
3: Ouais, donc petit poil, l'a déjà mixé chez un copain. J'aime bien ça, par contre, j'ai pas le matos à la maison.
0: Petit poil.
3: Je réponds à la question.
0: Petit poil. Oh, Tony, ouais. S'il te plaît.
3: Ouais.
0: On se calme.
3: Oui.
0: Merci.
3: Oui, Gérard, je t'écoute.
0: Donc petit poil, moi je pense que, à mon avis, je sais pas si Filda pourra me répondre, mais je pense que faut compter à peu près combien pour avoir une table de mixage et tout le bon matériel pour
1: en temps ou pas?
0: Non,
5: 400€ à tout casser.
0: Bon, Tony, s'il te plaît.
1: Non, mais c'est vrai, en plus.
2: Non, mais
1: c'est
2: il a raison, en plus.
1: C'est 400€ parce qu'en fait, une bonne table de mixage, t'en as pour, allez, disons 252.
0: Non. Enfin,
1: entre 250 et 400 francs.
0: Ah ouais. Tu rigoles, toi?
1: Mais non, sérieux. Attends.
0: Non, mais attends. Tu as allé.
1: Combien coûte la table mixage qu'on a derrière? Elle coûte 342 francs, je crois, un truc comme ça.
0: Ouais. Ah ouais, je pense que c'est dommage que Max il soit pas là pour me répondre. Je pense que faut compter entre 1 million et 2 millions pour
1: avoir.
3: Ouais. Il y a beaucoup de magasins. 2 millions, hein,
5: c'est moins cher maintenant. Et en Russie, c'est encore moins cher.
0: Bon, Tony, s'il te plaît, c'est terminé pour toi. Au revoir.
1: C'est vrai ce qu'il dit, Gérard.
0: Non, mais attends.
5: Non, mais c'est la crise.
3: Non, mais c'est vrai.
5: Non, mais attends, mais qu'est-ce qui se passe là?
0: Attendez, on a Olivier,
1: un professionnel.
4: Non, il faut compter au moins 50 millions maintenant. Attends, moi, celle que j'ai là-bas dans le studio, c'est 50.
0: Hein. Oui. Non, mais attends, toi, c'est.
4: C'est bille. Hein.
1: Non, mais c'est de la pro, toi.
0: Ouais, mais toi, c'est pas pareil, toi. C'est avec tous tes petits boutons de caca boudin. C'est tous tes boutons de caca.
1: Disons que c'est entre 1 million et 2 millions.
0: De toute manière, je demanderai à Max plus tard.
1: C'est con qu'il soit pas là.
0: Tony, pour lui, c'est terminé parce que là.
3: Pourquoi?
1: Bon, on va souhaiter une bonne soirée à Tony.
2: Bon, bah, ok, alors.
5: Ah non, mais attendez, faut pas déconner, les mecs, là.
0: Non, mais attends, Tony, s'il te plaît. Tony!
1: Non, mais ce qui est chiant, Gérard. Attends, Tony, je vais te défendre.
0: Non, mais Tony, s'il te plaît.
5: Oui.
0: Je pense que j'avais été clair la semaine dernière.
5: Non, mais attends, qu'est-ce que j'ai fait? J'ai rien fait, là.
0: Alors, dans ce cas, si tu continues,
5: ouais.
0: Tu restes calme, ok?
5: Attends, mais alors, on peut pas parler des Russes, je peux pas dire chaud.
0: Non, mais
1: c'est vrai que c'est vachement moins cher en Russie, le matériel.
0: Parce
1: qu'il y a la crise.
0: Non, qu'est-ce qu'on en a à foutre?
1: Eh ben, c'est important, imagine, il y a des DJ français.
0: Mais attends, mais je veux pas faire un débat sur la politique là-dessus.
1: Mais il y a pas de polémique.
0: Non, politique.
1: Ah, pardon. Je veux dire que les DJ français qui n'ont pas beaucoup d'argent, ils peuvent très bien aller acheter du matériel en Russie.
0: Alors dans ces cas-là, c'est dommage que Jean-Marie Cas soit plus là. Sonic non plus.
1: Bah appelle, fais un appel. Fais un appel.
0: Base.
1: Si tout DJ techno ou autre pourrait venir te renseigner, tu peux le demander. Hein.
5: Bah écoute, moi je peux te renseigner, Gérard, puisque je mixe un petit peu.
0: Ouais, non, mais attends, pour l'instant. Non, allez. On s'éternise pas là-dessus. Hop, question va être vite passée.
3: Juste un truc avant, j'attends toujours le cours de Max qui m'avait promis, mais bon.
0: De quoi?
3: Non, c'est tombé, le message est passé.
1: Ok, le message
2: est passé. Ouais, allez, c'est bon, on enchaîne.
0: Bon, tu verras ça avec Manu hors antenne.
5: Il y a Col Roulé qui n'a pas répondu encore. T'arrêtes pas de m'oublier, hein.
0: On va pas s'éterniser sur la question parce que là je pense que sinon.
1: De toute façon, je pense qu'on a le temps pour le débat des routiers parce que t'as pas fait les questions.
0: Ouais.
1: Donc tu peux y aller, tu peux embrayer une question au moins.
0: Non, mais de toute manière, ils vont.

0: Col roulé, vas-y.
1: Ouais. Donc en fait, moi je dois dire que ouais, j'aime bien mixer quand je fais des soirées. Mmh. En fait, je veux dire que le mieux en fait pour mixer quoi, c'est que t'es une gonzesse sur la console. Parce que comme ça, tu la fais vibrer dans tes
0: mains. Oh, mais attends, hein, col roulé. Dans ces cas-là, tu prends le truc de la loco quand les nanas sont là en train de danser, en train de s'éclater. Mais attends, je vois ça. Je vais regarder le reportage là qui a lieu vendredi sur
2: une chaîne.
0: Sur une chaîne. Ça c'est un truc spécial techno.
1: Ouais.
0: Techno.
2: Technomania.
1: Technomax.
0: Non, c'est pas Technomax. C'est sur la TF1 avant minuit ou 1h du matin.
2: Tu l'as dit.
3: Demain?
2: Tu l'as dit.
0: Non, vendredi, oui. Oui, demain soir, juste après, sans aucun doute. Voilà.
3: En fait, ce soir.
4: Gérard.
0: Oui.
4: Sur IRC, il y a Snul qui te demande si tu aurais aimé être DJ.
0: Non.
2: Pourquoi?
0: Personnellement, non.
2: Pourquoi?
0: Non. Pourquoi? Non, ça m'intéresse pas.
3: Oui, mais pourquoi?
0: DJ. Non, voir trop de monde, non.
2: DJ. C'est bien.
0: Non. Donc.
1: Gérard, avec tout ça, j'ai pas parlé de ma vie de DJ. Est-ce que je peux te raconter une anecdote?
0: Bon, on s'empêche, Tony, parce que parce que là, je pense que
1: donc moi, je mixe un petit peu dans des soirées. Donc, moi, ce que j'aime bien, c'est faire bouger la foule. Mais moi, j'aime pas trop qu'on me fasse chier quand je suis dans mes aigus. Ça, je voulais le signaler.
0: Bon, ben.
1: Et j'achète mes disques à Techno Import. Voilà.
0: Ouais, ben, merci, Tony, pour ta publicité. Dans ce cas-là, tu vas aller voir Manu.
2: Attends, Gérard. Techno Import, c'est le magasin où Max va acheter chez
0: toi. Ben oui, alors donc
2: pourquoi on peut en parler.
5: On peut le dire, hein.
0: Ouais, non, mais Tony.
2: Après, on a plus de vinyle. On a plus de vinyle gratos. Donc.
0: Ouais, non, mais Tony, tu es.
2: C'est bien, Tony, c'est bien.
0: Tiens, on va voir Manu au standard après. Ok.
1: Il n'y a pas de problème, on y passe tous.
0: Ouais, non mais je pense que pour toi ça va être terminé là.
2: Tu retourneras un jour, Gérard, au standard.
0: Hein? Qu'est-ce que tu dis, toi?
2: Hein?
0: Moi au standard?
2: Bah, pour aider Manu, ouais.
0: Non, c'est pas moi qui va répondre aux gens qui sont derrière. Ok. Alors, comment s'habiller pour aller en boîte? Donc, c'est la.
2: Dernière question.
0: La sixième. Oh là, merci pour le Larsen. Et donc on va s'écouter Jo Couscous avec ma tante danse le.
2: Oh là, c'est de pire en pire hein, les titres.
0: Non mais attends, c'est toi qui écris.
2: Bah oui, Jo Couscous avec ma tante danse le reggae.
0: Alors, danse le reggae, donc vous pouvez toujours nous appeler au 0803 08 5000 et 0870 5000.
2: À venir, le débat qui portera sur les routiers, donc vous pouvez déjà nous appeler Manu.
0: Voilà.
2: Et il vous sélectionnera avec plaisir.
0: Voilà.
2: À tout de suite, Gérard.
0: À tout de suite, Luc. Bah, Philippe, t'annonces le disque, hein, parce qu'à mon avis, c'était pas ça.
2: Bah, c'est quoi alors?
0: Bon, bah,
2: Joe Couscous avec ma tante danse le reggae.
0: Ah bon, bah, c'est bizarre parce que.
2: Nouveauté.
0: Ouais, une nouveauté.
2: C'est pas mal, hein.
0: Ok. Donc, on rappelle Crouton.
3: Oui, je suis toujours là, Gérard, je pensais pas.
0: Petit poil.
3: Rebonsoir.
0: Rebonsoir. Tuteur.
3: Je suis encore là, ouais.
2: Tu tiens debout?
3: Elle est facile, hein, franchement.
2: Ah, je sais, merci.
0: Pardon.
2: Bon, Gérard, tu dégages au standard, faut que je te calme, faut que je te parle.
3: Tu dégages au standard.
0: Tony.
1: Ouais.
0: Le disque, toujours là pour la fin du débat.
1: Ouais, le disque c'était Zoubir avec.
0: Ouais, Zoubir à l'aide. col roulé.
1: Ouais, je veux dire, ouais, je suis là, GG.
0: Donc, à la place d'Oignon, on a qui?
6: À la place d'Oignon, pour l'instant, on n'a personne parce que la personne que je devais rappeler, eh ben, je n'y arrive pas.
1: Ouais, on est tous
0: là. Ok. Tu vois, j'ai donc, dernière question. Donc, comment êtes-vous habillé? Pour sortir en boîte.
1: Col roulé.
0: Oui.
1: Ouais, bah alors moi je dois dire que en fait pour aller en boîte, je vais habiller très classe quoi.
0: Ouais, mais attendez, avant de répondre à la question, j'aurais bien voulu que Rigo me donne un petit point internet pour savoir nombre de connectés.
4: Petit point internet, actuellement sur le site, il y a 182 connectés. Tu vois, t'as la liste
0: la
4: ici. Quand même la classe.
0: Mmh.
4: Et il y a Sean qui te demande si il peut passer un bonjour à Nicolas. Ah, c'est pas le temps.
0: Bah on peut lui faire un petit coucou à la personne.
4: Bah, c'est
0: donc,
4: fait.
0: Donc voilà, donc.
3: Coucou, hein.
0: Donc on remercie tous les gens qui sont sur Internet, ça me fait plaisir quand même de voir un joli 182 connectés sur Internet, ça c'est...
4: C'est bon.
0: Ça, c'est pas mal. Non, j'applaudis. J'applaudis. 182. Eh ben, continuez comme ça. C'est bizarre parce que là, j'ai fermé le Minitel. Mais si je peux l'avoir devant mes yeux.
2: Non, ça te ferait trop mal.
0: Non, il y a zéro.
2: 47 connectés.
0: Oh, attends.
2: 47 connectés.
0: Fais voir. Attends, tourne-moi le là.
2: Non, mais c'est pas grave, je te le dis.
0: Non, mais attends, moi, je vais voir. Ouais, zéro connecté, bien sûr.
2: Putain, ça a chuté vite, hein. Ah non, mais il y a deux minutes, il y en avait 47. Mais
0: de toute manière, vous pouvez toujours nous appeler. Donc 0803 085000 et 0875000, toujours le site internet www.fr.
4: Voilà, exactement.
0: Après, je sais même plus.
2: Et le Minitel 3615 Fun Radio.
0: Voilà, toujours 3615 Fun Radio. J'essaierai de vous répondre en direct, mais si c'est pas des conneries. Donc, on va attaquer la dernière question.
2: Oui, ça fait déjà trois fois que tu la poses. Non, même, comment préférez-vous être habillé en boîte?
0: Non, mais même, je pense qu'on va en faire deux quand même, parce que on est jeudi. Et donc, comme les gens sont un peu sympas.
2: Ils sont en week-end.
0: Ça va être le week-end, c'est donc on va. Week-end. Oh, allez, on va faire 10 questions.
2: Ah non, peut-être pas.
0: Il restera encore 2 questions après.
2: Non, t'emballe pas non plus.
5: On va en faire une et puis on va voir.
0: Voilà. Allez, comment êtes-vous habillé pour sortir en boîte de nuit? On va demander à Crouton.
3: Bah alors moi, je suis habillée sexy, mais pas excentrique.
0: C'est-à-dire?
3: Bah, c'est-à-dire, j'évite tout ce qui est fluo, tout ce qui est excentrique, quoi, mais je suis sexy.
0: Ouais, non, mais
3: sexy. C'est-à-dire un petit salon trompette.
0: Tony, s'il te plaît.
1: Non, c'était col roulé.
0: Ouais, bah, col roulé. Col roulé, tu vas te calmer.
1: Ouais, je me calme, ouais.
0: Ah, parce que sinon, moi, je vais te calmer. Tu as zappé direct.
1: Okay.
0: Hein, je vais faire comme Oignon. Okay. Parce que là, maintenant, faudra peut-être qu'on fasse des débats corrects.
1: Non, mais ça se passe bien là, j'ai quand même. Ouais, là,
0: mais col roulé pour l'instant, je peux répondre à Crouton. Donc moi, je peux vous dire une chose, que les trois quarts des nanas sont habillées ras des genoux, et c'est tout juste si on leur voit pas leurs culottes.
3: Ouais, c'est vrai.
2: Elles ont le cuba quand même, hein.
7: Ouais, ou des grosses culottes.
0: Non,
7: hein.
0: non, mais faut dire que quand même les nanas, quand vous allez en boîte de nuit, vous n'hésitez pas. Oui, Rigaud.
4: Ahmed, continue ta phrase au moins. Les filles, vous hésitez pas.
0: Vous hésitez pas à nous allumer.
3: Ouais, mais n'empêche que vous aimez ça. Hein.
0: Ouais, non, mais attends, on aime ça. Fais-moi confiance que, tu vois, comme Tony le sait, et tout le monde le sait, maintenant je suis avec Sandy. Et Sandy, jamais, elle est sortie avec des trucs ras des genoux. Parce que moi, je vais te dire une chose. Non, mais attendez. Moi, je peux vous dire une chose, que dans les métros, quand je vois des trucs comme ça, ça me dégoûte.
3: Bah, tu vois, ça me dégoûte.
0: Non, ça me dégoûte quand tu vois des nanas comme ça, qui sont habillées comme ça.
2: Ah, d'accord.
0: Attends, parce que là... Ouais, mais attends, elles peuvent être bien foutues, si on veut, mais il y a des limites. Hein.
3: Non, mais
0: il y a des limites.
3: Non,
2: mais attends.
5: Les limites, c'est les genoux.
2: Voilà.
0: Il y a des limites pour pas provoquer. Parce que après, dans ces cas-là, on va dire, ouais, mais on se fait violer. Alors, les nanas, arrêtez. Hein, parce que.
2: Attends, tu vas un peu loin, Gérard.
0: Ouais, mais c'est pas
2: parce que tu mets une mini-jupe qu'en boîte que tu te fais violer automatiquement, faut pas exagérer non plus.
0: Ouais, mais attends, combien que t'envoies de viol à l'heure actuelle?
2: Non, mais ça, on s'en fout, c'est pas le terme du débat.
0: Bon, bah alors.
3: Hein. Erreur.
0: Oui.
3: On est pas obligé d'être en jupe parce qu'on va en boîte. Il y a des femmes qui sont en jupe parce qu'elles y sont obligées par leur boulot.
0: Ouais, non, mais attends, mais dans ce cas-là. Ouais, mais non, mais attends. Et qui c'est qui vient de poser cette question?
3: Bah, c'est Crouton.
0: Ouais, mais Crouton, moi dans ce cas-là, moi je vais te dire une chose, dans ce cas-là, c'est de l'harcèlement sexuel. Et c'est tout.
3: Ah, moi je suis pas ta mère.
1: Mais moi je suis d'accord avec Gérard, t'as abusé là.
0: Les trois quarts des patrons, si t'es pas en mini-jupe, de toute manière t'es pas pris.
2: Et si t'as des culottes aussi, faut pas en mettre.
0: Hein. Alors là-dessus.
3: Moi je suis secrétaire dans une entreprise et excuse-moi, mais je trouve pas ça très sympa quand tu dis que le patron nous accepte pas lorsqu'on n'a pas de mini-jupe. Je suis en jupe tout simplement et j'ai jamais été harcelée, quoi.
8: Moi j'ai été harcelée, moi.
0: Oui, qui?
8: Petit poil.
0: Oui.
8: Parce que il m'oblige à me mettre en mini-jupe et sans culotte.
0: Ah, voilà.
8: C'est dégueulasse.
0: Ah, voilà.
2: Ça, voilà. C'est, en plus, c'est dans le, c'est dans le débat.
0: Gérard, attendez.
2: C'est grave dans le débat.
6: C'est grave, le milieu de la nuit, la discothèque. Tout
2: bah,
6: ça.
2: Gérard, ce que tu devrais faire, elle t'a peut-être donné une bonne idée, là, je sais plus si c'est petit poil.
6: C'est
2: ou...
6: petit poil, ouais.
2: Petit
6: ouais.
2: poil, tu pourrais peut-être faire dans les semaines à venir un débat sur le harcèlement.
8: Ouais.
6: Mais pour l'instant, on est quand même dans la discothèque et le milieu de la nuit.
2: Ouais.
6: Il serait sage d'y revenir au plus vite.
2: Tu sais qu'on n'est pas resté longtemps dans la discothèque.
6: Non, non.
2: On a été partout.
6: On a été partout. René l'accordéon. Et...
4: Justement, pour reparler de la discothèque, il y a Snul oui. sur IRC qui te demande, Gérard, comment faut-il s'habiller pour aller en discothèque et pas se faire refouler par le gros gorille à l'entrée.
2: Ouais.
0: Alors ça, c'est une très bonne question, justement.
2: C'est bien, Hugo, tu travailles bien, toi.
8: Bermuda, déjà, à mon avis.
0: Merci, non, non, mais de manière, pour l'instant, je n'ai pas trop à me plaindre de Manu, à part qu'il n'a pas toujours fait ce que j'ai demandé.
2: Donc la question...
0: Bon, toi, pour l'instant, bon, ça va, tu te la coules douce.
2: La question, Gérard, tu réponds.
0: Donc, je réponds à la question. Donc, c'est qui, Hugo?
4: C'est Snul.
0: Alors, Snul... Moi, je peux te dire une chose, c'est que j'ai quelqu'un qui, une fois, qui a voulu aller à la loco, qui s'est pointé en jean et qui a été refoulé.
4: Oh !
2: Pourquoi ?
0: Il était habillé tout en jean, comme moi, souvent, je suis en jean et autres. Bon, bah, ça va, parce que moi, je rentre avec vous, mais le mec, il a été refoulé. Et ouais. Il s'appelle Titi, et ouais, Titi...
1: Je l'ai vu ce mec-là, il était venu en chaussons et avec un boa aussi, c'était abusé.
0: Ouais, ouais, mais t'as raison. C'est celui qui nous a emmené en Allemagne avec Sandy, d'accord? Alors, tu le connais pas, ok? Alors tiens, tenez, comme t'as une grande gueule, comment que tu t'habilles,
1: ouais,
0: bah, toi?
1: Je vais l'ouvrir, ouais.
0: Ouais, bah tu vas l'ouvrir, ta gueule.
1: Ouais, ouais, bah parce que moi je vais, bon, classique, hein, en jean, en basket et puis en chemise.
8: Ah, tu rentres pas en basket?
0: Ouais, non, mais attendez,
1: Moi, je rentre,
0: Tony! Ouais. Et dans ces cas-là, pourquoi pas... Moi, il y a une question que je suis en train de me poser.
4: Ah.
0: Pourquoi pas y aller en costume-cravate?
8: Bah oui.
4: Et tu te fais refouler, Gérard, en costume-cravate.
0: Bah ouais, mais attendez, mais costume-cravate, tu vois que ça toute la journée dans le métro, que ça soit dans les bus, n'importe où. Tu vas dans un café pour prendre un sandwich. Moi, j'ai vu ça cet après-midi. Bah, tu vois des mecs en costume cravate.
8: Ouais, mais c'est des cadres. Hein. Non, mais
0: ouais. Bah ouais, mais.
1: C'est des caves, c'est des caves.
8: Tu vas pas les.
0: Pourquoi bah ouais, mais attendez, les... mais attendez. Mais dans ces cas-là, pourquoi qu'on accepte des mecs en costume cravate dans des boîtes de nuit? Et pourquoi qu'on refoule des gens en jean?
1: Ouais.
0: Moi, je ne suis pas d'accord.
4: Gérard,
0: je ne suis pas d'accord.
4: On me dit qu'on a. Gérard, sur IRC, on me dit qu'on accepte les costard cravate parce qu'on n'accepte pas les costards crado.
0: Bah ouais, mais même, ça sert à rien.
2: Ça sert à rien.
0: Hé, Olivier. Non. Toi, tu as travaillé ailleurs.
2: Je cherche les auditeurs.
0: Non, toi, tu as.
2: Pour une fois qu'Olivier bosse,
0: je suis seul
2: à bosser.
0: Non, mais attends,
2: j'ai rien fait, Gérard.
0: Non, mais attends, depuis tout à l'heure.
2: Ça se passe plutôt bien.
0: Allô.
2: Ah, d'accord.
0: Et je viens de regarder, c'est toi. Alors donc.
2: Je dis plus
0: dégage.
2: Aller, je dis plus
0: non,
2: aller.
0: Non, mais dégage.
2: Non, je te promets, je dis
0: parce
2: plus
0: ça, ça s'est bien passé jusqu'à maintenant.
2: Gérard.
0: Dégage.
4: Et voilà.
0: Hop, comme au revoir.
6: J'ai rien fait.
0: Dégage, tu prends ton café, tu vas sur le site internet, tu vas dialoguer avec Rigaud.
4: Toujours pareil.
0: Et c'est tout. Voilà.
4: Tu l'as vexé, Gérard.
0: Non, mais même, attends. Toi, ça s'est bien passé jusqu'à maintenant, je vois pas pourquoi qu'il arrive. Et j'entends des allô et allô.
2: Ouais, moi, c'est clair, on m'entend pas dire allô.
0: Hein. Donc,
2: je me demande comment tu fais pour être aussi concentré dans ton débat, Gérard.
0: Tuteur,
2: c'est extraordinaire.
0: Tuteur.
8: Oui, je suis là.
0: Donc toi?
8: Ben, personnellement, moi, je m'habille en pantalon parce que j'aime pas les jupes, quoi. Mais bon, ça c'est. Mais c'est aussi plus agréable d'être en pantalon pour danser parce que c'est plus pratique, quoi. Si tu es en jupe, bon. Enfin... Puis, comme disait Petit Poil,
0: ouais.
8: Je sais pas, enfin, les jupes, c'est vrai que c'est quand même, ça allume pas mal, quoi.
0: Oh, bon, ouais,
2: réveille-toi, Petit Poil. Hein.
0: Ouais, non, mais allez,
2: on va
0: allez, qui c'est qui a pas répondu?
8: Petit
0: Tony
8: Poil.
0: Non, Petit Poil, tu viens de répondre.
8: Non,
2: c'était Tuteur.
8: Moi.
2: Ah, c'était Tuteur, pardon, excuse-moi.
0: Petit Poil, vas-y.
8: Ouais, alors moi, j'aime bien aller en boîte en tailleur et en robe longue pour pas allumer, justement.
1: T'as pas chaud avec tout ça?
8: Non, je me déshabille vite fait.
0: Bon, mais de manière, pour voir.
2: Il y a des vestiaires.
0: Non, ouais, mais de manière, il y a un vestiaire pour mettre les fringues, mais faites-moi confiance que quand vous voyez après, vous êtes quand même des allumeuses. Hein. Alors, venez pas nous dire le contraire.
8: Mais il faut pas généraliser, Gérard.
0: Ouais, mais de manière, je prends pas mon cas pour une généralité, d'accord?
8: Ok, chef.
0: Ok?
8: Ok.
0: Bon, alors maintenant, on fait la conclusion. Donc, Crouton.
7: Moi, la conclusion, c'est que ça n'a pas apporté grand-chose sur ce débat. Il y a eu des choses peut-être intéressantes pour certains. Enfin, pour moi, je trouve pas. Hein, mais peut-être que pour certains, il y a eu des choses intéressantes.
0: Non, mais est-ce que, pour toi, est-ce que le débat s'est bien passé?
7: Oui, ça, c'est sûr, il s'est très bien passé. Mais il n'y a pas eu grand-chose d'intéressant parce que je trouve que tu t'es énervé un peu trop vite. Ouais.
0: Hey, Crouton, oui. Crouton, je me suis pas énervé. Je pense que je vous ai répondu à chaque question que vous m'avez posée.
7: Gérard, t'as trop généralisé sur tout le monde. T'as pris un exemple et ça y est, t'as généralisé.
0: Mais oui, mais de manière là-dessus, je suis obligé de voir pour essayer de mettre un peu d'ambiance. Ok.
2: Ah, t'as eu raison.
7: Que de l'ambiance, on aime mieux.
0: Ouais, ben à part Oignon que j'ai viré, Signon. J'ai viré personne. Maintenant, Max est là. Donc, Max, il va peut-être nous renseigner sur le prix de.
9: C'est 2 millions.
2: J'ai écouté.
0: Donc, pour toi, dans les soirées, est-ce que vous aimez mixer? Donc, on m'a dit que. Dégage. Merci, Olivier.
2: Gérard, je t'écoute. C'est quoi la question?
0: Non, parce que
2: combien,
0: j'ai demandé.
2: J'ai écouté.
0: Donc, on m'a.
2: J'ai entendu des chiffres. Donc, pour le prix, combien coûte aujourd'hui du matériel pour mixer correctement? Donc, j'ai entendu 1 à 2 millions.
0: Moi j'ai dit c'est.
2: Non,
0: Olivier.
2: C'est toi. Non, Olivier a dit 50 millions.
0: Ouais.
2: J'ai écouté, c'est pour dire.
0: Lui il m'a dit.
2: Enfin, il a dit qu'il était comme toi à peu près entre 1 et 2 millions.
0: Non, il m'a dit 250 balles.
2: Non, ça c'est la table de mixage.
0: Ouais. Et puis.
2: Rigaud a confirmé. J'ai écouté, 254 francs, j'étais là.
0: Ouais. Et toi, pour toi, personnellement, toi, qui est un grand amateur de mixage. Toi qui aimes bien mixer. Donc, pour toi, le prix, on va.
2: Alors moi, je pense qu'il faut aujourd'hui plus de 1 ou 2 millions. C'est-à-dire que si tu veux du bon matériel pour mixer un peu comme à la loco, je pense qu'il faut mettre dans les 7-8 millions.
0: Ah.
2: Nouveau.
0: Donc, ça fait 70 000. 70 000 francs. 70 000 à
2: oui,
0: 80 000.
2: 80 000 francs, à peu près. Mmh. Pour une table de mixage, j'entends. Ouais. Si tu veux avec les platines, moi j'ai ça chez moi, il y en a pour 120 000 balles.
0: Ben d'accord.
2: Attention, non, mais ce qui est bien après, c'est qu'une fois que t'as le matos, je parle pas des amplis, des enceintes. Hein. S'il y a plus des amplis enceintes, faut rajouter 40 000 balles. Après, ce qui est bien, c'est que les disques, bon, c'est du vinyle, comme ça en import, c'est des imports.
0: Ouais, comme Tony nous a dit.
2: Bon, je vais acheter ça. Tu l'as dit tout à l'heure, sans faire de marque.
0: C'est Tony qui l'a dit, c'est pas moi.
2: C'est à peu près dans les 400 francs un disque.
0: Mais moi,
2: donc c'est pas très très cher après. Après, c'est pas très très cher.
0: Non. Mais moi,
2: 400 francs le disque,
9: c'est la passion.
2: Moi, j'en achète à peu près 40. Je m'en sors pour 4 000 à 10 000, enfin entre 4 et 15 000, 20 000 francs.
0: Mais pour acheter des disques. Une question que
2: te brûle les lèvres.
0: Te poser.
2: Elle te brûle les lèvres, je crois, non?
0: Je l'ai posé à Rigaud, ouais. Et Rigaud m'a dit que ça. Il me dit oui. Est-ce que quand tu mixes, par exemple avec le disque, comme tu fais toi à la loco,
2: ouais.
0: Est-ce que c'est l'abîme ou pas? Rigaud me dit oui. Rigaud m'a dit oui.
2: Oui, parce que le problème, c'est que lui, c'est un DJ de hip-hop, ils savent pas manier les disques.
9: Il l'a dit trop vite, oui.
2: Dans la techno.
0: Bon, non, tu sais pas mixer. Alors toi, va apprendre à mixer. Non, mais
2: en techno, on scratch pas. Comme ils scratch, nous, on n'utilise pas ça, le scratch. On utilise un peu le velcro.
0: Mais est-ce que ça abîme
9: Non, parce que le ça
2: disque.
9: Agrippe.
2: Non, ça abîme pas le disque que tu veux mettre, parce que si tu veux pas abîmer le disque que tu veux mettre, par exemple, au lieu de jouer la face A, tu vas faire exprès de scratcher sur la face B. Comme ça, le disque que tu veux écouter, c'est sur la face A, tu n'abîmes pas le disque.
9: C'est simple.
2: Si tu veux pas abîmer. Non, mais c'est une technique, hein. C'est très technique. Je reconnais, je m'excuse, on fait une parenthèse. Si vous voulez pas mimer les morceaux que vous aimez bien sur le vinyle, par exemple, si sur la face A, c'est le morceau que tu adores et que tu veux le mixer, pour pas l'abîmer, tu joues la face B.
0: Ouais, mais dans ces cas-là, tu retournes le disque. Mais comment tu peux retourner le disque quand t'es en boîte?
2: Tu joues pas le disque.
9: Tu l'écoutes pas, c'est tout.
2: C'est-à-dire que tu vas passer un disque en disant voilà, sur la face A, je voulais passer le tube de Daft Fuck.
0: Daspoc.
2: Et bah tu dis ok, je vais pas mimer mon disque en mettant les doigts dessus, donc je joue l'autre face, donc c'est un morceau qui est pas connu, mais les gens savent que sur ce morceau pas connu, sur l'autre face, il y a le tube.
0: Donc ça mime pas le
2: non,
0: disque.
2: Non, ça mime pas la face A.
0: Ouais, non, mais même que ça soit la face A ou B, on sent pas les.
2: Non, ça le bousille le disque. Ça l'oreille.
0: D'accord. Ok.
2: Mais en gros, t'achètes le disque, tu le mets trois fois en soirée, il est mort, il faut en racheter un, et un disque, juste ça coûte pas cher. Avec Grigo, il peut te dire en hip-hop, ouais, ça pourrait pareil, à 5 francs près.
0: Ouais,
2: c'est dans les 400 francs. Normal,
0: francs,
2: ouais. En import, ça a coûté 600 balles le disque, mais ça vaut le coup.
9: Ouais, en marbre, encore plus cher.
0: Ouais, mais je pense que maintenant on n'arrive plus à trouver des. Maintenant c'est uniquement. Ah,
2: c'est-à-dire que si tu cherches le live du Palais des Sports de Johnny en 77, en vinyle c'est un peu dur.
0: Attends.
2: Non, mais en techno, c'est à peu près 600 francs le disque, c'est pas très très très cher.
0: D'accord.
2: Genre que pour faire une bonne soirée, pour faire un bon mix de 3 heures, il faut à peu près 50 disques. Donc tu calcules 50, multiplies 50 disques à peu près. On va dire 110 pour faire une nuit complète à 600 francs le disque.
9: 200 000.
2: Ça fait à peu près 60 000 francs. Pour 60 000 francs, tu peux faire une bonne soirée.
0: Et donc, grosso modo, donc pour finir, pour répondre à la question que j'ai posée, de toute manière, j'aurais pu poser la question à tous les auditeurs.
2: Oui, vas-y, pose la question.
0: Donc même s'ils sont encore là,
2: oui, mais vas-y, pose la question. C'est quoi?
0: Donc pour toi, donc tu serais prêt à mettre combien dans toute une table? Donc toi, pour toi, 120 000.
2: Ma bite entière.
0: Ouais, c'est ça, ma bite entière. Ok, je te remercie, Max. Donc Crouton.
7: Oui, ben. Je viens de faire ma conclusion.
0: Donc, petit poil.
7: Ouais, bah alors moi, je dirais que certaines choses, t'as raison. Mmh. Mais en fait, certaines choses, tu crois toujours avoir raison. Et en fait, quand on n'est pas d'accord, t'essaies toujours d'avoir le dernier mot, ce qui est dommage. Et bon, sinon, ça s'est bien passé, c'était calme. Donc, ce serait bien que ça bouge un petit peu, quoi.
0: Que ça bouge. C'est où aller que ça bouge? Dans ces cas-là, le deuxième, je vais bouger plus.
7: Ok.
0: Je vais m'énerver et voilà. Ça va être encore plus dur.
7: Mais non, pas
0: parce que là, je vais m'attaquer. Non, mais attends, petit poil. Là, je vais m'attaquer sur un truc que j'ai vécu. C'est les transports routiers.
2: C'est du lourd.
7: Ouais, mais on l'a déjà fait, ça, les routiers.
0: Et alors, si ça te plaît pas, tu fais une chose, tu écoutes ta radio, tu zappes sur une autre radio.
7: Non,
0: ok. En de bonne entendeur, salut.
7: Ouais, bon, bref.
0: Non, il n'y a pas de.
7: Non,
0: bon, bref.
7: Tu es obligé de t'énerver pour avoir de l'ambiance.
0: Non, mais attends. Dans ces cas-là, tu me dis, ouais, je me suis pas énervé, mais attends, moi, c'est mon chef qui m'a dit de pas m'énerver.
2: Mais tu peux t'énerver si ça reste cohérent. Si tu t'énerves sur quelqu'un qui dit des conneries, d'accord. Si tu t'énerves parce qu'un mec, à un moment donné, parle au-dessus d'un autre, c'est pas normal. Par contre, sur les routiers, ça risque de gueuler. Mais c'est normal, c'est ton métier, c'est un amour de métier.
0: Eh ouais. Et ça,
2: tu sais de quoi tu parles. Putain, merde.
0: Alors, tuteur.
7: C'est la première fois que je participe à ton débat et je trouve que c'était plutôt cool, quoi. Mais c'est vrai que il faudrait qu'on s'écoute un peu plus les uns les autres parce que c'est un peu le bazar des fois.
0: Ouais, non, mais attends, écoutez-nous les uns les autres.
2: Aimons-nous aussi, hein, putain.
0: Ouais, il y a aimons-nous, je pense.
2: Aimons-nous, putain.
0: Ok, Tony.
1: Ah. Oui, aimons-nous. Mais moi, je voulais, pas plus que Max est là, il faudrait que tu lui demandes, parce que tu me croyais pas, le prix d'une platine russe.
2: Alors, le prix d'une platine russe, j'ai entendu parler d'en euros.
9: 400.
2: Ouais, c'était à peu près ça. Alors là, en russe,
9: ça fait 24 francs français, je crois.
2: Je sais pas. Bah non, mais là-bas, maintenant, ça s'échange avec des bouteilles de vodka, donc il faudrait parler en vodka. Je sais qu'une platine avec du bon matériel en URSS, moi j'ai vu ça, ça vaut.
9: C'est Pierre Import, non?
2: Ah?
9: Pierre Import, moi je l'ai vu chez Pierre Import.
2: Je sais pas, je crois que c'est. Pour. Deux putes ukrainiennes, je pense que tu peux avoir du bon matos.
9: Ouais, c'est sûr. C'est sûr.
1: Mais une demi-lada, quoi, à peu près.
9: Ouais, à peu près, ouais.
0: Bon, col roulé pour terminer.
1: Ouais, voilà. Bon, pour ma conclusion, moi, je voudrais dire que au début du débat, je me doutais que les filles étaient des allumeuses en boîte de nuit, mais ouais. Là, j'en ai eu confirmation.
0: Voilà. Ouais. De toute manière,
2: j'ai beaucoup apprécié ce qu'a dit Gérard, effectivement, pour les filles qui se permettent de mettre des choses ras la foufoune jusqu'à la hauteur des genoux.
1: Ça peut pas être permis, ça.
2: Moi, je trouve ça, également, je trouve que c'est, en fin de compte, c'est provoquer l'acte sexuel.
0: Voilà. Donc moi, conclusion de ce débat. Bon ben, je pense que j'ai pas trop de choses à rajouter parce que j'ai répondu à peu près à toutes vos questions, même sur Internet. Peut-être que j'ai pas pu tout le monde a pas pu comprendre ce que
4: je
0: disais.
4: En plus, là, ça augmente. Il y a 250 personnes.
0: Oh là là,
2: ah
0: là,
2: bah,
0: là
2: ça
0: là
2: va.
0: Là
2: là.
0: Mais sur Minitel, zéro.
2: Qu'est-ce que tu donnes?
0: Donc, le deuxième débat portera sur les routiers. Ouais. Donc, on va s'écouter Patrick, petit Suisse avec ma cravate marche au diesel. Et vous pouvez toujours nous appeler. Bah, mais attends, c'est l'autre cave. Donc, les numéros à rappeler, Manu.
2: Ils ont changé ou quoi, non?
9: Non, ça a marché toujours. 0803 08 5000 et 0877
0: si ça marche. Et toujours 3615, Cloud Fun Radio, rubrique avec toujours l'internet www.fun radio. Et je vous retrouve d'ici 10 minutes.

0: 36-15, je jette.
1: 4,
0: 4, 4, 10 balles, un touche 20 balles. 7-10, 45 balles. 4, 150 balles, sodomie, 200 balles. Ah, il y a quand même des lignes.
1: C'est clair, net.
0: 4, alors mon pote, tu dégages. 4,
1: hey.
0: 4, 4, enculé.
1: Pour l'instant, vous êtes en train de prendre tous pour un con.
0: Tenons sur moi, maintenant, j'en ai rien. Eh, je vais dire une chose. Eh, je vais dire une chose. Je retourne chez toi et c'est bon. Je
1: t'ai enculé.
0: Je crois que j'ai mis le poing sur les îles et barre sur les quais.
1: T'as la gueule.
0: Qu'ils disent. Je t'ai enculé.
2: Oh, oui. Oh, c'est bon. Oh, oui. Oh, vas-y.

0: t'emmerde. Déjà ça c'est clair et net. Y a comme une limite. Déjà ça c'est clair et net.
1: Je t'ai enculé.
0: Moi je t'emmerde. Déjà ça c'est clair et net.
1: Y a
0: comme une limite. Déjà ça c'est clair et net.
1: Je t'ai enculé. Ah, parce que j'ai une tête à me faire enculer dans les chiottes de la loco.
0: Oui,
1: qu'est-ce que tu viens de dire? T'es trop ouf pour dire ça. T'es trop ouf pour dire ça.
0: Tu te fous pas de ma gueule, tu veux?
2: Voilà.
1: Et alors? Moi, j'y vais, c'est pour faire enculer.
2: J'en ai rien à cirer, je m'en bats les couilles.
1: J'en ai ras-le-bol. Là, je vais l'ouvrir. Tu me dis ce que t'as à me dire. Une démarche de PD dans ce cas-là.
2: Est-ce que t'as les preuves? Noir sur blanc.
1: Oui.
2: Ah.
1: Tu vas faire enculer.
3: Alors, on va accueillir maintenant tous tes amis, à savoir Hugo.
4: Non.
3: Luigi, bonsoir.
5: Oui, ciao les Schtroumpfs. Ciao Gigi, ciao.
3: Bonsoir Gérard.
6: Salut.
3: Voilà, merci d'être poli Gérard. Hugolin.
7: Bonsoir les Kiss, bonsoir le Cum.
6: Non, c'est bon.
7: Effectivement, je suis vierge.
6: Non, mais attends, le débat il commence pas, donc déjà tu commences à dire bonjour et après on verra.
3: Voilà, ne crie pas parce que là, vraiment, il y a des saturations. Arnette, bonsoir.
8: Allô? Allô, oui, bonsoir, vous allez bien?
3: Oui, ça va plutôt pas mal.
8: Régulièrement, Gérard, quand même, hein. Voilà, quoi.
3: On a également David, bonsoir David. Bonsoir David.
9: Ça va?
3: Ça va et toi?
9: Ouais, super. La forme.
3: Bon.
9: Un peu de radio. Pardon.
3: Attendez. On dérange Gérard qui est en train de manger son petit casse-dalle. Gérard qui se contrefout de vous quatre. Mais par contre, il va finir de manger, d'avaler vite fait sa petite portion et puis il va dire bonsoir à Raphaël.
10: Salut Gérard.
3: C'est une fille, hein, au cas où tu l'aurais pas entendu. C'est difficile.
6: Ouais, c'est une fille, tu me prends pas.
3: Si c'est la Raphaël qu'on a eu tout à l'heure, là.
10: Mais Gérard.
3: Elle est pas vraiment noire, elle est pas vraiment blanche, elle est chocolat au lait, c'est ça?
6: Non, c'est un mec ça.
3: Elle se cherche encore, elle sait pas trop où elle veut aller, elle se tâte, alors elle prend les deux. On a également Alissa.
11: Salut Maxou.
3: Bonsoir. Parle bien devant ton combiné, hein. Voilà, parle bien devant ton combiné.
11: Je parle devant mon combiné.
3: Non, tu le faisais pas il y a un instant. Menteuse. Evelyne, bonsoir.
12: Oui, bonsoir.
3: T'appelles de RP.
12: Pardon?
3: Pour les intimes, région parisienne,
12: exactement.
3: Sinon pour les autres. T'as 26 ans, ça va Evelyne?
12: Ça va très bien, merci.
3: Bon, très bien. Cédric également de Lyon.
13: Salut
3: Cédric.
13: Ouais.
3: Donc Gérard, tiens, je te donne les documents. Puis c'est à toi de gérer donc ton débat, tiens, hop. Et puis il y a d'autres nanas, si les nanas veulent appeler, donc 0803 08 5000, 0800 70 5000. Dans un instant je vais m'éclipser du débat, je vais laisser Jessica faire ça parce que... D'abord Jessica, la première question qu'on peut se poser, t'es plus vierge depuis l'âge de 10, 8 ans?
14: Non, depuis 16 ans.
3: Ah, 16 ans?
14: Bah oui, très bien.
3: Tard, mais enfin bon, t'as vite rattrapé le retard, hein.
14: C'est clair.
3: Donc il y a Jessica, Florent va prendre les manettes, également Julie. Ce serait marrant que Julie elle prenne derrière, ça, on va rigoler, hein.
6: Avant que tu t'éclipses, si des fois on pouvait avoir la personne de...
3: Tout à l'heure. Non, on fait le débat là, Gérard.
14: Essayez, ça répond pas.
6: Ok.
14: Essayez, ça ne répond pas.
6: Bon, c'est bon, donc apparemment.
13: Les blaireaux sont là, on est là.
6: Bon, ouais, c'est bon, tu vas pas commencer?
13: Ouais, tu restes poli, enculé.
6: Alors l'enculé, t'emmerde.
13: Mais c'est pas à toi qu'on parle, Gérard. C'est pas à toi qu'on parle.
6: Non, mais je te préviens d'une chose.
13: Ouais, comme d'hab, quoi.
6: T'énerve pas,
13: vas-y. Tu peux y arriver, Gérard.
6: Vous commencez pas à me les gonfler. C'est clair et net.
13: Ok.
6: Ça va aller vite.
13: T'énerve pas, mon
6: Dieu. Le débat. Si vous commencez comme ça, le débat il va durer 5 minutes.
3: Vous choisissez.
6: C'est simple, vous choisissez.
3: Vous choisissez pas, vous choisissez, c'est ce que t'as fait.
6: Où on y va gentiment.
3: Où gentiment.
6: Comme sur certains débats qui se sont très bien passés.
3: Oui.
6: Ou sinon, je casse, j'arrête tout et je rentre chez moi.
3: Non.
13: Gérard, tu ne feras jamais ça.
3: Bon, on a déjà Nanou qui fait je suis vierge.
6: Nanou sur Minitel, bien gentil.
3: Ah, crie pas parce que tu vois, t'entends la voix, c'est dégueulasse. Je sais pas, il y a un problème ici. J'ai tous mes poils sur la chatte. Je t'aime à la folie. J'ai envie que tu me prennes par le
6: ventre. Max, puis, toi, tu me l'envoies quand même de mon côté quand même que.
3: Puis attends parce que c'est
6: la mienne. On voit un peu.
3: Puis dans mon anus tout rouge, puis par ma bouche et est-ce que tu pourrais m'éjaculer? Bon, enfin bon.
6: Bon, on verra.
3: Non, là après c'est pas très drôle. Après c'est pas très drôle.
6: On verra.
14: Bon. On verra, elle a dit. La première question.
3: Alors, Gérard, le débat, le débat.
11: Ça c'est clair.
13: Gérard est-il puto? La question qui se pose pas.
6: Très bonne question, ça, c'est qui ça?
13: C'est Arnett.
6: Arnett, ça m'aura pas étonné de ta réponse.
13: Bah, c'est clair, hein.
6: Arnett, point final à la ligne, donc on va commencer.
13: Ok, on y va.
6: Donc, sur la virginité, pourquoi? Donc voilà. Donc
11: là. Quoi là?
3: Non mais demain on fera un temps, aussi on fera un débat sur la météo. Demain il fera beau. Pourquoi?
6: Pourquoi attendre? Merci.
3: Mais attends, dans le micro, il s'est vu, ça grésille. Je sais pas.
6: Alors, pourquoi? Ça, je m'adresse. J'ai pas beaucoup de nanas, c'est dommage.
11: Mais exprime-toi, Gégé.
3: Non, mais attends là. On dirait pivot. Vas-y, démarre.
6: Alors pourquoi attendre pour avoir une relation? Très bonne question.
3: Les mecs peuvent répondre aussi là-dessus, Gérard. Mais Jessica mène le truc.
6: Non, en principe, j'ai demandé plus de nanas que.
13: Mais bon, c'est pas grave. Si tu
6: plus de nanas. Nana, parce que les cums, j'en ai ras le bol. Alors j'aurais bien voulu avoir les réponses de taupe.
13: De taupe?
6: Oui.
13: C'est quoi ce nouveau délire là?
6: Ce nouveau délire, c'est un nouveau surnom que j'ai donné aux nanas maintenant.
14: Ah, bah c'est vachement sympa.
13: Bah ouais.
14: C'est toi qui défends la femme habituellement, bah dis donc.
13: Gérard, c'est pas taupe, c'est taupu. Taupu, t'as compris, Gérard?
14: Voilà, c'est quoi, Gégé, la première question?
6: Bah, la première question, c'est pourquoi attendre pour avoir une relation? Ça, c'est pour les nanas.
14: Alors, les filles, il y a Alissa.
6: On en a pas beaucoup, hein.
11: Ouais.
14: Il y a Alissa qui est là.
11: Ouais.
14: Alors, à ton avis?
11: Bah déjà, la virginité pour une fille, c'est quelque chose d'important.
6: Mmh.
11: Moi, la première fois que j'ai eu mon rapport, bah j'ai quand même attendu un an.
6: Mmh.
11: Et bon, c'était un mec assez sérieux, quoi, qui était bien, quoi. Et puis, j'ai voulu lui offrir la virginité, et puis voilà, quoi.
6: D'accord. Evelyne?
4: Bah moi, c'est un petit peu pareil. La première fois que j'ai perdu ma... Enfin, la première fois que j'ai eu un rapport, c'est vrai que c'était avec quelqu'un. J'avais attendu aussi. On ne fait pas ça avec n'importe qui, hein. Mmh. Ou le premier qui passe.
6: Ouais, d'accord. De manière, je reviens à peu près. De manière, je vous donnerai mes solutions en fin de débat.
4: D'accord.
6: Raphaël.
15: Oui. Alors, bon,
6: apparemment, c'est pas c'est un mec.
15: Mais arrête, c'est pas parce que j'ai une grosse voix que je suis forcément un mec.
6: Ouais, c'est bon.
13: On dirait Chewbacca dans la Guerre des Étoiles.
15: Ah, toi ta gueule, hein, connard.
6: Oh, vous restez poli.
15: D'accord, je reste poli.
6: On se calme.
4: Je crois que c'est pas Gérard.
6: Raphaël.
15: J'ai horreur qu'on me soupçonne. En plus, surtout que j'ai déjà eu des problèmes dans ma tendre jeunesse qui n'est pas si loin, et j'ai cassé la gueule à plusieurs garçons.
13: Ouais, mais Raphaël a une belle voix.
15: Oui, merci.
13: C'est clair. Ah ouais,
15: ouais, tu rattrapes bien le coup, hein.
13: Ouais. Faut le dire quand même. Hein.
15: Ouais.
13: Ouais, comme la voix du Bourbon, quoi.
15: Tu peux m'exprimer?
3: Eh, Gérard. Il y a Pinette sur Minitel qui dit que tu dépucelles les mouches.
6: Non, c'est mais clair. C'est bon, Minitel, tu me le mets par là que je voye.
3: Est-ce que c'est vrai?
6: De toute manière, je donne pas mes réponses. De manière, vous le savez très bien.
13: Comme d'hab.
6: Donc, Raphaël.
15: Oui. Bon, moi, je suis la seule vierge, apparemment.
6: Non, t'es pas une nana, enfin, déjà. De toute manière,
15: Gérard,
6: déjà.
15: Gérard,
6: te prends pas pour une nana, t'es un com.
4: Attends, Gérard, c'est qui?
13: Gérard,
15: arrête.
13: Tu manques de respect, Gérard. Un peu de respect, on est respectueux envers toi, déconne pas non plus, quoi.
15: Une fois ça passe, mais à la longue, putain, ça devient chiant, quoi.
6: Gérard, on dit pas putain, ok?
15: Oui, pardon.
13: Ouais, d'accord, on dit maman travail, on a compris.
15: C'est depuis que je suis en France, j'ai appris un mauvais vocabulaire, tu vois, à fréquenter les Français.
6: Ouais, bah c'est bon, tu fréquentes qui tu veux, je m'en fous. Allez, c'est bon, allez, on y va.
15: Bon, alors, je dirais que de là où je viens, la virginité est quand même assez importante. Je viens de Côte d'Ivoire. Et bon, c'est ma première année en France et tout, là. Et on est assez en retard dans ce domaine.
4: Tu as quel âge?
15: J'ai 19 ans.
4: 19, ouais. Encore ça va, quoi, c'est pas...
15: ça va, oui. Et bon, par rapport à toutes mes copines et tout, la mentalité déjà là-bas, on est toutes comme ça. Hein. C'est pas que c'est un sujet tabou, mais bon...
4: C'est un peu ce qui se passe chez les maghrébiennes aussi. Quand je vois qu'elles attendent jusqu'au mariage, la plupart...
6: Ouais, bah
15: non,
6: ça...
15: mais c'est pas pareil.
6: Qui c'est qui parle là?
4: Celle-là.
6: Aïssa. T'as quel âge, s'il te plaît?
4: 20 ans.
16: 20 ans.
17: Tu auras 21 bientôt.
18: Mais tu sais, pour moi aussi, c'est important, la Virgin, c'est pas...
19: Ça, c'est Hugo là?
18: Non, c'est Luigi. Parce que la Virgin, c'est important, parce que c'est là-bas que je vais acheter mes CD, donc c'est...
19: Non, mais je vois pas le, je vois pas le rapport. Hein. Je vois pas le rapport. Non, mais de toute manière, je réponds à la question d'Alissa. Je reviens à ta question là, que tu viens de poser. De toute manière, c'est vrai que bon, ben, certains pays attendent... attendent assez longtemps, voire même jusqu'au mariage.
15: Mais ça dépend de la religion qui domine hein, aussi.
17: Absolument.
19: Tout à fait.
20: Ça peut dépendre de la personne elle-même.
15: Oui, tout à fait, de l'éducation qu'elle a reçue.
21: Voilà, ça dépend
22: de notre pays où on est. Hein. Si c'est en Thaïlande, bon...
21: Non.
22: C'est clair.
21: Ça dépend de la personne avec qui on veut le faire.
20: Quelle que soit la religion, c'est vrai que c'est le caractère de la personne, c'est ce qu'elle ressent, ce qu'elle a envie de faire avant tout, quelle que soit la religion.
15: C'est Alissa, c'est toi qui parles, hein?
20: Non, c'est Evelyne.
15: Ah, Evelyne. Oui, mais je vais te dire un truc. Déjà, les parents sont là pour inculquer aux enfants une certaine...
20: Je suis tout à fait d'accord. Moi aussi,
21: attendez, Gérard, il y a un truc à dire, c'est ça dépend de la personne, comme le dit Nanou sur Minitel. Elle veut perdre sa virginité uniquement avec Gérard.
19: Mais moi sur Minitel j'en ai rien à foutre.
21: Et elle a des raisons. Elle dit que t'es le seul à avoir un gland assez gros pour la dépuceler, Gérard. Bon,
19: elle fait ce qu'elle veut, je m'en fous.
20: Elle a déjà eu l'occasion de le voir.
21: Il la monte partout dans la rue.
19: Raphaël.
20: Oui.
18: Et puis Gérard,
19: Raphaël.
20: Oui.
17: C'est l'occasion jamais de perdre la tienne.
15: Qui oh. Moi?
18: Oui, mais moi,
20: et Gérard, pourquoi tu lui dis ça?
18: Gérard, moi je ne comprends pas pourquoi les vierges sont plus importantes que les béliers ou les scorpions, les verseaux.
19: Non mais attends,
18: Luigi. Oui, je t'écoute.
19: Je vais te dire une chose, je vois pas le signe astrologique, ce qu'il vient foutre là-dedans.
18: Donc, Luigi, on va faire un coulo, quoi.
20: Mais vous, les mecs, vous serez pas contents de dépuceler une vierge?
19: J'aime bien quand vous parlez, donnez vos noms.
20: Alissa.
19: Oui. Moi, de toute manière, je vais répondre à Raphaël.
15: Oui, mais moi, j'ai même pas parlé, vous m'avez tout coupé
19: la
15: parole.
19: Non, mais minute, Raphaël, je vais te répondre.
15: Oui.
19: De manière, c'est pas parce qu'il y a papa, maman derrière.
14: Ah, bah, l'engueule pas, la pauvre.
19: C'est le pauvre. À la longue, ça devient chiant. Si t'es embêté, tu vas à la deuxième porte à droite et c'est bon.
20: Ça va être chiant, Gérard.
15: Vas-y, Gérard, je t'écoute.
19: Donc moi je vois pas le rapport avec papa et maman parce que si t'as envie d'aller voir quelqu'un, t'as pas besoin de demander à papa et maman.
14: Mais il a conscience alors.
19: T'as 19 ans. Non mais t'as 19 ans. De manière, t'es majeur, t'es vacciné, tu fais ce que tu veux, t'as pas besoin de demander à papa et maman comment on fait l'amour.
15: Mais qui plus est, je suis à 6000 km de mes parents et là mes parents, je peux faire n'importe quoi, ils sont pas au courant en plus, tu vois.
14: Mais c'est parce que t'as une conscience.
15: Oui, j'ai une conscience.
19: Mais tu prends ça sous ta responsabilité, mon grand.
18: Ma grande.
19: Mais de toute manière, chacun prend ça sous sa responsabilité.
17: Pas, c'est pas une femme dictateur.
19: Mais vous avez pas besoin de papa et maman. Et par exemple, moi je sais pas, Elisa ou David ou Ernest, Luigi ou...
18: Oui, Gérard, oui.
17: Merci Gérard.
19: Ou Golin, ou Evelyne.
20: Oui.
19: Bah, je pense que vous n'avez pas besoin de demander à vos parents comment fait pour...
15: Gérard, c'est pas ce que j'ai dit. J'ai dit que les parents sont là pour donner une éducation aux enfants. Ça dépend maintenant si tes parents te laissent faire tout ce que tu veux. Tu vas te faire des pucelas à 13 ans, tu vas te faire des pucelas à 15 ans ou n'importe quoi. Et si tes parents te donnent une bonne éducation et qu'ils te mettent ça...
17: Absolument.
20: Non, moi je suis pas d'accord, Raphaël.
19: Non, je suis pas d'accord là.
21: Mais parle-nous de ton expérience, Gérard. C'est ce qu'on leur demande.
19: Du scoop.
21: Tu t'es fait dépuceler à quel âge, Gérard?
17: 3 ans. Gérard, parle-en, ça va être rapide.
19: Ça vous regarde pas. J'en connais un, là, il est encore là. Normalement, il devrait se tirer en boîte.
23: Non, mais même si t'as commencé par le derrière, c'est bon, ça dépuce.
19: Non, mais c'est bon, toi, tu te tires en boîte, ça paraît, c'est bon. Allez, casse-toi.
18: Gérard.
19: Oui.
18: C'est Golem.
19: Oui, Golem.
18: Ouais, moi je voulais dire que, bon, effectivement, je suis vierge à Saint-Denis-Boisson. et ça fait 28 ans.
21: Il y a Muriel qui prétend que Gérard est puceau à son nom casse-couille.
19: Dans ce cas-là, c'est où? C'est sur Minitel.
21: Sur Minitel, oui.
19: Alors Muriel, sur Minitel, tu laisses ton numéro, on te rappelle. Ok, merci.
14: Mais faut revenir à Raphaël. Là. Raphaël,
19: bon,
14: t'as jamais été tenté,
20: Raphaël est parti.
14: Ah, il est parti déjà. Ah, c'est dommage. Mais il reste juste deux filles alors.
18: Ah, il est parti, Raphaël.
20: Voilà. C'est ta faute.
19: Bon,
20: Gérard.
19: David. Ouais, c'est de ma faute, merci. C'est
0: pas
19: bon,
0: ta faute, foutez pas la faute sur Gérard, merde.
19: Bon, David.
1: Oui, Gérard.
19: Ta réaction là-dessus sur la première question?
1: Bah, je suis d'accord avec toi, Gérard.
19: Moi, ça, de manière, je sais que tu seras toujours d'accord avec moi, et puis après, tu vas me dire, ton débat, c'était de la merde, ok, c'est bon. Bonne nuit. C'est bon, Arnette.
0: Ouais, bah, moi, je vais dire que, qu'en fait, la virginité, faut la dépuceler, quoi.
19: Ok.
0: Voilà.
14: C'est intelligent, ça, c'est.
0: Non, c'est sympa quand même, non?
14: Ouais, c'est bien, ça.
19: Hugo Lain.
14: Belle conception de la vie.
2: Alors, moi, j'ai perdu ma virginité, mais je l'ai jamais retrouvée. Ça, je l'ai cherché partout.
19: Non mais attends, vis-à-vis de la question, pourquoi attend d'avoir une première relation?
21: Ouais, pourquoi est-on vierge avant d'avoir eu sa première relation? C'est une bonne question, Gérard.
0: Là il a sur le vivre.
21: Ah, elle est excellente, ouais, fallait la poser celle-là.
14: Mais non, mais Gégé, faut attendre d'être prêt. Sinon, tu vas pas faire ça à 8 ans, quoi, parce qu'à 8 ans, t'es pas prêt.
19: Bah, de toute manière, je vais te dire une chose, Jessica, quand tu vois ce qui se passe à l'heure actuelle, rien qu'entendre tes émissions entre 20h et 22h, sans compter les émissions à Max, pourquoi que j'ai voulu attaquer le débat sur la virginité, parce que sans arrêt, on les entend.
0: Merci, Gérard. Alors,
19: t'en entends des vertes et des pommes mûres. Les nanas ont 13-15 ans, elles sont violées par
20: mais là tu
21: comprends. Ouais,
14: attends, Gérard.
19: Oui.
14: Juste, tu accueilles. Raphaël est parti, mais à la place, c'est Sandra.
19: Sandra.
14: Salut, Sandra.
16: Bonsoir, ma cochonne.
1: Bonsoir, Sandra.
14: T'as quel âge, Sandra?
16: J'ai 19 ans.
14: D'accord. Toi, t'es vierge ou pas?
16: Oui.
0: T'es où, Sandra? T'habites où, Sandra?
16: À la commune.
14: D'accord.
16: Ah, j'ai le trac, c'est pas...
14: Mais détends-toi, Sandra. Qu'est-ce qui fait que t'es toujours vierge à 19 ans?
16: Voilà, c'est un peu comme Raphaël, quoi.
14: T'as
16: dit que la virginité, on en a qu'une. Mmh. Et enfin, voilà, pour moi, faut pas la donner à n'importe qui, il faut attendre.
14: Ouais, tu veux attendre le mariage, toi?
16: Non, peut-être pas, non.
14: D'accord. Mais tu veux attendre le mec idéal.
16: Tu pourras attendre jusqu'à 30 ans.
0: Ok, ma cochonne.
14: Ouais. T'as pas de tentation.
19: C'est bon, là, on reste pas.
14: T'as jamais été tentée? Par un mec, pour sortir, pour coucher avec un mec?
16: Oui, plus d'une fois quand même. Mais
14: ouais. Bon. Et alors, qu'est-ce qui t'a retenu?
16: Ben, disons que...
1: Sa gueule.
16: C'est pas ça, mais bon, c'était pas... Je pensais pas qu'il y avait droit, lui.
14: Ah, ok.
16: Ça a jamais duré avec un mec, non? Non.
21: Parce qu'il faut avoir le droit. Ben, c'est pas un droit, c'est une envie.
14: Il faut qu'un mec se donne les moyens pour...
21: Ouais, c'est pas un droit, c'est une envie.
16: Il faut au moins qu'il prouve que vraiment il s'intéresse.
14: T'as raison, je suis d'accord avec toi.
16: Ah, c'est très clair.
19: Sandra, il y a une question... Il y a une question qui me vient à tête. T'as 19 ans.
16: Oui.
19: Est-ce que t'as déjà eu des flirts?
16: Des flirts
19: ou même des relations.
14: Oui. Mais flirt, quoi, juste une pelle ou flirt poussé, caresse, etc., etc.
16: Oui, bah oui, quand même. Oui.
14: Flirt poussé, ouais.
16: Quoi.
14: Ah ouais, les
19: Cunilingus, quand même
14: non,
19: pas.
14: Cunilingus.
16: Cunilingus.
19: Bon, c'est bon, Jessica, tu vas pas me corrifier mon orthographe, je te remercie.
0: Sors ta langue.
19: Bon, ouais. C'est bon, les cums.
14: Attends, il y a un truc important. Sandra, jusqu'où t'es allée avec un mec?
1: Tu as déjà embrassé avec la langue?
14: Non, Sandra, t'as dit les préliminaires,
19: Sandra.
14: C'est quoi? Oui.
19: Sandra, jusqu'où t'as. Sandra.
16: Qui c'est qui parle?
19: C'est Gérard.
16: Oui.
19: Jusqu'où t'as été?
14: Avec un mec.
1: Jusqu'à Paris.
14: Dans les préliminaires.
19: Bon, c'est bon, les cums.
14: Sandra,
19: vous la fermez.
14: Réveille.
16: Non, mais tout le monde parle en même temps, quoi.
19: Non, mais là, pour l'instant.
21: On attend ta réponse, Sandra.
19: Est-ce que jusqu'où t'as été avec le premier garçon que t'as connu?
16: Le premier?
14: Pas qu'avec le
21: non,
14: premier.
21: Non, pas avec le premier, avec les mecs.
14: Avec les mecs.
19: Avec ceux que t'as connus.
16: Ben, disons que j'ai été bon, presque jusqu'au bout, mais ça a coincé, on va dire.
14: D'accord.
19: Ouais, donc.
14: Ok, donc t'as quand même tenté la pénétration.
16: Ouais.
14: Ah, okay.
16: Mais bon, quand j'entendais les filles là, comme ça, qui restaient un an avec un garçon qui couchait après, c'est beau.
20: Ouais, bah ouais, c'est ce qui s'est passé pour moi.
19: Ah parce que vous avez, là il y a une question bête et méchante que je vais vous poser aux trois filles que j'ai, même au clown là que j'ai l'habitude d'avoir dans mes débats.
0: Dis pas que je suis un clown non plus, je veux pas déconner.
19: Non mais c'est bon, vous prenez ça comme vous voulez, mais ce soir j'ai envie de rigoler un petit peu, ça vous dérange pas.
21: Comme dit Pinhead, c'est pas parce que t'as envie de rigoler qu'il faut que tu te caresses.
19: Voilà. Donc il y a une question que je vais vous poser à tous.
14: Oui, juste avant.
19: Oui.
14: Hugolin est parti, nous accueillons Nathalie.
19: Nathalie,
14: une fille de plus, super. Salut Nathalie.
19: Salut Nathalie.
24: Allô
0: Nathalie, t'es où?
19: Nathalie, t'appelles d'où?
24: De Créteil.
14: D'accord, t'as quel âge?
5: J'ai 23 ans.
14: Et t'es toujours vierge ou pas?
5: Non, pas de chance, non.
14: Non, non. Loin de là.
21: Merde,
5: quand
21: dommage.
5: Quand j'y pense, je regrette.
14: C'est vrai, pourquoi? Ouais. Ça s'est
19: pourquoi
14: mal passé.
19: Pourquoi tu regrettes, Nathalie?
22: Pourquoi c'est Gérard qui t'a baisé?
19: Non. Alors là, attention, attention.
22: Pas mal, pas mal.
19: Stop, stop, stop, stop. Stop. Là, je préviens d'une chose. Il y a un truc que je veux dire. Mais entre David, Arnett et Luigi. Comme il nous reste plus que les trois garçons, merci pour le bruit que je reçois. Alors je préviens, entre David et Arnett et Luigi,
22: ouais.
19: Ne me mettez pas en jeu, ok?
17: C'est pareil pour moi, ne me mettez pas en jeu, j'ai rien dit.
22: Ouais.
19: Ouais, mais je veux pas le savoir, toi Arnett.
22: Écoute, ça, Gérard.
21: Mais si Gérard, ils sont, rien, hein. Gérard.
22: Faut bien que j'ouvre ma gueule.
21: Gérard, ils sont obligés de te mettre en jeu puisque toi tu nous dis rien. Donc ils sont obligés d'essayer de deviner.
5: Oui, moi ça me suffit, Gérard.
19: Attendez, Max il parle. Parce que moi, attendez, 5 minutes.
23: Je fais le standard avec Julie, il y a beaucoup de gens qui me demandent et des mecs disent. S'il a fait ce débat ce soir, parce qu'il en a marre de se taper des queues.
19: Ça, de manière, tu fais une chose, t'es au standard, tu me cherches des nanas.
23: Et Nathalie, c'est moi qui l'ai trouvé.
19: Ah, oui. C'est bien. Alors continue.
23: Mais Gérard, pourquoi tu te tapes des queues? Est-ce que c'est vrai que tu te tapes des queues?
19: De manière, je vais vous dire une chose, entre parenthèses.
23: Branle.
19: Parce que, il y a une chose qu'il faut se dire, les mecs. Hein? Mais il y en a 1, 2, 3, 4, 5, 6. Sans compter ce que
21: il y en a plein d'autres qui
19: manière il y a une chose qu'il faut se dire entre il y a pas de mal à se faire du bien. Donc là, si on n'a pas de copine, ouais. Si on n'a pas de copine, autant se taper la veuve poignée. Comme ça, ça fait de mal à personne. Voilà, vous avez mon point de vue. Ok.
21: Et d'ailleurs, en parlant de ça, il y a quelqu'un sur Intel qui est vierge à 21 ans qui demande si ça t'intéresse, Gérard.
19: C'est qui?
14: C'est un mec ou une nana?
21: Hein, il s'appelle Tony.
19: Ah, non, c'est bon.
21: Oui. Non, pas intéressé, Tony.
19: Bon, Nathalie.
5: Oui.
19: Nathalie, donc, toi, apparemment, t'es pour ou contre?
5: Ben, disons que je suis pour dans un certain sens. C'est-à-dire que la virginité au mariage, je suis pas d'accord. Au mariage, parce que bon, j'estime que la femme doit profiter au même titre que l'homme. Elle doit s'épanouir au même titre que l'homme. Mais bon, elle doit faire ça assez raisonnablement. Disons qu'elle doit donner sa virginité à quelqu'un qu'elle aime, je crois. Parce que moi, j'ai des copines, ça a été lamentable. Elles ont donné ça à un premier mec dans les chiottes d'une boîte. Et je trouve ça vraiment lamentable.
14: T'as pas le temps de savourer, quoi.
5: J'étais là. Et bon, à l'époque, on avait quoi, 17, 18 ans. Elles étaient encore vierges. Bon, à 17, 18 ans, vous me direz, c'est raisonnable comme âge. Ouais. Je veux dire qu'on est prêt. Mais dans les chiottes d'une boîte, je trouve pas ça très romantique. C'est quoi, qu'un mec qui ne revoyait pas le lendemain, quoi.
19: Ouais,
5: c'est carrément lamentable.
19: Nathalie, moi, je suis tout à fait d'accord avec ce que tu viens de dire. De manière, je vois pas pourquoi que certaines personnes, bon, tu me diras, ça, la religion n'a rien à voir, hein?
5: Non. Je pense que quelque part, quand même.
7: Si,
5: ça dépend.
7: Non, ça dépend si la personne a vraiment envie de perdre sa virginité, qu'elle soit musulmane.
5: Ouais, je sais pas dans la religion, elle a vraiment que
7: ça sert à rien, ça sert à rien.
19: Non, mais je pense que faut pas attendre d'aller jusqu'au mariage.
5: Mais chacun a son point de vue de manière. Une jeune fille qui donne sa virginité, je suis désolée, à 12 ans, on peut pas apprécier les choses du sexe. À 12 ans, on joue encore la poupée.
21: C'est quand même très rare à 12 ans. C'est quand même très rare.
5: Non, il y a beaucoup de filles qui ont perdu à 12 ans.
19: C'est sûr, c'est.
5: Elles étaient déjà formées, elles étaient déjà en avance et pour elles, c'était normal. C'était quelque chose.
7: Même à 16 ans, c'est jeune. 16 ans, c'est trop jeune.
5: Ça dépend si t'es bien dans ton corps et dans ta tête.
21: Voilà,
5: j'ai perdu ma virginité à 16 ans, c'est moi, Evelyne qui parle. Evelyne. Franchement, je sais pas, j'étais avec quelqu'un depuis un petit moment, ça s'est passé comme ça. Bon, bah j'avais 16 ans, mais seulement j'étais peut-être plus mûre que d'autres filles à 16 ans.
7: Et t'inquiète pas.
22: Mais moi j'aimerais savoir, est-ce qu'on peut reconnaître une fille qui est vierge ou pas?
19: Gérard,
21: réponse.
19: C'est Luigi. Bah Luigi, tu vois, tu fais une chose. Dans ce cas-là, ta question est très
21: écoutez,
19: bien.
21: Écoutez Gérard.
19: Ta question est très bien posée. Dans ce cas-là, on va demander à...
21: Non, réponds Gérard. Il t'a posé une
19: question. Moi personnellement,
22: comme d'hab, quoi.
19: Comme d'hab, merci pour celui qui vient de me le dire. Moi personnellement, pour l'instant, j'ai pas encore dépuceler une nana. Donc je sais pas si le jour où je connaîtrai quelqu'un qui sera vierge, qui sera d'accord, on verra.
14: Et toi Gégé, est-ce qu'une nana t'a déjà dépucé?
19: Moi, de manière que la nana soit vierge ou pas, si la nana me plaît.
21: Oui, c'est pas la question Gérard.
14: Non mais est-ce qu'une nana t'a déjà dépucelé?
19: Ah bah ça, Jessica, c'est une question...
21: Non, c'est une question que tu poses à tout le monde, tu peux y répondre.
22: Parce que moi j'aimerais savoir si Maya l'abeille est vierge ou pas.
5: Si
8: fait quoi?
14: Non, Gégé, alors.
21: Oui, il s'est fait dépuceler. Elle s'est fait dépuceler par Goldorak.
0: Non, par Gérard.
14: Non, à quel âge, Gégé? Plus de 20 ans ou moins?
23: Plus.
14: Plus. Donc, nous en déduisons que Gégé n'est plus puceau.
0: Gégé,
23: c'est vendu.
0: Oh, putain.
23: Tu viens avec...
14: Gégé, c'est vendu.
23: Tu le sais pas.
0: Moi, je me suis fait dépucer.
14: GG s'est vendu. Non, mais attends, il a été dépucé. Manière...
23: Non, mais attends, hey, Jessica.
0: Oh, Gérard.
14: Nous avançons.
23: Non, mais Gérard. Tu avances. Tu
21: attends,
23: avances. Attendez. Hey, tu avances sur ma question. Mais je ne t'ai pas encore dit tous mes fantasmes et tu ne laisseras jamais encore ce
21: mais
23: soir.
21: Mais ça, on t'en fout, mais on veut savoir comment tu t'es fait dépuceler.
14: Ouais,
23: ah, bah ça, vous ne le saurez pas ah, encore ce soir.
21: Donc personne ne répond à tes questions.
8: Ouais, voilà. Ben voilà.
21: Ok.
23: Donc réponds Gérard.
0: Ouais, réponds.
21: Tu réponds. Eh hey, mais Gérard, tu réponds sinon les gens répondent plus à tes questions.
23: On arrête
21: les
23: débats.
21: Les nanas, les nanas elles veulent plus de ça. Ouais. Si tu réponds pas, les nanas elles en veulent plus.
23: Les gens
21: ont manière.
8: Ouais, Gérard.
23: Les gens veulent savoir. Les gens veulent savoir, Gérard. C'est
8: quoi ce
0: Gérard.
23: À quel âge, comment? Par la boîte à caca, comment ça s'est passé? Raconte.
0: Eh Gérard, je peux te dire un truc vite fait?
21: En tout cas, est-ce qu'on.
8: Oui.
21: Vas-y.
0: Moi.
23: Ah oui, celui qui veut me poser la question, qui donne son nom.
0: C'est pas une question, mais c'est aussi pour te dire qu'il y a beaucoup de gens qui veulent réagir, parce que moi, en même temps, je suis sur RT, et il y a des centaines de gens qui viennent d'arriver, en t'écoutant et qui disent que tu réponds à rien.
23: T'es où, là?
21: Sur l'Internet.
0: Sur Internet.
23: Non, mais c'est bon, je vais dire une chose, c'est qui, là, qui vient de me dire ça?
21: Arnett.
0: Ouais.
23: Je crois que c'était clair et net, en ouverture de débat.
0: Ouais.
23: J'avais dit, si je fais le débat, je veux pas entendre une connerie.
21: Mais c'est pas une connerie, c'est vrai, Gérard.
0: À Florent, il est déjà venu, on
21: mais
0: a parlé.
21: Mais j'y viens souvent, c'est des gens qui parlent de l'émission sur Internet, Gérard, ça te concerne pas.
14: Ah oui, cette émission, il...
23: Bah alors, dans ce cas-là, Arnett.
21: Non, j'ai la réponse.
0: Ouais.
23: Il y avait une chose que t'aurais mieux fait de t'abstenir, c'est de me dire ça sur l'antenne, d'accord? Ok.
21: Mais il n'y a aucun rapport.
0: C'est bon,
23: c'est bon, Arnett. Par contre, t'as compris?
8: Et toi, Florent, Florent,
21: oui.
8: Et toi, ta virginité, tu l'as perdue comment?
21: Hein? Dans une voiture à 16 ans.
8: Oh, c'est dramatique, ça.
0: Vous savez où j'ai perdu ma virginité?
23: Je vais vous le dire, moi, ma virginité, j'ai perdu dans
21: un gangbang avec une bande de bûcherons dans une cabine téléphonique.
23: Toi, alors toi, le singe là-bas, toi, le singe en face de moi.
8: Max, il parle beaucoup, mais il disait rien sur lui.
23: Non, c'est pas Max, c'est Florent.
8: Non, mais moi, je parle de Max, là.
23: Non mais Max, il fait le standard, il
21: moi
23: est parti.
21: Perdu au BHV.
23: Alors moi, je vais vous dire. Non, c'est bon.
21: BHV,
23: bon.
21: J'ai porté plainte et je suis sur le point de faire le procès.
23: Moi, j'ai porté plainte à la SPA. Il y a trop de singes.
21: Il a été dépucé par un chien.
23: Il y a trop de singes en liberté, donc on va appeler la SPA.
0: Et Gérard, en parlant de singes, la preuve, t'es bien en liberté.
23: Moi je t'emmerde.
0: Il paraît que tu as perdu ta virginité en tirant la chasse d'eau aux toilettes.
23: Ouais mais attends quand je vous le dis en rigolant.
21: Ok, bon.
14: Bon, Gigi, on passe à la deuxième question, allez.
21: Ça serait quoi la
23: deuxième? Attends, Jessica, attends, je vais répondre quand même à la question que tout le monde.
21: Non, justement. Tu nous le dis juste après. Juste après la pause, ok?
23: Ok, c'est bon, allez.
21: D'accord. Allez, réfléchis bien à ta réponse.
9: Ah, Star System, c'est ça.
10: Un peu poète et un peu vagabond. Il n'avait jamais connu ni patrie ni patron.
21: On va revenir avec le débat donc sur la virginité de Gérard et la réponse à sa fameuse question comment ça s'est passé. Mais avant, il y a au standard plein de monde a demandé ce que c'était que le titre avant Underworld et c'était White Tone avec Your Woman.
14: D'accord. Et il y a plein de personnes qui sont arrivées puisque bon Hugo Lin, Cédric, tout ça, ils sont pas.

0: Mais je sais pas, c'est pas que je suis contre, bien au contraire, parce que ça nous empêche pas de nous caresser et tout, mais j'ai pas eu la volonté quoi de passer à l'acte.
1: Ah d'accord, pourquoi t'as eu peur ou
0: Non, je sais pas, peut-être que j'ai pas trouvé encore la bonne personne, je sais pas où, je suis peut-être trop romantique ou...
2: Ah, ouais. Stéphanie, tu devrais peut-être essayer la chirurgie esthétique, ça te dirait peut-être.
0: Non, bah, là, je sais pas, jusqu'à présent on a pas eu trop de plans, quoi, mais...
3: Stéphanie.
0: Oui.
3: Stéphanie, c'est Gérard qui
4: parle. Oui, ouais, donc c'est Gérard qui va nous donner sa réponse là.
1: Voilà, vas-y Gégé, alors dis-nous un peu.
3: Une chose, le romantisme...
1: Non mais c'est pas ça Gégé qu'on veut savoir.
4: C'est pas ça
1: du tout. C'est hors sujet. La réponse de la première question, comment s'est passée ta première fois?
3: Moi, ma première...
1: À quel âge?
3: Ma première fois, c'était à 11 ans.
1: Ouais. Non mais ça, c'est la première fois que t'as flirt, roulé une pelle. Mais première fois.
4: T'as couché avec une nana.
1: Tac-tac là. Ouais.
3: Tac-tac, pourquoi tu m'as dit tac-tac?
2: Non, faut comprendre que Gérard, la première fois à 11 ans, c'était quand il a rencontré une fille. C'est pas la même chose.
1: Non, mais bah oui, c'est ça. Mais non, c'est à quel âge la première pénétration, premier rapport sexuel, Gégé?
3: Ben un an après.
4: 12 ans.
1: À 12 ans tu parles à 12 ans, elle devait faire 3 cm.
2: Gérard,
4: c'était. Ça s'est passé comment alors?
3: T'as été voir. T'as été voir.
0: C'était une bonne expérience.
4: Et alors, Gérard, avec une poule, avec une chèvre?
5: Raconte-nous la semaine dernière comment c'était la première fois.
1: Non, Gégé, la première fois. La vraie première fois.
3: La première fois, c'était à 12 ans et c'était dans un bois.
1: D'accord.
6: Sans mentir,
1: à la ferme.
4: Oh, ben, des fois.
1: Elle est ferme avec les fouilles.
2: Faut que t'arrêtes de mater des films de boules, sérieux, quoi.
6: Elle a 12 ans, mais il était précoce, hein, ça.
2: Je trouve que c'est un peu
6: tôt. Gégé, c'est vachement tôt, là. Gégé, faut pas nous prendre pour des bœufs, hein.
3: Non, mais c'est bon, quand tout le monde aura terminé de parler, puis que...
1: Gégé, bon, après, donc ça s'est passé la première fois à 12 ans, et après, est-ce que ça s'est reproduit ou juste une fois?
5: Non, 24 ans.
1: Juste une fois, donc.
2: La première fois avec une femme.
1: Alors,
2: avec un sanglier.
1: On récapitule, Gégé n'a eu qu'une seule expérience sexuelle, hein, c'est bien ça, je me trompe pas, à 12 ans.
2: Avec
1: et depuis, ben, niette, hein, depuis branlette.
2: Hein,
1: c'est
2: bon,
1: ça.
2: Il y a des ampoules, Gérard.
3: Ouais, c'est bon.
2: Non, c'est à force de.
4: Gérard s'est fait dépuceler en tombant sur une bouteille d'oasis.
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1: Ouais.
3: Qui c'est qui parle?
6: C'est Nathalie.
1: Ah oui, Nathalie, présente-toi un petit peu alors. Ouais. T'as quel âge?
6: Moi, je me suis présentée tout à l'heure, j'ai 23 ans.
5: T'es chanteuse.
6: Pardon?
2: Tu pues de la gueule.
1: Oh, arrêtez les gars.
3: Bon, alors là, je préviens. Arnette.
2: Ah, c'était pas moi là.
3: Arnette, David et Luigi.
2: Ce n'est pas moi.
3: Vous restez quand même un petit peu poli. Je veux pas savoir qui c'est. Maintenant, vous restez poli.
1: Le respect de la femme un peu, hein. Bon, j'ai la deuxième question. Allez, c'est parti.
3: Alors, les filles ont-elles peur pour la première fois.
1: Quoi. Voilà, pour leur première fois. Alors, les filles un petit peu.
3: Alors,
1: Stéphanie.
3: Evelyne.
1: Oui, Evelyne qui est là.
3: Evelyne.
1: Aussi.
6: Ouais. Bah, moi, la première fois, j'ai mis longtemps psychologiquement à m'y faire et il a quand même vachement attendu, quoi, parce que j'étais pas prête, quoi. Dans ma tête, j'étais pas prête. Donc il a quand même attendu, quoi.
1: D'accord.
6: C'est vrai que ça fait peur.
3: D'accord. Stéphanie?
0: Oui, bah moi c'est comme je disais, donc je suis vierge, mais le problème c'est que je sais pas si j'ai vraiment peur ou quoi. C'est vraiment je sens pas le besoin pour l'instant d'aller au bout, quoi.
5: C'est rien,
0: ça dépend, parce qu'il y a des fois avec mon ami c'est juste, mais je sais pas, pourtant je veux pas attendre le mariage, je suis pas point de vue religieux, rien du tout, quoi. Je suis pas croyante. Mais je sais pas, il y a quelque chose qui me retient et
1: tu ressens pas un petit mal à l'aise, hein, par rapport à tes copines qui elles sûrement ont déjà des rapports sexuels?
0: Quand je dis que j'ai mon âge, quoi, il y a souvent des amis qui me disent ouais c'est cool et tout, parce que nous on a commencé jeune et des fois elles auraient aimé attendre un petit peu, quoi.
1: Ouais, donc t'es respectée, quoi.
4: Mais quand
0: on se fout pas de moi ou quoi que ce soit, on respecte ma position, quoi.
4: Mais quand tes copines en parlent, par exemple, ça doit arriver.
0: Ouais.
4: Je sais pas, tu te sens pas un peu
1: à l'écart.
4: Et t'aimerais bien pouvoir parler avec elles, justement?
0: Bah si, ça m'arrive de temps en temps, quoi. Mais bon, il faut dire aussi que j'ai un ami qui est très aimant, comme on dit. Mmh. Et même si il n'y a pas de pénétration, si tu veux, mais on. Quand même,
5: Ouais, mais quand t'as une copine qui te dit ouais, putain, hier je me suis fait défoncer mortel, ça donne pas. Hein.
3: Non, mais c'est bon.
1: Les filles, on parle pas comme ça entre elles.
0: Voilà, déjà, on parle pas comme ça.
2: Non, mais. Quand t'écoutes à la radio,
3: c'est bon, de toute manière, c'est pas Au cum que je parle,
7: c'est au
3: meuf. Ok, c'est pas au cum, c'est au meuf.

0: tu restes poli, tu restes poli.
1: Il y a Sandra aussi, Sandra qui est là.
2: Bon, Sandra, t'as version.
1: Sandra, pour la première fois, alors.
2: Non, Nathalie.
3: Alors, pour la première fois, disons que ça s'est plutôt bien passé. J'avais pas peur parce que j'étais avec quelqu'un avec qui j'étais en confiance et avec qui je suis restée un long moment. Mais c'est après, j'ai eu une crise d'angoisse. Disons que j'ai beaucoup pleuré pendant une semaine parce que j'avais passé un cap. Donc, même si ça s'était bien passé, même si psychologiquement et physiquement, c'était cool, quoi.
1: Tu t'es sentie femme, en fait.
3: Ouais,
1: comme ça, non, du jour au lendemain, quoi. Femme.
3: Mais disons que voilà, il y avait quelque chose qui avait changé dans la vie, normalement, quoi. C'était au niveau social,
0: tu si pas je veux dire.
3: Parce qu'au niveau psychologique, si je voulais rester enfant, je restais enfant. Mais il y avait un cap de passé, c'était assez angoissant parce que je me suis dit, bon, voilà, il faut que je commence une autre vie. C'est notre vie qu'on peut commencer.
0: Je pense que c'est en fin de compte le fait de passer dans un autre cap, c'est-à-dire.
3: Voilà, exactement. Tu comprends?
0: Absolument.
3: Peut-être qu'elle va comprendre où il faut un dictionnaire, peut-être.
0: T'as des choses en toi, un nouveau système, hein.
4: Mais Jessica,
1: oui.
4: Moi ce que j'aimerais savoir, c'est est-ce que finalement pour une fille vierge, est-ce que l'applicateur ne suffit pas?
2: Non mais attends, Luigi, tu poseras ta question tout à l'heure.
5: C'est une très bonne question.
4: Ouais, c'est une bonne
2: question. Pour l'instant,
5: Gérard, c'est un débat.
1: Les tampax, machin, tout ça, ça dépucelle pas. Ça n'a rien à voir. C'est-à-dire qu'une fille peut garder sa virginité tout en mettant des tampons.
4: Ah mais avec l'applicateur.
1: Hein, mais bien sûr.
4: Ah d'accord, je savais pas. Merci.
2: De manière, je vois pas le rapport.
3: Et au fait, pour dire les tampons, généralement les mecs font des plaisanteries. Ouais, vous devez prendre votre pied. C'est très désagréable à mettre.
1: Ouais.
2: Dans ce cas-là, c'est qui, c'est Nathalie.
0: C'est Gérard, quoi.
3: C'est très désagréable à mettre. C'est douloureux à enlever généralement.
2: Dans ce cas-là,
1: c'est pas une partie de plaisir.
3: Voilà, tout à fait.
2: Bah, dans ce cas-là, moi, il y a une question que j'ai posée. Bon, celui qui veut me parler derrière.
1: Vas-y, je lui pose la question.
2: Moi, il y a une question que j'ai demandé à Stéphanie, à Nathalie, à Sandra et à Linda et puis à Evelyne. Quand vous avez vos règles, ça, c'est une question qui me vient à la tête parce que sans arrêt, j'entends sur l'antenne.
0: Ouais. Bien au pied, c'est pas cool.
1: Vas-y.
2: J'en entends sans arrêt parler. J'aurais voulu savoir, moi, vis-à-vis des nanas, quand vous avez vrai que même on peut me répondre s'il y en a.
0: Oui.
2: Moi, je voudrais savoir, vis-à-vis des nanas, quand vous avez vos règles.
0: Est-ce que c'est un double décimal?
5: Vis-à-vis des nanas.
1: Bon, Gégé.
2: Bon, il y a une question.
1: Vas-y.
2: Non, mais quand tu l'auras fini de me couper la parole, je finirai.
3: Bon, vas-y, finis.
2: J'aurais voulu savoir, quand vous avez vos règles.
5: Oui, ça, on sait.
0: Pourquoi?
2: Est-ce que.
0: Pourquoi?
2: C'est bon,
1: bon attends, pas ma question. Que
2: c'est, bon.
1: Hey
2: c'est bon. C'est bon, c'est bon, c'est bon. Non, c'est bon, c'est bon. Je ne pose pas de questions.
5: Moi, Gérard, j'ai une question.
2: C'est bon.
5: J'ai une question.
2: Ma question, c'est tout.
5: Parce que tu vois,
2: Gérard, David et Luigi. Ça commence à bien faire, ils me coupent la parole.
1: Florent, une question.
5: Gérard, tu demandais aux nanas si ça leur faisait mal quand ils mettaient leur tampax. Elles t'ont répondu.
1: Non,
5: est-ce que ça te fait mal?
2: Je te répondrai pas, de toute manière, c'est toi.
3: Ça te fait mal quand tu mets ton tampax?
5: Moi, dans le cul, ouais, très mal.
0: Ouais.
1: Non, Gégé, ce que tu voulais savoir, est-ce que ça gêne les nanas de faire l'amour quand elles sont indisposées, c'est ça?
2: Voilà.
5: Bah, déjà, c'est pas compliqué.
4: Est-ce qu'il vous arrive de foutre des tampax dans vos boîtes à caca?
1: Oh!
2: Merde, tu vas la fermer, toi!
5: Tu poses tes questions, Gérard. Ils ont le droit de poser leurs questions.
2: C'est pas à eux que je m'adresse.
5: Bah eux non plus, c'est pas toi qui s'adresse.
1: Répondez un peu les filles qui ont déjà eu des rapports sexuels. Est-ce que ça vous pose un problème de faire l'amour quand vous êtes indisposée?
3: Pas du tout.
1: Allez, une fille.
3: Nathalie,
1: vas-y. Ouais.
3: Bah, au point de vue hygiénique, c'est pas terrible.
1: Ouais, c'est clair. Donc, ça salit les draps, quoi.
3: Ça dépend comment tu perds aussi. Hein. Si tu perds 3 gouttes, bon, ça peut passer. Hein. Ça peut passer inaperçu.
1: Ouais, dis-moi. Si on le fait le dernier jour ou le premier jour des règles, ça va, quoi. Mais si on le fait en plein milieu, c'est galère.
3: Le premier jour, c'est chute de Niagara.
1: Ah oui, d'accord.
3: Tu peux en avoir partout, y a pas de problème. C'est pas très hygiénique.
1: Ouais, ça, c'est vrai. Ça, on pourrait demander d'ailleurs au mec GG. T'as posé une très bonne question. On pourrait demander au mec, est-ce que ça vous dégoûte de faire l'amour avec les filles quand elles sont indisposées?
2: Il y a Julie qui veut réagir.
5: Et un petit cuni pendant les règles.
1: T'as
5: les bouts de viande et tout.
1: Dégueulasse. Ah, t'es pourri. Vas-y, Julie.
6: Arnette est partie, on accueille Pierre, 28 ans.
1: Salut Pierre, tu tombes bien, hein, en plein dans le cuni. Dans le cuni, la sauce tomate, Pierre.
7: Pierre Chiroux, la masse.
8: Non, moi je voulais raconter mon histoire, parce que j'ai 28 ans et je pense qu'il y a beaucoup de mecs qui sont dans mon cas. Je me suis dépucelé avec une prostituée
1: il y en a beaucoup.
8: Ouais, il y a 3 mois et
3: ça. Et tu regrettes pas, Pierre, franchement?
1: C'est récent alors, Pierre?
8: Ouais, il y a 3 mois de ça.
1: Mais qu'est-ce que je veux dire? La prostituée, c'était un gros boudin? C'était un travelo? C'était
8: non,
1: quoi?
8: Non, elle était pas trop mal. On était à Amsterdam avec des copains, tu sais, la zone rouge là. sais, le truc bien connu.
0: Ouais, bien, dis-moi bien.
8: Tu es dans les vitrines. Et bon, on était un peu jetés et...
3: À 28
8: bon, moi,
3: ans
8: moi, ça me trottait dans la tête, quoi. J'ai 28 ans et...
0: Pff, ça n'a pas changé, t'es toujours aussi jeté, Pierre, n'est-ce pas, Pierre?
8: Et les copains, en déconnant, ils lui ont filé du fric et bon, j'y suis allé. Et...
1: D'accord.
3: Tu comment ça se fait que t'as eu besoin de payer une fille pour ça?
8: Comment?
3: Comment ça se fait que t'as eu besoin de payer une fille pour ça et que tu les salopes qui est sur la terre?
8: C'est
0: pour le fun, je crois.
8: Mais les copains qui m'ont payé la prostituée.
5: Là, c'était un cadeau.
3: Ouais,
8: c'est ça.
0: Faut pas qu'il y ait ton petit
3: ouais, mais comment ça se fait que t'as eu besoin d'attendre 28 ans et puis d'aller voir une prostituée pour.
0: Quand tu vois la gueule de Pierre, c'est normal, Pierre.
8: Non, mais
2: j'en sais
8: rien, quoi.
2: Bon, c'est bon.
8: Il y a beaucoup de mecs timides.
2: Ah, mais non, c'est bon.
5: C'est pas bon, Gérard. Pierre s'exprime, tu le laisses s'exprimer.
3: C'est parce que t'es timide. C'est parce que t'as jamais osé essayer, enfin... Ou alors t'es jamais tombé sur une fille...
8: Ouais, non, il y a la timidité, et puis... J'en sais rien.
1: Bon, Pierre, raconte-nous un peu comment ça s'est passé. Donc, ta première fois, il y a 3 mois, avec une prostituée. Déjà, ça s'est passé où?
8: Comment? C'était à Amsterdam.
1: Ah oui, d'accord.
5: Là, c'était pas Boulogne.
1: D'accord, donc dans un petit hôtel.
8: Comment?
1: Dans un petit hôtel.
8: Ah non, c'est dans le couloir, là, la fille te se prend dans un peu
1: ah ouais.
8: Fond, quoi.
0: Ouais, entre deux poubelles, quoi, bien.
8: Et on y va, quoi.
1: Ah ouais, ah d'accord, ouais. C'est assez spé, quoi.
8: C'est pas génial, quoi. Pour une première
0: fois. Et là, quand tu vois, elle pissait, tu l'as payé 100 balles et tout, c'était cool.
1: Mais vous avez fait ça debout, alors?
8: Non, il y a un petit plumard au fond.
1: Ah d'accord, il y a un plumard.
0: Ah ouais, avec le bras attaché et tout, dégueulasse. Ah,
1: c'est top. Alors, bon, qu'est-ce qu'elle a fait alors? Elle t'a allongé sur le lit. Bon, comment? Raconte en détail comment ça s'est passé.
8: Mais non, pas les détails.
1: Mais bien sûr que si, Pierre. Vas-y.
8: J'en sais rien, moi. Là, ça a commencé, elle m'a enlevé le pantalon,
1: Pierre. Ouais, avec les dents?
8: Non.
1: Oh,
8: non,
1: petite joueuse alors. D'accord.
8: Et ensuite.
0: Elle a dit, mine-toi, j'ai passé à branler,
8: Et ensuite, elle m'a sucé, oui.
1: Ouais.
2: Et. Tu parles bien, là. Il y en a un qui est vachement. Il y en a un qui est vachement fort. Merci de m'avoir éteint mon micro, ça c'est super sympa.
5: Bah, ouais, mais tu sais, quand tu manges, c'est mieux.
2: Il y en a un qui vient de poser une super question là.
1: Mais t'es gonflé, toi, Pierre est en train de s'exprimer.
2: Il y en a un depuis tout à l'heure, il demande avec ses dents. Alors, je voudrais savoir lequel des deux, et qui c'est qui nous reste à part Arnaud. Il doit nous rester David.
1: Bon, vas-y, Pierre, continue.
8: Ouais, non, et bon, on capote et basta, quoi. C'est parti, je sais pas, je fais les détails encore.
1: Ouais, attends, elle t'a
5: sucé. Qu'est-ce que t'as senti?
1: Il n'y a pas eu pénétration? Il dit, elle m'a sucé, c'est parti.
8: Elle m'a mis un préservatif, on est parti après.
0: Est-ce que c'était romantique, Pierre?
8: Non, c'était pas très romantique.
1: Non, j'imagine. Et ça a duré combien de temps?
8: Ouais, ça a duré.
1: La purée est partie vite donc. La purée est partie très vite.
5: Ouais, c'était en poudre.
1: Très vite?
8: C'était quand même agréable.
1: Ça l'a arrangé alors si c'est parti vite.
8: Comment?
1: Ça l'a arrangé si c'est parti vite.
8: Non, je te dis, au bout de 20 minutes quoi.
1: Ah ouais.
8: Il y a le stress aussi, quoi, la prostituée.
1: Ouais, mais elle était bonne ou pas?
8: Ouais, c'était pas le top, mais
3: bonne,
8: ouais, c'était pas mal.
3: Jessica, pas le mot bonne.
1: Ouais.
5: Si.
1: Non, mais tu sais...
3: Nous, quand même.
1: Ouais, non, mais une prostituée...
3: Non, mais même.
1: On peut dire que... Non, mais elle joue de son corps, quoi.
3: Ouais, bah, c'est payé pour ça.
1: Voilà, elle est payée pour ça, donc on peut dire qu'elle est bonne. Une fille, tu vois, comme vous, comme moi...
8: Bonne...
1: C'est une fille jolie, c'est une fille agréable, tout ça. Mais une prostituée, je sais pas, on peut
2: dire qu'elle est... Jessica, je vais te dire une chose.
5: Vas-y,
2: là. La question bête est bête. Une nana jolie qui sache rendre quelqu'un heureux dans sa vie. Alors, le jour où tu me trouveras quelqu'un de joli.
1: Moi,
2: sans dire toi.
1: Moi, Julie. Stéphanie, Nathalie.
2: Non, mais alors là, je vais vous dire une chose. Malgré que ça soit dans le débat.
1: T'énerve pas, Gégé.
0: Si tu veux, je te présente Lolo Ferrari.
3: Gérard, c'est Nathalie qui parle.
1: Vas-y, Nathalie.
3: C'est là, tu m'écoutes?
1: Ouais, t'écoutes.
3: Ouais, tu me dis, trouver une fille, c'est difficile de vous contenter aussi. Faut voir ça, hein. Ça dépend des exigences que t'as. C'est clair que si tu demandes la lune...
0: Absolument.
3: Le principe aujourd'hui, c'est un échange. La relation amoureuse, c'est un échange. Si tu veux déjà tout recevoir sans jamais rien donner, c'est pas...
5: Voilà, exactement. Faut pas être égoïste, Gérard.
2: Nathalie,
1: oui. Pas trop exigeant aussi.
2: C'est toi qui viens de me poser la question.
5: Chacun a ce qu'il peut.
3: Mais Max.
2: Non, il n'y a
1: chacun
2: pas Max.
1: Chacun a ce qu'il mérite.
5: Ouais, ce qu'il peut aussi.
1: Bon, on accueille Marcel qui a 40 ans.
5: Pierre, oui. Je vais encore lui poser une question. Pierre, est-ce que tu as recommencé depuis?
7: Oui.
1: Ouais, avec ta main?
5: Non, mais Pierre.
8: Ouais.
5: Est-ce que tu as recommencé après depuis?
8: Non.
1: Non, avec la main uniquement. Donc
5: avec la main uniquement depuis.
8: Ah ben ouais.
0: Tu n'as plus de sous.
8: Tous les jours.
0: Pierre, ton avenir est tout tracé.
1: Pierre, si je peux te conseiller un truc, t'as quel âge? T'as 28 ans. Pourquoi t'irais pas dans les clubs un peu échangistes? Là, t'inquiète pas, on s'occupe de toi et c'est gratuit, hein.
8: Ouais.
1: Bah ouais.
0: C'est pas gratuit justement.
1: Non, tu vas payer l'entrée, mais après, tu peux consommer à volonté.
8: Ouais. Ah, ouais. Il y a des adresses, non?
1: Je vais te donner ça en antenne, oui, bon, on accueille Marcel qui a 40 ans. Alors toi, Marcel, quel est ton problème?
7: Bah, des petits problèmes, si on veut dire. Marcel, vas-y, raconte ton problème, Marcel.
4: Bon, tout d'abord, bonsoir.
1: Bonsoir Marcel.
2: Bonsoir Gérard. Bonsoir Marcel un peu.
1: Bonsoir. Tiens, Marcel. Bon, Marcel, c'est ton débat, comme tu vas. Mais Gégé était là, mais Gégé, bien sûr, participe, c'est ton débat. Alors Marcel.
2: Non, mais de toute manière, moi, pour l'instant, j'ai posé une question, j'ai pas eu les réactions.
1: Tiens, Marcel,
2: les personnes.
1: Marcel va t'intéresser.
5: C'est pas, Gérard, c'est pas un interrogatoire, c'est un débat.
1: Marcel va t'intéresser. Alors Marcel, quel est ton problème?
7: Alors voilà, moi, j'ai 40 balais.
1: Ouais.
7: Le problème, c'est que je suis très timide.
1: Ouais.
7: Ah. Bon, donc, je connais un peu la vie quand même, parce que au niveau boulot, j'ai quand même pas mal roulé ma bosse.
1: Ouais.
7: Le problème, c'est que je suis encore puceau.
1: D'accord.
7: Alors, je voulais savoir.
1: Je jette tout cœur avec toi.
5: Le bocal.
7: Pardon.
9: J'aimerais poser une question là, moi, si c'est possible.
7: Pardon, non, mais attendez,
1: vas-y.
7: Je peux finir parce que bon.
1: Donnez vos prénoms avant de parler.
9: Sandra.
1: Ouais.
9: Et comment il s'appelle le garçon qui a 40
2: ans ?
9: Marcel.
8: Marcel. C'est Marcel.
9: Et à 40 ans, si c'est vrai que t'es puceau, franchement, ça te manque pas d'avoir des enfants ?
7: Pardon ?
9: Des enfants, ça te manque pas ?
7: Déjà, des enfants, ça te manque pas ou pas ?
9: Quoi ?
7: Attends, j'entends mal, excusez-moi.
4: Attends, ils s'appellent pas du tout.
8: Ces gosses, ils sont au fond du sopalin.
7: Non mais, je m'excuse, mademoiselle, je ne comprends pas, je vous entends mal. Parce que tout
10: bon, Marcel, est-ce que t'aimerais avoir des gosses, Marcel ?
11: Non mais à 40 oui, attends, ans, Marcel,
9: ça te manque pas d'avoir des enfants à 40 ans, fonder une famille ?
11: Fonder une famille, oui.
9: Parce qu'encore être puceau à 40 ans, je veux bien, mais des gosses, je sais pas, ça manque, non ?
5: Il y a, c'est qu'avant de fonder une famille, ça aurait peut-être...
7: Des enfants autour de moi, mais j'en ai pas à moi.
10: Bon, Marcel, pourquoi tu manques
1: à toi ? Ah, d'accord.
5: Très vite, s'il te plaît.
1: Tu as des enfants autour de toi qui ne sont pas à toi.
9: Non, mais voilà. Quand tu rentres chez toi, quand tu rentres
7: chez toi. Le problème, c'est que j'en ai discuté avec des femmes au travail, etc. Parce que je suis quand même pas mal physiquement, enfin, je pense. C'est ce qu'on m'a dit. Moi, je me vois tous les matins à la glace. Je sais rien, je peux pas te juger. Simplement, ce que je voudrais savoir,
11: oui, mais Marcel,
7: c'est que j'arrive pas à aborder trop les filles. Quoi.
11: Marcel,
7: oui.
11: Je crois qu'à 40 ans, il faut se poser des questions. Là, c'est plus.
7: Je pose pas de questions, la timidité, on l'a en 20 ans, on l'a toute
11: ta
7: vie.
11: Mais enfin, bon, tu vas pas me dire que.
5: Marcel, tu as
11: pas me dire que depuis que j'étais adolescent, tu
7: rencontres
11: des filles, t'as jamais eu l'occasion de tomber sur quelqu'un, t'as jamais flirté, t'as jamais rien fait.
7: Si, si, si,
1: Marcel,
7: j'ai bien jusqu'au bout, quoi.
1: Tu es localisé où actuellement?
5: Tu habites où, Marcel?
7: Moi, je suis de Bordeaux.
5: Ah bon,
1: ah,
5: bon
1: d'accord.
5: C'est pas toi.
7: Marcel, bah, je vois pas le rapport tellement. Enfin, bon.
9: Non, moi non plus, mais bon.
4: C'est important.
7: Ah, c'est important. Bon, je voyage beaucoup par rapport à mon
11: mais
7: travail.
11: Mais Marcel, tu te sens pas un petit peu frustré quelque part?
7: J'ai jamais été jusqu'au bout parce que j'avais peur peut-être de décevoir la personne. Parce qu'il y a beaucoup de
10: Marcel, t'as 40 piges, tu vas t'y mettre quand, Marcel?
2: Bon, ouais, c'est bon.
5: C'est très intéressant, Gérard, s'il te plaît.
7: Non, parce qu'il y a beaucoup de femmes qui m'ont dit que quand la première fois ça se passait mal,
1: ouais.
7: Et après elles étaient déçues toute leur vie, c'est peut-être pour ça qu'elles devenaient ou nymphomanes.
10: Ouais, mais Marcel, t'as eu 40 ans quand même pour t'y mettre, Marcel.
1: Marcel, les nanas, je peux dire que si ça se passe mal, elles deviennent pas nymphos, hein, c'est
7: non, non, mais attendez,
9: Elles se remettent, elles se remettent.
7: Personne, ouais, ouais. Je vous dis ce que j'ai entendu.
1: Ouais.
5: Mais, question éternelle, t'as été jusqu'où?
7: Pardon?
5: Tu as été jusqu'où?
7: J'ai été jusqu'au.
1: Tu as pris la main d'une fille.
7: Pour dire pénétration, c'était l'acte complet, j'ai jamais fait quoi.
1: D'accord, donc juste une petite pipe, petite gâterie, puis voilà.
7: Même pas.
1: Ah, même pas, d'accord. Tu n'as pas le droit. Même à Noël.
2: Ouais, Marcel. Marcel.
7: Oui.
2: C'est Gérard qui parle.
7: Oui, bon,
2: comment?
7: Oui.
10: Bon, Gérard, Marcel.
2: Marcel,
7: oui.
2: Je vais dire une chose, j'ai 5 ans de moins de quoi. Alors viens pas me dire que y a aucune nana qui t'a peine gâterie parce que là t'es un menteur pour moi.
1: Attends, ça arrive, Gérard.
5: Ça arrive, Gérard.
1: Non,
7: tu peux t'exprimer comme tu veux. Moi, si je suis timide, je suis timide, c'est tout.
2: Et moi aussi, je suis timide, mais
5: c'est pas. Non, c'est pas la timidité, toi.
10: Non. Marcel,
7: alors je pense que le mieux c'est peut-être de vaincre ma timidité puis après de passer à l'acte.
10: Est-ce que Marcel va te dire de tenir une église?
2: question
5: très drôle.
1: Laisse parler Julie.
7: Non, mais je réponds pas, tu vois.
12: Gégé, mon Gégé.
2: Oui, ma caille.
12: On va à Pierre et on accueille Sébastien. Sébastien.
1: Ouais. Salut Pierre, salut Sébastien.
5: Mais attends, Marcel, t'as pas pensé justement faire comme Pierre, aller voir une prostituée ou quelque chose?
7: C'est-à-dire que j'ai pensé, mais je me suis dit qu'en fait.
10: Bon, moi, Marcel, laisse tomber, prends la soutane.
7: Sur une femme qui soit vraiment bien, et puis après faire ma vie avec, quoi.
10: On a bien compris, Marcel. Là,
2: bon, c'est bon. Il y a certaines nanas là qui sont encore avec nous.
7: Merci quand même.
4: Mais Marcel, tu as localisé le kiki de la fille ou pas?
7: Pas mal, pardon.
5: As-tu localisé le kiki de la fille?
7: Marcel, j'ai un truc à te dire. Si tu veux pas décevoir les femmes, prends une poupée gonflable, elle te dira rien, elle t'en va rattacher et on va voir si tu prends le lieu.
1: Marcel, combien de fois, enfin si tu le fais, on sait jamais, combien de fois te sers-tu de ta main pour te satisfaire?
7: Ah oui, que je me branle.
1: Ouais.
7: Bon, eh bien,
2: on appelle ça la veuve joyeuse.
7: À l'âge de 20 ans, enfin 20, 25 ans, quoi. C'est-à-dire que bon, c'est un petit peu comme la faim, si vous voulez. Moins on mange, moins on.
10: Alors, Marcel, 25 ans de branlette, c'est vraiment toujours la différence.
4: Tu dois avoir des sacrés poignées quand même maintenant. Hein.
13: Mais Marcel, t'es pas un petit peu frustré quand même, je sais pas, de retrouver 40 ans comme ça.
1: Il faut que quelqu'un se dévoue, hein. Bon, appelez-nous. Hein,
2: Mais si quelqu'un veut dépucer Marcel sur Bordeaux, vous nous appelez, il n'y a pas de problème.
1: On vous fourgue Marcel sans problème.
2: Linda, on t'a pas trop entendu, genre.
10: S'il y a quelqu'un qui est désespéré et qui a beaucoup de courage, il appelle au 0800-75000 Marcel.
7: Mais Marcel, non, oui.
1: Bon, merci beaucoup, Marcel.
4: Est-ce que c'est vrai que ta main droite est beaucoup plus épaisse que ta main gauche?
7: Pianiste, alors.
1: Elle a des hématomes, la main droite.
7: En plus, je suis pianiste.
2: T'es pianiste, moi, je joue du stylo.
1: Ah bah, c'est bien, moi, tu peux t'entraîner. Bon,
2: Linda.
1: Alors, Linda.
2: Linda, on t'a pas tellement trop entendu.
14: Non, pas trop. Ouais. Eh bien, je vous dis bonsoir à tous.
2: Oui, t'appelles d'où, toi, déjà?
14: Alors, moi, j'habite à Rennes.
1: Et tu as quel âge?
14: 22 ans.
10: Et bonsoir toute seule.
14: Et puis, c'est comme ma copine Stéphanie, je suis vierge.
10: Voilà.
1: D'accord. Et
15: c'est pas grave, ça soigne, hein.
14: Comment?
15: C'est pas grave, ça soigne.
14: Ah non, mais je m'inquiète vraiment pas.
5: Il y a un très bon médecin pour ça.
2: Stéphanie et Linda.
14: Oui.
2: De manière, moi, je vais vous dire une chose, c'est pas, parce que c'est moi qui ai voulu attaquer un débat comme ça, parce que sans arrêt, je l'entends sur la radio, et comme vous, si vous écoutez régulièrement Fun.
14: Ouais.
2: Donc, j'ai voulu lancer un débat là-dessus. Mm-hmm. Bon. Maintenant, si le débat vous plaît pas, vous le dites. Vous choisissez un autre débat, puis on a.
5: Il est très bien le débat.
14: Il est très bien.
2: Je sais pas.
5: Gérard, le débat se passe très bien. Le seul problème, c'est que les gens ils parlent et puis toi tu peux pas parler, donc ça te va pas.
2: Voilà. Donc il y a toujours les deux mêmes, c'est-à-dire David et puis Luigi.
5: Non mais attends, tu te posais une question à Sandra là.
7: Non, Linda, je
2: crois. Linda.
14: Oui.
2: Donc sur les deux questions que j'ai. Attends, Linda,
1: voilà. C'est oui, Julie, Julie. Attends, qui veut parler.
13: Comment? On a dit au revoir à Marcel et on accueille Rex.
2: Oh, bonsoir, ouais. Marcel.
14: Bonsoir, Marcel.
1: Bonsoir,
14: Marcel.
7: Rex dans la niche, Rex. Quoi? Ouais, c'est pas marrant.
1: Ça va, Rex. Bon, Rex, tu restes avec nous, tu quittes pas. On est avec Sandra là pour l'instant.
2: Linda, pardon. Linda, pour toi, les deux premières questions que j'ai posées, t'en penses quoi, toi, à ton avis?
14: Quelle question que t'as posée?
1: Ah oh, bah d'accord, t'as vachement suivi, Linda.
14: Mais non, mais ça parlait de partout.
1: Voilà, mais Linda va rester avec nous et puis elle va suivre pour la suite.
2: Apparemment, t'as pas dû capter les deux premières questions.
1: Elle a capté, elle peut pas dire si elle a eu peur ou mal pour la première
14: question. Bah oui, parce que j'ai jamais fait.
1: Donc, il y a Sébastien qui est là, il y a Rex aussi.
2: Sébastien et Rex.
16: Salut Gérard.
1: C'est qui là?
16: Seb.
1: Ok, alors vas-y Seb.
16: Bah moi je veux dire que j'étais plus sot parce que je me suis jamais fait enculer, hein.
1: Ouais.
16: Je pense que c'est clair pour beaucoup de garçons.
1: Ouais.
16: Et que j'aimerais bien que Gérard me fout ta gros dans le...
2: Non. C'est bon, Sébastien, tu peux faire une chose, tu vas pas... Non, Sébastien, Sébastien, tu repasses au standard.
16: Gérard.
2: Sébastien. Sébastien.
16: Gérard.
2: Tu fais une chose, sur passe au standard. Attends,
5: David, Sébastien, tu fais une chose, tu retournes au standard, on te donne l'adresse du bois de Boulogne, voilà. Tu iras retrouver Gérard et comme ça sera bon.
2: C'est même pas la peine. C'est même pas la peine, il retourne au standard et il s'en va, on reprend quelqu'un d'autre.
5: On lui donne le numéro de la cabine et puis
2: c'est bon. Non, c'est bon. On lui dit au revoir et on reprend quelqu'un d'autre derrière.
1: Allez, Rex.
7: Ah ouais, salut.
1: Ouais, t'as quel âge, Rex?
7: Gérard, je voulais te poser une petite question.
1: T'as quel âge, Rex?
7: J'ai 18 ans.
1: Okay.
7: Ouais, Gérard, je voulais te poser une petite question. T'es sûr que t'es pas puceau?
2: Ça, c'est une question que je te répondrai pas.
9: Bah, mais j'ai répondu. Hein. On a répondu à tes questions.
2: J'ai répondu tout à l'heure. Alors, dans ces cas-là, Rex.
17: Ouais, attends. Rex, tu vas pas me sortir à moi des mythos.
18: Rex. Quoi? Arrête de déconner. J'ai rien à t'expliquer qu'à 12 ans, il s'est fait enculer par un sanglier dans la forêt.
2: Bon, alors, Luigi, c'est pareil, tu retournes au standard.
17: Il fait ce qu'il veut. Excusez-moi, depuis tout à l'heure, vous parlez de pucelles. Mais c'est hyper dur de baiser une pucelle. Son trou de chat, on dirait une pièce de 5 centimes.
9: Ouais, c'est trop pas. Pas à fond, t'as raison.
19: C'est dur, mais c'est beau.
18: C'est qui, ça?
9: Bah, à mon avis, vu ton conscience intellectuelle, si ta bise est aussi grosse, tu dois passer partout, toi.
17: Non, ma bite, elle est hyper grosse. C'est pour ça que je réussis pas à rentrer.
18: Ah ouais, le kit, c'est important.
9: Elle est grosse comme ton cerveau.
17: Ah, t'es pas marrant.
9: C'est la mortelle.
17: Oh, t'as sur à donf, putain. T'as de la répartie à donf, t'es canon comme tu veux.
2: Bon, et c'est bon, ça commence à me prendre un gonflable avec vos conneries.
1: Alors, on va se détendre, là, avec...
2: De raconter.
5: Ouais.
2: Alors maintenant,
5: Gérard.
2: Je pense qu'on va
5: Gérard,
2: faire une petite pause.
5: Non, on va pas faire une pause.
2: Bien sûr, on fait une pause.
1: Pourquoi t'as envie de
5: J'ai juste quelque chose à te dire.

0: C'est le débat de GG, voilà, avec Florent, Julie, Jessica, il y a tout le monde. Et puis.
1: Et Gérard.
0: Et puis, bien sûr, avec GG, la star du GG. La star du GG, de mieux en mieux. Bon, puis aussi, il y a aussi plein de monde. Il y a Stéphanie, il y a Tom, il y a Arnette. Bref, on va pas tous les citer. Alors, votre petite conclusion?
2: Oui.
0: Alors, la virginité, la conclusion.
2: Et vous
0: donnez votre nom avant de parler.
3: De toute manière, on va prendre.
0: Et on commence par les filles.
3: Stéphanie.
0: Allez, Stéphanie.
4: Qu'est-ce que j'ai à dire sur la virginité? J'espère quand même ne pas l'avoir jusqu'à 40 ans parce que ça serait un peu déprimant quand même.
0: Il y a quelqu'un qui se dévoue.
4: Je ne peux pas avoir trouvé déjà la personne qu'il me faut.
0: D'accord.
2: Mais je suis la personne idéale.
0: Bon, ça marche. Bon, tu le vis bien sinon.
4: Comment?
0: Tu le vis bien?
4: Ouais, non, pour l'instant, non, je suis pas stressée. Faut pas croire que ça me stresse ou quoi que ce soit.
0: Bon, c'est parfait.
4: Voilà.
0: Bon, merci beaucoup.
4: Merci, au revoir.
0: Salut, à très vite. Il y a Nathalie qui est là aussi.
5: Oui, alors pour moi, la virginité, c'est précieux, c'est tout ce que j'ai à dire. C'est précieux, faut pas donner à n'importe qui, n'importe comment, et puis n'importe où et à n'importe quel âge.
3: Ok.
5: Faut y penser, c'est tout.
3: Sandra?
6: Oui. Moi, ma conclusion, c'est que plus c'est long, plus c'est bon. Mais bon, faut pas exagérer. Maintenant, j'ai 19 ans et ça me manque. Maintenant, je serais prête à le faire avec n'importe qui.
2: Je suis là.
1: Gérard, il y a Gérard, si tu veux.
6: Enfin, peut-être pas à ce point-là, mais bon.
0: Ouais, bon, ok. D'accord, c'est parfait. Merci beaucoup.
6: Au revoir.
0: On t'embrasse. À très vite.
3: Linda.
7: Alors, moi, ma conclusion, c'est que je pense que de nos jours, déjà, il y a des jeunes filles qui couchent bien trop tôt, à mon goût. Et garder sa virginité jusqu'à l'âge de... Moi, je dis 17-18 ans, c'est bien.
2: 14.
0: Ouais, mais on peut pas faire de moyenne.
7: Non, on peut pas faire de moyenne, c'est
0: parce
7: ça.
0: Parce que t'as des filles à 18 ans, 20 ans qui se sentent pas prêtes. Et
7: voilà.
0: C'est 12 ans, c'est franchement jeune. Mais
7: c'est
0: bon,
7: jeune.
0: 15-16 ans, je pense que si la fille est prête...
7: Ouais, parce que, en fait, les jeunes de maintenant à 14-15-16 ans, elles sont hyper bien faites, quoi.
1: Je voudrais juste passer un message à tous les petits puceaux d'Internet, c'est-à-dire Smurfy, Alvin et
2: comme
1: compagnie.
2: Toi. Attends,
1: c'est pas la peine de réclamer votre pote d'Internet, Arnette, aussi.
2: Ouais, c'est moi la grande star. Non,
0: ta conclusion, la grande star.
2: Ouais, ma conclusion.
0: Ouais.
2: Vous nous écoutez régulièrement un petit peu quand même, hein. Alors, ma conclusion, je dirais que quand même.
0: Oh, c'est mignon.
2: Le kiki donc de la soirée. Donc, pourquoi la virginité? La virginité, faut tout simplement la dépucer. I wanna get a fly, hein. Un petit peu quand même, hein.
8: À fond d'or, Arnette, hein.
2: À fond d'or. Ouais.
3: Je vois pas le rapport avec ta musique du kiki.
8: Il est jeune, il arrive.
3: Et c'est bon.
1: Et moi, je félicite Arnette.
3: Tu as fait ta conclusion, bonne nuit.
1: Je félicite Arnette pour sa très bonne conclusion.
2: Ouais, voilà.
0: Il me semble qu'on a encore
2: une grande star, il faudrait vous rapprocher au
3: cul. Evelyne.
9: Oui.
3: Ta conclusion, s'il te plaît.
9: Je dirais qu'à partir du moment où on est prête dans sa tête, je dirais n'importe quel âge, pas à 12 ans non plus.
0: À 12 ans déjà, je doute qu'on soit
9: prête. Ouais, voilà, j'en doute aussi. Trop tard non plus, c'est pas l'idéal non plus. Je crois qu'il y a un gros problème dans la tête à ce niveau-là. Ouais. À partir du moment où on est prêt physiquement et moralement, faut se lancer, quoi.
0: Ouais.
9: Mais pas avec n'importe qui non plus.
3: C'était une question que je voulais poser, mais bon.
2: Je voulais conclure aussi, c'est Luigi.
3: Merci Luigi de me couper la
2: parole.
1: On fait les conclusions, Gérard.
0: C'est bien. On fera ta conclusion après.
3: C'est bien.
2: Alors, je voulais dire que pour nous, les mecs, c'est aussi difficile de dépuceler les nanas parce que ça fait mal au kiki. Et après, on a l'impression d'avoir de la sauce bolognaise en promotion chez Carlo. C'est pas terrible, quoi.
0: En promotion.
3: N'importe quoi.
0: Bon, merci beaucoup, Luigi. Passez une bonne nuit.
2: David.
8: Bon. Ma conclusion, moi je regarde plus de puceau parce que si j'avais connu Gérard avant, j'aurais.
3: Va te coucher. C'est bon, bonne nuit.
8: J'ai pas fini, Gérard.
3: C'est bon. Tes conneries, à chaque fois tu me les balances. À chaque fois de fin de débat, tu dis ouais, c'est de la merde et j'aurais bien voulu. Alors c'est bon, tu vas te coucher.
8: Comment tu parles que j'ai pas fini?
0: David.
8: Je disais que si j'avais connu Gérard avant, je me serais volontiers peut-être frein avec lui, quoi.
0: Voilà, ok.
1: Merci David.
0: Bonne nuit. Bon, il y a qui après? Il y a Tom?
2: Moi, il y a Rex.
1: Non, il n'y a pas de Tom.
0: Non, Tom n'est pas là. Bon, il y a Rex.
2: Oui, il y a Rex.
0: Ouais.
2: Bon, moi, ma conclusion, c'est faites l'amour et pas la guerre, c'est tout.
0: Voilà, c'est bien.
2: Et gros bisous à Florent qui est mon voisin, qui sait bien qui je suis. Salut.
0: Ah bon, d'accord. Ouais. On
1: Elle bouge pas, reste au standard, toi.
3: C'est bon, Florent, on a compris.
2: Ouais, encore, je t'attends.
3: On a compris.
2: Ouais.
3: Ah, c'est d'accord. Bon, c'est ton voisin de palier, c'est bon.
0: Il reste quelqu'un ou pas?
3: Non.
0: Non, bah alors la conclusion de GG.
3: Bah moi, ma conclusion, Jessica, apparemment... Donc, moi, je vais vous dire une chose.
0: Il est galant, c'est ça que j'aime.
1: Ouais, j'adore sa galanterie.
3: C'est simple, la conclusion, c'est que je pensais que ça allait mieux se dérouler.
1: Non, mais on ne parle pas de ça, on ne parle pas du débat, on parle de la virginité.
3: Voilà. Moi, personnellement, moi, j'ai toujours dit, ça je le dirai sur tous mes débats, c'est prenez vos précautions avant.
0: Voilà, bravo.
3: Il y a des moyens de contraception, si vous n'avez pas envie, vous faites ce que vous voulez, c'est votre problème derrière. Mais venez pas nous dire après que c'est de notre faute. Dans ces cas-là, c'est vous qui êtes responsable.
0: Ça se fait à deux quand même. Non, ça se fait à deux.
3: La vie se fait à deux.
0: L'amour se fait à deux. Et voilà.
3: Tout se fait à deux, mais il faut trouver le.
0: Mais il faut assumer à deux aussi, tu vois. C'est pas normal qu'il y ait quelqu'un.
3: Faut pas dire oui, on est gouine ou autre. Ça.
0: Non, mais attends. Non problème, GG.
3: La seule chose que je peux vous dire, il y a des moyens de contraception. Voilà.
0: Deuxième édition.
3: J'avais à vous dire. Donc maintenant, on va vous laisser.
1: Non, maintenant, il y a la conclusion de Jessica.
0: J'ai le droit, GG?
3: Bon, tu conclues ce que tu veux.
0: D'accord. Non, ma conclusion rejoint celle de GG, notre star à nous. Bien sûr, mettez des capotes. Et puis, pour les filles, il faut le faire quand on se sent prête. Et pour les mecs, s'il vous arrive de dépuceler les nanas, essayez d'être un peu compréhensif et de ne pas y aller comme des gros bourrins. Ça nous aiderait beaucoup. Merci les garçons, je vous embrasse, je vous aime très fort. Salut les filles. Bon. Et la conclusion de Florent.
1: Avant, j'ai laissé finir Jessica, parce que moi, ma conclusion, ça sera la dernière chanson.
0: Oh, c'est beau.
1: Vas-y, GG, qu'est-ce qu'il y a après, alors?
3: Maintenant, vous allez retrouver Yannick pour la nuit sans pub. À 6h, de 6h à 9h, vous allez retrouver le petit Lorenzo, s'il ne nous fait pas une arrivée à la Belmondo dans les escaliers, comme d'hab. Donc, vous allez retrouver Lorenzo entre 6h et 9h pour le réveil matin. Et puis, 20h dans la journée, vous allez retrouver les auditeurs, les animateurs habituels. De 17h à 19h, vous avez...
0: 17h à 20h.
3: De 17h à 20h, vous avez...
0: La Fun Force.
3: À 20h, vous allez retrouver Doc, Jessica et Arnold.
0: Non, Arnold, il n'est pas là, ce sera Gaël.
3: Vous allez retrouver Gaël. Voilà. 22h minuit, vous allez retrouver Max avec Florent et Julio au standard. Et puis, à minuit, ça sera la super trans. Et n'oubliez pas la super trans.
0: La super trans,
3: c'est bon. Et n'oubliez pas
0: toujours aussi branché GG, hein.
3: N'oubliez pas aussi que ce soir vous avez rendez-vous à la loco avec Gigi, Jean-Marica, Max
1: et Derek May. Un des 4-5 inventeurs de la techno, donc ça va être très fort. C'est un grand monsieur de la techno.
3: Alors allez-y.
0: Rendez-vous
3: venez nombreux surtout. Mais c'est tout ce que je peux vous souhaiter. Donc maintenant, on vous laisse en compagnie de Yannick et je vous dis peut-être à la semaine prochaine.
0: Salut tout le monde.
1: Et donc moi, pour finir, hier on l'avait promis à GG. On l'a pas passé. Et je crois que ça fera une très bonne conclusion. C'est le Danny Briand, Dormir avec toi.
0: Ah oui, GG.
3: Merci Julie.
10: Extrait du premier album, le dernier album de Phoenix, ça s'appelle Too Young et c'est le nouveau single sur Fun.
11: Le Star System.
10: Cunilingus quand même, dictionnaire. Excitation buccale des organes génitaux féminins. Est-ce que c'est clair?
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10: Tu connaissais la définition, Gérard, du cunilingus?
13: Non.
10: Tu as déjà pratiqué le cunilingus?
13: Oh là, je peux pas te dire.
10: D'accord, écoute, réfléchis-y pendant le week-end, c'est quand tu vas mettre la langue entre les cuisses de ta femme. Si celle-ci arrive à écarter les cuisses.
13: Ça crée film encore. Ça, faudrait voir.
10: Faudrait voir, à réfléchir, il connaît pas. Pour terminer la radio libre, bien sûr, ce soir avec Gérard, dont nous fêtions à la fois le retour officiel, on peut le dire, bien qu'il était venu déjà sur l'antenne et dans les studios, et l'anniversaire, c'est 40 ans. Profitez pour dire que Gérard sera de nouveau de retour avec nous jeudi prochain pour un débat sur la fête de la musique le 21 juin et le 28, également un débat sur Love Story, bien entendu, l'émission qui a fait des ravages, hein, c'est un phénomène de société. Nous parlons et nous restons sur Love Story pour terminer cette soirée avant de conclure. Nantes, c'est ça, 20 ans de Bordeaux qu'il a depuis très longtemps, qui aurait voulu parler de son colocataire, mais on fera ça lundi.
14: Ouais, on passe à lundi, mais on peut parler de Love Story si tu veux.
10: Et justement, c'est ce voilà. que je souhaitais parce qu'il paraît que tu voulais réagir à ça, donc
14: voilà,
10: on t'écoute.
14: Donc, moi je suis pas du tout d'accord avec ce que pense Gérard, à savoir que Jean-Edouard et Loana ne se remettront pas ensemble.
10: Ah.
14: Moi je pense que.
10: Bah, ils sont ensemble, ils ressortent ensemble de nouveau là.
14: Oui, ouais, ouais, mais je pense en fait que Kimi dérangeait Jean-Edouard. Du fait que, bon, on savait pas à chaque fois, il hésitait entre les deux, même si il fait ses petites histoires avec Loana. Et je pense que c'était logique. Et Fabrice se mettra avec Loana, avec Laure. Je pense que Laure a fait son petit jeu, son petit manège dans le confessionnal à dire ouais, il s'est passé quelque chose, la Love Story avec Fabrice. Ça a flambé. Bon, moi, j'y croyais pas. J'ai parié quand même sur. Sur Kimi, j'ai parié avec mon frère, j'ai gagné 200 balles parce que Kimi est sorti. Voilà.
15: Mais Nance,
14: oui.
15: Tu crois pas que, à mon avis, Laure oui. en ont fait un peu trop parce qu'un joueur va dans le concessionnat.
10: Chez le concessionnaire.
14: Mais tout à fait, elle en fait trop,
15: mais tu crois pas qu'elle dit, ouais, mais je veux sortir, après non.
10: Je veux une Twingo, je veux une
14: Elle joue la dernière carte, c'est obligé. Elle ressent que c'est bon, c'est pas bon, et puis pour finir.
15: Parce qu'en fin de compte, ça fait trois fois qu'elle a une.
14: Elle retourne sa veste, quoi, en fait.
10: Non, mais attends, il faut quand même avouer, il a raison, à chaque fois qu'elle va dans le confessionnaire, elle pleure à chaque fois, dans le concessionnaire.
15: Dans le confessionnat.
10: Dans le confessionnat, pardon.
15: Oh, je sais pas là.
10: Mais t'as raison, dans le confessionnat, elle pleure à chaque fois.
15: Non, mais moi je trouve que c'est quand même.
10: Dans le concessionnel.
15: Je crois qu'elle en fait un peu de trop, non?
14: Elle en fait un peu trop, je suis d'accord, mais moi je pense que bon, c'est truqué. Il y a des auditeurs fantômes qui appellent au bon moment du direct.
10: D'accord.
14: Je pense que c'est truqué. C'est spécial, c'est la rendu, c'est la petite chouchou de la prod.
15: Mais je pense une question que je vais te poser.
14: Oui.
15: Je sais pas, t'es pas obligé de me répondre, mais par rapport à ce qu'on a vu ce week-end, l'histoire de la couette, comme quoi que Fabrice il voulait aller plus loin et qu'elle ne voulait pas. Qu'est-ce que t'en penses, toi?
10: Réponds pas, hein, t'es pas obligé de répondre.
14: Pour avoir la suite après le jeudi, après l'élimination.
15: Donc, tu penses qu'à ton avis, tu penses que ça va...
14: C'est pour avoir du suspense.
15: Donc, tu penses que ça va aller plus loin, là, maintenant, alors?
14: Ah, tout à fait. Je pense que là, c'est bon, là. Là, Laure, c'est sa dernière carte, là, c'est bon. Dans mon schéma, après, c'est Christophe qui part. Et puis, bon, après, enfin, ça sera le tour de Laure et Loana et Jean-Edouard, grand vainqueur. Pour moi,
15: je sais pas, mais je trouve que j'aurais préféré que ça soit. Laure qui sort parce que elle se la joue un peu trop, parce qu'elle va toujours se plaindre, elle va dire ouais. D'accord, merci.
10: Est-ce que c'est pas grave? Est-ce qu'on peut imaginer éventuellement, et ça c'est un truc hors caméra, mais qu'elle aurait par exemple une sœur jumelle et que de temps en temps, pendant le concessionnaire, elle profiterait du concessionnaire pour sortir du loft et faire entrer sa sœur jumelle. Ce qui fait qu'il y aurait deux Laure. Une, la vraie, celle qu'on aime bien, celle qui se tait quand elle parle. Et,
15: non mais ça on sait pas.
10: Et sa sœur jumelle qui, pendant qu'elle est dans le concessionnaire, en profite pour faire un changement. Et là c'est la chieuse.
15: Non, mais ça on peut pas dire, parce qu'en fin de compte, ce qui se passe là, c'est qu'on ne sait pas, parce qu'elle a... Elle retourne son...
10: Sur ses deux pattes.
15: Elle retourne son fusil d'épaule, si tu veux. Parce que,
10: elle par retombe, moment, alors attends.
15: Là,
10: attends,
15: toute la semaine...
10: Elle retombe son fusil d'épaule, oui, d'accord.
15: Ouais, toute la semaine,
10: mais dans quel sens ou dans quel but?
15: Non, mais elle dit, ouais, je veux partir, je veux rester.
10: Mais justement, c'est pour ça que je te parle de deux sœurs jumelles.
15: Non, mais le problème qui est dans elle...
10: Née sous le signe des Gémeaux.
15: Non, mais on ne sait pas si elle est née sous le signe du Gémeaux, celle-là. J'espère pas, parce que c'est pas une bonne nana. Hein. C'est plutôt une...
10: Donc toi, tu pensais quoi concernant Laure?
15: Non, pour moi, je pense que...
10: Statistiquement.
15: Pour moi, ça, c'est pas une joueuse. Elle joue pas le rôle... qu'on y a donné dès le départ, parce que ça fait déjà...
10: Parce qu'on rappelle que c'est un jeu, mais bon, avec un rôle bien défini, avec des textes...
15: Oui, parce qu'en fin de compte, les trois quarts du temps, quand tu lui demandes de faire un défi, tu la vois presque pas là-dedans.
10: Alors que Fildar, à l'époque, bon, il arrêtait, mais quand il faisait ses défis, il allait jusqu'au bout, il les faisait. Non, mais sans plaisanter, lui, il les faisait. Alors que elle, si on lui demandait de faire un défi, elle le faisait pas.
15: Non, mais là, comme là, pour chanter... la chanson là qui est sortie, personnellement, tu la vois, elle est comme ça.
10: Mmh. Ouais, elle fait semblant, elle joue pas le jeu.
15: Elle chante pas, donc pour moi.
10: Elle snob, elle est snobinard, elle snob.
15: Pour Pour moi, c'est pas une nana qui devra rester là-dedans. Elle aurait dû sortir.
10: Et Loana?
15: Loana, bon, c'est pas pareil. Elle, au début, tout le monde l'a laissé tomber. Mais maintenant, je m'aperçois qu'elle veut discuter un peu plus avec les gens qui restent. Parce que peut-être qu'au départ, elle avait un doute de savoir comment que ça allait se passer. C'est vrai que c'est pas évident.
10: Très timide, très renfermée.
15: Elle est timide, même tout le monde au départ.
10: Ouais, parce que niveau caractère, toi, tu la vois comment, toi, qui as dû faire attention à tous ses faits et gestes.
15: Bah, disons.
10: Psychologiquement, tu la sens comment? Affaiblie?
15: Bah, maintenant, oui. Ouais, parce qu'en fin de compte, les deux dernières filles qui restent, elles sont là depuis le départ du LOF.
10: Ouais. Psychologiquement, elle est atteinte?
15: Non, pas trop. Je dirais pas atteinte à 100%, mais...
10: 90%?
15: Non, même pas.
10: 67.
15: Non, mais c'est que...
10: 83?
15: Non, mais même.
10: Ah bon, pardon.
15: C'est que tout le monde, par un moment donné, l'a laissé tomber. Ils ont...
10: Ça fait mal.
15: Bon, dès qu'il y a eu Kimi, après, c'était pareil. De toute manière, il y en avait que pour Kimi. Bon, maintenant, Kimi est sorti, donc c'est pas pareil. Fabrice, c'est différent parce que lui, c'était le jongleur et en fin de compte, jongleur, on l'a pas vu beaucoup.
10: Jongler.
15: On l'a pas vu trop à l'épreuve.
10: On aurait aimé le voir. C'est vrai qu'on s'attendait à avoir des torches en feu.
15: Ouais, mais on l'a pas trop vu. Donc pour moi,
10: dans le concessionnaire, d'ailleurs, il a même revendiqué être un cracheur de feu. On l'a pas vu. Hein.
15: Ouais, mais ça,
10: on aurait aimé.
15: Bon, voilà, ça c'est différent.
10: On aurait aimé le voir bouffer de l'essence et puis.
15: Non, mais moi je te dis, je leur dirais, le couple Glaneur.
10: Et Christophe, non, mais terminons sur les cinq qui restent. Christophe.
15: Bah, Christophe, maintenant que Julie est partie, c'est vrai qu'il ne sait plus trop à qui se confier.
10: Ouais. Il est déstabilisé depuis la sortie de Julie.
15: Ouais. Et ça se voit bien parce que. Il rigole. Mais c'est pas comme quand il y avait Julie, bon, tu me diras,
10: il y a plus de couple du tout, parce que Jean-Édouard, lui, il est en couple avec Loana, donc ils sont encore là tous les deux. Non, mais Laure, il est avec Fabrice, logiquement, non, mais je veux dire, peu importe, c'est-à-dire qu'ils sont entre eux. Christophe est quand même, maintenant, vraiment, là, au pied du...
15: Bah là, il est au pied du mur.
10: Au pied de la falaise.
15: Là,
10: au pied du mur. Au pied de la...
15: Je serais vache, mais...
10: Ah, plutôt taureau.
15: Non, mais je pense que ça sera sûrement Christophe qui va sortir jeudi.
10: Oh, t'es vache.
15: Non, mais je pense.
10: Jean-Édouard, qu'est-ce que t'en penses?
15: Ben, Jean-Édouard, lui, il n'a pas été nominé beaucoup. Donc,
10: fois au départ, la première fois, c'est tout.
15: Vu les deux premiers jours, bon, il s'est fait Loana dans la piscine, ça c'est vrai. Bon, maintenant, il se remet avec Loana.
10: Est-ce que c'est pas une stratégie pour essayer de se faire, tu vois, pour se faire bien voir par les spectateurs?
15: Disons, le problème qu'il y a, c'est vrai qu'il y a gros à la finale. Il y a quand même une maison à 350 000 balles. Mais ça...
10: C'est une belle cabane dans la forêt de Rambouillet, ça.
15: Ça, c'est vrai que... et en plus, ils
10: et dans les
15: pas,
10: arbres, dans un chêne.
15: Non, mais ils savent pas encore...
10: À 350 000 balles, une baraque, putain...
15: Non, mais ils savent pas encore dans quelle ville que c'est...
10: Ah, bah là, je sais pas, moi, là, c'est...
15: Mais toi,
10: bah, là,
15: c'est dans une jupe, hein. Non, mais attends,
10: là,
15: toi...
10: c'est dans les bidonvilles de Rio, là, mais...
15: Attends, toi qui t'es... Toi qui,
10: à 350 000 balles, une baraque de rêve, franchement, là...
15: Non, mais toi qui est quand même pas mal branché...
10: C'est dans la forêt de Bombini, hein.
15: Toi qui es quand même pas mal branché avec M6, tu pourrais nous le dire d'ici le 28.
10: Ah bah, je pourrais vous parler de cette superbe baraque qui risque de gagner à deux à 350 000 francs, oui, bien sûr. Un bon 20 mètres carrés à deux.
15: Non, mais je trouve que pour moi, le couple
10: c'est
15: gagnant.
10: Pièce, hein.
15: Moi, j'aurais vu Christophe et Julie.
10: Ah, même pas.
15: Maintenant, maintenant, en espace de deux semaines, tu peux pas avoir un couple.
10: Cette superbe maison, là, effectivement, qui est à la clé pour le couple qui gagnera. Donc, même Gérard le dit, c'est peut-être pas forcément un mec et une fille, c'est peut-être deux mecs ou deux nanas qui gagneront. Donc, en plus de ça, ils vont être obligés de tenter l'expérience homosexuelle, ce qui peut ne pas faire plaisir.
15: Non, automatiquement, t'as une nana et un mec.
10: Parce que t'as, c'est même pas sûr qu'il resterait de nana à la fin. Si.
15: Ah bah, de toute manière,
10: pour
15: là.
10: Avoir un couple.
15: Là, maintenant que Kimi est parti. Maintenant, la semaine prochaine,
10: ils vont virer un mec.
15: Oui, et après,
10: il y aura quatre personnes, deux nanas et deux mecs. Si ça se trouve, ils virent les deux mecs.
15: Mais non.
10: Il restera deux nanas.
15: Mais non. Parce que c'est toi-même qui l'as dit lundi.
10: Après,
15: il vire automatiquement un couple.
10: Oui. Mais ça peut être un couple de femmes. Pour rester que deux hommes.
15: Ah ben non, ils sont.
10: Un couple, c'est deux. On ne sait pas si c'est forcément deux femmes. Il peut y avoir un couple d'homosexuels.
15: Bah, ça dépend.
10: Dans la vie.
15: Peut-être que le couple.
10: Mais enfin, le doute t'habite.
15: Le couple.
10: Le doute t'habite un peu.
15: Le couple. Oh merde. Le couple qui risque de sortir,
16: voilà,
15: c'est
16: ah, le couple.
15: Le couple. Ou Loana et Jean-Edouard, ou Laure et Fabrice.
16: Non, ils disent un couple.
15: Bah oui.
16: Un couple, bah un couple ça peut être ces deux. Et bah deux, alors, ça peut être. Et bah, il y a deux garçons et deux filles, donc il y a.
15: Donc, automatiquement, tu peux pas faire l'amour si, avec mais, deux nanas.
16: Bah si.
15: Mais dans ce cas-là, c'est que t'es bi.
16: Mais non, en ce moment, c'est sûr que t'es gouine.
15: Bah voilà, et alors.
16: Bah, je suis en train de t'expliquer.
15: Et que t'es bi avec, avec le mec.
16: Non, mais t'es pas sérieux là.
15: Mais moi, si, je suis sérieux.
16: Écoute-moi,
15: mais moi, je vais te dire. Non,
16: écoute-moi.
15: Mais.
16: En imaginant que Christophe sorte. Ouais. Donc il restera.
15: Bah, Christophe, il va sortir. Bon, ça, bah, c'est sûr.
16: Exclu, Fun Radio, il est minuit et 8 minutes. Gérard de Suren vous l'annonce en exclu. Il le sait, de source sûre, Christophe sort. Christophe sort.
15: Mmh.
16: Il reste donc Jean-Edouard,
15: mmh,
16: Fabrice,
15: mmh,
16: Loana et Laure.
15: Ouais.
16: Donc 4 personnes.
15: Mmh.
16: Donc s'il faut rester un couple, il peut y avoir effectivement ou Laure et Fabrice qui sortent. Et donc il en resterait deux. Ou Laure et Jean-Edouard, toujours un couple. Ou Loana et Fabrice, il reste un couple. Ou Loana et Jean-Edouard. Ou alors il peut très bien y avoir. On a envie de sortir.
15: Ah ouais, mais c'est vrai. Ouais, mais c'est là
16: on
15: que.
16: On peut sortir Loana et Laure. Et donc il reste deux hommes.
15: Ouais, mais là, ils vont pas faire gagner le truc pour deux hommes.
16: Et alors, je pense pas. 350 mètres carrés pour des homos.
15: Non, mais c'est vrai que j'avais
16: ils
15: pas pensé.
16: Deux difficultés, c'est de vivre ensemble à deux et de s'improviser au monde.
15: Non, mais c'est vrai que j'avais pas pensé.
16: Ouais.
15: C'est qu'il y a quand même deux hommes et deux filles.
16: Donc, c'est pour ça que je te disais ça.
15: Donc,
16: je me permettais de te dire ça. Tu comprends ce que je veux dire?
15: La balance, c'est une
16: pas
15: fois
16: sûr que ce soit un homme et une femme qui restent à la fin.
15: Ouais, mais de savoir qui va sortir jeudi, on ne sait pas. Moi, je pense que c'est Christophe.
16: Dans tous les pays où ça a eu lieu, ça a toujours été un homme et une femme, il y a toujours eu un couple, sauf en Grèce, où il y a eu deux hommes qui sont restés.
15: Moi, ça, c'est toi qui le dis.
16: Hein?
15: C'est pas moi, c'est toi
16: non,
15: qui
16: mais,
15: le dis.
16: Bah, je te le dis parce que c'est la vérité. Dans Big Brother, en Grèce, ça a été deux hommes.
15: Ouais, d'accord.
17: Ah, longtemps, il a hésité avec la chèvre.
16: Non, non, mais ça a déconné, ça a été deux hommes.
15: Non, mais
16: c'était
15: moi,
16: Nana Mouskouri ou des micro-sauces qui les attendaient à la sortie
15: voilà,
16: en fonction.
15: Là, je vais te dire.
16: Je te jure que c'est vrai.
15: Et ça s'est passé dans
16: un loft à Mykonos. Et j'y étais, j'ai vu.
15: Une question que je vais te poser.
16: Ah bah ça tombe bien,
15: une question à 5 balles.
16: Ouais, bah tiens.
17: Tu les as même
16: tu
17: pas.
16: Les as ou
17: pas
15: non, c'est toi, qui
16: as 5 balles, là, t'es bon pour me donner tes 3 bagouzes.
15: C'est toi qui
16: as 5 balles.
15: Qu'est-ce qu'ils font du chien?
16: Hein?
15: Qu'est-ce qu'ils font du chien?
16: Le chien reste là-bas.
15: Ah non.
16: Ah bah si, ce qui se passe à la fin, et ça personne le sait, moi je veux le dire, c'est qu'à la fin il ferme le loft à l'intérieur, il laisse le chien dans le jardin,
15: non,
16: il lâche
15: les
16: poules
15: chien.
16: Et les poules bouffent le chien.
15: Non, oh bah attends, ça, tu crois que c'est les poules qui vont bouffer le chien?
16: Bah les poules elles ont pas mangé depuis le début du loft, on fait croire qu'ils allaient manger, elles vont le picorer.
15: C'est le chien qui va bouffer les poules.
16: Ce qui va se passer, c'est comme normal avec un lion qu'on pour essayer de le rassasier avant qu'il aille dans un cirque pour éviter qu'il bouffe ils vont tout simplement lui faire bouffer des boîtes et des boîtes et des boîtes. La chienne, elle va taper des proutes au soleil, les quatre pattes en arrière.
15: Comme
16: ils vont lâcher les poules elles n'auront pas mangé depuis le début, elles vont voir le picorer, puis voilà, elles vont lui bouffer tout.
15: Non mais
16: une poule qui a faim, je veux dire, ça commence par le cul.
15: Le chien,
16: elle va bouffer le rognon par le départ. Hein, va pas commencer par les cuisses ou les ailes, hein, crois-moi.
15: La chienne sera adoptée après la finale de.
16: Ah bah pour adopter le chien, il va falloir adapter les poules parce que le chien.
15: Ah bah les poules après, ils se débrouillent. Hein.
16: Bah le chien, il va être éparpillé dans les 6 poules. Alors forcément, il va falloir adapter les poules pour adapter le chien. Hein.
15: Non mais pour l'adopter. Voilà ce que je voulais dire.
16: Ah
15: moi,
16: ouais, que j'avais à dire aussi, moi, parce que
15: non, mais
16: moi
15: j'ai
16: l'exclu. Voilà.
15: Non, mais toi, voilà.
16: Alors
15: bien
16: maintenant,
15: sûr, toi,
16: pour terminer là-dessus, bah, j'ai des exclus, je te raconte moi. Pour terminer là-dessus, parlons de cette maison de 350 000 francs. Elle est, comment on peut imaginer cette maison, à ton avis? Cette maison de. C'est une maison brève. Ah, c'est même plus la maison Merlin, là. C'est...
15: Non, là, je peux pas te dire parce qu'ils savent même pas dans quelle ville qu'elle va être construite.
18: Dunkerque.
15: Non, ils savent pas encore.
16: Ils savent pas encore. Ils savent pas encore.
15: Non.
16: Elle n'existe pas.
15: Pour l'instant, ils n'ont rien trouvé.
16: Alors,
15: encore.
16: Pour 350 000 balles, là, à mon avis, on peut pas non plus en faire partout en France.
15: Pour l'instant, personne ne sait où que ça va être. Hein.
16: Là, il y a quoi? Il y a éventuellement dans une montagne, sur une montagne, mais alors perdu, 350 000 balles.
15: Non, mais ils ne savent pas. Alors. De toute manière, en plus, le couple qui va gagner, ils vont être chambre à part et il faut qu'il reste 30 jours.
16: Moi, ce que j'ai peur, c'est qu'avec 350 000 balles, ils puissent faire que le garage, quoi.
15: Non, mais on ne sait pas, on verra bien. On verra bien la suite et puis c'est
16: tout. Tu l'imagines comment, toi, demain, t'as 350 000 francs, une baraque. Je t'offre une baraque de 350 000 francs.
15: Ah, moi, je m'achète un chalet, moi.
16: Non, mais d'accord. Non, mais comment tu la vois, cette maison de 350 000 francs, la maison de tes rêves, 350 000 francs?
15: Bah, jardin, tout.
16: Non, mais d'accord, mais on rentre à l'intérieur. Fais-nous vivre.
15: Ah, super salon.
16: Super salon. Grand, combien?
15: 300 mètres carrés.
16: 300 mètres carrés. Banco. 300 mètres carrés, comment tu verrais le design à l'intérieur? Comment? Canapé en cuir en,
15: ah ouais,
16: en
15: ouais,
16: angle
15: ouais. En bête, ah non, canapé cuir et les meubles imitation.
16: Attends, 350 000 balles, je veux dire, il n'y a pas besoin d'imitation. Hein. Je veux dire, tu peux y aller, tu peux demander du vrai. Hein.
15: Non, mais je fais de l'imitation, du bois.
16: Du Vico
15: spécial.
16: Vico?
15: Non, un bois spécial.
16: Kevlar.
15: Style ancien, tu vois.
16: Style Ikea, quoi.
15: Voilà. Pas Ikea.
16: Non, Ikea patiné.
15: Tais-toi, toi, là-bas.
16: Donc, d'accord. Après, tu es quoi, avec des étages?
15: Ah ouais, des étages avec des escaliers qui en forme de...
16: En colimaçon, là, qui ouais. Tourne, là, comme ça, là. Comme dans les années 70, à la bonne époque.
15: Voilà.
16: Comme quand tu vas au parking...
15: Avec un bon petit bar.
16: Avec un parking dessus.
15: Avec un bon petit bar avec pour servir.
16: Comme en discothèque, quoi. Et les trucs, c'est un peu comme si tu étais dans un parking, quoi.
15: Ouais, voilà.
16: Ouais, d'accord. Donc un escalier de parking.
19: On pourra faire pipi dans les escaliers comme dans les parkings.
15: T'as raison, toi, rêve.
16: Avec deux, trois poivreaux qui font...
15: comme lui, là-bas.
16: Vous aurez... Alors donc qu'est-ce que tu veux après dans le salon, un ordinateur?
15: Non, super télé.
16: Des cabines pour payer avec des tickets de caisse et
15: non,
16: tout.
15: Non mais super télé.
16: Comme t'es chez toi dans ton parking quoi.
15: Non mais super télé.
16: Avec la piste et tout, tu fais ta quête quand t'as ta meuf.
15: Non mais super télé là. Tu t'allonges sur le canapé.
16: Gérard, il nous montre le mur. Il nous montre le plafond, pardon. La télé, le plafond.
15: Ah ouais, c'est que ça se fait maintenant. Hein. T'as des télés que tu peux bouger d'une télécommande et t'es dans ton lit, tu regardes la télé. Hein.
16: Ouais, enfin là t'es en train de nous faire comme si t'étais dans un formulaire avec le formulaire avec la toute petite télé qui est beaucoup trop haute que tu peux pas plier, tu te fais un torticolis quand tu regardes une nuit quoi.
15: Non mais
16: toi c'est le salon Formule 1 quoi.
15: Ah ouais, carrément moi.
16: Ah bah yo, carrément. La cuisine.
15: Bon, cuisine équipée, c'est tout. Hein.
16: D'accord.
19: Non, pas de douche.
16: Justement, j'allais dire, quoi d'autre tu m'as enlevé, c'est dommage. Alors, quoi d'autre encore?
15: Bah, piscine à l'extérieur, tout.
16: Voilà. C'est tout? C'est toutes les pièces que tu aurais? C'est combien de pièces pour les enfants?
15: Bah, deux.
16: Deux.
15: Deux trois pièces pour les mômes et puis deux pièces pour moi.
16: pour les cacher quand les invités arrivent.
15: Non, mais une pièce...
16: Pour pas qu'on les voit.
15: Non, mais une pièce pour moi, puis une pièce pour les amis. Puis même, à la rigueur, un cabanon pour enfermer ceux que
16: je veux pas voir. Non, mais sérieusement, ouais, tu ferais ça? Tu ferais, t'auras un grand jardin?
15: Ah ouais, moi, jardin, j'adore.
16: Ouais.
15: Moi, c'est ce qui me fait rêver, c'est d'être dans un jardin.
16: Un grand jardin?
15: Avec hamac, là, vas-y, je te laisse...
16: Une toche?
15: Un hamac, qu'est-ce que je viens de dire?
16: Ah, je crois que tu parlais du copain de ta femme. Ah, bah, c'est là, mais non, mais je crois que tu parlais d'un Macintosh.
15: Mais
16: un
15: truc...
16: Mac.
15: Le truc que tu te balances tranquille là.
16: Eh ben,
15: comme,
16: c'est ce que je viens de te dire. Un Mac.
15: Accroché à chaque bout là.
16: C'est moi qui te parle. Un Mac.
15: Bah oui, bah, c'est ce que j'ai dit. Voilà. Un Mac.
16: Ça c'est un Mac, c'est un Macintosh, un ordinateur.
15: Non,
16: ça.
15: Mais c'est bon, je m'en fous.
16: Un Mac.
15: Mais je m'en fous, allez.
16: C'est pas pareil quoi.
19: Non, c'est le mec qui ramasse le blé de ta meuf.
15: Ouais, ta gueule, pas. Tout à l'heure, il va aller ramasser le blé que t'as perdu.
16: Il y a juste une pièce que t'as pas citée, mais c'est la salle de bain.
15: Ah, bah, salle de bain. La salle.
19: À la pluie, à l'ancienne.
16: Comme il voit que 800 mètres carrés de surface habitable, surtout pas trop prendre de place pour la salle de bain.
15: Non, mais ça, la salle de bain, c'est mon problème. Salle de bain, mon petit studio. Mon petit bureau et tout.
16: Un carcer en haut, hop, il fout la pression.
19: Non, mais des détecteurs de fumée, tu sais, les trucs qui tombent tout seuls, là.
15: Ouais, t'as raison, toi, là-bas.
16: C'est un arrosage.
15: Pauvre Trablo, va.
16: Non, mais il fera le tuyau d'arrosage, tu sais.
15: C'est
16: comme vous, les gars. Tu sais, quand tu vas dans les jardins, c'est le truc qui fait. Qui va d'un côté de l'autre. Lui, il saute dessus.
15: Ouais.
16: Il essaie de ne pas se faire attraper par l'eau, il court derrière. Tu ne mourras pas. Avec un savon derrière qui lui court derrière.
15: Ouais, c'est ça.
16: Non, mais on rigole. C'est vrai que 350 000 francs, tu peux vraiment te payer la baraque de terre. La piscine, tu la vois comment? Piscine gonflable?
15: Oh non.
16: Hein? La piscine, carrément, tu la vois, la grande piscine comme on voit à Saint-Tropez, là, qui fait.
15: Comme ils ont, là.
16: C'est comment on appelle ça, là, qui, a pas de, qui chute après, c'est, qui est, ça porte un nom, ça. C'est les fameuses piscines où t'es face à la mer. C'est, qui n'a pas de limite, quoi, ouais. Mm. Ça porte un nom, mais tu sais, illimité, là.
19: Un déversement,
16: chute,
19: non,
16: ouais, une sorte de chute, tu vois, un truc comme ça, toi, un truc démentiel.
15: Ouais, peut-être.
16: Avec des rochers, un peu par un coup, pardon.
15: Non.
19: Des poissons dedans.
16: Un peu comme la Lorada, quoi.
15: Non.
19: Un peu comme celle de Johnny.
15: Bon, attends, ça va, ouais.
19: Ah oui, bah, celle qu'il a dans
16: la salle. Ça serait plutôt la cacado à lui.
15: Ouais.
16: Bon, allez, c'est bon.
19: Le seul truc, c'est que pour 350 000 balles, t'as pas le tout à l'égout.
15: Et toi, t'as le problème, y a peut-être pas le tout à l'égout, mais toi, t'as le trou au trou du cul mal bouché.
16: Si, tu peux avoir le tout au puits, hein. C'est-à-dire que tu descends ta femme, tu la fais descendre au puits.
15: Ouais, ouais,
16: alors, monte pas. Hein. Tu peux la faire monter.
15: Bah, t'inquiète pas, bébé, c'est des conneries, je t'aime.
16: Non, c'est pas des conneries, le tout au puits, ça existe, hein.
15: Je t'aime, mon amour.
16: Non, mais par contre, ça, des fois, ils mettent des mecs avec des casques, ils les laissent comme ça, ils arrivent pas à remonter, puis après, on les remonte et tout, on y met les moyens, on fait des trous, 70 personnes pour remonter, ça peut être pareil pour ta copine. Hein.
20: Pour les toilettes, j'ai juste un chiotte à la turgue, un cabanon dans le jardin, ou un
15: ta
20: truc.
15: Ta gueule à toi,
20: bah, je te demande.
15: Mais je te répondrai pas,
16: Qu'est-ce que tu parles de chiotte? Une fois tous les trois mois, tu te fais un petit lavement, puis c'est bon, quoi.
15: Je te répondrai pas.
16: Un petit lavement tous les trois mois, qui s'est tendu à la fin des cabinets. C'est de l'eau, t'es obligé d'appuyer. Mais
15: non, mais je te répondrai pas, Manu. Alors
16: non, mais pour déconner, mais en étant sérieux, tu sais qu'on peut faire des économies d'eau. Hein. Il y a une pub en ce moment qui tourne à la télé, c'est sérieux, concernant un mec qui se brosse les dents et qui laisse tourner le robinet. C'est ce que je fais. Je voyais que ça fait perdre de 8 à 10 litres d'eau. Donc des économies d'eau. Il y a une pub comme ça. Ils peuvent pas faire pareil pour les cabinets. Moi, je me souviens, et c'est vrai, je le jure sur la tête de ma mère, je me souviens d'ici, à l'époque où il y avait Florian Gazan, entre midi et 13h, il avait invité Cousteau. Qui lui parlait d'un truc qui avait l'air tout con, c'était les cabinets, les toilettes. Il y a souvent les champs, pour un oui, pour un non, ils tirent la chasse et c'est je ne sais combien de litres d'eau qui sont comme ça, et donc il faut faire des économies. Donc ils ont inventé le fameux bouton où quand tu fais pipi, c'est le petit eau, et après pour le gros caca. Mais toi, tu pourrais très bien emmagasiner jusqu'à ce que ça déborde.
15: Ouais,
16: et là, tu tires la chasse.
15: Allez, on va trop loin.
20: Non, mais tu fais comme les chats, tu fais un trou et puis tu recouvres.
15: Non, mais c'est bon, on va trop loin. Allez, hop, on arrête et puis c'est tout.
16: Tu veux qu'on se rapproche?
15: Ah oui.
16: Allez, hop, terminé. Bon, alors la maison...
15: Terminée...
16: Non, mais c'est beau. Attends, mais tu nous as fait rêver. Mais attends, l'autre, il est là. T'as pas envie de l'avoir, cette baraque?
15: Tu parles, j'ai pas les sous.
16: Non, mais d'accord, mais si demain tu les avais, c'est comme ça. Et quelle... Par contre, sérieusement, si tu pouvais te la faire construire où tu veux, comme peut-être les deux homos, les deux gouines qui vont gagner au loft, ce qu'on sait pas, c'est peut-être deux femmes ou deux mecs, quelle région de la France?
15: Ah, je...
16: Sauf en dehors de l'Est, l'Ouest, Nord et Sud.
15: Ah non, mais je dis pas où, moi. Je dis pas où.
16: Non, bah, tu peux parler de la région. C'est-à-dire, ça serait plutôt en Normandie, en Bretagne, dans le sud de la France, plutôt en Alsace, plutôt dans le centre.
15: Ah non, moi, plus du côté de la Marseille, par là.
16: Ouais.
15: Je serais plus tranquille.
16: Peut-être
15: au moins.
16: Peut-être Saint-Émilion, ouais. Pas aller se taper un bon Bordeaux ou un truc
15: non,
16: comme ça.
15: Non, mais là-bas, Marseille, là-bas, t'es
16: mais
15: tranquille.
16: Au bout d'une jetée, par exemple, près d'un rocher. Tu
20: non, j'ai un vieux port là-bas aussi, c'est le problème.
15: Bon, ta gueule à toi.
16: C'est vrai qu'il y a le vieux port de Marseille. Et tu sais que deux, ils veulent avoir de la concurrence. C'est bien joué.
15: Mais
16: il a raison, ceci dit.
15: Non, allez, hop. Hein? Laisse tomber, ça c'est ça.
16: Et puis ça serait bien pour Marseille, sur leur frais de la pub. Déjà qu'il y a le TGV qui va là-bas, donc il y a encore plus de monde qui viendrait là-bas pour aller voir un petit peu le spécimen. Et puis on a déjà vu des rockers, pourquoi pas des baleines.
15: Ouais, c'est ça. C'est ça, t'as raison.
16: Allez, bon, on arrête. GG. En tout cas, c'était bon esprit,
15: ouais,
16: ça.
15: Ouais, on arrête.
16: Hein, c'était bon esprit.
15: C'est là, lui, là-bas.
16: C'est quelqu'un qui est pressé de prendre l'antenne, mon premier temps.
15: Alors... Ah non, mais c'est vrai, j'y avais dit que je restais un peu avec lui, en plus.
16: Alors, Gérard, donc...
15: C'est vrai, c'est Evan, en plus.
16: Hein? Mais ta baraque.
15: Non, mais c'est bon, que... ça y est, on en a discuté, on va pas en rediscuter.
16: On va pas en discuter.
15: 3 heures.
16: Bon, on en arrête ce soir. Merci en tout cas de nous avoir suivis. Jeudi prochain, débat de Gérard, hein, sur la fête de la musique.
15: Voilà.
16: Il va falloir être là, venez avec vos instruments, et vous pourrez bien sûr...
15: Non,
16: mais par téléphone. On peut faire un peu de musique sur la fin quand même, on peut plaisanter un petit peu quoi. Bref, merci Phil Darmanu et Anka. On se retrouve pour nous dimanche bien sûr pour la radio avec Balade Nocturne minuit 1h. Et dans un instant d'ailleurs, on vous passera un extrait de la compile. Et puis également entre 21h et minuit pour la radio libre. Ce soir à la Loco et samedi soir au Soleil à Montpellier. Merci Gérard. Et puis bonne fin de nuit. Hein. Et
15: toi aussi.
16: Hein. Et puis t'irais acheter la compile.
15: Je rêve,
16: en fermant les yeux, en écoutant la musique.
15: Ouais, bah tu vas me l'offrir.
16: Extrait de Balade Nocturne volume 2 qui est sorti depuis le début de la semaine.

0: Et voilà, bienvenue pour le... Bienvenue, vous êtes toujours sur Fun Radio. Donc, il y a Apolline au standard, il y a Manu aussi au standard qui vous attend, il y a Fildar à la Réa, et toujours Rigaud sur le www.fr. Ouais. J'espère qu'on va être...
1: Ça monte encore, on est 9424.
0: Ouais, cool. 9428
1: maintenant.
0: C'est grave.
1: Ça va.
0: Donc, par contre, celui qui s'amuse à harceler chez moi et prier d'arrêter parce que j'ai besoin de ma ligne téléphonique. Merci.
2: D'avance.
0: Merci d'avance. Alors, je préviens, celui qui s'amuse à appeler comme ça, arrête. Alors, en de bon entendeur, salut pour celui-là. Donc, vous êtes toujours... à l'écoute, donc 101.9, et vous pouvez toujours appeler. Le Minitel ne fonctionne plus, donc c'est
2: si,
0: plus...
2: Si, mais il fonctionne, on est 14 connectés, mais il faudrait que je réussisse à avoir le truc, quoi.
1: Autrement, Gérard, ça fonctionne. Gérard, sinon, c'est bizarre, parce qu'il y a un ancien animateur de FG sur Internet, il te demande si tu te souviens de l'époque où il te caressait dans les studios d'FG.
0: Non, pas du tout. Donc, le thème du deuxième débat portera sur les radios, et pour ça, on va accueillir Jean-Maurice, 22 ans de Paris, on peut écouter Fun Radio sur 101.9. Bonsoir à toi Jean-Maurice.
3: Oui, bonsoir, qui va là je te prie, bonsoir.
0: Cara Cavé, 19 ans, Toulouse, 105.
4: C'est Caracoé. Ouais. Salut à tous, ce soir c'est Fun. Yeah.
0: Donc Toulouse, 101.9. Samzel, 25 ans de Bordeaux 96 FM.
3: Exactement.
0: Bonsoir à toi.
3: Salut Gérard, c'est Samzel.
0: Diboul, 20 ans de Thoiry, c'est la fréquence. C'est la fréquence sur Paris, donc c'est 101.9, non 89.2, comme tu as été confirmé.
5: Bonsoir Gérard, bonsoir le délinquant, vive le rap.
0: Ok, ben, si tu commences à dire des conneries comme ça, on va pas être copains longtemps, d'accord?
5: Pas de problème.
0: Alors, doit-on payer un abonnement pour être auditeur? Justement, on va te demander à toi.
5: Moi, je suis pas auditeur, moi, j'écoute pas la radio. C'est les disques que je mets chez moi.
0: Dans ces cas-là, pourquoi qu'on t'a sélectionné?
5: Parce que justement, il faut un objectif par rapport à ceux qui n'écoutent pas la radio.
0: Non, mais je te demande, est-ce qu'il faut payer un abonnement pour être auditeur?
5: Je pense, oui, qu'il faut payer la redevance comme pour la télé.
0: Ah bon, tu dois payer une redevance sur la radio? T'as vu jouer ça dans Spirou Magazine ou dans Quentin?
5: Non, pas du tout. Non, il faut déclarer ta radio comme ta télé. Il faut
0: C'est ça. Je crois que tu te trompes un petit peu.
6: Les doigts dans le cul.
0: Samzaël.
5: Je me mets aussi les doigts dans le cul.
0: Tu te tais, Diboul, s'il te plaît, merci.
3: Oui, s'il te plaît, Diboul, laisse parler Samzaël, c'est mieux.
0: Samzaël.
3: Ouais, je pense que c'est tout à fait normal qu'on doit payer pour écouter des gens comme nous, quoi. Ouais, je pense que c'est voire même des gens comme toi, je pense que c'est inconcevable de ne pas payer, quoi.
0: Non, mais est-ce qu'il faut payer un abonnement?
3: À l'heure actuelle, non, mais ce serait bien si ça pouvait venir. Ok.
0: D'accord.
7: T'en payes un, toi, Gérard, d'abonnement?
0: Non,
7: Et pourquoi?
0: Tu payes pas d'abonnement pour la radio. Hein.
7: Pourquoi tu poses la question?
0: Je pose la question parce que c'est... C'est l'ami Fildar qui m'a donné ça.
2: Moi, je payais Fun pour avoir le droit de venir, parce que sinon, il voulait pas.
0: Ouais, c'est ça, t'as raison, toi. Tu payes... Et toi, tu payes quoi pour venir?
2: Rien.
0: Bon, alors tu te tais. Caracoé,
4: yes. Écoute, tu viens de répondre, alors je vois pas ce que je pourrais dire. Tu viens de donner la réponse à la question, alors je vais dire la même chose que toi. Hein. Non, on ne paye pas d'abonnement.
0: Non, mais c'est pas la peine de prendre les questions que je donne, d'accord?
4: Tu poses une question, je réponds à ta question.
0: Ouais, non, mais il faut pas prendre les réponses que je viens de donner, d'accord?
5: Ouais. Autre chose, Caracoé.
4: À mon avis, ouais, on paye l'abonnement.
5: Voilà,
3: faut dire ça.
0: Jean-Maurice.
8: Oui, alors c'est Jean-Maurice. Bon, déjà, moi, je vais te dire que j'aime pas les abonnements. Alors, j'aime pas les abonnements du tout. Donc, déjà que je paye pas ma redevance télé, il est pas question que je paye une redevance radio. Moi, je suis un peu comme mon pote Arthur, je suis un pirate de la radio.
0: Ouais, ok.
6: Gérard, tu viens demain, je t'invite au Queen.
0: Donc,
1: Gérard?
0: Oui,
1: sur IRC, c'est là que ça se passe. Il y a Snooze qui te demande, pour commencer le débat, même s'il a commencé, qui a inventé la première radio?
0: Justement, c'est une question qu'on allait poser.
2: Ouais, et c'est une de mes questions, tu vois, elles sont pas toutes connes.
0: La première, elle est un peu con. Enfin, c'est pas grave.
2: Ça passera.
0: Ouais, Manu, tu voulais poser une question?
9: Je voulais savoir s'il allait faire beau demain.
0: Il
3: va flotter, j'ai vu la météo.
0: Tu mets la télé, puis tu verras s'il y a la météo.
3: Pas
0: de problème. Donc, doit-on payer un abonnement pour être auditeur? Donc, à mon avis, non.

0: je pense pas. Il n'y a pas besoin de payer pour être auditeur. C'est simplement ça. Vous prenez votre téléphone et vous composez le 083 0803 08 5000. Comme ça, vous êtes sélectionné.
1: Il est payant, l'appel.
0: Tu dépenses de l'argent au téléphone. Et c'est
2: attends,
0: tout.
2: Gérard, faut expliquer, faut bien expliquer parce que là, il y a Jupiler sur l'IRC. Il me demande, la radio, c'est quand on va chez un radiologue à l'hôpital.
1: Ouais.
0: Non, mais justement, mais ça, qu'ils arrêtent de poser les questions avant que je les pose. Parce que ça sert à rien. Sinon, c'est pas la peine que je fasse un débat sur les radios.
1: Mmh. Hein? Ouais, mais toi, tu parles de quelle radio?
0: Ouais. De toutes les radios.
3: Pas de marre. Les radios du poumon, des os, lesquelles?
0: Les radios FM. Ah. Bien compris, on se débouche les oreilles.
1: Les radiégoûts aussi?
0: D'accord. J'en connais tout à l'heure qui vont gerber. Donc, préférez-vous écouter la radio seule ou en bande? Avant, je posais. Il y a un sondage. Donc, pour ou contre la radio, il y a 40% l'écoute en boucle en faisant l'amour. Ça, c'est vrai qu'on
4: c'est
0: peut, écouter, on peut écouter la radio en faisant l'amour. Ça, c'est vrai. 30% ont leur radio sur leur cheminée. Tu peux l'avoir partout. 26% aimeraient en parler. Donc, c'est ce qu'on fait. Et 10% te salue toi. Alors là, je vois pas.
5: Mais si, c'est une émission. C'est une émission d'une radio.
4: Ouais, il y avait salut les copains, il y avait salut toi aussi.
0: Bon, ouais. Okay. Donc, deuxième question. Préférez-vous écouter donc la question. Oh !
6: Salut toi.
1: Ça va,
6: oui,
1: ça va ?
3: Salut.
6: Salut toi.
1: Bah alors, tu vas bien ? Ça va toi ?
3: Salut. Bon,
0: Apolline.
6: Tu me fais bien très
0: bien. T'essayes de me les calmer là ?
5: Ok.
0: Faudra peut-être pas qu'ils s'amusent à jacter entre eux là maintenant parce que ça commence à bien faire.
1: Oui, un petit peu toi.
0: Manu, tu m'éteins ton micro s'il te plaît.
3: Bien, d'accord. Manu.
1: C'est tout chaud.
0: Alors la question, s'il vous plaît.
1: Pas toi,
0: Jean-Marie, tu fermes ta
4: Jean-Maurice.
1: Tu mets ta langue.
7: Oui, non, moi je suis là. Tu me reconnais, Gérard, j'ai une grosse voix, donc c'est pas moi. Hein.
0: Alors, vous allez commencer par vous calmer.
7: Mets-le dans ta bouche.
4: Hey, s'il vous plaît, les auditeurs. S'il vous plaît.
0: Je voudrais. Oh, tu fermes ta gueule, toi, Diboule. Allez, hop, au revoir pour Diboule.
7: Oh non.
0: Au revoir, Diboule.
4: Petite casserole à notre radio.
3: Au revoir, voilà. Diboule.
0: Donc, salut, terminé Diboule. Pour elle. Voilà, donc, deuxième question. Préférez-vous écouter la radio seule ou en bande? On demande à Jean-Maurice.
2: Gérard, avant, j'aimerais bien que tu précises quelle bande, si c'est FM, grandes ondes ou petites ondes.
0: Non, mais en bande, ça veut dire entre copains.
3: Entre potes.
0: Entre potes ou seul, tu peux voir, ou même, c'est vrai, il y a plusieurs fréquences, ok. Je vois à peu près. Fildar, s'il te plaît.
8: Quoi? Fildar.
4: Quoi? Lance pas de casque, qu'est-ce que tu fais?
0: Et t'arrêtes de balancer de la musique quand je parle,
4: c'est
0: d'accord?
4: C'est pas moi, c'est les parce auditeurs.
0: Tu vas te casser d'ici vite fait, toi. Alors, Jean-Maurice.
8: Oui.
5: On accueille Blondo qui appelle de Nantes et qui a 25 ans.
9: Ah, salut, sur radio.
8: Salut,
9: radio, bonjour à tous. Là, ils sont plus, attention, j'ai repris de tête. Hein. Du pur truc, du pur os.
0: Oh
9: ah, salut.
0: T'as quel âge?
9: Ah, j'ai 25 ans, j'habite à Nantes.
0: La fréquence
9: 105.3. FM en guerre, attention, du pur tube. Hein.
0: Alors, préférez-vous écouter la radio seule ou en bande? On va s'adresser à toi.
9: Ouais, bah moi je préfère l'écouter à plusieurs, hein, ça c'est clair. Dans les couloirs à la radio avec mon pote, mon porte Marco, ça c'est clair. Et c'est fun pour le tube, ouais. Ok.
8: C'est groove.
0: Samzel.
10: Ouais, bah écoute, seul et en bande. J'aime bien les deux.
4: On peut faire les deux en même temps.
8: Ça, ouais,
10: je crois qu'on peut faire les deux en même temps, ouais.
0: Caracoé.
11: Ouais, bah moi j'adore écouter la radio avec plein de potes autour d'un feu de camp. Et puis on bouffe et après on termine la soirée, je dirais pas comment.
10: Je suis nu.
11: Voilà.
8: Ocean.
11: Tout en écoutant Fun.
10: Voilà. Celle-là, c'en est une bonne.
0: Jean-Maurice.
7: Ouais, bah écoute, moi je pense que c'est plutôt un plaisir solitaire. Hein. Il y a deux plaisirs solitaires dans la vie, c'est la pignolette et la radio, donc ça se fait pas en bande.
10: Ouais, surtout d'accord. Quand on écoute Gérard, quoi.
7: Voilà, sinon c'est des partouzes radiophoniques et ça c'est pas bon, ça mélange toutes les fréquences et ça fout le bordel.
9: Ah, c'est clair, surtout quand on est au beau. Hein.
7: Tout à fait.
0: Blondeau, tu t'écrases s'il te plaît, merci.
9: Ok.
0: Alors donc, seul ou en bande, ça veut dire entre potes, et c'est vrai que entre à la fin d'un feu de camp, c'est sympa. Même c'est sympa, surtout quand on est plusieurs.
4: Mais tu préfères écouter seul ou à plusieurs?
0: Non, moi je préfère l'écouter tranquillement dans mon lit, bien au chaud.
4: Quand tu fais l'amour.
0: Voilà.
2: Gérard, oui, sur IRC, enfin, faudrait que tu fasses la confirmation que FG, ça veut pas dire fréquence Gérard.
4: Ah ouais.
2: Comme quoi ça veut bien dire fréquence gay.
0: Pareil.
7: C'est pareil.
6: C'est un synonyme.
7: C'est la même.
11: C'est un pseudo.
4: Bon, c'est enfin, pour pas qu'on le reconnaisse qu'il a dit fréquence
0: gay. Ces fréquences-là, c'est de la merde. Alors donc, je préfère même pas en parler.
7: Non,
0: moi, je préfère écouter le Star System du matin au soir.
11: Ah, du matin, bah,
0: ah, mais même avec Max, de toute manière, on
12: avec aujourd'hui un reportage de John Dave et de C. Jérôme, nos deux acolytes, qui sont partis rechercher à New York un reportage de John Dave et de C. Jérôme.
0: Qui s'amuse là?
13: Ouais, quoi? Et oui, Max, ici à Chicago, on est allé voir Félix the House Cat pour un reportage.
0: Bon, alors tu m'éteins ça parce que je commence à en avoir
4: ras-le-bol.
0: Éteins
4: la télé, Manu.
0: Et puis, là, faut calmer un peu les auditeurs. Hein.
14: Mais on est calme, Gérard, c'est toi qui es excité.
7: Oh, il est toujours excité.
4: Et si vous pourriez aussi couper la radio quand vous passez à l'antenne, ce serait sympa.
0: Apolline, ouais. Apolline, s'il te plaît.
4: Apolline, tu peux leur dire de couper la radio.
0: Ouais, mais rapide, parce que sinon, ils vont gerber ceux qui ont la radio derrière. Alors, à partir de quel âge peut-on faire de la radio? On va demander à Jean-Maurice.
4: Peut-on écouter la radio, j'ai dit.
7: Peut-on écouter ou peut-on faire?
4: Non, peut-on écouter.
0: À partir de quel âge
4: peut-on écouter la radio?
0: Peut-on faire de la radio?
4: C'est toi qui as fait
2: toutes les questions.
4: Mais non, on avait
0: non, non, mais moi j'ai modifié.
4: Non, mais c'est pourri.
0: Quel âge? La radio.
11: Non, c'est
0: Nas. Ah, merde, c'est moi qui commande, ok.
7: Oui, qui va là, je te prie.
0: Oh, ta gueule, toi.
6: Ouais, salut, Maurice. Salut, Maurice.
7: Oui, bonsoir.
6: Ouais, j'adore ton émission.
7: Ah oui, je te remercie.
0: Bon, ce qui s'amuse à parler.
7: J'aime pas les gens qui aiment mon émission.
0: Voilà, Blondo, tu dégages. Blondo, au revoir.
4: Au revoir, bon Blondo.
2: Salut, Blondo.
4: Voilà. Bon, alors, à quel âge peut-on commencer à écouter la radio?
7: Donc, moi, je pense, Jean-Maurice, qu'on peut écouter la radio à tout âge. Je pense que, quand même, comme d'habitude, les personnes âgées sont particulièrement concernées. Parce qu'elles ont quand même pas grand chose à foutre de la journée, tu vas pas dire le contraire.
0: Ouais.
7: À part se pisser et se chier dessus comme d'hab, donc. Et bah, je pense que les personnes âgées devraient écouter des émissions comme. Dans les pensionnats et dans les maisons de retraite, au lieu de se faire chier la nuit, il ferait mieux d'écouter les vieux, la radio.
0: Mmh. Ok.
5: Gérard, à la place de Blondo, on accueille Hyper Nana, 25 ans de Toulouse.
15: Salut, bonsoir Gérard.
0: Salut
7: Hyper Nana.
2: Ça c'est du nick.
15: Salut.
7: Oh, hyper.
15: Bonsoir à tous.
7: Hyper.
0: Ta fréquence s'il te plaît.
15: 108.2.
2: Et Gérard, sur IRC, il y a Kleenex qui te demande si on avale une radio, est-ce qu'on chie du Gérard?
0: Non. Non, pas du tout. Fulda.
15: Hyper Nana.
0: Bon, ouais. Non, au standard, c'est... vous allez me calmer celui qui met de la radio.
16: Non.
0: Ah, ta gueule, toi, tu vas se feignant.
6: J'ai pas entendu ce que t'as dit.
0: Quoi? Ta gueule.
15: Nana.
0: Bon, vous commencez à me faire chier. Alors, tu... Allez, hop.
15: Encore.
4: Non, mais on va se calmer. Bon, les auditeurs, ceux qui sont à l'antenne avec nous, ne mettez plus la radio derrière. Parce qu'après, Gérard, il s'entend plus.
5: Puis on est déjà à la radio.
4: Donc voilà, en plus, on est déjà à la radio, donc ça sert à rien.
7: Ouais.
4: Donc, vous pouvez écouter Gérard et ses questions.
0: Ouais, puis toi, tu t'amuses pas de mettre de la musique.
4: Non, mais
0: sinon,
4: moi, j'ai pas de musique.
0: Tu vas te prendre un casque dans ta gueule. Toi, tu fermes ta gueule, espèce de PD. Bon, tu me le vires complètement, celui-là. Au revoir.
4: Manu va gérer.
2: Gérard.
0: Caracoué.
2: Dans sur IRC, juste, il y a Alan Clark qui dit la radio est à la télé ce que Gérard est à la radio.
0: Si on veut, ouais.
4: Non, c'est bien, ça.
2: Ouais. C'est beau, quand même.
0: Mmh. C'est pas mal. Caracoué.
15: Oui. Alors moi je pensais qu'en fait on pouvait écouter la radio à partir du moment où on pouvait entendre. En fait on peut écouter la radio jusqu'à ce qu'on devienne sourd.
0: Tu peux préciser quand même?
15: Bah jusqu'à ce qu'on n'entende plus rien. C'était... Donc on peut plus entendre la radio.
0: Bon ouais, ben je pense pas qu'on peut devenir fou à force d'écouter
4: sourd,
0: la radio.
4: Sourd.
0: Non. Samzel, fais gaffe à ce que tu dis, Jean-Maurice, parce que tu as dégagé tout à l'heure.
7: Ce n'est pas moi, tu reconnais pas, moi j'ai une grosse voix, attends.
14: Non, c'est moi qui ai une grosse voix, c'est Samzel.
0: Eh ben justement, ça.
15: C'est une très belle voix.
14: Oui, mais attendez, je peux pas répondre, les amis, laissez quand même parler Samzel.
7: Vas-y, Samzel.
14: Bon, écoute, moi je pense qu'on peut écouter la radio à tout âge. Et surtout, quand on est petit, comme ça, on comprend pas ce qu'il dit.
0: Ah bon, on comprend pas ce qu'on dit?
14: Ouais, c'est mieux.
0: Ah bah d'accord, je pense que tu ferais mieux de rester chez toi, toi.
14: Bah écoutez, je suis chez moi.
0: Ouais, bah...
7: Il est à la maison, Samzel. Attends, il est venu d'énergie jusqu'à Fun, il va pas rebouger maintenant.
14: On a sorti du placard et je suis là maintenant.
7: C'est clair, il était dans la cave, maintenant il est
0: Hyper nana.
15: Oui, mais je pense que pareil à tout âge. Wonder Woman. Même quand t'es dans le ventre de ta mère, tu peux écouter la radio. Voilà.
2: Gérard, à propos de radio, il y a Davy One, il aimerait bien que tu te calmes un peu parce qu'il y a sa mère qui vient de rentrer dans sa chambre et elle a dit c'est qui ce gros con qui passe à la radio. Essaye de faire des efforts.
0: Alors Davy One, moi j'en ai rien à foutre.
7: Madame Davy One, c'est pas bien, Madame Davy One.
0: Bon, tu t'écrases toi, ça vaudra mieux. Ok.
7: Davy One.
0: Oh.
7: L'armée. Oui, c'est Suzy One.
0: Bon, alors on va se mettre un disque.
4: Non mais c'est Manu, regarde, il met la télé.
5: Et non mais Gérard, c'est toi qui m'as dit pour écouter la météo.
0: J'éteins.
7: Il écoute la météo, le mec.
5: La météo.
4: Bah ouais, je vais voir demain.
7: Manu, il va
4: pleuvoir. Je vais aller faire du roller, c'est pour ça.
7: 4 le matin et 10 l'après-midi, il va pleuvoir, je te le dis, je l'ai vu tout à l'heure.
15: Pourri.
0: Ouais, donc on va s'écouter un disque et Apolline va vous calmer parce que je commence à en avoir marre, donc je peux avoir le titre.
5: Je l'ai calmé.
0: Le titre.
4: Le titre de quoi?
0: Le titre du disque.
4: Mais j'ai pas de disque de prévu, c'est pas l'heure.
0: Si, il est l'heure parce que...
7: Éclate-moi la FM.
4: Non, mais attends, est-ce que t'as déjà posé la question au moins?
0: Alors, la question c'est, peut-on vivre dans un studio de radio? Et on se retrouvera tout de suite après au 0803 08 5000, c'est Apolline qui est au standard. Et en espérant que ça se passera mieux. Ouais. Voilà, alors donc...
14: T'as oublié d'utiliser l'internet.
0: Il y a toujours Rigo sur l'internet www.fr Fun Radio. Et on est combien, Rigo, s'il te plaît?
2: On est 9042.
7: On est 94.
15: Vous voulez dire qu'il y a des sandwichs pâtés au comptoir?
0: Et là, on va s'écouter les gros micros avec du liquide dans ma grotte à Nutella. Et on se retrouve tout de suite après. J'ai besoin de mon téléphone, donc vous la laissez tranquille. Merci.
4: Vous sortez de chez Gérard.
0: C'est la dernière fois que je dis, vous me laissez la ligne libre. Dans de bon entendeur, salut. Et là, on vient de s'écouter les gros micros avec du liquide dans la crotte à Nutella. Dans ma grotte à Nutella. Je crois qu'on vous a demandé de vous calmer, sinon à 2h30, j'arrête. Ok. Alors, vous allez commencer par fermer vos gueules quand je parle.
14: Bien, maître.
0: Ok.
14: Oui, bonsoir.
0: Sinon, à 2h30, j'arrête.
14: Bonsoir.
2: Gérard.
14: Bonsoir. Donc,
2: avant de reprendre avec les auditeurs, il y a Davy One qui a fait un sondage dans son immeuble pendant le disque. Et 15% des habitants de l'immeuble dormaient, 25% étaient partis à la pêche et 20% regardaient pêche et chasse nature et découverte sur TF1.
0: Non mais ça, c'est pas du tout le thème du débat sur les radios. Alors, toi tu commences par te taire parce que sinon ça va aller très, très mal pour ton matricule. Ok.
14: Ok.
2: Gérard. Bon. Et sinon, il y a Lampiote sur IRC, il te pose une bonne question. Il te demande si tu fais de la radio parce que t'as peur qu'on voit ta gueule à la télé.
0: Non, pas du tout. Ma gueule à la télé, on l'a vu sur...
4: Qu'est-ce qu'elle a, sa gueule?
0: On l'a déjà vu, donc je vois pas du tout pourquoi il pose cette question-là.
2: Parce qu'il est pas au courant.
0: Eh ben, s'il est pas au courant, il a qu'à regarder...
4: Fun TV.
0: C'était sur Fun TV l'année dernière, voilà. Alors, la question, c'était, peut-on faire... donc, vous pouvez toujours nous appeler au 0803 08 5000. Toujours le Minitel qui fonctionne pas.
4: Si, ça fonctionne, mais j'ai pas envie de lire.
0: Ouais, voilà, ça m'aurait étonné, t'es vraiment un feignant. Apparemment, t'as vraiment rien envie de foutre. Je sais pas pourquoi tu fais de l'aria.
5: Ouais.
0: Non, vraiment, franchement, si t'as rien envie de foutre, tu ferais mieux de retourner chez toi.
7: Oh non.
0: Alors donc, pour ça, la question c'était, peut-on vivre dans un studio de radio? On va demander ça à Jean-Marie.
7: Il n'y a pas de Jean-Marie, c'est Jean-Maurice.
0: Jean-Maurice, pardon.
7: Oui, écoute, moi, tout ce qui est squatteur et compagnie, j'aime pas trop, parce que quand je travaille dans mon studio, j'aime bien avoir la paix.
0: Mmh.
7: Donc, je sais pas, je trouve ça un peu primitif, si t'arrives à saisir l'essence de ce mot, de squatter dans un studio de radio, parce que c'est pas fait pour ça. Pour ça, il y a des chambres. Je veux dire, tu pisses aux chiottes, tu te laves à la salle de bain si tu te laves, et tu manges dans ta cuisine ou dans ton salon, tu vois.
0: Mmh.
7: Donc, dans le studio de radio, tu fais de la radio, quoi. Donc, tu vis pas dans ton studio de radio, quoi.
0: D'accord.
4: Gérard, j'ai une question sur le Minitel pour moi, ma petite amie qui me demande si tu rentres plus tôt, ce serait bien, comme ça on pourra se caresser.
0: Ton message personnel, tu te le carres au cul. On en a rien à foutre, ok?
7: Au
4: standard, moi ça m'intéressait.
0: Vous éteignez votre micro au standard et vous me faites pas chier, d'accord?
7: Ta gueule!
0: Manu, toi, tu dégages!
2: Tu me montreras le dessin que t'es en train de faire après? Ah, mortel!
0: Bon, alors Manu,
7: dessine-moi un mouton.
0: Tu vas dessiner dehors, s'il te plaît.
16: Non, c'est bon, je gère.
0: Hein? Karakoé.
15: Oui, ben moi je pense qu'on pourrait pas vivre toute sa vie dans un studio, parce que vivre dans un studio de radio, ça voudrait dire pas sortir du studio, on pourrait plus voir les nuages et tout ça, on finirait par attraper la scarlatine.
0: De manière, il y a une question, il y a un truc qu'il faut se dire, c'est que là où qu'on est à l'heure actuelle, rue Bayard, c'est que dans les studios, c'est vrai qu'on voit pas grand chose à part des arbres, mais quand on était à Neuilly, c'était vraiment pire. Hein.
7: Ouais. GG, c'est Jean-Maurice.
0: Samzel.
14: Bah écoute, moi je pense qu'on peut vivre dans un studio, en plus c'est intéressant, on peut écouter la radio toute la journée. Hein? Non, t'es pas d'accord?
0: Ouais, si, même de toute manière, ceux qui ont l'habitude de faire de la radio, donc c'est vrai qu'on peut vivre. Vivre dans un studio, c'est dur parce que.
14: Pourquoi?
0: On n'a pas de chambre, hein.
14: On n'a pas de chambre.
4: Bah, il y a une douche, donc bah, c'est bon, on peut dormir sur un canapé.
14: Bah, tu dors par terre, sur la moquette.
0: Hyper Nana, pour continuer.
2: Non, mais Gérard, pour revenir là-dessus, Hyper Nana. Je sais plus qui c'est sur l'IRC qui me disait qu'on peut très bien vivre, pas forcément dans un studio de radio, mais à la maison de la radio.
14: Oui,
0: ouais, mais c'est pareil. C'est pareil que de vivre.
4: Moi, je sais. Pardon. Que dans certaines. Non, mais c'est vrai, c'est pas une connerie. C'est que dans certaines radios, il y a carrément des chambres, des cuisines. Il y a une cuisine pour tout le monde. Il y a.
2: C'est vrai, il y a bien une douche ici.
7: Ah, mais il
2: n'y
7: a pas de douche.
0: Ah, si, il y a une douche ici. Je suis désolé.
4: Mais dans certaines radios plus importantes, il y a carrément des chambres, des cuisines où tu peux aller te faire bouffer, tout ça.
0: Celui qui met de la musique, arrête, parce que ça commence à me gonfler.
7: Oh là là.
0: Alors, Hyper Nana.
15: Oui, alors moi je mets un point d'honneur à séparer ma vie privée de ma vie professionnelle. Donc je pourrais pas habiter dans le studio où je travaille, c'est pas possible.
0: Non, mais de toute manière, je pense que c'est pas évident pour tout le monde. Hein.
7: Elle dit ça alors qu'elle suce les mecs du taf.
15: Faut travailler ensemble.
0: Jean-Maurice.
7: Non mais je la connais, on a travaillé ensemble à une époque, c'est pour on ça Gérard que je me permets. C'est pour ça que je me permets.
15: Ça va au fait?
7: Oui, ça va toujours bien.
0: Bon alors Hyper Nana et Jean-Maurice, au revoir. Vous gérerez ça.
15: Mais non,
0: tout
15: Gérard,
0: seul. Au revoir.
15: Non mais on arrête là.
0: Au revoir.
4: Gérard, j'ai une question sur Minitel de Sébastien, qui se trouve être mon cousin, et qui me demande si ce week-end je rentre à la maison.
0: Ça, on n'en a rien à foutre de tes messages personnels.
4: Sébastien, je ne sais pas encore, ça dépendra.
0: Alors, message perso, c'est terminé, tu t'arrêtes avec ça, parce que ça commence à bien faire. D'autres questions sur l'IRC, non?
2: Ah bah tu sais, on est 9722, donc il y en a énormément.
0: Mmh. Ok, eh ben c'est dommage qu'on puisse pas avoir plus de précision.
2: Ah bah si, je peux t'en sortir. Je savais pas que tu voulais une question.
4: Est-ce que tu vas nous sortir?
2: Il y a Perfois qui te demande si l'ancien nom de Radio GG c'était Jean-Yves dans mes fesses.
0: Non.
2: Il y a Isti qui dit: Gérard, je t'ai repiqué tes poèmes et je suis devenu une star en Belgique à la radio. Ça faudrait vérifier parce que c'est dégueulasse.
0: Mm-hmm. Comme ceux qui s'amusent. Comme je te coupe 5 minutes, Rigo. Comme ceux qui s'amusent à faire des piratages sur mes remix, c'est pareil. Il faudrait peut-être qu'ils arrêtent parce que ça commence à devenir lourd. Ah, on en a assez parlé hier.
2: Et y a Snooze qui, en fait, c'est son chien qui te demande s'il y a des chiens animateurs de radio, parce que son chien, c'est son rêve de devenir animateur.
0: Non, il n'y a pas de chien animateur de radio.
2: Pourtant, moi, j'en connais.
5: Gérard, à la place de Jean-Maurice, on accueille Marc Scolioso.
7: Oui, bonsoir, c'est Marc Scoliose.
4: Et à la place de Blondeau, on accueille Bob le Taré.
16: C'est du Gérard, c'est du Fildar, c'est tout de la Dunkey.
0: C'est bizarre parce que Blondeau, il y a longtemps qu'il était viré, je viens de virer Hyper Nana.
5: Ah oui, non, à la place d'Hyper Nana.
4: Ah oui, pardon, c'est parce que c'était dans la même colonne.
0: Non, mais faudrait peut-être pas me prendre pour un con.
16: Bon, salut, c'est Bob le Taré, il est déjà 2h, je suis réveillé.
0: Bob le Taré.
7: Se coucher.
0: Je crois que tu vas commencer par te calmer un peu.
16: Bien,
0: hein.
16: Gérard, je suis calme.
0: Sinon.
16: Il n'y a pas de problème.
0: Il y a un petit sondage que je vais faire. D'après vous, qu'est-ce qui est le plus difficile en radio? Alors, 42% des gens disent que c'est de la sodomie. Ça, c'est bien les conneries à Pildar, donc je ne les lirai pas, c'est tes conneries. Alors, tes conneries comme ça, je n'en veux pas. Ok. Alors ton sondage, je le terminerai pas.
5: Non mais continue-le, c'est pas parce qu'il a mis.
4: Non, mais ce qu'il faut comprendre dans ce.
0: Mais ce qu'il faut comprendre, c'est que t'es un con quand tu sors des sondages, ok? T'es aussi con. T'as un manche à balai. Alors vous fermez vos gueules derrière.
4: Il y a dans certaines radios où ils pratiquent la sodomie.
0: C'est
4: pas
0: ça.
4: Fun.
0: C'est pas parce que Sandy elle l'a dit que tu vas reprendre ce qu'a dit, d'accord? Alors maintenant tu prends mieux de t'occuper de ton boulot, ok? Parce que Sandy elle en a ras le bol.
4: Y a pas qu'elle qui se fait enculer.
0: Alors ta gueule toi.
5: Non mais Gérard continue, vas-y.
0: Donc 23% des gens disent que ça doit être difficile d'en parler sans dents. Ça, je vois.
17: C'est bon.
4: Mais non, c'est pas moi.
17: C'est sûr qu'il y en a une grille de mots croisés.
0: Maintenant, si vous rallumez vos micros, je vous balafre.
4: On a rien fait.
0: Je vous balafre.
4: Gérard, reste à ta place, putain, c'est pas vrai.
0: Putain de frasse.
5: Et tu l'as pas balafré.
0: Tu dégages.
4: Mais non.
0: Tu dégages.
17: J'ai rien fait.
0: Tu dégages.
4: J'ai rien fait.
0: Tu dégages. Donc, la question.
4: Non, mais à la suite du sondage, Gérard.
0: Non, il n'y a plus de. Il n'y aura pas de suite de sondage, c'est tout.
4: Existe-t-il des radios?
0: Est-ce que...
17: Oh, le double son.
4: Un petit message minitel.
0: Ta gueule.
17: Direct.
0: D'accord.
17: Direct.
18: Tekken 4.
0: Alors, au standard. Au standard, vous me gérez les gens là. Parce que ça commence à bien faire aussi.
17: Mais on est géré, Gérard.
4: Alors, je laisse gérer Apolline.
0: Ta gueule. Tu dois aussi les calmer parce que là c'est de la merde.
18: Pourrait-on continuer le
0: débat? Ça commence à bien faire vos conneries.
5: Hein.
18: Il n'y a pas beaucoup de professionnalisme là.
4: Hein. Non, c'était un bon débat.
0: Existe-t-il des radios dans les pays ou autres? On va demander ça à Marc, je sais pas quoi.
4: Excuse-moi Gérard, qu'est-ce que t'entends par ou autre?
0: C'est toi qui as posé les. C'est toi qui m'as demandé de poser cette question.
4: Ah oui, mais explique. Explique aux auditeurs.
0: Non, mais on va demander. Non, je répète plus la question.
18: Non, Marc Scoliose.
0: Manu, tu me gères ça parce que ça commence à bien faire.
18: Gérard, c'est Marc.
0: Ouais.
18: Son pote Marc Scoliose. Donc je voudrais répondre, je vais tout expliquer à mon pote Fildar.
4: Merci.
18: Les pays ou hôtes, ça veut dire pays, continent, île, péninsule, presqu'île.
4: Ou planète.
18: Ou planète, voire univers, mais ça c'est compliqué. Donc les radios existent, oui. Oui.
4: Tu dis oui.
18: Oui, c'est tout, oui. Bien sûr qu'elles existent dans...
0: Bon, car Koé.
19: Oui, écoute, je pense qu'il y a. Non, je. Il y a des radios. Merde.
18: Sarah Koé, t'es en playback.
19: Hein?
4: Gérard, tu viens demain, je t'invite au Queen.
19: Gégé quoi?
18: Papa GG.
19: Je sens
0: que ça va se terminer pour Fildar.
18: Ça le sent bien.
17: Il va y avoir l'enculage de mouche direct.
0: Je sens que Fildar, tu as dégagé de l'area vite fait, toi.
4: J'ai rien fait.
0: Non, mais tu vas voir, t'as rien fait si c'est toi qui t'amuses à mettre des conneries. Allez, ok Marc. C'est pas les auditeurs.
4: Non.
0: C'est
4: non,
0: toi.
18: Une fois, c'est pas nous.
0: C'est toi, ok. T'es en train de me saloper mes débats toutes les semaines. Alors t'es vraiment un enculé. C'est tout ce que j'ai à te dire.
18: Hein?
0: Toutes les semaines, tu me fais de la merde.
4: On continue le débat ou pas?
0: Hein? Samzel.
20: Oui, bah écoute-moi, oui, bien sûr, il y a des radios dans toutes les planètes, dans tous les continents. Et de plus, le développement d'Internet, en plus, on peut avoir toutes les radios maintenant. Donc, je crois que c'est pas un problème.
0: D'accord. Bob, le taré.
21: Ouais, écoute. Allô?
0: Bob, le taré.
21: Allô? Oui?
0: Oh, tu t'as... Bon, Bob,
21: Gérard,
0: le taré. Ouais,
21: Gérard, je suis là, Gérard, j'étais en rantaine, c'est pour ça.
18: Et Bob, j'ai le mix parfait, là.
21: Ah, très bien.
0: Bon, ouais, alors, Marc et Bob, le taré, vous dégagez, au revoir.
20: Le mix parfait.
0: Allez, terminé. Terminé pour eux.
4: Ça y est.
0: Alors,
22: Gérard, pour calmer un peu, on va poser quelques questions IRC qui te sont adressées. Est-ce que les animateurs de radio... Alors, attends, parce que ça défile tellement vite. Est-ce que les animateurs de radio Touch Buzzy... peuvent prendre ta place?
0: Non.
4: Non, facile.
0: Toi, tu fermes ta gueule, d'accord? Non, après?
22: Et, oh là là, attends, on va trouver ça.
4: C'est des petits gâteaux apéritifs, Rigo.
22: Pas celle-là.
0: Non, mais c'est pas grave, tu prends...
22: Non, mais j'en cherche une.
4: Pas de pseudo.
22: Bah ouais, c'est ça, je suis en train de chercher des trucs
4: sans
22: qui
4: pseudo.
22: Parlent pas de... Ouais.
4: C'est pas évident.
0: Ouais. Ouais.
23: À la place de Marc Scoliose, on accueille Victouz.
24: Bonjour.
0: Non, mais attention. Alors là, je vais te dire une chose. Que là, ça commence à bien faire parce que vous l'avez. Ça fait trois fois que vous me reprenez les mêmes sous d'autres pseudos.
23: C'est une fille, Gérard.
0: On va voir.
25: Bah. Bonsoir, Gérard.
0: C'est comment ton nom?
25: Victouz. Bonsoir, Gérard.
0: Bonsoir.
20: Bonsoir, Victouz.
25: Ça va?
20: Bonsoir.
0: Bonsoir. T'appelles d'où?
25: J'appelle de Nantes.
0: Et la fréquence?
25: 104.3.
0: Ok. Donc, la question, c'est existe-t-il des radios dans les pays ou autres, donc, pour toi?
25: Je pense qu'il existe des radios dans tous les pays, mais il n'existe pas Fun Radio dans tous les pays.
0: Ou autres?
22: C'est vrai,
0: non,
22: c'est
0: non.
22: vrai.
0: Non, mais attends, parce que là, tu veux dire Fun Radio, c'est-à-dire dans quel pays
4: arrondissement?
0: Dans quel pays que il y a pas Fun Radio et tu
4: en
0: peux
4: France.
0: Non mais précise. Bon Pildar, s'il te plaît, tu fermes ta gueule.
4: Allô, Apolline, merde.
5: Ah non. Hein. Bon, Gérard à la place de
4: putain, coupé l'auditrice, Apolline.
25: Allô.
4: Ah non, elle est là, c'est bon.
5: Mais ouais. Bon, à la place de je sais plus qui, on a qui?
4: De Bob le Taré.
5: De Bob le Taré, ouais, on accueille le glaude de la voyance.
1: Oui, bonsoir. Bonsoir à tous. Alors, je fais des phénomènes paranormaux.
0: Apolline.
5: Mais qu'est-ce qu'il y a, Gérard?
0: Apolline.
1: Phénomènes oui. de paranormaux.
0: C'est les mêmes.
5: Mais non, c'est pas
0: c'est le même. C'est le même, il prend, il change de voix. C'est le même, tu le vires. Tu le vires.
1: Je vous appelle.
0: Tu le vires. Et tu me prends une autre personne. Et sous, pas sous le, les mêmes noms. Ok. Alors, Dictouze.
25: Oui, Dix.
0: Donc, toi.
25: Pardon.
0: Donc, donc, tu dis qu'on ne peut pas écouter Fun Radio dans tous les pays, c'est-à-dire?
25: C'est-à-dire que Fun Radio n'est pas diffusé dans tous les pays.
0: Alors, précise lesquels.
25: Je vais plutôt te préciser les pays où il y a Fun Radio, ce sera moins long.
0: Ouais. Non, dans ceux qui ne sont pas diffusés, parce que ça m'étonnerait.
25: Ah, alors il y a le Brésil.
4: Si Fun Brésil, il y a Fun Brésil.
25: Ouais. Fun Brésil.
0: Attends. C'est vrai, il y a un truc que j'ai oublié de préciser. Mmh. C'est Pildar tout à l'heure quand il m'a appelé, j'y ai demandé la capitale du Brésil. Il m'a dit que c'était Brasilia.
25: Bah exactement.
0: Non, alors que sérieux.
25: Pas du tout.
0: Non. Bah, non, mais arrêtez vos conneries. Apprenez votre géographie.
25: Bah, apprends ta géographie, c'est Brasilia.
0: Ouais, bah c'est ça, ça m'étonnerait, hein, parce que je connais mieux.
20: Brasilia.
0: C'est ça. La capitale du Brésil, sérieux.
25: C'est Brasilia.
4: C'est pas le problème.
0: Et une fois la capitale du Brésil, j'ai demandé à Sandy. Sandy m'a dit que c'était Maradona. Enfin bref, on arrête là-dessus. Karakoé.
3: La radio, on peut pas l'écouter partout parce que au Groenland, par exemple, moi, j'ai pas réussi à entendre la radio.
0: Non, mais c'est vrai que faut avoir, faut qu'il y ait des émetteurs qui soient un peu diffusés partout, parce que c'est vrai qu'il y a certains pays qu'on a du mal à les avoir. Mmh. Oui.
22: On a retrouvé un nouvel auditeur à la plage de je sais plus qui, Glaude le voyant, là, machin. Il s'appelle Alvinas.
8: Oui, bonsoir. Bonsoir, Gérard.
0: Bonsoir.
8: C'est Alvinas.
0: Oui, t'appelles d'où?
8: J'appelle de Toulouse et on écoute sur 97.8.
25: Salut Alvinas.
8: Bonsoir à tous.
9: Bonsoir.
8: Bonsoir, bonsoir.
0: Bon, ça y est, bonsoir, bonsoir. C'est terminé.
9: Bah, on peut être poli quand même.
0: Ouais, attention, parce que si je reconnais la voix, va gerber tout de suite. Je crois qu'on avait bien précisé la semaine dernière au standard.
8: Moi, c'est pas le même, là, Gérard. Hein.
0: Attention, Rigo, oui.
5: Ouais,
0: ouais. Merci. Ouais, Rigo. Merci pour le blanc, c'est pas grave.
22: Ah ouais, excuse-moi, je faisais pas attention. Alors attends, oh la vache, c'est assez compliqué parce qu'il me parle de plein de trucs en même temps. Attends, je vais prendre celle-là, vite fait. Attends, non, bon, au hasard.
0: Ouais.
22: Est-ce que le conducteur de Diana était affolé dès qu'il a entendu Gérard et qu'il a dérapé dans le mur?
8: Oh non, oh non.
0: Bon,
8: non.
0: Alors, Samzel.
9: Oui. Non, t'avais pas posé de question, puis en plus la dernière, j'ai répondu.
0: T'as pas répondu encore?
9: Ah si, pour les pays diffusés, bien sûr que si, j'y aurais répondu.
5: Ouais.
9: Si, ah si bon. J'ai répondu, hein.
0: Alors, Avinas. Je sais bien ce que t'es de moi à tes copains. Gérard!
4: Mais quoi?
5: Gérard, reviens!
4: Mais quoi? Qu'est-ce qu'il y a?
9: Ça me fait rien, non.
4: Ça ne me fait pas de
9: disquette. Mais je te préviens, hein. Je peux me laisser faire comme ça. Car j'en ai marre.
4: Arrêtez les auditeurs, Gérard. Gérard!
9: T'as beau pleurer, c'est trop tard.
4: Bah attends, elle a répondu ce qu'elle a voulu là.
22: Ça y est, il s'est barré. Hein.
4: Il est parti. Hein. Bah, il va revenir. Il revient toujours.
22: Son micro là, je parle dans le micro.
4: Il revient toujours.
22: Dans le micro de Gérard, sinon.
5: Non.
4: C'était bien la shame.
0: Ah ouais?
4: Il y a pas mal de messages Minitel en plus qui demandent à Gérard de revenir.
0: Ah
4: donc...
0: oui, j'ai
4: Gérard!
8: Reviens!
4: Gérard!
5: C'était une fausse manœuvre.
4: Bon bah faites comme moi, regardez Arte, un reportage sur les Stones, c'est très bien.
0: tu bires.
4: Non, mais j'arrête.
0: Non, non, tu bires.
4: Personne peut me remplacer.
0: Non, tu bires. Je vais mettre Manu à ta place, ça vaudra mieux.
6: Impossible.
0: Ah ben, tu vas faire ce que je te dis, c'est tout.
4: Non, mais j'arrête, Gérard, on y va.
0: Non.
4: Et 2h20, il reste une demi-heure, allez.
0: Avinas. Non, mais qu'est-ce qu'il a fait? Non, qu'est-ce qu'il a fait? Il s'amuse à balancer un CD comme ça au hasard.
10: Non, hein. Ce n'est pas moi.
0: Alors, Avinas.
10: Par contre, je voudrais dire à Max qu'à la fin du reportage sur les Stones, il y a un mec qui s'est poignardé par un Hells Angels. Hein.
0: Bon, Avinas.
10: Non, mais c'est vrai. Hein,
0: Avinas, tu réponds à la question, tu gerbes.
10: D'accord. Alors, moi, je pense qu'il faut voir les radios dans un phénomène de mondialisation. Je pense que tu peux pas dire le contraire. Et ça, c'est encore une fois la faute du gouvernement. Et voilà, on a ce qu'on a mérité. C'est tout.
0: Je te demande, existe-t-il des radios dans les pays ou autres?
10: C'est bien pour ça que je te
0: parle. Alors, je vois pas ce que tu me parles de gouvernement.
10: C'est bien pour ça qu'on parle de la mondialisation et de la parité homme-femme. C'est pour ça, Gérard.
0: N'importe. Non, mais alors, t'es vraiment con.
10: Je te fais référence à tes dires, cher
0: ami. Ouais, ben, je crois que t'as pas compris la question, ça vaudra mieux.
5: Répète-lui, il va mieux comprendre.
0: Non, mais je répète plus les questions, de venir, ça sert à rien. Ça sert à rien.
10: Il y a quand même un mec qui se fait poignarder parce qu'il sort un flou.
0: Bon, Avinas sort, voilà. Allez, hop, terminé.
22: Gérard, sur IRC, ils aimeraient que tu répètes ta dernière question parce qu'ils l'ont pas entendu avec les histoires qui viennent de se passer.
0: Alors, pour les gens de l'IRC, existe-t-il des radios dans les pays ou autres? Voilà.
11: Ou autres.
0: Donc, Albinas, c'est terminé pour toi, je ne veux plus t'entendre.
22: Bah, à ce propos, il y a Belge Boris, il dit qu'en Belgique, les radios belges sont interdites parce qu'il n'y a pas d'animateur. Et justement, il voulait savoir si on peut en créer une avec juste un micro et un lecteur CD.
0: En Belgique, c'est vrai.
4: Il y a des problèmes au niveau des
0: radios. Non, mais en Belgique, ils nous écoutent avec un décalage d'une journée, je crois.
4: Non, une semaine.
0: Non, une journée.
11: Un mois.
5: Non, c'est une semaine et une journée.
22: Ouais, puisque c'est pour ça, Gérard.
0: En Belgique, j'y ai été, et c'est vrai que là-bas, ils ont des problèmes pour nous écouter. Ils nous écoutent avec des décalages.
22: Une semaine, parce que depuis tout à l'heure, les auditeurs belges.
0: Manu, oui, je te préviens. Attends.
4: Bah, c'est sympa, Gérard.
22: Ouais, franchement, sympa.
6: Je suis en train, Gérard.
4: Rigo, il parle et tu le coupes.
22: Je suis en train de te parler.
0: Vas-y, Rigo.
22: Bah, en fait, j'ai des auditeurs belges sur IRC, et depuis tout à l'heure, ils me parlent des 35 heures. Et
0: non,
22: je
0: mais
22: crois
0: ça...
22: qu'en ce moment, ils entendent le débat des 35 heures en Belgique.
0: Non, mais c'est vrai qu'il y a un décalage par rapport en Belgique par rapport à nous. C'est vrai qu'ils ont du mal à nous écouter. C'est un auditeur que je connais, qu'on avait fait des soirées à Namur. Lui, il m'a bien précisé qu'il écoutait Fun Radio avec un décalage d'une journée. Donc, c'est pas par moi. Donc, prochaine question. Alors, qui a inventé la radio et à quelle époque et où? Donc, je répète.
22: Pour revenir, Gérard, pour revenir aux autres pays, il y a Seigneur qui me dit que la radio en Suède, elle est cryptée. Et il faut un décodeur, tu vois, comme Canal+.
0: Non,
22: en Suède.
0: Non, mais je pense pas. Faudrait que je voie avec
22: un Suédois.
4: Avec un technicien.
0: Non, faudrait savoir si on a toujours les cartes ou qu'il y a toutes les fréquences avec tous les pays.
4: Ah, pas ici, on les a laissés à Neuilly.
0: D'accord. Donc, qui a inventé la radio et à quelle époque et où? Et on va demander ça à Victouze ou Victouze, je sais plus.
25: Victouze.
0: Ouais, Victouze. Alors donc toi?
25: Je pense que c'est. Je sais pas, je crois que c'est Monsieur Becquerel. Et c'était dans les années 1920.
0: Mm-hmm.
25: À la naissance du télégramme.
0: Non, je pense que le télégramme, il a pas été un. Je pense que le télégramme, il a été inventé bien avant. Hein.
25: Oui, mais en fait, c'est avec les progrès du télégramme, ils ont réussi à faire des ondes radio et ils ont inventé la radio.
0: Mmh, d'accord.
22: Oui. Sur IRC, il y a Yankee, il dit qu'il ne sait pas qui c'est qui a inventé la radio, mais il est sûr que tu es en train de la mener à sa perte.
0: Non, pour l'instant, non. Pour l'instant, je suis pas en train de l'amener à sa perte parce que sinon, je serais pas là tous les jeudis à faire péter l'audimat. Et on est combien, s'il te plaît?
22: Alors, l'IRC, c'est pas l'audimat, Gérard, je voulais que tu le saches.
0: Ouais.
22: Et on est 9985.
25: Bravo!
0: 9985.
22: Voilà. Et je dis à Sego que oui, c'est en modérette.
0: Ouais, ben, je pense que j'espère qu'on va peut-être atteindre les 10 000 aujourd'hui.
4: Oh ouais, putain, on se le fait, les mecs, allez.
0: Toi, on dit pas putain, d'accord. Et je répète une dernière fois, celui qui emmerde Sandy est prié de lui lâcher la grappe.
11: Celui qui emmerde Sandy.
0: Et toi, tu fermes ta gueule. Pour l'instant, je t'ai pas appelé pot de chambre. Quand je t'appellerai pot de chambre, tu sortiras de sous le lit.
22: Gérard,
0: donc, celui qui emmerde Sandy
22: Gérard,
0: au téléphone est prié de raccrocher.
22: Ils me demandent tous la taille de la grappe de Sandy.
0: Eh ben, quand on pourra l'avoir au téléphone, ça me fera bien plaisir parce qu'elle veut participer à ce débat-là. Et malheureusement, à cause de petits cons, on pourra pas la faire participer.
5: Et peut-être qu'elle joue Cara... avec son combiné, Gérard.
0: Non. Sandy, si tu m'écoutes, donc t'essayes de raccrocher. Tu raccroches celui qui t'emmerde parce qu'on essaye de joindre depuis le début des débats. Donc, je t'en prie, raccroche. Tu réponds plus, tu raccroches et c'est tout. Et on essaye de te joindre. Donc, Cara Coé.
3: Ça fait tellement longtemps qu'on a posé la question. Qui a inventé la radio? Voilà, c'est ça.
4: Et à quel endroit et où?
3: Alors, à et quel endroit? Il me semble que c'était aux États-Unis, dans la guerre, dans la révolution industrielle.
4: Non,
20: t'as tout faux là.
3: Ah bon? Ah ben, je sais pas.
5: Ah. Bon, on accueille Ginny. Gérard, 30 ans de Paris.
11: Salut Gérard.
0: Salut Ginny.
11: Bonsoir.
0: À la place de qui?
20: Bonsoir Ginny.
0: À la place de... Alvinas. Voilà.
4: Alvinas.
0: Donc 101.9.
20: GG, j'ai pas répondu à la question, c'est Samuel.
0: Ouais, pour l'instant, c'est pas à toi que je m'adresse.
20: Ah, mais du coup, tu m'avais oublié, chouchou.
0: Non, je suis pas ton chouchou, alors arrête, parce que tout à l'heure, tu vas dégager aussi, toi.
20: D'accord.
0: Donc, Cara Coé.
3: Ah ben moi, on me dit que c'est pas ça, alors je sais pas.
11: Si, c'est ça, ma chérie.
0: Bon, d'accord. Cara Coé, bonne nuit, au revoir pour toi, c'est terminé, comme ça tu me prendras pas pour un con. Hop,
3: hein,
0: terminé, au revoir. Au revoir. Samzel.
20: Ben moi, je pense que, mais à tout hasard, je sais pas, Jean-Marc Morandini, 1849.
0: Alors là, je peux pas te dire. Hein.
20: Non, c'est pas Jean-Marc Morandini?
0: Non, je pense pas.
20: Bah, bon, je croyais.
0: Ok. Ginny.
11: Tu peux répéter, Gérard, s'il te plaît?
0: Je crois que on l'a assez répété cette question, donc tu réponds.
20: Mais Gérard, est-ce que tu sais la réponse, toi, quand même? Arrête de nous tenir en haleine.
0: Samzel, tu t'écrases, s'il te plaît.
20: Non, mais je voulais juste savoir si t'avais la réponse.
0: Tu t'écrases. Je n'ai pas de réponse à donner à ça, donc c'est à vous d'essayer de, avec votre tête de
20: binote. C'est dans le dico.
0: Tu cherches dans le dico de savoir qui c'est qui a inventé la radio, d'accord?
11: Ok.
0: Alors, Ginny.
11: Qui c'est qui a inventé la radio, en quelle année?
0: Voilà.
11: Et où?
0: À quelle époque et où?
22: Ou autre?
11: N'importe quoi, tu t'en fous.
12: Je crois que c'est un dieu grec.
11: Voilà.
0: Ouais.
12: Dans les années 1800.
11: Mm-hmm.
12: Mais alors, je sais plus son nom. Hein. J'ai un trou.
0: D'accord.
4: Oui. À la place de Cara Coé, on accueille Miguel de Bois.
13: Oui, bonsoir, c'est Miguel de Bois.
11: Bonsoir Miguel.
13: Bonsoir à tous.
0: T'appelles
13: bonsoir.
0: D'où?
13: J'appelle de Bordeaux sur 108.7.
0: C'est bien parce que j'ai déjà un auditeur de Bordeaux et Bordeaux c'est 96, c'est pas 108.7, d'accord?
13: J'appelle de Clermont-Ferrand.
0: Bon, toi tout à l'heure tu as appelé.
13: Je veux pas dire d'où
0: tu as arrêté de me dire des conneries d'où t'appelles. Tu donnes ta fréquence correctement et tu fermes ta gueule.
4: Je viens t'expliquer pourquoi.
13: Et je suis une star, je suis Miguel de Bois, je veux pas qu'on me reconnaisse.
0: Bon alors.
13: Parce que j'ai travaillé à Fun, Gérard, souviens-toi de moi, Miguel.
0: Ouais, réponds.
13: Ça va, GG, on est parti à New York ensemble.
0: Réponds à la question.
13: Oui, tout à fait. Moi, je pense qu'effectivement, il faut. Là, je pense que c'est pas la peine du tout de tourner autour, surtout quand on connaît pas la question.
11: Ouais, mais c'est en quelle année
13: Donc, je pense que ça devait se situer, merci, vers le début du siècle, je dirais à peu près. À peu près au moment de la révolution industrielle, quoi.
11: Et tu crois que c'était qui?
13: Je sais pas, j'ai entendu parler des mecs genre, je sais pas, Thomas Edison, tout ça, mais bon, c'est vieux, quoi, j'ai pas de papier, je peux pas vérifier, je peux pas te dire.
11: Ouais, puis ils sont morts maintenant.
13: On va pas m'avancer, voilà, on va pas aller ouvrir des cercueils, c'est pas Yves Montand, donc bon, voilà, quoi.
11: Ok.
0: Miguel de Bois, tu arrêtes de dire des conneries parce que ça commence à bien faire.
13: Tu te souviens de New York, GG?
0: Tu commences à te calmer, d'accord. Alors,
5: la
0: question suivante, et on se retrouve tout de suite après pour la fin du débat. Donc, c'est existe-t-il des écoles pour être radiologue? Et on s'écoute les potards sans slip avec du caviar dans le soutif. Et on se retrouve tout de suite après. C'est fin des débats sur Fun Radio.
14: Excuse-moi, Gérard, je peux aller faire pipi?
0: Va te faire enculer, toi.
14: J'y vais.
0: Bon, alors casse-toi.
14: Mais non, mais je reviens.
0: Non, tu te casses. Tu te casses pour de bon et puis c'est tout.
14: Ok.
0: Toujours occupé.
5: Toujours occupé.
0: Alors, je préviens, je commence à en avoir ras-le-bol à cause d'un petit con qui emmerde Sandy, je ne peux pas l'avoir. Alors, ça commence à bien faire. Vous lui lâchez le téléphone et vous nous faites plus chier. Alors, la suite.
14: Ouais.
0: Donc la fin du débat, donc il est 2h40 et donc la question c'était existe-t-il des écoles de, pour être radiologue, et on va demander ça à Victouze.
2: Allô.
7: Mais ça répond pas, j'en ai marre.
0: Victouze.
2: Allô. Quelqu'un.
7: C'est quoi ce
2: Allô.
7: Il y en a marre.
2: Allô. Gérard. Allô. Ça, mais il est parti le blaireau là. Allô.
15: Il est parti, non?
7: Ça c'est incroyable, il fait chier les gens, ils nous écoutent même pas.
0: Ah bah Victouze.
7: Allô.
0: Victouze une fois, Victouze deux fois. Oh.
2: Allô.
4: Il est là, Victouze. Il est là, Victouze. Vous êtes là, vous nous entendez?
7: Allô.
4: Oui, vous m'entendez?
7: Ça va, Fildar?
4: Ça va.
2: Il est où le déchet?
4: Il est là, Gérard.
7: Allô.
0: Bon, je sens que ça va être terminé.
15: Allô.
4: Non, vous l'entendez là.
2: C'est débris là, c'est bon.
4: Ça y est, c'est bon.
15: Ah, c'est bon, l'entend, c'est bon, c'est bon.
2: Débris.
0: Victouze.
7: Oui, Gérard.
0: Pour toi, la question.
7: Je sais plus ce que c'était ta question. Je suis désolée, Gérard.
0: Alors, existe-t-il des radios pour être existe-t-il des écoles pour être radiologue?
7: Il y a comme c'est comme les écoles de DJ, sauf que t'es pas DJ, t'es radiologue.
0: D'accord. Oui. Non, j'écoute.
7: T'apprends à mixer différemment sur les boutons.
0: Ouais.
7: Et à parler dans le micro.
0: D'accord. Michael Debois.
16: Ouais, bah écoute, je suis tout à fait d'accord. Mais je pense qu'avant de faire des écoles d'animateurs radio ou des écoles de DJ, tout ça, faut déjà faire l'école.
19: Arrête, filme pas.
16: Qu'est-ce qui se passe là? Il y a une émeute.
4: Non, ou c'est Gérard qui tape Manu, c'est
19: rien
4: pas
19: rien
4: grave.
19: Fait.
7: Arrête de taper Manu.
0: Ouais, tu t'écrases toi, la poufiasse.
7: Bah, il t'a rien fait, Manu.
0: Tu t'écrases, la poufiasse.
16: Allez,
4: on prend le débat, allez, Gérard.
22: Bon, Gérard, pour calmer le débat, il y a Belge Boris. Il explique qu'en fait, pour être radiologue, faut suivre un stage chez Jean de Debert.
0: Non, chez Jean de Nevers.
22: De Nevers, pardon.
16: J'aime pas trop qu'on me coupe pour dire ce genre de conneries. Rigole.
0: Alors, si t'es pas content, tu vois, Miguel de Bois, moi je te dis au revoir.
16: Salut.
0: Non, c'est terminé. Voilà, Samzel.
15: Oui, alors donc, faut-il faire une école de radio? Est-ce bien indispensable? Je ne sais pas. Il faudrait peut-être se calquer sur ton expérience. As-tu fait une école de radio, Gérard, pour en arriver au niveau où tu es?
0: Non, j'ai pas fait. Je te coupe 5 minutes. Je n'ai pas fait d'école pour être où je suis à l'heure actuelle comme assistant d'antenne de Max.
15: Oui, tu as le feeling un peu. Tu le sens bien. Quoi.
0: Non, mais ce qu'il y a, c'est que.
4: Tu tiens l'antenne, c'est ça.
0: Bon, toi, tu fermes ta gueule, d'accord? Espèce de travelot. Ok. Donc, qu'est-ce que je disais?
5: Ouais, Gérard.
15: Tu avais appris sur le tas.
0: Attends, ça me gêne.
5: À la place de Miguel de Bois, on accueille Tabata Crash.
24: Ouais, bonsoir.
15: Bonsoir, Tabata. Oui.
24: Salut, ouais. Tabata. Salut. Ah,
0: encore un trablot.
24: Ah non, je crois pas, non.
0: Ouais, mon cul. T'appelles d'où?
24: Je vais vérifier.
0: T'appelles d'où?
24: J'habite à Lyon.
0: La fréquence?
24: La fréquence, 94.5.
0: Ouais, ben dis donc, tu ferais mieux de passer le dimanche soir, ou au moins on aurait des chaudes sur l'antenne. Qui c'est que j'avais? Samzal, ouais.
15: Ouais, donc je te demandais si t'avais un peu appris sur le tas, quoi.
0: Ben disons, non, j'ai pas appris sur le tas. Ce qu'il y a, c'est que j'ai appelé d'une cabine, et puis après, avec Max, on a sympathisé, puis c'est tout. C'est maintenant, là où j'en suis, ben c'est grâce à lui, et il peut pas dire le contraire. Il est là dans les studios. C'est grâce à lui si maintenant je suis assistant d'antenne et que je viens tous les jeudis faire des débats, et le dimanche avec Sandy, on fait des conseils. Voilà.
4: D'ailleurs, on a plus Canal, si tu pourrais régler l'antenne.
22: Ouais, s'il te plaît.
0: Toi, Phil, attends, Rigo, 5 minutes. Toi, Fildar, tu fermes ta gueule une bonne fois pour toutes. D'accord?
4: Ok.
0: Rigo?
22: Oui, il y a Zizi tout dur, il te demande si t'as sucé ou si tu t'es fait enculer pour faire de la radio.
0: Non, je rentre pas dans un bureau le cul en arrière. Je m'appelle pas Manu.
22: C'est faux! Il me précise que donc tu rentres avec la bouche en avant.
0: Non plus. J'irai pas jusque-là. Alors, Tabata?
24: Oui. Eh bien, écoute, je pense. Bah, moi, par exemple, moi, j'ai d'abord fait du porno, hein, tu vois.
0: Ouais, bah, ça, on le sait que tu fais du porno. Et rien qu'à t'entendre parler, ça se voit.
22: C'est clair.
5: Ça se voit, ouais.
24: C'est gentil, ouais. Et enfin, en tout cas, j'ai fait du porno et ensuite, ça m'a servi à rentrer dans la radio, quoi.
0: Ah ouais.
24: Disons que j'ai joué plutôt de mes relations.
0: T'es rentré le cul en arrière pour te faire défoncer par le patron.
24: Par exemple, oui.
22: Ouais, c'est vrai, il parle.
0: Ginny.
26: Ouais, moi je pense qu'il vaut mieux faire une école, quoi. Mais tu peux faire des stages.
24: genre à la foire du trône. Mais bon, c'est vrai que tu sais, l'école, ça peut te donner des conseils au niveau technique, quoi, ce qui manque un peu des fois à l'émission.
0: Non, mais je pense qu'il n'y a pas besoin de, d'école pour faire de la radio. Hein.
24: Parce que. Non, mais. Il n'est jamais trop tard pour apprendre. Hein.
0: Non, mais de toute manière, il n'y a pas besoin d'école. Parce que bon, hein, c'est ouais, un truc qu'il faut essayer. Ouais, bon, moi, je vois que ça fait depuis 95 que je tourne.
4: Que t'essayes, ouais.
0: Que je suis avec Max. Et puis maintenant, si j'arrive le jeudi à faire des débats, à part qu'il y a deux cons qui foirent tout, mais sinon, c'est pas.
24: Parce que toi, tu te considères comme un animateur.
0: Ben, disons, le jeudi, c'est moi qui commande. La semaine, c'est Max. S'il décide d'arrêter, comme il a fait hier, c'est hier soir à minuit et demi, parce qu'il n'y avait pas de sujet valable. Donc, c'est son problème. Hein. Moi, si je vois qu'un jour les débats se passent mal,
4: tu l'as déjà fait.
0: Je fais comme j'ai fait une fois à Neuilly. Je me casse et puis terminé. Hein, et
22: sur IRC, il y a Moulinex et Radzinski qui invitent Apolline au carnaval de Tournai le 12 et le 13 mars.
4: Sympa.
0: Donc tu peux. C'est pour toi, c'est pas pour moi les.
4: Gérard,
0: les
4: messages.
24: Ouais, bah ouais, ouais.
4: Gérard, j'ai un message Minitel de.
0: Non,
4: Dimitri.
0: Non, mais alors ça, j'en ai rien à foutre. Ok. Est-ce que les
4: ouais, je voulais savoir en fait si je venais aussi ce week-end.
0: On n'arrive toujours pas à la joindre. Non. Bon, bah, c'est pas grave pour elle.
4: Je peux pas, Dimitri.
0: Bon, toi, tu vas te faire foutre avec tes messages personnels parce que j'en ai un ras-le-bol. Fildar, c'est la dernière fois que je te dis d'arrêter de me faire chier, d'accord? Donc, est-ce que les femmes ou animaux sont acceptés dans une radio? Donc, en parlant d'animaux, il y a un Casimir et puis un espèce de crapaud. Voilà. Donc, on va demander à Victouze.
25: Est-ce que les femmes et les animaux sont acceptés dans les studios?
0: Sont acceptés dans une radio?
25: Mais c'est misogyne ta question.
24: Complètement, mais.
20: Non, mais je suis un peu d'accord avec Gérard quand même sur le fond de la question.
25: Oh, quand même pas, quand même.
20: Mais quand même, si.
25: C'est bon, Victouze. Qui viennent dans une radio.
0: Bon, hop. Samzel.
20: Ouais.
0: Non, Tabata.
24: Bon, écoute, je suis complètement choquée par ta question. Là, c'est mettre les femmes sur le plan des animaux.
20: Bon, dans ton cas, ma chère Tabata.
24: Oui, bon, écoute, bon, évidemment, moi, je suis un petit peu particulière dans le style, mais bon, on peut pas mettre toutes les femmes sur le même plan, écoute, déjà, et pas les animaux non plus, hein.
0: Non, mais de toute manière, il y a.
24: Les hommes sont à mettre sur le plan des animaux, ça, oui, mais, pas les femmes.
0: Non, mais il y a des femmes qui sont animatrices de radio sur différentes radios, oui.
24: Oui.
1: Je voulais te dire qu'à la place de Victouze, on accueille le phoque.
17: Oui, bonsoir.
20: Bonsoir le phoque.
17: Oui, bonsoir à tous.
20: Bonsoir.
17: Oui, bonsoir, ce n'est pas ça, là.
0: Salut le phoque, t'appelles d'où?
17: Oui, bonsoir, j'appelle de Paris, 101.9, bonsoir.
0: Ok. Donc, pour toi, la question?
17: Bah écoute, je pense que les animaux, ce n'est pas sale. Donc, à part pour des raisons de salubrité, je ne vois pas pourquoi on les interdirait dans les radios.
4: Est-ce qu'ils sont utiles, Gérard, dans les radios, les animaux, ou pas?
0: En te regardant, je crois que si c'est pour faire des conneries, oui, ils sont utiles. Hein.
22: En tout cas, Gérard, sur IRC, il y a Yankee, il dit qu'on accepte bien les animaux. La preuve, Fun, un singe parlant le jeudi soir.
0: Ah ouais, mais ça, le singe parlant, c'est qui?
22: Yankee.
0: Pour Yankee, le singe, il te dit merde. Voilà. Samzel.
20: Bah écoute, non, je pense pas que c'est indispensable d'avoir des femmes ou des animaux.
0: Ouais, mais précise quand même le fond de ta pensée.
18: Non, je t'invite au Queen.
0: Précise de ta pensée.
20: Je sais pas, ma pensée, non. J'ai pas envie de préciser.
0: D'accord.
20: Non, mais très clairement, parce que bon, il y a. Je sais pas. Tu vois, quelle femme pourrait être ton maître à ta place? Déjà, tu vois, très clairement.
0: De toute manière, à ma place, ça m'étonnerait qu'on mettrait une femme, à part Sandy à ma place, mais.
20: Mais même Sandy n'arriverait pas à tenir les rênes face aux hordes d'auditeurs déchaînés.
0: Je vais te dire une chose, que Sandy, elle arrive très bien à se démerder, très bien le dimanche pour faire ses conseils. La preuve, la semaine dernière, il y a 15 jours. On a eu un petit problème, je suis parti et elle a très bien continué les conseils sans moi.
20: Oui, mais là ce soir.
0: Alors, Ginny, non, ça y est, c'est terminé.
24: Question suivante.
0: Ginny.
20: Question suivante, allez.
0: Ginny.
24: Oui, bah, je pense que les femmes sont peut-être acceptées, mais les animaux, je vois pas où tu vas en venir. Hein.
0: Ben non, mais c'est justement, c'est moi qui ai trouvé cette question-là avec Sandy.
20: Ah, bon, on a compris.
24: C'est
4: avec des petits crabes.
0: Donc, toi, tais-toi, espèce de Casimir de mes deux, là. Alors, pensez-vous que l'on peut avoir plusieurs contrats sur une radio? On va demander à...
8: Le Foc.
9: Le Foc.
8: Quand je l'ai vu l'autre fois, il avait le slip tout jaune.
9: Oh là là.
0: Le Foc.
9: Oh, c'est le Foc.
0: Le Foc.
9: Oui, c'est le Foc, tu m'entends?
8: C'est une horreur.
9: Oh là là là là. Tu m'entends, mon GG, c'est le Foc.
0: Je t'écoute.
9: Oui, donc je voulais dire, avoir plusieurs contrats sur plusieurs radios, c'est pas sale.
0: Mmh. Non, mais je te demande...
9: Je pense qu'il y a beaucoup d'animateurs qui jouent ce petit jeu.
0: Ouais, tu peux.
9: À passer sur plusieurs radios en même temps. Mmh. Et je voudrais pas entrer dans une quelconque polémique, parce que sinon tu vas encore t'énerver, parce que tu vas dire qu'on fait référence à des trucs.
0: Ouais.
9: Donc je vais citer personne, sans parler de Europe 1, de Europe 2 ou de RTL ou rien du tout. Voilà.
0: Bah, de toute manière, là, à l'heure actuelle, on se trouve dans les studios d'RTL et d'RTL 2. Si, c'est justement, c'est pour bien préciser que si je fais un débat sur les radios, c'est pour bien préciser que toutes les autres radios essayent maintenant de copier sur Fun Radio pour faire de la libre antenne ou des.
4: RTL 2, Europe 1, tout ça.
0: Tabata pour continuer.
24: Ouais, bah alors, à mon avis, oui, il y a des gens qui ont plusieurs contrats. Et moi, j'aimerais demander à Axel Duroux s'il a une petite place pour moi, qui m'accepte dans son bureau.
9: Il y a déjà du monde qui attend, ma chérie. Hein.
24: Ah oui, mais bon.
9: C'est gentil. Hein.
24: Toi, par exemple.
9: Oui, tout à fait, parce que moi je suis. Hein, voilà, donc.
0: Bon, Samzaël.
20: Ouais, bah écoute, moi j'ai un contrat sur Fun déjà. Hein. C'est largement suffisant.
0: D'accord. Ginny.
18: Ouais, je pense que tu peux avoir pire contrat, mais bon, après, c'est à toi de peser les conséquences, quoi.
9: Tu passerais, toi, puisque tu dis que RTL et RTL 2, c'est la même maison. Toi, tu passerais sur RTL ou sur RTL 2 ou pas?
0: Non, pas du tout, parce que je suis bien sur Fun Radio, donc je vois pas pourquoi que j'irais.
4: Et même s'il te proposait plus?
0: Non, mais même. C'est peut-être la même maison, mais c'est pas la même direction.
9: Je veux dire, t'aurais le même badge et t'irais toujours dans la même cafette, donc ça changera pas grand-chose.
4: Le même café.
0: De toute manière, moi, je viens que le jeudi, donc j'ai pas eu l'occasion de manger à la cafette.
9: Attends,
0: 5 minutes, là, pas qu'il y a une question IRC avant.
22: Ils aimeraient bien entendre la fin de la question du Vioc.
9: Ouais, ben voilà, si Philippe Bouvard il t'invite pour, je sais pas moi, remplacer Amanda Lear aux grosses têtes.
0: Je crois pas, hein. Parce que je m'appelle pas, je suis pas Trablo pour faire ça.
9: Carlos.
0: Non plus.
9: Putain,
0: okay. Bon, ça y est, oui.
1: Je voulais juste te dire que Samzel était parti se coucher et qu'à la place on accueillait Bruno 12.
0: Bruno, bonsoir.
19: Ouais, salut Gérard, je m'appelle Guy.
0: Tu t'appelles Bruno.
19: Je t'ai vu.
0: Ouais, tu m'as vu où?
19: Je te veux.
0: Ouais, bah alors tu vas te coucher, au revoir.
18: Ah, il te veut, lui, hein.
0: Allez hop.
1: C'était une fille, Bruno.
0: Non. Allez hop.
1: Une fille, Bruno Doux.
0: Non, c'est un trablo, c'est Gérard. Gérard. Tu me la dégages.
18: Putain, Gérard.
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18: Gérard, je suis pas un garçon, moi.
0: Bon, conclusion du débat. On arrête.
5: Non, vas-y, on fait une question, Gérard.
0: Non, c'est la pince, c'est la conclusion.
5: Mais non, regarde, il en reste des questions.
0: Non,
5: c'est intéressant en plus.
0: Non, mais moi, je veux pas le savoir.
9: Il reste un quart d'heure.
18: Gérard, tu finis ton débat, putain.
0: Oh, et je t'emmerde, toi.
9: Attisez pas le feu, les filles.
0: Ok.
18: Quoi?
0: Gérard, attention, parce que tout à l'heure, ça va gerber vite fait, là, au standard.
18: Est-ce que je peux répondre à ta question?
0: La dernière question, comment peut-on définir les fréquences de radio terminées? Ça sera la dernière.
9: Non.
4: Alors, allez-y, répondez. Hein.
0: Le Foc.
9: Alors, les fréquences de radio, c'est très simple. Ça marche un petit peu comme la CB. Je sais que t'es calé. Il y a un nombre de canaux définis. À ce moment-là, tu prends le nombre total, tu fais une division, tu calcules par rapport au nombre de radios, et voilà, chacun a sa plage.
0: Je veux te dire une chose, qu'il y a plusieurs fréquences. J'ai pas toutes les fréquences en tête, mais il y en a pas mal. Hein.
9: Regarde, comment ça se fait que sur Paris, par exemple, tu captes Fun sur 101.9 seulement, alors que tu captes Sky de 95.2 jusqu'à 97.5, tu captes Sky. Comment ça se fait qu'ils ont une plage plus large?
0: Non, mais attends, parce que là, il faut bien se dire une chose, hein, parce que Fun Radio a un émetteur, c'est vrai que, comme j'ai fait allusion tout à l'heure à la Belgique, ils ont un décalage d'une journée. Hein, c'est vrai que dans certains pays, on peut pas capter Fun comme on veut.
9: Oui, mais pourquoi?
4: Faut une parabole. Faut une parabole.
0: Non, mais ça, y a pas besoin de parabole. C'est question de satellite, c'est tout.
9: GG, regarde.
1: Tu sais qu'en Afghanistan, il y a encore Arthur. Hein.
0: Ta gueule, toi.
1: Le matin.
9: Les pirates.
22: Gérard, sur IRC, il y a Davy One. Il aimerait bien que tu donnes toutes les fréquences de Fun Radio ville par ville.
0: Les
4: rapidos, mangue-toi. On a dit.
0: Mangue-toi.
4: Si je les avais,
0: je le ferais.
4: Mangue-toi.
0: Ta gueule, toi.
22: Gérard. À chaque fois, qu'il y a un auditeur qui passe, tu notes la fréquence. Donc t'aurais pu.
4: Bouvieux sur 1 sur 1.1 FM.
0: Et dans ta région de merde, ils captent pas. Surtout qu'ils sont même pas capables d'appeler. C'est des connards dans ta région à 3.
25: Respect.
0: Y a aucun Troyen qui est capable d'appeler Fun Radio.
4: Ils t'attendent devant là.
0: T'as raison, espèce de trablot, va. Tabata.
24: Oui, pour avoir une fréquence, en fait, c'est à partir de 89, un truc comme ça, jusqu'à 108.
0: Un peu plus même, je dirais.
24: Ouais, je dirais même 110.
0: Non, parce que là, toi, t'es sur 94.5. Et l'auditeur d'avant, il y a un auditeur, je sais même plus sur.
24: Ah non, c'est 115, un truc comme ça.
4: C'est une soustraction.
0: Non, mais il y a plusieurs fréquences, et ça, je pourrais confirmer toutes les fréquences si je pouvais.
22: Gérard, sur IRC, il y a Père Fouras qui est troyen, qui n'a pas du tout aimé ce que tu viens de dire, et il va venir te casser les dents qui te restent.
0: Merci. Ça, c'est
4: rapide, t'auras pas beaucoup
0: c'est
4: de boulot.
0: C'est pas grave. Toi, tu fermes ta gueule, toi. D'accord. Qui c'est qui reste? Ginny, pour finir.
25: Ouais, pour les fréquences, t'appuies sur le bouton, tu vois. Puis maintenant, il recherche automatiquement.
0: Ouais, c'est pour finir.
5: Mais t'as que 9 questions.
22: Sur IRC, on dit 10.

0: Pas 10 minutes, il reste.
1: Tourne la tête, tu vas voir. Il est quelle heure la pendule? Il est 51.
0: Voilà, non, 51. Non,
2: non,
0: non. Bah si. Non, regarde, ta pendule, la déconne. Le fuck.
3: Oh là là, GG, c'est pas bien de finir plutôt le débat.
0: Mais bah si.
3: Même si ça s'est bien passé, moi je dis que c'est pas une bonne idée.
0: Ouais.
3: Donc je dis que tu vas nous trouver une petite question dans ta cervelle, là, vite
1: fait. Surtout qu'il y en avait 11 des questions, ouais, Gérard.
0: Voilà. Non.
3: Il en manque une.
0: Non.
3: Si, je l'ai vu par-dessus ton épaule sur le papier, il en manque une.
0: Non, il y en a plus.
3: Si, il y en a une que t'as pas fait, là.
0: Non, elles sont toutes faites, les questions.
3: Et si, vas-y, file-la, montre-lui, là, celle-là. Là.
1: Attends, on va la trouver.
0: Non, non, elles sont toutes faites, les questions. Donc, la conclusion.
3: Putain, on va trouver une question, là.
0: Non, je te dis,
1: si vous avez des questions, si vous avez des questions.
3: Alors voilà, moi, GG, je voudrais savoir pourquoi, maintenant que c'est une seule maison, Fun, RTL, RTL 2,
0: ouais.
3: Pourquoi les trois, elles mettraient pas leur fréquence juste côte à côte pour être plus fort? Parce que c'est très bien qu'à 3 contre 1, on est toujours plus fort.
0: Mais de toute manière, qui sait que. Parce qu'on n'a toujours pas eu les sondages par rapport à la presse. Donc j'aurais bien voulu savoir si. Oui.
4: Il y a un auditeur qui demande si c'est possible d'écouter la radio à la télé, en fait.
0: Alors là, je vais te dire une chose, faut vraiment.
5: On m'a demandé si on pouvait l'écouter par CB.
0: Ça par la CB, c'est faisable en mettant ton mic devant les haut-parleurs.
4: Ouais, et à la télé. Genre.
1: Et moi j'ai sur le Minitel, j'ai mon
0: machin. Ouais, bah toi tu pour l'instant tu fermes ta gueule avec ton cousin, tu fermes ta gueule, d'accord?
1: Non, c'est ma cousine.
0: Non, mais moi j'en ai rien à faire. Elle va se faire sauter par toi. OK.
1: Elle a les sondages d'RTL2, ça t'intéresse ou quoi?
4: Ouais, donc est-ce que c'est possible d'écouter la radio à la télé?
0: Faut avoir du bon matériel,
1: il faut du matos, hein, putain.
0: Pour pouvoir écouter la radio à la télé.
4: Quoi comme matos alors?
0: Ben, il y a certains trucs. Toi, tu dégages parce que tout à l'heure, je vais t'éclater.
2: Je crois,
0: tu dégages.
2: J'ai rien fait.
0: Tu dégages de là.
4: T'approches pas de Gérard.
0: Tu dégages.
2: Ben, je suis assis.
6: Allô?
0: Ouais.
3: Mawashigiri, vas-y.
1: Bon, Gérard, t'écoutes un peu ce qu'on te dit.
0: Tabata, conclusion.
6: Ouais, bah écoute, c'était un débat intéressant. Je suis déçue d'être arrivée qu'à la fin.
0: Alors,
6: mais...
3: on continue.
0: Non, de toute manière, c'est fini.
6: Si, c'est pas Gérard, continue. Je suis sûre que t'as une question encore.
0: Okay. Non, il n'y a plus de questions.
6: Ouais.
3: Mais si, bien sûr.
6: Si, j'en ai.
0: De quoi? Alors, vas-y.
6: T'as déjà fait du cybersexe?
0: Quoi?
6: Non, rien.
0: Ouais, d'accord. Je crois que ta question, elle a ni queue ni tête comme toi.
6: Ah ben, moi, j'ai pas de.
0: Ginny.
7: Gérard, est-ce qu'il existe des radios pour les enfants?
1: Parlez pas tout en même temps.
0: Ouais, Tabata, tu t'écrases.
6: Moi, j'ai rien dit là.
0: Ginny.
7: Eh ben, le débat était pas mal, mais comme d'habitude, il manquait quelques questions, Gérard. Faut approfondir.
0: Ouais. Ben ouais, mais je pense que le débat sur la radio, on l'a assez approfondi.
7: Ouais, mais c'est bâclé un petit peu.
3: Le phoque.
0: Peut-on.
3: Le phoque, s'il te plaît, mon ami.
8: Mon petit cochon. Viens, mon petit cochon.
3: Gérard, c'est le phoque.
0: Oui.
3: Je peux faire ma conclusion?
0: Je crois que tu l'as déjà fait,
3: Non, j'ai posé une question tout à l'heure, c'est pour ça.
0: Non, c'est peut-on. Quoi? Qui c'est qui a écrit ça, ça?
3: Vas-y.
0: Peut-on écouter la radio à la mer ou à la montagne ou autre? À la mer, à la montagne, oui. Parce qu'avec un baladeur, tu peux très bien écouter la radio à la place.
1: Mais le sel, ça l'abîme. Hein.
4: Mais non,
0: mais avec un baladeur, tu ne l'abîmes pas, espèce de con.
5: Gérard, vite fait, il y a Kleenex sur IRC, il dit à Sandy qu'elle arrête de l'appeler.
0: Alors Kleenex, il va se faire foutre parce que Sandy, depuis tout à l'heure, on n'arrive pas à l'avoir. Bah, donc
5: apparemment, c'est parce qu'elle n'arrête pas d'appeler Kleenex.
0: Non, elle connaît pas. Alors sur l'IRC, arrêtez de. Par contre, je reprécise encore ce que j'ai dit hier. Arrêtez de me dire que c'est soit Rigaud ou Manu ou Fildar ou Max ou Apolline qui vous donne mon numéro parce que c'est faux. Vous êtes des menteurs.
7: C'est Rigaud. Vous êtes tous des menteurs.
0: Alors moi je vais vous dire une chose, que maintenant celui qui m'appelle, son numéro est retransmis directement au commissariat de police.
1: Ouais.
0: Maintenant je ne peux plus me faire chier avec tes petits cons.
3: Tu balances tout le monde à la bad.
0: Ouais, ben moi je t'emmerde, ok. Alors en de bon entendeur, salut.
3: Ouais, pour
0: Non, ça y est, c'est terminé. Ouais.
3: Allô,
0: conclusion,
3: Gérard.
0: C'est terminé.
3: Ouais,
0: conclusion.
3: Allô, Gérard. Conclusion, mon GG.
0: Donc pour moi, j'ai
5: quelques conclusions de l'IRC quand même avant que tu donnes ta conclusion. Je pense que c'est.
3: Gérard. Ferme ta gueule!
0: Bon, hop, tu me les vires tous là maintenant, comme ça je serai tranquille.
5: Il y a Davy One, il dit que comme il habite en Belgique, il donnera sa conclusion demain soir à cause du décalage.
1: Ah, il a bien fait, il a raison.
0: De manière, demain soir, il n'y a pas de libre antenne.
1: Non, mais tu viendras toi exprès.
0: C'est ça, tu te mets le doigt dans le cul, toi, pauvre con.
2: Allez!
6: Gérard?
3: Pommade.
4: Il le fait, Gérard.
5: Il y a la conclusion de Turpentine. Ouais,

0: le débat n'avait ni queue ni tête comme moi, donc j'en ai rien à foutre de cette
1: question. J'en ai un peu de la dire à ma place.
2: Il y a un gros sampleur qui tousse.
0: Et on était combien pour finir?
1: On a fini à 9980 à 18.
0: Bah ouais, mais c'est pas grave. Donc, conclusion du débat.
3: Gérard, il y a ma sœur sur Minitel qui dit putain, c'est con à deux près.
0: Bah, ta sœur, tu iras lui
3: les caresser, oui, bien sûr. Ouais, ouais. Caresser les fesses.
0: Donc, conclusion du débat.
4: Bah, la radio,
0: non, ça y est, c'est terminé. Conclusion. Pour moi, la conclusion, c'est que.
5: Allô, Gérard.
0: Ta gueule.
5: Est-ce que je peux faire ma conclusion?
4: Bon, j'ai pas fait ma conclusion, moi non plus.
0: Terminé, c'est fini.
4: J'ai pas fait ma conclusion.
5: Tu finis ton travail, sinon t'auras pas tous tes tickets resto.
0: Ça y est, c'est terminé.
6: Vas-y, fais ta conclusion.
0: Il n'y a plus de conclusion par les auditeurs. Ça y est, c'est terminé.
4: Je voulais dire à mes potes de fun que je les kiffe.
5: Voilà.
1: C'est cool.
4: À mon pote Goldo de fun et à mon pote Armette de fun et à mon pote Tommy de fun.
6: Ah non, moi c'était pas eux.
0: Ouais, c'est ça.
5: C'est bien que t'aies fait un débat sur la radio parce que t'es quand même un bras cassé, il faut le dire.
0: Et moi, je t'emmerde.
5: Et je voulais te dire qu'il y a quand même des keufs qui te cherchent pour délit de sale gueule sur la bande FM. Donc, si je te donne un conseil, vas-y, planque-toi, trace.
0: Ouais, bah moi, je t'emmerde. Ok, alors en deux bon entendeurs, salut.
5: Tu peux te cacher chez moi dans le 9-4 à la cave si tu veux.
0: C'est bien, bah, va te faire foutre. Donc, conclusion, ce soir, qui c'est qui a bien travaillé? Pour une fois, on a laissé la chance à Pauline, elle a fait son boulot correct. Il y a Erigo qui a toujours bien fait son boulot.
3: Bien,
0: voilà.
3: Rigo,
0: les
3: bien.
0: Deux autres,
3: c'est
0: les bien. Deux autres, vous êtes nuls.
6: C'est
0: voilà. Et pour finir, on s'écoute. On s'écoute quoi pour terminer?
3: Apolline va te le dire.
0: Pour terminer, les foules de la FM avec du bois dans la.
6: Les
0: folles de la FM avec du bois dans la fourmilière et on se retrouve dimanche soir pour les conseils 570 parce qu'elle a des petits elle a d'autres problèmes à régler et moi je vous retrouve dimanche soir dès 22h mais bien sûr vous avez Seb pour la nuit sans pub demain matin Bob et bien sûr la loco de demain soir avec Strambez Jean-Marie Percu au Percu
5: et
0: on se retrouve la semaine prochaine. Au revoir à tous.
2: Salut toi.
3: Oh merde, du coup.

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1: Et c'est clair, et pour vous le prouver, il y a des gens sur internet qui ont par exemple un message. Nous les Marseillais, on encule les Parisiens et les Bordelais. Max et Mélanie. Pourquoi ils sont-ils vexés? J'ai pas compris.
2: Excusez-moi, moi je suis tahitien, j'aimerais bien me faire enculer par un Marseillais. Alors, si tu pouvais rajouter un message.
1: Alors si le Marseillais pouvait rajouter qu'il enculait les Parisiens, les Bordelais et les.
3: Viens pas à Marseille, fils de pute.
1: Mais pourquoi, qu'est-ce qui s'est passé? J'ai pas compris.
3: Je sais
1: pas. Non mais j'ai pas compris.
3: Non, c'est parce que les deux personnes qui nous ont répondu au jeu des trois mots et des Marseillais, qui se trouve qu'on est tombé sur deux personnes franchement pas très sympathiques. Et que voilà, ils ont fait un amalgame, mais dès que tu prononces la ville...
1: Alors là, je m'adresse aux deux bœufs marseillais qui ont laissé les messages et qui ont pensé que c'était contre les Marseillais, Ils auraient pu appeler, on aurait pu appeler Toulouse ou même des cinémas à Paris.
3: Les oreilles, putain.
1: Ça aurait été la même chose, sans déconner. Qu'est-ce que vous êtes...
4: Ah non, il y a aussi l'histoire du PSG au début de l'émission.
1: Ils ont rien écouté. Au jeu des trois mots, c'est par rapport aux deux cinémas de Marseille. On visait pas les Marseillais, c'est qu'on appelait à Marseille, mais c'était contre les deux personnes, pas contre ça, c'était des Marseillais.
3: Mais évidemment, ils se sont agressés. Au moins de trucs, quoi.
2: Ils venaient pas au Vélodrome, mais on vient pas au Vélodrome.
1: Enfin bref, on n'est pas là pour faire entre Paris, Marseille, tout ça.
3: Personnellement, on s'en tape.
1: En plus, c'est bon, en plus, sincèrement, mais ça, c'est de la gaminerie. Bref, Clara est avec nous de Paname. On récupère Clara, et juste après Clara, on ira vers des monsieur et madame, petit Robert.
3: Madame, petit Robert, parce que le petit Robert est sorti aujourd'hui.
1: Et ensuite, on va commencer à aborder un sujet qui
3: dit
1: P. Didi sur Fun Radio. Voilà, à la Stevie.
3: À demain.
1: 20h45.
3: Bisous.

0: 88 5000, c'est Hotline.
1: C'est Hotline sur Fun Radio.
2: Voilà.
3: C'est super.
2: Et ce qui est super, c'est ce qui se passe en ce moment entre vous, auditeurs d'énergie, de Fun Radio et ceux d'énergie. Alors sachez que
4: guéguerre, là.
2: j'ai demandé à vous, auditeurs, ce soir, solidarité, Hotline, même si ça vous coûte un petit peu d'argent, c'est d'appeler le standard d'énergie pour leur dire qu'il est inadmissible que les gens d'énergie parlent comme ça à l'équipe de Hotline, en tout cas à Max, un petit jeune homme, un petit gringalet, un petit plein boutonneux d'énergie. C'est pas du ouais, tu t'es toi, tu. Parce qu'on voulait parler à Jean-Pascal pour un défi du Dakupada qui n'est pas là ce soir,
4: non,
2: déjà
4: d'ailleurs.
2: Pour commencer. Et donc, Anka, pardon, nous a rapporté que quand on appelle le standard d'énergie, la standardiste d'énergie dit t'as qu'à appeler Fun Radio leur dire que non, c'est nous les meilleurs en parlant d'énergie.
4: Bien sûr, bah évidemment.
2: Ils sont tout gentils.
5: Ils veulent faire une guerre de standards, ils vont voir.
2: Alors on y va, c'est parti.
5: Péter les deux standards qu'on s'échange, ils sont les meilleurs.
2: Alors on y va, c'est parti. Alors redonne le numéro un petit peu d'énergie, faites-moi péter. Qui va gagner entre énergie et Fun Radio? Je vous rappelle qu'énergie est la cinquième radio de France le soir, alors que nous sommes les number one. Alors
4: ah
2: si
4: oui,
2: vous
4: c'est,
2: voulez.
4: C'est pour appeler énergie, donc 08 36 68. 42 48 08.
2: T'as un troufion, ou alors je veux parler au trou du cul là, comment il s'appelle celui qui m'a insulté, enfin qui a insulté.
4: C'est lui, c'est Bruno.
6: C'est moi qui t'ai insulté, c'est bon.
2: Eh ben vas-y, alors je veux des excuses à genoux.
6: Bon bah excuse-moi, voilà.
4: Waouh.
2: Bah je veux que t'entendre dire, moi, je sais pas comment il s'appelle.
4: Bruno il s'appelle, c'est pas compliqué.
2: on nous dit que c'est pas Bruno sur internet.
4: Énergie c'est de la merde, c'est pas Bruno. Bah.
2: Alors dis énergie c'est de la merde.
6: Non, je peux pas
4: ah non,
6: dire
4: non, bah non, là, t'exagères.
2: Dis énergie,
4: peu,
2: c'est... Alors, je sais pas, tu dis moi, je sais pas quoi, Bruno...
6: Bruno, je fais des excuses à Max, voilà.
2: Voilà.
4: Eh ben.
2: Ah bah quand même.
4: Mais vous en a fallu du temps, bande de blaireaux.
6: Bah ouais.
2: Dis que t'es un enculé.
6: Non, je suis pas un enculé.
2: Dis que t'es un enculé. Dis que t'es un enculé.
4: Ah, il l'a fait.
2: Oh putain, le fils de... Ah là, fils de, d'énergie, alors on va dire.
4: Fils de ta mère aussi.
2: Non mais le fils d'énergie, de la famille d'énergie, il a été créé par énergie, il a été fait par énergie. Des excuses ont été faites. Mais j'ai l'impression que c'était pas le vrai énergie.
4: C'est-à-dire...
2: Enfin, du coup, c'est pas les personnes que je souhaitais avoir qui nous avaient insulté au téléphone.
4: Pourtant, il a la même voix de con. Hein.
2: Je continue.
4: Encore
2: j'ai envie. Oh, plus tard dans la soirée. Encore.
4: Encore.
2: C'est que le début.
7: Le mec, il
2: encore,
7: lâche jamais
2: encore. C'est que le début. D'accord.
4: Tant que t'auras pas Alex.
2: Énergie.
4: Et lui ne décrochera pas.
2: Putain, mais la voix qu'il avait.
4: Bah, une voix de tapette. Hein.
2: Oh là.
4: Bon, bah moi, je t'ai trouvé un petit allo, c'est qui
2: petit... Ah, alors un petit allo, c'est qui? Et on rappellera encore Énergie. Hein. 08...
4: Et c'est une fille.
2: Numéro de téléphone encore d'énergie pour le fun
4: 08 70 42 48.
2: Non, 0800.
4: Non, 0800.
8: Bah, nous voilà partis dans la suite de la libre antenne. Bon, bah, maintenant, c'est l'heure du débat, donc voilà. Donc, pour moi, bah, si vous voulez nous appeler, c'est 0803 08 5000 et 0800 70 5000. Et n'oubliez pas le 3615, code Fun Radio, rubrique direct. Alors, pour les Belges, bon, bah, c'est le 0331 47 99 5000. Donc, on va accueillir Raphaël. Raphaël, 19 ans de Marseille, bonsoir. Si on pouvait avoir... baissez la radio, s'il vous plaît, derrière.
9: Hélène.
8: Bon, si on pouvait avoir Raphaël.
9: Gérard.
8: Ouais, baissez la radio, s'il vous plaît, derrière. La radio, s'il vous plaît. Raphaël.
9: Oui, bonsoir.
8: On baisse la radio, s'il te plaît.
9: Je suis désolé, c'est pas moi, ok.
8: Non, ok. Bonsoir. Bon, bonsoir, Raphaël.
9: Ouais, bonsoir, Gérard.
8: Donc, Poy, 20 ans de Caen. Bonsoir. Poy.
10: Ouais.
8: Tu baisses la radio, s'il te plaît.
10: Oui, Gérard.
8: Non, ben là, tu baisses parce qu'il y a trop d'écho.
10: Oui, ben, 2 secondes, j'y vais.
8: Voilà, t'éteins tout. Donc, on va accueillir Hélène, 19 ans de Marseille.
11: Ouais.
8: Bonsoir, Hélène.
11: Salut.
10: Salut. Bonsoir Hélène.
11: Salut.
8: Poy.
10: Oui.
8: Poy, t'as rien baissé du tout parce que j'ai toujours des échos.
10: Ah bah moi j'ai tout coupé, c'est plus chez moi.
8: Bon ok.
10: Allô.
8: Allô, on va accueillir Caro, 22 de Toulouse.
12: Salut GG.
8: Bonsoir. On va accueillir Marcel, 18 ans de Nice.
13: Bonjour Monsieur Majax.
8: Bonjour. Bonsoir plutôt qu'on dit. Ouais. Donc alors le thème du débat c'est donc la bisexualité. Alors la première question que je vais vous poser, donc c'est une question que j'ai l'habitude de poser. Hein, bon ben après on prendra les questions habituelles. Donc êtes-vous pour ou contre la bisexualité?
13: Je vous laisse répondre.
8: Ben allez-y.
13: Après vous. Je suis pour.
8: Ben qui est pour?
13: Robert.
8: Robert.
13: Oui.
8: J'ai pas de Robert sur ma ligne.
13: Si, Robert de Nantes.
8: Non, Robert de Nantes.
13: Ouais. Ah, c'est un noble.
8: Non, mais...
9: Bah, Raphaël, moi, ma chatte Minette et sa copine, bah, elles sont bisexuelles, ça ne me dérange absolument pas.
8: Ah, ouais.
9: Donc, je suis pour. Hein.
1: Et moi, je te répondrais qu'on ne peut pas être pour, on ne peut pas être contre quand on est bisexuel. C'est absurde. C'est comme si tu faisais partie d'un mouvement politique et tu disais je suis pour ou je suis contre. Quand quand t'es bisexuel, c'est comme ça. Il n'y a pas être pour ou être contre. C'est comme ça. C'est la vie.
8: C'est Hélène là, qui vient de parler ?
1: Non, c'est Caroline.
8: Ouais, Caroline. Ouais, mais Caroline, bon, bah, t'es contre, mais...
1: Non, je suis pas pour, je suis pas contre. Je suis bisexuelle, c'est comme ça.
8: Ouais, mais je vois pas pourquoi qu'on mélange la bisexualité avec la politique. Ça n'a rien à voir.
1: GG, ouvre tes oreilles.
8: Bah, c'est...
1: Je t'ai pris l'exemple de la politique.
8: D'accord.
1: Pour faire voir que quand tu es dans quelque chose, tu ne peux pas être pour ou tu ne peux pas être contre. Parce que si t'es pour, ok, mais si t'es contre, à ce moment-là, qu'est-ce que tu fais dedans? Autant aller voir ailleurs, je veux dire... C'est pour ça que je t'ai pris l'exemple de la politique.
8: Ah, ok, d'accord.
1: Visualisation.
8: D'accord. Il y a Laurent sur Minitel, qui met bisexuel égale hétérosexuel ou égale plus homosexuel. Je vois pas. Mais je vois pas.
13: Gérard, tu peux nous le refaire, on n'a rien capté. Hein.
8: Bon alors.
9: Gérard, répète, c'est quoi bisexuel pour toi? C'est une femme avec une femme, c'est ça?
8: Bah, disons, c'est deux femmes qui font l'amour ensemble.
9: D'accord, donc ça, c'est bisexuel.
8: Ouais, voilà.
9: Et
8: la bisexuelle.
9: Et un homme et un homme, c'est
8: des homosexuels.
9: C'est des homosexuels.
1: Ah, d'accord.
13: Gérard,
8: oui.
13: Comment on fait l'amour avec deux femmes?
8: Ah bah ça, je peux pas te dire parce que j'ai pas essayé, tu vois.
13: Non, mais comment elles font pour faire l'amour? Elles ont pas kiki?
8: Ah bah ça, je sais pas. Je peux pas te dire. Mais surtout, précisez vos noms, hein. D'accord.
13: C'est Poy.
8: Ouais, Poy.
13: Et tout le monde est pour, là, en fait, là.
7: Moi, je suis pour.
13: Ouais, bon, tout le monde est pour.
8: Qui est pour? Marcel?
13: Marcel est pour.
8: Bon, Marcel est pour.
13: Bah, moi, pour changer, je vais être contre, alors.
8: Bon, alors, Hélène, elle est pour.
1: Caro est pour.
9: Raphaël, elle est pour.
8: Bon, Caro est pour. Rapha.
9: Elle est pour.
8: Elle est pour.
13: Tout le monde est pour.
1: Mais ouais. Là, Hélène, elle est pour et contre, parce que c'est son père, en fait.
13: Bon, il n'y a plus moyen de contre, alors. Bah, je vais être contre.
8: Non, mais attends,
13: alors.
8: Hélène.
1: Ouais.
8: Attends, tu me dis, t'es pour et contre, mais comment ça, pour et contre, parce que quoi?
1: Ben, pour, parce que bon, j'aime mon père, quoi.
8: Oui.
1: Mais contre, parce que c'est pas une idée. Enfin.
13: Ah, t'es pour quand ça t'arrange, quoi.
8: Bon, on va en même temps.
1: Bien sûr, mais bon.
13: Ah, c'est dégueulasse,
8: attendez.
13: Non, mais c'est dégueulasse pour les autres.
8: Attendez, s'il vous plaît. Attendez.
13: C'est dégueulasse pour les autres.
8: Bah, attendez, on va accueillir Cash, Cacha et Cachan.
11: Allô.
8: Oui.
11: Oui. Bonjour, Jésus.
8: Oui, bonjour, bonsoir. Et Cachan.
11: Oui, je te passe Cachan. Bonsoir, Régé.
8: Ouais, bonsoir. Ouais, deux hommes, c'est bon, hein.
11: Bah oui, nous sommes bisexuels.
8: Ouais, d'accord.
11: On va rester dans ton débat et on va écouter, salut, on va dire ce qu'on en pense.
8: Ouais, ben, alors, donc la première, c'est la
11: question. Un gros bisou, Régé, déjà.
8: Ouais, oui. Ouais, ben, d'accord. Ouais, ben, ça y est, c'est bon, on a compris.
1: Oui.
13: On adore ta petite
9: boîte. Et toi, Gérard, t'es pour ou contre la bisexualité?
8: Moi, je suis contre.
13: T'es pour, Gérard?
8: Ouais, non.
9: Pourquoi tu es contre, Gérard?
8: Non, moi je suis contre, c'est tout.
1: Pourquoi?
13: De mentir.
8: Non, mais moi je suis contre. Mais attends, Poy, s'il te plaît.
13: Oui.
8: Poy.
13: Deux secondes. Bah attends, je suis avec toi, moi, c'est cool.
8: Non, mais attends, non.
1: Une question
13: de respect, Gérard. Vas-y, tous les deux à la locomotive, tu peux pas dire que t'es contre, Gérard.
8: Je suis contre, d'accord.
13: Et pourtant, dans les chutes de la loco, ça y va, hein. Mais pourquoi t'es contre?
8: Bon, je suis contre, c'est point final à la ligne.
13: Ah non, bah Gérard, faut expliquer, faut argumenter un peu.
1: Oui, mais Gérard,
8: je suis contre parce que j'ai
1: une petite notion de respect quand même.
13: Attends, laisse argumenter, Gérard.
8: Je suis contre parce que j'aime pas voir de nana qui se touche, c'est tout.
13: Attends, c'est hyper excitant quand même.
8: Non, je suis désolé, c'est...
13: Ça fait pas mal le braquemar dans la culotte?
8: Non.
13: Même pas un petit peu?
8: Non.
13: Même pas le petit kiki, il se lève pas, Gérard?
8: Non. Bon, allez, c'est bon, on a fait le tour de la question. Donc, le pour ou contre.
9: On a fait le tour de la question, ok, d'accord.
8: Donc, alors, que pensez-vous de la bisexualité?
13: Alors, Gérard, à ton avis, est-ce que des homosexuels peuvent être bisexuels?
8: Comment?
13: Est-ce que des homosexuels peuvent être bisexuels?
8: Ah, ben ça,
9: les homosexuels sont des PD, et donc les bisexuels sont que deux femmes ensemble, n'est-ce pas, Gérard?
8: Normalement, oui, c'est ça, la bisexualité.
13: Alors là, je t'arrête tout de suite parce qu'on n'est jamais trop sûr d'être femme ou homme.
8: Mmh.
13: Hein, je pense qu'en chacun de nous, comme en toi, il y a une personnalité féminine qui ressort.
9: Exactement, Gérard.
13: Hein, et Kacha me le confirme. Et on pense même qu'avec ta petite voix, c'est sensuel comme tout.
9: D'ailleurs, Gérard, c'est trop bisexuel. Tu fais trop femme, c'est chaud.
13: On n'est jamais trop bisexuel.
8: Non plus. Mais bon, de toute manière, on va quand même poser la question aux filles. Donc, Raphaël.
9: Ouais.
8: Donc, pour toi.
9: Pour moi quoi?
8: Ben, qu'est-ce que t'en penses?
9: De quoi, la bisexualité?
8: Oui.
9: Je t'ai dit que ma chatte Minette est bisexuelle et ça me plaît d'avoir.
13: Est-ce que tu crois que t'es plus pour par rapport à l'autre? Ou alors t'es
9: répondu,
13: carrément contre
9: pour,
13: par rapport à ce qu'il dit?
9: Je suis pour. Hein. C'est très très joli, je trouve. Hein. Voir deux femmes ensemble.
13: Est-ce que tu crois qu'il a plus cité, par exemple, par rapport à Gérard ou pas?
8: Non, mais moi, je vais vous dire une chose. Je vais vous dire une chose. J'ai horreur de voir deux femmes ensemble parce que ça.
9: Horreur.
13: Mais Gérard, GG
8: oui.
13: De Suresnes qu'on connaît tous.
8: Oui,
13: parce que tu as l'air vraiment très très ferme. Tu as eu de mauvaises expériences. C'est pour ça. Dis-nous
8: oui,
13: tout.
8: Mais non, mais non, non, non, mais non.
13: Dis-nous tout, mon petit cochon. Dis-nous tout.
7: Tu t'es fait prendre une gamelle par une gonzesse qui était bisexuelle.
13: Voilà.
8: Non, mais de manière,
12: il faut que tu nous racontes ton expérience, Gégé.
8: Non, mais attendez, s'il vous plaît, derrière, s'il vous plaît. On vient de me poser une question. Si. Non, mais attends. Bon, s'il vous plaît, on va pas s'énerver. On ne s'énerve pas. Vous calmez, s'il vous plaît.
9: Il y a
8: Julie qui m'a posé une question. Comme vous déconnez, les mecs, j'ai pas entendu ce que Julie m'a posé comme question. Alors, si Julie pouvait me reposer la même question, je vais répondre.
12: Moi, je voulais savoir si tu parlais en connaissance de cause et si tu pouvais nous raconter ton expérience de bisexualité.
8: Disons, en connaissance de cause. Non, personnellement, parce que j'ai... Bon, c'est bon, vous vous taisez, s'il vous plaît, derrière.
9: Poème de Gégé.
8: Bon, s'il vous plaît, vous la fermez parce que le prochain que j'entends qui s'amuse à ça, vous allez avoir derrière. Donc je suis contre de voir deux femmes ensemble.
9: Et Gérard, tu choisis combien?
8: Ça te regarde pas. Voilà, point final à la ligne. Donc
13: Laissez parler Gérard.
8: Donc je suis contre de voir deux nanas ensemble.
13: Tu peux parler, Gérard.
8: Oui, mais de manière, je suis un mec.
12: Et pourquoi, GG?
8: Parce que c'est deux nanas ensemble, bon ben, ça fait bizarre.
13: C'est deux nanas qui ne pourra pas sauter, mais il n'a pas compris.
12: Oui, mais si elles s'aiment, c'est pareil. Bon,
8: ben, si elles s'aiment, c'est leur problème. Dans ces cas-là, tout à fait, je suis d'accord.
7: Non, mais t'as été traumatisé dans ton adolescence? Je sais pas, moi.
13: C'est mal passé.
8: Non, mais attends, on parle pas de l'adolescence.
13: Et Gérard, si t'as pris ta cahier, t'as
8: vu. Non, mais.
13: Gérard.
8: Oh, donnez vos noms, s'il vous plaît.
13: Oui, c'est Cachou. Est-ce que tu as des hémorroïdes?
8: Non.
13: As-tu des hémorroïdes?
9: Gérard.
8: Qui?
13: Gérard, c'est moi.
8: Qui? C'est moi.
13: Et si t'as prenais que
8: c'est qui, moi? C'est qui, moi?
13: Bah, tu sais bien, vas-y, tu m'as reconnu, allez, arrête. Non, mais si t'apprenais que Takaï était avec Jessica de Lovinfun, par exemple.
8: Non, attends.
12: On va peut-être arrêter les insinuations.
8: Ouais. Alors, dans ce cas-là, si c'est moi qui t'ai reconnu, tu vas retourner voir au standard si j'y suis, d'accord?
13: Non, Gérard, s'il te plaît.
8: Bon. Donc, on va demander à Hélène.
14: Oui.
8: Donc, pour toi, Hélène, qu'est-ce que t'en penses, toi, à ton avis, toi?
14: Bah écoute, moi je pense que... Bon, mon père est bisexuel.
13: T'es pour ou contre?
14: Mais j'aurais...
8: Non mais ça y est, le pour...
14: Tous les arguments pour être contre.
8: Oui.
14: T'es d'accord? Mais ayant un minimum de respect...
8: Ouais.
14: Mon père, s'il a envie d'être proche avec n'importe qui, il faut que je le respecte. Enfin,
9: c'est son père.
14: C'est son problème, quoi. C'est pas le mien. Mm-hmm. Moi, je le respecte, il est comme ça, quoi.
8: Il y a une question sur Minitel, Nathalie qui met l'amour, c'est beau que ça soit deux filles, deux mecs ou deux tortues. Alors le mec qui s'amuse à roter, s'il te plaît, tu te calmes ou sinon on va faire une pause et vous allez retourner au standard, on va se calmer.
12: C'était quoi la question Minitel, GG?
13: Gérard, c'est Butman. Gérard.
12: C'est quoi la question Minitel?
8: Bah, c'était Nathalie qui dit l'amour c'est beau. Quand l'amour c'est beau, que ce soit deux filles, deux mecs ou deux tortues. Donc je vois pas le rapport avec avec le débat, Nathalie, oui.
12: Et toi, deux mecs comme le père d'Hélène, ça te dérange?
8: Personnellement, que ça soit le père d'une fille, oui. Ça est...
12: Ah mais si c'était pas le père d'une fille, même deux mecs ensemble, ça te dérange?
13: Tant que c'est pas ton papa. Ah.
8: À la rigueur, oui.
12: Mais je croyais que t'étais avec un mec. Attends, moi je t'ai vu avec des mecs à la loco, quoi.
8: Non, non, non, non, non, non.
12: Attends, mais attends, ta bisexualité, faut que tu l'avoues, Gérard. Bonjour.
8: À la loco, je suis entouré que de nanas, c'est tout.
12: C'est pas vrai, c'est pas vrai. Moi j'ai des gens qui peuvent te dire qu'ils t'ont vu avec des mecs.
8: Non, non, non, non, non, non. Non, non, je te réponds, Macaille. Oh, s'il vous plaît, derrière vous, la fermez.
15: Excusez-moi. Excusez-moi.
8: Stop.
15: Je voudrais vous annoncer l'arrivée de Botman qui est avec Cachou et Cacha.
16: Ouais. Gérard ?
8: Ouais.
16: Juste une question. Parmi tant d'autres, Gérard ?
8: Ouais. Gérard. Eh ben, dans ce cas-là, attends, tu retournes au standard parce que t'as un téléphone portable et c'est pourri.
16: Ouais, mais c'est ce qu'il te dit, mon téléphone portable.
8: Il te dit merde, alors tu retournes au standard, bonne nuit. Hop.
13: Allez, bonne nuit. Allez, hop, éjecté. Tiens, prends ça.
8: Hop.
13: Super, j'ai bien joué.
14: Qui c'est qui reste là sur l'antenne ?
8: Donc, alors, avez-vous. Donc, on va poser la deuxième question.
13: Vas-y.
8: Avez-vous déjà eu des expériences bisexuelles?
14: Non.
8: Oui. Qui non? Qui non?
14: Hélène.
8: Alors Hélène, vas-y.
14: Ben j'en ai jamais eu.
8: Mm-hmm.
14: Je peux pas dire plus.
13: Ouais, moi.
12: Et t'aimerais en avoir? Hélène, c'est un truc qui te tente?
14: Ça me tenterait, ouais.
8: Ça te tente? Ah, y a Goa. Il y a Goa sur Minitel qui met Julie. Allô. T'es magnifique et magique.
12: C'est gentil, allô, mais c'est pas le sujet du débat.
16: Allô.
8: Oui. Donnez vos noms, s'il vous plaît. Marcel, vas-y.
13: J'ai eu des expériences bisexuelles à la locomotive.
16: Oui,
12: non, avec Gérard.
16: Je voudrais témoigner. Je préfère rester masqué, mais je peux témoigner que Gérard m'a emmené dans les WC de la locomotive pour me sodomiser.
8: De toute manière, comme je connais pas ton nom, donc dans ce cas-là, l'inconnu, tu retournes chez toi.
12: Parce que tu sais pas avec qui tu vas dans les chiottes de la loco, GG.
8: Non, non, mais de toute manière, j'ai jamais été dans les chiottes de la loco avec quelqu'un.
12: Menteur.
8: Ouais, allez-y, donnez vos noms, s'il vous plaît.
16: Butman.
8: Butman.
16: Oui, Butman. Bonsoir.
8: Non, mais
16: Gérard.
8: Je crois que Butman, je t'avais dit de retourner chez toi,
16: oui,
8: t'avais un téléphone pourri.
16: J'ai changé de téléphone, Gérard, j'ai changé de téléphone.
13: Il a changé de téléphone,
8: non? Ouais.
16: Oui, alors est-ce que tu crois que la bisexualité peut s'exprimer chez les animaux?
8: Non, mais attends, je vois pas le rapport. Oui. On parle entre deux nanas, on parle pas des animaux, d'accord? Parce que
13: mais
8: je
13: non,
8: sais pas.
13: Pourquoi on parle pas d'animaux, Gérard?
8: Non, parce que je suis pas parti de. La... Comment?
13: On parle de toi. Parle de toi.
8: Ouais, dans ce cas-là, tu te trompes, hein, mon pote.
14: Gérard.
12: Hey, est-ce que tu
14: as
13: Gérard, ton animal préféré.
8: Attendez. Vas-y, la fille.
14: Non, oh,
8: ta gueule,
14: toi.
8: Bon, s'il vous plaît, vous la calmez, là. Vous la fermez, maintenant, les cums. Bon, vous laissez parler, s'il vous plaît, parce que tout à l'heure, ça va mal se terminer.
13: Ah ouais,
8: j'étais calme. Hein? Alors maintenant, vous la calmez. Celui qui a un téléphone pourri, tu retournes au standard. Ouais, celui que j'excite ou celle que j'excite, on verra ça en fin d'émission, d'accord?
12: Parce qu'une expérience bisexuelle te tenterait, Gérard.
13: Je limite éjaculation.
8: Gégé. Bon, oui, qui c'est? Qui?
14: Hélène.
8: Oui, Hélène.
14: Hélène. Ouais, je te disais, si on a un téléphone pourri, mais qu'on est une jolie fille et tout...
8: Non, mais si vous avez des portables, c'est même pas la peine. Avec un portable, on peut pas vous avoir.
14: Même si on est une jolie fille et tout.
8: Mais même. Ça veut rien dire, avoir...
16: Gérard, j'ai un portable à fil.
12: Bon, 30 secondes, moi j'ai une question pour Gérard, vu qu'il vous demande vos expériences bisexuelles. Moi j'aurais aimé savoir si Gégé, toi t'es tenté par ce genre d'expérience, parce que t'as l'air de...
8: Moi non.
12: Vu quand t'en parles et vu moi ce que j'ai vu à la loco...
8: Bon, vous la fermez.
13: Du coup, Gérard,
8: bon,
13: il a
8: fait
13: des photos du cul à la loco.
14: Il a la vérité, Gérard.
16: J'ai les photos.
14: Julie?
8: Bon, ouais.
16: J'ai un film.
8: Oh, vous la fermez, s'il vous plaît, les cams.
16: Premier dessin amateur de Gérard.
13: Ta gueule. Là, tu en es prêt, hein, Gérard?
8: Bon, allez.
16: J'ai les zoophiles.
8: Bon, allez. La troisième.
13: C'est vrai que les
8: zoophiles. Auriez-vous. Oh, c'est bon!
16: C'est pas bon, GG.
8: Bon, tu la fermes derrière, s'il te plaît.
16: GG,
8: hey
16: c'est Cachou.
8: Ouais, vas-y.
16: Arrête.
8: Ouais, c'est bon, elle va te coucher. Auriez-vous envie d'avoir une relation bisexuelle?
13: Vas-y, répète.
8: Auriez-vous...
13: Non, mais vas-y, répète, bon. Non, sérieux. Gérard, c'est déconné.
12: Attendez, 30 secondes, vous laissez...
8: Bon, vous la fermez.
12: Laissez Gérard poser sa question, et Gérard, crie pas quand tu poses sa question, parce qu'on comprend rien.
8: Quand ils vont se fermer, quand je pose la question, on verra.
12: Ils se taisent et ils t'écoutent. On écoute la troisième question.
14: Hélène,
12: Hélène, attends, il pose sa question, tu répondras après. Après, Hélène.
8: De quoi, Hélène?
14: Je peux te poser la question?
13: Mais non,
14: j'entends
13: pas toi,
14: vas-y.
13: Oula,
14: j'entends plus rien.
13: Mais tais-toi, putain, Hélène, vas-y, Gérard.
8: Ouais.
13: Gérard, pose ta question, vas-y.
8: Oh, c'est bon.
13: Arrête de gueuler, Gérard.
8: Ouais, bah dans ce cas-là, vous la fermez.
14: Ah,
8: ouais,
14: non, j'ai mal aux oreilles, arrête de gueuler, putain.
8: Auriez-vous eu envie d'avoir une relation bisexuelle?
14: Oui.
13: J'en ai deux avec toi.
8: Oui, qui?
13: Avec toi, oui, oui,
17: Marcel,
13: oui.
17: Marcel, écarte les fesses, que je t'encule.
8: Gérard. Non, mais attends. Alors là, je vais vous dire une chose. Là, je vais prévenir.
13: Une chose,
8: que... Non. Non, mais sois premier, Marcel.
13: Ouais.
8: Tu as déjà commencé par être poli parce que je suis poli ce soir. Ok.
13: Alors
8: tu la fermes.
13: C'est l'ultimatum, Gérard.
8: Non. Mais attendez, parce que là...
14: Gérard, je te suis...
8: Là, ouais, ben, dans ce cas-là, bonne nuit à toi.
13: Mais un ultimatum, Gérard, vas-y.
8: Ouais, ben attends, Marcel, toi, tu as la fermée, d'accord?
13: Je t'ai une date ultérieure.
8: Il y a Nathalie qui pose une question.
14: Gérard, t'as de beaux yeux bleus.
8: Tout à l'heure, si ça continue, vous allez. De manière, il y en a beaucoup qui répondent pas beaucoup. Donc vous allez sortir. Hein,
12: non, mais je crois qu'il faut que vous essayiez quand même de répondre à la question de Gérard. Mais alors, je crois qu'on n'a pas tous compris ta question, donc si tu pouvais la reposer calmement.
8: Auriez-vous eu envie d'avoir une relation bisexuelle?
14: Oui.
13: Oui.
8: Oui, qui?
14: Caroline.
8: Alors, Caroline, vas-y. Mais avant que tu me répondes, je réponds à Nathalie sur Minitel. Gérard, penses-tu que la bisexualité soit un phénomène mondial ou national? Alors là.
18: Un phénomène de société, salope. Hein.
8: Là, dans ce cas-là, tu gardes ta politesse et tu réponds gentiment à Nathalie, d'accord? Non, mais derrière...
12: Il garde sa politesse et sa vulgarité, on fait quoi?
8: Sa vulgarité, il la garde. Et comme il y en a qui sont deux derrière, donc ils vont se calmer un petit peu, parce que j'ai reconnu qu'il y avait deux personnes derrière un téléphone. Donc alors, Hélène, tu voulais répondre à la question?
14: Oui,
8: donc,
14: c'est Caroline,
8: je t'écoute.
14: Mais bon...
8: Ouais, Caroline.
14: Oui, alors je peux parler là?
8: Oui, je t'écoute.
14: D'accord, vas-y, Caro. Alors, ben moi, c'est pas. Si j'aimerais, c'est que j'ai des relations bisexuelles, Gérard.
8: Mm-hmm.
14: Et donc, bah ben, oui, ça me tenterait, c'est très agréable.
13: Mais t'es pour ou contre?
14: Bah ben, évidemment que je suis pour, sinon je le ferais
19: pas. Et Caroline,
14: banal.
19: Est-ce que c'était un fantasme pour toi?
13: Oui.
14: J'ai jamais. En fait, ça a été. Ça a été naturel, en fait.
13: Gérard, est-ce que t'as des
14: comme
13: fantasmes?
14: Moi, c'est vraiment naturel avec un garçon. Tu réfléchis pas à la chose.
19: Ouais, mais moi, c'est quelque chose qui m'attire, mais d'un autre côté, qui me fait peur, quoi.
8: Ouais, mais comment ça... Attends, comment ça qu'elle te fait peur? Comment ça? Attends, explique-toi, exprime-toi, parce que ça te fait peur, comment ça?
19: Ouais, ça me fait peur, parce que j'ai trop peur de tomber dans le... Dans l'engrenage, ouais.
8: Oui, mais comment ça, dans l'engrenage? Non, mais attendez, s'il vous plaît, derrière. S'il vous plaît, derrière, laissez-la parler. Laissez-la parler.
19: Moi, je suis sûre que ça me plairait, et... Mais bon, j'ai mon copain, quoi.
8: Comment
19: ça?
8: Ça
19: lui plairait à lui.
18: Elle est bisexuelle, son copain, puis elle est homosexuelle, super. Hein.
19: Ouais.
18: Génial. Et Gérard, t'as des fantasmes?
8: Non.
13: Toi, pas.
19: T'en as pas de fantasme?
8: Non.
12: Et est-ce que t'aurais aimé être bisexuel, toi, Gérard?
8: Non.
13: S'il te plaît, Gérard, je
12: voudrais
13: m'exprimer.
8: Ben ça m'intéresse pas.
12: Pourquoi ça t'intéresse pas?
8: Je préfère
12: attends,
8: être avec...
12: Attends, un beau petit cul de mec, ça t'attire pas?
8: Non.
12: Tu rigoles?
8: Non.
14: Gérard,
12: c'est pas ce qu'on m'a dit.
13: Je voudrais s'exprimer, je lève le doigt.
8: Non, vas-y, tu donnes ton nom, s'il te plaît, et tu vas...
13: Oui, Butoman.
8: Quoi?
13: Butoman.
8: Ouais, Butoman.
13: Oui, voilà.
8: Ouais, c'est bizarre, parce que...
13: Gérard.
8: Ouais, la liste elle est même plus
13: bisexuelle.
8: Bonne là.
13: Voilà, je tiens à le dire, mais je suis passé à la trisexuelle.
8: Attendez, il y a Nathalie qui me dit: Gérard, merci de défendre et de prendre mes questions au sérieux. Ben Nathalie, de toute manière, je vais te dire une chose, je réponds à ta question. Non mais attends, je réponds à ta question et je te prends pas au sérieux. Hein, de toute manière, je réponds aux questions sur Minitel. Donc,
13: moi,
8: Nathalie...
14: Moi, je voudrais savoir si quelqu'un a déjà touché à la
13: trisexualité.
18: La trisexualité, Gérard, c'est quoi la trisexualité?
8: Non mais attendez, pour l'instant, c'est pas vous qui posez les questions, c'est moi.
18: Non, on répond à tes
14: questions. Ouais, mais nous, on comprend pas bien.
8: Non mais dans ce cas-là, si vous... Alors attendez. Alors qui c'est qui... Attendez. Qui c'est qui comprend pas? Qui c'est qui comprend rien? Non, là, c'est bon, là, au lieu de faire les tourterelles, là, il y a une nana qui a dit, on comprend rien. C'est qui?
18: Hélène.
8: Non, mais... Eh, si ça va pas, vous faites une chose. Dans ce cas-là, si vous êtes pas content des questions...
17: Bon.
8: Merci, merci pour le mot enculé. Alors, dans ce cas-là, on met un disque, on se retrouve après.
14: Mais non...
8: On met un disque, merci pour le mot enculé. Ça vous apprendra.
12: Allez, stop, on se retrouve après ça.
8: Donc, bonsoir.
20: On se prépare.
8: Oui, donc, bonsoir à tous. Là, vous venez d'écouter tous les mots bleus de Christophe. Donc, on va reprendre Raphaël.
18: Ouais, super.
8: Hélène.
20: Ouais.
8: Caroline.
20: Oui.
8: On va accueillir Bruno de Narbonne, 25 ans. Et...
20: Ah.
21: Non, c'est pas Bruno, c'est Ludovic.
8: Ah, Ludovic.
18: C'est Ludovic qui en...
21: Salut à tous.
8: Salut.
18: Donc, il y a qui, là?
21: Il y a Luigi. Salut, Luigi.
8: Non, il n'y a pas Luigi.
18: Il n'y a pas Luigi?
8: Non.
21: C'est
8: non.
21: Mario. Il y a David, hein?
8: Non, plus. Non, plus.
18: Ah, ils sont pas là?
8: Non.
18: Merde.
8: Ah, bah, il n'y a pas d'emmerde.
18: Toute la France les veut.
8: Oui, mais il n'y a pas d'emmerde, c'est tout. C'est comme ça.
18: Et pauvre. Luigi, je t'aime.
8: Comment? Alors, il y a... Donc, on va continuer le terme de débat.
18: Ouais.
8: Hein? Donc, pour l'instant, c'était bien parti.
18: Ah ouais?
8: Donc,
18: on a été à ta troisième question, je crois.
21: Bien parti.
8: Donc, pour l'instant, je ne sais pas si on a quelqu'un d'autre après. Donc, non, on va continuer.
21: Ouais,
8: donc,
21: moi.
8: Oui,
18: et
8: qui?
18: Gégé, est-ce que tu pourrais résumer ce que c'est, en gros, la bisexualité, tout ça?
21: Répète aux auditeurs ce que c'est, Gégé.
18: Ouais.
21: Donc, la bisexualité,
18: c'est...
8: Donc, on va accueillir René.
18: René?
22: Oui, allô.
8: René, bonsoir.
22: Bonsoir.
8: On va accueillir Perrault. Pierrot.
22: Salut mon GG d'amour.
8: Salut, je suis pas ton GG d'amour.
22: Ah si, t'es mon fantasme, mon idole.
8: Bon, c'est bon, tu te calmes.
22: Mais je suis d'accord. Très calme.
8: Non, mais tu vas pas commencer, s'il te plaît. Alors. Tu vas pas commencer.
22: Il faut pas être énervé comme ça.
8: Et on va te dire Goldman.
22: Ouais, je te retourne et je t'encule là.
8: Bon alors c'est bon, tu peux repartir d'où que tu viens. Au revoir Goldman.
22: Et moi?
8: Et qui toi?
22: Philippe, 22 ans de Lyon. Salut Philippe. Il est pas fini là, je te prends contre un mur, je blague, je retourne et je t'encule.
8: Alors Philippe et Goldman, tu les reprends. Bonne nuit.
15: Non, Philippe, il remplace Poise.
8: Non, mais c'est bon, tu le reprends et...
22: Non mais moi j'ai rien dit, je viens d'arriver.
8: C'est ouais, bon j'ai... C'est bon.
12: Ah mais celui qui dit des insultes, honnêtement, si c'est pour ça, c'est pas la peine.
8: Voilà, alors donc.
12: On se calme. Donc, on est Goldman là pour débattre.
8: Goldman débat et Philippe, dehors.
22: Non, Philippe,
15: oh, Gérard. Non, Philippe n'a rien dit, Gérard, je t'assure.
8: Bah alors, pas... Goldman, tu le prends et dehors.
15: Non, Goldman est parti, c'est bon.
8: Bon, voilà.
18: Tu le retournes, Goldman. Bon, alors, GG, récapitule.
22: Ouais,
8: donc, alors, en gros, le thème du débat, donc, c'était la bisexualité.
18: Ouais, mais explique exactement ce que c'est.
8: Bon, alors, en gros. C'était bon. Est-ce que vous êtes pour ou contre?
18: Non,
8: mais attends.
18: Non, mais explique-nous, Gérard, s'il te plaît.
14: Explique le phénomène de la vie.
21: Ouais, c'est quoi, Gérard, la bisexualité?
8: Non, mais dans ces cas-là, vous donnez vos noms, s'il vous plaît.
18: Raphaël,
8: de toute manière, t'as répondu déjà aux trois premières questions, donc tu sais.
18: Qui parle à moi, Gérard?
8: C'est Raphaël qui a posé la question.
18: Ouais, exactement. Maintenant, je voulais que tu répètes pour tous les auditeurs, donc la bisexualité, qu'est-ce qu'on entend par bisexualité?
21: C'est quoi être bisexuel,
8: c'est deux nanas qui font l'amour ensemble.
18: D'accord. Donc,
8: on est bien d'accord.
22: J'aimerais savoir ce que c'est que la quadrosexualité.
8: Non, mais c'est bon.
18: C'est pas deux hommes ensemble, c'est ça?
15: J'aimerais que Ludo nous explique, car lui est bisexuel, mais avec un homme. Donc il aimerait bien expliquer son
8: cas. Ah oui, mais là, c'est l'homosexualité. Ben c'est pas pareil. Pareil.
22: Négatif.
8: Donc,
22: et l'amour avec les chiens, c'est quoi, GG?
8: J'en sais rien.
22: C'est la trisexualité.
8: Oui. Non, mais attendez, donnez vos noms, s'il vous plaît. Ah. Donnez vos noms.
18: Hélène.
21: Ludovic.
8: Mais attends, Ludovic, s'il te plaît.
18: Tu peux parler?
8: Alors, attendez.
21: Excusez-moi, je demande à parler. Gérard, tu as l'anus qui se dilate quand tu suces une mythe.
8: Bon, c'est bon, alors, les questions comme ça, j'en veux pas, merci.
18: Et
8: c'est
18: moi
8: pas
18: des
8: questions. Hélène, attendez.
18: Hélène, lève le doigt.
8: Oui, Hélène.
18: Oui, je voulais te donner un conseil,
8: Hélène.
0: Il faudrait regarder, attends,
8: Hélène, s'il te plaît, Hélène. Ouais. On va demander à ceux.
0: Mais ouais, mais tu.
8: Non, attends.
0: La parole,
8: Hélène. Hélène, il y en a déjà un.
0: Sur l'antenne et tout, tu veux dire.
8: Oui, mais Hélène. Hélène.
18: Toi, putain, t'es lourde.
8: Hélène, déjà, on va demander à celui qui est avec du monde derrière qui se calme. Parce qu'on entend ses copains derrière qui parlent.
17: Oui, on peut rien écouter, nous, au téléphone.
8: Oui, bah, dans ces cas-là, si tu peux rien écouter au téléphone, si t'es avec tes copains, tu retournes au standard.
17: Non, c'est pas
8: c'est
17: moi,
8: une personne. Non, mais je veux pas entendre de monde derrière.
17: Non, mais je gueule contre les autres, moi, justement.
8: Oui, mais dans ces cas-là, tu dis à tes copains qu'ils se la ferment, d'accord?
15: Là, c'est Philippe qui parle, c'est pas lui qui est avec des potes derrière.
17: Justement, il fait du bruit.
15: C'est Philippe, là. Philippe est seul.
17: Ouais.
8: Donc, je réponds à la question de Nathalie. Crois-tu la bisexualité puisse s'attraper comme la grippe? Alors là, Nathalie, je vais dire une chose que non.
18: Ah, c'est sale.
20: Ah, comment tu le sais, Gérard?
8: De toute manière, la bisexualité, c'est deux femmes ensemble. C'est ouais. pas quand on a la grippe. Donc, alors Hélène, stop. Il y a Hélène qui veut poser une question. On va demander à Hélène qui a posé sa question. Derrière, vous vous taisez, s'il vous plaît.
18: S'il vous plaît, laissez parler alors, Hélène. Vas-y, Hélène.
0: Gérard.
8: Oui.
0: Regardes-tu le dictionnaire avant de faire un débat?
8: Non.
18: Bon. Toi, Hélène.
0: C'est bon.
8: Non, pourquoi? Merci. Pourquoi? Non, alors maintenant, moi je te pose la question. Pourquoi? Pourquoi?
0: Pour certaines notions de sexualité.
8: Oui, Gérard. Ah non. Alors je vais dire une chose que tu vois. Les questions que je pose ce soir. Merci pour le téléphone pourri. Qui est avec un portable.
0: Vachement
17: ici. Gérard,
8: oui.
17: C'est Ludovic là.
8: Oui, Ludovic.
17: Dis-moi, pourquoi tu penses que la bisexualité c'est que deux nanas ensemble?
8: Parce
17: que c'est ça?
18: Ben non.
17: Ben si, c'est ça.
8: Ben si, non. Ben si, de toute manière, j'ai jamais vu. Je vois pas le rapport avec deux nanas, deux hommes.
17: Fou, il a rien compris lui.
18: Ben pourquoi il a rien compris? La bisexualité c'est autant deux nanas que deux mecs, quoi.
17: Mais non.
18: Bah si.
17: Quand c'est deux mecs, c'est homosexuel, c'est pas
18: mais
17: pareil.
18: Mais non, puisque moi je fais les deux avec les nanas et les
17: mecs. Mais non, mais c'est
18: mais
17: pas
18: tu
17: du
18: comprends
17: tout.
18: Pas, pour c'est lorsque c'est deux mecs, c'est homosexuel et deux nanas, c'est bisexuel.
8: Voilà.
0: Faut se renseigner, faut ouvrir un dictionnaire, lui.
17: Voilà,
8: tout à fait.
17: Un dictionnaire de
0: Donc, hyper intelligent.
8: Bon, attendez, s'il vous plaît.
18: Deux nanas, c'est homosexuel aussi, n'importe
8: mais
18: quoi.
8: Non, attends. Hé, Ludovic. Ludovic, deux nanas c'est bisexuel, deux hommes c'est homosexuel.
17: Ok. Où t'as vu ça? Ouh,
18: il a rien compris.
17: Ludovic, bête.
18: Alors moi parce que j'ai des expériences.
8: Hélène, stop. Stop derrière s'il vous plaît, Hélène.
0: Est-ce que t'as un dico à fun là?
8: Non.
0: Ah, ça serait dommage parce que
17: Flo, non,
0: c'est pas mal.
8: Non, bah, moi de toute manière mes thèmes de débat et les questions c'est moi qui les cherche moi-même.
17: Voilà. Mais Gégé demande un assistant. Demande à avoir un assistant.
0: Il est hyper intelligent. Tu les as cherché tes thèmes de débat?
18: Il connaît ses propres notions.
0: T'as cherché Dico et tout?
8: Non. Non, je regarde même pas dans un débat. Je prends, un thème de débat qui m'intéresse et j'approfondis les questions.
12: Et t'approfondis comment? T'approfondis parce que tu connais. Tu testes au moins avant. Je suis sûr que tu testes. Sérieux.
8: Non.
12: Tu nous as parlé de la sodomie et tout. Moi, je suis sûr que t'as testé tout ça.
8: La sodomie, de toute manière, je l'ai jamais pratiqué. Donc,
15: Gérard, je pense que si tu as choisi comme sujet la bisexualité, c'est que ça t'intéresse quelque part.
8: Bah, disons non.
15: Donc t'aimerais bien faire ça avec deux femmes.
8: Non,
0: Hélène, tu mens là.
8: Hélène.
0: Tu vas parler pendant toute une soirée d'un truc qui ne t'intéresse pas du tout.
18: C'est absolument con.
8: Dans ce cas-là, qui c'est qui vient de dire que c'est absolument con?
17: Gérard, tu rêves de voir
8: qui
17: deux femmes
8: qui
17: faire
8: vient...
17: l'amour devant toi.
8: Attendez, qui c'est qui vient de dire que c'est absolument con?
0: C'est pas moi.
8: Ah non, mais c'est bizarre, c'est une nana qui a dit ça et comme par hasard.
0: Mais c'est pas Hélène.
18: C'est pas Caro.
8: Ah, c'est pas Caro, c'est ni Raphaël.
18: C'est pas Raphaël, non.
8: Ah ouais, voilà. Et alors dans ce cas-là, si ça vous intéresse pas le thème du débat.
17: Allez, prout de quelqu'un,
8: voilà.
17: C'est le cas
8: alors.
12: Gérard, moi j'ai une question pour toi.
17: Ouais.
12: Est-ce que ça te plairait de voir justement deux bisexuels ensemble?
17: Ouais, vachement.
8: De quoi? Attendez, s'il vous plaît.
17: Gérard, est-ce que ça t'excite de voir deux bisexuels faire l'amour devant toi?
18: Mais qu'est-ce que c'est, deux bisexuels?
12: Est-ce que c'est un truc qui t'exciterait?
8: Non, personnellement, non.
17: Oh, pourquoi? Gérard, la BZ,
0: tu peux pas dire, mais t'as déjà essayé ou pas?
8: Non, j'ai jamais essayé,
17: alors,
8: et de manière, ça m'intéresse pas.
17: Gérard, c'est Ludovic, là.
8: Oui, Ludo.
17: Dis-moi, si tu as deux nanas qui font l'amour ensemble, c'est quoi? C'est des bisexuels?
18: Ouais, voilà, c'est des bisexuels.
17: Et si elles supportent pas les mecs?
8: Ah bah si elles supportent pas les mecs, c'est leur problème.
18: C'est des hétérosexuels.
17: Voilà.
8: Je préviens d'une chose.
22: Vous avez tout compris, les mecs. Hein.
8: Ludo, je te préviens tout de suite que les hétéros, je les aime pas, et les homos, je les aime pas. Ok. Point final à la ligne. Alors, je vais répondre à la question à Nathalie sur Minitel.
12: Attends, tu peux répéter ?
22: Gérard, on peut rebondir, s'il te plaît ?
8: Comment ?
12: Non, 30 secondes. Non, 30 secondes. J'aimerais que Gérard nous répète ce qu'il vient de dire.
8: Les hétéros, je les aime pas, et les homos, je les aime pas.
12: T'aimes personne, en fait.
8: Voilà.
22: Et alors, c'est quoi, toi, t'es zoophile, non ?
3: Raphaël, est-ce que je peux parler ? Gérard, c'est quoi pour toi, hétéro ?
22: Toi, Gérard, tu fais de la prose ou des vers ?
8: Ça te regarde pas.
22: Des asticots, quoi. Non, mais tu fais du vers ou de la prose ?
3: Gérard, hétéro, c'est quoi pour toi ?
5: C'est quoi, hétéro, ouais ?
8: J'en sais rien.
22: Héros,
8: je vais peut-être faire un... Stop !
22: Juste, redéfinition des termes du débat. Gérard, pour toi, hétérosexuel, c'est quoi ?
8: De toute manière, tu verras ça dans le prochain débat. Ça sera le... Tais-toi !
22: Homosexuel, c'est quoi ?
8: Tu la fermes !
22: Mais dis-moi !
8: Tu la fermes pour l'instant, moi je te réponds. Le prochain débat... Et il aura lieu dans trois semaines.
22: Non, mais
8: ça sera sur le l'hétérosexuel.
3: Et pourquoi trois semaines, Gérard?
22: Tu bouges pas, je vais
8: on va répondre à
22: Nico,
8: attendez,
22: excusez-moi. Nico. Si on fait l'amour à trois dans trois semaines,
5: oui,
22: on
5: en a un sous les yeux de Nico.
22: Ouais, mais
8: non, j'ai pas de Nico sous les yeux.
15: Excusez-moi.
3: Hétéro, j'ai un sens.
8: Stop!
22: Hein?
15: Je voulais vous signaler l'arrivée de Caramel, 32 ans de Poitiers, qui lui est hétérosexuel, donc il voudrait témoigner.
8: À la place de qui ?
22: Bonsoir, Gérard.
15: À la place de René.
3: Salut, Caramel.
22: Bon, Gérard, c'est quoi un hétérosexuel ?
20: Bonsoir, Gérard.
8: Salut, Caramel. Bonsoir, René. Caramel.
20: Caramel, s'il te plaît.
3: C'est Caramel.
20: Et je voulais savoir déjà si tu allais bien.
8: Je sais pas, j'ai pas regardé ce matin. Voilà. Attendez, je vais répondre à une question, s'il vous plaît.
20: Oui.
8: Je vais quand même répondre à une question sur Minitel. Pourrais-tu faire un poème sur la bisexualité, oui ou non? Alors.
20: Oui.
8: Donc non. Pourquoi? Parce que ça ne m'intéresse pas de parler de cul dans mes poèmes. Voilà, Nathalie, t'es renseignée.
5: Hélène, est-ce que tu
20: pourrais parler d'hétéro? Sexualité dans tes poèmes, Gérard.
5: C'est Hélène.
20: C'est Caramel.
8: Bon, on va poser la...
20: Gérard, tu aurais pu au moins me dire bonsoir.
8: Bah, je viens de te dire bonsoir si t'as pas nettoyé tes oreilles, c'est comme le cul, ça se lave.
20: Merci, Gérard.
8: Voilà.
20: Mais Gérard, comme la branlette. Pourquoi es-tu si méchant avec moi ?
8: Caramel, je te dis bonsoir. Caramel, je te dis bonsoir. Alors maintenant, tu la fermes, je pose la quatrième question. Je
22: veux pas être gentil. Gérard, tu le vires.
8: Il comprend rien. Dehors.
20: On veut pas être gentil. Je veux juste entendre la quatrième question pour que je puisse y répondre, Gérard.
8: Non mais attends, déjà t'es un peu mal... Alors...
20: Pose ta quatrième question. Et j'y répondrai.
8: Ouais,
20: avec grand cœur, Gérard.
8: Tu la fermes !
20: Bonsoir, Gérard. Vas-y, pose ta question, Gérard.
5: Gérard, est-ce que je peux te poser une question ?
8: Qui ?
5: C'est Hélène.
8: Alors, vas-y, Hélène, avant que je pose...
5: Est-ce que je pourrais avoir Florent ou Julie en rantaine ?
20: Et la quatrième question...
8: On verra ça tout à l'heure.
20: Bonsoir, okay. Gérard, c'est Caramel.
8: Bon, Caramel, tu la fermes !
3: J'ai compris, Caramel, hein.
8: On en a rien à foutre de Caramel.
22: Je te remercie, moi, Gérard, moi, je voulais parler sur le sujet, et puis toi, tu dis que tu veux pas me parler, et moi, je comprends pas.
12: Oui, mais...
8: Caramel, tu retournes au standard, tu retournes
12: 30 secondes, Caramel, oui. Gérard est là pour faire son débat, c'est lui qu'on écoute, c'est lui qui pose les questions, et il faut essayer de l'écouter aussi un petit peu, donc un petit peu de calme, et essayez de vous écouter les uns les autres, parce que si là, c'est un cafouillage total, on comprend rien du tout, ok ?
3: C'est bien, vas-y, Gérard.
22: C'est pas du tout le genre de la maison, en plus.
3: Non, du tout, c'est ta raison. Bon, Gérard.
8: Alors, quelle serait votre réaction si une personne vous...
3: Touchez le cul.
8: Vous proposerait d'avoir un rapport bisexuel?
22: Oui, c'est Caramel, moi je veux répondre.
8: Bon alors Caramel, déjà, tu vas commencer par te calmer un petit peu, s'il te plaît.
12: Pas répondre à la question, il veut répondre, vas-y.
22: Laisse-le
12: répondre, Gégé.
22: Mais moi je veux bien, mais
20: je sais toujours pas ce que c'est.
22: Ton petit Caramel adoré, mon Gégé. Donc je réponds à la quatrième question. Tu peux la reposer parce que j'ai pas...
8: Non, mais c'est bon. C'est bon, Caramel, si tu me prends pour un con, c'est pas la peine.
22: Ouais,
8: pas
22: être gentil.
3: Non, mais Gérard, c'est Caramel qui...
8: Caramel, dehors.
3: Gérard, c'est Caramel qui est con. Répète pour Caramel, c'est lui qui est con.
8: Non. Je répète pas les questions 50 fois.
3: Maintenant... Désolé, Caramel. Allez, enregistre.
8: Non, mais Caramel, il comprend rien au débat, donc il retourne chez lui. Allez, hop.
3: Je peux répondre à ta question, Gérard?
8: Vas-y, donnez vos noms, s'il vous plaît.
3: C'est Caroline.
8: Alors, Caroline.
3: Salut,
2: ça, dis tout le monde.
4: Exactement.
2: Oui, alors moi, je vais te dire, si la personne est attentive, je veux dire, si elle répond bien à mes besoins, qu'elle soit agréable, tout comme ça pourrait être avec un mec, je veux dire...
4: C'est quoi tes besoins?
2: Oh, elle soit pas con, je veux pas dire...
4: Non, mais définis, vas-y.
2: Bah, je sais pas si on accroche bien quand on discute, quand on sort, quand on se promène comme toi.
4: Ah, ok, d'accord.
8: Non, mais attends, Caroline. Oui. Caroline,
2: ouais.
8: Tu dis quand on sort, comment ça, quand on sort? Je dois, non, mais attends. Je demande à Caroline, parce que je suis en train de...
4: Excuse.
8: Comment ça, quand on sort, Caroline?
2: Mais, par exemple, je vais te prendre en exemple, d'accord? Pour que tu comprennes bien ce que je pense.
4: Pas trop fort.
2: Bon, disons que, par exemple, tu sors avec une fille, Gérard.
4: Où ça?
8: Oui. Bon, c'est bon, derrière, s'il vous plaît.
2: Donc avec une fille, hein, Gérard, pour toi.
8: Oui.
2: C'est une fille, hein, ce serait pas un garçon.
8: Bah non, en principe, non.
2: D'accord. En principe?
8: Normalement, moi, je sors que... Non, mais je sors qu'avec les filles. Hein.
2: Ah, d'accord.
8: J'ai pas encore viré ma cutie.
12: Donc t'es pas hétéro.
2: Donc t'es quoi?
8: Voilà.
2: T'es quoi, alors?
8: Julie, bravo. De la part de Goa.
2: Donc voilà. GG?
8: Oui.
2: C'est Hélène.
8: Oui, Hélène.
2: J'ai un truc à te dire. J'ai un truc intéressant pour le débat.
8: Oui.
2: Donc, j'ai cherché sur le dictionnaire bisexualité. J'ai exactement la définition.
8: Eh ben alors, vas-y.
2: Donc, c'est sur je sème à tout vent la rousse ou un truc comme ça.
4: Ouais. Mmh.
2: Donc, bisexualité, hypothèse suivant laquelle tout être humain disposerait en lui de tendances masculines et féminines.
4: Ah,
8: ouais.
2: Qui tu vois, Gérard, trouverait dans sa Dominique, façon là. D'assumer son propre sexe.
4: Ouais, voilà, c'est donc faire
12: est-ce
4: le
12: que Gérard, est-ce que Gérard assume son propre sexe? Est-ce que tu assumes ton propre sexe?
8: Voilà la question. Alors maintenant, vous allez répondre à la question à Julie parce que
12: non,
8: moi,
12: je voudrais que tu répondes d'abord et réponds après.
4: Mais.
8: Moi, j'assure mon propre sexe avec une nana, c'est tout, point final à la ligne.
4: Bien
8: voilà.
4: Joué, Gérard, bien joué.
8: Mais GG, okay, je peux participer à ton seul débat
4: Gérard.
8: De tordu. Non, Goa, tu peux pas participer, désolé. Ça, c'est bon. Pas
2: Gérard, c'est Hélène.
8: Oui, Hélène.
2: Oui, donc je voulais te demander, est-ce que tu pouvais nous résumer la définition que je t'ai donnée?
8: Non, mais attends... La définition que tu m'as donnée, je vais l'étudier.
2: Ouais.
8: Hein, et on verra.
12: Tu lui envoies sous Plibostage.
8: Voilà.
12: Il la lit, alors, puis dans un mois, il te répond.
8: Caroline, deux qui tiennent la tienne, deux qui tiennent la tienne, trois qui la niquent. C'est Goa qui te pose la question.
2: Attends, répète là.
8: Attends. Alors, il y a Goa qui te pose la question. Caroline.
2: Oui.
8: Oh, c'est bon, s'il vous plaît, derrière. Alors, Caroline.
2: Oui.
8: De la part de Goa.
2: Ouais, vas-y.
8: Deux qui tiennent la tienne.
2: Oui.
8: Et trois qui tiennent la nique. Alors, je sais pas ce que ça veut dire.
4: Deux qui tiennent la tienne et trois qui tiennent la nique.
8: Ouais, voilà.
4: Bah ouais, bah voilà.
6: Et le tout, forme, hein.
8: Ben, je sais pas.
4: Eh ben, j'ai pas regardé ce matin.
12: Bon, moi, GG, je t'ai posé la question, est-ce que t'assumes ton sexe, d'après la définition?
8: Non.
12: T'assumes non. Pas ton sexe.
8: On va accueillir Thierry. Ah, Nathalie. Ah,
2: mais
8: Nathalie.
2: Réponds jamais aux questions, GG.
8: De quoi?
4: Gérard, est-ce que tu assumes ton sexe?
8: Je viens de répondre non. J'assurerai qu'avec une personne, c'est tout. Mais pour l'instant, j'ai pas trouvé la chaussure à mon pied. Alors, il y a Nathalie sur Minitel qui dit, GG, dis-leur que de se taire, je pense que tu as des choses intéressantes à dire sur ce sujet. Non, Nathalie, pour l'instant, je mène le débat comme je peux. Je suis désolé, Nathalie. Déjà, j'essaye de faire quelque chose pour dévoiler ma vie privée. Donc, pour l'instant, je vais y aller tout doucement. Alors, j'ai des potos qui pourraient le connaître. Ben, si tu veux, Goa, ben, ça me fait une belle jambe. Donc,
12: je te signale que pour l'instant, la quatrième question... On n'a pas vu les réponses. Hein.
8: Donc, Raphaël.
6: Voilà. Donc, moi, ça ne me dérangerait absolument pas, dans le sens où si la personne m'intéresse, je suis partante, quoi.
8: D'accord.
6: Exactement. Il faut tout essayer.
2: Mm-hmm. Exactement.
8: Ok.
2: Et je suis d'accord avec Raphaël.
8: Qui?
2: Hélène.
8: Ouais, mais qui c'est qu'un téléphone portable?
2: Pas moi.
6: C'est pas moi non plus. Hein.
8: Mais on entend mal, hein. Qui c'est qui est tout à fait d'accord avec Raphaël? C'est Hélène, je crois.
4: Moi, c'est Ludovic, là, ouais.
8: Oui, Ludovic.
4: Moi, je suis tout à fait d'accord avec Raphaël. Il faut tout essayer.
8: Mm-hmm.
4: Gégé?
8: Oui.
4: Je voulais te demander...
8: Mais attends, donne ton nom.
1: Thierry.
8: Oui, Thierry.
1: Est-ce que tu as déjà été témoin d'une relation bisexuelle?
8: Non.
1: Et est-ce que tu voudrais en être témoin?
8: Non.
10: Et pourquoi j'ai un photo TCE dans la vie?
1: Et oui, mais si t'en étais témoin, comment tu réagirais devant ça?
8: Dans ce cas-là, c'est une
1: imagine, tu fais ta soirée au bout de Boulogne, ouais. Normal.
8: Non, non, mais c'est bon, alors normal. Là, attends, Thierry.
1: Oui.
8: Dans ce cas-là, je vais te reprendre tout de suite. Si c'est pour me parler du bois de Boulogne, c'est pas la peine,
1: non,
8: d'accord? Tu viens de le dire. Attends, Thierry.
1: Gégé, t'emballes pas, c'est pour moi qui
10: est
8: Thierry.
1: Ouais.
8: C'est toi qui viens de parler à l'instant?
1: Non, oui, mais pas de bois de Boulogne, confonds pas.
8: Alors, dans ce cas-là. Si vous voulez qu'on continue avec ce que je reste calme sans vous insulter, ouais. On y va calmement. Ouais, okay,
1: oui, mais
8: parce que sinon.
1: Gégé, je te pose une question simple.
8: Vas-y.
1: Si t'es témoin d'une relation bisexuelle, par exemple à la loco,
11: mais pas témoin, victime. Il faut qu'il soit victime.
1: Non, mais comment tu réagis? Est-ce que, je sais pas, si t'es devant par exemple deux mecs, pour toi c'est une relation bisexuelle.
8: Attendez. Stop. Il y a Minette qui pose une question qui doit être intéressante pour tout le monde. Est-ce que la bisexualité est reconnue par la loi? Je ne pense pas.
11: En tout cas par le DICO, oui.
8: Peut-être par le DICO, mais pas par la loi.
1: Gérard, est-ce que deux mecs peuvent être, bisexuels?
8: Comment?
1: Est-ce que deux mecs peuvent être bisexuels?
8: Qui?
1: Est-ce que deux mecs, en général, peuvent être bisexuels ou pas?
8: Ben ça, c'est pas mon problème.
11: Gérard, c'est le débat.
8: Non, mais moi, je peux te dire une chose, que deux mecs bisexuels, c'est deux homosexuels pour moi, c'est pas deux bisexuels.
10: Gérard, j'ai une question, c'est Caroline.
8: Oui, Caroline.
10: Qu'est-ce qui te met le plus mal à l'aise, de voir deux femmes ensemble ou deux hommes ensemble?
8: Personnellement, moi, ce qui me mettrait plus mal à l'aise, c'est de voir deux nanas ensemble.
10: Pourquoi
1: c'est deux perdus?
8: Non.
11: T'es pas un peu frustré,
1: Gérard, avec Lindine?
10: Qu'est-ce qu'on fait, les nanas?
8: Alors, attends. Caroline,
10: oui.
8: Celle qui vient de me demander qu'est-ce qu'ont fait les nanas, je sais pas qui c'est.
10: Ben c'est Raphaël, je voudrais savoir.
12: Ils n'ont rien fait, les nanas, c'est ça le problème.
8: Non, mais je vais déjà répondre à celui qui a dit Christine. Alors, vous laissez Christine de côté, s'il vous plaît. Ou sinon, j'arrête le débat tout de suite.
1: Ouais,
8: si vous reparlez de Christine, je coupe le débat.
1: C'est
8: clair et net?
1: Arrêtez de déconner.
8: Bon.
10: Gérard, c'est Hélène.
8: Bon, Caroline.
10: Oui.
8: Caroline, tu m'as posé une question, je voudrais que tu l'approfondisses plus.
10: Je sais pas, parce que là, tu fais un débat donc sur la bisexualité, ce qui est encore pour toi la relation femme à femme.
8: Oui.
10: Oui. Mais on a dévié un peu sur les mecs.
8: Mm-hmm.
10: Et je te demande, qu'est-ce qui te gênerait le plus, en fait, de voir deux femmes ou de voir deux hommes?
1: De voir Gégé et Christine.
10: Qu'est-ce qui te fascinerait, en fait, le plus? Si, par exemple, tu tombais sur une relation bisexuelle, donc femme à femme, pour toi, est-ce que tu serais fasciné parce que tu t'y attends pas?
8: Mm-hmm.
10: Ou est-ce que tu aurais le réflexe d'intervenir pour dire, mais c'est dégueulasse, cassez-vous
8: Personnellement, tu vois, je prendrais la deuxième question, c'est que je dirais, cassez-vous. Parce que personnellement. Attendez, je réponds à Caroline, s'il vous plaît. Alors, le prochain que j'entends, parce que j'en ai marre d'entendre le mot Christine, donc vous la fermez. Donc, je vais répondre à Caroline.
10: Après à Hélène.
8: Attends, déjà je réponds à Caroline. Donc, Caroline, tu me dis. Donc, tu m'as dit, moi je t'ai répondu, cassez-vous. C'est ça?
12: Non, pour l'instant, le problème, Gérard, ce qu'on aimerait savoir, c'est si ça te gêne plus de voir deux mecs ensemble ou deux nanas ensemble. Qu'est-ce qui te gêne le plus?
8: Déjà, c'est deux nanas ensemble.
10: Pourquoi?
8: Parce que si je sors avec une nana.
10: Hey, Raphaël, je peux parler?
8: Non, mais attends, Raphaël.
11: Gérard, c'est Ludo, là.
8: Oui, Ludo.
11: Dis-moi, imagine, tu es dans une soirée, tu rencontres une nana qui te plaît bien, tu passes la soirée avec elle, et puis au moment de rentrer, tu t'aperçois qu'elles sont deux.
8: Oui.
11: Bon, tu rentres avec elle et tu as l'opportunité de passer la soirée, de passer la nuit avec les deux. Qu'est-ce que tu vas faire?
8: Non. Déjà, je peux te dire une chose, que je passerai pas la nuit avec deux nanas d'un seul coup.
1: C'est avec Gérard, t'as peur d'être débordé?
10: Gérard,
8: oui.
10: Gérard, parler, c'est Raphaël.
8: Oui, Raphaël.
11: Je finis, Gérard, c'est Ludovic, là.
8: Oui, Ludovic.
11: Bon, imagine donc quand même si tu le ferais pas, imagine que tu y es et que c'est deux nanas, elles commencent à
8: faire ça, je viens de te dire que je n'irai pas jusqu'au bout.
11: Non, attends,
8: c'est
11: Ludo,
8: tout.
11: Ludo. Mais c'est pour décrire une situation de ton débat. C'est
8: oui,
11: Ludo,
8: mais même.
11: Ludo,
8: mais je te dis, mais je viens de te répondre. Gérard. Ludovic, je viens de te répondre. Je ne suivrai pas les deux nanas.
11: Gérard,
8: ok.
11: Gérard, de toute façon, tu... Je l'ai dit, Christine, elle était bisexuelle.
8: Alors, c'est qui vient de dire ça? Alors, là, bon, Philippe, tu reprends tous les mecs au standard, le premier, tu demandes qui a dit Philippe et tu le vires. Allez hop, tu me les vires. Hop, tu les vires. Allez hop.
12: Non, mais si on les vire, il n'y a plus personne, il n'y a plus de débat, c'est pas possible.
8: Non, mais tu vires les mecs, hop. Ouais, tu prends celui qui a dit Christine, tu le vires. Allez hop, terminé.
7: Voilà, Raphaël, tu voulais casser. Caractère d'hétéro, là, arrête.
21: Arrête, moi, je l'ai dit Christine, c'est sûr qu'elle était bien.
8: C'est bon avec Christine. Ou j'arrête.
19: Hélène, ça te va comme nom?
8: Bon, on voit la musique, ils vont se calmer.
21: Oh, Gérard.
8: On voit une musique.
12: Ok, on va mettre un petit disque et puis on se retrouve juste après.
21: Réponds
12: à la question,
8: Gégé. Je viens de lui dire non tout à l'heure. Malgré que ça fait deux fois que j'ai l'autre.
21: Tu écoutes pas ou quoi, Gégé?
8: Je viens de te dire non, Bertrand.
21: Gégé, au revoir. Allez, au revoir, Bertrand. Vire-le, vas-y.
8: Ouais, toi, Valentin, ça va être pareil.
21: Non, Gégé.
8: Nathalie, je suis assez timide, mais...
7: Attendez, c'est mal.

0: il est gêné parce que c'est vraiment, elle est vraiment là, donc c'est fabuleux quoi.
1: Et
0: elle
1: Tina, nous écoute, Tina elle est nous superbe. Tina est superbe, elle a l'air impressionnée quand même.
2: Elle est vraiment drag queen quoi.
0: Elle nous écoute la nuit régulièrement, Tina, d'après ce qu'elle m'a dit. Donc, comme elle connaît Gégé et qu'elle me connaît, qu'elle connaît Florent et Julie. Donc là, en face, Tina, je te présente Julie. Peut-être que tu connais de nom, la standardiste.
1: Salut, Tina.
0: Voilà, elle est là.
2: C'est une vraie vilaine, quoi.
0: Elle est là. Elle est très... en plus, elle a l'air super
1: cool. Elle est très jolie.
2: Donc, vous dites
0: Gérard va faire les présentations. Je vous laisse. C'était juste parce que j'avais envie de la présenter. Donc, elle est là. Alors... Il y a son propre cas.
1: Gérard s'installe. Gérard, t'as une invitée, donc s'il te plaît.
3: Attends, j'ai une question à répondre avant.
2: Gérard, te fais sucer.
3: Bon, tais-toi, t'es déjà. Il y a une question minitel, donc je suis assez timide, mais penses-tu qu'on pourra se voir un jour? Alors, ça, Nathalie, je te préviens tout de suite.
2: Non.
3: Déjà,
2: c'est ton numéro de tatou, Gérard.
3: Non, numéro de tatou, tu ne l'auras pas. D'accord.
2: 06.
3: Donc, celui qui s'amuse à continuer à vouloir insister, tu repasses au standard. Entre Bertrand Gérard, Valentin, tu vas retourner au standard.
4: Gérard, Raphaël, est-ce que peut parler Raphaël?
3: Oui, Raphaël.
4: Alors, comment tu trouves Tina?
3: Bah, pour l'instant, j'ai répondu à une question. Donc maintenant, Tina va parler. Donc,
1: comment trouves-tu Tina, Gégé, on t'a demandé?
3: Bah, comment que je trouve Tina? Bon, ben. Bah, c'est vrai que vu Tina, voilà, un clap sur Minitel.
1: Non, mais on te demande pas le Minitel, on te demande toi, Gégé. Donne ton avis, écoute.
3: Bah, moi, je pensais pas qu'elle allait venir, je croyais que c'était un.
2: Oui, mais tu la trouves comment? Gérard, tu dirais belle, moche ou bizarre?
4: Belle, moche ou bizarre?
3: Voilà, dans le noir, je peux rien voir.
4: Vas-y, devant elle. La pauvre Gérard, là, je suis sûr qu'elle rougit.
3: Elle va vous répondre.
4: Fais-lui un petit bisou, fais-lui la bise.
3: Elle va vous répondre. Elle va vous répondre si je suis assez timide. Vas-y,
4: fais-lui
3: Tina.
4: La bise, Gérard.
3: Attendez. Oh, merci. Mets-en encore plus, toi, ça sera encore mieux. Vas-y, Tina, réponds-leur.
5: C'est vrai que Gérard est très, très timide.
2: Bon, maintenant, Gérard, réponds-nous. Maintenant que t'as la lumière, elle est belle, moche ou bizarre?
4: Ouais.
3: Bah, elle est belle, ça t'apprendra. Ouais, ouais, t'es curieux?
2: Ouais, super, bien joué.
4: Salut la bise.
2: Ouais, fais un béco.
4: Salut la bise, Gérard.
3: Non, mais attendez,
2: Le béco.
4: Politesse. Non, Gérard, salut la bise, la pauvre.
3: Bon, bah,
4: et. Trop parano.
2: La bise, quand même, un petit peu.
4: Allez,
2: quand même,
4: bisous, Gérard. Salut la bise. 4 bises, allez, Gérard.
3: Voilà, ça y est, vous êtes content.
2: Non, c'est moi qui fais le bruit, là, j'ai pas entendu, là.
3: Bon,
4: Gérard, allez, bouge comme
2: Tina, vas-y, va lui faire la bise, Tina.
3: Gérard!
4: Elle s'est déplacée, la pauvre, tu pourrais quand même lui faire la bise.
3: Bon, ça y est, de manière, je vais voir ce qu'on va entendre.
2: Gérard, on a un cadeau pour toi.
3: Vas-y.
2: On va être obligé de te laisser, mais on a un petit cadeau avec mon copain. On va te lire un poème qu'on a fait. Tu vas nous dire comment tu le trouves.
4: Les poèmes de Gérard.
2: Alors, Christine, tu aimais la pime. Quand t'étais avec Gérard, tu lui sifflais le dard. Christine, avale le sperme de Gégé, jusqu'à ce que tu n'en puisses plus et que tu te mettes à gerber. Gégé, tu t'es branlé dans la grosse pouffe de Christine. Gégé, t'es qu'un bisexuel. Au bisou de ton Bertrand.
1: Qu'est-ce que t'en penses, Gégé?
3: Complètement con.
1: Attends, je suis désolé, c'est un poème.
2: Pour Gérard, c'est complètement.
3: Merci.
2: Sur le style, Gégé, tu dirais quoi?
3: Hein?
2: Sur le style.
3: Sur le style, d'une manière, il y a un truc que je reproche, c'est que. Il y a simplement un truc que je reproche, c'est que vous arrêtez pas de parler de Christine et ça m'énerve.
2: Ouais, c'est dégueulasse.
4: Et voilà. Genre, c'est faire l'amour.
1: Ouais. Ah bah c'était ton époque de bisexualité ou d'hétérosexualité?
3: Non, mais c'est bon. C'est
2: Don Juan, c'était son époque Don Juan.
3: Ouais, mais c'est bon.
2: Don Juan des Marcos.
4: Gérard, avec ou sans capote hein?
3: Toujours avec.
2: Ouais, bravo, bien
4: joué. Ouais,
3: justement, je suis maintenant.
4: Même avec Christine, Gérard.
2: Et avec comment tu quoi?
4: Même attends, avec Christine.
3: Oui, c'était toujours avec capote. Maintenant, je pense qu'on va.
2: Est-ce que tu ferais l'amour avec Tina?
4: Avec Elvis Presley, tu ferais l'amour avec Elvis Presley?
3: Je répondrai pas à vos questions.
2: Tina, vas-y, débloque. Hein, je sais pas, dis quelque chose.
3: Ah, vas-y, Tina, réponds.
4: Et avec moi, Gérard, tu ferais l'amour?
3: Vas-y, Tina.
2: Tina, t'es là?
5: Oui, je suis là.
2: Alors, comment tu trouves Gérard?
5: Bah, il est pas mal, hein.
2: Voilà, donc tu serais prêt à entamer quelque chose avec lui.
4: Non, mais attendez, les enfants, je suis désolée, Tina, il faut que tu te décrives quand même.
5: Quoi, parce que moi, j'ai mon petit copain aussi, quoi.
2: Ouais, ah, excuse.
4: Tina, ma chérie, tu te décris?
5: Oui, alors, écoute, je fais 1m76, hein.

0: Ouais,
1: tu
0: oh,
1: es brune, les cheveux courts.
0: Ouais, blonde, brune.
1: Rousse, brune. Hein.
0: Brune, les yeux.
1: Les yeux marrons.
0: Les yeux marrons. Et la bouche. Et la bouche. Hein.
1: Je pense qu'elle a ce pulpeuse.
0: Pulpeuse. Enfin, et donc un mec ou une fille.
1: Transsexuel.
0: Oh,
1: exactement.
0: Et tu pèses combien, Tina?
2: Mais transsexuel, c'est pour devenir un mec ou une fille, donc t'es quoi?
0: Non, mais tais-toi. Un transsexuel,
1: devenir
0: c'est...
1: une nana.
2: Devenir une nana.
1: Exactement.
2: Voilà.
0: Et Tina, tu pèses combien?
1: Je pèse 60 kilos.
0: 60 kilos pour 1m76, bravo, waouh. Eh, GG, c'est un beau
1: si
0: morceau.
1: Me
0: reste, hein.
1: Ça marche, hein.
0: Eh, GG, c'est un beau morceau.
2: GG, elle a bien gaulé.
0: GG, nous, on est jalouses, là. Oh, je bise, tiens. Eh, GG, tu parles plus, tu trouves plus tes mots.
3: Il a intimité.
2: Eh, GG, t'es tombé dans les pommes ou quoi?
0: Eh, GG, elle te fait un tel effet.
3: GG.
0: Tina, dis quelque chose.
4: Oui, je suis là, je suis toujours là.
2: Elle est bien gaulée.
4: Bon, ça, je sais pas, je peux pas te répondre à ta question.
2: Bah,
0: tu la vois,
2: Tina, lève-toi
5: bah.
2: Et fais voir.
5: Bon, 30 secondes. Gérard a proposé un deuxième débat.
2: Ouais.
5: Donc, dis-nous le sujet, GG.
4: Donc, c'est pour ou contre la question con, bête et méchante qui revient régulièrement. C'est malheureux d'en parler. Je sais qu'il y en a beaucoup qui le sont. Mais mettez-vous pas à la corde au cou, vous êtes trop jeune, c'est pour ou contre le mariage.
5: Bon, et avant ça, on va faire une conclusion quand même sur le débat sur la bisexualité avec tout le monde.
2: Ah, mais le mariage, on va parler avec Luigi, Arnett et David quand même.
4: Ça, pour l'instant, tu vois. Alors, avec Arnett et Luigi, c'est pas toi qui décide, c'est mon chef.
2: Excuse.
4: Ok. Alors, Raphaël, qu'est-ce que t'as pensé du débat?
0: Moi, j'ai pensé en fait que le débat était très très intéressant, dans le sens qu'on a tout compris. Et, et puis voilà, ben, ça m'a beaucoup plu et j'espère que les auditeurs ont très bien compris la leçon.
4: Bah, apparemment, tout à l'heure, on était un peu plus de 21 sur Minitel.
0: Ouais, donc voilà, apparemment.
2: Ouais, super.
4: Donc, apparemment, je pense que ça a dû bien se passer.
0: Oui, donc.
4: Pour une fois que je me suis pas trop pris la tête avec tout le monde.
0: Voilà, trop ça positif, tenu été... hyper positif. Hein.
4: Voilà.
0: C'est super. Hein. Excellent.
4: Ok, je te remercie, Raphaël. Écoute, donc, Hélène.
3: Ouais, en fait, moi, j'ai trouvé le débat très intéressant aussi. Mm-hmm. Et ce que j'aimerais dire, c'est que pour pas attraper la bisexualité, il faut se couvrir, quoi. Faut mettre une écharpe
0: et prendre des effets ralgans.
3: Faut partir couvert.
2: De l'épreuve.
0: Et des effets ralgans, c'est important.
3: Ouais, voilà. Et les effets ralgans pour essayer de stopper la fièvre, parce que quand elle nous prend, alors là, on fait n'importe quoi.
4: Ok. Alors, par contre, il y a une question de Zach. Alors, si Tina pouvait lui répondre, il y a marqué Zach, Tina, pourquoi veux-tu te faire opérer?
1: Parce que déjà, moi, étant tout petit, je me sens très très femme. Donc, j'aimerais bien ressembler à une vraie femme.
0: T'as une voix de femme, Tina.
1: Ben, je fais tout pour.
0: Tu quoi?
1: Oui, je fais tout pour.
4: Donc, voilà, Zach, on t'a répondu à ta question. Donc, Caroline?
6: Ouais, bah écoute. Bien instructif le débat.
2: Merci Caroline.
4: Mais attends, pour l'instant, vous la fermez derrière, je pose la question à Caroline.
6: Caroline. Merci, ouais, bah bien instructif.
4: C'est-à-dire?
6: Eh ben.
4: Moi, ça t'a pas plu?
6: Ah non, il faut pas être négatif.
4: Non, mais attends, je demande la conclusion. Je ne demande pas si n'importe
2: quoi.
0: Il ne demande pas ton avis, il te demande
4: Nabiz,
0: la conclusion.
4: Nabiz, je t'aime. Alors là, moi, je ne sais pas qui t'aime. Hein. Nabiz.
2: Moi, je vais la faire, la conclusion, Gérard.
4: Bon, c'est bon, Caroline, j'ai compris à peu près ce que tu veux dire. Bertrand.
7: Bertrand est parti se coucher.
4: Ah, tant mieux.
2: Moi.
4: Laïla.
8: Oui.
4: Alors, pour toi?
7: Elle l'a déjà dit.
8: Ouais, mais j'ai déjà dit, moi.
2: Moi, Valentin, donc je voudrais donc tirer les conclusions du débat. D'abord, j'aimerais dire qu'on a bien compris ce que c'était que la bisexualité, donc c'était l'amour entre deux femmes. Ouais. L'homosexualité, c'est l'amour entre deux hommes, donc.
4: Ouais.
2: L'hétérosexualité, c'est l'amour entre un homme, une femme, un animal, quelque chose, quoi. Et donc, je crois que ce qu'il faut surtout retenir, c'est que on a découvert que Gérard était...
0: transsexuel.
2: Et c'était pris à une époque d'une Christine bisexuelle, dont on ne sait pas trop quoi, mais qu'il ne fallait pas lui en tenir rigueur, puisque apparemment il avait réussi à se soigner de cette maladie qu'il ne faut surtout pas attraper, bien sûr. Donc, toujours les effets ralgans.
4: Bon, Valentin,
2: bonsoir,
4: Valentin.
0: Valentin, arrête. Valentin,
4: ouais,
0: c'est pas drôle, arrête. Valentin.
4: Oh, attends, non, mais attends, quand il aura fini, Valentin, ce sera bon. Merci. Merci au standard. Donc, bon, bah, moi, la conclusion de ce soir sur le premier débat, je pense que là, pour une fois, et c'est la première fois que ça arrive.
0: Il n'y a pas Luigi.
4: Voilà. Non, mais je me suis pas énervé. Tout s'est très bien passé. Il est 3h26 d'habitude à Sorcy. On a déjà tout terminé. Et là, ça s'est très bien passé. C'est pourquoi que j'ai demandé à mon chef si on pouvait faire un deuxième débat. Le chef a dit oui.
0: Merci, le chef. Ouais, super, le chef.
4: Mon chef,
0: ouais,
4: il m'a dit oui. Donc, on va faire un deuxième débat. Donc, c'est
0: ton chef,
4: pour ou contre le mariage.
0: Mais c'est qui ton chef? C'est Max, hein?
4: Voilà.
0: Et Max, je t'encule.
4: Comment?
0: Max, je t'aime.
6: Ouais, moi aussi.
4: Oh, mais arrêtez de dire que Max. Que...
6: Je t'aime aussi.
4: Allez, c'est bon. C'est bon, c'est bon. Allez, bonne nuit à tous. On va reprendre des nouveaux auditeurs pour le pour ou contre le mariage. Donc, on va se mettre quoi comme petit disque?
5: On écoute Léopold Nord et vous avec C'est l'amour.
4: Voilà, fais la... C'est l'amour. C'est cool, merci Max.
5: C'est l'amour.
8: Non, mais c'est, le titre, c'est Brochette, et après, c'est moi qui décide. 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

0: monsieur Cousine.
1: Tu vas te faire enculer, je vais te dire au revoir. Hop, terminé. Voilà.
2: Ricky Martin.
3: Bonsoir.
1: James.
3: Allô, Gérard.
1: On accueille James.
3: Gérard, c'est pas James, mais c'est James.
1: Ouais, James.
3: S'il te plaît.
1: On se réveille, merci.
3: Alors, bonsoir, Gérard.
1: Bonsoir, comme c'est que je t'avais pas reconnu. Feuille de rose.
3: C'est qui?
2: Bonsoir, Gérard.
1: Bonsoir.
2: Salut, ma chérie.
3: C'est la première fois que j'appelle, moi.
1: On se calme. J'ai pas regardé ce matin, j'ai la voix enrouée en plus, vous voyez. On accueille Ginny.
4: Salut, Gégé.
1: Salut. Et Sandrine.
4: Salut,
5: Gégé.
1: Bonsoir,
5: Gérard.
1: Bonsoir. Donc, la première question. Pour ou contre le sexe et la pornographie? Alors, attendez. Là, on va se calmer, on va pas faire comme le premier débat. On va être sympa. Hein, vous allez écouter les questions. Et au fur et à mesure, je vais demander aux gens de répondre. D'accord? Et après, je donnerai mon opinion. On est bien d'accord?
5: Ok. T'as déjà l'air tout excité, hein, mais bon.
1: J'ai plus de voix. Alors, si vous voulez me faire encore crier encore plus.
5: Non,
1: demain, j'aurai encore plus de voix du tout.
5: Gérard, on ne fait que dialoguer.
1: D'accord. Jérôme.
3: Oui.
1: Alors, est-ce que t'es pour ou contre le sexe et la pornographie? Karine, au standard, s'il te plaît, tu vas me choper, qui s'amuse avec ce bordel?
6: Oui, t'inquiète pas, on va mener l'enquête, Gégé.
3: Bonsoir Karine, bonsoir Olivier, bonsoir Philippe, bonsoir à vous,
7: je vous aime.
5: Bonsoir Cyril, bonsoir Philippe.
1: Bonjour Jérôme,
7: ouais, ça va à peu près.
3: Bonsoir Olivier, bonsoir Philippe, bonsoir Karine, bonsoir Cyril, bonsoir Jérôme, salut Manu, salut Jean-Luc.
1: Déjà derrière, ça va se calmer dans les studios, hein.
5: Gérard, est-ce que tu aimes qu'on te fasse des fellations?
3: Oui, je suis là.
7: Le débat, donc.
3: Bonsoir Karine.
5: Bonsoir.
3: Pas trop dur.
5: Bonsoir.
1: Jérôme, s'il te plaît, tu réponds à la première question.
3: Donc, je suis pour la pornographie.
1: D'accord. Et pourquoi?
3: Et pourquoi?
5: Mais non, c'est pas lui.
1: Toi, tu viens que c'est pas la peine de venir voir mes chaussettes, d'accord? Alors, tu dégages, c'est pas venu la semaine dernière.
7: Le débat. Allez,
1: Gérard. Dans ce cas-là, tu le vires.
6: Gégé, tu dégages. Tu l'oublies, il faudrait peut-être commencer là.
7: Allez, vas-y.
6: Gégé, la première question.
7: Donc, la cinquième question, c'est ça?
1: Non.
7: Ah non.
1: Tu dégages!
7: Donc, le débat sur la différence d'âge, c'est ça?
1: Jérôme.
6: Olivier, tu peux suivre un petit peu.
1: Jérôme, s'il te plaît.
7: Jérôme.
3: Oui.
7: Donc,
1: tu réponds à la... T'as déjà répondu.
3: Non, mais je veux bien répondre une deuxième fois.
1: T'as dit que t'étais pour la pornographie.
3: Bah oui. Tu veux pas savoir pourquoi, si ça remonte à mon enfance, tout ça, ce qui s'est passé?
1: Dis pourquoi, on verra après.
3: Alors?
5: À mon avis, c'est lié à nous.
1: Jérôme, fais tomber les masques. Là tu me prends Jérôme, tu me le réveilles ou sinon tu me le sors.
5: Jérôme, réveille-toi là, c'est pas Jérôme, réveille-toi.
1: Gwenaël, s'il te plaît.
2: Oui.
1: Bonne année.
2: Alors, je suis pour le sexe, mais par contre, je suis contre la pornographie.
1: Mais pourquoi ?
2: Pour le sexe, parce qu'on ne peut pas vivre sans. On en a besoin.
1: Ouais.
2: Et contre la pornographie, parce que je trouve que c'est... Les cassettes vidéo, comme les livres, dégradent l'idée de la femme. Et on voit plus souvent donc une femme nue intégralement qu'un homme.
3: Bonjour, c'est Jérôme, j'ai une putain de pêche.
2: Ouais.

0: dit la semaine dernière.
1: C'est une surprise.
2: Ouais, c'est fil d'art.
3: Gérard,
0: moi je suis. 5 minutes, s'il vous plaît, 5 minutes. Fil d'art.
1: Taisez-vous. Bon, taisez-vous.
3: Gérard, ouais.
1: On reprend un peu son calme.
0: Fil d'art.
1: Oui, Gérard.
0: Et tu dis à l'autre avec sa caméra qui se casse, il vient pas sous les trucs, d'accord?
2: Cyril, sérieux, casse-toi.
1: Sur Minitel, il y a quand même les connectés Minitel.
0: Non, moi j'arrête. Non, j'arrête.
1: Si, il y a un truc sur Minitel.
0: Tu dégages,
1: Cyril, tu dégages. Là, tu jartes. Parce que sinon, il va te la casser.
0: Là, tu mets un débat comme ça, mais pas deux.
3: Allez, fais péter le Minitel.
0: La semaine dernière, j'avais
1: parlé. Ça parle du pont d'Allemagne.
3: C'est bon. Oui.
0: Ok.
3: Et toi encore.
0: Ça fait deux fois que tu me le fais, mais pas trois. Sinon, je pose le casque et je me casse.
4: Non.
5: Gérard,
0: je vais me casser.
3: Ça serait dommage, on va se casser de la gueule de qui après.
5: Gérard, c'est super intéressant.
0: D'accord.
1: Gérard, crache partout.
5: Gérard.
0: On est d'accord.
1: On est d'accord.
3: C'est clair et net.
0: Non.
3: C'est clair et net.
0: Mais non, pas besoin de venir là, ok?
1: Bon, donc Gérard, sur Minitel.
4: C'est sûr, parce que Gérard, pour l'instant, le débat, il n'a pas commencé.
1: Il y a Bernadette qui demande s'il est vrai que pour la pornographie, tu aurais tourné avec Christine un film sous le pont de l'Alma.
0: Alors, j'y répondrai pas. Terminé. Comme ça, on a déjà la réponse.
5: Non, il a tourné Confession anale.
0: Donc, Gwenaëlle.
1: Donc, Gwenaëlle.
5: Je disais, pour finir. Donc oui, j'étais pour le sexe parce qu'on pouvait pas s'en passer. Non, j'étais contre la pornographie parce que je trouvais que ça dégradait l'image de la femme.
6: Oui.
5: Parce qu'on voit plus souvent des nus de femmes intégrales qu'un homme. Ensuite, on n'a pas besoin de films porno ou de cassettes pour savoir comment ça se passe.
6: Ah bon?
5: Pour faire l'amour. De toute manière, quand on a vu un, tu les as tous vus.
0: D'accord.
5: Qu'est-ce qu'on pense, toi, Gérard?
0: Non, mais je répondrai après. J'interroge tout le monde et je réponds après.
7: James. C'est pas James, mais James.
0: Ouais, James. C'est bon. Si j'écorche, tu réponds, s'il te plaît.
7: Alors, Gérard, c'est James. Donc, je suis contre le pornographique. Car je trouve ça un peu honteux, quand même, que...
5: Pornographisme.
0: Non mais attends Gwenaëlle, laisse-le parler parce que je sens que tout à l'heure il va pas continuer le débat.
3: Non, mais c'est normal.
5: Il a rien fait, hein.
0: Non mais il va pas continuer parce que là pour l'instant à mon avis il est en train de dormir sur la question.
5: Pas Gwenaëlle, hein.
6: Mais attends.
7: Non, je dors pas sur la question, Gérard.
0: Alors tu réponds, tu te dépêches s'il te plaît.
7: Alors, je disais que j'étais contre la pornographie parce que je trouve ça honteux. Qu'on te foute tout ça sur le dos avec Homomag et tout ça, je trouve ça honteux.
0: Bon allez hop, c'est bon. On parle pas d'Homomag, tu me le vires, c'est bon.
1: Allez hop.
0: Ça y apprendra. Allez hop, dégage.
1: On continue, on continue. On continue.
0: Feuille de rose.
6: Oui.
0: Bah moi, pour toi.
6: Je suis contre la pornographie. Je trouve ça dégueulasse.
0: Mmh. Et pourquoi?
6: Je trouve ça dégueulasse. Je trouve ça.
0: Mais pourquoi?
6: Parce que je sais pas. Je trouve ça dégueulasse. J'aime encore l'érotisme, ça va. Mais alors la pornographie, je trouve ça dégueulasse.
3: C'est trop violent.
6: Le vivre en vrai, ça me dérange pas parce que bon, c'est mon plaisir. Mais regarder ça à la télé ou regarder ça à un film ou dans les magazines, je trouve ça dégueulasse.
3: Avec qui tu vis ça?
6: Ah, alors ça, je sais pas si je dois le dire.
3: Vas-y.
6: Bon, on le sait, c'est bon.
0: Bon, Jenny.
8: Alors moi, j'adore regarder les films porno. Je me branle d'ailleurs quand j'en regarde un. Et j'adore le sexe et j'adore les partous et tout ce qu'il y a sur le sexe.
3: Prouve-le.
0: Non, mais pour l'instant, c'est pas vous qui commandez. Moi, bon, tu m'éteins le truc, là.
3: Oui.
0: Voilà. Merci. Non, mais là... Mais tu me fais quoi là?
1: J'ai éteint la serre. Tu m'as demandé.
0: Non mais.
1: Tu m'as demandé d'éteindre la tranche ou.
0: Non mais tu m'éteins la double voix, tu me laisses les gens.
1: Mais j'ai pas. J'ai pas de double voix.
6: Je continue.
1: Quel bordel.
6: Donc j'aime tout, j'aime les femmes, les hommes, tout ce qui est du sexe avec toi, Gérard. Et j'aimerais bien qu'on regarde un film de cul ensemble.
1: Ça marche là?
0: Non, on verra.
6: Ça te dirait déjà faire un film de cul?
0: Non.
6: Avec moi?
0: Non mais attends, pour l'instant, Sandrine.
9: Oui.
0: Pour finir.
9: Oui, donc moi pour le sexe, je suis pour. Pourquoi? Parce que c'est quand même un équilibre moral.
6: C'est vrai que quand on n'a pas de sexe, ça peut déranger certaines personnes moralement.
0: Mm-hmm. Ouais, attends,
6: Oui.
0: Du quel côté?
6: De quel côté? Du côté de la femme ou de l'homme, c'est ce que tu veux dire?
0: Ben, je sais pas moi, ben, pour toi.
6: Du côté de la femme, il y a certaines femmes, quand elles n'ont pas de sexe, eh ben, elles s'en manquent, elles s'en passent.
0: Mm-hmm.
6: Elles s'en passent certaines, hein, pas toutes.
0: Donc, je pense pas. Hein.
6: Moi, personnellement, oui.
3: C'est vrai que t'as été conçu pendant une cuite.
0: Bon, toi, tu dégages. Allez, hop, une bonne nuit. Hop.
6: Allô, Gérard.
0: Manu.
6: Manu.
0: Oui. On vient, Jérôme. Ça y est,
2: on Jérôme. Ok.
1: Tu descends.
6: Gérard. Voilà.
0: Donc, Sandrine, donc...
2: Oui. Attends, Gérard. Il y a Super Speed à la place de James.
0: Non, mais attends. Si c'est pour moi, tu perds les mêmes.
2: Non, ce n'est pas les mêmes. Et il y a Gwenaëlle qui a raccroché. T'en avais marre. Il y a Mephisto à la place.
0: Non, Gwenaëlle, fallait pas qu'elle raccroche.
2: Eh bah, écoute, c'est pas de notre faute, Gérard.
0: Bon, alors, tu me rappelles Gwenaëlle.
10: Mais il s'est occupé. Eh alors, je dis, c'est occupé.
0: Super Speed. Bon, mais moi, j'arrête.
6: Allô, Gérard.
0: Ah. Bon, Gérard. C'est qui, ça? Toi, dégage, allez.
1: Gérard, tu reprends un peu le débat, s'il te plaît.
6: Gérard.
7: Ouais, Gérard, tu es fort, là.
6: Bon, Gérard, tu reviens, oui.
10: Gérard.
1: C'est mou, là, Gérard.
6: Tu vas pas en mourir, c'est Gwenaëlle est partie. Quand
7: Gérard.
0: Bon, allez. Attends. Là, il y a les mêmes, alors vous me les dégagez.
6: Mais
0: je
6: répondrai
0: pas le débat.
1: Non, c'est pas les mêmes.
0: C'est les mêmes. Ils ont changé de nom.
10: Tu peux m'écouter. Comment veux-tu que ce soit les mêmes alors que là, ce soir, je suis là en train de faire le standard et que je ne les connais pas? Je les ai pris au standard, ce ne sont pas les mêmes. Je ne suis jamais
0: alors,
10: avec...
0: Alors, qui c'est qui remplace Jérôme?
10: C'est Gugu.
0: Gugus. Comme par...
10: Gugu.
0: Comme par hasard, Gugu. La semaine dernière, on l'a vu.
2: Il peut avoir le même nom, que ce soit pas le même, Gérard.
6: Il y a beaucoup de Gérard dans la planète.
0: Et qui c'est qui remplace James?
7: C'est Mephisto.
2: Super Speed. Super Speed.
7: Gérard.
2: Attendez.
7: Allô, Gérard, c'est Super Speed.
0: Ouais, comme par hasard, je reconnais pas.
7: Ouais, c'est la première fois que je passe au débat, Gérard.
0: Ouais, c'est ça.
6: Vas-y, change de voix. Arrête
7: de dire n'importe quoi à chaque fois. C'est la première fois que j'appelle, moi.
6: Bah oui, c'est vrai.
0: C'est les mêmes.
2: C'est pas les mêmes, Gérard.
0: C'est les mêmes. C'est les mêmes que la semaine dernière.
10: Mais non. Comment tu veux qu'on avance dans le débat si tu fais une fixe?
1: Il y a Marc.
2: C'est parano, Gérard.
1: Il y a Marc Dors.
10: Pose des questions, on y va.
1: Sur Minitel, il y a Marc Dors qui dit que, sorti bientôt de ma dernière vidéo, le dernier gangbang de Jeanne Calment avec Gérard de Suresnes, l'homme à l'anus rempli de vomi.
0: Il n'aura pas sa réponse, ça y est, Brondra.
6: Gérard, je peux finir?
0: Ouais, c'est qui?
7: Non, mais Jeanne Calment, elle est morte.
6: Allô, Gérard?
7: C'est à cause de ça, justement.
6: Allô, Gérard?
0: Ouais, t'as fait la dernière, merde!
6: Gérard, est-ce que tu aimes faire des fellations?
0: Non.
6: Gérard, j'aimerais qu'on t'en fasse. Gérard, c'est Sandrine, tu m'entends?
0: Oui, Sandrine, je t'écoute.
6: Est-ce que je peux terminer?
0: Bah oui.
6: Ouais, non, mais apparemment, c'est très dur. Hein. Termine et avale. Quand? J'ai dit termine et avale, c'est Jenny. Hein. Ouais,
0: bon,
6: c'est
0: Jenny, tu te tais, s'il te plaît, parce que tout à l'heure, tu as viré au standard.
6: Ok, mon amour, calme-toi. J'ai pas encore changé de bord. Hein.
0: Bon, Sandrine.
6: Donc, je continue. Donc, on parlait de sexe, c'est ça?
10: Ouais, t'as
6: bien. Voilà. Donc, je te disais que c'était pour moi, pour moi personnellement, ça n'est qu'une ligne morale. Donc, quand j'ai des rapports, ça va très bien.
0: Mm-hmm.
6: Bon, comme certaines personnes d'ailleurs, hein, je suis pas la seule.
10: Bah.
6: Et donc, attends, laisse-moi finir, s'il te plaît. Donc, à propos de la
10: position,
6: la pornographie. Non, s'il te plaît, je te laissais parler, tu en fais pareil pour moi.
0: Okay, attends, t'es qui, toi?
6: Qui? Moi, tu parles.
0: Bon, Sandrine, tu continues, s'il te plaît, parce que je donne ma réaction.
6: Attends, je voudrais bien, mais on coupe ces deux minutes. Donc, alors, à propos de la pornographie, je suis contre. Je suis contre, pourquoi? Parce que, pour moi, c'est se faire de l'argent avec le sexe.
0: Non.
6: C'est dégueulasse, voilà. Donc, attends, s'il te plaît, je termine. Donc,
0: dépêche-toi, Sandrine. Dépêche-toi, s'il te plaît, Sandrine.
6: Attends, Gérard, j'aimerais bien terminer, me coupe ces deux minutes.
3: Ah, là, il y a de la volaille.
6: Voilà, donc, je suis contre la pornographie. Et puis, je trouve ça dégueulasse. Et moi, personnellement, les films X, ça m'intéresse pas du tout, parce que je trouve ça nul.
0: Bon, d'accord. Alors, maintenant, je vais poser la deuxième question, parce que...
6: Et toi, Gérard, on sait rien sur toi.
0: De toute manière, moi, je suis contre la pornographie, point final à la ligne.
6: Menteur.
3: Parce que ça fait trop mal.
0: De quoi? Qui c'est qui vient de me traiter de menteur?
3: C'est les filles.
0: J'ai dit qu'on parlait pas de la loco.
6: Mais on
0: n'a
6: pas parlé de la loco. On a parlé de anus.
7: Gérard, c'est Super Spin.
0: Ouais, mec, ton cul, toi, réveille-toi un peu.
7: Je suis super speed, moi, je voudrais te répondre à la question.
0: Calme, Dieu,
7: du calme. Tu restes tranquille, David.
0: Tu réponds à la question.
1: Là, il est calme, hein.
7: Alors, tu réponds question. Je réponds, c'est donc que je suis fou dans les fumes de bouladon, parce que c'est super sur ma mort.
9: Ouais.
0: D'accord, allez, dégage.
7: Qu'est-ce que j'ai dit, moi?
9: Mais attends, tu laisses même pas parler les gens.
7: J'ai rien dit, genre, je t'ai rien dit méchant.
0: Bon, deuxième question.
9: On t'écoute.
0: Bon, moi j'arrête.
7: Allez.
0: Oh, c'est quoi là, tu me plais, toi?
9: Bon, on t'écoute, Gérard, deuxième question.
0: Bon, j'entends ton nom dans ton casque.
2: Gérard, c'est Max. Gérard, c'est Max.
0: Bon, Max.
2: Mais non, mais tu poses pas les questions, t'es mou.
3: Ouais, c'est vrai.
9: T'es mou,
0: mais attends, j'ai deux voix et je peux pas continuer comme ça.
3: C'est pas grave.
9: Bon, Olivier. Mais on s'en fout des deux voix. Pas vrai, ça.
7: Allez.
0: Ben, comme par hasard, c'est arrêté.
1: Mais c'est pas moi.
0: T'amuses pas à appuyer sur les boutons, d'accord?
9: Bon, okay. Deuxième question, Gérard.
2: Bon, Gérard, ton débat est mou. Hein.
9: Mais carrément, surtout sur la pornographie, quoi. Ça devrait bouger.
0: Regardez-vous, regardez-vous des films de cul.
7: Gérard, c'est Cyberspeed.
2: Bon, allez au standard, là, vous gérez un peu, là. Manu.
7: Gérard, au Seychelles.
2: Manu, tu fais Manu.
9: Voilà, Jenny répond. Alors, moi, j'aime bien regarder les films de cul, ouais.
7: Pourquoi,
9: et pourquoi tu aimes regarder les films de cul? Parce que ça m'excite et après, c'est l'amour avec Gérard. Ouais.
7: Gérard, je regarde un film de boule, on se voit.
2: Gérard, mène bien ton débat.
9: Sandrine,
2: putain, c'est n'importe quoi, je vais venir le faire à ta place, moi.
9: Oui, qui c'est qui m'appelle?
0: Bon, alors, je pose la question.
7: Je peux répondre à la question?
0: Bah, pour l'instant, attends, je la pose.
1: La pose.
7: Non, parce que là, je regarde un film de boule en direct de Fun TV.
0: Regardez-vous le film de cul?
7: Oui, en ce moment même sur Fun TV. Super Speed.
0: Non, réponds.
7: Bah moi, je regarde un film de boule en ce moment même sur Fun TV.
0: C'est ça. Prends-moi pour un con.
7: Non, je te prends juste par derrière, moi.
0: D'accord, bah, tu dégages. Tu dégages. Allez, hop, Super Speed, tu me le vires. Hop, bonne nuit.
7: Au revoir.
0: Gugu,
9: Gugu, réponds.
3: Oui.
9: Allez, Gugu, allez, réveille, oui ou quoi?
10: Bouge-toi le cul un peu.
3: Ah, moi, je suis pas super speed. Hein.
9: Vas-y, remuez-vous, là.
0: Tu me viens, Gugu, ça y apprendra à se réveiller quand je pose des questions. Feuille de rose.
9: Oui, je regarde et oui, j'aime bien regarder les films de cul. Pourquoi?
0: Et pourquoi?
9: Pourquoi? Parce que, je sais pas, c'est bien.
3: C'est très
9: excitant, en fait.
0: J'ai dit à Gugu et à Super Speed de virer.
9: Ça t'excite? Ouais, ça m'excite. Ouais, tu voudras regarder un film de cul avec moi?
10: Et quand je regarde un film de cul, je pense à Gérard.
0: D'accord. Ginny?
9: Ça te fait rien. Moi, c'est la même chose, sauf que moi, j'aimerais bien regarder un film de cul avec toi et Feuille de Rose.
10: Ah ouais?
0: C'est ça. Moi, je vais vous dire une chose, que je regarde une... Si je regarde un film de cul, c'est avec une nana, c'est pas avec deux, d'accord?
9: Pourquoi?
0: Non, Sandrine.
9: Attends, on donne une nana pour le prix d'une.
0: Non, mais moi, c'est avec une nana, c'est pas avec deux.
9: Pour le prix de 200. Putain, mais là, Gérard, je te réponds.
0: C'est qui?
9: Gérard, c'est Sandrine.
0: Ouais, ben, Sandrine, je viens de te poser la même question.
9: Je veux bien, mais tout le monde parle en même temps.
0: Hein. Je t'écoute.
9: D'accord, donc moi, je ne regarde pas les films X, ça m'intéresse pas. Donc, non, parce que je trouve ça nul.
2: Gérard, on a Christophe à la place de Super Speed.
7: Bonsoir Gérard.
9: Bonsoir, c'est top.
7: Bonsoir.
0: Salut.
7: Salut Gérard, comment vas-tu?
0: On fait aller.
7: Bon,
0: Allez. Oh, je calme derrière.
9: Bon, Sandrine, vas-y, tu réponds. Tu dégages. Tu dégages.
0: Sandrine,
9: Sandrine, je réponds à la question.
7: Bordel.
9: Bon, je réponds à la question, alors. Donc, moi, les petits collègues, ça m'intéresse pas.
0: Bon allez hop, c'est bon, j'arrête, terminé.
9: Il y a
0: 3 heures, je vais faire conclusion, moi ça va aller vite fait.
9: Mais non,
0: Gérard. Au standard, tu te démerdes, tu prends ça, tu s'amuses à...
1: Ça suffit, Manu, attends.
2: Ça suffit, Gérard, j'y peux rien. Je suis réveillé.
1: Tu te réveilles.
2: Tu l'excites.
0: Mais merde, y'a personne.
9: Mais attends, mais Gérard.
0: C'est quoi, là, Gugu et Christophe, là?
9: Mais c'est pas grave, Gérard, reviens au débat. C'est pas vrai, ils sont nuls, tes débats.
1: Reviens sur le débat, Gérard, attends. Vas-y, reviens, repose ta question et demande à chacun de répondre.
0: Bon, de toute manière, j'ai posé la question maintenant, la troisième. Quelle est la différence entre un pornographique et une typographie? Tu dégages!
7: Entre un quoi? Entre une typographie et une pyrogravure. Une pyrogravure?
0: Pornographie, un con!
9: Quoi?
0: Oh putain!
9: Quelle est la différence entre
5: film pornographique, eh, Gérard?
7: Et de la pyrogravure. Et de la
1: Willy Lourson. C'est quoi la question, Gérard? Tu peux répéter la question?
0: Quelle est la différence entre un pornographique et typographie?
1: Voilà, différence entre pornographie et
5: Gérard,
1: typographie.
3: Donc moi je pense que la pyrotechnique...
5: Alors Gérard, qu'est-ce que c'est la typographie?
7: Ouais, qu'est-ce?
0: Pour l'instant, j'en sais rien, je vais pas regarder sur le dictionnaire, je réponds...
5: Ah, pourquoi tu veux
3: Mongolisme. Je t'ai acheté des béchales, ça sert à quoi?
0: Alors Gugu et Christophe, vous dégagez, bonne nuit. Allez hop, Gugu et Christophe, tu me les dégages.
7: Je vais rien dire,
0: tu me les dégages.
5: Gérard,
0: tu me les dégages. Allez hop, ce coup-là,
5: Gérard,
0: je
5: alors,
0: pue. Ça n'a pas la dire sens de nom, hein.
5: La différence, c'est que...
1: Tu changes de nom.
0: Quel sens de nom pour revenir, hein.
5: La différence, c'est que...
0: La
5: différence, c'est que dans un film pornographique...
0: Qu'est-ce que je viens de dire? Ils sont partis,
1: Gérard. Non, mais
5: la typographie, c'est plus fort que la pornographie.
0: C'est qui parle?
5: C'est Feuille de Rose. Parce que la typographie, c'est Scato. Voilà. Donc c'est effectivement plus fort, exactement, que la pornographie, parce que la pornographie c'est juste anal, voilà. Tu comprends, Gérard?
0: D'accord.
5: T'as compris?
0: Ouais, ouais.
5: Mais ah ouais, non, mais t'as compris ou pas?
0: Oui. Bon. Alors connard, il t'emmerde, tu dégages, tu viens. Hé hey.
5: Et toi, Gérard, qu'est-ce que t'en penses?
0: Là, tu me prends celui qui vient de dire connard, c'est un mec.
5: J'avais
0: bien précisé.
5: Gérard,
0: tu dégages, t'es connard, nom de Dieu.
5: Mais arrête un petit peu. Bon, Gérard, et toi, qu'est-ce que t'en penses?
10: Gégé, tu peux te concentrer deux secondes, on a Alain à la place de Christophe.
1: Voilà, et sur Minitel, il y a Mood qui dit que le nouveau film avec Gérard et Stéphane, c'est Orgie romaine à la brasserie de la Loco.
0: Alain, bonsoir.
7: Salut Gérard, je vais essayer de faire mieux que... Je vais essayer de faire mieux que les autres.
2: Connard.
5: Il n'y a pas tort. Bon...
0: Bon, ouais, pour l'instant, donc ça y est, tout le monde a répondu.
1: Et toi, Gérard, t'en penses quoi?
5: La typographie, est-ce que ça t'intéresse?
0: Non, personnellement, pas du tout.
5: Est-ce que tu aimes la typographie?
1: La typographie, toi, t'en as souvent...
5: pratiqué?
1: Tu as souvent pratiqué?
2: Bah non, connard.
1: Parce que c'est quand même hard.
0: Alors, le connard, il t'emmerde, tu dégages le
5: son d'un menu.
1: Non, mais je sais pas quel est le connard qui vient de dire répond connard.
0: Mais c'est simple. Ça va aller vite, tout à l'heure je vais garder avec les nanas, ça va être simple pour finir.
5: Oh.
0: Ouais.
5: Oh, Gérard.
0: Bon, de toute manière, je vais poser la... Tu te réveilles, hein. Dégage toi avec ta caméra, tu me fais chier là maintenant.
1: Donc c'est quoi la question, tu disais très calmement?
0: Achetez-vous des jours de pornographie. Tu dégages. Je sens que tout à l'heure je vais fouiner dans les studios. Je sais que c'est quelqu'un de la radio qui s'amuse au con.
1: Il y en a qui vont jarter.
0: Donc foutre sexe, orifice, les chemises, et hop, terminé.
5: Prends-moi.
0: Oh, Scan,
5: oh,
0: non.
5: Oh, oui. Oh,
1: allô.
5: Laisse-moi
0: l'amour.
5: Oh, oui.
0: Elle est pétasse, vous la fermez.
5: Oh,
0: l'aiguine.
5: Oh,
0: c'est de rose. Oh, la merde.
1: Je t'entends pas.
0: Allô.
5: Oui, oui. Oui.
0: Allô. On est en direct, hein.
5: On est
0: en direct,
2: Gérard,
0: je vais calmer là.
5: Oh, c'est bon.
2: Eh,
0: on est en direct.
2: Eh bah parle-leur, c'est pas moi de le faire.
0: J'ai personne.
5: Allô, Gérard.
10: Mais là tu parles à Manu, parle aux auditeurs, Gérard.
5: Allô,
10: mais
5: j'ai Gérard, personne. On n'entend pas, Gérard.
0: Allô.
5: Allô, Gérard.
0: Mais qu'est-ce que c'est que ce cirque, Olivier, là?
1: Allô.
5: Allô, Gérard.
1: Est-ce qu'on m'entend, moi?
5: Non.
1: Non,
0: il n'y a personne.
1: Non, on m'entend pas, ok, d'accord.
0: Foutez-vous de notre gueule!
3: Allez, continuez à jouer, les filles, s'habituer!
5: Oh oui!
1: Oh, là, on se calme?
5: Oui?
0: Non, bon, allez, tu me vires tout le monde! Tu me reprends de
1: là! Voilà, y'a plus personne, donc j'ai viré. Non, mais j'ai viré tout le monde. Voilà, Gérard, vas-y, continue ton débat donc. Y'a plus personne, hein?
0: Non, mais maintenant, tu vas aller calmer au standard.
2: Non, mais voilà, y'a plus personne.
1: Donc je vous présente le débat de Gérard avec Gérard tout seul.
0: Non, mais tu le calmes! Tu les calmes, d'accord?
2: Bah, écoute.
0: Et toi, tu t'amuses pas avec les deux voix?
1: Bien fait.
0: Non, presque pas. Bon, tu me les calmes, Karine. Bon, je reprendrai pas le débat sans qu'elle soit calmée derrière.
1: Continuons donc le débat. Vas-y, Gérard, on t'écoute.
0: Donc la question c'est, achetez-vous des journaux pornographiques maintenant?
1: Donc qui répond puisqu'il n'y a plus personne?
0: Non mais si, on va avoir les
1: ça
0: gens.
1: Ça va aller
0: mais...
1: vite, Romain.
0: Non mais ça va aller vite, si tu veux, je peux arrêter tout de suite. Hein. Moi ça me dérange pas. Hein. Moi je m'en fous. Hein.
1: On arrête? Bon, on va arrêter là.
2: Ok.
11: Salut.
1: Bon bah Manu. Salut.
2: Bah bonne soirée.
1: Bon, bah, salut.
3: Bonne soirée à tous.
11: Salut.
10: Salut,
0: Karine.
10: Bah, bonne soirée.
3: On s'appelle?
0: Bah,
1: bonne nuit.
3: On fait une boucle?
0: Non, mais Gérard.
3: Oh,
1: allez.
3: Pour déconner.
0: Allez,
3: Gérard.
0: Je te dis de virer.
1: Bah, non, bah, on s'en va.
3: Gérard, deuxième.
0: Je te dis de virer.
1: Bah, allez, Cyril.
0: Je te dis de virer.
3: Allez, Gérard.
1: Cyril.
11: Ah, non, mais tu tiens de la caméra.
3: Ça y est, je crois que nous sommes à l'antenne. Gérard, est-ce que tu nous entends?
0: C'est qui?
3: Gérard, c'est Kelly. Est-ce que tu peux continuer ta question, là?
0: Bah, je t'écoute.
3: Bah vas-y, réponds, enfin, pose ta question.
10: Ta question, Gérard.
3: C'est quoi ta question?
0: Achetez-vous des journaux pour...
3: Non.
12: Et moi, c'est travaux.
0: Bon, toi, tu dégages.
3: Oh, mais la... Gérard. Attends, mec... il a quelque chose à te dire.
0: C'est qui?
3: Hein?
0: C'est qui a me posé une question?
3: Non, je sais pas. Est-ce que tu aimes faire des fellations?
0: Non, mais attends, pour un sens, j'ai répondu tout à l'heure, je t'ai répondu non. Hein.
12: Gérard, tu peux répondre à la question?
0: C'est qui?
12: C'est Alain.
0: Je t'écoute.
12: Moi, je ne citerai jamais de magazine pornographique, parce que, comme le disait la personne tout à l'heure, c'est une image assez dégradante pour, non pas seulement pour la femme, mais pour les deux en général.
0: Mm-hmm.
12: Hein, parce que quoi qu'il arrive, moi, j'estime qu'il y a quand même une certaine intimité à respecter dans ce genre de débat, etc.
0: Mm-hmm.
12: Et je pense qu'il n'y a pas matière à se rincer l'œil. Moi, ça risque pas parce que je suis aveugle, mais à se rincer l'œil sur des BD ou sur des magazines.
13: Alors là, mon cher ami, je ne vous suivrai pas sur ce chemin-là. Et laissez-moi vous dire qu'aux chiffres, on peut leur faire dire ce qu'on veut. Et que c'est vrai que l'équipe, ces temps-ci, ça s'est beaucoup dégradé. Mais monsieur, sachez que je ne suis pas du tout de votre avis.
0: Eh ben, c'était pas de mon avis, c'est le même prix, c'est...
3: Bah,
0: laisse-le
3: s'exprimer, Gérard.
0: Non, mais de toute manière, c'était pas à lui que je m'adressais, donc...
3: c'était à lui.
0: Jenny.
14: Alors, moi, j'achète tous les lundis matin, à 8h du matin, quand je sors de chez moi, je ferme la porte à clé, puis je descends, je vais voir le machin de je sais pas où,
3: ouais,
14: et j'achète le Lesbian Magazine et le Gay Magazine.
0: Mmh.
13: Et le lundi, il y a des offres d'emploi parce que je cherche du taf.
0: Et ta connerie, c'est bien?
3: Ouais, tu parles à qui, là, Gérard?
13: C'est pas
0: non,
13: mal.
0: Non, c'est pas à Jenny que je parle,
3: ouais,
0: c'est au Lascar que je viens de parler.
13: C'est pas mal, ma connerie.
0: Ouais, bah, ta connerie, tu te la carres au cul. Donc, Jenny, s'il te plaît, tu continues.
13: Là, tu m'as
14: dit un truc qui va pas faire plaisir. Je voudrais savoir si tu aimerais qu'on t'enfonce un god dans l'anus.
0: Non, pas du tout.
13: C'est de la routine, maintenant.
0: Bon, toi, tu la fermes, c'est pas à toi que je m'adresse. Toi, tu dégages avec
14: non, mais il a pas. Non, mais il a pas peur.
13: Peut-être qu'il y a un truc qui va pas faire plaisir une deuxième fois.
0: Je vais poser de casque, je vais rentrer chez moi.
14: Gérard, est-ce que toi, tu fais jamais?
0: Donc, je vais continuer avec Sandrine.
14: Oui.
0: Donc, Sandrine, pour toi?
14: Pour moi, acheter des magazines X.
13: Non, mais tu peux les citer, hein.
14: Non, je peux pas les citer parce que j'en connais pas. Parce que pour moi, les magazines, acheter des magazines X, c'est mettre de l'argent à la poubelle.
0: Mm-hmm.
14: Ça sert à rien, c'est vraiment nul.
13: Non, c'est foutre du sperme.
14: Non, mais pour moi, acheter des magazines X, faut être un petit peu obsédé quelque part. C'est mieux les films. Donc, déjà, je suis pas pour les films, mais les films, déjà, ça bouge.
3: T'es pour rien alors?
14: Comment?
3: T'es pour rien?
14: Si, quand même, si.
13: Alors, quand on écoute ta voix, c'est aussi foutre.
14: Mais voilà, quoi, donc.
3: Tout à fait.
14: Je suis pas pour les magazines pornographiques.
13: Alors là,
14: les
13: madame, les chiffres, on leur fait ce qu'on veut.
14: Est-ce que tu baises?
0: Non, c'est moi qui vais répondre.
14: Est-ce que tu baises?
0: Comment?
14: Avec un homme,
0: comment?
14: Moi, avec une femme. Les deux?
3: Les deux?
14: Non, pas du tout, non.
0: Capte-toi.
14: Bon, t'es plus seule.
3: Comment?
14: T'es plus seule. Non, je suis pas encore. Non,
13: pourquoi là, tu peux être que c'est toi?
14: Ouais, t'es plus seule.
13: Non. Alors là, les filles, vous êtes en train de tenir un discours de lesbienne qui me fait pas plaisir.
0: Oh, la plume!
1: Oh, la femme!
14: Je suis pas les films.
0: Préférez-vous les films ou les magazines pornographiques?
14: Les films. Non, Gérard.
3: Alors, Jenny préfère les films parce que les films, je t'ai déjà dit, Gérard, qu'on peut les regarder ensemble. Ça nous exciterait et après, je t'enculerai avec un god.
14: Je serai de même. Gérard, tu es d'accord?
0: Gérard. Non, attendez-moi, je vais arrêter pour l'instant.
15: Attendez-moi, je vais arrêter parce que.
14: Mais attends, Gérard, pourquoi?
0: Non, parce qu'il y en a un qui s'amuse là.
15: Qui s'amuse.
14: Mais non,
0: et ça
14: Gérard.
0: Fait rire.
15: Ça me fait rire.
0: Karine, s'il te plaît, tu reviens au standard.
13: La caméra d'or.
0: Olivier Depro, tu reviens ici tout de suite.
15: Je reviens au standard tout de suite.
13: Jean-Luc.
14: Et voilà pourquoi les débats, bref, à chaque fois ça me
0: fait. Oh, Karine et Olivier, là, vous nous laissez, s'il vous plaît.
13: Pose-nous des questions, là, fais-nous jouir.
0: Bon, et moi j'arrête, Karine.
15: Moi j'arrête.
14: Non, Gérard.
12: Il faut que tu fasses preuve d'un peu plus de style.
14: Mais Gérard, tu réponds jamais à tes questions.
16: Exactement, ouais.
12: Je te fais jamais enculer, c'est vrai. Hein.
14: Ouais, moi j'aimerais bien. Bon, Gérard.
12: Gérard,
14: tu fais quoi là? Ah, ouais, d'accord.
13: Est-ce que quelqu'un serait intéressé pour une cassette de Gérard?
14: Oui.
13: Fais l'amour avec François dans une cabine téléphonique.
14: Ah ouais, ouais, ouais.
0: Tu viens, lui.
1: Bon, allez, hop, Gérard.
0: Enfin,
1: hop là, on y retourne. Donc on est revenu.
14: Gérard,
0: là, tu dégages, tu m'énerves plus.
1: Je sais pas, j'ai pas regardé ce matin.
13: J'ai 15 copies.
0: Tu viens.
14: Gérard,
13: tu les vends à combien? Gérard, ne te laisse pas envahir par le côté obscur.
0: Ok, point final à la ligne.
14: 1 franc égale 1 franc.
13: C'est des films amateurs.
0: Tu mets un disque, je continue par comme ça.
14: Non, Gérard,
1: tu reprends le débat.
13: Ça dure 3 minutes.
1: Bon, on va reprendre le débat. On va reprendre le débat là. On les vient pas tous.
0: Feuille de rose.
1: Ça y est.
0: Toi, tu dégages avec ta caméra maintenant, ok? Là, tu m'énerves. Alors maintenant, tu dégages.
1: Bon, tu dégages. Tu dégages.
0: Je veux plus te voir là.
1: Bon, maintenant, Gérard, tu reprends ton débat.
0: Bon, maintenant, tu me gardes.
1: Non, tu t'assois devant ton micro. Tu t'assois devant.
0: Tu vas là-bas.
1: Oui, d'accord, je vais là-bas. Allez, hop. Ouit.
0: Tu gardes Feuille de Rose, Génie et Sandrine. Et tu me prends d'autres personnes.
1: Allez, et tu reprends ton débat.
0: Et celui qui s'amuse à péter, il dégage.
1: C'est quelle question?
14: Bah, attends, c'est la nature, hein.
16: C'est naturel.
14: Excuse-moi, mais bon. Tu pètes jamais, toi, peut-être.
1: Bon, tu vas, Gérard.
0: Mais attends, qui c'est qu'on a?
10: Je sais plus.
1: Tu reposes ta question.
10: Je sais plus. Mais justement, j'en profite pour faire une petite annonce à toutes les filles qui veulent parler à GG. Donc vous nous appelez tout de suite au 0803-08-5000. T'es heureux?
0: Qu'elle se réveille. Je veux pas de mec et je veux pas de
10: prendre l'eau. Appelez-nous les filles.
0: Celui qui s'est mis à péter tout à l'heure, il va rentrer chez lui, ça va aller vite fait. Bon, alors donc, je parlais donc...
1: Donc devant ton micro, tu vas parler déjà.
0: Déjà, toi, non. Tu as...
1: Gérard, sérieusement, tu reprends le débat, là.
0: Hein?
1: Voilà.
0: Donc,
1: devant le micro.
0: Achetez-vous des... préférez-vous les... Bon, j'arrête.
14: Non, mais attends,
0: Gérard, tu étais... Faut savoir qui c'est qui s'amuse à péter, c'est quelqu'un de la radio.
14: Mais tu t'en fous, bon sang.
1: Okay. C'est quelqu'un qui pète dans les couloirs, on entendrait comme ça, tu penses?
0: Non, mais attends.
1: Quoi?
0: Ouais, avec un portable, on peut faire n'importe quoi comme connerie.
1: Tu veux dire que c'est NG de la sécurité qui pète là-haut quand on entend?
0: Non, ouais, tiens, mes genoux. Tu crois que personne n'a des portables ici?
1: Attends, non, Gérard, tu reviens. Non, arrête de te moucher de... Je sais pas ce que tu fais.
0: Ah. Bon, allez, hop, maintenant, je continue pas comme ça.
15: Débat, s'il te plaît.
1: Wow.
14: Bah alors,
0: allô
14: Gérard.
0: On se calme un peu là.
14: Bon, les là.
1: Bon, tu reprends le débat,
2: Gérard, c'est
14: Gérard,
2: simple. Il y a Feuille de Rose, il y a Jenny et il y a Sandrine.
1: Voilà.
14: Il y a été trois amours.
0: Voilà. Préférez-vous les films porno ou les magazines? De manière, je pense qu'on en a assez parlé longuement.
14: Et toi, Gérard, on vient d'en parler.
0: Moi, je préfère aucun des deux.
14: Ouais, t'as raison. Mais Gérard, pourquoi tu as honte de dire que tu n'aimes pas les films porno?
0: Parce que ça m'intéresse pas.
14: Ouais, mais t'en as déjà regardé.
0: Bah oui, regardé un une fois, j'ai compris. Hein.
14: Et ça t'a excité, t'as bondé.
0: Non, mais j'ai pas bondé, puis d'une manière, ça m'a pas excité du tout.
14: Alors t'as bondé, Gérard.
1: Je crois que t'aimes pas ça parce qu'elles font mal, c'est ça. Voilà. Et t'aimes pas faire mal à une nana.
0: Voilà. Hein. J'ai toujours dit que je ferais jamais mal à une nana.
1: Si je me souviens bien.
14: Gérard, tu m'as fait mal, moi.
1: Et un film porno, ça fait mal.
0: Qui?
14: Moi.
0: Qui?
14: Jenny.
1: C'est vrai?
0: Ah bon, je t'ai fait mal quand?
14: Ouais, tu m'as tiré les cheveux.
0: Quand?
14: Quand? Bah, rappelle-toi, hein.
0: Non, mais attends, Quand?
14: On m'a tiré les cheveux deux fois, tu m'as fait mal.
0: Quand?
14: Bah, rappelle-toi, je sais pas,
0: quand?
14: T'as pas de mémoire. Mais quand? Gérard, mais tu...
0: Attends, qui c'est, Ginny?
14: Bah, Ginny, c'est Ginny.
0: Hein. Non, attends, c'est pas la Ginny de Fun Radio,
14: mais bien
0: celle-là.
14: Sûr, Gérard.
0: Non.
2: Quand? Gérard, on accueille Surprise aussi.
1: C'était quand?
0: Allô?
14: Allô?
13: Bonsoir.
0: Comme par hasard, un mec.
14: Mais non, mais c'est pas grave, Gérard.
2: Eh ben, il en faut dans un débat, Gérard.
14: Mais t'as pas trop de mecs, Olivier. Faut bien des mecs. Attends, nous, on peut pas jouir sur toi, hein. Excuse-moi, mais bon...
0: Bon alors, Jenny.
13: Enfin.
0: Jenny.
14: Oui.
0: C'est quoi, cette histoire?
14: Bon, écoute, lâche l'affaire.
0: Ouais, ah, d'accord.
14: C'est bon,
13: Bonsoir tout le monde.
14: Bonsoir.
13: Bonsoir.
0: Bonsoir.
14: Bonsoir.
0: Bonsoir.
13: Bonsoir, Gérard. Ah oui, bonsoir, c'est bonsoir. Surprise.
2: Attends, on a Jackie Chan aussi.
13: Bonsoir.
16: Ah, Jackie Chan.
13: Bonsoir.
0: Salut.
13: C'est surprise, est-ce que je peux parler? Bien sûr, surprise, vas-y.
1: Vas-y, surprise.
13: Alors d'abord, je voudrais réagir au premier débat.
0: Non, tu réagis au deuxième débat, s'il te plaît.
13: Moi, les couples...
0: Tu réagis au deuxième débat.
13: Qu'est-ce que tu penses de la différence
0: Tu dis surprise.
14: Gérard, est-ce que les couples regardent...
13: Tu réponds au deuxième débat. Bien sûr, vas-y, surprise. Alors, bonsoir.
2: Christophe aussi.
13: Bonsoir Paris, bonsoir Monique.
17: Salut.
13: Salut. Bonsoir. C'est quoi la question?
17: La question, c'est... Est-ce que tu aimes la typographie?
13: Ou la pornographie?
0: Préférez-vous la film pornographique?
13: Alors, la pitographie.
0: Moi, j'arrête de terminer. On est pas la typographie. On est sur le film porn. Le film ou les magazines.
1: La différence d'âge.
13: Je voudrais y répondre. Vas-y, surprise. Alors, quelle est la question?
0: La même question.
13: Bon, bah, c'est pas surprise, c'est caramel en fait.
14: Caramel.
13: Bonsoir tout le monde, c'est caramel. Bonsoir caramel, bonsoir Gérard.
10: Bonsoir tout le monde.
13: Bonsoir Paris, bonsoir Monique.
0: On le vire.
2: J'y arrive pas, il passe par une... Je sais pas.
0: On le vire.
14: Il va répondre à ta question.
0: Il va pas répondre, il va commencer à...
13: Arrête de crier, Gérard.
14: Gérard, on peut pas le virer, il a piraté.
13: On le vire pas, on a pas le droit, papa.
14: Caramel, il a piraté, caramel.
13: J'ai pas encore eu le temps de parler.
0: Alors 36-15 là, vous commencez à me casser les couilles.
13: Gérard.
14: Caramel, est-ce que tu préfères les films porno ou est-ce que tu préfères les revues porno?
13: Bah moi, je préfère les films porno.
14: Pourquoi?
13: Parce qu'on peut vraiment voir ce qu'il y a dans les livres.
18: Peux te branler, hein, salaud.
13: Et puis en même temps, on peut regarder puis faire tout de suite en même temps.
14: Et jouir.
18: T'en fous du
13: quotidien. Ouais, moi j'aime bien. C'est comme la petite blague avec...
18: On s'en branle, Marcel.
13: Non, c'est la petite blague avec le mec qui regarde le film porno et puis il se branle et puis une fois qu'il a éjaculé sur l'écran et il va dans le...
0: Bon,
13: il va dans la cuisine. Il va dans la cuisine et puis il va...
0: Ta gueule.
14: Est-ce que vous...
13: Je peux finir ma blague quand même.
0: Tu veux dire, hop.
13: Alors, il va dans le cuisinier, il va chercher une bière et puis il dit après la mort,
0: il
13: champagne.
0: Il saute sur ton cul, la vire.
13: Alors, j'en ai une autre.
10: Gégé, me dit que
13: la pornographie.
10: Attends, Gégé. Jeune fille, Joël.
14: Salut, Joël.
13: Bonsoir. Caramel à l'appareil.
14: Ah, salut, Caramel. Est-ce que vous achèteriez un film où il y a Gérard qui tourne dans un film porno, quoi?
17: Ouais, c'est Confession anale.
0: Bon, ouais. Pour l'instant, c'est moi qui pose les questions.
14: Non, mais attends, c'est un sondage. Ça veut...
0: Moi qui pose les questions.
14: Gérard a déjà tourné un film qui s'appelle Confession anale. C'est bien ce que
0: bon,
14: bien
0: tu me calmes, les pétasses.
10: Mais ce sont des filles,
14: Gérard, tu pourrais dire bonjour quand même.
17: Ouais, t'es mal poli.
14: Ouais, qu'est-ce qu'il est mal élevé?
17: On se demande où est-ce qu'il a été élevé.
0: Alors, qui c'est qu'on a?
14: Bonjour, Gérard.
0: Alors, on a Feuille de Rose.
2: Bonjour.
14: Oui, ouais, puis moi, Feuille de Rose, mais moi, on m'oublie, quoi.
0: Non,
14: mais
0: t'as les
14: Feuille de Rose, quoi.
0: On a Feuille de Rose. Génie.
14: Salut.
0: Salut, on a Feuille Sandrine. De Rose.
10: Non, on n'a pas Sandrine, on a Joël à la place.
14: Salut, Joël.
0: On a Joël. Joël.
14: Mais on a Gérard.
0: Bonjour, Gérard. Bonjour, Joël.
13: Il y a Caramel.
0: Non, salut, Caramel, tu dégages.
2: Je crois que c'est Caramel Bis aussi, je crois.
13: Salut, c'est Caramel Bis.
2: Il y a Caramel Bis aussi, je crois.
13: Et
2: il y a Jackie Chan aussi.
13: Alors, la question de Gérard, c'est quoi la question? Parce que moi, j'ai pas tout suivi. C'est quoi la question?
0: Non, mais pour l'instant, tu as... Préférez-vous... Considérez-vous faire l'amour constitue...
13: Je ne comprends rien.
0: Bon, si tu ne comprends rien, tu dégages. Comme ça, tu t'ouvras les oreilles.
13: Articule. Alors, je t'écoute, considérez-vous.
14: Gérard, est-ce que t'as quelque chose dans la bouche quand tu pars?
0: Bon, c'est quoi
18: ouais,
0: là, c'est ce bordel?
18: Alors Gérard, ta question, c'est nul.
0: C'est ce cirque.
17: On comprend rien à tes questions.
18: Oh là là là là là. On pose deux questions.
1: Qu'est-ce qu'il y a,
18: ça va les filles?
17: Ça va Caramel? Ça va Caramel? C'est quoi qu'on fait nous, ça?
18: Quand est-ce que je peux vous faire le débat à la place de Gérard?
17: Alors,
18: est-ce que vous préférez, Gérard, t'as le micro, on le ferait faire l'amour le premier samedi du mois?
17: Oui, tout à fait.
18: Attends Gérard, c'est pas ton tour de parler.
0: On t'entend plus.
18: Gérard, c'est pas ton tour de parler. Alors, les filles, alors vas-y, Feuille de Rose.
17: Oui.
18: Est-ce que tu préfères faire l'amour le premier samedi du mois?
0: Tu veux dire
17: que
0: tu
17: veux faire l'amour?
1: C'est pas normal, c'est Caramel qui commande.
0: Caramel, il dégage.
17: Alors,
0: Caramel, tu dégages!
17: Mais non!
18: C'est Caramel Bélis.
17: Est-ce que vous voulez
0: Caramel,
17: que je dégage, les filles?
0: Non!
18: Alors, s'il vous plaît, si vous êtes tous avec moi, s'il veut que je m'en aille, tout le monde s'en va.
17: Ouais.
18: Ouais, ben
17: Caramel, alors
1: il y a un écho,
18: plus personne ne parle. C'est Caramel Bis.
1: Bon vas-y Gérard, plus personne ne parle. Vas-y, tu peux reprendre ton débat. Tu remets ton casque.
18: Je suis d'accord avec Caramel, hein. C'est lui qui a raison. En plus, c'est lui qui mène le débat.
0: Eh ben, dans ce cas-là, vous dégagez tous au sondage.
18: On l'a carrément oublié.
0: Eh ben, vous dégagez tous au sondage.
17: Mais Gérard, tu m'exagères quand même, parce que tu dis même pas bonjour et puis tu nous dégages.
0: Je garde Feuille de Rose Junie et Joël, point final.
18: Et Caramel,
0: Caramel, tu dégages.
18: Est-ce que Caramel
0: est... Bon allez, moi j'arrête. J'arrête, il est 3h25,
17: bon,
0: je conclue là-dessus.
17: Troisième question, Gérard.
0: Non, il n'y a plus de
1: troisième. Troisième question, Gérard. Prenons à la troisième question, donc.
17: On t'écoute, Gérard.
2: Allez, Gérard.
1: Allez, on écoute tous, Gérard. Troisième question.
10: C'est parti, Gégé, c'est bon. Il n'y a plus que les filles. Hein.
1: D'ailleurs, tout le monde est parti puisque tu as demandé que tout le monde s'en aille. Voilà. Donc, vas-y, troisième question.
0: Donc, Feuille de Rose.
1: Si tu veux qu'on s'en aille, on peut s'en aller aussi.
0: Très bien. Si j'entends un mec.
1: Non mais,
0: je zappe tout le monde comme la semaine dernière.
1: Gérard, il n'y a pas mec ou pas mec, tu t'as demandé que tout le monde dégage, donc je virais tout le monde.
0: Feuille de Rose,
1: il écoute pas, hein.
0: Ginny et Joël.
2: Rien, hein.
1: Non mais Gérard, je te dis, j'ai viré tout le monde, puisque tu as demandé.
0: Dans ce cas, si tu as viré tout le monde, je fais conclusion.
1: Bah non, on continue. On continue, troisième question. Troisième question donc. Oui, il répond. Vas-y.
2: Voilà.
10: On va faire les auditeurs.
0: Fréquentez-vous aussi les sex shops? Alors, Feuille de Rose. Bon, tu me l'as mieux. Putain. Tu me l'as remis au standard, toi, ou quoi? Tu as travaillé un peu?
17: Je peux pas appeler Nathalie?
0: Tu as travaillé?
1: Pardon.
17: Alors, moi, j'ai déjà vu Gérard dans un sex shop à Pigalle.
1: Avec qui?
17: Avec Christine.
0: C'est ça, bah alors, qui c'est qui vient de dire ça?
17: Les mecs.
0: Non, c'est une nana.
17: Non, c'est les mecs.
0: C'est une nana qui vient de dire
17: c'est
0: ça.
17: C'est un mec qui a pris la voix d'une nana.
0: Non,
17: tu te fais avoir, tu te fais entuber, là.
0: Non, et ben, faut pas prendre les gens pour des...
17: Pour des cons, hein. Moi, j'ai déjà vu Gégé acheter un vibro, hein.
0: Non, allez, moi, j'arrête.
17: Sûr.
0: Bonne nuit à tous.
10: Hé, Gégé.
0: Non.
18: Allô.
0: Qu'est-ce que j'ai à dire? Je sais pas
2: d'où il sort. Je sais pas d'où il sort.
17: Oui, Caramel, je réponds pas. Gérard, c'est quoi la question?
0: Tu sais pas gérer un standard?
2: Et toi,
0: ou quoi,
2: tu sais le faire, Gérard? Reprends ton débat. Toi, t'es là pour le débat.
0: Non,
2: pose ta question.
10: Attends, Gégé, tu te calmes.
17: Bon, Gérard, tu répètes ta question.
10: Tu fais le débat.
0: Franchement, vous laissez Christine de côté, s'il vous plaît.
17: Oui, ok, Gérard. Donc, troisième question.
0: Non, c'est la neuvième.
17: Neuvième? C'était la troisième.
1: C'est la troisième tout à l'heure.
0: Oui, c'est la neuvième.
1: Alors, neuvième question.
0: Donc, c'est fréquentez-vous aussi les sex shops?
1: C'est la même question.
0: Eh ben, tout le monde n'a pas répondu. Feuille de Rose.
17: Je fréquente plus que les sex shops, en fin de compte, parce que j'en tiens un des sex shops. Ouais.
18: Il y en a un énorme, un sex shop. Il y a la loco.
0: Pas derrière.
17: Ouais, la loco, bientôt va se transformer en sex shop.
18: Le plus grand sex shop du monde, où il y a les plus gros animaux du monde.
0: Karine, s'il te plaît, tu me gères ça.
18: Les plus gros chapiteaux du monde.
17: Ouais, c'est clair.
0: Karine, tu me gères le standard.
2: Gérard, peut-être que tu t'as aimé avec une nana aussi, hein.
0: Non.
17: Bon, je peux répondre.
16: Vas-y, Jenny, vas-y.
17: Alors moi, j'ai déjà été dans un sex shop à Pigalle.
18: Ouais. C'est du crado fucking.
17: J'ai vu des cassettes qui n'étaient pas très catholiques. Ouais, notamment des cassettes avec...
18: Eh, je t'emmerde, moi, je te dis que t'as un crado.
17: Chien, des chevaux.
16: Ouais.
17: Non, des chevaux, pardon.
18: Oh, non, tu mènes ton débat, mon gars. Tu quittes pas ton casque, hein.
1: Tu remets ton casque, c'est
17: vraiment horrible, ça m'a dégoûté du sexe.
18: Allô.
1: Gérard, ton casque.
17: Qui m'a choqué dans
18: ce cas. Est-ce que Gérard mène ton débat?
1: Non, il a pas son casque.

0: débat à la place de Gérard.
1: Mais il est parce que là, Gérard, il est nul.
2: Je crois. Là, il n'y a plus que ça à faire.
3: Oh, c'est quoi, là?
4: Il y a peut-être quelqu'un qui n'a pas coupé sa radio.
3: Oh Olivier, tu te réveilles un peu, là? Tu écoutes rien?
2: La radio, là, derrière.
5: Oh, oui, pardon.
0: Oh, Gérard, tu te réveilles un peu, là?
2: Bah, Gérard, est-ce que tu peux le dire?
5: Il y a quelqu'un qui a laissé sa radio, là.
2: Bon, on est en train de parler des sex shops.
0: J'ai l'antenne ou pas, là?
5: Oui, il faut retirer celui qui a sa radio derrière.
2: Tu m'avais dit, Jenny, que tu avais vu un film porno avec Gérard.
5: Retirer, faut dire.
2: Et un cheval. Ouais. Et ça t'a fait quoi? Ça s'appelait confession anale. Ouais, et ça t'a fait quoi, toi? Moi, ça m'a choqué. Ça t'a choqué?
3: Ouais.
2: Je suis capable de faire ça. Mais c'était pas Gérard de Gérard de Seine, hein? Gérard de la loco.
0: Ah oui, c'est la loco. Ah,
3: c'est la loco. Bon, terminé, conclusion, moi j'arrête.
0: Gérard, c'est caramel, j'avais mis la radio derrière.
2: J'aime bien faire prier Gérard hein, quand même. Hein.
0: Les filles. Ouais,
2: mais de toute façon, il y en a marre. Il y en a marre de Gérard.
4: Ça y est, la radio est coupée, Gérard. On peut reprendre le débat.
3: C'est quoi ça?
2: Alors, Gérard,
0: moi je suis pour la philographie.
2: Mais pas la typographie.
0: La typographie, on est. Parce que c'est non, caramel à l'appareil.
2: Ouais, caramel.
0: Caramel. Moi je crois que la typographie. Ouais. C'est plus important parce que la pornographie.
3: La semaine prochaine, il n'y a pas de débat.
0: Mais ouais, il n'y a pas de débat.
2: Ouais, mais Gérard, caramel, rapporte à Gérard.
3: Eh ben, c'est ça, t'as raison.
0: Les filles, le débat est fini, je peux pour pas leur antenne.
2: Oui, c'est ça.
3: Tu les reprends toutes leur antenne, tu arrêtes de sauter avec elle leur antenne.
0: Ouais, je reprends toutes leur antenne.
2: Gérard, t'as un problème psychosexuel, toi.
1: Gérard, tu restes poli, d'accord?
3: Pour un son de poignard, c'est moi qui gère les débats.
5: On dirait pas que tu gères les débats.
3: C'est moi qui gère les débats. Quand je fais pas de caramel, il n'a pas à revenir comme ça.
2: Mais
3: donc on remet ton disque et c'est tout.
2: Ouais, mais tu
0: gères le caramel, il est gentil.
3: Le disque.
5: Gère plus ton débat.
3: Non, mais
5: j'ai pas le disque. On va l'enlever. Je vais en tenir un, mais attends.
3: Fildar.
2: Sixième question, Gérard.
3: Gérard. Fildar.
4: Gérard.
2: Est-ce que
3: Christine
0: a regardé des films porno?
3: Allez, hop, tu l'évites.
5: Bon, allez, on met un disque. C'est quoi le disque?
3: Bah j'en sais rien, j'ai même pas un
0: feuille. Bon bah c'est caramel, alors moi je vais changer mon disque.
5: Bon caramel, annonce le disque.
0: Alors c'est quoi le disque?
5: Je sais pas.
0: Bah annonce. Alors c'est Enculator de Gérard.
5: C'est EMF.
0: Ouais. Avec Encule-moi la loco.
3: On va continuer, donc qui c'est qu'on a maintenant?
4: Alors,
3: Ouais bah voilà.
4: Alors on a Bibindome.
0: Ouais, salut Gérard.
6: On a Pacha et on a Isabelle.
3: C'est tout?
6: Oui, bonjour, c'est tout pour l'instant, oui.
3: Ah bah c'est bien.
0: Ouais, salut, Gérard.
6: Merci.
3: Salut. Salut à tous. Donc je pose la question.
0: Ouais.
3: J'espère que vous êtes moins lourd que les précédents.
2: Il n'y aura pas de mal, hein, je crois.
3: Alors, avez-vous déjà participé à une partouze?
2: Oh.
0: À une quoi?
3: À une partouze? Les oreilles, c'est comme le cul, ça se lave. Tu travailles un peu, mon patin, là,
2: mais
3: maintenant.
2: Mais pourquoi t'es agressif comme ça, Gérard?
0: C'est quoi, Gérard?
3: Punaise, mais c'est quoi, là?
5: C'est quoi? Qui c'est qui s'amuse à faire ça au standard, là? Mets des hanches, tout ça.
3: Non, tu remets la caméra là-bas, toi.
5: Oui,
3: tu remets la caméra là-bas.
5: Et tu reviens sur le débat, Gérard. Allez, hop.
0: C'est quoi une partouze?
2: Ah ouais, parce que ça, c'est une excellente question. Hein,
3: non, mais pour l'instant, c'est moi qui pose des questions.
2: Non, mais attends, mais...
5: Gérard, vas-y, réponds. Qu'est-ce que c'est qu'une partouze?
2: On sait pas ce que c'est, nous.
3: Ça, vous savez pas ce que c'est?
5: Alors, vas-y,
3: une partouze, ça se fait à plusieurs chez soi.
2: On fait quoi à plusieurs?
0: On fait quoi exactement?
2: On mange des nouilles.
3: Non, pourquoi?
2: Bah, je sais pas, c'est quoi? C'est
3: bizarre. Il y a combien de nanas là sur l'antenne là?
5: Mais elles sont plus seules peut-être. Vous êtes vierge.
2: Isabelle.
5: Vous êtes vierge, c'est ça?
2: Ah bah ouais.
5: Ben voilà, c'est pour ça que ça passe. C'est
3: non, il y a quelqu'un d'autre avec Isabelle. Hein. Isabelle,
2: non.
3: T'es toute seule?
2: Hein?
3: Il y a quelqu'un d'autre derrière toi?
2: Oui, il y a mes collègues de travail.
0: Gérard.
3: Ouais.
0: C'est quoi une partouze alors?
3: C'est à plusieurs, ça se fait à plusieurs.
2: Ouais, mais quoi, bon, c'est quoi plusieurs exactement?
0: Allô Gérard?
3: Ah
0: Gérard, je t'entends plus.
2: Non, je t'entends plus, je n'entends plus Gérard.
0: Allô, Gérard?
2: Allô Gérard?
0: Allô?
2: Allô Gérard?
0: Allô
2: Gérard?
3: Allô Gérard?
7: Qu'est-ce qui se passe, bordel?
2: C'est pas vrai, c'est bordel.
5: On a un son de merde, on a un son de merde sur la voix de Gérard.
2: On l'entend plus, Gérard.
7: Allô
2: Gérard,
7: c'est Max, qu'est-ce que tu fous?
2: Il est encore pas entendu.

0: bordel là.
1: Allô, Gérard.
2: Gérard.
0: Non, je t'entends plus. Dégage-toi.
1: Gérard. Oh là là, il est encore parti. Putain, il est où?
0: Non, non, je suis là.
1: Olivier, oui. Tu me dis à Gérard de revenir devant le micro.
0: Mais c'est je suis devant le micro, nom de ta merde.
3: Gérard,
1: Olivier,
3: reviens.
1: Karine, s'il te plaît.
0: Mais c'est quoi ce bordel?
4: Il est devant le micro.
1: Demande à Gérard de revenir dans le studio.
4: Il est devant
1: le
4: micro.
1: Allô, on m'entend?
0: C'est pas vrai.
3: On m'entend pas. Il est devant le micro.
0: Bah, Gérard, dégage-toi.
1: Qu'il mette son casque et qu'il allume son micro.
3: Gérard, il y a Max qui te demande, je traduis.
0: Mais ça y est,
3: to put your casque and to.
0: Mais ça y est, j'ai le casque. Ok, je suis dans le micro. Donc, dégage-toi.
3: Il a donc dit en français qu'il avait le casque. Et de dégager au caméraman.
1: Bon, alors, Olivier, Olivier, s'il te plaît, tu demandes à Gérard de venir devant le micro et de reprendre l'émission, s'il te plaît.
3: Gérard, parce que là, Gérard,
0: toi là-bas.
3: Il y a Max qui dit qu'il y a un blanc à l'antenne qui serait temps. Il est chez lui.
0: Mais là, je suis devant le micro, non, je dis depuis tout à l'heure.
1: On ne l'entend pas, qu'est-ce qu'il fait?
3: Il demande au caméraman de dégager.
1: C'est pas possible ça.
0: Bon, Max, tu viens là ou quoi?
3: Qu'est-ce que je fais? Je mets un disque ou quoi?
0: Tu viens là?
1: Tu demandes à Gérard de reprendre l'antenne.
0: Mais je suis à l'antenne!
3: Il n'est pas à l'antenne.
2: Gérard.
3: Non mais attends.
2: Gérard.
1: Il était bien Gérard.
0: Merde. C'est quoi ce bordel?
2: Isabelle, t'entends quelque chose?
1: Gérard.
2: Bah non, j'entends pas Gérard moi.
1: Gérard.
0: Putain, allô,
1: Gérard.
0: Pas vrai, j'en ai marre.
5: Mais arrête de gueuler comme ça.
0: Bah, tu me
1: dis que
0: tu
1: Gérard.
3: Non, je crois qu'on entend Gérard.
1: Allô, ça y est, on l'entend Gérard.
0: Dégage.
2: Ça y est, Gérard, je t'entends. Ah, j'entends quelqu'un
5: d'anglais,
2: ça doit être Gérard.
5: Feuille de rose.
2: Oui.
5: Ah, est-ce que c'est feuille de rose, c'est caramel.
2: Ah, c'est
1: Gérard,
2: caramel.
1: C'est Max. Arrêtez au standard, vous calmez au standard. Attendez, enlevez tout le monde
0: tu
1: du standard.
3: Ça y est, c'est fait.
1: J'en Gérard.
0: Tu dégages.
1: Est-ce que Gérard est là?
3: Est-ce que Gérard est là? Gérard, tu peux parler.
0: Max.
1: Mais qu'est-ce qu'il fout?
3: Non, Gérard, tu te mets devant ton micro, tu parles.
0: Bah, je suis devant mon micro, je parle.
3: Non, mais parle devant ton micro.
0: J'y suis, non, je t'allume les
3: comment
0: micros.
3: Mais il est allumé.
0: Putain.
3: Quoi?
0: Non, Gérard. Gérard. Gérard, tu reviens.
3: Gérard est parti, c'est pas bien. Bon là il y a ce qui se passe c'est que Gérard est sorti en fait.
1: Gérard, je vais le chercher Max.
3: Il est sorti dans le couloir.
1: Chercher Max.
3: Gérard, tu reviens? Oula, il a poussé Cyril.
0: Tu dégages.
5: Oh le désastre.
3: C'est la petite.
1: On accueille Jacques et Pierre.
0: J'ai deux Max. Continue pas tout ça.
1: Non, c'est Pierre, c'est pas moi, c'est Pierre et Jacques.
3: Ok, Gérard, maintenant tu remets ton casque, tu reprends le débat calmement. Vas-y, et on oublie tout
0: non,
3: ça.
0: Mais moi,
3: on
0: oublie. Max. Non,
1: je suis là-haut, je suis là-haut.
3: C'est bon.
0: Oh, Max, tu dégages. Tu dégages.
1: Enlève le standard. Allô.
0: Je suis là. Tu dégages.
1: Olivier, tu demandes à Gérard de venir.
0: Putain, mais t'es sourd, je suis devant mon
1: on
0: micro.
1: On n'entend rien, il est où, Gérard?
3: Il est devant son micro.
1: Mais on ne l'entend pas.
3: Bah,
1: ça se passe pas à l'antenne.
0: Je suis là, nom de Dieu de merde.
3: Qu'est-ce que je fais? Je remplace Gérard? Je fais quoi?
0: Moi j'arrête, allez hop.
3: Bah viens devant
1: mais
3: mon
1: où
3: micro.
1: Il est?
3: Mais il est devant son micro.
1: Je suis avec le technicien, on ne l'entend pas. Demande-lui d'allumer son micro.
0: Il a allumé le micro.
1: Mais qui met. Mais dis-lui de parler devant son micro.
3: Bah, il parle devant son micro pourtant.
1: Bon, allô.
0: Ouais.
1: Bon, j'entends le casque, mais j'entends pas le micro.
0: Bah t'entends rien du tout.
3: Il entend le casque, il a dit qu'il entendait quand même le casque.
0: Non, bah moi j'arrête, c'est terminé.
1: Dis-lui d'approcher son casque contre le micro, je l'entends pas.
0: Non, mais mon casque devant le micro.
3: Bah approche le casque, oui, on sait jamais. Il est avec le technicien.
0: Alors vas-y, parle. Ouais, t'arrêtes tes conneries, non, toi. Toi, tu dégages avec ta caméra maintenant. Maintenant, tu vires.
3: Non, Gérard.
0: Non, mais moi j'arrête,
3: Gérard.
0: C'est terminé.
1: Allô, est-ce que Karine est là?
3: Gérard, on préfère laisser, il faudrait que tu tiennes ton micro à l'envers.
1: Est-ce
3: peut-être
1: que Karine ou Manu m'entendent?
3: Il faudrait que tu tiennes le micro à l'envers, Gérard.
1: Non, allô,
3: non, essaye.
0: Non, non.
3: Mais essaye, on sait jamais.
1: Est-ce que Karine ou Manu m'entendent?
0: Dégage.
3: Gérard, prends le micro et renverse-le. Gérard, prends le micro et renverse-le.
6: Max,
1: je vous en.
0: Allô!
3: Essaye de le renverser, Gérard.
1: Oh, bah,
0: Putain, dégage-toi, me fais pas chier.
3: Fais attention, Gérard. Renverse le micro. Bon, pour voir si c'est une question.
1: Olivier, je t'entends. Manu, je t'entends pas. Manu est là. Manu,
0: oui. Allô.
1: Max.
0: Oh merde, tiens.
6: Max, c'est Karine, tu m'entends?
1: Allô, Karine, est-ce que tu m'entends?
6: Max.
0: Non, tu me fais non, non, non.
1: J'entends rien, oh là là.
6: Olivier, est-ce que tu entends quelqu'un?
3: Renverse le micro, Gérard, comme ça. Non, mais attends, ça vient de là, des fois, il y a des faux contacts.
0: Non, non, non, non, non, moi, je prends un autre micro.
3: Mais non, mais non, ça changera rien. Non, mais prends un autre micro si
6: Manu,
3: tu veux, ça changera rien.
6: Quelqu'un ou pas?
3: Bon, mais Gérard, change de micro.
1: Max. Ah bah, Karine, je t'entends.
6: Ah, tu m'entends?
1: Ouais, ça va.
3: Donc, Gérard.
1: Ah bah génial. Qu'est-ce que fou? Il est où Gérard, il est pas là?
3: Bah Gérard, change de micro.
6: Je sais pas ce qu'il fait.
1: Il est où? J'entends rien.
6: Mets ton casque.
0: Allô.
3: Ah non, il est un son pourri.
1: Je demande à Gérard que je veux lui parler.
0: Dégage-toi.
6: Gérard, tu remets ton casque à Max qui essaye de te
1: parler. Dis-lui qu'on est en direct.
3: Essaye de tenir
7: en direct.
3: Gérard, tiens le micro à l'envers. Essaye de tenir, moi ça marche avec le micro à l'envers.
0: Putain, comment ça me l'a gonflé.
3: Gérard.
0: Ouais, moi j'arrête de terminer.
3: Non.
6: Gérard, remets ton casque.
0: Tu demandes à Max qu'il descende tout de suite.
6: Non, tiens,
0: il descend.
3: Gérard,
0: il descend.
1: Je suis à l'antenne là-haut à la tour
0: Eiffel.
1: Je suis à l'antenne là-haut.
0: Il est sur la tour Eiffel.
3: Il ne t'entend pas.
0: Il est là-haut.
3: Il ne t'entend pas. Bon, Gérard.
7: Prends ton micro comme Olivier, on va voir si ça marche.
3: Tiens le micro à l'envers.
1: Est-ce que Gérard, il faut qu'il reprenne l'antenne, c'est important.
3: Gérard, tiens le micro.
0: Allô.
3: C'est un faux contact. Il faut que tu le tiennes comme ça.
1: Qu'est-ce qu'il fout, Gérard?
3: Non, Gérard, comme ça.
0: Gérard, vous commencez à me les gonfler, hein. Allô.
3: Voilà. Bah voilà, ça marche, je suis sûr.
0: Voilà.
3: Allô. Ça marche. Voilà. C'est tout.
0: Dégage, toi.
3: C'est pas trop facile.
0: Toi, tu dégages.
1: Attends, je l'ai entendu tout à l'heure quand il y avait le micro à l'envers.
3: T'as entendu?
0: Non, mais moi j'arrête.
1: Allô.
0: Terminé, bonne nuit.
1: Je n'entends rien. Fais un essai, c'est important. Le micro ne marche plus.
3: Non, Gérard, il te demande de faire un essai, c'est important.
1: Karine, comment est-ce que vous êtes là?
3: Remets ton casque. Tu remets ton casque.
0: Non,
6: regarde.
3: Gérard, remets le casque.
7: Prends-le à l'envers. Ça vient.
6: Regarde, fais comme nous.
3: Prends-le à l'envers.
0: Dégage, quoi.
6: Gérard, regarde.
3: Attention, Gérard. Attention au casque.
1: Bon, c'est Max à l'appareil. Est-ce que Gérard est encore dans les studios?
3: Il y a Max qui te parle. Ah, attends, Cyril, calme-toi un peu. Cyril,
1: on peut pas reprendre le débat là.
3: Cyril, c'est bon, il est parti, Gérard.
1: Alors,
3: il est parti, Cyril.
6: Non, Gérard, c'est notre casque.
1: Alors, est-ce que Gérard, s'il te plaît, c'est Max, on apparaît dans la merde là.
6: Bon, tu t'assois, tu mets ton casque,
3: c'est important.
6: Tu prends ton
3: micro comme nous.
0: Non,
3: non,
6: non,
0: non,
6: non,
0: Gérard.
6: Non,
0: t'es en train de faire le con, toi.
6: Mais non.
0: Tout éteint.
3: Mais quoi, il est éteint, tu t'entends?
6: Gérard, on est obligé de les tenir à l'envers.
1: Est-ce que tu m'entends à l'envers?
3: Tu le tiens. Mais non, faut que tu le prennes comme ça.
7: Non, non.
3: Faut que tu le prennes comme ça. Mais non, ça marche pas, il faut que tu le renverses.
0: Dégage!
6: Gérard, tu te calmes et tu reprends le débat. Et tu prends ton micro à l'envers.
1: Allô. Allô.
3: Allô. Tiens-le à l'envers.
1: Je ne l'entends pas. Est-ce que je suis avec le directeur technique?
3: Et là,
1: ça
3: tu
1: ne
3: m'entends
1: plus, on entend plus rien.
3: Quand je tiens mon micro à l'envers, tu m'entends?
1: Gérard, est-ce que Gérard est là?
0: Ouais, je suis là.
1: Non, mais j'entends rien. Il est où, Gérard? Dites-moi.
0: Non, non, mais attends, te fous pas de moi, hein, là.
1: Demande-lui d'allumer son micro.
0: Il est allumé.
1: Demande-lui d'allumer son micro.
3: Voilà, à l'envers.
0: Est-ce que tu m'entends?
1: Voilà. Oui, voilà, je t'entends. Voilà.
0: Non, mais alors tu descends et tu te mangues le cul.
1: Attends, Gérard, comment tu me parles, Léo? Va te faire foutre.
0: Non, non, mais tu descends.
1: Eh bah, t'arrêtes les débats, t'es pas content. Tu sais pas parler derrière un micro, c'est pas la peine de venir faire de la radio.
0: Non, mais attends.
1: Attends, si tu sais pas parler derrière un micro, c'est pas la peine.
0: Non, mais attends,
1: ça fait un quart d'heure, tu fais des blancs à l'antenne, c'est n'importe quoi ton débat.
0: Eh bah, dans ce cas-là, toi.
1: Eh bah, bonne nuit, bah, tu dégages, exactement.
0: Ah, parce que l'autre,
1: bah, François, je fais tes débats à ta place. Allô?
0: Je t'écoute.
1: Allô?
0: Non, mais là, vous
1: tu dis à Gérard qu'il éteint pas son micro, je veux l'entendre.
3: Mais je sais pas ce qu'il fait.
1: Gérard, t'es où?
0: Je suis là, je t'écoute, hein.
1: Il est où, Gérard?
0: Mais... Non, mais attends, il se fout de ma gueule ou quoi, là?
3: Non, parce que je t'ai dit que c'était
1: à venir. Tu dis à Gérard qu'il rallume son micro, s'il te plaît, Olivier.
3: Tu rallumes ton micro.
0: Il est allumé depuis tout à l'heure. Tu vas pas me faire gueuler, d'accord?
1: Tu dis à Olivier, tu dis à Gérard, s'il te plaît, je sais pas où il est, si je descends et qu'il est pas dans le studio, ça va chier.
0: Descends. Descends, je t'attends.
1: Je ne l'entends pas, où est-ce qu'il
0: Gérard.
1: Est?
0: Non, non, mais attends, tu te fous de moi là.
3: Ton micro.
1: J'aime
3: comme
1: pas
3: ça.
1: Qu'on se foute de ma gueule, alors tu dis à Gérard parce qu'il se fout de ma gueule là.
3: Ouais, écoute, j'y peux rien, il veut pas.
0: Attends,
3: il veut pas
0: t'attendre. Hey, je mets ton micro comme ça tu vas descendre, tu vas dire à l'autre avec sa caméra qu'il arrête, ok?
3: Voilà.
1: Mais pourquoi tu cries, je t'entends là?
0: Eh ben, tu descends un peu. Tu viens finir au direct.
1: Là, je t'entends, bah t'as qu'à rester comme ça, il y a un problème technique.
0: Non, non, non, je vais pas m'amuser à finir un débat comme ça, d'accord?
3: Bah pourquoi pas?
0: Ouais,
6: non. Nous, on fait pareil.
0: C'est non, sympa. Non, mais moi je pas
5: c'est
0: ça.
5: Drôle, hein.
3: Bon, et puis les auditeurs.
5: Ouais, là.
3: Allô?
5: Allô? C'est Caramel.
3: Salut,
6: Caramel. Oh, Caramel, c'est pas vrai. Je pourrais t'avoir en antenne.
5: Allô, Gérard. Allô? Gérard, non, c'est Caramel.
0: C'est le bordel.
5: Ah. Gérard.
0: Quoi?
5: Qu'est-ce
0: que
5: tu entends, là? Gérard?
0: Putain, mais c'est quoi ce cirque?
5: Mais Gérard, tu parles de votre vie.
0: Non mais attends, hey, c'est tous les jeudis vous me faites chier comme ça, hein?
5: Mais non, mais Gérard,
0: c'est tous les jeudis, c'est Caramel, c'est tous les connards.
5: Tu parles trop loin de ton micro, Gérard, c'est énorme.
0: Hein?
5: Tu parles trop loin de ton micro.
1: Là, on t'entend un peu, là. On t'entend pas bien.
5: Essaye de t'approcher un petit peu du micro.
1: Là, on t'entend pas bien, Gérard.
5: Gérard.
0: Il est où?
5: Non mais Gérard!
0: On entend
5: très faiblement
0: quand
3: même.
0: C'est pas moi. Olivier, arrête de
3: déconner! Mais je déconne pas, c'est pas moi, je dis rien.
0: Bon mec, tu descends s'il te plaît!
1: On n'entend rien, il est où Gérard?
3: Oh putain, Gérard.
1: Bon. Bon, Karine, Manu, vous terminez le débat parce qu'apparemment il est pas là, je descends là, mais il est pas là, Gérard.
3: D'accord, bon, donc la question, le débat c'était sur quoi? Sur la différence d'âge?
1: Fini, ouais, Olivier.
5: Exactement.
3: C'était sur
5: alors
3: quoi?
5: Moi je suis contre.
3: D'accord, t'es contre la différence d'âge?
5: Ouais, parce que je pense que. Le reste. Et les râteaux, voilà.
3: D'accord.
5: Et les râteaux, ouais, ouais, c'est Pierre. Moi je voudrais répondre à la question. Mais
3: au niveau du pont de l'Alma.
5: Moi c'est Pierre. Il faut le refaire hein, parce que c'est pas bon. Hein.
1: C'est bien.
5: Alors, c'est Pierre. Les voitures elles arrivent trop vite. Donc ça fait que. Obligé, il y a un crash. Obligé. Voilà.
8: Ouais, ouais, c'est pas bien le pont de l'Alma.
5: Non, c'est la merde. Hein.
8: Surtout quand il y a Gérard qui fait du stop en dessous. Hein.
1: Moi je vous entends là, c'est Max en haut là, vous m'entendez?
8: Ouais, on entend bien.
1: Donc on finit le débat, on en était, donc c'était à la pornographie ou la zoophile Kamachi?
8: Moi je préfère la géographie. Hein.
3: Moi je préfère la zoophile Kamachi.
1: Gérard est parti apparemment, pourquoi?
5: Oh, c'est pas grave. Mais pourquoi pas la géographie?
3: Pourquoi?
6: Pourquoi?
3: Pourquoi tu préfères la pornographie?
1: Et Olivier, tu m'expliqueras pourquoi Gérard il est plus dans le studio. Hein.
3: Bah ouais, je vais te rendre des comptes.
5: Bah viens, laisse taper une petite branlette alors. Un blâme pour Gégé, un blâme.
0: Je vais faire comme l'autre fois, moi.
5: Tu vas faire quoi?
0: Je vais couper tout le monde. Hein.
5: Tu vas nous remonter
6: tes questions. Tu vas faire quoi, toi?
5: Mais non, Gérard. Bon,
1: alors, quand Gérard sera revenu, vous me le direz. Donc, la fin du débat, je suis obligé de le faire, mais il va chier. Alors, ça... Pourquoi d'accord. Il s'est barré, cet enfoiré?
3: Je sais pas.
0: Non, pour l'instant, je suis pas barré, je suis toujours
1: pourquoi
0: là.
1: Pourquoi il s'est barré?
6: Non, mais Gérard,
0: toi, tu vas allumer les.
1: Moi, je vais faire quelque chose. Alors, qui veut faire la conclusion?
6: J'ai pas compris, toi.
3: On fait la conclusion, alors.
5: Relation sexuelle.
6: Avec qui?
5: Je sais pas.
6: Avec toi?
5: Bah ouais.
3: Bon, vous écoutez, on fait la conclusion?
5: Ok.
1: Alors, qui veut commencer à faire la conclusion? Parce que Gérard est parti.
5: Tony.
1: Vas-y, Tony.
5: Bon, bah, il faut que ça fasse une conclusion, c'était le bordel. Hein. Bon,
1: ouais, surtout Gérard, c'est barré en plein milieu, c'est bien.
5: Mais ouais, mais je comprends pas pourquoi il assume pas.
8: Ouais, je comprends pas.
5: Il a parlé d'un dîner, un de ces quatre, et je voudrais savoir si ça va se faire ou pas.
8: Donc, ah ouais, c'est vrai, ça va, c'est un petit dîner. Hein?
1: Feuille de coquelicot, feuille de coquelicot.
6: Quoi?
3: Feuille de coquelicot.
6: Feuille de coquelicot.
5: C'est fleur de cactus.
6: Bah ouais, bah c'est vraiment.
5: Non, c'est fleur d'anus.
3: Allô?
6: Fleur d'anus.
1: Ouais.
3: Ça marche là? Ça remarche?
6: Allô?
1: Ouais, ça marche, on vous entend.
3: Ah,
5: allô, Gérard!
3: Max?
5: Il ouais, est parti,
3: tu nous entends?
1: Ouais, je vous entends.
3: Ah, ça remarche, normalement.
6: Ça remarche.
3: Ça remarche.
1: Voilà, donc la conclusion de feuille de coquelicot.
0: Non, mais comme par hasard.
1: Feuille de coquelicot, t'écoutes.
0: Comme par hasard, ça remarche.
1: Feuille de coquelicot, t'écoutes, vas-y.
0: Comme par hasard.
6: Bah, c'est réparé, tout simplement.
3: Ouais, non. Ah, bah, c'est parfait, ça remarche.
1: Vous dites à Gérard qu'il vienne ou pas? Il vient.
8: Ouais, on a eu peur, quand même.
0: Oh, je suis là!
1: Bon, Olivier, si Gérard il veut pas faire sa conclusion, je la fais à sa place.
3: Bah, fais-la à sa place.
0: Attends, tu joues à quoi, toi?
8: Non,
0: quoi?
8: Gérard, tu finis ton débat.
3: Il t'entend pas.
0: Tu joues à quoi?
3: Mais il t'entend pas.
8: Ah, il est
3: t'entend
8: pas.
0: Tu joues à quoi?
3: Il parle, alors.
0: Je suis pas le micro depuis tout à l'heure. J'arrête pas de gueuler.
1: Feuille de rose, ta conclusion, parce que Gérard est parvenu.
6: Ok, ma conclusion, c'est que malheureusement, Gérard, il est vraiment pas très enfin, il est pas... Merde.
0: Allô.
3: Il est sur mon micro, là.
0: Allô.
3: Vous l'entendez, là?
5: Oui, ça y est, on l'entend.
3: Il est sur mon micro, je lui ai donné mon micro.
0: Eh, c'est quoi là ce bordel, Max?
1: Bon, puisque Gérard n'est pas là, je le fais à sa place.
0: Non, mais attends, tu joues à quoi là, Max?
1: Feuille de rose, je t'écoute.
6: Oui,
0: tu joues à quoi, Max?
1: Ah bah t'es là, mais t'étais où?
0: Non, attends, tu joues à quoi là?
1: Mais non, mais il y a un problème avec un micro.
0: Non, ça fait deux fois que je change de micro et c'est pas.
8: Le micro.
0: Non, attends, faut pas prendre les gens pour des cons, Max.
1: Gérard,
0: alors, tu descends,
1: non, s'il te plaît, tu t'es foutu de ma gueule, tu n'étais pas là pendant un quart d'heure.
0: Non, je t'en
1: c'est
0: passe.
1: C'est inadmissible.
0: Je t'en passe, j'étais avec les micros.
1: Ouais, bon, je suis désolé. Ça avec les caméras,
5: ouais,
1: je vais vérifier ça avec
5: Fun TV. On a vu Tony et moi dans une cabine, mais c'était quand même quelque chose. Hein.
0: Bon,
5: c'est Caramel, moi je pense qu'il se l'est foutu dans le cul, le micro, c'est pour ça qu'on l'entend plus.
0: Bon, Caramel, tu dégages, bonne nuit.
5: Gérard, c'est Caramel.
0: Bonne nuit.
5: Faites un coup pour voir.
0: Bonne nuit, Caramel.
5: Bonne nuit, Caramel.
0: Bonne nuit, Caramel.
5: Gérard, c'est Caramel.
1: Tu dégages. C'est débile. C'est n'importe quoi le débat. Je suis très déçu.
5: Gérard, c'est Caramel. C'est Caramel qui voulait savoir si on avait fini le débat parce qu'il aimerait bien se coucher.
0: Ah ben, il est terminé le débat.
5: Oh non, Gérard, quand même.
6: Non, Gérard.
5: On n'a pas eu la conclusion.
0: Il est terminé maintenant.
5: On n'a pas fait la conclusion, Gérard.
0: Il reste 9 minutes maintenant.
5: Conclusion.
0: 9 minutes. En 9 minutes, vous me posez une question.
1: Hors antenne et vous laissez Gérard en monologue. C'est parti.
0: Ben non, ben. Il n'y a plus personne là. Eh ben, va te faire foutre toi-même, tu dégages, au revoir.
5: Oh, je t'encule, Gérard.
0: Ouais, ben c'est bien.
1: On enlève les auditeurs.
6: Elle est hein?
0: Non, mais y a plus, de toute manière, il n'y a plus personne au standard, ils sont tous avec toi là-haut.
1: Non, ils sont pas là-haut avec moi, je suis tout seul là-haut.
0: Ouais, non, mais c'est ça.
1: Ils sont dans les couloirs, bah va voir dans les couloirs s'ils y sont pas, espèce d'abruti.
0: Non, tu me viens. Non, mais attends, il y a Pildar. Pildar, il veut virer personne.
5: Allô? C'est Caramel à l'appareil.
0: Qu'est-ce qu'il fait? C'est quoi là ce bordel? Maintenant j'ai plus de son dans le casque.
9: Hein?
0: C'est quoi là?
5: Hein?
0: Putain, mais. Vous jouez à quoi là?
9: Mais je sais pas, qu'est-ce qui se passe?
0: C'est quoi là ce bordel? J'ai plus rien.
9: Allô? Allô?
1: Allô? Allô?
0: Comme par hasard, tu joues avec la caméra et ça revient.
5: Caramel.
0: Alors tu me viens le.
2: Caramel, tu fais la conclusion?
1: Ouais.
5: Caramel, tu
1: fais la conclusion? Caramel, tu fais la conclusion?
5: Je voulais dire que Philippe était
1: caramel
5: parfait à la réalisation.
1: Allô, c'est Caramel.
2: Ah, Caramel.
5: Allô, c'est Caramel.
2: C'est cool, Caramel.
5: Allez, venez, on se transforme tous en Caramel.
1: Je vous aime, Olivier, je vous aime.
5: C'est parfait à la réalisation.
1: C'est Caramel à l'appareil, je vous aime.
5: Mais il avait encore rien.
10: Caramel,
5: hey, Caramel, c'est Caramel. Je voulais te remercier, Caramel. Bah, y a pas de problème.
11: Allô, c'est Tony. Moi, j'avais plein
5: de. Je voulais remercier la Terre entière.
11: Mais je vais pas les dire parce qu'il est 4h du mat. Moi, je demande à passer en prime time.
5: Bah, je suis honnête et je suis en prime time. Je voulais remercier quand même. Comment il s'appelle Bat. Non, Gérard. Bat. Connard,
0: il t'emmerde.
5: Gérard, laisse parler Caramel.
0: Voilà, vous m'entendez maintenant?
5: Gérard, on s'en fout un petit peu de ta gueule.
2: Bah, un petit peu beaucoup même.
0: D'accord. C'est qui vient de dire ça? Bon, c'est quoi là ce bordel?
9: Qu'est-ce qui se passe?
2: Tony?
5: Ouais.
2: T'as pas une chose à me dire?
5: Oui, je t'aime.
0: Non, non, mais de manière, vous dégagez tous en rentrant, j'arrête.
2: Toi aussi?
0: J'arrête.
2: C'est génial.
5: Et toi, qu'est-ce que t'as à dire?
9: C'est un monologue.
0: Non, non, mais de toute manière, tu me vires tous les mecs et je parle qu'au nana. C'est tout terminé.
9: Ouais, bah, rappuie alors, les mecs sont partis.
2: Ah, super histoire d'amour avec toi, quoi.
5: Ah, c'est super.
0: Ouais, comme par hasard, c'est pas.
9: Mais qu'est-ce que. Parle, il y a un blanc.
0: Je viens de te dire de me virer tous les mecs, tu les prends au standard.
9: Ouais.
0: Ok, il n'y a plus personne ici pour faire le standard. Okay. Moi, je ne vais pas continuer.
9: Ok.
0: C'est clair.
9: Ok.
0: Tu m'envoies Karine, elle va venir.
9: Ok.
0: Karine, tu te dépêches, s'il te plaît.
1: S'il te plaît.
5: Il y aurait plus de monde.
2: Gérard.
0: Allô.
2: Allô, Gérard.
0: Oui.
2: Oui, dis-moi. Je voulais simplement te remercier parce que...
5: Oh, bâtard.
2: Oh, tu m'écoutes, là?
0: Je t'écoute.
2: Bon, je voulais simplement te remercier parce que grâce à toi, j'ai trouvé l'amour de ma vie. Et c'est Tony.
5: Oh, connard.
2: Je voulais simplement t'inviter à notre prochain mariage, voilà.
0: Eh ben, tu compteras pas sur moi.
2: Pourquoi?
0: J'irai pas, c'est tout.
2: Pourquoi?
0: Parce que j'irai pas, c'est tout.
2: Mais écoute, mais...
0: Je n'irai pas.
2: Mais ça te fait pas plaisir que qu'enfin j'ai trouvé l'amour de ma vie?
0: Je m'en fous.
2: Tu t'en fous?
0: Ça me fait une belle jambe.
2: Tant mieux.
5: Allô, Gérard?
2: Oui, Tony.
5: Gérard, à l'appareil.
0: Ouais.
5: Gérard,
0: tu les prends tous, là.
5: Alors, c'est le vrai Caramel, là.
2: Je suis
5: la femme de Caramel.
2: Salut, les filles.
5: Gérard, je suis la femme de Caramel.
2: Allô, les filles, allez,
0: Caramel. Karine, tu me les prends tous, s'il te plaît, au standard.
2: C'est
0: tu
2: Caramel, à l'appareil. Tony.
0: Voilà.
2: Pas Gérard.
0: Non, non, mais il y en a qui s'amusent pas. Tu dégages, je viens de dire qu'on reprenait les filles au standard un peu là.
11: C'est toi qui fais l'arrière.
0: Allô? Allô? Mais c'est quoi là ce cirque encore avec le micro?
6: Moi, ils sont à l'antenne, Gérard. Hein,
0: non, mais moi j'ai personne.
6: T'as dû appuyer sur un bouton.
0: Bah non.
9: Fun Radio marche plus, Gérard.
0: Ah bah non, bah.
9: C'est ta faute.
0: Bon, toi tu dégages avec ta caméra, d'accord?
9: Gérard, retrouve le bouton sur lequel t'as appuyé.
0: Là, vous m'entendez?
9: Oh,
0: là, vous m'entendez?
6: Gérard, t'as fait une connerie,
9: Gérard,
6: là.
0: Dégage, quoi.
5: T'as encore coupé.
0: Putain, mais c'est quoi ce cirque?
2: Non, mais on t'entend,
0: dégage,
2: Gérard.
0: Dégage, toi. Tu dégages maintenant, d'accord?
11: Ouais.
0: Non, mais tu dégages. D'accord, je suis pas ton copain, hein.
6: Gérard, alors, tu peux reprendre le débat et appuyer sur le bouton. Nos auditeurs sont à l'antenne, t'as appuyé sur un bouton.
0: Dégage ou je suis en colline.
6: Gérard! Tu te concentres, s'il te plaît, deux secondes, on va finir, on va essayer de faire.
0: Ouais, ben, dans ces cas-là, tu me dis sur quel bouton tu peux appuyer.
6: Je sais pas sur quoi tu as appuyé malencontreusement.
0: Et alors sur où?
6: Je sais pas, tu as appuyé où, Gérard?
0: Là, et là. Quoi, je suis con?
6: Vas-y, rappuie, vas-y.
9: Vas-y.
0: Mais merde!
5: Ouais, ça marche, Gérard!
9: Concentre-toi, concentre-toi!
5: Ouais, c'est bon, ça marche, Gérard! Touche à plus rien!
0: Putain, mais c'est quoi là que vous me faites au standard?
9: C'est pas nous, Gérard.
6: Ça vient pas de nous, c'est toi qui appuies sur des boutons.
9: C'est toi là.
0: Dégage.
9: Sans vous, vous.
6: T'occupes pas de la caméra.
2: Je veux me défendre un peu,
9: c'est toi, Gérard.
5: Ouais, mais j'entends rien, il me coupe.
2: Allô,
9: c'est bon,
2: Caramel.
9: Ça remarche,
5: Caramel. Ouais, c'est Caramel. Eh ben, Caramel, c'est Caramelette.
2: Oui,
10: Oui, bonsoir les filles. Caramel,
0: merde,
10: c'est ta femme, Caramelette. Ça va les chéris?
0: Bon, Gérard, tu vas dégager là, toi, maintenant.
10: Hein. Les filles, est-ce que
0: tu peux vous parler? Tu dégages.
10: Oui. Oh là là, je vais vous inviter.
12: Caramel, il est temps de rentrer à la maison, Caramel.
10: Ouais, Caramel, il fait de la radio aussi, c'est bien.
0: Qu'est-ce que tu dis tout à l'heure, toi?
12: Gentil Caramel, je fais de la radio, ça vous dirait de faire de la radio avec moi?
10: Ah ouais,
12: Caramel,
6: Caramel.
12: Le week-end. Ouais, Caramel, là, tu nous
1: plais. On va faire les débats à ta place, bientôt.
12: Tu nous remets sur le week-end, là, tranquille.
6: Non, tu remets
1: le micro, Gérard.
12: Ouais, week-end.
6: Le week-end, il y a rien de
12: temps. Ouais, moi, tu me dis quoi, tous les soirs sur cette radio.
0: Ouais, ouais. Je suis pas le codé, il me casse pas le dos, d'accord?
12: Ok, les filles, bon, c'est Caramel.
0: Il dégage avec
12: sa caméra.
0: Tu
12: l'ouvres
0: tout de suite.
12: Allô, Caramel, c'est Caramel.
0: Mais le dernier,
12: il y a confusion, là, je crois. Caramel.
10: Oui, c'est Caramel.
12: Je crois que tout le monde t'a grillé sauf Gérard. Est-ce que tu penses?
10: C'est Caramel à l'appareil.
12: Caramel.
10: Oui.
12: Je crois qu'il y a confusion parce que là c'est Caramel à l'appareil.
0: Voilà. Moi je monte
1: normal. Gérard, il y a un blanc à l'antenne là. Gérard, reviens. Bon bah Gérard est parti hein.
0: Oh
1: là là là là.
12: Ah, 5 minutes.
10: Oh ouais, bah d'accord.
12: Enfin, Caramel s'est retransformé en.
10: Ouais, hein.
12: Et on est à l'antenne là. En Caramel.
10: Je sais pas si on a l'antenne.
12: Bah oui, on a l'antenne. Sérieux, hein, il est fou, on a l'antenne. Non,
10: c'est
12: sans
10: cool.
12: Déconner, je te promets. Allô, Gérard.
10: Conclusion.
12: Gérard, c'est Caramel.
10: Conclusion.
12: Conclusion. Gérard, je te caramélise les fesses.
10: Ah.
1: Oui, c'est Max à l'appareil.
12: Salut Max.
1: Oui, bon,
12: Max. Caramel
1: est parti, malheureusement.
12: Ah, non, je suis encore là.
1: Non, le veau Caramel, mais le vrai Caramel est parti.
10: Ouais.
1: Et Gérard est parti, donc c'était la fin de ce débat.
12: Il a été mauvais, Gérard, ce soir.
1: Ce soir, Gérard a été très mauvais. Il reste 2 minutes chrono. Donc, la conclusion, bah, on vous remercie, on vous souhaite une bonne soirée. Puis, c'est bon, Gérard.
12: Mais à quoi le dîner?
1: Je suis revenu parce que j'étais en train de regarder, c'est n'importe quoi. Alors, bon, c'est la fin du débat. Je vous remercie d'y avoir participé encore une fois.
12: Encore une fois, ouais.
1: Encore une fois.
0: Encore une fois.
1: Et on vous souhaite une bonne fin de nuit.
10: Merci.
12: Bon, on va essayer. Hein.
10: Max, courage, Gérard.
12: Max.
1: Oui.
12: On fait pas notre conclusion, nous, quand même.
1: Conclusion très rapidement, chacun, alors allez-y. Alors, qui veut commencer?
12: Bah.
1: On va donner votre prénom.
10: Bon, allez.
12: Vas-y, Arnette.
1: Oh, c'était Arnette, bravo.
12: Alors, j'avais même pas vu que c'était moi.
1: Et après, on les enlève au fur et à mesure. Arnette, conclusion, vas-y.
12: Bah, moi, je vais dire que Gérard devient de plus en plus con, malgré le temps, hein, mais sinon, il est gentil. Un petit peu bête, mais gentil.
1: D'accord, ok. Bah,
12: Tony.
1: Bonne nuit, Arnette, Tony.
12: Tony, ouais.
1: Ah, bah voilà, Tony, bravo.
12: Ouais, comme
1: bravo,
12: par hasard.
1: Bravo, Manu.
13: Bravo, Karine.
12: Comme par hasard, ils m'ont réveillé.
0: C'est toi.
1: Oh, bah, comme par hasard.
12: Comme par hasard, Manu m'a réveillé.
0: Merde.
12: Donc, je voulais inviter Gérard à mon mariage, qui va avoir lieu prochainement.
10: Le mois prochain.
12: Voilà, car il m'a fait rencontrer Feuille de Rose.
1: Très bien.
12: Et je tenais à le remercier, ainsi qu'à toi, Max.
1: Bah, y a pas de problème, on viendra à ton mariage.
12: D'accord.
1: Pas de problème, nos soucis, comme dirait. Hein. Qui n'a pas encore donné sa conclusion?
12: Bibendum.
1: Allez, vite.
12: Eh ben, Bibendum, il dit qu'il voulait parler quand même d'échographie, c'était quand même un sujet très sérieux.
1: Ouais, mais ta conclusion, c'est quoi?
12: Et que, bah, Gérard, malheureusement, n'a pas su assumer son débat jusqu'à la fin.
1: Non, c'est vrai, j'ai écouté.
12: Je trouve que ça se dégrade de plus en plus.
1: Surtout qu'on t'a appelé pendant un quart d'heure de là-haut technique.
14: Alors, non, mais ça parle de quoi le Big Bill, enfin, s'il fallait résumer le Big Bill?
15: Non, grosso modo, c'est un jeu, bon ben, il y a des.
14: Grosso modo.
15: C'est un jeu, bon ben, t'as des candidats qui viennent, ils repartent avec une voiture ou ils repartent avec du fric.
14: C'est le Big Bill, ça?
16: Mais c'est quoi le but du jeu?
14: C'est pas
15: le but du jeu, ben, c'est.
14: Parle devant ton micro.
15: C'est de
14: non, mais
15: gagner.
14: Remonte-le, mais crie pas dedans parce que je te jure, ça tord dans tous
15: c'est
14: les.
15: C'est de gagner, de répondre aux questions que la gaffe il pose ou que si t'as un fil rouge, par exemple, là, comme ce soir, il y avait un fil rouge, le mec il a gagné 13 000 francs en écrivant je sais plus quoi comme mot, et puis après t'as des chansons, t'as...
14: C'est que Bill ça?
15: Bah oui,
14: c'est ça, ouais.
15: Oh, t'as qu'à le regarder, toi, à 19h, espèce de cave.
14: Ah, tu devrais regarder le Big Bill.
15: Et puis après t'as Dieu, là, avec...
14: Ça a l'air que quand il y a la voiture, ça peut t'écrire un mot sur un bout de papier, tu gagnes une bagnole?
15: Bah, ça dépend si la personne veut garder ses 13 000 francs,
14: oui.
15: Ou l'a changé contre le rideau, ça peut très bien arriver. À la place des 13 000 francs.
14: Échanger contre le rideau, il y a un rideau.
15: Bah oui, ils ouvrent un rideau. Et
14: j'en sais rien, j'ai jamais vu moi. C'est quoi le rideau? Ça veut dire quoi le rideau?
15: Bah, c'est un rideau comme si tu faisais une pièce de théâtre, t'as un rideau et puis là t'as la voiture. comme ce soir là, le mec il a pas voulu échanger contre le rideau, je sais plus c'était sur quoi.
14: Mais attends,
15: il a perdu une voiture à 56 000 balles.
14: D'accord. Mais il était au théâtre le mec.
15: Non mais c'est en direct en fin de compte. Hein. T'as le public qui est là et c'est en direct.
14: Dans Big Bill, il y a un rideau comme au théâtre.
15: Bah oui. T'as le rideau et t'as l'écran. T'as deux trucs.
14: Je comprends pas, attends. C'est avec la gaffe, ça, c'est à 19h le Big Bill.
15: Bah oui.
14: J'ai jamais entendu parler de ça.
7: Eh ben, attends, c'est l'heure à l'appel, moi.
15: Mais non, c'est fini, ça.
7: Oh là là,
15: t'as qu'à demander à Françoise qu'elle appelle téléphone.
14: Non, mais pour le Big Bill, donc il y a un rideau comme au théâtre.
15: Ouais, ils
14: sont au théâtre, ça se passe au théâtre.
15: Non, c'est en direct sur TF1.
14: Oui, mais au théâtre.
15: Non, c'est pas dans un théâtre, c'est sur une scène avec tout.
14: Pourquoi tu dis un écran ? Pourquoi tu dis qu'il y a un rideau de théâtre ? Je comprends pas.
15: Bah oui, mais comme tu n'arrives pas à comprendre que le rideau il s'ouvre.
14: Ah, il y a un rideau qui s'ouvre, mais comme un rideau de douche.
15: Voilà.
14: Ah, rideau de douche alors.
15: Voilà.
14: Ah, d'accord.
15: Et donc,
14: derrière un rideau de douche, c'est transparent, on arrive à voir ce qu'il y a derrière le rideau.
15: Bah non.
14: Qui le sait ce qu'il y a derrière le rideau ?
15: Big Bill. En principe, c'est la gaffe et puis bien sûr Big Bill, parce que c'est celui qui peut gagner les cadeaux. Alors, lui, une fois, il s'est retrouvé avec 35 000 balles dehors.
14: Dans qui ?
15: Il a pour mettre... Ben Big Bill, 35 000 balles. Ouais, le mec, il a pas voulu échanger et derrière, il avait une boîte de bonbons à lui.
14: Et Big Bill, il a fait un chèque de 35 000 balles.
15: À la fin de l'émission, ouais.
14: Et Big Bill, c'est qui ? C'est la gaffe.
15: Ben c'est la gaffe, c'est la direction de TF1 qui prend un chèque carrément à la personne. Hein.
7: En euros ?
14: Attends.
15: Non, en euros, attends, l'euro, c'est pas pour maintenant, arrête tes conneries, toi.
14: Attends, mais arrête. Ça veut dire que la direction de TF1 s'appelle Big Bill ?
15: Non, c'est l'émission qui s'appelle comme ça.
14: Ouais.
15: Le jeu, ça s'appelle le Big Bill.
14: Ouais.
15: Donc, c'est l'autre là dans sa soucoupe volante.
14: Mais et qui t'as ça, la gaffe. Je n'ai jamais vu, dans sa soucoupe volante, c'est qui ?
15: C'est un espèce de.
14: De personnage ?
15: De personnage
14: qui s'appelle Big Bill.
15: Voilà. Et après, bon, ben, t'as tous les jeux qui suivent.
14: Mais il est où, lui ? Il est dans l'espace ?
15: Ouais, non, mais il est dans un grand écran, comme tu prendrais là RTL9. Et dedans, tu le vois en train de faire ses conneries.
14: Non, mais c'est pas grave, il a raison, il est obligé, là. Hein. C'est-à-dire que lui, le mec, le Big Bill, il est dans RTL9.
15: Ah, il est là, dans l'écran, puis...
14: Mais RTL9.
15: Mais non, pas RTL9, sur TF1, bien sûr.
14: Ah, pourquoi tu dis RTL9, j'ai pas compris.
15: Parce que je vois marqué RTL9.
14: Bah alors, pas voilà. TF1, il n'y a pas marqué TF1 sur l'écran de télé.
15: Bah non.
14: Attends, j'aimerais bien voir 19h. Attends, j'ai jamais vu, merde, c'est à 19h, ça, sur France 2.
15: Non, sur TF1.
13: Mais non, c'est Alerte à Malibu.
15: Non, à 19h, non. C'est le Big Bill.
13: J'ai encore regardé aujourd'hui, c'était Alerte à Malibu.
14: Bon travail, les gars, bon travail.
15: Moi, je te dis que non, parce que tu vois, je vais regarder là tout de suite, et c'est bien marqué. J'ai le truc là, le journal, le bouquin. Voilà, alors, 19h05, le Big, jeu animé par la gaffe.
14: Oui, mais d'accord, mais ça, je veux bien te croire qu'il y a le Big Bill à 19h, mais un truc que je comprends pas, c'est que tu parles d'RTL9.
15: La preuve ?
7: Tu l'as pas vu dans la rue, non ?
15: Mais non.
14: Attends, mais ça, c'est un scoop, parce qu'il y a quand même des mecs qui s'appellent les frères Bogdanov, temps X, dans les années 80, qui se cassaient le cul à savoir si les extraterrestres existent. Mais ça existe vraiment ou c'est un truc créé, Big Bill ?
15: Non, c'est un truc qui a été créé, parce que...
14: Mais la bestiole, la bête, elle parle ?
15: Bah oui, il a une voix comme nous.
14: Les extraterrestres
15: sont
14: comme nous.
15: S'il te plaît, écoutez.
14: Non mais sérieusement, c'est-à-dire que l'extraterrestre parle en français ?
15: Bah oui.
14: Donc les extraterrestres, c'est français ?
15: Bah oui.
14: Non mais attends, parce qu'on nous a toujours fait croire les Américains, alors c'est français, Big Bill.
15: Je vais prendre un passage et puis je t'amènerai une cassette.
14: Non mais ça m'intéresse, parce que ça voudrait dire que les ovnis, les extraterrestres, c'est français, ça vient de France.
15: Ça peut être français, comme ça peut être étranger, hein.
14: Alors c'est pas sur TF1 alors ?
15: Mais si, c'est sur TF1.
14: Non mais j'essaie de comprendre, en plus ça m'intéresse parce que c'est fou cette émission, c'est dingue.
15: Non mais c'est bien comme émission.
14: Ouais, c'est bien foutu.
15: C'est amusant, n'empêche.
14: Non mais ça a l'air bien foutu. Qu'est-ce qui est drôle ? C'est l'extraterrestre, il fait de l'humour français.
15: Mm-hmm. Et puis le mieux c'est de quand il arrive vers le milieu de l'émission que la personne a fait avec Bill a trouvé par exemple, une chose aujourd'hui, je sais plus ce que c'était qu'elle était à trouver, et après ils ont une personne au téléphone,
14: putain.
15: Ils lui donnent un mot pour que la personne doit rechercher dans le dico de savoir ce que ça veut dire. Et la personne peut remporter 5000 balles. Ou l'échanger contre le rideau ou contre l'écran.
14: Alors attends, ça veut dire que t'es muni d'un dictionnaire, et avec un mot, tu trouves le mot, la définition du mot, tu gagnes 5000 francs, et que le dictionnaire, tu l'échanges contre un rideau.
15: Non, tu peux échanger tes 5000 balles, soit contre le rideau ou contre l'écran. Souvent dans le rideau, t'as
14: c'est des rideaux. Attends, mais c'est des rideaux brodés en or, parce que pour un rideau une valeur de 5000 francs. T'achètes le rideau.
15: Non, mais tu vois pas ce qu'il y a derrière le rideau.
14: Ah, mais t'achètes pas de rideau.
15: Mais non.
14: Ah,
15: si vous gardez les 5000 balles ou vous les échangez.
13: Contre le rideau.
15: Voilà. Donc tu prends ce qu'il y a derrière le rideau. Par exemple, ça peut être très bien trois t-shirts du Big Bill, une boîte de bonbons, une bagnole, un passeport comme il fait souvent.
14: Ouais.
15: Qu'est-ce qu'il peut y avoir ? Un scooter, une chaîne vidéo, deux téléphones portables et autres.
14: Sans déconner.
13: Gérard, sur l'IRC, on me demande quand est-ce que tu passes au Big Bill.
15: Jamais.
14: Non mais attends, je reviens un peu là, je suis un peu chiant, mais parce qu'il y a un truc qui m'intrigue là quand même. Le Big Bill, c'est le nom de l'extraterrestre,
15: oui.
14: Qui parle français.
15: Voilà.
14: C'est lui qui met le cadeau derrière les rideaux ou c'est
15: non,
14: la gaffe
15: c'est l'équipe en général. Ils mettent ce qu'ils veulent derrière.
14: Mais qui décide de ça? C'est Big Bill?
15: Ben, c'est la direction de TF1 en accord avec, avec la GAF.
14: Mais qui paye? Enfin, c'est qui paye? On prend un portable.
15: C'est le sponsor en fin de compte parce que c'est dirigé.
14: C'est sponsorisé?
15: Ben oui, c'est les marques de portables, ils les donnent pas.
14: Ah oui, d'accord. Alors, par exemple.
15: Comme la bagnole, là. Bon, ben, ce soir, je sais que c'était une Ford Kassa.
14: Oh là là, la marque.
15: Les petites poubelles de naze, là.
14: Ouais.
15: Et avant, il y avait une Renault.
14: Sans marque.
15: Une Renault Clio.
14: Une Renault, mais on ne cite pas la marque.
15: Hein. Voilà.
14: Bon, et donc, l'argent, là, en fin de compte, par exemple, si...
15: Bah, si la personne veut.
14: Non, mais par exemple, je reviens sur l'extraterrestre, parce que là, c'est un scoop, mine de rien, parce que c'est français. C'est quand même beau, c'est une marque française.
15: Mmh.
14: Hein, Big Bill, quoi, mais il est dans une soucoupe, mais qui fait la révision?
15: Comment ça?
14: Non mais je voulais savoir.
15: Attends,
14: ça je comprends pas, parce que par exemple, quand t'as une voiture, quand tu fais les 5 ou 10 000 km, tu fais une révision. Moi j'ai ma caisse, je l'ai révisée à 40 000. Mmh. Donc quand la soucoupe volante vole pendant toute l'émission, à un moment donné, il y a le compteur 40 000.
15: Mais non, elle vole pas la soucoupe, l'autre, il est dedans, il s'amuse à faire le con avec ses grosses oreilles bleues là.
14: Ah, parce que les extraterrestres ont les oreilles bleues.
15: Bah lui, c'est comme ça qu'il est, avec un chapeau d'avocat, tout ça, je t'explique pas.
14: Ah, parce qu'il bouffe sur place.
15: Ouais, il s'amuse souvent. Dès que par exemple, si la personne prend le...
14: Ça, c'est la gaffe. Donc, c'est la gaffe qui se fait passer pour Big Bill.
15: Non, non. C'est un mec
14: la
15: qui...
14: Gaffe, la gaffe, il fait quoi? C'est le producteur de l'émission?
15: C'est l'animateur, lui, carrément du jeu.
14: Ah, je crois que c'était Big Bill, moi, qui présentait. Mais qui présente cette émission?
15: La gaffe.
14: Ah, d'accord.
15: On a mis la gaffe, là. Celui qui chante...
14: Les beaux, le lavabo. Mais
15: voilà.
14: Alors,
15: ou la Zubida.
14: Qu'est-ce qu'il fait, lui? Il introduit...
15: C'est lui qui fait gagner...
14: Big Bill?
15: Big Bill, c'est lui qui fait gagner les cadeaux aux gens.
14: Et qui pose des questions?
15: Bah, c'est la gaffe.
14: Et Big Bill, il a à voir quoi, là-dedans?
15: Bah, lui, Big Bill, c'est qu'à un moment donné, dans l'émission... Il présente un jeu, donc il a les gapettes.
14: Il y a deux présentateurs, il y a Big Bill.
15: Lui, Big Bill, donc c'est lui qui fait le juge-arbitre dans le jeu.
14: Comme au tennis, il pourrait y avoir un juge-arbitre,
15: voilà.
14: Un juge de ligne. C'est lui qui décide si la balle est faute ou pas.
15: C'est lui qui décide si la... Par exemple, ce soir, c'était assez, un Gigi. Comme Rigo aime bien là les
14: DJ, bah ouais, les DJ c'est ceux qui sont derrière les platines, les DJ,
15: voilà.
14: Les DJ, ouais.
15: Et je vais dire une chose, que c'était pas évident à trouver ce soir, et la nana, bon bah elle a gagné 9300 balles et elle a échangé, puis en fin de compte elle a gagné quoi?
14: Elle a gagné 9300 francs en passant derrière les platines, c'est-à-dire qu'elle faisait le DJ?
15: Non.
14: DJ?
15: Non, elle a retrouvé les trois chansons qui lui proposaient. Mais sur trois, elle en a retrouvé que deux. Donc au moment de la finale.
14: Ah ouais.
15: Elle a échangé, puis en fin de compte, elle a gagné.
14: Parce que c'est un tournoi, il y a des finales.
15: Bah oui, chaque personne qui gagne.
14: Ah, c'est un tournoi.
15: Après, ils se retrouvent tous à la fin.
14: Mais c'est
15: à la fin.
14: Mais le tournoi, quand tu dis ça se passe où? À Paris, à Bercy? C'est...
15: Mais non, c'est sur TF1.
14: Oui, d'accord, ça peut être en direct sur TF1, mais c'est à Bercy.
16: Stade de France.
15: Non, c'est... Je sais plus où qui sont.
16: Roland-Garros.
14: Non, mais sérieux, c'est où?
15: Mais non,
14: c'est dans les studios.
15: C'est dans les studios de
14: TF1, Bagatelle. À Bagatelle.
15: C'est comme ici, si on veut faire un défi, comme on a fait l'autre fois avec Françoise.
14: Mais ouais. Ah, on marque pas. Ouais. Ouais. Mais donc, c'est tous les jours.
15: Ouais, tous les soirs.
14: Ah, bah,
15: non, pas le week-end.
14: Ah merde.
15: C'est du lundi au vendredi.
14: Ah zut. Ah.
15: Voilà.
14: Parce que moi, à 19h, malheureusement, j'ai pas le temps de regarder la télé. Ah, c'est bon. Non mais c'est
15: Non mais si tu veux, je pourrais t'enregistrer une émission.
14: On pourrait l'enregistrer, puis comme on a un magnétoscope, on peut diffuser en direct à la radio.
15: Et puis tu le passes là et tu vois.
14: Et puis comme ça on a le son pour les auditeurs, et puis là tu peux nous décrire ce qui se passe.
15: Voilà.
14: Bah tu peux l'enregistrer pour jeudi prochain.
15: Ouais, pour jeudi, ouais.
14: T'en enregistres les plusieurs, puis tu gardes la meilleure, puis tu nous amènes la meilleure des émissions.
15: De toute manière, j'enregistre toutes les émissions du lundi au jeudi. Hein.
14: Bah, garde la meilleure, toi, tu ramèneras la meilleure.
15: Ben, faut que
14: tu nous caleras sur la meilleure.
15: faudra que je trouve sur la... Le meilleur, c'est le truc des...
14: Canal 19.
15: Les chansons, là...
14: Non, mais je veux dire, tu enregistres toutes les émissions tous les soirs, et puis après, quand on en enregistrerait 4 ou 5, tu nous diras laquelle il faudra absolument passer à la radio, la meilleure des 5. Comme ça, manière, sinon, on fera un décortiquage.
15: Si tu passes Andy au téléphone, pas toi, c'est pas toi que je m'adresse, parce que toi, tu vas aller à l'aria. C'est Manu, si t'as... Non, lui, il va à l'aria.
14: Ah non, t'as dit qu'il faisait le standard. T'arrêtes pas de changer, t'es pas
15: non,
14: cool.
15: Non,
14: t'as dit tout à l'heure au téléphone, attends, on en a discuté hors antenne, on en a discuté dans les bureaux, t'as dit qu'il faisait le standard pour le premier, parce qu'après, il se barre.
15: Non, mais alors, qui se barre?
14: Non, donc, mais après, mais bon, pour terminer là-dessus, revenons. C'est pas grave. On fera donc un petit décortiquage de l'émission, parce que ça m'intéresse, ça m'intrigue. Tu sais, je suis intrigué, là.
15: Non mais c'est bien comme émission à voir.
14: Non mais ce que là on est dans l'intrigue, c'est un petit peu que c'est un peu du...
15: Mais par contre,
14: Schulderic là.
15: Schulderic.
14: Bah l'inspecteur allemand là.
15: Derrick.
14: Schulderic. Non mais c'est un peu une intrigue comme à la Derrick.
15: Non mais moi je trouve que c'est pas mal comme jeu. C'est vachement mieux, on se marre mieux en plus.
14: C'est plus salé, ça a meilleur goût peut-être. Il fait caca Big Bill ou pas?
15: Con, bah tiens, je te répondrai pas, ça t'apprendra.
14: Alors donc lui il est toujours sur écran quoi.
15: Ouais. Mais carrément
14: dans... Non mais par exemple, on pousse le bouchon, si tu peux me permettre, par rapport à ce qu'a dit Fildar, c'est pas très fort, mais par exemple, il chie synthétique.
15: Ah bah ça je sais pas, hein, faudrait que tu lui demandes.
14: Parce que... On peut appeler le Big Bill.
15: Non mais on verra ça la dernière fois, parce que peut-être qu'il chie spatial. Bah ça je sais pas moi. Hein.
14: Parce qu'il faut faire attention, parce que dans une émission comme ça, c'est là où il y a la censure. C'est pour ça que le CSA c'est important, parce que si le Big Bill il se met à chier en plein milieu de l'émission, ouais, comme il est un apesanteur, la crotte flotte.
16: Ouais, c'est la merde.
14: C'est la merde, non mais imagine-le qu'il a, je sais pas, la diarrhée.
16: Oh là là.
14: Eh ouais. Imagine qu'il ait fait caca derrière le rideau.
16: Ah, la meuf, elle gagne le caca.
14: Ah oui, bonne merde.
15: Le caca de Bill.
14: Bah, oui, d'accord. Bill. Oui, mais c'est de la crotte spatiale quand même.
16: Ouais. Ouais, ça...
14: Quelque part, c'est comme de la météorite.
16: Là, on est à combien, Rigo, sans déconner?
14: Oh, on est à chier, là.
15: Sans déconner, on doit bien être 1700 au moins.
14: Oh, ah, mais ça, le Big Bill, les gens connaissaient, non hein? Jamais entendu parler, Rigo.
15: 1723. Comment?
14: Jamais entendu parler sur l'internet.
15: Big Bill, non.
14: Mais non.
15: C'est marrant parce que moi je pensais qu'il y avait Alerte à Malibu.
14: Mais ça marche bien, mais ça marche bien cette émission.
15: Bon, la preuve, c'est qu'il la garde, c'est qu'il continue. Alors là, continue encore. Hein, ils sont pas prêts de l'arrêter cette émission là.
14: Hein. Et Big Bill, il a son passeport pour rester en France ou pas?
15: Ah bah ça, je sais pas. Hein, faudrait que tu demandes à la gaffe. Tu lui demanderas, il te dira.
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15: Bonsoir à tous, bonsoir. C'est... Voilà.
18: Quoi? Il y a un problème avec le... Ah, déjà un problème.
15: Donc, je sais pas, j'espère ça...
18: Non mais qu'est-ce qui se passe, Gérard?
15: J'ai pas de retour.
18: Ah, t'as aucun retour?
15: Non.
18: Même à fond, tu t'entends pas?
15: Non. Donc, bonsoir à tous, donc c'est les débats de Gérard du jeudi soir, donc... Donc le premier débat c'est sur l'informatique, le deuxième portera sur l'école, donc on va accueillir Muguet.
19: Bonsoir.
15: Bonsoir. Cécile.
19: Bonsoir.
15: Bonsoir. Christina.
20: Bonsoir.
15: Bonsoir. Estelle.
20: Bonsoir.
15: Bonsoir. Michael.
21: Bonsoir.
15: Bonsoir. Et Claude.
22: Bonsoir.
15: Bonsoir. Donc alors, les deux débats portent, je vous l'ai dit, sur l'informatique et sur l'école. Donc on va commencer le premier sur l'informatique. Savez-vous utiliser une souris? Donc, on va commencer par Claude. Non, mais vous, c'est pas la peine de commencer déjà à rigoler. Et ne mettez pas de musique, de radio derrière vous, parce que sinon vous allez gerber, mais vite fait.
22: Ok, bah.
15: Et jouez pas avec les téléphones, parce que là, il y en a qui s'amusent avec les téléphones, ça commence déjà à me prendre la tête. Bon, donc, je vous préviens. Je vous préviens, soyez sympa avec moi si vous voulez que je sois sympa avec vous. D'accord?
22: Ok.
15: Ok, on est bien d'accord?
22: Ouais.
15: Tout le monde est d'accord avec moi?
22: Ouais.
15: Bon, alors Claude?
22: Ouais, bah moi je suis en école d'informatique, comme je te disais, donc ouais. Je sais parfaitement me servir d'une souris. Nous on appelle ça un mulot aussi d'ailleurs.
15: Ouais, bah...
22: C'est pareil, donc ouais. C'est pas compliqué, hein. Tu l'as fait bouger, t'appuies sur les boutons et ça roule.
15: Ok. Michael?
23: Bah écoute Gérard, moi je fais de l'informatique en musique, donc une souris, pas de problème, ça baigne.
15: Non mais une souris sur informatique, je te parle sur quand tu tapes sur quelque chose, pas sur sur de la musique. Hein. Parce que je sais pas si Claude va être d'accord avec moi. Arrêtez avec le téléphone parce que ça commence à me prendre la tête là. Oh.
20: C'est sûrement quelqu'un qui a un portable.
15: Ouais ben alors là, si ça.
20: Non Gérard, c'est moi.
15: C'est qui?
20: C'est Muguet. Mais je fais pas exprès, c'est parce qu'il craque un peu.
15: Okay.
20: Je vais essayer d'éviter de bouger.
15: Donc alors, Michael.
23: Oui, Gérard.
15: Donc tu me disais qu'on pouvait s'amuser avec une souris pour de la musique.
23: Bah oui, il y a des problèmes.
15: Donc alors attends, on va demander à Claude.
23: Oui, vas-y.
15: Donc Claude,
23: oui.
15: Est-ce que t'as déjà vu qu'on pouvait jouer pour faire des disques avec une souris?
23: Bah en fait oui, parce que sur ordinateur, t'as des logiciels qui existent pour faire de la musique.
15: Donc,
23: je t'ai pas répondu une bêtise.
15: Non, mais ok, Claude, c'est bon, okay. c'était pour confirmer.
23: Non,
15: tu vois, j'attendais confirmation.
23: Pas de problème.
3: Et c'est possible d'avoir le nom du logiciel qui permet de faire de la musique sur PC?
15: Qui c'est qui demande ça?
3: C'est Muguet.
15: Mm-hmm.
23: Je peux lui donner?
15: Tu verras ça hors antenne.
23: Ouais, on verra ça plus tard.
15: Hors antenne.
23: Ok.
15: Estelle?
3: Oui, bah moi, c'est pareil, j'ai suivi des études de bureautique, donc je sais parfaitement me servir d'une souris, Gérard.
15: D'accord. Christiana?
4: Non, c'est Christina.
15: Christina, pardon.
4: Ouais, bah non, moi, depuis que je suis sortie du bahut, je fais plus l'informatique et puis je me suis jamais servi d'une souris.
15: Mm-hmm. Mais pourquoi?
4: Ça a toujours été sur clavier.
15: Hein?
4: Ça a toujours été sur clavier.
15: Ouais, mais quand même.
4: Mais je vais m'en servir, quoi.
15: Ouais, mais dans ces cas-là, si on t'apprend à te servir d'un clavier, tu peux te servir d'une souris.
4: Bah oui, bien sûr.
15: Donc, je vois pas pourquoi tu me dis, ouais, mais tu t'en es jamais servi.
4: Non, je m'en suis jamais servi au bahut, quoi.
15: Mmh.
4: Mais bon, si on me demande de m'en servir, je saurai.
15: D'accord. Cécile?
8: Ouais, moi, c'est quand je sors sur Internet, donc j'ai besoin de la souris, donc voilà, quoi, je sais très bien de m'en servir, quoi.
15: Alors, attends, maintenant, je vais demander à Claude, est-ce que Claude, t'es toujours. Claude?
23: Ouais.
15: Est-ce que tu peux me confirmer qu'on peut essayer avec une souris sur Internet?
23: Ouais, on peut faire tout marcher, hein. Tout marche avec la souris dans ton ordinateur, quasiment.
15: D'accord. Même sur Internet?
23: Ouais, sur Internet, tout le temps, on s'en sert tout le temps, nous.
8: Sur réseau Internet.
23: Allez-y, hein.
15: Ok. Muguet?
3: Bah oui, tu verras dans le courrier que tu recevras demain matin, je me suis servi de la souris, entre autres.
15: Ok. D'accord. Bon, moi, je peux vous dire une chose, que pour l'instant, j'ai jamais eu l'occasion de me servir de... si, j'ai eu l'occasion parce qu'on m'en avait donné un, mais bon, on me l'a repris. Mais sinon, de me servir d'une souris, je voudrais bien qu'on me fasse voir comment que ça fonctionne, c'est tout.
3: T'en as déjà vu?
18: T'as bien eu des petites souris, genre?
15: Non, mais attends, quand on me dit petite souris, moi, je te parle de la souris. Non, attends. Là, Olivier, tu vas pas commencer à me parler de Christine, sinon je vais pas rester longtemps.
18: Ah, c'était pas ma petite souris.
15: Non. J'en ai rien à foutre de sa gueule.
18: Ah, j'écoutais pas.
15: Tu vois, j'en ai rien à foutre de sa gueule.
18: D'accord.
15: On va pas commencer déjà.
18: Je m'excuse.
15: Je suis déjà à la première question. On va pas commencer la première question.
18: Tu as raison.
15: À jouer comme ça.
18: Tu as raison.
15: Donc moi, les souris, j'ai jamais eu l'occasion de m'en servir.
3: Mais t'en as déjà vu?
15: Oui, mais je ne sais pas comment qu'on s'en sert.
23: C'est pas compliqué,
21: c'est pas très dur. Hein.
15: Oui, attendez, chacun votre tour.
23: Ouais, c'est Claude.
15: Oui.
23: Ouais.
15: Oui, bah, Claude.
23: La souris, en fait, c'est pas compliqué, tu la prends dans ta main, et c'est juste un coup de main à prendre, tu la fais glisser, t'as deux boutons ou trois sur lesquels tu peux appuyer, c'est tout.
15: Non, parce que là, on m'en présente une avec un bouton rond. Est-ce que c'est pareil que le même système avec les deux boutons, comme tu me dis?
23: Bah, le bouton rond, en général, il est au milieu, il sert à d'autres fonctions. Tu peux lui donner une fonction particulière.
15: Mm-hmm.
23: Et puis, c'est tout. Mais en fait, c'est très simple à s'en servir.
15: Ah, ok. Donc, tu peux taper ce que tu veux avec, alors, en fin de compte.
23: Non, la souris, elle sert pas à taper, elle sert à, par exemple, se déplacer dans ton environnement. Et tu tapes tout avec quand tu te sers d'une souris, tu te sers encore du clavier.
15: Ok.
23: Tu te sers des deux à la fois, en fait.
15: Mm-hmm.
21: La souris, donc, il y a une flèche qui se déplace sur l'écran, c'est avec la souris que tu déplaces la flèche sur l'écran.
4: Voilà. Arrête.
15: Gérard. Oui.
4: C'est Cécile. Moi, je vais te demander, je sais pas compris, à un certain moment, t'as dit qu'on t'avait confisqué un ordinateur ou je sais pas. J'ai pas très bien compris.
15: Non, mais j'ai eu un ordinateur et la personne que j'avais hébergée, parce que j'étais trop gentil.
4: Ouais.
15: Bon, pourquoi? Bon, c'est qu'elle est partie et puis en plus, c'était un ordinateur qu'elle avait récupéré dans des grosses ordures.
4: Voilà.
15: Donc, il l'a trafiqué et bon, ben...
4: Oula.
15: Bon, donc, c'est tout. Je vais quand même pas tout dire maintenant. Hein.
4: Ouais, c'est sûr.
18: On va pas tout dévoiler.
15: Celui qui s'amuse à se prendre pour un canard, va pas rester longtemps. Ça va être clair et net. Vous avez pas commencé, il est 1h09. Vous avez pas commencé. Parce que sinon, ça va gerber.
4: Il est 1h19.
15: Ouais, Michael, tu as pas commencé.
21: Attends,
24: c'est pas Michael, c'est une fille.
15: Non, on verra par la suite.
21: Si c'était moi, j'assume, hein. Mais c'est pas moi.
15: Alors, avec tous les intermarchés, les continents, etc., avez-vous besoin des internets?
4: Comment?
18: Tu peux répéter parce que...
23: Ouais, vas-y, répète.
15: Non,
2: attends, parce que là, je vois.
18: Elle est compliquée la question.
2: Non, mais attends, parce que là, je comprends pas du tout, moi non plus.
18: C'est pas toi qui les a fait.
2: Non, mais même celle-là, je vois pas du tout le rapport.
18: Relis là.
2: Relis là. Donc, avec tous les intermarchés, les continents, etc.,
18: oui.
2: Avez-vous besoin des internés?
18: Ah.
20: Des internés?
18: Donc, qui va répondre à la question?
2: Non, mais attends, attendez.
5: C'est la 3.
2: Ouais.
5: Alors, je relis, hein. Avec tous les intermarchés, les continents, etc., avez-vous besoin des internets? Bah, ça veut dire les continents, tu sais, Europe, Afrique, tout ça, États-Unis, machin.
2: Ah, c'est pas mal.
5: Et ben, le rapport avec l'internet, c'est mondial pour se connecter d'un continent à l'autre.
18: Bah,
5: les intermarchés, c'est là où tu peux acheter internet et ça se trouve sur les continents, à mon avis.
2: C'est
18: une structure passive.
2: Claude?
22: Ah, bah ouais, je dis que je pense que les internets dans les supermarchés, enfin, les intermarchés, sur les continents, ça peut toujours servir. Mais parce qu'en fait, les internets, enfin l'internet, comme on dit, c'est assez utile. Hein. On peut trouver tout ce qu'on veut.
2: Mmh. Et mais pourquoi, à ton avis?
22: Ah bah, tu peux communiquer. Tu vois, cet après-midi, moi, je vais te donner un exemple. Je communiquais avec quelqu'un du Québec, alors j'étais à Paris. Mmh. Et tu peux avoir toutes les images que tu veux, toutes les informations. Bon, moi, je veux pas dire vidéo de cul, image de cul, mais c'est un peu ça aussi. Hein.
2: Mmh.
22: Tu peux avoir de tout. C'est tout ce
2: d'accord.
22: Que tu veux.
2: Ok. Michael?
6: Ouais, je suis d'accord avec Claude, c'est utile, on peut communiquer entre tous les continents. Et...
2: Ouais, mais c'est pas la peine de dire que t'es d'accord avec Claude, si c'est pour me dire à toutes les questions que t'es d'accord avec Claude, c'est même pas la peine.
6: Bah non, la première, c'est lui qui était d'accord avec moi, c'était pas moi.
2: Non. Attends, la première question, Claude avait pu répondre, j'ai demandé de réagir sur ce que tu disais. Maintenant, tu me dis que t'es d'accord avec lui. Donc, si t'es pas capable de répondre sur une question, je vais te dire une chose, je vais pas sans arrêt demander à Claude qu'il t'explique. Parce que ça servira à rien que tu viennes faire participer au débat.
6: Bah, il va rien m'expliquer.
20: Non,
6: j'ai internet chez moi, je vais pas être pas d'accord avec lui puisque je l'ai.
2: Ouais, mais alors, dans ce cas-là, explique-moi par rapport à la question que je viens de te poser, sans me dire que tu es d'accord avec Claude.
6: Bon, bah c'est très simple, écoute, je vais te dire un truc. Si moi j'ai besoin d'écrire à quelqu'un aux États-Unis, je le fais sans passer par le courrier. Je prends Internet, j'écris, point. Et je reçois la réponse dans la minute qui suit.
2: Ah bah donc,
6: c'est utile.
2: Ouais, bah dans ce cas-là, tu réponds à peu près ce que Claude a dit.
6: Bah, oui, on se sert des mêmes appareils.
20: Gérard?
2: Oui.
20: Des fois, il y a des phénomènes de télépathie, hein, donc voilà, ça marche entre eux, c'est tout.
2: Ok. Estelle?
9: Bah moi je pense que c'est l'avenir. Mm-hmm. Tu peux faire des échanges, tu peux discuter, dialoguer avec des tas de personnes. Mm-hmm. Et je pense même que bientôt on pourra faire nos courses de chez nous, on n'aura même pas plus besoin d'aller aux intermarchés.
2: Ouais bah je pense que...
22: Ça se fait déjà.
2: Comment?
22: Ça se fait déjà.
2: Qui c'est qui dit ça?
22: C'est Claude. Mm-hmm. On peut non, déjà commander, enfin c'est ouais, pas un intermarché, on peut déjà faire ses courses avec. Tu commandes et les gars te l'apportent chez toi. Et tu payes par carte bleue.
2: Ah ouais, mais ça c'est différent, ça.
22: Ah non, c'est l'internet.
20: C'est plus cher ou moins cher?
22: Ça dépend, je sais pas, j'ai jamais essayé.
2: D'accord. Christina?
11: Moi, franchement, je m'en suis jamais servi.
2: Mm-hmm.
11: Et ça me manque pas du tout, quoi.
2: Ouais, mais tu dis... apparemment...
11: Ouais, je veux dire qu'on peut vivre sans, quoi.
2: Mm-hmm. Ouais, mais comme tu m'as dit que tu sais pas te servir d'une souris, là, parce que tu m'as dit, toi aussi.
11: Ouais, pas trop, quoi.
2: Ok. Donc, tu sais taper sur un ordinateur.
11: Ouais.
2: Donc, apparemment, l'Internet, c'est à peu près pareil. Hein.
11: Ouais, c'est à peu près pareil, mais je veux dire que moi, je m'en suis jamais servi et j'ai jamais eu besoin de faire quoi que ce soit avec, quoi.
2: Mm-hmm.
11: Non, okay. Mais moi, je suis pas d'accord. Hein.
2: Qui?
11: Cécile.
2: Ouais, ben, attends, Cécile, tu vois, je viens à toi maintenant. Alors, vas-y, pourquoi? Pourquoi tu n'es pas d'accord?
11: Non, parce que j'ai dit que l'Internet, en fait, c'est l'instrument du futur, quoi. T'as un rôle très social, tu peux envoyer des emails partout dans le monde. Moi, je trouve pas que ça soit si social que ça.
22: Si.
11: Bah si, tu peux.
2: Non, mais attends, Cécile, oui. Pourquoi?
11: Bah, par exemple, je sais pas, t'es à Paris, t'envoies un email à Tokyo, à n'importe quel village qui trouve au Tibet, partout, quoi.
2: Mm-hmm.
11: Donc c'est cool, tu découvres la culture, tu dialogues, quoi, c'est cool.
25: Ouais, mm-hmm. D'accord, avant qu'il y ait Internet, tu le faisais aussi, quoi.
2: De toute manière, tu peux très bien dialoguer. Moi, je sais pas ce que Claude, Michael, Estelle, Christina et Muguet, ce que vous en pensez. Je vais répondre
5: Gérard,
2: à la
5: Gérard, 30 secondes, Michael est parti, hein, donc.
20: Ah bon? On n'entend plus rien.
22: On entend mal, hein.
2: Ah, alors ça, là, si on commence Olive. À voir. Si on commence à avoir des problèmes, là, ça va pas durer, là.
22: Le volume a baissé dans notre téléphone.
20: Ouais, c'est ça.
2: C'est qui qu'on remplace à, qui c'est?
0: C'est parce que tu parles pas devant ton micro, Gérard, c'est pour ça.
2: C'est qui, c'est qui qu'on, c'est bon, qu'on a à la place?
1: Non, mais pour l'instant,
2: c'est
1: il a raccroché, Gérard, donc je vais chercher quelqu'un et je te dirai quand il sera là.
2: Ok. Donc on n'a plus Mickaël.
1: Non, Mickaël, il est parti.
2: Ok. Donc alors, donc Estelle, Christina, Cécile et Muguet. Donc c'est pour répondre. Bon, moi je réponds à la question quand même à Cécile.
25: Mm-hmm.
2: Bon, moi je vais dire une chose, c'est pas parce que maintenant qu'il y a Internet,
25: mm-hmm.
2: tu vois. Bon, ouais. ça, même par le bien de l'ordinateur,
25: ouais.
2: je pense que tu pouvais quand même dialoguer avec quelqu'un.
25: Non, mais le courrier, ça prend vachement longtemps, quoi.
7: Ouais.
25: Et puis, t'as pas toutes les adresses. Par exemple, tu sais pas si t'as envie de dialoguer avec quelqu'un qui se trouve en Sibérie.
7: Mm-hmm. Ben, moi, j'en ai
25: c'est
7: pas
25: cool,
7: de 100 et des mille,
25: t'as pas sur ton Internet, et puis tu trouves des adresses, et puis c'est vite fait, quoi.
7: C'est instantané.
2: Mm-hmm.
25: Donc voilà, donc c'est bien.
0: Qu'est-ce qu'il y a, Gérard?
25: Je peux dire quelque chose?
2: Oui.
25: Gérard?
2: Oui.
25: Moi, je sais pas, je crois que c'est... je sais pas qui est-ce qui disait qu'elle trouvait que c'est vachement social et tout. Moi, je trouve pas parce que... Ben, le mec... Enfin,
2: c'est qui parle, là?
25: C'est Muguet.
2: Mmh.
25: Plus ça va aller, plus je demande aura Internet. Ils vont tous rester cloîtrés chez eux. Ils vont uniquement se rencontrer par le biais de l'ordinateur. Ils vont s'écrire, ils vont se parler, ils vont se voir.
2: Mmh.
25: Et puis, au bout du compte, tout le monde restera tous seuls chez soi.
10: Ouais, bah, je suis d'accord avec toi.
25: Ils sont dans leur petit univers et puis personne ne se rencontrera dans les rues.
2: Non, mais.
25: Oh là là, mais ça, c'est pessimiste tout ça, oh.
1: Attendez,
25: oh,
1: excusez-moi, oh. excusez-moi tout le monde.
7: Ouais,
1: 30 secondes. On accueille Christophe, 22 ans, Rodez.
7: Salut Christophe.
25: Salut Christophe.
7: Ça va? Bonsoir tout le monde, bonsoir Gérard. Bonsoir. T'es prêt pour l'informatique là? Oui, je suis.
25: Bon, je peux terminer?
7: Je suis prêt, bien sûr, tu peux terminer, vas-y. Ouais, vas-y, vas-y.
25: Et donc, je trouve que...
2: Non, mais attends, déjà, tu vas pas commencer à vouloir jouer les gros caïds, parce que sinon, tu vas pas rester longtemps, toi.
7: J'ai rien dit, hein.
2: Ouais, non, mais moi, je te préviens d'entrer.
7: Ok.
2: Ok.
7: Excuse-moi.
2: Bon. Apparemment, de toute manière, ta voix me dit quelque chose. Hein.
0: Moi aussi.
2: Ok. Donc, alors, Muguet...
25: Ben, je termine.
2: Attends, Muguet. On va déjà interroger le dernier arrivé quand même, et après.
0: Ben non, parce qu'elle est en train de parler, il faudrait peut-être.
2: Non, mais attends.
25: Gérard.
2: Oui.
25: Ouais, c'est Cécile.
2: Oui.
25: Ouais, je voulais dire aussi que Internet aussi, ça, c'est éducatif, quoi.
7: Ouais, pour le cul.
25: Sur ta planète.
2: Attends, et celui qui commence déjà à parler de cul, je vais te dire une chose. C'est pas, on en a rien à foutre.
0: Ça va
2: on
0: mal sait, se passer.
2: On sait très bien que sur Internet et par le bien des oui, ordinateurs,
25: oui,
2: hein, on peut faire des rencontres cul. Ok. Alors, tu vas pas commencer comme ça, toi. Parce que sinon, tu vas retourner d'où que tu te viens.
7: Non mais j'ai rien dit, hein. Excuse-moi, c'est l'autre personne. Hein.
2: Ah ouais, c'est l'autre personne. À part toi et Claude.
7: Bah c'est Claude.
2: Ah non, ouais, c'est Claude. Moi. Comme par hasard. Tu crois que tu me prendrais pas pour un con là?
7: Non, non.
2: Non, tu m'y laisses.
7: Non mais pourquoi tu me cries comme ça dessus? J'aimerais répondre aux questions sur l'informatique.
2: Ah ouais, mais alors, dans ce cas-là, t'as pas besoin de parler du truc de cul, ok?
7: C'est pas moi.
2: Pour l'instant, c'était pas le thème du débat, ok? Pour l'instant, tout le monde a bien répondu, c'est pas toi qui vas se mettre ta merde.
7: Ouais.
2: Ok.
7: Ok. Oh, okay.
2: Alors maintenant tu réponds.
7: Ah, tu peux me répéter la question s'il te plaît?
2: Non.
7: Mais attends.
2: Europe. Allez hop, bonne nuit. Allez hop.
7: Non, s'il te plaît. Pas déconner là.
2: Allez hop.
1: Ça y est, il est parti.
7: Ouais.
2: Allez hop, Muguet.
25: Oh,
2: oh.
0: Ça vient d'où ça?
2: Oh, c'est quoi là?
0: C'est manif.
25: J'ai le retour pourri. Hein. Ah, il y a voilà. Quelqu'un qui a la télé allumée, là, qui regarde un match de foot. Hein.
2: Donc,
25: ah
2: ouais. Muguet.
25: Oui.
2: Donc, maintenant que Christophe est parti, puis j'en veux plus.
0: Sur Minitel, il y a Galaxian qui dit que maintenant, par Internet, on pourrait même s'enfoncer contre tige dans le cul.
2: Ah bah, lui, je lui répondrai pas. Donc, Muguet, tu voulais rajouter quelque chose?
25: Ben, je disais que plus personne allait se rencontrer, que ça serait très dramatique et qu'ils vont rester pourrir devant leurs ordinateurs.
10: Ouais,
25: mais d'autre part, j'ai pas fini. Donc, c'est très bien. Moi, j'ai un abonnement Internet, je m'en suis pas encore servi parce que j'ai pas trop le temps et je voudrais m'y mettre pleinement, quoi.
2: Ouais, mais...
25: D'autre part, c'est très bien, c'est très instructif.
2: Ouais, mais
25: je pense qu'il faut pas perdre tout son temps là-dessus.
2: Mais il paraît que je crois que ça coûte vachement cher, il paraît.
25: Ouais. Ben, disons que quand t'as un abonnement, quand t'achètes ton PC, au départ, souvent t'as un abonnement et tu payes tes communications à part. Mais par le biais de France Télécom, peut-être.
2: Oh.
25: Abonnement à tarif réduit.
2: Ok. Qui c'est qui voulait rajouter quelque chose? Oh, mais c'est qui là qui s'amuse là?
1: Je crois que c'est Muguet.
2: Non.
1: Si, je t'assure,
2: Non, elle vient de me parler à l'instant.
25: Non, attends, moi je m'appelle.
2: Non, non, c'est pas elle.
25: Si, si.
2: Non, non, c'est pas elle.
0: Ça, c'est la voix d'une fille.
2: Non, non, non, non.
10: Je le vois au petit truc vert en dessous le standard.
0: Ouais, c'est pas très grave, Gérard. Continue ton débat, on va essayer de choper.
2: Donc, préférez-vous les ordinateurs portables ou les ordinateurs... Préférez-vous les ordinateurs portables ou les ordinateurs pas portables?
25: Comment?
2: Bon, en fin de compte, je vais modifier. Hein? Préférez-vous le portable ou pas? Voilà, c'est voilà. Tout, parce que la question...
0: Est-ce qu'on préfère l'ordinateur portable ou pas d'ordinateur, c'est ça?
2: Ben, disons, c'est soit que quelqu'un a besoin d'un ordinateur portable dans le train pour taper pour
0: le train,
2: pour son boulot.
0: C'est pour le train, ça.
2: Ouais. Bon, qu'est-ce qu'il y a, toi, derrière, là?

0: C'est grave.
1: Claude,
2: reprends ton débat, s'il te plaît.
0: On va continuer le débat, là, vas-y.
1: Bon, alors.
2: Réponds.
1: Pour ou contre, préférez-vous les portables, les ordinateurs portables ou pas?
2: Réponds.
1: Qui?
2: Cécile.
1: Ouais, mais attends, Claude.
3: Non, mais Cécile va répondre, vas-y.
1: Bon, alors, vas-y, Cécile.
2: Alors, moi, j'aime bien les ordinateurs portables parce que tu peux les balader où tu veux, dans la rue, quand tu prends ta douche, quand tu bouffes.
1: Non, mais attends, allez, Cécile.
2: Oui?
1: Cécile.
2: Oui?
1: Non, mais tu crois que tu vas t'amuser à écrire sous une douche avec ton ordinateur?
3: Ah, mais attends, bien sûr.
1: Oh, ça va pas ta tête ou quoi, là?
3: Mais Gérard, bien sûr que oui.
0: Gérard.
1: Oui, Claude.
0: Ouais, c'est Claude.
1: Attends, Cécile. Claude.
0: Ouais, il y a des modèles d'ordinateurs étanches. Hein.
2: Bah voilà.
0: Sorties, ça existe. Hein.
3: Et il y a Starlux sur Mittel qui dit que même il y en a qui vont à l'échelle de la loco.
0: Ils vont à la.
2: Ah, ah là là là là.
0: À la plage. Il y en a qui se baignent.
1: Tu vois, Olivier, je vais te dire une chose.
4: On parle pas de ça, Olivier.
1: Ouais, tu vois, c'est même pas la peine d'essayer de me balancer des conneries comme ça sur Minitel.
3: Ah,
1: autant
3: pas.
1: Que tu me balances des questions réelles. Alors je préviens sur Minitel, c'est pas la peine de vous amuser avec les chiottes de la loco et les cotons-tiges.
3: Et les cotons-tiges portables, hein.
1: Ça, non, mais ça, il est hors de question. C'est simple.
2: Standard.
1: Qui c'est?
2: C'est Muguet.
1: De quoi?
2: Je vais aller au standard.
1: Pourquoi?
2: Bah, il faut que j'y parle.
3: Bon, bah, j'arrive alors, hein.
0: Bon, Gérard, je réponds à ta question pour les portables.
2: What?
3: Donc là, Gérard.
1: Ouais, j'écoute.
0: Ouais, je vais répondre à ta question. En fait, les portables, c'est bien. Mais en fait, t'as pas de mulot sur les portables. C'est juste une boule. C'est pour faut tâter la boule.
2: Ouais, et c'est vrai que c'est hyper dur, en fait. Hein.
1: Mm-hmm.
0: Parce que faut bouger ton doigt sur la boule. Et là, c'est... Bon, c'est pas pareil qu'une souris. Hein. C'est aussi une habitude à prendre.
1: Non, mais est-ce que t'es... Pour les portables, tu préfères lequel, quoi? Le portable normal ou chez toi?
0: Ah,
1: chez
0: moi.
1: Ça dépend ce que tu fais comme étude.
0: Bah, en informatique, hein, c'est sur la programmation et tout. Mais t'as besoin d'un ordinateur chez toi, toujours, parce que l'écran, c'est plus grand, tu peux faire beaucoup de choses.
1: Mmh.
0: Et un portable, c'est toujours bien. Comme elle disait, si jamais t'es très occupé, tu peux faire en prenant ta douche, à la plage ou n'importe
2: ouais,
0: où.
2: Ouais, voilà, c'est ça, ouais. Mmh.
0: Par contre, le portable, je te disais, hein, c'est pas de souris, c'est faut tâter la boule.
1: Mmh, ok. Muguet, elle est toujours là ou pas?
2: Oui, je suis là.
1: Donc, alors, toi.
2: J'aime pas les portables.
1: Hein?
2: J'aime pas ça, les portables.
1: Ouais, mais en ordinateur, hein, je te parle.
2: Oui, j'aime pas ça, les ordinateurs portables, parce que, bon, c'est une impression que j'ai.
1: Mmh.
2: J'ai l'impression qu'ils sont pas complets. Tandis qu'à PC, t'as ta disquette, t'as le CD-ROM, t'as plein de trucs.
1: Mmh.
0: Sur les portables aussi, hein.
2: Bon, peut-être.
1: Bah ouais, mais c'est ce qu'a dit, hein, Claude. Hein.
2: Mais enfin, j'ai l'impression, je sais que je me trompe, mais j'ai l'impression que c'est pas complet. Et puis moi, j'aime bien qu'il y ait les choses stables dans la vie. J'aime pas les choses qu'on se traîne partout derrière ça.
1: D'accord. Ok, Miguel. Christina?
5: Ouais, bah moi, je trouve que les ordinateurs portables, c'est bien pour certaines personnes. Hein, qui sont toujours en déplacement, c'est bien.
1: Mm-hmm.
5: Mais bon, moi, je préfère celui que je garde chez
3: moi. Gérard?
6: Oui. Excusez-moi. On accueille Victor, 19 ans. Il est en études d'informatique, donc il va pouvoir tous nous renseigner.
1: Voilà. Ouais, mais attention.
3: Carrière, faut le raccrocher.
1: Attention. J'espère que tu l'as bien prévenu, que les questions, c'est moi qui les pose et qui mettent pas trois plombes à répondre sur une question.
6: Ah, mais non, il va, comme ça, il va pouvoir nous expliquer, hein.
1: Ok. Donc, je vais
2: finir.
1: Salut Victor.
0: Comment ça va, mon frère? Ça va et toi? Ça va.
1: Alors, non, Gérard... mais c'est bon, vous n'avez pas commencé tous les deux, parce que sinon vous allez gerber là.
7: Il n'y a pas de problème, Gérard.
1: Ok.
0: Ouais, ouais.
1: Donc maintenant vous allez me laisser finir avec. Qui c'est qu'il faut qu'il raccroche?
3: Carianne.
1: Carianne, tu raccroches ton Minitel, s'il te plaît, on te rappelle. Merci. Donc, Christina, tu disais.
5: Ouais, ben non, mais j'ai fini, hein. J'ai dit que c'était bien pour ceux qui se déplaçaient souvent.
1: Ouais.
5: Un portable, mais bon, moi je préfère celui qu'on garde chez soi, quoi.
1: Ok. Estelle?
8: Ouais, ben moi c'est un peu pareil, hein. Sur un portable t'as quand même pas beaucoup de mémoire, en plus la batterie elle s'use relativement vite, donc si t'as pas l'occasion de te déplacer fréquemment, bah je trouve que ça sert à rien, quoi. Vaut mieux le bon vieux PC que tu gardes chez toi.
2: Voilà. D'accord. bien parlé petit.
1: Ok, Victor?
7: Ouais. Bon, un portable, c'est bien dans la mesure où on peut utiliser pas mal de logiciels comme Turbo Pascal, comme Cubasic, comme Windows, qui ne demandent pas beaucoup de mémoire. Et c'est des programmes qu'il faut tout le temps qu'on ait sous la main, comme moi, par exemple, qui fait des études informatiques en haut niveau, au niveau du dos. C'est pas mal de compression de données avec WinZip. Et un portable, c'est bien pour quelqu'un qu'on a l'utilité. Mais autrement, je recommande le bon vieux PC home essentiel, comme on dit par chez nous, quoi.
1: Ouais, mais... je te demande, est-ce que t'es pour ou contre, est-ce que tu préfères le portable normal ou le portable...

0: préfères le pas normal?
1: Moi, personnellement, je préfère le...
0: Lequel? Le normal ou le pas normal?
2: Moi, de toute manière, je peux vous dire une chose déjà d'entrée.
0: Manière?
2: Moi, je vais répondre quand même à la question parce que...
3: Qu'est-ce que t'en penses, toi? Personnellement...
0: Devant le micro, Gérard.
2: Personnellement, j'ai jamais eu de portable, donc...
0: T'as un téléphone quand même.
2: Non mais attends, c'est pas du tout la même chose. Ah. Ça a rien à voir entre l'informatique et...
0: Ah, parce que tu parlais de portable, donc téléphone.
2: Ouais, mais
0: portable.
2: Non mais c'est les ordinateurs. Bon.
3: C'est quoi ça?
2: Bon, tu me prends Claude et Victor là parce que ça.
4: C'est pas eux, Gérard.
2: Ah mais la musique, merci, ça commence à me gonfler déjà d'entrée. Si je réponds à la question, j'aime pas entendre des musiques. Donc moi, je suis tout à fait contre les ordinateurs portables.
1: Hein. Gérard, je peux te poser une question?
2: Oui.
1: C'est quoi les notions que t'as en informatique en fait?
2: Aucune, tu vois.
1: Aucune, je veux dire, t'as bien vu un traitement de texte.
2: De toute manière, j'ai tapé sur un ordinateur, ça oui.
1: T'as fait des jeux, des trucs comme ça quand même.
2: Non.
5: Si, c'est le minimum.
2: Comment?
5: C'est le minimum, faire des jeux quand même.
1: Ouais, l'ordinateur, c'est vachement. C'est mieux. En fait, Gérard, je vais te dire un truc. On a beau dire, mais un ordinateur, c'est vachement mieux qu'une console, quoi.
2: Celui qui a de la musique derrière, arrête!
3: Gérard, pourquoi t'as fait un débat sur l'informatique si tu connais rien? Pour qu'ils s'instruisent?
2: Non mais attendez, là ça commence à bien faire celui qui a de la musique.
5: Mais y'a pas une musique hein.
3: Mais non, presque pas. Gérard, ça fait un fond sonore. Alors celui qui a la musique...
5: Ça doit être à Fun Radio.
2: Donc non, c'est pas à Fun Radio, tu vois.
5: Non, quoi, moi j'entends.
2: Nuance, parce que pour l'instant, on a pas encore décidé de faire la pause. Donc tu disais, Estelle?
3: Oui, pourquoi tu décides de faire un débat sur l'informatique si tu n'y connais rien?
2: Parce que, comme ça, au moins, je peux savoir vos pensées.
1: Et Claude?
3: Et puis tu t'instruis.
2: Non, mais attends, Victor, s'il te plaît. Victor?
1: Oui, c'est moi.
2: Tu n'essayes pas de parler à Claude quand je parle, s'il te plaît, quand
1: d'accord,
2: je réponds.
1: D'accord, je me calme tout seul.
2: D'accord, merci. Donc, si je fais un débat sur l'informatique... Celui qui met de la musique, ça commence à me faire chier.
3: Allez Gérard, reste poli, tu t'en fous, ça va.
6: Allez Gérard, pose ta question suivante, s'il te plaît.
2: Bon, donc pour finir, donc non mais qui c'est qui voulait la question suivante?
6: C'est moi.
5: C'est qui? Tout le monde.
2: Ouais, Cécile, tu vas attendre, je vais quand même répondre par politesse.
6: Ah oui, vas-y, je t'en prie, Gérard, vas-y. Hein?
2: Donc si je fais un débat sur l'informatique, c'est pour savoir à peu près vos pensées.
6: Ouais.
2: Et de voir si un jour. Si j'ai l'occasion de me mettre à taper sur un ordinateur, si je comprends pas, d'essayer de voir avec la personne, de voir comment que ça fonctionne, c'est tout. Non, voilà.
1: Gérard, c'est Victor.
2: Oui.
1: Y a pas des PC à Fun pour qu'ils puissent te faire voir, parce qu'il doit bien y en avoir un qui s'y connaît là-dedans.
2: Bah, de toute manière, à Fun Radio, tout le monde s'y connaît. Pour l'instant,
3: ça va mettre trop de temps pour l'expliquer.
0: Là, pour le moment, Gérard, on lui montre comment l'allumer déjà.
2: Ouais, déjà, c'est quand même l'allumer l'ordinateur. Hein.
0: Gérard, c'est pas très bien allumé. Hein.
1: Gérard,
2: ouais,
1: oh,
2: là, là. Oh
1: Gérard, c'est Victor.
3: Je crois qu'il y a quelqu'un qui habite à côté d'un zoo.
2: Ouais, j'ai l'impression.
3: Ouais,
2: hein.
3: C'est pour ça qu'on entend des bruits d'animaux là. Hein.
2: Ouais, vas-y, Victor.
3: C'est pour remettre de l'ambiance dans ton enfance.
1: Je veux dire, t'as vraiment jamais joué à un jeu n'importe quoi sur PC?
7: T'as donné mon numéro, mec, en plus, c'est
1: aïe, aïe, aïe.
2: Bon. Je sens...
0: Ultimatum.
2: Je sens que si vous continuez, je vais attaquer l'autre débat avant 4h.
1: Non, Gérard,
0: attends. On va finir avant, c'est cool.
3: Attends, c'est vachement intéressant, l'informatique.
2: Ah bah si tu veux te casser avant, moi je prends quelqu'un d'autre à ta place. Hein.
0: Non, j'ai pas dit ça.
2: Non, mais moi, je prends quelqu'un d'autre à ta place pour mettre la musique. Moi, j'en ai rien à foutre si tu veux te barrer avant.
3: Oh, Gérard.
0: Je m'excuse.
3: Si tu veux être moins bête, écoute jusqu'au bout.
6: Bête.
2: Merci, c'est qui me sort ça? C'est Estelle. Merci, Estelle.
0: Ça va pas être facile.
1: Gérard, on avance dans le débat là.
2: Mais attends, si t'es pas content, c'est le même prix, d'accord?
0: Non, mais Gérard, il arrive pas à commander.
5: Je suis content, mais.
3: Respecté, GG.
5: Pour le prix que j'ai payé, je voudrais qu'on avance quand même.
2: Attends, qui c'est qui vient de dire ça là?
0: Bah oui, on fait payer les débats, Gérard.
3: Bien sûr qu'on paye, Gérard.
0: On fait payer maintenant.
2: Non, pour l'instant, c'est pas vous qui payez, hein, d'accord?
0: Mais si, parce que maintenant, la participation est
8: trop grande. Pour l'entrée des débats, c'est 120 francs.
2: Ça marche très bien.
5: Attendez mon numéro. Et comment la loco pendant les chiottes?
2: Alors, Claude et Victor, vous dégagez. Aïe hop.
0: Aïe hop.
8: C'était Claude, hein, c'était pas Victor, GG.
2: Eh ben, c'est bien.
8: Claude est parti, ça y est.
2: Aïe hop. Ça y est, pour moi.
1: Gérard.
2: Quoi?
1: C'est Victor. Est-ce que tu connais le jeu Fire Tracker 2?
2: Non.
1: Même pas?
2: Non, j'ai pas d'ordinateur pour moi, mais j'ai pas les moyens de m'acheter un ordinateur et puis de jouer avec les trucs qui sortent à l'heure actuelle, tu vois.
3: Et tu connais personne qui en possède un?
2: Non.
3: Et pourquoi tu vas pas dans un cybercafé?
1: Ouais, c'est ce que je voulais dire, un cybercafé, ouais.
2: Dans non, mais attends, moi j'ai pas les moyens d'aller dans des supercafés pour m'amuser sur une Nintendo.
4: Juste dans des cafés.
2: Ok. Alors les ordinateurs savent-ils plus à jouer qu'à travailler? Ou à travailler? Alors on va demander à Victor.
1: Bah, les ordinateurs, moi, en ce qui me concerne, ça me sert vachement plus à travailler. Mm-hmm. Parce que les jeux, bon, je les fais. Mmh. C'est vrai que ça me sert à jouer pour les tester, mais franchement, un ordinateur, tu vois, les jeux, moi, on avait calculé la fréquence avec mon prof d'IUT que je suis allé au passage parce qu'il nous écoute.
2: Non, non, mais ça, les saluts, là, les bonjours négatifs. Encore une fois.
1: Ah.
2: Bon, allez hop, Victor dehors.
1: J'ai rien fait.
2: Hop. Allez hop. Oh, c'est quoi
4: là, ordinateur,
2: là. Mais ça y est, Gérard, il est parti.
3: Bon, non,
2: allez, musique.
4: Manu qui joue avec l'ordinateur.
2: Non, musique.
3: Attends, on a besoin de répondre à des questions, Gérard.
2: Musique.
3: Gérard, je
2: commence pas comme. De toute manière, je fais une pause.
4: Ça y est, je crois que tu l'as zappé là. C'est bon, il a gerbé.
8: Mais oui, ça y est, c'était Victor, il est parti.
4: Il a gerbé.
2: Non, non, mais là, ça commence à bien faire. Tu me mets le fil d'art maintenant. J'en veux plus, tu me mets le fil d'art. Allez hop. Allez hop, fil d'art maintenant.
3: Gérard.
4: Ah, il y avait un mec qui jouait avec.
2: Fildar, tu me prends le standard, c'est tout.
4: Il veut plus de moi.
9: J'ai plein de boulot, je peux pas.
2: Non, moi je continue pas.
3: Gérard, tu renvoies Manu là ou quoi?
2: Oui.
3: Ah non, tous pour Manu. Manu.
2: Bah, si vous êtes
3: merci,
2: merci.
3: Manu, dans ce cas,
2: musique, et tu me vires tout le monde. Voilà. Comme t'as l'habitude de virer tout le monde, toi.
4: Voilà.
2: Tout à fait, donc on continue.
4: Non, d'accord.
2: On continue sur l'informatique, donc on en était resté, donc on récupère Muguet.
4: Tu rappelles peut-être les numéros de téléphone?
2: Donc, si vous voulez continuer les débats, donc c'est participer au débat, c'est au 0803-08-5000 ouais. Et 0870-5000 et 3615, code fun radio, rubrique directe.
4: Oh, t'as tout fait d'un coup.
2: 1,29€ la minute, donc
4: bien joué Gérard. Hein.
2: N'hésitez pas à appeler. N'hésitez pas, et il y a Manu et
4: Ringo. Je crois que Ringo, c'est 3 la minute.
2: Au standard, qui vous accueille les bras ouverts, donc n'hésitez pas.
8: Ok, bon, Gérard, oui. On accueille aussi, avec les nanas, on accueille David, 23 ans, de Dijon.
10: Salut Dave.
11: Salut David.
8: Et on accueille Thierry, 21 ans, de Rouen.
11: Salut
12: bonsoir
11: Thierry.
12: Bonsoir tout le monde, bonsoir.
11: Salut Thierry.
12: Bonsoir.
11: Bonsoir.
12: Bonsoir tout le monde.
4: Bonsoir.
11: Salut.
12: Bonsoir Gérard.
2: Salut. Bon, alors donc, les ordinateurs servent-ils plus à jouer ou à travailler? Alors Thierry?
12: Non, pas du tout. En fait, l'ordinateur sert beaucoup plus à travailler, à programmer. Bien sûr, en JavaScript ou Java tout court, tout aussi. Bon, pour les jeux, c'est clair que c'est...
8: C'est des logiciels, Java?
12: Non, c'est une source pour Internet, pour se procurer des pages web, enfin.
4: Mm-hmm. Ah, ok.
12: Le système, c'est... Et donc, plus pour jouer, non, je ne pense pas, non.
11: Oh, moi je suis pas d'accord.
12: Hein. Non, tu achètes une PlayStation ou une Nintendo 64.
11: Non.
12: Tu t'achètes une Game Boy et puis voilà. Mais sinon, je pense que PC est beaucoup plus nécessaire pour le travail.
2: D'accord, c'est bon Thierry.
11: Voilà.
2: Ok, je suis pas d'accord. Attendez. Tony, David peut-être.
13: Ben moi, je suis pas du tout branché informatique, donc.
11: Pourquoi t'es là?
13: Ben en fait je suis là parce que je voulais parler à Gérard et puis je voulais participer au débat mais
2: Non mais attends hey, David.
13: Ouais.
2: David, c'est pas parce que tu veux me parler, moi je te demande de réagir sur les débats. Si c'est
13: ah oui non mais bon,
2: allez,
13: pas
2: hop,
13: de problème.
2: Allez hop.
4: Manu.
2: Non, ça commence à bien faire là.
4: Manu, il y a quelqu'un qui joue aux jeux vidéo.
2: Non là ça commence à bien faire.
8: Hey, Gérard, comme tu l'as vu par toi-même tout à l'heure, ça vient pas de moi.
2: Ça commence
8: Gérard.
2: À bien faire là.
8: Bah je sais bien, mais écoute, là ça vient pas de moi.
4: Hein. Tu te fous de la gueule du monde, Manu.
2: Là je sens que tout à l'heure, ça, y aura pas de deuxième débat, je vais me casser.
11: Ça vient pas de nous, hein. Calme-toi, mon GG.
4: C'est Manu, hein. Manu, il appelle des copains à lui pendant qu'il voulait faire du standard.
2: Déjà, il y en a un là. Ça m'étonnerait.
4: C'est des habituels en plus.
12: Gérard, je voudrais réagir à propos de quelque chose.
2: Vas-y.
12: Bah, c'est Thierry donc. Ce que disait une fille tout à l'heure que.
2: Non, mais attends, pour un instant, Thierry, t'as répondu.
12: Ah d'accord, non mais c'était pour réagir parce qu'il y avait quelque chose que j'ai entendu et qui...
2: Ouais, alors vas-y, dis.
12: Non, c'est donc, il y avait une fille tout à l'heure qui disait qu'une fois qu'on avait internet chez soi, on restait bloqué chez soi et qu'il n'y avait plus de sociabilité.
11: Ouais, c'est moi qui disais.
12: C'est toi, c'est pas du tout ça, parce que bon, une fois que tu... C'est pour les informations, c'est pas pour passer ta vie dessus, donc...
11: Non mais moi
12: j'ai internet depuis un bon moment et je ne suis pas bloqué chez moi.
2: Et c'est pour ça que tu t'amuserais pas à m'appeler de temps en temps sur mon portable et que t'aurais pas eu mon numéro de portable,
12: non,
2: comme par hasard.
12: Je sais que ton numéro de portable diffuse sur internet et
2: Ouais.
13: Mais jette-le ton portable. Hein,
2: non, alors c'est bon. De manière tirée. Oui.
11: Je crois que David est amoureux de toi.
2: Ouais, non, mais attends, moi, je suis pas amoureux de lui, tu vois. Moi, j'aime pas les hommes. Ok.
13: Je sais pas comment tu peux dire ça.
11: Mais Gérard, moi, il voulait te parler spécialement et tout, donc, je sais pas,
9: Gérard. C'est vrai que t'as une voix tellement sensuelle.
11: David, tu peux pas te prononcer, s'il te plaît?
13: Hein?
11: Tu peux pas te prononcer?
13: Ah si, moi, je suis follement amoureux de Gégé, hein.
2: Ouais, et c'est comment ton vrai nom?
13: David.
2: Non, tu me prends.
12: Ah, je suis sûr que lui, c'est un...
2: Attendez, stop, une question Minitel.
4: Non, c'est pas une question, en fait, Gérard, c'est Nathalie.
12: C'est une affirmation.
2: Ah, vos gueules, là, les deux mecs.
12: Ok, d'accord.
4: Donc, elle s'appelle Nathalie Christine Carole, ça, c'est ses trois prénoms. Mmh. Elle a marqué les trois prénoms. Elle a 29 ans.
2: Mmh.
4: Elle habite dans le département 52. Elle est prête à venir à Suresnes et elle dit qu'elle est prête à t'apprendre à jouer sur son ordinateur.
13: Ah.
4: Il a très peu de touches, deux sur les seins. Une sur le clito, une sur le nez, cinq sur chaque main, et la puce, c'est sa langue.
2: Oh là là. Mais dans ce cas-là, c'est comment son nom? C'est
12: comment?
2: Ma gueule un peu!
4: Nathalie.
2: Ah, c'est chou, Nathalie, tu laisses ton numéro, et puis si tu veux participer au deuxième débat, il n'y a pas de problème.
13: Ton numéro de portable, tu t'appelles directement, GG.
2: Non mais attends, toi t'es Thierry et David, allez hop.
12: C'est lui, c'est David.
2: Les deux? Hop, les deux.
12: Hein?
2: Allez hop.
12: Thierry, on s'est rien dit, bah.
2: Il n'y a pas de bordel. Voilà. Donc Estelle.
10: Oui.
2: Donc je repose la même question.
10: Non mais c'est bon, t'inquiète pas, je la connais la question.
2: Bon, voilà.
10: Donc moi je pense que ça dépend de l'utilisateur. Il y a des utilisateurs qui vont les acheter uniquement pour jouer et puis d'autres uniquement pour travailler et puis d'autres pour faire les deux. Donc après faut être taré pour mettre une plaque dans un PC pour uniquement pour jouer. À ce moment-là, tu mets 100 000 dans une. Tu dis ça à mon petit frère à ce moment-là parce que lui il a un PC dans sa chambre. Il a je ne sais combien de jeux qu'il a acheté. Il s'en sert uniquement pour jouer. Il a 16 ans. Il s'en sert uniquement pour jouer. C'est clair.
2: Mais qui c'est qui a coupé la parole à Estelle au moment de parler? Comment?
10: C'est Muguet.
2: Hey, Muguet parle plus fort et je t'entends mal.
4: Muguet, parle devant ton combiné.
10: C'est Muguet.
2: Voilà. Alors, donc, tu disais, Muguet?
10: Je disais que c'était idiot de mettre une plaque ou je sais pas combien. Enfin, moi, je sais que...
4: 100 000 francs.
10: Voilà.
4: Enfin, un million maintenant, les ordinateurs, je crois.
10: Voilà.
11: C'est dans ces eaux-là.
10: Il faut compter ça à peu près potable. Il faut compter 10 000 francs. Et c'est idiot de mettre 10 000 francs dans un ordinateur uniquement pour jouer. Alors que ça permet de faire beaucoup de choses, bien plus intéressantes, mais très, très intéressantes aussi.
2: Ok.
10: J'ai pas fini.
2: Oui.
10: C'est vrai que c'est intéressant de jouer, mais moi je pense une fois quand j'ai beaucoup travaillé dessus, que je suis un peu fatiguée pour me détendre, je joue un petit peu, mais je vais pas jouer pendant 10 heures d'affilée. Je joue pendant un quart d'heure, 20 minutes, ça détend.
2: Mm-hmm.
10: Et après je reprends ou alors j'éteins tout.
2: Ok. Cécile.
11: Ouais ben moi.
2: Non attends Cécile. C'est bon Estelle elle a.
10: Ce que je voulais dire, c'est que tu vas quand même pas demander à un gamin de 14 ans qui a un PC de bosser sur son PC, c'est clair.
2: Bien sûr que si.
10: Il va penser qu'à une chose, c'est jouer. Non, c'est vrai, mon petit frère qui a 12 ans, il est constamment en train de jouer, le reste, il s'en fout.
2: Mm-hmm. Ok. Cécile.
11: Ouais, bon, moi, je dis qu'au fait, ça dépend des horaires.
2: Donc, c'est-à-dire
11: C'est-à-dire que, je sais pas, le matin, t'as plus envie de bosser, l'après-midi, t'as plus envie de t'amuser, quoi. Donc, c'est une question de...
10: N'importe quoi.
11: Lever du coucher du soleil, quoi, c'est des horaires.
2: Je vois pas le rapport, hein.
10: Si la position de la lune aussi, Gérard.
11: C'est des horaires.
2: Non, dans ces cas-là,
11: oui.
2: Dans ces cas-là, Cécile.
11: Oui.
2: Dans ce cas-là, si tu dis que ça dépend de la position du soleil,
11: ouais.
2: Dans ce cas-là, pourquoi pas avec les étoiles, on peut pas s'amuser avec les étoiles?
11: Pourquoi pas, si. Non, mais parler des horaires, Gérard. Ce sont les horaires à respecter, quoi.
2: Ouais, non, mais attends, mais moi, je vois pas le rapport, hein, là-dessus.
14: Gérard, excuse-moi, on accueille Ultraman, c'est un passionné d'informatique.
4: C'est Ultraman.
2: Non, mais là, ça commence à bien faire.
11: Salut, Ultraman.
12: Salut, ça va?
11: Hello, salut, Ultraman.
2: Non, mais il y en a qui s'amusent à faire les cons.
4: Ça
2: moi, ça va aller
4: maintenant.
2: Vite.
14: Ça vient pas de là, hein. Ça vient pas de nous.
2: Non, ça vient pas de nous. Bien sûr, tu crois que je virais... Alors c'est qui là?
14: Mais ça vient pas de nous.
15: Regarde, je suis debout.
16: C'est
15: Olivier
16: qui joue avec les boutons.
15: Voilà. Et... Ah. Qu'est-ce qu'il dit?
14: C'est Olivier qui joue avec les boutons.
15: Ah.
17: Je fais rien moi. J'ai les mains ici.
2: Hey, j'ai demandé que la nana qui veut participer à l'informatique, elle voudrait être rappelée quand même.
14: Oui, mais on n'arrive pas à la voir.
2: Ah ben alors qu'elle raccroche son numéro.
17: Ah, donc, attends, il y a sur Minitel, il y a 3615 sur la radio, il y a Manu qui donne le serveur des chats de la loco, donc c'est www.
2: Ouais, c'est bon, c'est pas la peine de jouer là-dessus. Donc Ultraman, Ultraman là.
16: Ultraman.
2: Ouais, Ultraman, alors vas-y.
16: Hello
2: Ultraman.
16: Oui, mais quand j'étais au standard, j'ai pas entendu les questions.
2: Oh non.
17: C'est pas grave, tu réponds comme ça. Moi non plus, j'écoute pas ailleurs.
16: Bah, pose ta prochaine question, Gérard.
2: Non, mais pour l'instant, tu réponds, t'as très bien pu entendre la. Tu peux très bien écouter la radio en appelant la radio.
16: Ouais, mais attends,
2: en appelant le standard. Non, tu me prends pas pour un con, tu veux.
17: Ne prends pas pour un con, Gérard.
2: Bon, non, tu m'y prends pas, tu m'y laisses. Alors si tu veux pas répondre, tu vas pas rester longtemps.
16: Je vais pas répondre, c'est pas la question.
2: Tu sais pas la question?
16: Non.
2: Mais t'es pas un habituel?
16: Non, je suis pas un habituel, non.
14: Non, Gérard, promis. Tu veux son numéro de téléphone?
2: Non,
14: tu
2: non.
14: Tu veux le comparer?
2: Alors,
14: avec
2: dans ce cas-là, tu dis, tu lui demandes. Quand il appelle le standard, s'il écoute pas la radio.
14: Mais oui, mais s'il écoutait, mais c'est parce que
2: il écoute la radio. Alors il écoute la radio.
14: Non mais Gérard, laisse-moi finir.
2: Des deux... Et alors, attends, non mais il y a un truc Ultraball.
17: Attends, vas-y Gérard.
2: Ultraball.
16: Ouais.
2: Il y a un truc que j'arrive pas à comprendre.
16: Ouais.
2: C'est que tout le monde a compris la question. Il y a que toi. Donc t'as deux combinés
14: avec moi.
2: Tu te les mets sur les oreilles.
16: Okay. Gérard, je vais lui répéter la question si tu veux. Ouais, vas-y.
2: Hein?
16: Alors, l'ordinateur, est-ce que ça sert plus à travailler ou à jouer?
17: Au niveau de la différence d'âge.
16: Moi, je trouve qu'un ordinateur, ça sert quand même plus à travailler.
2: Voilà.
16: Y a plein de logiciels qui ont été mis au point, plein de traitements de texte, plein de trucs pour faire des graphiques. Mmh. Et je pense pas qu'un ordinateur, si on a sorti des imprimantes, des scanners et tout ça, je pense pas que ce soit fait pour faire des jeux. Donc, à mon avis, un ordinateur, ça sert plus à travailler qu'à jouer.
2: Ok.
16: Donc, je peux répondre?
2: Ouais, c'est qui?
16: Christina.
2: Oui, Christina.
16: Ouais,
2: ah ouais, ben, y a que toi qui a pas répondu à la question, malheureusement.
18: Tout le monde, hein.
2: Donc, vas-y. Voulais...
18: Allô?
2: Oui, je t'écoute.
18: Oui, moi, je voulais dire que c'est vrai qu'il sert plus à jouer. Mais à travailler, excuse-moi. Ouais. Mais la plupart des gens que je connais qui travaillent dans des bureaux, la plupart du temps, ils jouent quoi.
2: Ouais, ben ça.
18: Pour passer le temps.
2: Ouais, mais je pense qu'à mon avis, je pense que Ultraball maintenant qui a compris la question, SL, Christiana, Cécile, et Muguet,
14: Gérard. Et Hakim. Hakim qui vient d'arriver.
16: Salut Hakim.
2: Tu me refais une fiche. Donc moi je pense à mon avis, je sais pas ce que vous en pensez, mais à l'heure du déjeuner, je pense que il y en a qui s'amusent à faire des jeux dessus.
18: Mais même pas qu'à l'heure du déjeuner, hein.
16: Gérard, c'est
18: même pendant les heures de boulot. Hein. Oui, pendant les heures de boulot. Hein.
16: Mmh. Moi quand je suis au restaurant, j'ai mon petit ordinateur portable et puis je m'amuse. Hein. Gérard,
18: ouais, c'est Game Boy.
17: Moi c'est aux chiottes.
16: Gérard, c'est Ultraman.
2: Ouais.
16: Pour te donner un exemple, moi en ce moment je fais un stage à France Télécom.
2: Mmh.
16: Et le midi, pour décompresser, tous les PC de réseau sont reliés entre eux et puis on joue aux démineurs.
2: Mmh.
16: Tu vois, c'est pour ça. Les jeux, ça sert à décompresser, quoi. Mais tu vois, comme je te disais tout à l'heure, si on a sorti des scanners, des imprimantes, des modems pour se connecter au réseau téléphonique, je pense pas qu'un ordinateur soit fait pour jouer. Pour ça, il y a la Nintendo.
18: Ouais, d'ailleurs, à ce sujet, il faudra m'expliquer la règle du démineur parce que j'ai rien compris. Hein.
2: Ok.
16: Je peux l'expliquer, Gérard?
2: Non.
16: Pour antenne, alors.
2: Ouais,
18: c'est hors antenne, comme le nom du logiciel qu'on m'a toujours pas donné.
2: C'est qui a demandé ça, là?
18: C'est Muguet.
2: Ah, c'est Muguet?
18: Eh oui.
2: Toi, tu veux beaucoup de choses, hein, Muguet?
18: Eh oui, mais...
16: C'est normal, hors antenne, c'est un logiciel pirate qui a été fait par Crisis de Poitiers, donc tu l'auras jamais. Hein.
2: Comment?
16: Je disais que hors antenne, c'est un logiciel pirate qu'elle ne trouvera jamais dans le commerce.
18: Ouais. Oui, celui-là ou un autre.
16: Il faut trouver
18: le nom de code.
16: Je te conseille
2: Pantatech,
16: qui est pas mal.
18: Mais
2: quel
18: est le nom de code?
2: Bon, de toute manière, c'est...
16: Le nom de code, c'est MQX Libs.
18: Comment?
16: MQX Libs.
18: J'ai rien compris.
16: MQX Libs.
18: Ah, d'accord.
2: Ouais, mais à mon avis, il est pas tout seul derrière, il y a quelqu'un qui lui souffle. Hein. Ah, parce que j'entends des voix.
18: Bah, j'ai l'impression aussi.
16: Ouais, je suis tout seul dans une chambre d'étudiant. Là.
2: Ouais, c'est ça.
18: Tu te laisses déborder, reprends ton débat.
2: Donc alors, pour ou contre l'Internet? L'Internet.
18: Pour.
2: Alors attendez. Parce que là, on va demander aux spécialistes de France Télécom.
16: Ouais.
2: Comme il s'amuse. Ouais. Qui nous donne des trucs bidons et qu'il a du monde derrière lui.
16: J'ai pas de monde derrière moi, Gérard.
2: Non, mais c'est pour ça. Amuse-toi avec les touches du téléphone.
14: Gérard, si je peux me permettre d'ajouter quelque chose. C'est pas bidon, hein, les noms du logiciel, moi je m'y connais un peu.
2: Mm-hmm.
14: Et le nom qu'il a donné, c'est vrai que c'est un vrai logiciel, quoi.
10: C'est quoi, parce que j'ai pas entendu.
2: Bah, Muguet...
16: Le logiciel, c'est M2X Libs. Tu peux demander à...
2: Oh, celui qui s'amuse avec la touche du téléphone, il arrête, s'il vous plaît. Merci.
16: Oui, donc tu voulais me poser la question, Gérard, pour ou contre l'Internet.
2: Ouais.
16: Bon, l'Internet, c'est bien dans la mesure où c'est le seul truc où on peut s'exprimer librement, on peut faire circuler n'importe quel truc d'information.
2: Mmh.
16: Mais... Oh, bon, t'arrêtes, putain.
2: Attends, toi, pour l'instant, c'est pas toi qui commande, Ultraman.
16: Je te donne un coup de main, Gérard.
2: Non, mais attends, tu permets?
16: Oui. Bon, alors, comme je le disais, c'est la libre circulation de toutes sortes d'informations. Bon, c'est sûr qu'il y a du cul, il y a des sectes, il y a n'importe quoi.
2: Et non, mais attends. Hey. Il y a certains trucs...
16: Ouais.
2: Que je veux bien entendre. Bon, celui qui s'amuse avec...
16: Je me reprends. Il y a du sexe, il y a des sectes.
2: Non, mais ça, tu vois...
16: Non,
2: mais attends. Dans ces cas-là... Oh.
16: Oui.
2: Oh, Ultraman.
16: Ouais.
2: Les sectes, j'en ai rien à foutre, tu vois.
16: Oh, mais tu vois, il
2: s'est... Non, mais ça, j'en ai rien à foutre.
16: C'est quand même sur Internet. Mais je dis pas...
2: Mais ça, on n'en a rien à foutre. On en a rien à foutre,
10: ouais,
2: c'est tout.
10: Raison,
2: on en a rien à foutre.
16: Dis justement qu'il faut pas y aller.
2: Oh, celui qui joue avec ça, avec les touches du téléphone, il arrête.
16: C'est Muguet.
2: Non, c'est pas Muguet. Attends, Ultraman, parce que tout à l'heure, c'est toi qui me l'as viré. Tu crois que je vais la virer pour ta gueule? Là, tu rêves.
10: Moi, je resterai là.
16: D'accord. Bon.
2: Alors, Ultraman, je te préviens, c'est la dernière fois que je te pose la question. Pour ou contre Internet, mais je te préviens, tu modifies ce que tu dis.
16: Alors,
2: parce que sinon tu gerbes.
16: Moi je suis pour l'Internet.
2: Alors pourquoi maintenant?
16: Je suis pour, parce que c'est une mine d'informations formidable, Gérard. Tu trouves tout ce que tu veux sur n'importe quel sujet.
2: Mmh.
16: Mais par contre, il y a des trucs qui sont pas visitables, quoi, qu'il faut même pas visiter.
2: Ok.
16: C'est pour ça que, je peux ajouter une dernière chose.
2: Vas-y.
16: Il faudrait qu'il y ait des comités de censure d'Internet, parce qu'il y a des trucs qui sont vraiment pas admissibles, quoi.
2: Ok, c'est bon.
10: Ouais, c'est bon. Hein.
2: Hakim.
19: Ouais.
2: Oh, tu travailles?
19: Je suis toujours présent.
2: Ouais, bah tu réponds maintenant.
19: Bah, je vais répondre, moi je suis pour Internet.
2: Alors vas-y, pourquoi?
19: Bah, on peut faire beaucoup de choses dedans.
2: C'est-à-dire?
19: Bah, comme j'ai vu un petit peu partout, mettre de l'argent sur les comptes, patati patata, avec le
2: piratage
19: et tout ça.
2: Ah bon, alors attends, t'inquiète pas, tu dis qu'on peut mettre de l'argent sur compte sur Internet?
19: Pas mettre de l'argent.
2: Ah si, je pense que c'est ce que t'as dit, j'ai très bien entendu, oui, je suis pas encore sûr.
19: Non, c'est ce que j'ai dit, mais je me suis mal exprimé, mais on peut transférer de l'argent.
2: Ah bon, ok, attends, peut-être que j'aurai confirmation par... Les bois.
10: Ah mais si, on peut, Gérard.
20: Mais si, Gérard,
10: c'est les interchanges monétaires, ça.
2: Attendez 5 minutes, là, on va pas... Alors, Estelle, pour toi?
21: Estelle. Moi, je suis pour aussi.
2: Alors, pourquoi?
21: Ben, parce que, je te dis, comme je t'ai déjà dit tout à l'heure, c'est l'avenir.
2: Mm-hmm.
21: C'est vrai que tu peux faire beaucoup, beaucoup de choses avec Internet. Visiter énormément de sites, apprendre énormément de choses, dialoguer avec plein de monde, enfin bref, quoi, il y a possibilité infinie avec Internet, donc voilà.
2: Mmh. Et est-ce que tu penses que ce que dit Hakim, t'es d'accord aussi avec?
21: Mais ouais, bien sûr, déjà quand tu vois qu'au guichet de ta banque, avec le petit ordinateur que t'as au guichet, tu vois ce que je veux dire?
2: Mmh.
21: Bon, et ben là, tu peux faire des virements rien qu'avec ce petit ordinateur-là. Alors imagine sur Internet.
2: Oh, du calme au standard, là, s'il vous plaît, merci.
22: Ah, je tousse.
2: Non, mais vous vous calmez.
21: Le pauvre Foufou, il est malade.
2: Ah, oh, mais ils sont tous malades, ces bandes d'abrutis.
16: Gérard, c'est Ultraman.
2: Non, mais attends, pour l'instant, Ultraman, toi, ça commence à bien faire avec ta réaction.
16: D'accord.
2: Ok, tu laisses finir Estelle, ça...
16: Ouais,
2: Ok.
21: Ouais, non, mais c'est bon, moi, j'ai fini, je te dis, donc, pour moi, ce qu'Aki m'a dit, c'est vrai, quoi, il n'y a pas de problème, on peut faire des virements sans aucun problème.
2: Ok.
19: Et il y a même pas que ça, parce que j'ai entendu dire, bon, je pense que c'est vrai, ça, on peut même ouvrir un exemple des boîtes, des entreprises, d'ici, on peut les ouvrir à l'autre bout du monde,
16: ouais.
19: Par Internet, c'est l'avenir.
2: Mmh. Ok, Christana?
23: Bah, moi, je suis contre.
2: Pourquoi?
23: Parce que ça va supprimer beaucoup d'emplois, quoi.
2: Ah bah ça... De manière, je pense que celui qui a inventé ça, je pense qu'il aurait mieux fait de se casser une patte, hein, à mon avis. Hein.
23: Bah ouais, désolé. Alors, il y en a plein qui disent qu'il y a plein de chômage et puis tout le monde est pour l'Internet.
2: Mmh. Voilà. Donc, Cécile?
10: Ouais, mais Gérard, tu sais, en fait, une question, est-ce que tu sais qui a inventé l'Internet, en fait?
2: Non, puis je cherche même pas à savoir.
16: Mais Gérard,
6: Ouais, bon, ben,
2: moi... Bon, mais minute, là, les deux mecs, arrêtez de dire Gérard, je sais que je suis là, mais laissez parler un peu les nanas, merde.
6: D'accord, d'accord, mais attends, je veux juste m'exprimer, moi.
2: Alors, vas-y, dis, c'est qui?
6: C'est Ultraman.
2: Ouais, encore.
6: Ultraman, tu commences à... Je suis désolé, hein.
2: Ouais, mais tu commences à gonfler, hein.
7: Allez, marre de rire,
2: Gérard. Alors, vas-y.
6: Bon, alors, je voulais dire que... Je suis pas tellement d'accord avec ce que tu dis, que le gars qui a inventé Internet aurait mieux fait de se casser une jambe, parce que... Enfin, je dois d'abord savoir c'est quoi ta définition pour toi d'Internet, Gérard.
2: Non mais attends, pour l'instant, j'ai pas encore donné ma réponse, donc si tu laisserais les gens un peu... Hein, s'exprimer... Ouais,
6: pour moi, Internet, c'est facilité d'utilisation et perte d'emploi, rien d'autre.
2: Ouais, mais attends, ça y est, t'es... Bon...
6: Ouais, mais attends, Gérard...
2: Qu'est-ce que tu veux encore? C'est encore Ultraman, alors vas-y!
6: Il y a perte d'emploi, mais ça va quand même créer des emplois!
2: Mais non, ça va pas créer d'emploi, abruti!
6: Qui
2: fait du larcène?
6: Hey Gérard, il faut bien des gens pour héberger les sites internet, il faut bien des gens pour les concevoir!
2: Mais attends, mais de toute manière, ils se les conçus eux-mêmes!
6: Oui, mais
2: attends, sois pas bête un peu dans ta tête, toi!
6: Je sais pas, t'as des entreprises qui créent des emplois comme ça, qui proposent de créer des sites internet pour pas cher, ça crée des emplois!
2: Mais de manière, bientôt, tout va être sur informatique.
7: Ouais, je suis d'accord avec toi, Gégé.
2: Tout sera sur informatique.
6: Mais tout y est déjà, Gérard.
2: Et alors?
7: Ouais, non.
2: Et c'est pour ça qu'il y a tant de chômage. Alors arrêtez vos conneries.
7: Et maîtrise la situation, Gérard.
2: Non, Céline.
20: Gérard, oui, je réponds, Gérard. Je suis pour l'Internet.
2: Ok.
20: Parce que je trouve que c'est un moyen de communication super rapide. Mais le seul inconvénient, c'est que c'est cher, quoi.
6: Je peux donner juste un petit exemple.
2: Non, c'est bon, Ultraman.
6: C'est pas moi.
2: Non, même Hakim, pour l'instant, vous arrêtez de... Muguet.
20: Ben, moi, je suis plutôt mitigé.
2: Olivier, si tu t'amuses avec les boutons, tu as viré de la pro.
20: Tu joues pas avec les boutons, Gérard.
17: Il y a beaucoup de gens qui viennent.
2: Ouais, non, mais tu vas pas me faire chier longtemps. Hein.
17: Non, s'il te plaît.
2: La semaine dernière, c'était mieux que ça. Hein,
17: ça s'est bien passé.
2: Oui.
17: Je t'ai manqué.
2: Non, mais c'était mieux que ça parce qu'on s'amusait pas avec tout ça. Hein.
17: Bah.
2: Alors cette semaine tu vas pas faire comme le 97.
17: Ok mon chéri.
2: C'est prévu que 98 ça arrive pas comme ça. Et je suis pas ton chéri, d'accord?
20: Oula.
2: Ok.
17: Ok mon poule.
2: Alors on demande un entendeur, salut. Mais tiens, prends ça dans ta tête.
22: Wow.
2: Ok. Yeah. Donc Muguet pour finir.
24: Là, Olive, tu fais moins le malin déjà.
20: Ah ben. Bravo, Muguet. Oui.
2: Muguet.
20: Bah, je disais que j'étais mitigée parce que c'est bien. Je pense à petite dose et avec beaucoup plus de surveillance et de restrictions parce que il y a des choses pas jolies à voir.
22: D'accord.
2: De quoi?
6: Je peux donner un petit exemple.
20: Oui, tu l'as dit tout à l'heure, mais c'est l'inconvénient de parler en dernier parce que tout le monde a tout dit.
2: Voilà. C'est ça l'inconvénient du direct, c'est que je prends les gens comme je veux. Je fais parler qui je veux et si la personne
17: sur Minitel, il y a Patagone qui dit que c'est une femme et qu'elle t'adore.
2: Non ben qu'elle laisse son numéro, on verra.
17: Tes débats.
6: Oui.
20: En fait, je vais te demander est-ce que t'es bien hétérosexuel.
2: Qui c'est qui demande ça?
20: Cécile.
2: Ouais.
17: Ben oui.
20: Ah, parce que je sais pas, il y a des rumeurs qui courent que tu t'aimerais les hommes, tout ça.
2: Attendez, hey, Cécile.
20: Que tu es bisexuel.
2: Attends, Cécile.
20: C'est sur un magazine, hein, donc.
2: Ah ouais, dans quel magazine?
20: Je crois.
2: Ah ouais, Homo Mag. Alors, je vais te dire une chose, tu vois, tu continues encore de parler, encore une fois, d'un truc comme ça.
20: Ouais.
2: Tu vois, tu sais ce que je vais faire? Tu vas retourner au standard.
20: Non mais c'est rare.
7: Mais il a déjà dit, Gégé, que t'es zéro.
20: Oh, je vais me laver.
2: On est clair, c'est bien clair.
6: On parlait pas d'informatique.
25: On parlait d'informatique au départ.
2: Oh, non mais attends. Je réponds quand même à Cécile.
20: Je me renseigne, Zéra.
2: Il
7: faut écouter la radio.
2: Oui, bah t'écoutes bien là. Écoute bien là ce qu'on dit.
17: Dis.
20: Ok, c'est bon, Gérard. C'est bon.
2: D'accord.
6: Je peux parler à Ultraman d'arrêter avec votre Larsen pour son truc. Il a dit que ça créait pas le chômage Internet.
2: Alors vas-y.
6: Un petit exemple. Il y a un petit bureau, une petite entreprise, il y a une comptable qui va tout gérer par ordinateur. Et s'il n'y avait pas l'ordinateur, il y aurait combien de comptables?
2: Non mais attends.
7: Ouais mais tout à l'heure t'as dit que t'étais pour.
2: Ah ouais.
6: Non, je suis pour.
2: Ouais mais attends.
6: Ça crée du chômage.
2: Hakim.
6: Ouais.
2: C'est toi qui poses ça, cette question. Oh hey, vous vous réveillez là quand je vous demande quelque chose?
0: Ouais, mais t'as demandé à Kim, hein.
2: Alors c'est Ultraman.
25: Non, c'est pas moi, c'est à Kim qui a parlé.
2: Non mais attends, vous foutez de ma gueule tous les deux.
25: Moi je reste sur ma décision, internet ça va.
2: Non, foutez-vous pas de ma gueule. Vous êtes deux mecs, sur les deux mecs, il y en a bien un qui vient de dire que j'avais une comptable et que puis tout ça.
25: C'est Hakim.
2: Et alors, quand je te demande quelque chose, tu peux répondre?
0: Ouais, on obéit.
25: Oui, chef.
2: Bon, allez, Hakim, tu dégages. Allez, hop, Hakim dehors. Hop,
24: d'ailleurs, on a quelqu'un à la place, hein, tout de suite. On accueille, alors, qu'est-ce qui se passe? On accueille Gilbert, 30 ans.
0: C'est l'alerte au feu.
24: Gilbert, 30 ans de Lyon.
0: C'est l'alerte au feu.
1: C'est l'alerte au feu. Tout le monde, bonsoir.
25: Salut, Gilbert.
2: À la place.
1: À la place
24: d'Estelle, qui est partie.
0: Salut.
24: Qui était fatiguée.
25: Est toujours là, alors?
0: Bah, moi, je vais aller prendre une douche, hein.
2: Estelle?
24: Non, elle est partie.
3: Elle est partie.
2: Putain, vous raccrochez au nez des gens comme ça, ça commence à me faire chier.
24: D'accord, c'est nous, Gérard.
25: Muguet, t'es toujours là?
0: Muguet est toujours là.
2: Voilà, mais attends, pour l'instant, Muguet, tu laisses tranquille l'Ultraman, d'accord?
3: Bon, on en est où, Gérard, dans ton débat, là?
1: Pose une question,
3: Gérard.
2: Ouais, bah, Ultraman, tu vas vraiment dire ton nom parce que tu t'appelles pas Ultraman, d'accord?
25: Non, c'est mon surnom, Ultraman.
0: Gérard.
2: C'est qui?
25: Tu veux mon vrai prénom, Gérard?
2: Ouais, c'est bon, laisse-moi finir. Qui c'est qui veut savoir quelque chose?
0: Non, moi je voudrais vraiment hors antenne, si c'est possible, avoir Ultraman après pour qu'il me donne des trucs de logiciel.
2: Qui?
0: Ben moi.
2: Qui moi?
0: Muguet.
2: Ouais, mais Muguet, mollo toi. Hein.
1: Bon, on s'en fout.
3: Bon, reprends le débat, Gérard.
0: Ben, reprends le débat.
3: T'en es où dans tes questions?
0: D'accord. Quelle question, Gérard?
2: Bon, donc on va mettre un disque là.
3: C'est quoi la prochaine? Alors.
2: La prochaine, c'est. Non.
0: Oui.
2: Un ordinateur compte-t-il plus vite que vous?
1: Que toi, ouais, sûrement.
2: Attends, c'est qui, toi?
1: Ultraman.
25: Non, c'est faux.
2: Ultraman. Ouais, ben.
0: Gérard!
2: Oh, qui c'est?
25: Gérard, je peux répondre à la question?
2: Attends, tu permets?
25: Ouais, vas-y.
2: Mais attendez, je vais savoir qui c'est qui vient de me répondre, là, il va gerber avec moi.
25: C'est le nouveau, là.
2: Ouais, tu vas voir que ça va gerber. C'est quoi le titre?
0: Oula, je crois qu'on a un message intergalactique là.
2: Ouais, ben pour l'instant, on va écouter Coton Punch in Me As. Bon, enfin merde, tu l'as
24: dit. Répète, Gérard, vas-y.
3: Vas-y, répète-le, Gérard.
24: Gérard.
3: C'est Coton Punch in Your As. Ok.
2: On avait. Je sais pas ce qui s'est passé donc.
5: Gérard.
3: Ah là.
5: T'as tout cassé.
3: Ah là, Gérard.
2: Alors donc, il y en a plus qu'un maintenant?
5: Allez, va en face.
2: Oh là, punaise.
3: Va en face.
2: Punaise, tu mets qu'un disque.
3: Bah oui, je mets qu'un disque.
5: Mais oui, mais arrête de passer ton temps standard. Allez,
3: alors je vous explique, vrai, parce que quand même, Gérard, pendant les disques, il est en train d'essayer de draguer.
24: Tu passes ta vie avec les auditrices.
3: Et puis voilà, donc il fait même pas attention. Dès qu'on est plus là, t'es perdu. Non, mais dès qu'on est pas là, t'es perdu, quoi.
24: Ça, c'est clair.
3: Tu passes ton temps à vouloir qu'on s'en aille, mais finalement...
2: Non. Censuré.
3: Allez, travaille.
2: Bon, alors, un appui.
3: Travaille.
2: Bon, ouais, on accueille Muguet, Céline.
0: Oh, on entend mal, hein.
25: Mais j'entends rien.
0: Olivier, je t'aime.
2: Non. Allô, oh, qui c'est qui vient de dire ça, là?
25: Olivier, je t'emmerde.
2: Bon, alors, Gilbert, tu dégages.
0: Manu, je t'aime.
2: Gilbert, tu dégages.
25: Non, c'est pas Gilbert, c'est Ultraman. Non.
2: Ah bah, Ultraman, tu dégages. Ultraman, tu dégages.
25: C'est pas moi.
3: Non, Gérard.
2: Non.
3: On pose la question, donc c'était quoi?
2: Mais attends, Ultraman, il a dit Olivier, je t'emmerde.
25: Ouais, moi, dans ce cas-là. J'ai entendu.
2: Il dégage. Non, mais moi, c'est bon, ça va vite.
25: Allez, hop.
3: Non, mais je l'excuse.
2: Non.
25: Non, il n'y a pas d'excuse.
2: Non, il n'y a pas d'excuse avec moi.
25: Ouais.
2: C'est pas. Hop, terminé. Ultraman, bonne nuit.
25: Bonne nuit, Ultraman.
0: Olivier, je t'aime. Manu, je t'aime.
25: Olivier, je t'emmerde.
2: Gilbert dehors.
25: Non, c'est pas moi.
0: Ultraman, hein. C'est Daniel.
25: C'est Ultraman, il a.
2: Hey, vous commencez à me faire chier.
0: C'est clair.
2: Alors les mecs, vous avez commencé à fermer vos gueules.
0: Ouais.
2: Parce que tout à l'heure, le deuxième débat, il n'y en aura pas.
0: Ah non, Gérard. Ah non,
25: GG. Tu serais pas un peu antisémite, Gérard?
2: Qui c'est qui dit ça?
3: Alors là, non, attention.
25: Ultraman, toujours.
2: Eh ben Ultraman, tu dégages maintenant. Allez hop.
24: Mais ça y est, il est parti.
2: Il est encore là.
24: Mais il est parti,
3: lui.
24: Gérard.
3: C'est pas lui.
2: C'est qui?
3: C'est Tony.
25: Mais non, rien à voir.
2: Non, il est pas là, Tony.
3: Non, c'est Gilbert. C'est David, alors.
25: Je suis en train de dormir.
2: Allez hop. Non.
3: Non, mais c'est des habituels.
2: Moi, je continue pas. Non, je reprends pas.
3: C'est des habituels.
2: Je reprends pas le débat.
0: Gérard, je peux répondre.
3: Ultimatum.
24: Je comprends pas le débat comme ça.
8: Il y a plus de mecs là.
9: Il y a plus de mecs, Gérard. Parle-leur, tu verras.
24: Alors.
11: On est toutes là. Toutes
12: Gérard, je veux répondre.
11: On est toutes.
24: Alors.
11: On est là pour toi.
24: Virginie.
11: Oui.
24: Ça va. Christina.
13: Oui.
11: Oui.
24: Céline.
11: Oui, je suis là.
24: Et Muguet.
13: Oui.
24: Ok. Donc la question, c'est pas la peine d'essayer de me mettre des mecs, ils vont virer avec moi.
11: Olivier, je
9: ah, tu veux plus de mecs? Ah bah, qui dit plus de mecs, dit plus de nana. Hein.
24: Oh, ah bah attends, tu permets C'est moi qui commande.
9: Ah ouais, mais on peut pas faire un débat sans mec.
24: Attends,
9: ça, tout le monde
24: dans,
9: te
24: ce, attends dans ce cas-là, la semaine dernière, les débats sont mieux passés qu'avec toi. Cette semaine, c'est le vrai bordel.
9: Ah mais il y avait des mecs.
24: Ouais. Mais quand je mais demandais quelque chose
22: donc,
24: à Pinda, c'était fait.
9: Et eh ben moi aussi c'est fait, il n'y a plus de mecs à l'antenne là, Gérard. C'est seulement que tu m'en veux personnellement.
22: C'est Fun Radio, il est 2h, c'est pour ça.
9: Je peux pas leur parler de parler en même temps, Gérard.
24: Hein? Dans ce cas-là, vous faites votre boulot.
22: 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Gérard, c'est à toi, on est à l'antenne.
24: Un ordinateur compte-t-il plus vite que vous? Alors, Virginie.
12: Bah, d'après moi, ouais, quand même un peu.
24: Pourquoi?
12: Bah, parce que c'est son devoir de calculer plus vite que nous.
24: Dans quel sens?
12: Bah, dans tous les sens, quoi. Essaye de faire un programme à côté d'un ordinateur. L'ordinateur, il va le faire en 30 secondes, que toi, tu vas galérer pendant 2 heures, quoi, surtout.
24: D'accord, ok. Ouais, ben, je crois qu'il y a quelqu'un qui répond aussi en même temps. T'as pas quelqu'un derrière toi, Virginie?
12: Non.
24: C'est bizarre parce que j'entends certaines voix derrière toi quand même. Hein.
12: Non, mais parce que moi je suis dans une autre pièce. Dans d'autres pièces, il y a d'autres personnes qui parlent, donc c'est pour ça.
24: Ben, si t'as des échos, c'est pas la peine. Hein.
12: Ben, j'ai pas d'échos.
24: Ben, donc, Christina.
11: Oui, ben moi je voulais dire que ouais, c'est plus rapide que nous, quoi.
22: C'est beau.
24: Voilà, là, Olivier a été chercher son portable. Il me le fait voir, donc apparemment il y a des jeux dessus. Donc alors, Christina, donc pour continuer.
11: Ouais, je disais qu'elle avait raison parce que bon, bah quand t'as des multiplications de milliards et de milliards, tu vas pas t'amuser à les faire, quoi.
24: Ouais, mais dans
11: ce tu mets peut-être un quart d'heure, alors que l'ordinateur il te fait en une seconde.
24: Oh!
11: Il y a quelqu'un qui parle derrière moi là.
24: Oh, Virginie. Bon, ouais. Tu me prends Virginie, là, tu me
9: l'as. Ça y est, elle est partie. D'ailleurs, on a une question qui vient de nous arriver au standard, Gérard, pour toi. On nous demande, donc David de Clermont-Ferrand nous demande si le PC Neutron 13 Pentium, il est plus puissant que le PQ-526 ou pas. Donc, il voulait savoir ce que t'en pensais, quoi.
24: Alors, attends, le PQ, c'est pour sortir le cul, donc
9: sa
24: question, elle est bidon.
9: C'est un modèle de portable.
24: Non.
12: Gérard, PQ, oui. Ça veut dire personal computer.
9: Exactement.
24: D'accord. Donc, Virginie, tu me la calmes parce qu'elle a du monde derrière elle. C'est pas la peine qu'elle continue.
9: Ouais, ça y est, elle est partie. Elle est partie.
24: Donc, Christina, t'as répondu à la question.
11: Ouais, j'ai fini, ouais.
24: Donc, Cécile.
12: Ouais, ben moi je dis qu'au fait, ça calcule plus vite que nous. Parce qu'au fait, l'homme a créé la machine pour qu'elle le surpasse, quoi. Ça, dans tous les domaines. Donc, en ce qui concerne les calculs,
24: Ok.
12: Ça va plus vite.
24: Donc, Muguet.
12: Ben ouais, ils ont tout dit, hein.
24: Non, mais toi, tu peux. Non, mais. Il y a Muguet, essaye de te creuser la tête.
12: C'est vrai, Gérard, quoi. À chaque fois, je passe en dernier et puis ils ont tout dit. Alors, au lieu de répéter tout ce qu'ils ont dit, je dis oui.
24: Eh, hey, vous calmez là au standard ou quoi?
9: Tu veux qu'on fasse notre boulot maintenant? On les prend, hein. On gère, hein. D'ailleurs, en parlant de ça, on accueille Laurent, 26 ans, de Nice.
26: Bonsoir, Gérard. Bonjour, bonsoir tout le monde.
11: Salut, Laurent.
26: Ça va, Gérard?
11: Bonsoir, Laurent, de Nice.
26: Ouais, Laurent de Nice, 26 ans.
24: Salut.
26: Donc Gérard, je peux répondre à la question?
24: Oui.
26: Bon, alors en ordinateur, ça calcule. Non,
11: mais à chaque fois que je réponds, moi, il y a quelqu'un pour parler à ma place.
24: Hein, attends, Laurent, tu permets, parce que Muguet, elle a quand même pas fini.
11: Ouais, c'est vrai que les mecs, ils interrompent tout le temps. Hein.
24: Muguet, Laurent, s'il te plaît, tu te calmes.
26: Ouais.
24: Hein, tu laisses finir Muguet de parler.
26: D'accord.
24: Parce que la pauvre va finir toujours la dernière et tout le monde lui prend la parole.
26: T'es capable de la mettre derrière?
24: Mais attends, je fais ce que je veux, d'accord?
26: Bon, d'accord, excuse-moi, Gérard.
11: Bon, vas-y, Muguet.
24: Je vais dire une chose, Laurent, si ça te plaît pas que je pose les questions aux nanas, bah dans ces cas-là, t'appelles pas.
11: Ok.
26: Merci, Gérard.
24: Donc, Muguet, si tu veux répondre.
12: Ben, alors, il y a des ordinateurs, des PQ qui calculent vachement vite. Y en a d'autres qui vont moins vite parce qu'ils sont moins performants, mais il y a des PQ qui sont très performants et ça va très vite. Voilà.
24: D'accord. Donc, Laurent.
26: Ou alors, Gérard, un ordinateur, ça calcule beaucoup plus vite qu'un homme. Et je vais t'expliquer pourquoi. Comme ça, tu sauras un peu plus sur l'informatique, d'accord?
11: Moi, je vais chercher des trucs. Bon, on va aller faire des cours pendant ce temps-là.
2: Non mais.
4: Laissez-le parler.
2: Hé Laurent.
26: Ouais.
2: T'essayes de faire vite.
26: Mais t'inquiète pas, ça va être vite fait. Tu vois, un ordinateur, ça tourne par exemple le PQ 133 tourne à 133 MHz. Ça veut dire qu'il fait 133 millions de calculs par seconde. Tu te rends compte? Tu fais pas 133 millions de calculs par seconde. Donc oui, les ordinateurs calculent bien plus vite que nous.
8: Dans ce cas-là, t'appelles pas.
26: Okay.
2: D'accord.
4: Allô?
2: Merci pour la double voix, Olivier. Non, mais oh, c'est pas la peine de me mettre ça dans les oreilles. Hein.
26: Olivier, arrête avec les boutons.
13: Gérard,
2: voilà, merci.
13: Gérard.
14: Joue avec
13: on accueille Darwin, mais c'est un peu particulier. Il appelle des États-Unis et il nous câble justement grâce à Internet de là-bas. Il veut nous parler de tous les programmes informatiques qui osent être et qui arrivent pas en France, en fait.
2: Ouais, mais que ça dure pas.
13: Non, t'inquiète pas, tu vas voir, c'est.
2: Alors, vas-y.
15: Hola.
13: Oh, la liaison satellite, elle est pourrie.
18: Hello.
8: Oui, yes. Hello, everybody.
18: How are you?
21: Yeah, how are you?
8: Very fine. Je parle un tout petit peu français.
18: Moi, j'ai même anglais que tout à l'heure.
8: Est-ce que tu me comprends?
26: If you want, I can, you can speak English and I translate to Gérard in français.
18: Moi, je peux translate.
8: Yeah, well.
26: Je fais la translation.
8: Ok, very well.
2: Non, attends, Laurent.
26: Ouais.
8: Yes.
2: Pour l'instant, tu te calmes.
8: Yes.
2: Attends. Yeah. Oh.
14: Ah, il y a son mental et à Bruce Lee qui dit qu'il a vu la personne qui a mis la lettre dans la boîte à lettres de GG. Il y a beaucoup de monde sur Minitel, sur 36.15 sur la radio.
2: Ça, j'en ai rien à foutre.
8: Oh yes.
2: Muguet.
18: Oui.
8: Yes.
2: Ouais, attends, une minute. Muguet, tu comprends un peu l'anglais?
14: So, what do you want to say?
8: What do you want, Gérard?
2: Attends, Muguet, tu me
26: calmes.
2: Tu parles Olivier.
18: Gérard.
15: La liaison satellite.
18: Il y a de la
14: future,
18: hein.
8: Hello. Ok.
2: Bon, Muguet, essaye de me traduire ça.
26: Gérard,
8: if you speed, please. Because it's very chair, l'internet.
14: Yes,
2: okay. Non, attends, il parle aussi bien français que moi, je suis.
14: Non,
2: allez hop. C'est bon, c'est pas la peine, il s'amuse là.
13: C'est obligé qu'il soit aux États-Unis parce que quand je l'ai rappelé, j'ai fait.
8: Okay,
2: Gérard. C'est ça. C'est bon.
18: C'est même pas.
26: Oui, je translate. Ok. Mais Muguet, je peux transférer, j'ai une maîtrise de 2 ans de langue d'anglais, donc.
2: Non, mais attends, toi, Laurent, je ne sais pas appeler Potsdam, quand je t'appellerai Potsdam, tu sortiras du soudi. Ok.
8: Ok.
2: J'ai demandé à Muguet, je ne t'ai pas demandé à toi.
26: Mais Gérard, ça va aller beaucoup plus vite.
8: Oh, ouais, hein,
2: je ne t'ai pas demandé à toi, Laurent, tu la fermes.
8: Here we go.
26: Alright.
8: Ok, Gérard. Ok, in English.
18: Oui.
8: Yes. Yeah. What do you want when you content change in your face?
18: Oh là là.
14: Donc, il a demandé.
2: Est-ce que là, j'ai entendu content tige.
14: Non, pas du tout.
2: Allez hop, c'est pas le thème du débat. Dehors.
13: Je pense que ça veut pas dire la même chose en anglais.
18: Non, ça veut pas dire la même chose.
13: Allez, sûr, hein, Gérard. Attends, écoute, Muguet, 30 secondes.
18: Tu voulais dire quoi? Ça veut pas dire la même chose.
2: Ça veut dire quoi?
18: Non, parce qu'en anglais et en français, il y a beaucoup de mots qui se ressemblent
8: phonétiquement.
18: Mais ça veut pas dire pareil, faut pas se méprendre, hein.
8: Alors,
18: what do you want with your cotton cheese in your face?
8: Yes.
18: Bon, il demande si l'ordinateur que tu as eu quand tu as hébergé quelqu'un.
8: Ouais.
18: Mais tu t'en es servi pendant longtemps.
8: Ouais, exactly. Gérard, please.
18: Gérard.
2: Oui.
8: It's darling.
18: Gérard, tu as entendu la traduction ou pas?
2: Non.
8: You suck or not you suck, no.
18: Il demande quand t'as eu un ordinateur chez toi.
2: Ouais.
18: Si tu t'en es servi pendant longtemps ou pas?
2: Non, je m'en suis pas servi longtemps.
8: All right.
18: Mais merde,
2: Laurent, ferme ta gueule un peu. Et allez hop, c'est bon.
8: It's internet.
2: Non, mais il s'amuse avec quelque chose derrière lui.
13: C'est la liaison satellite.
8: Yes,
13: Gérard.
8: Here we go. Hein. Here we go. Yeah. Yeah.
2: Allez, il reste plus qu'un quart d'heure, il reste 3 questions. Allez hop.
8: Non, mais c'est bon.
2: Oh.
14: What did you feel?
2: Merde.
8: Six minutes.
2: Yeah.
8: Ok.
2: You
8: want to the server?
2: Non, mais Olivier, merde, il reste 3 questions, il est 2h15, je vais.
14: Wait.
8: Merde.
18: Vas-y, Gérard, pose ta question.
2: Alors, ouais. L'informatique facilite-t-elle la vie? Alors, Laurent, comme oui. T'as une grande gueule.
26: Alors, Laurent. J'ai une grande gueule et je l'assume. Oui, l'informatique, ça facilite.
2: Ouais, t'as une grande gueule, tu l'assumes, et ben maintenant tu vas répondre, mais tu as abrégé vite fait tes questions.
26: Alors, j'abrège vite fait mes questions. L'informatique, ça facilite la vie dans la mesure où t'as quelque chose à taper, tu peux le rendre vite fait, propre, bien imprimé sur une imprimante, tu peux scanner des photos, donc oui, ça facilite la vie, oui.
2: D'accord.
13: D'accord.
26: Ça te va?
2: Bon, Olivier! Oh, lui bien, au lieu de jouer, là, t'es...
22: Ah, je jouais avec mon ordinateur.
2: Ouais, ouais. Mais t'es pas là pour jouer, t'es pas payé pour jouer. T'es payé pour écouter un peu ce qui se passe.
24: Gérard, excuse-moi, j'ai une autre question qui m'est arrivée du standard, là. Les Américains ont-ils plus de chances de posséder le logiciel ID Band Speedly que les Français? Darwin pourrait peut-être nous répondre.
2: Non, mais attends, qu'est-ce qu'il fait encore là? Je t'ai dit de s'inquiéter. Moi, je
24: plus dire une autre question.
2: De manière, c'est simple, c'est la dernière question, comme ça, ça va aller vite.
26: Gérard.
2: Ouais, non, mais moi, ça va aller vite.
24: Gérard.
2: Non.
24: Mais si, je vais te demander si tu connaissais le logiciel ID Band Speedly.
2: Je ne connais aucun logiciel, ok? C'est pas la peine de continuer.
24: Non, mais je pensais.
2: C'est tout. Donc, Christina.
20: Ouais,
2: attends, si je connais pas grand chose, tout à l'heure, tu as gerbé, toi. Tu vois, si je connais pas grand chose.
26: Rien dit.
2: Attends, Laurent, tu fermes ta gueule. Oh, je sens qu'il y a du monde. Il y a quelqu'un qui a du monde derrière lui.
26: C'est comme ça,
2: Ouais, alors, Laurent, bonne nuit.
26: J'ai rien dit.
2: Ouais, non, mais t'as du monde derrière toi, ça t'apprendra.
26: T'as du monde derrière moi, putain, t'arrêtes, merde. Tu vois, ça t'apprendra à recevoir du monde, t'as qu'à rester tout seul.
2: Allez, hop.
26: Allez.
2: Chut, bonne nuit pour lui. Christina.
20: Ouais, moi, je suis d'accord avec Laurent.
2: Non, mais il est plus là maintenant, tu vois.
20: Il est plus là, bon.
2: Ça y apprendra d'avoir du monde derrière lui.
20: Ouais, je disais que j'allais dire que c'était vachement mieux. Parce que quand tu veux écrire une lettre et tout ça, c'est vachement plus rapide, quoi.
2: Mmh.
20: Donc, ça facilite vachement la vie.
2: Donc, Muguet.
20: Ça facilite la vie, surtout quand on en a un.
2: Non, parce que je vais pas te demander à toi la dernière, parce que sinon, tu vas me dire...
20: Je vais marronner et je vais être chiant.
2: Voilà. Comment?
20: Je vais marronner et je vais être chiant.
2: Non, mais après, tu vas me dire, je suis toujours la dernière et... Que tout le monde a répondu ce que tu voulais répondre.
20: Ça facilite la vie si on en a un et si on sait s'en servir.
2: D'accord. Et manque de peau, Cécile? Non, mais tu travailles, s'il te plaît,
20: Non, parce que j'écoutais attentivement ce que Muguet disait.
2: Oui.
20: Tu vois, c'est gentil. Donc, ça facilite la vie, sur tout point de vue, quoi. Imprimer, taper des lettres, des PV, tout ça. Donc, c'est cool. Hein.
2: Mmh.
20: Mais toi, qu'est-ce que t'en penses, Gigi?
2: Moi, personnellement, pour taper des CV, je veux bien, mais à une condition que j'en aille un. Hein.
20: Ah ouais,
22: c'est
20: vrai.
22: De quoi?
20: C'est logique, hein, de CV.
22: De feuille ou de CV ou d'ordinateur?
2: Non, un ordinateur.
22: Bah tiens, voilà. Alors, on va taper ton CV. J'ai mon ordinateur sous... Attends, je vais
2: Non.
22: On va taper le CV de Gérard.
2: Gérard? Non,
22: Gérard.
2: Si,
22: avant que tout le monde va t'aider?
24: On accueille Jean-Pat à la place de Darwin.
26: Ouais, salut,
24: pourquoi tu me regardes comme ça? Qu'est-ce que j'ai fait?
2: Mais après?
24: Bah voilà.
26: Allô?
2: Et c'est tout?
24: Ouais. Bah oui, pour l'instant.
2: Allô?
24: Oui.
2: Alors vas-y.
26: Je sais pas si on m'entend.
2: Si, on t'entend.
26: Ouais, salut, c'est Jean-Pat. Moi j'appelle pas longtemps, je voulais juste te dire, écoute, je t'écoute depuis longtemps, les débats que tu fais, tout ça c'est génial. Et comme moi, j'ai des computers chez moi, je me suis amusé à créer, avec des images de synthèse, tout ça, je me suis amusé à créer un petit personnage Gérard, et puis je le fais évoluer dans différents levels.
20: Niveau comme tout le monde.
26: Ouais, voilà.
2: Attendez, taisez-vous les filles.
26: Ouais, il y a plusieurs niveaux, quoi, tu vois. Et donc le petit Gérard, quoi. Enfin, je t'ai jamais vu, donc j'ai dessiné un petit bonhomme comme ça avec une sale tête, quoi. Et donc il
2: attendez,
26: évolue. Et par exemple, tu sais, il y a des trucs que tu dois, par exemple, quand tu, il doit ramasser des trucs pour faire des points, tu vois. Et par exemple, des fois, il se bat contre des méchants, mais il a toujours son coton-tige avec lui. Tu m'écoutes?
2: Laisse-le parler.
26: Oh, tu m'écoutes? Allô?
2: Oui.
26: Alors, ouais. Et donc je te dis, dans le jeu, il se met des cotons-tiges dans le cul et tout ça, quoi. C'est assez drôle comme jeu. Et je voudrais ton autorisation, déjà te le montrer et essayer de le commercialiser, pourquoi pas.
2: Alors, tu vois mon pote?
26: Non, je suis pas ton pote, non, c'est juste Jean-Pat. Hein.
2: Ouais, tu vois ce que je veux te dire?
26: Non, ouais, vas-y.
2: C'est con, parce que là, tu vois, j'ai mis toutes les filles en antenne.
26: Ouais.
2: Et là, tu viens de dire ça devant plus de 2,5 millions de...
26: Ah on m'a dit que j'étais au standard et que j'avais en antenne.
2: Eh ouais, non, mais manque de potes, t'es en direct sur l'antenne. T'es baisé, mon con.
26: Ah, ça m'est... Ah, non.
2: Eh si, c'est enregistré.
26: Mais c'est...
2: Eh ouais, t'es baisé, mon con.
26: Ah.
2: Ça t'apprendra.
26: Ah bah...
2: Eh ouais, tu vois...
26: Attendez, Gérard.
2: Ah non.
26: Ah non, mais si t'es pas d'accord pour le commercialiser, je m'en fous, enfin, je le fais tout seul, quoi.
2: Ouais, dans ce cas-là, attends, on va essayer de... C'est bien enregistré?
22: Ouais.
2: Oh putain!
24: La DAT, elle a pas marché?
26: Tout simplement, tu vois.
4: Elle est arrêtée, la DAT.
24: Merde.
2: Putain, vous l'avez fait exprès ou quoi? Olivier!
24: Ça, c'est Olive, ça.
26: Oui.
2: Au lieu de jouer, là.
4: Armel, je
26: crois. Gérard, dis-moi, tu m'as pas répondu.
4: C'est bon, c'est reparti.
26: Ouais, donc on peut commercialiser ou pas? T'as pas résolu mon problème.
24: Tu pourrais nous expliquer, Jean-Patrick.
26: Ouais, non, mais tout simplement, le jeu, je te dis, par exemple, le premier level, bon, bah, le gros monstre à la
24: fin,
26: bon, j'imagine que tout le monde connaît les jeux, bon, tu parcours, tu ramasses des bonus, tout ça, tu, les cotons-tiges, et par exemple, le premier level, bah, il est obligé de coucher avec Christine quand on passe à l'autre level.
10: C'est bon, attends. Oui, vas-y, pardon.
26: Ah, pardon, je sais pas, ouais, je suis toujours au standard.
10: Bien sûr, t'es au standard, je te dis.
26: D'accord, donc je te disais, Manu.
10: Ouais.
26: Le premier jeu, le premier level, il est assez éclatant, quoi.
10: Ça consiste en quoi alors?
26: Je te dis le. Bah.
10: Tu dois rattraper la Christine.
26: Ouais, non, tu essaies de lui monter par derrière, quoi. Enfin, tu vois, c'est pas évident, quoi.
10: Ouais.
26: Bah, tu sais.
10: Faut que tu sautes, il y a des obstacles.
26: Ouais, niveau graphisme, j'ai pas eu assez de place dans l'écran pour la mettre.
10: T'as inclus les contons-tiges et la loco, tout ça? C'est d'autres mondes?
26: Bah, non, ouais, il y a d'autres mondes à la loco aussi.
10: Mmh.
26: Ouais, enfin ça j'ai pris des photos quand parce que j'allais à la loco puis bon je prenais des photos, ça elle le sait pas. Hein.
10: Ouais bah oui tu m'étonnes.
26: Parce que avec les images de synthèse. Ça,
10: ok.
26: Et donc c'est assez éclatant, je vais te le passer. Déjà je te ferai une copie, je te le passerai.
10: Ouais bah pas de problème, j'aimerais bien ouais.
26: Là pour l'instant il est en noir et blanc.
10: Mmh.
26: Et puis je vais essayer de le mettre en couleur, mais tu sais quand t'es jeune t'as pas d'argent.
10: Hein. Ok bon.
26: Je pense que s'il pouvait, je sais comme il a pas mal d'argent, il tu sais c'est une vedette quoi.
10: Ouais.
26: S'il pouvait me sponsoriser ça serait bien.
10: Ok bah écoute on va lui demander hein.
26: Ouais, hein. Passe-moi
10: à
26: l'antenne alors.
10: Vas-y.
24: Maintenant, t'es content de ce que tu viens d'annoncer?
26: Bonsoir.
10: Oui.
26: Allô?
10: Ouais. Bonsoir, t'es à l'antenne.
26: Ouais, salut.
10: Salut.
26: Ouais, c'est Jean-Pat, donc j'ai fait un jeu.
10: Mmh.
26: Ah bon. Allô?
10: Ouais.
26: Je t'entends pas là.
24: Non, mais tu m'entends pas, moi je t'entends. Donc, dans ce cas-là, c'est bien, maintenant, on va te laisser.
10: Mmh.
24: On va te souhaiter une bonne nuit, puis
26: je suis encore au standard ou pas?
24: Non, t'es à l'antenne là.
26: Allô?
24: Ouais, t'es en direct.
26: Ah oui, d'accord. Donc,
24: je te disais qu'on allait te souhaiter une bonne nuit, puis on te remercie pour tout ce que tu viens de dire. Maintenant que on sait que tu as t'amusé à te faire du blé sur mon dos, on a tout enregistré, mon pote.
26: T'es
24: en direct sur l'antenne.
26: Ça te dérangera
4: pas? C'est pas vrai, ça s'est encore arrêté.
24: Ouais, non, mais vous l'avez fait exprès, alors c'est bon.
4: Je suis là, je...
24: Non, mais c'est bon, moi de manière, je fais les deux dernières questions.
10: Allez, Gérard, enchaîne sur la deuxième question.
24: Ça va gérer.
10: Enfin,
24: déjà, le mec, là, tu le bires.
10: Pas de problème.
24: Maintenant, tu me remets Christina, Cécile et Muguet.
10: Ça y est.
24: Donc, alors, les filles, qu'est-ce que vous en pensez de ce qu'il vient de dire? Oh, Olivier, arrête de jouer, merde!
10: Attends, je joue, ça va, je vais perdre.
24: Ouais, mais attends, moi, pour l'instant, j'ai personne.
4: C'est l'informatique, ça.
15: Bon, alors. Allô? Coupé.
24: Olivier!
4: Okay. Ton débat.
10: Pardon.
24: Mais merde, tu te casses avec ton bordel, tu vas jouer dans ton bureau.
15: Véran.
24: Alors, Christina.
15: Oui. Moi,
24: Cécile.
15: Oui,
24: c'est ça. Et Muguet.
15: Oui.
24: Donc, qu'est-ce que vous pensez de ce que le mec, il vient de dire?
15: C'est des conneries. Oui, il est vraiment con. La foutaise, il est bête, stupide.
16: Il a rien d'autre à foutre, quoi.
24: Voilà, ok. Donc on va continuer avec vous.
15: Ouais.
24: Donc, qu'est-ce qu'une disquette système? Alors là, je vois pas du tout le rapport. Attends, on va demander à Olivier. Si Olivier, tu pouvais quand même m'aider, au lieu de jouer avec ton ordinateur de merde.
10: Mais je vais perdre.
24: Mais j'en ai rien à foutre. T'es là quand même pour m'aider à gérer un débat, pas pour s'amuser.
10: J'ai la couleur en plus.
24: Mais j'en ai rien à foutre.
15: Mais laisse-le gagner la partie, Gérard.
24: Hein? Voilà, comme ça il va s'amuser à faire des conneries et je crois que ça va être vous. Hein?
10: Alors, tu voulais. Merde, j'ai perdu.
24: Bon, ça suffit, Olivier. T'es même pas capable de t'occuper d'une DAT. Le mec, je suis sûr que tu l'as même pas enregistré.
10: J'y connais rien, mon DAT.
24: Ouais, tu connais rien.
15: Gérard, je peux répondre.
10: Donc, c'est quoi, Gérard? Tu veux que je t'aide sur quoi?
24: Ouais, qui c'est?
15: C'est Cécile.
24: Oui.
15: Qui veut répondre.
24: Mmh.
15: Je pense qu'une disquette système, c'est une disquette qu'on formate et voilà quoi. C'est une disquette, voilà.
24: Pas d'accord.
10: Pas du tout.
24: Muguet?
16: Moi, je sais pas ce que c'est. Je sais ce que c'est une disquette, mais pas une disquette système.
10: Il y a, excuse-moi Gérard, 30 secondes, il y a Kevin donc qui appelle pour répondre à ta question justement.
16: Kevin Gosner?
26: Bonsoir Gérard, bonsoir les filles.
16: Kevin Gosner?
26: Bon alors Gérard, une disquette système, c'est très simple. Compte en PC à planter.
24: Non mais attends, pour l'instant, je demande au nana ce que c'est, non, après tu vas me dire, tu vas peut-être pouvoir répondre.
26: J'ai la réponse exacte de toute façon.
24: Ouais mais tu permets, je demande aux filles quand même.
26: Ok, il y a non malaise Gérard, je vais me taper un petit Tetris en attendant.
24: Ouais ben.
26: Bah, je peux.
24: Et je sens que tout à l'heure tu as trop tapé le standard.
26: Ok, bah, oh, rien de mal, je suis un
2: ça va aller vite fait, bien fait avec moi, là.
22: On pourrait peut-être se connecter sur le réseau, ou je pourrais jouer avec toi.
26: Ouais, attends, on
2: ouais, bah, dans ces cas-là, tu joueras pour le deuxième débat, parce que je te veux pas si c'est pour faire ça.
22: Ah, d'accord.
2: Ok.
22: Bon, je peux pas, j'ai pas le droit.
2: Donc,
22: Sur Minitel, il y a Joseph qui t'aide. Il dit que la disquette système permet de mettre en mémoire de l'ordinateur ce qu'on appelle un bio, c'est-à-dire le langage.
26: Un BIOS.
2: C'est-à-dire donc, tu vois à peu près, Muguet, ce que ça veut dire?
15: Non, bah ouais, c'est ça, quoi. C'est formater une disquette, hein.
16: Mais n'importe
22: exactement.
16: Quoi.
22: Exactement.
26: Formater une disquette, ça veut dire l'effacer.
2: Ah ouais, ah non, attends, là je vais te dire une chose, à mon avis t'es complètement à côté de la plaque.
15: Ouais,
2: parce que formater une disquette pour moi c'est enregistrer quelque chose dessus.
15: Voilà,
26: ouais,
15: voilà,
26: non, ouais,
15: nuance.
26: Non,
15: ouais, c'est ça.

0: Totalement.
1: Qu'est-ce qu'une disquette système abruti?
0: Bon, une disquette système, c'est simple. Quand ton PC a planté à cause du logiciel M-Batrix TH.
2: N'importe quoi. Tu
1: délires. Non mais attendez, laissez-le parler parce que apparemment c'est un mec qui je crois que c'est un monsieur je sais tout, je sais pas d'où.
0: Je dis pas je suis monsieur juste bon. Une disquette système Gérard, quand ton PC a planté, on en parlait avec Manu au standard, avec le logiciel TMBTRAXTH.
1: Bon, non mais ça t'as pas besoin de donner les noms, on en a rien à foutre.
0: Quand ton PC a planté, tu éteins ton PC, tu remets ta disquette dedans, tu l'allumes et hop, ça la répare tout de suite. C'est à cause du logiciel créé par la boîte de Cryos TH.
1: D'accord, ok. Je viens d'avoir une info, Gérard, excuse-moi,
3: toujours par le standard. Il paraît qu'aux États-Unis, ils ont inventé un ordinateur pour chien et au lieu d'être une souris, c'est un chat.
1: Ouais, bah j'en ai rien à foutre de leur connerie. Ouais, okay. Comme ça va plus vite. Dernière question parce qu'il est 22h28. Il y a la conclusion. Il est 2h28. Et c'est la conclusion. Ta gueule, toi.
2: Et en fait, Gérard.
1: Ouais.
2: Olivier, il en est où dans la partie?
1: J'en sais rien.
4: Là, je suis sur l'hypercard.
0: Ah, bon. Il est connecté avec moi alors.
1: Oh, ta gueule un peu à toi. Parce que tout à l'heure, tu as dégagé, tu vas pas me faire chier longtemps, toi.
2: Vas-y, Gérard, ta question.
1: Alors, la dernière question, l'informatique est-elle trop compliquée? Donc, à mon avis, je pense que vous allez tous répondre oui. J'en connais une qui va me dire oui tout de suite.
2: C'est qui?
1: Bon, toi, ta gueule, je t'ai pas sonné. Oui.
2: Ben, merci, hein.
1: Donc, Muguet?
2: Oui.
1: Donc, je savais que t'allais me répondre ça.
4: Gérard, il y a une question militaire. J'ai quand même une question.
1: Attends, Miguel, il y a une question.
4: Il y a Sagaro qui te demande si t'aurais pas joué dans le cobaye et c'est toi qui jouerais le rôle du Béné.
1: N'importe quoi, celui-là. Non, mais les mecs sur Minitel posaient des questions sérieuses, pas des questions cons. Ça. Sinon, dépensez votre fric, hein. Donc, Muguet.
2: C'est compliqué.
1: Donc, l'informatique est-elle trop compliquée?
2: Ça dépend à quel niveau, mais il y a des choses très faciles et il y a des choses très compliquées. Voilà, point à la ligne.
1: Ok, point final à la ligne.
2: Point final à la ligne.
1: Ok, je te remercie. De toute manière, on fera la conclusion après. Donc, ah oui, Cécile.
2: Conclure avec toi. Ouais, ben non, moi je dis que c'est pas.
1: De quoi, Muguet?
2: Non, ouais.
1: Je croyais que c'est toi qui avais dit que je voulais bien conclure avec toi, c'est ça?
2: Ouais, mais ça va. Ouais, je te signale que moi j'ai pas encore répondu. Alors, ouais, mais attends,
3: excusez-moi, quelqu'un, parce qu'au standard on nous demande toujours des trucs.
1: Non, maintenant, j'en ai rien à foutre.
3: En ce qui concerne les disques durs, si quelqu'un peut expliquer ce que c'est qu'un disque dur, tout simplement.
1: Bon, vas-y, toi, le connard, alors. Bon, alors.
0: Un disque dur, Gérard, ça a une capacité de stockage beaucoup plus importante qu'une disquette. Mais c'est à l'intérieur du PC, tu peux pas l'enlever, mais tu peux en faire ce que tu veux.
2: Oh, il travaille sur Arte, lui, ou quoi?
1: Non, mais attends, connard.
0: Ouais.
1: Tu peux très bien. Je vais te dire une chose, me prends pas pour un con, parce que c'est pas parce que j'ai eu un ordinateur pendant un mois. Tu vas pas me dire qu'on peut pas effacer ni un disque dur, ni une disquette. Tu peux tout effacer, espèce d'abruti. Changer ton truc et t'effaces tout.
0: Voilà.
1: Ok. Alors mon pote. Non, mais alors ta gueule. Tu connais rien. Alors ferme ta gueule.
0: Oui, tu connais rien, ton oncle.
2: Bon, Gérard, je réponds.
1: Alors Cécile.
2: Oui, moi je disais que en fait c'est pas compliqué, il suffit d'avoir un cerveau, quoi.
1: Ouais, d'accord.
2: Un cerveau rempli de neurones et puis c'est bon. Hein.
1: Ouais. Et pourquoi pas de chromosome? Pourquoi que les majorettes ont un chromosome de plus que les chevals?
0: Pour pas chier quand t'es défile.
1: Ta gueule à toi, c'est pas à toi que je m'adressais, connard.
2: Tu peux répéter s'il te plaît?
1: Ouais, ah bah c'est bon. Bon, Christina.
3: La réponse, Gérard.
1: Ça y est, il a répondu.
3: Ah, c'était ça.
1: Il a répondu, le connard là.
3: Ok.
0: Olivier,
1: le connard, ta gueule toi. Christina.
5: Oui, ben moi je dis qu'il y en a qui sont super faciles, alors qu'il y en a un qui sont super durs. Et c'est pas parce qu'on est plus bête ou plus intelligent qu'on va y arriver.
1: Ok. Et maintenant, la broutille de service numéro 9.
0: Ouais, alors Kevin, il dit que.
3: Moi je suis là, Gérard.
1: Bon, toi?
3: Ah merde.
0: Non, moi, c'est
1: celui qui connaît mieux que tout le monde.
0: Ouais.
1: Monsieur, je sais tout.
0: Bon, alors Gérard, l'informatique. Ouais,
4: alors donc, que l'informatique.
1: Non, ta gueule à toi là-bas.
4: C'est un système qui.
1: Donc, c'est peut-être de mettre deux disques là.
3: Ah merde.
0: Gérard, je pourrais répondre.
1: Ouais, mais accouche.
0: Non, alors, je dis que l'informatique, c'est compliqué, mais c'est
1: direct. Non, ouais,
6: c'est 4 heures.
4: Non, mais on va enchaîner parce qu'en plus, il y a 3 débats ce soir.
1: Non, il y a 2 débats.
4: Non, 3.
1: Conclusion.
4: Bon, mène-toi.
1: Conclusion. Muguet.
2: Oui.
1: Qu'est-ce que tu as pensé du débat?
5: J'ai trouvé que le débat était super bien tenu, organisé et structuré, et que c'était

0: c'est très intéressant et instructif.
1: Ok. Cécile?
0: Ouais, ben moi, ouais, je dis que c'était très instructif, c'était intelligent, on a pris.
1: Gérard, là.
0: Eh, c'est dégueulasse.
1: Ah, c'est vraiment crado. T'es crado, ça
2: pue.
0: Gérard, tu nous as roté la gueule.
1: Excuse-moi, Cécile.
0: Gérard, t'as roté pendant que je parlais.
1: Bon, excuse-moi, Cécile, allez, vas-y.
0: Ah, t'excuses pas, hein.
1: Ouais, si, je viens de m'excuser, allez.
0: Bon, alors, ma conclusion, c'était instructif, c'était intelligent, les questions étaient hyper intelligentes. J'ai passé un beau moment, c'était cool, quoi.
1: Ok. Christina?
3: Ouais, ben moi, comme je suis la dernière, ben, je vais dire que je suis d'accord avec les autres.
1: Ouais, et l'espèce de trou du cul, là, qui connaît mieux que tout le monde.
4: Kevin.
2: Olivier,
4: Kevin.
2: On te parle.
1: Ouais, Kevin.
2: Oui, bon, alors je dis
1: tête
2: que...
1: Tête de con.
2: Bon, le débat s'est bien passé, personne n'a eu d'insulte, sauf moi. Parce que
1: ouais, bah, on fait le deuxième, mais on met deux disques. Ouais, bah, conclusion.
2: Mais ma conclusion, c'est que le débat s'est très bien passé, il a été très instructif, mais je regrette qu'on n'ait pas parlé du logiciel Pentatech.
0: Ouais, ouais, d'accord.
1: Non, mais avant ça, je veux dire une chose là-dessus, j'en ai rien à se
2: dire.
1: Ce sera peut-être un prochain débat.
5: Voilà,
1: donc la deuxième... Le deuxième débat, ça portera sur l'école.
5: D'accord, donc...
1: Et donc.
0: Gérard?
1: Oui.
0: Est-ce qu'on peut écouter les Demoiselles de Suresnes, si c'est possible?
5: Non, là je suis désolé. Là.
1: Ah, voilà,
5: on va écouter autre chose. Je suis ensemble aux Demoiselles.
1: J'ai mes fesses sur mon ordinateur et. Le deuxième débat, ça portera sur l'école. Et la première question, l'éducation à l'école est-elle efficace? Vous réfléchissez, on met deux disques.
5: Et c'est Fun Radio, c'est les débats de Gérard.
1: Voilà, toujours.
6: On fait péter Goldorak là.
7: Non, pas tout de suite. Je voulais te dire que donc on a reçu de la part de G-Prod qui est Guest Star Production.
1: Non mais dans ces cas-là c'est même pas la peine.
7: Je vais pas te le lire en entier.
1: Non mais c'est même pas la peine. C'est même pas la peine que tu me fasses voir ça. Tu me passes directement.
7: À l'occasion. Attends, je vais juste te lire un petit peu et tu vas leur dire que c'est du torchon. À l'occasion de la sortie d'une cassette vidéo qui s'appelle Les Routiers et les Montagnards. Gérard de Fun Radio et celle du CD-ROM avec GG Je Baise à l'aise, où on peut draguer en 10 leçons. Guest Star Production, pour la présente, aimerait vous demander s'il serait possible de libérer Gérard jeudi prochain pour qu'il puisse assurer sa tournée de promotion sur Paris et région parisienne. Nous vous rappelons que nous bénéficions d'une clause d'exclusivité signée par l'accord de Gérard de Fun Radio. Filiale de cette société du magazine Homo Mag souhaiterait également disposer de Gérard de Fun Radio le vendredi 7 novembre en vue d'une soirée organisée par son service de presse, le Star Night de Mulhouse. Alors voilà.
1: Eh ben, dans ce cas-là, ce personne-là,
5: voilà.
1: Donc, Fesse de Babouin.
7: C'est pas Fesse de Babouin, Fesse de Babouin, il est là, Fesse de Babouin.
1: Fais voir quand même.
7: Ouais, fais-le, parce que c'est le document quand même.
1: Attends, monsieur Ferrari, d'accord.
7: D'accord.
1: Donc, je prévenais quand même à dire que monsieur Fesse de Babouin, ton histoire de... ton histoire là, que, du bouquin que j'ai reçu chez moi encore.
7: Celui-là?
1: Ouais, tu l'as reçu aussi, comme par hasard.
7: Paris Macho.
1: Ouais, voilà. Donc, Fesse de Babouin, c'est pas la peine de marceler dans les cabines téléphoniques, parce que sinon, tu as tombé sur des gamins, et eux, ils vont t'insulter. Un conseil que je te donne, évite de m'appeler sur mon tatou, parce que mon tatou... Je commence à en avoir plein les couilles.
7: Voilà, pour pas
1: en
7: dire.
1: En parlant poliment.
7: Ouais.
1: Et toi, tu commences à me les casser aussi, parce que là, tes saloperies que tu viens de me balancer, je l'ai dans la mallette là-haut, en haut. Et bon ben il a à Fun Radio. Donc si on peut lire à peu près fameuses soirées.
7: Alors soirée de GG soi-disant le samedi 1er novembre, soirée karaoké avec Françoise. Le samedi 8 novembre, soirée de lecture de poèmes sur le parvis de la Défense. Le samedi 15 novembre, il y aura le bal de musette avec Gérard et son accordéon. Le samedi 22 novembre, soirée animation avec la danse bretonne. Et le samedi 29 novembre, soirée gay dans les chiottes de la loco.
1: Donc alors je te préviens d'une chose, Fesse de Babouin, tu peux me le redonner quand même.
7: Attends, mais je vais finir parce qu'il y a quand même.
1: Non mais c'est derrière qu'il faudrait. Non, la dernière page.
7: Là ouais.
1: Non. Non, à la fin, tout à la fin, tout ouais. à la fin.
7: Là, il y a le, là, il y a le magazine, là.
1: Non,
7: là.
1: Mais derrière, derrière, derrière.
7: Là, là
1: ouais, ouais. Voilà. Alors, je te préviens d'une chose, que si tu t'amuses à balancer mon adresse.
7: Oh la vache. Parce que à la fin, il y a marqué sommaire du prochain numéro. Vous saurez où habite Gérard. Comment Gérard s'est-il rendu compte qu'il aimait les hommes? Qu'est-ce qui a fait le succès de Gérard? Des précisions sur le volume 2 de la fameuse compilation Poèmes de nuit. Interview de Humphrey bien sucé, le meilleur ami de Gérard, et des détails sur le premier magazine
1: mais
7: de Gérard.
1: Par contre, je te signale qu'il y a, un truc qui t'est quand même mis en partie dedans.
7: Ah merde.
1: Ah oui. Voilà.
7: Ah oui, il y a marqué à un moment donné, il y avait Max de Fun Radio, c'est ça?
1: Oui.
7: Petites annonces. Pour répondre à la petite annonce écrite du journal 1, recherche babysitter pour garder Gérard le jeudi soir de 1h à 3h du matin lors des débats Max de Fun Radio.
1: Donc alors je te préviens une chose, fesse de babouin, si t'as vraiment le courage comme tu m'as incendié dans la cabine
7: surtout
1: téléphonique.
7: Que l'annonce est fausse, c'est pas de 1h à 3h, je cherche une babysitter, mais c'est de 1h à 4h. Hein.
1: Oui, mais alors dans ce cas-là, comme t'as eu le courage de m'insulter et que t'as insulté Nicolas, celui qui me prépare mes débats et qui est là-haut. Qui est en haut.
7: Ah tu fais même plus tes débats toi-même?
1: Non mais il me les prépare sur ordinateur.
4: T'as un writer maintenant.
1: Et il me les tape sur ordinateur. Donc il est là. Donc alors maintenant, je vais te dire une chose, c'est pas la peine de le harceler comme tu le harcèles, ni de harceler alors, comme arrêtez. Tu le fais au télé, à la cabine.
7: Arrêtez
1: ni
7: de harceler.
1: Sur mon tatou.
7: Arrêtez de harceler tout le
1: parce
7: monde.
1: Parce que apparemment,
7: ouais.
1: sur le magazine, tu donnes mon numéro de tatou. Alors je vais te dire une chose, que là, moi des numéros, moi je vais t'en balancer. Et c'est dommage que je puisse pas choper ton numéro. Parce que moi je balancerai le tien à l'antenne. Et là on va rigoler. Alors si tu m'écoutes, peste de babouin.
7: Mais c'est pas toi qui lui as donné l'interview là.
1: Non.
7: Parce qu'il y a un interview qui dit avant toute chose, bonjour Gérard, tu réponds bonjour à vous. Gérard, depuis combien de temps vous vous êtes pas lavé? Tu dis depuis 2 mois. On parle donc en quoi t'es propriétaire. On te demande depuis combien de temps cela prend. C'est, ça fait à peu près que t'as gagné à peu près 25 millions de francs par an. Et on ajoute en plus de 5 millions pour les droits d'auteur. Il existe également un service Minitel 3615GG et un 3668 avec ton nom. Comment est-ce que cela te rapporte? Tu fais le 2, représente environ 4 millions de francs par an.
1: Ouais.
7: Voilà, etc.
1: Donc Nicolas, si tu m'écoutes, ou MJ, si tu peux faire descendre Nicolas, s'il te plaît.
7: Non. Personne dans le studio, je veux personne. Non, je veux pas. Je veux
1: non,
7: pas.
1: Mais Nicolas,
7: il reste là-haut.
1: Non, mais Nicolas, il a essayé le 3615,
7: ouais, okay.
1: Gérard, ouais. Et ça n'existe pas.
7: Voilà.
1: Donc pour moi c'est du baratin. Et donc en plus cette personne là.
7: Ça m'étonne ce que tu me dis mais bon.
1: Non, ça t'étonne peut-être mais moi ça m'étonne pas. Parce que tu vois c'est du baratin. Parce que le mec il habite soi-disant que c'est le François de Belgique qui aurait donné mon adresse. Et l'enveloppe est postée de Puto.
7: Attends je vais te dire ça tout de suite. Moi c'est Puto également.
1: Oui. Eh ben, comme par hasard.
7: Plus, comme il habite dans le coin, ben, il va en mettre partout, ce que j'avais
1: oui,
7: avait plus
1: mais
7: de
1: mais il paraît que c'est une auditrice qui aurait balancé mon adresse. Alors je voudrais bien savoir quelle est la pétasse qu'aurait donné mon adresse à Fesse de Babouin. Alors maintenant, si la pétasse se reconnaît,
7: ouais, faut faire
1: qu'elle me le dise.
7: Voilà, j'ai pas trop apprécié non plus. Hein.
1: Alors on demande entendeur salut à toutes les pétasses qui donnent mon adresse.
7: Voilà, très bien. Merci encore.
1: Voilà.
7: Voilà, très bien. On va se retrouver dans un instant pour la suite de la Radio Libre de la Nuit. Vous l'avez entendu, sous les qu'un débat qui sera le premier sur la mode et le deuxième donc sur les animaux domestiques.
1: Non, le premier sur la mode.
7: Oui, et le deuxième sur les animaux domestiques.
1: Non, le premier sur les animaux.
7: Non. Sur la mode et le deuxième sur les animaux domestiques. Je t'expliquerai pourquoi.
8: Donc on venait de s'écouter les carabines à Morpion avec Chamboule-moi tout sur mes dents de devant. Et le deuxième, c'était le petit Mickey avec Viens faire des montagnes russes sur mes kystes. Donc, on va repartir sur de bonnes conditions. Donc, comme le premier débat,
7: ça sur
8: le,
7: plus, ouais.
8: Le débat sur l'éclipse. Alors, on accueille pour ça Lune de Miel, 23 ans Paris 101.9, qu'on peut écouter Fun Radio. Bonsoir à toi, Lune de Miel.
9: Bonsoir, GG. Bonsoir, l'équipe.
8: Salut.
9: Salut,
8: grosse,
9: salut à tous.
8: Grosse lunette, 23 ans de Reims. On écoute Fun Radio sur 103. Tout court.
9: Exactement, bonsoir Gérard.
8: Bonsoir à toi.
9: Bonsoir tout le monde.
8: Télescope, 25 ans Limoges, 102.5, on écoute Fun Radio.
10: Oui, bonsoir Gérard, bonsoir les auditeurs, bonsoir l'équipe,
9: bonsoir l'Internet.
8: Et
9: bonsoir Internet.
8: Donc, Adonf, c'est ça Manu, ouais, tu m'as mis ouais. Adonf, 26 ans de Poitiers, on écoute Fun Radio sur
1: 95 FM. Bonsoir à toi.
4: Bonsoir ma poule, bonsoir mes chéris.
1: Ouais ben bonsoir, tu vois.
4: C'est Marco. Salut la grande. Oh. Salut, salut.
1: Oh Adonf, Adonf.
4: Allez mes loulous, on y va.
1: Ouais ben attends Adonf. Eh Adonf.
4: C'est une vraie locomotive.
1: Oui. Adonf, on se calme. D'accord, c'est pas, on commence pas à foutre sa merde. D'accord. Alors le débat c'est sur l'éclipse et bien sûr il y a toujours le www.fun radio donc Rigo il sera le Minitel.
7: Il y a tellement de monde.
1: 3615 Copcon Radio rubrique direct et bien sûr le standard au 0803 08 5000. Et pour la première question, en quelle année l'éclipse a-t-elle vu le jour? On va demander à Adonf, tiens, comme il...
4: En quelle année l'éclipse ont vu le jour?
1: L'éclipse.
4: L'éclipse.
11: L'éclipse et des bulles.
4: Alors, je pense que l'éclipse et des bulles, oui. Je pense que l'éclipse a vu le jour, je pense, vers le début 1900.
1: Mm-hmm. Non, mais...
7: C'est une bonne question, ça, à ton avis, Gérard. C'est...
1: Bah ouais, mais à mon avis, donc, j'ai pas... Comme je t'ai dit tout à l'heure, j'ai pas pu regarder sous le dictionnaire parce que mon dictionnaire n'est pas...
7: Mais il est en portugais, parce que
1: N'est pas mis à jour.
7: Hébergé par des portugais, on peut le dire.
1: Fidler, s'il te plaît, t'arrêtes, toi, sinon tu vas virer.
7: Je croyais que c'était des Pakistanais. Hein.
4: Okay. C'est portugais qui l'exploite à faire le ménage.
1: Qui c'est qui s'amuse à dire ça?
11: C'est Rodrigo. Connu.
7: Allez, sérieux le débat, sérieux.
1: Donc, télescope.
11: Oui, Gérard.
1: Donc, pour toi?
11: Moi, j'ai entendu dire qu'à la préhistoire, au début du 19e siècle, il y avait déjà des éclipses.
4: Bon, ça me paraît quand même un peu invraisemblable.
12: Prématuré.
11: Non, pas du tout. Pas du tout.
12: Prématuré, moi, je dirais.
11: Pour Gérard, c'est tout clair.
1: Non, mais en quelle année que tu m'as dit depuis la préhistoire?
11: Je t'ai dit la préhistoire, début 19e, quoi.
1: Oh, ouais, tu te calmes quand tu me parles comme... je suis pas ton petit chien, d'accord?
11: Je te parle tout à fait normalement.
1: Ouais, non, mais je suis pas ton chien, d'accord?
7: Bah, en fait, quand on... éclipse, ça veut dire quoi? Ça veut dire soleil et lune. Donc, c'est-à-dire que la première éclipse a eu lieu quand la lune et le soleil sont nés, non?
1: Bah oui, bah ça, on va en parler.
7: Bah oui, c'est
1: ouais, mais
7: ça.
1: En quelle année? Donc, si on pouvait savoir en quelle année qu'elle a vu le jour, ça serait
7: pas
1: impeccable.
7: Très longtemps, à mon avis.
11: C'était début 19e. Hein.
1: D'accord.
7: Ouais. C'était avant le Titanic ou après.
1: Grosse lunette. On s'en fout
13: moi,
1: du
13: je
1: Titanic.
13: Que, justement, la première éclipse, c'était le 11 août.
1: Non, mais okay. En quelle année?
11: Mon pote.
13: Bah, en 1999.
1: Bon, hey,
12: non, c'est la dernière, il confond
11: avec la dernière.
1: Ouais, tu confonds pas avec celle qu'on vient de voir là il y a pas longtemps, toi, non?
13: Bah oui.
1: Là, non, mais je te demande, en quelle année l'éclipse?
13: C'est la première que j'ai vue, moi.
1: Non, mais il y en a eu d'autres avant.
12: Il est jeune.
13: Ouais, je suis jeune.
1: Il a 23 ans. Et puis en plus, c'est vrai que vous devez tous être en train d'étudier, hein, parce que vous êtes vachement...
11: Ouais.
1: Et donc, lune de miel. Lune de miel pour finir.
12: Écoute, moi j'ai entendu dire que ça venait de la Renaissance, puisque comme tu le sais, les civilisations précolombiennes avaient déjà des éclipses. Mmh. Les Incas, tout ça, les cités d'or.
11: Mm-hmm.
12: Donc, par contre, je sais pas le nom de l'inventeur, j'ai pas le nom de
1: non, mais en quelle année que l'éclipse a-t-elle vu le jour, c'est ça que...
12: Début Renaissance, quoi.
1: Ouais, c'est...
12: Après la conquête de la Gaule par Jules César.
11: Début 20e siècle.
14: De quelle Gaule?
1: Ouais, non, mais faudrait... Non, mais arrêtez de dire n'importe quoi, parce que ce débat-là, je voudrais qu'il se passe correctement.
7: Merde.
12: Vous avez vos lunettes, d'abord? Attends, moi, je voudrais savoir, est-ce que tout le monde a mis ses lunettes?
1: Non, mais ça, justement, c'est moi qui pose des questions.
12: D'accord.
13: Ouais, mais on voit que dalle avec ses lunettes.
1: Si.
13: Agréable.
7: Pas tous en même temps, les auditeurs.
1: Voilà, justement, ça va être la question suivante. Rigo, peut-être? Non.
12: Non.
1: Personne peut nous le donner sur l'IRC?
7: Moi, j'ai sur le Minitel, j'ai Balbuzard qui me dit que... est-ce que je peux demander à mon employeur de me payer deux fois le jour de l'éclipse?
1: Non, bah lui, il va se faire foutre. On lui demande en quelle année qu'elle a vu le jour. On lui a pas demandé s'il allait se faire payer pour aller faire
14: c'est
1: des pipes aussi.
13: J'ai une question.
1: Oui.
13: On m'avait parlé de l'équiste et c'est quand tu mettais ton cou dans la trajectoire du soleil.
1: C'est comment ton nom, toi?
11: Confus-toi.
1: C'est comment ton nom, celui qui vient de dire ça?
13: Grosse lunette.
1: Ouais, bah grosse lunette, et ben...
13: Non, c'est une rumeur, hein, moi.
1: C'est une rumeur. Alors, c'est une rumeur que t'as entendu dire. Oui. Et ben, la rumeur que t'as entendu dire, moi, je te dis au revoir, ça t'apprendra à dire des conneries comme
14: allez,
1: ça. Voilà, au revoir. Déjà pour toi, c'est
7: ça
1: terminé.
7: Y est, c'est parti.
1: Alors, deuxième question. Devrait-on modifier la loi pour que l'éclipse ait lieu quand il fait beau? On va demander ça à Lune de Miel.
12: Bah écoute, moi je pense que cette année, comme tu l'as dit l'autre soir, l'éclipse, elle était vachement mal foutue.
14: Ouais.
12: Parce que c'était les vacances, en plus c'était au milieu de la semaine, il y avait des nuages et tout ça. Moi je dis que ça a été super mal goupillé, je sais pas qui c'est qui s'est chargé de l'organisation. Mais à mon avis, va y avoir des suites quoi, va y avoir des problèmes, des plaintes, c'est pas possible que
14: il faut faire ça
12: pendant l'année, il faut faire ça le week-end, un jour il fait beau, je veux dire, c'est évident quoi.
14: Ouais, parce je vais vous répondre à cette question. Télescope, pourquoi
11: il a tout à fait raison, quoi. Je comprends pas.
14: Ouais, mais toi, sur l'image, est-ce que tu l'as vu comme il faut?
11: Ah non, je l'ai pas vu. En fait, à cette heure-là, j'ai oublié de me réveiller comme
15: il faut. Quelle image?
14: Nous, lune de miel, je crois que sur Paris, on a quasiment rien vu. Hein.
12: Le problème, c'est, je sais pas pourquoi ils font ça, ils font que, en fait, l'éclipse, elle marche juste à un seul endroit. Moi, je pense qu'ils devraient faire une éclipse pour tout le monde, tu vois.
11: Enfin, la ville de Limoges est assez riche pour se payer une éclipse.
12: Bah, je sais pas, mais il n'y a pas de raison que les gens qui sont à un endroit en profitent et pas les autres.
14: Non, mais c'est vrai que, faut dire que sur Paris, moi, j'essayais de l'avoir, en fin de compte, on n'a rien vu. Ceux qui ont eu plus de chance pour ça, ben on va demander à Adonf de répondre et puis je vous redirai ça après.
15: D'accord.
14: Donc toi, sur Poitiers, déjà, est-ce que...
15: Moi, le problème, c'est que sur Poitiers, c'est que c'était pas une éclipse totale, on n'a pas eu l'argent pour se payer, je sais pas ce qui se passe, alors on nous augmente nos impôts.
14: Non, mais attendez.
12: Adonf,
14: pour l'instant, on fait pas un débat sur les impôts, parce que ça m'intéresse pas.
15: Tu me demandes de m'exprimer sur le sujet de l'éclipse, alors laisse-moi t'en parler un peu. Alors, donc, sur Poitiers, on n'a déjà pas une éclipse totale, et en plus, au moment où l'éclipse, ils ont mis l'éclipse en route, il y avait des nuages, pareil que sur Paris.
14: Bon, ok.
15: Donc, dalle, quoi.
12: C'est nul.
14: Bon, alors donc, moi, ce que je peux vous dire, là où que les gens ont plus de chance à l'avoir...
15: Oui, mais là où que les gens ont plus de chance à l'avoir, il y avait des nuages.
14: Non, c'est ceux qui ont eu plus... ceux qui ont eu l'occasion de l'avoir, vraiment, c'est sur Reims...
7: Sur TPS aussi, sur TPS.
14: Fécamp.
11: Et sur TF1, on la voyait super bien.
7: Ah, mais fallait pas mettre les lunettes.
14: Ouais, à la télé, non, ça servait à rien.
15: Le problème, c'est que moi, j'ai mis les lunettes devant la télé.
12: Oh non.
14: Non, mais t'es complètement starbé, toi.
15: On nous a dit que quand on regardait l'éclipse, il fallait mettre les lunettes. Alors le problème.
14: Mais c'est quand tu sors dehors, espèce d'abruti.
11: Bah j'ai pas compris ça, moi
14: non. Mais non, mais vous comprenez tout à l'envers quand on vous dit quelque chose. Alors faudrait peut-être accorder les violons.
7: Alors donc,
14: c'est pour répondre à l'une. C'est pour répondre à l'une de... Oh ! Télescope, t'arrêtes s'il te plaît, merci.
11: Pas moi.
14: Pour récupérer, donc pour répondre à la question à l'une de miel, c'est vrai que ça a été vraiment mal goupillé parce que sur Paris, on a pratiquement rien vu.
12: Ouais.
11: Mm-hmm. Hein ?
14: Ceux qui ont eu plus de chance à l'avoir, c'est Fécamp, Reims et l'autre ville, je crois.
11: Pourquoi ?
14: Pourquoi, je ne sais pas.
12: Parce que tu sais comment ça se passe. C'est comme pour les JO, il y a un comité, il y a des villes qui se présentent, et puis il y a un vote qui est fait, et puis il y a des villes qui sont choisies. Je veux dire, ça, et comme tu le sais, bien évidemment, si il y a de la magouille, il y a du
15: pipon. C'est pareil. Il y en a toujours que pour les hétéros, et c'est tout.
14: L'hétéro, il t'emmerde, l'hétéro, il te dit au revoir.
7: Mais non, mais hétéro, c'est pas méchant.
16: C'est pas méchant, Gérard.
11: C'est pas une insulte.
7: Donc, qu'est-ce qu'il faudrait pour toi faire pour avoir une éclipse
16: partout dans le monde?
7: Correct.
14: Non, mais ça, de toute manière, ils ont, comme l'une de miel l'a dit, c'est vrai que sur Paris, on n'a rien vu du tout, quasiment rien, parce qu'il y avait trop de nuages. Par contre, le lendemain, tu aurais vu le ciel était vachement bleu, donc là, ils auraient pu la faire ce jour-là.
12: Comme par hasard.
7: Mais ça coûtait trop cher d'en refaire une autre le lendemain.
14: Non, parce que ça, c'était pour finir le siècle. Donc, avant qu'on arrive dans le... sur l'an 2000, ils ont voulu la faire avant, mais ils auraient pu attendre sur Paris de la faire le lendemain, parce que c'est vrai que nous, on n'a rien vu, et moi, j'ai regardé comme ça, en fin de compte, t'as rien vu, même sans lunettes, j'ai essayé de la regarder, et ça m'a rien fait du tout, pas comme celui du conseil qui a regardé trop l'éclipse, justement. Ouais, Manu.
7: C'est qui il? Quand tu dis il, ils auraient dû le faire.
14: C'est les hommes politiques, c'est à eux de faire
7: faire ça proprement, quoi.
14: Voilà.
15: Les politiciens, donc, c'est méchant.
12: GG. Oui. Moi, ce que je trouve encore plus débile,
14: c'est qui?
12: C'est l'une de miel.
14: Ouais.
12: Comme tu disais, il faisait beau le lendemain. Une fois que le matériel était installé, je veux dire, le matériel, il était déjà sur place. Ils n'auraient pas pu la refaire le lendemain, tu vois, ça aurait coûté vachement moins cher, le matériel était déjà là.
14: Bah ouais, mais c'est vrai que.
7: En plus, il y avait les deux journalistes.
5: Il y avait la chanteuse, il y avait, ouais, il y avait pas mal de gens.
14: Ouais, mais ça, c'est de l'autre côté, sur Paris, en fin de compte, qu'est-ce qu'ils ont vu? Rien du tout, parce que tu voyais tout le monde qui était là avec leurs lunettes pour voir quoi? Pour apercevoir même pas un petit bout de lune. Sur Pékin, moi, je l'ai vu à la télé, vraiment. Le truc.
5: Alors qu'au bois, il n'y a pas besoin de lunettes pour voir des bouts de lune.
14: De l'autre côté, sur Pékin, c'était la nuit complète. Donc, il y a le sondage. Oui.
15: Moi, j'ai une télé noire et blanc à la maison et on voyait rien du tout à la télé.
14: Mais ouais, mais attends, bien sûr, toi, une télé noire et blanc, de toute manière, c'était en noir et blanc, donc automatiquement, t'as rien vu du tout. Le soleil, il était quelle couleur?
15: Bah, le soleil, il était noir.
14: Mais non, il était blanc, espèce d'andouille.
15: Ah ouais.
14: Parce que c'est la lune qui a bouffé le soleil pour qu'il passe noir, d'accord? Donc, alors, pour répondre à la question, avez-vous vu une éclipse? Alors, il y a 56% des gens qui répondent qu'ils dormaient, ça, comme le télescope.
16: Yes.
14: 30% répondent que oui, mais pas bien, car il faisait nuit. Donc, comme me disait Lune de Miel, c'est vrai. 17% des gens ont dit que oui, en regardant par la fenêtre. Ouais, mais ça, c'est sûr. Et 9% sont aveugles. Alors, pour les aveugles, c'est vrai que ça n'a pas été évident
17: pour
14: eux.
17: C'est une éclipse totale.
14: Alors,
15: c'est pour les tours. Hein.
14: Oui. Alors, troisième question.
5: La troisième question, à la place de grosses lunettes, on accueille Cratère.
14: Alors.
18: Oui, bonsoir Gérard.
14: Bonsoir, t'appelles d'où?
18: Clermont-Ferrand.
14: Hein?
18: Clermont-Ferrand.
14: 101.9. 100. Non, Clermont-Ferrand, ça n'a jamais été 101.9, espèce d'andouille.
15: Salut, Cratère.
18: Excuse-moi, je me suis trompé, c'est 103.4.
14: Ouais, parce que Clermont-Ferrand, 101.9, ça m'étonnerait. Hein.
15: Tu le prends pour un câble ou quoi?
5: Gérard, sur IRC, il y a Dan qui a une très bonne question. Il te demande comment ça se fait que lors d'une éclipse, on ne voit pas les étoiles alors qu'il fait nuit.
14: Ben, pourquoi? Parce que si c'est produit, c'est que comme j'ai dit tout à l'heure et qu'on en a discuté deux mots le lundi quand Max il m'a appelé, c'est vrai que là il faisait nuit totale, on pouvait pas voir d'étoiles parce que c'est pas comme la nuit réellement, parce que c'est la lune qui a engouffré le soleil, après ça a duré quoi, 2-3 minutes à peine maximum, et après c'est redevenu normal. C'est vrai que ceux qui ont eu la chance de la voir complètement, c'était bien pour eux, mais nous malheureusement sur Paris on a été déçus complètement.
5: Et à ce propos, il y a Zim Zoom sur l'IRC, il voulait savoir si on la voyait mieux en Amérique.
14: Ah ben ça justement, justement la question on va le savoir.
5: C'est vrai que Bill Clinton il a mieux fait.
14: Non mais on sait pas où qu'elle se trouve à l'heure actuelle et c'est vrai que normalement là doit se balader parce que les lunettes normalement là justement ça va être. Voilà, on va poser la question et je vais parler.
15: La tournée d'été, hein.
14: Ouais mais je vais parler des lunettes après. Donc doit-on porter des lunettes pour voir l'éclipse s'il pleut? Donc on va demander à Lune de Miel. Donc pauvre Lune de Miel, nous on n'a pas été gâtés. Hein.
15: Ah non, on n'a pas été gâtés.
14: Même
15: clair.
14: Si on a mis des lunettes, il pleuvait pas, mais.
15: Bah, au moins ça permettait de garder les yeux au sec. Bon, c'est déjà ça quoi. Hein.
14: Bah ouais, parce qu'en fin de compte, on n'a rien vu, c'était dommage, nous. Hein.
15: Ah déçu.
14: Ouais. Cratère.
18: Bah ouais, mais moi je pense t'as pas besoin de porter de lunettes s'il pleut, puisqu'il y a des nuages, donc tu vois rien.
14: Bah ouais, mais toi, est-ce que tu l'as vu l'éclipse?
18: Moi j'étais sur la Côte d'Azur. Et c'était nul à chier, hein. On voyait rien du tout.
14: Attends, sur la Côte d'Azur, attends, sur la Côte d'Azur, tu vas pas me dire que t'as rien vu.
18: Non, on a vu un petit peu, mais elle était pas totale l'éclipse, Gérard.
14: Oh, ça m'étonnerait, hein.
18: Ah bah si, je t'assure.
14: Attends, sur la Côte d'Azur, c'est là qui faisait le plus beau. Et attends, ça va pas dans ta tête, là, mon pote, hein.
16: Ouais, mais l'éclipse, elle est pas passée par là.
14: Bah si, elle est pas.
15: Si, non, mais attends.
5: Non, mais l'éclipse n'était pas en vacances.
15: Gérard,
14: ouais.
15: Sur la Côte d'Azur, les gens, à cette heure-là, ils sont encore en boîte de nuit, il y a des afters et tout ça, les gens, ils sont en sous-sol, là, ils sont en boîte de nuit, ils n'ont pas vu l'éclipse.
14: Ouais, mais alors qu'elle est passée, nous, de toute manière, sur Paris, c'est Lune de Miel hein, qui vient de parler.
15: Oui, tout à fait.
14: Nous, sur Paris, normalement, elle était prévue à 12h32 ou 42, je crois.
15: Ouais, les mecs, ils sont encore en after, hein, sur la côte, c'est comment ça, ils font la taf non-stop.
18: Bah, c'est clair.
15: Voilà, quoi.
14: Télescope.
16: Oui, bah, je crois que je viens de te répondre, Gérard.
14: Non, c'est pas toi qui viens de me répondre, c'est Cratère.
18: Ouais, exactement. Ouais.
14: Donc t'as pas répondu toi à la question.
15: Les lunettes et la pluie.
16: Ah oui, c'est vrai.
14: Doit-on porter des lunettes?
16: Il faut, parce qu'en fait quand il pleut, il y a des nuages, je suis d'accord, mais les UVB arrivent quand même à transpercer les nuages.
14: Mm-hmm. Donc, et à Donf?
15: Déçu.
14: Non mais tu réponds à la question correctement, sinon je te dis au revoir pour de bon là.
15: Bon bah écoute, la pluie, quand il pleut, je pense qu'il faut quand même mettre les lunettes au cas
14: je
15: où.
14: Je te demande pour voir l'éclipse.
15: Bah pour voir l'éclipse, oui, il vaut mieux mettre les lunettes.
14: D'accord.
15: Voilà.
14: Bah oui, réponds correctement aux questions s'il te plaît. Alors donc, l'éclipse, doit-on porter des lunettes? Ça, de toute manière, c'était obligatoire de porter des lunettes pour ceux qui ont eu l'occasion de l'avoir. Parce que sinon, au bout de 12 heures ou 24 heures, lune de miel, je crois.
17: Je crois que c'est 24. Hein.
14: C'était 24 heures. Ouais, pour ceux qui n'avaient pas porté de lunettes, au bout de 24 heures, normalement, ils devaient se rendre...
17: Ouais, mais avec les nuages, tu ne pouvais pas regarder l'éclipse pendant 24 heures. Donc...
14: Non, mais quand elle est passée, donc, c'est pour ceux qui ont eu l'occasion de la voir, qui n'ont pas porté les lunettes adaptées pour...
17: Ils ont quand même du mérite, hein, ceux qui ont regardé l'éclipse 24 heures, c'est des courageux.
14: Non,
17: mais...
14: c'est que ceux qui n'avaient pas porté des lunettes, c'était qu'au bout de 24 heures, il pouvait ressentir des piquements aux yeux.
17: Ah ouais.
14: Donc, il fallait qu'il se rende. Laissez-moi parler, laisse-moi parler que je finisse, s'il te plaît, merci. Donc, c'était pour préciser qu'au bout de 24 heures, si quelqu'un avait quelque chose aux yeux, qu'il se rende dans les hôpitaux, consulter des ophtalmos, parce que c'était prévu et c'était gratuit. Et il paraît que il n'y a pas eu d'incident grave, apparemment. Il n'y a pas eu d'incident grave durant cette éclipse. Hein.
16: Heureusement. Ouais, je pense encore passer les 24 heures.
17: Oui. Ça a été brûlé de la nuit pendant l'éclipse. Pour faire.
14: Qui c'est qui vient de sortir ça?
17: Non, c'était pas pour toi, c'était pour l'autre auditeur, là, la faux folle. Elle va dire qu'elle a été brûlée de la nuit pendant l'éclipse, je m'en doute. Je la vois venir. Quoi.
14: Le télescope, ouais.
16: Moi, je suis pas une folasse, donc c'est pas
14: grave. Ouais, mais tu laisses, c'est pas grave, il va se calmer.
17: Donc, voilà, donc.
5: J'avais une question, les gens qui travaillaient le jour de l'éclipse, il y en avait qui n'étaient pas en vacances, donc qu'est-ce qu'ils devaient faire? Est-ce qu'ils avaient le droit de sortir de leur travail pour...
14: Non mais juste, ah bah voilà, très bonne question, ça c'est...
5: Pas de quoi Gérard.
14: Parce que la question, comment là, j'ai mal entendu?
17: C'est pour tout à l'heure, je disais, c'est pour tout à l'heure.
14: Non. Ah non mais toi, cratère ou...
17: Attends, on finit sur les lunettes quand même.
14: Ouais, non mais attends, cratère, tu as pas commencé à t'amuser. Tu as pas commencé à insulter les gens qui sont avec nous sur le débat parce que sinon tu as viré au standard tout de suite, toi.
15: Parce que déjà, il a commencé à m'insulter, moi. Ouais. Alors si ça commence comme ça, c'est toujours pareil. Si j'ai toujours besoin, parce que tout ça, sous prétexte qu'on n'est pas hétéro, on a besoin de se faire insulter, ça suffit maintenant.
14: Oh, on se calme s'il vous plaît, sinon je vire des gens là. Et je vais pas chercher midi à 14h. Donc pour répondre à la question, puis d'art, est-ce que les gens travaillaient quand il y a eu l'éclipse? Donc il y a certaines sociétés qui avaient donné leur journée aux employeurs. Aux ouvriers, pardon. Ouais. Aux ouvriers. Et ça, je pense que lune de miel, tu peux pas me contredire. Hein.
16: Gérard, on est quatre, hein. Pourquoi tu parles qu'à lui?
14: Oui, non, parce que... Non, mais même, de toute manière, mais... Tout le monde peut... Ouais. Oui, qui c'est qui veut...
17: Encore lune de miel, je voulais finir sur les lunettes.
14: Ouais.
16: Encore lui.
17: Puis... Eh oui, encore, ouais. Tu sais, il y a des mecs qui ont pris l'avion là pour aller plus loin, faire...
14: Non, personne, les avions n'avaient pas le droit de décoller, hein, justement.
17: Tu sais, les gens qui ont pris le Concorde là pour spécialement pour aller voir l'éclipse, t'as pas vu ça aux infos?
14: Non, j'ai pas eu l'occasion de voir le Concorde décoller parce que de toute manière, les gens n'avaient pas le droit de rouler.
17: Ah, attends,
14: non, justement, ça...
5: De toute façon, tu dors à Roissy en ce moment.
16: Bien roulé, hein.
14: De manière...
15: pendant les infos, il était déjà au bar.
5: Dans une soute.
14: Adonf!
15: Oui?
14: C'est toi qui viens de dire ça?
15: Mais t'es fou!
16: Mais non, c'est pas lui!
14: C'est qui vient de sortir ça?
15: Non, je crois pas, non.
14: Non, je pense que c'est Cratère, à mon avis.
18: C'est pas grave!
17: Ça avait l'air utilisé quand même.
14: Donc, je pense que je t'ai répondu à ta question.
5: Oui, j'en avais une deuxième, si ça ne te dérange pas.
19: Et ça fait chier. Hein.
5: Au niveau des lunettes, est-ce qu'on pouvait porter tout type de lunettes ou autre?
14: Non, déjà, les lunettes étaient normalement, ceux qui avaient des lunettes, c'était précisé, la marque CE derrière.
18: Ben moi, j'ai des lunettes de soleil CE et pourtant, ça n'a pas marché. Hein.
14: C'est qui?
18: Cratère.
5: Ça veut dire quoi, CE?
14: Et Cratère.
18: Oui.
14: Si tu avais des lunettes de soleil hors celles qui étaient prévues pour
16: tu pour vas ça, perdre tes yeux, Cratère.
14: Donc, c'est archi faux ce que tu nous dis, d'accord? Donc, Rigaud.
20: Oui, alors encore une petite question, décidément.
14: J'espère que c'est pas sur les lunettes, on a assez fait le tour. Hein.
20: Non, justement, c'est Madame Soleil, la vraie, qui te demande Combien ça a coûté à l'État français l'organisation de l'éclipse?
14: Je ne sais
20: en
14: pas.
20: Euros.
14: Je ne sais pas. Oh, bah, ça, en euros, je n'en sais rien. Donc,
18: d'ailleurs,
14: on va pas...
18: Gérard, par quels moyens techniques ils ont réussi à faire une éclipse?
14: Je ne sais pas non plus. Donc, on va pas s'éterniser trop sur,
19: non, sur l'éclipse. C'est pas le sujet du débat.
14: C'est le sujet du débat, mais. C'est le sujet du débat, mais.
16: Le côté technique est très important quand même.
17: Non, j'ai dit,
14: ouais.
17: C'est un projecteur, tout simplement, c'est facile, c'est un projecteur.
14: Bon, il y a une question... s'il vous plaît, on se calme, il y a une question Minitel, maintenant.
19: Oui, il y a encore une question au sujet des lunettes, c'est la dernière, on va terminer là-dessus. Comment ça s'appelle ? Il y a Béatrice qui est une famille nombreuse, et elle dit, moi, pour regarder l'éclipse, j'ai de la chance, car j'ai des prix chez Afflelou, et j'avais la Fortie d'Afflelou, j'en avais 4 pour près d'une.
20: Les marques.
16: Marc.
19: Non, je suis tout raide.
14: De toute manière, la question... Elle est tout con en plus. Oui. Déjà, alors
19: est-ce que c'est intéressant de regarder ça avec des...
14: Mais non, sa question elle est con, elle a ni queue ni tête comme elle. Alors des questions comme ça, c'est pas la peine.
19: Je suis tout raide le matin quand je me lève, c'est tout. Okay.
14: Selon vous, quand aura lieu la prochaine... Oh, télescope, s'il te plaît, tu te calmes un petit peu maintenant là.
15: Pas possible, hein, si.
14: Adon Fossi.
16: Sois pas jalouse.
14: Manu, s'il te plaît, tu me les calmes tous les deux là, parce que ça... télescope, tu te calmes s'il te plaît, parce que ça commence à bien faire, et Adon Fossi.
18: Ouais, c'est pas possible là de...
14: Et cratère, c'est pareil. Oh,
18: qu'est-ce que... Attends, mais qu'à moi, j'ai rien dit, moi.
14: Ça commence à bien faire, donc quand...
19: Je crois qu'il est amoureux de l'une de
14: Selon vous, quand... Télescope, je sens que tout à l'heure, tu as gerbé, toi.
19: Mais pose la question, Gérard.
14: Selon vous, quand aura lieu la prochaine éclipse? On va demander à Adonf, comme il a une grande gueule.
16: 2080.
19: Il en met.
15: Tu crois pas si bien dire. écoute,
17: la gourde à sa foutre. Hein.
14: Bon, alors, Adonf, au revoir, terminé pour toi.
19: Non, il a pas répondu, pas lui, il a rien dit.
18: C'est bon, il a dit du tout.
14: Bon, alors, tu réponds là.
18: Mais pourquoi tu m'engueules?
14: Oh, c'est moi qui commande le jeudi, d'accord?
20: Tu vas le faire pleurer, Gérard.
16: Vas-y, fais-nous la...
14: Oh là là là là là là.
15: Alors, moi, je pense que la prochaine éclipse...
14: je sens que la prochaine éclipse...
19: C'est dans tes fesses.
14: Bon, allez, Adon, dégage. Terminé. Tu lui dis au revoir, parce que là, je des nasses comme ça sur l'antenne, j'aime pas trop. Télescope.
16: Ouais, c'est jeudi 17h15. L'éclipse, c'est les bulles.
14: Bon, alors, pour toi aussi, au revoir, comme ça tu comprendras très bien la question. Allez, hop.
16: Salut, bouffon.
14: Bonsoir, connasse.
20: Gérard, pour te calmer calmer ce cher débat, il y a Albator qui te demande s'il y a une éclipse la nuit, est-ce que ça fait le jour?
14: Ben non, à mon avis, je pense pas.
20: Pourquoi?
14: Ben, de toute manière, si le soleil il se fait bouffer par la lune, automatiquement, ça fait nuit, puis après, ça reviendra au jour. Ça, c'est...
20: Donc, s'il y a une éclipse la nuit, ça fera le jour.
14: Voilà.
20: Voilà.
14: Cratère.
18: Oui. Avant, j'avais une petite question à te poser. Comment ça se fait que la lune bouffe le soleil alors qu'elle est 100 fois plus petite que le soleil?
14: Bon, pour l'instant, tu réponds à la question, selon vous, quand aura lieu la prochaine éclipse?
18: J'ai entendu parler que c'était dans 3 ans, je crois, quelque chose comme ça.
14: Non, je pense que tu t'es mal renseigné.
18: J'ai vu ton information sur TF1.
14: Manu, s'il te plaît, tu dis au revoir aussi à Télescope. Hein. Ouais, tu lui dis au revoir à elle. Hein. C'est terminé.
18: À Madagascar, même.
14: Lune de miel.
17: Bah écoute, okay. je sais pas, j'ai pas eu la grille des programmes là, de la nouvelle rentrée, donc je suis pas calé, là je peux pas te dire.
18: Bah moi, il y en a peut-être une en prévision la semaine prochaine, mais c'est pas sûr encore.
14: Cratère.
18: Bah je viens de répondre.
14: Ouais, mais moi je vais te répondre, la prochaine éclipse a lieu en 2081.
18: Ah d'accord. Bah,
17: est-ce qu'il faut garder ses lunettes pour,
14: Non, parce que les lunettes normalement doivent être récupérées pour les envoyer en... Pardon, en Guadeloupe ou en Martinique, dans les autres pays, normalement, c'était pas... Ils ont...
19: Parce que l'éclipse est prévue quand, là-bas?
14: Je sais pas. Je pense qu'elle doit être prévue, je sais plus quand. On sait pas exactement quand, mais je sais qu'ils...
19: Bientôt.
14: Je sais que c'est pour bientôt. Ils avaient prévu... Ils ont même dit que le jeudi, normalement, tous ceux qui avaient des lunettes, fallait qu'ils les redonnent. Ils mettaient des cartons à disposition
20: cartons rouges?
14: Non, des cartons pour récupérer les lunettes et pour les renvoyer là-bas. Donc, voilà, donc...
17: on peut pas les garder pour 2080, nos lunettes?
14: Non.
18: Bah moi, je les ai encore. Hein.
17: Ah, moi, je voulais les garder pour 2080. Hein.
18: Moi, je les ai 40, mes lunettes.
14: Alors, donc, que doit-on faire pendant une éclipse? Alors, il y a 45% des gens répondent que l'on ne doit rien faire. Ça, c'est bien, ouais.
19: Ben 31%. Oui, il vaut mieux pas faire grand-chose.
14: 31% des répondent que c'est bon pour le moment pour dépouiller des vieilles, ça je pense pas. 20% pensent qu'il faut mieux faire un vœu, ça peut-être, ouais. Et 12% demandent ce que ça peut bien me foutre. Ben ça c'est bien aussi. Donc, y a quelqu'un, on a du monde, Manu, maintenant ?
3: Ouais, on a Vénusia à la place de Télescope et on a Lumière à la place de Adonf.
14: Alors, Vénusia et Lumière. Bonsoir à vous deux.
21: Bonsoir.
22: Allô.
14: Fréquence.
22: Allô, allô.
14: Bonsoir. Oh, Lumière, s'il te plaît, ta fréquence. Merci.
22: Oui, 86.
14: Combien ?
22: 86.
14: Et t'appelles d'où pour me dire 86 ?
22: Limoges.
14: Hein ?
22: Limoges.
14: Limoges, c'est 102.5, hein, je te signale.
22: Pas de bon. Ah, mais c'est quand j'étais en vacances.
14: Ouais, ouais, non, mais c'est 102.5.
22: Pardon, pardon.
14: Ok.
22: Y a pas de problème.
14: Et Vénusia.
23: Oui, bonsoir Gérard.
14: Bonsoir.
23: Bonsoir, bonsoir l'équipe.
14: Ta fréquence.
23: 95C.
22: C'est ce que tu fais en poitrine.
14: Non, mais qu'est-ce que. Hey, on en a rien à foutre de ta poitrine, je te demande ta fréquence.
23: 95.6, excuse-moi.
14: 95.6, c'est t'appelles. T'appelles.
22: Moi je sais. Moi
23: j'appelle,
22: je sais.
23: Oui, effectivement.
14: T'appelles d'où ?
23: J'appelle de Tours.
22: Et tu pèses combien ?
14: Voilà, alors, question suivante. Pardon, je vais me moucher avant. Et...
24: Oh
14: non, non, je vous pose
24: attends,
14: la question.
24: Sort, hein.
14: Dans, quel pays, dans quel pays peut-on voir l'éclipse en ce moment ?
22: En ce moment même, là ?
14: Oui.
22: Alors là, je pourrais pas te répondre, Gérard.
23: Moi, je sais.
14: Oui, Vénusia ?
23: Guatemala.
14: Non, mais ils ont pas reçu les lunettes comme... ah bah si, maintenant, si. Attends, Vénusia, toi, Vénusia est là. Hein.
23: Vénusia.
14: Ouais.
22: Kosovo.
14: Donc, ça oh suffit, on parle pas des trucs comme ça, d'accord, merci.
23: Non, on parle pas des Kurdes. Non.
14: Vénusia, alors.
23: Oui.
14: Ça suffit
23: oui,
14: aussi.
23: Guatemala, Gérard.
14: D'accord. Lumière.
22: Bah, je pense que c'est effectivement Guatemala.
14: Ouais. Cratère.
22: À mon avis, à ce moment même, elle doit passer en Italie, hein.
14: Bah, mais je pense, que.
22: Y a... Non, bah si,
14: c'est lune de miel. Non, lune de miel pour finir.
22: Ouais, non, moi je suis d'accord, Guatemala, donc Asie du Sud-Est, quoi.
25: N'importe quoi.
23: Bien foutu.
14: Moi, de toute manière, on peut pas le savoir parce qu'on n'a pas de renseignements.
23: On n'a pas les lunettes.
22: On n'a pas les cartes.
14: Bah non, puis même, on peut pas trop le savoir. Moi, je sais même pas. Je sais pas, normalement, ils avaient prévu. Je crois qu'ils avaient prévu qu'elle allait du côté de la Guadeloupe, mais on sait pas quand. Cinquième. Peut-on... Ah voilà, c'est une question que voilà. Dommage que le télescope a soit parti parce qu'elle a voulu répondre à celle-là et elle me disait
26: c'est
14: oui.
26: C'est con.
22: Dommage.
14: Et donc, peut-on rouler pendant l'éclipse ou marcher donc,
22: oulala. Ah ouais, on peut, ouais.
14: Cratère.
22: Ah ouais, tout à fait, ouais.
14: Ah, t'as le droit de rouler alors que c'était interdit.
22: Bah non, c'était pas interdit, c'était si. Juste qu'il était déconseillé.
14: Il était déconseillé, ça veut dire interdit parce que sinon tu te
22: peux... Oui, d'accord.
14: Et c'était là, bien. Oui.
22: En fait, d'ailleurs, il y a eu des grèves dans ouais. Paris pendant justement l'heure de l'éclipse des
14: trains. Non, il n'y a pas eu. Il n'y a pas.
26: Il y a eu des grèves.
14: Non. Oh, cratère, s'il te plaît, tu me laisses répondre. Ce qui s'est passé, c'est qu'ils avaient interdit tout train de rouler, les camions, tout. De toute manière, tout le monde ne devait pas rouler le jour de l'éclipse.
26: Ah, c'est faux parce qu'il y a DJ Naz sur IRC qui affirme que tous les taxis sont passés en tarif de nuit pendant l'éclipse.
14: Ouais, mais. Normalement, ça m'étonnerait parce que c'était interdit de rouler. Lune de miel, donc toi ?
22: Bah moi, je pense que c'était aussi déconseillé, donc tu peux le faire, mais il faut faire attention, c'est tout.
14: De toute manière,
22: c'est responsabilité.
14: Bah là, de toute manière, c'était au risque et péril parce que ça te serait revenu à 900 balles l'amende normalement. Vénusia ?
22: Ça aurait été dommage pour une éclipse qu'on n'a pas vue en plus.
14: Bah oui.
23: En plus, ouais.
14: Vénusia ?
23: Bah contrairement à ce que disait l'autre connasse de télescope tout à l'heure.
14: Ouais, non, mais tu restes poli.
23: Non, mais elle m'a laissé un sale goût dans la bouche, celle-là.
14: Ouais, bah.
22: C'était une chénasse, hein.
14: On se calme, ouais.
23: Moi, j'ai conduit, mais seulement il est. C'est vrai qu'il était interdit de conduire, mais avec les lunettes,
14: Oui, mais non, mais même...
22: C'est dangereux, parce que tu vois rien avec les lunettes.
23: Bah oui, tu vois rien.
14: Ouais, mais de toute manière, déjà, t'as de la chance de pas avoir eu un contrôle, parce que sinon, ça t'aurait coûté 900 balles en plus.
22: Ah, mais tout ça, les gendarmes, ils regardaient l'éclipse, hein, comme tout le monde, GG.
14: Bah, de toute manière, je sais, parce qu'il y a même la RATP qui l'a regardé.
22: Ah, bah, alors.
14: Parce que même les...
23: En plus, ils
14: coûtent
23: rien, putain.
14: Bah, tu sais ce que ça veut dire, RATP, Vénusia, donc Lumière répond.
23: Ça veut dire
14: retourne avec ta pute. D'accord. Lumière.
22: Un peu comique, quand même. Oui, bah moi écoute, en éclipse, je vais me coucher.
18: Ah bah, c'est, bah oui, normal.
14: Non mais attends. Bah, hey, je te demande, hein, hey, Lumière, Lumière, la question c'était, Lumière, la question c'était, peut-on rouler pendant l'éclipse ou marcher? Je te demande pas si t'as dormi, je m'en fous.
22: Il a pas dormi,
15: mais
22: hein,
15: pourquoi?
22: Il a dit qu'il avait été se coucher.
15: Les lumières se sont allumées et c'était très très très beau.
14: D'accord. Bah, sur l'image, vous l'avez vu alors?
15: Oui, tout à fait.
14: Ah bah l'autre nous a dit que non, alors bah, ça m'étonnerait.
15: Elle disait n'importe quoi, puisque sur l'image, nous, c'était un ciel bleu, extrêmement bleu, sans nuages. Mmh. Et on a très très bien vu l'éclipse, puisque ici, on a eu la chance de très très bien la voir pendant en plus très très longtemps.
22: Et il va faire quel temps demain à Paris?
14: On n'en sait rien, puis on s'en fout.
15: Voilà,
14: d'accord.
15: Donc, mais ici à l'image, par contre, en tout cas, c'était entièrement déconseillé de rouler, voire interdit. Il y avait effectivement une amende de 900 francs, je confirme, si on était pris en flagrant délit en train de rouler pendant l'éclipse.
23: Mais attends, très bien, Gérard,
15: on pouvait
23: bien
15: être arrêté avec le moteur qui tourne. Ça, on avait le droit.
14: Ah oui, mais ça, de toute manière, c'était bien.
15: C'était conseillé.
14: Ouais, même, ouais, on avait le droit,
15: de laisser tourner le moteur.
14: Ouais, mais...
15: D'ailleurs, beaucoup de routiers avaient laissé leurs camions arrêtés sur les bandes d'arrêt d'urgence de l'autoroute.
14: Non, sur les bandes d'arrêt d'urgence, c'est interdit parce que. Ouais, mais peut-être, mais ils ont eu de la chance. Mais sinon, c'était. Ils avaient.
15: Ils ont pris une amende, hein.
14: Non, je pense pas parce qu'on n'en a pas eu d'écho, hein. Sur les informations, on n'a pas eu d'écho nous dire s'il y avait eu des amendes ou pas de.
15: Ah, bah écoute, nous, ici, sur Limoges, on a le journal d'information locale qui a. Que certains routiers avaient été verbalisés, hein.
14: Ouais, non, mais ce qu'ils disent sur les journaux, ça fait deux, hein. Ce qu'ils disent aux infos, c'est pareil, hein. Donc, faut pas tout mélanger, là. Les journaux et puis les impôts à la télé, c'est pas du tout pareil. Hein.
15: Tu sais, c'est vrai, c'est comme à la radio, mais quand même, moi.
14: Ouais, certaines radios disent ce qu'ils veulent, hein, ça c'est leur problème, hein, c'est pas le nôtre. Hein.
22: Ouais, GG.
18: Oui. Moi, j'ai eu une amende de 500 balles parce que je me suis fait gauler avec une boulette pendant l'éclipse.
22: Voilà.
14: C'est qui?
22: Est-ce que si tu te fais gauler en train de rouler, ils te filent une amende, mais ils te confisquent le kiff ou pas?
14: Non.
22: Ah bon, bah, ça va.
18: Bah, ça va.
14: Peut-il y avoir plusieurs éclipses en même temps? On demande à Lumière.
23: Moi, je connais un mec qui s'est fait piquer parce qu'il n'avait pas son casque, 600 balles.
14: Lumière.
15: Moi, ça m'est arrivé effectivement de faire des trucs à plusieurs.
22: Ouais, sans casque.
15: Avoir un scooter.
22: T'as chopé une bléno.
14: Non, Vénusia.
23: Oui.
0: Elle est partie.
14: Putain, ça reste avec ça. Merci.
18: Tout ça à cause d'un
14: bléno qui
18: porte pas de casque.
23: Oui, Gérard.
14: Vénusia.
23: Oui, Gérard, je suis là.
14: Donc tu réponds à la question, s'il te plaît.
23: Mais je t'ai répondu, je crois.
15: Non, peut-on voir plusieurs éclipses en même temps?
23: Ah oui, c'est vrai.
22: Oh là là.
23: Plusieurs éclipses en même temps,
14: oui.
23: C'est pas possible, Gérard. On peut pas être à plusieurs endroits en même temps.
14: D'accord.
23: De télé.
14: Cratère.
18: Ouais, alors bah, je pense qu'il est carrément impossible d'avoir plusieurs éclipses en même temps, puisqu'il faudra plusieurs soleils et plusieurs lunes.
14: Oh,
18: il n'est pas le cas.
14: Mm-hmm.
15: Non.
14: Manu, si t'es pas content, tu rentres chez toi. Hein, si
2: non, c'est Léna ce qu'il a répondu.
6: Si t'es pas content, tes auditeurs, t'as qu'à choisir meilleur que ça.
15: Là,
6: que ça
15: rien
6: hein,
15: à voir. Lune de miel pour
14: terminer. Pildar, tu arrêtes à.
2: Mais quoi? Mais y'a rien là.
14: Double son, s'il te plaît.
2: Mais y'a pas de double son là.
14: Tu crois pas que je le vois là-bas?
2: Mais y'a rien là. Écoute,
14: c'est si. Ouais, t'amuses pas. Joue pas au con là. Ça commence pas à me foirer le deuxième débat comme t'as l'habitude de me faire. D'accord?
15: C'est vrai.
14: Lune de miel pour finir.
22: Bah, moi je voulais te dire que forcément, quand tu vois une éclipse, en fait, il y en a deux en même temps, puisqu'il y a la lune et le soleil.
18: C'est vrai.
22: Mmh. Donc forcément, à chaque fois, il y a deux éclipses en fait à la fois.
23: C'est-à-dire que il y a une éclipse de Terre sur le soleil?
22: Il y a une éclipse de lune et une éclipse de soleil.
23: Oh, c'est magnifique.
22: Tu vois? C'est magique.
23: C'est beau quand tu parles.
14: D'accord.
15: Gérard.
14: Oui.
15: Et si imaginons deux instances.
14: C'est qui? Précise ton nom.
15: Lumière.
23: Ton nom.
14: Ouais.
15: Lumière. Imaginons qu'on soit sur la Lune.
14: Ouais.
15: Qu'est-ce que ça aurait fait?
22: Une éclipse de Terre.
14: Voilà.
22: Comme disait la fille tout à l'heure.
14: Voilà.
23: Vénusia.
22: Oui, bébé, oui, voilà.
14: Donc, alors, peut-on gagner de l'argent lors d'une éclipse? Si oui, comment? Alors, on va demander à Lumière.
15: Bah, c'est-à-dire que moi, j'ai travaillé un peu plus que d'habitude.
22: Voilà, j'en étais sûr.
15: Hein, ça, c'était évident.
14: Oh, Vénusia, Cratère et Lumière, là, vous allez vous calmer, vous répondez correctement. Vous répondez correctement aux questions, sinon vous virez maintenant, d'accord?
15: Mais moi j'écoute.
14: Alors Lumière,
2: Manu, bah,
15: écoute.
2: Oui, on se réveille. Ah, je suis là.
14: Ouais, réveille-toi parce que tu fous pas grand chose là depuis le deuxième débat. Hein.
2: Ah, tu vires personne?
14: Bah ouais, je vire personne. Pour l'instant, ça se passe à peu près bien.
23: T'as envie de travailler, Manu?
14: Oh. Lumière, s'il te plaît, tu réponds.
15: Oui, donc je te disais qu'effectivement, je pense qu'on peut gagner plus d'argent, parce que certaines personnes vont avoir besoin de certaines choses qu'ils n'auront pas pu avoir si on n'avait pas eu l'éclipse.
14: Ouais.
23: C'est comme Sandy quand il fait Mauritius.
14: Ta gueule, toi, connard. Vénusia.
0: Il est sexe, il est whiz, cela dit, il...
14: Manu.
23: Ils sont mauvais.
8: Manu.
14: Je sens que le deuxième débat, je veux dire que c'était de la pote à pile d'art parce qu'il est en train de nous poirer des conneries.
26: C'est bien le débat là.
14: Alors, Vénusia, s'il te plaît, tu réponds.
23: Oui, bah, je t'ai répondu, Gérard, déjà.
14: Alors, cratère.
18: Ouais, bah, moi, j'ai pas gagné plus d'argent puisque mon boulot n'a rien à voir avec l'éclipse.
15: Ouais, bah, les bidons, ta réponse.
14: Ouais, complètement bidon en plus.
18: Bah ouais,
14: parce que de toute manière, Fildar m'a posé la question de savoir.
18: Toi, t'as gagné plus d'argent ou pas?
14: Bah, de toute manière, le jour de l'éclipse, le 11 août, il n'y avait rien. Non, ça, on n'en a rien à foutre du RMI Vénusia, d'accord?
15: Est-ce que t'es allé en boîte de nuit?
14: Et lune de miel pour terminer.
22: Ouais, bah écoute, je pense que ouais, il peut y avoir des petits bonus dans la vie, des petits plaisirs pendant l'éclipse, quoi.
14: De toute manière, faut se dire une chose. Faut se dire une chose, que lors de... Peut-on gagner de l'argent lors de l'éclipse? Si oui, comment? C'est vrai que ceux qui ont gagné de l'argent, c'est ceux qui ont vendu les lunettes, en fin de compte.
23: Ah, mais ils sont pas cons, alors.
14: Eh ouais, mais il y a même ceux qui ont essayé d'en revendre au noir. Parce qu'il paraît qu'il y a eu... Attendez!
8: Pas au japonais, pas...
14: Non, mais il paraît.
15: Pourquoi il voulait en vendre?
14: Je suis là, Manu, vous arrêtez vos conneries, Manu, t'éteins ton micro, s'il te plaît. Et puis le tard, t'arrêtes de rigoler comme un bouc.
8: Je rigole pas.
14: Non, tu fais quoi?
8: Bah, rien.
14: Manu, t'éteins ton micro.
8: Ils en ont vendu qu'au noir, je veux pas là.
14: Donc, il y a eu des gens qui ont essayé de vendre des lunettes comme ça et qui se sont fait du fric. Et en plus, elles n'étaient pas marquées CE. Donc, on va pas s'éterniser sur ça.
8: C'était pas des Calvin et Klein.
14: Non?
18: Ça veut dire quoi CE alors?
8: Calvin et Klein.
14: Je n'en sais rien.
23: Gérard,
14: oui.
23: C'est Vénusia.
14: Oui.
23: Est-ce que tu crois pas qu'ils ont vendu les lunettes pour financer l'éclipse?
14: Non, parce que ce qui s'est produit, c'est que déjà sur les lunettes, il y en a eu déjà pas mal de...
22: Attends, Gérard, c'est pas les lunettes, c'est des lunettes.
14: Oh, celui qui s'amuse à me reprendre pour un oui, pour un non, tu vas dégager.
8: Des lunettes.
18: T'as pas fini les lunettes. Mes lunettes, je les ai eu gratos. Hein.
14: Ouais, ben ça, j'en ai rien à foutre.
8: Ouais, moi, je l'ai eu dans XL.
14: Oui.
15: Est-ce que toi tu les as payés tes lunettes?
14: Non, moi je les ai eu gratuits.
15: Comment t'as fait?
14: Ça me regarde pas.
8: Il a pris 2 kilos de bouteilles.
14: Peut-on avoir des maladies lorsqu'il y a une éclipse?
22: Deux vues d'avoine, c'est parti là.
23: De Budweiser.
15: Peut-on avoir quoi?
8: Ça vole.
14: Peut-on avoir des maladies?
22: Mais faire des débats, oui.
15: Non, mais laissez parler un peu Gérard.
14: Cratère, tu dégages, au revoir.
18: J'ai rien dit, moi.
14: Trotteur, au revoir. Je ne dois pas savoir. Je dis au revoir, au revoir.
18: Mais Michel, c'est pas moi.
14: Au revoir. Au revoir.
26: Michel.
14: Alors, peut-on avoir des maladies? Bon, vous arrêtez parce que sinon, ça va être pareil. Je vais encore en redégager un au hasard. Peut-on avoir des maladies dans... Peut-on avoir des maladies lorsqu'il y a une éclipse? On va demander à Lumière.
15: Bah écoute, là tu me prends un peu de cours, mais je pense que...
14: Lumière.
15: Oui.
14: Tu réponds correctement à la question, tu fais comme cratère.
23: Correctement.
14: Alors tu choisis.
15: Alors je choisis de bien répondre.
14: Bon, alors voilà. J'espère.
22: Ça fait le bon choix que la situation est plus sage.
15: Alors, je pense qu'on peut pas avoir de maladie.
14: Alors, tu peux préciser?
15: Oui.
22: Grâce aux lunettes.
15: Si on a des lunettes.
14: Bon, alors, Lumière, je te dis au revoir.
15: Oui.
14: Au revoir, terminé pour toi. Vénusia.
23: Oui, Gérard.
14: Donc, pour toi.
23: Je ne pense pas, il faut te protéger, c'est tout.
14: Ouais, mais... Non, mais je te demande la question, réponds correctement à la question que je pose. Attends, il y a une question Minitel.
8: Ah, c'est pas une question, c'est une affirmation.
23: C'est plus important, hein.
8: Oui. Oui, je pense, oui. Il y a Gérard.
23: Connard.
14: Vénusia, le connard, il t'emmerde en voir aussi, toi.
23: C'est pas toi, c'est Fildar.
14: Non, mais même, c'est pareil, c'est sur l'équipe, alors tu dis...
8: Ouais, c'est bien, Gérard.
14: Hop, tu lui dis au revoir à Vénusia.
26: À qui? À Vénusia, ok. Gérard.
8: Eh ben, tu permets. Donc, il y a Gérald sur Minitel qui est dermatologue et qui dit que suite à l'éclipse, il a vu beaucoup de gens, à cause de la chaleur, en fait, de l'éclipse, qui ont eu la peau, qui ont gonflé.
19: dans certains endroits et ça a fait des boursouflures. Et il a dit que généralement ça se localisait plus dans les parties hautes de la tête.
14: N'importe quoi. N'importe quoi. Ouais Manu.
4: On accueille Étoile Filante et on accueille Mokhdar qui n'est pas content.
14: Mais qui ?
4: Et Mokhdar.
9: Oui allô, je vois.
14: Ouais.
9: Je vois pas pourquoi tu as parlé des noirs tout à l'heure comme ça. Pourquoi tu as dit que les lunettes étaient vendues qu'aux noirs?
10: Oui, allô, c'est Chang, mais je suis jaloux, je veux des lunettes aussi, hein.
14: Oh, ça suffit ou quoi, Étoile Filante, là?
9: Mais non, mais c'est pas moi, là. Hein.
10: Non, c'est Chang.
9: C'est quoi ce problème, je vois?
14: Oh, ça commence à bien faire, là, vous avez pas voir la fin du débat, parce que ça va aller vite, hein. Moi, je vais tous vous virer, maintenant, hein.
9: Tu es raciste?
14: Bon alors attends, celui-là tu lui dis au revoir.
10: Michel Lève.
14: Hop. Allez.
4: Mais je dis au revoir.
10: À Michel Lève.
14: Non, tu dis au revoir là au dernier là qui vient de me récupérer.
9: Au revoir.
14: Au revoir. Allez hop, bonne nuit.
9: Et voilà, c'est toujours pareil.
14: Ouais, au revoir. Au moins tu comprendras qu'est-ce que c'est un débat. Étoile Filante, t'appelles d'où?
9: J'appelle de Strasbourg.
14: La fréquence
9: 94.7.
14: Ok. Donc peut-on avoir des maladies?
19: Non, je préférais que tu te mouches. Mouche-toi, c'est tout. Vas-y, mouche-toi.
14: Non, mais ça y est, c'est
19: non,
14: bon.
19: Non, mais c'est bon, tu renifles depuis 2 minutes. Vas-y, mouche-toi. Attendez, il va se moucher. Hein.
26: Fais-nous une belle éclipse totale.
14: Bon, allez, toi.
19: C'est bon?
14: Étoile Filante,
9: tu peux poser ta question, s'il te plaît.
14: Alors, peut-on avoir des maladies lorsqu'il y a une éclipse? On va essayer de finir les 10 dernières minutes à peu près correctement sans avoir trop de bordel maintenant.
9: Ah bah oui, tout à fait. Déjà, tu peux attraper une grippe.
14: Ouais.
9: À cause du changement de température.
14: Ouais, c'est vrai.
9: Aussi des problèmes aux yeux.
14: Ouais, mais ça, on en a assez parlé parce qu'on en a déjà discuté lundi quand Maxime a appelé.
9: Tu peux pas attraper d'autres maladies.
14: Hein. On en a rediscuté aussi mercredi, quand j'ai fait les conseils. Là, il y a une personne qui a été aveugle, qui s'est retrouvée aveugle parce qu'elle s'était pas protégée les yeux. Donc,
9: ça, c'est dangereux. Ouais.
14: Mais ça, on
19: va. Elle s'est pas retrouvée aveugle parce que, en fait, c'est seulement un petit problème de rétine, tu vois, et en fait, ça peut se soigner, tu vois, si c'est pris
14: ouais.
19: à temps.
14: Ouais, mais donc, il a trop attendu.
19: Non, mais personne n'est. Enfin, je pense pas que non, non, est devenu aveugle.
14: Non, mais de toute manière, ils l'ont bien annoncé pendant. L'UNEMN, tu m'excuseras, on finit avec la question, là, vite fait, pour répondre à Fildar. Donc, c'est vrai qu'ils avaient bien annoncé qu'il n'y a pas eu de problème. Parce qu'il y a des gens qui ont été voir des ophtalmos et en fin de compte.
19: Ils ont eu peur, mais en fait, c'était pas grave.
14: Non, il n'y a rien. Faut dire qu'il n'y a rien eu de grave lors de l'éclipse. Hein. Donc, on s'éternise plus là-dessus.
19: Si,
14: Ouais, Manu.
4: Je voulais juste accueillir deux personnes. On accueille donc Amy Plégiane et Robinson.
14: Amy, comment tu m'as dit?
23: Amy Plégiane.
9: C'est chaud.
14: Plégiane?
23: Plégiane.
19: On appelle-la Eliane, c'est pareil.
14: Ouais, Plégiane. Ta fréquence, s'il te plaît?
23: C'est le 103.5.
14: 103.5. Et Robinson, pour
9: finir. Oui, c'est Robinson. On m'a pas reconnu, c'est Mokhdar.
14: Ouais, bah au revoir. Allez, hop, tu lui dis au revoir complètement,
9: non,
14: celui-là. Au revoir. Au revoir. Au revoir. Au revoir.
9: Pourquoi tu me
14: veux? Au revoir. Non. Je termine pas le débat avec toi. Alors, terminé, au revoir. Allez, au revoir ça. Oh là là, c'est quoi ça?
9: C'est quoi?
14: Qu'est-ce qu'il me dit là? Qu'est-ce qu'il me fait lui? Tu lui dis au revoir complètement, c'est pas la peine qu'on le récupère. Hein. Donc, qui c'est qui a pas répondu là? Parce que lui, il est revenu, ça m'a foutu dans la merde.
23: Amy Plégiane.
14: Ouais, alors à toi.
23: Peux-tu me répéter
14: la question
23: ouais. S'il te plaît.
14: Alors, je la répète parce que c'est la première, mais après, je ne répéterai plus les questions. Faudra bien écouter.
23: Merci.
14: Faudra bien s'ouvrir les esgourdes. Mmh. Alors, peut-on avoir des maladies lorsqu'il y a une éclipse?
23: Oui.
14: Ouais, donc alors?
23: J'ai attrapé une
14: chaude pisse.
23: Ouais. Oui, voilà.
9: C'est mon cas.
19: Ouais, bravo. C'est bien.
23: Ouais, mais bon, si tu t'étais soigné un peu, je l'aurais pas pécho.
9: Mais non, c'est pas ça en fait. Moi, j'ai fait lune de miel, j'ai pas fait gaffe. C'était un peu plus sombre que d'habitude. J'ai tapé dans le tas. J'ai tiré un brésilien, j'ai peur rien.
23: Non, c'est pas un brésilien. Non.
9: Ah bah,
14: on se calme un peu là. Oui,
4: à la place de Robinson, on accueille Claude.
14: Claude ?
1: Ouais, Claude.
22: Bonsoir, Claude.
23: Bonsoir, Claude.
22: Oui, ça bonsoir. Bonsoir, Claude. Bonsoir.
14: Ah, c'est encore lui ?
1: Non,
14: ah, non, non, rien à voir. Ah non, non. Ta fréquence, s'il te plaît ?
22: Oh, 96.5.
23: Et j'ai reconnu, c'est Tony ?
14: Non, Tony, non.
1: Tony, Portugal.
22: Écoutez, jeune demoiselle, vous me confondez pas avec
23: Tony. Tony, attends, tu vas pas me bluffer.
14: Non, mais je te sais.
22: C'est un pot. C'est un pot qui est déguisé.
14: Eh, Amy Plesgan.
22: Écoutez, laissez-moi parler un peu.
14: Ça signale que Tony n'est plus là, alors. Donc,
22: je m'appelle Claude.
14: Ben, ça y est, on a compris. Donc,
22: je cherche une fille de 26-27 ans.
14: Ouais.
22: Dans la région.
14: Ouais.
1: On voilà. S'écarte du débat là.
14: Là, je crois que Claude,
22: au niveau des maladies, je ne pense pas qu'on puisse en attraper.
14: Qu'est-ce que c'est que ce voile de naze là qui nous fait lui ?
22: Parce que je pense que cela n'est pas dangereux.
14: D'accord, bon, enfin, on a compris. Alors, avez-vous attrapé des maladies pendant la dernière éclipse ? Et après, on va faire la dernière. 75% des gens répondent qu'ils ont perdu leurs dents devant. Merci, Pilar. 29% répondent qu'ils étaient vaccinés contre l'éclipse. Je vois pas s'il y a des vaccins qu'éclipse, pour les éclipses, c'est pas grave.
1: Il y a éclipse 2000.
14: 23% disent que depuis l'éclipse, ils sont plus intelligents. C'est peut-être pour toi que tu voulais dire ça. Tu n'as pas les chevilles enflées non plus.
1: Je sais pas, j'écoute Skyrock dans le casque.
14: Ouais, c'est ça, t'as raison. Et 5% ont attrapé des morpions, mais en venant chez toi. T'es n'importe quoi, t'es complètement starbé, toi. Alors, dernière question.
22: Oui.
14: Alors. Comment se nourrit une éclipse dans le ciel ? Bah oui, hein, c'est...
1: Non, il y en a peut-être une autre, parce que celle-là...
22: Ouais.
26: Moi, j'ai une bonne question de Paco Reban sur IRC.
14: Ouais, bah lui, si c'est pas...
1: Justement, tiens, bien...
14: Ouais, bah justement, et puis les gens, ils vont...
1: On va en parler un peu de Paco.
26: Donc, il voulait savoir...
14: Ah, s'il vous plaît, derrière, vous laissez parler, merci.
26: Il voulait savoir ce que c'est...

0: Et c'est le bloat de la
1: au niveau
0: voyance.
1: De l'éclipse, s'il vous plaît, au niveau pas des clips, au niveau des clips, quand le soleil se met entre la Terre et la Lune sous un angle qui bien sûr correspond à une éclipse, je pense que tout ce qu'on peut voir, c'est juste la Terre et la Lune qui sont exactement alignées avec le soleil qui se retrouve à la perpendiculaire de la Terre.
2: D'accord. Amy Plésiane. Ouais, Plésiane.
0: Ça dépend en fait. Le soleil, s'il est, si tu lui tournes le dos ou si tu le vois.
2: Oui.
0: Si t'es derrière le soleil, tu le vois pas.
2: Ouais, mais si t'es devant, tu le vois.
0: Si t'es devant, faut mettre des lunettes.
2: D'accord.
0: Si t'es derrière,
2: tu mets des lunettes dans ton derrière, d'accord. Étoile filante pour terminer.
0: Moi, je mets pas de pommade.
2: Étoile filante.
3: Bah, à mon avis, ça fait juste une grande ombre quand t'es sur la Lune.
2: Ouais.
3: Elle est nulle, cette question.
2: C'est une question.
4: Il peut y avoir une faiblesse internet.
5: Et toi, tu en penses quoi, Gérard?
2: Lune de miel pour finir.
5: Bah, moi, je sais pas, je te dis, j'ai pas fait d'agronomie, donc j'y connais pas grand chose.
2: C'est pareil. Moi, personnellement, j'ai pas fait d'aglo et puis je vois pas ce que c'est.
4: Gérard.
2: Oui. Oh, s'il vous plaît, derrière, on se calme, merci.
4: C'est par rapport à. Excusez-moi.
2: Oh!
4: Excusez-moi.
2: Merci.
5: Tu mettrais quoi, du lambris ou je sais pas, moi?
0: Du papier peint.
4: Bon, attends, il vient juste d'avoir les murs, là, il a eu le temps de faire le devis, et puis après il fera le papier ou ce qu'il a à faire dans son appart.
2: Bon, tu les coupes et tu poses ta question.
4: Ouais, et je voulais te demander au niveau de Paco Rabanne, tu sais, par rapport à ce qu'il avait dit là, que c'était la fin du monde, la visirette là qu'elle est tombée, et tout ça. Qu'est-ce que t'en penses et où il est? Est-ce que t'as eu des nouvelles de Rabanne?
2: Non, on n'a pas eu des nouvelles et on ne sait pas exactement si vraiment ce qu'il a annoncé était vraiment réel parce que ça a été démenti, donc ça a été faux. Ah, par contre, j'avais oublié un petit sondage avant qu'on fasse la conclusion.
4: T'as fini de me répondre à la question là.
2: Oui. Qui a organisé l'éclipse? Alors 60% des gens répondent qu'ils ne savent pas. Ben, c'est vrai. Ben, 45% répondent que c'est le gouvernement français. Ça, on sait peut-être. 36% pensent que c'est Jean-Michel Jarre pour un concert, ça peut être, je pense pas. Et 18% pensent que je suis trop con. Bah ça, celui qui a été sortir ça sur l'IRC, c'est plutôt celui qui a sorti que j'étais trop con. Il a qu'à se regarder. Conclusion, on va demander à Claude.
6: Moi, je trouve vraiment que ton débat, c'est de la merde.
0: D'accord.
6: Je me suis planté là.
3: Ok.
5: Allez, refais-la, vas-y.
3: Vas-y, reprends.
2: Ouais, vas-y, reprends ton souffle et refais tes conneries.
5: Voilà, alors.
2: Redis bien tes conneries. Alors, on va vite te dire au revoir.
4: Sur l'éclipse.
6: Je pensais juste que j'espère que t'étais pas sous la grosse Sandy quand t'as regardé l'éclipse, sinon t'as pas dû voir grand-chose.
2: Alors, voilà. Claude, la grosse Sandy, elle t'emmerde. Ok, de bon entendeur, salut pour toi, au revoir.
7: Allez, hop.
2: Amy Plésiane.
0: Plésiane.
2: Ouais.
0: Rien à dire, franchement, parfait.
2: Non, mais la conclusion du débat.
0: Parfait.
2: D'accord.
0: Parfait. Bisous à tous.
2: D'accord, bisous à toi. Étoile filante.
3: Ouais, moi l'éclipse, je m'en bats les couilles. En conclusion, je voudrais juste dire que c'est honteux que, à ce qui paraît, Gérard, pour arrondir tes fins de mois pendant les grandes vacances, tu faisais des paris sur des courses de cafards dans les couloirs de l'hôtel Formule 1 et je trouve ça honteux.
2: Et toi, t'as pas fait des courses d'étoiles filantes dans ta connerie?
3: Ok.
2: Non, je pense que t'as dû faire des étoiles filantes dans ta ville de merde. Et lune de miel pour terminer.
5: Bah écoute, je trouve que la saison des débats a bien commencé, hein. C'était un bon débat.
2: Ouais, un peu fort, mais...
5: Ouais, quand même, mais bon, je regrette que Paco Rabanne se soit trompé et que la station Mire donc soit pas tombée à Suresnes, hein, parce que ça aurait fait de la place.
2: Mm-hmm.
5: Et puis sinon, je trouve ça dégueulasse que tu fasses travailler à ta femme pendant que tu te picoles la ruche toute la journée, voilà.
2: Ouais, ben c'est bien, je te remercie de ta conclusion qui était pourrite.
5: Pas de problème,
2: Conclusion de l'IRC, oui.
8: Alors sur l'IRC, on a un petit peu baissé, on a fini à 7777, j'espère que c'est pas un signe bizarre.
4: Non, mais il est tard. Hein.
8: Alors ouais, c'est vrai. Il y a une conclusion de Yankee qui dit le revoici, le revoilà, le seul, l'unique, GG qui ferait bien de s'éclipser vu qu'il continue à nous pomper des merdes de débat.
2: Ouais, ben ça, on en a rien à foutre d'elle. D'elle ou de lui, je m'en fous.
8: Ok, pas de problème. Et j'en cherchais une petite que j'avais vue tout à l'heure, mais ça passe tellement vite, voilà. Conclusion, Gérard, t'as dit autant de conneries que Paco Rabanne dans ton débat. Et de nouveau, un petit big up à Turpentine qui dit que ton débat...
2: Ouais, ben moi, je l'emmerde.
8: Une tête comme toi.
2: Ben moi, je l'emmerde. Et sur les Minitel, non.
4: Oui, une petite... oui, il y avait PSG qui nous donne des nouvelles de Paco Rabanne.
3: PSG.
4: Ouais. qui soi-disant aurait avoué qu'il s'était trompé, mais qui se passerait quand même.

0: quelque chose avant l'an 2000, donc avant la fin de l'année, il y aurait une catastrophe en France. Donc je sais pas, tu vas peut-être...
1: À mon avis,
0: tu vas peut-être, tu vas peut-être te marier ou un truc comme ça.
1: Enfin, on n'en sait rien, bref.
0: On verra.
1: Et après
0: qu'est-ce qu'il y a d'autre? Non, c'est tout. Bon débat, bon débat dans l'ensemble. Vivement la semaine prochaine.
1: Bah ouais, c'est ce que je souhaite. Oui,
2: Gérard.
1: Hugo,
2: ouais, il y a Perforas qui voulait savoir c'est quoi le thème du troisième débat.
1: Il y en a pas parce qu'on a fini.
2: Ah.
1: Il n'y a pas de troisième
0: débat. Nouvelle, c'est ça les nouveaux horaires, c'est quoi, Gérard?
1: Donc les nouveaux horaires, maintenant, le jeudi, c'est minuit, 2h du matin. C'est plus comme avant, minuit et demi, 3h. Donc voilà.
0: Voilà.
1: Donc maintenant,
2: c'est minuit jusqu'à 3h, là?
1: Non, minuit, 2h, c'est terminé pour aujourd'hui.
0: Voilà, donc là...
1: Et là, on va s'écouter.
0: C'est Seb. Et t'as les titres
1: Non, mais moi, je voudrais...
3: Ah, oui, mais si.
1: Donc la semaine prochaine, demain, n'oubliez pas que Max sera en soirée à...
0: Au Malvern, à Vannes.
1: Au Malvern, à Vannes, donc allez-y.
0: Malvern,
1: à Vannes.
0: Oui.
1: Donc allez-y nombreux, répondez présents à tout ça. Et soyez présents pour dimanche la nouvelle émission de 22h minuit qui s'appelle...
0: Éclectique,
1: et voilà donc.
0: Et balade nocturne de minuit à 1h.
1: De minuit à 1h. Donc je risque de passer pour voir comment que ça se passe. Ça.
0: Ah oui, voilà. On a besoin de toi dans balade nocturne. Et pour finir, donc on a deux morceaux extraits de la compilation qui a été sortie spécialement pour l'éclipse du 11 août.
1: Alors,
0: donc c'est un CD pour l'éclipse.
1: Le Petit Prince des acédiques avec Ma femme devant le soleil, ça fait une éclipse. C'est Pablo, non, c'est pas Corapone.
0: Non, mais c'est ça.
1: C'est Pablo Reban avec N'oublie pas tes lunettes pour regarder le fond de ma lune. Et on se retrouve dès
0: minuit jeudi prochain.
1: Dès minuit, dès 21h30 mercredi. Bonsoir à tous, bon week-end et c'est pour la nuit sans pub. Analyste, s'il te plaît, Manu.
4: Bon bah.
1: Pour le premier débat.
4: Manière.
1: Alors, on va accueillir Laura. Bon, tu me les mets tous.
5: Ah, c'est Manu.
1: On va accueillir Laura.
6: Oui, bonsoir Gérard.
1: Bonsoir Laura.
6: Alors, Gérard, j'aimerais quand même commencer par faire un petit coup de gueule.
1: Ouais, non, mais attends, s'il te plaît, Laura.
6: Non, deux secondes.
1: Laura, s'il te plaît.
6: Oui, non, mais je peux parler deux secondes.
1: Non, mais attends, Laura, s'il te plaît, tu me laisses finir.
6: Non, mais j'ai quelque chose à te dire, c'est très important.
1: Bon, alors vas-y.
6: D'accord. Alors ce soir, ça va pas être le coup de gueule de Françoise, mais ça va être le coup de gueule de Laura.
1: Ouais.
6: Parce que je veux dire une chose, j'en ai ras-le-bol, mais vraiment ras-le-bol, parce que déjà, une, les questions que tu fais pour tes débats, c'est pas les tiennes, c'est pas toi qui les fais.
1: Ouais.
6: Deux, t'es super vulgaire, et en plus, ouais, tu me traites de pétasse. Ensuite, il y a pas de filles. T'envoies chier tout le monde. C'est pas un dialogue. Il y a que toi qui parles. Tu coupes la parole tout le temps. Personne ne peut s'exprimer. Tes débats, ils sont nuls à chier. Et tu me fais chier. Voilà, c'est tout ce que j'avais à te dire. Et d'ailleurs, je sais même pas pourquoi j'ai demandé à Gaël de participer au débat parce que j'y participerai pas. Au revoir et à bientôt.
1: Au revoir. Hop. Tu me rappelles quelqu'un d'autre à la place de Carole.
5: Et voilà.
1: Hop. À la place de Laura, pardon.
7: Oui, Gérard.
1: Tu m'appelles Carole ou n'importe qui.
7: Ok.
1: Stéphanie, bonsoir.
8: Oui, bonsoir, Gérard, c'est Stéphanie. T'as demandé qu'on m'appelle, t'as demandé qu'on me réveille à 1h du matin. Mais attends, pour qui tu te prends? Attends, t'es pas tout seul, on va mettre les choses au point maintenant. Je ne veux plus te parler. T'as pas compris que je te prenais pour un con? Je veux plus entendre parler toi, tu me gonfles, j'en ai marre, t'es vulgaire. Alors maintenant, j'en ai ras le bol. Tu ne m'appelles plus, tu m'oublies, tu me gaves. Au revoir.
1: Bon, alors, hop.
2: Non, Gérard, reviens. Gérard, tu reviens, il y en a encore d'autres. Gérard, il y a d'autres auditrices encore.
9: Elle a raccroché,
1: Gérard. Attends, c'est quoi, là, ce bordel, déjà?
2: Il y en a encore d'autres.
1: Attends, si ça commence comme ça, je fais pas de débat.
2: Mais ça peut arriver.
1: Fanny, bonsoir.
8: Attends, mais tu te prends pour qui? Pour nous traiter de pétasse? Non, mais tu t'es regardé? Tu pues la didasse? Arrête pas de crier?
1: Bon,
8: tu veux tout le temps partir des studios? Non, mais attends, tu te prends pour qui, Gérard?
1: Bonne nuit!
2: Gérard, reviens.
1: Non, je fais pas de débat! Non.
2: Tu remets ton casque.
1: Je ne fais pas de débat comme ça!
2: Remets ton casque.
1: D'accord?
10: Qu'est-ce que c'est, Jean?
1: Eh, c'est quoi, là?
2: Qu'est-ce que c'est?
0: Bah, attends, j'y peux rien, Gérard, écoute.
8: Attends,
1: tu te fous de ma gueule ou quoi?
10: Manu!
2: Bon, il y en a d'autres, j'espère, Manu.
1: Oh, tu te fous de ma gueule ou quoi?
0: Il y en a d'autres, Gérard, il y en a d'autres.
2: Mégane.
3: Oui, Mégane.
8: Oui, Gérard, je voulais te dire que tu n'es qu'un beauf alcoolique doublé qu'un sale connard en de bon entendeur. Salut.
3: Hop, dégage-moi ça, Linda. Linda. Allez, bonne nuit, Linda.
8: Oh non, t'es...
3: Bon, Linda, vas-y.
8: Ouais, je veux dire, on en a marre. Tu nous saoules, t'arrêtes pas de gueuler, t'es trop vulgaire. Vraiment, il y en a marre, tu nous fais chier.
3: Ok. Lady.
4: Stock.
3: Nadie, est-ce qu'elle a tort?
8: Ouais, mais pourquoi tu gueules comme ça, Gérard?
3: C'est pas le respect. Travailles.
8: Où est le respect, Gérard?
3: Tu travailles, s'il te plaît.
8: C'est comme ça, t'es vulgaire avec nous, tu fais chier. Mais c'est quoi, ça?
3: Bon, alors.
8: Tu nous respectes même pas.
3: Allez,
8: t'es chier, je veux te dire, t'es chier, t'es qu'un alcoolo qui pue la Didas. Voilà, c'est clair et net.
3: Okay.
8: Voilà, maintenant, j'ai mis les points sur les i et les barres sur les t. Ah bon, salut.
3: Ok, ben bonne nuit. On met un disque et j'espère qu'on va récupérer d'autres personnes. En de bon entendeur, salut pour la suite des débats.
4: Bah Gérard, mais j'ai pas de disque moi.
3: Tu mec ?
4: Mais j'ai pas de disque.
3: Fildar ! Fildar !
4: Non, il est pas là. Il est pas là.
3: Bon, tu mets quelque chose, moi,
4: j'arrive,
3: je commence pas.
4: Je suis en train de
3: caler. Non, tu le mets tout de suite. Moi, je commence pas des débats dans.
4: Mais Manu, c'est quoi ce délire là? C'est quoi là?
3: Oh, c'est quoi là? Écoute, les
5: je
3: nanas.
5: Sais pas ce qu'elles ont fait, hein.
4: C'est quoi les nanas là?
5: Bah écoute, au standard, moi, elle m'avait dit ouais, on veut participer au débat de Gérard sur la mode. Et
4: tu en as d'autres? Tu en as d'autres parce que là, ça va pas.
5: Bah écoute, je suis en train d'en rappeler, hein.
3: Non, allez hop, on demande en entendeur, salut, je commence pas le débat comme ça.
4: Mais Gérard, tu es. C'est sur quoi ton
3: c'est
4: débat?
3: C'est sur la mode, donc. J'attends. Non, tu commences pas, s'il te plaît. D'accord?
4: Avec ta caméra.
3: Ok. Arrête. Alors tu mets un disque.
4: J'ai pas de disque. J'ai pas
3: non
4: de disque.
3: Mais tu calmes. Je veux pas le savoir.
4: Je vais en trouver un.
3: Tu te calmes là. Je vais pas faire de blanc. Hein. Tu vas te calmer maintenant. Ok. Non, tu mets quelque chose vite fait.
7: Te dépêche pas. Il y a personne qui attend. Hein, tout va bien. Pff, le Gérard. Là. Alors là, le casque. Con. Ça y est.
9: Ça c'est la gueule, mais c'est pas grave.
3: Donc on
7: Gérard fout dans sa mallette.
9: Donc on vient d'écouter Johnny avec les pâquerettes sont partis.
7: Voilà.
9: Donc merde, il y a du vent, c'est pas grave. Donc voilà, donc il est 1h16 du matin, donc on va commencer les débats. Donc sur l'intelligence, on va accueillir Amélie, 19 ans de Montpellier. Bonsoir.
11: Bonsoir Amélie.
12: Bonsoir Amélie.
9: Bonsoir Amélie.
12: Alors là, on a Amélie.
9: Amélie.
11: Oui.
9: Bonsoir.
11: Bonsoir mon poussin bleu.
9: Bonsoir. Voilà, tu éteins ta radio s'il te plaît.
11: Ben, elle est éteinte. Ah
4: ouais, c'est bon. Genre.
9: Voilà. On va accueillir Magali, 24 ans de Caen.
11: Bonsoir Magali.
12: Bonsoir Magali. Alors là, on a Magali.
11: Ouais.
9: Ouais.
12: T'es mort sur un son, je t'ai demandé tout à l'heure, t'as pas répondu.
9: Bon, Axel, Axel, tu commences à te taire.
12: C'est pas moi, hein.
13: Ouais, Axel, tu fais chier.
12: C'est pas Axel, c'est relou.
9: Non mais vous avez pas commencé comme ça parce que sinon vous allez finir au standard vite fait bien fait.
12: S'il te plaît, Gérard, non.
9: Voilà. On va accueillir Sophie, 21 ans de Reims.
11: Salut,
9: bonsoir.
11: Sophie.
12: Bonsoir Sophie.
11: Salut
12: Sophie.
9: Merci pour la radio.
11: Et bonne fête, Gérard.
9: Merci. On va accueillir Philippe, 19 ans, du Vésiné.
12: Salut Gégé. Bonne fête Gégé.
9: Merci. On va accueillir Axel.
12: Bonsoir Axel.
9: De Poitiers.
12: Bonne fête Gégé.
9: Merci.
12: Bonne fête Gégé.
9: Bon, ça y est.
12: Bonne fête. Arrêtez, laissez pas parler.
9: Voilà, on va accueillir Niels.
14: Niels, salut.
9: Salut Niels.
12: Salut Gérard, bonne fête Gérard.
9: Merci. Donc le premier débat, c'est sur l'intelligence. Alors la première question.
12: Ouais.
9: Que
12: pensez-vous de l'intelligence?
14: Pour ou contre l'intelligence?
12: Pour ou contre l'intelligence?
9: Alors déjà, vous allez vous calmer parce que sinon ça va aller vite fait. Vous allez passer au standard, mais vite fait
14: payé.
9: Vite fait, bien fait.
12: Bon, vite fait, net.
9: L'intelligence est-il.
14: Les barres sur les T.
12: Le premier qui commence à faire.
11: Gérard, tu es malade.
9: Celui qui veut ma crève, il me le dit.
12: Moi,
9: je lui redonne tout de suite.
12: Bien, s'il te plaît, Gérard.
9: Donc, l'intelligence est-il nécessaire pour vous?
12: Moi, Philippe.
9: Ouais, Philippe.
12: Ouais.
9: Pourquoi oui?
14: Bonne
12: parce
14: réponse.
12: Que. Sans l'intelligence, on n'est rien, réfléchis un peu.
14: Ouais, Gérard.
12: Ouais.
14: Je
12: l'intelligence, moi, je pense qu'il y a raison. L'intelligence, c'est ce qui est dans la vie. Si on est con...
1: Non, non, mais c'est pas si on est con ou autre. Je vous demande si l'intelligence est-il nécessaire pour vous.
12: Oui, oui, oui.
1: Bon, alors, oui. Maintenant, Philippe, oui. T'as dit oui, pourquoi?
12: Pourquoi c'est nécessaire?
1: Oui.
12: Parce que sinon, on vit pas.
1: Mais comment ça, on vit pas?
12: Ah ouais, sans l'intelligence, on pense à rien.
1: Non mais attends, t'as pas besoin de vivre avec, avec l'intelligence.
12: Regarde Gérard, c'est stylé, par exemple sur Gérard, par exemple.
1: Bon d'accord, Philippe, apparemment, je crois que... t'as pas tellement compris le sens de la question.
11: Gérard, c'est Amélie.
1: Oui, Amélie.
11: Est-ce que tu arrives à vivre avec ton intelligence?
1: Tout à fait.
11: Et comment? Et vas-y, décris-moi ta vie avec ton intelligence.
1: Ah bah, de toute manière, ma vie, bon, bah, de toute manière, je pense que j'en ai assez parlé sur l'antenne. Hein.
12: D'ailleurs, on s'en fout.
11: Mais est-ce que tu ne trouves pas que tu es trop intelligent, justement?
1: C'est-à-dire, du quel côté?
11: tous les gros jets, ça.
1: Bah, mais de quoi? Comment ça, de tous les côtés? Dis-moi pourquoi.
11: Mais tu es trop intelligent.
1: Mais pourquoi? Mais pourquoi?
11: Parce que c'est Sophie, je vais t'expliquer pourquoi on pense que t'es peut-être un petit peu trop intelligent.
1: Ouais, mais parle plus fort, Sophie, s'il te plaît.
11: Tu m'entends mieux, là, comme ça?
1: Pas trop...
11: Ah, oui. Je peux pas faire plus, hein. Parce que, justement, tu ne nous comprends pas, Gérard. En général, on est toujours obligé de répéter, donc on se demandait si t'étais pas trop intelligent.
12: Ouais. Toi, en fait, t'es tellement intelligent que...
11: Regarde, Gérard, je sais pas, il y a quelques mois, t'étais inconnu et tout, t'as fait une montée fulgurante, tu fais de la radio, on entend parler de plein de trucs, quoi, je sais pas, de journaux, t'as fait des boîtes de nuit.
12: Ouais, ouais, t'es tellement intelligent que maintenant, on trouve tes cassettes dans le commerce, c'est génial.
11: Film, mais j'en sais rien, c'est quand même pas donné à tout le monde. Regarde, tu prends les Toubifries, c'est pareil, quoi.
1: Non, mais attends. Attends, Sophie.
11: Oui.
1: Sophie, déjà, je vais répondre déjà à ta question.
11: Oui.
1: Bon, celui qui s'amuse à... Tu me dis, ça fait quelques mois. Non, ça fait pas quelques mois,
11: ça fait presque un an maintenant.
1: Non, ça fait 2 ans, quand même.
12: Ouais.
1: Ça fait quand même 2 ans.
12: En quelques mois.
11: Non, je voulais pas te vexer, je veux dire.
1: Merci pour la radio. Merci pour la radio derrière. Voilà. Voilà, c'est bien. Donc, je préfère première d'une chose que, bon, bah, maintenant, ça fait 2 ans que je tourne avec le Star System.
11: Ouais.
1: Et en 2 ans, bon, ben. Bah,
11: oui, mais je veux dire, ça fait 2 ans, mais t'appelais pas aussi régulièrement que depuis 1 an, c'est vrai. Tu venais pas animer d'émission, je veux dire.
13: T'es quand même une star,
11: quand même. C'est quand même une montée fulgurante, il faut le reconnaître, Gérard. Mais c'est bien, je veux dire.
12: J'ai
11: l'impression que t'es vexé, mais c'est bien. Je te félicite, au contraire. Faut pas donner à tout le monde, je veux dire.
12: Gérard, est-ce que tu penses que tu fais partie du Star System maintenant?
1: Qui c'est qui me pose cette question?
12: Je sais pas, maintenant il travaille avec Max, tout ça, c'est.
1: Oui, ben.
12: T'es un peu là-dedans, t'es un peu dans le showbiz maintenant,
15: s'éloigne un peu de la question. Là.
1: Ouais, non, au contraire, on s'éloigne pas de la question, je vais répondre. Bon, maintenant, ça fait quand même 2 ans que je tourne avec Max, ça c'est vrai.
12: Top délire.
1: Bon, celui qui s'amuse à faire ça tout à l'heure, il va retourner au standard, ça va aller vite fait.
11: Gérard, on se croirait un peu dans Fan 2 quand même, là. Hein.
1: Ouais. Oui, mais pour l'instant, vous y êtes pas, d'accord?
11: Mais si, on s'y croirait, hein, c'est
1: non, sûr. Non, bah, dans ce cas-là, si personne veut répondre à la première question, bah...
11: Tu l'as pas encore posé,
1: ouais, mais... Si, je l'ai posé, la première question, ouais, donc vous allez répondre. Vous allez pas me... Non, attendez.
12: Axel, moi, je veux répondre.
1: Ouais, vas-y, Axel.
12: Ouais, bah moi, je dis que l'intelligence est nécessaire, quoi, que, par exemple, pour répondre à tes casses dans les débats, quoi.
1: Mmh.
12: Ouais. Intelligence, hein.
11: Mmh. Ouais, c'est vrai.
12: Gérard, quand t'appelleras Pochamp, tu sortiras de celui, je crois que ça calme, quoi. GG.
1: Oui.
12: C'est Philippe, là.
1: Oui.
12: Est-ce que tu pourrais poser tes questions plus facilement, pour qu'on comprenne mieux, quoi?
1: Non, mais dans ce cas-là, si t'arrives pas à comprendre, mon pote, c'est pas la peine d'appeler.
12: Non, mais si, mais bon, bah, c'est un peu compliqué, hein.
1: Ah bah, si elles sont compliquées, je suis désolé, moi...
12: C'est parce que t'es trois
1: intelligents. Moi, les questions, c'est moi qui les fais, c'est pas vous qui les faites.
16: Ah, Gérard, est-ce que c'est vraiment toi qui fais les questions du débat?
1: Sur celle-là, on...
16: Est-ce que parfois, tu ne te ferais pas aider?
1: Dans le train, sur celle-là, on l'a fait dans le train avec Max. Les autres, il y en a certaines, c'est sûr qu'on m'aide pour les faire.
12: Tu les fais dans le train avec Max?
1: Comment?
12: Attends, c'est Nice, là, tu les fais dans le train avec Max?
1: On les a faites au retour de Belgique, oui.
11: Bravo, hein, bravo.
12: Et tu fais quoi encore dans le train avec Max?
1: Ça te regarde pas, mon pote. Max, il dort et c'est tout.
16: Non, okay. Oui, alors, est-ce que Max ronfle?
1: Non.
12: C'est toi qui leur file la crème?
1: Non, pour l'instant, c'est tout le monde qui a la crève et malheureusement, on peut pas s'en séparer. Donc, si quelqu'un la veut, vous nous le dites.
15: Mais moi, Gérard, ça fait quel effet un verre de bière dans la gueule pour ça,
1: comment? De quoi qui c'est qui vient de poser une question qui n'a pas du tout un rapport avec le débat?
11: D'abord, c'est pas de la bière qu'il a bu, mais du Ricard et du café.
1: Non.
11: Voilà.
1: Alors, je vais vous prévenir d'une chose.
11: Comment
1: que
11: tu
1: ça...
11: sais? Ah, parce que je suis bien, moi.
15: T'as des deals?
1: qui c'est qu'on se parlait qui me connaît bien, là?
11: Qui ose parler?
15: C'est Mario.
11: Un débat, je dis que je sais que t'as bu deux cafés et un Ricard.
1: Et qui c'est qu'on se dise ça?
11: C'est un espion!
1: Mais qui c'est qui ose dire ça? Quelle est la nana qui ose dire ça?
15: C'est Ricky Martin.
1: Ouais, c'est Ricky Martin, d'accord. Eh ben, si vous me faites chier, vous allez voir que vous allez vous en choper plein la nuit.
16: Justement, je vais le débat.
11: Je peux répondre à la question?
1: Oui.
11: Bon, alors moi, je pense que l'intelligence est nécessaire, et d'ailleurs, je la cultive, et je mange beaucoup de poissons. Je mange du poisson pané, grillé, bouilli, et je voulais savoir si toi tu aimais le poisson et si tu pensais que ça rendait intelligent.
1: Tout à fait.
15: Il y a le chien,
11: mange beaucoup.
1: Moi je vais dire, attendez, c'est qui vient de poser ce.
11: C'est Amélie.
1: Amélie, moi je vais te dire
15: Amélie,
1: une chose. Amélie.
11: Oui.
1: Amélie, moi je vais répondre à ta question. Le poisson, je n'aime pas ça.
11: Ah.
1: Donc je l'ai déjà assez. Non. Non, attendez. Je l'ai déjà assez dit sur l'antenne que le poisson, n'aime pas ça. Pourtant, le poisson, ça donne des vitamines, ça, je suis d'accord. Mais le poisson ne rend pas intelligent, nuance. Donc, stop. On va pas. Comment ?
15: Gérard, là, c'est nice. Tu préfères la viande, tu préfères la viande d'homme, toi ?
1: De manière, c'est pareil que ça soit.
15: Plus intelligent.
1: Non, mais je vois pas le rapport avec. Avec ce qu'on vient de dire. Alors, croyez-vous que certaines personnes sont intelligentes?
15: Tu peux répéter la question?
1: Non, mais attends, je vais pas m'amuser à faire ça toute la soirée.
11: Oui, mais répète-la une fois quand même.
1: Alors, croyez-vous.
15: Gérard, bonne fête. Ouais, bonne fête, Gérard.
1: Vous allez vous...
15: Bonne fête, Gérard.
11: Gérard,
16: moi, je pense que vous êtes quand même assez dur avec Gérard qui est aujourd'hui malade et qui vient justement pour vous faire son débat à propos de l'intelligence. Donc je demanderais quand même un peu ce que vous soyez un peu plus cool avec le GG quand même, non?
11: Bon, pardon Gérard. Et on lui souhaite bonne fête, on est gentil.
1: Ouais, mais c'est bon.
11: Non, moi je voudrais juste te poser une question pour resituer le débat simplement. Je voudrais savoir qu'est-ce que t'appelles toi l'intelligence? Parce que c'est bien de
15: m'entendre parler d'un truc,
11: c'est même pas ce que c'est si ça se trouve.
15: Quelle est ta définition d'intelligence?
11: T'as pas le gros dico, Gérard, hein?
1: Non, mais de toute manière, j'ai pas le dico sous mes yeux, tu vois. Donc l'intelligence. Oh, c'est bon, vous vous calmez les trois cums, hein.
15: Bah attends, tu peux
11: pas. Ouais,
15: on est chaud là.
11: Ouais, c'est toujours les garçons, hein.
1: Tout à l'heure, ça va être simple. Au deuxième débat, je vais supprimer les mecs et je vais demander que des nanas qui appellent.
11: Ah non, Gérard, moi je veux qu'il y ait des mecs pendant le débat. Hein.
1: C'est pas toi qui décide, la nana, hein. C'est moi quand même.
11: Amélie, moi je préfère qu'il y ait beaucoup de mecs.
15: Gérard.
1: Ouais, mais c'est pas toi qui décide, c'est moi.
15: Non, Amélie, t'as raison, défends-nous un peu.
11: Voilà, bien. Non, mais moi, voilà.
15: Je suis opprimé par Gérard. Mais Gérard.
11: Bon, moi, je voudrais savoir ce que c'est que l'intelligence.
1: Alors, l'intelligence, à ton avis, ça veut dire quoi?
11: Ah non, c'est à toi qu'on va poser la question.
1: Alors, l'intelligence, c'est quelqu'un qui en a dans la tête.
15: Mais qu'il y a quoi dans la tête?
1: Me prenez pas pour un con les trois cums, hein.
15: Gérard, pourquoi?
11: Est-ce que tu te crois intelligent, toi, Gérard? C'est Magali qui pose la question.
15: Donne-nous une raison de te prendre pour un con, Gérard. Moi, franchement, j'en vois aucune.
1: La preuve, si tu me prends pas, tu m'y prends pas, tu m'y laisses pour un con.
15: Non, la preuve, je ne prends pas. T'as tout à fait raison.
1: Donc, vous avez pas commencé à me faire gueuler maintenant?
15: Ok.
1: D'accord. J'ai pas l'intention de m'énerver ce soir. Alors, si vous voulez me forcer, il y en a pas pour longtemps. Bonne fête, Gérard.
15: Ok, Gérard. Bonne fête quand même.
1: Bonne fête, Gérard.
13: Il y a Necron sur Minitel qui dit: Gérard, si l'intelligence est un défaut, alors tu es le roi de la radio.
1: Voilà. De toute manière, on va y revenir sur les dépôts et tout ça. Donc, apparemment, personne ne veut répondre à la deuxième question.
13: Attendez.
15: Stop! Gérard, Philippe.
1: Voilà.
11: Non, mais.
15: Gérard, je peux répondre.
11: Vous êtes pas marrant.
15: La
17: L'intelligence, c'est quand t'as de la réflexion.
18: Exactement.
1: C'est-à-dire
17: C'est-à-dire, c'est quand tu peux prendre un peu de temps pour réfléchir, mais rapidement, en fait.
1: De toute manière, je vais te dire une chose, que je prends mon temps toute une semaine.
17: Ouais.
1: Hein, et je peux réfléchir sur certains trucs. Comme là, tout à l'heure, je sais pas si vous avez écouté, j'ai réfléchi sur ce que Françoise avait été dire.
17: Ah, mais Françoise, elle était vache avec toi.
1: Oui, mais ça, de manière, ça, c'est bon, ça y est, c'est fini, on n'en parle plus.
15: Moi, je dis que Françoise est jalouse de ton succès.
17: Exactement.
1: Non, mais ça, c'est son problème, c'est pas le mien.
17: Elle est pas intelligente.
1: Moi, de manière, je ne suis jaloux de personne. D'accord?
15: Bah oui, c'est pas de toi, t'es la star, toi.
1: Moi, je m'occupe de, déjà, j'ai déjà du mal à m'occuper de moi-même. Donc, c'est pas pour aller m'occuper des autres. Ok, en de bon entendeur, salut. La télé ou la radio vous rend-elle intelligente?
17: Non.
1: Alors qui non?
17: Moi, Philippe.
1: Alors Philippe, vas-y, pourquoi?
17: La radio ne rend pas intelligente quand on t'écoute, quoi.
1: Mmh. Et la télé?
17: Et la télé, c'est pareil, c'est superficiel et...
1: Alors attends, Philippe, Philippe,
17: ouais.
1: Philippe, tu dis non à la radio parce que tu m'écoutes, mais quand je suis pas là, les jeudis soirs, est-ce que tu écoutes toujours Fun Radio?
17: Non, bah non, j'écoute que toi.
15: Bah non, on écoute.
1: Alors
15: toi,
1: donc apparemment t'es pas un auditeur fidèle.
17: Je suis un auditeur fidèle.
15: Mais fidèle à toi, Gérard.
17: Et fidèle à toi.
16: Ah, Gérard a quelques problèmes justement avec son succès.
13: Merde. Attends, parce qu'il y a la caméra, il y a la caméra qui ne lâche pas.
1: Je t'ai dit non, hein,
16: je t'en prie.
15: Ça pas paradis, t'as qu'une caméra.
1: Bon, alors Philippe.
17: Ouais.
1: Donc apparemment, t'écoutes pas régulièrement Fun Radio, t'écoutes que le jeudi parce qu'il y a les débats. Non, non, c'est ce que tu viens de dire.
17: Je suis fidèle à toi.
1: Ok. Parce que il y a les débats.
17: Parce que, voilà, c'est très intelligent les débats.
1: Ok. D'accord.
17: Tu as fait pour un business, moi.
1: D'accord.
17: Des documentaires pour.
1: Ok. Nils. Attends, Amélie. Je vais arriver à.
18: Je
1: vais
18: poser une question.
1: Oui, Amélie.
18: Je voulais savoir quelle était ton émission de radio préférée, ton émission de télé préférée.
1: Alors, je vais dire une chose.
15: Comment?
1: Qui c'est qui vient de dire Europe 1?
15: Qui c'est qui vient de dire Europe 1?
1: Eh, bande de dégonflés, là, les trois mecs.
15: C'est bossé sur Europe 1.
17: Non, c'est pas moi.
1: Non, non, mais...
15: C'est bon,
1: allez, couchez. Allez.
15: Gérard, là, c'est...
1: Ça suffit.
18: Non, parce que Gérard, on m'a dit que tu rêvais de faire une émission sur France Culture. Je voulais savoir si c'était vrai.
1: Et qui c'est qui pose cette question?
18: C'est Amélie.
1: Ouais, bah, Amélie, je vais te dire une chose, que tu te trompes complètement.
18: Bah, c'est pas moi, on me l'a dit, hein.
1: Non, ouais, mais on... Pour moi, c'est des cons.
18: D'accord. Bon, alors, c'est quoi ton émission de radio préférée à part la tienne?
1: Ah, ben, de toute manière, mon émission préférée de radio, c'est Fun Radio et ça restera.
16: Non, ça, c'est une radio, c'est pas une émission, Gérard.
1: Non, mon émission préférée, eh ben, c'est. C'est le soir, de 22h à minuit et même de 20h à 22h. D'écouter.
18: Quand tu passes.
1: D'écouter les...
18: Non, mais sérieusement, Gérard, on ne demande pas de faire le lèche-cul.
1: Hein. Non, mais de toute manière, je ne fais pas le lèche-cul. J'écoute régulièrement Fun Radio. Stop!
18: Tu vas te fermer la lèche, Gérard.
1: Vous taisez, je réponds à Amélie. L'émission que j'écoute le plus à l'heure actuelle, c'est Le Doc et Max. Ça, c'est normal. D'accord.
17: Ah, bah c'est normal.
15: T'as tout, là, Gérard.
13: Laurent,
1: Non, c'est pas chez moi que ça sonne.
13: Gérard, on pourrait revenir un peu sur le débat, là.
18: Oui. Gérard.
1: Oui.
18: C'est Magali, là.
1: Oui, Magali.
18: Est-ce que tu crois, toi, que la télévision rend intelligent?
1: De quoi?
18: Est-ce que tu crois que la télévision rend intelligent? Je te pose la question.
1: Ben, ça dépend ce que tu regardes à la télé.
18: Mais Gérard a regardé Le Gendarme, son mari. Quelle émission tu préfères?
1: Ben, moi, j'aime bien le dimanche de regarder la 6. Sur Capital ou Zone Interdite, parce qu'il y a certains débats, il y a certains débats qui puissent nous aider dans la vie.
18: Qu'est-ce que t'as fait au
17: Vermilly?
1: Par contre, non, mais je vais pas citer tout parce que ça deviendrait trop long. Il y a certains trucs que je peux pas citer, malheureusement, ce soir, parce qu'il est trop tard.
17: Ouais.
1: Et ouais, mais il est trop tard, et puis même, c'est pas le thème des débats que je veux faire. Ouais,
13: d'ailleurs, en parlant de ça, ce serait bien d'y revenir.
1: Voilà. Donc, pour revenir à la question à Magali, donc je préfère regarder la 6.
18: Ok.
17: Et déjà, tu regardes Les Piégeurs. Je vais expliquer un truc.
1: Oui.
17: À la télé, il n'y a que les documentaires qui sont bien parce que, en fait, l'intelligence, c'est aussi la connaissance.
18: La culture.
17: Et donc, les films, c'est rien, c'est superficiel, donc il n'y a rien à apprendre de ça. Et donc, c'est vrai que tu as raison qu'il n'y a que les documentaires qui sont potables parce qu'on... On apprend des choses.
18: Mmh. Ouais, voilà.
16: Ok. Donc justement.
19: Stop.
16: Une autre question peut-être, Gérard.
19: Ouais. Une autre question.
20: On va passer à la quatrième.
18: Déjà.
20: Pensez-vous.
18: Vite.
20: Ah bah oui, ben.
18: On est avec toi, Gérard.
17: Gérard, c'est agréable.
20: Mais... Oui, mais c'est bien parce que ce soir...
18: On est gentil, hein.
20: Apparemment, vous avez, j'espère que le deuxième, il va se passer comme le premier.
18: Mais oui, le deuxième,
20: donc,
18: c'est
17: intelligent. Voilà.
13: Il y a David sur Minitel qui demande si l'intelligence est le prolongement, je pense que tu es d'accord, si l'intelligence est bien le prolongement de l'hypothalamus sur l'encéphalolo.
18: Moi, je suis d'accord.
20: Voilà, qu'est-ce qu'il veut dire là-dessus, lui? David,
17: pas tout le temps.
20: Arrête.
13: Pas tout le temps.
17: Pas tout le temps, non.
20: Non, mais attends, David, s'il te plaît, tu essayes d'éclaircir plus ta question parce que je comprends pas trop ta question. Donc, on va revenir au débat. Pensez-vous qu'on puisse faire des cours d'intelligence? Alors, oui, comment, et non, le pourquoi. Donc, je vous laisse réfléchir. Je vous laisse réfléchir.
17: D'accord.
20: Et on va écouter les bourses. Attention,
13: Tu as
16: quoi?
20: Attention, tu as de la morve. Donc, rebonsoir à tous. Donc, c'est la suite des débats. Donc, 1h43. 1h43. Donc, c'était le disque. C'était les Bangas avec les Petits Suisses. Donc, c'est toujours la suite des débats. Donc, si vous voulez nous joindre, c'est 0800-085000 et 0803-085000. Toujours le 3615, code Fun Radio, rubrique directe. J'espère que vous allez vous réveiller sur Minitel. Parce que, pour l'instant, ça n'a pas l'air de marcher beaucoup. Donc on va accueillir Amélie de... Vous calmez, s'il vous plaît. Vous calmez. Vagal.
17: Bip-bip.
20: Vagal.
17: Allô, Gérard.
20: On va accueillir Amélie.
18: Oui, Gérard.
20: Toujours là. Merci pour la radio. Vous la baissez, s'il vous plaît, derrière. Je ne le répète pas 50 fois, sinon vous allez au standard. Ça va aller vite fait, bien fait.
17: Ouais.
20: Magali.
18: Ouais.
20: Toujours là.
18: Toujours là.
17: Bonsoir, Magali.
20: Sophie.
18: Oui. Bonsoir.
20: Toujours là. Philippe.
17: Bonsoir.
20: Vagal.
18: Oh.
20: Voilà, merci.
18: Ouais. Oh oui, insulte-nous, Gérard. Grand fou, va.
20: Oh, pauvre con, si t'es pas content, tu retournes au standard et pétasse.
18: J'aime quand tu es sauvage.
16: Gérard, s'il te plaît, en parlant d'intelligence, je sais pas si traiter quelqu'un de pétasse, c'est vraiment intelligent.
18: Bon, pas
20: vrai. Oh là là, celui qui s'amuse à mettre la radio, qui a la CB, c'est pas la peine de rester.
18: Oui, sois violent.
20: Philippe.
17: Oui.
20: Rebonsoir.
17: Rebonsoir, Gérard. T'as vu que tout à l'heure, j'ai parlé intelligemment.
20: Ouais, ben, t'as intérêt de te réveiller.
17: Rappelle
20: sur
17: la télé, là.
20: Axel, oui, tais-toi, Philippe, s'il te plaît.
18: Axel,
20: rebonsoir. Et Niels. Ouais, ben, c'est bon, on va pas coucher sur ma fête, hein.
13: Bon, ok, on va.
16: Justement.
13: À
16: toi.
13: Oui. On va revenir au débat.
20: Non, mais attendez.
13: Attends, mais moi je suis ta gazelle.
20: Ouais.
13: On va revenir au débat.
20: Non, mais t'es pas ma gazelle, attends.
13: Mais si. Gérard, sur Minitel, il y a Baltrin qui te demande un truc. Je pense que tu vas pouvoir répondre. Gégé, penses-tu que l'intelligence parallélise la pensée mentale?
18: Bonne question.
20: Ah, très bonne question, alors faut que je réfléchisse. T'auras la réponse tout à l'heure.
18: Menteur,
17: là. Il sait même pas quoi répondre, là.
18: Non, la réponse maintenant, tout de suite, Gérard. Là, tout de suite, ouais.
13: Gérard, il veut la réponse maintenant.
18: Sans plus attendre.
20: Bon, c'est bon, toi, avec ta caméra, t'arrêtes, s'il te plaît.
17: Gérard, avec ta caméra, ok.
18: Allez, va pour la question, on va la caméra.
20: Bon,
17: de manière. Attendez, les enfants.
16: Bon Gérard, s'il te plaît, le débat. Les enfants, on se calme un petit peu. On écoute Gérard. Exactement. Au sujet de l'intelligence,
20: donc,
16: s'il vous plaît.
20: Pensez-vous que l'on puisse faire des cours d'intelligence? Alors, oui, comment et non, pourquoi?
17: Axel,
20: non, mais attendez.
17: Axel.
20: Non, pour l'instant, Axel, tu as terre, s'il te plaît.
18: Ouais.
20: On va demander à Magali, tiens.
18: Ouais.
20: Comme on ne l'a pas entendu beaucoup, parce que si tu dors, Magali, tu vas aller au standard vite fait. Hein.
18: Mais non, arrête.
17: Ok, alors Magali, tu dors, alors Axel.
20: Voilà,
18: en des cours d'intelligence,
6: Non. Carrément.
21: C'est con comme question.
6: Carrément, ouais.
22: Bon, alors si. Hey,
6: c'est, non, c'est pas que c'est con, mais bon, les cours d'intelligence, non, boss.
23: Eh ben, bah, t'as qu'à les faire, les questions, si elles sont cons.
22: Non, mais attendez, attendez, Magali.
6: Ouais.
22: Est-ce qu'il y a quelqu'un derrière toi qui te souffle?
6: Non, du
23: il y a du monde, là. Il y a du monde derrière.
22: J'ai l'impression qu'il y a du monde. J'ai entendu du monde derrière toi.
6: Non,
24: Magali, t'exagères.
22: Bon, alors, Magali.
6: Non, je suis toute seule.
22: Merci. Bon, alors, Magali, tu vas au standard si tu vas voir si j'y suis.
6: Mais non.
22: Tu vas voir si j'y suis. Tu t'amuses avec le téléphone. Tu vas voir si j'y suis. Tu vas voir si j'y suis. Tu vas voir si j'y suis.
23: Bonne nuit, Magali.
22: Amélie.
6: T'es gonflée, hein, Magali, quand même.
22: Amélie. Amélie.
6: Oui.
23: Amélie.
22: À ton tour.
6: Ben moi, je pense que l'intelligence, c'est quand même un peu de la science-fiction pour toi.
22: Non, mais attends. Eh, hey, vous arrêtez avec le bordel derrière ou sinon j'arrête tout là. Alors Magali, Amélie, pardon.
6: Oui.
22: Je répète ta question. Pensez-vous qu'on puisse faire des cours d'intelligence? Si oui, pourquoi? Sinon, si oui, comment? Et le non, pourquoi?
23: Bah si on est un prof comme Gérard, c'est pas.
22: Non, c'est pas à toi que je m'adresse, c'est à Amélie, s'il te plaît.
23: Ouais, on t'a pas appelé
6: pour question, c'est que peut-être tu veux me donner des cours.
23: Poser une question, alors c'est quand tu veux, hein.
22: Bon, hein? Alors, le mec qui s'amuse avec un téléphone, hein, il arrête, sinon il va au standard.
16: Justement, en parlant de standard, nous accueillons une nouvelle personne, Stéphanie, 22 ans, d'Alençon. Bonsoir, Stéphanie.
23: Salut Stéphanie. Alors, attends, moi les fouilles, je note, je suis perdu dans mes fiches. Donc, alors, Stéphanie qui a 22 ans et qui habite à Alençon, tes mensurations, s'il te plaît.
22: Eh, hey, ta gueule, toi, c'est pas toi qui. Hey, c'est pas toi qui dois dire tes fermes, mensurations. Tu fermes ta gueule!
23: Bon, Stéphanie.
22: Stéphanie, à la place de qui?
16: À la place de Magali que tu as viré.
22: Dans ces cas-là, tu me prends les trois gugus, là, parce qu'il y en a qui s'amusent avec le téléphone et puis la radio.
6: Mais donc, oui, bien sûr.
24: Et on garde que les filles.
23: Et n'importe
22: non,
23: quoi.
22: Non, mais vous allez vous calmer, donc.
6: T'entends des voix, hein, Gérard.
23: Ouais.
22: Gérard, donc, alors maintenant, Amélie. Amélie, s'il te plaît, tu réponds à la question.
23: Et moi, je réponds à une question.
6: Des cours d'intelligence, bah écoute, non, je pense pas. Voilà.
22: Ouais, mais pourquoi non?
6: Bah parce que je pense pas que ce soit possible. L'intelligence, c'est quelque chose qu'on a à la naissance et c'était payé pour le savoir, quoi, je veux dire.
22: D'accord. C'est qui la.
24: C'est Sophie.
22: Sophie.
24: Ouais, moi je pense qu'on peut donner des cours d'intelligence.
22: Bah, j'ai deux Sophie.
24: Bah non, il y a Sophie, Stéphanie.
22: Stéphanie.
23: Toi, si tu faisais des fiches comme moi, bah t'arriveras à suivre.
22: Oh, ta bouche à toi, Médor, je t'ai pas appelé.
23: Non, moi, on t'a
22: pas appelé. Bon, alors, Sophie.
23: Oui. Non, j'ai un chien, mais il s'appelle pas Médor non plus.
22: Bon, mais pour l'instant, je t'ai pas appelé Pochon.
24: Comment
22: Sophie. Sophie, s'il te plaît, tu réponds à la question.
24: Mais j'aimerais bien, j'essaye, là.
22: Bon, bah alors, vas-y, Sophie.
6: Allez, Sophie, réponds à la question, là.
24: Bon, moi, je...
22: Ouais, regarde les mecs un peu derrière.
6: Oh oui, insulte-nous.
23: Tiens,
22: moi,
23: je
22: suis en
23: la radio,
22: viens
23: ici.
22: Bon, là, je sens que tout à l'heure, ça va aller vite fait, le débat, et je vais conclure à la cinquième, si vous me faites chier.
16: Continue ton débat sur l'intelligence, Gérard, s'il te plaît.
22: Alors, Sophie.
24: Mais oui.
23: Est-ce que je peux en passer une?
22: Ta gueule, pas.
23: Bah oui, mais écoute, j'arrive pas à parler.
22: Bah, attends, tu la fermes.
23: Ok.
22: Bon, ça y est, toi.
16: Ah.
22: Attends, c'est bon.
16: Gérard donne donc une consigne au caméraman.
22: Ouais. Alors Sophie, maintenant, s'il te plaît, tu réponds.
24: Oui, je suis pour les cours d'intelligence.
22: Mais alors pourquoi?
24: Pourquoi? Bah parce que c'est utile.
22: C'est-à-dire?
24: Bah, c'est-à-dire qu'il n'y a pas beaucoup de gens intelligents, non? T'es bien d'accord avec moi quand même. Je veux dire, tu vois, on a besoin de gens intelligents. Tu vois? Alors ce serait bien. Bon, je crois que le plus difficile, c'est quand même de trouver des profs, parce que c'est pas évident, hein. Parce que comment savoir?
22: Des profs, il n'y en a pas.
24: Bah, si t'apprends l'intelligence à quelqu'un, tu lui apprends comment? Faut bien quelqu'un pour lui expliquer comment être intelligent.
23: Il faut que le prof soit intelligent, sinon ça marche pas.
24: Et ben voilà.
22: D'accord.
23: Mais Gérard, tu devrais penser dans l'enseignement.
24: Tu vois, écoute-moi Gérard, surtout maintenant avec les progrès de la technologie, il y a des magnétoscopes, il y a tout ça, on pourrait enregistrer, je sais pas moi, des émissions comme Capital,
23: voilà.
24: Tout ça quoi.
23: C'est la maternelle pour qu'on soit intelligent, c'est jeune.
24: Oui. Tu dépasses en boucle, je veux dire, ça rend intelligent, tu l'as dit toi-même, c'est une bonne idée.
22: Ah. D'accord.
6: C'est Gérard qui a eu l'idée en plus.
24: Bah exactement.
6: Oh là là.
22: Gérard est intelligent.
6: Ouais, non, je trouve pas qu'il y a... Non, faut pas de cours d'intelligence.
0: bon, y est, on y est pas, quoi.
23: Stéphanie, j'ai pas encore eu tes mensurations.
22: Ta gueule, toi.
23: Ça fait 10 minutes que t'es là, et...
22: Non, mais attends.
0: Qu'est-ce
22: qui se passe?
24: Bon, Gérard, tu t'occupes un peu de nous, là.
23: Ouais, attends, Gérard.
22: Bon, Stéphanie.
23: J'ai pas vu parler de
24: tout. J'entends pas Stéphanie, il y a un problème.
22: Stéphanie, je t'entends pas du tout.
24: On apprend pas à quelqu'un, elle est
23: Stéphanie, c'est pas 6 minutes,
24: toi. Je suis là.
22: Tu veux.
24: Non, je disais, on n'apprend pas.
16: Bon, qu'est-ce qui se passe un peu hein? On en était où, Gérard?
22: On l'entend pas.
24: Et donc
16: Stéphanie, on entend très mal, c'est ça?
24: Je disais que les cours d'intelligence, non, ça peut pas exister. On est intelligent, on y est pas.
22: Attends, c'est qui là qui parle? C'est qui qui parle?
24: Stéphanie.
22: Ah, ça y est, tu parles un peu plus fort quand même derrière ton combiné. Voilà. Ok.
16: Alors, justement, excusez-moi de vous interrompre, nous accueillons donc un nouvel auditeur puisque un autre vient de s'en aller, donc nous accueillons.
23: Bonsoir, Gérard. Salut, Caramel.
24: Bonsoir.
23: Salut, c'est Caramel. Salut Caramel.
22: Salut Gérard. Allez, dégage avec ta caméra.
16: Ah, la premier geste dégage. De violence avec là, Gérard et le caméraman qui vient de donc gifler le caméraman.
13: Bon Gérard, tu peux retourner un peu sur le débat là parce que là.
16: Et l'intelligence, s'il te plaît.
24: Ça ne m'intéresse pas.
13: Attendez, laissez Gérard poser ses questions là.
23: Gérard.
22: Bon Caramel, tu commences à la fermer.
23: Gérard, speak une fois. Bonsoir Gérard, c'est Caramel. Pour répondre à une question, toujours très bien quoi. Bonne fête Gérard. Ouais, bonne fête, Gérard. Joyeux Noël.
22: Ah, ça y est
23: Gérard. Bonne fête, Gérard.
22: Arrête.
23: Joyeux Noël. Ouais.
22: Joyeux Noël et va te faire enculer.
23: Bonsoir tout le monde, bonne année.
22: Putain, je sens que le débat, je vais l'arrêter vite fait, bien fait.
24: Gérard,
16: justement,
24: Gérard.
22: Salut. Bon, Caramel, tu la fermes.
23: Gérard, je peux répondre à tes questions?
22: Bon, tu te dépêches.
23: Alors, moi, je viens d'arriver, pose ta première question.
22: Non, mais attends, Caramel, tu vas pas me casser les couilles, hein.
23: Bon, Gérard, là, c'est Nils, tu voulais répondre à une question et en poser une autre. Alors, pour ou contre l'intelligence, c'est ça?
2: Ouais, c'est ça.
23: Bon, là,
2: ouais,
23: j'ai répondu,
2: ça, Caramel.
22: Bon, Caramel, bonne nuit.
23: Rappel la semaine prochaine. Bon, Gérard. Ah, bah, attends, je viens d'arriver, tu veux pas partir.
2: Bon, Gérard, t'es où, là?
23: Allô?
24: Gérard, tu pourrais nous poser une question, n'importe laquelle.
23: Gérard.
24: Arrête de faire la tête, Gérard. Ne fais pas l'enfant.
22: Oh,
24: putain, le concours,
22: oui, là.
24: C'est pas professionnel ce que tu fais là, Gérard.
22: Pensez-vous que l'intelligence se perd comme la mémoire?
23: Gérard, j'ai pas répondu.
22: Pensez-vous que l'intelligence se perd comme la mémoire? Caramel, tu fermes ta gueule.
23: Gérard, fais lire. J'ai pas répondu aux questions d'avant.
22: Caramel, tu fermes ta gueule. Caramel, tu fermes ta gueule.
23: Gérard, tu fermes ta gueule. Taisez-vous, écoutez. On t'écoute, Gérard.
22: Alors, Caramel, tu dégages, allez, bonne nuit. Hop.
16: Non, attends, Gérard, j'ai pas viré Caramel parce que Caramel n'a rien fait.
22: Non, mais pour l'instant, il me fait comme la semaine dernière, il comprend rien.
24: Gérard,
22: c'est pas n'importe qui, les cons.
2: Il n'a rien fait, Caramel.
24: Gérard, c'est Amélie, je vois pas pourquoi tu engueules encore Caramel qui n'a
2: rien fait.
24: C'est ton souffre-douleur à chaque fois, c'est une.
16: Voilà, c'est vrai.
22: Pensez-vous que l'intelligence.
23: Je sais pas, Gérard.
22: Se perd comme la mémoire.
23: C'est Caramel, non.
22: Bon, Caramel, pour l'instant, tu la fermes, c'est pas à toi que je m'adresse.
24: Moi, je dis Gérard, tu te fais du mal, là.
23: Mais j'ai pas répondu aux premières questions.
22: Oh là là.
23: Axel, moi, je veux bien répondre.
16: Bon, faites un effort, essayez quand même de répondre aux questions de Gérard.
23: Alors, on répond, Axel, moi, je veux bien répondre. Moi, depuis le début, et puis...
22: Amélie, tu réponds, s'il te plaît.
24: Oui, pour répéter la question.
23: Je préférerais que ça soit Sophie, d'abord.
22: Et moi, tout à l'heure, ça va être personne, vous allez tous dégager.
23: Ouais, ben, hein. Alors,
2: ouais, d'abord, bah, tu vas te calmer. Hein.
16: Bah, justement, pour le prochain, ils dégageront tous, mais là, pour l'instant,
22: voilà. Alors, maintenant.
23: Magali, répond à la question de Gérard.
22: Pour l'instant, c'est pas toi qui pose des questions, c'est moi. C'est moi qui pose des questions, c'est moi qui dis à qui je demande.
23: Ouais, d'accord.
22: Ok. Amélie, tu réponds, s'il te plaît.
24: Tu pourrais reposer la question, je l'ai pas entendu, Gérard.
22: Pensez-vous que l'intelligence se perd comme la mémoire?
23: Non, ça se perd pas.
22: Non,
23: non, non. On se calme.
22: Oh là là là.
2: Du calme, les amis, du calme.
13: Attendez, Gérard, tu remets ton casque. Gérard, tu te dépêches, c'est de la radio. Allez, et tu réponds et tu leur dis de se taire.
22: Bon,
13: pose un ultimatum, sinon.
23: Vas-y.
24: Bon, Gérard,
22: Caramel, tu la fermes. Philippe, tu la fermes. Et Axel, tu la fermes.
23: Est-ce que je peux péter quand même?
22: Tu la fermes.
23: C'est
22: pas à toi que je m'adresse.
23: D'accord.
22: Amélie, tu réponds, s'il te plaît.
23: Amélie, tu réponds. Est-ce qu'on a le droit de respirer?
22: Vous allez vous la fermer.
24: Attends, attends, attends. arrêterai de gueuler.
23: Bon, mais arrête, putain, tu me pètes les tympans.
22: Si t'es pas content, tu dégages.
23: Taisez-vous, laissez parler Amélie.
24: Oui, je répondrai à la question si tu la poses gentiment.
22: Pensez-vous que l'intelligence se perd comme la mémoire?
23: Alors,
22: oh là là,
24: moi,
22: vous êtes sourd, hein?
24: Allô?
23: Faut faire court, hein?
22: Moi, bon, Amélie!
24: Écoutez, bon, d'accord, je peux pas parler, c'est bon, je parle pas, voilà.
22: Bah, Amélie, s'il te plaît, tu réponds.
24: Non, j'ai pas envie.
22: Bon, tu veux pas répondre?
24: Non, je veux pas répondre.
22: Eh ben, dans ces cas-là, tu retournes au standard. Bonne
24: non,
22: nuit.
24: J'ai pas envie.
23: Bonne nuit, bonne nuit.
22: Bonne nuit, Amélie.
23: Bonne nuit, Gérard. Moi, j'aurais une question à poser.
22: Bonne nuit, Amélie. 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
23: Bonne fête, Gérard. Bonne fête, Gérard. Bonne fête.
22: Gérard.
23: On se calme. Du calme, les amis, du calme. Bon, c'est
22: Stéphanie,
23: calme,
22: s'il te plaît, tu réponds.
24: Stéphanie, Gérard. Ouais,
22: oui.
24: Stéphanie. Non, moi, je trouve pas que si tu as la. T'as l'intelligence, bon, tu la perds pas automatiquement.
23: Mmh.
24: Tu
23: oui, l'as déjà. Ça, je suis pas d'accord. C'est Caramel, je suis pas d'accord.
22: Caramel, pour l'instant, tu te tais, c'est pas
23: oui,
22: toi que je m'adresse. Caramel, tu te tais, c'est pas toi que je m'adresse.
23: Bah écoute,
22: Caramel, tu te tais, c'est pas toi que je m'adresse.
23: Bon, enfin, quand même, je voudrais dire un truc, c'est que.
24: Tu deviens con, quoi, mais sinon, bon, on va la perdre.
23: Moi, je voudrais intervenir quand même. Je suis pas d'accord avec la demande avec
22: Bon.
23: Alors, Gérard.
24: Non, mais j'ai laissé avec Caramel.
23: Gérard.
22: Mais Caramel, tu commences à me les gonfler. Sérieusement.
23: Bon, moi, si on répond pas, je raccroche.
24: Non, mais vas-y, laisse répondre Caramel.
3: Et d'ailleurs, nous avons une nouvelle auditrice, Gérard. Je profite de ce petit moment de calme pour t'apporter Delphine, 19 ans de Paris. Bonsoir Delphine.
24: Salut Delphine. Bonsoir tout le monde.
23: Bonsoir.
22: Salut.
24: Bonne fête Gérard.
22: Merci.
23: Bon,
22: Caramel, Caramel, maintenant tu vas répondre à la question. Je te la répète pas comme t'as une grande gueule. Maintenant tu vas répondre.
23: Et moi, oui, je suis pour les cours de l'intelligence.
22: Non mais attends, connard.
24: Non, c'est pas ça.
22: Putain, mais il est con celui-là ou quoi?
23: Bah ouais, il est comme toi. Gérard, moi je
22: suis. Avec un con comme moi, on s'amuse, avec un con comme toi, on se fait chier.
23: Oui,
22: ok.
23: Oui,
22: on demande aux gens salut.
23: Voilà, bravo.
22: Place qui l'autre
3: Alors,
5: Attendez.
22: Bon, attendez, je voudrais un peu des questions Minitel parce que là,
5: alors, justement, sur le Minitel, il y a Baltringue, Gérard, tu m'écoutes? Gérard, il y a Baltringue qui te demande si la duperie de l'intelligence biaise-t-elle la gouaille de l'esprit.
22: C'est quoi ça? Je vois pas le rapport avec le débat sur l'intelligence. Je vois pas du tout sa question.
5: Ah, pourtant,
3: on est en plein dedans.
5: Pourtant, en vrai, l'intelligence biaise la gouaille de l'esprit.
24: C'est le fondement du problème. Hein,
5: ouais. Ouais, d'accord.
24: Alors, Gérard.
5: Gérard, réponds.
22: Ouais, bon ben.
24: Ma réponse,
22: oui,
23: Gérard.
22: Allô,
23: c'est Caramel, je peux répondre.
22: Oh, Caramel, tu commences à me les gonfler sérieusement, toi, maintenant.
23: Hein. Gérard, tu peux pas répondre à la question Minitel, quand même.
22: Vous commencez à me les gonfler. Bon, allez, hop. Êtes-vous intelligent dans la vie, allez, hop. Delphine. Bon, allez, Caramel.
24: Oui.
22: Caramel, tu la fermes.
23: Gérard, c'est
22: Caramel, tu la fermes. Hein. Philippe, tu la fermes. Et Axel, vous la fermez.
23: Il faut répondre aux questions quand même.
22: Pour l'instant, c'est pas à vous que je m'adresse. Delphine.
24: Oui.
22: Êtes-vous intelligent dans la vie? C'est la question.
5: Je pense que tu peux la tutoyer.
24: Moi, ça me ferait plaisir que tu me tutoies, Gérard, quand même.
22: Est-ce que t'es intelligente dans la vie?
24: Eh ben,
22: Va gueule, les mecs.
23: Si on veut. Est-ce
22: dans
23: que t'as un cerveau, Gérard?
22: Moi, quand je vous appellerai pas de chambre, vous sortirez de sous le lit.
23: Gérard,
22: Delphine, s'il te plaît.
23: R le D.
22: Delphine.
23: Gérard, j'ai une question.
4: Viens-moi les mecs là.
24: Bon Gérard, moi je pense que la seule personne intelligente ici c'est toi.
23: Je me prosterne
24: devant ta grandeur.
4: Les mecs, vous vous fermez vos gueules, vous retournez au standard.
23: Ta gueule,
4: toi, va te faire enculer, connard.
16: Gérard, s'il te plaît, tu n'es pas obligé d'être vulgaire avec les auditeurs.
4: Dans ce cas, tu me reprends les 3 mètres, tu leur dis qu'ils se calment.
16: Eh ben, fais preuve d'intelligence, Gérard.
23: C'est fait, mais attends, Gérard, on peut répondre à tes questions, moi j'ai toujours pas répondu.
4: Vous commencez à me les gonfler.
23: C'est le bordel.
4: Allez, stop.
16: Gérard, répète la dernière question, ensuite on fait une conclusion.
13: Gérard, tu te fais respecter un peu.
4: Toi, tu dégages.
23: Tu dégages.
24: Non, vous êtes odieux avec Gérard, vraiment.
4: Maintenant, tu dégages.
23: Gérard, j'ai
4: Caramel, tu la fermes. Philippe, tu la fermes. Axel, tu la fermes. Voilà. Point final à la ligne. Maintenant, je pose la question à Delphine.
23: Pourquoi c'est toujours les garçons qui doivent se la fermer? Les filles,
4: parce que
23: c'est vrai
4: qu'on
23: vous la fermez.
24: Non, on a le droit de parler.
4: Delphine, s'il te plaît, tu te réveilles.
24: Pardon, excuse-moi.
4: Oh, tu te réveilles, s'il te plaît.
24: Je chantais, Gérard.
4: Non, mais tu chantes pas, pour l'instant, tu réponds à la question.
23: Bon, Caramel, tu la fermes.
24: Elle a déjà répondu.
23: Mais pourquoi je peux jamais répondre aux questions?
4: Parce que tu comprends pas.
23: Mais je comprends pas. Bah, pose-moi une question.
4: Attends, et sans arrêt, t'es en train de me dire. Mais c'est quoi la question, abruti? Allez, hop. Allez, va te coucher.
24: Un peu avec Gérard, quoi. Merde, c'est ça.
4: Bon, Delphine.
24: Alors là, Gérard, j'ai déjà répondu à la question.
4: Ok. Alors, Stéphanie.
7: J'ai répondu aussi.
4: Ah bah, c'est bizarre, je t'ai pas entendu.
7: Moi aussi, tout à l'heure, j'ai répondu.
8: Mais oui, elle a répondu.
23: Caramel, il a pas répondu. J'aimerais bien répondre.
4: Sophie, s'il te plaît.
7: Mais je suis là, Gérard.
4: Tu réponds.
7: À quelle question t'en as
23: fait?
4: À la 6. Êtes-vous intelligent, oui ou non?
23: Non, moi je réponds.
4: Alors vas-y.
23: D'abord j'aurais une question à poser. Écoutez-moi tous. Eh, vous la fermez, vous m'écoutez. Alors Gérard, penses-tu que c'est un...
4: Arrête de siffler maintenant.
7: Vraiment Gérard, merci beaucoup.
23: J'ai une question très sérieuse sur l'intelligence.
7: Moi je te souris, si je peux.
4: Dégage, bonne nuit, salut.
23: Caramel.
4: Eh ben Caramel, tu dégages. Et Philippe, tu dégages. Axel, vous dégagez. Et Nils, vous dégagez.
23: Bonne nuit. Tony, tu te calmes.
4: Bonne nuit, vous dégagez tous les trois. Maintenant, je reste avec les nanas. Pour une fois.
24: Alors,
4: pour vous, l'intelligence est-elle une qualité ou un défaut? C'est Delphine.
24: Encore?
4: Oui.
24: L'intelligence, c'est une qualité, évidemment, bien sûr. C'est une question très con. Tu vois ce que tu viens de poser. Voilà. Ouais, c'est une qualité.
4: D'accord. Stéphanie, pour toi?
7: Moi je dis que c'est une qualité aussi.
4: Mais pourquoi?
7: Il faut être intelligent, donc
24: automatiquement. Mais pas forcément.
7: C'est une qualité quand même.
24: C'est pas forcément vrai ce que vous dites.
7: Hein. À part, ça dépend, parce que bon, tu peux être quelqu'un de très intelligent et de con aussi à la fois.
24: Non, mais attendez. Oui, si on est trop intelligent.
7: Non, c'est pas ça que je veux dire.
4: Non, mais de manière, je vais vous répondre.
7: Quelqu'un peut être intelligent et être bête.
24: Sophie, je voudrais juste dire quelque chose.
4: Oui, Sophie.
24: Finalement, quelqu'un qui est intelligent, tu vois, Gérard, c'est quelqu'un qui réfléchit énormément, qui se prend la tête. Est-ce que le gars qui est bête n'est pas plus heureux parce qu'il a pas de problème, finalement, il se prend pas la tête?
7: Est-ce que ça serait plus mal? Donc c'était le plus intelligent.
4: Sophie.
24: Oui.
4: De manière, je vais te répondre, de manière qu'on ait des problèmes ou pas, de manière, c'est pas parce qu'on a des problèmes qu'on n'est pas intelligent dans la vie.
24: Non, c'est pas ça que je dis, Gérard. Mais c'est bien que vous soulignez.
4: Oui.
24: Mais est-ce que je peux terminer quand même?
4: Oui, vas-y, Sophie.
24: Non, je vais juste demander à Gérard si je prenais la tête, lui.
4: Ben, la preuve, t'as bien vu, j'ai viré les mecs et je reste plus qu'avec vous.
24: Donc, peut-être c'est intelligent, t'as refusé de te prendre la tête, t'as fait le bon choix. Donc finalement, est-ce que refuser de se prendre la tête, c'est pas être intelligent? Donc finalement, le gars, tu vois, en fait, c'est vachement profond tout ça.
4: D'accord. Ok.
24: Où sont les mecs?
20: Les mecs, il n'y en a plus pour l'instant, c'est comme ça et c'est tout.
24: Franchement, les nanas, être seule avec Gérard, c'est quand même le pied. C'est pas une chance qu'on a tous les jours et je crois que c'est bien d'en profiter.
20: Voilà. Profitez-en bien jusqu'à au moins 4 heures du matin.
16: Et justement, Gérard, promis, en profiter, ta conclusion.
20: Ouais, non, mais on n'a pas fini, on va compter.
24: On est entre nous, je veux dire, on est tous les quatre.
20: Et comme il y a quand même deux filles au standard, il y a la crapette et puis je pense que...
16: C'est la crapette bis.
20: L'autre, merde, je me souviens même plus de son nom, c'est...
24: Cyril,
20: C'est
16: Philippe.
20: Merde, je sais même plus son nom.
24: Philippe, la deuxième fille.
20: C'en est une qui fait le standard avec... qui faisait le stand.
8: Karine.
20: Ah, c'est Karine. Voilà, c'est Karine qui est à côté de la crapette. Alors, pensez-vous qu'une femme soit intelligente pour être avec un homme? Alors, attendez, avant de répondre, les trois filles, attendez, Delphine, oui. Stéphanie et Sophie, oui. Je vais demander à Karine de répondre à cette question, si elle veut bien répondre.
16: Tu peux me la répéter, Gérard, ta question?
20: Alors, pensez-vous qu'une femme soit intelligente pour être avec un homme?
16: Bah, je pense qu'une femme est aussi intelligente d'être avec un homme qu'un homme avec une femme.
24: Non, Gérard.
20: Attendez.
16: Tu n'es pas d'accord avec ça, Gérard ?
24: Je veux être obsédée. Et là, ça te fait un enchaînement super pour ton débat d'après.
20: Non, mais ça...
24: Quand même.
20: Donc je suis d'accord avec ce que tu viens de dire. Maintenant, on va demander à la crapette. La crapette, si elle veut répondre, si elle veut pas me répondre, tant pis. Hein.
16: Ben justement, Gérard, je suis carrément à la bourre, donc je peux pas te répondre. Donc,
20: d'accord. Hein donc, Delphine.
24: Ouais. Ben, je pense qu'une femme, avec ou sans homme, peut être intelligente. Et avec un homme, elle est intelligente. Et sans homme, elle est intelligente. Mmh. Ça dépend des hommes. Hein, quand voilà, voilà. Enfin, c'est pas parce qu'elle est avec toi, qu'elle sera moins intelligente. Mmh.
20: D'accord. Stéphanie.
24: Pourquoi tu réagis pas ?
20: Stéphanie ?
9: C'est Caramel.
20: Bon, non, Caramel, c'est... ta gueule.
24: Oui, c'est exactement, on est intelligent avec un homme, et même ça, tout à fait.
20: Mais comment ça ?
24: Bah oui, tu peux être, une femme peut très bien être intelligente avec un homme, et être intelligente aussi sans homme.
20: Merci pour la radio qui est derrière.
9: Bah, il faut d'abord que tu sois bonne avant d'être intelligente pour être avec un homme.
20: Non mais attends, pour l'instant, c'est pas prépo de chambre, toi. La radio !
24: Tu pourrais être une femme dans ces cas-là.
9: De quoi ?
24: Je te retourne la question.
9: Bon, moi, l'homme doit être aussi intelligent, alors pour être avec une femme. Tu sais ce que c'est qu'une tomate avec une cape?
20: Bon, Sophie.
9: Oui.
20: Non, ta gueule, je t'ai pas appelé. C'est pas toi, Sophie.
9: Sophie, elle a 21 ans. Elle mesure 1m65.
24: Mais qu'est-ce que. Mais toi, tu sais que tu nous gaves.
10: T'es le mec là. T'es bonne, toi, le mec là qui parle.
20: Bon. Alors, on va faire la conclusion sur ce débat parce que vous commencez à me prendre la tête.
9: Question à Caramel.
20: Non, mais vous commencez à me prendre la tête.
9: Oui, bah, toi aussi, tu me prends la tête. Alors, je vais te dire.
20: Alors, si t'es pas content, mon pote.
9: Non, je suis pas content.
20: Eh ben, dans ces cas, tu raccroches ton téléphone et tu dégages.
9: Non, mais attends, oh. Un peu de respect, va.
14: Gérard.
20: Bon, tu poses un ultimatum, Gérard.
16: Gérard, on ne peut pas faire de censure, donc c'est toi qui dirige ton émission.
20: Donc, on fait la conclusion. On fait la conclusion. C'est con. Il est 2h10 du matin, je pense qu'à 3h, je vais arrêter.
9: Bonne fête, Gérard. Bonne fête.
20: Ça y est, t'as fini tes conneries? Alors maintenant, la conclusion. La conclusion!
9: Oui, on se calme, c'est Caramel. On se calme, s'il vous plaît.
20: Caramel, ta gueule!
9: Gérard est pas capable, c'est Caramel.
16: Tu pourrais être poli.
24: Très bien, Caramel, on se calme.
9: Caramel, on se calme. C'est Caramel qui vous le demande que Gérard est pas capable.
24: C'est Caramel, le chef.
9: Voilà, c'est,
20: bah, c'est Caramel, le chef. Pour l'instant, c'est pas lui le chef, c'est moi qui commande. La conclusion! La conclusion!
9: Alors, la conclusion, on va commencer par les filles. Qui veut commencer?
20: Non, on va commencer par les mecs.
24: Alors,
9: les filles,
24: voilà, par les mecs.
9: Qui veut commencer? Commence
20: par les filles. Bon, alors c'est bien.
24: Alors, si tu respecter, fais arrêter cette musique.
20: Bon, Olivier, s'il te plaît. Tu t'envoies le disque, je ferai la conclusion après.
16: Non, Gérard, on n'envoie pas le disque. On n'envoie pas le disque.
5: Non, je peux pas, Gérard. Mais fais-toi respecter un peu. Donc, tu poses un ultimatum, tu fais un truc.
16: Voilà, tu fais ta conclusion. Alors, on ne verra pas le disque.
22: Caramel, comme t'as une si grande gueule, tu vas faire ta conclusion.
17: Alors, c'est Leslie d'abord.
22: Non, c'est toi pour l'instant.
17: Alors, j'ai pas répondu aux questions d'abord.
22: Eh ben, si t'as pas répondu, ta conclusion, c'est que t'en as rien à foutre.
17: Non, pas du tout, c'est que tu poses pas les questions aux gens qui viennent au débat.
22: Eh ben, non, dans ce cas-là, bonne nuit, Caramel. Hop! Bonne nuit, Thomas. À chaque fois, ça, la semaine dernière, tu m'as fait le même coup que tu me demandais sans arrêt les mêmes questions. Alors maintenant, bonne nuit. Bonne nuit.
24: Gérard, c'est Delphine.
22: Delphine.
24: Oui, moi je voulais dire que Caramel n'avait pas répondu à la question 1, à la question 3,
17: exact.
24: À la question 5
17: bis. Exact.
22: Non mais attends, Delphine.
17: Exact.
22: Delphine.
24: Alors. Oui.
22: Delphine, je vais dire une chose. Parce que si. Bon. Celui qui rentre, tu dégages.
24: Moi
22: voilà.
24: Merci.
5: C'est Delphine.
17: Tu pourrais te retenir.
22: Delphine.

0: je ne te veux pas dans le deuxième débat, je veux que des nanas.
1: Moi, je voulais parler des obsédés.
0: Eh ben, attends, un obsédé comme toi, j'en chie un tous les matins. Alors, bonne nuit, caramel.
1: Je suis contre les obsédés.
0: Va te faire foutre.
1: Va te faire foutre toi-même, espèce d'enculé.
0: Eh, sois poli avec les gens qui t'emmerdent, connard.
2: Justement, Gérard, je passe un moment, une bonne preuve d'intelligence.
0: C'est bon, on envoie le disque.
2: Non, Gérard.
3: Gérard, je peux pas le faire.
2: On ne peut pas envoyer le disque, Gérard. Il faut que d'abord tu fasses la conclusion.
0: Delphine, ta conclusion sur le débat. Delphine.
4: Oui, ma conclusion sur l'intelligence, ben, c'est que l'intelligence, on l'a vu ce soir à chaque instant et que c'est très émouvant.
1: Gérard.
4: Voilà. Et je pense quand même que Caramel devrait répondre à la question 1, 3, 5 et 5, 10, donc.
0: Non, mais Delphine, je vais te dire une chose. Delphine.
4: Oui.
0: Delphine, je vais te dire une chose, que si Caramel, il écoutait un peu plus les questions, il pourrait peut-être répondre. Parce que sans arrêt, il me dit, qu'est-ce que c'est la question? Alors, il n'a pas à répondre. Si c'est parce que c'est un débat, c'est pas de ma faute. Hein, c'est toutes les semaines qu'il me fait le coup. Alors maintenant, Caramel, c'est en de bon entendeur, salut, je veux plus l'avoir dans mes débats. Voilà.
4: J'essaye même pas d'être gentil avec lui.
0: Non, mais je veux pas le savoir. C'est tout, c'est clair et net. Bon, Stéphanie.
2: La conclusion, s'il vous plaît.
0: Stéphanie.
5: Alors, oui. Alors pour moi, l'intelligence c'est essentiel quand même, parce que sans intelligence, c'est rien. Voilà.
0: Et pourquoi?
5: Simplement. Parce que tu peux rien faire si t'es pas intelligent.
0: D'accord.
5: Je pense que même tout le monde a de l'intelligence quand même, même si c'est peu. On est tous intelligents quand même.
0: D'accord. Sophie.
6: Oui, ben moi je trouve qu'on a quand même fait pas mal le tour de la question ce soir.
4: Ça c'est vrai.
6: Je tiens quand même à te remercier pour cette bonne idée, parce que c'est vrai que tu vois, c'est un sujet comme ça, on n'y aurait pas pensé. Et puis on voit que voilà quoi, ça donne plein d'ouvertures sur le monde. Enfin, je veux dire, c'était vraiment intéressant.
2: Il y a beaucoup de travail derrière.
6: Et voilà, exactement. Et je crois qu'on devrait faire ce genre de choses de plus en plus souvent à la radio, parce que c'est une mission éducative. Voilà.
4: Des vrais débats sérieux et construits. Et
1: un jour, j'ai des enfants, toi, j'ai branché sur Fun, sur tes débats, ça c'est clair.
6: Bah voilà.
0: D'accord. Donc.
6: Et merci Gérard.
0: Il n'y a pas de quoi, c'est gratuit.
6: En plus, t'es malade, c'est ta fête, et tu nous trouves un sujet super. Je crois qu'on devrait tous t'applaudir, vraiment.
1: Bonne fête Gérard. Allez, on
0: suit. Non mais c'est bon. Ça, on verra ça en fin d'émission. On verra si sur le deuxième débat ça se passe comme sur le premier, on verra.
5: Donc.
0: Oui.
5: Stéphanie, et toi, ta conclusion, c'est quoi?
0: Moi, ma conclusion.
1: Attends, d'abord nous, Gérard. On a fini, les mecs, là.
2: Il reste quand même deux mecs.
0: Allez-y, les mecs.
1: Allez, c'est Nils, j'ai fait.
0: Ouais, vas-y.
1: Voilà, moi, je pense que l'intelligence, c'est bien. Ça vaut mieux en avoir que pas en avoir. Et j'ai une question à te poser. Attends, je vais demander. Penses-tu que c'est intelligent de passer par l'intermédiaire d'un Belge pour vendre tes cassettes?
0: Alors là, je vais te dire une chose.
1: Oui.
0: Nils, je vais te répondre.
1: Oui, vas-y.
0: Tu vois, la question que tu viens de me poser, je vais te dire une chose, que mais attends, Nils.
1: Nils,
0: tu permets, je réponds à ta question.
1: Parce qu'il est vrai, c'est quand même assez intelligent de passer par un intermédiaire pour vendre des cassettes. Comme ça, tu te mouilles pas, quoi. Toi, il y a un problème.
0: Nils, je vais te dire une chose, que le mec. Nils!
1: Tu t'occupes pas des transports.
0: Nils!
1: Oui, je t'écoute, ma couille, vas-y.
0: Ouais, ma couille, tu la fermes, s'il te plaît. Alors, Nils, je vais te dire une chose, que le mec. Qui s'amuse à vendre des cassettes sur moi, qui habite en Belgique, n'a même pas été capable de venir à la soirée de Brême-le-Comte.
1: Il t'a même pas filé les bénéfices?
0: Non, on l'a même pas vu. En devant un entendeur, salut pour celui-là, et c'est pas la peine qu'il s'amuse à me faire chier.
1: Bonjour, okay. Axel.
0: Axel, ta conclusion. C'est bon, Nils. C'est bon, ça y est. Nils, c'est bon.
1: Axel. Ouais, donc, alors je voulais dire que le sujet de débat ce soir, c'était excellent, quoi. Intelligent, c'était pas trop mal. T'as pas mal assuré, sauf que t'as un petit peu gueulé sur les bords quand même.
0: Ça, fallait pas me forcer. Bon, normalement, d'habitude, les premiers débats, je ne gueule pas, mais là, vous m'avez forcé, donc j'étais
4: forcé. Forcé, hein, quand même.
0: Non, presque pas.
4: Il a mal à la gorge, soyez gentil un petit peu.
1: Bonne chance avec Henri, quand même.
0: Qui c'est qui vient de sortir cette question, là?
1: C'est Axel.
0: Axel, je vais te dire une chose, qu'avec Henri, c'est un copain que je connais.
1: De toute façon, on va pas dire ce qui se passe à l'antenne.
4: C'est beau l'amitié, Gérard.
0: D'accord. Donc, il faut mieux avoir un ami que pas du tout.

0: Chandeur, salut Axel.
1: Gérard.
0: Salut Axel.
2: Oui. On ne dira pas que vous allez tous les deux à la boîte le Fuck
1: Gérard.
2: Boys.
0: Comment, quoi
1: Gérard.
0: Qui c'est que... Philippe.
1: Gérard.
0: Qui c'est?
1: Axel.
0: Mais Axel, c'est bon.
1: Non, mais je voulais te poser une question.
0: Dépêche-toi.
1: Bah alors, je voulais te dire une chose.
3: Dans tous les cas, c'est qu'il a préféré...
0: C'est bon, Axel, bonne nuit.
4: Ouais. Et ta conclusion, Gérard?
2: Voilà, ta conclusion.
0: Donc, non, il nous reste Philippe, je crois, non?
4: Il est parti.
0: Il est parti, bah c'est bien. Donc moi, ma conclusion... Donc ma conclusion, c'est que... Le premier débat, d'habitude, j'avais pas l'habitude de pousser mes guédantes comme je l'ai poussé. Mais là, ce soir, on m'a forcé.
5: C'est pas gentil.
0: Donc... Donc, si on me force à pousser encore plus... Je vais commencer à gueuler plus fort sur le deuxième.
4: Pousser.
0: Et là, ceux qui ont les Walkman dans les oreilles ont intérêt de les retirer.
2: Ouais.
0: Parce que ça risque de cartonner sur le deuxième. Donc,
5: Les quoi dans les oreilles?
0: Les Walkman.
5: D'accord.
4: Les Walkman,
0: ils ont intérêt de les retirer. Parce que sinon, ça va. Ils vont avoir mal au tympan.
1: Hein.
0: Donc, au deuxième débat, je ne veux pas les mêmes.
4: C'est clair et net.
0: À part les trois nanas, à part une qui s'est un petit peu endormie sur les...
4: Laquelle, Gérard?
2: Des noms.
0: Ben, je sais pas parce que...
4: Un petit peu de délation, hein, Gérard, allez.
0: Ben, je sais pas, tu vois ça au standard, tu essayes de me réveiller un peu les trois filles, là. Comme je peux rien faire pour la réveiller, moi.
5: Okay, après, c'est un débat sur toi, c'est ça?
0: Non, après, c'est un débat sur les hommes les hommes obsédés.
2: Ouais, c'est pas intéressant comme débat.
0: Ouais, bon, et de toute manière, les mecs qui viennent de passer, c'est pas la peine. Je ne veux vous. Ah merde, crapou. D'accord, vous m'avez compris.
2: Mais Gérard,
0: oui.
2: Est-ce que Stéphanie, là, j'espère qu'elle a les bonnes questions pour le deuxième débat? Parce que c'est quand même intéressant.
0: Ah ben si tu veux participer jusqu'au bout, il n'y a pas de problème.
2: Ah ben il n'y a pas de problème, ouais.
0: Bon ben, t'as pu répondre quand même à toutes les questions.
2: Ah ben oui, j'ai répondu à toutes tes questions, moi.
0: J'espère que tu as travaillé un peu plus.
2: Ah ben je suis réveillée, j'arrête pas de parler, parce que je dis pas mon nom à chaque fois.
0: Ah ben, faudrait peut-être donner ton nom le plus souvent possible.
2: Ah ouais, t'entends pas, est-ce que tout le monde rouspète?
0: Non mais attends, ouais, je te rouspète.
2: Ouais,
0: c'est bon. Hé, devinez qui c'est qu'on va écouter?
2: Non,
3: notre Gérard grâce à ses poèmes.
0: Et c'est qui ce clown qui s'amuse à mettre sa musique?
4: Bah écoute, justement, moi j'arrive pas à voir parce que je peux pas voir sur mon écran donc qui met quoi. Donc c'est peut-être aussi une fille.
0: Celui qui vient de mettre la musique. Ouais, je voudrais poser.
3: Mais quand il descend pour se promener, c'est pour se faire monter un coup de bite parti avec du latex. Qu'est-ce qui se passe? C'était des envies de
5: sexe. Gérard réagit, hein.
4: Alors là, Gérard fait quelque
2: chose.
0: Voilà, alors on va écouter les Daft Punk. On va écouter les Daft Punk avec Virginité.
6: Je vais te dire une chose, t'aurais mieux fait demander la vie à Max. Hein, parce que t'as vu comment que ça s'est terminé pour toi.
7: C'est vrai, la prochaine fois je demanderai son avis.
6: Ouais.
7: Non, mais promis.
6: Parce que des trucs comme ça sur la vie privée des gens, ça regarde personne, surtout des millions d'auditeurs. Donc t'avais pas besoin de balancer ça sur l'antenne.
7: Okay. Autant pour moi.
8: Eddie, suivi un peu Eddie dans les histoires, non, de... Comme quoi on avait reparlé des chiottes de la loco et qu'Apolline avait ramené ça sur le tapis.
9: Ouais, je sais qu'il était
8: quoique,
9: courant,
8: on répète,
9: faute, hein.
8: Et je vais prendre la défense d'Apolline, surtout pour Laurent tout à l'heure de Marseille qui disait qu'on n'en parlait pas assez. Et après j'avais dit, Apolline n'y est pour rien parce qu'elle ne connaissait pas l'histoire de ce que tu avais fait avant la loco. Personne ne le savait, donc elle a cru bien faire.
6: Ouais, mais dans ces cas-là, les gens, ils n'ont pas besoin de téléphoner dans le bureau et c'est tout.
7: Donc voilà, c'est la faute des gens, mais c'était pas au bureau, c'était
6: au standard. Ouais, mais t'avais
8: pas... standard, pas dans le bureau,
7: c'était
8: standard.
7: C'était au standard.
6: Non, attends.
7: C'était au standard.
6: Non, moi, je peux te dire que non, parce que moi, j'ai réécouté les cassettes et c'est pas dans au standard. C'est dans le bureau, tu l'as dit.
7: Et Gégé, t'es vraiment exécrable avec
6: moi. Ouais, non, mais peut-être, mais moi, je vais te dire une chose, que les cassettes, je les ai... Hein, surtout la fois que tu l'as passé.
8: Elle n'a pas dit qu'elle avait appelé dans le bureau, que les gens avaient appelé dans le bureau. Non.
0: Ça va.
7: Bien en forme.
0: Faut bien. faut faire Alain, je dis, c'est les débats, donc faut y aller. Hein.
9: Les débats de ce soir, c'est quoi?
0: Alors, le premier, c'est les boss bandes, et le deuxième, ça sera sur les femmes.
9: Ok, et le numéro de téléphone?
0: Donc, c'est le 0803-08-5000 et 0800-70-5000 et toujours le 3615, code Fun Radio, rubrique directe sur le Minitel. Donc, si vous voulez nous appeler ou autre, n'hésitez pas. Et si vous voulez réagir sur les débats, n'hésitez pas à nous appeler. On vous attend. Nombreux et nombreuses, j'espère que ça se passera bien comme la semaine dernière. Je voudrais bien que ça se passe bien. À part que je voudrais pas qu'on entende parler de certains trucs. D'accord?
9: Tu l'as déjà dit.
0: Voilà. On en a parlé tout à l'heure avec le Star System. Donc, si je pouvais avoir la liste.
9: Ça arrive. Le standard se met en place et on va dire bonjour sur Minitel à Damien, à Psychiatre, à Œil de Lys. Il y a plein de monde. Gérard, c'était encore échappé de Sainte-Anne.
0: Hein.
9: Désolé. Hein.
0: Mais désolé. Par contre, il y en a une, je voudrais bien si elle pouvait nous rappeler. C'est la fameuse feuille de rose. Alors dans ce cas-là, comme apparemment on est en train d'attendre un peu des auditeurs, je vais vous faire un petit poème. À moins que la crapette au standard...
9: Vas-y, à la rigueur, attaque avec un petit poème, mais un seul. Mais disons, t'attaques fort, parce que normalement les poèmes, faut te prier pour les faire. Et alors là, monsieur, commence avec un poème.
0: Voilà. Allez, on va y aller sur...
9: Pardon, c'est moi qui ai fait une erreur. Excuse-moi, vas-y.
0: On va y aller sur aimer. Alors, je voudrais t'aimer sur un camion. Je voudrais t'aimer dans une grande surface. Je voudrais t'aimer sous la douche. Je voudrais t'aimer sur une photo. Je voudrais t'aimer dans un grand lit. Je voudrais t'aimer sur un toit ouvrant. Je voudrais t'aimer sur un Jeddah. Je voudrais t'aimer en mini-jupe. Je voudrais t'aimer en te faisant des caresses. Et je voudrais t'aimer en tenue transparente. Voilà, donc j'espère que ça vous aura plu. Et si vous avez des thèmes d'autres thèmes, vous me les donnez, je serai prêt à vous
9: d'ailleurs,
0: les faire.
9: D'ailleurs, écoute Gérard, avant, puisque le standard est presque prêt.
0: Oh, ouais.
9: T'as reçu un, il y a écrit dessus, cadeau pour Gérard de Suresne, œil de lynx. Eh ben ça doit être... Si, œil de lynx sur Mintel, ça doit être ça. Et fesses de babouin. Cadeau pour Gérard de Suresne, de la paille de lynx, de fesses de babouin, c'est écrit sur tous les sens. Donc vas-y.
0: Donc on va ouvrir ça en direct, en espérant que ça ne se fait pas des saloperies. Alors on va ouvrir. Alors là, c'est apparemment c'est un courrier. Là, il y a du papier toilette, merci quand même.
9: Et il n'y a pas un texte écrit dessus?
0: Non.
9: C'est quand tu dis tu peux te torcher le cul, à mon avis, tu vois. Ils ont compris le message, hein.
0: Il y a du gel moussant sur jas.
9: C'est pour te laver. Ça, c'est une très bonne idée, ça, Gérard. Le gel moussant, c'est génial.
0: Du Tempolas 500, je ne sais pas ce que c'est, ça doit être, à mon avis.
9: C'est un calmant.
0: Non, il n'y a rien dedans.
9: Non, c'est de l'aspirine. C'est de l'aspirine.
0: Non, il n'y a rien dedans.
9: Il n'y a rien dedans?
0: La boîte est vide.
9: Bah écoute, c'est pour te dire qu'il faut peut-être que tu prennes de l'aspirine, je ne sais pas.
0: Un petit savon,
9: ça c'est bien le savon.
0: Boîte Santal.
9: Mais il faut dire que Gérard sent très très bon ce soir. Gérard nous a fait un mélange de Paco Rabanne et de quoi d'autre?
0: Paco Rabanne et puis de l'Adidas, comme d'habitude.
9: T'as déjà vidé toutes les bouteilles qu'on t'avait données, quoi.
0: Non, quand même pas.
9: Mais est-ce que tu sais que l'Adidas ne se mélange pas avec du Paco Rabanne?
0: Ouais, mais ça c'est...
9: Tu sais qu'il faut se laver aussi avant de mettre un parfum.
0: Oui, mais merci.
9: Non, moi je conseille toujours les gens, hein. Tu sais, je suis un peu... Bon, il y a quoi d'autre dans le paquet?
0: Il y a un bouquin, le télescope des clans des 7.
9: Des clans des 7, oui.
0: Voilà, la caméra, non. Tu veux pas le voir à la caméra. Donc, voilà.
9: Vas-y, continue, c'est tout?
0: Ouais, c'est tout.
9: C'est vide? Bon, merci, redis les noms.
0: Donc, je remercie... Alors, son nom... Fesse de babouin.
9: Voilà, il y a eu de lynx.
0: Merci à Fesse de Babouin.
9: Alors, et Gérard a des petits t-shirts de boys band offerts par Max. Attention.
10: Offerts par la direction d'M6.
9: M6, tu vois, Régis, même qui offre.
10: Régis et Olivier.
0: Ah, alors.
10: M6 Interaction.
0: Ok.
10: Alors dis-leur merci.
0: Merci à tous.
11: Non, merci Régis et...
0: Merci Régis et...
11: Olivier.
0: Olivier de Régis, M6
10: Interaction.
0: Alors, voilà. Donc c'est un t-shirt et dessus c'est marqué Best of Boy.
11: Il est de quelle couleur ?
0: Il est orange et blanc.
10: Voilà le deuxième.
0: Après il y en a un noir. Un noir et dessus c'est marqué Billy Joel. Et derrière, ben, il n'y a rien, dommage. Alors, après il y en a un tout blanc qui arrive.
10: Celui-là il va te plaire.
0: Et celui-là c'est marqué.
10: Montre-le, montre-le à la caméra. Non, retourne-le de l'autre côté. Retourne-le. Non, pas de l'autre côté, complètement. Voilà.
0: Voilà.
10: Quoi dessus ?
0: Et dessus, c'est marqué Dance Machine, Dance Machine 6. Et après, là, vous avez Toto le Grand.
10: Donc Toto encore.
0: Toto le Gendre, pardon. Encore un t-shirt. Et celui-là, un tout blanc qui arrive.
11: Non, il n'est pas tout blanc. Il y a écrit quoi ?
10: Il y a marqué.
0: Poétique l'auvers.
11: Ah, ça, c'est poétique pour le grand poète Gérard, il n'y a pas mieux. Hein.
0: Avec un petit cœur.
10: Et j'ai gardé le meilleur pour la fin. Alors.
0: Et le meilleur pour la fin, si vous arrivez à le voir, c'est. Fais voir. Waouh.
11: Regarde, il y a écrit. Regarde.
0: Ricky Martin.
11: Ouais. Avec une photo de Ricky Martin, attention, ça rigole plus du tout.
0: Eh ouais, bah alors là. Je préviens que vendredi.
12: Ton stage,
10: je dis quoi que tu préviens que.
0: Que vendredi pour la loco, je mettrai Ricky Martins.
11: Et tu nous feras un, dos, tres.
0: Tres. Un vacío, Maria. Et je pense qu'on va le mettre ce soir.
10: Ah, on
11: le
10: mettra.
11: Ok, bon, t'as tes feuilles de débat, t'es prêt, ça y est, tes questions.
0: Bah oui.
11: Alors tu te mets en face de ton
0: tout
11: micro.
0: Tout prêt. Alors on va accueillir.
13: Oui, on n'entend rien ce qui se passe sur moi. Ouais, moi j'entends strictement rien, c'est Céline.
11: Et le standard ?
13: Oui,
11: c'est vous. Vous avez l'antenne ?
0: Stop !
13: Stop !
0: Non, non, vous commencez pas. Merci. Alors, on va accueillir Céline, 19 ans de Nancy.
13: Bonsoir, Magali. Bonsoir, Alexandra.
0: Non, mais attends, Céline.
13: Oui ?
0: Céline, pour l'instant, c'est moi qui te parle. Donc, okay, tu me dis
13: Gérard.
0: Bonsoir.
13: Je t'écoute.
11: On laisse Gérard présenter. Allez, vas-y, voilà. Gérard.
0: Alors, Céline, bonsoir, 19 ans de Nancy.
11: Bonsoir, Céline.
0: Alexandra, 21 ans de Paris.
11: Bonsoir, Alexandra.
13: Bonsoir.
0: Magali. Magali, tu travailles s'il te plaît.
14: Bonsoir Magali.
0: 20 ans de Fréjus.
14: Et moi.
0: Voilà. Jean, 18 ans de Paris.
15: Bonsoir Jean.
14: Ah yes.
0: Patrick, 18 ans de Poitiers.
16: Bonsoir Patrick.
0: Et Brice.
17: Poète de l'an 2000.
0: Merci. Et Brice, 18 ans de Versailles.
18: Salut Brice. Salut Gégé, salut Julie.
0: Salut à tous.
11: Salut Fabrice.
18: Ça va?
0: Alors,
18: ça va. Bonjour Gégé.
0: Salut. C'est qui me redit bonjour encore pour la troisième fois?
18: Magali.
0: Bonsoir Magali. Ouais, non mais vous n'allez pas commencer à me dire mon GG d'amour.
11: Ça commence bien.
18: C'est bon. Allez, on tourne au standard. Bon, allez, c'est bon.
11: Et
18: là,
11: le standard,
18: on la permet, ok.
11: Voilà, on reste calme. Gérard va poser sa question et un par un, vous allez répondre. Allez, go.
0: Alors,
18: d'accord.
0: Le premier débat, c'est sur les boss bandes. Est-ce
18: ouais.
0: Vous
18: pouvez
14: to
18: be free, honor to be. Allez, pose ta question.
0: Alors,
18: allez, chauffe. Allez,
0: alors,
18: vas-y.
0: Pour ou contre les boss bandes, Céline.
18: Contre.
14: Moi, je suis un peu contre.
0: Pourquoi contre. Pourquoi? Attendez 5 minutes, s'il vous plaît, les garçons. Alors, Céline, pourquoi contre?
14: Bah, parce que
18: je sais.
14: Non. Ils sont complètement niais.
0: Ouais.
14: Ils ont, leur série, c'est complètement nul.
0: Ouais.
14: Et c'est des muscles.
0: Bon, alors attends Céline.
14: Oui.
0: Moi, attends Céline, moi je vais te dire une chose, que moi là-dessus je suis contre aussi.
14: Oui.
0: Ah, hein, parce
14: je suis contente que tu sois avec moi alors.
0: Non, mais même moi là-dessus, je vais te dire une chose. Moi je suis contre. Parce,
14: Mais c'est tout dans les muscles, rien dans la tête les boys.
0: Non, mais même. Même, moi je suis contre parce que bon, ils ont des musiques.
14: Et la concurrence pour Gérard.
0: Non, mais même, il n'y a pas parlé de concurrence. La concurrence là-dedans, on n'en fait pas. Hein, moi, je suis contre. Alors,
14: moi
0: maintenant.
14: Je suis contre. Pourquoi
0: non, mais attends,
14: dit,
0: et Céline. Céline.
12: Oui, il y en a qui ont du monde derrière eux.
0: Céline, s'il te plaît.
12: Oui.
0: Si t'as du monde derrière toi, tu dis aux gens qu'ils se taisent.
12: Attends,
0: taisez-vous. Alors, d'accord. Alexandre, Céline, je te reprendrai plus tard, hein.
12: Ok, quand non, on... mais tout de suite, c'est bon.
0: Non, non, Alexandra, 21 ans de Paris.
12: Oui, alors moi, je suis contre.
0: Pourquoi?
12: Parce que je trouve qu'ils donnent du rêve aux filles, et c'est n'importe quoi, et les pauvres filles, ben, elles sont complètement folles dingues de ces types, et, mmh. et elles arriveront jamais à les atteindre, et c'est n'importe quoi, voilà.
0: Ouais, mais ça, je vais te dire une chose, je pense que t'as dû regarder plusieurs... T'as dû regarder plusieurs reportages à la télé.
12: Ouais, j'ai vu plusieurs reportages à la télé. J'ai des amis qui sont complètement folles dingues de ces...
0: Non, mais est-ce que tu penses, Alexandra?
12: Oui.
0: Est-ce que tu penses... Bon, s'il vous plaît, derrière, vous vous taisez quand je réponds. Alexandra.
12: Oui.
0: Est-ce que tu penses qu'une nana pour aller se jeter à l'eau, pour aller voir, admettons, les War Japan, Alliage, les Desquat, les Frontés, ou les Spark,
12: oui,
0: ou les Space Girl.
12: Tout à fait, il y en a qui seraient tout à fait capables, tu vois.
15: Mais les
12: même pire que ça.
15: C'est pas un boys band, GG.
0: Non, mais je te parle pas de moi spécialement.
15: Mais non, mais...
0: Non, mais je te parle...
15: Les Space
0: non, non.
15: Girl.
0: L'Espace Girl, c'est quoi?
15: Ah,
0: attends, je suis désolé. Il y en a qui sont... Il y en a qui sont fans d'elle. Hein, pour moi, c'est des nanas qui font partie d'un club de boss band.
15: De mecs.
0: Hein?
12: Et puis moi, je suis contre aussi parce qu'ils se ressemblent tous. Ils font tous la même chose. C'est pas du tout original.
0: Mmh.
12: Et il y en a encore qui se créent. Et je trouve ça complètement débile. Voilà.
0: Ouais, mais textes, comment ça
12: hein?
0: Comment ça, Alexandra?
15: C'est les textes.
0: Attends. Comment ça, Alexandra?
12: C'est-à-dire quoi?
0: Comment ça qu'il y en a encore qui créaient?
12: Non, bah, il y en a encore, il y a plein de castings pour des boys bands, il y a plein de boîtes qui veulent créer des boys bands, qui veulent faire encore comme les 2B3,
0: oui.
12: Et voilà, ça va être pareil, la même rengaine, les mêmes musiques, il y en a marre, il faut peut-être changer un petit peu, trouver un peu d'originalité.
0: D'accord, ok. Donc Magali, toi?
17: Oui, ben moi je pense que... quand
0: T'es pour ou contre?
17: Ben je suis pour et contre.
0: C'est-à-dire
17: que quand ils servent de potiche, quand il n'y a pas le son, qu'ils bougent leur corps, là ils me font bien rire, je suis pour, mais dès qu'ils ouvrent la bouche, ils me font encore plus rire et là je suis contre.
0: D'accord. Alors maintenant, une question qui n'était pas prévue au programme et là je vais... Non, mais je vais vous répondre, je vais vous prendre tous les trois aussi. Maintenant, je vais demander aux trois nanas si Céline s'est calmée avec les gens qui étaient derrière. Avec les gens qui étaient derrière elle. Je vais vous demander à toutes les trois, vous allez me dire oui ou non, mais on va pas en faire une éternité. Est-ce que vous avez des photos, des words apart, des toubiteries, d'alliages ou des desquats?
12: Alors,
0: ou les trois T.
12: Alors pour Alexandra,
0: oui.
12: j'en ai pas eu une et j'en aurai jamais.
0: D'accord. Magali?
17: Catégoriquement non.
0: Pareil. Céline?
19: Non. Jamais.
0: Non plus. Donc, on va continuer la première question. Alors, Jean, est-ce que tu es pour ou contre?
20: En fait, je suis un peu comme Magali, je suis ni pour ni contre, quoi.
0: Ouais, mais pourquoi?
20: Je pense qu'ils font de la thune, c'est bien, quoi. Ils font rêver, c'est bien aussi, quoi. Mais le problème, en fait, c'est que les textes sont pourris, quoi.
0: Ouais, mais comment ça, les textes? Comment ça, les textes sont pourris? Mais explique-toi.
20: Bah, écoute, tu comprendras, toi.
0: Non, mais moi.
20: C'est le générique des Oubéfrics, quoi.
0: Ah non, non, non, mais attends. Hey, je vais te dire une chose, tu crois que je vais m'amuser à regarder une série comme ça?
20: Gérard, je sais bien que tu regardes tous les jours. Ouais.
0: Non, je regarde. Non. Alors, celui qui dit que je regarde tous les jours, c'est pas la peine.
20: Ah, c'est Magali, hein?
0: Non, c'est pas Magali, c'est un mec qui a dit ça. Donc, moi, je vais vous dire une chose, je le regarde pas tous les jours, d'accord? Donc, Patrick.
21: Ouais. Bah, moi, je suis complètement contre, quoi. Je déteste ça, quoi. Parce que, franchement, c'est des groupes de tapettes, quoi, qui se mettent à walper devant la musique, quoi.
0: Non, mais attends, ils se mettent pas quand même à walper, ils font voir leur corps.
21: À moitié à poil, quoi.
0: Non, Patrick, Patrick.
21: Quand ils se mettent torse nu, on les voit torse nu, là, ils se la jouent, attends, c'est bon, quoi.
0: Non, mais Patrick, moi, je vais te dire une chose, j'étais allé voir au Dance Machine...
21: Voilà.
0: 11 au spécial boy.
21: Ouais.
0: Je vais te dire une chose que bon
21: bah. Bah c'est des groupes de tapettes quoi.
0: Non mais ouais. Bon non, bah les Wets Apart, bon bah avec avec leur blouson derrière marqué double avec un W. Ouais. Ou un genre de blouson avec un Z. Bon, alliage, toi, qui nous font voir leur corps, ça, je suis d'accord avec toi là-dessus.
21: Bah oui, quand même. Bon, c'est clair, le blouson, c'est mieux que les tongs et le short.
0: Ouais, mais ça, ça on était d'accord. La question n'est pas là. Donc, Brice, attendez, il y a une question Minitel.
11: Psychiatre, toujours sur Minitel, qui dit les mecs sont en fait un peu jaloux des boys band. Qu'est-ce que t'en penses, Gérard? Est-ce que les boys band, ils sont là pour rendre jaloux les mecs? Parce qu'en fait, c'est vrai que toutes les filles sont folles.
0: Si, moi, à mon avis. Si.
21: Oh là là.
0: Quoi? Non, mais moi, je réponds à la question. Moi, je peux vous dire une chose, que les mecs, les boys band peuvent rendre jaloux quelqu'un facilement.
21: Facile, ouais.
11: Pourquoi, Gérard?
0: Parce que, bon, par exemple, tu vas avec une copine que tu connais.
21: Ouais,
0: hein,
21: ouais.
0: Tu sors avec elle depuis X temps.
21: Ouais.
0: Tu l'emmènes voir un groupe de WhatsApp art ou autre.
21: Ouais.
0: Tu peux être sûr qu'elle va être folle, qu'elle va attendre pour avoir des signatures ou qu'elle va la suivre X temps dans la rue.
21: Ouais, mais attends, et les groupes de boys band, ils font croire qu'ils aiment les films, mais en fait, la moitié, ils sont pédés, quoi.
1: Ah ouais, c'est autre.
0: Ouais, mais ça. Ouais, non, mais. Non, non. Non, non, non, non. Non, non, mais attends.
21: Ah bah si, attends.
1: Ah si.
21: Et tu peux demander à Max.
1: Le mec des G-Squad, là.
0: Non, mais je suis d'accord. Je suis d'accord. Bon, là, on va pas parler de trucs, même qu'ils soient pédés ou pas pédés. Moi, de toute manière, j'en ai rien à se tirer, tu vois.
1: Non, mais Gérard, c'est parti du bon.
21: Mais moi, Gérard.
0: Oui.
21: Gérard, je peux pour répondre à la question?
0: Qui c'est?
21: Brice.
0: Oui, Brice.
21: Eh ben, moi, je suis pour et contre.
0: Alors, pourquoi?
21: Alors, contre, parce que c'est à chier, et puis pour, parce que y a les séries, ça passe le temps, je suis comme toi, je les regarde tous les soirs.
0: Non, non, attends, attends, Brice.
3: Je vais coucher.
0: Brice.
3: C'est pour ça que
21: ouais,
3: Gérard,
21: il regarde pas les enregistres.
3: Oui.
0: Brice,
3: oui.
0: Je vais te dire une chose, je regarde pas la série, d'accord?
21: C'est pas ce qu'on m'a dit.
0: C'est pas ce qu'on t'a dit. Alors, pour moi, c'est des cons, d'accord? Stop.
11: 30 secondes, 30 secondes, on va demander à Jeanne qui est sur Minitel, qui demande qu'on la rappelle pour le débat, donc qu'elle raccroche.
0: Voilà.
11: Et Jeanne, je préviens, si c'était pas une fille, ça va mal se passer. Et il y a Damien qui dit c'est pas les filles qui sont folles d'eux, c'est les petites pisseuses. Est-ce que t'es d'accord avec ça, Gérard?
0: Oui. Légèrement, il y a quand même pas mal de nanas qui ont 12, 13 ans et qui sont folles des...
3: Gérard?
0: Oui.
3: Je dirais 13-14, voire 15.
0: Bon, d'accord, 13-14. Alors, peut-on considérer un boss band comme un groupe de musique?
3: Non, je pense pas, non.
0: Attendez, stop, musique, s'il vous plaît. Vous attendez 5 minutes.
11: Jeanne vient d'arriver, donc elle a remplacé Brice temporairement.
0: D'accord, ah ben, ok.
3: Gérard?
0: Oui.
3: C'est Céline.
11: Et on dit pas bonjour à Jeanne.
0: Jeanne.
3: Bonjour Jeanne.
21: Bonjour Jeanne.
3: Bonjour Jeanne.
0: Bonjour Jeanne.
3: Oui, bonjour.
21: Ouais, t'as quel âge, Jeanne?
3: J'ai 18 ans.
0: 18 ans, et t'es d'où?
3: Toulouse.
0: Ouais. Oh là, j'entends derrière, j'aime pas.
21: Ah ouais.
0: Donc, je reprends la question. Je reprends la question, comme ça Jeanne va pouvoir réagir. Peut-on considérer un boys band comme un groupe de musique?
3: Non.
0: Alors
3: non.
0: Moi,
3: Céline.
0: Alors, attendez. Ça, s'il vous plaît, on se calme. Il y en a qui ont dit non. Qui
3: Céline.
0: La première? Céline, vas-y, pourquoi?
3: Parce que, premièrement, c'est de la musique, ça c'est des trucs tout faits, quoi.
0: Ouais.
21: Non, c'est de la musique, paroles, c'est de dessus. La musique commerciale.
3: C'est commercial et en plus, on leur apprend à chanter, quoi.
0: D'accord, on leur apprend à chanter. Ok, Alexandra.
21: Attends,
0: Jean.
22: Oui.
0: Alexandra.
22: Oui, alors moi je dirais pareil que Céline. C'est des petits jeunes qui sortent, qui connaissent rien et on leur apprend tout, ils sont fabriqués.
21: Ouais.
22: Et c'est carrément. C'est... Moi, je suis carrément contre, quoi. Donc,
0: D'accord. Donc, tu reviens à peu près à l'avis de Céline.
22: Tout à fait.
0: D'accord. Magali. Attendez, stop. Il y a une question Minitel, je pense.
11: Il y a juste Cœur sur Minitel qui demande à quand Gérard en short et tongs et Marcel en concert au Parc des Princes. Parce que tu sais, tu pourrais faire un boys band aussi. Ils font des concerts à Bercy, pourquoi pas toi au Parc des Princes?
0: Non.
11: On continue, c'est juste une question.
0: Alors attends, entre Jean et Patrick,
21: celui
0: qui vient de dire le bois de Boulogne, je vous préviens d'une chose, vous arrêtez avec ça ou sinon c'est le standard tout de suite.
21: Pas moi, en tout cas,
0: c'est clair et net, j'avais dit pas d'énervement, je veux pas m'énerver ce soir, d'accord? Point final à la ligne. Donc Magali.
22: Ah, ben moi je trouve que non, parce que au milieu il y en a un ou deux, j'avoue, qui ont une base de voix. Mais quand bon, moi je m'y connais un peu en musique, donc j'y fais, j'en fais. Et le pour les restes, ils ont des voix à chier. Et la musique, c'est tout fait par ordinateur. Il y a aucune base derrière. C'est vraiment du truc vite fait et surtout très mal fait.
2: Ouais, d'accord. Façon, c'est même pas eux qui chantent en plus.
0: Alors Jean. En plus. Alors Jean.
2: Ouais, je suis pas sûr, c'est eux qui dansent. Hein.
0: Jean.
2: Ouais.
0: Alors. J'espère que tu as écouté la question parce que je la répète pas.
2: Ah ouais,
22: Gérard
0: ouais. Oui.
22: Par contre, je suis pour toutes les parodies là.
0: C'est qui
22: Ouais, c'est Magali. Hein.
0: Oui, mais attends, Magali. Attends, je demande à Jean.
22: Excuse-moi. Ouais.
2: Non, Jean. Moi, je disais que c'était de la musique, quoi. Mais c'est de la musique.
0: Peut-on considérer un boss band comme un groupe
22: de musique?
2: Oui, c'est de
0: Jean,
2: la musique.
0: Alors.
22: Mais non, c'est pas de la musique du tout, c'est après.
0: Bon, ok, c'est bon. C'est bon. Patrick.
2: Ouais, bah moi, je suis d'accord avec Céline, quoi. C'est de la musique commerciale, quoi.
0: D'accord. Jeanne.
2: C'est quand même.
22: Si,
0: Jeanne.
22: Ouais,
0: c'est
22: de la musique.
0: Jeanne.
22: Oui. Non, moi je dis que c'est de la musique, parce que bon, c'est sûr, c'est pas eux qui écrivent la musique.
2: Bah, ouais, bravo, Jeanne.
0: Non, mais il m'a semblé avoir entendu des voix derrière, et je n'aime pas ça.
2: Ah, moi non plus, hein.
22: Désolé, Gérard.
2: Ah, au standard.
0: C'est qui?
22: Parce qu'on va bouger au cave, je suis désolée.
0: Alors, moi je vais vous dire une chose.
2: Ouais, j'arte là.
0: Non, mais attends, moi je vais vous dire une chose.
22: Mais je sais pas, parce que c'est sortir en boîte,
2: voilà,
22: quoi.
2: C'est tout ce que j'avais à vous dire.
11: Gérard, ton avis Gérard. Là-dessus, c'est quoi exactement?
0: Moi, je vais vous dire une chose, que leur groupe de musique, ça dépend ce qu'ils nous font comme musique.
2: À l'heure actuelle,
0: moi, je suis contre.
11: C'est pas ton truc.
0: Non, c'est pas du tout mon style de musique, et loin de là que je les aimerais. Hein.
2: Alors, musique de Cabrel hier soir.
0: Oui, comment? Non, mais attends, tu dis ton nom, s'il te plaît, et tu...
22: Gérard,
0: 5 minutes. Attendez 5 minutes, s'il vous plaît, les filles.
22: Gérard.
0: S'il vous plaît, 5 minutes.
22: Gérard.
0: Celui qui vient de reparler de Cabrel, d'hier soir, tu donnes ton nom, s'il te plaît.
2: Ouais, c'est Antonio.
0: Non, il n'y a pas d'Antonio sur la liste.
22: Gérard, Gégé.
0: Oui, qui c'est?
22: C'est Céline.
0: Oui, Céline.
22: Je voulais savoir si tu voulais... En fait, toi, enfin, je trouve que t'as une superbe voix.
0: Mmh.
22: Et je voulais savoir si tu voulais pas faire partie d'un boys band. Je suis sûre que ça marcherait.
0: Quoi. Non.
22: Non?
0: Non, il est hors de question là-dessus, tu vois.
22: Moi, je suis sûre que ça marcherait. Je suis sûre qu'il y aurait plein de fans et que ce serait vraiment bien. Quoi.
0: D'accord. Alors, je vais poser la troisième question. Et avant de poser la troisième question, j'ai demandé à la crapette.
4: Allô?
0: J'ai demandé à la crapette qu'à me prendre les deux mecs pour savoir lequel des deux qui a été parlé du truc d'hier
11: Gérard,
0: soir.
11: Gérard, c'est pas, enfin, absolument bref, pas le sujet du débat.
0: C'est pas le truc du débat. Alors maintenant, je vous pose la troisième question. Êtes-vous fan d'un boss band?
4: Non.
0: Alors, qui...
4: Non.
0: Alors attendez.
4: Alexandra.
0: Céline, je vais prendre chaque... Ouais, bah, Alexandra, comme tu veux parler, vas-y.
4: Moi, je suis pas du tout fan de boys band et j'en serai jamais.
0: Pourquoi?
4: Parce que ils sont comment dire? C'est du fabriqué. Ils sont pas naturels. Et je vois pas comment on peut aimer des titres comme ça. C'est incroyable.
0: Non mais dans ce cas-là, je vais te poser une question avec. Par exemple, est-ce que tu serais fan des Words Apart? Non, mais attends.
4: Oui.
0: Je te donne trois noms.
4: Oui.
0: Hein?
4: Ok.
0: Je te donne trois groupes. Les Words Apart, Alliage ou les 3T. Sur lequel tu serais fan de?
4: Bon, je serais pas fan, mais ce que je préfère dans les trois, c'est les Words Apart.
0: D'accord.
4: Ah bon. Ok.
0: Et pourquoi?
4: J'en sais rien, je trouve que c'est les plus naturels. Enfin, pas les plus naturels, non, peut-être pas. Il y a les 3T aussi qui sont pas mal, mais j'en sais rien, c'est ceux qui m'attirent le plus. Mais c'est tout, quoi. C'est pour la musique, pour la musique, c'est tout.
0: Ah, c'est uniquement pour la musique.
4: D'accord. Voilà, on va dire ça.
0: Donc on va.
11: Il y a des messages un peu illisibles sur Minitel.
0: Petit cœur.
11: Oui. Écoute, je ne fais que lire. Et on te demandait, Gérard, si tu voyais un boys band à la loco.
0: Non. Alors là, je préviens d'une...
11: Mais non, c'est pas toi. C'est toi, en tant que, comme moi, quand on y va.
0: Non.
11: Il y avait des gens sur scène la dernière fois. Est-ce que, à la place de Max, par exemple, tu verrais un boys band?
0: Non.
11: Bon, ok, c'était tout.
0: Donc, on va accueillir Virginia à la place de...
5: De Céline.
0: À la place de Céline.
5: Bonsoir.
0: Bonsoir, bonjour, Virginia.
5: Au revoir, Céline.
0: C'est bon. Donc, Virginia.
5: Oui.
0: Donc, je te repose la même question. Êtes-vous fan d'un boss bang?
5: Non, pas vraiment. Parce que, si tu veux, je trouve que c'est trop fabriqué. En plus, ils n'ont pas vraiment de talent, à part un talent, on va dire, musculaire.
0: Mm-hmm.
5: Tu vois, ils sont bien musclés, ils dansent très très bien.
6: Un talent musculaire.
5: Voilà, un talent musculaire. Moi, j'appelle ça un talent musculaire. Moi, je chante. Si tu veux, quand je les entends chanter, j'aimerais bien les entendre en live. Tu vois, parce qu'en live, tu te rendrais beaucoup plus compte de leur voix et ils en ont pas. Je suis d'accord avec elle.
0: D'accord.
11: Et toi, Gérard,
0: Gérard,
11: ton avis, j'aimerais savoir.
0: Moi, mon avis, moi, je vais vous dire une chose, que je suis fan de aucun aussi.
11: Ricky Martin, c'est quoi?
0: Non, mais ça, c'est pas pareil. Il est tout seul à chanter, ça, c'est différent. C'est pas. Il fait pas partie de la bande des Boss Bands.
11: Et il est arrivé en même temps, hein.
6: Ouais.
11: Il est arrivé en même temps, Ricky Martin, que
0: ouais, mais par contre, lui, je l'adore, je l'aime bien parce que sa musique, j'ai vu à peu près ce que ça voulait dire.
5: C'est un tube planétaire.
0: Oui, mais j'ai compris à peu près ce que ça voulait dire. Ça veut dire.
11: Tu allais dire que.
0: Que j'aimais bien ce qu'il faisait et autres. Donc, je suis quand même un fan de lui.
6: Donc, t'as les posters de Ricky Martin,
0: comment?
6: T'as les posters de Ricky?
0: Non. Non, là, j'ai un t-shirt, tu vois. La première pause musicale que je vais vous faire, ceux qui ont les moyens d'avoir TPS.
6: Non.
0: Ceux qui ont les moyens d'avoir TPS, eh ben je vais mettre Ricky Martins à la place.
11: Et Gérard, tu peux nous expliquer les paroles de Ricky Martin, hein? Parce que moi, c'est juste une passion. Ça veut dire quoi, Ricky Martin?
0: En fin de compte. Pardon. En fin de compte, ça veut dire qu'il dit à une nana qu'il l'aime et qu'il voudrait lui faire l'amour.
22: Comme à Feuille de Rose?
0: Voilà, tout à fait. Mais Feuille de Rose, si tu m'écoutes, je voudrais bien que tu me rappelles parce que toi, je voudrais
6: te faire l'amour.
0: Non, mais j'ai des comptes à régler. J'ai un petit compte à régler avec toi par rapport à la semaine dernière.
6: Oula. Alors,
0: donc, Alexandra.
22: Oui.
0: T'as répondu à la question.
22: Tout à fait.
0: Donc, Magali. Magali.
22: Oui, je suis là.
11: Magali, juste avant, il y a Fred sur Minitel, 24 ans, qui dit: Gérard, je voudrais juste savoir si Gérard est un boy ski band.
0: Non, mais ça je vois pas le rapport.
11: Ça fait boys band, hein.
0: Ouais, mais je vois pas le rapport avec.
11: Est-ce qu'un boys band est un boys ski band?
0: Ouais, non, mais d'accord.
6: Il y a
0: Bon, attends, t'as pas été voir, toi.
6: Heureusement,
11: j'irai
6: pas voir.
11: Bon, il y a Nanou qui devient violent en disant: est-ce que je pourrais t'essuyer, Gérard, ton petit fessier, ton petit derrière avec ton t-shirt de Ricky Martins?
0: Alors, Nanou, t'es gentil, tu laisses ton numéro de téléphone, on te rappelle parce que ça commence à bien faire. Donc.
11: Et Petit Cœur a toujours des messages illisibles.
0: Alors, Petit Cœur, s'il te plaît, tu laisses ton numéro de téléphone, on te rappelle rapidement. Ok, je te remercie, Petit Cœur. Alors, donc, Magali, pour toi et.
22: Oui.
0: Donc, es-tu fan d'un boss band?
22: Aucun. J'aimais bien avant, honnêtement, j'aimais bien les To Be Free au tout début, mais depuis que j'ai vu la série,
6: la honte.
0: Non, mais attendez, s'il vous plaît, Jean et Patrick, pour l'instant, c'est pas vous que je m'adresse. Chacun votre tour, d'accord?
6: Okay.
0: On va se calmer un peu, hein.
6: Okay.
0: Donc, Magali, pourquoi?
22: Depuis
0: que maintenant il passe à la télé, t'es
22: content? Écoutez, parce que je suis une fille comme toutes les filles, j'ai trouvé qu'ils avaient un beau physique, évidemment j'ai tilté. Et puis bon, maintenant qu'ils ont vraiment ouvert leur bouche et que je me suis penchée un peu plus sur leur musique, parce que je suis comme celle qui parlait tout à l'heure, je suis chanteuse. Et je suis tout à fait d'accord avec elle, en se penchant un peu plus en grattant le cirage, quoi, le vernis, on se rend compte que dessous il n'y a que de la merde, quoi, je suis désolée. C'est Jeanne.
0: Oui, Jeanne, je t'écoute. Bah, vas-y.
22: Non, moi je trouve que vous êtes trop négatif quand même.
0: Mais pourquoi?
22: Sur les boys bands, parce qu'il faut voir quand même au-delà, quoi, de ça. Tu prends les To Be Free par exemple. Tu vois rien que leur nom, quoi, pour être libre, c'est un message quand même de liberté.
5: Oui,
22: non, mais c'est vrai, quoi. Est-ce ils écrivent pas
5: qu'eux, ils sont libres.
0: Gérard, attends,
22: Jeanne. Ils n'écrivent ni les paroles ni la musique.
5: Ils sont pas libres.
0: Non, mais Jeanne. Jeanne, moi je vais te répondre à ta question.
22: Oui.
0: Je vais te dire une chose, que leur série.
22: Oui.
0: Hein, de toute manière, je pense qu'elle va pas durer 107 ans.
22: Ouais.
0: Hein, parce que j'ai vaguement entendu dire que ça allait sauter, ça va, c'est tout.
22: Ouais,
0: hein, mais je peux pas vous dire quand.
11: Et d'où viennent tes sources, Gérard? D'où viennent tes sources, Gérard? Je sais pas, t'as des deals avec TF1, avec la Une, enfin je sais pas. Comment tu peux savoir que ça va sauter? Parce que personne n'est au courant, Gérard.
0: Non, il n'y a pas de 36-15, Gérard, d'accord? Il n'y a pas de 36-68. Alors celui qui commence à dire ça, tu vas aller voir au standard si j'y suis. Ok, c'est clair et net entre Gérard. Jean et Patrick. Ok?
22: Gérard, je pourrais réagir?
0: Oui, Virginia.
22: Écoute. Tu sais, je crois que c'est Jeanne qui a dit pour être libre. Mmh. Des gens qui sont enchaînés.
7: Totalement.
22: Ils sont pas libres du tout. Ils ont des contrats à la main.
7: Mais comment ça, ils sont enchaînés?
22: Ils ont le droit de rien faire. Mmh. Je ne sais pas, ils ont un régime draconien. Ils ont un régime draconien. Mmh. Alors, qui gagne du fric, à la limite, peut-être qu'ils le méritent, tu vois. Mmh. Alors, le message pour être libre, il faut qu'ils arrêtent.
0: Attendez. Attendez. Oui, tu vas répondre. Bon, alors Jean.
20: Ouais.
0: On va vite abréger sur.
11: Oui, non, justement Gérard, pour faire une petite conclusion pour la coupure du débat. Mmh. Je voudrais que tu me donnes la définition de boys band, ces petits cœurs qui te demandent ça sur le militaire.
0: Oh, petits cœurs, boys band, c'est des groupes de musique.
11: Non mais littéralement, d'anglais en français, ça veut dire quoi, boys band?
0: Alors là...
22: Jambes de garçon,
0: ça peut être les deux.
11: Le standard, on n'aide pas, merci.
0: Ouais,
11: c'est
0: voilà.
11: C'est quoi alors? Ça veut dire quoi, boys band?
0: Bon, ça veut dire jambes de garçon, voilà.
11: Jambes de garçon?
0: Ouais, apparemment, c'est ce qu'on m'a dit.
11: Non mais, pour toi Gérard, est-ce que tu as une idée, qu'est-ce que ça te dit?
0: Non, j'ai pas eu le temps
11: boys
0: de...
11: Boys band, c'est jambes de garçon, c'est ça?
0: Ouais, mon avis.
11: Jambes de garçon. Mmh. Parce qu'ils ont des belles jambes, ces mecs-là?
0: De toute manière, j'ai pas eu l'occasion de voir leurs jambes ni quoi que ce soit. Hein. Là-dessus, je rentrerai pas sur la vie privée, sur leur vie privée, ni dans ma vie privée. Hein.
11: D'accord, on va faire une petite pause. On écoute quoi, Gérard?
0: Donc, on va écouter les Trimping Dozier avec Ingrate à Grille.
11: Non, recommence, s'il te plaît.
0: Ouais, ben. Alors, les Trimping Dozier.
11: Ouais, avec.
0: Avec Ingrate à Girl.
11: Vas-y, continue.
0: Ingrate à Grid.
11: D'accord, allez, on se retrouve tout de suite.
0: On se retrouve tout de suite après. Et voilà, vous venez d'écouter Ricky Martin dans Une Dose Stress, la chanson que j'adore et que je me ferai un plaisir d'écouter plusieurs fois si je pouvais. Et donc on récupère, c'est toujours les débats de la nuit du jeudi. Donc vous pouvez toujours nous appeler au 0803 08 5000, 0870 5000, et toujours le Minitel à votre disposition, 3615 code Fun Radio, rubrique direct, et n'hésitez pas à appeler, même sur Minitel, je répondrai à vos questions sur les boys band et on va...
11: Ça fait fuir petit cœur, hein.
0: Et toujours petit cœur, alors petit cœur.
11: Il y a LOL, Jean-Pierre, Akira, Fiti, Nanou, Annette, il y a plein de monde.
0: Bon, alors petit cœur, s'il te plaît, t'es gentille. Je voudrais bien que tu laisses ton numéro. On va te rappeler si tu veux participer au débat. Je te remercie d'avance. On va récupérer Alexandra.
8: Bonsoir.
0: Rebonsoir. Magali.
8: Rebonsoir.
11: Alexandra. C'est vrai, il faut dire bonsoir.
8: Ah,
11: hein,
8: oui,
11: on oublie le
8: Alexandra.
11: Truc. Hein.
0: Et on fait comme avec
8: Avec Nagui.
0: Il
8: y avait eu du relâchement.
0: Avec Nagui. Alexandra.
11: Bonsoir Alexandra.
0: Magali.
8: Bonsoir Magali.
0: Jean.
8: Bonsoir Jean.
0: Patrick.
8: Bonsoir Patrick.
0: Jeanne.
8: Bonsoir Jeanne.
0: Et Virginia.
8: Bonsoir Virginia.
0: Alors, donc, la quatrième...
8: Bonsoir Gégé.
0: Bonsoir.
9: Bonsoir Gérard.
0: Bonsoir.
9: Gérard.
0: Bon, ça y est.
9: Aïe.
0: Bon, ça y est. On arrête avec le bonsoir. Allez.
9: Bonsoir.
0: Les membres d'un boys band sont-ils intelligents? Eh ouais, la question, elle est...
9: Je crois que c'est clair, Gérard.
0: Alors...
9: Elle est bonne, celle-là.
0: Alors, vas-y, Jean.
8: Magali veut s'exprimer.
0: Attends, Magali. Jean.
20: Je crois que c'est clair que non, quoi. Quand t'as pas un peu bifri, tu peux te dire que... je regarde la série, quoi. C'est clair, quoi.
0: Non, mais moi, je regarde. Non, non, mais je regarde pas la série à la télé, d'accord?
20: Arrête de mentir, Gérard.
0: Je regarde pas ça, d'accord, s'il te plaît.
20: Ouais, allez.
0: Non, non, je regarde pas ça.
21: Ouais.
0: Ok. Patrick?
21: Ouais, bah, moi, je suis d'accord avec Jean.
0: Mmh. Donc, c'est tout, ça, c'est tout ce que t'as à dire.
20: Non, mais 32 QI, franchement.
0: Eh, Lyon, vous êtes pas bavard, là.
7: Je peux t'entends m'exprimer?
0: Oui, c'est qui?
7: Virginia.
0: Magali. Oui, Virginia, moi, je t'écoute.
7: Je pense pas que l'intelligence se situe là. Je pense
0: pourquoi?
7: Ils ont leur part d'intelligence, forcément. Mmh. La preuve, ils gagnent beaucoup d'argent.
0: Mmh.
7: Et tu vois, ils ont été assez intelligents pour faire partie d'un boys band, d'en profiter au moment propice. Parce que c'est le moment des boys bands.
22: C'est pas trop notre truc, hein.
7: Quand même, une
21: certaine dose d'intelligence.
22: Ouais, mais non, mais elle a raison, elle a raison.
7: C'est des marionnettes, des pantins. Mmh. Qu'on manipule avec de l'argent.
0: C'est exactement. D'accord. Voilà. Alexandra.
22: Alors moi, mais Alexandra, moi je suis carrément d'accord avec Virginia.
0: Mmh.
22: Tout à fait. C'est vraiment, c'est ça quoi. C'est tout simplement.
0: Magali.
22: Ouais. Mais moi je pense que quand on fait une série et qu'on sait qu'on est regardé par des jeunes qui ont 14-15 ans, on évite de parler constamment de cul quoi.
0: Non mais attends, 14-15 ans, moi j'irais même à te dire, voire 10-11 ans aussi. Hein.
22: Oui, parce mais
0: y a, ouais, mais il y a certaines nanas qui ont 10-13 ans et qui sont folles des boss bands comme les Two Butry, les What's Our Part et autres. Hein. Parce que j'ai regardé des reportages sur M6, c'est pas pour dire, mais bon bah comme je regarde souvent M6, hein. Je peux vous dire une chose, que là, j'ai vu un reportage là-dessus sur les Words Apart, les Two Beatrice, les 3T. Et eh ben, je peux vous dire une chose, que les trois quarts des nanas ont à peine 15, voire 12, 13, 14, 15, 16,
20: 18,
0: même pas 20 ans.
22: Gérard ?
0: Oui.
22: Et toi, quand tu étais plus jeune, qu'est-ce que tu écoutais à 14-15 ans ?
0: Alors, moi, ce que j'écoutais à 14-15 ans, la musique.
22: Ouais, mais quoi, oui, quoi, ouais, quoi comme musique?
0: Alors, moi,
22: ouais.
0: Je vais te dire une chose, à 14-15 ans, ce que j'écoutais.
22: Johnny?
0: Non.
21: Claude François.
0: Voilà.
22: Ah.
0: Claude François, Michel Sardou et Joe Dassin.
22: Là, c'est bien, Joe Dassin.
0: Et Michel Sardou, Joe Dassin. Je peux vous dire une chose, que Michel Sardou et Joe Dassin.
11: Femme des années 80.
0: Voilà. Les femmes jusqu'au bout des seins, il y en a une sur la balte. Et ainsi de suite.
22: Voilà, c'est féminité et du charme.
0: Ou sinon il y a
22: Alexandra.
0: Ouais, Alexandra et Alexandra. Il y a comme d'habitude, il y a
11: Il y a juste pour revenir un petit peu sur le truc
0: oui.
11: d'avant, petit cœur qui est de retour sur Minitel, mais qui apparemment s'énerve et dit les boys bands ne sont pas intelligents, mais ils le sont déjà plus que toi, Gérard.
0: Ouais, mais alors petit cœur, ça fait 5 ans. Petit cœur.
11: Tu te défends.
22: Et encore moins que lui parce qu'il s'adresse pas directement à Gérard.
0: Voilà. Alors petit cœur, ça fait 50 fois que je te demande ton numéro de téléphone si tu veux réagir.
11: Ah, mais s'il est sur Minitel, il aurait resté que de réagir que sur Minitel.
0: Eh ben alors petit cœur, tu peux y aller. Je te répondrai si tu veux même réagir au deuxième débat, tu pourras. C'est pas un problème. Attendez,
11: est-ce que tu écoutais Yvette Horner? On pose la question
0: non.
11: sur Minitel.
0: Non. Voilà, l'accordéon, c'est pas mon
11: est-ce
0: style.
11: Est-ce que tu écoutais ABBA?
0: ABBA, j'aime bien.
10: C'était des boys bands aussi, les ABBA.
11: Un boys band.
0: Ouais, mais il y a ABBA, il y a aussi, si on veut aller là-dessus, on peut y aller avec...
10: Village People.
22: Ouais, les Village
10: People
22: aussi, alors.
10: YMCA.
0: Sinon, qui c'est qu'on a d'autres encore?
10: Le Bonheur des Dames.
0: Bon, il y en a hein, des groupes que j'aime.
10: Martin Circus. T'as la crapule, ouais, les Martin Circus.
0: Ouais, mais c'est pas pareil, les Martin Circus.
10: T'aimais quoi, toi, comme boys band à l'époque?
0: Comme groupe en boys band,
10: Dans les années 50, t'aimais quoi?
0: Ah non, bah, les années 50, j'étais pas encore né.
10: Ah bon?
0: Je suis né en 61, quand même, Macaille.
10: Les années 60.
0: Donc, Magali.
22: Oui, c'est moi.
0: Oui, bah alors, pour toi?
22: Pour moi, quoi?
0: Ben...
22: J'ai répondu.
0: T'as répondu?
22: Oui.
0: Jeanne, t'as répondu?
13: Ah non, j'ai pas répondu, non.
0: Ben alors, vas-y.
13: Ouais, moi, je pense que l'intelligence, c'est pas leur problème, quoi, à la rigueur, tu vois. Ils ont chacun... Il y a les mecs qui font la musique, d'autres qui font les paroles, ils sont là pour danser et tout, les mecs qui font leur fête. C'est pas le problème, quoi. Eux, bon, ils sont là pour se dévouer, tu vois. Ils sont,
0: non, mais... Mais pourquoi, pourquoi? Pourquoi pour toi?
13: Pour moi, c'est des mecs qui se sacrifient, tu vois.
0: Mmh.
13: Ils sont là et ils vont passer leur vie, ils la donnent aux autres. Ils vont passer leur vie.
10: Qu'est-ce que c'est beau.
21: Des millions aussi, quoi.
14: Ils vont tomber bientôt, ils vont se prendre une sacrée claque.
22: Dans deux ans, ils sont cuits. C'est un sacrifice.
16: Dans deux ans,
0: attendez. On mélange pas les torchons et les serviettes. D'accord.
16: Même chose.
0: Non, c'est pas la même chose. Laissez-la quand même s'exprimer.
22: Oui.
0: Hein? Ça sera quand même assez sympa.
18: C'est n'importe quoi, ça.
0: Quoi, c'est n'importe quoi? Non, pour moi. Non, mais attends, ce qu'elle a à dire, pour moi, c'est plus intelligent que vos réponses que vous m'avez dit. Je m'en fous.
18: Merci,
0: c'est une connerie,
18: quoi, c'est ça, quoi.
0: Bah oui, de toute manière, je vous demande de répondre à la question correctement. Vous me répondez que des conneries.
22: Attendez, stop.
0: Il y a juste le
11: boy squib sur Minitel qui dit: Gégé, tu écoutes de la merde et tu critiques les boys bands, c'est un comble. Les petits cœurs qui laissent un morceau de son numéro de téléphone et qui dit: j'ai oublié mon numéro de tatou.
0: Ah bah alors, petit cœur, laisse ton numéro complet, s'il te plaît. Merci. C'était qui voulait réagir? Je crois que c'était Jeanne.
22: Jeanne
0: ou Magali, je sais plus.
22: Non, c'est Jeanne, moi j'avais déjà réagi.
0: Bon, alors donc Jeanne, on va activer parce qu'on va pas. Il est quand même déjà presque 2 heures, on va activer.
22: Oui, en gros c'était ça, quoi. J'ai dit ce que j'avais à dire.
0: D'accord.
11: Passe à autre chose.
0: Alors, les membres des Boss Band ont-ils un quelconque talent?
22: Non.
0: Non, alors attendez. Qui c'est qui a dit non en premier?
11: Est-ce que tu penses, toi, puisque tu as dit tout à l'heure que y avait certains trucs que tu appréciais, qu'eux, ils ont un certain talent? Ils ont du talent pour toi ou pas?
0: Certains groupes, oui, ont du talent, comme. Je ne vais pas reciter tous les noms parce que je ne les ai pas tous en tête.
11: Pour toi, ils ont tous du talent.
0: Ouais, mais moi, je vais vous dire, le seul groupe qui a eu du talent jusqu'à maintenant. Je sais pas si on va pouvoir le passer ce soir, malheureusement, parce que je pense qu'on doit pas l'avoir. C'est le groupe ABBA.
22: ABBA, oui.
0: Le groupe ABBA.
11: Un grand groupe, hein.
0: Le groupe ABBA ou les Bee Gees.
11: Ah, oui. Oh là, les Bee Gees, superbe boys band. Ça.
0: Les Bee Gees ou sinon, qu'est-ce que je pourrais...
18: Vous oubliez un peu les musclés, là, quand même aussi.
0: Comment? Pourquoi?
18: Moi, je suis pas d'accord.
22: Mais Gérard.
0: Oui.
22: Comment est-ce que tu peux comparer?
0: Attends, qui c'est qui parle là? Donnez votre nom.
22: Gérard, c'est Alexandra. Allô?
0: Oui, je t'écoute, Alexandra. Oui.
22: Bon, comment est-ce que tu peux comparer les boys bands d'aujourd'hui avec les Bee Gees et ABBA? Gérard?
0: Non, mais attends, c'est Magali qui vient de me parler.
22: Juste un mot.
0: Bon, alors Magali, c'est qui a parlé en premier là?
22: C'est Alexandra.
0: Bon, allez, Alexandra, moi je vais te dire une chose.
22: Oui.
0: Bon, je préfère par rapport aux Toubitri et tout ça, et je préfère le groupe ABBA parce qu'ils ont des plus belles chansons et au moins dans leurs chansons on comprend ce que ça veut dire.
22: Oui, ouais, d'accord.
0: Hein? Oui. Même dans les Bee Gees, je suis désolé, on comprend tout. Hein, tu vas pas me dire que le mec à part dire les words apart quand ils nous font dire quand ils veulent je te donne, apparemment c'est qu'ils veulent vous donner quelque chose, hein, en fin de compte ils veulent vous dire qu'ils vous donnent votre cœur. Qui vous donne son cœur.
22: C'est quand même une chanson reprise, hein.
0: Oui, d'accord, c'est Je te donne de Jean-Jacques Goldman, je suis d'accord avec toi. Oui, mais en fin de compte cette chanson elle a été reprise par eux.
22: Ouais.
0: Mais en fin de compte, ce que je veux te dire, c'est que, en fin de compte, ils vous déclarent leur flamme.
22: Waouh!
0: Bah oui! Si! Non, ils vous déclarent leur flamme. Je suis désolé.
22: C'est vrai.
0: Je les ai vus. Je les ai vus en direct.
22: Ils étaient très contents d'avoir été repris d'ailleurs. Je sais plus où j'ai vu ça, quoi.
0: Je suis pas d'accord. Je suis pas d'accord que.
22: La chanson, quoi, tu vois.
0: Oui, mais moi je suis pas d'accord qu'un groupe comme ça reprenne une chanson de Jean-Jacques Goldman.
22: Désolé.
0: Je suis désolé. Je suis désolé. C'est mon avis.
22: Il n'y a pas que qui reprennent chanson.
0: Oui, mais d'accord, il y a un peu tout le monde. Ok, je suis d'accord avec toi. Magali.
11: Oui. Juste avant un petit tour sur Mintel, parce qu'il y a plein de messages de Ward qui dit: Gérard a craqué sur Petit Cœur parce qu'il est tendre et croquant. Petit Cœur qui te répond: Gérard, l'amour est mystérieux et tu vas patienter et être assez intelligent pour refaire le puzzle de mon numéro. Et Akira qui dit: Gérard, Florent et Max, un boys band qui casserait des briques. Donc je pense que.
0: C'est qui
11: Akira.
0: Akira, je te préviens une chose. Que tu n'es pas déjà les trois, l'animateur et le standard en jeu. Ça a rien à voir. Faut pas confondre, hein.
12: Attends, ça veut dire quoi?
0: Ça veut dire quoi? C'est que faut
12: on
0: pas.
12: On mélange
0: confondre.
12: Pas les torchons et les serviettes, voilà. C'est ça. Donc ça veut dire quoi? C'est dire que nous on est des nazes et que toi t'es bien, c'est ça?
0: Non. Non, mais on n'a pas à confondre le boulot avec le standard et l'animateur.
12: C'est pas un boulot qu'on fait au standard?
0: Oui, mais d'accord, c'est un boulot que vous faites.
12: Non, attends, je veux dire, sans nous, on pourrait pas faire ton débat.
0: D'accord.
15: Oui, j'ai un peu la grossesse quand même.
0: Non. Non, je prends pas la grossette, je défends quand même le gagne-pain de tout le monde. C'est pas parce que j'étais cruel hier que faut remettre ça ce soir en jeu. Hey. D'accord? C'est clair et net. Alors, Atania sur Minitel, ta réponse c'est clair et net. Point final à Lani. Maintenant, on revient au thème du débat. Prochaine question sur Minitel, comme ça, je réponds pas. Hein. C'est clair et net.
12: Allez, suite du débat, Gérard.
0: Alexandra, t'as répondu à la question?
22: Je sais plus.
0: Les membres des Boys Band ont-ils un quelconque talent?
22: Non, j'ai pas répondu.
0: Bah alors.
22: Attends, tu m'as dit quoi? J'ai pas compris là. Les quoi? Les Boys Band, est-ce qu'ils ont un talent quelconque? Mmh. Un talent quelconque, à part danser, à la limite, c'est tout.
0: D'accord.
22: Parce qu'ils chantent pas, c'est pas eux qui font la musique, c'est pas eux qui. Mmh. Bah, voilà quoi, c'est tout.
0: D'accord. Magali?
16: Ils ont un talent, c'est le talent du marketing et de la publicité.
22: Mmh. Ouais.
16: Bon. Ils savent se vendre.
0: Et aimeriez-vous être à leur place? Non, mais réveillez-vous
22: bah,
0: là
22: oui,
0: quand même.
22: Non. Oui, non.
0: Bah,
22: oui et non.
0: Qui non, oui, non.
22: Oui, non.
0: Magali. Magali, pourquoi oui et non?
22: Non, Magali, non.
0: Pourquoi?
22: Parce que c'est perdre sa liberté.
0: Ouais. Ça, je suis tout à fait d'accord avec toi. Moi, de toute manière, j'aimerais pas être à leur place non plus. Hein.
12: Pourquoi t'aimerais pas être à leur place, Gérard?
0: Gérard,
12: t'aurais de la thune, des nanas, tu serais beau, tu ferais de la danse, des grands écarts, et t'aurais un fan club.
0: Non, mais.
22: Oui, mais plus de personnalité.
0: Voilà.
12: Ça te plairait pas, Gérard?
0: Non.
12: Pourquoi? Chanter des chansons d'Abba et de.
0: Non, ça m'a.
12: Village People, tout
0: non,
12: ça.
0: Non, ça m'intéresse pas du tout.
12: Et faire un duo avec Ricky Martin.
0: Ah, ça, peut-être.
12: Ça ah, bah cool, donc, tu pourrais faire un boys band avec Ricky Martin.
0: Ah, bah, si on me le propose un jour, pourquoi pas.
12: Bah donc, tu vois, Gérard, tu pourrais faire un boys band.
0: Voilà. Donc, Alexandra?
22: Oui.
0: Alors? est-ce que tu veux être à sa place, oui ou non?
22: Oui, je suis à ma place.
0: Non mais à leur place. Alexandra, tu travailles s'il te plaît.
22: Mais oui, je me réveille, Gérard. Parle un peu mieux quand même.
0: Aimeriez-vous être à leur place?
22: Non.
0: Non, pourquoi?
22: Oui et non.
0: Alors
22: oui.
0: Pourquoi?
22: Bon, non, parce que. Enfin, oui, parce que. On a rien de temps. Ils vont gagner de l'argent, tout simplement.
15: Mmh,
22: ils ont trouvé le filon, pas bête. Mmh. Et comme a dit Julie ou Gaëlle, je sais plus, ils ont les filles à leurs pieds, ils ont tout à leurs pieds pendant un certain temps.
0: Mmh.
22: Et non, parce que ça va pas durer et ça va pas être très marrant, c'est tout.
0: D'accord. Jean? Oh, celui qui a la musique derrière, tu t'en vas. Bon. Non, c'est bon. C'est bon, on coupe celui qui a la musique. Jeanne?
16: Non, moi j'aimerais pas être à leur place hein, parce qu'ils ont plus de vie privée et c'est ça le problème quoi.
0: D'accord, ouais, bah on revient. D'accord, ok, je vois à peu près ce que tu veux dire. Virginia?
23: Bah moi j'aimerais bien être à leur place parce que en fait tu te fais connaître en un rien de temps, mais il faut être assez intelligent pour bifurquer après et pouvoir continuer une carrière en solo assez intelligent.
22: Mais c'est nul!
12: Et toi Gérard?
0: Non mais déjà, celui qui joue avec la musique, il arrête. Tu arrêtes avec la musique,
22: Gérard. Mais taisez-vous, Gérard, c'est quand même en ton nom, cette chanson.
0: Oui, mais ce qui...
22: Mais c'est un honneur pour toi, Gérard.
0: Non mais je veux pas le savoir, c'est pas le sujet. Ok.
22: On est en train de délire de soin, Gérard.
0: Alors Jean et Patrick, dégagez, bonne nuit.
15: Toute la nuit.
0: C'est bon, Jean et Patrick, dehors.
22: Oh, mais t'es pas sympa, Gérard.
0: Non, je suis pas sympa, on n'a pas... Non, on n'a pas passé de musique.
22: Mais okay. Écoute, Gérard...
0: On est au débat, on passe pas de musique.
12: Gérard.
22: Ah, c'est mal, hein.
12: On revient juste sur le débat et... Voilà, merci. Non, raté. À savoir, est-ce que toi, t'aimerais être à leur place? Parce que dans un sens...
10: t'es célèbre aussi, je suis désolée, t'es un peu un boys band quelque part.
0: Non, mais j'aimerais pas être à leur place parce que bon, ben, d'accord, j'ai quand même pas mal de fans hein, qui m'écoutent.
20: Tu peux faire plein de thunes, Gérard.
0: Ta gueule, toi.
20: C'est pas derrière. Là, tu t'arrives.
0: Oh, ta gueule, pour l'instant, je sais pas sonner. Je... Hey bon, tu peux aller.
20: On vous la fermez, ok.
0: Tu fermes ta gueule et tu m'écoutes, d'accord.
20: Eh, tu prends les gens pour des canards sauvages.
0: Quand je t'appellerai pas de chambre, tu sortiras tout le lit, toi, d'accord.
20: Ouais, tu l'as déjà dit, celle-là.
10: Oh, Gérard, bien envoyé.
0: Et quand je te dirai tentacule et encule ta sœur, ou la main de ma sœur dans la culotte d'un zwap, tu me feras signe, ok.
20: Attention,
0: là, bon entendeur, salut, je vais répondre à la question.
10: Juste un petit message, petit cœur a laissé son numéro de téléphone.
0: Ah bah alors, petit cœur, on va te rappeler.
10: Pour faire un boys band dans son lit.
0: D'accord. Alors, petit cœur, tu...
10: T'inquiète pas, on gère. Vas-y, continue.
0: Donc, alors moi, je réponds à la question à Julie. Donc... Non, tu es ferme, pour l'instant, c'est pas...
20: Pour l'instant, vous la fermez.

0: la question.
1: Quelle question ?
0: À l'heure actuelle, j'ai trop de femmes qui n'arrêtent pas de m'écrire ou de me téléphoner.
1: Ah là là.
0: Ok. Alors maintenant, être à leur place, ça serait dur parce qu'à chaque fois que j'ai des nanas, j'ai du mal à finir.
2: Mais je crois que c'est même pas une question de nanas. Il y a surtout JPG sur Minitel qui a une remarque très pertinente et qui dit: Gérard, tes paroles de poème, tu crois pas que ça pourrait être des paroles de boys band? Je suis désolée, là, t'es vachement au point. Moi, je suis sûre que ça pourrait marcher.
1: Exactement.
0: Mais ouais, ça, exactement, ça, les poèmes, c'est mon problème. C'est moi qui cherche des idées.
1: Non, Gérard, est-ce que tu t'imagines? T'aurais, tu sais.
0: Il est assuré. Oh, la musique, ça suffit. La musique, ça suffit. Merci pour la musique. Alors, la question. Les To be free.
3: Pour être libre.
0: Bon, c'est pas grave.
3: Non, c'est pas grave, je peux pas comprendre.
0: Quel âge et quel niveau intellectuel faut-il pour être fan d'un boss band?
3: C'est ça, faut avoir ce Gérard. Faut être mongol, faut pas avoir cerveau carrément, quoi.
4: Faut être Gérard.
2: Je crois qu'il faut être Gérard. Gérard, je pense que t'es assez d'accord, non?
0: Oui et non.
2: Ton âge et ton niveau intellectuel, ça le fait, quoi.
1: Exactement.
0: Ouais, mais
1: ouais.
0: Ça dépend de la musique, hein. Ça, on en revient comme tout à l'heure, je l'ai assez dit. Je pense que sur la musique, c'est bon. Hein. Donc, on va demander à Alexandra.
1: Oui.
0: Alors ?
1: De quoi ? Vas-y, répète la question,
2: L'âge et le niveau intellectuel qu'il faut pour être fan de boys band.
1: Eh ben, j'ai dit que le niveau intellectuel qu'il fallait, c'était Gérard, c'est bien.
0: D'accord.
1: C'est bien.
0: Ok, merci. Magali ?
2: Magali est partie.
0: Ok. Alors, Jean ?
5: Bah moi, je pense qu'on peut être comme toi, quoi, parce que sinon, on est trop intelligent, puis on n'achète pas le disque après, donc ça va pas, quoi.
1: Mmh. Ouais.
0: Ok. Patrick ?
6: Ouais, moi, je dis qu'il faut pas avoir de cerveau, quoi.
0: D'accord.
1: Comme Gérard, quoi.
5: Bah, comme Gérard.
6: Ouais,
5: comme Gérard.
6: Ouais, à peu près comme ça, quoi.
1: Simplement.
0: D'accord. Qui c'est la nana que vous allez dire comme Gérard ?
1: C'est Alexandra.
0: Alexandra ?
1: Oui.
0: D'accord.
7: Okay. C'est parti avec Gérard de Suresnes pour vous messieurs, et surtout pour vous messieurs.
1: Mais non.
5: Si, Gérard est hétérosexuel.
0: Bon, alors là, bon, Jeanne.
7: Gérard, il est homosexuel.
0: Oh, vos gueules.
7: Mais faut pas le dire.
0: Vos gueules là, les deux trablots là.
7: Ah.
0: D'accord.
7: Les grandes folles, tu te souviens pas qu'on était tous les deux dans un bidon.
0: Ta gueule un peu toi. Jeanne, attends, qui c'est qui vient de parler de la loco? Tu sais que vous osez dire la loco? Personne, d'accord. Bande de dégonflaires. Jeanne?
1: Oui, moi je pense que c'est une mauvaise question parce que classer les gens par catégorie, comme ça, âge, niveau intellectuel, c'est assez intolérant.
0: Bon, Patrick et Jean, vous dégagez! Patrick et Jean, vous dégagez!
2: Au revoir, Patrick et Jean!
1: Au revoir, Patrick et Jean!
5: Non!
2: Bah, Gérard, la conclusion.
0: Bon, non, mais je vais finir quand même la question.
2: La question, pardon, oui.
0: Jeanne.
1: Oui, je disais que c'était une mauvaise question parce que classer les gens par niveau intellectuel ou par âge, c'est assez intolérant, quoi. Donc, je pense qu'elle ne se pose même pas, quoi.
0: Ok. Virginia ?
8: Moi, je pense qu'il faut être quand même relativement jeune et que de toute façon, leur succès ne tient qu'à celle qui a cette...
0: Oh, temps. La musique derrière, ça suffit. Excuse-moi, Virginia.
8: Non, mais vas-y.
0: Oh ! La musique, vous arrêtez, s'il vous plaît. Je leur dis pas une troisième, ou sinon j'arrête le débat.
5: Et tu vas, Tom, attention. Hein.
0: Virginia, donc.
8: Oui, je pense que leur succès ne tient qu'à celles qui achètent leurs disques, et que si on achetait un peu moins leurs disques, et on les mettait un peu moins sur des piédestals, je pense qu'elles redescendraient à un niveau qui serait plus le leur.
0: D'accord. Donc, on va faire la conclusion et puis je pense qu'on va enchaîner après sur le prochain débat. Donc, alors, Alexandra, qu'est-ce que tu as pensé du débat ?
1: Alors, moi, à mon avis, tu vois, Gérard, c'est pas toi qui as fait les questions. Déjà, une, n'est-ce pas ?
0: D'accord, c'est pas moi, y alors.
1: Bon, très bien. Non, mais c'était simplement pour remarquer, les questions étaient un peu plus intelligentes que d'habitude.
0: D'accord, ben, je te remercie.
1: Mais c'est gratuit.
5: Enfin, moi, c'est pas toi, Gérard.
1: Ensuite, les boys bands.
0: Ouais.
1: Bah écoute, moi je serai jamais fan de boys bands, j'ai jamais été. Voilà. Simplement.
0: Ok. Eh ben, dans ces cas-là, je te souhaite une bonne soirée, puis je te dis à plus tard, Alexandra.
1: À plus tard.
0: Jean.

0: Ouais, ben moi je suis contre les boss bandes. Mmh. Je pense que ça va bien avec le contexte socio-culturel actuellement, quoi.
1: Mmh. Voilà. D'accord. Patrick ?
2: Ouais, bah moi je suis contre les boys band aussi, puis je voulais te demander une chose, si dans le bois, entre deux fellations et une sodomie, t'avais le temps de me tailler un bout de bois, quoi.
1: Alors, Patrick, je vais te répondre tout de suite à ta question.
2: Ouais.
1: Je vais te répondre tout de suite là, ce que tu viens de dire.
2: Ouais, vas-y, accouche. Hein.
1: Ouais, accouche si je veux. Dans ce cas, je vais te dire une chose.
2: Une, que, voilà,
1: déjà
2: c'est
1: une.
2: Ce que j'avais à dire.
1: T'as du monde derrière toi?
2: Ah ouais, vachement, putain, il y a trop de monde.
1: Ok. Attends. Et de deux, le bois de Boulogne, de toute manière, j'y ai jamais été, d'accord?
2: Ouais, bah on
1: t'a vu. Alors, bonne nuit, Patrick. Allez, dégage, ça me prend des vacances. Jeanne?
3: Oui, bon, moi, je pense que si les boys band marchent, c'est qu'il y a un besoin et qu'ils le comblent, quoi.
1: Mmh.
3: Voilà.
1: Mmh. D'accord. Virginia?
4: Moi, je pense que s'ils écoutent ce débat, peut-être que ça va les faire réfléchir un petit peu. Je pense qu'il était quand même assez utile.
1: Attends, là, tu peux
5: assez
1: répéter.
5: Nul, je crois qu'elle a dit.
4: Non, j'ai pas dit ça.
5: Si, t'as dit assez nul.
1: Ouais, j'ai l'impression. Donc, alors, je...
0: Et, Gérard,
5: et la conclusion de Gérard.
1: Pour moi, la conclusion, Bon, la conclusion, c'est que le premier débat, j'espère que ça aura plu à tout le monde. Pour moi, bon, ben, fan d'un boss band, j'y serai jamais, à part de Ricky Martins. Ça, c'est mon point de vue.
5: Et de ABBA.
1: Personnel de ABBA et...
2: De Claude François.
0: On oublie Cabrel, bien sûr.
5: Et Michel Sardou.
1: Et voilà. Donc,
5: Et ABBA.
2: Et ABBA.
1: Et les Bee Gees.
5: Les
1: Bee Gees.
4: Et ABBA.
1: Voilà.
2: Et
1: donc,
5: Et les Giscades.
1: Bon, ça y est, vous fermez vos gueules quand je donne ma conclusion, s'il vous plaît.
4: Laissez-le parler.
1: Attends, celui qui dit enfoiré, tu vas te faire. Tu vas te faire enfoirer toi-même ou que je pense, d'accord ?
2: Tu vas te faire enfoirer, ouais.
1: Voilà.
5: Donc, ta conclusion, Gérard ?
1: Donc, la conclusion,
5: Et pour ou contre, finalement ?
1: Bah, en fin de compte, je suis.
5: Avec tout ce que t'as appris.
1: Tout
5: contre.
1: Je suis contre.
5: Collé.
1: Ouais.
4: Je suis d'accord avec toi, Gérard.
5: Complètement collé, tout contre.
1: Voilà.
5: D'accord.
1: Donc, alors, le prochain débat, c'est sur les nanas et les mecs. Alors, donc, je voudrais un maximum de nanas qui puissent réagir.
5: Non, mais il faut des nanas et des mecs, si c'est sur les nanas et les mecs.
1: Ouais, mais c'est sur les deux, mais je voudrais un maximum de nanas pour ce débat-là, parce que je pense que je vais quand même dévoiler ma vie privée sur ce débat.
5: Oh là là, ça va être chaud.
1: Alors, je demande à pas mal de nanas d'appeler. Il y a certains mecs, mais...
5: Tu rappelles le numéro ?
1: Attention, je préviens avant de donner les numéros. On vous l'a dit tout à l'heure, donc je donne les numéros, c'est pas la peine. Le numéro de téléphone, c'est 0803-08-5000,
5: 0870-5000.
1: Et toujours le Minitel à votre disposition, 3615, code Fun Radio, rubrique direct.
5: Où il y a Magali, Cameron, Audin, Akira, Sébastien, Dan, Petit Cœur.
1: Petit Cœur, je t'en supplie.
5: Mais Petit Cœur, il y a un numéro, c'est bon, t'inquiète.
1: Bon, alors, Petit Cœur, on va t'appeler pour
5: le
1: deuxième.
5: Est-ce qu'on peut avoir, Gérard, la première en exclu ?
1: La première question, c'est pour ou contre les femmes ?
5: D'accord. Ça veut rien dire, Gérard, entre
1: donc,
5: nous.
1: Pour ou contre les femmes ou les hommes ?
5: Et qu'est-ce qu'on écoute ?
1: Et on va écouter Fezlez avec Katharina.
5: Ok, à tout de suite.
1: À tout de suite.

0: Et ça, je suis rancunieux. En de bon entendeur, salut.
1: Donc rebonsoir à tous. Donc on va attaquer le deuxième débat de la soirée. Il est 3h30 du matin et donc apparemment ça a l'air de très bien se passer. Donc mon chef m'a donné l'autorisation. Donc on va accueillir Jennifer, 19 ans de Paris.
2: Tout à fait, bonjour tout le monde.
1: Bonjour Jennifer, comment vas-tu?
2: Bonjour, très très bien et toi?
1: J'ai pas regardé, tu vois, il est 3h30, je suis pas encore couché.
2: Mais il faut regarder.
1: Je verrai ça. Je verrai ça quand je me réveillerai, Jennifer.
2: D'accord,
1: t'inquiète pas.
2: Gérard,
1: Thierry, 19 ans de Rennes.
3: Bonsoir, super, Thierry. Bonsoir à tous. Comment ça va, Gérard?
1: Ouais, ben, ça va. C'est bon. Pascal, 33 ans de Toulon.
4: Oui, bonsoir à tous. Ça va, Gérard?
1: Je sais pas, je te dirai ça demain quand j'irai.
4: D'accord.
1: Quand j'aurai dormi.
2: Et
1: après, on va accueillir Marine, 20 ans de Brest.
5: Salut mon petit Gégé d'amour, ça va?
1: Bonsoir ma petite Thierry, comment vas-tu à Brest? Il fait beau à Brest?
5: Oui.
1: Ça va chez les Bretons?
5: Bah ouais.
1: Il y a une Bretonne et un Breton, hein, alors attention. Hein.
3: Ouais, salut Brest, ça va bien?
5: Ouais, ça va.
3: Super.
1: Bon, allez.
3: Grosse patate de folie, hein?
5: Ouais, là, amateur,
1: comme toi. On se calme, s'il vous plaît.
5: Merci.
1: Voilà. Donc, alors. Attendez. Là, maintenant, c'est le premier débat s'est très bien passé. Donc, je voudrais que le deuxième se passe aussi bien.
5: Ouais, oui, le premier débat était excellent. Moi, j'ai bien écouté. C'était excellent, quoi.
3: Donc, ouais, c'était génial. Ouais, pareil.
5: Elle a carrément bordel.
1: Bon, alors maintenant, je vais vous poser la question. Donc, vous allez répondre chacun votre tour. Je sais que c'est la première question. C'est une question vraiment bidon. C'est êtes-vous pour ou contre le mariage?
5: Jennifer.
1: Oui, Jennifer.
5: Alors moi, je suis pour le mariage, mais pas trop tôt, quand même. Pas trop tôt.
6: Ouais, c'est Leïla. En fait, moi aussi, je partage son point de vue.
1: Leïla.
6: Moi, je dis que oui, pour le mariage, mais pas trop tôt, quoi.
3: Ouais,
6: faut profiter un petit peu.
7: Non, c'est Marine.
1: Marine.
6: Oui.
1: C'est Marine, c'est pas Leïla.
6: Ah non, c'est Marine.
1: Ah oui. Donc, alors, on va accueillir Marine, tu m'excuses de te couper.
6: Ouais.
1: On va accueillir Michel, 23 ans de Paris.
8: Oui, bonsoir Gérard.
5: Bonsoir Michel.
8: Bonsoir tout le monde.
3: Super, carrément super Michel, bonsoir à toi.
1: Bon, bonsoir. Thierry.
8: Oui.
1: Thierry, tu te calmes et Pascal, vous calmez.
3: Non mais donc, c'est la pêche, quoi. Bon.
1: Non, mais c'est bon. Ouais, alors maintenant, je repose la question comme okay. Michel vient d'arriver.
8: Ouais.
1: Donc, pour ou contre le mariage? Alors Marine, tu me dis que t'es contre. Alors, pourquoi?
6: Non, moi je dis que je suis pour.
1: Oui, mais pour... Alors, t'es pour, mais pourquoi?
6: Je suis pour, mais pas trop tôt, quoi. Moi, je dis qu'avant, il faut d'abord un peu profiter, s'épanouir sexuellement et tout. Et après,
5: rencontrer du monde.
6: Tout. Voilà, rencontrer du monde et s'amuser avant de s'engager.
1: Oui, d'accord.
5: La bonne personne.
1: Voilà. Tout à fait. Donc, il y a une question qui s'adresse à...
3: À moi?
1: Non, qui s'adresse.
3: Ah,
1: qui c'est Manu, malheureusement, qui s'adresse encore à. Qui va s'adresser à Tina. Et donc, si Tina pouvait répondre à Manu.
3: Salut,
1: c'est
3: Tina.
1: C'est marqué.
5: Bonsoir Tina.
3: Bonsoir Tina, super.
1: Donc, c'est marqué pauvre Tina qui va passer dans les bras de GG.
8: Ouais, alors, c'est clair que ça doit être dur quand même.
3: Ouais, ça va être très dur. Hein.
1: Là,
5: non, pas du tout. Et Christine alors, GG.
1: Comment?
5: Mais Christine.
1: Attends, qui c'est qui parle là?
8: Bah, un petit quiz.
1: Jennifer.
5: Oui.
1: Je vais te dire une chose avec Christine, ça fait déjà plus de.
8: Bon, six mois, Gérard.
1: 6 mois que ça a terminé.
5: Oh, okay. Oh,
1: donc,
5: terminé.
1: Manu, t'as entendu la réponse, donc non. Donc pour toi, Marine.
6: Oui.
1: Donc, à ton avis.
6: Christine. Ouais.
1: C'est bon.
6: Ouais, moi, je suis pour le mariage, mais pas tôt, quoi.
3: Et moi, je peux dire, moi.
1: Oui.
3: Alors moi, bon, salut, c'est Thierry de Rennes, donc.
1: Oui, vas-y.
3: Je suis animateur dans une discothèque, et moi, je veux dire, je suis contre le mariage, parce que, une fois qu'on est marié, on peut plus se faire sucer sous la console, mais je suis pour le mariage, parce que d'un autre côté, une fois qu'on est marié, on peut se faire sucer sous la console.
1: Bon, ça va, là, je vais dire une chose, Thierry.
3: Oui.
1: T'es carrément à côté de la plaque.
3: Mais non, mais écoute,
9: pourquoi Gégé, t'aimes pas te faire sucer sous la console?
1: Non, Jennifer.
5: Oui.
1: Vas-y.
5: Oui.
3: Ah, j'ai un petit pipe sous la console quand même.
1: Alors vas-y, Jennifer. Pour ou contre?
5: Ben, j'ai déjà répondu, je t'ai dit que.
1: Ah non, c'est Marine qui m'a répondu.
5: Ben non, j'ai répondu à la première, donc avant
6: Ouais.
3: À Michel.
8: Gérard, mais c'est Michel.
1: Ouais, Michel, je t'écoute.
8: Oui, ben, je voudrais te poser une question sur Christine et le mariage.
1: Non, alors c'est bon, Michel, tu retournes au standard. Bonne nuit.
8: Allez,
1: au revoir.
8: Ouais, Pascal, non, mais,
1: écoute, au revoir, Gérard. Michel. Au revoir, Michel. Au revoir, Michel.
6: Et toi, Gérard,
1: alors, il y a Nabis qui me dit, alors tu es libre pour moi, mon amour. Nabis, si t'es un homme, non. Je suis libre que pour... merci Nabis. Oui.
6: Gérard, t'es pour ou contre le mariage?
1: Moi, je suis tout à fait contre, parce que déjà, pour une chose, c'est que dans la vie, si tu te maries trop jeune, t'as pas le temps d'en profiter.
3: Ouais, super. C'est
1: vrai. Ouais, attendez.
6: C'est bien Gérard, non. Là, je suis
7: excusez-moi.
6: Tout à fait
7: d'accord avec toi. Oui, Michel est parti,
1: oui.
7: Comme tu l'as jarté, bien sûr.
1: Oui.
7: Et c'est Robert, 27 ans, de Suresnes,
3: ouais,
7: qui arrive.
3: Salut tout le monde.
1: Salut Robert.
3: Salut Roro, comment tu vas, Super? Bonsoir Gérard,
1: oui.
3: S'il vous plaît. Bonsoir Gérard.
1: Bonsoir Robert.
3: Voilà.
6: Voilà, super, bon
1: donc. Donc alors, donc je réponds donc à la
3: et
1: question. C'est bon, s'il vous plaît.
3: S'il te plaît.
6: Attendez-vous les mecs.
1: Bon, je vous préviens tout de suite, c'est pas la peine de demander Luigi et tout ça.
3: Parce que c'est quand même des
1: idiots. Ça ne sert à rien. Sinon, j'arrête. Je continue pas.
3: Ça va. Gérard, je réponds à ta question.
1: Vas-y, Robert.
3: Gérard, c'est Pascal, je peux répondre à ta question là?
1: Vas-y, Pascal.
3: Ouais, ben moi je suis quoi? Je suis pour le mariage, parce que vu que je me suis marié à 17 ans, moi alors je suis pour le mariage, hein.
6: Ouais. Et pourquoi tu es pour? C'est marié à 17 ans, parce que tu es marié à 17 ans.
1: Non, mais attends, Pascal.
3: Oui.
1: Pascal, tu t'es marié à 17 ans.
3: Non, parce que c'est toi qui l'es marié.
1: Non, attendez. Attendez, je vais répondre à la question quand même à Pascal, parce que là ça me paraît bizarre.
3: Il n'y avait pas de question.
1: Attendez. Attendez, je vais quand même intervenir. Pascal,
3: oui.
1: Tu dis que tu viens de te marier à 17 ans.
3: Non, j'ai pas dit que je viens de me marier. J'ai 33 ans. Bon, je me suis marié à 17 ans.
1: Oui.
3: J'ai vécu pendant 6 ans avec cette femme.
1: Oui.
3: Bon, et j'ai divorcé. Et là, maintenant, je vis avec ma autre femme. Ça fait plus de 11 ans.
10: Mmh. Et tu vas te marier avec?
1: Non, mais...
3: Comment?
10: Tu vas te marier avec?
3: Ah ouais, vu que j'ai 4 enfants, je vais me marier, oui.
1: Non, mais attends, Pascal. Il y a un truc qui va pas là, parce que pour moi ça me chagrine.
3: Vas-y.
1: Bon, tu la connais depuis combien de temps que tu as dit? Parce que j'ai pas trop entendu, parce que tout le monde a parlé sur quand tu l'as dit.
3: Ouais, quelle, la deuxième femme?
1: Non, bah attends. T'en as combien là, à l'heure actuelle?
3: Je t'explique, Gérard. Voilà, je me suis marié à 17 ans.
1: Ouais.
3: J'ai eu un enfant avec sa femme là.
1: Ouais.
3: Bon, j'ai divorcé.
1: Ouais. Là,
3: je me suis remis avec une autre femme.
1: Ça fait
3: 11 ans que je suis avec elle et j'ai déjà 3 enfants avec elle.
10: Ok.
1: Oh là là.
3: À 33 ans, j'ai 4 enfants.
10: Et donc, tu as 72 ans.
3: Gérard, c'est Robert. Je mélange pas les pinceaux là.
1: Oh là là.
3: Gérard, c'est Robert.
1: C'est bon. Robert, tu veux.
3: Ouais, je vous.
1: Robert.
3: Oui, bonsoir. Je voudrais te poser une question, Gérard.
1: Vas-y.
3: J'ai vu des rumeurs sur l'internet. C'est vrai que tu vas te marier avec Arlette?
1: Bon, allez, c'est bon, Robert, dehors. Robert, dehors.
10: Si c'est pour dire ça, dehors.
1: Bonne nuit, Robert.
3: Grande soirée, bonne nuit, Robert. Salut à toi.
1: Bon,
6: Mais Gérard, il a seulement lu ça, le pauvre. Pourquoi?
1: Non, mais je dois pas le savoir. De toute manière, moi, des conneries comme ça, je suis pas là pour les entendre sur un débat. Je suis très calme ce soir, donc c'est pas la peine de.
3: Il a même pas dit un mot, tu l'envoies déjà à la
1: blague. Non, mais l'histoire de.
3: Gérard, c'est hyper dur quand même.
6: Gérard, c'est bon, ça j'adore.
3: Ouais, si de lui être sur internet, je lui laissais parler, Gérard.
7: Bon, excusez-moi. Michel est parti, maintenant c'est Marcel.
3: Bonjour.
7: 24 ans de Limoges.
1: Bonsoir Marcel.
3: Bonsoir tout le monde. Salut Marcel.
6: Salut Marcel.
3: Super grosse soirée ce soir, hein. Grosse patate de folie.
6: Ouais, bah fond de méga.
3: Ah donc,
1: c'était
3: sur la grosse tout à l'heure, ok. Salut Gérard.
6: Alors, Gérard.
1: Salut Marcel.
6: Deuxième question.
1: Bon, alors on revient au mariage. Donc moi
3: faudrait peut-être demander l'avis à Marcel quand même, pour ou contre le mariage.
11: Moi je suis pour.
1: Bon, alors pourquoi t'es pour?
3: Super.
1: Attends, oui.
11: Bah oui, non, je suis pour le mariage, mais ça dépend à quel âge, bien sûr.
1: Mm-hmm.
11: Si je te marie à l'âge de 17 ans, 19 ans, 20 ans, c'est vrai que c'est pas très cool, quoi.
3: Non, bah attends, à 17 ans, je me suis marié à 17 ans, mais j'ai rien perdu de ma vie.
10: Non, mais faut être con, je veux dire, faut se marier à 17 ans.
11: Ouais, c'est clair, faut être con.
1: Stop. Moi, je vais vous dire, attendez.
3: Gérard, t'es d'accord avec nous quand même?
1: Attendez. Moi, je vais vous répondre. Stop!
6: C'était vous, putain!
3: D'accord ou pas?
1: Moi, je vais vous répondre. Moi, de toute manière, je suis contre le mariage trop jeune.
3: Ouais,
1: faut profiter de la vie.
3: C'est pas.
1: Faut profiter!
3: Écoutez.
1: Vous la fermez!
3: Excusez. Gérard, pourquoi t'es contre le mariage?
1: Parce que. Faut profiter de la vie en premier.
10: Non, ouais, attends, Gérard, il a pas dit qu'il était contre le mariage.
11: Je voudrais parler à Gérard. Moi, je pense que c'est vrai que le mariage, c'est pas bien à partir de 17 ans, 18 ans, tous ces trucs-là, parce que,
1: en fait. Déjà, à 17 ans, faut déjà avoir l'accord des parents, d'accord?
11: Mais faut profiter de ta jeunesse, faire sucer sous la console par Gérard.
10: Bah, carrément, mon frère.
1: Alors, Marcel, Pascal et Thierry, vous retournez au standard. Bonne nuit. Bonne nuit à tous les trois, j'ai dit, Gérard continue, j'ai la banane, j'ai envie de mener le débat, je veux participer.
9: Stop, 30 secondes, c'est Gérard qui mène le débat, déjà.
1: Donc,
9: et Gérard était en train de dire qu'il fallait profiter de sa jeunesse, pourquoi?
11: Parce que
9: tu veux pas te marier, tu veux jamais te marier. T'as pas envie de te marier un jour.
1: Bon. Déjà.
6: Mais c'est Marine, t'as pas envie de fonder une famille, je sais pas.
1: Bon, Marine, oui. Maintenant, comme on en vient à la question, et ça, je voulais pas trop en parler sur l'antenne.
6: Ah, d'accord.
1: Bon, malheureusement, on m'a posé la question, donc maintenant, je vais quand même le dire. Donc, Marcel, Pascal et Thierry, vous la fermez.
11: D'accord, Gérard. Ok, pour le.
1: Excuse-moi, Gérard.
10: Big respect, brother.
1: Stop!
7: Il y a aussi Chris, 30 ans de Saint-Jean-de-Six.
12: Bonsoir Chris.
10: Bonsoir Jean. Salut Six.
12: Alors moi je suis tout à fait d'accord avec Gérard parce qu'il a raison.
10: Ouais.
1: Bon allez, pour l'instant, moi je vais vous dire une chose que j'ai déjà vécu un mariage.
12: Comme moi.
1: Non mais attends, pour l'instant, tu permets, je réponds à la question à Julie.
12: Oui, le mariage, c'est
1: bon, s'il vous plaît.
10: Vas-y.
1: Je réponds à une question.
10: Vas-y.
9: Il nous dévoile sa vie privée, alors écoutez pour une fois.
1: Ouais, bah...
11: Il va parler d'Arlette à tous les cours.
1: Ouais, non.
6: Soyez respectueux.
1: Bon, allez, c'est bon. C'est bon, vous voulez pas écouter, alors dans ce cas-là, vous allez vous faire foutre. Passez-vous au mariage. Allez, hop, terminé. C'est bon. Passez-vous au mariage.
9: Attends, ton sujet, Gégé, je crois que c'était pour ou contre le mariage.
11: Oui, mais...
9: Si c'est pour ou contre, c'est qu'ils y pensent.
1: Chris, Marcel, Pascal et Thierry comprendront que tu m'as posé une question que je vais répondre. Dans ces cas, ils s'affermeront. Ouais, donc, comme tout le monde parle, hop, c'est bon. On enchaîne. Passez-vous au mariage.
10: Oh, c'est bon.
11: Gérard.
1: Ouais, mais attends, vous allez me fermer.
10: Ouais, c'est bon.
1: Bon, allez.
10: Ça va.
1: Tu me vires, Thierry. Tu me les vires.
10: Ça va.
1: Allez.
11: Gérard, avant de me virer, je veux dire un
1: Pascal,
11: truc.
1: Marcel, Chris et Thierry.
11: Tout à l'heure, il y a Michel qui a dit sur l'internet que t'allais te marier avec Arnette, je crois.
1: Allez, c'est bon, tu me les vires tout ça.
6: Allez,
1: tu me les vires tout ça. Bon. Alors maintenant, je vais pouvoir... il ne reste plus que Jennifer et Marine, c'est pas grave, on va récupérer d'autres personnes. Donc, je vais quand même répondre à la question...
6: Oui.
1: À Julie qui m'a posé tout à l'heure, pourquoi que j'étais contre le mariage? C'est ça la question que tu m'as posée.
9: Non, parce que tu avais l'air de dire il faut profiter de sa jeunesse. Je t'ai dit, mais est-ce que toi tu comptes pas te marier un jour?
1: Je vais te répondre maintenant parce que comme ça un peu plus calme, on peut discuter. Donc si veulent intervenir deux filles à peuvent. Donc moi j'ai déjà été marié, j'ai eu une fille.
6: Ouais.
1: Bon.
6: Elle a quel âge?
1: Maintenant à l'heure actuelle elle a 7 ans. Donc elle va sur 8 ans. Et à l'heure actuelle, suite à un accident que tout le monde connaît, parce que j'en ai déjà assez parlé sur l'antenne, donc je vais pas redire tout. Donc vous êtes au courant, si vous êtes des fans de Max, donc j'en ai parlé. Donc j'ai dit, donc suite à l'accident, maintenant... Bon, elle est partie, c'est depuis 80...
9: Non, mais tu nous parles du passé, là. Je sais pas
1: oui,
9: ce qui, c'est pas
1: mais à l'heure actuelle, moi, je suis contre.
9: Moi, je te parle
1: contre.
9: Du futur.
1: Ouais,
9: maintenant, t'es contre.
1: Même à l'heure actuelle, je serais contre de me remarier avec quelqu'un. Je ne referais... Je ferai ma vie avec quelqu'un, mais je vivrai en concubinage.
9: En concubinage.
7: J'ai des nouveaux.
1: Oui.
7: Alors, j'ai Jérôme, 20 ans, de Cherbourg.
10: Bonsoir Gérard.
1: Bonsoir.
7: Il y a Gilles de Paris.
10: Mmh. Oui, bonsoir Gérard.
1: Bonsoir Gilles.
7: Il y a Billy de Lille.
10: Ouais, salut Gérard, ça va?
13: Ouais, salut Bill.
7: Et Gérard, j'ai Jean-Pascal.
13: Salut Gérard.
1: Salut. Hey, derrière.
10: Gérard, bonsoir.
13: Tu peux poser la quatrième question sur le mariage?
1: Non, alors déjà, si ça commence comme ça...
10: Tu vires tout le monde.
1: Allez, tu me le chopes.
10: C'est mieux.
1: C'est bon, allez.
10: Ouais,
1: bonne nuit à celui-là, Billy. Billy, bonne nuit.
11: C'est pas Billy qui parle là. Hein.
7: C'est
14: on a rien dit encore.
11: C'était l'autre. Billy, il est sage pour l'instant.
1: C'est qui?
15: Ça va, Billy?
1: Allez, là. Dehors, celui-là. Dehors. Dehors.
7: Je crois que c'est Jean-Pascal, je vais le virer.
11: Voilà. Gérard, je voudrais te poser une question sérieuse sur le débat.
1: Vas-y.
11: Vous voulez voir les autres, mais c'est un peu des imbéciles quand même. Oui, qu'est-ce que tu penses de se marier à l'âge de 27 ans?
14: C'est le bon âge.
11: Tu penses que c'est un bon âge de se marier à 27, 28 ans?
1: Non,
14: bon
1: mais,
14: âge,
1: ouais. Non, mais de manière, moi je vais vous dire une chose.
11: Oui, dis-nous une chose.
1: Bon, moi de manière, le meilleur, la meilleure chose.
11: Juste une chose.
1: Bon, Jérôme.
11: Une chose, vas-y, bon,
14: non,
11: c'est Billy qui parle, Gérard.
1: Le standard, là.
7: Ouais.
1: Hey, tu me sors le mec, tu me mets.
11: Hey,
1: à la poubelle. Allez, hop, dehors, cela.
11: Hey, Gérard, tu serais pour un mariage homosexuel ou pas?
1: Non.
11: Pourquoi pas?
1: Contre.
11: Et un mariage
7: nouveau Paul Henry, un Paul Henry. Paul Henry.
15: Cracher ta maïdan, c'est pas le meilleur. 5 minutes maintenant.
1: Bon, on va mettre un disque.
14: Qu'est-ce
11: qui
14: crie comme ça?
11: Gérard, je
1: vois aussi.
15: Bon, ça va.
11: C'est vrai,
15: on va tout arrêter.
14: Genre, c'est
9: vrai. Ok, non, on va faire une petite pause le temps que tout le monde se calme.
15: Plus Gérard là.
14: Allô?
15: Gérard? Il est où?
14: Gérard, on t'aime.
15: Les Gérard?
14: Poèmes de GG.
11: C'est tout à le G, le R, le D.
14: Il habite là-dessus.
1: Attends, mais qu'est-ce que c'est, s'il te plaît? Cogne!
11: Tellement DG, tellement H.
1: Gérard,
9: stop. Je crois qu'on va un peu trop loin. Donc on va faire une petite pause et on se retrouve après ça.
14: Le débat, s'il vous plaît.
1: Non, mais les mecs, vous sortez.
14: Oui.
7: Non, il y a un nouveau qui est assez cool. Il s'appelle Paul Henry.
14: Oui, parce que moi j'ai adoré l'émission en entière.
1: Ah oui.
14: Bonjour Paul Henry.
16: Bonsoir Paul Henry.
14: Bonsoir. Tu as quel âge Paul Henry?
16: J'ai 32 ans.
1: Tu as 32 ans et toutes tes dents?
16: Oui.
14: T'es marié Paul Henry?
16: Est-ce qu'on pourrait finir le son de mariage?
14: Tu appelles d'où Paul Henry?
16: J'appelle de Saint-Jean.
1: Non mais attends,
11: Oui. Très jolie ville.
1: Non mais attendez, oui. Point A.
16: Oui.
1: Hey, c'est pas aux autres. Hey. Oui, déjà, tu as baissé ta radio.
16: Bonsoir, Gérard.
1: Bonsoir, tu as baissé ta radio.
14: Non, on reprend le débat sérieux, là.
1: Mais
16: de
1: manière.
16: Débat, Gérard. Donc, et après, t'as promis plein de choses.
14: Allez, repose une question, Gérard.
17: Ouais, donc, on t'écoute.
1: Donc, alors. Oh là, baissez un peu la radio, s'il vous plaît, parce que j'ai trop d'écho.
11: C'est pas cool, là.
1: Baissez les radios.
14: S'il vous plaît, baissez les radios.
1: Les radios,
14: ouais. Les auditeurs sont priés de baisser leur radio, merci.
1: Voilà. Enfin.
14: Allez, vas-y, Gérard, super.
1: Bon.
11: Alors, la prochaine question, Gérard.
1: Maintenant, c'est dans le casque. Voilà.
11: Vas-y, Gérard.
1: La production, s'il vous plaît. La responsable de la production.
14: Gérard,
1: madame à la production, j'ai trop d'écho.
14: Parle bien devant ton micro, Gérard.
1: J'ai trop d'écho.
9: Parle devant ton micro, mais je n'y peux rien. Ce n'est pas moi, ce n'est pas de ma faute.
1: Ouais, mais moi j'ai trop d'écho.
11: Bon,
1: alors.
14: Non, sérieux, les gars.
1: Ça y est, stop.
11: C'est bon. S'il vous plaît.
1: De toute manière, les poèmes de Gérard, vous les aurez pas ce soir.
11: Bravo.
14: On a été gentils.
17: T'as vu, le débat était super, tu peux pas nous donner
14: le poème. Allez, non, on veut le débat, c'est pas grave.
1: Non, mais pour l'instant, vous l'avez fermé.
11: Bravo. La question là.
1: On a fermé, donc on va. Je repose la première question et après on va. Je pense qu'on va conclure là-dessus.
14: Vas-y.
1: On va conclure.
14: Ah non.
1: Donc pensez-vous au mariage?
14: Tout le temps.
11: Oui.
1: Oui, qui?
11: Gilles.
1: Non. Gilles, alors vas-y, Gilles.
14: Non.
11: Ah, moi je suis d'accord,
16: moi je suis tout à fait d'accord avec tout le monde.
1: Non, attends, Gilles.
11: Oui,
1: Gilles.
14: Je crois que c'est clair, il ne vit.
1: Stop!
11: Allez,
1: on va
11: parler! C'est qui, il gueule comme un fou?
1: Bon, hey, tu me vires Jean-Pascal. Tu me vires Jean-Pascal.
9: Gégé, il n'y aura plus personne.
1: Bon, fou. Tu me vires Jean-Pascal.
7: Mais j'ai pas de Jean-Pascal.
1: Alors, qui c'est qui l'a remplacé? Qui c'est qui l'a remplacé?
9: Paul Henry.
7: Je sais plus.
1: Jérôme, il est encore là?
7: Ouais, mais il est cool, lui.
1: Bon. Gilles, ouais, ouais, c'est Gilles qui veut répondre.
7: C'est
1: Bill,
7: bien.
1: Billy.
7: Billy est là, il est hyper sympa.
1: Billy, tu le dis.
7: Il est hyper sympa, Billy. Et il y a Paul Henry qui est hyper cool aussi.
16: La conclusion, c'est Paul Henry, on voit la conclusion. Mais non,
1: mais pour l'instant, Gilles.
16: Oui.
1: Gilles.
16: Oui.
1: Tu viens de dire que tu étais contre le mariage.
18: Alors, pour le mariage.
19: Tu pensais souvent.
1: Non, non, attends, attends. Gilles, t'as dit que tu étais pour le mariage. Pourquoi? Pourquoi?
19: Ah merde, putain.
1: Baissez la radio!
19: Oh, vous faites
15: chier. C'est quoi les téléphones pourris, ça va?
19: C'est pas un téléphone, c'est la radio, imbécile.
15: Quoi,
1: ouais, c'est bon, là, on les vire, là.
18: Genre, mais...
1: Tu me vires tout.
18: Non, Gilles, réponds, vas-y.
1: Ouais, merde, avec votre trompe de merde. Ta gueule, pas. Bon, allez, c'est bon. Ouais, c'est bon, ça.
18: Non, sérieux, c'est
20: devient
18: Là, c'est devient vraiment un truc.
20: C'est vraiment
18: insupportable. On n'entend même plus,
1: Gérard. Gérard, c'est pas moi, c'est là.
18: Gérard, pour débat, ça devient vraiment un truc.
1: Bon, c'est bon. Alors, Gilles, t'es contre. Gilles.
18: Oui.
1: T'es contre le mariage, pourquoi?
18: Parce que.
1: Non, c'est bon, Bill et Jérôme, vous la fermez, s'il vous plaît.
9: Attends, mais laisse-le répondre, GG, sérieux.
1: Bon, alors. Et Gilles, t'es contre, pourquoi?
18: Non, je suis pour.
1: Non, pensez-vous au mariage. Attends, non. Bah
18: parce qu'on peut, créer quelque chose dans la vie quand même. Non.
20: Ouais, super, moi je suis pour lui.
19: Bien joué, ouais.
20: Ouais, moi je dis c'est Marine, c'est important de, fonder une famille.
1: Ouais, ouais, attends, hey, Marine. Ouais. Marine. Ouais. Marine. Bon, allez.
18: Dors. Gérard, c'est Jules.
1: Eh, Marine.
20: Oui.
1: Marine.
20: Oui.
1: Attends.
20: T'écoute, GG.
1: Eh, Marine, à 20 ans, tu crois que tu vas te marier?
20: Mais oui, oui.
9: Bah, attends, je suis désolée, elle a le droit de penser un jour à se marier.
20: Je vais me marier.
1: Ouais,
20: En fait, Jennifer, c'est un objectif dans ma vie, quoi.
1: Ouais, d'accord.
20: C'est important.
1: Et t'es vraiment attaché à lui? Attends, 5 minutes. T'es vraiment.
20: Mais taisez-vous.
1: T'es vrai? Marine!
20: Oui, mais je t'entends pas, Gégé.
1: Bon, allez, viens-le, là. Viens-le. Viens l'autre, là.
9: Gérard, pourquoi est-ce que tu penses qu'à 20 ans, on n'a pas d'espoir de se marier un jour?
20: Gérard, est-ce que c'est Jennifer?
1: Oui, Jennifer.
20: En fait, moi, je pense que c'est plutôt une question de situation sociale. C'est-à-dire, si tu fais tes études, si tu fais tes études, il est clair que, de toute façon, tu vas te marier dès que tu termines tes études. Mais si t'as rien, t'as trouvé ton boulot, que t'as 20 ans, ça, donc tu veux te caser, c'est clair. Non, mais c'est Marine. Moi, je dis pas que je vais me marier à 20 ans. Oui, c'est sûr que je vais d'abord attendre d'avoir une situation et tout.
1: Non, mais là, je... Bon, allez, s'il vous plaît.
18: Gérard, t'es d'accord avec moi, ils sont chiants. On peut même plus s'entendre parler.
1: Je réponds à Marine. Bon, Marine, oui, je vais te répondre à ta question. Et de toute manière, on va conclure là-dessus parce qu'il est déjà 3h56.
18: Gérard, j'ai un peu moins.
1: Mais c'est pas toi qui commande pour l'instant. Donc, Marine, moi, je vais te dire une chose. Stop! S'il vous plaît!
18: Ouais.
1: Donc, moi, Marine, je vais te dire une chose. Moi, je reviens à ta question. Donc, moi, je suis tout à fait là.
18: Oh là là, ils sont
19: pénibles. Je me croyais en antenne, excuse.
1: Ouais, tu te croyais en antenne tout à l'heure, tu vas y aller en antenne.
19: Non, je sais plus.
9: Il serait bien que tu essaies de mener ton débat.
1: Non mais,
9: la question d'après.
1: Ouais. La dernière question est...
9: Fais la dernière question, s'il te plaît.
1: Pensez-vous vous marier avec quelqu'un de plus jeune que vous?
18: Oui.
20: J'ai pas compris.
1: Pensez-vous vous marier avec quelqu'un de plus jeune?
19: C'est hyper difficile de se marier avec quelqu'un qui est né exactement le même jour à la même heure. Donc soit il est plus jeune, soit il est plus vieux, forcément.
1: Non mais attends, vis-à-vis de l'âge, abruti. Vis-à-vis de l'âge,
18: tu pourras te marier avec un bisexuel.
1: Oh, ta gueule, toi.
19: Est-ce que tu pourras te marier avec Arlette?
1: Ta gueule.
18: Est-ce que tu pourras divorcer avec Christine?
1: Allez, bonne nuit à tous.
9: Attends, il manque la conclusion sur le mariage.
1: Bonne nuit à tous. Voilà, tu les vires.
9: Gérard, il faut que tu fasses une conclusion. Tu dis pas au revoir comme ça, qu'on retrouve demain, qu'on retrouve après.
18: Gérard,
9: allez.
1: Quand il vous l'a fermé.
9: Le chef a dit t'assure.
0: Bon, vos gueules, maintenant c'est terminé. C'est terminé. C'est terminé, maintenant c'est terminé. C'est terminé, maintenant vous allez retrouver Yannick pour la nuit sans pub à 6h. Quoi, tu t'en fous? Eh ben dans ce cas-là, si vous vous en foutez, vous n'aurez pas de cadeau. Surtout qu'il y a des bons voyages à gagner avec Lorenzo. Donc, de 6h à 4h, vous allez... Bon, allez, c'est bon. On va le remix et c'est bon. Voilà. Donc maintenant vous allez retrouver Yannick pour la nuit sans pub et de 6h à 9h vous allez retrouver
21: Non.
0: Quoi non?
21: Non.
0: Si on va retrouver Yannick parce que.
21: Non
0: c'est... Si
21: non, je te dis espèce d'hétéro va.
0: Toi-même.
21: Alors.
0: Donc vous allez retrouver Yannick pour la nuit sans pub, 6h, 9h Lorenzo, après ben toute l'équipe, Miguel. Après, Aimé, Eric et Ramzy. Donc, 20h, 22h, Doc Arnold et Jessica. Et n'oubliez pas, surtout, 22h, le plus beau et les deux plus beaux standards, c'est-à-dire Julie, Florent. Et bien sûr, n'oubliez pas, votre chef qui vous aime, c'est-à-dire Max. Moi, je vous souhaite une bonne nuit. Et n'oubliez pas qu'il y a des places encore pour la loco de cette nuit à gagner. Voilà, bonne nuit à tous. Et là, comme tout le monde était sympa, vous allez écouter les poèmes de Gégé, je pense. Allez, bonne nuit à tous.
21: C'est Rigaud là qui a récupéré ce track qu'il a donné à Fildar et qui le lit, mais c'est Rigaud qui l'a récupéré.
22: Ouais, mais Fildar, il...
21: Non, il le lit. Lui, il y est pour rien, lui. Il lit simplement le truc, mais c'est vrai.
22: Ouais,
21: relis-le. Attends, ouais, Fildar va le relire parce que...
23: Bonsoir, Gérard.
22: Soirée. Ta gueule, toi.
21: Ça va être dur, hein. S'il faut qu'il ferme sa gueule alors qu'il faut qu'en même temps il te lise.
23: Soirée poème à la halle de Martigues. Avec Gérard du Star System, un poète de renommée comique se produira devant le public Martégal, suivi d'un débat de Gérard. Improvisation comique du Monsieur Poème. Soirée organisée par Europe 1 Martigues.
21: Oh
23: avec
21: là
23: le
21: là,
23: concours
21: Gérard.
23: De la mairie de Martigues. Tu vois?
22: Ouais, c'est ça. T'as raison. Fous-toi bien de ma gueule.
21: Non. C'est Max qui te parle. Moi, je peux te dire que le track, je l'ai également sous les yeux parce qu'il a fait des photocopies. Tu vas quand même pas travailler pour Europe 1 Martigues.
22: Ben attends, allez, je travaille avec qui?
21: Avec beaucoup d'autres. Hein. On a
22: quoi, quoi?
21: Là, j'ai une autre soirée.
22: Non, mais j'entends mal là.
23: Au Stadium de Vitrolles à 20h et au Gay Folies. Une soirée qui s'annonce très chaude, surtout pour la deuxième partie. Entrée gratuite pour les garçons non accompagnés au Gay Folies.
22: Ouais, avec c'est la... ça. Avec les garçons. Pildar, tu te foutrais pas de ma gueule un peu?
23: Avec la participation d'Énergie, la radio numéro 1 dans la région.
21: Oh, ça suffit, Fildar, là maintenant. Hein.
24: Non, mais Gérard, c'est Rigaud.
23: J'ai la liste.
22: Non, non, non, mais attends, tu sais ce que tu fais avec tes listes?
23: Non.
22: Tu t'écarves. Tu vois, tu t'es... Si t'as pas de papier cul chez toi, tu le prends et tu torches le cul avec, parce que j'en ai rien à branler.
21: Ouais, mais enfin...
22: Maintenant, je commence à en avoir ras-le-bol de toutes vos conneries.
21: Ça, c'est clair. Ça, je suis assez d'accord
22: avec ça. Maintenant, je commence à en avoir ras-le-bol.
21: Non mais là on en a vraiment, on en a tous marre, on est tous au bout du rouleau, on est tous sur le point de craquer, il faut tenir hein, Fildar, Manu, toute l'équipe là.
22: L'autre, le Fildar il va se calmer lui.
21: Non mais faut tenir Gérard, ceci dit, il faut arrêter à chaque fois de mettre Gérard dans Europe 1, Martigues, Europe 1,
22: je sais même. Non mais attends, mais moi,
21: j'ai même entendu une nostalgie Metz alors la dernière fois.
22: Écoute-moi Max.
21: Ouais.
22: Hey, je vais te dire une chose.
21: Mais j'ai ta parole quand même, j'ai ta confiance, j'espère que tu nous trahis pas.
22: Mais attends, où tu veux que j'aille appeler Europe 1 et puis tout ça?
21: Non mais que...
22: Bah, on dit... Mais attends, c'est des conneries.
21: Ouais.
22: Attends, déjà,
21: j'ai du mal quand même, parce que quand même, il y a quand même beaucoup de tracks qui circulent sur ton dos, donc à un moment donné, je vais finir par avoir des problèmes avec ma direction de radio.
24: Hein. On nous l'a dit à Marseille.
22: Moi, je vais te dire une chose, je travaille qu'avec toi. Hein? Donc c'est avec toi que je travaille, c'est pas avec n'importe qui. Et si je veux faire autre chose, je te demande l'autorisation avant.
21: Ouais, bah faut okay bon. On nous a quand même
22: jusqu'à
21: dit
22: que jusqu'à maintenant, je t'ai pas demandé si je pouvais faire autre chose.
21: Ouais, enfin bon, moi j'ai entendu aussi que t'étais sur le coup de travailler éventuellement pour RTL de Vanves.
22: Non, attends. C'est quoi encore ces conneries là?
23: Non, c'est des trucs RTL Malakoff aussi, comme quoi tu bosserais pour RTL Malakoff.
22: Mais attends, c'est des conneries là.
23: C'est ce que nous a dit Manu et Phil Dark, ils ont récupéré ça ce matin, sur un site internet.
22: Leur boulot correctement, d'accord.
23: Ça, je suis d'accord, ceci dit, on aura l'occasion d'en reparler, mais bon, alors tu peux nous confirmer que tu fais rien.
22: Non, je fais rien.
23: Et voilà, ouais, je suis sûr que c'est du boulot, ouais, ça, encore. Ouais, voilà ça, du business, là, putain. Mais tu t'es vraiment cassé la jambe, parce qu'il y a des gens qui disent que t'aurais fait semblant pour aller faire une tournée.
22: Attends, l'autre, il va parler français avec moi plus tard.
23: Qui?
22: Laisse-moi le.
23: Non, direct à la radio, Gérard, donc tu penseras à ta copine derrière. Il paraît que il y a des gens qui disent que tu te serais pas cassé la jambe, que c'est un prétexte pour te reposer, pour travailler avec énergie.
22: Là, je vais te dire une chose. Alors, viens demain si tu veux. Et
23: viens,
22: tu verras.
23: À la maison.
22: Non, mais viens, et tu vas voir, même jeudi, comment tu veux que je vienne?
23: Non, mais ça, on verra, c'est un autre problème. Arrête toujours de parler des problèmes dont on va parler hors antenne, à l'antenne. Tu mélanges toujours tout. T'es toujours aussi peu professionnel.
22: Il y a Henri qui est là.
23: Ouais.
22: Hein, il peut confirmer comme quoi que j'ai bien un plâtre.
23: Passe-le-moi.
22: Ouais, bah, je te le passe.
23: Bon, là, ça va, à mon avis, ça va bien déconner.
2: Oui, Max.
23: Ouais, salut Henri. Donc, Henri, qui est quand même le manager de Gérard.
3: C'est son producteur.
23: Tu peux nous confirmer, mais on va ratiner, c'est des conneries, c'est ça?
2: Ton plate?
23: Ouais.
2: Ouais, mais enfin, Sandy joue quand même à la bébête avec. Hein.
4: Henri, ça va, hein?
2: De quoi?
4: Qu'est-ce que tu
2: joues avec la bébête, t'as jugé?
22: Mais attends, on te demande le plat, on te demande pas.
2: Ouais, mais il est pas jusqu'à la bébête, le plat, il est en dessous.
4: Mais attends, tu joues à la bébête.
23: Il a la bébête plâtrée.
22: Et
23: t'as moi
22: lui.
23: Bon, Henri, tu bouges pas, donc t'es le manager de Gérard, on va en reparler dans un instant. Tu vas nous raconter un petit peu comment vit Gérard son nom plâtre. Hein,
2: ouais.
23: S'il y a du business, parce que tu nous as dit qu'il y avait eu des affiches qui avaient été faites sur l'autoroute il n'y a pas longtemps.
2: Oh, il y a 15 jours à moi.
22: Henri, bon, on va
23: en parler dans un instant, donc tu ne bouges surtout pas, Henri, surtout.
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26: Et voilà, bonsoir à tous et bonsoir à toutes. Donc on va saluer tous les potzos qui sont sur la route, les chauffeurs de taxi, les infirmières et tout ça, tous ceux qui travaillent de nuit. Bisous à la Lily et bisous à la puce, elle se reconnaîtra du 91. Donc on va saluer au standard Hervé. Bonsoir Hervé.
27: Bonsoir.
26: Donc bonne fête avec une semaine d'avance malgré que c'était le jour de mon anniversaire.
27: D'entard, c'était le jour de ton anniversaire.
26: Ouais, on n'y a pas pensé, excuse-moi, donc avec un peu de retard, je te souhaite une bonne fête. Bonsoir à Céline, qui est au standard aussi pour vous accueillir.
28: Bonsoir Gérard.
26: Donc à l'arrêt à... Bonsoir Céline, passez une bonne petite semaine, pas trop dure.
28: Non, ça va Gérard, je vais très bien.
26: Bon, ok. À l'AREA, donc, Pedro qui sera là pour nous épauler durant la nuit en espérant que ça se passe très bien, vu que c'est quasiment le dernier débat de la saison. C'est peut-être le dernier débat de la saison, on ne sait pas encore. Donc, voilà. Et sur le www.funradio.fr, donc vous avez Esteban qui est là et qui sera prêt à recueillir toutes vos réactions sur le débat des puceaux et des pucelles. Donc je préviens tout de suite que les questions sur le www.funradio.fr, c'est Esteban qui les dira et je ne veux pas de conneries. Et donc vous pourrez nous appeler toujours au 825-08-5000. Et pour les Belges, Hervé, s'il te plaît, parce que j'ai du mal à le dire, ce numéro, le 0833-08-5000, c'est ça?
29: Ouais, c'est ça, ouais.
26: C'est ça, c'est
29: bien ça, Hervé? Ouais.
26: Donc voilà, donc...
27: 825.
26: 0825-08-5000, c'est ça?
27: Non, 0825-08-5000.
26: Ah, ok, pour les Belges.
27: Pour les Français aussi.
26: Bah non, c'est 0033... 0800 25 0. Bon bref, enfin on reverra ça. Alors pour ça on va accueillir Jeanne de Poitiers 113.4. Allô.
30: Allô.
26: Bonsoir. Non, attendez, j'ai demandé Jeanne pour l'instant.
30: Je sais pas. Moi je m'appelle Jérôme, je suis de Poitiers. Bonsoir.
31: Ah, c'est Jérôme.
6: C'est zéro, oh, Gérard, tu t'es trompé, tu sais pas.
26: Oh ouais, mais c'est tellement mal écrit, bon, c'est pas grave.
30: Non, mais c'est Jérôme.
26: Ok, bonsoir, Jérôme, 113.4 pour nous écouter, Poitiers, Stanley Lubric.
30: Tout à fait, Stanley Lubric.
26: Donc, de Tourpi.
30: Ouais.
26: Donc, 119.9, hein.
30: Non, c'est Tombouctou, 119.9, bonsoir.
26: Gemouille, 101.9.
7: Oui, bonsoir.
26: Bonsoir
7: tout le monde.
26: Alors là par contre, je sais pas qui c'est qui a été m'inventé ça.
30: De quoi?
26: Alors Trevor joue Internet Angleterre.
30: Mr. Cousin.
26: Ah non. Alors là, je ne commence pas comme ça.
6: Qu'est-ce qu'il y a, Gérard?
26: Je ne commence pas. Stop. Ah non, je commence pas comme ça. Là, okay. Je ne commence pas comme ça avec celui-là.
6: Bon, arrêtez de chanter. On peut le remettre.
30: Non, ce soir.
6: Ouais, bah, tu l'as, c'était joyeux anniversaire?
30: Oui.
26: Non, mais même.
6: Oh, c'était sympathique.
26: Non.
6: Merci beaucoup.
26: Non.
30: Wish a happy birthday to Mr.
26: Voilà. Ouais, d'accord. Alors, Hervé.
6: Je l'ai censuré.
26: S'il te plaît, le 4, terminé. C'est même pas la peine qu'il vienne.
30: De l'accoté, c'est bon.
26: Non, mais là, je préviens tout de suite. C'est pas parce que ça va être. C'est sûrement le dernier débat de la saison.
6: C'était qui? C'était.
26: Trevor joue Internet d'Angleterre, ça, il est hors de question que ça se fasse comme ça ce soir.
6: Ok, on l'a zappé. C'est, ce soir, sur quoi ça porte le débat, Gérard?
26: Donc, alors, puceau, pucelle et vierge. Voilà.
10: Ouais. Alors, c'est Max. Je l'ai calmé, c'est bon, hein, t'inquiète pas, parce qu'il n'avait pas compris.
26: Non, mais...
10: Allô? Voilà.
30: Bonsoir, Malo.
10: Il est calmé, c'est bon.
30: Ah, cool.
10: T'inquiète, Gérard. Je suis là, je gère.
30: Ok.
7: Hello.
30: Max, hello, how are you?
26: Trevor joue Internet d'Angleterre.
30: Trevor Jones.
26: D'accord.
30: England and the Internet.
26: Ok, bonsoir. Yeah.
30: Bonsoir.
26: Alors, à quoi reconnaît-on une pucelle d'une vierge? On va demander à Trevor, tiens.
30: Une poubelle.
26: Oh là, ça va pas être possible de travailler avec ça. Hein.
30: Stop, 5 minutes.
26: Oui, question internet.
10: Non, pas question pour. Tu m'avais dit tout à l'heure te rappeler si jamais tu oubliais de le faire.
26: Ah ouais.
10: La définition.
26: Ouais.
10: Différence.
26: Non mais je pense. Ouais, mais si j'arrive pas à le faire entier, tu prendras la suite, Esteban. Oui, Esteban. Je me suis pas trompé. Bon alors, Trevor. Parce que je pense qu'on va pas pouvoir travailler comme ça.
30: La différence contre eux.
7: La pucelle.
26: À quoi reconnaît-on une pucelle d'une vierge?
30: Yes. Oui. Alors le goût du doigt. Mm-hmm.
7: Dans le chat.
26: Non.
30: La pucelle.
26: Hervé, s'il vous plaît. S'il vous plaît, au standard. On va pas pouvoir faire avec lui, c'est pas la peine.
7: En même temps, Gérard, faut donner de la chance aux gens qui appellent.
26: Ouais, non, mais
30: contre l'Europe. Ah, c'est l'Europe, hein, c'est vrai. Tu es you're against.
26: Mais attendez, mais les questions sont pas là, commencez pas à me chatouiller là.
30: Parce que t'es pas bilingue, c'est pour ça.
26: Non, mais on va pas commencer à tout mélanger. Donc moi, j'ai dit que je vais pas pouvoir travailler comme ça, c'est tout.
30: Mais tu fais comme nous.
26: Basta.
30: On improvise.
26: Alors, je mouille.
7: Oui. Ben en fait la différence elle est essentiellement littéraire.
26: Mmh.
7: Étant donné la similitude profonde entre ces deux termes, si ce n'est en outre la différence qu'il y a tu vois à la découverte. Coucher avec une pucelle, c'est pas comme coucher avec une vierge.
26: Mmh.
7: Ça n'a rien à voir.
26: Donc pour toi ça serait
7: littéralement différent.
26: Donc c'est pour toi c'est différent
7: littéralement.
26: Littéralement.
7: Voilà.
26: Donc tu peux très bien dire que tu couches avec une pucelle,
7: ouais,
26: qu'avec une vierge.
7: Non, c'est pas la même chose.
26: C'est pas du tout pareil.
7: Non, je vais laisser les autres t'expliquer.
26: Mmh. OK. D'accord, Stanley.
30: Ouais, Stanley Lubric. Écoute, déjà ça s'écrit pas pareil.
26: Mmh.
30: Pucelle et vierge, ça s'écrit pas pareil.
26: Bah non, bah ça, je le sais, hein, merci.
30: T'avais remarqué, ouais.
26: Bah oui, ouais, je suis quand même pas encore con à ce point-là.
30: Ah bah non, pas encore. Et la deuxième chose, c'est qu'en fait, la vierge, elle a encore son hymen.
26: Mm-hmm.
30: Alors que la pucelle, elle l'a plus. Et c'est ça qui fait en fait la différence entre la pucelle et la vierge.
26: Mm-hmm.
30: C'est une question d'hymen, quoi.
26: D'accord.
30: Voilà.
26: Jérôme de Poitiers.
11: Ouais, moi je dirais que pucelle et vierge, pour moi, c'est la même chose. Bah, c'est des filles qui ont décidé de rester vierges et mm-hmm. je trouve ça louable.
26: Mmh.
11: De rester vierge jusqu'au mois mariage, je trouve que c'est.
26: Non, mais attends, commence pas à bouffer les questions. Hein.
11: Ah, il y a une question sur les vierges louables.
26: Non, mais on verra ça après, d'accord?
11: Ok, donc c'est ma réponse, GG.
26: Donc pour toi alors?
11: Donc pour moi, Vierge et Pucelle, c'est pareil, quoi. C'est des filles qu'on décidé de garder leur, comme disait l'auditeur précédent, leur hymen, donc qui ont décidé de rester innocentes, quoi, et d'attendre le mariage et de se dépuceler avec l'homme.
26: Merci, merci Pedro.
11: Avec lequel elles pensent faire leur vie, quoi.
26: Ok. Attendez, on va accueillir Boudin Rouge de Montoncule. On va, alors là, la fréquence, ça m'étonnerait qu'elle existe.
30: Qu'est-ce qu'on a écrit?
26: 475-32.
30: Il y a eu erreur, j'ai pas dit ça, c'est 101.15.
26: Ah bon? Ah ouais. Je préfère.
30: Bah ouais, bonsoir, monsieur Boudin.
26: Bonsoir.
30: Salut tout le monde.
26: 115, combien?
30: 15.
26: 115-15? Ça
30: non,
26: existe?
30: 101.15.
26: Ah, 101.15.
11: Ah, là, ça existe. Hein.
30: Ah, bah oui.
26: Mmh. Ok, bah alors pour toi, la question?
30: Moi, je crois que c'est une question d'âge, la différence.
26: Ah bon, parce que tu crois qu'il y a un âge?
30: Ouais. Je crois que Vierge, c'est à partir de 15 et Pucelle, c'est tout ce qu'il y a en dessous.
26: Ouais. Non, ah, je pense pas. Non, moi je pense pas. De toute manière.
30: Alors, c'est quoi?
1: C'est la majorité sexuelle, ouais. Donc c'est logique.
26: Ouais, non, mais même. Non, parce que faut.
30: Plus de Vierge que de Pucelle, en fait.
1: Ouais.
26: Non, parce qu'il y a un problème qu'il faut bien se dire. Là-dessus, moi je pense que. Bon. Je vais vous dire un sondage, hein, parce que à mon avis, je pense que.
11: Ah mais ta réponse avant, Gérard.
26: Moi personnellement. Attendez, parce que je demande à Pedro. Là, j'ai du mal à avoir du retour dans mon casque.
12: Ça monte le son peut-être.
26: Maintenant, je suis à fond.
12: Change-le, débranche-le, mets-le à côté, voilà. C'est mieux?
26: Ah là, ça va un peu mieux. Donc vous m'entendez là, les auditeurs?
12: Ah bon, on t'entend bien depuis tout à l'heure, Gérard.
26: Non, parce que j'avais un problème.
12: D'accord.
26: Non, moi j'ai vu un sondage parce que pour moi personnellement, à quoi reconnaît-on une pucelle d'une vierge? Pour moi, on peut pas reconnaître une pucelle d'une vierge. Et moi, on a récupéré un sondage grâce à Esteban sur le site internet.
12: Il y en a même une définition que tu vas lire après.
26: Donc qu'on lira, mais je vous la lirai par la suite, ou sinon, si je le fais maintenant, on va perdre du temps.
13: Le problème, c'est qu'il y a beaucoup de gens qui demandent justement la différence entre pucelle et vierge.
26: Alors on va le faire.
12: Alors je crois qu'on l'a trouvé dans le gros Robert, c'est ça?
26: Ouais, je pense aussi parce que donc alors la vierge non féminin. La vierge est une femme qui a refusé toute relation sexuelle ou charnelle avec une personne du sexe opposé au sein, qui ce soit avant ou après n'avoir jamais couché. Cependant, la vierge ne refuse pas l'idée de pénétration. Exemple, ce matin, je voulais me toucher devant ma télé. Malheureusement, ma cassette était vierge. Alors pour la pucelle, c'est un nom féminin et homme masculin. La pucelle, elle, au contraire de la vierge, n'a jamais couché avec qui que ce soit de toute sa vie et refuse à penser le contraire, à l'inverse de la vierge. Alors exemple, je ne peux pas coucher avec elle, elle est pucelle, c'est ça, hein, Esteban? Deuxième exemple. Donc Jeanne, la pucelle la plus connue. Bon bah ça, on va pas en parler parce que ça va être.
13: Fini, c'est le dernier exemple.
26: Non, mais justement, c'est de là qu'on va en venir aussi. D'où vient le mot pucelle? Donc on va le garder, celui-là, le deuxième. Je peux faire ce que je veux encore. J'ai pas d'ordre de recevoir des auditeurs. Donc voilà. Donc vous avez à peu près compris ce que ça voulait dire.
11: Donc, selon les définitions, une pucelle, ce serait une fille qui n'aurait pas de magnétoscope par rapport à la vierge. Donc.
26: Mais non, mais disons, c'est une personne bon, qui a pas encore eu l'occasion de coucher.
30: Et qui a envie ou pas? Attends, Gégé, quand tu parles de trucs charnels, là, c'est comme un végétarien en fait. Ça mange pas de chair, ça mange pas de viande, c'est ça?
26: Ah bah je sais pas, moi c'est ce qui a été... c'est avec une personne du sexe opposé, hein, on dit bien.
30: T'as parlé de truc charnel à un moment.
26: Oui, ben oui, la Vierge est une femme qui a refusé toute relation sexuelle ou charnelle avec une personne du sexe opposé, c'est-à-dire avec une personne du sexe féminin. Féminin.
30: Ouais, c'est Boudin Rouge, je voulais savoir juste un truc par rapport à charnel, ouais, il y a un truc qui est pas clair, quoi.
26: Mm-hmm.
30: Parce que c'est un grand couturier, je crois, charnel, ça vient foutre quoi là-dedans?
26: Bah justement, je sais pas, mais
30: c'est ça qui est étonnant quand même.
26: Non mais c'est ce qui m'a été rapporté du site internet.
11: J'ai des dictionnaires Lafouf là, j'ai cherché cet après-midi et les définitions ça a rien à voir avec ça.
26: Mais moi j'ai regardé, mais bon, de toute manière, moi pour moi personnellement, je vois pas à quoi reconnaît-on une personne, une pucelle d'une vierge. Hein. Pour moi personnellement, il y avait aucune définition.
12: Hein. T'en as jamais connu?
30: C'est pareil, t'en verras jamais. Ouais.
12: T'en as déjà connu ou pas, Gérard, toi?
26: Non. Jamais.
11: T'as déjà cassé des hymens, toi, Gérard?
26: Des
11: hymens?
26: Non.
12: Mais t'as déjà couché avec des filles qui avaient jamais couché avant?
26: Ah bah ça, on va y venir là justement.
12: Non mais je te pose la question, toi personnellement, t'as déjà couché avec des filles avec qui t'avais jamais couché, enfin qui avait elle jamais couché avec d'autres mecs avant?
26: Personnellement, non, pas encore.
12: Non, jamais.
30: Pedro, il bouffe les questions là.
26: Non, mais il bouffe pas les questions.
12: Non,
26: parce
12: je les connais pas.
26: Il les connaît pas.
12: Je
26: alors.
12: Les connais pas. Donc.
26: Il y a une question, internet.
0: Une question hypothétique. Si on considère que les morpions dans les poils de couilles sont des petites puces, Gérard, peut-on dire que tu es puceau?
26: Non, pas spécialement. Et puis là, c'est des questions vraiment un peu crades.
30: Ah, c'est dégueulasse.
26: Oui.
9: Est-ce que c'est pareil pour les garçons? Parce que depuis tout à l'heure, on parle des filles.
26: Bah justement, on va y venir petit à petit. Hein.
30: Est-ce que toi, t'as encore ton hymen de l'anus GG ou pas, toi?
26: De quoi?
30: L'hymen de l'anus, celui-là ou pas, toi?
0: Ta rondelle?
26: Bah moi pour l'instant c'est
30: ah,
26: pas
30: tu l'as encore, toi.
26: Bah moi je suis plus moi je suis il y a longtemps que je suis plus puceau.
30: Ah t'as plus ton hymen de l'anus, un coup de pénis un peu alors.
26: Comment?
30: T'as un coup de pénis alors.
26: J'ai déjà donné, merci hein.
30: Ah, d'accord. OK.
26: J'ai déjà donné pour ça à certaines nanas.
30: Ah, je te fais confiance alors là.
26: Par contre, ça faudra peut-être que ça cesse aussi parce que sinon ça va mal se terminer.
30: Ça commence à peine.
26: Alors, trouvez-vous normal qu'à l'âge de 25 et 26 ans, les garçons, filles, sont encore pucelles ou puceaux? Alors je précise, parce que si, comme tout le monde apparemment écoute Fun et qu'écoute Max la nuit et tout ça, donc c'est des auditeurs et des auditrices qui avaient appelé une fois et qui avaient dit qu'à 28 ans, qu'il avait jamais couché avec une nana. Donc voilà le rapport de la question.
30: Bien joué. Il est super le rapport, hein, franchement.
26: Alors, boudin rouge.
30: Moi, je dirais, c'est un peu chacun qui voit midi à sa porte, tu vois. D'ailleurs, t'en as, ça se passe hyper tôt. Puis t'en as, parce que peut-être ils sont, je sais pas, moi, ils sont très moches, ils sont très cons, ou il y a toujours un truc qui...
26: Non, mais hyper tôt, tu veux dire que quoi, à peu près?
30: Bah, hyper tôt, tu vois, vers, je sais pas, moi, 11, 12, 13 piges, ouais.
26: Ouais, mais ça, je pense que...
30: 13, c'est vieux déjà, hein, je trouve.
26: Ouais, mais c'est vrai que j'ai entendu il y a pas si longtemps que ça, crois que c'est hier, c'est pas plus tôt qu'hier.
30: Ah ouais, non, c'était hier, c'est pas plus tôt qu'hier.
26: Je crois que c'est lundi.
30: Aussi, ouais.
26: C'est lundi avec une nana qui a 13 ans et qui veut faire croire qu'il veut sortir avec une de ses copines et tout ça. Mais ça on en reparle.
30: Il y a des broutes-minous à cet âge-là.
26: Ben, tu sais, hein, y a pas d'âge, hein.
30: Y a pas d'âge pour un défoncé où c'est, hein. Y a pas d'âge.
26: Y a pas d'âge. Donc, boulin rouge.
30: Ouais. Ah, bah, moi, je disais que, ça dépendait un peu de chacun, quoi. Qu'il y a peut-être des trucs, soit t'es trop moche, soit t'es trop con, soit il y a un truc qui va pas, qui fait que, tu rencontres pas les gens, la bonne personne avec qui ça peut se passer, puis voilà, quoi. Peut-être aussi parce que t'es faucheman, tu peux pas aller aux putes, enfin.
26: Attention.
30: Le nombre de mecs qui sont professionnels.
26: Attention, on va pas parler tout de suite du système des putes, parce que c'est pas dans les questions.
30: Non, mais je comprends, et puis en plus,
26: c'est pas du tout. Ouais, ben d'accord.
30: C'est chiant.
26: Non, parce que là, si on s'en va comme ça, donc dans ces cas-là, on va aller vite, on va même pas faire les questions, on va parler que de ça. Bon, c'est vrai que pour un mec qui a jamais eu l'occasion d'avoir une nana et qui a jamais couché, c'est vrai qu'il va voir des putes.
30: Ouais.
9: Bah oui.
30: C'est Jérôme.
26: Et la nana, c'est pareil, elle va dans des clubs et échangiste. Une question internet intéressante, j'espère.
0: Une question de Papose qui espère qu'il va pas t'énerver. Il dit, si je mets des cotons de tige dans le cul, suis-je encore puceau?
26: Je vois pas le rapport avec le rapport de...
0: La question est, Gérard, indirectement, c'est est-ce qu'il faut forcément une relation humaine et non pas avec un objet pour être considéré un puceau?
26: Ben non, il y a pas besoin d'avoir des objets pour être puceau ou pucelle. Hein. Moi, je pense pas, non.
0: D'accord.
26: Non, pas du tout. D'accord. Donc voilà. Voilà pour sa question. Je mouille pour continuer. Je mouille. Merci, Pedro.
9: Oui, excuse-moi, je me souviens plus de ta question. Ah oui, 25-26 ans.
26: Voilà.
9: Ça peut être parce qu'ils sont moches et cons, comme l'a dit Boudin avant. Mais ça peut aussi venir du fait qu'ils ont choisi de pas se dépuceler avant le mariage.
26: Mais commence pas à prendre les questions du mariage.
30: Ouais.
26: J'ai dit qu'on allait en venir.
9: Je t'explique pourquoi ils sont encore vierges à ce stade.
26: Ouais, non, mais dans ces cas-là, on va parler de religion aussi.
30: Voilà.
26: Tant qu'on y est.
30: La guerre en Afghanistan, tout ça.
26: Oh, c'est bon là, attention hein.
9: Bah attends, je réponds à toi.
26: Non, mais c'est pas toi que... Je mouille là. C'est pas à toi que je m'adressais déjà pour commencer. C'est aux autres. Commencez pas à parler de n'importe quoi, d'accord?
30: Ah ouais, hein,
3: pas n'importe quoi, on répond.
26: Non, mais c'est pas à toi que je m'adresse, je mouille. Je viens de te dire, punaise, mais t'es borné ou quoi,
3: alors,
26: toi?
3: Dis les noms avant de parler, parce que nous, on sait pas toujours. Hein.
26: Non, mais c'est au mec que je parle. Ouais, parce qu'il y en a qui parlaient du truc de l'Afghanistan, donc.

0: pas pareil. Donc il faut quand même prendre ça en compte. Maintenant, ouais, 26 ans, ça fait tard. Il y a pas d'âge pour en manger, hein, à mon avis. Hein.
1: Non, mais de toute manière.
0: Bah, attends, deux.
1: Non, mais. Cette année, faut bien dire une chose que le mec qui avait appelé, puis la nana, elles avaient quand même 28 balais, hein.
0: Bah, attends, 28 balais.
1: Un 28 et l'autre 26, hein, si je me souviens bien.
0: T'attends 28 balais, c'est plus des glaouis, c'est des sacs à dos que tu trimbales.
1: Ah, bah, ça, de toute manière, Max avait posé la question, est-ce qu'il faisait la poignée, et il a répondu oui, hein.
0: Ouais, c'est clair. Enfin, comme toi, enfin, comme
1: toi. Non, bah, personnellement, moi, je le fais pas. Alors, c'est bon, Stanley, d'accord? Jérôme.
2: J'arrive.
0: Ouais, qu'il y a des chiens au foyer.
1: Oh!
2: Moi, je dirais.
1: Attends, Jérôme.
2: Ouais, vas-y, fais
3: Stanley.
2: Ton
3: attendez. Hop là, on va les mettre en attente. Qu'est-ce qu'il y a?
1: Stanley.
3: Qu'est-ce
1: non,
3: que
1: non, tu me laisses Stanley à l'antenne.
2: À l'antenne.
0: Ouais.
1: Et Stanley.
0: Oui.
1: Je te préviens, tu viens de dire un truc.
0: Qu'est-ce que j'ai dit?
1: Tu viens de parler du foyer, là. Un petit conseil que je te donne.
0: Ouais.
1: Tu restes poli.
3: Il a parlé des femmes au foyer, attends.
0: Voilà.
1: Ouais, non, mais. Ok.
3: Parler des femmes au foyer, celles qui travaillent pas. Tu
1: attention.
3: Vois.
0: Merci mon Pedro.
1: Ah ouais ouais. Y a pas de merci mon Pedro parce que tout à l'heure tu as gerbé vite fait toi. Ok.
0: Tranquille pépère.
1: Alors je vous préviens pour l'instant tout se passe bien.
0: Ouais.
1: Il est une heure. Donc je veux que ça continue.
0: C'est vrai que c'est bien.
4: Moi je voudrais juste faire une intervention par rapport à Molls sur l'internet. Je refuse de poser ces questions juste pour que ce soit clair. Du genre est-ce que Gérard parce que c'est un sot qui pue peut-on dire qu'il est puceau? Ou depuis que Gérard s'est fait enlever son kyste, est-ce qu'on peut dire qu'il a été dépustulé? C'est hors de question, je passe ce genre de questions.
1: Ah non, mais ça, de manière, c'est bien clair et net.
2: Il n'y a pas la place dans cette émission pour des jeux de mots de peau aussi.
4: Exactement.
1: Non, mais là, il y a même pas question de poser des questions. On peut savoir le chiffre internet quand même à 1h du matin?
4: Exactement.
5: Le chiffre.
1: On est combien?
4: Ah, pardon. On est 6196.
2: Wow. Eh ben, tu es chiant.
3: Oh là là,
2: c'est pas mal. Ouais, hein.
4: C'est un bon début.
1: Pourquoi que c'est un bon début? Parce que je m'énerve pas et que tout se passe bien pour l'instant.
0: Mais t'inquiète, ça va venir.
1: Voilà. Non, il y a pas que ça va venir, c'est tout. Jérôme, pour terminer.
2: Bah moi je dirais pour répondre à ta question que chacun fait ce qu'il veut, hein. S'ils ont envie de rester vierge à 25-26 ans, bah chacun voit midi à sa porte, c'est clair. Moi je vais prendre mon cas personnel. Bon, moi je me suis dépucelé à 17 ans. Donc franchement j'étais pas un foudre de guerre à 17 ans, donc tu vois, j'ai joué au bout de 5 minutes.
0: Ça a pas changé, hein, ouais.
2: Ensuite j'ai payé la fille, je me suis barré quoi.
1: Mais ça suffit derrière là.
3: Il se fait tripoter par Céline, c'est pour ça.
1: Okay. J'aime pas ça en plus, hein.
3: Gérard, à quel âge tu t'es fait dépuceler, toi?
1: Moi, j'ai commencé à sortir avec des nanas, j'avais 12 ans.
3: Et à quel âge t'as perdu ta virginité?
1: 14 ans.
3: D'accord, donc t'as été dépucelé à 12 ans et t'as perdu ta virginité à 14 ans.
1: Non, ma virginité, j'étais dépucelé, je suis plus puceau depuis l'âge de 12 ans, voilà.
3: Et t'as...
1: Quoi, bah attends Céline, on va te poser je vais te renvoyer la balle dans peu de temps, oui.
3: Donc t'as été dépucelé à 12 ans, c'est ça?
1: Voilà.
3: Et t'as perdu ta virginité à 14 ans.
1: Moi, 14-15 ans à peu près.
3: D'accord, ok, très bien.
1: Alors maintenant Céline, comme t'as voulu l'ouvrir, à toi.
5: Moi?
1: Oui, toi. Moi, merci pour le Larsen.
5: Je suis désolée. Moi, j'ai perdu ma virginité à, je sais pas.
1: Merci pour le Larsen.
3: Mets ton casque. On va gagner du temps.
5: Et
3: voilà.
5: Et puis, j'ai été dépucelée à 16 ans.
1: Ouais. D'accord. Ok, on a tout compris. Donc, voilà. Donc, vous avez les réponses à tout.
3: Voilà. On va peut-être passer un disque.
1: On va faire un petit sondage.
3: Ah oui, un sondage, d'accord.
1: À quel âge moyen du dépucelage? Qu'est-ce que c'est que...
3: Quel est l'âge moyen
1: du dépucelage? Alors, il y a 90% qui disent aux alentours de la quinzaine, donc à peu près la quinzaine d'années. Donc 70% à l'âge de 8 ans, mais 8 ans pour moi c'est un peu trop jeune. Moi tu me diras, c'est vrai qu'à 8 ans il y en a qui commencent à jouer au médecin, au docteur et tout ça.
2: Bah oui,
1: 50% après la ménopause.
5: Comme
1: ça. Voilà, merci, je mouille de dire des conneries. 30% menstruation et 10% peu après 18 ans. Bah, c'est vrai que peu après 18 ans, de toute manière, on revient à peu près dans l'âge qu'on était. Hein.
0: Okay.
1: Alors, peut-on trouver des revues sur les puceaux ou pucelles, et on va s'écouter les Gloubi Gloua de

0: Vierge Pucelle, et on se retrouve tout de suite après au 0825 08 5000. Tout de suite.
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0: Et voilà, donc toujours la suite du débat sur les puceaux, les pucelles, et on vient de s'écouter les Glou Big Glouga de Vierge Pucelle. Ouais, c'est bien. Vierge Pucelle, voilà, donc c'est bien ça. Donc vous pouvez toujours nous appeler au 0825 08 5000, et pour les Belges 0033 0825 08 5000, et sur le net www.funradio.fr. donc Hervé toujours sur le site Esteban sur le site internet, donc on est à 8999, et j'espère que ce soir on va faire péter le net, hein. Donc voilà, donc pour ça on va récupérer Jérôme, toujours là.
2: Oui, toujours là.
0: Stanley.
3: Oui.
0: Je mouille.
4: Toujours.
0: Boudin rouge.
2: Ouais.
0: Et donc peut-on trouver des revues sur les puceaux ou pucelles et vierges, Jérôme. Bien sûr. Oui, Jérôme.
2: Bah moi j'étais avant de me faire des pucelés, j'étais abonné au magazine Ocapine.
0: Non mais c'est pas la peine de préciser les.
2: D'accord.
0: Les magazines.
2: Franchement, ça a dit disparu des kiosques, quoi. Tu vois, c'était une revue de branleurs. Franchement, ça a complètement giclé des kiosques. Et moi, ça m'a appris certaines choses. Oui, comment draguer les filles, comment faire en sorte que la relation sexuelle se passe bien, avec tendresse, avec délicatesse. Et franchement, ouais, ça m'a aidé, ouais.
0: Ok. Stanley.
3: Moi, effectivement, je suis abonné à quelques revues spécialisées. Il faut savoir qu'effectivement on trouve ce genre de truc dans les kiosques, mais c'est quand même pour les initiés, hein. C'est pas accessible à tout le monde quand même. Par exemple, toi, si tu te pointes comme ça, tu vois, avec la gueule enfarinée, ils te serviront pas, quoi, tu vois.
0: Non, mais c'est pas parce que moi, de toute manière, je répondrai tout à l'heure, mais ça m'énerve, Larsen, je sais pas ce qui se passe.
2: C'est ta prothèse qui fait mal.
0: Non, on doit avoir quelque chose.
5: Non, mais ton casque est trop fort, je crois, Gérard, et quand tu t'approches du micro, voilà, ça va être un peu mieux.
3: Ça fait un courant d'air avec
0: lui. Après, j'ai mal, t'es sûr.
5: D'accord.
2: Je mouille. Casque, on va parler plus fort.
0: Je mouille.
4: Oui, écoute, je sais pas s'il y a des magazines, mais je sais qu'il y a des films. Et il y a des films où il y a des nanas et des mecs qui sont dépucelés devant la caméra, ouais.
0: Ouais, mais ça, c'est style les cassettes X et puis les films porno.
4: Non, c'est pas X parce que c'est des puceaux et des pucelles, donc...
0: Ouais, non, mais tu vas pas mettre ça...
3: Ah bah oui.
0: Non, mais vous savez, il faut quand même... je vais répondre après. Non, mais je vais te répondre, je mouille, t'inquiète pas. Boudin rouge, pour finir.
2: Moi, j'ai un pote qui vend des journaux et il me dit effectivement que... Ouais, ça existe, et que d'ailleurs les clients ils sont assez bizarres, ceux qui viennent, quoi, puisqu'ils sont tu vois, genre super discrets, et tu les repères parce qu'ils ont plein d'acné, qui transpirent vachement et qui dégagent un certain côté, une certaine matière un peu odorante, quoi, tu vois.
6: C'est un peu les phéromones de branleurs, ouais, c'est clair.
2: Ouais. Et que en plus quand ils ont leurs journaux, ils demandent à avoir, tu sais, une grande enveloppe, tu vois, les enveloppes marron.
4: Kraft.
2: Ouais, Kraft, comme ça ils mettent dedans et puis ils se barrent super discretos, quoi.
0: Eh, Boudin rouge.
2: Ouais.
0: Je vais te dire une chose, que ce que tu viens de dire, tu fais allusion à moi, d'accord?
5: Il a dit quoi?
0: J'ai bien entendu ce que tu viens de dire, mais t'inquiète pas.
5: Il a dit
0: c'est un avertissement oral que je te donne.
5: Qu'est-ce qu'il a dit?
2: Qu'est-ce que j'ai dit? Je comprends pas.
0: Non, l'histoire des kystes et tout ça, j'ai très bien compris ce que t'as voulu dire, d'accord?
5: C'est un truc de
0: ne me prends pas pour un con. Ok? J'ai pas l'intention.
2: Attends, j'ai dit quoi? Bah vas-y, dis-moi ce que j'ai dit alors.
0: Non, mais c'est bon, j'ai compris. Terminé.
5: Gérard, il a dit quoi pour que les autres le répètent pas? Il a parlé de quoi?
0: Non, parce qu'il a fait allusion au kyste que j'avais, tout ça.
5: T'avais un kyste?
0: Ouais, ce que j'avais dans le cou, donc c'est pour
5: d'accord.
0: Ça. Donc,
5: c'était gros?
0: Assez, oui.
5: Ah d'accord.
0: Donc.
2: Même pas que t'en avais un. Comment j'aurais pu savoir?
0: Ouais, c'est ça.
2: Bah attends, ça va pas ou quoi?
0: Ouais.
2: Je te jure, arrête d'être carano, Gérard.
3: Tu faisais la pub pour le bœuf, c'est tout. T'étais vendeur chez Charal.
0: Hey, je vous préviens, alors balance, je cherche pas au hasard, Stanley. Voilà, ça commence. Alors là,
7: moi,
0: je préviens.
7: J'ai une question de supputation
0: qui
7: dit, est-ce que c'est parce qu'on lui a enlevé le noyau du cul qu'on appelle ça de l'huile d'olive vierge?
0: Non. Alors là, je vois non.
5: C'est très poétique. Hein.
6: Développe un peu, Gérard.
0: Non, personnellement, non. Je vois pas du tout le rapport avec la question que je pose. Hein.
7: Bah, tu sais, les olives des noyaux.
0: Ouais, ouais, mais de toute manière, je vois pas du tout le rapport avec la question. Hein. Je demande s'il y a des revues peut-on trouver des revues sur les puces ou pucelles. Je vois pas le rapport avec.
6: Mais Gérard, pourquoi est-ce que tu demandes une question pareille? Tu t'en cherches, toi, des revues?
0: Non, personnellement,
6: ah bon,
0: non.
6: Ah bon, ok, d'accord.
4: Mais ça existe, hein, tout ce qui est magazine pour ados.
0: Ouais, non, mais je sais, merci. De manière, moi, ce que je reproche, de manière à certains marchands de journaux.
4: Il n'y a pas assez de puceaux à poil.
0: Non, mais c'est pas ça, c'est que les marchands de journaux, il y a des trucs qui sont sous cellophane et d'autres qui sont comme ça et que les jeunes puissent acheter à n'importe quel âge.
5: Gérard, ils sont sous quoi?
0: Sous cellophane, donc cette année.
5: D'accord.
0: Ouais, d'accord. On
4: a compris. C'est pour obliger les gens à acheter, puis
0: oui, non, mais même. Oui, mais même les parents, dans ce cas-là, ils ont qu'à faire attention.
4: Ils ont qu'à les acheter eux-mêmes, les parents. Puis
0: ils ont qu'à les planquer. Voilà, c'est tout.
6: Tu trouves ça normal que ces revues elles soient plastiquées, Gégé?
0: C'est normal pour pas que les jeunes puissent les avoir facilement. Hein.
6: Ouais, mais bon, s'ils sautent en même temps, tu vois, elles sont minées ces revues. Hein.
0: Ouais, mais bon, elles sont minies, mais t'as quand même des jeunes qui achètent ça ou des cassettes vidéo. Hein.
6: Ouais, mais ils claquent tout leur argent de poche dans des revues comme ça.
0: Moi personnellement, je sais que la question que Pedro va me poser, est-ce que moi j'en achète?
5: Non.
0: Voilà, la question, c'est tout.
5: Justement, j'allais demander si tu les empruntais et à qui.
0: Non. Pas du tout.
5: Tu les empruntes pas? T'en as pas chez toi?
0: Non.
5: Ah bon, d'accord.
0: Robert Hobson de 118.8.
8: Bonsoir, c'est Robert Hobson, j'appelle de Warzezet.
6: Ouais, salut, Robert.
8: Bonsoir tout le monde.
0: Bonsoir. Donc tu veux répondre à la question?
8: Sur les magazines, les revues, c'est ça?
0: Oui.
8: Je consomme un petit peu, je suis abonné à Libération. Mm-hmm. Donc effectivement, il y a tout un business qui s'est fait autour de la pucelle, hein, quand même, il faut... Mm-hmm. On est conscient, donc effectivement, ouais, on consomme du magazine de temps en temps, quoi, pour le fun. Mmh. Pour le plaisir.
0: D'accord.
5: Approche pas trop tes dents du micro, c'est ça qui fait l'arsage, je crois.
7: Non, c'est ton pivot, c'est ton pivot en tungstène
8: qui...
0: Ouais, non, arrête tes beaux bêtises, parce que ça se passe bien. Combien qu'on est là sur le site internet, un petit peu, là?
7: Wow, j'ai pas vu. On a passé la barre des 10 000, on est à 10
8: 555. Oh, chaud.
0: Bravo.
6: Ça cartonne, là.
4: Oh là là.
0: Oh là là. Et surtout que c'est sûrement le dernier débat de la saison.
6: Elle te le fout dans le cul.
8: Ah, attends.
0: C'est sûrement le dernier débat de la saison, alors donc...
7: Alors justement, pour que ça se passe bien, j'aimerais éviter le genre de question de Papose qui dit, est-ce que si on se masturbe avec un objet en plastique type rotule en acajou de Gérard, est-ce qu'on peut être considéré comme dépucelé? Alors ça, je refuse de poser cette question.
8: Bah oui, voilà. Et il y a des poules qui peuvent témoigner, attention.
9: Je jouais pas.
0: Donc, question. Robert,
8: oui,
0: t'as pas répondu, toi?
8: Si, ça y est, c'est fait.
0: Ah, c'est fait?
8: Ah, oui.
0: Bon, alors.
6: Et puis, il faut éviter aussi les questions, genre, est-ce qu'on peut se vider les couilles dans la lutte sans titane de GG aussi? Il faudrait éviter ça.
0: Jérôme, au revoir.
6: J'ai l'internet, c'est pour ça.
0: Au revoir. Au revoir, Jérôme.
5: Attends, on va le gérer en antenne. Hop là, 2 secondes. C'est bon?
0: Non, mais c'est bon, on y a dit au revoir, comme ça ira plus vite. Hein.
5: Ah, mais il suffit pas de dire au revoir, il faut aussi le récupérer, Gérard.
0: Non, mais c'est bon, je mouille, Boudin Rouge et Robert, donc on
5: c'est
0: va...
5: C'est qui la première?
0: Je mouille.
5: D'accord.
8: Ok.
4: C'est qui, c'est Pépé?
0: Donc, à quel âge, à votre avis, une fille perd sa virginité? On va demander à Robert.
8: Quel âge? Je sais pas, son 5e anniversaire, je dirais, comme ça.
0: À quel âge?
8: À quel âge? Son 12e anniversaire.
0: Il est con ou quoi, lui?
5: Non, mais réfléchis, il y en a qui sont nés le 29 février, ils fêtent leur anniversaire une fois tous les 4 ans.
0: Voilà. Ouais, non, mais.
5: Donc, 12e, ça compte 6.
0: Ouais, c'est ça.
8: Alors, à quel âge, entre la 12e et la 20e année, alors?
0: Ouais, bon, d'accord.
8: Toi, tu es. Un jeudi, par exemple.
0: Ouais, c'est ça.
8: À 18h30.
0: Ouais, bien sûr.
8: Et pour. Tu vois, tu fais ça avant de manger, avant de passer à la table.
0: Ouais, non, mais c'est bon, on va.
8: Quand tu vides les couilles, ça ouvre l'appétit, hein.
0: Ouais, non, mais on va pas faire des recettes, hein, d'accord? Merci, Boudin Rouge.
7: Moi, j'ai juste une.
0: Attends, Boudin Rouge, oui.
7: Question de Bubu.
0: Je mouille,
5: s'il te plaît.
7: Question de Bubu, qui je pense s'est complètement trompé de débat. Il dit, est-ce que Gérard s'est fait dépuceler l'anus quand il a glissé sur sa plaque de verglas? Je voulais dire, non. C'est pas un sujet sur la neige.
5: Voilà.
7: Donc ça n'a aucun intérêt. Voilà. Merci de t'être connecté.
0: Ouais, mais je crois qu'il s'est trompé de débat, ouais. Bubu.
8: Parce que là, ici, on parle que de l'anus de Gérard. On parle pas de la neige et du verglas.
4: Waouh.
0: Et Robert?
8: Ouais, là, c'est pas moi, attention.
0: Non, fais gaffe à ce que tu dis quand même, d'accord?
8: Ça a dérapé, là.
0: Merci!
4: protéger, puisque tu parlais de cuisine, tu connaîtrais pas une recette au sperme, un truc comme ça, un petit truc bien dégueu?
0: Je mouille, te réponds à la question, parce que j'ai quelque chose à dire juste après. Non, mais c'est autre chose, c'est une question que j'ai...
3: On va te bouffer l'oignon, toi.
0: Non, mais je mouille.
4: Oui, je dirais 15-25.
0: Bon, tu reviens sur la question 2, donc 25-26.
3: C'est trop facile.
4: Je reviens un peu sur Robert.
0: Ouais.
3: Ok.
0: Non, mais moi, je pense que ça dépend.
3: J'ai pas répondu, moi.
4: Hop,
0: qui?
3: Boudin rouge.
0: Vas-y, je t'ai demandé.
3: Tu m'as pas laissé le temps non plus.
0: Danza, merci.
4: Est-ce que tu nous rejoins?
3: Et ça te fait rire en plus.
0: Non, parce que il y a Céline qui essaye de...
3: Tu te moques de moi, quoi.
8: De toucher le prépu, là.
0: Ouais, fais gaffe à ce que tu dis. Alors, boudin rouge, c'est même pas la peine que tu répondes, je te dis au revoir. Au revoir. Comme ça va plus vite. Allez, hop. Ça va plus vite avec moi, là. Alors, on accueille... Allez, où l'ami? Bitdouf.
9: Oui, c'est Bitdouf. J'appelle de Gicle-sur-Evette, dans le Kosovo. Bonsoir, Gérard. Bonsoir, l'équipe.
0: Bonsoir.
5: Bonsoir.
3: Bonsoir, Bitdouf.
0: Oh, tu réponds à la question?
9: Ah, je l'ai pas entendu. J'étais avec Céline, là.
3: Les revues, là.
0: À quel âge, à votre avis, une fille perd sa virginité?
9: Alors, une fille, à mon avis, comme elles sont très sérieuses et qu'elles donnent pas leur virginité à n'importe qui, moi je dirais, je ferais une moyenne comme ça, je dirais 20 ans, 21 ans par là. Pas plus tôt, quoi, parce que elles donnent pas leur virginité comme ça, faut pas croire.
3: Ah, mais Gégé, tu...
9: La première relation sexuelle, c'est avec un mec qu'elle kiffe. Donc moi je suis dispo si jamais il y a des vierges qui nous écoutent.
0: Ouais, non, mais de toute manière... C'est bête parce qu'on a pas beaucoup de nanas.
3: Non, mais moi, bite de ouf, il m'intéresse. Bite de ouf, tu m'intéresses.
9: Ah oui, mais moi, je recherche des filles. Hein.
3: Ah, mais je sais, ça peut s'arranger, ouais.
0: Non, mais dans ce cas-là, si vous voulez passer des petites annonces, c'est juste après mon débat avec Evan.
3: J'appellerai Evan. Ouais. 4 L aussi, si
0: non, mais c'est bon. Oh, c'est bon, les annonces, c'est avec Evan.
3: Ça m'intéresse.
4: C'est avec un mec au bout.
0: C'est avec...
3: Ouais.
5: Ah, on accueille un nouvel auditeur, il me semble. Allô, monsieur.
10: Monsieur Mazur.
0: Non. Allô. J'avais dit non.
3: Oui. Bonsoir, Mazur.
5: Bonsoir, monsieur Mazur.
0: Non, ben là, je crois que.
9: Monsieur Gérard, mes respects.
3: Bonsoir, monsieur Mazur.
9: Comment allez-vous, monsieur Gérard?
0: Merci, ça va très bien.
9: Eh bien, j'en suis fort aise. J'espère que vous maîtrisez en vierge, monsieur Mazur.
11: Ah, tout à fait. Écoutez, oui, absolument.
9: Ah, ça va être bien, là.
4: Bonsoir, monsieur Mazur.
5: Ben vas-y, Gérard.
0: Alors, monsieur Mazur, la question.
11: Oui, alors, pourriez-vous la répéter, n'est-ce pas?
0: Je ne veux pas faire que ça de répéter les questions.
11: Écoutez, vous m'obligeriez en la répétant. J'étais au standard avec mademoiselle Cécile, Céline.
0: À quel âge, à votre avis, une fille perd sa virginité? C'est la dernière fois que je réponds à la question.
11: Oui, bien entendu. Alors donc, je vous répondrai. Eh bien, écoutez, tout dépend de la personne, n'est-ce pas? A-t-elle trouvé le bon mâle qui lui fera sauter son hymen d'un coup de vie magique? Tout dépend, monsieur Gérard, voyez-vous. Il y a des personnes qui peuvent la perdre aux alentours de 7-8 ans, comme aux alentours de 11-12 ans, mais pas plus tard. Parce qu'après, médicalement, bien entendu, cela se referme.
3: Mais toi, Gégé, tu l'aurais pas perdu autour du bois par hasard, ta virginité?
0: Non, pas du tout, merci.
3: D'accord.
0: Quand vous voulez répondre, vous donnez votre nom.
3: Ok, c'était Rodrigo.
0: Ouais, Rodrigo, il n'y a pas de Rodrigo sur ma liste.
12: Question de monsieur Cousin, c'est la ligne belge.
4: Comment ça s'est passé, toi, la première fois?
3: Ouais.
0: Non, mais moi la première fois, je veux pas trop pouvoir le dire parce que c'est quand même un truc assez personnel et.
12: Ah bah vas-y, balance.
0: Non, mais c'est quand même des trucs qui sont assez perso. Ça s'est passé dans un centre où j'étais placé, donc c'est tout. Voilà, stop. Hop, stop.
5: Ah mais Gérard, on veut
0: stop,
5: juste
0: stop. Non.
5: Je te disais, je veux juste savoir si c'était bien passé ou pas, parce que les premières fois ça se passe pas forcément bien.
0: Non mais ça dépend. Ça peut très bien se passer la première fois, comme ça peut pas.
11: Oui,
0: ça
11: monsieur peut Gérard, passer... monsieur.
0: Non mais c'est bon, monsieur Mazur.
11: Êtes-vous parvenu
0: à
11: guérir?
0: Oh mais merde! Oh non, terminé. Non.
5: Qu'est-ce qui se passe, Gérard? Qu'est-ce qu'il y a?
0: Non, monsieur Mazur, c'est même plus la peine. Allez, hop, bonne nuit.
5: Merci, monsieur Mazur.
0: Non, c'est terminé. Je vais pas me prendre la tête avec
5: Gérard,
0: ça.
5: Arrête de crier deux secondes. Monsieur Azur, il faut arrêter d'aborder ce thème qui a priori est très douloureux pour notre ami Gérard.
11: Veuillez me pardonner.
5: Donc on va changer de sujet, Gérard, on va revenir sur la question qui était
11: mongolien de toi.
5: Voilà.
0: Robert, au revoir.
5: Bah, on va dire au revoir.
0: Alors là, je préviens tout de suite, c'est la dernière fois que j'entends ça.
7: Alors moi justement, si je pouvais te calmer, parce que moi je reçois par exemple Papoz ou Thor qui sur internet disent des trucs du genre Gérard c'est un alcoolique puceau de la tête, est-ce que t'as mal au pivot quand tu suces ou tu t'enfonces sans arrêt des cotons de tige dans le cul, je veux dire au bout de deux secondes ça va deux minutes, foutez-lui la paix et recentrez-vous sur le débat.
0: Merci. Voilà, c'est terminé. Tu fais bien de leur dire parce que sinon le débat il va être clos dans moins de 10 minutes.
5: Il faut pas parler de ça.
0: Comment ?
9: C'est pas un débat sur l'anus à GG, c'est un débat sur les puceaux, sur les vierges, donc il faudrait recentrer le débat, non ?
0: Ouais, mais Bidoupe, tu te calmes, d'accord ?
9: Ouais.
0: Merci. Donc, voilà, donc la question, tout le monde, on a fait tous le tour.
5: T'as répondu, toi ?
0: Bah, bien sûr, j'ai répondu.
9: On a fait le tour du pourtour, là.
10: Mais non, t'as pas répondu.
0: Bah, je viens de le dire.
5: T'as dit quel âge, toi, à peu près ?
0: Mais je te l'ai dit tout à l'heure, on en a parlé, je t'ai dit 12-13 ans.
5: 12-13 ans pour toi ?
0: Voilà.
5: D'accord.
10: Et toi, t'avais quel âge ?
0: Bah, en punaise, bah, débouche-toi les oreilles, toi, ma grande.
10: Ah, mais je croyais que tu parlais en général. À toi, c'était 13 ans.
5: 12 ans le dépucelage et 14 ans la virginité, c'est ça?
0: Voilà.
9: Franchement, ça s'est passé comment, honnêtement? Ça s'est bien passé? Elle était consentante? Tu lui as fait des trucs de ouf?
0: Mais je l'ai dit tout à l'heure que ça s'était bien passé, c'est tout.
9: Ouais, mais
0: ça y est, mais c'est bon, on va pas s'éterniser sur ma vie privée.
9: Mais
0: Non, mais de toute manière, j'ai toujours dit que ma vie privée et ma vie privée. Et ma vie professionnelle ne regardait personne. Il ne faut pas confondre. Il ne faut pas confondre la vie privée et la vie professionnelle. J'en ai assez parlé.
10: Tu as 30 ans, tu t'en fous. Ouais.
0: Mais même, c'est pas la raison, c'est tout. Voilà, terminé.
9: Mais au niveau, t'as tenu le coup.
5: Attendez, vous êtes en train de vous parler dessus là. Alors, vas-y.
9: Je t'en prie.
0: Alors, je mouille.
10: Parle-nous de la fille, parle-nous pas de ta vie.
9: On avec poésie, tu vois, t'es pas obligé de... Ouais, genre, ouais,
0: attends, j'ai mal entendu, là.
10: Tu l'as prise dans le vrai...
0: Non, pas toi, c'est pas toi, je mouille. Attends, je demande à Bite d'œuf.
9: Non, mais je voulais savoir comment ça s'est passé, si t'as bien tenu le coup, niveau jouissance, qu'est-ce que tu lui as fait.
0: Non, mais t'as dit un truc qui m'a...
5: Non, il t'a demandé les positions que t'avais fait.
0: Non, c'est « je mouille ». Ouais. C'est pas du tout pareil, parce que j'ai cru entendre un mot que...
5: Bon, écoute Gérard, on l'a pas entendu, c'est pas grave. Alors, quelles étaient les positions que t'avais fait?
10: Alors, tu t'y es pris comment,
0: ouais? Bah, ça s'est passé normalement.
5: Dans le noir? C'était dans le noir ou s'il y avait de la lumière?
0: Non, dans le noir.
5: C'était dans le noir?
7: Non, forcément, c'était clair. Forcément dans le noir.
0: Oui, Hervé?
13: Oui, on nous a posé une question au téléphone. Quand tu as fait l'amour pour la première fois, tu étais vierge ou tu étais puceau avant?
0: Puceau, et j'ai dit que je ne prenais aucune question au standard. D'accord. Merci.
7: Par contre, moi j'ai une question intéressante. Une fille a niqué à 10h au Japon, est-ce qu'à cause du décalage horaire et qu'en France il est 5h du mat, elle est considérée comme pucelle en France? Non. Alors qu'il n'est pas encore 10h?
0: Non. Non, vu qu'elle s'est fait dépuceler au Japon, donc en fin de compte, elle va revenir.
7: Mais il est pas 10h en France, il est 5h.
0: Ouais, non, mais d'accord, mais même la réponse, elle est claire. C'est que vu qu'elle s'est fait dépuceler au Japon, donc elle revient en France, elle est plus vierge.
7: Ouais, mais je veux dire, il est 5h en France. Donc elle va se faire dépuceler dans 5h par rapport au Japon. Donc elle est encore pucelle. Donc elle peut être pucelle deux fois. Si elle se dépêche, elle arrive en France et hop.
0: Si on veut, à la rigueur, oui. Oui.
7: Explique-toi, Pedro, je pense que...
5: Non, on comprend pas très bien ce que tu veux dire, là, Gérard.
0: Non, mais moi, je comprends pas tellement la question non plus.
5: Ah, bah, dis-le carrément.
0: Non, mais je comprends pas du tout sa question.
5: Essaie pas de répondre à côté, alors.
9: Gérard, tu penses que c'est plus facile de dépuceler une japonaise ou une française? Parce que les françaises, je trouve qu'elles sont un peu plus débridées que les japonaises. Qu'est-ce que t'en penses?
0: Non, je suis pas... Alors là, je vais te dire une chose.
10: Ça vaut des grosses têtes.
0: Non, mais ça, je peux te dire une chose, que les Françaises, elles sont encore plus dures que les Japonaises ou que n'importe qui. D'accord.
9: Ça a plus de chance avec une Japonaise.
0: Non, mais les Françaises, pour vous dire une chose, que vous, pour essayer de coucher avec vous, c'est très dur. Bidouf.
9: Ouais.
0: La bite dans ton cul, c'est toi qui vas t'apprendre. Au revoir. Au revoir. Allez hop. Déjà, j'avais dit que pourtant, je voulais que ça se passe très bien.
5: Ça se passe bien, il est 9h23.
0: On est combien sur le site internet, Esteban, s'il te plaît?
7: On est à 15576. Et pareil, je répète, Mikoudou qui demande à Gérard, est-ce qu'on peut dire que GG s'est fait dépuceler comme une truie dans les chiottes de la loco? Merci, ce genre de questions. Non, on n'en veut pas.
0: Voilà.
7: Elles ne passeront pas à l'antenne.
0: Mais même, tu les passes, mais je ne répondrai pas du tout à cette question. La question, donc on a Marcelo Mastroianni.
14: Non, Marcelo Mastrolanu.
0: Mastro Lanu, donc de Sarah Grosin, 1177.
8: Voilà, Sarah Gros.
0: On a toujours Je Mouille.
14: Je mouille toujours, oui.
0: Et Monsieur Mazur.
11: Oui, c'est Monsieur Mazur.
0: Merci. Alors, d'où vient le mot pucelle et puceau?
14: Ça vient des puces.
0: Ouais, Je Mouille.
14: Ça vient des puces, en fait.
0: Non, mais attends, tu peux préciser?
14: Je sais pas, moi c'est ce que j'ai cru comprendre. Après, je vois pas trop le rapport, t'as raison, mais ça vient des puces.
0: Pour toi, ça vient des puces.
14: Comme quand t'enlèves l'hymen, c'est comme si t'enlevais une puce.
0: Mm-hmm.
14: C'est une puce de. Comme une puce de carte, quoi. Une puce tue, enfin, je sais pas, moi.
0: Ouais, d'accord.
8: Ouais.
0: Moi c'est pareil, je suis comme. Merci.
14: On va trouver autre chose.
0: Ouais, Philou, on accueille Philou pour ça aussi.
15: Oui, bonsoir Gérard, j'appelle de Pecno-sur-Aube.
0: Ouais, merci, 112.5, c'est pas. Je le savais très bien.
8: Bonsoir.
0: Donc, alors, t'as entendu la question?
15: Oui, d'où vient le mot puceau?
0: Voilà, pucelle et puceau. Donc, attends, c'était pas toi que je m'intéressais, donc c'était pour t'accueillir.
15: Oui.
0: Donc, monsieur Mazur.
11: Oui, eh bien, écoutez, voilà, mon explication est la suivante, n'est-ce pas? Tout a démarré avec le mot puceau. Qui désignait cette manie qu'avaient les jeunes gens qui n'avaient pas eu recours au coït à se gratter furieusement l'entrejambe, n'est-ce pas? Donc tout le monde pensait qu'ils avaient des puces, d'où l'appellation puceau, auquel il a bien fallu trouver un féminin, pucelle.
0: D'accord.
14: Il y en a qui disent que ça vient de... Elle est pucelle qu'elle était.
11: Absolument.
0: Oui, tout à fait, Je Mouille, c'est ce que j'avais lu dans le dictionnaire, mais j'ai trouvé.
8: Oui,
15: c'est bon.
14: J'ai
8: joué. Oui.
0: Et tout à l'heure, toi, tu vas faire oui au standard. Toi, je le sens vite fait. Filou.
15: Ouais. Alors, ça n'a rien à voir avec, je vais contredire Monsieur Mazur, parce que ça vient en fait du groupe de rap Puceau na Puceau. Je sais pas si je crois que Fun le programmait un moment.
5: Exactement, il y a un an ou deux, on passait.
15: Puceau, et ça vient de là en fait.
0: Ouais, d'accord. Mastro Lanu.
8: Mastro Lanu, ouais, tout à fait. Écoute, moi je reviens sur l'histoire des puces, j'ai une version légèrement différente. Tu sais qu'en fait, tu connais, on a parlé du morpion tout à l'heure, je sais pas si tu te souviens.
0: Ouais.
8: En fait, c'est une espèce de morpion du pubis, et à l'époque on avait des puces. Et en fait, quand tu étais puceau, tu n'avais pas encore vu la couleur d'une puce, vu que tu n'avais pas vu la couleur d'un gland.
0: Mmh.
8: Voilà, donc en fait, tant que t'avais pas vu de puce, donc de bite, bah t'étais puceau, voilà.
0: Mais une histoire de puce. Ma parole, vous êtes vachement. Merci Esteban. Je vais te dire une chose.
5: Non, t'avais une mèche rebelle et il a essayé de te la remettre en soufflant.
0: Je vous préviens, c'est vraiment. Là, vraiment, vous m'étonnez.
5: Vous êtes vraiment nul, hein. Ils ont pas la bonne définition.
0: La définition, je l'ai, donc c'est en deuxième exemple par rapport à la première question. Et je pensais tout le monde qu'allait me dire Jeanne, la pucelle la plus connue sous le pseudo de Jeanne d'Arc, la pucelle d'Orléans, pas du Mans, ouais. Déjà pour commencer, qu'il n'a jamais vu le temps de coucher avec qui que ce soit parce qu'elle n'avait pas le temps. Pucelle à ne pas confondre avec la pucelle de la décoration militaire d'un haut gradé de l'armée vierge ou aussi parce pucelle, la pique du puceron et de la puce. Exemple, ce matin, j'ai écrasé une pucelle. C'est pas grave, c'est qu'une bête. Et en fin de compte, c'est vrai. En fin de compte, attendez, au lieu de vous marrer dans le studio. Et c'est vrai.
7: Oh pardon,
0: L'équipe là.
7: J'ai pas coupé mon micro, désolé.
0: L'équipe, on se calme. Alors en fin de compte, c'est vrai. C'est que je pensais que Monsieur Mazur, qui était bien branché sur tout ça,
5: qui était bien philanthrope, ouais.
0: Ouais, ben Monsieur Mazur, je crois que avis, vous avez perdu la tête. Et moi, je peux vous dire une chose, qu'en fin de compte, ce qui est vrai, et ça, je peux le certifier. C'est qu'en fin de compte, quand vous êtes à l'armée, vous avez un petit insigne qui se met sur le rebord de la chemise, sur la pochette de la chemise, et ça s'appelle une pucelle.
11: Ouais, c'est clair. Oui, Gérard, pour revenir... pardonnez-moi, mais quel est le rapport avec Jeanne d'Arc?
8: Oui, mais Gérard...
0: Jeanne d'Arc, c'était la pucelle d'Orléans.
11: Elle n'avait pas encore d'uniforme, Monsieur Gérard, elle avait une armure et
0: oui, mais d'accord, mais elle était... Oui, mais c'est pour ça qu'ils l'ont surnommée la pucelle d'Orléans.
15: Gérard, d'ailleurs, c'est Filou, là, pour revenir un petit peu sur l'épisode de Jeanne d'Arc.
5: Attendez, vous parlez tous dessus, deux secondes.
0: Oh, Filou.
15: Oui. Bah, justement, pour documenter tes propos, pour revenir sur la période de Jeanne d'Arc, là, la pucelle, faut savoir que vers la fin, elle avait un peu la chatte en feu, quoi.
0: Ouais, non, mais bien sûr, parce qu'elle a été brûlée. Ouais. Ouais, mais c'est bon. Filou.
15: Elle était chaude. Hein.
0: Ouais, non, mais Filou, c'est bon. Arrête un peu de dire n'importe quoi.
11: Monsieur Gérard, pardonnez-moi une petite
0: question. Monsieur Mazur, oui.
11: Une toute petite question, s'il vous plaît. Je me posais l'interrogation suivante. À votre avis, existe-t-il beaucoup de pucelles aux îles Vierges?
0: Des pucelles aux îles Vierges?
11: Avez-vous, par exemple, des statistiques ou bien un quelconque sondage qui pourrait nous éclairer là-dessus?
0: Non, j'ai pas du tout
5: le... Vu que t'as bien préparé ton débat, bien ficelé, tout ça, il te faut 3-4 jours, comme tu le disais, t'as dû prévoir ça.
0: Non, on a pas du tout de sondage là-dessus.
11: Bon, d'accord.
15: Gérard, il y a Céline qui m'a pris au standard, et en fait, il y a un erratum à faire, là, c'est pas la pucelle d'Orléans, c'est la pucelle de Rouen, Jeanne d'Arc, elle a été brûlée à Rouen.
11: Oui, puis-je apporter une correction, s'il vous plaît?
0: De manière, c'est moi qui commande!
5: Voilà. Non, elle disait ta gueule à l'éditeur, c'est pour ça, Gérard, t'inquiète pas. On l'a jamais en attente, qu'est-ce que tu voulais dire?
0: Donc, en fin de compte, elle a été brûlée à Rouen, mais elle a toujours été nommée la pucelle d'Orléans. Et ça, j'en mettrai ma main au feu, c'est marqué dans le dico.
5: Oh là là.
0: Vous allez pas me casser les couilles!
16: Les jeunes mots!
5: Oh là là.
0: Voilà.
7: Et encore, et moi je renouvelle Papos qui dit: est-ce que Gérard s'est déjà fait dépuceler ses kystes? Eh ben c'est vraiment pas drôle.
15: Gérard, si je peux me permettre,
0: une question comme ça, je ne répondrai pas.
15: Gérard, si je peux me permettre, tu t'enflammes là.
5: Ouais.
0: Donc voilà.
11: Pardonnez-moi.
5: On part une douche.
11: Monsieur Mazur à l'appareil, je voulais juste savoir, puisque nous avons clairement établi que Jeanne d'Arc était surnommée la pucelle d'Orléans, et qu'elle a terminé en feu à Rouen. Alors dans ce cas-là, monsieur Gérard, expliquez-moi pourquoi y a-t-il une statue de Jeanne d'Arc rue de Rivoli à Paris?
0: Ah bah ça, c'est pas ça, je peux pas vous le dire, et c'est pas à moi qui peux poser la question.
14: Mais oui, ça aussi.
0: Non mais c'est de manière il y en a une sur Paris, et comme vient de dire Céline à l'instant, ça prouve qu'il y en a une à Orléans.
14: Oui, il y en a une à Orléans.
0: Ouais. Voilà.
3: Ouais, mais Gégé, toi qui es féru d'histoire, là, apparemment, parce que je savais pas que tu kiffais l'histoire comme ça.
0: Mais attends, je kiffe pas l'histoire, c'est que c'est ce que j'ai lu dans le dictionnaire. Oui, et en fin de compte, ce qu'il faut bien se dire, c'est que de manière parmi vous, je sais pas quel âge que vous avez, parce que j'ai pas les âges, mais je sais très bien que le petit insigne qu'on a sur le rebord de la chemise ou sur la veste quand on défile, ça s'appelle une pucelle.
5: C'est pas un pince.
11: Monsieur Gérard, faudrait-il en déduire que la majorité des militaires qui ont cet insigne n'ont jamais eu de rapport sexuel?
0: Non, je veux pas dire ça. Faut pas
11: comment...
0: C'est pas ce que je veux insinuer, c'est que ça s'appelle comme ça.
11: Mais ça s'appelle comme ça. Que les militaires du 14 juillet sont des lopettes.
0: Mais ça veut rien dire, monsieur Mazur, au revoir. Allez, hop, terminé.
5: Mais non, Gérard.
0: Attendez.
5: Gérard.
0: Monsieur Mazur, terminé.
5: Je suis d'accord avec toi, Gérard.
0: Hop, terminé.
7: Gérard, on est un petit point sur le net. On est à 18 111. Vraiment, bravo.
5: On monte, c'est énorme. Ce qu'on va faire, Gérard, c'est que tu vas peut-être poser ta question. Et puis, on va écouter un disque. On y va, Gérard?
0: Et on dit au revoir à monsieur Mazur.
5: On lui a dit au revoir, ça y est.
7: J'ai une petite question internet.
5: Attends, on a une question internet.
7: Pareil, que je refuse de poser, donc de prépubère mystère qui dit: Gérard, est-ce que ça t'est jamais arrivé de croire que tu dépucelais Sandy en essayant de la pénétrer dans un bourrelet? Eh ben, je voulais dire que c'était un pas drôle. Et que Gérard répondra pas.
5: Voilà.
0: Et deux, encore une question comme ça et je mets fin au débat très vite.
5: Mais non, Gérard. On l'a évoqué, on l'a pas posé.
0: Où y a-t-il plus de puceaux ou pucelles et vierges en Europe? Et on va s'écouter.
5: Alors ce qu'il va y avoir, attends Gérard, c'est qu'on va écouter un disque et juste après on va écouter un témoignage en sortie de disque. Donc je conseille aux gens de rester derrière, il va y avoir un témoignage d'une personne
7: d'une pucelle connue, mais voilà. qui a voulu témoigner masqué, enfin voilà. Avec la voix.
5: C'est la voix
7: masquée.
5: Mystère.
7: Ouais.
5: Une voix cachée. D'accord Gérard?
0: Et donc je répète la question: où y a-t-il plus de puceaux ou pucelles et vierges en Europe?
5: Et on va
0: s'écouter. Donc on va s'écouter. Viens ma sœur à 18 trous de pu Gauthier et on se retrouve tout de suite après au 0825 08 5000. À tout de suite.
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0: Et voilà, bon, rebonsoir. Donc vous pouvez toujours nous appeler au 0825 08 5000, 0825 08 5000. Il y a toujours Hervé et Céline qui est là pour vous accueillir au standard. Sur le site internet www.funradio.fr, toujours Esteban. Donc on était à 18 511.
7: Et on est à 19 183.
0: Ah bah ça va.
5: C'est quoi le record déjà?
7: Le record, c'est 22 000 et quelques, c'était ça?
0: C'était, là, je me souviens plus.
7: 22 214.
0: Ah, je me souviens 214. Plus. 19 000, combien que tu m'as dit?
7: 19 283.
0: 283, je crois que le record c'était 22 500, je crois.
7: Ouais, c'est ça.
5: Bon, je me disais, t'avais quelque chose à nous raconter en...
0: Non, mais on venait de s'écouter, viens chez ma sœur, 18 trous de Pugotti. Et donc, on va s'écouter donc, cette fameuse voix mystère.
5: Alors, la voix mystère, c'est un témoignage de quelqu'un qui a appelé par le standard et qu'on a enregistré. Et donc, on va l'écouter tout de suite.
0: Voilà.
16: Bonjour. Je suis une pucelle très connue. J'ai connu un homme. Il voulait coucher avec moi, mais moi, non. Avec lui, j'ai préféré rester vierge. Son odeur, son visage, son haleine de whisky, bon marché, ses trous, ses dents noires, sa façon de hurler « ta gueule !» Tout me dégoûtait. Je suis pas une décharge pour les épaves. Ma chatte, c'est pas un vide ordure. Mais comme il était connu, animateur de radio, je me disais « bon, il a peut-être de l'argent, même pas. Pas un rond, même pas un euro pour s'acheter du savon. » Bref, je préfère rester pucelle et vierge plutôt que de coucher avec Gérard, un clochard.
18: Et Lily, t'as fini?
16: J'arrive.
0: Ça, par contre, c'est un truc.
5: Ah merde,
0: je veux pas.
5: Ah là là.
0: Alors, non, là. Voilà, alors donc, une petite, un petit truc que j'ai récupéré il y a pas si longtemps que ça.
5: Ah là là.
0: Sur une radio concurrente.
5: Ah là donc, là, attends, t'écoutes d'autres radios toi?
0: Alors, quelle est la différence entre le cul d'un train qui s'éloigne et le cul d'une femme de près?
5: Ah bah je sais pas, ça va être super drôle, vas-y, je t'écoute.
0: Alors donc, quand tu vois le cul du train de loin, c'est que tu l'as loupé. Et quand tu vois le cul d'une femme de près, c'est que tu vas l'avoir en fin de compte.
7: Ah ouais, d'accord.
0: Bah ouais, parce que quand tu vois le cul d'un train qui s'éloigne, donc c'est que tu le loupes.
5: Ouais.
0: Mais quand tu vois le cul d'une femme de près...
7: Mais qu'est-ce que t'appelles le cul d'un train, toi?
0: Bah, le cul d'un train, c'est l'arrière du train.
5: Ouais.
7: Ah non, pas toujours. Hein.
0: Bah si. Ah bah, non, à mon avis, si.
5: Bon.
0: Donc voilà.
18: Bon, écoutez la voix mystère, non? C'était quoi, non?
0: Je sais qui c'est, mais enfin.
5: C'était qui? Ah oui, non, d'ailleurs, on n'a pas dit qui c'était.
0: Non, mais j'ai reconnu sa voix, donc c'est bon. C'est même pas la peine que je donne son nom à l'antenne, c'est tout.
5: Attends, Gérard. Je crois que il faut qu'on vérifie parce que il y a des appels pour des gens l'ont pas reconnu, donc on va le réécouter. Hein.
16: Mm-hmm. Bonjour. Je suis une pucelle très connue. J'ai connu un homme. Il voulait coucher avec moi, mais moi, non. Avec lui, j'ai préféré rester vierge. Son odeur, son visage, son haleine de whisky, bon marché, ses trous, ses dents noires, sa façon de hurler « ta gueule !» Tout me dégoûtait. Je suis pas une décharge pour les épaves. Ma chatte, c'est pas un vide ordure. Mais comme il était connu, animateur de radio, je me disais « bon, il a peut-être de l'argent, même pas. Pas un rond, même pas un euro pour s'acheter du savon. » Bref. Je préfère rester pucelle et vierge plutôt que de coucher avec Gérard, un clochard.
18: Et Lily, t'as fini?
16: J'arrive.
0: Voilà,
7: c'est
0: donc,
7: qui? C'est
0: non,
7: qui
0: non, mais c'est bon, j'ai...
7: T'as reconnu la voix?
0: Ouais, mais c'est
5: Henri.
0: Pas...
5: C'est voilà. Qui la voix? C'est qui? Moi, j'ai pas
0: non, mais même, c'est bon, ça y est, c'est terminé. Donc, on va récupérer... Filou, Marcelo, je mouille pour finir.
7: Juste pour dire, parce que c'était une très bonne idée, parce que s'il y a des gens qui veulent éventuellement, pendant les autres débats à venir, ou la saison d'après, qui veulent parler à visage masqué et à voix masquée, ils peuvent toujours le faire, on peut masquer les voix. Hein.
19: On peut masquer les visages aussi.
5: Ouais, on leur met une cagoule et voilà, c'est bon. Ah Gérard. Oui Gérard, tu te dis si on te dérange. Hein.
0: Ouais non mais c'est quoi ça?
19: Il y a quelqu'un qui dit Gérard a bien masqué ses dents blanches par des dents pourries. Et ça c'est vraiment pas
5: ouais,
19: drôle.
5: Franchement c'est vrai. Ouais.
0: Et donc on récupère Filou.
20: Oui, toujours là, bonsoir.
0: Marcelo Mastro Lanu.
20: Allô.
0: Jamouille.
20: Mr. Krasen.
0: Et David, Deb Superstar,
20: Gérard,
0: oui.
20: Bonsoir. Pour la voix mystère, là, il me semble avoir reconnu, mais j'hésite entre Victor et Alice Sapritch, mais je sais pas.
0: Non, mais c'est bon,
20: Je t'attends.
0: Et si tu veux parler de Victor, le directeur d'antenne, je vais te dire une chose que t'as intérêt de te dire, de te faire gaffe parce que c'est moi qui risque d'avoir des problèmes.
20: J'ai cru entendre des intonations, mais je peux me tromper. Hein.
0: Ouais, j'espère pour toi. Donc, où y a-t-il plus de puceaux et pucelles et vierges en Europe, donc dans tous les pays? On va demander à Dave.
20: Moi, je dirais là où il y a le plus de poils, tu vois, genre la Grèce, le Portugal. Voilà, parce que bon, faut fouiller un peu plus pour trouver l'endroit. Hein. Et donc, forcément,
5: ça te fait rien,
0: Marcelo?
1: T'as dit en Europe, hein, c'est
21: j'aime
1: ça?
21: Pas trop.
0: Bah ouais, mais dans tous les pays confondus.
1: Donc Europe, moi je dirais bah, surtout dans les dom-tom, style Canada, Australie, dans des coins comme ça. Par exemple, je sais pas si t'as déjà entendu parler du bush australien.
0: Non, j'en ai jamais entendu parler.
21: Il y a pas mal de
1: Ah, c'est clair, dans le bush, il y a ce qu'il faut, quoi.
0: Mm-hmm.
5: Quand tu dis l'Europe, c'est l'Europe des 15 ou l'Europe en général?
0: L'Europe en général.
1: Avec les dom-tom.
5: Avec les dom-tom.
0: Bah oui.
1: Donc Canada, Australie, tout ça, quoi.
5: Ouais.
19: On a une question, d'Exidius qui demande est-ce qu'une prostituée vierge se fait payer plus cher qu'une prostituée de routier?
0: Alors la question justement c'est que là justement je voulais pas en venir sur cette question là mais malheureusement on la pose. En fin de compte je vois pas du tout le rapport sur les prostituées là-dessus.
1: De routier.
0: Non parce que bon c'est pas
1: c'est un peu des gourdes à foutre hein, quand même.
0: Ouais mais c'est pas parce qu'il y a des routiers, on dit toujours les routiers c'est des gros cochons, moi je peux comment?
21: Non, il y a des alcooliques aussi, hein. Faut pas tout confondre.
0: Tony, tu te calmes s'il te plaît parce que je viens de te reconnaître, d'accord?
22: Oh, il y a Tony, c'est vrai?
5: Il y a Tony?
0: Bien.
5: Oh là là, je t'adore Tony.
1: Oh, je te kiffe.
21: Ouais, moi aussi, je t'adore
22: aussi. Hein.
5: Oh là là.
0: Mais vous foutez de ma gueule.
21: Non, mais c'est Evan qui met des sons, c'est grillé.
0: Mais non, c'est pas Evan qui met les sons. D'accord, Tony, alors au revoir.
5: Ah non, on va pas dire au revoir, c'est pas Tony. Attends, parle un peu.
22: Non, s'il te plaît.
21: Oui, bonsoir.
0: Donc c'est toi qui l'as choisi, les auditeurs, alors terminé. J'avais bien prévenu dès le départ qu'il était hors de question, qu'il y a un habituel dans la dernière.
22: En fait, Gérard, c'est parce que moi je suis amoureuse de Tony, alors je voulais...
0: Ah non, mais moi il est hors de question.
5: Bah, c'est un effort pour elle est amoureuse.
0: Non, terminé.
5: Allez, terminé. Mais sois sympa, c'est la dernière.
19: Gérard, c'est un effort.
5: Allez, quoi.
0: Il était hors de question.
5: C'est son anniversaire.
0: Il était hors de question. Je l'ai dit tout à l'heure quand je suis arrivé. Je te l'ai dit, je ne veux aucun habituel.
5: Mais attends, Gérard, on a eu Monsieur Mazur.
0: Dans ces cas-là, pourquoi qu'on n'appelle pas Lily ou pourquoi qu'on n'appelle pas Clémentine?
5: Parce que Lily, elle veut plus te parler.
0: Ouais, je le sais.
5: Alors,
0: c'est bon. Alors, dans ce cas-là, t'appelles Clémentine.
22: Mais Clémentine, elle fait dodo.
5: Elle dort. J'ai vu tout à l'heure, j'ai quitté.
0: Ben ouais, c'est ça, t'as raison, arrête tes conneries, tu veux. Clémentine, elle écoute le débat, alors tu t'es...
19: Arrêtez vos
0: conneries. Elle
22: se fout ta gueule comme les autres.
0: Ouais, ouais. Ben oh, c'est bon, toi, je mouille.
1: Alors que nous, on est là et on t'aime.
0: Ouais ben pas moi.
22: On tue le temps et tout, et elle se fout de ta gueule et tu t'en rends même pas compte.
0: Ouais, ben dans ce cas, quand vous les avez au téléphone, quand elles sont sur l'antenne, et vous avez qu'à appeler comme ça s'est passé hier.
22: Ah, mais c'est ton problème, ça.
0: Ah, d'accord.
21: On te soutient, nous, GG, on t'a toujours soutenu.
0: Ok.
1: On a toujours été derrière toi, c'est clair.
0: C'est ça.
1: Bah oui, t'as pas senti.
0: Donc, qui c'est qui a pas répondu? Je mouille pour finir.
22: Je me souviens plus de ta question, là.
0: Où y a-t-il plus de puceaux ou pucelles et vierges en Europe?
22: Je dirais plus Europe du Sud, Brésil.
1: Ouais.
22: Parce qu'il y a l'Amazonie là-bas, et comme il fait chaud, t'as pas envie de te coller à quelqu'un, quoi.
0: D'accord.
22: Mais ouais. Mise aussi.
0: Ok.
22: Voilà.
0: Non, je pense que le tour de la question est fait.
21: Bah non, j'ai pas répondu.
0: Qui a pas répondu?
21: Filou.
0: Si, t'as répondu, toi.
21: Ah bon?
23: Bon,
21: non, j'ai pas répondu. Moi, je voulais dire que c'était... Je trouvais que c'était en France, quoi, qu'elles étaient un petit peu trop timides en France, qu'elles étaient vierges très très tard. Et comme là, c'est l'été, moi, je préconise qu'elles ressortent les mini-jupes, les jupes à fleurs, qu'elles se fassent plaisir. Et puis voilà, c'est l'été, hein.
0: Je vous préviens. C'est terminé maintenant.
1: Pour sortir les clitos, là, c'est vrai, ça.
21: C'est Dario qui fait sa merde.
0: Alors,
22: c'est pas.
0: C'est simple, on va faire la dernière question.
19: Ça se passe bien.
5: Gérard, ça se passe bien.
0: Non, mais là, je crois qu'on va
5: arrêter. En plus, on a la chance, on peut déborder ce soir. Evan était d'accord, on peut aller jusqu'à 2h15.
0: Non, je déborderai pas.
5: Mais si, tu vas déborder.
0: Vas-y, Gérard, j'ai pas le temps.
5: Gérard, c'est le dernier débat, il se passe rien, et regarde.
0: Combien qu'on est sur le site internet?
19: On est exactement... Alors, moi, j'ai une bonne nouvelle.
5: Ouais.
19: On est à 20 996. On est à 516 du record de l'alcool de Gérard.
1: Je sais pas lire, c'est possible.
0: J'ai cru que t'allais lire quelque chose d'autre, toi.
1: Ouais,
19: Gérard, et on peut déconner. Hein.
0: Alors, est-ce qu'une femme vierge... à quel âge avez-vous été dépucelée? On va demander à Jemouille.
22: Oh, c'est vachement perso, moi je réponds pas. Hein.
0: C'est comme tu veux.
22: Je fais comme toi, attends, c'est perso. Hein.
0: Tu peux
22: bien parler des puceaux, mais de ma vie privée, je suis pas d'accord.
0: Hein. Moi j'ai bien répondu sur des questions qu'on me disait.
22: Vas-y, tire-moi les verres du nez.
0: Bah non, bah c'est à toi, oh, oh, ma grande.
20: C'est dégueulasse.
22: Bah vas-y.
0: Oh.
20: Allô.
0: Oh.
20: Oh.
0: Qu'est-ce qui se passe là? Qu'est-ce qui se passe avec Je mouille?
22: Bon. Allô.
20: Bah il mouille.
2: À des goulines.
0: Je mouille.
22: Je suis là. Oui, je suis là.
0: Alors, pour toi?
2: Alors.
22: 18.
0: Comment?
22: 18.
0: 18 ans?
22: Ouais, mais dépucelé ou dévirginisé?
0: À quel âge avez-vous été dépucelé?
22: Alors, dépucelé, 16, dévirginisé, 18.
0: D'accord. Et on accueille le puceau d'Orléans.
4: Bonsoir.
22: Salut, Jean.
4: Salut. Oui?
0: Non, c'est bizarre, à mon avis, t'as été reconnu vite fait, toi.
2: Ah, y a, oh! Y a un ton.
4: J'écoute.
0: Hey, il me semble que t'as été reconnu tout de suite, toi.
2: Ouais.
0: Tu réponds à ma question!
4: Bah oui, bah moi je suis puceau, je m'appelle Jean, je suis puceau, donc j'ai pas été dépucelé.
5: Vas-y Gérard, hein. Il t'écoute.
2: C'est bon?
0: Ok, avec manière. Non, non, mais c'est pour dire à Evan qu'il va prouter et que je peux aller jusqu'à 2h. Donc 12 minutes, okay. Voilà.
5: Non, jusqu'à 2h40.
0: Puceau d'Orléans.
4: Oui?
0: Tu réponds?
4: Bah, moi je suis puceau, donc j'ai pas été dépucelé.
2: Ouais.
0: Putain. Oh là là là. Eh putain, mais. Eh, vous avez l'intention de me casser les couilles jusqu'à quelle heure là?
5: La couille.
0: Eh, jusqu'à quelle heure vous avez l'intention de me casser les couilles?
6: Mais Gérard, tu lui as pas demandé s'il était puceau hétérosexuel ou puceau homosexuel?
0: Mais j'en ai rien à foutre, le débat c'est puceau, pucelle, vierge!
4: Bah oui,
0: clair, net et précis! Or, tu réponds à la question, je te dis au revoir!
4: Bah, je suis puceau!
22: Dans son cul.
0: Oh là là, putain!
5: Gérard, recentre les débats, parce que Gérard, recentre!
2: C'est la question, c'est la question.
4: Quand on est puceau, on peut pas être dépucelé!
0: À quel âge avez-vous été dépucelé?
22: Il n'est pas été dépucelé.
4: Mais tu comprends pas? Quand tu fais pas l'amour, tu peux pas être dépucelé.
0: C'est un trablot, allez, dégage! Allez, dégage! Hop, au revoir!
6: Il faut pas faire de sexy!
0: Hop!
5: Voilà, on lui a dit au revoir.
0: Terminé, ça commence à me
5: gonfler. Ouais, il y en a marre, là. Ouais, je suis d'accord avec toi, Gérard.
0: Là, là, à mon avis, c'est toujours sur la fin que ça commence à foutre le bordel. Ça, c'était bien parti, ouais. Et là, ça merde.
2: T'as eu raison de le renvoyer au standard. Hein.
0: Donc, je mouille, toi, t'avais dit 16 et je sais plus quel âge. Hein?
22: Oui.
5: Ouais.
0: Ouais, moi, je... Filou. Filou, une fois. Filou.
5: Attends, on n'est pas sûr qu'il soit à l'antenne. Attends, du calme. T'excites pas deux secondes, Gérard. Attends, Gérard, je t'explique, c'est difficile à gérer quand tu vires tout le monde. Forcément, c'est difficile de trouver du monde après. Donc, faut laisser le temps. C'est lui qui est tout seul.
0: Il y avait Filou, il y a Je mouille.
22: J'adore quand tu cries.
0: Et Marcelo.
20: Ouais, et Dev Superstar.
6: Mais Filou, tu l'as viré, arrête de boire.
0: Non, Filou,
2: il va pas arrêter de boire. Ça.
0: Ah bah, Filou, c'était Tony. Bah ouais, bah ça m'étonne pas. Alors, c'est pour ça.
2: Il aurait pu rester.
0: Marcelo.
2: 17h30, moi, je dirais, à peu près. Vers 17h30. Parce que comme ça, t'as toute la fin d'après-midi, tranquille, après, pour décompresser.
0: D'accord. Ah. Et qu'est-ce qu'il nous reste, Dev?
20: Ouais, écoute, moi, je trouve que c'est vachement privé comme question. C'est un peu indiscret, quoi.
22: T'as vu, quand même, hein?
20: Ouais, c'est un peu... Enfin, tu vois, moi, je t'aime bien, mais tu vois, j'estime on se connaît pas assez pour que je réponde à une question aussi indiscrète, quoi. Puis, me dit, tu vas pas tout balancer les infos après sur le net ou un...
0: Non. J'ai jamais dit que j'avais balancé n'importe quoi sur le net, d'accord.
20: Tu l'as pas dit, non, mais on sait jamais.
0: Mais même sur le net, si je vais sur le net après, de toute manière, c'est pas pour ça, d'accord. C'est pour discuter avec des gens et c'est tout. C'est terminé.
20: Ok, bon, ben...
2: Pour voir des photos de cul,
0: Ouais, c'est ça, t'as raison, connard.
20: Attends, et qu'est-ce qui me dit que tu vas pas le balancer à la presse, à des magazines à scandale, des trucs comme ça?
0: Ouais, c'est ça, t'as raison. Fous-toi bien de ma gueule, alors.
20: Non, je me fous pas de ta gueule,
0: Non, mais tu prends le train, c'est pareil.
20: Bah, non, je prends pas le train.
0: Ça va deux fois plus vite. Hein, te fous pas de ma gueule, tu veux?
2: Ok.
5: J'ai une question de prépubère mystère, mais j'hésite de te la poser parce que je la trouve un petit peu hard. En même temps, c'est un petit peu mon sacerdoce. Ouais. Gérard, on dit dépucelé pour la chatte. Comment on dit pour la première seau d'eau? Tu devrais le savoir, vu ton expérience dans les chiottes de la loco.
0: Je répondrai pas à cette question-là, merci.
5: Bon, d'accord.
0: Et sous la laine 105
22: Oui.
0: De mon cul
22: en brie.
2: Bonsoir sous Hélène.
22: Bonsoir tout le monde.
0: Bonsoir. Donc alors toi.
2: Prends un verre.
0: Oh, tu fermes ta gueule, toi derrière.
22: Ça serait bien, ouais.
2: Mets-toi à l'aise.
0: Ouais. Oh, Marcelo!
2: Ah bah attends, mais moi je l'accueille.
22: Mais il est gentil et il n'emmerde pas Gérard.
0: Moi, c'est moi qui commande, d'accord, encore dans les débats.
22: Oui,
0: c'est le seul dernier débat de la saison, donc vous fermez vos gueules, c'est moi qui commande encore.
22: D'ailleurs, c'est quoi la question, Gérard?
0: À quel âge avez-vous été dépucelé?
10: Question de monsieur Cousin.
22: Moi, je crois que c'est entre le 5e et le 6e étage, un truc comme ça.
10: Dans l'ascenseur.
0: Ouais, d'accord. Bah, si vous parlez des ascenseurs, c'est bien parce qu'il y en a qui. Il y en a qui sont. Ta gueule!
10: Tu vas déborder là.
22: Mettez des carottes dans le cul.
10: Tu vas dire une connerie alors.
0: Bon, c'est bien, ça continue. Ça se voit que Max est pas là pour remonter un peu.
10: Pour gérer, ouais.
0: Un peu pour gérer. Donc, ça recommence.
19: C'est pas grave.
0: Ça recommence avec le bordel. Donc, dans 8 minutes, c'est terminé. Sondage, combien de poids peut-on être dépucé? 80. Pedro!
19: Pedro, arrête!
22: Pedro
0: quoi? Ça suffit ton bordel!
19: Mais Pedro, je fais rien!
22: Ça suffit ton bordel!
19: T'as un écho là, dans le téléphone.
10: Dans l'anus, là, c'est tellement large.
19: Bah, Gérard?
0: Bon,
19: vas-y,
0: bah, c'est simple.
19: On tire avec le sondage. Arrêtez, attendez, arrêtez.
0: Evan va prendre juste derrière, comme ça on va
19: écoute tes sondages, bien sûr, Gérard, tout de suite, tes sondages.
0: On va faire la fin des sondages, et Monsieur puis ça Gérard. Va être terminé. Alors, combien de fois peut-on être dépucelé? Alors, 81% disent une douzaine, s'il vous plaît. 70% 10 fois par semaine. 30% 6 à 7 fois le mois. 12% c'est naturel et 5% grec, je pense que ça veut dire. Alors quelles sont les vierges célèbres? Alors 90% Barbie, 50% Vierge Marie, 40% Iron Man, 30% Sheila et 2% quasi Ivan. Et quelles sont les pucelles célèbres? Alors Jeanne d'Arc, bien sûr, on en a parlé. Mini, je sais pas quoi. Césalie. Donc je sais pas ce que c'est. Dire Ali et puis 2% pour Pedro. C'est pas moi qui ai cherché ça
19: okay.
0: Sur le net. Voilà. Donc voilà, les sondages sont terminés. Alors la dernière question. Oui, c'est la dernière.
19: On a fait les 11.
0: Non, on en a fait 10 et c'était prévu avec Max que c'était 10. Et la dernière question, c'est peut-on consulter un marabout pour savoir quand on va se faire
10: enculé.
0: Quand on va perdre sa virginité. Et on va demander à Jemouille.
22: Je suis pas sûr que le marabout soit en capacité de te répondre. Mm-hmm. Moi qui te prenne sauvagement comme un vieux bouc, mais voilà, quoi, si c'est sur le champ, il va te le faire, les gratos.
0: Ouais, mais bon, ok. Donc pour toi.
22: Je sais pas si toi tu fréquentes les marabouts.
0: Non, pas du tout.
22: Tu peux faire des ficelets, mais ça peut arriver. Il y en a aussi qui servent à ça.
0: Non, mais moi personnellement, non, pas du tout. Marcelo.
10: Écoute, moi des marabouts, j'en ai taquiné quelques-uns. Hein. J'ai passé la main 2-3 fois sous les boubous quand même, faut le dire.
0: Mmh.
10: Maintenant, en ce qui concerne la pucellerie, je sais pas s'il y a un quelconque rapport entre le maraboutage et la pucellerie, quoi. Je sais pas où tu vois le lien, toi, mais bon.
0: Non, mais moi, attends, on va demander à Souhélène.
10: Non, mais toi, perso, oui, t'as l'air.
22: Moi, je pense qu'en fait, okay. Comme Jeanne d'Arc était une sorcière, peut-être qu'il y a un lien entre le marabout et la pucellerie, mais moi, je pense pas que personnellement, j'aurais été voir un marabout parce que j'ai un petit peu peur, quoi. T'as peur de quoi? Je sais pas, les marabouts, ça fait bizarre.
0: Non, mais même.
22: Ou, tu vois?
0: Non mais même, faut bien vous dire une chose. Ouais. Qu'à mon avis, le marabout déjà, j'écoute la nuit souvent ce qui se passe. Et en fin de compte, les marabouts, ils avaient.
22: T'entends des voix comme Jeanne d'Arc.
0: Non, mais ils avaient prévu que comme quoi que le Sénégal allait gagner contre les Turcs. Et en fin de compte, ils ont perdu. Ouais. Donc c'est vrai que à mon avis, c'est des conneries.
22: Les marabouts, ils sont sénégalais.
0: Ouais, mais même, c'est pas. Ouais, mais d'accord,
22: ils ont. Ils ont eu raison, ils l'ont eu dans le cul.
0: Bah oui, mais d'accord, mais. Mais nous, de toute manière, on a bien perdu. On n'a pas été loin. Alors voilà. Donc voilà. Donc qu'est-ce que je peux dire d'autre?
10: Moi, j'ai pas répondu.
0: Dave.
10: Ouais. Bon alors, écoute, moi je trouve que c'est un peu limite, tu vois, si c'est pour aller chez un marabout, payer ce qu'on doit lui payer, parce que ça coûte quand même super cher.
22: Autant aller voir une pute.
10: Tout ça pour, tout ça pour se retrouver dépucelé à coups de baobab, c'est la limite.
0: Bah, de toute manière, comme Jamouille vient de dire, autant aller voir une pute, ça coûte encore deux fois moins cher.
10: Ouais. D'accord, on y va à quelle heure?
0: Pas du tout avec moi, d'accord?
10: Ah bon, pardon.
0: Donc voilà, question internet avec le chiffre pour la conclusion du débat.
19: C'est trop tôt.
0: Si.
19: Bon, on est à, je dis pas le chiffre.
0: Ah bah si, je vois le chiffre.
22: Allez, trouve-moi une question.
19: Il me donne combien?
9: Une question.
0: Non, non, c'est terminé.
19: On a la question d'abord. Gégé, à partir de combien de litres d'alcool dans le sang peut-on être considéré comme dépucelé?
0: Non, non, mais c'est bon, je réponds.
19: Tu devrais le savoir.
0: Je ne réponds pas. Ça, c'est bien les questions.
19: Mais tu mérites cette question.
0: Non, mais ça, je
19: réponds pas. Parce que t'as été vilaine.
0: Ouais, bien sûr.
19: T'as été vilaine ce soir.
0: Le chiffre.
19: Salope.
0: Merci. Le chiffre. Le chiffre. Esteban, s'il te plaît.
19: 22 400 et des.
0: Oh Pedro, t'arrêtes de couper les gens quand je demande.
5: Attends.
0: Merci. 22
5: 000. Attends, pour qu'il puisse parler, du calme.
19: 22 444, mais c'est pas toi que je dis, c'est à Pedro.
0: Voilà. Merci. Donc mon record est battu.
5: T'es prêt de pas écouter Gérard quand on parle entre nous.
0: Voilà.
19: Et son record est battu, du coup il veut finir à 2h. Il va même pas essayer de passer le cap supérieur qui est 25 000.
0: Non, non,
19: évidemment.
22: Mais
19: j'ai mon cul.
0: Ma tête est malade. Voilà, donc voilà, ben de toute manière il n'y a plus de questions. Ah si. Y a-t-il un médicament contre la virginité? Et ça sera la dernière question pour ce soir, pour l'année.
22: Bah, il y a la pilule contraceptive.
0: Ouais. C'est Je Mouille, qui parle.
22: Oui, Je Mouille. La pilule est un bon médicament contre le dépucelage.
20: Ouais.
22: Enfin, contre la virginité, excuse-moi, tout le monde le sait.
0: Bon, mais ça, c'est pour éviter d'avoir des gamins aussi.
22: Ouais. Ah, bah, moi, non. Je trouve que c'est vraiment une question bête.
0: Ah, bah, si ça te plaît pas, Swellen, c'est pareil.
22: Bah, ouais, mais c'est peu idiot, quoi.
0: Ouais, bah, tu vois, si ça te plaît pas, je te dis, c'est le même prix.
22: Ah bah je sais hein.
0: Voilà, alors tu réponds maintenant.
22: Bah non, mais je trouve ça bête, je vais pas répondre.
0: Ah bah alors si tu veux pas répondre, bah je te dis au revoir.
22: Non non, je t'aime trop Gérard.
0: Bah non, mais pas moi.
22: Si oh, mais pourquoi? Moi je suis une fan Gérard.
0: Ouais. C'est ça, ouais c'est ça, bien sûr. T'as vraiment rimé pour venir là et tu prends une voix de mec, d'accord?
22: Mais j'ai pas une voix de mec.
0: Attends. Allez, c'est bon, au revoir. Allez Tony, dégage.
5: Tony. Allez, Tony.
0: Je m'en doutais,
5: Oh là là,
0: ça, c'est bien du Hervé tout craché.
5: Ah là là, Tony.
0: Eh, Marcelo.
12: Bah écoute, je sais pas, les médicaments, qu'est-ce que faut du sirop de cordon, comme tu dis tout le temps, là.
0: Ouais.
12: Bah t'as un bon médoc, sinon tu peux sucer des glands aussi, ça aide.
0: Non, bah je pense pas.
12: Attends, t'en as bouffé du gland, tu sais, ça aide bien quand même.
0: Fais gaffe à ce que tu dis, parce que tu risques de pas faire la conclusion.
12: Tu faisais des randonnées pédestres en forêt, tu tombais sur des glands.
0: N'importe quoi.
22: Tu ramasses des glands.
0: Et Dave Superstar, pour finir. Bah, merci.
12: Ouais, je me rangerai un peu du
0: merci
12: même avis.
0: Merci de la vacherie que tu m'as faite.
12: T'écoutes.
0: Ouais, Dave Superstar, pour finir.
12: Je me rangerai un peu du même avis que Je Mouille, et je dirais que pour éviter vraiment la virginité, le seul médicament efficace, hormis la pilule, c'est le stérilet.
22: Et on peut dire aussi l'abstinence.
0: Bah, à mon avis, je pense
12: ou
0: que.
12: Le spéculum aussi, ça marche très
0: non,
12: bien.
0: Non, mais moi, je serais que. Moi, je pense que vous avez qu'à essayer le Viagra et ça serait encore meilleur.
5: Contre la virginité.
0: Voilà. Ouais, tout à fait.
5: D'accord, donc, Gérard, t'as essayé quoi, toi?
0: Rien du tout.
12: Tu mettais des suppositoires en plomb à une époque, non?
0: Ouais, c'est ça, t'as raison. Allez hop, conclusion du débat. On finit sur.
19: Il y a juste une personne qui demande, c'est quoi le thème de ton prochain débat de merde?
0: Il y en a plus. C'est le dernier débat de la saison.
22: T'as même pas gueulé?
0: Non mais c'est le dernier débat de la saison c'est le dernier débat de la saison, voilà, donc on termine.
19: Il y a beaucoup de gens qui demandent qu'est-ce que t'as contre les putes pour t'énerver comme ça en fait.
0: C'est tout, il y a rien et c'est tout. Non non mais c'est bon, c'est plus la peine. Non. Bon, c'est moi qui commande, j'ai dit que c'était terminé.
19: Prends-le.
5: Arrêtez de gueuler, c'est bon, attendez.
0: Oh, j'ai dit terminé.
5: Mais attends Gérard, c'est un auditeur.
0: Non, c'est fini.
5: Il faut 4 personnes au moins à l'antenne. Gérard,
0: c'est terminé.
5: Gérard, je t'explique, il faut au moins 4 personnes à l'antenne, il y en a que 3 là, donc autant finir avec 4 personnes.
0: Pension pour finir.
5: Faut que t'allumes ton micro.
20: Et bonsoir.
13: Phénicien.
19: C'est pas moi.
0: Phénicien pour finir.
20: Ouais, bonsoir, c'est Phénicien, j'appelle de FaceTime l'agneau.
12: Et
20: c'est quoi la question?
0: Au revoir Tony.
20: Tony a été démasqué.
0: Terminé.
5: Voilà, Tony a été démasqué, on va le récupérer.
0: Et on termine. On termine combien sur le net?
19: On n'a pas fini, alors moi je dis...
0: Bah si, ça y est, c'est la conclusion. C'est la conclusion.
5: Gérard, t'as même pas donné...
0: C'est la conclusion.
5: Mais Gérard, t'as même pas donné ta conclusion.
0: C'est la conclusion, je demande le chiffre internet.
19: Non, mais c'est après la conclusion. On fait toujours ta conclusion avant et les chiffres après.
0: Marcelo, voilà.
19: On va pas changer,
0: un
19: truc qui marche.
20: Conclusion dans ton fion.
0: Merci Marcelo, au revoir.
12: Non, c'était pas moi, là. Attention, hop, on revient.
0: Marcelo, pour conclusion du débat.
5: Il y a des interférences.
12: Une petite question, là, pour finir.
0: Terminé le débat, c'est le dernier.
19: Il y en a qui disent, il faut que tu conclues dans ton cul.
8: Ah, il faut que je conclue dans mon cul.
0: Stéphane, c'est pas parce que Max est parti que tu dois commencer à déconner.
19: Non, je déconne pas. Simplement, il y a des choses rigolotes qui passent sur le web. Je vois pas pourquoi je te les lirais pas pour le voir.
0: Alors, Marcelo, conclusion.
8: Écoute, ce fut un bon débat quand même. Je pense que l'équipe a été bonne ce soir. Bonne équipe. Les auditeurs ont été merveilleux.
21: Comme d'habitude.
8: Pour toi, comme d'habitude. Toi, t'es nul à chier, ça change pas.
0: Alors, au revoir, Marcelo.
8: Attends, j'ai pas fini. Attends, je termine.
5: Attends, chacun a le droit à la parole. Attends, vas-y.
8: En même temps, si tu regardes l'un dans l'autre ce soir, ça a été tranquille. On t'a pas insulté, tout ça, machin. J'étais un bon débat.
22: On n'a pas parlé de ta mère.
8: On n'a parlé de rien du tout.
19: On n'a pas parlé de Sandy.
21: Dans le respect de l'anus.
8: Ça augure une bonne rentrée, ça. À mon avis, en septembre, ça augure une bonne rentrée.
5: Voilà. Je pense qu'on a.
0: Pour l'instant, j'ai pas dit. Pour l'instant, il n'y a rien qui est prévu pour la rentrée.
8: Ah, donc, bon,
21: à la semaine prochaine.
8: Donc, on voit ça la semaine prochaine, quoi.
0: Non, de toute manière, la semaine prochaine.

0: d'une main de maître tout au long de l'année. Puis je voulais juste savoir si cet été, est-ce que tu comptes boire et ensuite prendre le volant?
1: Enfin, je viens de dire que ma vie privée ne vous regardait pas, vous saurez jamais ce que je ferai pendant les vacances, et je mouille pour terminer.
2: Et il n'a pas de volant.
1: Dave Superstar, au revoir, bonne nuit, bonnes vacances. Et t'as ma salope à ton merde, voilà, je mouille pour finir. Je mouille.
2: Je mouille.
3: Oui.
2: Allez là, vas-y, termine, conclue.
3: Oui, ben écoute, c'était un bon débat. Moi j'ai kiffé. J'étais heureuse de t'entendre à l'antenne comme ça. T'as repris du poil de la bite. Ça fait
1: tu jour. Dégages, tu dégages.
3: Et franchement.
2: Allez Gérard. Il reste quelqu'un, je crois, encore.
1: Non, mais attends, de toute manière, c'est pas je mouille, de toute manière, ça c'est encore un connard.
4: Gérard, je me demande pourquoi tu fais pas des débats sur la gingivite, le tétanos ou les boules de caca au cul.
1: Non, je mouille. Je mouille, tu fais la conclusion.
2: Non, je crois que c'est au standard que ça couille. S'il vous plaît.
1: Oh
2: non. Sérieusement, non,
1: ouais, arrête de terminer.
4: Mais non,
1: non
4: conclu, bon, conclu, hein. T'as pas conclu, Gérard.
1: Non, non, mais...
4: Hey, 23 181.
2: Voilà.
4: 23 181.
5: Bravo.
4: Et il reste 10 minutes de débat.
1: Non, c'est non, terminé.
2: Il reste au moins 10 minutes. Ouais.
4: 10 minutes.
1: Non,
4: ouais,
1: donc facile. Moi, conclusion.
4: Que Gérard a dit oui.
1: Qu'est-ce non, parce que pénicien pour terminer la conclusion.
2: Allô.
1: Bon, c'est bien, il n'y a plus personne.
2: Je crois qu'il y a. Je mouille, c'est ça. Allô. Alors, qu'est-ce que vous foutez? Sérieusement, au standard?
4: Ouais, parce que là, c'est le bordel.
5: On a
4: hein.
5: un problème au standard.
1: Bon, bah, c'est bon.
4: Qu'est-ce
1: donc...
4: qu'il y a comme problème?
5: Bah, non,
4: il y a.
5: Je mouille.
2: Elle est là?
5: Je mouille, t'es là?
1: Bah, non, il n'y a plus personne.
5: Ah. Je suis là.
2: Elle est là, ok.
1: Donc, bon, conclusion du débat.
6: Bah, écoute, non, c'était même pas la peine de le reprendre tellement ton débat, il était merdique. Donc, voilà, je vais me finir toute seule. Hein. Au revoir, connard.
1: Va te faire sauter, poufias.
6: Merci, au revoir.
1: Donc voilà.
6: Bonjour
1: donc...
6: à ta maman et à toute la famille.
2: Arrête. Arrêtez,
4: c'est pas
2: bien.
4: C'est pas gentil,
2: c'est vraiment pas bien. Donc,
4: c'est
2: attends,
4: vraiment pas gentil.
2: On la jette. Et je crois qu'on a Monsieur Mazur justement qui voulait apporter une conclusion à ce débat. Monsieur Mazur, je crois que vous êtes là.
7: Allô. Oui, bonsoir, c'est Monsieur Mazur.
2: Oui, alors quelle était la conclusion que vous s'étiez apportée à ce débat, monsieur?
1: Je crois que j'avais dit que c'est.
7: Allô.
1: Esteban, ça suffit.
4: Mais c'est pas moi, putain.
1: J'avais dit que c'était plus la peine. Au revoir, Monsieur Mazur.
2: Attends, Gérard.
7: Monsieur Gérard.
1: Non, terminé.
7: Vous lancez sur la question.
1: Terminé.
7: Les précisions suivantes. Après
1: terminé.
7: Avoir fait certaines petites recherches, vous souvenez-vous
1: terminé.
7: Lors de votre question,
2: attends,
7: quelle est la différence d'où vient.
2: Attends, je l'ai coupé, c'est bon Gérard, je t'explique, Monsieur Mazur est un habituel, c'est la dernière de la saison.
1: C'est
2: dire...
1: terminé.
2: Il a quand même le droit au bout.
1: Le débat est clos.
4: Gérard, il y a beaucoup de gens qui demandent non pas une conclusion sur ce débat-là, mais sur tous les débats que tu as fait durant l'année,
1: non.
4: Que tu fasses une conclusion
2: générale.
4: Non, la conclusion des conclusions.
1: Non, il n'y aura rien, bon, et déjà. Surtout, le débat est terminé, donc conclusion... comme c'était le dernier débat, donc pour ce soir, pour une fois, ça s'est très bien passé. On a terminé quand même à 23 181. Donc voilà. Donc j'espère qu'à la rentrée, on va se revoir. Et donc je vous souhaite de bonnes vacances à tous. Et surtout, sortez couverts. Et là, vous retrouvez Evan pour la nuit sans pub. Et on va s'écouter.
2: Attends, on va s'écouter.
1: Les Master Boys.
2: On continue, d'accord.
1: Non, on continue pas, Esteban, c'est moi qui commande.
4: Gérard, il y a encore des questions internet.
1: Non, c'est terminé.
4: Gérard, alors une question.
1: Evan, s'il te plaît,
4: il y a beaucoup
1: derrière.
4: De gens qui voudraient revenir sur le début du débat où tu vas un peu plus loin dans la définition de la Vierge par rapport.
2: Voilà.
1: C'est fini, c'est terminé, le débat est clos. Donc voilà, c'est fini.
4: On voudrait vraiment que tu répondes.
1: Non, j'ai dit que c'était terminé. Et on termine à combien maintenant?
4: Non, mais il faut répondre.
1: Non,
4: avant.
1: Moi j'ai dit non.
4: Mais t'as pas fait ta conclusion.
1: La conclusion est faite.
4: Ah, c'était le truc de merde d'avant, la conclusion. Oh bah putain, bah bravo, conclusion de merde. Hein. Même un enfant de 2 ans, c'est le mieux le faire.
1: Ouais, bah c'est ça. Alors tu me donnes le chiffre. Le chiffre, Esteban.
7: Oui, monsieur Gérard.
1: Eh oh, terminé.
2: Oui, Gérard, qu'est-ce que t'as fait, Gérard? T'as cassé ta montre?
4: Il a cassé sa montre.
2: Mais qu'est-ce que t'as fait, Gérard?
1: Tu vas m'en repéter, tu vas m'en payer, toi, des montants.
2: Qu'est-ce que j'ai fait?
1: Je demande le chiffre internet pour terminer. Et Esteban, une fois, deux fois, trois fois, deux matins, rapport au cul.
4: J'ai un rapport au cul. J'adore avoir des trucs au cul, mais pas des rapports.
1: Conclusion de le chiffre internet.
2: Arrête, Gérard. Mais Gérard, arrête. Pourquoi tu frappes quelqu'un?
1: Le chiffre.
2: Arrête, Gérard. Gérard, assis-toi.
4: Si tu me frappes, je te mets un marron dans ta gueule. Hein. Je te préviens, ça c'est clair.
1: Le chiffre. Ouais, Céline, c'est pas le bordel dans les studios. Bah, de l'autre côté, tu reprends.
2: Bon.
1: Merci, Esteban. Tu vas pas me donner le chiffre. Très bien. Donc, conclusion, voilà, terminé. On va s'écouter les...

0: Master Boy, oh, je sais plus, enfin bref.
1: Mais j'ai même pas donné les chiffres.
0: Bah alors, tu me donnes le chiffre.
2: Bah, on est repassé à 11 913.
0: Ouais, c'est ça, je m'en fous. De manière, on a fini à 23.
1: Bah, fallait pas le demander, gueuler.
0: On a terminé à 23 000. Terminé, bonne nuit à tous, bonnes vacances, et surtout, sortez couverts. Et donc, vous allez retrouver Evan pour la nuit, et moi, je serai sur le site internet www.funraisot sur le chat, bien sûr. Bonne nuit à tous.
2: Bonne nuit à tous.
3: Bonjour. Je suis une pucelle très connue. J'ai connu un homme. Il voulait coucher avec moi, mais moi, non. Avec lui, j'ai préféré rester vierge. Son odeur, son visage, son haleine de whisky, bon marché, ses poux, ses dents noires, sa façon de hurler ta gueule. Tout me dégoûtait. Je suis pas une décharge pour les épaves. Ma chatte, c'est pas un vide ordure. Mais comme il était connu, animateur de radio, je me disais, bon, il a peut-être de l'argent. Même pas. Pas un rond. Même pas un euro pour s'acheter du savon. Bref. Je préfère rester pucelle et vierge plutôt que de coucher avec Gérard, un clochard.
4: Et Lily, t'as fini ?
3: J'arrive.
5: Je sais que vous aimez ces Quinito avec la maison de disques. Eh bien, Quinito seront l'artiste, le groupe qui seront là, donc le mardi 16 novembre pour la Radio Libre en live. Et c'est eux qui vont jouer 5-6 titres à la place, vous savez, des morceaux qu'on a l'habitude de mettre. Il y aura exclusivement que du son Quinito, mais qui joueront en direct. 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Alors, dans la troisième partie de cette émission de Radio Libre, on n'oublie pas, bien sûr, Bruno Duturing de Grande-Bretagne, qui fera sa réapparition. Il était en train de se balader dans les studios, d'aller empester un petit peu partout les étages.
6: Ah, il a pourri toute la station.
5: Et là, il est dans le bureau, donc ça risque d'être Bruno. Bruno est venu se rasseoir. Ça va, Bruno?
7: Oh oui, super!
5: Voilà, on le récupérera tout à l'heure. Donc, si vous avez des questions à lui poser, mademoiselle, vous êtes sous le charme, vous aimez tout ce qui concerne la pédale, vous aimez un petit peu le monde du cyclisme, ça sera le moment de lui poser des questions au 3228, bien entendu. On lui appellera aussi peut-être deux ou trois coquines.
6: On va les appeler les coquines, tu vas voir.
5: Ah, tu voudrais qu'on appelle des petites coquines? Hein?
7: Oui.
6: Il va pas dire non, tu sais.
7: Surtout que ça soit des coquines, mais non
6: payables.
5: Oui,
6: non payables, t'inquiète pas.
5: T'inquiète pas, ça va être gratos.
6: C'est
5: t'inquiète
6: fun qui régale.
8: Moi, je me casse.
5: Voilà, par c'est contre... fun qui régale. C'est dommage qu'Amélie, pour 100 euros, elle te faisait un petit truc. Hein.
6: Ouais.
8: Eh ouais.
6: Une poignée de main. Ah. Ça t'aurait plus, hein.
7: Oui, une poignée de main, ça peut être un bisou sur la joue.
6: Non, voilà, une poignée de main.
8: C'est sûr, on ira jusque-là. Je suis pas tout à fait sûr, là.
6: Y a, si tu veux, Bruno, sans blague, tu sais, on a une douche à la radio.
7: Ah bon?
8: Ah ouais, ça
6: et
8: c'est
6: si
8: vrai.
6: Si tu veux, on a les clés, donc si tu veux aller
5: ça
6: boucher, il y a pas de souci.
5: Ça n'a pas l'air de la muselle, le défi que tu lui proposes.
6: Il préfère appeler
5: non,
6: les coquines.
5: Non,
6: parce qu'il y a un micro dans les douches et tout. Donc...
5: Ah ouais, c'est vrai.
7: Moi, je vais vous dire franchement...
5: Ah, il vient. Attends, regarde, tiens, il a compris, c'est le professeur.
6: À l'artiste.
5: Regarde. On ne lui a même pas demandé de se lever. Parce qu'on l'avait mis un petit peu, pour être franc. Dans le studio, on l'avait mis un petit peu en retrait. Et non, là, d'instinct, il est revenu au micro. Voilà, il s'installe là-bas, voilà.
8: Merde.
5: Bon, voilà.
8: Hop là, t'es.
9: Non, parce que si je parle au loin, c'est comme si je parlais en Russie. Alors autant partager la parole. Si vous me proposez à prendre une douche, ça m'emballe pas parce qu'autrement je vais avoir l'impression de prendre la radio pour un hôtel et
8: non.
5: En même temps, moi
9: ça me gêne.
5: En même temps, prendre une douche.
9: Franchement, ça me gêne. Hein.
5: À minuit, se retrouver dehors avec le temps qu'il fait, on y a une douche parce que bon, si t'as les cheveux un peu frais et tout, à mon avis, il est quand même en petit slibard. Croyez-moi, avec le temps qu'il fait dehors, et ben franchement, il a l'habitude. En pédalant, tu te réchauffes, mais il faut avoir l'habitude hein, quand même. Hein.
9: Bah écoutez.
5: Ah, la bibine.
9: Oui, certainement, Max. Surtout que ce matin, je suis parti à 6h30, presque 7h ce matin. J'ai eu froid, il y a eu un brouillard avant 9h.
5: Bruno, on te retrouve dans un instant en dernière partie de soirée. Hein, je vous le dis tout de suite, vers 23h30 minutes, ça va être le show de Bruno. Avant d'avoir Martin pour le défi, il y avait une question qui vous permettait de gagner des places pour Lyon, hein, pour la Ligue des Champions. Combien de buts a marqué l'Olympique Lyonnais cette année en championnat? Je parlais bien en championnat. Eh bien, c'est au nombre de 15. On félicite Julien de Villefranche, 20 ans. Il y a qui encore là, Roch?
6: Il y a Roger, il s'appelle Roger.
5: Roger, pardon, ouais. 17 ans de Lyon, excuse-moi, ouais. Et Astrid.
6: Oh, Roger.
5: Et Astrid, ah oui, 17 ans, Roger là.
6: Oh, Roger, 17 ans.
5: Là, tu peux faire un petit procès, t'es pas.
6: Désolé, vieux.
5: Et Astrid, 24 ans de Grenoble, ils iront avec la personne de leur choix grâce à PlayStation 2 et Fun Radio voir ce match de la Ligue des Champions Lyon-Fenerbahçe, bien entendu. Fermons la parenthèse du football, allons du côté de notre ami Martin qui doit se trouver quelque part pour un défi. Martin, où es-tu trouves-tu?
10: Je me trouve dans la région parisienne, hein, pour situer pour Bruno, c'est en Ile-de-France.
5: Ouais, d'accord, ouais.
4: grosso modo, je vous situe l'action. Donc le but de ce soir, c'est d'incruster une soirée, je vous le rappelle, à Tipeee Paul, et puis de se l'approprier un petit peu. J'ai incrusté la soirée avec Fabien déjà, hein. On est déjà ressorti en fait.
5: Pourquoi?
4: Ouais, parce que c'était naze, c'était non, il y avait trop de bruit et tout. Ouais, j'ai pas aimé l'ambiance, hein, donc.
5: Attends, tu dis que c'était naze, c'était pas une soirée fun radio là? Tu dis que c'était une soirée naze?
4: Pardon, non, c'était. Ouais, c'était. Qu'est-ce que j'ai. Non, c'est. On coupera un montage, ça, hein?
5: Ah oui, bien sûr, on coupera.
10: T'inquiète. Okay. Tu dis que j'ai genre reconstruit chez.
4: J'ai tapé une bouteille de rhum juste avant de partir quand même.
5: Ouais.
4: Et alors, je me disais que j'allais vous la rapporter, mais j'ai une bien meilleure idée personnelle. Et, je vous le propose, hein. C'est que vu que j'ai une bouteille maintenant,
5: ouais,
4: il y a plein de bars autour de moi, j'ai plus qu'à rentrer dans un bar, demander un verre et boire ma bouteille dans le bar.
5: Ah, ça peut être sympa,
2: ça c'est cool.
5: Par contre, tu laisseras un fond de bouteille pour notre ami l'artiste?
4: Ouais, j'essaierai.
5: Je pense que Bruno le prendrait très mal s'il entendait que tu avais une bouteille à la main et que tu ne ramènerais pas au moins une petite coupette.
10: Grave.
4: Ah ouais, s'il faut de la coupette, il y aura coupette, il n'y a pas de problème.
5: Bruno, il y aura du champagne en fin d'émission.
7: Du champagne, oh là là, alors là c'est le paradis,
2: hein. Oh, tu m'étonnes.
5: Tu penses bien, Bruno qu'on récupérera tout à l'heure. Donc Martin, t'as donc piqué une bouteille de cette soirée.
4: Voilà.
5: Il va se retrouver dans un bar. Tu fais ça maintenant ou tu préfères...
4: Comme vous voulez, j'ai un bar à portée de main. Donc,
5: Allons-y. Allons-y, banco, c'est parti. Donc tu vas te servir, tu demandes juste un verre et en fin de compte, tu bois ta bouteille.
4: Ah bah, je me pose au comptoir, je demande un verre et je sors ma bouteille que je pose sur les dingues. Et là, je pense que la réaction est rapide. Hein.
5: Bah, le temps que tu rentres, moi j'en profite pour rappeler aux auditeurs de Fun Radio qu'il n'est pas trop tard, loin de là, pour participer à la Radio Libre. Beaucoup de gens me demandent par SMS à chaque fois comment on fait pour y aller. Bah, c'est pas compliqué, hein. Vous faites le 32-28. Il y a Amélie qui vous attend au standard avec notre ami Lolo. Allez-y, 32-28 pour intervenir sur l'antenne. Vite, et puis surtout les filles. On y va, c'est parti. Hein.
4: Hop, voilà.
11: Allô ?
5: Ah, Martin ? Martin, hop, vous l'avez... Hop.
4: Vous m'entendez ?
5: Ouais, on t'entend, c'est parti, vas-y.
4: D'accord, ok. Là, je suis au bas. Excusez-moi, s'il vous plaît. Je peux avoir un verre, s'il vous plaît. Un verre normal, c'est pour du rhum en fait, donc vous avez un verre à rhum. Comment? Pourquoi non? Bah, parce que je vais pas boire à la bouteille, c'est pour ça que vous voulez. Comment? Vous pouvez rester au bar, hein, tranquille.
11: Non, je sais pas.
4: Je vous sers un petit verre si vous voulez. Hein. Mettez deux verres, j'en sers un petit. Allez, on boit un petit coup comme ça. Juste un petit verre, alors mettez-moi juste un petit verre. Alors un grand, non plus, un moyen. Allez, vous avez des gobelets? Des pailles, ah, peut-être une paille, donnez-moi une paille, je vois là.
2: Alors allô.
4: Non, vous avez votre collègue aussi, si vous
11: voulez.
4: C'est du bon,
11: allez. Non, mais
4: vous pouvez sortir. Ouais, non, je vais pas sortir, on a même pas bien un petit coup, monsieur. Allez, regardez, elle est même pas ouverte, hein. C'est, elle est neuve. Hein.
11: Et monsieur, je peux pas faire.
4: Oh, vous faites pas de rhum?
11: Ouais,
4: c'est pour ça que j'en ai pas beaucoup. Vous voulez un verre? Pardon.
5: Bah.
4: Ah, le monsieur fait le tour du comptoir.
5: Voilà, ça y est.
4: Comment?
5: C'est parti.
4: Ah, il arrive, je vais me faire éjecter là, violemment, je pense. Hein. Non, j'y vais.
11: Non, mais je fais pas ça.
4: Mais c'est pour ça que j'en ai pris du rhum, comme ça.
11: Justement.
4: Si quelqu'un en veut, moi je suis partageur. Hein.
11: Ah, ouais, c'est bon.
4: Non, mais poussez pas, on boit un coup tranquille.
11: Non, on boit pas un coup tranquille.
4: Bah, on boit un coup vite fait alors.
11: Non, non, on boit pas un coup tranquille.
4: Un petit godet. Allez, une petite trinquette. Non, mais poussez pas, on pousse pas. Ah bah voilà, poussette.
2: Ah ça y est,
5: Alors là,
2: une belle poussette.
5: T'as tenu à peu près 2 minutes 30, pas plus, hein.
4: Je peux essayer de re-rentrer, peut-être.
5: Ah oui, re-rentre, oui, oui, oui.
11: Comment? Je
4: rentre
11: pas.
4: Ah, je rentre pas. Juste vite fait, avec un petit cul sec.
11: Non,
4: non. Si j'insiste, c'est pas...
11: Non,
4: c'est pas la
5: partie. Ah non, il n'y a pas insisté, monsieur.
4: Ouais. Bah, il voit pas en service, hein, vous savez.
5: Ah non, monsieur, on n'insiste pas.
11: Il n'y a rien d'avoir de problème.
4: Des problèmes, quoi. Non, mais c'est ça, moi, c'est vrai. C'est vrai, comment ça, je suis bête? Non, mais monsieur, non, mais je vous le souhaite dans le stagiaire, mais
11: je ne rentrerai pas.
4: Bah en fait, si on peut pas boire dans un bar, excusez-moi.
11: Je pas avec ça, sûrement pas.
4: Ah bah, je vais chercher un truc. Vous voulez quoi, avec whisky?
11: Non, je rien.
4: Je vais vous chercher un truc.
11: Non.
4: Vous me dites, hein. Non.
5: Non, ça marche
11: non,
5: pas, non.
2: Non, bon, pas là, non.
5: Tu sais ce que tu vas faire? Tu vas récupérer ta bouteille de champagne et puis tu vas aller de bar en bar. On va essayer d'en faire
4: clair,
5: un autre.
4: C'est clair, hein.
5: Est-ce que t'en as un deuxième dans la foulée ou tu veux qu'on peut prendre Guillaume et on revient juste après?
4: comme vous voulez, il y a un petit. Il a fermé la porte derrière moi et tout. Hein. Ils ont verrouillé le bar là.
12: Il a descendu le rideau de fer et tout.
4: C'est le patron qui a fait le tour du bar, donc il m'a quand même poussé. Hein. Fabien, bien sûr, était. Fidèle au poste, il a tout filmé.
5: C'est vrai qu'on le rappelle, enfin on le dit souvent, mais il est bon de rappeler que tous les défis de Martin sont filmés et mis sur le net le plus rapidement. Alors qu'est-ce qu'on fait? On se met un autre petit bar ou on...
4: Alors si vous voulez, j'ai un truc, un resto un peu classe, bar cocktail et tout machin.
5: Ouais.
4: On peut se le tenter, hein.
12: Ça va aller très vite, ça.
5: Allez, on le tente et puis après on aura Guillaume pour parler un peu de sa meuf. Vas-y.
4: Allez, je rentre. Enfin, c'est pas la même. Autant avant, c'est drap, là c'est code par cravate et tout. Hein.
5: Vas-y.
4: Je rentre. Voilà. Ah oui, c'est vraiment un resto. Hein. Donc je trouve un bar.
13: Ça va aller très vite.
4: Ah, excusez-moi. Est-ce qu'il serait possible d'avoir juste un... Vous avez un bar ou un comptoir, quelque chose? En bas, d'accord. En bas, je vais aller en bas, alors. Hop. Donc je descends, hein. Ouais. Vous viviez l'aventure.
5: Tout le monde te trouve un petit peu barré sur les SMS. Je te cache pas que tout le monde te prend pour un taré.
4: Ah bah oui, il y a le bar, là.
5: Ah, bien entendu. Ah, on t'entend plus bien du coup là.
4: Ah, vous m'entendez ou pas là?
5: Ouais, mais ça, c'est un peu saccadé. J'espère que ça va pas être gênant. Vas-y.
4: Ouais, je bouge plus, hein, je suis au bar là. Ça y est.
5: D'accord, vas-y. Ah, c'est pas audible. Ah non, ça coupe trop là, on n'entend rien.
4: Je vais essayer là-haut alors.
5: Vas-y.
4: Je vais essayer au restaurant.
5: Ouais, remonte. Oui.
12: Sinon, tu goûtes un verre sur une table ou tu t'assois.
4: Regardez, j'ai rerangé la bouteille. Je demande ce qui se passe. Ouais, je remonte. J'arrive à nouveau au rez-de-chaussée. Voilà, je vais direct pécho une serveuse. Voilà. Excusez-moi. Je vais aller au bar, mais en fait, il y a un peu trop de monde. C'est possible de se mettre à une table juste pour boire un coup? Moi, j'ai ma bouteille de toute façon, donc c'est juste me poser deux secondes, boire un coup, et voilà quoi. C'est. Comment?
14: Allez voir au bar.
4: Au bar? Même une qui n'est pas dressée, hein,
14: non,
4: c'est pas possible. Ouais. Vous mettez juste un verre, hein, et puis je voulais, si vous voulez un verre d'ailleurs, non?
14: Vous alliez voir au bar,
4: Au bar. D'accord, au bar.
5: Ah, faut redescendre au bar. Ah non, c'est une galère là, pour nous.
4: Ouais, on va en faire un autre.
5: Ouais, on va en faire un autre. Allez. Dans un instant, on va retrouver Martin pour ses défis qui est allé dans une petite soirée qui était pas franchement intéressante. Donc, ce qu'il a fait, c'est qu'il a piqué une bouteille, il est reparti avec, et puis maintenant il veut
12: foutre le bordel ailleurs.
5: Oui, il veut tout, même pas foutre le bordel, il veut tout simplement boire sa bouteille. Il veut boire sa bouteille dans un bar, voilà. Donc, ce qu'il voudrait, c'est récupérer un petit verre pour pouvoir s'offrir une petite coupe de champagne. Pour l'instant, on peut dire que ça s'est pas très très bien passé, parce qu'un patron, au bout de 5 minutes, est passé de l'autre côté du bar. Le comptoir et puis il l'a vidé comme une merde. Mais à mon avis, ça peut être encore un peu plus violent. Hein. Suite de la Radio Libre, 32 28 et Guillaume, 18 ans, de Herblay, qui est avec nous. Salut Guillaume.
15: Ouais, salut.
5: Comment ça va? Ça va bien? Je comprends rien de ce que tu nous racontes, ça sature dans tous les sens. Qu'est-ce que tu racontes?
15: J'ai démolé de vaches.
5: Ça, c'est pour notre ami Bruno du Turing de Grande-Bretagne qu'on retrouvera tout à l'heure. Et...
10: Ne le réveille pas.
5: Il est là, il est bien prêt. Guillaume.
15: Ouais, salut.
5: Vas-y.
15: Alors, ouais, en fait, j'ai un problème avec une copine que j'ai eue en juillet. En fait, c'était une animatrice de colo et en fait, j'essaie de la rappeler depuis et elle répond pas.
5: Alors, raconte. Alors, tu l'as rencontrée donc cet été?
15: Ouais, c'était une animatrice. J'étais animateur et c'était une animatrice.
5: Comme toi, à peu près, dans les 18-20 piges?
15: 19 ans, ouais.
5: Ouais, plutôt pas mal.
15: Ouais, plutôt pas mal. Ouais,
5: ouais, t'es un peu à tripoter les châtaignes.
15: Ouais, exactement.
5: Est-ce qu'elle t'a bouffé le gland?
15: Je sais pas.
5: Comment ça, tu sais pas? Comment tu sais pas? Vas-y.
12: Vas-y, balance.
5: Allez, vas-y. T'étais dans la forêt?
15: Non.
12: Elle a fait l'écureuil ou pas?
5: Ah non, mais t'as l'air très coinçon, ça.
15: Vas-y. Non.
5: Est-ce que t'es allé à la cueillette de la fougère? La cueillette de la fougère, tu as été allé ou pas?
15: Non.
5: Tu l'as allongé un petit peu dans les pissenlits?
15: Non, pas
10: rien du tout.
5: Même pas un petit bouclé de coquelicot.
12: Il se lâche bébé ce soir.
10: Hein, c'est pour ça qu'elle attrape.
15: Non, des petits préliminaires. Tu peux quoi.
5: Excuse-moi Guillaume.
12: Moi j'ai là.
15: Eh Lolo, ta gueule, hein.
5: Le problème, c'est que c'est Amélie, elle me gonfle. Ouais, voilà, surtout que je lui ai donné quelques petites consignes ce soir et tu dis à l'hôtel, tu regardes dans le bureau dans la journée. Ouais, j'ai bien compris ce que tu m'as dit, il n'y a pas de problème. Ça tient juste avant l'émission, il y a une fois que tu retournes à l'émission. Je te jure.
15: Si
5: tu veux claquer une RTT, mais vraiment, je te le dis avec le sourire, c'est bon.
10: Non, mais c'est bon, je prends une semaine de vacances.
12: Non, mais une RTT semaine.
5: Prends-la, mais la prends pas en même temps qu'on les prend vraiment. Hein, prends-la avant. Hein.
10: Ça
5: fait double.
10: Non, c'est bon.
5: Alors, Guillaume, excuse-nous, on a été perturbé par une voix. Je plaisante. Donc, tu nous disais que. Donc, il n'y a rien fait, rien du tout. Même pas sorti avec, même pas copulé, que dalle.
15: Si, je suis sorti avec, mais ouais, non. Non, ah, mais pas voulu, quoi.
5: D'accord. Alors, donc les vacances se terminent. Vous rentrez chacun de votre côté. Toi, t'es à Herblay. C'est où Herblay déjà?
15: Herblay, dans le 95, donc, à côté de Cergy.
5: Ah oui, carrément, c'est en région parisienne, d'accord, ok. Voilà. Et elle est où cette
15: meuf? Elle est du côté d'Anguin.
5: Anguin-les-Bains. Ouais, c'est pas Anguin. Très loin.
13: C'est à côté.
5: Son prénom?
15: C'est Bérangère.
5: Pardon?
15: Bérangère,
5: Bébert, comme Bébert, comme Bertrand Bébert, hein, Bérangère Bébert. Non, je peux pas ce soir, je vois ma meuf Bébert, je suis avec Bébert, je me sinoche avec Bébert. Bérangère, bon bah écoute, on va faire avec, hein, disons que voilà, donc on va faire avec. Quel âge elle a cette demoiselle, cette
15: dame? Elle a 19 ans.
5: Elle a 19 ans, d'accord, ok. Et elle te dit quoi exactement quand tu l'appelles et que...
15: Bah, elle répond pas.
5: Ah bah c'est bon signe. Bah décidément en ce moment on a la cote, hein, avec ça. Il y a que des gens qui veulent reconquérir des gens qui eux forcément ne décrochent plus. C'est une galère en ce moment, c'est quoi là?
15: Il y a
5: un virus ou quoi?
15: Quoi?
5: Il y a l'impression qu'il y a un virus qui se balade quelque part en France. Bah toutes les personnes qui commencent à fréquenter quelqu'un, on a l'impression que dès que l'histoire commence un petit peu à marchoter, ben il y en a un des deux qui se barre et puis après il donne plus signe de vie ou il décroche plus. On a que ça depuis une semaine, c'est hallucinant.
15: Ouais, mais je sais pas.
5: Ton histoire est d'une banalité.
6: Ça nous intéresse.
5: C'est déprimant. Là, je vais te dire, franchement, c'est grave en ce moment. Ah là là. Et tu la kiffes ou pas? C'est-à-dire que toi, t'as pas eu l'impression d'aller au bout de l'histoire ou tu voudrais justement des explications?
15: Bah, les deux, ouais. Je voulais continuer et puis je voulais savoir pourquoi elle m'avait lâché.
5: Ah, mais quoi. C'est pas la même chose.
6: T'es resté combien de temps avec elle?
5: Ouais.
15: Je suis resté 2 semaines en tout.
5: Ouais.
16: Bah, écoutez, j'ai un petit avis sur la question.
5: Si tu veux pas lui donner des explications, en fin de compte, si tu veux pas lui donner des explications, si tu veux lui demander des explications, c'est comme si ça s'était mal terminé, que simplement tu veux savoir ce qui s'est passé. Si maintenant tu veux encore la garder, il vaut mieux lui demander plutôt que des explications, lui demander comment ça se fait. Un peu innocent, genre.
6: Gentil, quoi.
5: Qu'est-ce qui se passe depuis un certain temps? J'ai plus de signe de vie, putain, ça me fait chier, qu'est-ce qui se passe, tu vois?
15: Ouais, bah plutôt ça, ouais.
5: Mais si la meuf, tu sais que t'en veux plus, mais que simplement pour par ego, parce que tu veux savoir exactement ce qui s'est dit, que tu veux des règlements de compte, à ce moment-là, ouais, là, oui, à ce moment-là, tu vas, tu rentres dedans, quoi.
15: Ouais, plutôt le point.
5: Ouais. Guillaume, on va appeler cette demoiselle.
15: Oui.
5: On va donc appeler Bérangère.
13: Et Bébert.
5: On y va, c'est parti. Allez, c'est parti, on l'appelle.
6: Je te jure, il se passe des trucs là. Avec les odeurs et tout, c'est chaud.
5: Ah ouais, là Amélie et les odeurs de Bruno là, ça fait double.
6: Ah, c'est
5: là,
6: trop,
5: ça
6: c'est un melting pot.
5: Ah ouais, bah va te remaquiller, tiens, parce que t'as besoin encore là. Ça va prendre une bonne demi-heure.
6: Prends la truelle, elle est dans le bureau.
5: Ah, va faire un pipi d'une demi-heure et tu te remaquilles. À mon avis, ça fait minuit.
17: Non, ouais. Ah, bonjour.
6: Bon signe.
5: Ah, belle voix.
17: Le répondeur SFR dit.
5: Elle a une voix qui me dit quelque chose, ta Bérangère. Elle décroche pas, apparemment. Hein. Elle décroche pas, Guillaume.
15: Ouais, bah ouais.
5: Bah voilà.
15: On pourrait se rappeler plus tard, non?
5: À mon avis, si elle décroche pas à 23h05, je ne pense pas qu'elle décroche encore plus à minuit et demi. Hein.
15: Ou bien demain, je sais pas.
5: Oui, mais bon, ceci dit, si tu veux, on peut réessayer un petit peu plus tard. Hein. Ça n'empêche rien, mais une personne qui décroche pas à cette heure-ci décroche encore moins dans une demi-heure.
15: Ouais, ouais, ouais.
5: Enfin bon, moi, je. Personnellement, hein.
15: Oui, oui.
5: Non, mais maintenant. Ouais, ouais. Tu vois ce que je veux dire, c'est pas que je veux éviter le sujet, hein, moins loin de là. Hein. Si je peux te rendre ce service et puis essayer de te la remettre dans le droit chemin et que tu puisses, est-ce que dans une semaine elle soit dans tes bras définitivement, moi je dis pas non. Hein.
15: Mm-hmm. Bah sinon on peut essayer d'appeler demain dans le début de soirée.
5: Ah bah avec grand plaisir, Guillaume, avec grand plaisir. Donc on fera ça en début d'émission.
15: Ok.
5: À bientôt, bonne bourre.
15: Je voulais poser une question.
5: Ah bah vas-y. Ah bah Bruno il est là. Bah alors
6: viens Bruno.
5: Tiens viens, hein, Bruno. Voilà.
6: Ouais, serre les bras, hop, fais le pingouin. Voilà.
5: Ne bouge pas trop. Allez, vas-y.
15: Je voulais savoir le déo de Bruno.
6: Attends, il t'entend pas encore.
15: Ah. Il y a des crottes dans...
6: Non, c'est qu'il est pas installé, tu sais, il prend son temps et tout.
5: Vas-y, alors Bruno,
6: vas-y. Branche le micro, hop.
5: Allez, vas-y.
15: Tu prends quoi comme déo, Bruno?
9: Quoi? Comment?
15: Comme déodorant.
9: Comme déodorant, oh, moi tu sais, je mets du parfum des fois, mais j'en mets pas tout le temps. Hein. Moi, le déodorant,
5: non.
9: Moi,
5: non.
9: C'est pas ma tasse de thé. Hein.
5: Non.
9: Parce qu'après, tu sens la cocotte, après.
6: Là, tu sens la cocotte morte, quoi.
5: Ouais.
9: Non, il vaut mieux se mettre un savon, hein, du bon savon parfumant, que de se mettre de je ne sais quoi.
5: Alors lui, il prend un savon, si tu veux, mais il se lave pas avec de l'eau. c'est-à-dire qu'il m'en prend deux savons, je les mets sous les bras.
12: Et il serre les bras.
5: Et puis, il serre les bras en pensant que ça va forcément le laver. D'abord, le déodorant, quand t'es sportif, forcément, ça brûle.
12: Ah, c'est
5: hein,
12: pas bon, ouais.
5: Ça peut brûler. Hein. Donc, c'est pas forcément toujours bon, parce qu'il y a des fois de l'alcool dedans. Mais moi, j'ai souvenir, Bruno, par exemple, un bon vieux Antarctique, un bon vieux parfum Antarctique.
15: Prise de Nice de chez Prout aussi.
5: Oui, oui.
9: Bon, du parfum Antarctique.
5: Non, sérieusement.
9: Oh non. Non, moi, c'est du bon savon. Bon, je me prends une douche avec et puis ça sent bon, hein.
5: Ouais.
9: Faut pas chercher de se mettre du parfum et puis de se parfumer. De toute façon, ça sert à rien parce que quand on se retrouve dans le studio ici, le parfum, ça sert à rien.
5: Est-ce que pourquoi tu ne pourrais pas, par exemple, sur Champs-Élysées de chez Citroën?
9: Encore que si c'est du parfum qui coûte terriblement cher dans les 100 balles du parfum, bon...
5: Tu connais ce parfum, non?
9: Je le connais pas, non, mon petit Max.
5: D'accord.
9: Non, mais par contre, oui, mais il faut... moi, je suis partisan de prendre du bon parfum qui dure longtemps, mais pas du parfum à la gomme.
5: T'as déjà testé un peu, parce qu'il y a un truc qui est vachement bon aussi, ça s'appelle Arc de Triomphe de chez Goodyear.
9: Ah, dis donc, à propos de
5: tu connais pas ces parfums?
9: Non, je les connais pas, mais dans la rue Bayard, avant, oui, ils faisaient du bon parfum. Pourquoi qu'ils ont rayé le magasin de parfums?
5: Ils ont rayé le magasin.
9: Par contre,
12: si tu veux, Bruno, moi j'ai des sapins de voiture, si tu veux t'en coller un ou deux sous les bras.
5: Hey.
9: Oh, mais du parfum de voiture, c'est vraiment du pipi de chat, ça.
5: Ceci dit,
15: tu me glisses. Il a plus de poils sur les bras.
5: Oh, il en a encore quelques-uns. On a encore des poils sous les bras.
9: Pas
5: besoin de nous le prouver, on te croit.
9: Non, pas la peine de le prouver.
5: Par contre, tu pourrais nous mettre deux, trois petits arbres magiques sous les aisselles.
9: Non, moi je sais qu'est-ce qu'il faut comme parfum. Il faut utiliser du parfum qu'on met dans une prise, dans une maison. Là, c'est du bon parfum, ça tient.
5: Non, mais il a une très bonne idée là. Non, mais c'est vrai que le parfum qu'on utilise généralement pour mettre dans les cabinets, tu te les fous sous les aisselles.
9: Ouais, mais les parfums qu'ils ont dans les magasins, dans les intermarchés, c'est du pipi de chat.
5: Ah ouais, c'est vrai. Ouais. Alors parlons de pipi.
12: Justement, ça tombe bien.
5: Qu'est-ce que t'as fabriqué?
12: Ah, et ça pue l'urine depuis tout à l'heure.
9: Par contre, mon petit Max, tu sais, moi j'ai fait un essai.
12: Ça a pas marché.
9: T'achètes du parfum qu'on met dans les prises, une petite bouteille, et ça dure longtemps, puis ça sent fort.
5: Hein. Et tu le mets où? Mais sur toi?
12: Tu te mets ça?
9: Partout. Et je vais vraiment en acheter parce que c'est là pour le
5: t'en mets où?
9: Partout il faut s'en mettre parce qu'autrement
5: sur le corps
9: partout il faut s'en mettre
5: sans déconner,
9: ça c'est pire que le gaz. Une fois que tu t'en mets dans un coin en dessous les vêtements, ça ressort par les vêtements et tu sens après.
5: Et qu'est-ce que tu nous disais pour le 16 novembre là? J'ai un peu peur.
9: Pour le 16 novembre je vais tâcher de me procurer du parfum, mais pas n'importe quel parfum. Je vais acheter du parfum qu'on met dans une prise, dans une petite bouteille, et puis ça dure longtemps, puis c'est fort ça.
5: tu vas te le mettre sur toi?
9: Ben, il y a intérêt, parce qu'avec les 100 personnes qu'il y aura dans la salle en bas, il y en a au moins une qui va sentir mes odeurs de poulet.
5: Ça va être chaud. Le 16 novembre, mais quand je pense qu'il va pédaler pendant 3 heures avec un vélo d'appartement et qu'on va essayer de le tester au transpirotron, là ça risque de donner. Ça peut changer un petit peu les.
12: Il y a des choses qu'il faut voir pour le coup.
5: Le parfum, ça peut changer les données là, de la machine.
12: C'est clair.
5: La machine va s'emballer. Elle peut s'emballer, à mon avis.
9: Qu'on prenne pas une douche, bon, ça passe.
5: Non,
9: mais qu'on se mette du bon parfum, mais du bon. Alors là, à ce moment-là, qu'est-ce que vous voulez qu'ils sentent? Ils vont pas être à côté puis sentir là. Ils sont mauvais. Mais ils vont pas se poser cette question-là, les gens, ils s'en foutent. Hein.
5: Bah oui, bien sûr, je comprends bien. Bah, je suis d'accord, on est tous d'accord. Hein.
12: Ah ouais, moi je suis d'accord.
9: Moi, à mon avis, pour le 16 novembre, je me foutre un parfum, ils vont pas se poser des questions, ils vont pas se demander si j'ai pris une douche ou pas, ils vont pas se poser, puisque de toute façon ils vont le sentir à 100 mètres le parfum.
12: Mais là, t'as mis du reblochon quand même.
9: Quoique les reblochons, bon, c'est bon, mais enfin ça sent mauvais quand même. Hein.
5: Ouais.
9: Mais enfin, ça ne veut pas dire que...
5: Il nous a mis un petit parfum, genre Place Vendôme de chez France Télécom.
9: Mais bon, parfums qui frappent. Mais bon, je vais tâcher de prendre une douche avant le 16 novembre, quoi.
5: Alors, écoute, si c'est possible, je te cache pas que d'ici là, parce que là, on est le combien aujourd'hui ? On est le 27 octobre. Ouais. C'est le 16 novembre, l'émission. Si t'avais l'intention de pas prendre une petite douche avant, là, je serais le pire, là.
9: Mais on trouvera bien un moyen. De toute façon...
5: Qu'est-ce que t'es en train de nous faire, Bruno? Mais j'espère quand même que tu as pris une petite doudouche d'ici 20 jours. Quand
9: non,
5: même.
9: Mais c'est, je vais être franc avec vous. C'est sûr que si je dors pas à l'hôtel, il n'y a pas de danger que je prenne une douche. Hein. Bon, je peux. Il y a des piscines pour prendre des douches. Bon, certes, c'est vrai.
12: Mais si tu galères, pourquoi tu veux pas en prendre une ici, sérieux?
5: Ce qui est génial, c'est que c'est Manu qui parle et puis il me regarde, il sait même pas qui parle.
13: Oui,
5: qui
13: capte rien.
9: Ouais, mais enfin, c'est pas une solution Enfin, bon, c'est possible d'en prendre une, mais.
5: Ça fait perdre du temps, hein, pas que ça.
13: C'est naze.
9: Comment il s'appelle le directeur là Oh mince
12: Victor.
9: Si ça va pas à ses oreilles, ça peut passer à la seule. Oui, je peux prendre une douche ici.
5: Non, arrête, t'es tout. T'es ici comme chez toi. Attends, tu fais ce que tu veux. Tu fais ce que tu veux, t'es un professionnel. C'est pas à toi qu'on va apprendre à pédaler. Tu fais ce que tu veux. Non, c'est pas un problème. Non, mais on plaisante.
9: Oui, je t'écoute.
5: Tu sais que les gens pensent que t'es un comédien, Bruno. Hein. Ça se trouve, c'est un comédien. Ça se trouve, on est en train de vous faire croire que c'est un mec, alors que ça se trouve. Et si c'était un comédien, hein? Tout ceci n'était qu'un scénario, qu'une escroquerie, et que ça serait pas de la réelle radio, hein, ça se trouve.
9: Moi, je vais vous dire.
5: Le beau gosse, il est beau gosse, hein.
9: Je vais vous dire une chose.
5: Il est fort.
9: Qu'on essaye de me mettre.
5: Il improvise. Ouais, il sort du texte, là.
9: Qu'on essaye de me mettre dans une salle de 800 personnes et vous verrez bien s'il y en a pas un qui va rigoler.
5: Non mais ça c'est
15: Bruno?
5: Ouais.
9: Oui. Oui.
15: Tu m'entends Bruno?
9: Oui, je t'entends.
15: Je voulais savoir quand t'es sur le vélo, comment tu fais pour faire tes besoins? T'as pas le temps, tu roules toi.
5: Ah ouais.
9: Alors pour faire mes besoins, c'est clair. Moi j'ai pour habitude, moi je suis comme ça. Je prends du savon et de l'eau et je suis propre.
5: Ah ouais, voilà.
15: Après en fait le soir.
9: Non mais ça c'est de toute façon en pleine campagne quand t'as pas de toilettes, eh ben il faut se les inventer les toilettes. Hein.
5: Exactement.
15: Sur ta selle.
9: Comment?
5: Sur la selle. Bah oui bien sûr sur la selle.
9: Non mais de toute façon j'ai du linge de rechange alors je me fais jamais avoir.
5: Voilà Guillaume on te retrouvera nous demain pour qu'on puisse appeler bien sûr ta copine hein, Bérangère.
15: Ok.
5: Et puis merci d'avoir répondu et surtout d'avoir posé quelques questions à Bruno. Et puis évidemment on n'y est pas encore hein, parce que la radio libre se fait au jour le jour. Mais je crois que vous l'avez bien compris. Hein. Enfin j'espère que ça sera une grande réussite. Mais le mardi 16 novembre, Guillaume, où que tu sois, quoi que tu fasses, pense-y, note-le hein, parce que cette soirée elle va être énorme à mon avis.
15: Ouais, ouais, ouais.
5: Ça risque de peser lourd.
12: Claquer, hein.
5: Le 16 novembre, la soirée radio libre live. Martin dans un instant qui est avec une bouteille de champagne fait le tour des bars. Elle ne veut absolument pas consommer, si ce n'est sa bouteille. Il demande juste d'avoir un petit gobelet, un petit verre pour pouvoir la consommer. Mais sur place, bien entendu, elle est là la difficulté. Est-ce qu'il arrivera à pouvoir consommer un petit peu très tranquillement, sachant que du champagne va couler à flot, Bruno, dans quelques minutes. Ça sera la bonne surprise, oui, d'accord? Voilà, il est déjà parti. Il m'écoute à peine. 32-28 pour la radio libre. Les SMS 61-386 si vous en avez envie d'intervenir. Et il est retourné à sa place au fond là-bas. Il est bien poli, il est bien dressé.
12: Il est super poli, ouais.
5: Ah là là, quel bon comédien. Ah là là là là, mais qui se cache derrière ce soi-disant comédien si vous pensez que c'est un comédien? Mais voilà, ceux qui auront la chance d'être dans le public le 16, vous verrez si c'est un comédien ou pas. Là, vous en aurez la preuve. Ou alors, vous irez sur le www.funradio.fr et vous récupérerez les films et les photos de ce qui se passe ce soir. Et là, vous aurez peut-être une preuve comme quoi ce n'est peut-être pas un comédien. Voilà, vous jugerez par vous-même. 32-28, la pause. On revient avec Black Eyed Peas et vous de l'autre côté de la radio. À tout de suite.
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19: Et voilà, donc bonsoir à tous. Donc débat prévu sur l'euro. Donc vous venez d'écouter la bourse ou de la vie, c'est la monnaie qui dirige le monde. Et pour ça, donc on a sur le site internet, donc on a Simon.
20: Eh, hey, salut Gérard.
19: Donc j'espère que ce soir le net il va fonctionner normalement.
20: Bah là on démarre à 2000. Donc 2000 personnes.
19: Faudrait que ça pousse un peu plus. Ouais, donc Karine au standard toujours.
21: Bonsoir.
19: Accompagné de
21: Mélinda.
19: Et il va se présenter
20: Babouche.
19: Tout seul. Allez, Babouche. Ouais, Babouche à l'area. Donc on va accueillir pour ça Jean Faurel de Bogota. 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Bonsoir.
13: Ça commence.
0: Jean Faudel une fois. Jean Faudel, t'es là? Jean Faudel une fois, Jean Faudel deux fois, Jean Faudel trois fois. Ouais, tu te fous de ma gueule ou tu prends le train? Jean Faudel, une.
18: Ah, il est pas là, ça a coupé. Hein.
0: Bon, alors Jean Faudel, terminé. Voilà. Alors, donc Jean Faudel, eh ben tant pis pour lui, hein, il participera pas au débat.
18: Dommage.
0: Alors, Gronaldo.
18: Gronaldo, bonsoir.
0: Gronaldo de Brie contre Vert.
18: De Brie contre Roger, bonsoir GG.
0: Ah bon, c'est contre Roger, est-ce que sur 113.3 la fréquence?
18: Tout à fait, 113.3 dans le Morbihan, bonsoir tout le monde.
0: Nadine de Rothschild.
21: De Rothschild, bonsoir Rothschild. Tout le monde. Bonsoir Gérard, bonsoir les
0: Charlevine Mézières, 105.3.
21: Exact, bonsoir l'auditeur.
18: Bonsoir Nadine.
0: Et après, c'est quoi, Franc? Hein? Allô?
22: Oui, c'est François.
0: Donc Lyon 104.2.
22: Exactement, bonsoir Gérard. Bonsoir toute l'équipe.
0: Monsieur Mazur.
23: Oui, bonsoir Monsieur Gérard, c'est Monsieur Mazur.
0: Je sais, j'ai reconnu.
23: Alors, quel plaisir de vous entendre à nouveau à l'antenne, Monsieur Gérard.
22: Bonsoir, Monsieur Mazur.
23: Bonsoir, c'est Monsieur Mazur. Chers amis, bonsoir.
22: Bonsoir, ouais, Monsieur Mazur.
0: Oh, ça y est, on a compris.
21: Ça va, tout le monde.
0: On a compris.
22: Bonsoir.
0: Donc
22: bonsoir,
0: la fréquence
22: Monsieur
0: Bordeaux, 117.8.
23: Absolument.
0: Donc il nous manquera une personne qu'on aura peut-être dans le courant du débat. Donc alors, débat sur l'euro. Alors, peut-on diviser, multiplier ou soustraire l'euro, Monsieur... Gronaldo,
18: écoute, moi je pense qu'au niveau des additions, des soustractions, c'est-à-dire tout ce qui est opération mathématique, je pense que tout ça, ça a été conservé. Hein.
0: Mm-hmm.
18: Ils se sont débrouillés pour faire un passage à l'euro, en fait, où tu passes du franc à l'euro. Mm-hmm. Et les additions, les soustractions, tout ça, c'est toujours valable. Hein.
0: Mm-hmm.
18: Et il fallait pas tout modifier d'un coup. Attends, t'imagines si on change les divisions en même temps que la monnaie, ça va être le bordel.
0: Non, mais peut-on diviser?
18: Ah oui, ça, bien sûr qu'on peut diviser.
0: Multiplier, diviser. Non, mais attends. Déjà, tu peux pas. Déjà, on divise 6. Quand c'était en franc, tu divisais par 6,55.
18: Ah, tu peux multiplier aussi.
0: Ouais, mais ça, c'est pour. Ouais.
18: C'est pour ceux qui sont forts en maths, ouais.
0: Mm-hmm.
18: Ouais.
0: Nadine, pour toi?
21: Oui, eh bien, tout comme le franc, évidemment, il y a déjà des soustractions de fait pour l'euro. Les centimes d'euro sont des divisions d'euro.
0: Mm-hmm.
21: Donc voilà, un centime d'euro, c'est un centième d'euro.
0: Mm-hmm.
21: Et tu peux, quant aux billets, ce sont des multiplications d'euros.
0: D'accord. François?
22: Eh ben, écoute, Gérard, tout à fait. On peut multiplier des euros, les diviser.
18: Bien sûr.
22: On pouvait aussi avec les francs, mais bon, ça donnera pas le même résultat.
0: Ah ouais, mais ça, c'est sûr que c'est vrai. Monsieur Mazur, pour finir.
23: Eh bien, écoutez, Monsieur Gérard, je n'ai rien d'autre à ajouter. Je suis complètement de cet avis. Cependant, avec l'avertissement suivant, n'est-ce pas, n'essayez pas de diviser ou multiplier des euros par des francs.
22: Ça oula, marcherait oui, pas. Non, surtout, oula,
0: bah non,
22: surtout
0: mais ça, pas. Maintenant, c'est plus, ça sert, c'est terminé, hein,
23: ah
0: cette
23: oui,
0: histoire.
23: Absolument. C'est pour ça que ça ne marcherait pas. Ça marchait encore avant-hier, n'est-ce pas, samedi.
0: Mm-hmm.
23: Mais aujourd'hui, ce serait peine perdue, n'est-ce pas?
0: Bah, disons, moi, ce qu'ils ont dit, c'est que c'était prévu dimanche, là, soi-disant, la fin complète, et apparemment, sur des journaux, ils ont prévu que c'était lundi. Alors donc, est-ce que la date, c'était bien prévu pour le 17 février?
23: Mais ouais, tout dépend, monsieur Gérard, tout dépend, n'est-ce pas, si vous considérez que lundi commence à minuit une, ou bien à 6 heures.
0: Ben non, en principe, ça commence à minuit, donc c'est pour ça que ça m'a semblé bizarre aussi, leur
21: oui,
0: histoire.
21: Oui, Gérard, les banques, elles sont fermées le lundi.
0: Ouais, mais pas toutes, hein.
21: Bah, la plupart, hein.
0: Ouais, la plupart, oui, je suis d'accord avec...
22: La banque de GG, quoi.
0: Non, mais c'est qui commence à...
21: La banque du sperme.
0: C'est qui vient de dire ça?
18: Une carte de retrait.
0: C'est qui vient de dire une connerie comme ça?
22: C'est Ricardo.
0: Il n'y a pas de Ricardo. Alors, celui qui a dit ça, le dit tout de suite, ou sinon, j'en prends un au hasard des deux que j'ai.
18: On va pas gâcher le débat, quand même.
21: Oh, non.
23: Oui,
0: vas-y, continue.
23: Oui, continuez, vous étiez très bien parlé.
18: Voilà. Bon. GG, est-ce que tu dirais, toi, est-ce que tu irais jusqu'à dire que l'euro est divisable, multipliable, additionnable et soustractible?
0: Non.
18: Voilà. Non?
0: Non. Parce que déjà, tu peux diviser un franc en euros, mm-hmm, mais tu peux pas faire le contraire.
18: Ah bah si.
0: Ouais, mais quoi, alors faudrait que tu m'expliques comment.
18: Hein. Bah, si t'as un convertisseur qui marche dans les deux sens, tu peux.
0: Ouais, non, mais d'accord, mais les convertisseurs, c'est pas évident parce que moi, on a du mal à, j'ai eu du mal à en avoir.
18: Ah bah,
0: j'en ai toujours pas.
18: C'est compliqué.
0: J'en ai toujours pas des convertisseurs.
22: Ouais, c'est compliqué, faut appuyer sur des touches, donc c'est pas évident.
18: Il y a quand même 10 chiffres différents, il faut voir, hein, ça s'apprend pas.
23: Non,
18: comme
23: et puis
18: ça,
23: il faut également penser à changer les piles, hein, ce qui est toute une manœuvre.
0: Mmh. Ouais. Donc. Donc, apparemment, on a fait le tour de la question.
18: Mmh.
0: Sur le net, qu'est-ce qu'on a on a quelque chose d'intéressant, pas?
20: Pas tout de suite, non. Pour l'instant, ils sont en train de réfléchir aux questions. Ça va venir, j'ai l'impression, là.
0: Bah, j'espère, parce qu'on va pas...
20: Je vais te dire ça dans 5 minutes, Gérard.
0: Bouge ok.
20: Pas.
19: Alors, deuxième question, ben, avez-vous eu du mal avec cette nouvelle monnaie au 1er janvier? Nadine?
21: Bah, pas du tout. Hop, c'est rentré comme dans du petit beurre. Pas de problème.
19: Pas de problème. Donc, pour toi, t'as pas eu trop de difficultés dès le départ?
21: Non, pas trop mal. Non, ça va. Il suffit de d'humecter un petit peu. Et puis, bah, après, hop, une fois que c'est rentré, c'est bon, quoi.
19: Ronaldo?
1: Bah, écoute, moi j'ai eu du mal parce que le 1er janvier, tu parles du 1er janvier, hein, c'est ça?
19: Bah oui, parce que ça a été fait au 1er janvier. Voilà, attends, bah... 5 minutes avant de me répondre. Ah. Là, les deux standardistes, là. Faudrait peut-être, au lieu d'écouter, faudrait peut-être me retrouver une autre personne, quand même.
3: C'est vrai qu'il est mort. Eh ben, il y a Jean Podel qui est revenu.
19: Lui, c'était terminé pour lui, hein. Il avait qu'à écouter ce qu'on lui avait dit.
3: Mais non,
19: hein.
3: C'est pas ça, c'est que ça a coupé, je pense que c'est de ma faute.
19: Ah ouais, mais...
3: C'est ma faute, on va pas lui faire payer à lui.
1: Bah non.
19: Alors, Jean Faudel. Jean Faudel, une fois, Jean Faudel, deux fois, Jean Faudel, trois fois, ce coup-là. Allez, hop.
3: Non, c'est terminé.
19: Tu peux pas
3: 35 en même temps.
19: Non.
3: C'est 4 par 4.
8: Gérard, tu as pas commencé.
3: C'est un problème technique, c'est impossible de changer.
19: Alors, pourquoi qu'on met 5 noms si on peut en prendre que 4?
3: Mais parce qu'il est revenu.
8: Parce que c'est l'euro.
19: De toute manière, c'est terminé. Donc, pour lui, c'est fini complètement. Et c'est pour quand même prévoir d'autres personnes si j'en vire. Alors, qui c'est qui vient de répondre? Ronaldo, ouais, tu voulais répondre.
1: Ouais, tu demandais spécifiquement le jour du 1er janvier, c'est ça?
19: Ouais, parce que ça a été fait à partir de minuit. Donc,
1: Moi, en fait, le 1er janvier, j'étais dans un état lamentable, en fait, j'étais déchiré, quoi, donc, j'ai galéré, j'ai eu du mal, mais grave, quoi.
19: Bah ouais, parce que c'est vrai que tout le monde
1: on a fait la teuf, ils auraient mieux fait de faire ça un autre jour.
19: Ronaldo, François.
21: Oui. Non, mais c'est vrai, c'est tout con, c'était férié, en plus il n'y avait pas de banque.
19: Attention.
13: Attention, moi j'étais torché au champenier à la fin.
19: François, c'est François là?
13: Oui, c'est François.
19: Bon.
13: Donc j'étais un peu torché, donc je suis quand même allé faire le malin au distributeur. J'ai cru que j'allais retirer des francs, mais non, pas du tout. J'ai retiré 500 euros, ce qui fait que je suis à découvert de 450 euros.
1: Oh là là.
13: À l'heure d'aujourd'hui.
19: Donc, monsieur Mazur.
23: Eh bien, écoutez, moi, le 1er janvier, n'est-ce pas, comme le disait un de vos auditeurs, était vraiment très, très mal choisi comme date, puisque suite à une fiesta assez dépariée, n'est-ce pas, j'ai eu besoin, bien entendu, pour ce que vous imaginez, d'avoir recours à une péripatéticienne. Et je puis vous dire que, n'est-ce pas, la conversion euro, bien que ce soit fait en liquide, tout ceci, eh bien, la conversion euro n'a pas été des plus simples.
21: Mmh. Combien maintenant, les putes en euros?
23: Pardon?
21: C'est combien les putes en euros?
23: Eh bien, écoutez, monsieur Gérard, pourriez-vous peut-être répondre à cette question?
19: Non. Par contre, moi, ce que je peux dire, c'est vrai que ça a été très mal choisi, ce système-là, déjà, pour commencer. Donc, comme tout le monde faisait la fête à minuit pour souhaiter la bonne année, faut dire que les distributeurs ont été pris d'assaut. Et ça, ça a été dit et ça a été
1: répété.
19: Ça a été répété pendant presque toute la journée du 1er janvier. Hein. Et c'est vrai que là, pareil, que ça a été la décatombe dans les distributeurs Attends, monsieur Mazur.
3: Je crois qu'il y a Babouche qui veut parler.
8: Oui, tu crois que c'est fait exprès qu'ils aient choisi le 1er janvier?
19: Ben non, justement, on va en venir sur la troisième.
23: D'accord. Parce que moi, personnellement. Avez-vous pris d'assaut un distributeur également?
19: Non, parce que je dormais, alors.
3: Tu dormais pourquoi?
19: Parce que j'étais occupé à dormir, voilà. J'ai même pas été au distributeur.
8: Non, même pas.
1: Il n'y a pas de carte.
13: Même pas au bar du coin.
19: Non.
1: Il n'y a pas de carte.
19: J'ai une carte, et puis de toute manière...
1: Non, mais pas de carte téléphone, attends.
19: Non, mais j'ai une carte pour retirer, mais de toute manière, je savais très bien que... En y allant à minuit, les distributeurs allaient être pris d'assaut. Une question sur le net, parce que depuis le temps que...
20: Ouais, justement, Gérard, c'est Evil Ghost qui nous demande quelle est la première chose que t'as acheté avec tes euros, en fait.
19: Eh ben, des cigarettes.
13: Oh, bah, c'est malin, ça.
1: GG. Moi, il y a un truc que je comprends pas. On met l'euro le 1er janvier, alors que t'es d'accord avec moi, le 1er janvier, comme l'a dit la jeune fille tout à l'heure, c'est férié, donc les magasins, ils sont fermés. T'as pas besoin d'argent pour acheter des trucs, puisque tout est fermé.
19: Oui, non, mais d'accord, je suis d'accord avec toi, mais il y avait, pour payer les boulangeries, tu pouvais encore payer en francs, mais faut dire une chose, que le distributeur à minuit pile avait déjà retiré la moitié des francs et avait mis des euros dedans.
1: Ouais, mais les magasins sont fermés, ça sert à quoi?
19: Oui, non, mais je te parle des boulangeries et tout ça qui sont restées ouvertes.
18: c'est sûr qu'elles étaient ouvertes.
2: Oui, mais il y a des boulangeries.
23: Excusez-moi de vous interrompre, monsieur Gérard, mais je ne pense pas, enfin, ce que vous dites est très juste, mais je ne pense pas qu'il y ait des distributeurs dans les boulangeries.
2: Non, mais à côté des boulangeries, tout ça, bon, mais de toute manière, faut se dire une chose. On va couper la question. Hein, maintenant, faut bien se dire une chose, qu'à partir du 1er janvier, comme ça a été fait, les distributeurs ont été pris d'assaut. Mmh. Donc, automatiquement, ils ont pas pu ravitailler, parce qu'il y a des banques, c'est vrai, qui n'étaient pas ouvertes à minuit, le lundi.
18: Mmh.
2: Hein, donc c'est pour ça.
22: Gérard, quand tu dis que ça a été pris d'assaut, qu'il y a eu des ravitaillements, tout ça, tu parles de quoi, en fait? Il y a eu des lancers de grenades,
2: Non, mais attends! Si t'as bien écouté la question qu'on est en train de poser depuis tout à l'heure. Alors, c'est qui, c'est Ronaldo?
18: Non.
22: C'est François.
2: Bah alors, François, je te préviens, t'as déjà répondu correctement, donc tu vas pas me prendre pour un con, sinon je vais te dire au revoir. Choisis.
22: Je choisis de ne pas vous prendre pour un con.
2: Bon.
18: C'est bien.
2: Alors, dans ce cas-là, ça suffit. Sur le net.
20: Gérard, une autre question sur le net, c'est Epsilon qui me demande pourquoi est-ce qu'on a fait tomber le nouvel an au 1er janvier alors que l'euro tombait aussi ce jour-là.
2: Le 1er janvier, ça a toujours été un 1er janvier. L'euro a été choisi comme ça le jour du 1er janvier 2002. On ne sait pas pourquoi.
18: C'est mal fichu.
2: Un peu compliqué. Mais ça, on va y arriver à cette question, parce que c'est vrai que
18: de manière. Il y a 365 jours et les mecs, il faut qu'ils choisissent celui-là.
2: Mais alors qu'il
23: était si facile de faire tomber cela un hein, 15 août, par exemple.
2: Non, mais maintenant.
18: Le 25 décembre.
2: Maintenant, je vais poser la question. Il est 1h12, oui. Ouais. Donc, on va poser la question. On va faire une pause.
18: Déjà?
2: Bah oui, on va faire quand même une petite pause.
18: Oh, hein, et...
2: Bah ouais. Mais oh, ouais. Il y en a 11 quand même, et on va jusqu'à 2h, on va faire une petite pause.
20: Pose l'autre question, et puis on fera une pause après.
2: Voilà. Alors,
20: pose encore une autre question.
18: Oh, quel professionnel.
2: Alors, pensez-vous que le gouvernement... Alors, attendez, je reprends.
18: Ouais.
2: Pensez-vous que le gouvernement aurait mieux fait d'attendre avant de changer la monnaie? Donc, François, tiens.
22: Bah, écoute, ça dépend, on va attendre jusqu'à quand? Déjà.
2: Non, mais c'est pour ça, donc on revient sur la question.
18: Ah oui.
2: La question avec l'histoire du 1er janvier. Pourquoi que ça a été choisi cette date? Donc, moi, je vous pose la question. Pensez-vous que c'est le gouvernement qui aurait mieux fait d'attendre avant de changer la monnaie? Pourquoi qu'il l'a fait un 1er janvier, au mois de janvier, en début d'année?
18: Ils sont bien foutus, tes débats, maintenant.
22: Ouais.
18: Hein.
22: Ouais, c'est vrai que c'est.
21: Déjà,
22: bien,
21: je voulais savoir un truc.
2: Mmh.
21: Qui c'est qui écrit tes questions depuis que Claude Poufias de Sandy, elle est pas là?
2: Nadine,
20: c'est chaud ça.
2: Nadine, au revoir. Charles Villemézière, au revoir.
20: Allez hop.
18: Tiens,
20: Gérard,
18: c'est clair.
20: On fait une pause, Gérard, je vais juste te dire qu'on est 3000 là sur le net, ça monte.
2: Ah bah c'est bien.
20: Ça continue à monter.
7: C'est bien.
2: Donc,
20: faut continuer. Hein. Je vais rappeler l'adresse, c'est funradio.fr/loul@.
2: Non, c'était pas ça qu'on avait. Bah, c'était pas ce qui s'est annoncé.
20: Mais si, ce soir, c'est ça.
2: Non, c'est pas ça.
20: Bah, si,
2: bon, enfin, c'est pas grave, on va garder ça, mais on modifiera.
20: Ça marche, Gérard.
2: Donc, François, comme on a viré Nadine.
22: Ah bah, moi, je vous ai répondu, hein, ça dépend quelle date. Moi, je pense que le 2 janvier, ça aurait été nettement plus simple.
2: Bah, ouais, mais le 2 janvier, ça tombait quand? Ça tombait un.
22: Ça tombait après le 1er janvier, en fait.
2: Ouais, mais.
21: Gérard,
2: oui.
21: On accueille Louis Fernandel, qui habite de.
18: Bonsoir, Louis.
11: Salut, c'est Louis Fernandel.
18: Bonsoir, Louis.
23: Oui, bonsoir, monsieur Fernandel.
11: Bonsoir, j'appelle de Bogota, 104.6.
18: Bonsoir, 3-0 quand même, Louis.
11: C'est pas grave.
22: Arrêtez de parler de ça, s'il vous plaît.
2: On se calme ou sinon vous gerbez tous.
22: Paris est magique.
2: Allez, au revoir. Tant pis pour toi.
18: Ah,
2: je sais pas
18: Louis,
2: qui c'est, de toute manière, il n'y a pas eu le temps de dire bonjour que j'y ai déjà envoyé se balader. Alors, Ronaldo pour toi.
18: Bah écoute, moi je pense que bon, il faut quand même rester conscient qu'il y a une échéance électorale, GG.
2: Mm-hmm.
18: Je pense que tu peux pas oublier ça, donc en fait.
2: Ouais, mais c'est pas maintenant.
18: Bah oui, mais il fallait qu'ils fassent ça avant.
2: Ouais. Ouais, mais d'accord, mais c'est un peu con quand même.
18: Bah, s'ils avaient été malins, ils auraient laissé tous les autres pays passer d'abord. Ils auraient attendu un petit peu de voir comment ça se passe. Et puis ils auraient fait ça, je sais pas, 15 jours ou 3 semaines après, tu vois.
2: Mm-hmm.
18: Histoire que les pièces commencent à circuler, tu vois, histoire que ça soit un peu plus facile, quoi.
2: Bah ouais, parce que faut. Monsieur Mazur, après je vais.
23: Oui, alors écoutez, monsieur Gérard, moi j'ai une théorie, n'est-ce pas, assez poussée concernant votre question. Vous me suivez, j'espère.
21: Mm-hmm. Gérard,
23: hein, vous me suivez bien.
21: Pardon, on a accueilli Mouna Ayou de Perpignan.
14: Bonsoir.
18: Bonsoir Mouna.
23: Bonsoir Madame Ayoub.
18: Qui est milliardaire.
14: Bonsoir Gérard, tu aimes les yachts?
18: Oui.
2: T'appelles d'où?
21: De Perpignan.
2: Eh, vous allez me donner les fréquences quand je vous le demande.
21: 84.7.
2: 84.7.
18: C'est la chatte de Bourg.
2: Ok. François, tu te calmes ou sinon je te dis au revoir.
23: Oui, donc, n'est-ce pas, monsieur Gérard, j'en étais à ma théorie.
2: Mmh.
23: Voyez-vous, je pense que le gouvernement aurait peut-être mieux fait d'attendre quelque temps afin d'installer l'euro, n'est-ce pas? Je pense que il aurait été plus sage et plus judicieux, ne serait-ce que pour vos amis les personnes âgées, à qui vous rendez hommage régulièrement, d'attendre un 29 février, car comme vous le savez, le 29 février est une année bissextile, ça n'arrive donc que tous les...
2: Voilà.
23: Ah, oui, commun, 8
2: ans, tous les
23: 8
2: ans,
23: Gérard,
2: tous les 8 ans.
23: Exactement, tout à fait, tous les 8 ans. Et ne serait-ce que pour, si vous voulez, permettre à ces vieilles personnes de pouvoir tranquillement, n'est-ce pas, découvrir cette nouvelle monnaie. Qu'en pensez-vous?
2: Non, mais de manière, c'est vrai que ça a été mal choisi. Puis en plus, comme Monsieur Mazur le disait... Mais attendez, Monsieur Mazur, on va demander à Mouna...
21: Oui.
2: De répondre quand même à la question.
21: Auriez-vous l'amabilité de me répéter la question, s'il vous plaît?
2: Alors, au standard, fallait leur poser la question, parce que c'est quand même eux qui doivent le dire. Alors, au standard, je vous ai déjà prévenu la semaine dernière.
21: Qu'il fallait...
2: Au standard! Je parle, je voudrais bien qu'on me réponde comment que ça se fait qu'elle n'a pas eu la question.
18: Comment que ça se fait?
21: Hein?
2: Comment que ça se fait que la question n'y a pas été posée?
3: Pensez-vous que le gouvernement... Oh, qu'est-ce que t'as écrit?
2: Bon, alors je vais le dire parce que t'es pas capable de lire. Pensez-vous que le gouvernement aurait mieux fait d'attendre avant de changer la monnaie?
23: Mais nous avons répondu à cette question.
2: Non, mais c'est pour Mouna.
21: C'est pour moi.
18: Pour la chérie, là.
23: Oh, pardon.
21: Eh bien, écoutez, moi, ce que j'ai cru comprendre, c'est que l'euro, en fait, était la monnaie européenne et donc toute l'Europe passait en euros à cette date-là. Et ils ont choisi le 1er janvier parce que c'était une date qui était commune à toute l'Europe.
2: Non, mais ce qu'il faut se dire aussi, parce que comme Monsieur Mazur en a fait illusion...
21: Ouais. Je n'ai pas pu écouter une démonstration de Monsieur Mazur.
2: Mais ce qui se passe, c'est que c'est vrai que les personnes... En fin de compte, qui c'est qu'on souffre le plus à l'heure actuelle?
18: C'est
2: les personnes âgées.
23: Mais oui, absolument.
2: Parce que les personnes âgées, j'entendais dire dans les informations et régulièrement partout, hein, les personnes âgées, pour éviter de se tromper, faisaient confiance à certaines caissières. Et
23: Écoutez, du côté de Saint-Etienne. Reportage, n'est-ce pas, télévisuel, j'en ai vu un également qui était tout à fait édition et sur lequel je me révolte avec la plus ferme vigueur, n'est-ce pas? Il s'agissait d'un groupe de personnes âgées qui étaient filmées, n'est-ce pas, dans leur hospice. Et alors, ils étaient face à un distributeur de machines à café et de boissons automatiques. Et ils n'arrivaient absolument pas à reconnaître les pièces en euros des francs pour se payer un petit café avec une paille ou ne serait-ce qu'une vulgaire bouillie. C'est un pur scandale.
2: Ce qui s'est produit aussi, c'est que les distributeurs, tout ça, de boissons, ont pas été mis tout de suite en euros. Ils ont attendu un peu.
18: GG.
2: Vous voyez, c'est qui? Précisez vos noms.
18: C'est Ronaldo. Tout à l'heure, tu parlais des caissières. Moi, j'ai vu des gars, ils piquaient des sous dans les porte-monnaies. Hein.
2: Non, attends. Ronaldo, tu t'écrases.
18: Bah attends, c'est vrai, il y a des caissières, elles servent. Hein.
2: Là-bas, au standard. Ça va, là, les deux cochons, là? Le micro allumé!
4: Vous le discutez, là?
18: Oh là là.
2: Alors, c'est bien, alors, les deux nanas, allez-y. Hop, je fais ma popote en direct.
7: Bon, Gérard.
2: Dans le débat, je fais ma popote. Non, mais ça va, oui. On est pas chez Maxime, hein.
23: Ouais, que tu te la fous dans le cul, ta popote.
2: Gérard. Alors, Ronaldo, au revoir.
7: Gérard, pourquoi l'euro?
21: Vous voyez pas.
7: Pourquoi le mot l'euro?
2: C'est ça, hein. J'ai pas pu trouver le pourquoi de la...
22: Gérard, c'est François. Moi, je voulais préciser par rapport aux personnes âgées que je trouve que c'est très bien pour les jeunes parce que moi, je les carotte bien, les petits yeux.
2: Alors, François, au revoir.
22: Mais non, mais c'est vrai.
2: Au revoir. Au revoir.
3: Gérard, va pas trop vite.
2: Ah bah ouais, bah...
23: Bon, écoutez, c'est tout à fait scandaleux.
2: On va voir sur le net combien qu'on est.
4: Oh là, ça continue à monter tranquillement. 3500 là pour l'instant.
18: Ouais, moi aussi.
2: Combien?
18: On est là, toujours pas viré, on est là, tranquille.
2: Doucement.
20: C'est bordel. Hein.
2: Ronaldo et François, on leur a dit au revoir.
3: Jean-Luc de Malatouf est là.
2: Ouais, non mais j'ai dit que Ronaldo.
3: Ça y est, ils sont partis.
18: Non, on est là.
2: Non, il est encore là, Ronaldo.
18: Je suis là, tranquille, pépère. Alors,
2: Ronaldo était sur la 2.
20: J'ai discuté.
2: Ronaldo était sur la 2, on y a dit au revoir.
23: Oui, m'entendez-vous, monsieur Gérard?
2: Oui. Et donc, on a Jean-Luc.
23: Oui, bonsoir, c'est Jean-Luc de Malatouf, dans le 92.
2: Donc, 101.9.
23: Voilà.
2: Alors, la question, oui. C'est terminé. Bon, allez, je te la repose. Si on fait une pause, c'est terminé. On reprend derrière sur le site internet pour savoir s'il y a des questions intéressantes. Alors, pensez-vous que le gouvernement aurait mieux fait d'attendre avant de changer la monnaie? Et on va s'écouter.
23: Moi, je pense que non.
2: Hey,
23: je pense qu'il a bien fait.
2: J'ai dit, on a mieux un disque et on s'écrase pour l'instant. Et on va s'écouter Kayas Lover. L'oseille, c'est mon blé. Et on se retrouve tout de suite après au 0825 08 5000.
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2: Et voilà, donc, comme vous avez pu le constater, je suis venu rejoindre Max. Donc, c'est les débats de Gérard. Donc, le jingle, vous l'aurez par la suite. Donc, on venait de écouter Kayas Lover, l'oseille, c'est mon blé. Et pour ça, on va continuer le thème sur l'euro. Donc, avant de continuer de reprendre les auditeurs, on va quand même savoir sur l'Internet à combien qu'on est.
20: Un petit point Internet. Alors là, on est à 3005. Ça se réveille pas trop, là. Faut encore... Alors, attends, j'ai quelques questions. Sonacotra qui demande « L'argent n'a pas d'odeur, mais parfois l'euro a une odeur. » Non ?
2: Non.
20: T'es d'accord ou pas ?
2: Non.
20: Ah si, l'euro,
2: ah,
20: des
2: si,
20: fois,
2: si,
20: ça dépend...
2: si, bien sûr. Ouais, mais ça dépend. Voilà. Donc après,
20: sinon toujours, c'est toujours le même. En fait, il demande Picsou peut-il continuer à nager dans ses pièces après le passage à l'euro?
14: Ah oui, très
20: bonne question ça.
2: Ouais. Faudra. À mon avis, non, je pense pas.
20: Ah ouais.
2: À moins que ça soit des euros.
20: Bah ouais.
2: Voilà.
14: Ça fait
2: pourquoi
14: plus.
2: Voilà.
20: Pourquoi pas. Et attends, j'ai une dernière question. C'est Trululu qui demande si le fait que l'euro tombe l'année de la Coupe du Monde, c'est une coïncidence, à ton avis, ou si c'est pas plutôt la preuve flagrante que le monde du football est pourri par l'argent.
2: Bah ouais, mais ça, c'est pas nous qui l'avons décidé, hein. Pas nous qui avons décidé que ça soit ça, c'est le gouvernement, et c'est pour ça que on n'arrive pas à comprendre comment que ça se fait que ça s'est tombé à cette période-là.
20: D'accord.
2: Donc, alors, pour ça, on récupère Jean-Luc. On a Jean-Luc.
23: Oui, bonsoir, c'est Jean-Luc de Malatouf.
2: De 101.9.
23: Tout à fait.
2: Après, on a Mouna, 84.7.
16: Mouna Ayoubri, rebonsoir.
2: Monsieur Mazur, toujours, 117.8.
16: Monsieur Mazur.
23: Ah oui, il y a des problèmes techniques. Hein.
16: Je crois avoir entendu raccrocher hors antenne.
23: Ouais.
2: Il est parti, monsieur Mazur.
16: Il y avoir une coupure de secteur ou quelque chose.
3: Oui, il y en a un nouveau sur la 7 maintenant.
2: Ah bon, alors.
3: Je te l'ai noté. Hein.
2: Ouais, mais c'est dommage parce que monsieur Mazur, il était bien pour le débat. Michel Panini, 117.7.
17: Bonsoir, Michel Panini de 6-8 sur scène. Bonsoir tout le monde.
2: Et Lilian.
24: Lilian, tu pagayes. Oui, j'appelle de Kaboul, 100.0.
2: Ouais, c'est ça. Fous-toi bien de ma gueule.
24: Ah, mais non, pas du tout.
2: Pas non, c'est pas le genre de la maison. Bon, par contre, je vais mettre un peu les choses au point.
23: Ouais.
2: Par contre, au standard, pourrait peut-être vous réveiller un peu plus et puis pas jacter comme on a entendu jacter tout à l'heure. Vous prenez des gens au standard pour quand j'en vire et vous décrochez le téléphone parce que sinon ça va pas aller comme ça. Hein.
3: Tu vas en virer quand?
2: Bah pas maintenant, mais moi je vous mets quand même déjà au diapason.
3: Non mais tu peux dire à peu près quand est-ce que tu vires.
2: Non mais de toute manière, vous le saurez bien au moment voulu. Alors pour ça, celui qui s'amuse avec un portable est prié d'arrêter.
25: Hello.
23: Un truc de fou, il a couché.
2: Qui c'est qui a un portable?
25: Hello.
24: Ah c'est pas moi.
2: Qui a un portable? Qui a un portable qui sonne?
25: Hello.
2: Au standard.
25: Hello.
2: C'est où? Non, c'est pas ici.
25: Allô? Je te cousine. Allô?
2: C'est qui qui a un portable?
25: Allô?
2: Bon, allez, Lilian, au revoir.
24: Mais non, c'est pas moi.
2: Au hasard, allez, hop.
24: C'est pas moi.
2: Terminé. Allez, hop, je cherche plus.
24: Avec un nom d'une telle classe, je me fais virer, sérieux. C'est abusé, quoi.
2: Alors, la question, pensez-vous que le gouvernement...
23: Oui, allô, monsieur Gérard.
2: Ah, monsieur Mazur.
23: Monsieur Gérard.
2: Oui, monsieur Mazur.
23: Allô, vous m'entendez?
2: Oui, je vous entends.
23: Parfait, moi aussi, monsieur Gérard. Je suis ravi d'être de retour.
2: On sait pas ce qui s'était passé.
24: Bonsoir, monsieur Mazur.
23: Oui, bonsoir.
2: Ça y est, les bonsoirs, Jean-Luc et puis Michel Panini, là, hein.
20: Quelle star.
2: On se calme.
25: Oui, bonsoir.
2: D'accord?
25: Ouais.
2: Bon, okay. Alors qu'est-ce que tu...
5: Bah alors
2: Jean-Luc. Jean-Luc. Allez, Jean-Luc, au revoir.
6: Non, c'est pas Jean-Luc, c'est Marcel.
2: Bah allez, Jean-Luc, au revoir, terminé.
6: C'est pas Jean-Luc, je viens d'arriver.
2: Non, non, allez, hop, au revoir. Au revoir.
6: Je viens d'arriver, c'est pas moi.
2: Au revoir.
6: C'est pas moi, c'est
2: attends,
6: cul,
2: Gérard.
6: Fous-toi dans le cul.
2: Michel Panini, pareil.
5: Ah ben non.
2: Michel Panini aussi. Comme ça, ça vous apprendra d'être poli et sur l'antenne. Eh ben donc, ben on va continuer de avec Mounia.
25: Mouna.
2: Et puis eh ben Monsieur Mazur. Hein.
23: Oui, bonsoir Mademoiselle Mouna.
25: Bonsoir Monsieur Mazur. Je suis enchanté.
2: Donc alors comme on parlait de ce fameux truc là, bon, c'est vrai que pour les personnes âgées, ça n'a pas été évident. Hein.
25: Ah, c'est sûr.
2: Parce que je vois à l'heure actuelle, il y en a encore qui ont du mal à s'y faire.
25: Surtout qu'ils comptent en anciens francs, donc après, il faudrait leur apprendre à compter en anciens euros, mais ça va être difficile.
2: Ouais, mais non, mais là, je pense qu'ils vont pas s'amuser à... Ils vont pas s'amuser du jour au lendemain à encore à nous rechanger les
23: non,
2: le
23: mais
2: système.
23: Bien
2: hein.
23: Entendu, Monsieur Gérard, bien entendu, mais en fait, il faudrait tout de même demander à ces personnes qui sont âgées, n'est-ce pas, de s'y mettre le plus rapidement possible, car ne serait-ce que dans le plus regard des supermarchés, les queues s'allongent.
2: Mmh. Mmh. Non, okay. Mais ce qu'il y a, il y a pas que les personnes âgées.
23: Et il y a pas que les queues, bien sûr.
2: Non, Monsieur Mazur, Monsieur Mazur, on reste poli quand même.
23: Ah, mais absolument, Monsieur Gérard, mais non, c'est mais, un fait, faut regarder aux caisses, les queues s'allongent.

0: Maradoba.
1: Bonsoir, c'est Maradoba.
2: Voilà. Oui, bonsoir, monsieur Maradoba.
3: Maradoba.
2: Bonsoir, Gérard. Bonsoir, Gérard. L'équipe.
4: Alors, les fréquences pour Alain.
2: Alors, Alain, c'est 101.9, c'est Ivry.
4: Et Maradana.
1: Alors, Maradoba, c'est la Garenne Pigeon, c'est 115.5.
4: La quoi?
1: La Garenne Pigeon.
4: Tu te voudrais... Elle est... Ouais, bah, c'est 101.9, d'accord, c'est
1: ah pas... non, pas du tout, hein, ça n'a rien à voir, Gégé. C'est la Garenne Pigeon, c'est dans le sud-est. Ah,
4: ouais, alors donc...
2: C'est dans le bas pays, Ardéchois, je connais.
5: C'est le beau pays.
4: Donc, okay. Alors, la fréquence, 115.5.
1: 115.5 en Provence, bonsoir.
6: Mmh. Ah oui, je connais, c'est à côté de Mouilly-Trou, je crois.
2: Exact.
4: C'est ça. Non, mais ça y est, c'est bon.
6: Non, mais c'est vrai, c'est...
4: Bon, du calme un peu, là, derrière. Alors, là, site internet, non? Des questions intéressantes.
7: C'est un peu calme quand même. Moi, je trouve. Ils disent que tu t'énerves pas assez ce soir, Gérard.
4: Non, mais ça, c'est
7: tu mets pas assez les choses au point avec l'équipe là. Il faut.
4: Ouais, non, mais c'est le début, c'est le début, c'est le début.
0: Mal à
2: faut que tu mettes plus les choses au point.
4: Ouais, non, mais ça, ça au standard déjà. Faites bien votre boulot. Vous occupez pas de ce, d'accord? Occupez-vous déjà de votre standard, de répondre.
7: Oh là là.
0: Ah voilà, pendant que tu t'en, t'as vu, ils en profitent pour faire n'importe quoi.
4: Ouais, non mais ça, je préviens d'une chose, les portables, ça commence à bien faire lors des débats.
1: Ouais, c'est chiant, mais...
4: Alors, pour Alain et Maradana,
1: oui. Maradoba, ouais.
4: Maradoba, la question, pensez-vous que le gouvernement aurait mieux fait d'attendre avant de changer la monnaie? C'est la dernière fois que je répète la question. Et quand vous passez à l'antenne, vous demandez...
1: La question,
4: parce que c'est pas à moi de les répéter constamment. Oui. J'avais déjà prévenu l'autre fois qu'on a fait un mini débat sur la Saint-Valentin.
2: Ah oui, bravo, monsieur Gérard.
4: Alors,
2: il n'y a pas à répondre. Alors, c'est vrai que d'abord, je tenais à te féliciter pour ta question, mais c'est vrai que le gouvernement a fait ça en fait selon les accords de Maastricht. Mm-hmm. Et donc c'était.
4: Non, mais quel est le rapport avec l'euro?
2: Si tu veux, les accords de Maastricht. C'est tout ce qui régit les conventions européennes pour
4: mais
2: savoir...
4: quel est le rapport avec le système de l'euro?
2: Bah, c'est là qu'ils édictent les règles pour l'Europe et pour les monnaies européennes.
4: Oh là là.
2: Donc c'est là c'est à Maastricht qu'ils ont dit que l'euro ce serait le 1er janvier 2002 et c'est ce qu'ils ont fait.
4: Alors la question on va demander à Maradoba.
2: D'accord.
4: De répondre.
1: Ouais, moi si j'avais été eux, je l'aurais fait encore plus tôt en fait.
4: Pourquoi?
1: Parce que en fait, il y avait une date symbolique au niveau du millénium en 2000. Et je pense que ça aurait pu être bien au moment où on changeait de millénium de changer de monnaie, tu vois, ça aurait fait
4: mais c'est ça, c'est pour ça que je suis pas trop d'accord avec leur système là de 1er janvier
1: en même temps que l'éclipse.
4: Ouais, mais non, mais d'accord.
2: Ah oui,
4: non, mais ils font
2: idée,
4: ça.
2: C'était très bien, oui, en même temps que l'éclipse.
4: Ouais, non, mais ce qu'il y a, c'est que ils font ça.
2: Monsieur Gérard, saisissez-vous la métaphore. C'est absolument magnifique, n'est-ce pas? Une éclipse qui éclipse, n'est-ce pas?
4: Ouais, mais Monsieur Mazur, on n'est pas sur l'éclipse, on est sur le débat sur l'euro.
2: Non, absolument pas. Mais en tout cas, saisissez-vous la métaphore.
4: Mais par contre, moi, ce que je comprends pas, c'est qu'ils choisissent 2002, donc ils savent très bien qu'à l'heure actuelle, on a quand même la Coupe
2: mais
4: du Monde.
2: Mais vous m'avez pas répondu pour la métaphore.
4: Non, mais ça, c'est pas grave. Là-dessus, c'est pas un débat sur la métaphore.
1: Poésie, ouais.
4: Sur ça, c'est un débat sur l'euro. Ouais.
1: Donc tu disais avec la Coupe du Monde et les JO, c'est vrai que l'année elle était déjà assez chargée, quoi.
4: Bah ouais, elle était déjà bien chargée parce que là les JO ont commencé. Là, bientôt, ça va être la Coupe du Monde.
5: Ouais,
4: d'accord.
5: Il y a des attentats, donc il y a eu déjà un truc pas important, donc ils ont eu raison d'attendre.
1: Ah, c'est vrai.
4: Ouais, mais d'accord, mais ils auraient pu quand même soit. Moi, j'aurais préféré qu'ils attendent que les présidentielles soient faites.
5: Pourquoi ça aurait changé?
2: Pour quelle raison,
4: Bah, de toute manière, ça aurait changé, on aurait été plus trop, ça aurait été peut-être un peu mieux.
5: Ah, bah oui, c'est sûr, on aurait mieux.
4: Parce que là, il y a quand même les JO qui viennent de partir, il y a la Coupe du Monde, il y a les présidentielles,
5: Il va falloir qu'ils changent la tête du président.
2: Mais quoi qu'il en soit, Gérard, qui c'est qui raque? C'est le contribuable.
6: Gérard, on s'écarte du sujet, là. Faut revenir sur le
4: débat. Non, mais c'est pour bien préciser que ça a été mal choisi, c'est tout. Voilà la question. Alors, peut-on payer encore en francs dans les autres pays? On va demander à Alain Prout.
2: Le franc dans les autres pays, non, parce que justement, le franc a disparu en France. Donc, maintenant, c'est l'euro pour tout le monde.
4: Ouais, d'accord, mais ça se trouve que tout le monde ne s'est pas encore habitué dans tous les pays.
5: Ah oui, oh là là,
2: ça j'aime bien.
4: Ouais, ça y est, la réanimation, là.
0: On a vu
1: là.
4: On se croit où là?
6: Qu'est-ce qu'il y a?
2: C'est le du coma.
4: Tu t'écrases là-bas.
0: Je pose une question.
1: Trop choc là quand même, la réa.
7: Ça cartonne, Gérard. Dès que tu commences à t'énerver, ça monte.
4: C'est moi qui commence.

0: maintenant encore.
1: Là, c'est moi qui commande.
2: On s'écarte du débat, là.
1: Pour l'instant, c'est moi qui commande. Et puis, Léo, j'ai un nom, d'accord?
3: Ok.
1: D'accord, au standard. Merci.
4: Je t'aidais à dire « oh » aux auditeurs.
1: Ouais, non, mais je suis assez grand de le faire moi-même, d'accord? Déjà, c'est déjà l'autre abruti là qui commence. Toi, si tu commences,
2: qu'est-ce qu'il y a? Qu'est-ce que j'ai fait
1: si tu
2: là?
1: Commences, si tu commences à faire des conneries comme ça à l'arrière,
2: attends, mais j'ai rien fait là.
1: Tu vas pas y rester.
2: Ouais, j'ai rien fait.
1: Le portable.
3: Attends, c'est quoi cette équipe là? GG, fais quelque chose, merde.
1: Non, mais je crois que ça va pas. Je crois que ça va pas être comme ça. Ça va pas durer. On va pas durer jusqu'à 2h du matin.
5: Maîtriser le débat, monsieur Gérard.
2: Allez, allez, on y va.
1: Alors la question, peut-on payer? Encore en francs dans des autres pays?
5: Non.
1: Alors pour Alain Prout, Alain?
5: Pour Alain Prout, non.
1: Non?
5: Non.
1: Et tu peux expliquer?
5: Ouais, je peux développer, ouais, parce que le franc, c'était pour la France. Mmh. Et ils ont, ça a été éradiqué, en fait. Il n'y a plus de francs, maintenant c'est l'euro. Mmh. Donc, à la rigueur, il aurait fallu dévaluer le franc et mettre le copec kurde, quoi. À la rigueur, on aurait acheté beaucoup plus de choses. Mais là, le franc, c'est fini, hein. Faut dire au revoir au franc.
6: Portable.
1: Qui a un portable qui va sonner? Et là, ça commence à bien faire. Le standard.
5: C'est casse-couille, les portables.
3: L'équipe, là.
1: Oh, au standard.
6: Putain, les
1: vous essayez de me choper. Qui a le portable et vous lui dites au revoir? Moi, sinon, ça va aller vite. Oh.
6: Gérard, pendant ce temps-là, ouais, sur le net, une question d'Epsilon. Quand est-ce que les USA vont passer à l'euro?
1: Bah, pareil, qu'ils y sont, hein, comme tous les pays ont changé maintenant.
6: Ça y est? Bah, ils ont passé en même temps?
1: Bah, je pense.
2: Hein. On m'a dit que non, hein.
1: Ah, bah, ça, qui t'a dit non?
2: C'est un ami qui m'a dit non.
1: Ouais, lui, est-ce qu'il va là-bas, à New York?
2: Ah bah oui, il habite là-bas.
1: Ah bah alors, il t'a dit que non?
2: Bah oui, il m'a dit que non.
1: Ah bon,
2: pour l'instant, c'est le dollar, je crois.
1: Ouais, bah, ça a toujours été ça, donc s'ils ont pas encore changé de monnaie, bah tant pis. Hein.
6: C'est pour quand, alors?
1: Bah, on sait pas.
6: Ah, Gérard, tu sais.
1: Ça va dépendre du président, hein, c'est eux qui décident là-bas, hein, c'est pas chez nous. Alors qui?
2: C'est Bill Gates,
4: c'est pas Bill Gates. Personne n'a un portable.
1: Eh, mais quand je pose la question, c'est pas la peine de laisser les micros allumés sans s'éteindre. Ça fait déjà deux fois que je vous le dis au standard, ça commence à bien faire.
2: Bon, et Gérard, on y va.
1: Mouna.
5: Il y a un bordel, oui. Quelque chose de mignon.
7: Je pense que toute l'Europe est passée à l'euro.
5: Bah oui.
7: Au 1er janvier 2002, donc on a mis à clé évidemment les États-Unis, le Brésil,
5: l'Afghanistan pour des raisons économiques.
7: Les pays du tiers-monde, ainsi que les dom-tomes.
1: D'accord. Monsieur Maradoba.
3: Bah écoute, moi pour les dom-toms, j'y mettrais quand même une espèce de réserve. Hein,
7: pour le Canada, peut-être.
3: Parce que voilà, en Guadeloupe, tout ça, à mon avis, ils utilisent encore le franc. Hein.
1: Mmh. Ouais, mais je pense que ça a été retiré pour tout le monde. Hein.
3: Non, parce qu'en fait, si tu veux, le gouvernement français savait qu'il faudrait écouler les francs parce qu'ils ont récupéré quand même pas mal de francs au moment du passage à l'euro. Mmh. Et donc, en fait, on a gardé des espèces de zones tampons. Si t'arrives à saisir l'essence de ce mot, où en fait on peut encore écouler ses francs, et donc bah il y a les dom-toms, donc la Guadeloupe, la Martinique, le Canada, il y a encore des endroits comme ça où tu peux utiliser tes francs, et il y a aussi la conversion franc français franc belge, quoi, quand même.
1: Non, mais je pense que je sais pas, parce qu'il y a eu des auditeurs belges, et c'est dommage que
3: franc belge franc suisse, hein, ça marche encore, hein.
7: Ah oui, ça marche, hein.
3: Le traité le stipule.
1: Non, mais c'est bon, ça y est, monsieur Mazur, pour terminer la question.
5: Oui, n'est-ce pas, moi je voulais effectivement soulever la question du franc suisse et du franc belge, mais je trouve que cela a été fait avec la plus grande rigueur, et j'en félicite absolument ce brillant analyste, n'est-ce pas?
3: Merci, monsieur Mazur.
1: Question internet?
6: Non.
1: Non, pas de question?
6: Non.
1: Bon.
6: Rien d'intéressant.
1: Alors donc, pourra-t-on encore échanger les francs dans les banques ou autres services? Donc, on va demander à Alain.
5: Le franc dans les... c'est quoi la question?
7: Dans les stations-services.
2: Dans les autres
1: Peut-on
2: services.
1: Peut-on encore échanger les francs dans les banques ou autres services?
5: Ça dépend des banques. Je crois qu'il y a encore des banques qui font ça, genre le Crédit Agricole, la Société Géniale.
1: Non mais, Alain!
2: Quel service,
1: Alain,
2: Gérard?
1: Non,
2: quel service?
1: Alain!
5: Qu'est-ce qui se passe?
1: Au revoir!
5: Pourquoi?
1: Ah, ça t'apprendra pas si t'as...
5: Ah, je peux changer le... Ah, je dis pas
1: si, il y a Alain Prout! Il y a Alain Prout sur 101.9.
5: Il dit pas de marque.
1: Alors, au revoir. Trop tard. Mouna.
2: Quel service, Gérard?
1: Non, mais
2: tu
1: les banques.
2: De service, mais quel service?
1: Non, mais dans les banques. Je précise pas on n'a pas à citer de type de banque.
2: D'accord.
1: Le portable! Ça commence à m'énerver!
2: Putain, portable, merde!
1: Ça commence à bien faire!
6: Putain, le standard, là.
3: Allô?
1: Oh! C'est qui parle, là?
8: Gérard,
1: ça commence à bien faire. Je crois que la réunion va,
4: Gérard.
1: Le débat il va être clos dans rapide.
2: Oh non.
1: Allez, Gérard, continue.
4: S'il te plaît.
3: On est chaud là.
1: Oui, ben j'écoute.
4: Pardon. Il y a Fabien Bartabak qui a remplacé Jean, Alain Prout, qui galipette sur scène 102.8.
1: Oui. Fabien.
0: Oui, bonsoir Gérard.
1: Fréquence.
0: 102.8, on vient de vous le dire.
1: Ouais, ben, on t'a posé la question, j'espère.
0: Hélas, non, pas du tout.
1: Alors, oh
2: Gérard,
1: le standard, là, hey.
2: Gérard, tu poses ta question, puis on met un disque,
1: non,
2: d'accord?
1: Non, parce que, au standard, ça commence avec
2: justement,
1: le bordel.
2: Justement, on va faire le point à l'antenne, d'accord?
1: Comment? Alors, Fabien, va te faire enculer, connard!
2: Oh.
1: Allez! Comme ça, celui restera poli avec moi.
2: Gérard, on met un disque.
1: Pourra-t-on encore échanger les points dans les... Bon, alors, je sens...
8: Écoutez, monsieur Gérard, maîtrisez un peu votre débat, parce que là...
1: Je sens que ça va péter dans peu de temps.
8: C'est quoi ce bordel?
1: Le débat va être clos, mais très vite fait.
2: Gérard, on met un disque.
4: Ah, mais il rote seulement, il pète pas.
1: Ouais, non, mais, hey, toi, pour l'instant, t'es en train de te pavaner, c'est Karine qui fait tout. Tu prends personne au standard.
4: Alors maintenant,
1: le truc que tu vas me faire, tu vas prendre du monde au standard et c'est tout.
4: Attends, excuse-moi.
1: Parce que sinon, tu vas te retrouver sur le palier.
8: Ok,
2: Gérard, on met un disque.
4: Alors, Gérard.
1: Après, je donne la question.
4: On va faire le point.
1: Je donne la question et c'est tout. Pour l'instant, c'est moi qui commande encore dans les débats.
2: Commande alors.
1: Alors, la question, pourra-t-on encore échanger les francs dans les banques ou autres services? Et on va s'écouter.
8: Mais quel genre de service?
1: Genre, faut pas préciser, c'est dans les banques. Voilà. Alors, on s'écoute, Jean Biffon, il n'y a que de la maille dans mon portefeuille doré. Et on se retrouve tout de suite après.
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1: Et voilà, vous venez de vous écouter, Jean Biffon, il y a quelques...
2: Jean Biffon.
1: Il n'y a que de la maille dans mon portefeuille doré. Et donc, on continue la suite et la fin du débat. Et donc, avant de récupérer tous les auditeurs, donc on a une ou deux questions internet apparemment qu'on vient de me dire à l'instant.
6: Ouais, Gérard, t'es en train de faire quoi, un morpion là?
1: Non, mais je suis en train de reprendre les fréquences des auditeurs correctement.
6: Putain, c'est propre.
1: Donc alors, Simon.
6: Alors question. Les questions. Il y a deux questions. Une question de F2B Mystère. Il te demande si t'as noté de l'inflation suite au passage à l'euro sur les produits de grande consommation comme la bière, le vin, le whisky, la vodka, le rhum, le pastis ou le gin.
1: Oh là, c'est des questions. Cette question-là, j'y répondrai pas parce que j'ai pas les moyens d'y aller en ce moment. Donc, question.
6: Mais même sans acheter, t'as pas regardé?
1: Non, mais j'ai pas trop regardé.
6: Ah bon?
1: J'ai pas trop été me promener dans les grandes surfaces pour savoir les prix en euros.
6: D'accord. Et donc,
4: c'est quoi la question?
6: Tu vas pas me...
1: Non, mais c'est bon. Le standard, c'est pas.
4: Non, parce que moi, j'y vais au supermarché, alors peut-être.
6: Bah, mettons, c'est non.
4: Non. Pas.
1: Voilà. Donc la deuxième question.
6: C'est Francis Gabon qui demande: dans la mesure où tu es plus pauvre en euros qu'en francs, tu vas débourser combien pour inviter Karine dans une cafétéria, justement au casino par exemple?
1: Non, bah là c'est pas, ça sera pas de mal avec que je vais l'inviter dans un casino.
4: Allez Gérard.
1: Non, il y a pas de... Non.
6: Mais si alors.
1: Non.
4: De toute façon c'est pas toi qui commande, hein.
1: Oh, bah,
4: toi tu commandes ici, mais en dehors c'est moi.
1: Ouais ben c'est pas toi qui me prends. Si j'ai pas envie de te payer le resto, je te le payerai pas et c'est tout.
2: Ah, sérieux,
1: si j'ai envie de payer le resto à quelqu'un,
2: sérieux,
1: c'est à quelqu'un d'autre. C'est
2: Gérard,
1: tout.
2: Vas-y.
1: Non, il y a pas de Gérard, vas-y. Si j'ai envie de payer le resto, c'est à quelqu'un d'autre qui est en train de m'écouter, c'est tout. Voilà, alors pour elle, j'y fais des gros bisous. Donc alors
2: c'est qui,
1: la
2: c'est
1: question.
2: Qui, Gérard, c'est qui?
1: Non, mais je dirais son nom.
2: Allez,
1: tout à
2: vas-y.
1: L'heure.
2: Allez, Gérard.
1: Oh, c'est bon, on se calme. Donc si elle pouvait, si elle écoute, bon, je te fais un petit coucou, Vulve.
2: Il est tout rouge.
1: Voilà,
2: Vulve.
1: Ça y est, c'est bon, terminé.
6: Ah, elle s'appelle Vulve.
1: Voilà. Alors, pourra-t-on encore échanger les points dans les banques ou autres services? Karine, t'es priée d'éteindre ton standard avant que ça claque.
3: Bon, ta gueule.
1: Avant que... Les portables, s'il vous plaît!
3: Allô?
1: Alors, on accueille pour ça Mouna.
10: Mouna Ayoub, oui, rebonsoir.
1: Maradoba.
3: Toujours là.
1: Monsieur Mazur.
8: Oui, bonsoir, c'est Monsieur Mazur.
1: Et Monsieur Cocktail pour terminer.
11: Mister Cocktail de Champigny sur Saône.
1: 112.2. Oui, merci. Ben, ça y est, c'est bon.
6: Attends Gérard, j'ai une autre question internet. C'est Yves Jean Daniel, qui demande combien vaut une vulve en euros.
1: J'en sais rien. Voilà, alors, le standard où vous essayez de me choper, qui s'amuse avec un portable, parce que là, ça commence à faire mal.
12: Allô?
4: Allô?
1: Bon, bah, quand le standard sera décidé, à savoir qui c'est.
12: Allô?
4: Gérard, il y a un problème, ça vient pas de, des auditeurs. Hein.
1: Ah, ça vient d'où?
4: Ah, ça, je sais pas.
1: Alors, s'il y a un portable qui est dans...
4: Je crois qu'il faudrait vérifier. Hein.
1: S'il y a un portable qui est ici, qui s'amuse... Bon, ça y est, ça suffit là-bas.
2: Ouais, c'est pas moi, regarde.
1: Putain, mais vous me faites...
4: Viens voir.
2: Viens voir, c'est pas moi, regarde.
1: Eh putain, ça commence à bien faire.
2: Il y a pas de portable ici,
1: Encore 9 minutes de débat et c'est tout. Donc ça va aller vite ce soir. Hein.
6: Non, tu devrais continuer un peu Gérard parce que ça monte là, on est à 6000.
1: Ouais ben ça va
6: être connecté sur le net. Moi je te dis que tu devrais continuer encore un petit bout de temps. Hein.
1: Non, à 2h je rends l'antenne et c'est tout. Donc pourra-t-on encore échanger les francs dans les banques ou autres services? C'est la dernière fois que je répète la question. Alors, mais Mister Cocktail.
11: C'est pas moi, je le jure.
1: Bah tu réponds à la question, chevire.
11: Exact. Alors, bah écoute, oui, Gérard, certaines banques non alcoolisées prévoient de reprendre des euros ou des francs, ça dépend.
1: Pourra-t-on échanger les francs, espèce d'andouille ?
3: C'est dans ton cul, les francs, là.
1: Alors, va te faire foutre, au revoir.
2: Oh, Gérard.
1: Mister Cocktail, au revoir. Comme ça, il sera poli.
3: C'est chaud.
1: Bon, alors, monsieur Mazur.
2: Mais t'es pas poli aussi, Gérard. Hein.
8: Eh bien, écoutez, je pense que, en ce qui concerne les banques, nous avons jusque juin 2003, si ma mémoire ne me fait pas défaut, n'est-ce pas ?
3: Oui.
8: Mais cependant, j'ai ouï dire, monsieur Gérard, qu'il était possible d'échanger certains francs dans certains débits de boissons, et je voulais votre confirmation.
1: Non. Plus maintenant. Non, c'est terminé maintenant. C'est bon, la musique, là.
2: Il n'y a pas de musique.
1: Donc, Maradoba.
3: Écoute, dans les banques, je sais pas, mais dans les autres services, ouais, je te confirme, hein, y aura tous les services départementaux, les préfectures, les commissariats, les casernes de CRS, tous ces trucs.
1: Non, mais c'est bon. Mouna.
7: Oui, tout à fait. La Banque de France reste à la disposition des gens qui restent des francs. Donc jusqu'à, je crois que c'est fin mars, on pourrait échanger nos francs en Banque de France.
1: Bon, ça y est là.
2: Quoi, je fais rien, attends.
1: Bon alors, je vais répondre à monsieur Mazur, donc vous étiez un peu loin sur la question sur la réponse hein.
7: Moi, je l'ai trouvé plutôt près.
4: Ouais. Gérard, excuse-moi.
1: Non,
3: c'est pas mal.
4: Gérard.
1: Hmm.
4: Il y a Frédéric Decu qui arrive.
12: Oui, bonsoir, c'est Frédéric Decu du Paris Saint-Germain.
3: Bonsoir,
12: monsieur Decu. Bonsoir.
3: Bonsoir Frédéric.
1: Fréquence.
12: Monsieur Decu, vraiment quelle maladresse.
1: Ouais, fréquence.
12: Que des problèmes techniques.
4: 136 la fréquence.
3: Allô?
1: Putain, mais c'est pas possible avec le portable qui arrête pas de sonner là! Eh, ça suffit là maintenant, là!
2: Mais je fais rien, Gérard, écoute!
1: Mais chier, là.
2: Mais je t'écoute! Oh,
1: alors, je réponds!
4: Attends, mais pourquoi tu le fâches, toi?
1: Allô? La question! Frédéric, t'as entendu la question?
12: Oui, tout à fait! Alors le franc il y a plus de francs en fait hein. Tout se fait en euros maintenant.
1: Pourra-t-on encore échanger les francs?
12: Oui, on pourra hein. On pourra échanger des francs mais jusqu'au 14 février maintenant c'est fini.
1: La réponse c'est
3: on peut dans ton cul.
1: Maradoba, au revoir. Trotteur, au revoir.
12: C'est fini.
1: Hop,
12: terminé.
1: Alors le standard là. Maradoba, c'est terminé. Bah ouais, ben ça, tu fais ton boulot correctement, sinon on arrête le débat, ça va aller vite.
12: Terminé pour les drogués.
1: Hein? Alors donc je réponds, là on peut échanger encore les francs jusqu'au 30 juin 2002 dans les banques, bureaux de poste et succursales, les succursales de la Banque de France. Donc monsieur Mazur, 2003, c'était un peu loin. Hein.
8: Ah bon. Oui. Mmh. Mais êtes-vous sûr, monsieur Gérard? Parce que moi, j'ai bel et bien entendu 2003.
1: Non, moi, j'ai encore lu la presse, encore hier.
8: Bah, écoutez, justement, j'ai devant moi, puisque vous parlez de la presse, j'ai devant moi les Échos, la Tribune.
1: Mmh.
8: Il y a bel et bien, je vous le certifie, écrit 2003.
1: Ah ben, moi, sur d'autres presses, c'est marqué le 30 juin 2002.
8: Oui, alors ne serait-ce peut-être pas la presse de la semaine dernière que
1: Non, non, c'est celui de ce week-end, en plus.
8: D'accord.
1: Parce que je savais que je faisais le débat aujourd'hui.
8: Oui.
1: Donc j'ai bien regardé, c'est bien marqué 2002.
8: Cette question, vous ne vous êtes pas servi de cette presse pour, enfin, comment dirais-je, voyez-vous, c'est un peu indiscret et un peu intime, mais
1: pour faire mes débats, non, pas du tout.
8: Non, absolument pas. Je pensais plus à lorsque vous êtes dans une position assise, n'est-ce pas, et que vous avez fini de voyez.
1: Bon, ben monsieur Mazur.
8: Oui.
1: Eh ben, je suis obligé de vous dire au revoir parce que là, vous poussez le bouchon un peu trop loin. Au revoir.
8: Gérard, enfin, je proteste.
1: Au revoir, monsieur Mazur.
8: Le Paris Boom Boom.
4: Hop. Gérard, t'as monsieur Johnny qui est entré. Fréquence 109.
11: Salut, Gérard, c'est monsieur Johnny.
1: 109.
11: Exact. Oh.
7: Mais sinon, Gérard, t'as pas de nouvelles de cette vieille poufiasse de Sandy?
1: Mouna.
7: Oui.
1: Au revoir.
7: Non, je m'interroge.
1: Au revoir. Au revoir. Au revoir.
12: Je veux plus qu'on en parle.
1: Voilà, terminé.
12: Point fignagnagnagnagn.
1: Tout à l'heure, j'en connais qui m'ont dégagé vite fait.
2: Vas-y Gérard, vas-y, recentre-toi sur le débat.
1: Bon. Bah alors, question
4: Gérard,
1: sur la
4: Gérard, excuse-moi. Hmm? Yannick Noé qui entre aussi. Fréquence ouais,
12: c'est quoi ce bordel là-haut?
4: 9.
12: Bonsoir.
11: Allô
1: Yannick.
11: Bonsoir. Oui, bonsoir.
1: Allô 117.
12: Putain.
1: 117 combien? Tu dis pas putain sinon tu dégages avant.
3: 117.9, bonsoir GG. Il y a un problème au standard là.
6: Alors justement, justement Gérard, à propos des fréquences sur le net, il y a Sker qui me demande si on doit changer les fréquences de fun en euros.
1: Bon, et ça, les fréquences des bandes FM, on va pas s'amuser à les changer en euros. Hein.
6: C'est sûr.
1: Le mec, il débloque un peu, il est un peu con. Hein. Ah, donc, sa question... Yannick ou Johnny ou Frédéric, on se calme.
4: On te fait l'affiche, mais on a accueilli aussi John Franco de Boulogne. 89.8.
11: Dans... Alors, ouais, Gérard, c'est Yannick, je le pète à la gueule.
3: Ouais, attention, non.
1: Yannick, au revoir. Bon, allez, terme et conclusion du débat. Terminé.
2: Gérard, non.
1: Terminé.
2: On continue, Gérard.
1: C'est moi qui
4: reste encore 4
2: minutes. Il reste encore 4 minutes.
4: Gérard, il y a encore plein de gens qui appellent et qui attendent.
1: Je veux pas le savoir. Les auditeurs font des conneries, donc c'est terminé, on arrête et c'est tout. Bah ouais, bah non, parce que c'est le bordel.
4: Arrête,
1: et c'est tout.
4: On en a des sérieux là qui arrivent.
1: Non, mais attends, entre Frédéric, Johnny, Yannick et puis nous, Mouna, terminé, moi c'est clair,
4: on efface tout, on t'en remet d'autres, il y en a plein qui attendent là.
1: Ouais, ben, vous faites votre...
4: Ok, on fait vite.
1: Ouais, ben, vite fait, parce que je vais pas m'éterniser sur attendre que les fiches soient faites.
4: Ok.
1: Normalement, les noms, dès que je vire, je vais avoir tout de suite...
4: Elle est sûre, c'est Lolo Bibop. Et elle appelle de Lille 113.8.
13: Voilà. Bonsoir,
1: je ne jouais
13: pas.
1: Bon, et toi, t'arrêtes
2: aussi. Attends, je fais
1: rien, Gérard. T'arrêtes avec tes conneries.
2: Mais je fais rien, Gérard.
1: Tu arrêtes avec tes conneries.
2: Mais Gérard, je fais rien.
1: Tu arrêtes avec tes conneries, ouais, c'est tout, je te préviens. Parce que t'es pas sûr de revenir dans les prochains
2: débats. Attends, j'ai rien fait, Gérard.
1: Non, mais moi, je te préviens d'entrer.
2: Oh, t'es méchant, attends.
1: Question sur le net.
6: Gérard, sur le net, on est 6473. Une question encore de Francis Gabon qui te demande si on peut jouer à pile ou face, toujours avec une pièce en euros, et si oui, quel est le taux de conversion?
1: Alors, de jouer à pile ou face, il paraît que c'est faisable, et il paraît que tu retombes toujours sur le truc de 2 centimes d'euros. Mais de savoir s'il y a besoin de faire une conversion, ça, il sait très bien.
2: Pourquoi toujours sur la même face, à chaque fois?
1: Je sais pas. Je sais pas, justement, c'est quelqu'un qui a essayé et qui est retombé à chaque fois sur la même...
2: Et t'as essayé?
6: Tu veux pas essayer, Gérard?
2: Attends, on va essayer.
6: T'as pas un euro ou un truc?
2: T'as pas un euro, là?
1: Non.
6: Ah, merde.
2: Oh, mince.
1: Bon, alors, l'affiche, là, elle est où? Donc, sinon...
6: Sinon, c'est tout pour les questions, parce que là, pour l'instant...
1: Donc, on est à combien?
6: Mais ça monte bien, hein, 6460.
2: Encore 5 minutes, Gérard.
6: 6474.
1: 6475, même. Ouais, non, mais on fera la fin... au moment de la conclusion.
2: Bah dans 5 minutes.
1: Non, dans 2 minutes.
2: Non, on m'a dit 5 minutes là.
1: Ah non, moi c'est dans 2
2: minutes. Ah, tu arrêtes dans 2 minutes là.
1: Dans 2 minutes on arrête.
2: D'accord, bon.
1: Donc il reste encore 1 2 3 4 5 questions, donc ça m'étonnerait qu'on aille jusqu'au bout hein. Bon alors quand en standard ils seront pressés de me donner l'affiche, ça ira. Hein? Alors faudra peut-être activer un petit peu plus au standard.
2: Les filles.
1: Oh, je voudrais qu'on active un petit peu. Non, mais t'allumes ton micro quand tu parles, ça sera mieux.
4: Je crois pas que c'est facile, Gérard, de travailler avec quelqu'un comme toi.
1: Ouais, ben si ça te plaît pas,
4: j'ai pas dit que ça me plaisait pas, mais
1: non,
4: c'est
1: mais
4: difficile.
1: Le prochain coup, si ça te plaît pas de travailler comme
4: non,
1: ça.
4: Non, ça me plaît, mais c'est dur.
1: Ah ben, de toute manière, faudra t'y faire. Hein.
4: T'appelles d'où?
1: Ah. Faudra t'y faire.
2: Bon, Gérard, on fait la conclusion parce que là, il est l'heure.
1: Ben, attends, on va faire la sixième question et puis c'est tout, hein.
2: D'accord.
1: Parce que moi je veux pas.
2: Bon, on fait la sixième question.
1: Ça y est, la fiche.
2: Ça va, Jean-Hubert? On peut attendre encore un peu? Ok.
6: C'est Jean-Hubert après.
1: On peut avoir la fiche. Pour la cinquième fois consécutive, est-ce que je peux avoir la fiche?
4: Elle arrive.
1: Ouais, mais elle doit être faite depuis longtemps.
4: Mais t'arrêtes pas de changer.
1: Et alors
4: c'est compliqué, voilà.
1: Ouais, ben si ça vous plaît pas, c'est le même prix.
2: Là, voilà,
4: justement.
2: La fiche. Voilà, Gérard, il y a le directeur technique qui a appelé tout à l'heure.
1: Eh, Frédéric de Cul, je crois que j'y ai dit au revoir, hein.
4: Non, il m'a dit que tu lui avais pas dit au revoir.
1: Ah, si.
2: Gérard.
1: Si.
2: Gérard, j'ai le directeur technique qui a appelé.
1: Si.
2: Il m'a dit de pas gueuler autant parce que là, le traitement, il en prend un coup dans les bretelles.
1: Ouais, ben, Frédéric de Cul, on y a dit au revoir, donc c'est pas la peine de...
4: Tu veux toujours pas le reprendre?
1: Non. Il a été dit au revoir pour insulte. Allez hop, terminé. Comme ça va aller vite. Alors Lilo Pipop.
14: Lolo Bibop, oui, bonsoir tout le monde.
1: 103.8, la fréquence Lille.
14: Yes.
1: Edgar Corpio.
3: Non, Edgar Gros-Pilon.
1: 116.9.
3: 116.9 à la queue en brioche. Bonsoir tout le monde.
1: Ouais, mais c'est pas la peine de préciser. Je dis 116.9, c'est tout.
3: C'est la queue en brioche.
1: Et Gian Franco, 89.8. Hey.
14: Si, buonasera, come va, come stai?
1: Oh, c'est bon, ça y est.
14: Monsieur Gérard, signore, j'appelle de Bologne, les Coupes de Bologne.
15: J'appelle de Bologne.
1: Si. Ouais, ben ça y est, j'ai compris. Depuis quelle année le franc a-t-il bu le jour? Et ça sera la dernière question. On va poser la question à Lolo Wapo.
15: Depuis quelle année le franc a vu le jour? Je sais pas, 1873?
1: Non. Non, mais... Non, mais il n'y a pas de plus ou moins, donc c'est pour ça. Edgar Cropio. Cropilo.
3: Alors c'est 492, c'est pendant le directoire, hein, faut le savoir quand même. Création du franc, 492 pendant le directoire.
1: Depuis quelle année le franc a-t-il vu
3: 492,
1: le...
3: il a vu le jour en 492, Gérard, pour répondre à ta question.
4: À Madame Eugénie.
1: Madame Eugénie, bonsoir.
16: Allô, bonsoir,
3: c'est pas Madame Eugénie.
6: Ouais, elle est pas toute jeune. Hein.
4: Questa, j'ai mis la fréquence.
14: Eugénia, si, ecco.
3: Vous ferez bien des crêpes ou du pain perdu, en
16: tout cas. Eh ben, y a pas de problème, je vais vous faire ça, mes petits jeunes. Avant tout, je voulais dire que je me faisais bien arnaquer par tous les petits jeunes.
3: C'est ouais.
16: Qui me demandent
1: encore,
16: des euros.
1: Encore un trablot sur encore un trablot pendant les débats. Et ça m'étonne pas, ça vient du standard.
16: Gianfranco,
1: Eugénie, tu la fermes pour un cent. C'est moi qui commande encore ici.
15: Gian 360.
1: Jean Fiancro.
14: Et moi j'ai dit 1341.
2: Oh, pas tous en même temps.
1: Ça suffit. Ça suffit!
11: S'il vous plaît, venez ici. Merci.
1: Oh là là là là là là là là là là là là là là là là là là là là là là là.
14: Girardo.
1: Bon alors, Lolo, c'est toi qui viens de dire ça?
15: 1360.
1: Non, mais qui vient de dire en culo?
15: Je parle pas italien.
1: Bon alors, Gian Franco, au revoir.
14: Ah, maintenant.
1: Terminé! Bonne nuit! De manière, c'est plus la peine de reprendre du monde, c'est terminé. Madame Eugénie, là. Madame Eugénie, deux fois, Madame Eugénie, trois fois, au revoir.
6: Au revoir. Gérard, j'ai une question internet. C'est une question en fait à la fois de juge de Lyon et de seigneur qui demande ce que deviennent les francs-maçons. Est-ce qu'ils deviennent des heureux maçons ou des heureux maçons?
1: Des heureux maçons.
6: Heureux ou heureux?
1: Heureux maçons.
6: D'accord.
1: Et donc, alors, je vais vous préciser... standard. Madame Eugénie, on y a dit au revoir. On a dit au revoir à Madame Eugénie et on finit. Et c'est terminé, je vais quand même donner la date pour Lolo Pop. Ouais, ben, faudrait peut-être me les remettre à
2: Lolo Bibop.
1: Et Edgar Gros-Pilon.
14: Ouais.
1: Donc, alors, la date, c'est depuis 1360.
15: Je l'avais dit.
1: Non, tu m'as dit
15: 1560.
1: Non, tu m'as dit une autre date.
3: Non, c'est ce qu'on t'a dit.
1: Et il a disparu à l'âge de 641 ans. Ça fait exactement 641 ans que le franc existe.
2: C'est vrai, Gérard.
15: Et en euros, ça fait combien?
1: Ah bah ça, je sais pas. Hein.
11: Bah, tu multiplies par 6,5 à peu près.
1: Ouais, bah tu le fais, puis tu me diras.
11: D'accord. Alors,
4: Gérard, excuse-moi, il y a encore un dernier.
1: Non, j'ai dit non. Mais j'ai dit non. J'ai dit que j'avais plus d'auditeurs. C'est tout. Le débat, vous l'avez foiré au standard comme d'habitude. Donc ça changera pas. Alors sur le net, pour savoir s'il y avait des questions pour terminer sur depuis quelle année le franc existe.
6: Non, j'ai juste j'ai préparé les conclusions qui sont là déjà.
1: Donc alors des conclusions.
6: Mais attends, finis d'abord avec
1: Lolo Pipop.
15: Lolo Bibop.
1: Conclusion.
15: Conclusion, eh bien écoute Gérard, j'ai trouvé que c'était un débat très instructif. Et je pense que c'est encore à travailler avec l'équipe, faut que tu gueules, faut que tu trouves tes marques, les autres aussi.
14: Ouais.
15: Et sinon, je voulais savoir si Sandy était toujours avec l'autre drogué.
1: Au revoir.
11: Non.
1: Au revoir. Voilà. Au revoir. Le standard.
15: C'était pas très cool, quoi. Donc moi,
17: j'y ai pas. Elle avait une petite bite.
1: Edgar Gros-Pilon pour finir.
3: Bah écoute, moi j'ai trouvé que le débat était bien. Les auditeurs ont été merveilleux.
11: C'est pas
3: autre chose. Par contre, toi, t'as été nul à chier, hein, franchement.
1: Ah bah, si t'as le prochain coup.
3: Attends, mais t'as pas tenu ton équipe, c'était quoi?
1: Mais le prochain coup, tu fais une chose, tu vas écouter une autre radio et tu t'amuses pas à appeler Fun Radio.
11: Moi, Gérard, je voudrais conclure.
1: C'est qui?
11: C'est Cricri d'humour.
1: Y a pas de cri-cri d'humour. Bon, de toute manière, au standard, vous avez poire et tout, hein, ça changera pas.
2: Oh là là, les filles.
1: Non, y a plus de questions, c'est terminé. Au revoir.
17: Allô, Blaireau. Allô.
11: Je passe un bonjour à trop du cul, je me connais pas.
17: Juste cousine.
1: Hey, yo. Hey, c'est pas 3 heures qu'on reste au standard avec, oui. Avec les auditeurs.
17: Allô.
1: C'est terminé, conclusion sur le net.
6: Oh là, ça va gueuler, je crois, il y a une réunion. Alors sur le net, j'ai pas mal de conclusions. La première, c'est Epsilon qui dit Gérard est un spécialiste du sujet de l'euro. Espérons pour les personnes du studio que le prochain débat ne portera pas sur l'EP.
1: Bah pourquoi pas.
6: Ah non, Gérard, c'est pas...
1: Ouais, bah c'est pour ça, c'est pas la peine là-bas,
2: non,
1: d'accord.
2: Non, c'est l'auditeur, c'est ouais, l'auditeur.
1: Non, mais il y a plus personne à l'antenne, donc
2: bah
1: c'est
2: si,
1: bon.
2: Tiens, écoute.
17: Allô.
1: Non, mais lui, on sait pas d'où qu'il te sort, alors.
6: Conclusion de Francis Gabon, il te demande si t'as des remarques ou des questions.
1: Non.
6: D'accord.
1: Bah ça, les questions, c'est moi qui dira comment que ça s'est passé.
6: Une conclusion très pertinente de Sona Cotra qui te dit que c'est un débat à 3 francs ou plutôt à 0,46 euros.
1: Mmh.
6: Voilà, et la dernière, c'est Fesse de Babouin qui dit « Ton débat, j'en donne 1 centime d'euro et encore, c'est bien parce que j'ai pas moins ».
1: Ouais, bah tant mieux, bah, lui il peut garder ses 1 centime d'euro, j'en ai pas besoin. Par contre, il y avait quand même un truc que j'ai oublié de préciser. Donc on pourra toujours encore échanger jusqu'au 17 février 2005 les pièces et les billets. Donc l'opération restera néanmoins toujours possible pour les billets jusqu'au 17 février 2012. Et ça, c'est pas des trucs que j'ai inventés, c'est des trucs qui ont été dits dans la presse.
2: Ah ouais?
1: Et j'ai gardé l'article et je pourrais le ramener pour...
2: Ah bah ouais, ça j'aimerais bien le voir.
1: Ah bah oui,
2: ça m'intéresse.
1: C'est bien précisé dessus. Donc voilà, donc pour moi, conclusion du débat, le standard, bah comme toujours, ça a été dur. Voilà, peut-être que vous vous y mettez...
4: Qu'est-ce que t'as dit?
1: Oui, ça a été dur au standard, vous avez pas...
4: Pour nous, c'était pas dur.
1: Ouais,
4: ça fait déjà... Il y a un temps où ça va, il y a un temps où on est gentil.
1: Ça fait le deuxième. Ça fait le deuxième débat que tu fais avec moi. Donc, si t'es pas contente le prochain coup, on prendra quelqu'un d'autre, tu rentreras chez toi.
2: Mais c'est non, Gérard,
4: c'est pas une question
2: de
4: prendre quelqu'un
2: d'autre. Gérard, tu cries trop.
1: Mais ça, le problème, quand je dis quelque chose, c'est moi... Quand c'est moi... Qui dit quelque chose, c'est moi qui commande.
4: Vas-y, dis-le aussi, parce que...
1: On vous demande de virer quelqu'un, c'est pas la peine de rester avec un micro allumé pour que tous les auditeurs entendent ce que vous êtes en train de vous raconter.
4: Ah, c'est... Attends,
1: donc c'est bon.
2: Ouais, mais l'erreur est humaine, Gérard.
1: Si vous vous racontez votre petit week-end, bah dans ces cas-là, vous le raconterez. Mais une fois que le micro est éteint, vous papotez entre vous.
4: Pour ça, on avait...
1: Mais pas en direct.
4: Non, pour ça, on
1: c'est a tout.
4: C'est Gérard, mais bon, voilà, c'est ça, c'est la
1: c'est
4: seule
1: tout.
4: Erreur qu'on a
1: faite. Bah ouais, mais la seule erreur, et puis en plus, quand je vous dis de virer des auditeurs, vous les reprenez sous d'autres noms, vous avez pas été capable de me faire quelque chose de correct encore. Alors ça commence à bien
2: Gérard,
1: faire.
2: T'as raison.
1: Il y a que sur le net qu'on a bien travaillé. Il y a que sur le net que ça a été bien. Et c'est bizarre, c'est toujours sur le net. Et on a terminé à combien? Toi, tu peux te
2: changer
1: parce que t'as foutu un peu ta merde. Alors,
2: j'ai rien fait, Gérard.
1: C'était un essai, mais c'est
2: bon. J'étais en train de te mettre des sons et tout.
6: T'as vu à combien on finit, Gérard?
1: Alors, je...
6: Comme par hasard.
1: On termine quand même à 2h10 du matin avec 6559 personnes.
2: Bravo,
18: ça, les filles, vous pouvez pas applaudir.
1: Non, ça leur... Elles ont peur de se salir les mains. C'est vrai. Mais quand on leur demande d'appeler des gens, il y a plus... À part raconter leur petit week-end, c'est tout ce qu'elles savent faire. Or c'est bon comme ça
4: on
1: maintenant.
4: On est que
1: hein.
4: Des filles. Hein.
1: Ouais, non mais c'est bon. Et quand
4: parlé
1: vous demandez.
4: Que de samedi, pas de dimanche.
1: Ouais, non mais on s'en fout. Quand vous dites qu'il y a des portables qui sonnent et tout ça, quand je vous demande des
4: portables,
1: il y en a qui sonnaient.
4: Demande-toi d'où ça vient.
1: Ça venait d'où? Des auditeurs.
4: Non.
1: Bon, à peine, tiens.
18: Ah, tiens, bien sûr.
1: Tu vas pas en prendre un singe à faire la grimace. Hein.
2: Surtout à Gérard. Hein.
1: Parce que moi, je sais d'où que ça vient.
4: Je
1: les portables, c'était des auditeurs.
4: Non,
1: ouais,
4: non.
1: Tu connais les auditeurs, c'est ça. Moi, je les connais bien avant toi. Ça fait plus longtemps que je fais des débats. Hein. Alors, tu pourras demander à Pildar, Manu et tout ça. Ils pourront me dire comment que je travaille. Hein.
6: Gérard, tu cartonnes.
1: Donc, alors, pour terminer, donc le disque, c'est si oui l'euro. Sylvie Leroux, mets-moi une petite pièce dans la fonte et on se retrouve je ne sais pas quand. Et voilà, donc bonne nuit à tous et là vous allez retrouver pour la nuit c'est...
6: Jean-Hubert.
1: Donc voilà, et puis ben sur ce, ben bonne soirée, bonne bourre à tous.
19: beaucoup.
20: Non, je n'ai pas trop.
19: Non, ou avant minuit, tu m'écoutes la nouvelle émission d'énergie là qui a pété de rire tellement que c'est naze. Ça s'appelle Tribal Party. T'hallucines complet.
20: Je sais pas, j'écoute pas non plus.
19: C'est les bons plans d'il y a 10 ans. Plein de trucs comme ça. Non mais attends, non, il faut pas nous écouter. C'est une mauvaise. T'as une mauvaise idée, Hélène, t'as pas une bonne idée là.
20: Mais pourquoi? Mais non,
19: justement, puisque le peu qu'on vient d'entendre, c'est pas des bons délires, puisque déjà tu délires pas sur nos délires, alors donc on peut pas être sur la même longueur d'onde.
21: Ah mais je croyais que c'était une autre personne.
19: Toi, ce que t'aimes dans mes émissions, c'est quand je mets un disque.
20: Non, du tout.
21: Ouais, tu veux pas qu'on. C'est dommage que j'ai pas. Tu voudrais pas qu'on te passe Hélène? Je m'appelle Hélène.
19: Oh, par contre, on a un remix de Gérard à passer.
21: Non, c'est bon. Non, c'est bon. Il est hors de question qu'il y ait un remix.
19: Hélène, on va quand même discuter avec toi de ton problème parce que bon. Et encore, Hélène. Et encore, je suis sage, mais là, bon, on a un problème sur les remix. Gérard, est-ce que tu peux lire, tu peux en parler un peu, la lettre?
21: Ben, disons, je sais pas.
19: C'est sérieux, les auditeurs, auditrices, écoutez bien ce qui se passe. Il y a un problème. Non, mais n'allume pas à ce moment-là, Tu fais ça avec ta lampe torche là, ton truc là,
21: Donc, est-ce qu'elle est là l'auditrice?
19: Est-ce qu'elle est là? Est-ce qu'on peut nous la passer en étant toujours avec Hélène? Qui est quand même celui qui pourra le mieux en parler de ses remixes, qu'est-ce qui se passe?
21: Ben c'est simple. De toute manière, t'es pas toute seule Corinne, d'après ce que je sais.
22: Ouais, parce que là j'entends mal, je suis sur le portable. Vas-y, parle
19: déjà. Parce qu'il paraît que bon, on peut le dire, Corinne, t'étais dans une discothèque tout à l'heure sur Marseille, la plus grosse discothèque, et paraît qu'ils ont passé trop.
22: La discothèque de Marseille.
19: Et paraît qu'ils ont passé 2-3 fois le remix de Gérard dans la boîte.
22: Ils ont passé exactement combien de fois, Audrey, tu vas m'aider? Ils ont passé 4 fois le remix de Gérard.
19: Non.
21: C'est simple.
19: Alors, on va s'adresser à tous les DJ de France.
21: Bon, c'est simple, c'est clair et net. Ça va aller vite. Je préviens à toute personne. Et là, je m'adresse à tout le monde.
19: Et au DJ. Hein.
21: Donc, je préviens toute personne. La prochaine fois que je reçois un courrier en me disant comme quoi que un remix s'est passé, ça se termine au tribunal. Avis aux amateurs.
19: Ah, ça calme. Bravo. Donc, envoyez des lettres. Oh, non, mais bravo.
21: Donc, avis aux amateurs.
19: Il fallait oser, il fallait avoir des couilles. Heureusement, tu l'as fait, Gérard.
21: Aux amateurs.
19: Non, mais ouais, aux amateurs, ça va être tout à fait.
21: Oui, qu'est-ce que vous voulez dire?
22: On va parler. Qu'on peut faire dans l'immédiat, là, parce que.
19: On parle pas des photos qui a été faites par des paparazzis.
21: Ça, les paparazzis, j'en ai rien à foutre. Internet, j'en ai rien à foutre. Je m'en bats les.
19: Les coucougnettes.
21: Les
19: castagnettes.
22: Castagnettes. Là, au niveau du remix, c'est clair, il a eu beaucoup de succès dans la boîte.
19: Combien de remix ont été vendus?
21: Corinne.
22: Remix, là, je sais pas. Il faudrait qu'en fait, que j'aille voir le mec qui tient le stand.
21: Corinne. Ouais. Je te préviens, la lettre, c'est la dernière que j'ai reçue, là,
19: Faut plus en envoyer, mais bon. Alors, il est hors de question. 92 521
21: sur scène. Évitez d'envoyer des lettres en me disant.
19: Voilà.
21: Oui, il y a des remixes qui sont sortis sur Gérard qui sont vendus.
19: Non, mais c'est
21: ça,
19: vrai,
21: c'est pas la peine.
22: Gérard.
21: Non, mais de manière qu'on m'avertisse, mais dans ces cas-là, vous
19: faites-le quand même, mais bon.
22: Dans ce que tu parlais d'Internet. Parce que là, je vais te dire dans la boîte, dans la discothèque.
21: Oui, attends, ma puce. Cinq minutes. Je vais laisser mon gorille.
19: Moi, j'ai entendu ton remix sur Internet. Les gens peuvent enregistrer directement sur Internet.
21: Non, mais ça, t'en es sûr avant de te faire des plumettes.
19: Non, Gérard, c'est vrai, puisque on a l'émission. Il y a un site paparazzite où ils diffusent toutes les photos des soirées de Namur, entre autres. D'ailleurs, on va retourner bientôt.
21: À Namur?
19: Oui, parce qu'il y a une demande pour Gérard. D'ailleurs, il faut que je te parle des trucs, des histoires de poèmes et tout. Et effectivement, il y a le remix qui a été diffusé.
21: On verra.
19: Et là, j'ai reçu un disque. Avant qu'on discute avec Hélène de son truc, parce qu'elle a eu une histoire, il y a un remix qui est là, et qui a été piraté, ça vient de La Réunion. Guadeloupe, l'île de Ré, l'île Saint-Louis.
21: Donc il est hors de question d'enregistrer des conneries comme ça. Donc c'est bien précis.
19: Non mais attends, c'est pas que c'est enregistré, c'est des gens qui font des remix, après ils se font
21: de l'argent. Non mais je veux pas le savoir.
19: Ouais, bah malheureusement, il y a des gens qui le font, donc moi je vous le dis. Peut-être. D'ailleurs, tu pourrais t'adresser aussi au DJ aussi, peut-être.
21: C'est à toi de t'en adresser, c'est toi qui dirige certaines boîtes, c'est pas à moi.
19: Oui, mais moi je suis pas patron de discothèque, Gérard.
21: Non mais attends, c'est à toi que j'ai donné l'ordre de diffuser de temps en temps le remix.
19: Oui, mais les gens ont piraté maintenant.
21: Non mais maintenant, C'est à toi de prendre ta responsabilité tout seul, t'es grand, t'es majeur à vacciner.
0: Ah, mais moi, ça me dérange. Remonter les bretelles.
19: Non, mais moi, ça me dérange pas, moi.
21: Ouais, parce... je m'en bats les coucouillettes.
19: Bon, bah, tant pis, bah, alors les gens vont se faire de l'argent
21: non,
19: sur
21: mais
19: ton
21: maintenant...
19: Non, mais tant pis, parce qu'un jour, il y a un mec qui va faire
21: non,
19: un
21: mix porno. Non, mais le jour où, va... où ça va être sorti.
19: Ah, le jour où ça va péter, hein.
21: Là, le jour où que ça va aller trop loin, là, dans ce cas-là, j'aviserai.
19: Et là, quand ça va tenir,
21: quoi.
22: Il faut que tu te dises qu'on s'éclate bien à Marseille sur le remix. Bon, c'est
21: non, mais d'accord, tu t'éclates bien sur le remix, ok. Mmh. Ça, je veux bien.
19: Ouais, ça c'est clair, bah ça tu danses grave dessus, à mon avis. Ça.
21: Donc maintenant, si vous voulez passer en boîte de nuit et que sur Marseille, comme tu m'as dit sur une lettre, attends, je crois que je l'ai sous les yeux. Tu m'as dit il y a plus de 1000 personnes qui m'attendent. Je pense que le stade Vélodrome
22: sera trop petit pour t'accueillir.
21: Ouais.
22: Et...
21: voilà, donc tu peux très bien t'adresser à Max. Il est juste en face de moi encore. Ouais. Il n'est pas encore parti.
19: Enfin, si vous êtes intéressé pour les soirées des tournées de poèmes de Gérard, bien sûr, vous nous écrivez.
21: Non, mais attends parce qu'ils veulent. Il y a Corinne. Elle voudrait organiser une pétition comme quoi que faut pas que Gérard il arrête et que Gérard monte à Marseille.
22: Ah oui, t'attends tout.
19: Ah, faut qu'il monte à Marseille, c'est clair. Hein.
21: Ça,
19: Gérard est attendu également, il faudrait que tu descendes sur l'île aussi.
21: Non mais il est hors de question.
19: Ah bah pourquoi tu descendrais pas sur l'île et que tu monterais pas à Marseille, pourquoi? Hélène.
0: Et donc en déconnant, on est ressorti, bon la première a remis machinalement sur chemisière, bout de...
21: Partie.
0: Ah, ça y est, ça l'intéresse. Ah, lesquelles
21: parties?
0: Ah, lesquelles,
19: lesquelles, lesquelles. Calme-toi, Gérard. Et donc
0: ça y est, on l'énerve, là.
19: Et donc... Ah
21: Hélène, tu sais de qui je suis entouré? Je suis entouré de Macaillot Standard, d'un gorille, de deux personnes qui ont été... Trois personnes qui ont été invitées avec par l'intermédiaire de Max.
19: Privilégié de Max. Pour le débat de Gérard, quand même.
21: Tout seul.
0: Pour le départ.
21: Ouais.
0: Non, pour pourquoi, le départ. Il part où?
19: Mais ah non, bah, pour le débat, pour le débat, pour le débat, pour le débat, pour le débat. Non mais fini de l'histoire, parce que Gérard là, t'arrives dans les trucs, ça n'a rien à voir. Vas-y, et donc
0: bon, le commandant est vite fait descendu.
19: Mais vu comme ça, toi qui es coincé quand on parle de cul...
0: Elle aurait dû bien son bateau avec nous, hein.
19: Ah mais non, mais
21: d'habitude... Ah non, mais moi je fais pas de bateau.
19: Je sais pas s'il a trouvé une nana, mais lui qui était... Ah, Gérard, je voudrais m'essuyer le bout de ton sperme et tout. Ah, c'est Nanou qui a...
21: Ah non, Nanou, ton numéro de téléphone, s'il te plaît.
19: Ah oui, non, mais laisse un numéro de téléphone, Nanou. Bon.
21: Ah, Nanou.
5: Petit trait des fesses et...
19: Voilà, ça va être une bonne idée, ça. La bite, voilà, ça c'est une bonne idée. Tripote-moi le gicleur. Les petits moule-couilles, l'ardameur pour sentir les bites en fleurs. De bonnes sœurs.
21: Sans discussion, Hélène.
19: Ah, mais ouais. Sérieusement, ça s'est bien terminé, quoi.
0: Ah oui, on peut dire aussi que ce qui s'est passé en déconnant...
21: D'accord. Hein? Donc vous êtes sorti.
0: Non, naturellement quoi.
21: Oui.
0: Là, mais nous, disons que c'est ça. Enfin, le pire, c'est qu'au début, c'était pour déconner, et c'est là que ça.
19: Bon, c'est qu'à ça parce qu'après, tu nous dis ça. Et alors, non, mais Gérard, toi qui veux toujours être là, t'es quoi? Alors, quel est ton fantasme, Gérard?
21: Ah, mais ça. Attends, moi, je vais répondre à la question, Hélène.
0: Non,
19: mais parce que Gérard, il se la joue là, genre. Bah,
21: moi, je vais vous dire une chose,
19: mais il est coincé, Gérard.
21: Ah non, mais maintenant que je suis en pleine forme.
19: Ouais, c'est ça.
21: Là, c'est simple. Et c'est la première et dernière fois que je vais dire ce que je préfère. C'est petit 69. Petite caresse.
19: Tu parles d'un fantasme.
21: Que la femme soit sur moi.
0: Gérard.
21: Oui.
19: Soit bien.
0: Gérard.
21: Oui.
0: Je te compte.
19: Bonne soirée.
21: Non, mais j'aime pas trop faire du bateau.
19: Bon.
0: Ah, dommage.
19: Je sais pas ce qu'il a en ce moment.
0: C'est quoi le débat de Gérard, justement?
19: Ah bah, il fallait écouter. Bah, Gérard va nous le dire. Alors, le débat de ce soir sur deux sujets. Le premier va être très chaud.
21: Pour ou contre l'aventure d'un soir et...
19: Alors, pour ou contre l'aventure d'un soir, d'accord, ouais. Et le deuxième, c'est...
21: Mais est-ce qu'un trou, c'est un trou?
19: Mais pourquoi, qu'est-ce qui t'a amené à arriver sur ce sujet? Parce que toi, t'es si coincé.
21: Ben, c'est simple, parce que...
19: Attends, chute, elle m'énerve, elle. Ouais, vas-y, dis.
21: Non, parce que bon, à force d'entendre dire j'aime bien me faire prendre en levrette, j'aime bien me faire sodomiser.
19: Ah, tu parles de Julie, tu parles beaucoup avec Julie alors.
21: Non, de manière.
19: Ah pardon, excuse-moi.
21: Et non, de toute manière, c'est pas spécialement pour Julie. Hein.
19: Ouais.
21: Ça s'adresse à toutes les nanas.
19: Ouais, mais avec tes nanas, avec toi, ça se passait comme ça, toi ou...
21: Oh bah moi, de manière.
19: Non mais à l'époque.
21: À l'époque, je peux pas te raconter parce que j'ai pas eu trop de chance. Non, mais malheureusement, j'ai eu des râteaux. Alors, je préfère manger un nounours que de me taper des râteaux. Ça vaudra mieux. Un nounours, c'est mieux qu'un râteau.
8: D'accord, ok. Bon,
21: donc, avant de commencer le débat, je vais quand même remercier trois personnes.
8: Ah, alors, vite fait, vite.
21: Qui m'ont écrit.
8: Qui t'ont fait, ouais, d'accord, ok.
21: Donc, Linda. Il y a pas si longtemps, donc bon, je peux te rappeler. Julien pour les photos dédicacées.
8: Ça, Gérard.
21: Hier. Donc Linda, si tu peux appeler, si tu peux appeler ce soir.
8: Ah non, c'est au Virgin Megastore.
21: Non mais c'est bon.
8: Responsable Linda... de Snack Nancy vendant mini CD de Gérard Privert. Pas comme lui, 25 francs. Salut, Chris, 28 ans, responsable de la Fnac.
21: Non mais. Du 92,
8: on va bien voir
21: ces nouvelles un peu sur Minitel. Donc pour le 23, je peux pas te donner ma réponse, je te la donne maintenant. Donc si t'es à l'écoute, appelle directement le 0803 08 5000.
8: Nanou,
21: arrête un peu sur Minitel. Tu laisses ton numéro de téléphone, on va te rappeler en direct. Parce que ça commence à bien faire toutes les semaines.
8: Voilà, ça suffit comme ça fait un mois et demi.
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0: Non, mais c'est bon, Nanou, tu laisses ton numéro, j'en ai marre.
1: Est-ce qu'on lui a fait le cadeau?
0: Non, mais c'est bon, Nanou. Tu laisses ton numéro?
1: Pourquoi? Non, mais on met pas,
0: Non, mais toi, tu te casses alors, c'est bon parce que.
1: Non, mais je reste là pour l'instant, on va attendre. J'espère que Jessica, si tu nous écoutes, arrête de faire l'amour avec ton mec et viens.
0: Non, mais j'ai.
1: Qu'est-ce que t'as comme parfum? C'est quoi là, comme puanteur?
0: Alors, comme puanteur, c'est déodorant. Au jeune. Mais c'est de l'eau jeune. Alors, si t'en mets un petit coup.
1: Non. Regarde.
0: Merci, Florent.
1: Ça, c'est bon, ça, hein?
0: Merci, Florent.
2: Céline.
1: Céline.
0: Ah, merci Céline.
1: T'aimes bien le Adidas?
0: Ah, j'adore.
1: C'est vrai? C'était. Ouais, c'est ce que je préfère. Ça, le Kenzo, et ça, c'est ce que je préfère.
0: Bon.
1: Moi, je préfère. Alors, donne-moi un stylo. Donne-moi un papier.
0: Voilà. Là, du paplard.
1: Voilà. Allez. Alors, donc, vas-y. Alors, attention, taisez-vous, messieurs et mesdames. On va donc vous accueillir sur l'antenne. À commencer donc par.
0: Hugolin. Ah non, c'est bon, j'ai pas pu.
1: Je reste dans le studio, je ne bouge pas d'ici.
0: Non, c'est bon, toi, tu vas.
1: Jessica vient d'arriver, elle nous a mis sa petite tennis sexy comme j'avais demandé. Oh là là.
0: J'ai pu pouvoir faire le débat, moi. J'ai pu pouvoir parler.
1: Y avoir la gaule, ça va être grave.
0: Y avoir pour Jessica.
1: Mais regarde.
0: Tu me laisses ton numéro et tu me gonfles pas des cacahuètes.
1: Gérard. Bon,
0: qui c'est qui m'appelle?
3: Virginie.
1: Non, ne crie pas, bordel, ne crie pas, c'est une horreur pour les gens qui écoutent la radio. Le débat.
0: Bon, c'est bon, on se calme.
3: Okay, écris-nous, Jessica.
1: Alors, t'as intérêt à bien gérer ton débat si tu veux que je m'en aille.
0: Bon, bah, de toute manière, toi, tu vas te casser.
1: Moi, je vais rester là, je vais regarder Jessica.
4: Bonne sœur.
1: S'il y a des nanas qui veulent venir.
5: Je t'ai amené une copine, Gégé.
3: Ah, je veux bien. Ah, mais c'est clair, faut commencer par ça.
1: Oh putain, il a.
0: 1, 2, 3. 4.
1: Et dire qu'il y a encore pratiquement 70 000 personnes qui
0: s'arrêtent. À l'heure actuelle, je peux te dire, je peux confirmer, tu as 2 684 680 auditeurs qui t'écoutent chaque nuit.
1: Oui, bien sûr.
0: Oui.
1: Ah, ça,
0: donc, alors, il y a 1, 2, 3, 4 style de. Le style, et puis après, on va rentrer dans.
3: Ouais, les mecs, c'est des bouffons, quoi, en gros.
0: Max, c'est un bouffon, alors toi, tu te tais, parce que si c'est. Si Max, c'est un bouffon.
3: Max, c'est pas un bouffon.
0: Alors toi, tu vas te faire foutre.
5: Toi,
0: t'emmerdes. Ah, ouais, toi, t'emmerdes, là.
1: Non,
0: là,
1: on arrête. Alors, attendez, on va commencer le débat, là, parce que Jessica et moi, parce que...
0: Est-ce qu'il y en a une qui est capable de me séduire avant le...
3: Non,
1: c'est quoi le débat, le premier débat?
0: Non, allez, c'est bon. Première question.
1: Non, mais c'est...
0: Allez.
1: Alors, attends, j'ai une petite surprise pour toi avant. Écoute bien, qui c'est qui vient d'arriver? Allô?
6: Ouais, salut, je suis une star.
3: Ouais, salut, David.
0: Non, mais c'est bon. Non, c'est bon, voilà.
3: Putain, c'est quand même une star, David, quoi.
0: Bon, c'est bon.
3: Faut faire une grande acclamation quand il arrive, Gérard.
0: Non, c'est bon, je fais ce que je veux, d'accord.
3: Comme toi, t'es une grande star.
0: Non, mais oh, on se calme.
3: On se calme.
0: Ok.
3: T'as pas serré ta cutie encore.
1: Ça va, David?
6: Pas mal,
1: bon, bah, en tout cas, Gérard est vachement content de savoir que t'es là ce soir. Hein.
0: Ouais, non. C'est Arnette qui doit m'envoyer les cadres.
3: Ah oui, c'est moi, c'est Arnette qui te parle, là.
0: Non, mais pour l'instant, j'ai poursuivi tes cadres.
1: Alors, on y va pour le débat. Est-ce qu'un trou est un trou? Première question, Gérard, quelle était-elle?
0: Ben...
1: Oh non, mais attends, tu te concentres, alors tu fais un débat, tu y vas, c'est parti, Gérard, vas-y.
0: Non. Bah, le premier débat, c'est...
1: Ah, l'autre.
0: Que je m'adresse?
3: T'as tes propositions à faire?
0: Ben, c'est à vous de me donner des propositions.
1: Bon, alors,
3: alors
1: la question, c'est, en discothèque?
0: Suite à une soirée en boîte.
1: Ouais.
0: Voilà.
1: Le premier soir, toi, t'as déjà fait ça, le premier soir, un soir comme ça, un coup, juste pour rire, machin.
0: Ouais. Non, mais c'est bon, vous vous taisez quand on demande.
5: Bien sûr, parce que si je me dis, oh, ce mec-là, il est trop canon et tout, je le vois, je me dis, mais attends, mais celui-là, mais si je me le fais pas ce soir, je me le ferai jamais. Mais nulle part ailleurs.
1: Qu'est-ce que tu parles?
5: Oui, je parle trop. Oh, puis j'ai pas réfléchi avant de parler. Je suis désolée, excusez-moi, je vais réfléchir.
0: Ouais.
1: Bon, pour Jessica, en fin de compte, toi, t'es prête à, si tu veux avoir le mec le premier soir.
5: Ah ouais, carrément.
0: Bon, allez, va. Ouais, c'est bon, Isabelle. Bon, merci. Arnette.
3: Le problème, c'est quand même ça, une grande star comme toi, Gérard.
0: Coucher si t'as rien à dire.
3: C'est bon.
0: Non, mais la question n'est pas là. Allez, hop. Christophe, allez, hop.
3: Christophe, j'aime pas aller en boîte.
0: Ok, c'est bon. Magali. Oui, Magali.
2: Mais... oui, alors moi, je suis pas.
1: Mais c'est pas ce qu'on reste sur la liste de Schindler.
3: C'est, ah, c'est clair, c'est clair.
1: T'as une liste et toi, t'es là pour.
3: Eh,
1: oh, c'est pas Deuxième Guerre mondiale, là.
0: Non,
1: c'est
0: mais. Attends,
1: ah, mais t'as vu comment t'es là, comment t'exécutes.
0: La semaine dernière, ça allait bien, ça allait bien. Ouais.
1: Bah, oui, c'est de ma faute, parce que je suis là.
0: De toute manière.
1: Gérard Pivot.
0: Ouais, Gérard Pivot, t'as raison, quoi. Ouais, Estelle.
2: Ah, moi, j'estime qu'il faut en profiter, hein.
0: Ben, je connais ta réponse en fin de débat, tu vas me dire que c'est de la merde.
6: Pas du tout, pas forcément.
0: Si, je connais ta réflexion.
6: Alors, ma réponse, je dirais que il est vrai qu'occasionnellement, s'égorger le courroux, ça fait jamais du mal, quoi.
2: Quoi
6: Occasionnellement, comme ça, de s'égorger le courroux, comme ça, pour un soir, ça fait du mal.
0: Ouais, d'accord. Alors, moi, je vais dire.
2: Non,
0: mais
2: à partir du moment
0: où tu protèges.
2: Ça fait toujours du bien
0: de
2: niquer un coup, le bol fort, quoi, c'est ce
0: que tu veux dire. Non, mais attends, tu as niqué une gonzesse sur un slow, toi.
3: Ah, bien sûr.
0: Ah, t'es costaud.
3: Il faut faire des expériences.
1: Bah, non, mais.
0: Non, mais attends,
1: mais Gérard, toi, quand tu vas voir une nana, toi, tu vas en voir ce que t'as envie. Toi, t'es quand même très branché cul, alors.
0: La première chose que je fais, je vais voir la nana.
1: Alors, qu'est-ce que tu fais, toi?
0: Moi, je lui demande, est-ce que vous voulez bien danser?
1: Déjà, faut que tu rentres en boîte, ce qui est déjà pas gagné.
0: Déjà, c'est pour mon style.
1: Et là, on voit pour 3-4 mois.
0: En étant habillé comme je suis.
5: Ah, c'est vrai qu'il est chic aujourd'hui.
0: Ouais, je dirais, est-ce que vous voulez bien danser avec
1: moi? Ah, mais alors, si tu veux bien danser un tango, parce que comment t'es sapé.
0: Bon, va te faire foutre, toi.
1: Et donc, comment tu fais réellement? Comment tu t'y prends dans les bals masqués, là?
3: Ouh là là là là.
0: C'est bon, la musique derrière?
3: Non, non, non, c'est une casserole qui est tombée par terre.
1: Alors, comment tu t'y prends, Gérard? Comment tu t'y prends?
0: Moi, je vais voir la personne.
1: Ouais.
0: Si la personne est d'accord, je vais lui dire, est-ce que vous voulez bien danser avec moi?
3: Je précise une personne parce que ça peut être un mec aussi, c'est pour ça.
0: Bon, de toute manière, je danserai jamais avec un mec.
3: Ouais, un trou est un trou.
0: Non, mais de toute manière, je danserai jamais avec un mec.
3: Ah, bah ça, c'est bien joué, Gérard.
1: Il y a Nanou qui dit après.
0: Non, mais Nanou, Nanou, elle commence à m'énerver qu'elle laisse son numéro de téléphone.
3: Non, non, non.
1: C'est pas vulgaire, mais ça pourrait presque l'être, c'est à la limite de la vulgarité, c'est je veux que tu me défends, je veux que tu me fasses
0: la
1: mort.
0: Non, mais c'est bon. Là, sur Minitel, Nanou, c'est même plus la peine que tu laisses un message, je te répondrai plus. Question, on va te dire oui tout de suite.
5: Non, je lui dis pas. Je
0: non, non, mais tu vas, de toute manière, tu vas lui faire tes yeux doux. Non, non, mais attends, Jessica. Attends, Jessica. De toute manière, tu vas lui faire tes yeux doux et tu vas lui monter ta poitrine.
5: Donc, c'est bon.
0: Donc, c'est bon.
5: Et je vais lui brûler.
0: Non, mais toi, Jessica, de toute manière, il n'y a pas de danger avec toi. De toute manière, si un mec te ne plaît pas, tu me diras le jour où ça se fera.
3: Merci,
0: alors, le jour où que quelqu'un te plaira pas.
5: Oh, bah, il y en a beaucoup, hein.
1: Mais t'en fais partie.
0: Ah, mais ça, je sais.
5: Je vais pas le dire. Merci, Max.
0: J'en fais partie, c'est pour ça que.
1: Non, attends, là.
0: Je
1: suis dit.
5: C'est un scoop.
1: Qu'est-ce que tu voulais dire, Florent? Tu voulais dire quelque chose?
0: Qu'est-ce que tu voulais dire?
4: Non, je voulais dire que Gérard connaissait le manège de Jessica, elle lui a fait si souvent.
0: Non.
4: Il de.
6: C'est Gérard?
0: Non, mais je veux dire, c'est même pas moi. De toute manière, même si on me dirait, ouais, Jessica, toi.
5: Pourquoi t'aurais peur que je t'écrase avec mes gros lolos?
0: Moi, c'est pas ça, c'est que j'ai déjà compris.
3: Attends,
0: ouais. Non, puis même.
1: Non, mais pour Gérard, tout ce qui est gros, il a déjà donné.
0: Voilà.
3: Merci, voilà, Max. Max, t'as vu.
1: Ah non, mais attends, on connaît
0: ça. Non, mais c'est bon, moi, j'ai donné sur des tons. Donc, hors de là. J'ai plus des tons.
1: Ceci dit, on a eu la chance de voir son ex, hein, Gérard.
0: Non, mais c'est bon.
1: Bah, faut avoir.
0: Non, mais c'est bon, ouais.
3: Elle a des lunettes à Christine. Elle a des beaux cheveux bruns.
5: Bon, j'ai
1: on rigole.
5: Ouais, on rigole. On est sérieux.
0: Max,
5: il est mort de rire.
0: Non, mais Max.
5: Il en pleure.
1: Tu me fais trop rire.
0: Va en boîte. Allez, casse-toi. Casse-toi, j'ai plus de voir.
1: Bon, alors,
0: alors maintenant, Hugolin. Hugolin.
3: Tu la fermes. Ouais, ben c'est évident, hein. Si jamais, Gérard, un mec te plaît, tu vas y dire.
0: Non, mais attends, je te parle d'une nana abrutie.
3: Abrutie, bon, mais si jamais elle te plaît, tu vas y dire. Hein. Tu vas pas y dire qu'elle te plaît pas.
0: Non, mais c'est bon, allez, Christophe.
3: Je lui dis.
0: Christophe.
3: Je lui dis, je dis.
0: T'as dit quoi?
3: Je lui dis.
0: Tu lui dis, ok, ouais, c'est bon. Moi, je vais vous dire une chose. Par exemple, les nanas. Moi, je vais vous dire une chose. Je m'adresse à tout le monde. Là, on est 1, 2, 3, 4, 5, 6, 7.
1: Non, mais il y a les gens qui écoutent aussi. Il y a les gens qui écoutent.
0: Même ceux qui écoutent. Moi, je vais demander une réaction. Est-ce que, par exemple, si quelqu'un vous aborde, habillé en cravate, est-ce que vous allez l'aborder? Oui.
1: Alors,
0: ou non?
1: Alors, attends, attends, pas.
3: Non, mais
0: non.
1: C'est une question totalement, c'est fait au hasard.
0: Tu veux que je fasse salle de matchande comme je suis arrivé?
5: Bah ouais, mais c'est parfait.
0: Ok, sans problème. Tu veux que je te l'arrête?
5: Ça y est, fallu.
1: Ta démarche d'Aljo Matchon dans le studio.
0: Alors, tu vois?
1: Et ah, franchement.
0: Là, je te la joue là, Aldo.
5: Je
1: vas-y,
5: fais-le.
1: Mais j'en dis. Mais
3: pour. C'est strange quand même.
5: Ouf, oui, oui.
3: C'est strange.
5: Ouh là là là là là là. Ah, je mouille, ça y est, je mouille.
1: Oh putain.
5: Ah, c'est chaud.
1: On dirait Dick Rivers.
5: C'est hyper excitant quand tu dis ça.
1: C'est vrai?
0: Qui c'est qui dit ça?
1: Sans déconner.
0: Ah, c'est la caille. Ah,
1: vas-y, caille.
5: Il est excitant, hein? T'es d'accord avec moi? Hyper excitant. C'est ce que je dis, je mouille.
1: Bon, alors, est-ce que parmi Magali et. C'est important, je te parle pas à chaque fois. Arrête de dire que je te parle d'un mec de croire c'est.
0: Mais je m'en fous, moi. C'est pas parce que ce soir je suis mis en cravate, parce que j'ai voulu faire plaisir à tout le monde. Pour,
1: et surtout à Jessica qui.
0: Non, non, non, non, j'ai voulu faire plaisir. Tu vois, j'ai voulu te faire plaisir. Parce que depuis le temps, tu me dis, ouais, tu viens toujours.
1: Non, mais ça m'a fait plaisir, tu t'habilles en pingouin, c'est bien.
5: Non, moi je suis épaté, franchement.
1: Non, ça fait. Non, mais ça fait plaisir, non, mais attends.
0: Je vais dire une chose, c'est la première et dernière fois que tu me verras habillé comme ça.
1: Non, mais c'est bien, on a un peu sur la banquise, c'est joli.
5: Non, non,
1: non, non,
0: mais je suis déjà mieux. Voilà. Attendez.
1: Non, non, mais attendez là, parce que.
0: Attendez, il y en a un qui vient de dire une question.
1: Parlez bien devant le conseil. Que tu devrais venir comme ça demain soir à la soirée.
5: Rentre.
1: Hein?
5: Si, rentre,
1: si,
5: il
1: rentre
5: là-bas.
1: Ouais.
5: Ça, c'est un autre débat. Ouais.
0: Parce que tu comptes y aller, toi?
1: Non, alors bon, pour le débat là, bon, on va aborder tout de suite le sujet qui d'après, qui est quand même le plus intéressant, c'est quand un trou est un trou.
3: Moi, je vais répondre à ça quand même.
1: Ah, alors bon, là, j'espère qu'on va faire un vrai débat, genre, parce que tu as des questions qui sont pas terribles. En plus, tu mènes pas très très bien le débat, donc je pense.
0: De toute manière.
3: Pour moi, par définition.
1: Merci les filles.
0: Ah, mais ça va. Les mecs,
3: ouais.
0: Vous la fermez. On s'adresse aux nanas. Anus.
3: Ouais.
5: Anus.
3: Et la bouche.
0: Non, mais attends.
5: Et les deux trous de nez et les deux oreilles.
3: Voilà.
0: Non, mais attends, Jessica, peux-tu me dire. Est-ce qu'on fait l'amour?
1: T'es pas obligé de regarder ces nibards.
0: Non, non, mais Jessica, peux-tu me dire si on peut faire l'amour dans une narine et dans les oreilles?
5: Bah oui,
3: bien sûr.
0: Moi, j'ai jamais vu. Moi, j'ai jamais vu ça.
5: Tu manques d'expérience.
0: Moi, je connais que deux trous. C'est le vagin et l'anus.
5: Point
0: final à la
5: bouche.
0: La bouche,
1: à la rigueur.
0: Non, mais attendez, taillé une pipe. Toutes les nanas sont.
1: Gérard a déjà essayé, je peux vous dire, c'est pas terrible après ce qu'il nous a dit.
3: Hein.
1: Non, excusez-moi.
0: Toi, j'ai essayé, toi.
1: T'as pas essayé? Tu avais déjà une expérience avec un mec.
5: Ah bon?
1: Pourquoi, Gérard, t'as souhaité faire ce débat d'abord avant qu'on explose ce débat? Parce que c'est quelque chose, sérieusement, tu veux savoir si les mecs pensent aux nanas juste pour ça ou s'il y a des sentiments. Après la fin?
3: Après le trou, quoi.
0: Non, mais une suite.
3: Il y a ni l'infini ou un amour proche, quoi. Non,
6: après la boîte, c'est une suite après la boîte.
1: Je crois que Gérard, il voudrait que je m'éclipse du studio et que je laisse. Ah, c'est parce qu'il est en fin de compte, il est très intimidé face à moi et. Je suis un monstre du micro et de la.
0: On met un disque, on va reprendre nos esprits et on va.
1: Bon, alors moi, ce que je vais proposer, c'est qu'à Hugolin, Isabelle, Oximien, Arnett, Christophe, Magali, tous les autres là. Alors, il faut que tu mènes un débat.
0: Dans ce cas,
1: tous les deux.
5: Mais avec elle. On est le plus beau couple radiophonique.

0: va repartir sur le débat, donc... vous avez compris la question ?
1: Ouais.
2: Non, moi j'ai pas compris.
0: Bon, est-ce qu'un trou est un trou pour toi ?
3: Un trou, GG.
0: Non, mais c'est bon, là, vous. Oui.
3: Un trou de la serrure, là.
1: Ok, c'est clair ? Merci, je suis grand.
0: Non, mais c'est bon, là.
3: Non, j'ai fait donc des trous sont des trous, parce qu'on vient de dire
0: qu'il y en avait plusieurs. Non, parce qu'il y a. Non, mais c'est bon, là, celui qui s'amuse avec son téléphone, c'est bon.
4: Je fais des trous, des petits trous, toujours des petits trous, des petits trous.
0: Bon, quand tu veux.
1: Ok, c'est clair.
0: Bon, quand vous voulez, on y va.
1: Ah
0: bon,
1: okay, on est prêt. Ok, on est prêt. Ok, c'est clair.
0: Bon. Alors, pour vous, qu'est-ce que vous préférez faire à une personne que vous aimez?
1: C'est
4: quoi le rapport avec les trous, là?
5: Ouais, je vois.
4: Sur un trou, c'est qu'un trou, c'est doux, un trou, c'est chaud, un trou, c'est comme du mini-dou, et un trou, j'enfonce mon petit bout et je verse mon glou-glou.
6: Ok, t'es hyper drôle, c'est bon.
7: Non, alors un trou, par définition, c'est rien, un trou est de matière.
0: Ouais.
7: Il peut y avoir le trou du cul, le trou noir et le trou qui pue.
0: Okay, non, mais attends, le trou noir, pour toi, c'est quoi?
6: Le trou noir, j'aimerais bien l'avoir.
0: Non mais attends, je réponds. Par contre, quand vous posez une question comme ça, vous annoncez vos noms quand même. Pourquoi le trou, je sais pas qui c'est que.
7: Hugolin.
0: Ouais. Pour toi, le trou noir, c'est quoi?
7: Ben je sais pas, un trou noir, j'ai jamais réussi à voir.
4: C'est un truc dans l'espace qu'on n'a jamais réussi à.
0: Ouais, bon, ok.
5: Un trou sans lumière.
0: Ouais, qui c'est qui vient? Comment?
7: Imaginez.
0: Non, attendez. Parce que là, il y en a un qui vient de dire un trou sans Gérard. C'est que, qui c'est qui vient de dire ça, là?
1: Ils ont pas le rapport.
4: C'est Isabelle.
1: Non, non, c'est pas vrai.
6: Non, mais... Il y a un bureau de limite, là, j'aime pas ça.
0: Non, mais... non, mais...
4: Je suis ton ombre, David.
0: Oui.
3: Bon, allez, c'est la question suivante, là.
0: Non, mais on va continuer comme ça.
4: Mais c'est vraiment strange, genre, ce que tu nous dis, Gérard, quoi.
7: Ouais, ben, on parle de trou de femme, d'un objet, de quoi?
0: Ben, un trou de femme, une espèce d'andouille.
7: Ah,
4: tu restes payé au cul.
0: Ouais.
7: Monsieur Andouille.
3: Tu précises quand tu dis un trou de femme.
5: Ouais,
3: lequel? Lesquels?
0: Ben, il y en a qu'un, pour moi c'est.
3: Ben non, il y en a deux.
4: Ah non, il y en a
0: deux. Non, mais moi, de toute manière.
4: Tu vas être romantique, quelqu'un fout foutre.
0: Voilà.
4: Voilà.
0: Ben donc, pour vous.
1: Parce qu'un trou, en fait, ça veut rien dire, quoi.
4: Et est-ce qu'un trou, ça pue?
6: David, je peux répondre.
4: David.
6: Moi, je voudrais juste dire que pour moi, un trou, c'est pas un trou.
0: Ouais.
6: Moi, le seul trou qui compte pour moi, c'est celui de GG, et je n'arrive pas à l'avoir, quoi.
0: Bon, bah, alors là, je vais dire une chose, David.
4: David. Tu vas l'avoir dans pas longtemps.
0: David.
6: Oui, GG.
0: Je vais te répondre à ta question.
6: C'est Florent qui va te dire ça.
0: Florent.
6: Je te jure que c'est vrai, GG.
0: Florent.
6: Vas-y, on va bien rigoler.
0: Tu réponds à David. Tu réponds à David. Il paraît que c'est toi qui aurais dit à David qu'il fallait qu'il dise ça.
8: Qui disent quoi?
0: Bah, mais David, non, répète ta question. David, répète ta question. Gérard,
6: non, c'est pas vrai, c'est pas Florent, c'est sincère, toi, GG.
0: David, répète ta question, Florent, il t'écoute et tu verras bien par toi-même.
6: Non, mais j'ai balancé Florent comme ça, mais en fin de compte, c'est sincère, ça sort du cœur. Non, je dis que pour moi, un trou, c'est pas un trou. Pour moi, le seul trou qui compte, c'est le tien, GG, quoi.
0: Non, mais attends, t'as dit que c'était Florent qui t'avait dit
8: non,
0: dire ça.
8: Non, mais il plaisante, Gérard.
6: Bon, c'est pour déconner, GG. Je t'aime.
0: Non, mais moi je t'aime pas.
4: Ça veut dire que c'est moi qui aime GG, Gérard même.
6: Et d'ailleurs, GG, si je te vois en boîte et que tu me plais, je te le dirai franchement.
0: Bah, là je vais te dire une chose, que le jour que tu vas me voir en boîte, tu me feras signe quand les poulas auront des dents.
3: Et ben demain soir à la loco.
0: T'as raison, toi, Jessica, de toute manière, je te plairai pas parce que j'irai en. Je sais pas si je vais y aller.
4: Ouais, t'es trop bien.
3: Mais si, il viendra.
0: Comment?
3: GG, on le reconnaît de loin.
4: Tu vas voir Gérard arriver avec ses lunettes noires.
0: T'as raison.
4: Comme une star et tout, ça va être délire.
0: Mais oui, c'est ça. Bon, de toute manière, les questions n'est pas là.
3: Bon, ouais, t'as raison, GG, on s'égare. Alors, vas-y, continue.
0: Alors, pour vous, le mieux, c'est prendre une femme comment? Alors là, je sais que j'ai un
4: gars.
0: Attendez, laissez-moi finir ma question.
5: Délicatement.
0: Laissez-moi finir ma question.
4: Accouche.
8: Vas-y, finis-la.
0: Donc, pour vous, prendre une femme, c'est brutalement... délicat ou tout simplement?
6: Moi, ça 30 degrés, moi.
4: Moi, je me la prendrais bien, mais ça dépend de la femme.
3: Et t'as oublié sauvagement?
0: Non. Merci, Jessica. Jessica, je vais te dire une chose. Que là, sauvagement, ça veut dire tu la tires par les cheveux, tu mets 2-3 claques dans la figure.
3: Attends,
0: c'est bon.
3: Mais c'est très
0: non,
3: sexe.
0: Non, non, non.
3: C'est très

0: Jessica, la brutalité ne compte pas.
1: Brutalité, c'est ce que c'est,
2: moi je vais prendre violemment.
3: Non, brutalité.
0: Non, il est hors de question de.
4: Il y a une demoiselle qui veut parler là.
1: Voilà.
0: Oui. Non mais donnez.
1: Laisse parler les filles un petit peu.
0: Donnez vos noms.
2: Demoiselle.
0: Donnez vos noms.
5: Bon, Gégé, c'est Isa. Attends, tu connais pas le proverbe Attends, il y a un super proverbe que les garçons connaissent tous. Ça m'étonne que ça n'a
6: un
5: pas...
6: Un trou est un trou, ma vie n'a pas d'œil.
5: Non, voilà. Ouais. Ça m'étonne qu'il ne l'ait pas sorti quand même.
6: Ouais, moi aussi.
0: De quoi De quoi
5: Un trou est un trou, une bite n'a pas d'œil.
7: Absolument. Non, mais... Absolument.
0: Non, mais Isabelle.
3: Ouais. Non, mais
0: hey, Isa.
5: Oui,
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9: Et voilà, donc rebonjour à tous, 2h58 et on vient de s'écouter.
10: Je voulais le dire, Placebo, c'est le nouveau single et c'est la face B du single et puis il s'appelle, Embrasse-moi, mets ton doigt dans mon cul.
9: Voilà, d'accord.
10: Sur Fun Radio. Sur Fun Radio, on met son doigt dans son cul, ouais.
9: Donc, il est 2h58 et vous pouvez toujours nous appeler au 0803-085.
10: On vient de nous préciser que sur Skyrock Energy, on mettait également son doigt dans son cul. Donc, excusez-moi pour... j'ai fait une petite erreur d'exclusivité. Toute la bande FM met son doigt dans son cul. Excusez-moi.
9: Alors, donc, vous pouvez toujours nous appeler au 0803-085. Il est toujours le 3615 Code Fun Radio, rubrique directe.
10: On me dit que sauf RFM.
9: Bon bah, c'est bon.
10: Ils mettent longue, mais ils osent pas aller jusqu'au fond. Capote, ils mettent une capote.
9: On met des capotes, faut peut-être en donner aux gens qui vont venir. Ça, c'est important parce que si tu veux qu'on fasse un débat un jour sur les capotes, on va pouvoir parce qu'il y a des trucs à dire là-dessus aussi. Toi, t'en as besoin là-bas. Toi, t'as dû être en manque pendant les vacances.
10: D'accord, vas-y. Vas-y, accouche.
9: Accouche. Ouais, ben, pas avec toi. Donc, sur l'IRC, il y avait...
11: Il y a du monde. Vas-y, enchaîne le débat. Viens.
9: Alors, donc, on va accueillir Pipo.
10: Comment il parle, tu te laisses faire?
9: Non, mais attends, il va me parler gentiment, lui, à côté, là.
11: Vas-y. Alors, fais ton débat.
9: On va accueillir Pipo, 18 ans, de Goussainville. 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
12: Salut, Gérard.
9: Salut. Poussin, 20 ans, de Brest.
13: Salut, Gérard.
9: Oh là, et tu parles un peu plus fort, s'il te plaît, merci.
13: Ouais, Gérard.
14: On m'entend bien. On cherche des fiches.
13: Allô, Gérard.
10: Commencez pas au standard. Hein.
13: Gérard.
9: Oui, je t'écoute.
13: Tu m'entends, là, Gérard?
9: Bon, ça va.
13: Gérard.
9: Oui.
13: Là.
9: C'est qui? Oh! Eh, mais c'est quoi, là, ce bordel?
10: C'est au standard, je crois.
13: Ah, là, Gérard, allô? Allô?
9: Bah, Olivier, tu vas pas commencer comme ça, hein.
13: Allô, Gérard?
9: Bon, Poussin, ça y est.
13: C'est quoi, ce bordel, là? J'entends rien du tout. Allô, Gérard?
9: Poussin!
13: Oui.
9: Poussin une fois.
13: Oui, c'est moi.
9: Bon, ça y est.
13: Ouais.
9: On écoute Fun Radio sur quelle fréquence?
13: 82.8.
9: Oh ben, je demanderai tout à l'heure. Fingère. Fingère.
10: Finger.
9: Finger, Gérard.
13: Ouais,
9: Finger. Finger, t'es d'où?
13: Ouais, je suis là. Je suis de Broutignolles-les-Croutons.
9: C'est où, ça?
13: C'est dans le 07.
9: Et on écoute Fun Radio sur quelle fréquence?
13: 2,5.
9: D'accord, bon...
13: 02.5.
9: Bon, Manu, tu vas me surveiller un peu les fréquences.
10: Je les surveille, hein, j'adore.
9: Suzon.
15: Oui.
9: Rebonsoir.
15: Rebonsoir.
9: Et Lito.
16: Bonsoir, Gérard.
9: Oh, et celui qui s'amuse à ronfler, il va ronfler, mais pour de bon tout à l'heure. Alors, première question, c'est un débat sur les fantasmes. Auriez-vous des fantasmes avec des hommes, si vous en êtes un, ou vice-versa? On va demander... Poussin.
13: Oui, je voudrais bien avoir des relations avec des hommes, avec des sexes en plastique.
9: C'est-à-dire?
13: Avec des trucs, avec des pics...
14: Il y avait du soleil, toi t'es allé à la mer, non?
9: Aïe, ça va? Oh, mais ça va pas ou quoi, là?
11: Ton débat,
10: il y a Gérard qui va me taper sur Manu, quand même.
9: Oh, mais...
10: Mais, ah laissez... mais c'est pas votre débat, c'est le débat de Gérard.
14: On parlait pas du débat, on se racontait nos vacances.
10: Donc on aimerait bien.
14: On avait pas vu
10: qu'il était là.
9: Vous voyez rien.
10: On aimerait bien, Gérard, moi et Rigaud, que vous suiviez un peu le débat et que vous bossiez correctement parce qu'on n'est pas venu là pour ça.
9: Avec le micro éteint.
14: Pas trop le malin.
9: Avec le micro éteint.
10: D'accord.
9: Ok.
14: Ouais, d'accord.
10: Parce que nous, on peut se casser.
11: Bossez les mecs un peu, sérieux.
13: Poussin, c'est ça, répondu.
17: Allô.
13: Allô.
10: Oh non, ça, hey. Ça va mal finir hein, les deux là.
9: Hey, là, hey, vous me gérez là.
7: Mais il fait rien.
2: Oh là là.
9: Je sens que ça va taper.
2: Allô.
9: Bon, Finger.
2: Ouais, ben moi.
7: Allô.
2: Vice versa, tu veux dire devant derrière quand tu dis vice versa?
9: Auriez-vous des fantasmes avec des hommes si vous en êtes un ou vice versa, c'est-à-dire.
2: Recto verso. Ça veut dire recto verso.
7: Verso.
9: Bon, qui c'est? Alors là.
3: Ça sonne chez qui,
2: ça
3: là?
2: Sonne chez quelqu'un,
9: là, ça commence à...
2: Ah, c'est chez moi.
10: Bah, allez voir qui c'est.
9: Bon, alors là, Olivier, tu rebranches le standard correctement, d'accord?
2: Ah oui, merci. Débranche pas le standard, merde.
9: Voilà.
3: Gérard, poursuivant.
9: Bon, alors, on va demander Finger.
2: Ouais, bah, je te dis, si c'est vice versa, c'est recto verso, il n'y a pas de problème.
9: Ok, alors, Susan.
3: Oui, alors...
9: Alors, celui qui a un bip... Commence à me les casser.
2: Ouais.
3: Ouais, Gérard.
9: Oui.
3: T'es suçon.
9: Ouais.
3: Ta question était à savoir si j'avais des fantasmes, c'est ça?
9: Auriez-vous des fantasmes avec des hommes, si vous en êtes un, ou vice-versa?
3: Oui, alors moi j'ai plein de fantasmes avec les hommes, les femmes, les chiens, les singes, tout ce que tu veux.
2: Même des Gérard.
9: Bon. Alors celui qui s'amuse à dire ça va dégager dans peu de temps. Ça va aller vite, on a que deux mecs, c'est-à-dire Finger ou Poussin.
2: Ouais,
9: donc bizarre. Un des deux, si vous continuez, vous allez dégager, ça va aller vite fait pour moi, pour vous.
2: Il
9: hein.
2: Y a moi aussi, il y a
9: alors
2: Pierre.
9: Lito.
15: Oui.
9: Lito pour toi.
15: Moi j'ai des fantasmes avec les hommes.
9: D'accord.
15: Parce que j'aime l'homme et j'aime le sexe masculin.
9: D'accord. Et Pipo?
16: Bah, disons que moi je préfère avoir des expériences avec un homme,
9: ouais.
16: Que en avoir avec plusieurs hommes.
9: C'est-à-dire?
16: Bah, je préfère faire ça avec un seul homme que faire ça avec plusieurs.
9: Ok.
16: Et puis Pipo? Même faire ça avec plusieurs femmes.
9: Allez. Hein?
15: Pipo, allez. Ça.
16: C'est pas quelque chose qui me tenterait. Et
9: de faire ça avec plusieurs femmes?
16: Allô. Oui. Oui, de faire ça avec plusieurs femmes ou de faire ça ou même si c'est pas un homme, de faire ça avec plusieurs hommes.
9: D'accord.
16: Ah ben c'est moi, pas quelque chose qui me tenterait.
9: Non mais moi tu vois, moi je préfère ça avec une femme qu'avec un mec parce que.
15: Avec
9: Sandy.
10: C'est quoi la différence, Gérard?
9: Moi je préfère faire ça avec une femme, c'est tout.
15: Donc ça veut dire que t'as déjà goûté à l'homme.
2: C'est ça,
16: c'est chacun pour soi. Hein.
9: Voilà.
10: Chacun... Mais c'est quoi? Est-ce que tu peux me dire la différence? La différence?
9: De quoi? Bah, parce que je préfère ça avec une pomme, c'est plus meilleur.
10: Ça veut dire?
9: Bah, on a plus de fantasmes avec une pomme qu'un homme.
17: Ah, t'as comparé alors?
10: C'est que t'as déjà essayé donc?
9: Non, mais de toute manière, ça me dit rien du tout. Je préfère faire ça avec une pomme.
17: Et dimanche, bon, t'as pas essayé dans les toilettes par hasard?
9: Non. Toi, arrête tes conneries. Enfin, pour l'instant, tu vas essayer de me gérer. Qui c'est qui s'amuse à avoir un bip parce que ça commence à m'énerver là?
17: C'était ta montre tout à l'heure, hein, Gérard.
9: Non, c'est pas ma montre qui sonne là.
17: Gérard, appuie.
9: Gégé. Alors, oui.
2: Gégé, c'est Pierre. Est-ce que t'aimes te faire ramonner la turbine à cheveux?
10: Ah, c'est bien. Non, ça y est, coupé. C'était lui qui avait un bip.
9: Bah ouais.
16: Gérard, je vous
9: ouais.
16: Et toi?
9: Bah moi, je viens de dire que je préfère ça, faire
16: okay,
9: ça avec une femme. Alors, deuxième question. Quel est votre fantasme le plus drôle que vous avez, que vous auriez fait? On va demander à Susson.
3: Le fantasme le plus drôle, c'est qu'un jour j'ai rêvé que je faisais l'amour sur un Solex.
10: Un Solex.
9: Attends. Non, mais attends. On va demander aux autres et après je pense que Pipo il va n'importe. Bon, mais ça va. Qui c'est qui s'amuse à se brosser les dents pendant que je parle aussi?
2: Non, moi je les brosse, lui.
18: Elle est là, la grosse Sandy.
9: Oh là. Tu me dégages, Finger et Poussin. Allez, Finger, Poussin, vous me les dégagez.
10: T'as vu cette bordel, hein, depuis que je suis là?
2: Il a rien dit, Poussin.
9: Allez, hop, Olivier, tu dégages.
10: On dégage Pipo.
9: Olivier, tu dégages là.
2: Ouais,
9: tu dégages. Je vais te voir au standard.
17: C'est ça, hein, Gérard. Excuse-moi, j'ai dégagé Pipo et Finger.
9: Ouais, ouais,
19: moi je dégage tout le monde.
2: Gérard, je peux répondre?
19: Ça suffit.
17: Ah, mais qu'est-ce que t'as fait, Olive?
9: Alors, c'est bien, t'envoies un disque et.
10: Ouais, j'ai rien de prévu, Gérard, je peux rien faire.
9: Non, mais t'envoies, il a dégagé tout le monde, cette espèce
16: d'habitude. Gérard,
2: on est là.
16: Je suis là aussi.
9: Bon, alors, déjà, pour commencer, celui qui s'amuse à se brosser les dents et qui vient de dire la grosse Sandy va commencer par fermer sa gueule.
16: C'est pas grave.
9: Parce
16: comment
9: sinon...
16: ça, c'est pas grave?
9: Ouais, stop, s'il vous plaît. Oh!
16: Pipo,
9: s'il vous plaît, là. celui qui recommence, c'est-à-dire entre Finger et Poussin. Je vous préviens d'une chose. Non, mais de toute manière, c'est jamais personne. C'est un mec qui dit ça, mais... Ok. Alors, je reprends. Quel est votre fantasme le plus drôle que vous auriez fait? Alors, on va redemander à Susan.
3: Oui, alors je disais que...
19: Dans quel sens?
3: Allô?
9: Je t'écoute.
3: Oui, donc j'aimerais bien faire l'amour sur un Solex.
9: Non, d'accord. Ah ouais, toi, c'était sur un Solex. Lito?
20: Ouais. Bah, moi, c'était un fantasme, mais en fait, je l'ai réalisé il n'y a pas longtemps. J'ai fait l'amour dans une piscine de boules.
9: Hein?
20: Tu sais, une piscine de boules.
9: Attends, hey, Lito.
20: Oui.
9: Tu parles un petit peu plus fort, s'il te plaît.
19: Oh là parce là, quelle salope.
20: Oui.
9: Parce que j'ai l'impression que t'es à moitié endormi.
20: Non,
9: et que t'es en train de te toucher. T'es en train de te toucher le clito. Hein? Alors, je vais te dire une chose, Lito. Alors, je vais te dire une chose, où tu parles plus fort.
21: Oh, la chienne, elle aime ça.
9: Hein? Où tu parles plus fort à celui qui s'amuse à dire, oh, la chienne, elle aime ça, c'est moi qui m'en occupe. Où tu parles plus fort, où tu parles haut.
20: Tu seras jalouse, hein.
9: Et Lito, où tu parles plus fort, ou sinon tu vas aller voir Manu au standard, il va te chauffer encore plus que moi.
20: Je te disais que j'avais fait l'amour dans une piscine de boules.
9: Alors, c'est-à-dire?
20: Une piscine de boules, c'est une piscine remplie de boules en plastique.
9: Ah ouais, et alors, si t'en prends une dans la tête, ça fait quoi?
20: Bah, tu la prends pas dans la tête, puisqu'il la prend dans la bouche, tu rentres en fait dans les boules, quoi. Plus tu...
9: Ah ouais! Non mais attends, on va demander en même temps à Pipo.
21: Elle est là, la grosse Andy?
9: Hey, Pipo!
22: Maintenant, tu connais, toi?
9: Ouais, Pipo, c'est moi qui
22: te montre. Si je rentre dans le studio, tu vas voir, hein.
23: Je crois qu'elle est là, Andy.
19: Oh là, ouais.
9: Ouais, Pipo! Hey, Pipo!
22: Ouais, non, mais je suis là, hein.
19: Hey, Pipo!
22: Mais aussi, si on lui laissait parler aussi.
9: Alors?
19: Tu réponds, Pipo?
9: Alors, Poussin, tu fermes ta gueule.
19: Mais j'ai rien dit, attends.
9: Et Finger, tu la fermes.
19: Bon, Poussin, je peux répondre?
9: Non, attends, pour un sang.
22: On n'a pas parlé à toi.
9: Ouais, pour un sang, qu'on s'appellerait.
20: Vous laissez répondre Pipo, s'il vous plaît.
9: Eh, attends, c'est qui là? C'est qui là?

0: que le nœud. Allez Gérard.
1: La main le danse.
2: Elle est là, la grosse Andy.
0: Ouais.
3: Et la bande de
4: Elle est là, la grosse
0: Andy. Ouais, elle est là.
3: À la queue le nœud.
0: Elle enculée.

0: Ah, mais là, le problème, c'est que Sandy, elle est... il y a un problème, là.
1: Allez, Sandy, montre-nous tes fesses.
0: Bon, allez, ça sert à rien de nous montrer ça, on a déjà vécu ça, la guerre, ça peut pas nous recommencer.
2: Alors, je demandais donc à Pipo qui a répondu avec Susan et Lilo parce que.
0: Ça nous montre son cul, c'est X-Files. Hein,
2: et Lito. Ta gueule, toi.
0: Et Scully qui va se ramener.
2: Alors, je demandais. Bon, toi, tu vas fermer ta gueule pour de bon, toi. Parce que je te jure, tu as dégagé.
0: Non, mais faut prendre le débat un peu plus sexe, GG.
2: Alors.
0: Vous me dégagez ça, putain. Non, mais là, c'est nul, hein. C'était bien jusqu'à 3 heures, depuis 10 minutes, c'est n'importe quoi. Oh, mais c'est toi, c'était débat, hein.
2: Ouais, mais attends. L'autre abruti, tu le mets au standard, monsieur, il allume le micro.
0: Tu l'as mis au standard.
2: Ouais, bah, il va.
0: T'as mis Fildar à l'arrêt, et t'as voulu mettre Olivia au standard.
2: Eh bah, Fildar, tu vas reprendre le standard.
0: Non, je suis bien. Non, mais Gérard, il faut que tu te concentres parce que là, on est obligé d'arrêter à 3 heures avant parce que je vais me faire engueuler.
2: Alors, on est obligé d'arrêter à 3 heures parce que.
0: Non, mais vu comment c'est pas bien là, je vais me faire engueuler.
2: Bon, alors on continue.
0: Fais un truc bien, s'il te plaît.
2: L'autre là-bas, je vais lui envoyer une quelque chose dans la tranche là-bas.
0: Qu'est-ce que j'ai fait?
2: Hein, tu vas fermer. T'arrêtes tes conneries, toi, là-haut. Ok?
0: Mais je règle l'heure, là.
2: Alors, donc, Pipo.
3: Ouais, donc moi j'ai pas eu de fantasme pour l'instant, mais j'aimerais bien avoir un fantasme dans un avion.
0: Ça, on s'en doute.
2: Dans un avion. Alors, donc tu peux
3: donc,
2: peut-être.
0: Mais il décollera jamais.
2: Ah ouais.
0: Tu rentreras jamais dedans.
2: Toi, tout à l'heure, tu as décollé avec ma main dans ta gueule. Toi, ça va pas être pareil. Toi, ça va pas être pareil tout à l'heure.
0: C'est pas un gros porc qu'on apprend à faire des grimaces. Hein.
4: Ouais.
0: Hein?
3: Pipo ? Oui, je peux te poser une question ?
4: Bah
3: vas-y. T'as pas un autre fantasme plus...
2: Non mais attendez, parce que pour l'instant, on va demander aux deux connards là qui nous restent.
0: Gérard, excuse-moi, on accueille Jean-Claire aussi.
2: À la place ?
0: À la place de personne.
1: Oui.
0: Il doit avoir un portable.
2: Hein. T'as un portable ?
1: Non. Bonsoir Paris, bonsoir Claude Labarussias, bonsoir Angoulême.
5: Bonsoir tout le monde.
3: Bonsoir Paris.
1: Bonsoir.
2: Là, il y a un petit malaise.
1: C'est pas moi, hein.
0: Régler l'antenne du standard. Ouais, c'est derrière, Olive, c'est toi qui t'en occupes de ça.
1: Salut, merde.
0: Ouais, bah attends, je règle. Voilà, c'est bon.
2: Alors, vas-y.
1: Est-ce que tu peux.
0: Bah, je fais ce que je peux.
1: Oh là là.
0: Gérard.
2: Allez.
1: Allô, Gérard.
0: Mais reprends ton débat.
2: Je suis chiant, de toute façon,
1: s'en fout. Allô, Gérard.
2: Regarde tout à l'heure s'ils sont chiants, toi. Toi, tout à l'heure, ça va être ma main dans ta gueule.
1: Allô, Gérard, c'est Jean-Bart.
2: Jean-Bart, tu dégages, bonne
0: nuit. Non, c'est Jean-Claire.
1: Allô, c'est Jean-Claire.
2: Alors, on s'écoute, dépêche-toi, vite fait.
1: Est-ce que tu peux me répéter la question?
2: Non.
1: J'étais au standard avec Manu.
0: S'il était avec moi.
2: Alors, quel est votre fantasme le plus drôle que vous auriez fait?
1: Eh ben, ce serait de faire... Enfin, moi, j'aimerais bien réaliser ça sur un flipper.
2: D'accord, voilà. Ok. Poussin. Vous le rêvez, là, ce standard ou pas?
1: Allô. Salut Carole. Ouais, moi je voulais faire ça avec un mec, je voulais me perger d'Adidas et qu'on me sodomise violemment.
5: Ça se marre pas
1: sur un bidet.
2: Oh putain.
1: Mais tu vas le régler. Dans les toilettes d'une boîte célèbre. Tchou-tchou. La loco. Pour pas le nommer.
2: Alors là, tu me dégages les trois.
0: Ça y est déjà, ça y est déjà.
2: Hop, terminé. Donc il reste plus que Pipo.
3: Allô?
0: Chaque fois que je touche au standard, ça
6: a un problème là.
0: Je peux pas les dégager, je peux plus rien faire.
2: Fildar. Mets-moi un truc là parce que ça commence à me prendre la tête, ils veulent rien foutre là derrière.
1: Tout, vous saurez tout sur mon zizi.
2: Oh ! Oh, Fildar, tu travailles ou quoi quand je te demande quelque chose ?
1: Charmante Fildar.
2: Fildar. Non, mais attends, là c'est une cata.
0: Oh là là.
2: Oh !
0: Zappe-moi, je dis pas, excuse-moi.
7: On fait une réunion parce que là c'est trop bruyant.
2: Ah ouais. Attends, l'autre il s'amuse, je lui demande quelque chose, il se fout de ma gueule.
0: Mais j'ai rien fait, Gérard, j'écoute tes débats.
2: Je te dis de mettre un disque parce que là ça devient la catastrophe.
0: Mm-hmm.
2: Lui pour rien.
0: On va le virer.
2: C'est pareil.
0: Mm-hmm. Non, moi je gère tout, il fait rien, Olivier.
2: Attends, depuis tout à l'heure ça arrête pas de sonner.
0: Attends, Gérard, il y a 24 lignes qui sonnent. Remarque, ceci dit, Gérard, là il est 3h15, t'as fait baisser le rythme, là je me fais engueuler, il y a 17-18 lignes qui sonnent seulement.
2: Ouais, mais attends, ouais.
0: Attends, Gérard, pour conclure à ce que t'as dit, il y a ta sœur sur le Minitel. 3615 code fan radio, d'ailleurs, rubrique direct.
8: Non, c'est son pseudo, ta sœur. C'est pas ta sœur à toi, tu vois.
2: Ah bah, heureusement, parce que j'en ai pas. D'accord?
8: J'aime beaucoup tes débats. Ils sont super bien animés ce soir.
2: Ouais, bah, ils sont super bien animés. Ouais. Avec des clowns qui rentrent de vacances, ils sont même pas capables de...
8: Ah bah, dessin animé, ouais.
0: Ils sont même pas au téléphone, ils me disaient la même chose.
2: Il y en a qu'un qui pose bien ici, c'est Rudo.
4: Ouais, c'est moi, merci. Merci à tous. D'ailleurs, je passe un bonjour à Yonki sur l'IRC, sinon il va m'en vouloir.
2: Voilà.
0: Voilà. Donc on revient en disant que le débat, faut que ça se passe bien. Alors on va redonner le numéro du standard de Fun Radio, s'il te plaît, Gérard.
2: Donc 0803 08 5000, et toujours le 3615 code Fun Radio, rubrique direct. Et là, tu m'envoies un disque et on va calmer tout le monde au standard.
0: Voilà.
8: D'accord.
2: Voilà, et tu t'envoies.
0: Prochaine question, ça sera quoi quand même? On peut la poser peut-être.
2: Et j'attendais. Et croyez-vous que les animaux ont-ils des fantasmes?
8: Oh, c'est bien ça.
0: Croyez-vous que les animaux ont-ils des fantasmes? Bravo.
2: Voilà. Et t'envoies.
8: Das fuck.
2: Allez. Das fuck.
0: Ah, Das fuck.
8: Das fuck.
0: Avec Scully, X-Files. Voilà. Où
2: ça
0: va?
2: Casse-toi.
0: Bon, allez, vas-y, brief,
2: vas-y,
0: parce que
2: Gérard,
0: là.
2: Vas-y, brief-les, vas-y.
0: Non, mais là, il y en a marre, là.
2: Vas-y,
0: vous pouvez faire. Tu me prends les mecs, là, tu me leur montes le moral, là, parce que c'est n'importe quoi, les mecs. Là.
2: Poussin. Vas-y.
0: Passe-moi Poussin.
2: Allô. Bon, quoi? Ouais, non, tu viens pas à la radio, d'accord? Ciao.
8: Non,
2: il a dit qu'il vient, alors hop.
0: Ah bah attends, parce qu'il vient à la radio, faut zapper. Attends,
2: tu vas les retrouver. Hein, les
0: on prend les auditeurs dans 3 minutes, on reprend l'antenne. Allô.
2: Bon, t'essayes de te réveiller un peu.
0: C'est qui là? C'est qui
2: ta question?
0: C'est qui?
2: Ok.
0: C'est là, qui là, Gérard?
6: C'est Finger, je crois.
2: Alors à tout de suite.
0: Finger, il faut qu'il se réveille.
6: C'est les 24 qui sonnent.
0: T'as les 24 lignes qui sonnent, Manu.
2: Le 7.
0: Le 7, c'est qui les auditeurs?
6: Bah, tu sais.
2: Allô.
0: C'est qui les auditeurs?
6: C'est Jean-Claire, je crois.
2: Bon, Jean-Claire, tu travailles ou pas là?
0: Ah ouais, parce que
2: non,
0: là,
2: mais tu as travaillé parce que sinon tu. Non, mais moi je vais te dire, tu as travaillé, ok?
0: Ah ouais, parce que sinon, qu'est-ce qu'il dit?
2: Qu'est-ce qu'il dit? Non, mais t'as intérêt à te réveiller sur les questions parce que moi sinon ça va pas aller, hein?
0: Ah ouais, c'est
2: ok?
0: Clair. Allez, mais on attend vite, on va reprendre dans combien de temps, Gérard?
9: Bon, c'est bon?
0: C'est bon?
2: Allô? Vite. Bon, Clito, tu travailles aussi, toi? Hein. Ah, d'accord?
0: Non, mais Clito, faut qu'il se remue parce que sinon, là, il excite rien du tout, Clito. Hein.
9: Ah ouais.
0: Faut qu'il s'excite, Clito.
2: C'est vrai? Allô?
6: Ah, c'est Pipo qui est toute naze.
2: Allô.
0: Pipo, faut la zapper.
2: Bon, tu travailles un peu, toi. Hein.
6: Elle est toute naze.
8: Faut l'essouffer dans les trous, un peu.
2: Faut travailler plus
0: Gérard,
2: que ça. Hein.
0: Tu dis à ta nana qu'elle se réveille, sinon elle zappe. Parce
2: okay.
0: Que...
2: Ouais, faut genre, travailler un peu plus que ça, là, hein, quand je pose des questions. Hein. Là, il est 3h17.
0: Passe-la-moi, Sandy. Passe-moi, Sandy, 2 secondes.
2: Attends, 5 minutes.
0: On y va dans combien de temps?
9: En 20 secondes.
0: Sandy? Ouais, réveille-toi, parce que les gens vont croire que c'est toi, Pipo. Après, Pipo, pour l'instant, ils savent pas que c'est toi, pour l'instant, Sandy. Mais non, ils savent pas, mais il y a un mec qui le sait, mais pour l'instant, on arrive à garder le secret, d'accord? Okay, ok? Donc tu te réveilles et tu chauffes un peu, quoi. Est-ce qu'elle peut parler de ses fantasmes un peu? Alors réveille-toi un peu, Sandy, d'accord? Bah oui, t'es peut-être trop timide, mais il faut y aller quand même, là. Ok, chauffe un peu, là. Bah, ils se moquent pas de toi, c'est pas parce qu'ils te disent la grosse Sandy, c'est pas méchant.
2: Ah ouais, mais on recherche des nanas pour l'instant.
0: Bah, t'es un peu enveloppé, faut le reconnaître.
2: Non,
0: t'es d'accord.
8: T'as 3 pulls.
0: Un petit peu, quand même, c'est ce que nous a dit Gérard Talon. Il dit, bon, je comprends pas, elle fait la gueule parce qu'elle est un peu enveloppée quand même.
2: Voilà.
0: Ah bah oui Gérard, t'as dit tiens regarde je te repasse ta grosse ta.
10: En tout cas Gérard, il y a beaucoup de gens sur l'IRC qui font fantasme hein, sur Saint-Denis.
2: Oh, alors bon et on reparle là tout de suite, ok? Ok. Et tu travailles hein.
0: Qu'est-ce que t'as fait?
2: Attends,
0: J'ai arrêté le disque au début, c'est bon.

0: Quoi?
1: Non mais attends. Tu prends les gens pour des cons, toi?
0: Tais-toi, il y a le disque.
1: Bah alors,
0: on parle pas sur les disques.
1: Mais on parle pas, et t'avais qu'à pas le remettre.
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1: Et voilà, donc toujours 3h22. 3h22.
3: T'as la bourre,
1: donc,
3: Olivier.
4: Je suis désolé.
1: 3h22.
4: Hugo.
1: On se calme.
4: Je suis là, je suis là.
1: 3h22, donc vous êtes toujours sur Fun Radio et
3: c'est toujours Gérard.
4: Ouais,
3: Gérard.
5: Quelle heure il est exactement?
3: Gérard.
6: Quoi? Tout va bien?
3: Non, non, c'est pas, c'est bon.
4: Il a refait. Allez.
3: Non,
4: allez,
3: vas-y, allez. Gérard. Vas-y,
1: non,
3: Gérard.
1: 3h23 et toujours sur Fun Radio.
5: Gérard.
1: Hey, oh, Gérard. Ouais, arrêtez, me faites chier là.
3: Gérard.
1: Toi, tu fermes ta gueule, tu m'éteins ça.
7: Le débat, Gérard, le débat.
3: Non, c'est bon, c'est bon.
7: Okay. Assis-toi, fais ton débat, Gérard.
1: Alors, je tu.
3: Mais c'est bon, est... vas-y.
5: Quelle heure il est, Gérard?
1: Oh merde, allez vous faire foutre. Alors, non, mais celui là.
3: Alors, Gérard.
4: Allez.
1: Donc, on récupère. Alors, qui c'est qu'on a?
8: Bah, on a Pipo, Calimero, Finger, Susson, Jean-Claire et Clito.
9: Salut, Gérard.
1: Alors, rebonsoir à Pipo.
10: Bonsoir Paris, bonsoir Sébastien Douy. Bonsoir Monique.
1: Susson, rebonsoir.
10: Bonsoir.
1: Clito.
11: Bonsoir.
1: Jean-Claire.
10: Bonsoir Paris, bonsoir Sébastien Douy.
1: Bon, tu vas pas commencer, Pipo.
10: Oui.
1: Pipo.
9: Oui.
5: Bon, elle est bonsoir. Pas réveillée, elle. Hein.
9: Bah,
1: alors, croyez-vous que les... Oh, c'est moi qui commande, d'accord, Jean-Claire?
10: C'est pas moi, c'est pas Jean-Claire. Hein.
1: Non, c'est qui?
10: Je sais pas.
1: Alors, croyez-vous que les animaux ont-ils des fantasmes?
9: Je sais pas, c'est Pipo.
1: Oui.
9: Bah, je pense que les animaux peuvent avoir des fantasmes.
1: Dans quelles circonstances?
9: Bah, déjà, quand on va au zoo, on peut voir les animaux, enfin, faire l'amour.
11: T'as déjà vu un éléphant bandé?
10: Ouais, Ricky Martin.
11: Et comment tu peux savoir qu'ils ont des fantasmes?
1: Alors, attendez.
9: Bah, à partir du moment qu'ils font l'amour,
1: Attends, Pipo, je te coupe là 5 minutes. Celui qui redit Ricky Martin, il va dégager. Et ça, c'est Jean-Claire ou Finger?
10: Ah non,
5: c'est
10: non,
5: bon,
10: non,
5: j'ai géré, Jean.
10: C'est pas nous.
1: D'accord, non, c'est jamais personne.
10: C'est le troisième, le nouveau, là.
1: Ouais, le troisième, c'est bizarre, il y a plus que Finger et Jean-Claire.
7: Gérard, sur IRC, il y a Yoda qui dit Ricky Martin. Qu'est-ce que je fais?
1: Ouais, tu lui dis merde à lui.
9: Ok.
1: Donc, Pipo, donc, pour toi, donc, t'as dit oui?
9: Oui, donc je te disais que les animaux peuvent avoir des fantasmes. Dès que tu les vois en train de faire l'amour, c'est qu'ils peuvent avoir des fantasmes.
1: D'accord. On va demander. Finger?
12: Ouais, ben je crois que t'en es la preuve vivante.
1: Bon, alors Finger, tu dégages pour de bon.
12: Allez,
1: non, tu vois, tu viens de dire que j'en suis la preuve vivante. Non, non, tu dégages, bonne nuit. Allez, non, c'est bon.
3: Attends, Gérard, t'énerve pas, il va nous expliquer. Voilà.
12: T'as compris de travers.
1: Oh non, bien sûr, je comprends tout de travers avec toi.
3: Il va nous expliquer, comme ça on verra. D'accord.
12: L'être humain fait partie de la race animale, t'es bien d'accord avec moi?
1: Bien sûr, on descend des singes.
3: Donc voilà.
12: On dit bien baiser comme une bête.
1: Non mais attends, je vois pas le rapport avec les animaux.
12: Bah toi, je sais que t'aimes bien faire angoulou-goulou comme tu dis, donc voilà, tu baisses comme une bête, donc t'en es la preuve vivante, t'es bien vivant.
1: Ouais mais attends, mais de toute manière, même si je dis goulou-goulou, je vois pas le rapport de baiser comme une bête.
12: Bah, si,
1: là, je vois pas du tout le rapport.
12: Bah si, tu baisses comme une bête, comme ferais je pas un sanglier, un facochère, n'importe quoi, c'est pareil.
7: Gérard, il y a Kogaf sur l'IRC qui demande s'il peut te louer Sandy pour une soirée pour réaliser son fantasme.
1: Non. Susson.
11: Oui, alors moi je pense que les animaux ils ont des fantasmes, mais c'est pas en faisant l'amour qu'on peut savoir s'ils ont des fantasmes ou pas, c'est dans leur tête, on peut pas savoir quels sont leurs fantasmes étant donné que les animaux ne parlent pas.
1: D'accord, Lito, pardon.
11: Oui, bah moi je pense que oui, et surtout les chiens. Dernièrement, je me suis fait agresser sexuellement par un chien.
1: Alors attends.
11: Non, c'est vrai, violent.
1: Non, mais attends, Lito, attendez. Attendez, oh. Alors Lito.
11: Oui.
1: Ça c'est simple. C'est souvent que à chaque fois que je pose ces questions-là, tout le monde me dit ouais, mais je me suis fait agresser par par un animal. Alors tu peux m'expliquer quand est-ce que ça s'est passé?
11: Je te dis, je me suis fait sexuellement agresser par un chien.
12: C'est l'odeur.
11: Il s'est agrippé à ma cuisse et il ne m'a pas lâché.
12: C'est l'odeur. C'est les hormones.
1: Non, mais attends, je me demande si c'est pas parce que... T'es... Oh! Vous allez vous calmer quand je réponds à la question.
11: Oui.
1: Je me demande si c'est pas parce que t'as eu Terra Niania entre deux.
11: Le rapport.
3: Entre deux quoi? Entre deux chiens?
1: Non, parce que je pense qu'à chaque fois que les nanas ont leur Raniania, à chaque fois, on entend ça. Ouais, mais je me suis fait agresser par un animal.
12: C'est l'odeur.
11: Non, pas du tout.
1: Ah bah, moi, à mon avis, pour moi, tu vois, Lito, je pense que c'est ça.
11: Mais Jean-Claire. Les filles, j'aime bien lécher les
1: nanas. Attends, de quoi, Lito?
3: Non, c'était Suzon.
1: Suzon, tu disais.
11: On dit que les chiens, ils aiment bien lécher les règles.
1: Oh là, je vais te dire une chose. Déjà, faire des spaghettis à la bolognaise quand la nana a ses ragnagna, je vais te dire une chose, que c'est pas moi qui boufferai ça.
12: On parle pas de la vie privée.
1: Donc, Jean-Claire.
12: Mon chien, moi, il lui manque la parole, mais je sais à ses expressions qu'il aime bien ce que je fais, quoi.
1: C'est-à-dire? Alors, vas-y, accouche.
12: Mon chien, il a pas de dents, donc déjà, ouais. C'est pratique pour moi.
1: Ouais, donc il peut pas te mordre ce que je pense.
12: Bah voilà.
11: Et toi?
12: Gérard est connaisseur, hein.
1: Non, mais moi, je vais te dire une chose que.
12: Attends. Je lui mets des doigts, ça fait des marionnettes.
1: Non, mais attends, j'ai jamais vu un chien sans dents.
12: Bah, le mien, il est vieux.
1: Là, il a quel âge?
12: Oh, 18.
1: Ah, 18 ans.
12: Il y a des humains sans dents. Il y a des gens, qui sont sans dents, par contre.
3: Il y a des animateurs radio sans dents.
12: Ouais, exactement. Ouais.
1: Qui sait qu'on osait dire comme ça, comme connerie?
3: Manu, je sais pas.
12: Fildard, peut-être.
1: À mon avis, ça vient de là-bas.
3: Ouais, je pense.
1: Alors, donc, personnellement, moi, j'irai jamais. Je pense pas que les
12: animaux.
1: Non, j'ai pas de chien.
7: Gérard, sur IRC, il y a beaucoup de gens qui demandent si les animaux peuvent avoir des fantasmes.
1: Entre eux, oui.
12: Et une autruche.
1: Bon, mais attends, une autruche, pourquoi? Parce que tu payes combien, toi? Quand tu parles d'autruche, tu mesures combien, à peu près?
12: Rien à voir. Bon, bien sûr, oui.
1: Ok. Alors, donc, moi, je peux vous dire une chose que là-dessus, je vois pas grand-chose. C'est que j'ai pas d'animaux et puis j'ai jamais vu des animaux qui auraient fait ça entre eux. Hein.
11: Oh, ouais, ouais.
1: Bravo. Les personnes âgées ont été
3: jolies. Là, je suis pas sûr que tu dises véritablement la vérité.
11: Ouais, tu
3: n'as jamais eu des animaux, toi?
1: Moi, par un chat.
3: C'est pas un animal, ça.
1: Mais d'accord. Mais le chat, il est jamais venu sur moi me faire une goulou-goulou. Hein.
3: Ouais.
12: Gérard, reste.
3: Une petite chatte à côté.
1: Ah, bah ça, la petite chatte, ça, c'est différent.
3: Gros chat.
12: Gérard, c'est pas
1: quoi? Attends, j'ai mal entendu, Jean-Claire.
12: Non, c'est pas Jean-Claire.
1: Ah,
12: non. Le dindon.
1: Ouais, le dindon, tu vois, le dindon, il t'emmerde, espèce de connard.
12: C'est pas Jean-Claire, je te dis.
3: Jean-Claire, mais c'est juste
12: pauvre.
1: Non, ouais, tu vas voir.
12: Bon, Carambar, je préfère.
3: Ouais. Jean-Isabelle. Ah, j'ai entendu Carambar, Manu.
1: Ouais. Manu, j'ai entendu Carambar.
3: Il a dit, je vais m'acheter des Carambars, mais il n'a pas dit, c'est Jean-Claire. Ouais, mais faut arrêter, là, les mecs.
1: Les personnes âgées ont-ils, eux aussi, des fantasmes? On va demander à Jean-Claire, comme il a une grande gueule.
12: Les personnes âgées ont-ils des fantasmes?
1: Ouais.
12: Moi, je loue chez une bonne femme.
1: Ouais.
12: Il y a 57 ans,
1: hein,
12: je peux te dire que je crois qu'elle a de gros fantasmes sur moi vu que je vis tout seul avec elle.
1: Ouais.
12: Je paye le loyer en nature. Je paye le loyer en nature, ouais. Et une petite anecdote, vite fait, c'est que quand elle écarte les jambes, je succombe.
1: Hein?
12: Je succombe.
1: C'est-à-dire?
12: Eh ben, je tombe.
1: Pas d'insulte.
12: Ah, pardon. Pas de vie privée. J'aime.
1: Lito?
11: Oui.
1: Pour toi?
11: Les personnes âgées, je pense qu'elles en ont eu, mais remarque que c'est pratique, elles n'ont plus de dents, donc c'est pratique, ouais, pour ça.
12: Comme mon chien.
11: Elles en ont, évidemment, les petits pépères doivent se toucher en gardant les petites queues des filles. Elle,
1: ouais, d'accord, ok.
3: Ouais, c'est bon.
1: Suzon.
11: Ouais, alors, oui. Allô?
1: Ouais.
11: Ouais, alors, moi, je pense que les vieux, ils ont des fantasmes comme tout le monde, c'est pas parce qu'ils sont vieux qu'ils en ont pas, hein.
12: Ouais.
1: Oh non, mais attends, tu peux prendre un. Oui, calme-le, s'il vous plaît, merci. Suzon, tu peux prendre une autre voix que ça, parce que moi aussi, je pourrais dire. Yeah.
11: Non, mais là,
1: ouais, t'es vachement enrhumé, Si t'es enrhumé, moi aussi, si c'est. Celui qui rate, il demande pardon, sinon il va se faire sauter.
12: Pardon, il y avait longtemps.
1: T'as la sinusite, moi j'ai. La peau des couilles qui.
12: Non, on veut pas savoir.
1: Qui commence à me gratter. Finger.
4: Oh, ouais.
1: Finger,
7: c'est bien envoyé.
12: Je pense que le fantasme des personnes âgées, c'est d'essayer d'arrêter de se suriner dessus, de se chier dessus, quoi. Ah, parce qu'ils aimeraient bien quand même pouvoir contrôler leur vessie et leur trou de balle.
1: Ouais.
12: Donc je pense que ça doit être leur fantasme numéro 1.
1: D'accord.
0: Spécialité de surène, il paraît.
12: Ça, quoi.
0: Non, il paraît qu'il y a en région parisienne, il y a une étude qui a été faite sur les sondages à l'IFE Hip-Hop et qui disent que dans les sondages, 54%. En banlieue parisienne, 54% des gens de la banlieue de Suresnes et Levallois ont le plus de fantasmes.
1: En ça, je sais pas.
0: En scatologie particulière.
1: Je sais pas. Pipo.
12: Ça, c'est comme les vieux, en fait.
1: Finger, tu te la fermes un peu maintenant, merci.
11: Gérard.
1: Ouais.
11: C'est Suzon,
1: moi, je connais. Mais attends, je vais demander à Pipo maintenant. Suzon, tu t'es.
11: Oui, chef. Oui, c'est vrai que les personnes âgées peuvent avoir des fantasmes.
1: Dans quel sens ?
12: C'est quelque chose.
11: Arrête de répéter ce que je dis.
1: Dans quel sens ?
11: Et
0: Pipo, tu zappes.
3: Ouais, et Pipo, tu dégages. Hein. Hop, ça y est, hop.
12: Elle est lourde, Pipo.
1: Bon, bah attends, moi je t'emmerde, toi, Finger.
3: Ça, c'est clair, elle est lourde.
0: Mais ça y est, elle est partie sur le sandy, apparemment.
12: C'est Tony, elle est passée sur les autres. Tu fais chier, je voulais la faire, celle-là.
6: Allô, Gérard, ouais,
12: désolé.
1: Hein ?
12: Il y a Tony ici.
1: Ouais, je pense qu'on va. Non, mais je crois qu'on va arrêter.
12: Et quel numéro il pourrait prendre ou pas ?
1: Non.
3: Il est pas là, Tony, Gérard.
1: On a essayé de le joindre toute la semaine, il est pas là, Tony.
11: Gérard,
1: ouais.
11: Moi je connais une vieille dame, c'est ma voisine, elle se fait lécher par son chien.
1: D'accord. Faites-vous l'amour avec des peluches pour obtenir des fantasmes, on va demander.
11: C'est pas fini, Gérard. Hein.
12: Et moi, j'ai même pas répondu à ta question.
1: Ah, mais merde!
11: Gérard.
1: C'est qui?
11: C'est Pipo.
12: Vas-y, termine.
11: J'ai pas terminé à la question.
1: Attends, Finger!
7: On l'avait pas dégagé, Pipo?
1: Attendez, Finger et Jean-Claire, vous allez fermer vos gueules ou sinon vous allez dégager tous les deux.
12: C'est pas nous. C'est pas vous. C'est un mec qui passe sur tout le monde.
1: Mais ouais, c'est ça.
12: Bah oui.
11: Bon, Gérard, je peux finir ma réponse?
1: Ouais.
11: Donc, je te disais que les personnes âgées, c'est vrai qu'ils peuvent avoir des fantasmes. Et le problème, c'est qu'il y a plus d'hommes qui ont plus de fantasmes que les femmes.
1: C'est-à-dire?
11: C'est pas vrai.
13: T'as des preuves?
11: J'ai des preuves. J'ai lu des bouquins et j'ai vu que c'était marqué dans les journaux.
13: Ouais, mais c'est faux, c'est de la pub mensongère, ça.
11: Non, je pense pas.
13: Hein. C'est pour la
1: d'accord. Oui, qui c'est qui voulait rajouter un truc, là, vite fait?
13: Moi, c'est Suzon, j'ai que c'est faux, hein, les femmes.
12: Ils peuvent se doper comme tout le monde, hein, je veux dire.
1: Ouais. Bon, moi, je t'emmerde, celui-là. Le dopage n'a plus rien à voir dans les fantasmes, alors tu dégages pour toi.
11: Quand même, pour les personnes âgées, ce serait un peu difficile, hein.
3: Ouais, tout ça, c'est l'OPO, hein, de toute façon.
12: Non, c'est le DPD.
1: Bon alors le DPD, tu vas te faire dépuceler ailleurs. Allez hop, tu dégages pour toi.
3: Qu'est-ce que t'es vulgaire, Gérard, ce soir? T'es vulgaire ce soir.
1: Non mais je veux pas le savoir. Ça commence déjà à bien faire. Alors faites-vous l'amour avec des peluches pour obtenir des fantasmes. Attendez, bon. Oui.
7: Ouais, il y a Dieu Seigneur sur IRC qui te demande si ton fantasme c'est faire l'amour dans un endroit insolite, une douche par exemple.
1: J'ai jamais eu l'occasion de le faire sous une douche. Ça pourrait arriver peut-être un jour.
3: Et pourquoi ?
1: Non mais il n'y a pas des pourquoi, c'est tout.
12: Pourquoi ? Il est allergique à l'eau.
1: Mais merde, allez vous faire enculer, on est derrière. Toi, tu as 7 ans qui commence avec tes pourquoi, on n'a dit pas de pourquoi, d'accord ?
12: Pas de sens laver.
1: Ok.
12: Il est allergique à la flotte,
1: arrête. Ok, toi tu vas te calmer.
12: Il est
1: 3
12: jours sans laver.
1: D'enculé machin. Tu vas faire une chose. Tu vas commencer à me calmer. Jean-Claire et Finger, ok.
3: Pourquoi?
1: Parce que ça vient de là le bordel. Et avec quoi derrière?
3: Ok.
1: Alors faites-vous l'amour avec des peluches pour obtenir des fantasmes. On va demander à Clito.
13: Oui, non, franchement là Gérard, non, je ne fais pas l'amour avec des peluches. Par contre, des objets en plastique, oui, c'est beaucoup plus intéressant.
1: Ouais, mais t'as quand même des peluches, des
13: trucs. J'ai des peluches, effectivement, mais il n'y a pas de bout de plastique sur mes peluches, donc non, j'évite, quoi. Ça gratte, c'est pas agréable.
1: Non, mais t'as quand même, il y a d'autres moyens que de prendre des trucs en plastique.
3: Lesquels?
12: Des cotons-tiges.
13: Mais dis-moi.
3: Lesquels?
1: Alors là.
12: Oh là.
1: Dehors.
13: Oh là là.
1: Dehors.
13: C'est pas mal, les
1: Manu,
13: gens.
1: Manu, tu fais ton boulot, tu me le dégages, celui-là, c'est tout.
7: Bon, pour en revenir au débat, Gérard, sur IRC, il y a Actarus qui demande si ton fantasme, ce serait de faire l'amour avec une femme.
1: De manière comme j'en ai déjà une, oui.
3: Non, une vraie. Non, mais c'est ta femme ou c'est une autre femme?
1: Non, c'est la mienne.
3: D'accord. Donc, et c'est avec elle que tu veux faire un fantasme?
1: Bah oui.
3: D'accord.
1: Voilà.
3: Merci, Gérard.
1: Donc, Suzon.
11: Oui, alors moi, Je préfère en fait m'enfoncer un god et là les fantasmes arrivent au fur et à mesure que je m'enfonce plus profondément.
1: Bon, alors attends, Susan. Manu.
3: Oui.
1: Tu fais gaffe parce qu'il y en a un qui commence à me gonfler là. Je ne sais pas lequel des deux, entre Jean-Claire et Finger, lequel qui s'amuse à ronfler.
3: À mon avis, c'est Pipo.
1: Non, pourquoi ? C'est pas un mec, c'est.
3: Justement, c'était un ronflement de nana.
1: Non. Attends, déjà toi, tu préviens.
3: Ah, je m'y connais. Ça, c'est Pipo.
1: Oui, c'est ça, c'est Pipo. Ben, ça m'étonnerait. Alors, dis pas de conneries parce que peut-être que je vais te mettre une baffe.
3: Ah, pourquoi ?
1: Hein, parce que c'est Finger et Jean-Claire.
12: Non, okay. C'est pas nous.
1: Ok. Non, c'est jamais vous.
12: Oh, mais. Oh, c'est les autres. Tu dis, c'est un mec qui passe sur nous.
1: Ben oui, c'est ça. Alors, Susan.
11: Oui, je répète. Alors, je disais que. Ben, moi, j'aimais bien m'enfoncer un god. Comme ça, les fantasmes.
4: Oh. Ça se
1: passe
4: quoi, là ?
1: Ah là là, mais oh !
0: Qu'est-ce qu'il y a ?
1: Manu !
0: Eh oh ! Et quoi ?
1: Eh, tu l'as.
0: Allô ?
1: Non, mais là, il n'y a plus personne.
12: Olivier, des doubles sons, s'il te plaît.
0: Il n'y a pas de doubles sons, ils sont là.
1: Ouais, ben.
0: Bah, reprends, Gérard.
12: Allô.
1: Alors, Susan, allô, pour
11: on
1: finir.
11: Est là,
12: à l'huile.
1: Oh
0: Susan.
11: Oui.
1: Susan, pour continuer, parce que là, je pense que je ne vais pas continuer longtemps.
11: Ouais, non, je disais que les peluches, tu vois, c'est pas trop mon truc. Je préfère plutôt les vibros, etc. Ça m'aide à avoir des fantasmes.
1: Là, je crois qu'il y a un léger problème. On n'entend personne.
0: Moi, j'entends très bien, Gérard. Qu'est-ce qui se passe ?
1: Ouais, bah, je doute, vous le savez.
11: Mais non.
1: Ah, Olivier !
0: Il est où, Olivier ?
1: Ouais, non, mais attends, il est en train de faire le bordel. Alors, c'est terminé, c'est la conclusion.
0: Bon, Gérard. Non, bah, pas conclusion, reste un minute.
1: Il reste des questions. T'étais où, toi, espèce d'abruti ?
4: J'ai rien fait.
1: Non, t'as rien fait, connard.
12: Calme-toi, Gérard.
4: C'est toujours ma faute. J'ai rien fait.
1: Non, tu fais jamais rien. Tu fais jamais rien.
7: Bon Gérard, pour revenir au débat, Gérard, tu m'écoutes ?
1: C'est qui ?
7: C'est Rigaud. Regarde, je suis juste là.
1: Je t'écoute.
7: Il y a Daub qui demande sur l'IRC, pour une fois qu'il dit quelque chose de pas trop mal, il te demande si ton fantasme c'est de t'auto-sucer.
3: Non, il est pas assez sous.
12: C'est pas un fantasme, il l'a déjà fait.
1: Bon alors toi tu dégages.
12: Avec une paille.
1: Manu,
3: je sais pas d'où ça vient. Hein.
1: Non, mais moi je veux pas le savoir. Tu dégages Jean-Claire et Finger, terminé pour eux. Allez hop,
3: ok,
1: basta.
0: Bon, on en est à quelle question, GG ?
1: Alors donc, qui c'est qui a pas répondu là-dedans ?
11: Pipo.
12: Bah, il y a Calimero.
0: Bon, Pipo répond.
1: D'où qui sort le Calimero ?
0: Bah, je l'ai. Non, pas quel numéro, Calimero.
1: Attends, celui-là.
0: Bah, je l'ai annoncé au début si t'avais écouté, mais.
1: Non, j'ai personne là.
0: Bah, faut le noter.
12: Eh ben, il faut le noter, Gérard.
1: Ouais, bah, pour l'instant, c'est pas à toi que je m'adresse.
11: Donc, tu peux me répéter la question pour une dernière fois ?
0: Oh là là.
1: Faites-vous l'amour avec des peluches pour obtenir des fantasmes. Celui qui bouffe, arrête de bouffer, s'il vous plaît, merci.
0: C'est Pipo, ça.
1: Bah, non, c'est pas Pipo.
7: Elle doit pas arrêter de bouffer.
11: Pour l'instant, j'ai pas eu l'occasion d'essayer.
1: D'accord. Alors, donc, quel numéro ?
12: Ouais, Cali, mais. Pas d'amour avec des peluches, plutôt avec des greluches, comme toi d'ailleurs.
1: Mais pourquoi ? Moi, je t'emmerde. Alors, tu dégages. Bonne nuit à toi. Allez hop, tu me le descends.
0: Dans quel sens ?
1: Allez hop. Terminé pour lui. Alors, regarde.
0: En face du micro, mon chéri.
1: Regardez-vous des cassettes, des films sur des fantasmes.
4: Oh, c'est tout
1: bon, si ça te plaît pas, tu rentres chez toi, d'accord ?
4: Mais j'ai rien dit.
1: Hein ?
11: Oh,
1: alors, regardez-vous sur cassette vidéo des films.
0: Sur des fantasmes.
1: C'est voilà.
11: C'est Pipo, je peux répondre ?
1: Ouais.
11: Oui. Donc. Moi, je regarde. Enfin, je regarde pas les films porno quand même, mais je sais que mon copain il le regarde. Ouh là là !
1: D'accord.
0: Et il regarde quel genre de film ton copain ?
11: Bah, des films porno. Porno ou érotique ?
7: Ah ouais, Jérôme, c'est vrai ça ?
11: Enfin, porno et érotique.
6: Et qu'est-ce que c'est un film porno pour toi, Pipo ?
11: Bah, c'est des personnes qui peuvent faire l'amour soit à deux, soit à plusieurs.
7: Et avec des animaux.
11: Comment ?
6: En vrai ?
11: Ah bah oui, en vrai.
6: Et tu vois tout ?
11: Ah bah bien sûr, on voit tout, mais je pense que dans les films porno, on voit plus les mecs les nanas à poil que les mecs à poil.
6: Et toi, tu regardes avec lui ?
11: Bah non, moi je vais me coucher, moi.
6: Et il se touche quand il regarde ?
11: Comment ?
6: Il se touche quand il regarde ?
11: Non, pas du tout, non.
6: Mais après, quand il va au lit, il te touche ?
11: Bah après, oui, on fait goulou-goulou.
7: Ça me rappelle quelque chose, ça.
1: Qui c'est qui a répondu en même temps que Pipo ?
6: Personne.
7: C'est Bimbo.
1: Non, c'est bizarre.
11: C'est pas Susan ?
1: Si, il me semble.
11: Non.
1: Alors, Susan, toi ?
11: Alors, moi, c'est que les films porno, c'est ça ?
1: Attends.
0: De quoi ? Non, mais vas-y.
11: Comment ?
1: On récupère qui,
0: On récupère Bombin.
3: à la place de Jean-Claire et Agnès à la place de Finger.
0: Bombin et Agnès.
10: Bonsoir. Oui, bonsoir, c'est Bombin. Bonsoir Paris, bonsoir Laurent Doré.
1: Bon, Susan. Bonsoir Bombin et bonsoir Agnès.
10: Oui, bonsoir, c'est Agnès.
1: Ouais, Agnès pour un. Ah, hey, oh, vous calmez là.
10: Bonsoir,
1: vous calmez.
10: C'est Agnès.
1: Oh, tu te calmes, Agnès.
10: Oui, bonsoir, comment vas-tu?
1: Ah, bah, tu commences à te calmer.
10: Oui.
1: Susan.
14: Oui, c'est moi.
1: Alors, pour toi.
14: Oui, c'était quoi déjà la question, s'il te plaît?
1: Regardez-vous sur cassette vidéo des films sur des fantasmes.
14: Alors, moi, je regarde des films sur des fantasmes, je crois que ça n'existe pas. Mais les films porno et les films érotiques, ouais, moi, j'aime bien regarder les films porno avec ma copine à côté de moi et après, on
10: flèche.
1: Lito.
15: Oui. Bah moi c'est un peu comme ma camarade, mais sauf que je me touche après avec mon mec.
1: D'accord. Bon vin.
10: Bon ben donc bah moi je regarde La Doctoresse est une cochonne.
1: Tu peux me dire à quelle heure que ça passe?
10: Ah
1: ça
10: non mais ça c'est des films que j'ai achetés quoi et bon.
14: À minuit bien. Tous les samedis.
10: Bon bah j'aime bien quoi. Et c'est bon voilà, j'aime bien ouais.
1: D'accord.
0: Il y a Aymeric, excuse-moi Gégé, il y a Aymeric sur le Minitel qui a 19 ans du département 91 qui dit moi j'ai un super film porno, c'est ma grosse peluche s'appelle Gégé.
10: Tout à fait.
0: Je sais pas s'il est bien celui-là.
10: Je ne vais pas le dire.
1: Alors Bombin. Bombin, c'est toi qui viens de répondre à l'instant, je voulais pas le dire.
10: Pas du tout.
1: Non, presque pas.
10: Ah non, mais attends, tu reconnais pas la voix.
1: Donc c'est Agnès.
10: Ah non, j'ai rien dit.
1: C'est
10: pas Agnès. Ah non, j'ai rien dit.
1: Ah bah tiens, tu vas répondre à la question.
10: Bah ouais, moi je regarde, tu parlais tout à l'heure, je regarde des films de cul avec des peluches et des vieux qui éclatent la rondelle et qui se ramonnent l'usine à Suchard. Et moi je te conseille, ouvre la fenêtre que je te mette et change de trousse à fume.
1: D'accord, alors moi tu sais ce que je vais te dire? Tu sais ce que je vais te dire, Agnès?
10: Oui, je t'écoute.
1: C'est que je vais te souhaiter une bonne nuit et puis tu vas aller te branler tout seul dans ton lit.
10: Pourquoi?
1: Bah c'est tes conneries comme ça pour
14: mais
1: répondre.
14: Non,
3: c'est la question, Gérard.
1: Non, non, mais attends, il répond à côté des blagues.
10: Je n'ai pas droit à la différence.
1: Non, t'as pas le droit à la différence.
10: C'est honteux. À tout de suite, Agnès.
1: Voilà.
10: À tout de suite, mon amour.
1: Ah bah alors, Agnès et Bombin, bah bonne nuit pour vous deux. Allez vous branler tous les deux.
10: J'ai rien dit.
1: Voilà.
14: Gérard,
0: il y a une fille qui t'appelle.
1: Oui.
14: Gérard, c'est 6 ans. Est-ce que toi, tu regardes des films porno?
1: Ça m'arrive de temps en temps,
10: ah,
1: oui.
10: Y a
14: sur quelle chaîne?
1: Sur quelle chaîne? Je précise pas les chaînes.
14: Et tu fais quoi après?
1: Bah après, je vais faire goulou goulou avec
0: Ah ouais, il faudrait qu'il y ait des filles qui viennent à la radio pour Gérard, ça serait bien là pour de vrai.
14: Ouais.
10: Mais Gérard,
0: ah ouais, des filles là qu'elles viennent là.
10: Gérard?
1: Ouais.
10: C'est bon ben Manu m'a dit de me calmer, c'est bon, je suis calme. Hein.
1: Ouais ben
10: voilà. Agnès, je suis calmé aussi hein.
1: Ouais ben faudrait peut-être qu'est-ce que on s'en va comme disque?
0: Hein?
14: Gérard?
1: Oui,
0: tu veux rendre
1: hein?
14: Pourquoi tu regardes des films pour nous?
10: Gérard.
1: Bon, toi, tu dégages parce que tu commences à me les gonfler.
7: Gérard, pour parler des films X, on me dit que sur Internet, il y a une séquence vidéo qui a apparemment été filmée de votre fenêtre où on vous voit tous les deux, toi avec Sandy, et que ça fait fantasmer pas mal de gens.
1: Ah bon, bah c'est bien parce que pour l'instant, les fenêtres sont fermées de la maison, donc je vois pas comment
10: ça
1: qu'on peut faire.
10: Ça s'appelle Gorille dans la brume.
1: Ouais, bah, Gorille dans la brume, alors bon, bah, tu dégages, bonne nuit.
10: C'est pas moi, là.
1: Non, non, c'est pas toi, je viens de reconnaître ta voix, c'est pas toi. Abruti de service. Abruti, va. Bon, oui.
14: Pourquoi tu regardes des films porno?
1: Qui encore qui pose ces questions? Je viens là. C'est qui? Non, mais attends,
0: écoutez un peu.
1: Merde.
0: Écoutez un peu les auditeurs quand ils répondent.
14: Pourquoi? J'ai pas dit ce que tu regardes, j'ai dit pourquoi.
1: Ben, parce qu'il y a rien d'autre la nuit à regarder à la télé, c'est
0: oh,
1: tout.
0: Soit voilà. Disant, arrête, arrête, menteur, va.
1: Mais après, je fais goulou-goulou avec qui je sais.
10: Mais pourquoi?
1: Bon, toi, tu me fais chier avec quel pourquoi.
7: Tu fais goulou-goulou dans quel sens?
1: Je vais te mettre une baffe.
3: Bah, je me renseigne, c'est tout.
1: Toi, je vais te mettre une baffe. Tout à l'heure, tu vas te renseigner, je vais te mettre éducomment avec une baffe. D'accord?
0: Oh, l'auditeur!
1: Alors,
3: il bouffe, c'est pipo, ça arrête pas de bouffer.
1: Non, non, c'est pas elle. D'accord? Parce que pour l'instant, on l'entend pas.
0: Ouais.
1: Alors, c'est quoi le disque?
0: La question de suivante, c'est quoi l'annonce?
1: Alors, les femmes sont-elles fantasmées par les hommes en uniforme?
0: Devant le micro, c'est encore mieux. Hein.
3: Quoi? Qu'on n'est pas devant le micro?
1: Les femmes sont-elles fantasmées par les formes en uniforme et on s'écoute?
0: Tiens, on écoute ça. C'est génial.
1: Alors, on va s'écouter, j'espère que c'est... Alors, c'est... This match in a pumpkin peak, monsieur Bombin.
0: soit les Smash in Pumpkins, et le titre c'est... Boulette.
1: Quoi, bah annonce-le.
0: Bah fais-le, toi Gérard, c'est quand même ton émission.
1: Ouais, quand même, alors, voilà.
3: C'est juste en dessous le groupe. Hein.
1: Alors, c'est Bullet Witch, Butterly Win.
0: Eh bah alors, tu vois que tu parles anglais.
1: Voilà. The world is a vampire. Et n'oubliez pas... N'oubliez pas de nous appeler au 0800 308 5000 et toujours 3615 4 points de radio, rubrique directe.
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1: Et voilà, 3h50, toujours sur Fun Radio. Donc, vous pouvez toujours nous appeler au 0803-08-5000 et toujours le 3615, Code Fun Radio, rubrique direct et sur l'IRC. On va saluer Kogap, Telly, Dieu Seigneur, Dob et Argentien et Tom J. Et vous pouvez toujours continuer sur l'IRC. Rigo vous attend.
7: Ouais.
1: Et donc, on va récupérer donc Pipo.
16: Salut.
1: Re-salut. Susson, pardon.
16: Salut.
1: Lito.
17: Salut Gérard.
1: Bon ben.
18: Oui, bonsoir Paris, bonsoir Lolo.
1: Oh. Et Agnès.
19: Salut toi.
1: Alors, bon, vous commencez pas tous les deux parce que sinon on va pas pouvoir continuer comme ça.
18: Ah non, on est cool, on n'est pas comme les deux autres.
17: Ok, ta question s'il te plaît.
1: Alors, donc, je pense que je l'avais posé avant.
20: C'est une chaude, hein. T'as vu, une belle voix, hein.
1: Les femmes sont-elles attirées par les hommes en uniforme? On va demander à Agnès.
18: Uniforme de quoi? Pompier, militaire, flic, n'importe quoi.
1: Bah, à ton avis, c'est un uniforme.
18: Moi, j'ai pas mal de copines qui fantasent sur les uniformes des boueurs. Et puis sinon, ouais, boueur, balayeur, cantonnier, tout ça, il paraît que ça marche bien, quoi.
1: D'accord. Alors, dis donc, avec ça, ta copine, elle va te servir. Hein.
18: Non, c'est pas ma copine, j'ai dit tes copines, t'es gentil.
1: Ouais, d'accord. Bambin.
21: Ouais, moi, je fantasme beaucoup sur les réparateurs d'ascenseurs qui ont une belle clé à molette et une belle paire de fesses.
1: Attends, je vois pas du tout le rapport.
21: Bah, il est en uniforme, hein, en bleu de travail.
1: Non, mais attends, je te demande si c'est les femmes. Parce que je t'ai pas parlé des mecs.
21: J'ai des ex et tout ça, ouais. Franchement, elle kiffe bien sur les militaires et tout.
1: Oh là là, tu comprends rien du tout, toi.
21: Mais
1: Non, je crois que tu comprends pas les questions. Hein.
18: Gérard, c'est Agnès qui dit quelque chose.
20: Agnès.
18: Qui dit quelque chose. Mais moi, je fantasme aussi pas mal sur,
21: Oui, je suis là.
18: Les déguisements de Calimero.
1: Bon, alors, Bombin et Agnès, tous les deux. Bombin et Agnès, vous allez.
21: Mais merde, on m'appelle!
1: Eh ben, vous allez régler vos comptes tous les deux. Vous allez régler vos comptes.
21: Oui, c'est moi.
20: Ouais.
21: Comment vas-tu?
20: Soyez, essayez d'être un tout petit peu plus audible parce que là, en plus, on a une auditrice. Max est revenu donc là pour gérer la fin sur le Minitel. Cathy qui a 21 ans et qui se plaint de l'émission de ce soir en se demandant comment ça se fait qu'il n'y a pas l'animateur d'hier soir, que ce soit, il n'y a que des Gaulliers. Donc c'est pas bien parce que Cathy, tu vois, prenait plaisir à écouter avant Mickaël. Et là, depuis qu'on a voulu prendre d'assaut la radio, bah du coup là, on s'en prend plein la gueule de partout.
1: Ah bah pourtant.
20: Bah pauvre Gérard, pauvre toute l'équipe parce que là, on est.
21: Ouais, mais vous nous avez trop manqué là. C'est quoi, Duroux, il a fait le con. Là.
20: Non, c'est moi. C'est moi qui décide. C'est pas Duroux. On est contre le mur là. Maintenant, on a Cathy qui se met contre nous. On a enfin quelqu'un qui est contre nous.
18: Oh non, pas Cathy. Oh non, merde.
20: Cathy, bon. Tu déconnes.
18: Ouais, tu déconnes. Ouais.
1: Bon, Cathy, s'il te plaît, tu retires ce que t'as dit. Merci. Donc, on va demander à Lito.
17: Ouais.
21: Lito.
17: Moi, en fait, je fantasme uniforme ou pas. De toute façon, je fantasme sur les mecs. De toute façon, pour moi, le.
20: Eh ben, tu viens. Tu viens à la radio.
1: Ouais. Tu vas voir le.
20: Non mais tous.
1: Tu vas voir le. Tu vas voir toute la Dream Tease en parlant.
20: La Dream
1: Tease.
18: La Dream Tease. La charmante fille d'art.
20: Voilà.
1: Tu vas voir Feuille de Chou. Après ouais. Tu vas voir Rigo qui s'occupe du.
18: Et tu vas voir.
1: L'IRC. T'as Manu qui est au standard. T'as Olivier de la Pro. T'as.
20: Qui est parti sans dire au revoir d'ailleurs. On le remercie au passage.
1: C'est sympa lui, mais c'est une manière. C'est pas grave. C'est un plat qui va se manger, je crois, ce petit abruti.
18: Oh.
1: Et puis qui c'est que j'ai oublié? Bah, bien sûr, Max. Non.
20: On regarde toujours le meilleur pour la fin. Hein.
1: Bah, non, qui c'est qu'on a oublié? On en a oublié.
7: On a oublié la grosse quand même.
21: Mais si, tu veux pas dire.
1: Ah, mais on a oublié Pipo.
17: Caramel.
1: Non, caramel, ça n'existe pas.
20: Enfin bref, quoi. Si y a des mecs qui veulent venir pour Manu ou Fildar, bah vous venez. Puis s'il y a des nanas pour Hugo et moi, vous venez aussi.
1: Hein. Voilà. Et moi, c'est bien. Moi, j'ai déjà ma chaussure à mon pied.
20: Tu veux venir? Qui c'est qui veut venir à la radio?
21: Moi,
20: Carambar. Viens, je te bouffe.
1: Ah bah alors, tiens, Carambar.
20: Eh ben, tu viens, je te bouffe la chatte.
1: Tout les mots grossiers là.
20: Non, non, arrête, soyons.
1: Suzon.
17: Oui.
1: Donc toi.
17: Alors moi j'aime bien les mecs en uniforme avec Poetic Lover, Ricky Martin.
1: Non mais attends, Suzon.
17: Suzon.
1: Oui. Et je vais te dire une chose que là t'es carrément à côté de la plaque.
17: Ah non.
21: Ouais, il y a du double son là.
1: Ouais, j'ai l'impression.
20: Ah non, il y a rien.
21: Olivier, il est parti.
20: J'ai rien, non mais c'est moi.
1: Donc Pipo.
8: Oui, moi, je suis attirée par les hommes en uniforme, en militaire.
18: En uniforme d'alien.
8: À chaque fois que je vois un homme habillé en militaire, ça me fait fantasmer.
16: T'as envie de niquer ?
22: Alors, moi, je peux vous dire...
18: Là,
22: moi,
18: c'est normal, les chers,
22: je peux vous dire une chose. Je peux vous dire une chose, et ça, personne ne pourra me mentir.
23: Ben, tu recommences encore une seule fois, je te mets ma main dans ta gueule.
22: Tu vois que c'est pas moi.
24: Qu'est-ce que j'ai fait ? Mais qu'est-ce que j'ai fait ?
20: Excusez-nous, c'était Manu qui s'amusait à faire le double son lui-même avec sa propre voix, quoi.
18: Manu.
8: D'accord.
20: Voilà. Oui, oui.
22: Alors, donc, on
8: peut... Olivier serait pas parti avec un costume de militaire ?
20: Non, il est parti avec son copain, elle est rentrée, il était fatigué.
22: Mais il y a toujours Fildar qui vous attend. Hein.
18: Non, mais la charmante Fildar. Pipo, elle aime les costumes de militaire, c'est ça ?
8: Ouais. Je suis attirée par les hommes habillés en militaire.
18: Ouais, c'est parce que les chèvres, elles aiment bien se faire tirer par les légionnaires.
22: Alors, celui qui s'amuse à dire ça,
18: c'est Paul.
8: Ah bah, arrête de dire des conneries, hein. Ou alors tu vas te coucher.
22: Bon, alors moi je peux vous dire une chose qui n'a qu'un truc que j'aime bien. C'est.
8: Un coton-tige dans son cul.
22: Bon, alors là tu sais
23: qui a dit ça, oh là là.
22: Bambin et Agnès, bonne nuit pour eux.
18: Ah, non,
22: non, non, je veux pas le savoir, terminé pour vous deux. Terminé, c'est bon.
18: Bon ben.
23: Téléphone.
20: Hello.
18: Hello.
8: Hello.
20: Non mais
23: Ça va bébé?
20: Non, c'est un souvenir d'été.
22: Donc, pour répondre à. Eh ben, il reste plus que Clito, Susson et Pipo.
8: Oui,
22: donc,
8: Agnès. Moi.
22: Quoi, et Agnès? Non, j'ai dit Agnès que tu dégageais.
18: Je voulais plus
20: qu'entendre. Agnès, elle est censée avoir raccroché et déjà être dans sa voiture pour venir à la radio.
18: Ah oui, c'est vrai, merde.
22: Alors, donc, je peux vous dire une chose que c'est pas pour contredire. C'est que le seul truc que j'aime bien, et ça, avec Max.
20: Ça, c'est vrai.
18: Avec Max?
20: Ouais, il y a un truc qu'on adore. Non, c'est vrai qu'il y a un truc qu'on adore, c'est le sirop grenadine.
22: Il y a ça, mais
20: et la Dream Tease.
22: Non, mais il y a une chose qu'il faut se dire, c'est que
20: écoutez bien.
22: On parle des militaires et puis tout ça, des gendarmes et puis tout ça.
20: Écoutez bien.
22: Mais ceux qu'on oublie le plus,
20: parlant
22: et qui nous rendent,
20: parlant de X-Size,
22: et qui nous rendent le plus,
20: parle de Cully.
22: Il y en a beaucoup qui nous rendent des services dans les avions, c'est les hôtesses de l'air.
20: Ah oui.
22: Ça, pour venir là-dessus. Et celui qui s'amuse à siffler tout à l'heure, il va se prendre une claque. Ça va aller vite.
20: Arrêtez. Bon, allez. Oh, Manu.
22: Manu, tu arrêtes.
20: Je sais pas lequel c'est. Il passe sur
22: N'est-ce
20: tout le monde.
22: N'est-ce pas, Pipo? Je pense que tu peux pas.
20: Bah, Pipo, il lui a raccroché. Allô, Pipo?
24: Ah non, j'ai raccroché à Pipo.
20: Oh, bah, ouais. Pourquoi t'as raccroché à Pipo?
24: Bah, parce qu'elle me saoulait. Protège.
22: Attends, toi,
20: attends.
22: T'as jamais pris ma main dans ta gueule, toi?
24: Non, pas encore.
22: Non, mais tu as.
20: Attends, mais Pipo, c'était Sandy.
22: Oh là là là là.
24: J'avais pas vu.
8: Ah, t'es à côté de la plaque, ouais.
20: Ah, elle est là.
8: Ouais. Et Pipo?
22: Pipo?
8: Oui. Et donc, Sandy? Mais non, je suis pas Sandy. Qui c'est qui veut dire ça?
22: t'as pas reconnu.
8: Ah, vous avez deviné tout seul, hein?
18: Et pour le Molière de la meilleure actrice, Pipo.
8: Ouais.
22: Le
25: bulldog.
22: Et le meilleur con.
8: Le bulldog, tu vas voir ta tronche, toi.
18: La grosse Sandy.
22: Alors toi, je t'emmerde, connard. Alors là, tu dégages.
20: Allez, hop, bonne nuit.
22: Allez,
20: bonne nuit,
8: Pipo. Bonne nuit, Pipo, hein.
22: Alors toi,
24: quoi, qu'est-ce qui se passe?
18: Toi, mon petit gars.
8: Gérard, que t'aimes les gendarmettes, hein?
26: Bah, je veux dire.
18: Dark Vador est de retour.
8: On comprend pas ce que tu dis.
22: Allez, on va terminer. À part

0: Qui c'est qui vient de dire ça?
1: C'est Pierre.
0: Ah bah alors Pierre, tu dégages.
2: Ouais, parce que là, on vient le, je te signale qu'avant le débat, tu le savais peut-être pas, mais je vais le dire, tant pis, je prends le risque. Je
1: voulais, hein. Dénonce.
2: Je voulais, et on l'a payé parce qu'on lui a offert le McDo.
0: Oh, putain, voilà.
1: Oh, c'est scandaleux, c'est un pot de vin, ça.
2: Non, c'était un pot de bière et c'est.
0: C'est il s'appelle Gérard. Gamin,
2: Gérard, ouais. C'est le seul mec quand il va au McDo, il se demande un menu bière.
3: Et Sandy, c'est la seule mana.
2: Tout le monde demande un menu Big Mac, un menu que machin, lui demande un menu bière.
0: Bon, ben, je pense que là. Ben,
2: non. On va faire la dernière question, la 17ème, ouais. La dernière. Attends, Manu,
3: ouais,
2: vous
3: voulez
2: dire quelque chose.
3: Je veux dire qu'à la place de Bombin, on accueille Allez Hop.
1: Allez Hop.
0: Bon, allez hop, ça, tu l'as repris, tu y as dit au lieu de
1: ouais.
2: Parle devant ton micro si ça ne te dérange pas, Gérard.
0: Ah, Manu, oui. au lieu de dire qu'on reprenait quelqu'un du standard, non, t'as repris Bombin, tu y as dit, ben, on change de nom.
3: Ah non, c'est lui qui m'a dit, je veux m'appeler
0: ouais.
3: Allez hop, hein,
0: Gérard. Ouais, ben, allez hop, il va faire vite.
2: Bon, alors, les enfants, on va essayer de se concentrer, auditeurs, sérieusement, auditrices, et puis oui. Ceux qui nous écoutent, à 4h du matin, très rapidement sur Fun. La dernière question du débat sur, les fantasmes, écoutez bien.
0: Peut-on créer une école de
2: non, mais parle devant ton micro, putain, mais ça fait 3 ans.
0: Peut-on créer une école de fantasmes? Si oui. Que doit-on apprendre?
2: Arrête, attendez, Gérard est en train de taper sur Manu. On termine calmement. Alors, qui veut répondre en premier?
0: Alors, on va demander.
2: Bon, bah alors, puisque personne ne veut le faire, à qui on va obliger?
1: Voilà, je veux bien répondre.
2: Allez hop!
1: Allez hop, tu vas aller te coucher.
0: Mais il est là,
1: alors,
0: Clito.
1: J'ai pas entendu.
0: Non, mais toi, c'est pas grave.
1: Mais non, tu gueulais.
0: Attends, moi, si t'es pas content, tu dégages.
1: Mais c'est pas méchant.
0: Non, mais moi, je te le dis tout de suite.
1: Je t'énerve pas.
0: Clito.
4: Oui.
0: Alors, toi?
4: Moi, je pense que oui, il faudrait créer des écoles de fantasmes.
1: Ah, d'accord.
4: Où, entre autres, on enseignerait la gorge profonde, qui est un exercice. Il faut beaucoup d'entraînement pour réaliser ça.
0: Ouais.
4: Bien t'enfoncer le gland dans la gorge, c'est quand même assez, assez dur. Et puis surtout, apprendre aux filles à se couper les ongles quand elles se mettent des doigts et quand elles mettent des doigts à leurs copains, parce que ça fait plutôt mal.
5: Ah ouais, je confirme.
4: Je pense que c'est le B.A.B.A., la gorge profonde et les ongles coupés.
5: Je confirme.
2: Non, mais ça, ça répond à la question qui serait est-ce que c'est bien de monter. Est-ce que c'est bien pour vous, à votre avis, de
0: créer une école
2: de fantasmes? Et si oui, quelle matière ou quel genre, qu'est-ce qu'on devrait enseigner?
0: Que doit-on apprendre?
3: Mais pourquoi?
5: Alors matière pipe, matière.
0: Attendez, parce que là, ouais, toi, non, tu commences à me les gonfler avec
3: moi. Je m'enseigne, ça m'intéresse.
0: Non, mais toi, tu vas te démerder avec avec ton bébé rose, ok? Et maintenant, tu vas m'éteindre ton micro, je veux plus t'entendre, okay?
3: D'accord.
0: Et tu l'éteins.
2: Alors vas-y, on termine. Alors vite la dernière. Donc.
0: Alors Susan.
5: Oui, alors je disais matière pipe.
0: Ouais.
5: Il faudrait des matières cunies, matière chiose, position.
1: Coton-tige.
5: Matière
4: préliminaire, ça c'est super important.
5: Intéressant.
0: Alors tu me dégages le mec.
5: C'est important surtout.
0: Tu te démerdes,
3: Pipo.
0: Non, tu me dégages le mec qui s'amuse à la mettre.
2: Il a zappé Pipo.
3: Ok, ça y est, j'ai dégagé Pipo.
0: Oh là là là là là. Gérard. En plus que c'est un mec. Il s'amuse à dire des conneries depuis tout à l'heure.
2: Pipo, c'est masculin, ça peut prêter à confusion. Hein.
1: Ouais, alors qu'Agnès, c'est bien féminin.
0: C'est alors, Pipo.
5: Oui, donc, on doit. Oui, c'est vrai qu'on devrait. Une école de. Sur les. Pourquoi? Bah, parce qu'on a bien créé l'école contre les cons. Alors, ouais, mais comment? De quoi? Comment on pourrait la créer?
2: C'est là qu'elle a rencontré Gérard. C'est à l'école, non, c'est pas à l'école des cons, non?
5: Non,
2: c'est à l'école des contes de fées aussi. Hein. C'était pas l'école des cons.
0: Non, mais moi je peux vous dire une chose.
5: C'est des beaux, c'est des
0: salopes qui sont pas. Attendez. Stop, on se calme, là, il y a une question IRC.
6: Ah, il y a une question sur l'IRC, c'est Élie qui te demande si tu étais à l'école des fantasmes, si tu étais prof, qu'est-ce que tu enseignerais?
1: Pardon.
0: Alors, ce que j'enseignerai déjà, ben, pour commencer, c'est de.
2: Devant ton micro.
6: À part la normale, hein, Gérard.
2: Alors, d'abord, est-ce que tu es pour le fait de monter des écoles de fantasmes? Ah, tu penses que ça peut être utile?
0: Ah oui,
2: pour les jeunes.
0: Ah, pour les jeunes.
2: À partir de quel âge on pourra avoir accès à cette école et jusqu'à quel âge?
1: 32 ans. 4 ans.
0: Alors, déjà, tu
2: non, mais vas-y, réponds à la question. Ils sont là, c'est un débat. Donc, tout le monde sera un tour de table. C'est sans dossier, mon mec. C'est du chevalier.
0: On va commencer par. Dès l'âge de 14 ans.
2: 14 ans jusqu'à quel âge à peu près?
0: 14 jusqu'à
2: 70, 40, 30 ans. 30 ans. 14 à 30 ans, d'accord. Passé 30 ans, on peut plus apprendre des fantasmes. Avant 14, on n'est pas assez, comment dire.
0: On n'est pas assez mûr à 14 ans.
2: Ouais, c'est vrai. Ouais. En parlant de mûr, t'en as 2-3 qui sont en train de mûrir sur ton visage. Gérard, il y en a un qui est gros sur la tempe. Il y en a un énorme qui est sur la tempe.

0: Sur la tempe gauche, quand ça va exploser, ça va faire mal. Deuxième question, donc, quels sont effectivement le genre de matières que tu penses intéressantes et que toi tu pourrais par exemple enseigner? Est-ce que tu te sens apte à pouvoir...
1: Non, personnellement non.
2: D'accord. Gérard, il pourrait donner des cours de libido.
3: De pipe aussi.
2: De libido, hein, Gérard, un petit cours
4: pipo
2: de libido.
4: Miel, de pipe au champagne.
1: Ouais. Pipe au champagne, alors pipe au champagne, tu vois, ta connerie. Tu vois, moi je préfère boire le champagne sans pipeau.
2: Non, sans pipe.
1: Sans pipeau. Comme tu viens de dire pipeau champagne.
0: Mais qu'est-ce que tu penses que c'est
2: oh, champagne.
1: Non, le mieux c'est que chacun essaye de trouver
3: sa propre école.
1: Sa propre école.
3: Comment on ferait alors hein.
1: Voir même à la rigueur de demander conseil à ses parents.
2: C'était. GG.
1: Ouais.
2: GG, c'est Agnès. Tu pourrais m'apprendre la position de la benne à ordure.
1: La position est vraiment dure, tu vois, Agnès, tu vas faire ta conclusion.
2: C'est un classique, ça. Alors explique-moi tout ça.
1: Non, tu fais ta conclusion.
3: Et pourquoi
2: tu prends un amas, tu lui ouvres le vide d'ordure et hop.
1: Non, mais tu vois, c'est pas la conclusion.
2: Alors la conclusion sur le débat, je pense que, effectivement, les animaux...
1: Agnès, conclusion du débat.
2: Ben, tu m'écoutes, oui. Je pense qu'effectivement, les animaux dopés ont des fantasmes. Je pense que Gérard, attendez, la preuve vivante.
1: Alors Agnès, bonne nuit, ta conclusion.
2: Avec son sanglier domestique. Et j'espère qu'on trouve.
1: Voilà, merci.
0: Ah, c'est l'OPU.
1: Alors. Alors, Lito.
3: Clito.
1: Ouais, Clito.
0: Clito. Oh, Clito, tu dois venir à la radio.
1: Conclusion du débat. Clito.
3: Oui, moi je pensais en fait.
1: Clito.
3: Oui.
0: C'est beau faire chaud.
3: Ah, j'en ai pas. Moi, je pensais que j'allais être toute chaude, toute émoustillée par ta voix, parlant de santé fantasme et parlant de cul. Et je pense que je vais finir toute seule, quoi.
1: Bah, tu viens à la radio, il y a Max qui
0: est... Non, mais ceci dit, Gérard, il est vrai que pendant un débat sur les fantasmes, c'est dommage que tu n'aies pas assez abordé tes fantasmes à toi. Et d'ailleurs, pour conclure, toi, tu nous diras un petit peu quels sont les tiens ou des fantasmes que tu as déjà réalisés.
1: Suçon.
3: Ouais, alors je disais que, bon, j'aime pas trop la pipe, hein.
0: Dans quel sens
3: c'est cigares ou... d'une montre,
1: Ouais, dans le sens inverse des aiguilles d'une montre, d'accord.
3: Voilà, mais par contre, j'aimerais bien te piper, Gérard.
1: Ah non, tu vois, j'ai déjà quelqu'un qui s'occupe de ça.
3: Ouais, mais à deux, c'est mieux.
1: Ah non, mais tu vois, j'ai déjà une personne qui s'en occupe.
3: Non, mais il faudrait que tu goûtes d'abord.
1: Non, mais moi, je te dis une chose, il y en a déjà une qui s'occupe de ça.
3: Non, mais voilà. Faut partage.
1: Ouais. Mais attends, toi, tu vas partager tout à l'heure, tu vas partager mon 43 dans tes fesses, alors, tu vas rentrer à Suran à pied. Tu vas rentrer à Suran à 4
2: pieds. Et allez, hop, conclusion.
0: Pour conclusion, qui c'est qui doit encore conclure?
2: Allez hop,
1: je croyais qu'il était déjà parti.
2: Bon, de toute façon, au point où on en est, tu peux m'appeler Carambar, donc c'est pas grave.
1: Ah, on va des couilles.
0: Ah, on s'en doute de ça.
3: Sinon, tu peux m'appeler Carambar aussi. Hein.
2: Allez, donc, moi, mon seul et unique fantasme, bon, c'est avec toi et Sandy, et si ça se produit, j'aurai l'impression de coucher avec Jabba et le Wookie de la Carambar.
1: Allez hop, tu vas dégager Carambar. Et attends, j'ai mal entendu, Suçon, c'était qui?
0: Carole.
1: Suçon. Non, c'était une dénommée Carole. Et donc, qui c'est qui nous reste à faire conclusion? La pipo.
3: Oui, c'est vrai qu'il faut avoir des fantasmes et puis faut essayer. Il faut essayer de chercher les fantasmes des autres.
0: Le fantasme des autres?
3: Oui, quels pourraient être les fantasmes des autres personnes?
1: Alors, pourquoi le fantasme le plus...
0: Arrêtez un peu! Arrête! Oh là là, il arrête pas, Manu, arrête!
1: Non, fais gaffe, Manu, parce que tout à l'heure, je vais te la mettre!
0: Attends, j'arrête pas de frouter, c'est pas bon ça.
1: Je disais quoi?
0: Oh, je sais plus, c'est pas très intéressant.
1: Non,
0: c'est
1: ta conclusion? Conclusion,
0: tes fantasmes d'abord, est-ce que t'en as un ou est-ce qu'il y en a déjà un que t'as réalisé et si oui, lequel?
1: Alors, celui.
0: Sinon, pourquoi?
1: Celui que j'ai pas encore réalisé, c'est de le faire dans un avion.
5: Mm-hmm. De quel sens?
1: Ta gueule, toi, va te
0: faire. Voilà, exactement, bien répondu.
1: Toi, tu vas aller voir ton bébé Rose, tu vas lui demander dans quel sens qu'à... tu vas lui demander...
0: Pourquoi pas le faire dans le salon, tu prendrais ta copine sur le canapé pendant la Formule 1?
1: Non, parce qu'elle regarde les fourmis, puis elle aime pas trop les fourmis.
0: Elle aime pas trop les fourmis. Et quel est le genre de fantasme que tu as déjà réalisé? Si oui, pourquoi, sinon comment?
1: Pour l'instant, j'ai réalisé aucun.
0: Arrêtez. Quel est le débat de fantasme en conclusion du site?
1: Le débat?
0: Oui.
1: Quel est le rapport là?
0: Non mais quelle est la conclusion du débat?
1: conclusion du débat, c'est que ben on a eu trop de merde et pas assez de nanas qui ont participé au débat.
0: Ouais, mais alors t'as eu un succès extraordinaire sur les garçons ce soir, puisque à peu près on vient d'avoir à l'instant l'info IFOP de sondage Médiamétrie, comme quoi tu aurais fait à peu près 77% effectivement sur les garçons ce soir.
1: Ouais, je peux dire une chose que c'était pas prévu. C'est que, n'empêche, il est...
0: Tu as fait 20%, 20, 21% sur les femmes, et 1% ne se prononce pas, et 2% sur non identifié, donc, faudrait demander à Cully et pour les size.
1: Ça, on verra.
0: Enfin, voilà. On demandera peut-être. Merci GG.
1: Bah, y a pas de quoi.
0: Voilà, petite conclusion, un petit mot à passer, un petit bonjour à quelqu'un en particulier.
1: Non, pas spécialement.
0: Non.
1: Si, un bonjour à...
0: En fait, on nous écoute dans le monde entier.
1: Tous ceux qui nous écoutent et puis tous ceux qui sont sur la route à l'heure actuelle.
0: Voilà.
1: Et moi, prudent.
0: Et moi, je dirais qu'une chose, je me joins, enfin, l'équipe va joindre à moi quand même, hein, pour le dire.
1: Ouais.
0: Dadaska, ça veut dire sans rancune en polonais. Hein.
1: Dadaska.
0: Voilà. Donc, 4h10 du matin, voilà. C'était les débats de Gérard, totalement imprévus sur la grille, on s'en excuse. Adieu Gérard.
1: Au 24.
0: Alors 24 quoi?
1: Au 24 août.
0: À décembre, il y aura les cadeaux. On fêtera Noël ensemble, comme d'habitude. Hein, on fait ça généralement en famille, on restera en famille, nous on va rester soudés quand même. Hein.
1: Bah oui, sans problème.
0: Voilà Gérard, bah, écoute, ça nous a fait plaisir.
1: Bah moi aussi.
0: Hein, profites-en bien, amuse-toi bien, va récupérer ta femme, ta moitié qui doit être dans le bureau. Hein,
1: parce, va venir.
0: Hein, va venir et puis voilà.
1: Deux tiers, ouais.
0: Voilà. On remercie Manu, on remercie Filda, on remercie bien entendu Rigo, on remercie Olivier de la Pro.
1: Ah non, mais celui qui a le plus bossé.
4: Eh ouais.
0: Ouais, parce que celui qui bosse le plus chez Gérard pendant le débat, c'est celui qu'on entend le moins. Enfin, c'est obligatoirement celui qu'on entend le moins qui bosse le plus.
1: Ouais.
0: En gros, c'est celui qui lui a foutu la paix, donc c'est lui qui veut remercier, quoi.
1: Voilà. À part l'autre abruti qui a fait que des conneries, lui d'abord.
0: Voilà, c'était n'importe quoi, faut donner les noms quand même, parce que c'est qu'on fait de la radio, hein. On fait pas de la télé, donc les gens ne voient pas. Voilà, donc c'était Manu, l'autre aussi c'était n'importe quoi. On aimerait aussi remercier quand même, et ça c'est important de le souligner, les 3-4 centaines de milliers qui nous écoutent encore de l'autre côté de la radio, parce qu'on peut le dire, on a fait exploser le standard jusqu'à quasiment 3h30, ça c'est calpé, après c'est normal, c'est leur bâtarde, hein, en radio 3-4 heures, mais ça a bien fonctionné, il y a encore un petit peu de monde sur Minitel, à commencer par Angelica, donc fort sympathique, et puis les gens qui étaient sur le site internet, l'IRC, il y avait beaucoup de monde, et il y en a encore beaucoup.
4: Beaucoup de monde, ouais, encore beaucoup de monde, gros
0: tout tard. À fait, il y a qui encore?
4: Non, c'est tout, je suis vexé.
0: D'accord, ok, très bien, voilà. Donc on termine là-dessus, il est 4h12, on va continuer avec bien entendu la programmation de Fun Radio, combien sympathique. Et puis, si Dieu veut, on se retrouve 24 à 6h du matin pour qu'on réveille la France entière avec une partie de l'équipe qui est là et puis une autre qui est de l'autre côté, qui est en vacances, qui se promène un petit peu à droite à gauche, vous qui nous écoutez bien entendu sur Fun Radio fidèle. Ne bougez pas, attention! 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Tout va bien. La nuit sans pub va continuer. Ça va être chaud chaud les enfants au niveau du niveau.
5: Oui, allô?
6: Alors, j'espère qu'elle est là, Martine. Pareil qu'elle dormait.
5: Non.
6: J'espère qu'elle est là. Allô.
5: Pareil.
6: Allô.
5: C'est Didier.
6: Oui, bonsoir, c'est aussi Didier.
5: Ça va?
6: Ah, bah ça y est, ça marche enfin, Martine.
5: Ah bah heureusement que ça marche, parce que dis donc, j'en avais marre, moi.
6: Ah bah attends, tout à l'heure, vos enfants, ils nous ont pris pour des cons, hein. Ah, ils nous ont fait tourner en bourrique, hein.
5: Ah oui, alors là, j'étais à 5 minutes de craquer.
6: Moi. Ah bah, écoutez, bon, comment ça va?
5: Non, ça va très bien, mais il paraît que vous allez à Caen demain.
6: Oui.
5: Alors vous venez pas alors?
6: Ah bah moi j'ai prévenu vos enfants, hein. C'est eux qui vous ont pas prévenu, je suis désolé, hein. Moi j'ai une soirée à Caen.
5: Non, ils m'ont pas prévenu, hein.
6: Pourtant je leur ai dit, ils m'ont dit qu'ils vous l'avaient dit.
5: Non.
6: Qu'est-ce que vous voulez que je vous dise?
5: Eh oui.
6: C'est la vie. Hein?
5: C'est la vie.
6: Bah vous ferez les langues de bœuf pour vos enfants?
5: Oui, mais j'avais prévu pour vous, moi.
6: Bon, oui, Didier. Oui, tout à fait, oui. Bon, en tout cas, on essaiera de venir peut-être le week-end prochain.
5: Oh, c'est gentil.
6: Bah, écoutez, ça me fait plaisir.
5: C'est n'importe quoi ce qu'on entend là. Hein.
6: Ça me fait plaisir,
5: à
6: en
5: côté,
6: tout cas.
5: Hein.
6: D'accord. Comment on fait alors?
5: Ben, écoutez, bon, comme vous ne pouvez pas venir ce week-end... Oh non! On verra pour une prochaine fois. Oh non!
6: Pourquoi? Qu'est-ce que vous me dites là?
5: J'ai dit, si vous ne pouvez pas venir ce week-end, on verra pour une prochaine fois.
6: Tu comprends rien de ce qu'elle dit à l'abus ou quoi?
5: Non mais, qu'est-ce que vous avez dit là?
6: Je dis, j'ai rien dit moi, c'est pas moi, c'est votre fils. Allô?
5: Bon, écoutez, le mieux, c'est que ce serait que vous me rappeliez une prochaine fois, lundi peut-être.
6: Parce que là, c'est pas possible, vos enfants, ils font n'importe quoi là. Allô? Qu'est-ce qu'elle fait cette conne? Allô? Allô?
5: Oui.
6: Ah, excusez-moi, quelqu'un a parlé à ma place. Qui c'est qui parle à ma place?
5: Bah je sais pas, mais j'aime pas tellement.
6: Bah on l'a dit. Hein. Non mais c'est votre fils qui s'amuse là. C'est encore Gérard. Il est où Gérard?
5: Dans sa chambre.
6: Eh ben voilà. Eh ben d'accord. Ok, je sais. D'accord. Il m'a dit. Je vais m'enfermer dans ma chambre. Je vais vous faire chier avec toi et ma mère. Allez le voir.
5: Non. Je préfère. Bon, je préfère qu'on ait une discussion plutôt la semaine prochaine.
6: On s'appelle lundi?
5: Oh non!
7: D'accord, lundi.
6: Bah, pourquoi non?
5: Lundi, d'accord. Oh non, bon, bah, je vous souhaite un bon week-end.
6: Bah, je vous appelle lundi?
5: D'accord. Oh non!
6: Bon week-end. Bah, alors, quand? Mardi, alors?
5: Mais qui c'est qui dit non?
6: Attendez, je vous appelle. Excusez-moi, je vous appelle mardi?
5: Oh non!
6: Bah, alors, vous voulez que je vous appelle quand? Alors, j'en sais rien, moi.
5: Mais c'est pas vrai, qui c'est qui parle à ma place?
6: On s'appelle quand? Dans la semaine, alors?
5: Et dans la semaine, si vous voulez.
6: Quoi? Dans la semaine. Mais elle est bouchée ou quoi?
5: Hein?
6: Je vous appelle dans la semaine.
5: D'accord.
7: Quoi?
6: Dans la semaine. Oh là là là là, elle est bouchée, elle. Hein. Bon, Martine.
5: Oui.
6: Oh là là, qu'est-ce qu'elle fout?
5: Non, mais qui c'est qui parle à ma place?
6: Et qu'est-ce que c'est que ce bordel? Toi, c'est quoi ce truc-là? Allô?
5: C'est quelqu'un qui parle à ma place. Est-ce que vous pouvez répéter la question?
6: J'ai pas posé de question, mais elle est bourrée ou quoi? C'est pas vrai, quoi. Allô?
5: Oh non, Gérard, arrête!
6: Eh ouais, c'est Gérard encore, à tous les coups!
5: C'est un petit con, toi, hein? Bon, écoutez, je vais vous laisser parce que j'en peux plus.
6: Ah non, mais là, moi, je suis en train de craquer. Qu'est-ce qui se passe, Martine, chez vous?
5: Mais rien, en plus. Punaise! Oh non, c'est pas vrai. Mais qui c'est qui parle à ma place?
6: Ça, c'est votre voix, on est bien d'accord?
5: Non.
6: Ah si?
5: Non. Oh non!
6: Mais c'est qui, ça? C'est vous, là, qui parlez? Pourquoi vous me dites bah non?
5: Mais je vous ai pas dit non. Je suis en train de vous parler, là.
6: Attendez, Martine, si c'est bien vous savez ce que vous devez prendre. Vous devez prendre un...
5: Joker.
6: Voilà, exactement.
5: Oh là là.
6: Alors, qu'est-ce que vous faites? Vous prenez votre...
5: Joker. C'est pas vrai, mais... Qui c'est qui se moque de moi?
6: J'en ai marre, c'est son fils Gérard. En plus, il nous a coupé la communication, je n'entends plus. Allô?
5: Bon, écoutez, on se rappelle la semaine prochaine?
6: Ben, je vous appelle lundi.
5: D'accord. Oh non!
6: Bon, bah alors mardi!
5: Oh non! Lundi! Oh non!
6: Bon, alors mercredi, je vous appelle! Oh, elle le fait exprès, regarde, elle rigole, tu vois, elle se moque de moi, quoi. Laisse tomber.
5: Non, mais, il y a quelqu'un qui parle à ma place, alors.
6: Bon, on s'appelle quand?
5: Lundi.
6: On s'appelle lundi.
5: D'accord.
6: Bon, bah, faites-moi un bisou.
5: Bisous. Allez, bisous. Et bon week-end.
6: Bon week-end à vous.
5: Merci.
6: Au revoir.
5: Au revoir.
8: Ça va.
9: Bien, en forme.
8: Faut bien. Faut faire aller, je dis, c'est les débats, donc faut y aller. Hein.
9: Les débats de ce soir, c'est quoi?
8: Alors, le premier, c'est les boss bandes, et le deuxième, ça sera sur les femmes.
9: Ok, et les numéros de téléphone?
8: Donc, c'est le 0803-08-5000 et 0800-70-5000 et toujours le 3615, code Fun Radio, rubrique direct sur le Minitel. Donc, si vous voulez nous appeler ou autre, n'hésitez pas. Et si vous voulez réagir sur les débats, n'hésitez pas à nous appeler. On vous attend. Nombreux et nombreuses, j'espère que ça se passera bien comme la semaine dernière. Je voudrais bien que ça se passe bien. À part que je voudrais pas qu'on entende parler de certains trucs. D'accord?
9: Tu l'as déjà dit.
8: Voilà. On en a parlé tout à l'heure avec le Star System. Donc, si je pouvais avoir la liste.
9: Ça arrive. Le standard arrive. Le standard se met en place et on va dire bonjour sur Minitel à Damien, à Psychiatre, à Œil de Lys. Il y a plein de monde. Gérard, c'était encore échappé de Sainte-Anne. Hein.
8: Ah ouais, ben,
9: désolé, hein.
8: Mais
9: désolé.
8: Par contre, il y en a une, je voudrais bien si elle pouvait nous rappeler. C'est la fameuse feuille de rose. Alors, dans ce cas-là, comme apparemment on est en train d'attendre un peu des auditeurs, je vais vous faire un petit poème. À moins que la crapette au standard.
9: Non, bah vas-y, à la rigueur, attaque avec un petit poème, mais un seul. Mais disons, t'attaques fort, parce que normalement, les poèmes, il faut te prier pour les faire. Et alors là, monsieur commence avec un poème.
8: Voilà. Alors donc, allez, on va y aller sur. Bon,
9: Pardon, c'est moi qui ai fait une erreur. Excuse-moi, vas-y.
8: On va y aller sur aimer. Alors, je voudrais t'aimer sur un camion. Je voudrais t'aimer dans une grande surface. Je voudrais t'aimer sous la douche. Je voudrais t'aimer sur une photo. Je voudrais t'aimer dans un grand lit. Dans un grand lit, pardon. Je voudrais t'aimer sur un toit ouvrant. Je voudrais t'aimer sur un Jeddah. Je voudrais t'aimer en mini-jupe. Je voudrais t'aimer en te faisant des caresses. Et je voudrais t'aimer en tenue transparente. Voilà, donc j'espère que ça vous aura plu. Et si vous avez des thèmes de... D'autres thèmes, ben, vous me les donnez, je serai prêt à vous les faire.
9: D'ailleurs, écoute, Gérard, avant, puisque le standard est presque prêt.
8: Ouais. Oh,
9: t'as reçu un. Il y a écrit dessus cadeau pour Gérard de Suresnes, œil de lynx. Eh ben, ça doit être. Ah non, si, œil de lynx sur Mintel, ça doit être ça. Et fesses de babouin. Ouais, cadeau pour Gérard de Suresnes, de la paille de lynx, de fesses de babouin, c'est écrit sur tous les sens. Donc, vas-y.
8: Donc, on va ouvrir ça en direct. En espérant que ça ne soit pas des saloperies. Alors, on va ouvrir. Alors, là, c'est apparemment, c'est un courrier. Là, il y a du papier toilette, merci quand même.
9: Et il n'y a pas un texte écrit dessus?
8: Non.
9: C'est quand tu dis tu peux te torcher le cul, à mon avis, tu vois. Ils ont compris le message, hein.
8: Il y a du gel moussant sur Jacques.
7: Ça, c'est pour te laver. Ça, c'est une très bonne idée, merci. Ça, Gérard. Le gel moussant, c'est génial.
8: Du Tempolas 500, je sais pas ce que c'est, ça doit être à mon avis.
9: C'est un calmant.
8: Non, il y a rien dedans.
9: Non, c'est de l'aspirine.
8: Non, il y a rien dedans.
9: Il y a rien dedans.
8: La boîte est vide.
9: Bah écoute, c'est pour te dire qu'il faut peut-être que tu prennes de l'aspirine, je ne sais pas.
8: Un petit savon,
9: ça c'est savon, bien le savon.
8: Boîte Santal.
9: Mais il faut dire que Gérard sent très très bon ce soir. Gérard nous a fait un mélange de Paco Rabanne et de quoi d'autre, hein?
8: Paco Rabanne et puis de l'Adidas. Comme d'habitude.
9: T'as déjà vidé toutes les bouteilles qu'on t'avait données, quoi.
8: Non, quand même pas.
9: Mais est-ce que tu sais que l'Adidas ne se mélange pas avec du Paco Rabanne?
8: Ouais, mais ça c'est.
7: Tu sais qu'il faut se laver aussi avant de mettre un parfum.
8: Oui, mais merci.
7: Non, moi je conseille toujours les gens, hein. Tu sais, je suis un peu.
9: Bon, il y a quoi d'autre dans le paquet?
8: Bon, bah, il y a un bouquin, le télescope des clans des 7.
9: Télescope des clans des 7, oui.
8: Voilà, la caméra, non. tu veux pas le voir à la caméra. Donc, voilà.
9: Vas-y, continue, c'est tout?
8: Ouais, c'est tout.
9: C'est vide? Bon, bah, merci, hein, redis les noms.
8: Donc, je remercie. Alors, son nom. Fesse de babouin.
9: Voilà, il y a eu de lynx.
8: Merci à Fesse de Babouin.
9: Et Gérard a des petits t-shirts de Boys Band offerts par Max. Attention.
10: Offerts par la direction d'M6.
9: M6, tu vois, Régis, même qui offre.
10: Régis et Olivier.
8: Ah, alors.
10: M6 Interaction.
8: Ok.
10: Alors dis-leur merci.
8: Merci à tous.
9: Régis. Non, merci Régis et.
8: Merci Régis et.
9: Olivier.
8: Olivier de M6 Interaction. Alors, voilà. Donc c'est un t-shirt et dessus c'est marqué Best of Boy.
9: Il est de quelle couleur?
8: Il est orange et blanc.
10: Voilà le deuxième.
8: Après il y en a un noir et dessus c'est marqué Billy Joel. Et derrière, ben, il n'y a rien, dommage. Alors, après il y en a un tout blanc qui arrive.
10: Celui-là il va te plaire.
8: Et celui-là c'est marqué.
10: Montre-le à la caméra. Non, retourne-le de l'autre côté, complètement. Voilà.
8: Quoi dessus? Et dessus, c'est marqué Dance Machine 6. Et après, là, vous avez Toto le Grand.
10: Donc Toto encore Legendre.
8: Toto le Gendre, pardon. Encore un t-shirt. Et celui-là, un tout blanc qui arrive.
9: Non, il n'est pas tout blanc. Il y a écrit quoi?
10: Il y a marqué.
8: Poétique Lauvert.
9: Ah, ça c'est poétique pour le grand avec, poète Gérard, il n'y a pas mieux. Hein.
8: Avec un petit cœur.
11: Et j'ai gardé le meilleur pour la fin. Alors.
8: Et le meilleur pour la fin, si vous arrivez à le voir, c'est... Fais voir.
9: Regarde, il y a écrit...
8: Ricky Martin.
9: Ouais. Avec une photo de Ricky Martin, attention, ça rigole plus du tout.
8: Ouais, ouais, bah alors là... Je préviens que vendredi.
12: Ah, merci.
11: Dis quoi que tu préviens que.
8: Que vendredi pour la loco, je mettrai Ricky Martins.
9: Et tu nous feras un, dos, tres.
8: Tres. Un bacio Maria. Et je pense qu'on va le mettre ce soir.
11: Ah, on
9: le
11: mettra.
9: Ok, bon, t'as tes feuilles de débat, t'es prêt, ça y est, tes questions.
8: Bah oui.
9: Alors tu te mets en face de ton
8: tout
9: micro.
8: Tout prêt. Alors on va accueillir.
13: Oui, on
9: n'entend
13: rien, ce qui se passe sur moi. Ouais, moi, j'entends strictement rien, c'est Céline.
9: Et le standard.
8: Oui, allô.
9: Vous êtes à l'antenne.
8: Stop. Stop. Non, non, vous commencez pas. Merci. Alors, on va accueillir Céline, 19 ans, de Nancy.
13: Bonsoir Alexandra.
8: Non, mais attends, Céline.
13: Oui.
8: Céline, pour l'instant, c'est moi qui te parle. Donc, okay, tu me dis
13: Gérard.
8: Bonsoir.
13: Je t'écoute.
9: On laisse Gérard présenter. Allez, voilà. Vas-y, Gérard.
8: Alors, Céline, bonsoir, 19 ans de Nancy.
9: Bonsoir, Céline.
8: Alexandra, 21 ans de Paris.
9: Bonsoir, Alexandra.
13: Bonsoir.
8: Magali, tu travailles, s'il te plaît.
13: Bonsoir, Magali.
8: 20 ans de Fréjus.
13: Et moi.
8: Voilà. Jean, 18 ans de Paris.
14: Bonsoir Jean.
15: Ah yes.
8: Patrick, 18 ans de Poitiers.
16: Bonsoir Patrick.
8: Et Brice.
17: Poète de l'an 2000.
8: Merci. Et Brice, 18 ans de Versailles.
18: Salut Julie.
8: Salut à tous.
9: Salut Fabrice.
13: Ça va. Bonjour Gégé.
8: Salut. C'est qui me redit bonjour encore pour la troisième fois?
13: Magali.
8: Bonsoir Magali. Non mais vous allez pas commencer à me dire mon Gégé d'amour.
9: Ça commence bien.
18: C'est bon. Allez, on retourne au standard.
17: Bon, là, c'est bon.
18: Vous la fermez, ok?
9: Voilà, on reste calme. Gérard va poser sa question et un par un, vous allez répondre. Allez, go.
8: Alors,
13: d'accord.
8: Le premier débat, c'est sur les boss bandes. Est-ce
13: ouais.
8: Vous
13: ouais.
8: Pour...
13: ouais.
18: To be free, honor to be. Allez, pose ta question.
8: Alors,
18: allez, chauffe. Allez,
8: alors,
18: vas-y.
8: Pour ou contre les boss bandes, Céline.
13: Contre. Moi, je suis un peu contre.
8: Pourquoi contre. Pourquoi? Attendez 5 minutes, s'il vous plaît, les garçons. Alors, Céline, pourquoi contre?
13: Bah, parce que
18: Non.
13: Ils sont complètement niais.
8: Ouais.
13: Ils ont, leur série, c'est complètement nul.
8: Quoi.
13: Ouais. Attends,
8: Céline.
13: Oui.
8: Moi, je vais te dire une chose. Que moi, là-dessus, je suis contre aussi.
13: Oui.
8: Hein, ah, parce,
13: je suis contente que tu sois avec moi, alors.
8: Non. Mais même, moi, là-dessus, je vais te dire une chose. Moi, je suis contre. Parce,
13: Mais c'est tout dans les muscles, rien dans la tête, les boys.
8: Non, mais même. Même. Moi, je suis contre parce que, bon, ils ont des musiques.
13: C'est la concurrence pour Gérard.
8: Non, mais même, il n'y a pas parlé de concurrence. La concurrence là-dedans, on n'en fait pas. Hein, moi, je suis contre. Alors,
13: moi
8: maintenant.
13: Pourquoi
8: t'es Céline.
13: T'es contre
8: Céline.
18: Oui. Il y en a qui ont du monde derrière eux.
8: Céline, s'il te plaît.
13: Oui.
8: Si t'as du monde derrière toi, tu dis aux gens qu'ils se taisent.
13: Attends,
8: taisez-vous. Alors, d'accord. Céline, je te reprendrai plus tard, hein.
13: Okay. Non, mais tout de suite, c'est bon.
8: Alexandra, 21 ans de Paris.
13: Oui, alors moi, je suis contre.
8: Pourquoi?
13: Parce que je trouve qu'ils donnent du rêve aux filles et c'est n'importe quoi. Et les pauvres filles, elles sont complètement folles dingues de ces types. Et elles n'arriveront jamais à les atteindre. Et c'est n'importe quoi, voilà.
8: Ouais, mais ça, je vais te dire une chose. Je pense que t'as dû regarder plusieurs... T'as dû regarder plusieurs reportages à la télé.
13: J'ai vu plusieurs reportages à la télé. J'ai des amis qui sont complètement folles dingues.
8: Non, mais est-ce que tu penses, Alexandra?
13: Oui.
8: Est-ce que tu penses... Bon, s'il vous plaît, derrière, vous vous taisez quand je réponds. Alexandra?
13: Oui.
8: Est-ce que tu penses qu'une nana pour aller se jeter à l'eau, pour aller voir, admettons, les World Japan, Alliage, les Desquats, les Frontés,
13: ouais.
8: Ou l'Espace,
13: oui,
8: ou l'Espace Girl.
13: Tout à fait, il y en a qui seraient tout à fait capables, tu vois.
18: Mais
13: pire que ça.
18: C'est pas un boys band, GG.
8: Non, mais je te parle pas de moi spécialement.
18: Mais non, mais...
8: Non, je te parle... L'Espace Girl, c'est quoi? Attends, je suis désolé. Il y en a qui sont... Il y en a qui sont fans d'elle. Hein, pour moi, c'est des nanas qui font partie d'un club de boss band.
18: De mecs.
8: Hein?
13: Et puis moi je suis contre aussi parce qu'ils se ressemblent tous, ils font tous la même chose, c'est pas du tout original. Mmh. Et il y en a encore qui se créent et je trouve ça complètement débile, voilà.
8: Ouais, mais comment ça Alexandra?
18: C'est les textes.
13: Attends.
8: Comment ça Alexandra?
13: C'est-à-dire quoi?
8: Comment ça qu'il y en a encore qui créent?
13: Non, bah il y en a encore, il y a plein de castings pour des boys bands, il y a plein de boîtes qui veulent créer des boys bands, qui veulent faire encore comme les to be three ça va encore être pareil, la même rengaine, les mêmes chants, les mêmes musiques, il y en a marre, il faut peut-être changer un petit peu, trouver un peu d'originalité.
8: D'accord. OK. Donc Magali, toi?
13: Oui, ben moi je pense que
8: t'es pour ou contre?
13: Ben je suis pour et contre.
8: C'est-à-dire
13: que quand ils servent de potiche, quand il n'y a pas le son, qu'ils bougent leur corps, là ils me font bien rire, je suis pour, mais dès qu'ils ouvrent la bouche, ils me font encore plus rire et là je suis contre.
8: D'accord. Alors maintenant, une question qui n'était pas prévue au programme et là
18: mais
8: je vais. Je vais vous répondre tous les trois aussi. Je vais vous poser la question. Maintenant, je vais demander aux trois nanas si Céline s'est calmée avec les gens qui étaient derrière. Avec les gens qui étaient derrière elle. Je vais vous demander à toutes les trois, vous allez me dire oui ou non, mais on va pas faire une éternité. Est-ce que vous avez des photos, des words apart, des toubiteries, d'alliage ou des desquats?
13: Alors,
8: ou les trois T.
13: Alors pour Alexandra,
8: oui.
13: j'en ai pas eu une et j'en aurai jamais.
8: D'accord. Magali?
13: Catégoriquement non.
8: Pareil. Céline?
12: Non. Jamais.
8: Non plus. Donc, on va continuer la première question. Alors, Jean, est-ce que tu es pour ou contre?
18: En vrai, quand je suis un peu comme Magali, je suis ni pour ni contre, quoi.
8: Ouais, mais pourquoi?
18: Je pense qu'ils font de la thune, c'est bien, quoi. Ils font rêver, c'est bien aussi, quoi. Mais le problème, en fait, c'est que les textes sont pourris, quoi.
8: Ouais, mais comment ça, les textes? Comment ça, les textes sont pourris? Mais explique-toi.
18: Bah, écoute, tu comprends pas, toi.
8: Non, mais moi.
18: C'est le générique des Oubifrics, quoi.
8: Attends. Hey, je vais te dire une chose, tu crois que je vais m'amuser à regarder une série comme ça?
18: Je regarde tous les jours.
8: Alors, celui qui dit que je le regarde tous les jours, c'est pas la peine.
18: Ah, c'est Magali, hein?
8: Non, c'est pas Magali, c'est un mec qui a dit ça. Donc, moi, je vais vous dire une chose, je le regarde pas tous les jours, d'accord? Donc, Patrick.
14: Ouais. Moi, je suis complètement contre, quoi. Je déteste ça, quoi. Franchement, c'est des groupes de tapettes, quoi, qui se mettent à walper devant
8: la musique, quoi. Non, mais attends, ils se mettent pas quand même à walper, ils font voir leur corps.
14: Ils sont à poil, quoi.
8: Patrick.
14: Quand ils se mettent torse nu, on les voit torse nu, là, ils se la jouent. Attends, c'est bon, quoi.
8: Non, mais Patrick, moi, je vais te dire une chose. J'ai été les voir au Dance Machine... 11 au spécial Boy.
14: Ouais.
8: Je vais te dire une chose que
14: bah c'est des groupes de tapettes, quoi.
8: Non mais ouais. Avec leur blouson derrière marqué avec un W,
14: ouais.
8: Ou un genre de blouson avec un Z. Alliage, qui nous font voir leur corps. Ça, je suis d'accord avec toi là-dessus.
14: Bah oui, quand même. Bon, c'est clair, le blouson c'est mieux que les tongs et le short.
8: Ouais, mais ça on était d'accord. La question n'est pas là. Donc Brice, il y a une question Minitel.
7: Psychiatre, toujours sur Minitel, qui dit les mecs sont en fait un peu jaloux des boys band. Qu'est-ce que t'en penses, Gérard? Est-ce que les boys band ils sont là pour rendre jaloux les mecs? Parce qu'en fait, c'est vrai que toutes les filles sont folles.
8: Si, moi à mon avis.
18: Oh là là.
8: Quoi? Non mais moi je réponds à la question. Moi je peux vous dire une chose que les mecs les boss bands peuvent rendre jaloux quelqu'un facilement.
18: Facile, ouais.
7: Pourquoi, Gérard?
8: Parce que bon, par exemple tu vas avec une copine que tu connais.
18: Ouais,
8: hein,
18: ouais.
8: Tu sors avec elle depuis X temps.
18: Ouais,
8: tu l'emmènes voir un groupe de WhatsApp art ou autre. Tu peux être sûr qu'elle va être folle, qu'elle va attendre pour avoir des signatures ou qu'elle va la suivre X temps dans la rue.
14: Ouais, mais attends, et les groupes de boys band ils font croire qu'ils aiment les films, mais en fait la moitié ils sont pédés, quoi.
18: Ah ouais, c'est
8: ouais, mais ça. Dire. Ouais, non, mais. Non, non. Non, non, non, non, non, mais attends.
14: Ah bah si, attends.
18: Ah si.
14: Et tu peux demander à Max.
15: Le mec des G-Squad, là.
8: Non, mais je suis d'accord. Je suis d'accord. Bon, là, on va pas parler de...
15: De
8: trucs, même qu'ils soient PD ou pas PD, moi, de toute manière, j'en ai rien à se tirer, tu vois.
15: Non, mais Gérard, c'est parti du bon. Mais moi, Gérard, oui. Gérard, je peux pour répondre à la question.
8: Qui c'est?
15: Brice.
8: Oui, Brice.
15: Eh ben, moi, je suis pour et contre.
8: Alors, pourquoi?
15: Alors, contre, parce que c'est à chier, et puis pour, parce que il y a les séries, ça passe le temps, je suis comme toi, je les regarde tous les soirs.
8: Non, attends, Brice. Brice. Brice, je vais te dire une chose, je regarde pas la série, d'accord?
15: C'est pas ce qu'on m'a dit.
8: C'est pas ce qu'on t'a dit. Alors, pour on... Pour c'est moi, c'est des cons, d'accord? Stop!
7: 30 secondes, on va demander à Jeanne qui est sur Minitel qui demande qu'on la rappelle pour le débat, donc qu'elle raccroche.
8: Voilà.
7: Et Jeanne, je suis prête, si t'es pas une fille, ça va mal se passer. Et il y a Damien qui dit c'est pas les filles qui sont folles d'eux, c'est des petites pisseuses. C'est les petites pisseuses. Est-ce que t'es d'accord avec ça, Gérard?
8: Oui. Légèrement, il y a quand même pas mal de nanas qui ont 12, 13 ans et qui sont folles des.
17: Gérard?
8: Oui.
17: Je dirais presque
8: 14,
17: voire 15.
8: Bon, d'accord. 13, 14. Alors, peut-on considérer un boss bang comme un groupe de musique?
17: Non. Je pense pas, non.
8: Attendez, stop, musique, s'il vous plaît. Vous attendez 5 minutes.
7: Jeanne vient d'arriver, donc elle a remplacé Brice temporairement.
8: D'accord. Ah ben, ok.
17: Gérard ?
8: Oui.
17: C'est Céline.
7: Et on dit pas bonjour à Jeanne.
8: Jeanne.
19: Bonjour Jeanne.
15: Bonjour Jeanne.
17: Bonjour Jeanne.
8: Bonjour Jeanne.
17: Oui, bonjour.
15: Ouais, t'as quel âge, Jeanne ?
17: J'ai 18 ans.
8: 18 ans et t'es d'où ?
17: Toulouse.
8: Ouais. Oh là, j'entends derrière, j'aime pas.
15: Ah ouais. Donc
8: je reprends la question. Je reprends la question comme ça Jeanne va pouvoir réagir. Peut-on considérer un boys band comme un groupe de musique?
17: Non.
8: Alors qui non?
17: Céline.
8: Alors c'est,
17: oui, moi.
8: Attendez. Ça, s'il vous plaît, on se calme. Il y en a qui ont dit non. Qui Céline. La première? Céline, vas-y, pourquoi?
17: Bah parce que premièrement c'est de la musique, ça c'est des trucs tout faits quoi.
8: Ouais.
17: Ça,
15: c'est de la musique, paroles, c'est de la musique commerciale.
17: Non. Commerciale et en plus on leur apprend à chanter quoi.
8: D'accord, on leur apprend à chanter. Ok, Alexandra.
15: Jean, oui, Jean.
8: Attends moi, Jean.
20: Oui.
8: Alexandra.
20: Oui. Alors moi je dirais pareil que Céline. C'est des des petits jeunes qui sortent, qui connaissent rien et on leur apprend tout, ils sont fabriqués. Ouais. Et c'est carrément. C'est... Moi je suis carrément contre quoi. Donc,
8: D'accord. Donc tu reviens à peu près à la vie de Céline.
20: Tout à fait.
8: D'accord. Magali. Attendez, stop. Il y a une question Minitel, je pense.
7: Il y a juste Cœur sur Minitel qui demande à quand Gérard en short et tongs et Marcel en concert au Parc des Princes. Parce que tu sais, tu pourrais faire un boys band aussi. Ils font des concerts à Bercy, pourquoi pas toi au Parc des Princes?
8: Non.
7: Continue, c'est juste une question.
8: Alors attends, entre Jean et Patrick, celui qui vient de dire le bois de Boulogne, je vous préviens d'une chose, vous arrêtez avec ça ou sinon c'est le standard tout de suite.
15: Pas moi, en tout cas.
8: C'est clair et net, j'avais dit pas d'énervement, je veux pas m'énerver ce soir, d'accord? Point final à la ligne. Donc Magali.
20: Ah, ben moi je trouve que non, parce que au milieu il y en a un ou deux, j'avoue, qui ont une base de voix. Mmh. Mais quand. Bon, moi je m'y connais un peu en musique, donc j'y fais. Mmh. J'en fais. Et pour les restes, ils ont des voix à chier. Et la musique, c'est tout fait par ordinateur. Il n'y a aucune base derrière. C'est vraiment du truc vite fait et surtout très mal fait.
15: Ouais, d'accord. De toute façon, c'est même pas eux qui chantent en plus.
8: Alors Jean.
15: Ouais, je suis pas sûr, c'est eux qui dansent. Hein.
8: Jean.
15: Ouais.
8: Alors. J'espère que t'as écouté la question parce que je la répète pas.
15: Ah ouais,
20: Gérard
8: ouais. Oui.
20: Par contre, je suis pour toutes les parodies là.
8: C'est qui?
20: C'est Magali. Hein.
8: Oui, mais attends, Magali. Attends, je demande à Jean.
20: Excuse-moi. Ouais.
15: Jean. Non, moi, c'est de la musique, quoi. Mais c'est de la musique.
8: Peut-on considérer un boss band comme un groupe de musique?
20: Oui, c'est
8: Jean,
20: de la musique.
8: Alors.
20: Mais non, c'est pas de la musique du tout, c'est après.
8: Bon, ok, c'est bon. Patrick.
15: Ouais, bah moi je suis d'accord avec Céline, quoi. C'est de la musique commerciale, quoi.
8: D'accord. Jeanne.
20: Si,
8: Jeanne.
20: Ouais, c'est de la musique.
8: Jeanne.
20: Oui. Non, moi je dis que c'est de la musique, parce que bon, c'est sûr, c'est pas eux qui écrivent la musique.
15: Bravo, Jeanne.
8: Il m'a semblé avoir entendu des voix derrière, et je n'aime pas ça.
15: Ah, moi non plus, hein.
20: Désolé, Gérard.
15: Ah, au standard.
8: C'est qui?
20: Parce qu'on va bouger au cave, je suis désolée.
8: Alors, moi je vais vous dire une chose.
15: Ouais, j'arrête là.
8: Non, mais attends. Moi, je vais vous dire une chose.
20: Mais je sais pas parce que une. Je vais sortir en boîte.
19: Voilà, c'est tout ce que j'avais à vous dire.
7: Gérard, ton avis Gérard. Là-dessus, c'est quoi exactement?
8: Moi, je vais vous dire une chose. Que leur on groupe écoute, de musique, ça dépend ce qu'ils nous font comme musique.
19: Mais à l'heure actuelle,
8: moi, je suis contre.
7: C'est pas ton truc.